0: Ok. C'est bien compris.
1: Oui, bien compris.
0: Hein? Alors, comment doit être réalisé un poème? On va demander ça à la chaude, là, comme elle a un doigt dans la chatte.
2: Comment je l'ai retiré? Oui, c'est quoi la question? Comment est-ce qu'on doit réaliser un poème?
0: Non, c'est comment qu'on encule ta sœur.
2: Bravo, là. Oui, donc répète ta question, s'il te plaît.
0: Bon, elle, tu me la prends au sondage.
2: Attends, j'ai envie de répondre.
0: Alors, tu réponds tout de suite.
2: Alors, c'est quoi la question?
0: Non, bah allez, hop, on va demander à Verlaine. Verlaine.
3: Comment doit-on réaliser un poème?
0: Ouais.
3: Bah, je pense le plus simplement du monde, avec des phrases, des mots, des virgules, des points à la ligne, et surtout un point final.
0: C'est voilà, bien. Point final à la ligne, c'est
3: un
0: ça?
3: Point final, et tout à fait.
0: Ok.
3: Je pense.
0: Puis celle du sud?
4: Ouais. Il faut compter les pieds pour faire des vers. Donc, c'est soit 12, tu fais des alexandrins, soit moins, soit plus. Mais ouais, tu fais des rimes, tu fais des jolis mots, des jolies phrases qui vont ensemble.
0: Mmh. Ok.
4: Voilà.
0: Petit nénuphar.
4: Bah oui, donc tu dois faire des tercets, des vers, faut que ça rime, etc. Faut que ça ait du son, de la tonalité.
0: Bon, c'est quoi là ce bordel là?
4: C'est que tu m'as écouté, j'espère, parce que je répète pas. Hein.
0: Non mais c'est bon là, Rigo. On travaille?
5: Ouais. Gérard, non, mais c'est un auditeur.
6: J'ai un super service à te demander, ça va te faire chier, mais faut que j'aille faire pipi.
0: Bah tu vois. Non mais attends Manu.
6: Avant de sortir, je te demande l'autorisation.
0: Mais Manu, tu veux pas que j'aille te la tenir?
6: Non, ça va, mais je te demande si je peux y aller quoi.
0: Bah tu te démerdes, tu te mailles.
6: Bah merci Gérard, hein, je reviens. Hein.
4: Je te lave les mains.
0: Vite. Alors petit nénuphar.
4: Bah je t'ai répondu, tu vois, tu m'as pas écouté.
1: Comme d'hab.
0: Non mais c'est pas de ma faute. Donc vas-y.
4: Donc il faut que les phrases aient de la tonalité, de l'expression, etc.
0: D'accord. String en fleurs.
1: Ben écoute, moi je dis qu'il faut trois choses que je suis pas sûr que t'aies, c'est l'art de conjuguer, le sens de l'orthographe et quand même un minimum de syntaxe.
0: Non, mais de toute manière,
1: Si, quand même.
0: Non, t'as
1: n'importe
0: pas.
1: Quoi, ça donne, je voudrais te dire je t'aime et puis bon, ça craint quoi.
0: Non, mais de toute manière, il y a pas spécialement. Je veux te dire, je t'aime. Ça, c'est mes trucs à moi. Ça, c'est.
1: Ouais, il faut de la syntaxe. Toi, tu mets de la syntaxe dans tes poèmes. T'en mets un maximum.
4: Du son.
1: Bon, il en faut. Il faut de la syntaxe. Il faut aussi de la conjugaison. Il faut du becherel, du bled, tout
3: ça. J'ai pété les rimes aussi. Hein.
1: Voilà, ouais.
0: Non, mais attendez. On accueille qui là maintenant?
7: Attends, pas encore. Non. Je vais la rappeler parce que j'ai besoin d'une ligne.
0: Ben, tu viens à la chaude et puis tu prends la ligne.
7: Ouais, carrément.
1: Rappelez-vous quel secret là.
0: Ouais, voilà, le bulldog secret, tu vois, tout le monde le veut. Et ouais. Apparemment, il y en a un qui s'appelle Arnett ou Tony.
7: Non.
0: Ah, non.
4: Ouais.
0: Alors donc, comment doit être réalisé un poème? Bon, ben, de toute manière, c'est avec des rimes.
2: Mais j'ai pas répondu.
0: Non, mais toi, tu vas te faire foutre.
2: Je rêve, s'il te plaît.
1: Pablo.
2: Mais non.
0: Mais je t'ai dit, de toute manière, je veux pas t'entendre, toi.
3: C'est samedi, je suis sûr.
0: Mais
2: je peux te dire comment je réalise mes chers poèmes.
0: Ah, vas-y.
2: Eh bien, moi, j'aime deux doigts de sensualité avec un tiers de whisky et un tiers de Gérard.
0: Ouais, alors, tu vois, Fildar.
2: Gérard, t'as dû dire ça.
0: Fildar.
2: Hein.
0: Fildar.
2: Fildar.
0: Quoi? Fildar.
7: Quoi?
0: On travaille.
2: Laisse-le pisser un peu.
1: Oh, Benjamin.
7: Je m'amuse pas, je fais de la Game Boy.
0: Oh, putain, l'autre, au lieu de travailler, il est en train de faire de la Game Boy.
1: Mais il est cool,
0: en
1: il
0: plein.
1: Est cool.
0: Non, mais.
1: Il est cool. Hop.
4: Ouais, il est cool, Fildar.
1: Il est cool, Fildar.
0: Donc, apparemment, comme il a pas l'air de vouloir travailler au standard, c'est.
1: Ah, mais il est cool.
0: Alors, peut-on utiliser un poème pour séduire? On va demander à String en fleurs.
1: String à fleurs, c'est pas
0: ça. À moins qu'il y ait une question minutale sur la première question, Rigo, non?
8: Il te demande, alors attends, de Turpentine, est-ce que tu comptes tes pieds pour faire un poème? Laisse-le, Gérard, il répond à la question.
0: Donc, tu me disais?
8: Est-ce que tu comptes tes pieds quand t'écris un poème?
0: Non. Et non, pas du tout.
8: Et tu comptes tes vers?
0: Non plus.
8: Mais non, ils picolent, les vers.
4: Vers du cul.
0: Les vers du cul, toi, tu la fermes un peu. Donc, string en fleurs.
1: Tu peux draguer, c'est clair, ça aide à draguer, les poèmes. Moi, je me souviens, l'autre fois, j'ai branché une nana, je lui ai récité un poème, c'était un truc du genre, je sais pas, viens la cochonne, que je te ramone avec mon gros dard, je vais t'éclater ta boîte à suchard. Et direct, j'ai réussi à la serrer, direct.
0: Et t'as pu trouver quelqu'un comme ça?
1: Ah, j'ai pu trouver plein, ça marche à chaque fois. Tu leur fais 2-3 rimes, mais c'est bon, hein, pas mal.
0: Ouais, mais je pense pas, à mon
1: avis. Bah écoute, toi t'as fait pareil, t'as bien conquis des dizaines et des dizaines de femmes grâce à tes poèmes.
0: Non, je pense qu'à mon avis, là tu te trompes, vraiment tu te trompes.
1: Bah reconnais que tes poèmes ont quand même fait ta gloire.
0: Ah mais attends, mais moi ce que je lis à l'antenne, ce que je lis à l'antenne, ça c'est différent. Hein.
1: Mais ça attire pas les femmes.
0: Ah, oui. La chaude, tu t'écrases un peu.
2: Mais tu m'as touché moi.
0: Non mais toi tu vas t'écraser parce que tu m'énerves.
9: Ah, t'as touché où la chaude?
2: Oh, loin.
0: Donc on accueille.
9: On accueille Santa Belgica, il nous appelle de Belgique. Et voilà, il est cool. T'as quel âge Santa Belgica?
10: J'ai 23 ans.
9: Voilà.
11: Salut Santa Belgica.
2: Salut toi.
10: Salut Belle. Bonjour.
0: Donc, petit nénuphar. Putain! C'est quoi cette merde là?
9: Calmez-vous les auditeurs, merde.
2: N'oubliez pas.
9: C'est bon quoi. Non, on se dépêche. Gérard, vas-y, continue le débat. Allô, je vais essayer.
0: Hey, encule ton cul, toi, la salope, là, tu vas fermer ta gueule pour de bon.
9: C'est la chaude.
0: Hein, la chaude? C'est un conseil que je te donne avant que. Allez, dégage. Hop.
1: T'es pas très poli. T'es pas très poli.
12: Arrête, tu pues.
0: Terminé pour la chaude.
2: Il est monté sur moi.
1: Quel bordel dans ce débat.
2: Donc, petit dinosaure.
0: Ouais.
2: Donc, c'est quoi la question?
0: Alors.
1: Peut-on séduire avec un poème?
0: Peut-on utiliser un poème pour séduire? Manu, fais gaffe.
9: Tu te calmes, Manu. Hein.
2: Bah, j'en sais rien parce que aucun mec m'a séduite avec un poème.
1: Ah.
2: Pour l'instant.
1: Mais je suis pas.
2: Ils s'en foutent, ils sont déjà partis.
9: Attends, c'est quoi ça, Gérard? Ça vient d'où ça?
0: Non mais Fildar, quand tu feras bien ton boulot.
1: Qu'est-ce qui se passe?
0: Merde! Qu'est-ce que t'as fait? Non, tu l'auras pas.
9: Mais c'est quoi? Je sais même pas ce que c'est, j'aurais quoi?
0: C'est tu l'auras pas parce que tu vas le mettre
9: là-dedans.
0: Ouais, c'est un petit truc MDGG, insert. Donc, niette.
9: C'est qui? C'était un remix, un exclusif que je voulais pas te dire parce que c'était une surprise.
0: C'est qui?
1: C'est Verlaine.
0: Ouais, Verlaine.
1: Ouais, moi je pense quand même qu'on peut, pour revenir un peu dans le débat, là, je pense qu'on peut répondre à la question quand même, parce que t'as réussi à séduire la grosse Sandy avec tes poèmes.
0: Verlaine, tu restes poli parce que la grosse Sandy, elle t'emmerde.
1: Oui, c'est vrai, pardon, mais c'est comme toi, c'est parce que tu l'appelles comme ça toi, donc je pensais qu'on pouvait l'appeler comme ça. Quoi.
0: Non, mais attends, moi je lui dis ce que je veux. Hein, donc.
1: Veux, c'est vrai. Enfin, voilà quoi.
0: Avec bon, alors dans ces cas-là, comme vous faites les cons, eh ben on arrête.
1: Oh non, on n'arrête pas.
8: Je dis pas ça là. Sur l'IRC, on a dépassé les 4582,4. On commence à arriver vers notre record, alors j'aimerais bien que le débat se passe calmement.
0: Non, mais moi dans ces cas-là, je voudrais bien que les gens. Je voudrais bien que Fildar fasse bien son boulot avant qu'il se prenne des claques.
2: Allô?
1: Gérard? Oui, allô, fan, bonsoir.
0: C'est qui?
1: Oui, t'es au standard, tu veux parler de quoi?
9: Mais qu'est-ce que c'est que ça, Phil?
1: Tu veux parler au doc ou équipe pas?
9: Bon, Gérard.
0: Fildar!
9: Bah, moi j'attends, hein. J'attends que tu fasses ton débat, moi je peux rien faire sans toi. Hein. Ouais, c'est bon. Je peux rien faire sans toi, Gérard.
0: Non, mais.
2: Bon, Gérard, c'est trop une merde.
8: Bon, Gérard, pour en revenir au débat, il y a Turpentine qui te demande si t'as séduit Sandy grâce à tes poèmes.
0: Ça
8: c'est une bonne question.
0: Ça c'est une question que tout le monde voudrait savoir.
1: Ouais, non, moi je m'en fous personnellement.
2: Les animaux.
0: Comment?
1: Est-ce que ça attire les animaux, les poèmes?
0: Bah, est-ce que ça attire ta connerie?
2: Ah, t'es drôle.
1: Gérard, c'est ton truc ici.
0: On va demander à petit nénuphar.
2: Oui.
0: Ah ben non, t'avais déjà répondu.
2: Oui, j'ai répondu, mais tu m'as pas écouté une fois de plus.
0: Bon alors vas-y, dis.
2: Bah non, c'est bon, j'ai répété, hein, c'est bon.
0: Mmh.
2: Bah, allez passer un autre. Hein.
0: Donc, on va demander à Pucelle de Nuit.
13: Pucelle du Sud.
8: Gérard, on me repose la question sur IRC. On me redemande si Sandy. Hein, on me la redemande pas.
0: Non. Quoi, attends, Manu, s'il te plaît, c'est pas toi qui commande, c'est Rigo. Toi, non, tu fais l'aria et tu te tais.
9: Elle va venir plus tard, la question.
1: Quitte à la grosse.
8: Non, je la garde pour plus tard.
0: La grosse, ça t'emmerde, toi, connard.
8: Dit que...
1: Elle va venir plus tard.
8: Non, s'il vous plaît.
9: Fildar, s'il te plaît.
13: Tu peux répondre?
8: On reprend le débat là, t'as un nouvel auditeur en plus.
0: Alors on a Santa Belgica et Potiron du sexe.
11: Ouais, salut Coco.
0: Oh !
12: Salut Potiron.
11: Salut Potiron. Allô Coco ?
0: Potiron, tu réponds comme il faut !
11: Ouais, bonjour. Salut, ça va ?
0: Oh là là là, oh putain ! Et c'est quoi là ces auditeurs que tu me prends toi ?
11: Mais qu'est-ce qui t'arrive là ?
0: Attends.
9: Attends Gérard, j'ai rappelé un mec de Belgique parce que tu voulais des Belges dans le débat. Donc
8: plus,
9: moi je rappelle
8: en plus,
9: des Belges.
8: C'est quelqu'un de l'internet et en tu plus... l'as toujours pas fait participer, c'est Santa Belgica. Il a toujours pas répondu à ta question.
9: Santa c'est un Belge, il attend. Hein.
11: Oui, donc.
0: Alors toi, celle qui est plus celle du sud là, tu vas fermer ta gueule un peu.
9: Moi, non mais dis rien, vas-y, réponds Santa Belgica.
11: Alors, c'est bon, je voulais savoir si ça... En fait, je suis poète à mi-temps en Belgique. Hein. Je veux savoir si Gérard connaît mes œuvres.
0: Non.
11: Non, mais je peux lire un poème peut-être.
0: Non.
11: Oh mais tant pis quand même. Une
0: mélodie
11: est née le jour où nous nous sommes rencontrés. Et cette mélodie
0: sa gueule à lui.
11: Elle sera toute notre vie.
12: C'est beau.
11: Vas-y gros.
9: Voilà, c'est
0: putain,
9: fait.
0: Mais c'est pas vrai,
11: c'est génial quand même.
12: Je vais me coucher.
0: Deuxième débat, vous avez une foutue merde encore.
8: Gérard, il était bon son il était bon son poème.
11: C'est tard, tu pourrais faire correctement ton travail.
0: Putain, mais c'est pas vrai, hein.
8: Gérard, il était beau son poème.
12: Tu pourrais écouter.
11: Ah. Ça m'a pris 3 ans pour faire ce poème.
0: Pucelle du Sud.
12: Oui, Gérard. Moi, on me séduit pas avec des poèmes. Avec des billets, avec des carottes râpées, des clés de 12, des choses comme ça.
0: Mmh. Verlaine.
14: Oui, bah moi je pense que je suis d'accord avec Pucelle du Sud.
12: Mmh.
0: Non mais tu es précise.
14: Bah c'est-à-dire que on peut effectivement ou on ne peut pas quoi. Maintenant c'est chacun un peu pour soi.
12: Et pour un marque tu fais quoi?
0: Non, il y a pas de marque.
14: Pour c'est-à-dire que par exemple pour quelque chose comme Orangina ou Coca-Cola.
0: Oh bon alors.
9: Pas de marque.
0: Bon, Verlaine, au revoir.
8: Pour en revenir à ma question de tout à l'heure, donc sur IRC on te demandait si Sandy avait été charmé par
15: et
8: tes poèmes.
15: Debout espèce de feignasse là. Tu vois pas que les autres sont là. Allez debout.
0: T'es vraiment un bâtard toi là-bas.
9: Quoi? Dédicace.
0: T'es vraiment un fumier.
9: Je vous le demande à chaque fois.
0: Ouais mais attends,
15: debout espèce de feignasse là.
0: Bah on va l'appeler.
9: Bon bah justement on accueille Poupou le mystère.
11: Oui, salut bon. Poupoule. Salut le sanglier.
12: Salut. Salut. Salut.
15: Toi, ouais. On se debout espèce de feignasse. Tu vois pas que les autres s'amusent là. Allez debout.
12: Allez,
15: debout
12: Poupoule.
15: Viens avec nous.
0: Bon, ça y est. Bon, alors, Poupou de mystère.
12: Oui, bonjour, Gérard.
0: Bon, t'es là ?
12: Ouais, je suis là, t'inquiète pas.
11: T'es bonne, bonsoir.
0: Bon,
11: ouais,
0: donc...
11: T'es bonne ?
12: Bonsoir.
0: Bon, Poupou, t'as bien vu que c'était pour toi ?
12: Ouais, bah, j'ai bien vu, ouais.
11: Ouais, donc, tu
12: vois la grosse, hein. T'inquiète pas, j'ai bien écouté la musique, hein.
0: Donc, alors, maintenant, comme tout le monde sur IRC me demande si je t'ai séduit avec mes poèmes, donc est-ce que tu peux répondre à la question IRC ?
8: En sachant que c'est Poule Mystère.
0: Voilà, en sachant que c'est Poule Mystère, comme Rigo dit.
9: Il y a trop de mystère dans
12: ce plan de douce.
0: Vous la laissez répondre, d'accord maintenant ?
12: Non. Je pense qu'en effet, tu m'as suivi.
9: Oh, tu peux faire moins de bruit, s'il te plaît, je joue là.
0: Attends, Gérard, arrête, le tape pas.
12: Ah, mais Gérard, si tu m'écoutes pas, c'est
9: pas. Mais non, il t'écoute pas, là, il est en train de taper Fildar.
11: Mais faites la paix, c'est un poème de quel siècle ?
9: Bon, Gérard, vas-y. Maîtrise quelque chose là au lieu de taper Fildar, reprends.
0: Je t'écoute.
9: Il y a Poupou le mystère qui te parlait, tu l'as même pas écouté du coup.
0: Donc alors vas-y.
11: Moi j'ai fait un poème sur le pont de l'Alma.
0: Bon, ta gueule à toi sur le pont de l'Alma.
12: En plus, ça rien à voir.
11: Oh, Mercedes.
0: Oh là là, putain. Mais balance-moi un disque.
9: Mais non,
0: mais non,
9: j'ai
0: pas un disque.
12: Non,
11: toi,
12: pilier
11: du pont de l'Alma que j'aime tant. Toi, au
15: pont de l'Alma. Non, je
11: l'ai fait rapidement. Oh, c'est incroyable. Oh oui, ma chérie.
0: Alors, tu le prends, tu l'emmènes dans ton bureau, tu lui donnes plus.
15: Ah, d'accord.
0: Tu l'emmènes dans ton bureau, tu vas jouer avec.
11: Quand je m'éclate dans un pylône.
0: Bon, alors, attendez. Oh, maintenant.
12: C'est combien, Game Boy ?
11: Oh oui, Sandy, je jouis. Oh oui.
0: Alors, on va garder. Poupou le mystère.
12: Oui, je suis là.
0: Donc, tu restes. Okay. Potiron du sexe.
16: Ouais.
0: Toi, tu vas te calmer ou sinon tu vas dégager.
16: D'accord. Prends une fleur.
0: Pucelle du sud.
17: Oui.
0: On va te garder.
17: C'est gentil.
9: Attends, c'est moi qui décide.
0: Attends, c'est toi qui décide, c'est moi qui commande, d'accord?
16: Ouais, d'accord.
0: Ok.
9: Ok.
16: Et moi, je le dis
0: correctement.
9: Ok.
0: Donc, Manu,
16: oui.
0: tu me balances le disque.
9: Tout de suite?
0: Oui. Il est 2h18, vous allez réfléchir à la troisième question.
16: Déjà?
0: Quels sont, pour vous, les poèmes les plus beaux? Et on répondra avec Poupou le Mystère à la question IRC depuis tout à l'heure qu'on nous demande comment j'ai fait.
8: Non, mais ils s'en foutent maintenant. Ils m'ont dit finalement, ils s'en foutent. Ils veulent pas que tu répondes, ils vont s'en aller si tu réponds alors.
0: Non, non, mais on va leur répondre avec Poupou le Mystère. Bon,
8: on va perdre des gens, Gérard, on va perdre des gens.
0: Eh ben, si dans ce cas-là, on va s'écouter quoi?
9: On va s'écouter, attends que je te dise pas de conneries.
0: Okay.
9: Je me mets. Quoi?
0: Je me mets un doigt dans le cul, non?
9: Non, c'est pas ça.
0: Bouge la grosse.
9: Non.
0: Mais quand je me mets
9: un carton dans les fesses parce que je me suis pas essuyé.
0: Mais quand est-ce qu'on va l'avoir en CD bouge la grosse?
9: Ah bah ça je sais pas. Faudra voir si tes débats sont bien.
0: Ouais, mais faudrait
9: quand même un petit cadeau.
0: Ouais, faudrait qu'on l'aille en entier.
9: Donc pour l'instant, c'est, je viens de te le dire, le titre.
0: C'est toi qui
9: l'as dans les fesses.
0: J'ai un carton dans les fesses, quoi? Attends, il y a Max.
9: Avec je me suis mal essuyé.
0: Et donc vous réfléchissez à la question. Quels sont pour vous les plus beaux poèmes? Donc vous pouvez toujours nous appeler au 0870 5000 et 0803 08 5000.
18: Oh, ta gueule!
0: Ta gueule à toi, feignant! Bon à rien, qu'est-ce que tu fais là? T'es tombé dans la poubelle? Pauvre tâche! Tâche!
18: Tildar!
0: Ouais, allez!
18: Attends, parce qu'on l'avait pas mis en entier le truc, elle est la grosse.
0: Elle est où?
9: Bah, elle est au standard.
0: Ta gueule, elle est au standard, elle t'emmerde ma grosse, ok? Ça, tu vas pas lui raccrocher au nez comme t'as l'habitude de faire. C'est que le 30 secondes, on va pas le chercher. On se met le carton dans l'arrêt et puis voilà. On se retrouve tout de suite après. Manu, annonce le disque, s'il te plaît.
9: J'ai un carton dans l'arrêt avec je me suis mal essuyé.
0: Ok.
9: Voilà, et vous pouvez nous appeler au 0870 5000 0803 08 5000.
0: Et toujours l'IRC.
8: Toujours l'IRC.
0: www.funradio. Voilà. Et donc c'est Rigo qui vous répond.
8: Voilà, on est.
9: Et c'est les débats de Gérard quand même.
0: C'est toujours les débats de
8: Gérard,
0: Fun Radio.
8: Par rapport à l'IRC, vite fait, je voulais juste dire qu'on a dépassé les 4500 quand même, ce qui est un record, même si ça fait pas encore 4900. On est 4623 et je voulais saluer quelques personnes, Spoutnik, Eason, Cédric, Yankee, Ice-T, Chocobo, Cédric et les autres quoi.
0: Allez, faites-moi plaisir. Aujourd'hui, on est le combien? On est le 3 décembre.
9: Ouais.
8: Ouais.
0: Non, le 4 décembre.
8: Ouais.
0: Allez, faites-moi plaisir. Montez-moi l'IRC.
9: Faites-moi l'Internet.
0: Faites-moi monter l'Internet à 5000 personnes. Allez, on récupère.
8: Allez.
0: String en fleurs.
16: Oui, mes respects à toi, Gérard.
0: Re-salut.
16: Salut.
0: Poule, mystère.
18: Salut, toi, la grosse, debout, espèce de
0: fille. Allez, bouge la grosse, là, t'inquiète pas, on a une surprise.
17: Salut Rigo, salut Manu et salut Fildar.
9: Salut,
17: même.
9: Machin mystère.
17: Ouais, salut à tous.
0: Et puis moi, je pue de la gueule.
17: Ouais. Non, je viens de te dire salut GG, donc t'as pas entendu.
9: Ouais.
0: Non, mais moi, j'ai mal entendu ce que tu m'as dit.
9: Bon, allez, c'est pas grave, on y va.
0: C'est pas grave. Plus celle du sud, j'espère que tu t'es calmé.
17: Salut Gérard.
0: Verlaine.
16: Oui, rebonsoir Gérard.
0: Tu t'es calmé?
16: Oui.
0: Potiron du sexe,
16: salut,
0: j'espère
16: Gérard.
0: Que t'es calmé.
16: Oui.
0: Et Santa Belgica aussi.
19: Oh, j'étais pas énervé, moi.
0: Bon.
16: Ouais, alors, toi, t'es calmé? Bon,
0: maintenant, on va continuer le débat. Sérieusement.
16: Pas calmé, je te le dis.
0: Bon, qui est pas calmé?
16: Bah, c'est String en fleurs, tu m'as pas demandé si j'étais calmé.
0: Bon, tu t'es calmé?
16: Ouais.
0: Bon, alors maintenant, on y va. Quels sont pour vous les plus beaux quels sont pour vous les poèmes les plus beaux? On va demander ça à Santa Belgica.
19: Eh bien, un des poèmes les plus beaux qui existent est que la lie de la mémoire, arborescence rédhibitoire. Tu le connais?
0: Comment?
19: C'est Écolalie de la mémoire, arborescence rédhibitoire. C'est un poème belge.
0: Je connais pas.
16: C'est beau en tout cas.
0: Enfin, potiron du sexe.
20: Ouais, bah moi, le poème qui m'a le plus touché, c'était le grand classique de la charcuterie. Mmh. Ça, c'est un truc, ça m'a touché parce que ça parle de la marmoine poêleuse et j'aime bien. Tu aimes aussi, Gérard ?
0: Non.
20: Tu connais ?
0: Non, je connais pas.
20: Tu veux que je t'envoie ?
0: Non, oui, tu peux l'envoyer au 143 avenue Charles de Gaulle, 92 521, Neuilly-sur-Seine-Sedex.
20: Oh, quelle belle voix.
0: Donc tu peux...
20: Gérard.
0: Non, mais vous pouvez toujours nous écrire et puis m'envoyer des petits poèmes.
20: Ah, on peut t'écrire directement à toi ?
0: Oui, ben vous mettez à l'intention de Gérard et n'ayez crainte.
20: Je dit qu'on pouvait pas.
0: Ah bon, Fildar, depuis quand que... Attends, mais maintenant il va vous raconter. Depuis quand que les gens, ils ont plus le droit de m'écrire ?
20: Ouais, c'est quoi ce bordel, là ? Fildar avait dit qu'on pouvait plus. C'est pour ça qu'il a dit qu'il n'y avait pas de fan club au 143 avec Charles de Gaulle.
0: Tu réponds, tu leur réponds. Tu réponds aux auditeurs.
9: Faut savoir ce que tu veux, là. Tu dis que j'éteins mon micro, donc je parle pas.
20: Attends, Gérard ?
0: Oui ?
20: Je t'ai envoyé des chocolats, tu les as reçus ou pas ?
0: Non.
20: Moi j'ai envoyé des bonbons. Attends, mais on t'a envoyé des trucs, comment ça se fait que tu les as pas eu ?
21: Attention de Fildar pour Gérard.
20: C'est Fildar qui les a gardés ?
0: Fildar ?
22: T'envoyer
0: c'est où
22: verte.
9: C'est chez moi.
21: Avec des millionnaires. Ouais, moi, je vais envoyer des photos intimes, mais bon.
0: Qui c'est qui a envoyé des millionnaires ?
21: Bah, Verlaine, j'avais envoyé pour Noël déjà les cadeaux à intention de Fildar pour Gérard, parce que Fildar m'avait dit qu'il fallait lui envoyer à lui.
20: Ouais.
0: Ah non, pour... mais Fildar, tu t'en
21: fous. Fildar m'a dit qu'il fallait tout lui envoyer à lui pour tout.
0: Ah, c'est pour ça que
8: Fildar, c'est pour ça que t'as des nouvelles sapes.
9: Ouais. Max, salaud.
0: Max,
21: j'avais envoyé des coton-tiges.
22: Je t'ai envoyé des t-shirts Nike.
21: Télévision.
0: Hey,
21: j'ai envoyé une voix.
0: Tu me dis mon courrier, lui.
21: J'avais envoyé une pochette surprise millionnaire, tu sais, avec 20 tickets de millionnaire dedans.
0: Attends, l'autre, on m'envoie des trucs.
22: Ah, mais calme-toi, GG.
21: Je comprends pas. Ouais, je t'avais envoyé des chocolats. Hein.
0: Attends, et l'autre, il me pique mon courrier.
21: Et les chocolats. Très déçu. Il y avait des bons tickets au kiwi.
22: Pas ton courrier.
0: On parlera après.
21: Eh ben, stop de Chantal Goya, il a eu.
0: Bon, alors, question Verlaine. Quels sont les...
9: Je tenais quand même à vous remercier pour les millionnaires et tout ça, les mecs, c'est cool.
0: Non, mais c'est un bâtard, lui, c'est pas grave, on va régler ça après.
8: Pour en revenir à l'IRC, il y a Fedji Dido qui te demande si t'as entendu parler de l'hypraconductivité des poèmes le soir quand il fait nuit.
0: Non. Non, j'ai pas eu l'occasion d'en entendre parler de ça.
9: Attends, je comprends pas, qu'est-ce que ça veut dire, ça, Gérard ?
0: Bah justement, moi non plus.
8: L'hypraconductivité, tu vois ?
0: Non, je sais pas ce que c'est.
8: Moi, je t'expliquerai après, là.
0: Oh, tu me l'expliqueras. Donc, Verlaine ?
21: Oui, bah moi, bizarrement, c'est un poème à toi qui m'avait plus marqué, mais il y a longtemps, quoi.
0: Dis !
21: Bah, je me souviens à peu près du texte, je sais pas si tu t'en souviendrais, c'était bien sûr « Je voudrais te dire je t'aime ».
0: Ouais.
21: C'était dans un camion frigo, c'était sur un air de trompette, avec sur un cendrier, je sais pas si tu te souviens.
0: Ah bon, bah,
21: sur
0: ça,
21: ma règle.
23: Eh Gérard, c'est vrai que tu couches avec Big Bill ?
0: Qui demande ça ?
22: Pas moi.
0: Pucelle du Sud ?
22: Oui.
0: Donc toi ?
22: Bah moi ce sont les poèmes de Yaponovitch.
23: Gérard, c'est vrai que tu couches avec Big Bill ?
20: Oh là là.
0: Pucelle du Sud ?
22: Ouais, moi c'est les poèmes de Raski Popov, c'est un poète russe dont les œuvres ont été traduites en français, c'est très beau. C'est très dépouillé, t'as un mot par page, mais c'est très bien pensé. C'est très bien.
23: Gérard, c'est vrai que tu couches avec Big Bill ?
0: Poupou le mystère.
22: Oui, bah écoute, moi ce que je peux te dire, c'est que pour moi les poèmes les plus beaux, c'est Baudelaire.
0: Ouais.
22: Victor Hugo. Et bien sûr les.
0: Fildar.
22: C'est exactement grâce à ça, grâce à tes poèmes, que je t'ai connu, quoi. Que j'ai fait ta connaissance, et puis voilà.
0: Ah bah voilà, elle
9: répond à la question de l'internet, Gérard.
24: Il me mentait dessus, c'est tout.
0: Bah la question.
8: Non, mais il y en a une autre.
0: Ah. Une
8: parce
0: autre.
8: Que l'hypra hypercontractibilité, apparemment tu sais pas ce que c'est. Il y a, on te demande si c'est vrai que, alors attends, si les poèmes du Figaro signés Gégé de Suresnes, est-ce que c'est les tiens, c'est Chocobo qui demande ça.
0: Non, c'est le Figaro, j'ai jamais mis de poèmes, c'est le Figaro et j'irai jamais mettre des poèmes.
8: C'est quelqu'un d'autre alors.
0: Non mais là-dedans, j'irai jamais mettre.
22: Il faut payer en plus.
0: Comment ?
22: Il faut payer.
0: Oui, il faut payer. Et Poupou le mystère, pour l'instant, je réponds, tu me laisses parler, s'il te plaît, merci.
22: Ok, y a pas de problème.
0: Avant que je t'assomme.
22: Alors ça sûrement pas parce que t'as pas.
9: Bon allez, c'est bon, laisse-le répondre, putain.
0: Eh oh, tu la laisses parler toi.
8: Tu la laisses parler toi.
22: Comment?
21: Eh Gérard, t'as juste pris ton cul.
0: Donc,
9: tu réponds?
0: Pour répondre à la question IRC, donc
9: vite,
0: non.
9: Vite.
0: Donc on va demander à String en fleurs maintenant.
21: Gérard,
23: T'as juste pris ton cul.
0: Strignant Fleur.
3: Voilà, oui, déjà, je voulais dire que Moby Dick Mystère, là, elle a pas beaucoup de goût, au niveau des poèmes.
0: Mmh.
3: Et deuxièmement, les plus beaux poèmes, bah, c'est ceux qu'on fait avec le cœur, hein, ou ceux qu'on fait avec l'alcool.
0: Non, mais de manière, en principe, quand tu fais un poème, tu le fais du fond du cœur, pour la personne que t'aimes.
3: Bah, tu peux le faire du fond du cul aussi.
0: Non.
3: Non,
0: Strignant Fleur.
3: Ouais, mais je te disais, avec l'alcool, reconnais que quand t'es un peu éméché, ça aide pour l'inspiration.
0: Non, je vais te dire une chose que
3: les plus grands poètes, ils ont toujours consommé un maximum quand même.
0: Eh, je vais te dire une chose que.
3: Ouais, il y a autre chose.
0: Attends.
5: Ou autre. Y en a un, là, pour l'instant.
6: J'ai rien fait.
3: Ou autre.
5: Non, mais c'est lui, là.
3: Ou autre.
0: Là, Pildar, tu me laisses ton micro éteint, et c'est tout. D'accord. Rigaud, question IRC avant que je réponde.
6: Alors, est-ce que c'est vrai que j'ai lu dans le Surénois Magazine que Gégé donne des cours de poèmes? C'est Turpentine qui te demande ça.
0: Non, je donne pas des cours de poèmes. Et...
7: C'est peut-être une idée, ça.
0: Non, mais même, je donnerai pas je donnerai pas c'est comment que je fais mes poèmes, ni rien du tout.
7: De toute façon, t'as pas le temps, hein, t'es bouqué.
6: Comme Coca-Cola, c'est obsolète.
24: Oui. Tu donnes des cours de comique à volonté.
0: On se calme derrière, on laisse parler la personne qui veut qui pose la question.
25: T'as pas de poil au cul.
26: Donc, ce que je voulais te dire, c'est que si moi tu me donnes des cours par correspondance pour faire des poèmes.
0: Alors, les cours par correspondance.
26: Et donc, ce que tu n'as pas dit.
24: On n'entend rien à ce qu'elle dit.
0: Non, mais c'est normal parce que Fildar il parle dessus. Donc, alors, les cours par. Non. Les cours par correspondance, Manu, tu vas te taire, s'il te plaît. Donc, les cours par correspondance. Putain, ça commence à bien faire. Je vais pouvoir répondre.
24: Quel bordel.
0: Ouais, mais je pense que ça va être les deux débats qui vont foirer. Et si les deux débats foirent, la semaine prochaine, j'en ferai qu'un. Ça sera les jeux vidéo. Donc, alors, avis aux amateurs pour les autres.
6: Gérard, pour revenir au débat, bravo déjà. Et il y a Chocobo encore qui te demande où est-ce qu'on peut trouver ton papier peint, les poèmes de Gégé avec tes poèmes décrits dessus.
0: Alors là, dans ces cas-là, le truc avec les poèmes de Gégé, donc dans ces cas-là, vous achetez le best-of qu'on a fait avec Max.
6: Le papier peint.
0: Non, mais le papier peint, ça n'existe pas.
6: Si, lui, il l'a vu chez des gens.
0: Ouais, bah, il l'a peut-être vu
7: moi,
0: chez des gens.
7: J'ai vu du papier toilette à Saint-Ouen, la dernière fois. Je te jure, c'est vrai.
0: Ouais, moi, j'en ai rien à foutre. Donc, si vous voulez savoir plus...
6: On me dit qu'il y en a qui ont vu des 4x3 sur des nationales aussi.
0: Non, mais ça, c'est des conneries.
26: À côté du Mans.
0: Oui, c'est ça. T'as raison, toi, puceule du Sud. Continue comme ça, tu m'intéresses.
3: Vas-y, cochonne.
0: Alors, pour répondre à la question... quels sont pour vous les poèmes les plus beaux? Donc c'est sûr, il y a Verlaine, il y a Baudelaire, il y a je pense que il y a plusieurs personnes qu'on en fait. Bon, pour dire que
5: Herbert Léonard.
0: Non, Herbert Léonard, c'est un chanteur.
24: Voyons,
0: confonds pas les chanteurs.
7: C'est un peu des poètes, les chanteurs.
0: Non.
7: Justement, Gérard, on avait récupéré sur Internet un petit sondage à la question quel est votre poète préféré. Donc, t'avais 43% des gens qui préfèrent Pythagore.
26: Mm-hmm.
3: Ouais.
7: 24% des gens préfèrent Lili à poil.
26: Oh, voilà.
24: Ah, très bien.
7: Et 100% des gens détestent le poète de Suresnes.
5: Donne.
7: Non, mais ça, c'est des trucs confidentiels.
6: Je les ai trouvés sur Internet.
7: Non, c'est ma pochette, ça, Gérard, du calme.
0: Non, mais attends, parce que déjà, il y a un truc que j'ai retiré.
7: Ouais.
0: Parce que dessus, c'est marqué Lididi. Alors, il est hors de question, donc tu fais gaffe à ce que tu vas lire.
6: T'as jamais lu ses poèmes?
0: Ok.
24: Ferme ta gueule!
0: La tienne, toi, connard. Alors, doit-on parler plus souvent de.
24: Doit-on parler le plus souvent de quoi? J'ai pas répondu à ta question, hein.
0: C'est qui?
24: Santa Belgica,
0: le belge. Ben, je t'écoute.
24: Donc, les poètes que j'admire beaucoup, eh bien, il y a par exemple un poète belge qui est très connu, c'est Hergé, qui a écrit les poèmes de Tintin et Milou. Mmh.
0: Donc, il y a Rigaud qui a une question IRC, non?
6: Non, la question, c'est pourquoi mon micro, il s'éteint plus.
0: Ben, si, il s'éteint.
6: Ah, oui. Si, excuse-moi.
0: Voilà. Alors, ça y est, non, mais ça y est, Rigaud. Ça y est. On se calme, hein. On va essayer de continuer le. Alors, doit-on parler plus souvent des.
3: Attends.
0: Doit-on.
24: Gérard. Calme-toi, Gérard. Reprends petit à petit. Doit-on.
0: Mais c'est quoi doit-on parler plus souvent des poèmes à la télé? On va demander ça à Strignant Fleur.
3: C'est quoi cette obsession du doit-on, là?
0: Qu'est-ce que ça peut te foutre? Si tu veux pas répondre, tu le dis, on prend quelqu'un d'autre à ta place, parce qu'il y a 24 lignes qui sonnent.
1: Gérard, toi perso, rapport au doigton, tu mets un doigt ou deux doigts?
2: Voilà, exactement.
0: Mmh. Et toi, est-ce qu'on te demande si tu mets deux doigts ou un doigt?
1: Mais non, mais moi je te le demande. Mmh. Hein,
2: Gérard,
8: pour revenir au débat, il y a Formos qui me dit que pour les débats à la télé, il devrait plus en parler dans le Big Bill.
0: Ouais, mais ça, c'est pas évident. Donc, String en fleurs.
2: Tu peux me refaire la question là parce que je suis largué.
0: Alors, doit-on parler plus souvent des poèmes à la télé?
2: À la télé, non. Je pense que franchement, les poèmes, ça reste dans le milieu de la radio.
0: Mmh.
2: Je pense qu'il y a quand même déjà suffisamment de gens qui souffrent avec tes poèmes, donc faut pas trop que ça se diffuse à la télé, parce que sinon tu pourrais quand même contaminer pas mal de monde.
0: Non mais attends, String en fleurs,
2: oui.
0: dans ces cas-là, moi les poèmes que je fais, c'est pour tout le monde.
2: Bah justement,
0: c'est pour tous les auditeurs et les auditrices.
2: Je sais, c'est là qu'il est le danger justement.
0: Mmh.
2: C'est qu'il peut toucher tout le monde ton poème.
0: Non mais ça, de toute manière, ça touchait déjà. Mais attends.
26: Ouais, c'est le dernier. Arrête tes conneries là.
2: Ouais, laissez tranquille le
26: cochère mystère là.
2: Hein. Cochère mystère là.
26: Tu te calmes. Non parce que tu me remets à l'antenne et après tu me remets à le standard là, ça va pas du
0: quoi
26: tout.
0: Quoi
26: hein. Bah alors.
8: C'est quoi ces
2: histoires? Ouais, c'est vrai que c'est pas bon ça, Fildar. Hein.
26: Il fait ça à tout le monde. Hein.
8: Oh la menteuse.
26: Ah non, je suis pas une menteuse, je dis toujours la vérité.
0: Alors, Poupou le mystère.
26: Oui.
0: Attends. Oui, Rigo.
26: C'est bon, vas-y, oui.
8: Alors, nanana. Ah non, bah, on te demande si t'es bourré quand tu fais tes poèmes.
0: Non. Bah non, je l'ai dit tout à l'heure. J'en ai parlé tout à l'heure.
2: GG, c'est qui ta muse? C'est Sandy ta muse ou pas?
24: Non, GG, il fait mumuse tout seul.
2: Non, est-ce que Sandy, c'est ta muse?
26: C'est ton égérie?
1: Zelière.
0: Bon,
2: Est-ce que c'est là que tu trouves ton expiration, par exemple?
0: C'est qui parle là?
2: C'est String en fleurs.
0: Bon, alors String en fleurs, pour l'instant, tu viens de répondre, tu laisses parler les gens. Et donc, oui. Poupou le mystère. Poupou le mystère.
24: Eh oui.
8: Gérard, elle est là.
26: Elle est là. Vous m'entendez là?
24: Elle est là,
8: c'est bon, Gérard, reviens.
1: Bon, alors Gérard s'est absenté du studio, je ne sais pas pourquoi.
8: Je sais pas, il est parti dans le...
26: Oh, je vais très
1: bah, attends, c'est pas la peine, Poupou le mystère, il est parti.
8: Il pas.
1: Il va revenir, là.
8: Poupou le mystère, t'as pas un poème pour Gérard pour le faire revenir?
26: Bah écoute, je vais essayer de trouver dans mes affaires et puis je vais le dire
8: ça. Vas-y, cherche bien.
2: Cherche dans ton neurone, ouais.
8: Gérard, Poupou le mystère, elle veut te lire un poème.
2: Et si t'as bien, les
8: gens sont éclatés
2: dans ton pied. Tiens, je t'en passe un.
26: Allô.
4: Là, moi, c'est terminé. Qu'est-ce qui s'est passé?
26: J'entends rien, là.
2: C'est Calimero Mystère. Allô.
1: Et t'es là, Poupou le Mystère. Poupou le Mystère, t'es là.
26: Oui, t'es là,
1: Sandy. Vas-y, balance.
2: Allô, l'autruche.
26: Bah, il m'écoute, GG, ou pas?
0: Je t'écoute.
4: Les autres, en attendant.
26: Donc, c'était quoi, déjà, la question?
0: Alors, doit-on?
4: Non, mais attends, ça, là, si on prend pas le dégât.
2: Mais non, il y a une basse cour derrière.
1: Elle suit pas, Gérard.
0: Moi, c'est simple, il est 2h40, je pense que je vais arrêter. Ça va aller plus vite, hein.
1: Donc, certains auditeurs se calment de temps en temps, que ça fasse pas masse et que tout le monde s'y mette, quoi.
0: Alors, Poupou le Mystère, tu veux répondre?
26: Donc, c'est doit-on parler plus souvent des poèmes, je sais pas quoi, là?
0: Ouais, à la télé.
26: Ouais, bah, je pense qu'on devrait sans doute consacrer des reportages à propos des poèmes.
0: Mmh.
26: Et essayer de parler de ça, parce que c'est vrai qu'on n'en parle pas assez à la télé.
0: Mmh.
26: Et donc voilà, moi je pense qu'on devrait faire des reportages, quoi.
0: D'accord. Rigo.
8: Oui,
0: attends, excuse-moi, Poupou le Mystère, il y a une question IRC.
8: Et on te demande combien de poèmes tu as écrit dans ta vie.
0: Alors...
2: C'est toujours le même.
0: Donc, les poèmes que j'ai écrits dans ma vie, donc à l'heure actuelle, il y en a plus de 200.
1: Ah, oh, quand même.
0: Mmh. Alors...
1: 200 quoi? 200
2: Bravo.
1: Feuilles
2: Bravo.
0: Non, mais attends, toi, tu t'éteins ton micro parce que c'est moi qui ai la feuille maintenant.
1: Bah, je te pose une question, Gérard.
0: Ouais, non, mais moi, c'est 200 poèmes que j'ai sur des feuilles. Alors, à la question, quel est votre poète... après, vous allez... puis celle du Sud.
26: Oui.
0: Verlaine.
2: Ouais.
0: Potiron du Sexe.
2: Oui.
0: Et ouais, Santa ouais. Belgica, donc n'ayez crainte, vous allez répondre à la question, je vais quand même lire un petit sondage là que j'ai
2: D'accord.
0: sous les yeux.
2: Ouais.
0: Y en a un par contre, celui-là il va être vite lu. Alors, hop.
1: Lequel, à quel poète aimeriez-vous ressembler?
0: Merde.
8: C'est Gérard.
0: celui-là.
8: C'est à la question, quel est votre poète préféré, Tarier?
7: Non, mais ça, j'ai déjà lu.
8: On l'a déjà lu celui-là.
0: Non, non, il a lu là-haut.
8: Mais non, il a lu celui-là. Tu t'es énervé à cause de ça. Tu te rappelles même plus pourquoi tu.
0: Alors, à la question, que verriez-vous comme thème de poésie? Donc, 20% des gens sont aveugles et n'en font que d'écouter. 25% des gens verraient mieux avec des lunettes. 37% des gens ne voient pas le rapport. 43%

0: Verlaine.
1: Oui, je pense qu'on amènerait une transaction translative si on parlait plus des poèmes à la télévision, ce qui permettrait de plus voir en quoi est constitué le poème, et ça revaloriserait l'ensemble du monde de la poésie.
0: Ouais. Potiron du sexe.
2: Il est parti.
3: Il est parti. Alors, Santa Belgica.
4: Ben oui, écoute Gérard, puisque je représente le public belge, il faut savoir qu'à la télévision belge, il y a énormément d'émissions de poésie. Ça passe toute la journée avec des musiques de violon, c'est un petit peu chiant.
0: D'accord. Merci, Fildar, de le couper quand il n'a pas fini.
2: Il est là, il est là.
0: C'est tout ce que tu avais à me dire ? Santa Belgica.
4: Oui. J'ai juste dit que c'était un petit peu chiant et c'est tout.
0: Ah d'accord. Oui. Parce, là je comprends pas parce que les trois quarts du temps ça saute. Je me demande ce qui se passe.
4: Pourquoi les poèmes sautent?
0: Non mais la ligne saute.
4: Ah bon. Ce sont les poèmes en ligne en octosyllabe alors.
0: Et c'est quoi ce bordel?
4: Je sais pas.
5: Bien vu, je touche à rien, qu'est-ce que tu veux que je te dise? Je sais pas d'où ça vient moi.
0: Putain mais Léo ça veut dire quoi là ce bordel?
5: Je sais pas.
0: Putain mais c'est pas possible hein. Depuis quelle date existent les poèmes? On va demander à String en pleurs.
6: Quoi? Ta gueule!
0: Va te faire enculer, connard!
1: Oh là là, ça dégénère. Hein. Ouais, Gérard.
0: String en pleurs.
1: Ouais, bah écoute, les poèmes, je pense que ça remonte à l'aube des temps. Hein.
0: Bah tu peux préciser?
1: Bah je sais pas, l'Antiquité, la Renaissance, le Moyen-Âge, la Grèce antique, tout ça.
0: Mmh.
1: Tout ça, il y avait déjà les plus grands poètes à cette époque-là.
0: D'accord.
1: On n'a pas entendu que t'arrives, et heureusement d'ailleurs, pour avoir des grands poètes quand même.
0: Non mais attends, mais moi je les ai fait sur l'antenne de Fun Radio depuis 93.
1: Non mais je sais, mais heureusement qu'on n'a pas attendu et qu'il y avait des Platons et des Dioscures et tout ça avant toi, parce que voilà quoi.
0: Si ça te plaît pas ce que je fais comme poème. Écoute-moi. Si ça te plaît pas, dans ces cas-là, tu changes de radio, c'est tout, ça va plus vite, hein.
1: Mais si, Gérard, je te dis que t'es le digne représentant de la lignée des pédagogues, c'est plutôt un compliment, je veux dire, arrête.
0: Bon, coucou le mystère.
7: Bah écoute, moi, ce que je peux te dire, c'est que les poèmes existent déjà depuis Jésus-Christ.
0: Ah bah depuis 1900, hein, ok.
7: Non, même avant 1900.
0: Ah bon?
7: Parce que Jésus-Christ, il est né avant 1900.
0: Ouais.
7: Donc, c'est
0: et moi, je suis né après, je suis bien né avant Jésus-Christ.
7: Ouais, mais toi, t'es pas Jésus-Christ.
0: Non, mais je suis qui?
4: Je me suis, mais en fait, ça y est, depuis que Jésus écrit.
0: Oh, on se tait derrière, on la laisse parler. Donc, tu disais, toi?
7: Ouais, donc, je pense que les poèmes ont été créés à l'époque de Jésus-Christ.
0: Et alors, moi, je suis bien né avant Jésus-Christ.
7: Bon, tu comprends pas ce que je veux te dire, mais
0: non, mais de toute manière, je comprends pas le français.
7: Ah bon?
5: Tiens, si c'est toi qui le dis, alors, tu le reconnais, eh ben.
0: Pucelle du Sud.
8: Ouais. Les poèmes, ça date depuis que les gens écrivent.
0: Mmh.
8: Parce qu'ils ont commencé par ça, en fait.
0: Donc, d'accord.
8: Ils ont commencé par l'écriture cunéiforme et ils ont fait des poèmes tout de suite pour séduire leur belle pour les sodomiser.
0: Ouais, ben, de toute manière, on n'a pas besoin de séduire sa belle pour la sodomiser, comme tu dis
8: mais
0: si bien.
8: À l'époque, si.
0: Ouais, ben, peut-être. Mais je pense pas, à mon avis. Verlaine?
1: Oui, ben, moi, je pense que les poèmes existent depuis très très longtemps, quand même. Je sais pas exactement depuis quand. Par contre, il est sûr que la poésie, elle est apparue il y a 3 ou 4 ans, avec toi, d'une cabine téléphonique à Suresnes. La vraie poésie, la pure.
0: Bah disons, ça m'est venu comme ça d'en faire, et puis maintenant ça m'empêche pas de continuer de les faire.
1: Bon,
0: c'est sûr que. Bah, attends, Verlaine, c'est sûr qu'au début tout le monde me disait bon ben que j'en refasse. Bon, c'est tout le monde, même Max m'a demandé à ce que j'en refasse.
1: Oui, vas-y, continue, je t'écoute.
0: Donc, là, il y en a 4 pour ce soir, donc on va pas faire un, non?
1: D'ailleurs, Gérard, si je pouvais me permettre, moi j'en ai fait un petit, j'aimerais bien que tu l'écoutes à la fin avec les tiens, pour me dire ce que t'en penses plus tard.
0: Non, mais de toute manière, tu vas lire le tien, toi, en premier.
1: D'accord.
0: Et moi, je lirai les 4 miens.
1: Maintenant, bon, bah écoute, je vais te le lire maintenant.
0: Bah vas-y, fais-en un tout de suite.
5: Alors les gens de l'IRC, ils veulent pas t'entendre.
1: Écoute, c'est sur Sandy. Alors, Sandy, j'aimerais te dire, I love you sur un briquet. Sandy, j'aimerais te dire I love you sur un porte-avions. Sandy, j'aimerais te dire I love you dans un sous-marin. Sandy, j'aimerais te dire I love you sur une blouse blanche. Sandy, j'aimerais te dire I love you quand tu es en majorette. Sandy, j'aimerais te dire I love you sur un tétard. Sandy, j'aimerais te dire I love you sous une torpille. Sandy, j'aimerais te dire I love you quand je t'offre une souris. Sandy, j'aimerais te dire I love you sur un
0: nénuphar. Sandy. Ah, c'est comme ça. Enfin.

0: Je voudrais te dire je t'aime dans un camion frigo. Sandy, je voudrais te dire I love you quand on fait les vendanges. Sandy, je voudrais te dire je t'aime sur la mer d'accordion.
1: Jérôme,
0: je voudrais te dire je t'aime sur la tenue batteuse. Sandy, je voudrais te dire je t'aime sur un air de trompette. Sandy, je voudrais te dire je t'aime avec une sucette. Sandy, je voudrais te dire je t'aime sur un cendrier. Sandy, je voudrais te dire je t'aime sur une carte routière. Sandy, je voudrais te dire je t'aime sur un filtre à café. Oh oui, Sandy,
1: arrête,
0: je voudrais te dire je t'aime sur une règle. Sandy, je voudrais te dire je t'aime sur une boîte de thon. Sandy, je voudrais te dire je t'aime quand je mange de l'ail. Sandy, je voudrais te dire je t'aime quand on mange des cartes.
1: Ah bah voilà, tu l'as
0: trouvé. À la ligne.
1: Alors, il est où?
0: Pourquoi tu viens chez moi après, Gérard?
2: C'est vachement bien.
1: Bon, Gérard, tu fais quoi là? Oh.
0: Alors?
1: Hey, tu l'as coupé. T'es vraiment un bâtard, toi.
2: Ah, mais quoi? Ils sont très beaux, tes poèmes, hein.
0: Hey, tu viens chez moi après, Gérard?
3: Ta gueule, toi, va te faire foutre. Donc, de toute manière, on va pas continuer, on va s'arrêter.
0: Viens chez moi après, Gérard?
3: Va te faire foutre, toi.
4: Vas-y, enchaîne, Gérard.
3: Non, non, mais de toute manière, on arrête là.
2: Oh non,
4: continue, écoute, là.
0: Je n'ai pas attendu tout ce temps pour rien.
3: Berlaine, tu me le gères.
5: Allez, je te fais une petite surprise pour les 10 dernières minutes. J'accueille Couscous à la place de Potiron du sexe.
6: Bonsoir Gérard.
3: Salut Couscous.
6: Bonsoir à tous.
2: Salut Couscous.
6: Bonsoir.
3: Mais alors Couscous, depuis quelle date existent les poèmes?
6: Moi je pense que ça existe depuis que les poètes existaient, disons, dans les années 1900.
3: Ah bah, 1900, c'est la date que j'ai dit.
7: Après Jésus-Christ.
3: Bon, Verlaine, tu fermes ta gueule.
7: C'est pas Verlaine, là. S'il crie, c'est à cause des clous.
0: Allô, c'est bon, Gérard, rentre chez toi.
6: Allô, c'est Couscous, là.
3: Ouais, Couscous.
6: Non, voilà, qu'est-ce qui se passe? Allô, c'est Merguez.
3: Putain, Fulgar.
4: Gérard, pour revenir au débat sur l'IRC, il y a Delight qui te demande si, comme lui, tu es fan du poète grec Sergueï Boubka.
3: Je connais pas. Pourtant, il a écrit de super trucs.
4: Ouais.
2: Génial.
4: Il écrit des grands stylos.
3: Donc, il est 2h48, 2h49. Oh, ça y est.
2: Oh oui.
3: Oh là là.
6: Allô, qu'est-ce qui se passe? Allô, c'est quoi ce bordel? Allô?
7: Oui, allô, fin de bonsoir, t'es au standard.
6: Ouais, bonsoir.
4: Bon, Gérard, pour continuer le débat, vu qu'apparemment tu veux pas continuer, moi j'ai des questions à te poser. Il y a Izen sur l'IRC qui te demande lequel de tes poèmes aimes-tu le plus.
5: Ah, c'est une bonne question ça.
3: Mais ça, justement, je l'ai pas là et j'en ai fait 4 nouveaux pour éviter de changer. Donc, je vais en faire un et puis après, je pense qu'on va se mettre. Disque.
5: Bah non, on se met pas de disque.
3: Non.
5: Conclusion. Bah non.
3: Bah on fera la conclusion.
5: On finit dans 10 minutes, donc.
3: On
5: se met pas de disque.
3: On fera une conclusion, donc. Donc alors.
4: T'as pas répondu Gérard, en fait, c'est lequel de tes poèmes que t'aimes le plus?
3: Le mieux que j'aime, c'est. Je voudrais te dire I love you, mais tu écoutes ton Whatman. C'est celui-là qui me touche le plus et que tout le monde a apprécié.
5: Moi, je sais, si je peux me permettre, Gérard, j'étais pas encore ici, mais je t'écoutais déjà. Et il y en avait un où. Je me souviens d'une phrase, en fait, mais ça faisait j'aimerais te tenir la main sur le dos d'une vache.
3: Non.
5: Et je pense que dans ce poème-là, il m'avait captivé.
3: Non, je vais te dire une chose que là tu
5: non,
3: tu
5: non, vois, je dégage,
3: non, non, mais attends, Manu, là j'ai jamais été dire ce que tu viens d'annoncer là. Tu peux redire la phrase.
5: J'aimerais te tenir la main sur le dos d'une vache.
3: Non,
5: ah si,
3: non,
5: témoin.
3: Non. Alors là, je peux te dire une chose que j'ai jamais été lire ça à l'antenne.
5: Bon, c'est pas grave.
3: C'était dans un poème.
5: C'est pas grave.
3: Non, mais attends.
5: Mais attends, il y a un nouvel auditeur à la place de Verlaine que t'as viré. On a son copain Rambo.
3: Non, mais c'est pas la peine de me dire. C'est la conclusion.
7: Salut Rambo. Voilà.
3: Donc alors on va. Je vais
6: allô,
3: on
6: m'entend?
7: Salut Rambo.
6: Allô?
7: Oui, c'est
6: ouais, c'est Rambo là.
8: T'es bonne Gérard.
6: Elle mesure 1 mètre pour 400 kilos. C'est la Sandy.
3: Et Sandy, attends, merde. Ok.
2: Sandy.
6: Ouais, c'est voilà. Rambo.
3: Alors.
2: Elle est belle.
6: Allô?
3: Bon, ça y est, pour l'instant, je veux lire les poèmes. Manu, tu m'éteins le double son, s'il te plaît.
6: On m'entend bien, là, je suis au Vietnam, là.
2: Ouais.
5: On t'entend. Gérard, on a Rambo au Vietnam, donc tu peux...
3: Bah, j'en ai rien à foutre.
2: Bon, écoute, j'ai pas...
4: C'est un grand poème, Rambo.
3: Alors...
6: On peut me perdre, parce que je suis sur une valise satellite, hein.
3: Putain, mais il va fermer sa gueule, lui. Merci. Alors, ça s'intitule « Mon bébé ».
5: On le fait tout de suite?
3: Oui, on les fait maintenant.
6: Bon, bah, alors on y va,
5: On devrait plutôt peut-être faire la conclusion... Ensuite tes poèmes.
6: Ouais.
3: Non,
5: je pense que c'est mieux. Quoi.
3: Non, je paye. Mais,
5: non, mais vraiment.
3: Non, mais c'est pas toi qui commande, c'est moi.
4: Non, mais comme ça, il fait les poèmes avec les auditeurs, comme ça, c'est cool.
5: Non, mais non, c'est pas, c'était juste une suggestion, quoi.
3: Non, mais de toute manière, on va faire.
9: De toute façon, Max, il vient de me dire, on fait la conclusion et après on fait les points.
5: Voilà, tu vois, c'est pour ça que je te dis ça. Sinon, je te le dirais pas, on est venu me le dire.
10: Toi, tu t'écrases.
5: Hein hey, on est venu me le dire.
3: Tu m'éteins ton micro et tu te la fermes.
10: Mais la conclusion.
5: Non. La conclusion d'abord, si.
3: Mon bébé, fais-moi la.
5: Non, sérieux.
3: Putain, mais c'est moi qui commande le jeudi, d'accord.
5: Bah, tu verras avec Max après. Hein. C'est toi qui vois, hein, mais bon, conclusion d'abord, quoi.
3: Non.
7: On s'éclate-moi les fesses.
3: Non mais quand vous aurez fini de commander.
5: Mais non mais c'est pas nous.
3: Bon Rigo, tu peux me donner le nom de combien de personnes?
4: On a perdu là, si tu fais pas ta conclusion tout de suite, ils s'en vont les gens. On a perdu 1200 personnes là.
3: Non, ça j'y crois pas trop non plus là-dedans.
4: Bah tu verras.
3: Bon. Donc mon bébé, fais-moi l'amour dans conclusion. Un camion. Manu, tu fermes ta gueule.
5: Non mais bah, je sais pas ce que t'en penses Phil, mais moi je pense que la conclusion elle sera la bienvenue.
3: Bon alors, vous me faites chier, il y aura pas de poème ce soir, c'est tout, on fait conclusion et voilà.
5: Ok, poème d'abord, ok.
3: Non, conclusion. Conclusion, on va demander à String en pleurs, comme ça va aller plus vite.
10: Non mais, qu'est-ce qu'on fait?
3: Mais non, mais attends, c'est qui commande le jeudi? C'est moi?
9: Non, c'est moi.
3: C'est toi, ferme ta gueule. T'as compris? Ferme ta gueule.
8: Ferme ta gueule, Gérard.
3: Ok. Là, maintenant c'est moi qui commande. Alors conclusion, il n'y aura pas de poème.
10: Pourquoi il
3: n'y
10: a pas de poème?
3: Parce que c'est pas eux de commander, c'est à moi.
9: Pourquoi il n'y aurait pas de poème?
3: Donc moi je fais les poèmes et je ferai conclusion derrière.
9: Mais tu crois pas que ça serait peut-être plus intelligent de faire la co?
3: Non.
9: Non, parce que t'as tous les auditeurs qui vont à l'antenne, ils vont pas arrêter de t'emmerder. Et après tu vas gueuler. Tu fais ta conclusion, tu fais vite, tu ne torches en 10 secondes et tu prends 5 minutes de ton temps entre 55 et l'heure pour faire tes 4 poèmes tranquilles.
3: Alors, String en fleurs.
9: Ah, c'est quand même inadmissible ça.
3: Ta gueule à toi.
9: On te l'avait.
3: Ta gueule.
7: Ouais, GG.
3: String en fleurs, conclusion.
7: Oui, tu m'entends là?
3: Oui.
7: Ok, donc je voulais te dire en conclusion que quand je suis dans ma Mercedes et que je suis à fond la caisse, je m'éclate sur un pylône et que je me fracasse la colonne. Quand il y a du verglas, non, je ne déraperai pas sous le pont de l'Alma. Voilà, c'était pour toi, Gérard.
5: Gérard, pourquoi tu vas taper Fildar tout le temps? Il était beau son poème.
9: Allez, à suivre, Poupou le mystère.
3: Beaucoup de mystère.
2: Moi, ce que j'ai à dire à GG, c'est que là, franchement, je suis vachement dégoûtée parce que là, les débats se passent très mal. On lui pose des questions, il répond pas correctement aux questions.
9: C'est vrai.
2: Ouais. Et je comprends pas, là.
9: Ouais.
3: Bon, bah, de toute manière,
2: pour moi, c'était nul.
9: Merci, au revoir. Après, c'est.
3: Attends, merci, au revoir.
9: Sud. Bah, quoi?
3: Attends, c'est toi qui commandes depuis quand?
10: On se dépêche, allez.
7: Pourquoi tu coupes saucisson à l'ail?
3: Poupou le mystère.
10: Du sel du sud.
3: Ça, c'est ça. Poupou le mystère.
2: Ouais, non, mais je suis là, hein.
3: Tu restes là parce que tu me diras ce que tu penses des quatre poèmes.
2: Non, mais dépêche-toi parce que j'ai une grosse envie d'aller aux toilettes. Hein.
9: Ah. C'est que ça contient. Allez, pucelle du sud.
2: Ouais.
3: Bon, pucelle du sud.
2: Bah, moi, je voudrais te faire une conclusion en faisant un poème.
3: Ouais.
2: Gérard est optimiste, rien ne lui résiste, car il a des kystes.
3: Ok,
9: merci.
3: Verlaine.
9: Non, c'est Rambo.
3: Rambo.
11: Allô.
9: Ouais, Allô Rambo, ouais.
11: Ouais. Vous m'entendez là?
3: Ah,
11: ouais.
3: Tu fais ta conclusion?
4: Non, il est au Vietnam, attends, il y a un décalage.
11: Non, je suis au Cambodge, j'ai changé.
3: Ah. Ouais, bientôt. Alors, tu seras à Paris.
4: Eh, hey, va vite ton hélico.
11: Je voulais juste dire qu'au niveau des poèmes. Bon, je te laisse parce qu'il y a des Khmers rouges.
3: Ouais, dégage. Hop. Santa Belgica.
12: Oui, Gérard, un instant, parce que j'étais en pleine création. Alors. Eh bien, c'est très simple. Moi, mon père spirituel, c'est un certain G. de Suresnes, qui est un auteur contemporain, plutôt temporain d'ailleurs. Et je trouve qu'il était nécessaire de présenter, avec le maximum de rigueur, ce trésor de mots français, qui est classé selon l'homophonie des syllabes toniques.
3: D'accord. Ok, on a compris.
9: Okay, on a compris.
3: Hop. Couscous.
6: Ouais, Gérard, il n'y a pas de problème. Mais le débat, il était pas mal. Sauf que ça gueule un petit peu trop, mais il n'y a pas de problème. Tu viens. Tu viens à la maison.
3: Ok, ça. Ok, j'y pense. Toi, Manu.
6: Il n'y a pas de problème.
3: Manu, je vais t'éclater.
5: Qu'est-ce que j'ai fait?
3: Toi aussi, je pense que tu vas perdre comme fil d'art.
5: J'ai rien fait.
3: Je pense que tout à l'heure, on va discuter. Hein? Rigo, combien sur l'internet?
4: Bah, on a perdu un peu, mais on est quand même à 3000 et quelques. Attends, je demande vite fait, 3000 combien les gars? 3125, ah, c'est pas mal.
13: Ah bah, on est à 4500.
4: Bah ouais, mais je t'ai dit, hein, si tu faisais pas ta conclusion tout de suite, ils partaient, les gens ils sont partis. Hein.
13: Non mais il y en a... Bon,
14: Regarde, ben regarde. Tu vois où un son là?
15: Là tu commences à m'énerver. Hey,
14: ça? Vas-y, écoute, vas-y.
13: Attends, me prends pas pour un con. Ouais, c'est pareil, ça c'est Olivier.
14: Voilà, donc
13: bon, bah, il y aura pas de poème.
15: Il y a pas de double son là.
13: Non, non, attends, faut pas déconner.
15: Il te reste 3 minutes, dépêche-toi.
4: Y'a rien là.
13: Allez, allez. Poupoule Mystère, elle est toujours là?
15: Oui.
13: Non, mais toi,
15: elle est là.
16: Je suis là.
13: T'es là, Poupoule Mystère?
15: Ouais.
13: Poupoule Mystère?
16: Oui, je suis là.
13: Non, c'est pas toi.
15: Mais si!
13: Non, c'est pas elle. Attends, c'est un trap, ça. Attends, me fais pas chier, toi.
16: Bêche-toi, j'ai envie de faire pipi.
15: Voilà, bah, bravo.
4: Bon Gérard, il y a quand même sur IRC une conclusion de paradoxe. Il dit que les poèmes de...
15: Non, en plus c'est bien,
14: il a pété le standard.
4: Bon, je vais refaire ma conclusion de l'IRC de paradoxe. Conclusion, les poèmes de GG sont aussi nasses que les surprises Kinder, que le dernier top album d'André Verschuren et que les Feux de l'amour et que Témoin numéro 1 et que Skyrock réuni.
13: Alors là, André Verschuren, c'est pas moi. Bon Manu, ça suffit s'il te plaît. Ça suffit maintenant.
15: Non.
13: Vous faites que du boulot de naze là. On fout maintenant.
14: T'as pété le standard.
15: Pour les émissions de demain, comment je vais faire moi à cause de toi?
13: Bah attends, tu t'en prends après lui.
15: Non, c'est toi qui as cassé le truc en baissant le truc en cassant. Putain, bah fini.
14: Bah vas-y, maintenant Gérard, vas-y.
13: Donc si elle écoute Poupou de Mystère, c'est pour elle, les quatre qui sont dédiés. Donc mon bébé. Mon bébé, fais-moi l'amour dans un camion. Oh. Mon bébé, fais-moi l'amour sur une voiture. Mon bébé fais-moi l'amour dans une niche. Celui qui s'amuse avec les micros va fermer sa gueule et vite. D'accord? Mon bébé, fais-moi l'amour sur un magnum. Mon bébé, fais-moi l'amour sur mon Godzilla. Mon bébé, fais-moi l'amour sur un Saint-Pangé. Mon bébé, fais-moi l'amour sur une toupie. Mon bébé, fais-moi l'amour quand tu as tes règles. Mon bébé, fais-moi l'amour sur un Bambi. Mon bébé, fais-moi l'amour sur une girafe. Voilà, le premier. Le deuxième.
14: Bravo.
13: Le deuxième, aimé. Alors, je voudrais dire je t'aime sur une carte orange. Je voudrais te dire je t'aime sur un trèfle. Je voudrais te dire je t'aime sur un compresseur. Je voudrais te dire je t'aime quand ça ne va pas. Je voudrais te dire je t'aime sur un livre. Je voudrais te dire je t'aime sur un cheval. Je voudrais te dire je t'aime sur une cornemuse. Je voudrais te dire je t'aime sur un dalmatien. Je voudrais te dire je t'aime sur un concombre. Je voudrais te dire je t'aime sur un corbeau. Le troisième, amour. Mon amour, je voudrais te faire des caresses sur une chouette. Mon amour, je voudrais te faire des caresses sur une cigale. Mon amour, je voudrais te faire des caresses sur un cormoran. Mon amour, je voudrais te faire des caresses sur un nuage. Sur un nuage.
15: Gérard, excuse-moi, c'est quoi un cormoran?
13: Ta gueule.
14: C'est quoi un nuage?
13: Va te faire foutre, toi. Mon amour, je voudrais te dire je t'aime. Je voudrais te faire des caresses sur une cigogne. Mon amour, je voudrais te faire des caresses dans l'espace. Mon amour, je voudrais te faire des caresses sur un chevreuil. Mon amour, je voudrais te faire des caresses sur une chicorée. Mon amour, je voudrais te faire des caresses sur un chouka. Mon amour, je voudrais te faire des caresses sur un chromosome. Le dernier.
15: Ouais,
13: bravo.
15: Enfin.
13: Il s'intitule Poulette. Ma poulette. Donne-moi ton amour sur donne-moi ton cœur sur un Minitel. Ma poulette, donne-moi ton cœur sur une platine. Ça, je pense, en parlant de platine,
4: c'est au DJ.
13: Au DJ. Faut dire quand même.
4: DJ.
13: Donc, ma poulette, donne-moi ton cœur sur un briquet. Ma poulette, donne-moi ton cœur sur une carotte. Ma poulette, donne-moi ton cœur sur un fax. Ma poulette, donne-moi ton cœur sur un radis. Ma poulette, donne-moi ton Donne-moi ton cœur sur un volcan. Oh, pardon.
17: Oh, dégueulasse.
13: Ma poulette, donne-moi ton cœur sur une assiette. Ma poulette, donne-moi ton cœur sur un livre. Et ma poulette, donne-moi ton cœur quand je te dis grenouille. Voilà, terminé, point final à la ligne. Et on se retrouve la semaine prochaine. Le thème du débat portera sur les jeux vidéo. Et c'est tout. Point.
17: Gérard, quand tu dis donne-moi ton cœur sur un radis, tu parlais pour les jardiniers.
13: Bah, Pierre Pout, à toi, c'est pas toi que je m'adresse.
17: Que je m'adresse.
13: Et pour faire plaisir à Sandy, à moins que Rigo, il y a peut-être question IRC.
4: Oui, conclusion, la poésie est écrite par des vieux frustrés qui devraient se pendre pour faire un minimum d'argent. Moralité, t'en vas à la cruche à l'eau qu'à la fin Gérard nous les brise.
13: Eh ben, enfin, c'est
17: très
13: dommage.
17: Beau dicton.
13: C'est dommage parce que.
4: Il y a une autre conclusion de Turpentine. Le débat n'avait ni queue ni tête comme toi.
13: Eh ben, c'est bien. Et donc.
9: Ça s'est plutôt bien passé.
13: Ouais, bon.
9: Non, mais ce que toi t'as cru, mais de l'autre côté, je peux t'assurer que c'était vraiment bien.
13: Donc maintenant, est-ce qu'on peut avoir.
9: Fildar était quand même meilleur. Vas-y, passe-la nous.
13: Poupou le mystère.
9: S'il te plaît.
17: Poupou le mystère.
13: Poupou le mystère.
9: Putain, Fildar.
4: C'est toi, Gérard, t'as pété
17: c'est
4: le standard.
17: C'est toi d'ailleurs quand t'as pété le standard.
9: Non. Putain.
17: Qu'est-ce que tu fais là?
9: Allô? Elle est où?
17: Ben.
9: On repasse là en direct. Oh là là là là là là, t'avais été vraiment. Putain, mais
17: dégage,
9: c'est.
17: Dégage. Vire,
13: mais qu'est-ce que tu fais, Gérard?
17: Viens de là.
9: Mais quoi, c'est bon, je pourrais rester dans le coin.
17: Viens, viens. Allez,
9: rappelle-le en direct, s'il te plaît.
17: Attends, je vais un numéro si tu veux.
13: Non, je te le permets.
9: Ça va, c'est pas toi. Viens.
17: Ça, bon, ça, il sait même pas son numéro.
9: Oh là là là là. Dépêche-toi, fais vite, il reste 2 minutes.
17: Oh là là.
9: Hop.
17: C'est long. Mais t'as fait 2 fois le 0, t'as pas besoin.
13: Y a pas besoin, oui.
17: Oh là là.
13: Go, ils ont.
17: Je vais le faire.
13: Laisse-moi faire.
9: Qu'est-ce qui se passe?
13: Bah, il arrive pas à faire son numéro de téléphone, le Gérard.
9: Hallucine pas, toi.
4: Sinon, il y a direct.
17: Ça fait 10 fois que tu recommences. Allez, dépêche-toi, putain.
4: Ouais, on va pas lui dire parce qu'il entend même pas.
9: Si, vas-y.
4: Il y a Dylan qui dit qu'il a trouvé que Gérard avait réagi avec poésie ce soir. C'était très romantique. Merci GG pour cet intense moment d'extase littéraire. Sergueï Boubka n'aurait pas fait mieux.
13: Vas-y Manu.
9: Ouais. Vas-y. Allô.
16: Salut.
13: Un peu de mystère. Putain,
9: oh là là.
17: Mais j'ai rien fait. Arrête
13: Gérard, le savate pas. Gérard, arrête.
17: Mais elle est là, mais qu'est-ce que t'as fait? T'as fait la mauvaise ligne, elle est là.
16: Mais qu'est-ce qui se passe, GG?
13: Bah alors.
9: Quoi ça sert de t'énerver, Gérard?
13: Bon, pour le mystère.
16: Oui?
13: Bah c'est moi.
16: Allô.
13: Alors, qu'est-ce que t'en as pensé? Alors?
17: Oh là là là.
13: J'ai rien touché.
17: Bon, dégage, Manu, je prends là-bas.
13: Dégage. Bah si tu veux, vas-y. Hein.
17: Casse-toi.
13: Bah vas-y, fais ton malin. Vas-y, tu vas bien me faire rigoler.
17: Venir, c'est l'autre là-bas.
13: Donc, oh l'enculé, là. Oh la fils de pute. Gérard est parti.
17: Faut peut-être expliquer aux gens, parce qu'il capte rien.
13: Est parti. En fait, bon, on va couper ça. Bon, alors, Gérard, qu'est-ce qui s'est passé? Il lui a raccroché au nez, Fildar? Un machin mystère?
17: Bon, on recommence.
13: Allez. Bon, allez, refais le numéro, mais vite, Gérard.
17: Vite. Attends, laisse allumer la micro.
13: Allez, GG.
17: Ah,
13: il est parti se planquer, tu m'étonnes.
17: Ah putain.
13: C'est occupé?
17: Ouais, maintenant ça s'en occupe, elle répondra plus. Putain,
13: ah là,
17: c'est
13: voilà.
17: Fildar. Oh Fildar.
13: Gérard. Bon, sinon, moi j'ai trouvé ça bien quand même tes débats ce soir, Gérard. Franchement.
4: Ouais, moi aussi, ouais.
17: Putain, cause de Fildar.
13: C'est dommage qu'on ait pas pu aller plus loin dans les jeux vidéo, mais. Dans les jeux vidéo, dans les jeux télé.
17: Putain.
13: Gérard, tu... Gérard, reviens.
4: Gérard,
13: ils sont partis en courant dans le couloir. Bon, bah bon, reviens, c'était débat, on fait quoi avec Rigo, nous?
4: On n'a pas de micro.
13: Les gens, ils nous écoutent. Bon, ça va, Rigo, c'était bien le Cosmic Laser cet après-midi.
4: Ça va, c'était cool.
13: C'est bien marré.
4: Non, mais moi, je vais lire un petit peu.
17: Il n'y a plus personne, là, à l'antenne, là.
4: Allô, l'IRC.
17: Gérard, fais quelque chose, attends, conclusion
4: on est en train de... Voilà,
17: bah, tu mets la chanson, j'essaie de... Oh,
9: ma poulette,
17: tu...
9: T'as une course poursuite dans les locaux de la radio, il a failli se faire déchirer la gueule.
17: Dégage toi.
13: Non, Gérard, maintenant reste là, Gérard.
17: Arrête, c'est bon.
4: Let's groove tonight.
9: Bon, fini là, on arrête là, c'est bon, on s'en fout. Tu lui demandes en antenne, on lui demande en direct. Vas-y.
13: Il compose le numéro.
9: Voilà, c'est bon.
17: Je m'en occupe. Vas-y, va te mettre en face.
13: Allez.
17: C'est là.
9: Vas-y, Gérard.
4: Allez, on y va.
17: Bon, fini là.
13: Bah, donc, vas-y, va à ta place.
17: Reprends-moi mon casque. Je la prends là.
13: Oh là là, t'es relou, hein, Gérard.
17: Mets-toi au standard, Manu.
18: Allô?
16: Oui?
18: Bébé?
16: Ouais.
18: Bon, qu'est-ce que t'en as pensé?
16: Comment?
18: Qu'est-ce que t'en as pensé des quatre poèmes?
16: Bah écoute, ça m'a touché énormément, hein.
18: Ouais, ben t'inquiète pas, tu es encore plus touché. Parce que. T'es là?
19: Au fil d'art!
18: Putain, mais vous me faites chier, allez hop!
19: Fil d'art!
18: Hop, on.
19: Non, c'est le truc qu'elle fait là!
9: C'est fil d'art qui a encore fait ça!
19: Là, le truc, le potard qu'elle fait!
9: Bon, pour.
18: Là?
19: Ouais!
9: Faites la fête, la grosse!
18: Et voilà, c'est dédié pour Sandy et on se retrouve la semaine prochaine!
19: Sur Fun!
18: Sur Fun Radio et demain, Max, le Star System à partir de 22h! Et voilà, donc bonsoir à tous, donc débat prévu sur l'euro, donc vous venez d'écouter la bourse ou de la vie, c'est la monnaie qui dirige le monde, et pour ça, ben donc on a sur le site internet, donc on a Simon.
20: Eh, hey, salut Gérard.
18: Donc j'espère que ce soir le net il va fonctionner normalement.
20: Bah là on démarre à 2000, donc, 2000 personnes.
18: Faudrait que ça pousse un peu plus, donc Karine au standard, toujours.
21: Bonsoir.
18: Accompagné de
21: Mélinda.
18: Et ben il va se présenter
20: Babouche.
18: Babouche à l'area. Donc on va accueillir pour ça Jean Forel de Bogota. 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Bonsoir.
22: Ça commence.
18: Jean Forel une fois. Jean Forel, t'es là? Jean Faudel une fois, Jean Faudel deux fois, Jean Faudel trois fois. Ouais, tu te fous de ma gueule ou tu prends le train? Jean Faudel une.
23: Ah, il est pas là, ça a coupé. Hein.
18: Bon, alors Jean Faudel terminé. Voilà. Alors, donc Jean Faudel, eh ben tant pis pour lui, hein, il participera pas au débat.
23: Dommage.
18: Alors,
23: Gronaldo, bonsoir.
18: Gronaldo de Brie contre Vert.
23: De Brie contre Roger, bonsoir GG.
18: Ah bon, c'est contre Roger, est-ce que sur 113.3 la fréquence?
23: Tout à fait, 113.3 dans le Morbihan, bonsoir tout le monde.
18: Nadine de Rothschild.
24: De Rothschild, bonsoir Rachel. Tout le monde, bonsoir Gérard, bonsoir les
18: Charleville Mézières, 105.3.
24: Exact, bonsoir l'auditeur.
23: Bonsoir Nadine.
24: Bonsoir.
18: Et après, c'est quoi Franc? Hein? Allô?
23: Oui, c'est François.
18: Donc Lyon 104.2.
23: Exactement, bonsoir Gérard, bonsoir toute l'équipe.
18: Monsieur Mazur.
25: Oui, bonsoir Monsieur Gérard, c'est Monsieur Mazur.
18: Je sais, j'ai reconnu.
25: Alors, quel plaisir de vous entendre à nouveau à l'antenne, Monsieur Gérard.
23: Bonsoir Monsieur Mazur.
25: Bonsoir, c'est Monsieur Mazur, chers amis, bonsoir.
23: Bonsoir ouais, Monsieur Mazur.
18: Oh, ça y est, on a compris.
24: Ça va tout le monde?
18: On a compris.
23: Bonsoir les auditeurs.
18: Donc
23: bonsoir,
18: la fréquence
23: Monsieur
18: Bordeaux,
23: Gérard.
18: 117.8.
25: Absolument.
18: Donc il nous manquera une personne qu'on aura peut-être dans le courant du débat. Donc, alors, débat sur l'euro. Alors, peut-on diviser, multiplier ou soustraire l'euro, monsieur... Gronaldo.
23: Gronaldo. Écoute, moi, je pense qu'au niveau des additions, des soustractions, c'est-à-dire tout ce qui est opération mathématique, je pense que tout ça, ça a été conservé. Hein.
18: Mm-hmm.
23: Ils se sont débrouillés pour faire un passage à l'euro, en fait, où tu passes du franc à l'euro. Mm-hmm. Et les additions, les soustractions, tout ça, c'est toujours valable. Hein. Et il fallait pas tout modifier d'un coup. Attends, t'imagines si on change les divisions en même temps que la monnaie, ça va être le bordel.
18: Non, mais peut-on diviser?
23: Ah oui, ça, bien sûr qu'on peut diviser.
18: Multiplier, diviser. Non, mais attends. Déjà, tu peux pas. Déjà, on divise quand c'est un franc, tu divises par 6,55.
23: Ah, tu peux multiplier aussi.
18: Ouais, mais ça, c'est pour. Ouais.
23: C'est pour ceux qui sont forts en maths, ouais.
18: Mm-hmm. Ouais. Nadine, pour toi?
24: Oui, eh bien, tout comme le franc, évidemment, il y a déjà des soustractions de fait pour l'euro. Les centimes d'euros sont des divisions d'euros.
18: Mmh.
24: Donc voilà, un centime d'euro, c'est un centième d'euro.
18: Mmh.
24: Et tu peux, quant au billet, ce sont des multiplications d'euros.
18: D'accord. François?
26: Eh ben, écoute, Gérard, tout à fait. On peut multiplier des euros, les diviser. Bien sûr. On pouvait aussi avec les francs, mais bon, ça donnera pas le même résultat.
18: Ah ben, ça, c'est sûr que c'est vrai. Monsieur Mazur, pour finir.
25: Eh bien, écoutez, Monsieur Gérard, je n'ai rien d'autre à ajouter. Je suis complètement de cet avis. Cependant, avec l'avertissement suivant, n'est-ce pas, n'essayez pas de diviser ou multiplier des euros par des francs.
26: Ça oula, oui, pas. Non, surtout, oula,
18: ben non, mais ça, maintenant, c'est plus, ça sert, c'est terminé, hein,
25: ah
18: cette
25: oui,
18: histoire.
25: Absolument. C'est pour ça que ça ne marcherait pas. Ça marchait encore avant-hier, n'est-ce pas, samedi.
18: Mm-hmm.
25: Mais aujourd'hui, ce serait peine perdue, n'est-ce pas?
18: Bah, disons, moi, ce qu'ils ont dit, c'est que c'était prévu dimanche, là, soi-disant, la fin complète, et apparemment, sur des journaux, ils ont prévu que c'était lundi. Alors donc, est-ce que la date, c'était bien prévu pour le 17 février?
25: Mais tout dépend, monsieur Gérard, tout dépend, n'est-ce pas, si vous considérez que lundi commence à minuit une, ou bien à 6 heures.
18: Ben non, en principe, ça commence à minuit, donc c'est pour ça que ça m'a semblé bizarre aussi, leur histoire.
24: Oui, mais Gérard, les banques, elles sont fermées le lundi.
18: Ouais, mais pas toutes, hein.
24: Bah, la plupart, hein.
18: Ouais, la plupart, oui, je suis d'accord avec...
26: La banque de GG, quoi.
18: Non, mais c'est qui commence à...
24: La banque du sperme.
18: C'est qui vient de dire ça?
0: Une carte de retrait.
18: C'est qui vient de dire une connerie comme ça?
0: C'est Ricardo.
18: Y a pas de Ricardo. Alors, celui qui a dit ça le dit tout de suite, ou sinon... J'en prends un au hasard des deux que j'ai.
0: On va pas gâcher le débat quand même.
18: Oui, vas-y, continue.
25: Oui, continuez, continuez, vous étiez très bien parlé.
0: Voilà. Bon. GG, est-ce que tu dirais, toi, est-ce que tu irais jusqu'à dire que l'euro est divisable, multipliable, additionnable et soustractible?
18: Non.
0: Voilà. Non?
18: Non. Parce que déjà, tu peux diviser un franc en euros, mais tu peux pas faire le contraire.
0: Ah bah si.
18: Ouais, mais quoi, alors faudrait que tu m'expliques comment.
0: Hein. Bah, si t'as un convertisseur qui marche dans les deux sens, tu peux.
18: Ouais, non, mais d'accord, mais les convertisseurs, c'est pas évident parce que moi, on a du mal à, j'ai eu du mal à en avoir. Ah bah, et j'en ai toujours pas.
0: C'est compliqué.
18: J'en ai toujours pas des convertisseurs.
26: C'est compliqué, faut appuyer sur des touches, donc c'est pas évident.
0: Il y a quand même 10 chiffres différents, il faut voir, hein, ça s'apprend pas.
25: Non,
0: comme
25: et puis
0: ça,
25: il faut également penser à changer les piles, hein, ce qui est toute une manœuvre.
18: Donc, apparemment, on a fait le tour de la question. Sur le net, qu'est-ce qu'on a on a quelque chose d'intéressant, pas?
20: Pas tout de suite, non. Pour l'instant, ils sont en train de réfléchir aux questions. Ça va venir, j'ai l'impression, là.
18: Bah, j'espère, parce qu'on va pas...
20: Je vais dire ça dans 5 minutes, Gérard.
18: Bouge ok. Pas. Alors, deuxième question. Avez-vous eu du mal avec cette nouvelle monnaie au 1er janvier? Nadine?
24: Bah, pas du tout. Hop, c'est rentré comme dans du petit beurre. Pas de problème.
18: Donc pour toi, t'as pas eu trop de difficultés dès le départ?
24: Non, pas trop mal. Non, ça va. Il suffit de d'humecter un petit peu et puis après, hop, une fois que c'est rentré, c'est bon quoi.
18: Ronaldo.
0: Bah écoute, ouais, moi j'ai eu du mal parce que le 1er janvier, tu parles du 1er janvier, hein, c'est ça le
18: Bah oui, parce que ça a été fait au 1er janvier. Voilà, attends, bah... 5 minutes avant de me répondre. Ah. Là, les deux standardistes là. Voilà peut-être. Au lieu d'écouter, faudrait peut-être me retrouver une autre personne quand même.
1: C'est vrai qu'il est mort. Eh ben, il y a Jean Podel qui est revenu.
18: Lui, c'était terminé pour lui. Hein. Il avait qu'à écouter ce qu'on lui avait dit.
1: Mais
18: hein.
1: Non, c'est pas ça. C'est que ça a coupé. Je pense que c'est de ma faute.
18: Ah ouais, mais
1: dans c'est de ma faute. On va pas lui faire payer à lui.
0: Bah non.
18: Alors Jean Podel. Jean Podel une fois, Jean Podel deux fois, Jean Podel trois fois ce coup-là. Allez hop.
1: Non, c'est terminé.
18: Non, c'est
1: 4 par 4.
2: Gérard, tu as pas commencé.
1: C'est un problème technique, c'est impossible de changer.
18: Alors pourquoi qu'on met 5 noms si on peut en prendre que 4?
1: Mais parce qu'il est revenu.
2: Parce que c'est l'euro.
18: De toute manière, c'est terminé. Donc pour lui, c'est fini complètement. Et c'est pour quand même prévoir d'autres personnes si j'en vire. Alors, qui c'est qui vient de répondre? Ronaldo, ouais, tu voulais répondre.
0: Ouais, tu demandais spécifiquement le jour du 1er janvier, c'est ça?
18: Ouais, parce que ça a été fait à partir de minuit. Donc,
0: moi, en fait, le 1er janvier, j'étais dans un état lamentable, en fait, j'étais déchiré, quoi, donc, j'ai galéré, j'ai eu du mal, mais grave, quoi.
18: Bah ouais, parce que c'est vrai que tout le monde
0: on a fait la teuf, ils auraient mieux fait de faire ça un autre jour.
18: Ouais, non, mais attends, Ronaldo, François.
0: Oui.
24: Non, mais c'est vrai, c'est tout con, c'était férié, en plus, il n'y avait pas de banque.
18: Mais de toute manière, c'est, attention.
26: Attention, moi, j'étais torché au champenier à la
18: François, fin. François, c'est François, là?
26: Oui, c'est François.
18: Bon.
26: Donc, j'étais un peu torché, donc je suis quand même allé faire le malin, au distributeur. J'ai cru que j'allais retirer des francs, mais non, pas du tout. J'ai retiré 500 euros, ce qui fait que je suis à découvert de 450 euros.
0: Oh là là.
26: À l'heure d'aujourd'hui.
18: Donc, Monsieur Mazur.
25: Eh bien, écoutez, moi, le 1er janvier, n'est-ce pas, comme le disait un de vos auditeurs, était vraiment très, très mal choisi comme date, puisque suite à une fiesta assez dépareillée, n'est-ce pas, j'ai eu besoin, bien entendu, pour ce que vous imaginez, d'avoir recours à une péripatéticienne. Et je puis vous dire que, n'est-ce pas, la conversion euro, bien que ce soit fait en liquide, tout ceci, eh bien, la conversion euro n'a pas été les plus simples.
24: Combien maintenant les putes en euros?
25: Pardon?
24: C'est combien les putes en euros?
25: Eh bien, écoutez, monsieur Gérard, pourriez-vous peut-être répondre à cette question?
0: La carte des tarifs, GG, t'as la carte?
18: Non. Par contre, moi, ce que je peux dire, c'est vrai que ça a été très mal choisi, ce système-là, déjà, pour commencer. Donc, comme tout le monde faisait la fête à minuit pour souhaiter la bonne année, faut dire que les distributeurs ont été pris d'assaut. Et ça, ça a été dit, et ça a été
0: répété.
18: Ça a été répété pendant presque toute la journée du 1er janvier. Ouais. Et c'est vrai que là, il paraît que ça a été la décatombe dans les distributeurs au bout de même.
1: Gérard. Attends, monsieur Mazur. Je crois qu'il y a Babouche qui veut parler.
2: Oui, tu crois que c'est fait exprès qu'ils aient choisi le 1er janvier?
18: Ben non, justement, on va en venir sur la troisième.
25: Parce que moi, Gérard, personnellement. Avez-vous pris d'assaut un distributeur également?
18: Non, parce que je dormais, alors.
1: Tu dormais pourquoi?
18: Parce que j'étais occupé à dormir, voilà. J'ai même pas été au distributeur.
2: Non, même pas.
26: Non.
24: Il a pas de carte.
26: Même pas au bar du coin.
18: Non.
26: Ah, il a pas de carte.
18: J'ai une carte. Et puis de toute manière.
26: Non, mais pas de carte téléphone, attends.
18: Non, mais j'ai une carte pour retirer. Mais de toute manière, je savais très bien que en y allant à minuit, le distributeur allait être pris d'assaut. Une question sur le net, parce que depuis le temps que.
2: Ouais, justement, Gérard, c'est Evil Ghost qui nous demande qu'est-ce qu'est la première chose que t'as acheté avec tes euros, en fait.
18: Eh ben, des cigarettes.
26: Oh, bah, c'est malin, ça.
18: GG.
26: Moi, y a un truc que je comprends pas. On met l'euro le 1er janvier, alors que t'es d'accord avec moi, le 1er janvier, comme l'a dit la jeune fille tout à l'heure, c'est férié, donc les magasins, ils sont fermés. T'as pas besoin d'argent pour acheter des trucs, puisque tout est fermé.
18: Oui, non, mais d'accord, je suis d'accord avec toi, mais il y avait, pour payer les boulangeries, tu pouvais encore payer en francs, mais faut dire une chose, que le distributeur à minuit pile, avait déjà retiré la moitié des francs et avait mis des euros dedans.
26: Ouais, mais les magasins sont fermés, ça sert à quoi?
18: Oui, non, mais je te parle des boulangeries et tout ça qui sont restées ouvertes.
26: C'est sûr qu'elles étaient ouvertes.
18: Oui, mais ah, monsieur, il y a des boulangeries.
25: Excusez-moi de vous interrompre. Oui, monsieur Mazur. Mais je ne pense pas, enfin, ce que vous dites est très juste, mais je ne pense pas qu'il y ait des distributeurs dans les boulangeries.
18: Non mais à côté des boulangeries, tout ça, bon, mais de toute manière, faut se dire une chose. On va couper la question. Hein, maintenant, maintenant, faut bien se dire une chose, qu'à partir du 1er janvier, comme ça a été fait, les distributeurs ont été pris d'assaut. Mmh. Donc, automatiquement, ils ont pas pu ravitailler, parce qu'il y a des banques, c'est vrai, qui n'étaient pas ouvertes à minuit, le lundi.
26: Mmh.
18: Hein, donc, c'est pour ça.
26: Gérard, quand tu dis que ça a été pris d'assaut, qu'il y a eu des ravitaillements, tout ça, tu parles de quoi, en fait? Il y a eu des lancers de grenades?
18: Non, mais attends! Hey, si t'as bien écouté la question qu'on est en train de poser depuis tout à l'heure. Alors, c'est qui, c'est Ronaldo?
26: Non.
18: C'est
26: François.
18: Bah alors, François, je te préviens. T'as déjà répondu correctement, donc tu vas pas me prendre pour un con, sinon je vais te dire au revoir. Choisis.
26: Je choisis de ne pas vous prendre pour un con.
18: Bon.
26: C'est bien.
18: Alors, dans ces cas-là, ça suffit. Sur le net.
2: Gérard, une autre question sur le net, c'est Epsilon qui me demande pourquoi est-ce qu'on a fait tomber le nouvel an en 1er janvier alors que l'euro tombait aussi ce jour-là?
18: Bah. Le 1er janvier, ça a toujours été un 1er janvier. L'euro a été choisi comme ça le jour du 1er janvier 2002. On ne sait pas pourquoi.
26: C'est mal fichu. Un peu
18: compliqué. Mais ça, on va y arriver à cette question, parce que c'est vrai que
26: de manière. Il y a 365 jours et les mecs, il faut qu'ils choisissent celui-là.
18: Mais oui, mais
25: alors qu'il était si facile de faire tomber cela un 15 août, par exemple.
18: Non, mais maintenant.
26: Le 25 décembre.
18: Maintenant, je vais poser la question. Il est 1h12, oui. Ouais. Donc, on va poser la question. On va faire une pause.
26: Déjà?
18: Ah bah oui, on va faire quand même une petite pause.
26: Oh, hein,
18: mais
26: et...
18: Bah ouais. Mais oh, ouais. Il y en a 11 quand même. Et on va jusqu'à 2h. On va faire une petite pause.
2: Pose l'autre question et puis on fera une pause après.
18: Voilà. Voilà. Alors,
2: pose encore une autre question.
26: Ah, quel professionnel.
18: Donc, pensez-vous que le gouvernement, alors attendez, je reprends.
26: Ouais.
18: Pensez-vous que le gouvernement aurait mieux fait d'attendre avant de changer la monnaie? Donc, François, tiens.
26: Bah, écoute, ça dépend. On va attendre jusqu'à quand, déjà?
18: Non, mais c'est pour ça. Donc, on revient sur la question.
26: Oui.
18: La question avec l'histoire du 1er janvier. Pourquoi que ça a été choisi cette date? Donc, moi, je vous pose la question. Pensez-vous que c'est le gouvernement qui aurait mieux fait d'attendre avant de changer la monnaie? Pourquoi qu'il l'a fait un 1er janvier, au mois de janvier? En début d'année.
26: Ils sont bien foutus tes débats maintenant. Ouais. Hein. Ouais, c'est vrai que c'est
24: déjà,
26: bien.
24: Je voulais savoir un truc.
18: Mm-hmm.
24: Qui c'est qui écrit tes questions? Puis Claude Poufias de Sandy, elle est pas là.
18: Alors, Nadine, au revoir. Nadine, au revoir. Charles Villemézière, au revoir.
2: Allez hop.
26: Tiens, Gérard,
2: on fait une pause, Gérard. Je vais juste te dire qu'on est 3000 là sur le net, ça monte.
18: Ah bah c'est bien.
2: Ça continue à monter.
18: C'est bien. Donc,
2: ça continue. Je vais rappeler l'adresse, c'est funradio.fr/loul@.
18: Non, c'était pas ça qu'on avait. Bah, c'était pas ce qui s'est annoncé.
2: Mais si, ce soir, c'est ça.
18: Non, c'est pas ça.
2: Bah, si,
18: bon,
2: c'est
18: enfin, c'est pas grave, on va garder ça, mais on modifiera.
2: Ça marche, Gérard.
18: Donc, François, comme on a viré Nadine.
26: Ah bah moi je vous ai répondu, hein, ça dépend quelle date. Moi je pense que le 2 janvier ça aurait été nettement plus simple.
18: Ouais mais le 2 janvier ça tombait quand? Ça tombait un...
26: Ça tombait après le 1er janvier en fait.
18: Ouais mais...
1: Le Gérard, lendemain, quoi.
18: Oui.
1: On accueille Louis Fernandel qui habite de...
6: Bonsoir Louis.
1: Paris.
7: Salut, c'est Louis Fernandel.
6: Bonsoir Louis.
25: Oui, bonsoir Monsieur Fernandel.
7: Bonsoir, j'appelle de Bogota, 104.6.
6: Bonsoir, 3-0 quand même Louis.
7: C'est pas grave.
26: Arrêtez de parler de ça s'il vous plaît.
18: Hey
26: Paris,
18: on se calme ou sinon vous gerbez tous.
26: Paris est magique.
18: Allez, au revoir. Tant pis pour toi. Je sais pas qui c'est, de toute manière, il n'y a pas eu le temps de dire bonjour que j'y ai déjà envoyé se balader. Alors, Ronaldo pour toi.
6: Bah écoute, moi je pense que bon, il faut quand même rester conscient qu'il y a une échéance électorale, GG.
18: Mm-hmm.
6: Je pense que tu peux pas oublier ça, donc en fait...
18: Ouais, mais c'est pas maintenant.
6: Bah oui, mais il fallait qu'il fasse ça avant.
18: Ouais. Ouais, c'est vrai qu'ils auraient. Ouais, je pense. Ouais, mais d'accord, mais c'est un peu con quand même.
6: Bah, s'ils avaient été malins, ils auraient laissé tous les autres pays passer d'abord. Ils auraient attendu un petit peu de voir comment ça se passe. Et puis ils auraient fait ça, je sais pas, 15 jours ou 3 semaines après, tu vois. Histoire que les pièces commencent à circuler, tu vois, histoire que ça soit un peu plus facile, quoi.
18: Bah ouais, parce que faut. Monsieur Mazur, après je vais.
25: Oui, alors écoutez, monsieur Gérard, moi j'ai une théorie, n'est-ce pas, assez poussée concernant votre question. Vous me suivez, j'espère.
1: Gérard,
25: vous me suivez bien.
1: Pardon, on a accueilli Mouna Ayou de Perpignan.
8: Bonsoir.
6: Bonsoir Mouna.
25: Bonsoir Madame Ayoub.
6: Qui est milliardaire.
8: Bonsoir Gérard, tu aimes les yachts?
6: Oui.
18: T'appelles d'où?
8: De Perpignan.
18: Eh, vous allez me donner les fréquences quand je vous le demande.
8: 84.7.
18: 84.7.
6: C'est ta chatte de bourre.
18: Ok. François, tu te calmes ou sinon je te dis au revoir.
25: Et donc, n'est-ce pas, monsieur Gérard, j'en étais à ma théorie. Voyez-vous, je pense que le gouvernement aurait peut-être mieux fait d'attendre quelque temps afin d'installer l'euro, n'est-ce pas? Je pense que il aurait été plus sage et plus judicieux, ne serait-ce que pour vos amis, les personnes âgées, à qui vous rendez hommage régulièrement, d'attendre un 29 février, car comme vous le savez, le 29 février est une année bissextile, ça n'arrive donc que tous les...
18: Voilà.
25: Ah, oui,
18: tous les 8 ans.
25: Exactement, tout à fait, tous les 8 ans. Et ne serait-ce que pour, si vous voulez, permettre à ces vieilles personnes de pouvoir tranquillement, n'est-ce pas, découvrir cette nouvelle monnaie. Qu'en pensez-vous?
18: Non, mais de toute manière, c'est vrai que ça a été mal choisi. Puis en plus, comme Monsieur Mazur le disait... Mais attendez, Monsieur Mazur, on va demander à Mouna...
8: Oui.
18: De répondre quand même à la question.
8: Auriez-vous l'amabilité de me répéter la question, s'il vous plaît?
18: Alors, au standard, fallait leur poser la question, parce que c'est quand même eux qui doivent le dire. Alors, au standard, je vous ai déjà prévenu la semaine dernière,
8: qu'il fallait...
18: Au standard! Je parle, je voudrais bien qu'on me réponde comment que ça se fait qu'elle a pas eu la question.
6: Comment que ça se fait?
8: Hein?
18: Comment que ça se fait que la question n'y a pas été posée?
1: Pensez-vous que le gouvernement... Oh, qu'est-ce que t'as écrit?
18: Bon, alors je vais le dire parce que t'es pas capable de lire. Pensez-vous que le gouvernement aurait mieux fait d'attendre avant de changer la monnaie?
25: Mais nous avons répondu à cette question.
18: Non, mais c'est pour Mouna.
8: C'est pour moi.
6: Pour la chérie, là.
25: Oh, pardon.
8: Eh bien, écoutez, moi, ce que j'ai cru comprendre, c'est que l'euro, en fait, était la monnaie européenne et donc toute l'Europe passait en euros à cette date-là. Et ils ont choisi le 1er janvier parce que c'était une date qui était commune à toute l'Europe.
18: Non, mais ce qu'il faut se dire aussi, parce que comme Monsieur Mazur en a fait illusion...
8: Ah, j'ai pas pu écouter la démonstration de Monsieur Mazur.
18: Mais ce qui se passe, c'est que c'est vrai que les personnes... En fin de compte, qui c'est qu'on souffre le plus à l'heure actuelle?
6: C'est
18: les personnes âgées.
25: Mais oui, absolument.
18: Parce que les personnes âgées, parce que j'entendais dire dans les informations et régulièrement partout, hein, les personnes âgées, pour éviter de se tromper, faisaient confiance à certaines caissières. Et j'ai entendu ça. Il n'y a pas eu si longtemps.
25: Écoutez, du côté de Saint-Étienne. Reportage, n'est-ce pas, télévisuel. J'en ai vu un également qui était tout à fait édifiant et sur lequel je me révolte avec la plus ferme vigueur, n'est-ce pas? Il s'agissait d'un groupe de personnes âgées qui étaient filmées, n'est-ce pas, dans leur hospice. Et alors, ils étaient face à un distributeur de machines à café et de boissons automatiques. Et ils n'arrivaient absolument pas à reconnaître les pièces en euros des francs pour se payer un petit café avec une paille ou ne serait-ce qu'une vulgaire bouillie. C'est un pur scandale.
18: Tout à fait. Est-ce qu'il y a ce qui s'est produit aussi, c'est que les distributeurs, tout ça, de boissons, ont pas été mis tout de suite en euros. Ils ont attendu un peu.
23: GG.
18: Oui, c'est qui précisez vos noms.
23: C'est Ronaldo. Tout à l'heure, tu parlais des caissières. Moi, j'ai vu des gars, ils piquaient des sous dans les porte-monnaies. Hein.
18: Non, attends. Hey. Ronaldo, tu t'écrases.
23: Bah, attends, c'est vrai, il y a des caissières, elles servent. Hein.
18: Là-bas, au standard. Ça va, là, les deux cochons, là. Le micro allumé.
3: Vous le discutez, là.
18: Alors, c'est bien. C'est bien, alors les deux nanas, allez-y. Hop, je fais ma popote en direct.
5: Bon, Gérard.
18: Dans le débat, je fais ma popote. Non, mais ça va, oui. On n'est pas chez Maxime, hein.
23: Ouais, que tu te la fous dans le cul, ta popote.
18: Gérard. Bon, alors, Ronaldo, au revoir.
23: Non, Ronaldo, au revoir.
18: Ronaldo, au revoir.
5: Gérard, pourquoi l'euro?
24: Vous voyez pas.
5: Pourquoi le mot, l'euro?
18: Bah, c'est comme ça.
5: Pourquoi le nom?
18: Bah, c'est ça, hein. J'ai pas pu trouver le pourquoi de la...
26: Gérard, c'est François. Moi, je voulais préciser par rapport aux personnes âgées que je trouve que c'est très bien pour les jeunes parce que moi, je les carotte bien, les petits yeux.
18: Alors, François, au revoir.
26: Mais non, mais c'est vrai.
18: Au revoir. Au revoir.
10: Gérard, va pas trop vite.
18: Ah bah ouais, bah...
26: Bon, écoutez, c'est tout à fait scandaleux.
18: Bon, maintenant, on va faire ça sur le... On va voir sur le net combien qu'on est.
3: Oh là, ça continue à monter tranquillement. Ouais, encore 1500 là pour l'instant.
23: Ouais, moi aussi.
18: Combien?
23: On est là, toujours pas viré, on est là, tranquille.
18: Doucement.
3: C'est le bordel, hein.
18: Ronaldo et François, on leur a dit au revoir.
26: C'est terminé pour là.
10: Jean-Luc de Malatouf est là.
18: Ouais, non mais. J'ai dit que Ronaldo.
10: Ça y est, ils sont partis.
23: Non, on est là.
18: Non, il est encore là, Ronaldo.
23: Je suis là, tranquille, pépère.
18: Alors, Ronaldo était sur la 2.
3: J'ai discuté. Non, là.
18: Ronaldo était sur la 2, on y a dit au revoir.
25: Oui, m'entendez-vous, monsieur Gérard?
18: Oui. Et donc, on a Jean-Luc.
25: Oui, bonsoir, c'est Jean-Luc de Malatouf, dans le 92.
18: Donc, 101.9.
25: Voilà.
18: Alors, la question, oui. C'est terminé. Allez, je te la repose. On fait une pause et termine. On reprend derrière sur le site internet pour savoir s'il y a des questions intéressantes. Alors, pensez-vous que le gouvernement aurait mieux fait d'attendre avant de changer la monnaie? Et on va s'écouter.
25: Moi, je pense que non. Je pense qu'il a bien fait.
18: J'ai dit, on met un disque et on s'écrase pour l'instant. Et on va s'écouter Kayas Lover, L'Oseille, c'est mon blé. Et on se retrouve tout de suite après au 0825 08 5000.
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18: Et voilà, donc, comme vous avez pu le constater, je suis venu rejoindre Max. Donc, c'est les débats de Gérard. Donc, le jingle, vous l'aurez par la suite. Donc, on venait de écouter Kaya Slover, L'Oseille, c'est mon blé. Et on va continuer le thème sur l'euro. Donc, avant de continuer de reprendre les auditeurs, on va quand même savoir sur l'Internet à combien qu'on est.
3: Un petit point Internet. Alors là, on est à 3005. Ça se réveille pas trop, là. Faut encore... Alors, attends, j'ai quelques questions. Sona Cotra qui demande l'argent n'a pas d'odeur mais parfois l'euro a une odeur. Non?
18: Non.
3: T'es d'accord ou pas?
18: Non.
3: Ah si, l'euro
5: ah,
3: des
5: si,
3: fois,
5: si,
3: ça dépend...
5: si, bien sûr.
18: Ouais mais ça dépend. Voilà. Donc après,
3: sinon toujours c'est toujours le même en fait, il demande Picsou peut-il continuer à nager dans ses pièces après le passage à l'euro?
5: Ah oui, très
3: bonne question ça.
18: Ouais, faudra
3: à ton avis, Gérard.
18: À mon avis non, je pense pas.
3: Ah ouais?
18: À moins que ça soit des euros.
3: Bah ouais.
18: Voilà.
5: Ça fait plus.
18: Voilà.
3: Pourquoi pas? Attends, j'ai une dernière question. C'est Trululu qui demande si le fait que l'euro tombe l'année de la Coupe du Monde, c'est une coïncidence, à ton avis, ou si c'est pas plutôt la preuve flagrante que le monde du football est pourri par l'argent.
18: Bah ouais, mais ça, c'est pas nous qui l'avons décidé, hein. Pas nous qui avons décidé que ça soit ça, c'est le gouvernement, et c'est pour ça que on n'arrive pas à comprendre comment que ça se fait que ça s'est tombé à cette période-là.
3: D'accord.
18: Donc, alors, pour ça, on récupère Jean-Luc. On a Jean-Luc.
25: Oui, bonsoir, c'est Jean-Luc de Malatouf.
18: De 101.9.
25: Tout à fait.
18: Après, on a Mouna, 84.7.
12: Mouna Ayoubri, rebonsoir.
18: Monsieur Mazur, toujours, 117.8.
12: Monsieur Mazur.
25: Alors, oui, il y a des problèmes techniques.
12: Oui, avoir entendu raccrocher hors antenne.
25: Ouais.
18: Il est parti, monsieur Mazur.
12: Il y avoir une coupure de secteur ou quelque chose comme ça.
10: Oui, il y en a un nouveau sur la 7 maintenant.
18: Ah bon, alors.
10: Je te l'ai noté, hein.
18: Ouais, mais c'est dommage parce que monsieur Mazur, il était bien pour le débat. Michel Panini, 117.7.
23: Bonsoir, Michel Panini de 6 sites sur scène. Bonsoir tout le monde.
18: Et Lilian.
26: Lilian, tu pagailles. Oui, j'appelle le Kaboul 100.0.
18: Ouais, c'est ça, fous-toi bien de ma gueule.
26: Ah mais non, pas du tout.
18: Pas non, non, c'est pas le genre de la maison. Bon, par contre, je vais mettre un peu les choses au point.
23: Ouais.
18: Par contre, Standard pourrait peut-être vous réveiller un peu plus et puis pas jacter comme on a entendu jacter tout à l'heure.
23: Vrai,
18: donc vous prenez... Vous prenez des gens au standard pour quand j'en vire et vous décrochez le téléphone parce que sinon ça va pas aller comme ça. Hein.
10: Tu vas en virer quand?
18: Bah pas maintenant, mais moi je vous mets quand même déjà au diapason.
10: Non mais tu peux dire à peu près quand est-ce que tu vires?
18: Non non mais de toute manière vous le savez, vous le saurez bien au moment voulu. Alors pour ça, celui qui s'amuse avec un portable est prié d'arrêter.
23: Allô. C'est un truc de fou, il a couché.
18: Qui c'est qui a un portable?
23: Allô.
26: Ah, c'est pas moi.
18: Qui a un portable? Qui a un portable qui sonne?
23: Hello.
18: Au standard.
23: Allô.
18: C'est où? Non, c'est pas ici.
4: Allô. Je te cousine.
23: Allô.
18: C'est qui a un portable?
23: Allô.
18: Bon, allez, Lilian, au revoir.
26: Mais non, c'est pas moi.
18: Au hasard, allez, hop.
26: C'est pas moi.
18: Terminé.
23: Oh,
18: bah, je sais pas, moi. Allez, hop, je cherche plus.
26: Avec un nom d'une telle classe, je me fais virer, sérieux. C'est abusé, quoi.
18: Alors, la question, pensez-vous que le gouvernement...
23: Oui, allô, monsieur Mazur.
18: Ah, monsieur Mazur.
25: Monsieur Gérard.
18: Oui, monsieur Mazur.
25: Vous m'entendez?
18: Oui, oui, je vous entends.
25: Parfait, moi aussi, monsieur Gérard. Je suis ravi d'être de retour.
18: Bah ouais, mais on sait pas ce qui s'était passé.
26: Bonsoir, monsieur Mazur.
25: Oui, bonsoir.
18: Bah, ça y est, les bonsoirs, Jean-Luc et puis Michel Panini, là, hein.
13: Quelle star.
18: On se calme.
23: Oui, bonsoir.
18: D'accord?
23: Ouais.
18: Bon. Okay. Alors, qu'est-ce que tu...
23: Bah alors.
18: Jean-Luc. Allez, Jean-Luc, au revoir.
23: Non, c'est pas Jean-Luc, c'est Marcel.
18: Bah, allez, Jean-Luc, au revoir, terminé.
23: C'est pas Jean-Luc, je viens d'arriver.
18: Non, allez, hop, au revoir. Au revoir.
23: Je viens d'arriver, c'est pas moi.
18: Au revoir.
13: Attends, Gérard.
23: Foule-toi dans le cul.
18: Michel Panini, pareil.
23: Ah ben
18: Michel Panini aussi. Comme ça, ça vous apprendra d'être poli sur l'antenne. Eh ben, donc, on va continuer avec Mounia.
14: Mouna,
18: et puis, monsieur Mazur, hein.
25: Oui, bonsoir, mademoiselle Mouna.
14: Bonsoir, monsieur Mazur, je suis enchanté.
18: Donc, alors, comme on parlait de ce fameux truc-là, c'est vrai que pour les personnes âgées, ça n'a pas été évident, hein.
14: Ah, c'est sûr.
18: Parce que je vois, à l'heure actuelle, il y en a encore qui ont du mal à s'y faire.
14: Surtout qu'ils comptent en anciens francs, donc après, il faudrait leur apprendre à compter en anciens euros, mais ça va être difficile.
18: Ouais, mais non, mais là, je pense qu'ils vont pas s'amuser à... Ils vont pas s'amuser du jour au lendemain encore à nous rechanger les systèmes. Hein.
25: Monsieur Gérard, bien entendu, mais en fait, il faudrait tout de même demander à ces personnes qui sont âgées, n'est-ce pas, de s'y mettre le plus rapidement possible, car serait-ce que dans le plus regard des supermarchés, les queues s'allongent.
18: Mmh. Mmh. Non, okay. Mais ce qu'il y a, il y a pas que les personnes âgées.
25: Et il y a pas que les queues, bien sûr.
18: Non, Monsieur Mazur, on reste poli quand même.
25: Ah, mais absolument, Monsieur Gérard, mais il faut dire aux caisses, les queues s'allongent.
18: Oui, mais faut se dire aussi qu'il y a pas que les personnes âgées qui ont des problèmes aussi à s'y faire à l'euro. Il y a aussi les non-voyants.
25: Ah oui, absolument.
18: Bien sûr. Comment qu'ils font pour...
25: Absolument, et qui plus est un non-voyant âgé, n'est-ce pas? Alors là, c'est dramatique.
18: Parce qu'il paraît qu'ils ont un nouveau système, d'après ce qui a été dit, je sais plus sur où, il paraît qu'ils ont trouvé un système pour eux.
14: Ils ont des pièces parlantes, ouais.
18: Ouais, non, mais ils ont ils
10: Gérard,
18: ont eu un... Oui.
10: On accueille...
23: C'est Alain Prout. Bonsoir.
10: Alain Prout sur la une.
23: J'appelle
10: Monsieur Prout. Maradoba.
23: Bonsoir, c'est Maradoba.
25: Voilà. Oui, bonsoir, Monsieur Maradoba.
18: Maradoba.
25: Bonsoir, Gérard. Bonsoir l'équipe.
18: Alors, les fréquences pour Alain.
25: Alors, Alain, c'est 101.9, c'est Ivry.
18: Et Maradana.
23: Alors, Maradoba, c'est la Garenne Pigeon, c'est 115.5.
18: La quoi?
23: La Garenne Pigeon.
18: Tu te voudrais... Ouais, c'est 101.9, d'accord?
23: Pas du tout, hein, ça n'a rien à voir, GG. C'est la Garenne Pigeon, c'est dans le sud-est.
18: Ah, ouais, alors donc...
25: C'est dans le bas pays, Ardéchois, je connais.
14: C'est le beau pays.
18: Donc okay. Alors, la fréquence, 115.5.
23: 115.5 en Provence, bonsoir.
15: Mmh. Ah oui, je connais, c'est à côté de Mouilly-Trou, je crois.
25: Exact.
18: C'est ça. Non, mais ça y est, c'est bon.
15: Non, mais c'est vrai, c'est...
18: Bon, du calme un peu là derrière. Alors là, site internet, non? Des questions intéressantes.
13: C'est un peu calme quand même. Moi, je trouve. Ils disent que tu t'énerves pas assez ce soir, Gérard.
18: Non, mais ça, c'est
13: pas assez les choses au point avec l'équipe là. Il faut.
18: Ouais, non, mais c'est le début.
10: Mal à
18: faut
10: que
25: tu mettes plus les choses au point.
18: Ouais, non, mais ça. Ouais, ça, au standard, déjà, faites bien votre boulot, ouais. Vous occupez pas de ce, d'accord? Occupez-vous déjà de votre standard, de répondre.
13: Oh là là.
10: Ah voilà, pendant que tu t'en... T'as vu, ils en profitent pour faire n'importe
18: ouais,
10: quoi.
18: Ouais, ouais, non, mais ça, je préviens d'une chose, les portables, ça commence à bien faire lors des débats.
23: Ouais, c'est chiant, mais...
18: Alors, ouais, pour Alain et Maradona, là.
23: Oui. Maradoba, ouais.
18: Maradoba. Mmh. La question, pensez-vous que le gouvernement aurait mieux fait d'attendre avant de changer la monnaie? C'est la dernière fois que je répète la question. Et quand vous passez à l'antenne, vous demandez...
23: La question.
18: La question, parce que c'est pas à moi de les répéter constamment. Oui. J'avais déjà prévenu l'autre fois qu'on a fait un mini débat sur la Saint-Valentin.
25: Ah oui, bravo, monsieur Gérard.
23: Alors,
25: répondre. Alors, c'est vrai que d'abord, je tenais à te féliciter pour ta question, mais c'est vrai que le gouvernement a fait ça en fait selon les accords de Maastricht. Mmh. Et donc c'était.
18: Non, mais quel est le rapport avec l'euro?
25: Si tu veux, les accords de Maastricht. C'est tout ce qui régit les conventions européennes pour
18: mais savoir... quel est le rapport avec le ouais. système de l'euro?
25: Bah, c'est là qui édicte les règles pour l'Europe et pour les monnaies européennes.
18: Oh là là.
25: Donc c'est là c'est à Maastricht qu'ils ont dit que l'euro ce serait le 1er janvier 2002 et c'est ce qu'ils ont fait.
18: Ouais, mais la question, c'est pour, donc attends, on va demander à Maradoba.
25: D'accord.
18: De écoute, répondre.
23: Ouais, moi si j'avais été eux, je l'aurais fait encore plus tôt en fait.
18: Pourquoi?
23: Parce que en fait, il y avait une date symbolique au niveau du millénium en 2000. Et je pense que ça aurait pu être bien au moment où on changeait de millénium de changer de monnaie, tu vois, ça aurait fait
18: Bah ouais, mais c'est ça, c'est pour ça que je suis pas trop d'accord avec leur système là de 1er janvier parce qu'ils font ça
23: en même temps que l'éclipse.
18: Ouais, mais non, mais d'accord.
25: Ah oui,
18: non, mais ils font ça.
25: C'était très bien, oui, en même temps que l'éclipse.
18: Ouais, non, mais ce qu'il y a, c'est que ils font ça.
25: Monsieur Gérard, saisissez-vous la métaphore, c'est absolument magnifique, n'est-ce pas? Une éclipse qui éclipse, n'est-ce pas?
18: Ouais, mais monsieur Mazur, on n'est pas sur l'éclipse, on est sur le débat sur l'euro.
25: Non, absolument pas, mais en tout cas, saisissez-vous la métaphore.
18: Mais par contre, moi, ce que je comprends pas, c'est qu'ils choisissent 2002, donc ils savent très bien qu'à l'heure actuelle, on a quand même la Coupe
25: mais
18: du Monde.
25: Mais vous ne m'avez pas répondu pour la métaphore.
18: Ouais, non, mais ça, c'est pas grave. Là-dessus, c'est pas un débat sur la métaphore.
23: Poésie, ouais.
18: Sur ça. C'est un débat sur l'euro.
23: Ouais. Donc tu disais avec la Coupe du Monde et les JO, c'est vrai que l'année elle était déjà assez chargée quoi.
18: Bah ouais, elle était déjà bien chargée parce que là les JO ont commencé, là bientôt ça va être la Coupe du Monde. Ouais, d'accord,
24: il y a les attentats, donc il y a eu déjà un truc pas important, donc ils ont eu raison d'attendre.
23: Ah, c'est vrai.
18: Ouais, mais d'accord, mais ils auraient pu quand même soit moi j'aurais préféré qu'ils attendent que les présidentielles soient faites.
24: Pourquoi ça aurait changé?
25: Pour quelle raison, ouais.
18: Bah, de toute manière, ça aurait changé, on aurait été plus trop, ça aurait été peut-être un peu mieux.
24: Ah, bah oui, c'est sûr, on aurait mieux.
18: Parce que là, il y a quand même, les JO qui viennent de partir, il y a la Coupe du Monde, il y a les présidentielles, va y avoir,
24: Il va falloir qu'ils changent la tête du président.
25: Mais quoi qu'il en soit, Gérard, qui c'est qui raque? C'est le contribuable.
9: Gérard, on s'écarte du sujet, là. Faut revenir sur le
18: débat. Non, mais c'est pour bien préciser que ça a été mal choisi, c'est tout. Voilà la question. Alors, peut-on payer encore en francs dans les autres pays? On va demander à Alain Prout.
25: Le franc dans les autres pays, non, parce que justement, le franc a disparu en France. Donc, maintenant, c'est l'euro pour tout le monde. Hein. C'est pour.
18: Ouais, d'accord, mais ça se trouve que tout le monde ne s'est pas encore habitué dans tous les pays.
24: Ah oui, oh là là, c'est un sacré cochon, quoi.
25: Ça, j'aime bien.
18: Ouais, ben, ça y est, la réanimation, là.
10: On a gagné.
18: Oh, on se croit où là?
9: Qu'est-ce qu'il y a?
23: C'est le du coma.
18: Hey, ça, tu t'écrases là-bas.
10: Je pose une question.
23: Hey. Trop choc là quand même, là, rien.
13: Ça cartonne, Gérard. Dès que tu commences à t'énerver, ça monte.
18: C'est moi qui commande encore.
25: Travigneuse de Gnoul pour GG.
18: Là, c'est moi qui commande.
9: On s'écarte du débat là.
18: Pour l'instant, c'est moi qui commande. Et puis Léo, j'ai un nom, d'accord?
23: Ok.
18: D'accord, au standard. Merci.
10: Je t'aidais à dire aux auditeurs.
18: Ouais, non, mais je suis assez grand de le faire moi-même, d'accord? Déjà, c'est déjà l'autre abruti là qui commence. Toi, si tu commences,
9: qu'est-ce qu'il y a? Qu'est-ce que j'ai fait
18: si
9: là?
18: Si tu commences à faire des conneries comme ça à l'aria,
9: attends, mais j'ai rien fait là.
18: Tu vas pas y rester.
9: Ouais, j'ai rien fait.
18: Le portable.
23: Attends, c'est quoi cette équipe là? GG, c'est quelque chose, merde.
18: Non, mais je crois que ça va pas. Je crois que ça va pas être comme ça. Ça va pas durer. On va pas durer jusqu'à 2h du matin.
25: Maîtriser le débat, monsieur Gérard.
9: Allez, on y va.
18: Alors la question, peut-on payer encore en francs dans des autres pays?
25: Non.
18: Alors pour Alain Prout.
25: Pour Alain Prout, non.
18: Non.
25: Non.
18: Et tu peux expliquer?
25: Ouais, je peux développer, ouais, parce que le franc c'était pour la France. Et ils ont ça a été éradiqué en fait. Il n'y a plus de francs, maintenant c'est l'euro. Donc à la rigueur, il aurait fallu dévaluer le franc et mettre le kopeck kurde, quoi. À la rigueur, on aurait acheté beaucoup plus de choses. Mais là, le franc c'est fini, hein. Faut dire au revoir au franc.
18: Portable. Hein, qui a un portable qui va sonner? Et là, ça commence à bien faire. Le standard.
25: C'est casse-couille, les portables.
0: L'équipe, là.
18: Oh, au standard.
16: Putain, les
18: vous essayez de me choper. Qui a le portable et vous lui dites au revoir? Moi, sinon, ça va aller vite. Oh.
16: Gérard, pendant ce temps-là, ouais, sur le net, une question d'Epsilon. Quand est-ce que les USA vont passer à l'euro?
18: Bah, pareil, qu'ils y sont, hein, comme tous les pays ont changé maintenant.
16: Ça y est? Bah, ils ont passé en même temps?
18: Bah, je pense.
17: Hein. On m'a dit que non, hein.
18: Ah, bah, ça, qui t'a dit non?
17: Bah, c'est un ami qui m'a dit non.

0: janvier 2002. Donc on a mis à clé évidemment les États-Unis, le Brésil,
1: l'Afghanistan pour des raisons économiques,
0: les pays tiers-monde, ainsi que les dom-toms.
2: D'accord. Monsieur Maradoba.
3: Bah écoute, moi pour les dom-toms, j'émettrais quand même une espèce de réserve. Hein,
0: parce pour le Canada,
3: que,
0: peut-être.
3: Parce que ouais, voilà, en Guadeloupe, tout ça, à mon avis, ils utilisent encore le franc. Hein.
2: Ouais, mais je pense que ça a été retiré pour tout le monde. Hein.
3: Non, parce qu'en fait, si tu veux, le gouvernement français savait qu'il faudrait écouler les francs parce qu'ils ont récupéré quand même pas mal de francs au moment du passage à l'euro. Et donc, en fait, on a gardé des espèces de zones tampons. Si tu arrives à saisir l'essence de ce mot, où en fait on peut encore écouler ses francs, et donc bah il y a les dom-toms, donc la Guadeloupe, la Martinique, le Canada, il y a encore des endroits comme ça où tu peux utiliser tes francs, et il y a aussi la conversion franc français franc belge quoi quand même.
2: Non mais je pense que je sais pas parce qu'il y a eu des auditeurs belges, mais c'est dommage que
3: franc belge franc suisse, hein, ça marche encore. Hein.
0: Ah oui, ça marche. Hein.
3: Le traité le stipule.
2: Non, mais c'est bon, ça y est, Monsieur Mazur, pour terminer la question.
4: Oui, n'est-ce pas, moi je voulais effectivement soulever la question du franc suisse et du franc belge, mais je trouve que cela a été fait avec la plus grande rigueur, et j'en félicite absolument ce brillant analyste, n'est-ce pas.
3: Merci, Monsieur Mazur.
2: Question Internet.
5: Non,
2: pas de question.
5: Non. Bon. Rien d'intéressant.
2: Alors donc, pourra-t-on encore échanger des francs dans les banques ou autres services? Donc, on va demander à Alain.
1: Le franc dans les... c'est quoi la question?
0: Dans les stations-service.
6: Dans les autres
2: Peut-on
6: services.
2: Peut-on encore échanger des francs dans les banques ou autres services?
1: Bah, ça dépend des banques. Je crois qu'il y a encore des banques qui font ça, genre le Crédit Agricole, la Société Géniale.
2: Non mais, Alain
6: Quel service,
2: Alain,
6: Gérard
2: non,
6: quel
2: Alain
6: service
2: Alain
1: Gérard,
2: Alain Alain,
1: qu'est-ce qui se passe?
2: Au revoir.
1: Pourquoi?
0: Ah,
2: ça t'apprendra si tu.
1: Je peux changer de. Ah, je dis pas.
2: Il y a Alain Prout. Il y a Alain Prout sur 101.9.
1: Je dis pas de marque.
2: Alors au revoir. Trop tard. Mouna.
6: Quel service, Gérard?
2: Non mais
6: tu
2: les banques.
6: De service, mais quel service?
2: Non mais dans les banques. Je précise pas les. On n'a pas à citer de type de banque.
6: D'accord.
2: Le portable.
0: C'est chiant.
2: Ça commence à m'énerver.
6: Putain, portable, merde.
2: Ça commence à bien faire.
5: Putain, le standard, là.
3: Allô?
2: Oh! C'est qui parle, là?
7: Mais
2: je t'appelle
7: Gérard.
2: Ah,
3: oh là là.
2: Ça commence à bien faire, je crois que la réunion, va.
7: Gérard.
2: Le débat, il va être clos dans rapide.
3: Oh non.
6: Allez, Gérard, continue.
7: S'il te plaît.
3: C'est chaud, là.
2: Oui, ben, j'écoute.
7: Pardon. Y a Fabien Bartabak qui a remplacé Alain Prout, qui... Galibette sur scène, 102.8.
2: Fabien.
8: Oui, bonsoir Gérard.
2: Fréquence.
8: 102.8, on vient de vous le dire.
2: Ouais, on t'a posé la question, j'espère.
8: Hélas, non, pas du tout.
2: Alors,
6: Gérard.
2: Le standard, là,
6: Gérard, tu poses ta question, puis on met un disque,
2: non,
6: d'accord?
2: Non, parce que, au standard, ça commence à être
6: justement,
2: le bordel.
6: Justement, on va faire le point à l'antenne, d'accord?
2: Comment? Alors, Fabien, va te faire enculer, connard!
6: Oh.
2: Allez! Comme ça, celui-là restera poli avec moi.
6: Gérard, on met un disque.
2: Pourra-t-on encore échanger les points dans les...
3: Dans ton cul.
7: Mais je t'accueille.
2: Bon, alors,
8: sens... Écoutez, monsieur Gérard, maîtrisez un peu votre débat, parce que là...
2: Je sens que ça va péter dans peu de temps.
3: C'est quoi ce bordel?
2: Le débat va être clos, mais très vite fait.
6: Gérard, on met un disque.
7: Ah, mais il rote seulement, il pète pas.
2: Ouais, non, mais, toi, pour l'instant, t'es en train de te pavaner, c'est Karine qui fait tout. Tu prends personne au standard.
7: Alors maintenant,
2: le truc que tu vas me faire, tu vas prendre du monde au standard et c'est tout.
7: Attends, excuse-moi.
2: Parce que sinon, tu vas te retrouver sur le palier.
3: Ah ouais?
2: Ok.
6: Gérard, on met un disque.
7: Alors, Gérard.
2: Après, je donne la question.
7: On va faire le point.
2: Je donne la question et c'est tout. Pour l'instant, c'est moi qui commande encore dans les débats.
6: Commande alors.
2: Alors, la question, pourra-t-on encore échanger les francs dans les banques ou autres services? Et on va s'écouter.
4: Mais quel genre de service?
2: Genre, faut pas préciser, c'est dans les banques. Voilà. Alors, on s'écoute, Jean Biffon, il n'y a que de la maille dans mon portefeuille doré. Et on se retrouve tout de suite après.
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2: Et voilà, vous venez de vous écouter, Jean Biffon, il y a quelques...
6: Jean Biffon.
2: Il n'y a que de la maille dans mon portefeuille doré. Et donc, on continue la suite et la fin du débat. Et donc, avant de récupérer tous les auditeurs, donc on a une ou deux questions internet apparemment qu'on vient de me dire à l'instant.
5: Ouais, Gérard, t'es en train de faire quoi, un morpion là?
2: Non, mais je suis en train de reprendre les fréquences des auditeurs correctement.
5: Putain, c'est propre.
2: Donc alors, Simon.
5: Alors question. Les questions. Il y a deux questions. Une question de F2B Mystère. Il te demande si t'as noté de l'inflation suite au passage à l'euro sur les produits de grande consommation comme la bière, le vin, le whisky, la vodka, le

0: rhum, le pastis ou le gin?
1: Oh là, c'est des questions. Cette question-là, j'y répondrai pas parce que j'ai pas les moyens d'y aller en ce moment. Donc, question.
0: Mais même sans acheter, t'as pas regardé?
1: Non, mais j'ai pas trop regardé. Ah bon? J'ai pas trop été me promener dans les grandes surfaces pour savoir les prix en euros.
0: D'accord. Et donc,
2: c'est quoi la question?
1: Tu vas pas me... Non mais c'est bon, le standard, c'est pas.
2: Non, parce que moi j'y vais au supermarché, alors peut-être.
0: Bah mettons, c'est non.
2: Non. Bah,
1: voilà. Donc la deuxième question.
0: Deuxième question, c'est Francis Gabon qui demande: dans la mesure où tu es plus pauvre en euros qu'en francs, tu vas débourser combien pour inviter Karine dans une cafétéria, justement au casino par exemple?
1: Non, bah là c'est pas, ça sera pas de mal avec que je vais l'inviter dans un casino.
2: Allez Gérard.
1: Non, il y a pas de...
2: Si.
1: Non.
3: Mais si alors.
1: Non.
2: Bah de toute façon c'est pas toi qui commande, hein.
1: Non, bah,
2: toi tu commandes ici, mais en dehors c'est moi.
1: Ouais ben bah, c'est pas toi qui me prends. Si j'ai pas envie de te payer le resto, je te le payerai pas et c'est tout.
4: Ah,
1: si j'ai envie de payer
4: Gérard,
1: le resto à quelqu'un,
4: sérieux,
1: c'est à quelqu'un d'autre. C'est
4: Gérard,
1: tout.
4: Gérard, vas-y.
1: Non, il y a pas de Gérard, vas-y. Si j'ai envie de payer le resto, c'est à quelqu'un d'autre que qui est en train de m'écouter, c'est tout. Voilà, alors pour elle, j'y fais des gros bisous. Donc alors
4: c'est qui,
1: la
4: c'est
1: question.
4: Qui, c'est qui?
1: Non, bah, je dirais son nom.
4: Allez,
1: tout à
4: vas-y.
1: Allez,
4: Gérard.
1: Maintenant
4: ça commence.
1: Allez,
4: t'as commencé.
1: Gérard. Allez,
4: Gérard.
1: De manière. Oh, c'est bon, on se calme. Donc si elle pouvait, si elle écoute, bon, je te fais un petit coucou, Vulve.
4: Il est tout rouge.
1: Voilà,
4: Vulve.
1: Ça y est, c'est bon, terminé.
0: Ah, elle s'appelle Vulve.
1: Voilà.
0: Ah.
1: Alors pourra-t-on encore échanger les points dans les banques ou autres services? Karine, t'es priée d'éteindre ton standard avant que ça claque.
5: Bon, ta gueule.
1: Avant que... Les portables, s'il vous plaît!
6: Allô?
1: Alors, on accueille pour ça Mouna.
7: Bonsoir.
1: Maradoba.
8: Toujours là.
1: Monsieur Mazur.
9: Oui, bonsoir, c'est Monsieur Mazur.
1: Et Monsieur Cocktail pour terminer.
10: Mister Cocktail de Champigny sur Saône.
1: 112-2.
10: Oui,
1: merci. Ben, ça y est, c'est bon.
0: Attends, Gérard, j'ai une autre question internet. C'est Yves Jean Daniel, qui demande combien vaut une vulve en euros.
1: J'en sais rien. Voilà, alors, le standard où vous essayez de me choper, qui s'amuse avec un portable, parce que là, ça commence à faire mal.
8: Allô?
1: Bon, bah, quand le standard sera décidé, à savoir qui c'est.
2: Gérard, il y a un problème, ça vient pas des auditeurs, hein.
1: Ah, ça vient d'où?
2: Je sais pas.
1: Alors, s'il y a un portable qui est dans...
2: Je crois qu'il faudrait vérifier, hein.
1: S'il y a un portable qui est ici, qui s'amuse... Bon, ça y est, ça suffit là-bas.
4: Ouais, c'est pas moi, regarde!
1: Putain, mais vous me faites...
2: Viens
4: voir! Viens voir, c'est pas moi, regarde!
1: Eh putain, ça commence à bien faire!
4: Y'a pas de portable ici!
1: Encore 9 minutes de débat et c'est tout! Donc, ça va aller vite ce soir, hein.
0: Non, tu devrais continuer un peu, Gérard, parce que ça monte, là, on est à 6000.
1: Ouais, ben,
0: connecté sur le net. Moi, je te dis que tu devrais continuer encore un petit bout de temps, hein.
1: Non, à 2 heures, je rends l'antenne et c'est tout. Donc, pourra-t-on encore échanger les prends dans les banques ou autres services? C'est la dernière fois que je répète la question. Alors. Mais Mister Cocktail.
10: C'est pas moi, je le
1: jure. Bah, tu réponds à la question, chevire.
10: Exact. Alors, bah écoute, oui, Gérard, certaines banques non alcoolisées prévoient de reprendre des euros ou des francs, ça dépend.
1: Pourra-t-on échanger les francs, espèce d'andouille?
11: Fais dans ton cul les francs, là.
1: Alors, va te faire foutre, au revoir.
4: Oh, Gérard.
1: Mister Cocktail, au revoir. Comme ça, il sera poli. Bon alors, Monsieur Mazur.
4: Mais t'es pas poli aussi, Gérard. Hein.
9: Eh bien, écoutez, je pense que en ce qui concerne les banques, nous avons jusque juin 2003, si ma mémoire ne me fait pas défaut, n'est-ce pas?
10: Oui.
9: Mais cependant, j'ai ouï dire, Monsieur Gérard, qu'il était possible d'échanger certains francs dans certains débits de boissons, et je voulais votre confirmation.
1: Non. Plus maintenant. Non, c'est terminé maintenant. C'est bon, la musique là.
4: Il y a pas de musique.
1: Donc, Maradoba.
8: Écoute, dans les banques, je sais pas, mais dans les autres services, ouais, je te confirme, hein, il y aura tous les services départementaux, les préfectures, les commissariats, les casernes de CRS, tous ces trucs.
1: Non, mais c'est bon. Mouna.
7: Tout à fait, la Banque de France reste à la disposition des gens qui restent des francs. Donc jusqu'à, je crois que c'est fin mars, on pourrait échanger nos francs en Banque de France.
1: Bon, ça y est là.
4: Quoi, je fais rien, attends.
1: Bon alors, je vais répondre, Monsieur Mazur. Donc vous étiez un peu loin sur la question, sur la réponse. Hein.
7: Moi, je l'ai trouvé plutôt près.
2: Ouais. Gérard, excuse-moi.
1: Non,
8: c'est pas mal.
2: Gérard.
1: Hmm.
2: Il y a Frédéric Decu qui arrive.
9: Oui, bonsoir, c'est Frédéric Decu du Paris Saint-Germain.
8: Bonsoir,
9: Monsieur Decu. Bonsoir,
8: Frédéric.
1: Fréquence.
9: Monsieur Decu, vraiment quelle maladresse.
8: Ouais,
1: fréquence.
9: Que des problèmes techniques.
2: C'est 136 la fréquence.
3: Allô?
1: Putain, mais c'est pas possible avec le portable qui arrête pas de sonner là. Eh, ça suffit là maintenant, les gars.
4: Mais attends,
1: mais merde, tiens, perds ton boulot.
4: Mais je fais rien, Gérard, écoute. Mais je t'écoute.
1: Oh, alors, je réponds.
2: Attends, mais pourquoi tu le fâches, toi?
1: Allô? La question. Frédéric, t'as entendu la question?
5: Oui, tout à fait. Alors le franc, c'est il y a plus de francs en fait, hein. Tout se fait en euros maintenant.
1: Pourra-t-on encore échanger les francs?
5: Oui, on pourra, hein. on pourra échanger des francs, mais jusqu'au 14 février. Maintenant, c'est fini.
1: Alors la réponse c'est.
3: Tu mets des francs dans ton cul.
1: Maradoba, au revoir.
3: Alors, c'est pas bon, attention.
1: Trotteur, au revoir.
5: C'est fini, poitrine,
1: hop.
5: Terminé.
1: Alors le standard là, Maradoba, c'est terminé. Ça, tu fais ton boulot correctement, sinon on arrête le débat, ça va aller vite.
5: Terminé pour les drogués.
1: Hein? Alors, je réponds. Là, on peut échanger encore les francs jusqu'au 30 juin 2002 dans les banques, bureaux de poste et succursales, les succursales de la Banque de France. Donc, monsieur Mazur, 2003, c'est un peu loin. Hein.
6: Ah, bon? Oui. Mais êtes-vous sûr, monsieur Gérard? Parce que moi, j'ai bel et bien entendu 2003.
1: Non, moi, j'ai encore lu la presse encore hier.
6: Écoutez, justement, j'ai devant moi, puisque vous parlez de la presse, j'ai devant moi les Échos, la Tribune.
1: Mm-hmm.
6: Il y a bel et bien, je vous le certifie, écrit 2003.
1: Ah ben, moi, sur d'autres presses, c'est marqué le 30 juin 2002.
6: Oui, alors ne serait-ce peut-être pas la presse de la semaine dernière que
1: vous avez... Non, c'est celui de ce week-end en plus.
6: D'accord.
1: Parce que je savais que je faisais le débat aujourd'hui.
6: Oui.
1: Donc j'ai bien regardé, oui, c'est bien marqué
6: Gérard,
1: 2002.
6: Permettez-moi cette question. Vous ne vous êtes pas servi de cette presse pour, enfin, comment dirais-je, voyez-vous, c'est un peu discret et un peu intime, mais
1: pour faire mes débats, non, pas du tout.
6: Non, absolument pas. Je pensais plus à lorsque vous êtes dans une position assise, n'est-ce pas, et que vous avez fini de, voyez.
1: Bon, monsieur Mazur.
6: Oui.
1: Eh ben, je suis obligé de vous dire au revoir, parce que là, vous poussez le bouchon un peu trop loin.
6: Matin,
1: au revoir.
6: Gérard, je protège.
1: Au revoir, monsieur Mazur.
6: Dire le Paris Boum Boum.
2: Gérard, t'as monsieur Johnny qui est entré. Fréquence 101.9.
12: Salut, Gérard, c'est monsieur Johnny.
1: 101.9.
12: Exact. Oh.
13: Mais sinon, Gérard, t'as pas de nouvelles de cette vieille poufiasse de samedi?
1: Mouna.
13: Oui.
1: Au revoir.
13: Non, je m'interroge.
1: Au revoir. Au revoir. Au revoir.
6: Je veux plus qu'on en parle.
1: Voilà, terminé.
6: Point fignagnagnagnagn.
1: Tout à l'heure, j'en connais qui m'ont dégagé vite fait.
4: Vas-y Gérard, vas-y, recentre-toi sur le débat.
1: Bon. Alors, question
2: Gérard,
1: sur la
2: Gérard, excuse-moi. Yannick Noé qui entre aussi. Fréquence 119.9.
12: Bonsoir.
14: Allô
1: Yannick.
14: Bonsoir. Oui, bonsoir.
1: 117.
14: Putain.
1: 117 combien? Et tu dis pas putain, sinon tu dégages avant.
14: 117.9, bonsoir GG. Il y a un problème au standard. Là.
0: Alors justement, Gérard, à propos des fréquences, sur le net, il y a Scare qui me demande si on doit changer les fréquences de Fun en euros.
1: Bon, et ça, les fréquences des bandes FM, on va pas s'amuser à les changer en euros. Hein.
0: C'est sûr.
1: Le mec, il débloque un peu, il est un peu con. Hein. Donc, sa question... Yannick ou Johnny ou Frédéric. On se calme.
2: On te fait la fiche, mais on a accueilli aussi John Franco de Boulogne. 89.8.
12: Alors, ouais Gérard, c'est Yannick, je le pète à la gueule.
14: Ouais, attention, non.
1: Yannick, au revoir. Bon, allez, terme et conclusion du débat. Douce. Terminé.
4: Gérard, non.
1: Terminé.
4: On continue, Gérard.
1: C'est moi qui
2: reste encore
4: 4 minutes. Il reste encore 4 minutes.
2: Gérard, il y a encore plein de gens qui appellent et qui attendent.
1: Je veux pas le savoir. Les auditeurs font des conneries, donc c'est terminé, on arrête et c'est tout. Non, parce que c'est le bordel.
2: Arrête,
1: et c'est
2: on
1: tout.
2: On en a des sérieux là qui arrivent.
1: Non, mais attends, entre Frédéric, Johnny, Yannick et puis nous, Mouna, terminé, moi c'est clair,
2: on efface
1: pas.
2: Tout, on t'en remet d'autres, il y en a plein qui attendent là. On
1: ouais,
2: en a
1: ben, vous faites votre...
2: Ok, on fait vite.
1: Ouais, ben, vite fait, parce que je vais pas m'éterniser sur attendre que les fiches elles soient faites.
2: Ok.
1: Normalement, les noms, dès que je vire, je dois avoir tout de suite...
2: Elle est sûre, c'est Lolo Bibop. Et elle appelle de Lille 113.8.
13: Voilà.
1: Bon, et toi, t'arrêtes aussi.
4: Attends, je fais rien,
1: t'arrêtes
4: Gérard.
1: Avec tes conneries.
4: Mais je fais rien, Gérard.
1: Tu arrêtes avec tes conneries.
4: Mais Gérard, je fais rien.
1: Tu arrêtes avec tes conneries, mais c'est tout, je te préviens. Parce que t'es pas sûr de revenir dans les prochains débats.
4: Mais attends,
1: débats.
4: J'ai rien fait, Gérard.
1: Non, mais moi, je te préviens d'entrer.
4: Oh, t'es méchant, attends.
1: Question sur le net.
0: Gérard, sur le net, on est 6473. J'ai une question encore de Francis Gabon qui te demande si on peut jouer à pile ou face, toujours avec une pièce en euros, et si oui, quel est le taux de conversion?
1: Alors, de jouer à pile ou face, il paraît que c'est faisable, et il paraît que tu retombes toujours sur le truc de 2 centimes d'euros. Mais de savoir s'il y a besoin de faire une conversion, ça, il sait très bien.
4: Pourquoi toujours sur la même face, à chaque fois?
1: Je sais pas, justement, c'est quelqu'un qui a essayé et qui est retombé à chaque fois sur la même...
4: Et t'as essayé?
0: Tu veux pas essayer, Gérard?
4: Attends, on va essayer.
0: T'as pas un euro ou un truc?
4: T'as pas un euro, là?
1: Non.
0: Ah, merde.
4: Oh, mince.
1: Bon, alors, la piche, là, elle est où? Donc, sinon...
0: Sinon, c'est tout pour les questions, parce que là, pour l'instant... Pas
1: donc, on est à combien?
0: Mais ça monte bien, hein, 6470.
4: Encore 5 minutes, Gérard.
0: 6474.
1: 6475,
0: maintenant.
1: Ouais, non, mais on fera la fin... au moment de la conclusion.
4: Bah dans 5 minutes.
1: Non, dans 2 minutes.
4: Non, on m'a dit 5 minutes là.
1: Ah non, moi c'est dans 2
4: minutes. Ah, tu arrêtes dans 2 minutes là.
1: Dans 2 minutes on arrête.
4: D'accord, bon.
1: Donc il reste encore 1 2 3 4 5 questions, donc ça m'étonnerait qu'on aille jusqu'au bout, hein. Bon, alors quand en standard ils seront pressés de me donner la fiche, ça ira. Hein? Alors faudra peut-être activer un petit peu plus au standard.
4: Les filles.
1: Oh, je voudrais qu'on active un petit peu. Non, mais t'allumes ton micro quand tu parles, ça sera mieux.
2: Je crois pas que c'est facile, Gérard, de travailler avec quelqu'un comme toi.
1: Ouais, ben si ça te plaît pas,
2: j'ai pas dit que ça me plaisait pas, mais
1: non, mais
2: difficile.
1: Le prochain coup, si ça te plaît pas de travailler comme
2: non, c'est pas, ça me plaît, mais c'est dur.
1: Ah ben, de toute manière, faudra t'y faire.
2: T'appelles d'où?
1: Faudra t'y faire.
4: Bon, Gérard, on fait la conclusion parce que là, il est l'heure.
1: Bah, attends, on va faire la sixième question et puis c'est tout, hein.
4: D'accord.
1: Parce que moi je veux pas.
4: Bon, on fait la sixième question.
1: Ça y est, la fiche.
4: Ça va, Jean-Hubert? On peut attendre encore un peu? Ok.
0: C'est Jean-Hubert après.
1: On peut avoir la fiche. Pour la cinquième fois consécutive, est-ce que je peux avoir la fiche?
2: Elle arrive.
1: Ouais, mais elle doit être faite depuis longtemps.
2: Mais t'arrêtes pas de changer.
1: Et alors
2: c'est compliqué, voilà.
1: Ouais, ben si ça vous plaît pas, c'est le même prix.
4: Là, voilà la fiche. Gérard, il y a le directeur technique qui a appelé tout à l'heure.
1: Eh, Frédéric de cul, je crois que j'y ai dit au revoir, hein.
2: Non, il m'a dit que tu lui avais pas dit au revoir.
1: Ah si.
4: Gérard.
1: Si.
4: Gérard, j'ai le directeur technique qui a appelé.
1: Si.
4: Il m'a dit de pas gueuler autant parce que là le traitement, il en prend un coup dans les bretelles.
1: Ouais, ben Frédéric de cul, on y a dit au revoir, donc c'est pas la peine de
2: Tu veux toujours
1: remettre.
2: Pas le reprendre?
1: Non. Il a été dit au revoir pour insulte. Allez hop, terminé. Comme ça va aller vite. Alors Lilo Pipop.
15: Lolo Bibop, oui, bonsoir tout le monde.
1: 103.8, la fréquence Lille.
15: Yes.
1: Edgar Corpio.
16: Non, Edgar Gros Pilon.
1: 116.9.
16: 116.9 à la queue en brioche. Bonsoir tout le monde.
1: Ouais, mais c'est pas la peine de préciser. Je dis 116.9, c'est tout.
16: C'est la queue en brioche.
1: Et Gian Franco, 89.8.
17: Et buonasera, come va, come stai?
1: Oh, c'est bon, ça y est.
17: Monsieur Gerardo, signore, j'appelle de les Bologne, les Copes de Bologne.
15: J'appelle de Bologne.
1: Ouais, bah ça y est, j'ai compris. Depuis quelle année le franc a-t-il bu le jour? Et ça sera la dernière question. On va poser la question à Lolo Guapo.
15: Depuis quelle année le franc a vu le jour? Je sais pas, 1873?
1: Non. Non, mais... Non, mais il n'y a pas de plus ou moins, donc c'est pour ça. Edgar Cropio. Cropilo.
16: Alors c'est 492, c'est pendant le directoire, hein. Faut le savoir quand même. Création du franc, 492 pendant le directoire.
1: Depuis quelle année le franc a-t-il vu
16: 492, il a vu le jour en 492,
2: Gérard,
16: pour répondre à ta question.
2: Madame Eugénie.
1: Madame Eugénie, bonsoir.
18: Allô, bonsoir.
16: C'est pas Madame Eugénie.
0: Ouais, elle est pas toute jeune.
17: Eugénia, si, ecco.
16: Vous ferez bien des crêpes ou du pain perdu, en
18: tout
16: cas.
18: Eh ben, y a pas de problème, je vais vous faire ça, mes petits jeunes. Avant tout, je voulais dire que je me faisais bien arnaquer par tous les petits jeunes.
17: Ouais.
18: Qui me demandent
1: Encore un travaux sur.
18: Non, pas du tout.
1: Encore un travaux pendant les débats. Et ça m'étonne pas. Ça vient du standard.
18: Mais non, c'est Madame Eugénie.
1: Gian Franco.
18: Moi, je fais des croissants le matin.
1: Eugénie, tu la fermes pour un sang. C'est moi qui commande encore ici.
18: Gian.
15: 360.
1: Jean Fianco.
17: Et moi, j'ai dit les 1341.
4: Oh, pas tous en même temps.
1: Ça suffit! Ça suffit!
16: S'il vous plaît, venez ici. Merci.
1: 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là C'est toi qui viens de dire ça?
15: 1360.
1: Non, non, mais qui vient de dire en culot?
15: Moi, je parle pas italien.
1: Bon, alors, j'y en prends encore, au revoir.
17: Ah, mais non.
1: Terminé! Bonne nuit! De manière, c'est plus la peine de reprendre du monde, c'est terminé. Madame Eugénie, là. Madame Eugénie, une fois, Madame Eugénie. Madame Eugénie, une fois, Madame Eugénie, deux fois, Madame Eugénie, trois fois, au revoir.
0: Au revoir. Gérard, j'ai une question internet. C'est une question en fait à la fois de juge de Lyon et de seigneur qui demande ce que deviennent les francs-maçons. Est-ce qu'ils deviennent des heureux maçons ou des heureux maçons?
1: Des heureux maçons.
0: Heureux ou heureux?
1: Heureux maçons.
0: D'accord.
1: Et donc alors, je vais vous préciser, standard. Madame Eugénie, on y a dit au revoir. On a dit au revoir à Madame Eugénie et on finit. Et c'est terminé, je vais quand même donner la date pour Lolo Pop. Ouais, ben, faudrait peut-être me les remettre à
4: l'envers. Le Bebop.
1: Et Edgar Gros Pilon.
17: Ouais.
1: Donc, alors, la date, c'est depuis 1360.
15: Je l'avais dit.
1: Non, tu m'as dit
15: 1360.
1: Non, tu m'as dit une autre date.
17: Non, c'est ce qu'on t'a dit.
1: Et il a disparu à l'âge de 641 ans. Ça fait exactement 641 ans que le franc existe.
17: C'est vrai.
4: Oh là, c'est vrai, Gérard?
15: Et en euros, ça fait combien?
1: Ah bah ça, je sais pas, hein.
17: Bah tu multiplies par 6,5 à peu près.
1: Ouais, bah tu le fais, puis tu me diras.
17: D'accord, alors.
2: Gérard, excuse-moi, il y a encore un dernier.
1: Non, j'ai dit non! Mais j'ai dit non! J'ai dit qu'il n'y avait plus d'auditeurs. C'est tout. Le débat, vous l'avez foiré au standard comme d'habitude. Donc ça changera pas. Alors, sur le net. Pour savoir s'il y avait des questions pour terminer sur depuis quelle année le franc existe.
0: Non, j'ai préparé les conclusions qui sont là déjà.
1: Donc alors les conclusions.
0: Mais finis d'abord avec
1: Lolo Pipop.
15: Lolo Bibop.
1: Conclusion.
15: Conclusion, et bien écoute Gérard, j'ai trouvé que c'était un débat très instructif. Je pense que c'est encore à travailler avec l'équipe, faut que tu gueules, faut que tu trouves tes marques, les autres aussi.
17: Ouais.
15: Et sinon, je voulais savoir si Sandy était toujours avec l'autre drogué.
1: Au revoir.
17: Non,
1: on rit. Au revoir. Voilà. Au revoir. Le standard.
15: C'était pas très cool, quoi. Donc moi,
19: j'y étais pas. Elle avait une petite bite.
1: Edgar Gros Pilon pour finir.
17: Bah écoute, moi j'ai trouvé que le débat était bien. Les auditeurs ont été merveilleux.
20: C'est pas
17: autre chose. Par contre, toi, t'as été nul à chier, hein, franchement.
1: Ah bah, c'était le prochain coup.
17: Attends, mais t'as pas tenu ton équipe, c'était quoi?
1: Mais le prochain coup, tu fais une chose, tu vas écouter une autre radio et tu viens, tu t'amuses pas à appeler Fun Radio.
20: Moi, Gérard, je voudrais conclure.
1: C'est qui?
20: C'est Cricri d'humour.
1: Y a pas de cri-cri d'humour. Bon, de manière au standard, vous avez poiré tout, hein, ça changera pas.
4: Oh là là, les filles.
1: Non, il y a plus de questions, c'est terminé. Au revoir.
21: Allô, Blaireau. Allô.
20: Je passe un bonjour à trop du cul, je ne connais pas.
21: Juste cousine.
1: Hey, yo. Hey, c'est pas 3 heures qu'on reste au standard avec les auditeurs.
21: Allô.
1: C'est terminé, conclusion sur le net.
0: Oh là, ça va gueuler, je crois, il va y avoir réunion. Alors sur le net, j'ai pas mal de conclusions. La première, c'est Epsilon qui dit Gérard est un spécialiste du sujet de l'euro. Espérons pour les personnes du studio que le prochain débat ne portera pas sur l'EP.
1: Bah pourquoi pas.
0: Ah non, Gérard, c'est pas...
1: D'accord. Ouais, bah, pour ça, c'est pas la peine là-bas,
4: non,
1: d'accord?
4: Non, c'est l'auditeur, l'auditeur.
1: Non, mais y a plus personne à l'antenne, donc
4: bah
1: c'est
4: si,
1: bon.
4: Tiens, écoute.
21: Allô?
1: Non, mais lui, on sait pas d'où qu'il te sort, alors.
0: Conclusion de Francis Gabon, il te demande si t'as des remarques ou des questions.
1: Non.
0: D'accord.
1: Bah ça, les questions, c'est moi qui dira comment que ça s'est passé.
0: Une conclusion très pertinente de Sona Cotra qui te dit que c'est un débat à 3 francs ou plutôt à 0,46 euros. Voilà. Et la dernière, c'est Fesse de Babouin qui dit ton débat, j'en donne 1 centime d'euro et encore, c'est bien parce que j'ai pas moi.
1: Ouais, bah tant mieux. Bah, lui, il peut garder ses 1 centime d'euro, j'en ai pas besoin. Par contre, il y avait quand même un truc que j'ai oublié de préciser. Donc on pourra toujours encore échanger. Jusqu'au 17 février 2005, les pièces et les billets. Donc l'opération restera néanmoins toujours possible pour les billets jusqu'au 17 février 2012. Et ça, c'est pas des trucs que j'ai inventés, c'est des trucs qui ont été dits dans la presse.
4: Ah ouais?
1: Et j'ai gardé l'article et je pourrais le ramener pour...
4: Ah bah ouais, ça j'aimerais bien le voir.
1: Ah bah oui, c'est bien précisé.
4: Ça m'intéresse.
1: C'est bien précisé dessus. Donc voilà, donc pour moi, conclusion du débat, le standard, bah comme toujours... Ça a été dur. Voilà, peut-être que vous vous y
2: mettez. Qu'est-ce que t'as dit?
1: Oui, ça a été dur au standard, vous avez pas.
2: Pour nous, c'était pas dur.
1: Ouais, non, mais.
2: Non, mais. Ça fait déjà. Ça va, il y a un temps où on est gentil.
1: Ça fait deux, ça fait le deuxième, ça fait le deuxième. Ça fait le deuxième débat que tu fais avec moi. Donc, si t'es pas contente le prochain coup, on prendra quelqu'un d'autre, tu rentreras chez toi.
4: Mais non, c'est pas une question de prendre
2: quelqu'un d'autre.
4: Gérard, tu cries trop.
1: Mais ça, le problème. Quand je dis quelque chose, c'est moi. Quand c'est moi. Qui dit quelque chose, c'est moi qui commande.
2: Vas-y, dis-le aussi, parce que
1: quand vous avez, quand on vous demande de virer quelqu'un, c'est pas la peine de rester avec un micro allumé pour que tous les auditeurs entendent ce que vous êtes en train de vous raconter.
2: Mais attends,
1: donc c'est bon.
4: Ouais, mais l'erreur est humaine, Gérard. Ouais,
1: alors si vous vous racontez votre petit week-end, bah dans ces cas-là, vous le raconterez. Mais une fois que le micro est éteint, vous vous papotez entre vous, mais pas en direct.
2: Non, pour ça,
1: c'est tout. C'est tout. Bah ouais, mais la seule erreur, et puis en plus, quand je vous dis de virer des auditeurs, vous les reprenez sous d'autres noms, vous avez pas été capable de me faire quelque chose de correct encore. Alors ça commence à bien faire.
4: T'as raison.
1: Il y a que sur le net qu'on a bien travaillé. Il y a que sur le net que ça a été bien. Et c'est bizarre, c'est toujours sur le net. Et on a terminé à combien? Toi, tu peux te changer parce que t'as foutu un peu ta merde.
4: J'ai rien fait, Gérard.
1: C'était un essai, mais c'est bon.
4: J'étais en train de te mettre des sons et tout.
11: T'as vu à combien on finit, Gérard?
1: Alors, je...
11: Comme par hasard.
1: On termine quand même à 2h10 du matin avec 6559 personnes.
4: Bravo,
11: Gérard.
1: Bravo.
11: Ça, les filles, vous pouvez pas applaudir.
1: Non, elles ont peur de se salir les mains. C'est vrai. Mais quand on leur demande d'appeler des gens, il y a plus à part raconter leur petit week-end, c'est tout ce qu'elles savent faire. Or c'est bon comme ça
2: on
1: maintenant.
2: On est que des filles. Hein.
1: Ouais non mais c'est bon. Et quand
2: parlé
1: vous demandez.
2: Que de samedi, pas de dimanche.
1: Ouais non mais on s'en fout. Quand vous dites qu'il y a des portables qui sonnent et tout ça, quand je vous demande des.
2: Les portables.
1: Il y en avait. Il y en a qui sonnaient.
2: Demande-toi d'où ça vient. Demande-toi bien d'où ça vient.
1: Ça venait d'où? Des auditeurs.
2: Non.
1: Bon, à peine, tiens.
19: Ah, tiens, bien sûr.
1: Tu vas pas m'apprendre à faire, tu vas pas me prendre un singe à faire la grimace, hein.
4: Surtout à Gérard, hein.
1: Parce que moi, je sais d'où ça vient,
2: je
1: les portables, c'était des auditeurs.
2: Non,
1: ouais,
2: non.
1: Tu connais les auditeurs, c'est ça. Moi, je les connais bien avant toi, ça fait plus longtemps que je fais des débats, hein. Alors, tu pourras demander à Pildar, Manu et tout ça, ils pourront me dire comment que je travaille, hein.
11: Gérard, tu cartonnes.
1: Donc, alors, pour terminer, donc, le disque, c'est 6 euros.
11: Sylvie.
1: Mets-moi, hein?
11: Sylvie
1: Leroux, mets-moi une petite pièce dans la fente et on se retrouve, je ne sais pas quand. Et voilà, donc bonne nuit à tous et là vous allez retrouver pour la nuit c'est
11: Jean-Hubert.
1: Donc voilà, et puis ben sur ce, ben bonne soirée, bonne bourre à tous.
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23: Gérard.
22: Voilà.
23: Moi je t'écoute depuis 3 ans max.
22: C'est bien. Et t'écoutes les débats de Gérard le jeudi ou pas?
23: Ouais. Jusqu'à même ils sont hors diffusion sur TPS.
22: Et ouais, et tu regardes jusqu'à quelle heure?
23: Oh, tard.
22: Non, t'écoutes jusqu'à quelle heure? Parce que les débats qu'il y a sur TPS, sur Fun TV, ce sont pas les mêmes qui sont diffusés le jeudi à la radio. Hein.
23: Ouais.
22: Tu écoutes à la radio les débats de Gérard?
23: Ouais.
22: Jusqu'à quelle heure?
23: Oh, jusqu'à minuit.
22: Ah ouais, d'accord.
11: Donc, t'en rates beaucoup, alors.
23: Ouais, ouais.
22: Enfin, tu...
24: Surtout que je commence à minuit et demi.
23: Non. Coucou, Gérard.
24: Bonsoir à toi, mon petit. T'es pas encore couché?
23: Non, je vous écoute très tard.
24: Ouais, mais attends, il y a Bibi, elle va te faire un petit coucou.
22: Ah ouais, Sandy.
24: Il y a Bibi là, qui est là.
22: Regarde le petit Olivier, il a 9 ans.
23: Il a 9 ans, ouais.
24: C'est
23: coucou,
24: un grand
23: fan.
24: 9 ans.
22: Salut.
25: Attends, j'entends rien. Allô?
23: Salut, Sandy.
25: Ça va?
23: Ouais.
25: T'as quel âge?
23: J'ai 9 ans.
25: Oh, t'es mignon, toi. Et tu vas à l'école?
23: Oui.
25: Et tu travailles bien?
23: Ouais.
22: C'est qu'elle adore les enfants, Sandy, hein.
25: Qu'est-ce que t'aimes le plus comme matière?
23: Les mathématiques.
25: Ah, parce que moi, les mathématiques, j'étais pas tellement forte.
22: Oh.
25: Non, c'est vrai, hein, j'étais pas...
22: Ah bon?
25: J'avais
22: ah.
25: tout le temps zéro, et là,
22: c'est vraiment... Oh, ça c'est possible.
23: Le pire, en plus, c'est que... Hein?
3: Non, mais en plus.
7: Qu'est-ce que tu dis? Attends, qu'est-ce que t'as dit, Olivier?
23: Je n'ai dit qu'en particulier, même que 2 plus 2, ça fait 4.
7: Ouais.
8: Voilà, voilà.
7: C'est bien, c'est bien. Est-ce que tu vas avoir des enfants, Sandy, plus tard?
25: Ouais. Ouais, ouais, j'en veux, ouais.
7: Combien t'en veux? Passe ta commande, il est là, le monsieur qui va.
25: Je sais pas. À vrai dire, là, je sais pas, mais on va commencer par un, puis après, on va finir par...
7: Non, mais tu veux une famille nombreuse. Il y a des gens qui savent s'ils en veulent qu'un, il y en a qui savent s'ils en veulent 3, 4.
25: Ouais, je suis pour les familles nombreuses.
7: Ouais, 3-4 enfants.
25: Ouais, mais pas plus. Hein.
7: Pas plus, d'accord, ok, très bien. On va peut-être s'arrêter là, Olivier.
23: Mmh.
7: Bon, bah, tu embrasses tes parents. Comment s'appellent c'est quoi les prénoms de tes parents?
23: Ma mère, elle s'appelle Annette.
7: Ouais, c'est joli, ça.
23: Et mon père, il s'appelle Didier.
7: C'est le, ça.
25: Annette et Didier.
7: Non, je rigole. Bon, bah, Didier et Annette, ils nous écoutent, hein?
23: Non.
7: Non?
23: Non. Mais,
7: eh ben, t'enregistres là de toute façon.
23: Ouais.
7: Donc il faut qu'on fasse deux choses. Hein. Il va falloir qu'Apolline, elle te dise qu'elle t'aime.
23: Oui.
7: Alors Apolline, vas-y, c'est par rapport pour Olivier.
25: Bah Olivier, je t'aime bien, beaucoup.
7: Oh non,
3: non.
7: Elle est coincée. Hein. Allez, tu vas te lâcher.
25: C'est une question d'être coincée.
7: Non, bah t'arrêtes pas. Vas-y, lâche-toi un peu. Là.
3: Olivier, je t'aime. Oh.
25: Olivier, je t'aime.
23: Waouh.
3: C'est zéro là.
25: Oh, qu'est-ce qu'il y a, Gérard? Tu m'as même pas dit bonjour alors.
3: Bon alors, c'est zéro. De toute manière, je vais pas te dire bonjour puisque tu m'as fait jeudi, c'est tout.
25: Et on est dimanche,
3: oh,
25: on crie pas.
3: Je veux pas le savoir.
25: Bon, bah, c'est pas.
3: Tu m'as fait jeudi, je vais pas te dire bonjour, c'est tout. En de bon entendeur, salut.
25: Salut, ouais.
7: C'est parti, hein.
23: Max?
7: Oui. Oui, mais moi aussi, je t'aime, Olivier.
23: Un jour, je pourrais te rappeler.
7: Bah, évidemment, quand tu veux.
23: Ouais. Hein,
7: quand on aura 15.
23: Oh.
7: Dans 6 ans. Mais on va te mettre en attente. Non, on va bien sûr, on va
3: on te rappelle quand même.
7: D'accord?
23: Ouais.
7: Tu quittes pas Olivier, hein.
23: Et t'as reçu ma lettre?
7: Non, ça me dit rien, mais Apolline va s'occuper de toi, d'accord?
23: Waouh.
7: Et oh. T'es amoureux, toi, hein?
23: Ouais.
7: Légèrement. T'as une petite copine en ce moment?
23: Mon grand frère.
7: C'est ta petite copine, ton grand frère?
23: Non.
7: Tu sors avec lui?
23: Non.
7: Non, bah d'accord, ok. Tu quittes pas, hein, d'accord?
23: Oui.
7: Et tu salues ton frère également?
23: Ouais.
7: D'accord. Gérard, tu viens là, dans un instant, on va attaquer les conseils de Gérard et Sandy. Des conseils qui vont être très très chauds. Peut-être qu'avant, il y aura une petite explication concernant la petite mésentente qu'il vient d'avoir entre Apolline et Gérard. On
25: ne comprend pas trop. J'aimerais bien savoir quand même.
7: On ne sait pas trop. Donc voilà, si vous souhaitez avoir des conseils de Gérard et Sandy, vous appelez dès maintenant le 0803 08 5000. N'oubliez pas qu'à partir de minuit, ça sera Balade Nocturne sur Fun Radio, bien sûr, pour tous les amateurs de musique ambiante et musique de supermarché. On est prêts, on prend.
25: Supermarché, ouais.
7: On prend, il n'y a pas de problème.
3: Les poissons, ils sont beaux, ils sont frais.
7: Oh là là, ça c'est du Beethoven, ça.
3: Ah.
7: Ouais, c'est bien joué. Ouais.
3: Allez,
7: madame, on y va sur les conserves de ravioli, on y va là.
3: Allez, le saucisson, là, il y a de moi qui est pris, on y va. Avec la musique de nuit.
7: Eric Satie.
3: Ouais,
7: Eric Satie. Oh, ouais. Oh là là, le troisième mouvement.
3: Ouais.
7: Oh,
3: ouais,
7: d'accord, ok, très bien. Ouais, j'ai commencé à m'y faire, à ta sœur.
25: Ouais.
7: 0800-308, savez, vous nous appelez. Il y a Sandy et Gérard qui vont s'installer pour les conseils dans un instant sur Fun Radio.
3: Et voilà, bonsoir à tous, bienvenue sur Fun Radio. Donc,
25: bonsoir.
3: Bonsoir Sandy.
25: Salut.
3: Bonsoir Bibi, bonsoir...
25: Bonsoir Fida, bonsoir Hugo, bonsoir Apolline, bonsoir Manu, bonsoir Max.
3: Bonsoir Lucky Luke.
25: Ah oui, Lucky Luke, ouais.
3: Lucky Luke, faut pas l'oublier. On n'oublie pas Lucky Luke. Mais
25: il court plus vite que son ombre. Hein.
3: Ouais, mais c'est comment lui, là, la boutique là?
25: Lui, c'est Quasimodo.
3: Ouais, Quasimodo. Et là-bas, en face, Casimir. Donc, bienvenue. Donc, dimanche soir, il est 22h25. 23h25.
7: Non, voilà. Regarde, t'as la montre, là, regarde. 23h22, c'est l'heure... Bref, on y va, on s'en fout, vas-y.
3: Donc, on accueille Samantha, 19 ans de Nice. Bonsoir à toi, Samantha.
9: Bonsoir, Gérard. Bonsoir, Sandy.
25: Salut.
9: Ça va?
25: Oui, ça va très bien.
9: Bah voilà, je vous appelle parce que je suis tombée amoureuse de mon voisin, il vient d'emménager et je sais pas, j'ai envie de lui écrire une lettre parce que je suis vraiment trop timide pour aller le voir et pour lui dire en face. Donc j'aimerais que vous m'aidiez parce que je sais que Gérard a des dons d'écrivain et que Sandy a toujours des bonnes idées. Vous pouvez m'aider?
25: Oui, j'ai une idée à te proposer mais je sais pas si tu pourras l'accepter. C'est est-ce que tu aimes bien écrire les poèmes?
9: Bah justement, je voudrais bien...
25: Est-ce que tu arrives à écrire un poème, par exemple?
9: Oui, mais je sais pas, donc si vous pouviez m'aider à l'écrire, ça m'arrangerait.
25: Alors là, en direct, là, c'est pas tellement évident, mais ce qu'on peut faire, c'est éventuellement écrire un poème, et soit t'écrire à la radio, et à ce moment-là, on pourrait te le renvoyer.
9: Bah écoute, c'est pas grave, je vais écrire une lettre normale.
25: Mais tu l'as déjà écrit?
5: Excuse-moi, tu as déjà écrit une lettre ou pas?
6: Comment?
5: Tu as déjà écrit une lettre?
6: Non.
5: Non?
6: Non, non, mais je suis timide, donc je te dis, ça fait une semaine qu'il est là, j'ai craqué pour lui et je voudrais lui écrire une lettre.
24: Ouais, mais ça fait combien de temps que tu le connais?
6: Ça fait une semaine qu'il a emménagé.
24: Bon, une semaine. Et toi, ça fait combien de temps que t'es là-bas?
6: Ça fait 6 mois.
24: 6 mois.
5: Sinon, ce que tu peux faire, enfin, excuse-moi, Gégé, ce que tu peux faire, c'est l'inviter à dîner, tu vois, tu frappes à sa porte gentiment, ou alors tu peux lui faire un gâteau, tu lui apportes un gâteau et avec une bouteille de champagne.
6: Mais je suis trop timide pour ça, je préférerais vraiment lui écrire une lettre. Pour,
5: je ne sais pas si Gégé t'a mieux à proposer, Gérard, je sais pas. Ouais.
24: Non, le mieux, c'est de gentiment d'aller le voir, lui faire des petits câlins.
5: Non, pas tout de suite, attends.
24: Ouais, mais toi, tu proposes...
5: Ouais, tu vas trop vite, toi.
24: Mais attends, moi, toi, tu proposes de champagne, moi, les câlins.
5: Mais parce que, toi, tu vas trop vite. Tu vas pas aller voir une nana dès le premier jour ou un mec et puis lui dire, bon, bah, écoute, j'ai envie de toi, ça se fait pas. Tu lui offres d'abord un gâteau et puis après, tu vois pour le reste.
6: Et je pourrais lui proposer de venir manger des gâteaux chez moi.
24: Bah oui,
5: par exemple.
24: Mais de toute manière, là, tu l'as vu ou tu l'as pas vu encore?
6: Bah, je le vois tous les jours, mais je n'ai pas parlé.
24: Bon. Le mieux, ce que tu as à faire pour l'instant, c'est si tu le vois pas. Bon, moi, à mon avis.
5: Elle doit le voir tous les jours parce que c'est son voisin.
24: Ça fait combien de temps que tu ne l'as pas vu?
6: Je l'ai vu cet après-midi.
24: Bon, tu l'as vu cet après-midi?
6: Ouais.
24: Bon, tu sais ce que. C'est ton gardien?
6: Non, c'est un locataire.
24: Un locataire.
5: Et il habite juste en face de chez toi ou la porte à côté?
6: Non,
5: ou...
6: juste en face, comme ça je peux le voir quand il rentre à travers le judas.
5: C'est quoi le judas?
6: C'est le petit trou qu'il y a dans la porte.
5: Ah,
24: judas,
5: d'accord.
24: Tu sais, c'est un œil. Un œil ton pour savoir qui c'est qui frappe à ta porte.
5: Non, mais moi j'appelle ça un œil, donc c'est pour ça. C'est pour ça que je comprenais pas ce que tu disais.
8: Revenons sur les conseils des gars.
24: Bon, ce que je peux te conseiller, c'est... Bon, moi, personnellement, tu fais une chose, tu lui écris un petit mot. Tu lui écris quoi?
5: Tu lui fais un poème, comme je t'ai dit.
24: Tu lui fais un petit poème et tu lui mets dans sa boîte aux lettres.
6: Bah justement, mais aidez-moi à écrire le poème, 5-6 lignes même, ça m'aiderait.
24: Oh non, mais attends, tu veux pas que j'aille le voir à ta place?
6: Bah c'est des conseils que tu donnes ou pas?
5: Faut qu'on réfléchisse, ça demande quand même réflexion.
24: Ça demande du temps, moi, les poèmes.
5: Ouais, surtout toi.
24: Oh, attends, tu peux parler, toi,
10: Guenon?
12: Non, attends, moi, je fais un poème.
10: Bon, vas-y, on est là pour donner un conseil pour son voisin. Bon, moi, je serais que toi, j'y écrirais une petite tête gentille.
6: Oui, mais je sais pas quoi mettre dedans. J'écris mal, je sais pas m'exprimer.
10: Ouais, bon...
12: Mais attends, avec la lettre, tu peux tout simplement lui dire ou l'inviter à dîner, par exemple, je sais pas, moi, tu l'invites à dîner ou toi, un soir, à manger, et puis...
6: Alors, je lui écris quoi, là? Je lui mets...
12: Tu lui glisses ça dans la boîte aux lettres?
6: Je lui mets quoi? Est-ce que tu veux venir manger avec moi?
10: Non, laisse tomber.
12: Attends, il y a un petit
10: non,
12: problème.
10: Non, t'inquiète pas. C'est pas une nana, c'est un mec, c'est Olivier de la Pro.
6: C'est pas Olivier.
12: Mais non, attends.
10: Attends, Gérard, parle à la nana. Allez, vous êtes là?
12: T'es là?
6: Oui, je suis là, oui.
10: Voilà, et Olivier est là dans le studio. Comment tu sais
12: quoi? C'est une fille, Olivier. Fais ici,
10: Gérard, parce que t'as
6: pas
10: répondre.
6: Non.
10: Elle prend son pseudo. C'est une voix d'un mec, c'est un tremblon, ça.
8: Gérard,
10: mais
8: pourquoi?
10: Mais non.
8: Je vais faire le point avec toi. Je veux savoir pourquoi quand tu viens tous les dimanches, tu viens foutre ta merde. C'est dur une demi-heure, sois cool, c'est une nana, elle vient pour ça. Tu veux pas donner des conseils? Tu veux parler des emmerdes de Gérard et Sandy ou des conseils de Gérard et Sandy?
10: Gérard,
8: t'as pas honte? Gérard, t'es vexé. Parce que tu dis que c'est Olivier et Olivier est là.
10: Ouais,
12: je confirme.
10: Vous arrêtez avec vos micros là!
12: Mais t'énerve pas, Gégé, c'est pas grave.
8: Tu t'énerves parce que t'es encore vexé comme tous les dimanches. Putain, c'est une fois sur deux. Tu m'as fait ça il y a 15 jours avec Sandy qui a terminé toute seule. Merde, Gérard, Olivier est en train de bosser en prod, c'est une nana. Parce que t'arrives pas à trouver des solutions, parce que voilà, c'est tout.
12: Non mais moi je vais proposer le
8: gâteau. C'est toi qui as demandé à voir cette fille-là.
10: Non, c'est pas moi.
8: Dans le bureau, j'étais là.
10: Non,
8: dit que c'était bon.
10: Mais attends, déjà, quand vous appelez, normalement, les conseils, on devrait les avoir bien avant le dernier jour.
8: Ben attends, tu m'as dit que c'était parfait, j'étais au téléphone, t'étais bien happy au téléphone, et maintenant que t'es là, t'es énervé comme par hasard.
10: Bon, on va faire l'autre.
12: Mais c'est pas grave, Gégé, mais attends, on n'a pas fini de lui conseiller.
8: Attends, on termine avec elle, un petit conseil, sois cool, sois zen.
10: De manière, le mieux qu'elle a à faire, C'est de, comme tu y as dit,
25: voilà.
10: C'est d'y envoyer un poème et une petite lettre pour lui dire que, qu'elle l'aimait, c'est tout.
4: Comment ça s'appelle?
25: Elle peut lui faire un gâteau si maman s'est assez faire les gâteaux.
22: Samantha. Samantha.
13: Oui.
10: Oh
13: oui.
10: Eh hey, Manu.
22: Quoi?
10: Tu parles encore plus fort le prochain coup dans ton téléphone.
22: Non, non mais attends, c'est rien là.
25: Ah, j'ai rien entendu.
22: Oh non, mais il s'énerve pour rien là. Je crois que ça va encore terminer comme la dernière fois. Tu vas être obligé de terminer tout seul parce que tu t'énerves tout seul. Regarde, t'arrives heureux. T'es jaloux d'elle ou quoi? C'est pas possible.
10: Non, mais attends, c'est bizarre.
22: Mais qu'est-ce qui est bizarre?
10: Normalement, on aurait dû commencer par Michel.
22: Non, non, non, je suis désolé. Grave, c'est désolé. Il n'y a pas de. Pourquoi? Ah, c'est ça qui t'a gêné? C'est qu'on n'ait pas commencé par le bon mec?
10: Non, non.
22: Il a pas alors... les conseils.
10: Demande. Dégage-toi. Je te veux pas à côté de moi, d'accord?
14: Il n'y a pas de place
25: ailleurs. Putain, GG, c'est terrible.
10: Hop, énorme, dégage. Hein.
22: C'est dingue.
13: Je fais comment, moi?
22: Putain, pour les conseils, mais les
10: non,
22: gens.
10: Non, non, tu te mets pas
22: non,
10: à côté.
22: Mais Gérard, moi, je vais te dire une bonne chose. Moi, je risque à cause de toi de faire chuter l'audience, que à chaque fois que tu viens pour les débats.
10: Manière, je dis, on a chuté l'audience.
22: Oui.
10: Ok.
25: Ouais, oui. Ça, j'ai vu. Hein.
10: Hein. Parce que.
22: Oui, mais là, on est là pour donner des conseils.
10: Bon, alors, pour Samantha.
22: Samantha.
10: Samantha, t'es toujours là?
13: Oui, je suis toujours là, j'écoute.
10: Bon, alors, Samantha. Le conseil que je te donne, il a quel âge ce garçon déjà pour commencer?
22: Voilà. Allez, on y va, ça y
13: est. Il a la vingtaine, je pense.
10: 20 ans.
25: Et toi, t'as quel âge?
13: 19.
25: Oh, bah ça va, c'est pas l'âge qui compte. Hein.
13: Non, non, je m'en fous de ça.
25: Non, mais tu fais comme je t'ai dit, tu essayes de lui envoyer. Enfin, bon, comme il habite juste à côté, tu lui envoies une petite lettre et puis.
13: Tu lui envoies une petite lettre. C'est pas le problème.
25: Hein?
13: Je mets quoi sur la lettre parce que je voulais lui envoyer une lettre dès le départ.
25: Alors moi,
13: quoi mettre dessus?
25: Moi, ce que je te propose, c'est que tu l'invites à dîner sur la lettre. Tu lui dis, je sais pas, moi, je veux t'inviter à dîner par exemple.
13: Attends, je note. Je veux t'inviter.
10: Oh non, mais attends.
25: Non, mais attends, laisse-la.
22: Mais gueule pas, c'est des conseils. T'es là pour aider les gens, pas pour les maltraiter.
10: Mais même, hey, Samantha.
13: Oui.
10: Tu fais une chose.
25: Mais c'est normal qu'elle note. Si elle se rappelle pas.
10: Non, mais t'as 19 ans. Tu sais comment qu'on tourne une lettre?
13: Mais je sais pas. Je perds tous mes moyens quand il est là.
25: Bah, c'est normal, non, hein.
10: Attends, Gérard, attends, ça Samantha, Samantha.
13: Oui.
10: Samantha.
13: Oui.
10: Tu perds tous tes moyens quand t'es en cours?
13: Mais non, mais c'est pas pareil.
22: Sandy, dis-lui.
25: Mais c'est de l'amour, c'est pas la même chose. Quand t'es à l'école, c'est pas pareil.
10: Mais même, attends, à 19 ans, on sait pas tourner une lettre. Et toi, t'en as 27.
25: Mais attends, non, c'est pas qu'elle sait peut-être pas tourner une lettre. Attends, écoute-moi, elle sait peut-être pas tourner une lettre, mais c'est pas comment faire pour avoir les mots, quoi, pour lui dire, pour lui expliquer.
13: C'est les mots que je cherche.
25: Donc voilà, c'est ça, pour chercher les mots.
13: Merci, Sandy.
25: Quand t'es amoureux,
10: vas-y, applaudis-toi, pétasse, ça va.
22: Ah, oh, ça va, tu parles pas d'Apolline comme ça, dis donc, oh.
25: GG, tu me saoules, Gérard.
10: Ouais, bah, je te saoule, puis sors, d'accord?
22: Non, mais ça va, tu t'énerves sur elle. C'est cool ce que t'as dit depuis tout à l'heure. Ça t'a aidé, Samantha?
13: Ouais, bah un petit peu, donc ouais, je vais écrire, je veux t'inviter à dîner, puis bah je mettrai l'heure et puis le jour, quoi.
25: Voilà, et exemple, puis, bon, tu
10: non, tu mets pas l'heure, surtout.
22: Ah,
25: pas bah d'heure. Si.
22: Pourquoi? Non.
25: Pourquoi?
22: Parce qu'on a changé ce week-end.
10: Ben non, mais attends.
25: Mais attends, Gégé, comment tu veux savoir que le mec, il veut savoir à quel moment tu dois y aller?
22: Sans crier.
10: Mais attends, tu crois que tu vas écrire, par exemple, moi, je vais t'écrire en lettre maintenant, je te marque la date et l'heure.
25: Bah oui, si tu veux que je vienne.
22: Pour dire à quelle heure tu l'as écrit, pour dire si c'était à 22h, ce soir.
10: Et puis, y a une grève de la poste, hein, d'accord, ils habitent juste en face, il y a une grève, la lettre, mais...
25: Hein, ils habitent juste en face de quoi? De la poste? Bah non, c'est pas possible.
22: Mais c'est bon, arrête de jeter des quatre fils d'art, ils sont obligés de se planquer.
10: Attends, fil d'art, fais gaffe à toi.
22: Tu t'énerves pour rien, c'est une apocalypse
10: manière,
22: ce dimanche.
10: De manière, une chose à faire... Une chose à faire, ne jamais marquer l'heure sur les lettres.
22: Ok, Samantha?
25: Non, moi je suis pas d'accord.
13: Il va pas savoir à quelle heure il faut qu'il vienne alors.
10: Mais attends, tu lui mets dans ta lettre. Tu mets pas à l'heure que tu écris ta lettre.
13: Ah, d'accord.
25: Mais l'heure, à quelle heure il doit venir? Ça, voilà. D'accord, je suis d'accord avec toi.
13: Ah, d'accord.
10: Mais pas à l'heure où tu as l'écrit.
25: Voilà.
13: À votre avis, je l'invite à quelle heure?
10: Ouais, je sais pas moi, si tu veux l'inviter...
25: Alors que tu veux, hein.
10: Alors que tu veux, moi je serais que toi, je l'aurais invité ce soir, vu que c'était le
25: printemps. Ouais, moi aussi je te conseillerais le soir, ouais.
22: C'est un peu tard, il faut que tu t'y prennes tout de suite, avant minuit, c'est peut-être pas trop tard, Samantha.
13: Ouais, mais là je vais aller me coucher, alors.
22: Ouais, bah...
25: Mais moi, ce que je peux te conseiller, par contre, ce que je peux te conseiller, c'est si tu veux lui faire un petit dîner, tu vois, un petit dîner sympathique...
22: Après on arrêtera là.
25: Tu mets des petites chandelles. Un petit dîner aux chandelles, quoi, tu vois, avec des petites bougies et tout ça, pour que ce soit romantique, quoi.
22: Bonne idée.
25: Enfin, si ça peut t'aider.
22: Déjà, a donné des bonnes idées. En tout cas, il a bien conseillé sur l'heure, c'était très important de ne pas oublier. Ouais. Tu le mets bien à l'heure à laquelle tu veux le voir et non pas à quelle heure tu écris la lettre.
13: D'accord, j'avais bien compris maintenant.
10: Ça servira à rien de préciser
22: c'est pas cool.
10: à l'heure que t'envoies ta lettre.
22: D'accord.
25: Et tu dis bien que t'es sa voisine. ouais. Ouais, ton nom ouais. et tout ça. Ouais. Que...
24: Mais même à la rigueur, elle a même pas besoin de lui mettre dans la boîte aux lettres. Elle lui glisse carrément sous sa porte.
25: Ouais, ouais. Ouais par exemple, mais si la lettre passe pas en dessous, c'est un peu difficile. Hein.
24: Ah bah ça.
25: Tu vois, si c'est une porte que les lettres glissent pas.
4: Ça, c'est
25: à moins qu'il ait une boîte aux lettres sur sa porte, mais bon.
13: Bah, je vais le scotcher sur sa porte alors.
24: Non, mieux pas.
25: Ah, vaut mieux pas. Hein. Parce que disons, si quelqu'un la prend.
4: Ah, ça c'est clair.
13: Elle a honte.
4: Ok Samantha. Ouais.
13: Ok, bah je vous remercie.
4: C'est très gentil. Et puis j'espère que grâce au conseil un petit peu engagé de Gérard, tu auras pu quand même t'en sortir avec les bons petits conseils de Sandy aussi.
13: Voilà.
25: Je te souhaite une bonne soirée. Hein.
4: Bisous, bonne nuit.
13: Bisous, au revoir.
4: Salut. Ciao. Oh bah elle était sympathique. Pourquoi tu t'es énervé tant de scène pour petite demoiselle 19 ans? T'es dur, hein, franchement. Alors on continue avec qui dans les conseils de Gérard et Sandy, toujours Michel, en direct sur Fun Radio.
24: Michel, 32 ans de Paris. Bonsoir à toi Michel.
15: Oui, bonsoir Gérard.
25: Bonsoir Michel.
4: Bonsoir Michel.
15: Bonsoir Sandy, bonsoir l'équipe.
4: Salut. Donc,
15: bonsoir, donc c'est Michel. Moi Gérard, j'ai un petit problème. Ça te concerne toi directement et ça concerne aussi Sandy parce qu'elle le vit par personne interposée. Moi j'ai un problème de nervosité. Ah. C'est-à-dire que je suis un gars qui s'énerve facilement.
25: Ouais.
15: Il faut pas me raconter trop de bobards. Et voilà, je m'énerve et ça me cause un petit peu des problèmes dans mon métier. Donc je voulais savoir, vu que toi tu vis le problème un petit peu de l'intérieur, tu vois. Je voulais savoir comment tu faisais un petit peu pour gérer la crise, quoi, parce que je sais que dans ton boulot, des fois tu t'énerves un petit peu, et je voulais savoir comment t'évitais les débordements.
24: Comment que j'évite des débordements? Ben déjà pour commencer, je m'en prends.
25: Tu t'en portes facilement quand même, hein.
24: Je demande directement au chef qui est là derrière.
4: Non mais même quand je suis pas là, je suis dans la vie de tous les jours.
24: Donc quand il est dans la vie de tous les jours, je m'énerve pas facilement. Ça dépend.
25: Non, il s'énerve pas du tout. Hein.
15: Ah bon.
25: Mais là, c'est comme il est à la radio, je sais pas.
15: Et comment tu fais pour intérioriser tout ça? Comment tu fais pour te contrôler? Je sais pas. Tu as essayé le yoga? Tu as essayé des thérapies orientales, quelque chose ou pas?
24: Non, pas du tout.
4: Désherbant.
24: J'ai pas besoin de désherbant ni de de thérapie.
25: Non mais moi par contre ce que je peux te conseiller c'est tu vas à la pharmacie et tu expliques ton cas.
15: Ouais.
25: Tu dis voilà je suis trop nerveux, est-ce que je peux est-ce que vous auriez un médicament ou je pense qu'ils doivent faire des petites gélules pour la nervosité.
15: Ça j'ai déjà essayé.
4: Il y a un truc, excuse-moi, c'est quoi exactement ton problème? Tu peux nous donner 2-3 exemples sur ton lieu de travail ou...
15: Par exemple, bon moi j'ai 2 acolytes avec lesquels je travaille et bon il arrive qu'ils fassent un petit peu du boulot de merde, hein, GG. Et donc j'ai tendance à leur gueuler dessus, les menacer de les virer et compagnie, tu vois, juste je tape du poing sur la table, je balance des cafés, etc. Quoi.
25: Et c'est dans quel genre de travail si c'est pas indiscret?
15: Moi je suis dans l'import-export de poissonnerie et autres crustacés de.
24: Alors dans ces cas-là, le mieux, je vais te dire une chose.
4: Non mais c'est sérieux, de toute façon c'est des conseils sérieux.
24: Non mais là c'est un truc.
15: C'est mon entreprise qui est en jeu quand même. Ouais. C'est pour ça que je me suis dit que j'allais t'en parler.
4: Peut-être du chômage, quoi. Peut-être tu peux. C'est-à-dire que tu serais prêt à mettre au chômage des gens pour quand tu t'énerves.
15: Ah ça m'est déjà arrivé l'autre fois. Bon GG, je sais que t'as des problèmes avec Apolline. Moi j'avais une petite intérimaire et j'arrivais pas à m'entendre avec elle, elle me faisait des conneries à la photocopieuse et au bout de 2 mois que je l'embauche, elle se fout en congé maternité.
24: Attends, soit tu dégages.
25: Non mais d'abord c'est pas de sa faute, hein. Tu sais, si elle est en congé maternité, je vois pas qu'il y ait
24: un
25: problème.
24: Attends. Là il y a un truc qui me semble bizarre.
25: Ah bon?
24: Parce qu'au bout de 2 mois, un congé de maternité, tu ne mets pas au bout de 2 mois comme ça.
15: Non, mais
24: tu mets pas une personne au bout de 2 mois en congé maternité.
25: C'est pas au bout de 6 mois plutôt.
15: Non mais elle était enceinte avant d'arriver, elle me l'avait caché.
24: Non, ouais mais attends, moi je vais te dire une chose, un conseil que je te donne, de toute manière un congé maternité, même en étant intérimaire, fais-moi confiance qu'ils sont au courant, parce qu'il y a des visites médicales qui sont faites avant l'embauche, d'accord?
15: Ouais mais elle me l'a dissimulé, c'est tout.
25: Et depuis quand elle travaillait dans ta boîte?
15: Ça faisait 2 mois, je te dis, ça faisait 2 mois qu'elle travaillait.
24: Ah ouais,
25: Au bout de deux mois, elle a donné son congé de maternité.
15: Elle m'a annoncé qu'elle était déjà enceinte depuis plusieurs mois, elle a donné son congé maternité.
24: Faut pas mélanger les torsions et les serviettes, parce que là, tu nous as dit, au bout de 2 mois, tu l'avais virée, parce qu'elle était en congé de maternité.
15: C'est ce que je t'ai dit,
25: c'est ce qu'il a dit.
15: Pas de congé maternité.
25: C'est ce qu'il a dit,
24: ouais.
16: qu'est-ce
17: eh ben,
16: qu'on
17: est... Non, mais moi,
16: on revient sur les conseils de ce.
17: Non,
16: de
17: mais moi, je vais te dire une chose, que on vire pas une nana parce qu'elle est enceinte au bout de 2 mois.
25: Parce non, mais attends, faut le quand même le
17: ça
25: conseiller.
17: Ça faisait combien de temps ?
15: Ouais, mais tu vois, j'étais énervé. C'est parce que j'étais énervé. Ah. Tu vois,
16: ouais, attends, problème. Ouais, alors, mais comment ça... résoudre ce problème ?
17: Ouais, mais ça faisait combien de temps que tu l'avais embauché ? Combien de temps que l'intérim t'avait proposé ?
25: J'ai géré en cigare.
15: Mais sur le coup de l'énervement, tu vois, j'ai oublié que ça faisait 2 mois.
25: Ah si, c'est en
17: cigare. Non, attends, Sandy, tu permets ? Oui. Déjà, il y a un truc que t'as oublié de demander. Ouais. C'est depuis combien de temps que l'intérim y avait proposé cette personne-là ?
15: Mais je sais pas, moi.
17: Ah bah alors, tu sais pas. Ah bah, tu sais pas.
15: Je sais pas, moi, j'ai...
16: Mais quel est le rapport avec son conseil ?
17: Non, mais attends. Parce que dans ces cas-là, il est très nerveux.
25: Mais pourquoi tu vas pas tout simplement aller voir un docteur ?
15: Mais ça marche pas.
25: Il va peut-être te proposer quelque chose.
15: Ça marche pas. J'ai été voir le docteur. Il m'a dit, vous prenez une demi-pilule rose, les 5x5.
17: Hein, bien sûr.
25: Attends, GG, la pilule rose, c'est pas pour la pilule, ça ?
15: Non, c'est un truc pour te calmer.
17: C'est ça.
15: C'est
25: un anti. Attends, avant je prenais la pilule, c'était rose, hein, c'était
17: un antidépressif.
15: C'est un anticoagulant pour te calmer les nerfs pendant la journée.
17: Ouais, c'est ça.
25: Oh, moi,
17: c'est
25: j'y
17: ça.
25: Crois pas. Hein.
17: Moi non plus.
15: Ah,
17: j'y crois pas. Non, on dit pas putain.
16: Le problème, c'est que vous croyez rien. La fille tout à l'heure, vous ne croyez pas les conseils. À quoi ça sert de faire des conseils de Jared Sandy ? C'est pour toujours ne croire personne. Ne faites rien.
17: Non, mais attends.
16: Ne faites rien.
17: Attends, pour l'instant, moi, je lui ai posé une question. Il n'a pas été capable de me répondre depuis combien de temps que l'intérim y avait proposé la
16: vire. Combien ?
15: Deux semaines, une quinzaine de jours à peu près.
17: Ah ouais, et au bout de 2 mois, tu la vires ?
15: Ouais. Bah ouais, elle était enceinte.
25: Non, mais là, c'est pas le problème d'elle, c'est le problème de lui.
16: C'est un problème de lui, mais vous écoutez pas, c'est dommage.
25: Moi, ce que je te conseille, c'est d'aller à la pharmacie. Merci. Tu vas à la pharmacie ou tu vas voir un docteur, il va te conseiller. Moi, c'est ce que je t'ai dit. Bon, GG, lui, là, il s'est complètement égaré. Il t'a parlé de je ne sais pas qui, de la nana, là.
15: Bravo,
16: ouais, mais ça va quand même.
15: Heureusement que tu m'écoutes.
25: Merci.
15: Heureusement que tu m'écoutes. Le café, GG, tu crois que ça y est pour quelque chose ou pas ? Parce que je bois beaucoup de café. Hein.
25: Ah, tu bois beaucoup de café ?
15: Oh, j'arrête pas.
25: Ouais. Ah, là, vaut mieux que t'arrêtes, parce que là, c'est pas très très bon. Hein.
17: Ouais, je crois que toi, j'irai carrément dans un asile.
25: Oh. Bah non,
16: c'est pas des conseils que tu donnes,
25: c'est
16: des critiques.
25: Mais
16: t'arrêtes pas de casser les gens qui passent. Tu sais que il y a plus personne qui appelle pour les conseils, on a déjà du mal.
17: Bah, de manière...
16: Mais c'est normal, t'es tout le temps en train de gueuler.
17: Il y a plus personne, pourquoi ?
16: Non, parce c'est toi. Parce que y a 15 jours, tu t'es énervé, t'es parti, et tu peux pas faire un conseil. Là, il y a deux personnes bien qui veulent des vrais conseils, et tu ne passes ton temps qu'à les critiquer, à leur dire que c'est que des conneries. Donc les gens se disent, ça sert à rien, parce que ce qu'ils veulent, c'est nous gueuler dessus.
15: Non,
16: les gens, c'est ce qu'ils pensent. Ils aimeraient bien avoir des conseils.
25: Moi, si j'ai pu t'aider, tu vois, je t'ai conseillé quelques petits trucs.
15: C'est
25: maintenant, tu fais comme tu veux. Hein.
15: Ouais, bah écoute, je t'ai
25: conseillé la pharmacie et puis le docteur, mais je peux pas te proposer autre chose. Hein.
16: Ouais, bah c'est bon, les gars.
15: Écoute, je te remercie du conseil. Moi,
25: merci.
15: Si je peux t'en donner un, débarrasse-toi de GG parce que toute seule.
17: T'as raison, Tony. Oh là là là là. Alors, de manière, ça fait un an que je suis avec elle et donc restera avec
16: Michel,
17: moi.
16: Michel, pas Tony. Oh là
17: ok.
16: Là.
25: Je t'assure, je resterai avec GG parce que je l'aime de trop.
15: Pour faire les conseils, elle est bien toute seule, moi je dis Sandy quand même.
25: Bah je sais pas, on verra bien par la suite. Oh. Hein. Si on me laisse ma chance, pourquoi pas.
16: Ah,
25: hein.
16: T'aimerais bien te séparer de Gérard ?
25: Bah ouais, je sais que je peux y arriver toute seule, mais si lui il peut venir de temps en temps, c'est comme il veut. Hein.
17: Non, te débarrasser de moi carrément.
25: Mais non, j'ai
17: non,
25: pas
17: mais,
25: dit
17: mais,
25: ça.
17: Te dire ce que Max il veut te dire. C'est de... qu'on se sépare.
16: Mais non, on parle boulot, on parle pas amour. J'ai pas envie de rien. Moi, je demande à Sandy. Sandy, c'est elle qui a envie de travailler toute seule.
25: Bah oui, moi, je sais que je suis capable de parler devant un micro. Il n'y a pas de problème.
16: Bon, on va se rattraper tout de suite avec la nouvelle, là. Comment elle s'appelle, Gérard ?
17: La deuxième, c'est...
16: La troisième, mec.
17: Troisième, c'est Émilie, 21 ans, de Brest. Bonsoir à toi, Émilie.
18: Bonsoir, Sandy.
16: Salut, Émilie.
17: Alors là, le conseil était concerné parce que grâce...
25: Oui, je crois savoir.
17: Grâce à Tony...
25: Non, mais c'est pas
17: avant,
25: le problème.
17: Avant qu'on commence, grâce à Tony, tu sais comment te faire enculer.
25: Oh, mais c'est pas le problème. Demande juste un conseil.
16: Alors, quel est le conseil que tu veux ? Comment tu t'appelles ?
18: Émilie,
16: on t'écoute.
18: Voilà. Eh bien, en fait, je suis avec mon copain et en fait, on aimerait tenter la sodomie. Parce que c'est un truc qui m'intéresse beaucoup et en fait j'ai entendu dire que, enfin je sais pas, c'est peut-être des rumeurs quoi, mais peut-être que vous y connaissez un peu.
25: Oui, parce qu'on l'a déjà pratiqué.
18: Voilà, donc je voulais vous demander comment faire ça dans les meilleures conditions.
25: Ça a été un peu dur, mais bon, on a quand même essayé, mais
17: Avant que tu continues de répondre, le premier qui rigole se prend mon pied dans la gueule.
25: Qu'est-ce que j'ai dit de mal ?
17: Alors
24: Ça, non, mais toi, Max, c'est différent. Toi, t'es mon chef, toi, t'as le droit. Mais là-bas, il y en a une. De toute manière, il y en a une, elle ne sait pas comment faire. Donc, castez. Alors, Fuldar qui se marre comme un pourri, il commence déjà à se planquer parce que je vais m'occuper de son matricule.
25: Ah, ouais, ouais. Sais.
24: Et Manu, c'est pareil.
0: Tu vas t'occuper de leur cul.
24: Ok.
25: Bon, revenons à son
0: Espoir
25: problème.
0: Pas, regarde.
25: GG, revenons à son problème quand même. Hein. Mmh. Elle a un problème de sodomie, c'est ça?
1: Oui, c'est ça.
25: Donc moi, ce
1: j'ai peur que ça fasse mal, en fait.
25: Mais t'as pas essayé encore?
1: Ben non, justement, je voulais te demander...
25: Et est-ce que t'as peur de le faire?
1: Bah, au début, c'est vrai que ça m'inquiète un peu, tu vois.
25: Et lui, il est d'accord ou il est pas d'accord?
1: Bah, c'est lui, en fait, qui veut absolument. Bon. Moi, je sais pas trop.
25: Bon, non, toi, alors, tu sais pas trop, hein.
0: Alors, qui a envie, déjà?
24: Bon, alors...
25: Moi, je te conseille, c'est de prendre... moi, je donne mon opinion.
0: Vraiment,
25: je veux
0: dire les conseils de Sandy, à la vitesse de ça.
25: Bon, ce que
0: les
25: tu
0: gens n'arrêtent pas
25: tu...
0: de dire sur Minitel, il n'y a que pour Sandy, il n'y a que Sandy, on n'entend plus Gérard, est-ce qu'il est encore là?
24: Ah. Non mais attends, déjà pour commencer...
25: Gégé est encore là, hein.
24: Ouais,
25: je
24: ouais,
25: te rassure.
24: Mais, hein. Non, ouais, mais moi je te rassure, oui. Déjà pour commencer, c'est de savoir si elle veut oui. le faire.
25: Mais oui,
1: oui,
25: moi
1: non, mais elle a dit qu'elle était quand même, c'est une expérience à tenter, hein, c'est
24: voilà.
1: Sûr.
24: Bon, bah, toi, est-ce que tu es consentante? Est-ce que tu te sens consentante?
1: Je suis consentante.
25: Ah oui, elle dit oui, donc il n'y a pas de problème.
24: Bon, attends, elle dit oui.
1: Bah oui, elle vient de dire.
24: Mais attends, je lui pose la question, oh.
0: On avance
24: ouais,
0: pas.
24: Tu
0: là.
24: La mets, tu non. mets en veilleuse, alors, Bibi,
0: donc,
24: là.
0: Alors, avançons.
25: Bon, c'est pas grave. Hein. Bon, moi, ce que je te conseille, c'est de prendre une bouteille d'eau. Mm-hmm. Mais attends, laisse-moi t'expliquer d'abord la suite.
1: Mm-hmm. Ouais, non, okay.
25: Donc, tu prends une bouteille d'eau et tu mouilles un peu le derrière.
1: Oui. Enfin,
25: ton derrière à toi, mais pas le derrière de ton copain.
1: Non,
25: hein.
1: D'accord.
25: Hein. Et tu okay. mouilles ton derrière, et puis après, tu verras, ça se fait tout seul. Hein.
24: Ouais, mais moi, je te...
1: Oui, d'accord.
25: Il se met sur toi, et puis après...
1: C'est pas la
24: non. Déjà, pour commencer...
25: Bah si, ça rentre mieux.
24: Mais attends, pour la première fois, tu lui dis qu'elle met...
1: C'est bon, une bouteille d'eau, quand même, non?
24: Mais non.
25: Mais pas la bouteille.
24: Mais
25: tu comprends rien, GG. Hein.
24: Non, attends, c'est pas moi qui viens de dire la bouteille, c'est elle. Nuance.
25: Non, c'est moi.
24: C'est Émilie. C'est Émilie qui vient de...
1: Non, j'ai mal compris le coup de la bouteille. Non,
0: alors, Gérard, explique.
24: Tu fais une chose...
0: Quel est le conseil que tu donnes à cette petite-là?
24: Déjà, une pour commencer. Il a quel âge, ton copain?
25: Ah, moi, son dernier.
1: Il a 20 ans.
24: Il a 20 ans. Bon. Est-ce que, avant de dire que vous voulez faire la sodomie, est-ce que vous êtes passé par d'autres rapports sexuels?
1: Bah oui, quand même, oui.
24: Bon. Donc, est-ce que vous êtes protégé?
1: Oui.
24: Au départ?
1: Oui. Pas de problème.
25: Mais, je comprends pas quel est le rapport, là.
1: Non, je comprends pas non plus.
0: Vas-y, explique.
24: Bon. Après, comme Sandy t'a dit, tu prends un peu d'eau et tu mouilles ton derrière.
1: D'accord.
24: Tu mouilles ton derrière.
25: Tu répètes ce que je dis, hein. C'est trop facile, hein.
0: Ce qu'elle vient de dire, hein.
25: C'est
24: non, mais attends,
25: trop facile.
24: Non,
0: mais Gérard, soyons sérieux, c'est des conseils importants. Il y a plein de jeunes qui sont dans le même problème qu'Emilie, qui aimeraient bien avoir.
24: Oh, oui. Toi, tu la fermes. Oh, Gérard, tu la fermes pour de bon.
25: Mais c'est pas grave. On se concentre sur les conseils, et puis c'est pas grave. Mmh. On s'en fout.
24: T'en as rien à foutre, c'est pour ça que... Il aime bien entendre ta voix puis qu'il jouait dans l'ambiance.
25: Mais non,
24: à peine, tiens mon cul.
25: Tu vas te faire des de ces idées, toi.
0: Alors, c'est quoi les conseils que tu réponds jamais? Oh là là, c'est une catastrophe.
24: L'audience,
0: là, je regarde, c'est une chute. Hein.
24: Non, je vais te dire une chose, Emily.
0: Combien rigole sur Internet?
24: Oui. Non, bah pour l'instant, il n'y a plus d'Internet.
1: Non, mais moi,
24: c'est
25: pas si, il a l'Internet.
1: Gérard,
25: il est là.
0: Mais combien?
24: Bon, alors...
25: Oh là là, GG. On
0: est 312.
24: Oh là là, bah ouais, c'est la chute. Hein.
25: Oh là là.
24: Bah bien sûr.
25: Oh là là, GG.
24: De toute manière, j'y crois même plus. J'y crois même plus à cette connerie. Parce que j'ai l'impression que.
25: Ouais, non, ça, mais ça, c'était bien ce que je lui avais conseillé avec la bouteille d'eau. Et puis, Camus, ils sont derrière, quoi. Ça, c'est mieux, quoi. Ça rentre plus facilement. Donc,
1: mais le problème, c'est qu'il a une.
25: Moi, c'est ce que je peux te conseiller.
1: Ouais,
25: hein.
1: Mais attends, Sandy. En fait, mon problème, c'est qu'il a une. Enfin, comment dire, il a un engin assez important.
24: Non. Ah ouais, mais attends.
25: Non.
24: Attends, tu veux dire qu'il a un sexe trop gros?
1: Voilà.
24: Bon, alors attends, là il y a un problème.
25: Mais il n'y a pas de problème, ça rentre quand même.
24: Non, mais attends.
1: C'est sûr.
24: Non, mais attends, dans ces cas-là, s'il a un sexe trop gros.
1: Je ne sais pas ce que ça donne.
24: Bah attends, mais
0: tout le monde va se faire
25: allergique. Attends, je comprends pas, il est bien rentré par devant. Donc pourquoi il rentrerait pas par derrière?
2: Voilà.
11: C'est quand même un.
2: Ah ouais. Voilà.
25: Donc je pense que bon, c'est vrai qu'il mouillait pas pour faire les rapports par devant, mais par derrière c'est plus facile de mouiller, moi je pense.
2: Mais est-ce que par devant t'avais du plaisir?
19: Je veux te dire une chose, Max. C'est dans 15 jours, je ne veux personne au standard. Je ne veux pas les entendre, ils se dégagent.
20: Ça n'a rien à voir avec ça.
19: Ils sont en train de se marrer.
20: Hugo, est-ce que ça a à voir? Attends, ça n'a rien à voir.
21: Non, moi je trouve pas. Non,
19: Hugo, il
21: ne
19: disait rien. Hugo ne l'entend pas.
21: Mais là, n'est pas le problème.
19: Mais
20: ils
19: disent
20: rien.
19: Mais ils disent sans arrêt.
20: Attends, ça t'a gêné, Sandy?
25: Mais c'est marrant.
20: Eh bien, tu te mets à sa place, et puis voilà. Bon, Émilie, on va te récupérer dans un instant, on va finir la fin de ton conseil.
11: D'accord.
20: Et puis si vous avez un dernier conseil éventuellement que vous aimeriez avoir par Gérard et par Sandy, il faut faire très très très très vite parce que dans un petit quart d'heure, moins c'est balade nocturne.
2: Non.
20: 0-803-08-5000, on a un petit peu le temps. Donc éventuellement, si on a le temps, 0-803-08-5000, les suites et fins de conseils de la sodomie pour Émilie, par Gérard et Sandy qui se seront, je pense, calmés pendant la petite pause pub. Et on revient juste après la pub. Attention, il n'y aura pas de disque.
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0: mouilles. Je reviens toujours au même point, quoi.
1: Ouais, je mouille, d'accord.
2: Tu mouilles en temps normal, je sais pas, peut-être déjà.
1: Ouais, bon, ouais, mais je sais pas si ça aide pour derrière, quoi.
3: Peut-être, si tu transpires bien, de la chatte, ça peut aller jusqu'au cul.
4: Ça dépend.
0: Non, en principe, devant, ça rentre tout seul. Il n'y a pas besoin de mouiller. Hein. Je ne vois pas quel est le rapport. Hein, mais
3: l'humidité du vagin peut devenir, tu vois, un peu s'évaporer. Ouais, peut s'évaporer et revenir
0: si
3: dans
0: la fille
3: le cul.
0: Elle mouille, c'est logique. Hein,
3: ouais.
0: Si...
3: ouais. C'est peut-être une petite vapeur qui va vers le cul.
1: Voilà, peut-être.
0: Ouais, pourquoi pas.
3: Bon, bah voilà, Émilie.
1: Merci beaucoup.
3: Bon, bonne sodomie.
0: Bonne sodomie, bonne chance. Et puis, voilà.
4: Sois prudente, c'est tout.
3: Reste fun, même pendant la sodomie.
1: Pas de problème.
0: Reste zen, surtout.
3: Salut, Émilie.
1: Salut.
4: Tiens, on va terminer avec qui, vite fait. Avec Justine, 18 ans de Paris. Bonsoir, Justine.
0: Bonsoir, Justine.
5: Bonsoir, Sandy.
0: Salut.
5: Bonsoir, l'équipe.
3: Salut, Justine.
5: Voilà, j'appelle parce que j'ai un très gros problème. Mon petit copain sent énormément sous les bras.
0: Et seulement,
5: je sais pas comment lui dire. Je peux pas lui dire chérie, tu pues. Enfin, je sais pas comment lui dire, quoi. Ça me pose vraiment de problème parce que j'ai l'odorat très développé et je sais pas. Aidez-moi, s'il vous plaît.
0: Mais par contre, j'aurais une question à te poser. Est-ce qu'il met un déodorant ou non, il se parfume pas
5: En fait, il se lave le matin, il met du déodorant, mais à la fin de la journée, bon, il est assez fort, donc il transpire beaucoup. Mmh. Et à la fin de la journée, il sent très mauvais. Et il se lave pas le soir, et alors le lendemain matin, je vous raconte pas, quoi.
0: Mais il se lave pas du tout, du tout?
5: Le soir, non.
0: Et le matin, il se lave?
5: Oui, le matin, oui, il prend une douche, il se met du... Enfin, il se lave, quoi.
0: Donc moi, ce que je te proposerais, c'est que tu lui dis gentiment que le soir, il prenne une douche avant de se coucher. Ou même dès qu'il arrive, il prend soit un bain ou soit une douche. Tout dépend de ce que tu as chez toi.
5: Ouais, mais il est assez susceptible.
0: Oh, bah s'il est assez susceptible, tu lui dis ça gentiment. Je pense que si tu lui dis ça gentiment, mais tu vois, pas agressif. Si tu lui dis ça comme ça gentiment, je pense qu'il acceptera volontiers. Hein.
5: Alors je lui dis comment, chérie, tu sens sous les bras, va te laver.
0: Ah non, tu lui dis, est-ce que tu peux prendre un bain? Ou alors, tiens, une bonne idée, tu peux lui proposer de prendre un bain avec toi.
5: Ouais.
0: Tu lui dis, bon, bah on va prendre un bain, tu vois, tu mets de la mousse et tout ça, du bain moussant, enfin je sais pas, je vais pas citer de marque, hein, parce que c'est pas la peine.
4: Ça fait combien de temps que tu le connais?
5: Ça fait 6 mois.
4: 6 mois. Et il a quel âge, ce garçon?
5: Il a 23 ans.
4: 23 ans. Et il fait quoi comme travail?
5: Bah, il est mécanicien, mais je vois pas trop rapport.
4: Alors,
3: c'est pour ça qu'il transpire.
4: Alors déjà, une.
0: Oui. Bah, en été, il doit souffrir en été. Hein.
5: Bah, c'est moi qui souffre.
4: Pourquoi?
0: Bah, pour les odeurs.
5: Les beaux jours arrivent et ça pue de plus en plus, quoi.
0: Ah ouais, là, ça, je te comprends. Hein.
4: Tu
5: me comprends, Sandy?
0: Ah oui, je te comprends. Excuse-moi.
4: Mais,
0: hein.
4: Mais attends, Justine.
5: Pas grave. Oui.
4: Comme il est mécanicien, il faut se dire une chose, que son boulot n'est pas évident. Il termine à quelle heure le soir?
5: 19h.
0: Et il commence à?
5: Il commence à 9h.
0: Ah oui, ça fait une grande journée, ça. Hein.
5: Enfin, il a une pause. Hein,
0: Ah oui, quand même.
4: Et pendant la pause, tu le vois?
5: Ah non, ben non, moi je travaille.
4: Et tu fais quoi sans indiscrétion comme travail?
5: Bah, je te trouve indiscret, mais je vais te le dire quand même. Je travaille dans une boulangerie.
4: Ah ben alors, attends.
0: Ah bah c'est sympa ça, c'est
5: ouais,
0: bien.
5: C'est sympa.
0: Pour le pain le matin, c'est bien.
5: Les croissants sont tout chauds quand t'arrives.
0: Ah ouais, c'est tous les croissants, oui.
4: Toi, à la fin de la journée, tu transpires pas?
5: Bah moi je me lave.
0: Non mais enfin, pour revenir à ton problème, parce que là c'est vrai qu'on s'égare toujours.
5: Oui.
0: Moi ce que je te conseille, c'est que tu lui dis gentiment, voilà, comme je t'ai dit tout à l'heure, tu lui demandes de prendre un bain.
5: Ouais.
0: Mais pas agressif comme je t'ai expliqué. Hein. Tu lui dis prends un bain parce que. Non, le mieux, comme je t'ai dit, tu prends un bain avec
3: un
0: lui.
3: Bain, un biquet, mon petit biquet.
0: Oui, mon petit amour, mon petit chéri, ou je sais pas. Et puis voilà, tu prends un bain avec lui. Je peux rien te conseiller d'autre parce que sur ce point, c'est quand même assez délicat. Hein.
5: Gérard, tu dirais pareil?
4: Bah moi, pourquoi moi, de toute manière, si je veux prendre un bain, je le prends avec ma femme et c'est tout. Je lui dis, ma chérie, tu viens prendre une douche avec
0: moi. Oui, mais moi, j'ai pas de problème de transpiration.
4: Mais de toute manière.
0: Donc je vois pas quel est le problème avec moi.
3: Oui, mais c'est dans le sens inverse, ça peut être.
4: Non, mais même, de toute manière, je vais te dire une chose, que tout le monde transpire. Alors, me prends pas pour un.
0: Oui, mais attends, même moi, moi je ne transpire pas, ça j'en suis sûr.
3: Gérard,
0: moi,
3: toi, tu transpires un peu
0: très,
3: ou pas?
0: Très chaud,
3: ouais. Un petit peu.
4: De toute manière, même maintenant.
0: Mais tu dois souffrir surtout en été, hein, je pense, parce que là, en été, quand il fait chaud, c'est pas évident. Hein.
5: Ouais, bah ouais, mais je les rencontre en septembre, donc ça allait, mais alors là, l'été arrive et j'ai peur, quoi.
4: On est au printemps.
3: Petite conclusion très vite, parce qu'il est déjà l'heure, alors.
4: Conclusion, tu lui dis gentiment de se laver.

0: c'est tout. Et tu lui demandes de prendre
1: un... Voilà, qu'elle prenne un bain avec lui tous les soirs.
2: D'accord.
1: Voilà. Puisque
2: tous
1: le matin, il se lave. Ah ouais, tous les soirs, 6.
2: D'accord.
1: Si vraiment il a un problème de transpiration, moi, c'est ce que je te conseille, qu'il prenne un bain. Enfin, tu as une douche ou un bain?
2: J'ai une grande baignoire.
1: Hein?
2: Une grande baignoire.
0: Et ben, dans ce cas-là, tu prends...
1: C'est impeccable.
2: Ouais.
0: Ben, tu prends un bain avec lui.
3: Voilà. Comme ça, tu lui apprends la technique, puis le savon, quoi, pour devenir ami avec le savon.
0: Tu lui apprends tout.
2: Merci aussi, Max.
1: Voilà.
3: Pas de problème.
0: Justine, et puis bon courage.
2: Bonne semaine.
0: Merci.
3: Merci, toi aussi.
2: Ciao.
3: Merci. Et c'est vrai, lavez-vous si vous sentez la transpiste, une horreur. Hein. Merci. Bah, finalement, Gérard, tu t'en es bien sorti sur la fin. Heureusement, un conseil sur les quatre. On a cru que c'était plus les conseils de Sandy que Gérard.
0: J'ai eu chaud.
3: Ouais.
0: Toi, tu te tais.
3: Ouais,
0: tout à l'heure,
3: tu vas à la maison, là. Hein.
0: Et tu vas avoir chaud au retour.
1: Oh là là, ça devient grave.
0: Oui, mais à la maison, t'auras chaud. Pas dans la voiture.
3: Bon, en tous les cas, merci Rigo, merci Apolline, merci Manu, merci Fildar, merci Gérard et Sandy d'être venus dimanche. Hein, voilà, donc si vous avez des conseils à demander à Gérard et à Sandy, vous n'hésitez pas sur le répondeur du Star System 0140 521 521. La nuit n'est pas terminée, balade nocturne tout de suite avec, entre autres, R et... comment elle s'appelle pas Jeanne d'Arc.
4: Barbie.
3: François Hardy pour un morceau qui s'appelle Jeanne, extrait de musique de Louis IV. On aura également droit à un morceau pour ceux qui aiment bien la musique un peu Ibiza, Tatrincha, hein. Version ambiante, et puis également un extrait de la bande originale de Braveheart, plus plein d'autres surprises, puisque la programmation va se faire carrément en direct live, vu que j'ai pas eu le temps de la programmer en entier. J'ai ramené pas mal de disques, ça va être fait, vous inquiétez pas.
4: Je peux vous dire.
3: Il y a même du George Winston, et il y a même...
4: Il y a pas mal.
3: Il y a Philippe Glass, il y a également du Harold Budd, il y a de la bonne cam. Voilà. On va y aller là.
4: Ah, tu veux enregistrer, d'accord.
3: On enregistre, hein, on pige.
4: Hein. Des cassettes.
3: Bon, Sandy, je t'embrasse. Hein, puis bon week-end à toi.
1: Ouais,
3: bonne semaine pardon, parce que je dis le week-end pour toi jusqu'à le dimanche, mais bonne semaine. Et puis, genre, on se retrouve jeudi.
0: Et jeudi, Rigo, surtout.
5: Ouais.
0: J'ai bien calculé. Je te ramènerai une pub que j'ai dans un journal.
5: Ouais.
0: C'était ce week-end en fin de compte.
5: Le week-end internet, ouais.
0: Voilà, le week-end internet. Donc la semaine prochaine, donc les conseils de
5: les débats,
0: donc vont porter en premier sur l'internet. Donc j'espère qu'on va avoir du monde. Et en deux. Les sumo.
1: À propos des sumo, j'ai des infos sur les sumo.
3: Ouais, on t'appellera alors.
0: On l'appellera si on nous fait pas le coup de la semaine Gérard, dernière.
1: Ou mais quoi. C'est pas grave, j'ai oublié.
3: On en parlera jeudi.
5: On en parlera tout à l'heure.
3: On en parlera jeudi.
0: Allez, bonne semaine à toi et en espérant que d'ici jeudi, tu nous fasses du boulot. Super, mon chef.
3: Merci.
0: Compris, Lucky Luke.
3: D'accord, pas de problème. Balade nocturne jusqu'à au moins 1h du matin pendant 60 minutes non-stop. 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
6: Votre soir avec nous. Bon courage si vous êtes en train de bosser, puisque hier, en allant me balader un petit peu partout dans Paris, je me suis rendu compte qu'il y avait énormément de gens qui travaillaient la nuit et que la nuit, effectivement, ça vit. Ça me fait bien plaisir de savoir que même de l'autre côté, il y a quand même des gens qui sont là, actifs, hein, n'est-ce pas Gérard? Ça vit beaucoup la nuit, hein.
0: Ah, faut bien.
6: Les chauffeurs routiers, entre autres, hein, tu connais bien ce métier.
0: Chauffeur routier, chauffeur de taxi.
6: Il y en avait beaucoup hier. Tu sais qu'on est passé chez toi, on est passé te chercher hier. T'étais où hier soir à 23h?
0: À 23h, qu'est-ce qu'on faisait?
6: Vous étiez dehors, vous étiez en train de vous balader, parce que je suis passé chez toi, c'est que je suis sorti à minuit, minuit et demi, je suis arrivé devant chez toi, j'ai klaxonné, je t'ai appelé, t'étais pas là.
0: Hier soir à 23h.
6: Non, minuit et quart, minuit et demi.
0: Minuit et demi, on était en train de faire le bébé.
6: Vous étiez en train de baiser? Je t'ai appelé, j'ai klaxonné, t'as même pas écouté la radio, c'est dommage, je suis passé te chercher, je voulais te chercher.
0: Bah on a pas entendu.
6: Oh, carrément, et tout, on a klaxonné, ils étaient en train de baiser, t'as vu David?
7: Ouais, non mais...
6: Il est en train de préparer le gamin, le GG.
7: Ouais, ça doit être chaud, ouais.
6: Vous allez faire un enfant, là, c'est vrai, Sandy?
0: Bah réponds.
7: Réponds,
6: tu sais pas...
0: Tu parles à qui, toi, connard?
6: Oh, David, s'il te plaît.
0: Tu parles à qui, là, connard?
6: Minimum de respect, là. Oh, David.
7: Bah, je sais pas, t'as vu comment il y parle?
6: Non, bah, attends,
0: non, mais c'est toi qui viens de lui dire, qui viens de la traiter de salope, espèce de con.
6: Voilà, exactement, là, t'es con, David, sur ce coup-là. Voilà, les excuses ont été faites, c'est
0: non,
6: bon.
0: Mais alors, maintenant, tu parleras pas.
6: Voilà, hop, terminé. Ça, je suis d'accord exactement avec Gérard. Moi, j'aurais fait exactement la même chose si j'avais été avec ma nana. Donc David, petite parodie, on y va, c'est parti. Okay. On écoute ça attentivement.
7: C'est une parodie en ouverture du donc du face à face.
6: Bah,
7: un petit peu plus de Françoise que alors, j'avais déjà joué, mais elle était malade.
6: On s'excuse de vous faire patienter, c'est pas qu'on voulait le faire exprès, parce que nous on s'attendait à ce qu'elle vienne à 23h comme prévu. Elle nous a fait un sale coup, donc elle est partie avec son fils. Il y a déjà pas mal de temps. Elle devrait être sur le chemin. Elle est sur le chemin.
7: Elle est pas là là.
6: Bah elle est pas arrivée non. Ah, on avait dit vers 23h, 23h15. Il est 23h40, mais ça devrait.
7: Non, c'est pas grave. De toute façon, ça parle un peu de Gérard. Ça devrait lui plaire. Gérard, tu ne t'énerves pas. C'est pas la peine. Je pose mon téléphone. Je ne t'entends pas.
6: D'accord. Et je rappelle quand même que c'est Françoise qui nous a cassé les couilles à ce que ça soit à 23h. Et c'est quand même celle qui va arriver à minuit moins le quart. Donc déjà, ça démarre mal pour elle.
7: Bon, c'est parti.
6: Et Gérard est en pleine forme ce soir, je crois.
7: Allez, go.
6: Ah bah Françoise. Ah bah non, pardon.

0: Bien, bravo David Bayon. Ça fait longtemps qu'on n'avait pas eu de tes nouvelles concernant des parodies, mais ouais. Là, t'as bien fait de te faire attendre. Puisque...
1: Ben, je suis en train d'en refaire une pour fêter l'arrivée de samedi.
0: D'accord.
1: Ça a saigné.
0: D'accord, bah là, non, c'est...
2: Là, tu la laisses tranquille.
0: Là, c'est joli. Ceci dit, il faudra que tu viennes nous l'enregistrer également au studio quand on aura l'occasion de monter sur Paris. Qu'est-ce que t'en penses, Gérard?
2: Attends,
0: Gérard voudrait réagir à cette
2: parole. Gérard, ton truc il est bien, mais alors je vais te dire une chose, t'en prends pas une sur Sandy parce que tu la laisses tranquille maintenant.
1: Gérard, je voulais te dire un truc. Non. C'est vrai, tu vois, je suis chiant avec mes parodies parce que des fois je te casse et tout, mais je voulais te dire que t'étais quand même. Non, mais là je suis sérieux par contre. Je voudrais faire comme Constant, comme une lettre d'excuse. Moi je trouve que t'es quand même le drapeau de la bande FM, l'étendard de la bande FM. En fait, pour moi, t'es l'étron de la bande FM. Et j'espère que ça te fait plaisir.
2: Non, ben peut-être, mais pour l'instant, vous laissez.
0: C'est bien, c'est quand même bravo, ça s'applaudit quand même, parce que là...
1: quand même, Gérard, et tu pourrais me dire que ça te fait plaisir si je te dis que t'es un étron.
2: Non, mais peut-être, mais moi, je te demande une chose, c'est que tu laisses Sandy tranquille.
1: D'accord.
0: D'accord.
1: Bon, par contre, j'ai une petite blague que j'ai inventée sur Gérard et Françoise.
0: Ah.
1: On l'a fait ?
0: Allons-y.
1: Bon, c'est un morpion qui vient qui va à la NPE, qui dit, voilà, j'ai plus de boulot, est-ce que vous pourriez me trouver quelque chose ? Alors le morpion, il dit, la NPE dit, oui, on a peut-être quelque chose pour vous, on peut peut-être vous caser dans la moustache à Gérard. Donc le morpion, il dit, ouais, je sais pas trop, bah si, on a que ça. Bon, le morpion, il dit, d'accord, il va dans la moustache à Gérard, tout. Au bout de 3 jours, il revient à la NPE, il dit, attendez, c'est pas possible, je peux plus rester dans la moustache à Gérard, hein. Il y a des giclées de sperme, il y a de la bouffe qui reste il y a 3 jours, il y a d'autres collègues morpions et tout, non, je peux pas rester dans la moustache à Gérard. Alors là, la NPE, ils disent, qu'est-ce qu'on va faire? Bon, bah tiens, on peut vous retrouver une autre place, ça serait dans la foufoune à Françoise. Donc il dit, bon, bah d'accord. Alors ils mettent le morpion dans la foufoune à Françoise. Le morpion, il revient 2 jours après à la NPE, il dit, écoutez, c'est pas possible, je me suis encore retrouvé dans la moustache à Gérard.
0: Ouais, je la connaissais, moi.
1: D'accord.
0: Et apparemment, elle a un succès énorme. Bon, déjà, Gérard ne l'a pas comprise, bien sûr, ça c'est assez somme toute classique. Gérard, t'as pas compris?
2: Non.
0: Ça c'est clair. Fallait mieux dire, c'est un fromage et un truc, là, il aurait peut-être mieux compris.
1: Un corbeau et un renard, ouais.
0: Bon, Sandy, rassure-moi tout de suite, t'as pas compris? T'as compris, toi? Elle a compris, Sandy, t'avais compris, toi. Tu lui expliqueras, ton homme? D'accord, ok, elle lui expliquera.
1: Oh, c'est bon, alors.
0: Non, c'est déjà bien barré. Okay. Merci beaucoup, David.
3: Bonsoir à toi, bonne année à toi. Atchoum.
4: Teguin. Teguin. C'est ça, t'as raison toi aussi. Teguin. Remix sur moi. Remix. Teguin. On va te faire chier toutes les nuits.

0: bon terme cette semaine, j'espère. Tu as travaillé pas cette heure, tu as dégagé, tu as pas continué longtemps, toi. Restez quand même poli parce que sinon vous allez voir comment ça va se terminer. Oh, tu as baissé ta culotte, ouais, bah, tu vas retourner au standard, tu vas voir, ça va te faire tout drôle.
1: Franchement pourri.
0: Quoi, ouais, quoi?
1: Franchement pourri.
0: Bah, t'es pas d'accord, bah, dans ce cas-là, ton numéro de téléphone, on le garde et on te fait chier toutes les nuits. Tu as trouvé la grosse, vite fait, on va te faire chier toutes les nuits.

0: Tegwin.
1: Et pas d'insulte
2: de Gérard.
1: Et voilà, donc bonsoir à tous, 0h42, on est un petit peu en retard, donc c'est un peu de ma faute parce que j'ai eu des petits problèmes, mais c'est pas grave. Donc là, vous venez d'entendre deux passages des Bee Gees, Philippe, si tu peux...
3: Elle est Woman, et le deuxième, je te laisse annoncer quand même.
1: Ouais, mais Steve...
3: Love.
1: Steve là, voilà. donc c'était le 1, je pense que ça devait être la fièvre du samedi soir.
3: Non, c'était
1: non,
3: LA Woman.
1: C'est le deuxième, la fièvre du samedi soir, et le premier c'était...
3: LA Woman.
1: Ouais, mais c'était quoi comme film à peu près
3: Ça devait être un film...
4: Rocky IV, je crois.
3: Ouais, ça devait être dans Rocky.
1: Non, je pense pas.
3: Enfin bref.
1: Bon, enfin bref.
3: C'était un bon film.
1: Voilà. Donc, le premier débat, il va porter sur les boîtes de nuit. Donc, on va accueillir pour ça Crouton, 21 ans de Beauvais. On peut écouter sans Fun Radio sur 101.9. À mon avis, tu vois,
3: Manu,
1: oui. Manu, à mon avis, Beauvais, on écoute Beauvais, c'est dans l'Oise.
4: Ouais.
1: Et dans c'est l'Oise. 101.9. Non, à mon avis, je pense pas.
4: Bah, c'est marqué sur mon truc.
1: Ah ouais, mais c'est marqué sur ton truc, mais ton truc, il doit pas être à jour. Ah ouais. Ok.
4: Alors je peux pas savoir, je m'en excuse.
1: Donc alors Beauvais, ça m'étonnerait que ça soit sur un point 101.9. Crouton, t'es là pour me confirmer?
5: Oui, bonsoir Gérard, mes respects d'abord.
1: Bonsoir. Donc est-ce que merci Drothée.
5: C'est pas moi.
1: Non mais tu peux me confirmer la fréquence?
5: 101.9, oui.
1: Ah non, Beauvais dans l'Oise.
3: Mais attends Gérard, elle habite dans l'Oise. Si elle te dit que c'est sa fréquence, c'est la sienne.
1: Non mais attends.
3: Bon, on va faire des recherches. On va faire des recherches. On va continuer les présentations. Allez, on y va.
1: Donc petit poil, donc à Bondy, donc 101.9, pas de problème pour cette fréquence. 23 ans. Bonsoir. Allô.
5: Oui, bonsoir.
1: Oh là, vous allô, réveillez quand je dis bonsoir ou pas là?
5: Allô.
1: Oui.
5: Tu m'entends? Allô?
1: Oui.
5: Bon bah bonsoir.
1: Oh là, ça commence très très très mal, hein, Fildar. Je sais pas comment
5: allô
1: vous...
5: Allô?
3: Non mais t'entends, Gérard.
1: De toute manière, tuteur d'Aix-en-Provence, on peut écouter Fun Radio sur 103.1.
5: Ouais, c'est ça, c'est là-bas.
1: Voilà. Oignon, donc Brest, 98.9.
6: Oui, bonsoir Gérard, bonsoir à toute l'équipe.
1: Mm-hmm. Tony.
7: Bonsoir Gérard, bonsoir tout le monde.
1: Tony, allez. 20 ans. Arnette.
7: Non, il n'y a pas d'Arnette. Hein.
1: Oui, mais Tony, gentil. Hein.
7: Ah oui.
1: Ok.
7: Sans problème.
1: Ok. On est gentil, donc on peut écouter...
7: On est gentil, puis on écoute Fun Radio sur 101.9.
1: Voilà. Et col roulé.
7: Ouais,
1: donc, ou qu'on peut écouter Fun Radio Lille 96.8.
7: Exact.
1: Et voilà. Donc, alors, les débats vont porter sur les boîtes de nuit. Donc, avez-vous déjà été en boîte de nuit? Non, mais attendez. Là, je vais pas commencer à parler dans un mur.
7: Calme-toi, Gégé, calme-toi.
1: Mais attends, Tony. Tony.
5: Oui.
1: Attendez, s'il vous plaît, derrière.
7: Pas dès le début comme ça. C'est
1: non, Tony.
7: Oui.
1: Tony, je vais me calmer. Mmh. Et de manière que tu sais que la semaine dernière, je t'ai eu, ok.
7: Ouais, non.
1: Donc, moi, je voudrais, quand je pose la première question, je voudrais pas déjà avoir un blanc. Parce que
3: donc,
1: là...
3: Attends, j'ai une idée pour ça. Bon, barre de blanc, quand tu poses la première question, tu fais, par exemple, col roulé, qu'est-ce que t'en penses?
5: Voilà.
3: Tu vois, comme
5: voilà,
3: ça, il y aura moins de blanc.
1: Donc,
3: déjà.
1: Donc, déjà, la première question, avez-vous déjà été dans une boîte de nuit? On va demander à...
7: Col roulé.
1: Col roulé, pourquoi pas?
7: Ouais, moi, j'ai déjà été en boîte de nuit, ouais.
1: Mmh.
7: Et puis, en fait, je voudrais dire que c'est vachement cool parce que tu rencontres plein de gens.
1: Ouais mais ça, non mais attends, là déjà, commencez pas à me casser le thème du débat, parce que petit à petit, on va y revenir là-dessus.
7: J'approfondis, voilà.
1: Bon, donc pour toi, t'as déjà été en boîte de nuit.
7: Voilà quoi, ouais.
1: Tu peux me citer, non, ouais, j'allais dire, tu peux me citer les...
3: Non, pas de marque.
1: Tony.
7: Oui, bien sûr, je suis déjà allé en boîte de nuit.
1: Mmh.
7: Bah, j'aime bien y aller, mais je préfère plutôt les ambiances soirées.
1: Dans quel sens? Si ça te dérange pas.
7: ça me dérange pas du tout, moi, Gérard. Je préfère, si tu veux, je préfère les soirées parce qu'en boîte de nuit, je trouve bon, c'est bien, on s'éclate bien.
3: Ouais.
7: Mais je trouve ça un petit peu, il y a trop de monde, si tu veux. On fait moins de rencontres que, par exemple, si on fait une petite soirée en appartement.
1: Ouais, non, mais dans ces cas-là, Tony, je te renvoie là. Voilà, mais attendez derrière, s'il vous plaît.
7: Tu me renvoies un rôle là, parce que j'ai entendu un.
1: Non, je t'envoie pas un RO, parce que je dis aux gens qui sont derrière qui se calment, parce que moi je vais quand même répondre à la question. Donc je suis d'accord avec toi. Donc c'est vrai qu'on a du mal à dans des boîtes de nuit, je pense que c'est col roulé qu'a dit, on peut faire plus de rencontres. Moi je suis pas d'accord.
7: Ouais, moi non plus. Hein. Ah bah si, ça dépend de ton tempérament aussi, hein, GG.
1: Oui, mais
7: tu vas vers les gens, franchement, tu peux faire des rencontres. Quoi.
1: Oui, mais par exemple.
5: Pas que des bonnes rencontres. Hein.
1: Qui ouais, c'est qui bon, attends, Tony. Qui c'est qui vient de dire derrière?
5: C'est moi, c'est Crouton.
1: Oui, Crouton. Bah vas-y, alors dis ta pensée.
5: Moi personnellement, je crois que c'est pas que des bonnes rencontres.
1: Hein. Oui, mais dans ces cas-là, je vais rejouer avec les jeux avec Manu. Pourquoi et comment? Donc pourquoi que c'est pas des bonnes rencontres?
5: Quand je dis pas que des bonnes rencontres, ça veut dire que tu peux tomber sur des gens sympas et des gens sincères, comme tu peux tomber sur des loups.
7: Hein. Obsédés, quoi. Ouais.
1: Non, attendez.
7: Non, moi,
1: attendez. Là, je vais demander à Tony.
7: Oui.

0: Moi, je vais dire une chose, t'as certaines nanas, quand tu les vois, là, locaux, faut dire une chose, faut voir comment vous êtes habillés. Parce que les trois quarts,
1: Ouais, les trois quarts, mais pas toutes.
0: Ouais, mais, d'accord. Vous venez en boîte pour vous éclater, vous éclater.
2: Mais nous, on veut vous éclater, c'est ça le truc.
0: venez pas dans ces cas-là nous allumer.
1: Gérard, si on vous allume, c'est pour avoir un verre, hein.
2: Ouais, mais nous, on veut bien payer un verre, mais il faut que vous couchiez.
0: Tony.
2: Je sais pas si t'es d'accord avec
0: moi. Non, mais c'est bon, on arrête, parce que là, sinon, la question, on va en faire...
1: Ok.
0: On va garder.
1: Je veux dire quelque chose, c'est Peter qui parle.
0: Oui.
1: Là, les filles, moi, j'en fais partie, j'en ai déjà fait partie, quoi, qui vient de la boîte, que pour trouver un mec. Donc...
0: Tuteur.
1: Ouais.
0: Tuteur, est-ce que tu crois que dans une boîte de nuit, tu as rencontré l'âme sœur?
2: Ah si, elle m'a rencontré col roulé, c'est tranquille. Voilà.
0: Col roulé, s'il te plaît, tu te calmes.
2: Ok.
0: Hein?
2: D'accord.
0: Maintenant, on va passer à la deuxième question. Que pensez-vous des ball traps en plein air?
1: Des quoi?
0: Des ball traps. Alors, un ball trap, c'est quoi? Rigo, oui.
3: Non, il se demande ce que c'est un ball trap.
1: C'est un bal?
0: Un ball trap, c'est des soirées qui sont organisées en plein air.
1: Ah ouais.
0: Bon, par exemple, la fête. Non, pas la fête à Neuneu, parce qu'il n'y a pas de bal.
3: La fête des loges? La fête des loges,
0: non,
3: du trône?
0: Non. Où c'est qu'on pourrait trouver des ball trap?
3: Bah, dans mon village, à la kermesse. Toutes les kermesses, il y a des balles à la fin.
0: Genre kermesse.
3: Il y a pas mal de baltringues aussi chez Manu.
0: Non, des baltrapes, abruti.
3: Ah, pardon.
0: Commence pas, toi, parce que sinon, je vais te gaufrer, toi.
3: Gérard, sur IRC, on me dit que les baltrapes, c'est à trappe.
0: Non, mais baltrap, c'est des trucs pour danser. C'est pas à trappe spécialement.
1: Ouais, mais t'as les farces à trappe aussi.
0: Oui, mais ça, les farces à trappe, ça, c'est autre chose.
1: Bah, c'est comme un bal, hein.
0: Oui, mais... Donc, répondez déjà à la question.
1: D'accord. Alors,
0: Crouton.
4: Bah, moi, je pense que c'est pas mal, mais enfin, c'est peut-être réservé à une certaine catégorie d'âge.
0: Oh là, mais Crouton.
4: Oui.
0: Crouton, t'as un téléphone sans fil?
4: C'est un sans fil, mais c'est pas un portable.
2: Ah, ça marche pas avec les gens.
0: Apparemment, t'as un décalage entre nous.
4: C'est vrai?
0: Ouais, parce que...
4: Non, ça va. Moi, je suis plus près possible, je peux pas faire plus près.
2: Vas-y, avale-le.
0: Non, on se calme derrière, hein. Tony. Tony, on se calme.
2: Désolé, c'est pas moi.
4: C'est le col roulé. Alors, moi, je suis pas d'accord avec Crouton.
0: Attendez.
3: On y va, répondez à la question sur les baltrap.
0: Petit poil,
1: je suis pas d'accord avec Crouton qui dit que c'est pour un certain âge. Moi, je dirais, quand tu vas dans des petits patelins, il y a des jeunes aussi, hein, ils ont pas le choix. Hein, donc, il faut bien qu'ils aillent essayer les balles à trappe pour rencontrer des personnes.
0: Ouais, non, mais balle trap, c'est... attends, Tony, s'il te plaît.
2: Pardon.
0: Je vais y répondre quand même, parce que c'est quand même moi qui gère le débat.
2: Oui, ouais. Tout à fait.
0: Hein? Donc, le balle trap, c'est un truc qui se passe en plein air, de la musique.
1: Ouais.
0: C'est
1: comme la fête de la musique, quoi, c'est en plein air.
0: Bah oui, si tu veux. C'est pour ça que je dis les ball traps, parce qu'on peut pas, on peut très bien parler de la fête de la musique. Justement, ça sera la 11e question, donc t'y reviens maintenant, donc c'est même pas la peine. Donc c'est pareil sur la fête de la musique. Est-ce que tu peux rencontrer des gens?
1: Oui. Bah bien sûr, tu peux faire connaissance de plusieurs personnes. En prenant un verre. En dansant, en écoutant la musique, quoi.
2: Moi, ce que je voulais dire, c'est que Petit Poil, elle dit qu'elle voit des jeunes, mais moi, je suis déjà allé à des ball traps et c'est sûr.
0: Tony.
2: Oui.
0: Bon, vas-y, alors toi.
2: Ouais, mais parce qu'il y a.
0: Non, mais cours, hein, parce que. Faut qu'à une heure. J'attaque le deuxième,
3: On a pris plus tard, donc on peut aller au moins jusqu'à 2h moins le quart, quand même.
0: Une heure et demie, comme la semaine dernière. C'est pas vous qui commandez. Donc moi, j'ai les consignes, c'est une heure et demie de terminer le deuxième, deux heures moins le quart jusqu'à 3h.
2: Je peux réagir au débat quand même.
4: Il décide, hein, y a pas à discuter. Hein.
2: Bon, je voulais réagir à la personne.
0: Tony.
2: Oui, je voulais réagir à la personne qui vient de parler.
1: Oui, c'est qui, Paul?
2: Oui, tu disais que.
0: Mais qui c'est qu'un. Attends, Tony.
2: Oui.

0: Moi, je voudrais savoir qui c'est qui a un téléphone qui est pourri, parce que là, c'est impossible.
1: Ouais, ça, c'est pas trop grave.
2: On l'a dit, Gérard, qui c'était. C'est Petit Poil, c'est ça?
3: Ah non, non, c'est pas moi. Ah,
2: c'est pas Petit Poil,
4: non, c'est Crouton, mais c'est rapproché de la base et ça devrait aller mieux.
2: Voilà, ça va mieux, là.
0: Ça va mieux. Ouais, non, mais là, on va pas continuer le débat avec un son comme ça. Hein.
3: Non, mais écoute, Gérard, je suis déjà passé dans le débat et ça a jamais fait ça, quoi.
0: Ah, mais alors pourquoi qu'aujourd'hui ça le fait?
3: Eh ben, je suis désolée, je m'excuse, t'énerve pas, c'est peut-être pas que moi.
0: Donc, c'est pas la première fois que t'appelles, toi?
3: Ben non, c'est pas la première fois.
2: Non, elle a appelé il y a l'année dernière quand on faisait le débat la nuit.
0: Voilà. Bon, donc, Tony.
1: Oui, moi je voulais réagir à ce que disait Petit Poil, parce qu'elle disait qu'il y avait beaucoup de jeunes qui venaient à des baltrapes. Moi je suis allé à des baltrapes. Mm-hmm. Et les jeunes que j'ai vus, c'était des bouseux qui venaient en tracteur.
0: Non, mais attends, pourquoi des bouseux?
1: Bah parce que c'est surtout dans
3: la boue.
0: Non, mais attends, Tony.
1: Oui.
0: Pourquoi tu as tout de suite cherché des trucs comme ça, des gens?
1: Écoute, je te fais part de mon expérience.
0: Mais
3: c'est peut-être pas dans les bons endroits que t'as été, hein.
1: Ah bah écoute, moi je suis allé à Jouy en Josas et à...
0: Non, mais ça y est, c'est bon, c'est pas la peine de citer les villes. Ok, Tony.
1: Ok.
0: Donc, t'as été dans certaines villes et que ça s'est mal terminé, c'est ça?
1: Non, pas du tout, parce qu'elle disait que les jeunes, il y avait beaucoup de jeunes. Moi, j'ai vu que des vieux et puis des mecs qui venaient en tracteur.
0: Bon, on va demander à tuteur.
3: Bah moi, je suis jamais allé dans un baltrape, mais je trouve que c'est pas très sympa de dire des bouseux, parce que je trouve que c'est méprisant.
0: Non, mais attends.
1: Okay, tout le monde me déteste.
0: Ouais, stop, Tony.
3: Mais non, pas moi.
0: Tony.
1: Ah, c'est cool.
0: Hey, Tony.
1: Oui.
0: Attends, tuteur avec ça en Provence, je pense que t'as dû déjà aller dans des belles trappes.
3: Non.
0: Me dis pas le contraire. Attends, avec Aix-en-Provence...
2: Il y a le festival en plus là-bas.
0: Il y a pas mal de trucs.
3: Mais si tu veux, ça fait que 7 années que j'habite, donc...
0: Donc il n'y a pas longtemps.
2: Parce qu'il y a le festival des baltrapes là-bas.
0: Ok. Oignon.
1: Ouais, bah moi j'ai jamais été dans un baltrap, mais bon, pour les fans de balmusette et licence 4 en tout genre, ouais, ça peut être sympa.
0: Non, mais ça, on en a rien à foutre de licence 4. Non, mais moi je vais te dire tout de suite qu'on en a rien à foutre de licence 4, parce que je sais sur ce que tu veux me parler.
2: Mais c'est quoi la différence entre baltrap et balmusette, par exemple?
0: Non, mais attends, licence 4, il veut parler
2: c'est
0: de...
2: C'est un groupe, licence 4, qui disait...
0: Viens boire un petit coup à la maison.
2: Mais c'est du balmusette.
0: Ouais, mais d'accord, mais...
2: Alors, quelle est la différence, Gérard? Entre baltrap et balmusette. Est-ce que tu pourrais expliquer la différence aux autres?
0: Là-dessus, non.
2: Pourquoi?
1: C'est pas pareil.
0: Ouais, c'est pas pareil.
2: C'est peut-être pas la même musique.
0: C'est pas du tout la même musique.
2: Qu'est-ce qu'on écoute dans les baltrap, alors, comme musique?
0: Bon, un peu de tout. Hein.
2: C'est-à-dire?
0: T'écoutes...
3: De l'accordéon,
0: t'écoutes... De l'accordéon, on vient de le dire. Alors,
3: De la guitare,
0: avec qui?
3: Du synthé, hein.
0: Je pense pas que Jean-Michel Jarre ferait un truc sur les baltrap, hein.
3: Ben, si, de la
0: fête. Non.
1: Il joue de l'accordéon électronique, hein.
0: Non, mais attends, Tony.
1: Oui. J'ai déjà vu, hein.
0: Non, mais attends, c'est toi qui viens de dire de l'accordéon électronique.
1: Oui, tout à fait.
2: Ouais, ça existe.
0: Ouais. Eh ben, je vais te dire une chose, que lui, Jean-Michel Jarre.
3: Ah. Oui.
0: Merci.
1: Je t'écoute.
2: C'était qui?
4: C'est bon, c'était Oignon, mais je vais le rappeler tout de suite.
2: Ah, ok.
0: Oh ouais, non mais attends.
2: Non, parce que il a un téléphone qui s'est déchargé, on va le rappeler.
0: Ah ouais, non mais attends, Manu.
2: Ah,
0: Manu,
2: pause.
0: Manu.
4: Oui, je t'écoute.
0: Non mais attends, si c'est un téléphone que la personne reste au bout d'une heure et que ça se termine, c'est pas la peine, hein.
2: Bah, dans une heure, il sera terminé, hein.
0: Tu prends sur d'autres lignes, c'est tout, hein.
2: OK.
0: On parlait
2: de Jean-Michel Jarre.
0: Je répondais à Tony.
1: Oui.
0: Donc moi je peux te dire une chose, que Jean-Michel Jarre, quand il fait venir des gens, fais-moi confiance qu'il fait déplacer des camions. Et son truc c'est pas de l'accordéon, comme tu dis.
1: Moi,
0: c'est ça.
1: Bon,
0: c'est sûr, non mais attends, Tony.
1: Ouais.
0: Tony, tu me laisses finir. De cette manière, on va faire. Là, on va pas en discuter trop. Parce que je risque la semaine prochaine de faire un débat sur les synthés.
1: Carrément.
3: Mais genre,
5: sur quoi? Sur la santé?
0: Non, le synthé.
2: C'est quoi ça?
0: Le synthétiseur.
1: Est-ce que t'as déjà joué du synthé, toi?
0: Non. Oui.
3: Est-ce que tu penses que toi, les balles à trappe, c'est de la balle, hein?
0: Balle trap, c'est de la balle, ça dépend dans quel sens que tu veux le dire.
3: Bah, dans le sens figuré.
0: Ouais, mais dans quel sens? Ouais, mais dans quel sens?
3: Pas au sens propre. Hein.
0: Ouais, mais dans quel sens? Pour toi, tu veux le prendre ça?
3: C'est-à-dire, c'est de la balle, c'est bien quoi. C'est
0: ouais, c'est de la balle. Tu peux même dire c'est de la bombe bébé.
3: Ouais, c'est de la bombe.
0: Ouais, voilà.
1: La base de pop, tout ça.
0: Ok. Bon, on passe à la troisième.
1: Il y a Col Roulé qui a pas répondu.
0: Col Roulé, voilà. Oui, pardon, excuse-moi.
1: Ouais, non, c'est pas grave, j'ai été tout effusé. Mm-hmm. Donc, en fait, moi, je veux dire sur les baltrap, que j'étais un petit peu de la vie de Tony. Mm-hmm. C'est que, en fait, bon, c'est réservé à une certaine catégorie de gens, quoi, à peu près la cinquantaine, quoi, et plus.
0: Ouais, non, mais attendez. Stop. On va pas mettre les personnes âgées là-dedans parce que de toute manière un baltrap c'est fait pour tout âge.
1: Ouais, non,
0: pour tous pour tout type d'âge. Ça peut être de 7 ans jusqu'à 77 ans. Donc chacun attendez.
2: Attendez, mais pas tous en même temps, hein, merci.
0: Donc ça peut être de 7 ans à 77 ans et chacun fait ce qu'il veut. S'il a pas envie de danser sur la musique, ne danse pas. Ouais, on est d'accord.
1: Non, ouais, bien clair. Mais attends, j'ai pas fini de dire. Donc j'ai dit qu'en fait c'était réservé à une certaine catégorie d'âge. Mm-hmm. Il y avait aussi des gens qui étaient un petit peu moins âgés. Mais le problème c'est qu'ils avaient le même tempérament, quoi.
0: Bah oui, mais maintenant.
1: C'est pour une certaine catégorie de gens, quoi.
0: Ouais, mais Col Roulé.
1: Ouais.
0: Col Roulé. Moi je vais te dire une chose, que dans les baltrap, tu vois, tout style d'âge. T'as pas un âge spécial.
1: Non, d'accord, mais c'est tous des gens qui écoutent que de l'accordéon, quoi. Parce que,
0: non, pas spécialement que de l'accordéon.
1: Est-ce que tu as déjà été, toi, Gérard?
0: Non.
1: C'est Oignon hein, qui demande. Tu verras jamais des jeunes danser sur Verschuren.
3: Mais ouais,
0: non, mais attendez. Non, mais on va pas s'amuser à prendre des noms comme ça, danser sur André Verschuren, okay, sur Evert Turner, ou sur...
3: Brel.
0: Ou autre, ouais, parce que des accordéonistes, on en a pas mal.
1: Ouais, c'est bidon.
0: Ouais, c'est bidon, si ça te plaît pas.
2: Ça dépend de l'âge.
0: Non, mais attends, il y en a un qui vient de dire si c'est bidon. Pour toi, si c'est bidon, la question.
2: Non,
0: tu fais
2: non,
0: une
2: non,
0: chose,
2: c'est l'accordéon qui est bidon.
4: C'est l'accordéon qui était bidon, pas la question.
0: Ouais, mais dans ces cas-là.
2: Il en écoute pas, et c'est tout.
0: S'il aime pas, il
2: en achète.
1: Il en écoute pas les autres.
0: Non, mais il achète autre chose comme CD.
1: Bah bien sûr,
3: on peut écouter les deux aussi, hein. On peut aimer l'accordéon et la techno. Et
0: ouais, non, mais attendez, parce que là, si on part comme ça sur l'accordéon et sur la techno, je peux tenir jusqu'à 3 heures, voire 4 heures, et on fera qu'un débat.
3: Non, on passe à la troisième question.
1: D'ailleurs, moi j'ai acheté Cyber accordéon volume 4, c'était le top.
0: Ouais, c'est trop. Bah bien sûr, dis-moi plutôt musique de nuit volume 4, tu veux?
3: Oui.
0: Cyber, Anthony.
1: Cyber accordéon volume 4, c'est
0: top. Ouais, ouais. Non, mais musique de nuit volume 4.
1: Ouais, mais
0: ok, bon, Tony.
1: Pas de pub.
0: Terminé, stop. Donc, la troisième question. Quel genre de danse que vous aimez? Donc, vous allez réfléchir à cette question.
2: Alors, répète la question. Quel genre de danse aimez-vous, par exemple, quand vous allez en boîte de nuit?
0: Voilà. C'est ça.
2: Parce que bon, faut bien tourner la question pour maquiller.
0: Bah ouais, mais j'ai pas précisé toujours.
2: Dans le monde de la nuit, le monde des boîtes de nuit, des DJ, tout ça.
0: Voilà. Okay. Et donc, on va s'écouter Guy Préjean avec Viens voir la vie de l'autre côté de l'autoroute. Et vous pouvez toujours.
2: Attends, on va la refaire. Oh là là, c'était énorme là.
0: Et donc, vous êtes toujours en direct de Fun Radio. C'est toujours les débats de Gérard. Et donc, vous venez d'écouter Guy Préjean avec Viens voir la vie de l'autre côté de l'autoroute. Et on récupère Crouton.
3: Et bonsoir.
0: Petit poil.
3: Rebonsoir.
0: Tuteur.
3: Salut.
0: Oignon.
1: Oui, toujours fidèle.
0: Ok, le prochain coup que tu raccroches, on prend quelqu'un d'autre.
1: Ça vient pas de moi, ça vient de mon téléphone, genre.
0: Ouais, non, mais je te dis tout de suite, dès que tu raccroches, d'accord. Hop, on prend quelqu'un d'autre.
1: D'accord.
0: Tony.
1: Salut, je te kiffe.
0: Rebond. Ouais, mais moi je te kiffe pas. D'accord, alors Tony, tu restes poli, s'il te plaît, merci.
1: Et
0: Col Roulé pour terminer. Et donc,
2: la question c'était quoi?
0: Donc, quel genre de danse que vous aimez en boîte de nuit? En boîte de nuit, même voire autre, c'est-à-dire bien sûr sur dans les baltrap ou
1: oignon,
0: autre.
1: Oignon.
0: Oui, oignon.
1: Moi, je voulais répondre. Moi, il y a un style que j'adore, c'est les breakers. C'est ceux qui font des waves, tout ça, c'est les vagues là.
2: Ah, c'est bien ça.
1: Ça, c'est génial. Ça.
2: En boîte, ça, ouais, ça se voit souvent en boîte de nuit. C'est ouais. généralement vers 2-3 heures du matin.
1: Ouais, ils sont tous pétés, ouais.
0: Bon, enfin, bref.
1: Ils roulent sur la tête, là, comme des.
0: Oh, ouais, col roulé.
1: Ouais, bah alors moi, comme danse, ce que j'aime bien, c'est le tango, tu vois.
0: Ouais.
1: Et Baltrap, ouais.
0: Ouais, ouais. J'adore
1: parce que, en fait c'est une technique de drague, quoi.
0: Non mais attends, col roulé.
1: Ouais.
0: Je pense qu'à mon avis, tu reviens dans la deuxième question et on va pas s'éterniser.
1: Ouais mais non, je t'assure, en fait, ouais, tu vois, j'aime bien cette danse, mais en plus c'est une technique de drague, quoi.
5: Bah oui, tout à fait.
1: Quand je remue, tu vois, mes petites fesses et tout.
0: Banal, ouais, c'est le métro qui passe là.
1: Ouais, voilà.
0: Oh,
1: bon, tu m'écoutes, DJ?
0: Ouais, ouais. Merci.
1: Donc, en fait, tu vois, quand je danse et quand je remets mes petites
0: fesses. Métro de merde, fait, qui passe, là. Non, mais attends, col roulé, ouais, je suis en train de.
2: Dangérard est perturbé parce qu'il vient d'avoir un métro à 1h15 du matin, donc ça le perturbe.
0: Non, mais là.
2: Il est passé près, celui-là, quand même.
1: Normal.
2: Ouais.
1: Ah, c'est la grève.
0: C'est la grève, t'as raison, toi.
1: Ils ont déjà déménagé.
3: Et comment ça se passe?
0: Non, mais. Non, mais ça y est, et hop. On va pas parler des métros. Tuteur.
3: Ben moi, je sais pas, moi j'aime bien tous les styles de musique, mais c'est vrai qu'en boîte, quand il y a que de la techno, enfin moi personnellement ça me lourde, quoi. Donc,
0: ouais.
3: Je préfère aussi.
0: Alors attends, tuteur.
3: Ouais.
0: Dans ces cas-là. T'aimes pas du tout ce que Max y passe le soir.
3: Non,
0: mais attendez. Oignon, Tony et col roulé.
1: Ouais, ouais.
0: Et petit poil et crouton.
1: Ouais.
0: Vous ne dites rien.
1: D'accord.
0: Alors donc. Pour toi, tuteur, ce que Max y passe le soir entre 22h et 1h du matin, donc c'est pas ton
3: non,
0: style de musique.
3: Non, j'ai pas dit ça, j'ai dit qu'au bout d'un moment ça commençait à m'agacer.
0: Ouais.
3: Puis, moi j'aime
0: sur
3: la techno, j'ai pas dit que j'aimais pas écouter ça.
0: Ouais, mais alors attends, tuteur,
3: ouais.
0: Moi je vais te poser une question.
3: Ouais.
0: Admettons que tu prennes ça de 23h jusqu'à 6h du matin.
3: Ouais. Bah, je peux pas.
0: Ah, bah alors, dans ce cas-là, tu iras jamais à Clichy, alors.
3: Bah, si.
0: Bah, non, attends, c'est pas possible.
2: Non, mais attends, Gérard, dans toutes les boîtes, il y a différents styles.
0: Mais
2: à la loco, puisque tu parles en fait de la loco, tu restes au rez-de-chaussée, t'as de la techno, tu vas en bas, t'as du rock, et en haut, t'as de la funk, t'as du rap.
0: Ouais, mais attends,
2: donc, t'as
0: alors,
2: tous les
0: dans ce cas-là, pourquoi qu'elle dit qu'elle aime pas la techno? Donc, elle aime pas ce que Max y passe.
3: Elle a le droit d'aimer ce qu'elle veut.
2: Mais Max,
3: il m'a dit ça en plus, Gérard, des fois. Parce que j'ai dit, j'aime pas écouter trop de techno, quoi. Mais
0: dans ce cas-là, toute la journée, t'écoutes que ça sur Fun.
3: Oh,
2: on parle pas de fun, on parle des boîtes.
3: Ouais, voilà, en plus.
0: Non, mais attends, moi, je peux lui dire.
3: Oh, non.
4: Le dernier, Céline Dion, est quand même super Deep House. Hein. Là, si vous avez remarqué,
2: ouais,
4: c'est
2: Deep Corn.
0: Ouais, ouais, Zora sourit, ouais. Je l'ai vu, mais de toute manière, c'est pas.
2: Il faut mieux qu'elle arrête de sourire, on est d'accord.
4: Grave steak, hein.
0: Petit poil pour toi.
3: Ouais, alors pour moi, j'aime bien tout style, salsa, zouk, techno. J'aime bien faire des pogos de temps en temps, quand les mecs sont pas trop violents.
0: Mmh.
3: J'aime pas trop le rap, j'aime bien le classique, j'aime bien un peu tout, quoi.
0: Ouais, mais attends, le classique, tu verras jamais ça dans des boîtes de nuit, du
2: coup.
0: Ouais.
2: C'est des boîtes de classique, si.
0: Oh, ouais, mais où?
3: Bah, si, il y a des.
0: Non, pas à la loco.
3: Non,
0: à la loco, il y a.
4: Une boîte qui s'appelle l'Opéra où ils jouent plein de classiques.
3: Ouais.
0: Non, mais attends, mais dans ces cas-là, si on prend l'Opéra Garnier, tout ça.
3: Il n'y a pas que ça, hein. Y a dans la journée, il y a des boîtes comme. Bon, je dirais pas le nom.
0: Ouais.
3: Qui font du dancing. Pour les personnes. Bon.
0: Ouais, bah je sais, je vois, tu veux dire 103 Avenue Poche à.
3: Non, c'est pas ça.
2: 79
3: Non.
1: Pas de marque. Pas de marque.
0: Non, mais au 103 Avenue Poche, il joue pas mal de dancing.
3: Ouais, mais c'est pas là.
0: Ouais, mais de toute manière, là-dedans, ils en jouent pas mal. Et en plus, c'est une radio que je déteste parce que ça, c'est une radio de.
1: De blaireau.
0: Ah, de blaireau.
3: Je parle pas de radio, moi.
0: Hein?
3: Je parle pas de radio.
0: Non, mais moi, je peux te dire une chose que c'est mieux là, ou qui vont au 103 Avenue Foch. Avenue Foch, c'est une radio de blaireau, c'est Radio Montmartre. Alors, je vais dire une chose, le mec qui a envie de s'endormir avec Radio Montmartre et qui se réveille avec ça.
1: T'allais pas le dire, j'ai.
0: Non, mais il est complètement servi.
1: Ah ouais, c'est clair, là, tu tombes dans le coma direct.
0: Ah, mais alors là, t'as entendu André Verschuren, Divert Turner, tout ce qui s'ensuit. Donc, on revient presque à la deuxième question.
1: Ouais.
0: Donc, on entend.
2: Ah, je vais manger, j'ai faim, j'ai pas mangé.
0: Non, mais, fil d'art.
1: Fildar,
0: t'es gentil.
2: Bah quoi?
0: Quand tu manges, t'éteins ton micro, tu fais pas comme mon chef. Hein, parce que là, on dirait un vrai porc qui mange.
2: Ah, merci.
0: C'est on dirait un cochon. Alors, le chef, il sait manger, mais toi, tu manges comme un cochon.
2: D'accord.
0: Et donc, crouton.
3: Oui, ouais. Ben, moi, personnellement, moi, j'adore me chauffer sur de la techno, mais finir un peu sur du reggae, quoi.
0: Ah, ouais, mais, ouais, mais même là. S'il vous plaît. Hey, Tony.
1: Non, Tony, elle aime bien se chauffer, elle est chaude.
0: Oh non, non, mais attends, Tony, tu restes poli parce que sinon je vais t'obliger de te zapper, toi.
1: Chaude aussi, c'est une insulte. Il faut me dire, il faut que tu me fasses une liste.
0: Ouais, bah alors, t'expliques à Tony qu'il se calme.
3: Non,
0: non, non, non, non, mais, non, non, mais attends.
3: Chaude, des fois, ça peut même être
0: un. Oh non, non, mais on va pas s'éterniser parce qu'il reste encore 7 questions et il est quand même 1h20 du matin.
3: Alors vas-y, pose ta 4e question.
0: Alors, moi je peux. Quel genre de danse?
2: Moi la question, voilà. Qu'est-ce que t'aimes bien en boîte de nuit?
0: Moi, ce que j'aime bien danser, c'est style techno parce que j'ai l'habitude de. Au début, j'y allais. Mmh. Bon, je suis plus maintenant techno, slow et un peu disco.
2: D'accord.
0: Voilà.
1: T'étais plus souvent au bar sans te manquer de respect.
0: Bon, Tony, s'il te plaît.
1: Oui.
3: N'est-ce pas vrai, Gérard?
0: Ok, ça m'étonnerait. D'accord. Sortez-vous en boîte.
2: Ah, attention, c'est la 4e question. Attention, accrochez-vous, c'est la meilleure.
0: Et sortez-vous en boîte pour draguer.
2: Non, c'est faux, c'est pas la meilleure.
0: Pourquoi, toi? Parce que t'as déjà rencontré des nanas, toi, dans une boîte?
2: Non.
0: T'as déjà dragué?
2: Non, j'ai déjà dragué, mais j'ai jamais rencontré une nana dans une boîte.
0: Ouais, bah alors. Donc, crouton.
3: Bah moi, franchement, je crois que la boîte, c'est bien pour s'éclater, mais au niveau des gars, c'est pas ça, quoi. Parce qu'en fait, c'est le gars que tu chauffes pour la soirée. Enfin, personnellement, moi, je le chauffe pas parce que j'aime pas ça. Mmh. Mais c'est bien pour t'amuser une soirée, quoi. Puis après, basta, quoi. Enfin, moi, c'est mon avis, hein. Parce que sinon, après, si tu commences à aller plus loin, en général, c'est sûr que ça va pas durer.
0: Qui c'est qui renupe comme un cochon là parce que ça m'énerve.
2: Mais c'est pas le souci, t'as même pas écouté ce qu'elle vient de dire, crouton. C'est quoi ce travail? Comment veux-tu après réagir par rapport à la question?
0: Mais attends, de toute manière, tu vas pas sortez-vous en boîte pour draguer. À mon avis, t'es pas forcé d'aller en boîte pour draguer. Hein, je suis désolé.
3: Moi j'y allais.
0: Petit poil.
3: Ben moi j'y allais pour draguer quand j'avais 14-15 ans.
0: Ouais non, mais attends, à 14-15 ans, tu crois que les videurs ils te font rentrer?
3: Ben je suis désolé, moi.
0: Non.
2: Avec un petit billet.
0: Non.
3: Bah, je suis désolé, je rentrais. Hein.
0: Ouais. Non,
2: quand t'es une nana, il faut rentrer à partir de 14.
0: Hein. Ouais, mais puis maintenant. Maintenant, avec. Non, mais attendez. Non, mais attends. Hein. Attends, petit poil, tu me laisses finir?
2: Ouais, vas-y.
0: Non, mais c'est pas toi que j'appelle petit poil.
2: Non, okay,
0: t'es trop du cul, toi.
2: D'accord, si tu veux, moi j'ai des gros poils.
3: Trop du cul.
0: Donc, moi, je peux te dire une chose, petit poil, qu'à l'heure actuelle, maintenant, pour aller en boîte de nuit, si t'as pas la majorité, c'est pas la peine.
3: Ah ouais, je peux te dire qu'à la loco, il y a des filles mineures qui rentrent, alors. Hein.
0: Ouais. Mais
2: elle rentre avec Gérard.
0: Non.
3: Ouais.
2: Non, mais je rigole.
3: Non, mais à l'époque, moi, on me laissait rentrer. Attends, on est tout allé en boîte à 15 ans, en fait. Donc, quand j'avais 15 ans...
0: Non, mais attendez. Attendez, parce qu'il y a d'autres personnes qui vont réagir. Donc, moi, petit poil, moi, je peux dire une chose. Là-dedans, c'est plutôt des soirées, des après-midi, que les boîtes sont ouvertes aux nanas. Et c'est tout.
3: Bah, moi, je suis pas d'accord. Bah, moi non plus, carrément.
0: Non, mais tu tords.
3: Enfin, je sais pas, personnellement, moi je suis rentrée en boîte à 15 ans, j'avais un mec qui en avait 18, donc t'as aucun problème.
5: Voilà,
0: mais de toute manière, ça. Oui, je t'écoute.
3: Et puis Gérard, quand t'es. Enfin, les filles, de toute façon, elles font toujours plus âgées, quoi.
0: Ouais, d'accord, parce que la personne à l'entrée ne fait pas gaffe aux cartes d'identité.
2: Il y a aussi le maquillage, les filles, elles se maquillent. Hein.
3: Exactement, et puis ils vont pas vérifier toutes les cartes d'identité, mais c'est vrai que les jeunes qui vont en boîte, la plupart du temps, enfin, c'est des gens de mineurs, hein.
2: Moi, j'ai une anecdote à ce sujet, c'est je connaissais une fille qui n'était pas majeure et qui prenait la carte d'identité de sa mère pour aller en boîte.
0: Ouais,
2: et les mecs, les videurs, ils laissaient rentrer.
0: Ouais, non, mais attends, dans ce cas, si la personne prend la carte d'identité des parents, ça sert à rien non plus.
2: Bah ouais, mais alors, elle peut rentrer en boîte.
0: Oignon.
3: Dans des endroits super branchés.
1: Ouais, Gérard.
0: Oignon.
1: Ouais, on a un mec qui paye pas ses impôts.
0: Bon, alors toi, Oignon, bonne nuit. Alors, toi, non. Et toi, pour toi, c'est terminé, Oignon.
2: Ça y est, il est parti.
0: Tu sais ce
2: il revient pas. Il reviendra dans 2-3 mois quand on aura.
0: Hop. Le Tony.
1: Oui. Bah oui, bah, c'est sur la discothèque encore.
0: Hein. Mmh. Ouais, ah ben, de toute manière, il y a 10 questions. Hein. Donc, je pense qu'on n'ira pas jusqu'au bout. Hein.
1: Non, moi, ce que je voulais dire, c'est que j'allais à la loco de temps en temps. Et ce que j'aimais bien, c'est aller au troisième, enfin, au premier étage.
0: Non, mais attends, sortez-vous en boîte pour draguer, Tony. Tu réponds à la question. Ah, ou sinon, je fais comme Oignon, toi.
1: Ah, d'accord. Ouais, bah oui, je sors en boîte pour draguer. D'ailleurs, il y a même des fois, ça me surprend parce que ça marche.
2: C'était pas souvent, mais bon.
3: Il y en a qui attendent que ça aussi. Hein.
0: Bah, c'est bon, Tony.
2: Ce que voulait dire Tony, en fait, c'est quand il allait au premier étage, c'est plus facile pour draguer parce que c'est pas évident de draguer sur de la techno.
0: Ah, ouais, mais attends, voilà. Ouais, tu montes au premier étage, c'est archi plein, tu descends en bois en bas au.
2: Non, c'est pas le problème qu'il y ait du monde ou pas, c'est ça.
0: Mais même, de toute manière.
2: Tu peux plus draguer sur de la musique, genre de la funk, attends, ou de la soul, que de la techno.
0: Ouais, bon, bref, c'est pas. Ce on va demander que... à col roulé.
1: Ouais, d'accord. Ouais, bah alors moi, je voudrais dire que, en fait, je vais pas trop en boîte pour draguer, mais plutôt pour ploter, quoi.
0: Ouais, bah d'accord. Je vois le style que t'es, toi. T'es un gros porc, t'aimes bien mettre la main au cul des nanas. Ouais, bah si. Bah si, de toute manière, excuse-moi de te le dire, col roulé.
1: Ouais.
0: Pour moi, t'es un gros pervers, comme la. Comme Petit Poil vient de dire. T'aimes bien mettre la main au cul des nanas.
3: C'est un vice, là.
0: Hein? Parce que si la nana est bien foutue, tu vas y mettre ta main au cul et après ça, tu vas y monter au sein. Et ouais. si la jupe elle est à ras des genoux, tu iras.
2: Si elle est pas bien, tu le fais quand même, hein? Roulé.
1: Non, si elle est pas bien, non.
0: Ah, voilà.
1: J'ai un code d'honneur quand même.
0: Non, mais...
2: Pourquoi ce serait toujours les canons qui seraient plotés, pas les boudins?
0: Non, mais attends.
1: Là,
0: comment?
2: Non, on va pas jouer cette famille. C'est pas le cas.
0: Non, mais de toute manière, je m'en fous. Moi, je vais dire une chose, que pourquoi les boudins? Parce que là-dessus, je te répondrai pas.
2: Ah, pourquoi?
0: Oui,
2: Internet. Rigo.
5: Oui, il y a Davy1 qui te demande, Gérard, si tu aimes sortir en boîte avec des sardines.
0: Non.
3: Et avec des thons?
0: Non plus. Et avec des macros.
2: Non, bravo.
0: Voilà, ok. Alors, je pense que... On va perdre.
3: Quelle question?
0: Non. Pour l'instant, c'est moi qui va poser la question. Parce qu'il reste 3 minutes.
2: Non, mais attends, on n'a pas 5 minutes. T'es un vrai fonctionnaire maintenant, toi.
0: Non.
2: Et à 3 heures, t'arrêtes. 3 heures pile, t'arrêtes.
0: Ah ouais.
2: Ok, d'accord. Bon, alors pose ta question, vas-y.
0: Alors. La question. Ouais, tiens.
2: Ah, tiens, celle-là, elle est bien.
0: Tiens, toi.
2: Ouais.
0: Comme toi, t'es un apprenti Gigi.
2: Ouais, vas-y.
0: Lors de vos soirées, est-ce que vous aimez mixer?
2: Ah, ouais, mais...
3: C'est l'occasion aussi, hein.
1: Gigi, caca, on t'écoute.
2: Ah non, mais c'est pas moi qui fais le débat, hein, c'est vous.
0: Ah ouais, mais hey, Gigi Caca, ouais. Bah, toi qui sais mixer comme un cave.
2: Ouais.
0: Parce que là, t'es un bon mixeur.
2: Ouais.
0: Là, lui, il sait mieux mixer que toi.
2: Ouais, il fait des bons jus de fruits, Rigo.
0: Ouais. Ouais, non, mais lui, il sait mieux mixer que toi.
2: Ouais.
0: Et le chef encore plus.
2: Mm-hmm.
0: Donc toi, t'es un...
2: Ouais.
0: Caca boudin.
2: Petit DJ.
0: Un petit qui a besoin d'apprendre.
1: Ouais,
0: oui, Rigo.
5: Oui, encore sur IRC, il y a Malkaviane qui me demande c'est quelle marque le mixeur.
2: Ah oui.
6: Seb, c'est bien.
0: Non, mais ça...
5: Pas de marque, Manu.
0: Voilà. Manu,
6: t'as rien
0: dit?
6: Ah, c'est bon.
0: Manu, je vais te mettre une gaufre.
6: Avec du chocolat, s'il te plaît.
0: Oui, non, mais moi, je la mets trop au sucre, la gaufre. Donc, crouton.
3: Franchement, moi, je crois que c'est bien, quoi. Mais faut savoir mixer, déjà, parce que moi, personnellement, c'est pas mon cas. Hein. Mais j'aimerais.
0: Non, mais attends, crouton.
3: Oui.
0: Moi, je peux te dire une chose, que je sais plus dans quel reportage que j'ai vu, il y a quand même des nanas qui mixent.
3: Non,
0: hein.
3: Bien sûr, Gérard, non, mais c'est pas ça que je te dis. Non, mais je veux dire, j'aimerais bien regarder, hein. Apprendre, je sais pas, c'est vrai que j'aime bien la techno, mais j'apprécie ceux qui...
0: Ouais, mais tiens, justement, comme on parle de techno et qu'on parle de mixer,
3: oui.
0: C'est dommage que Max il soit pas là, mais je vais demander à Rigo. Parce que tout le monde me pose la question.
2: Oui.
0: Par exemple, quand tu prends le vinyle ou le disque,
2: oui.
0: Est-ce que ça squinte le disque ou pas? Attendez, c'est pas
5: quoi,
0: à vous que je m'adresse.
5: Quoi, tu esquintes le disque de le passer?
0: Non, mais quand tu fais le...
5: De scratcher?
0: Ouais.
5: Ouais, ça l'abîme un peu quand même. Mais ça dépend du matériel. Avec du bon matériel, ça abîme pas beaucoup.
0: Ah voilà. Donc parce qu'il y a certaines personnes qui m'ont demandé si on abîmait le disque.
2: Des vigiles t'ont demandé.
3: Des vinyles.
0: Toi tout à l'heure, toi là-bas, tu vas te prendre des claques. Mais grosse.
2: Non mais qui t'a demandé ça? C'est intéressant.
0: Non non, mais ça c'est des gens qui m'ont demandé. Même moi personnellement, quand j'ai vu Max faire dans des soirées, même à la loco, même quand j'ai vu Rigaud dans les studios derrière, je me posais la question.
2: Ouais, mais on peut dire que ça use un peu parce que à la base le disque il est lisse et à force de passer le manche dessus, ça te fait un sillon.
0: Non.
2: Toi, ça te creuse.
0: Non, parce que tu passes la main dessus.
2: Ouais.
0: Toi.
2: Ouais.
0: Donc non, mais, ouais. C'était pour savoir est-ce que le disque après si tu veux le réécouter si t'as la platine tourne-disque est-ce que le disque n'est pas esquinté derrière.
4: Ça dépend parce que si t'as les ongles trop longs ça peut le rayer quoi.
0: Ouais mais je pense pas.
3: Tu prends des disques spéciaux ou n'importe quel disque?
0: Ah ben on va demander à Rigaud. Il y a des styles de disques.
5: C'est ton débat avec les.
0: Ouais non mais
2: Non mais on peut dire qu'il y a des disques en laine. Il y en a aussi en marbre. Comme ça c'est.
5: Voilà, le mieux c'est les disques en marbre.
2: C'est plus résistant.
5: Je te montrerai. J'ai des disques en marbre là.
0: Bon ben tu me feras voir.
5: Je te montrerai.
0: Je demanderai au chef après. Petit poil.
3: Ouais, donc petit poil, écoute, l'a déjà mixé chez un copain. J'aime bien ça, par contre, j'ai pas le matos à la maison.
0: Petit poil.
3: Je réponds à la question.
0: Moi, petit poil. Oh, Tony, ouais. S'il te plaît.
3: Ouais.
0: On se calme.
3: Oui.
0: Merci.
3: Oui, Gérard, je t'écoute.
0: Donc petit poil, moi je pense que, à mon avis, je sais pas si Filda pourra me répondre, mais je pense que faut compter à peu près combien pour avoir une table de mixage et tout le bon matériel pour
2: en temps ou pas?
0: Non,
1: 400 € à tout casser.
0: Bon, Tony, s'il te plaît.
2: Non mais c'est vrai en plus.
4: Non mais il a raison en plus.
2: C'est 400 € parce qu'en fait, une bonne table de mixage, t'en as pour, allez disons 252.
0: Non. Enfin,
2: entre 250 et 400 francs.
0: Ah ouais. Tu rigoles toi?
2: Mais non, sérieux. Attends,
0: non mais attends. Tu as allé.
2: Combien coûte la table mixage qu'on a derrière? Elle coûte 342 francs, je crois, un truc comme ça.
0: Ouais. Ah ouais, je pense que c'est dommage que Max il soit pas là pour me répondre. Je pense que faut compter entre 1 million et 2 millions pour
2: avoir. Ouais.
3: Il y a beaucoup de magasins. 2 millions, hein, c'est
1: moins cher maintenant. Et en Russie, c'est encore moins cher.
0: Bon, Tony, s'il te plaît, c'est terminé pour toi. Au revoir.
2: C'est vrai ce qu'il dit, Gérard.
0: Non, mais attends.
1: Non, mais c'est la crise.
3: Non mais c'est vrai.
1: Non mais attends, mais qu'est-ce qui se passe là?
0: Attendez,
2: on a Olivier, là, un professionnel.
4: Non, il faut compter au moins 50 millions maintenant. Attends, moi celle que j'ai là-bas dans le studio, c'est 50.
0: Hein. Oui. Non mais attends, toi c'est.
4: Ah mais c'est bille.
2: Non mais c'est de la pro, toi.
0: Ouais mais toi c'est pas pareil, toi. C'est avec tous tes petits boutons de caca boudin.
4: D'accord.
0: C'est tous tes boudons de caca.
2: Disons que c'est entre 1 million et 2 millions.
0: De toute manière, je demanderai à Max plus tard.
2: C'est con qu'il soit pas là.
0: Bon, Tony. Oui. Tony, pour lui, c'est terminé parce que là.
3: Pourquoi?
2: Bon, on va souhaiter une bonne soirée à Tony.
4: Bon, ok, alors.
1: Ah non, mais attendez, faut pas déconner, les mecs, là.
0: Non, mais attends, Tony, s'il te plaît. Tony.
2: Non, mais ce qui est chiant, Gérard. Attends, Tony, je vais te défendre.
0: Non, mais Tony, s'il te plaît.
1: Oui.
0: Je pense que j'avais été clair la semaine dernière.
1: Non mais attends, qu'est-ce que j'ai fait? J'ai rien fait là.
0: Alors dans ce cas, si tu continues,
1: ouais.
0: Tu restes calme, ok?
1: Attends, mais on peut pas parler des Russes, je peux pas dire chaud.
0: Non,
2: mais c'est vrai que c'est vachement moins cher en Russie le matériel.
0: Parce
2: qu'il y a la crise.
0: Non, qu'est-ce qu'on en a à foutre?
2: Eh ben, c'est important. Imagine, il y a des DJ français.
0: Mais attends, mais je veux pas faire un débat sur la politique là-dessus.
2: Il y a pas de polémique.
0: Non, politique.
2: Ah pardon. Je veux dire que les DJ français qui n'ont pas beaucoup d'argent, ils peuvent très bien aller acheter du matériel en Russie.
0: Alors dans ces cas-là, c'est dommage que Jean-Marie K soit plus là, Sonic non plus.
2: Bah appelle, fais un appel.
0: Base.
2: Si tout DJ techno ou autre pourrait venir te renseigner, tu peux le demander. Hein.
1: Bah écoute, moi je peux te renseigner, Gérard, puisque je mixe un petit peu.
0: Ouais non mais attends, pour l'instant. Non, allez. On s'éternise pas là-dessus. Hop, question va être vite passée.
3: Juste un truc avant, j'attends toujours le cours de Max qui m'avait promis, mais bon.
0: De quoi?
3: Non, c'est tombé, le message est passé.
2: Ok, le message
4: est passé. Allez, c'est bon, on enchaîne.
0: Bon, tu verras ça avec Manu hors antenne. Alors, dernière. Oui.
1: Il y a Calroulé qui a pas répondu encore. Ah, t'arrêtes pas de m'oublier, hein.
0: Non, mais là, on va pas s'éterniser sur la question, parce que là, je pense que sinon...
2: De toute façon,
0: on...
2: je pense qu'on a le temps pour le débat des routiers, parce que t'as pas fait les questions.
0: Ouais, non, mais ouais, ça... Bah, ouais.
2: Donc, tu peux y aller, là. Tu peux envoyer une question, au moins.
0: Non, mais de toute manière, ils vont... Bon, alors, col roulé, vas-y.
1: Ouais. Donc, en fait, moi, je voudrais dire que, ouais, j'aime bien mixer quand je fais des soirées. Mmh. En fait, je veux dire que le mieux, en fait, pour mixer, quoi, c'est que t'es une gonzesse sur la console. Parce que comme ça, tu la fais vibrer dans tes
0: mains. Oh, mais attends, hein, col roulé. Dans ces cas-là, tu prends le truc de la loco, quand les nanas sont là en train de danser, ouais, en train de s'éclater. Mais attends, je vois ça, je vais regarder le reportage, là, qui a lieu vendredi, sur,
2: une chaîne.
0: Sur une chaîne. Ça c'est un truc spécial techno.
1: Ouais.
0: Techno.
2: Technomania.
1: Technomax.
0: Non, c'est pas Technomax. C'est sur la TF1 à 20 minuit ou 1h du matin.
2: Tu l'as dit. Hein.
3: Demain.
2: Tu l'as dit.
0: Non, vendredi. Oui. Oui, demain soir, juste après, sans aucun doute. Voilà.
3: En fait, ce soir.
5: Gérard.
0: Oui.
5: Sur IRC, il y a Snul qui te demande si tu aurais aimé être DJ.
0: Non.
2: Pourquoi ?
0: Personnellement, non.
2: Pourquoi ?
0: Non. Pourquoi ? Non, ça m'intéresse pas.
3: Oui, mais pourquoi ?
0: DJ. Non, voir trop de monde, non.
2: DJ, c'est bien.
0: Non. donc.
1: Gérard, avec tout ça, j'ai pas parlé de ma vie de DJ. Est-ce que je peux te raconter une anecdote?
0: On se dépêche, Tony, parce que parce que là, je pense que
1: donc moi, je mixe un petit peu dans des soirées. Donc, moi, ce que j'aime bien, c'est faire bouger la foule. Mais moi, j'aime pas trop qu'on me fasse chier quand je suis dans mes aigus. Ça, je voulais le signaler.
0: Bon ben.
1: Et j'achète mes disques à Techno Import. Voilà.
0: Ouais ben, merci Tony pour ta publicité. Dans ce cas-là, tu vas aller voir Manu.
2: Attends, Gérard. Techno Import, c'est le magasin où Max va acheter chez.
0: Ben oui. Alors donc
2: pourquoi on peut en parler.
0: On peut le dire. Hein. Ouais, non mais Tony.
2: Après, on a plus de vinyle. On a plus de vinyle gratos. Donc.
0: Ouais, non mais Tony, tu es.
2: C'est bien, Tony. C'est bien.
0: Tiens, on va voir Manu au standard après. Ok.
1: Il y a pas de problème. On y passe tous.
0: Ouais, non mais je pense que pour toi ça va être terminé là.
2: Tu retourneras un jour, Gérard, au standard.
0: Hein? Qu'est-ce que tu dis, toi?
2: Hein?
0: Moi au standard?
2: Bah, pour aider Manu, ouais.
0: Non, c'est pas moi qui va répondre aux gens qui sont derrière. Ok. Alors, comment s'habiller pour aller en boîte? Donc, c'est la.
2: Dernière question.
0: La sixième. Oh là, merci pour le Larsen. Et donc on va s'écouter Jo Couscous avec ma tante danse le.
2: Oh là, c'est de pire en pire, hein, les titres.
0: Non mais attends, c'est toi qui écris.
2: Bah oui, Jo Couscous avec ma tante danse le reggae.
0: Alors danse le reggae, donc vous pouvez toujours nous appeler au 0803 08 5000 et 0870 5000.
2: À venir le débat qui portera sur les routiers, donc vous pouvez déjà nous appeler Manu.
0: Voilà.
2: Et il vous sélectionnera avec plaisir.
0: Voilà.
2: À tout de suite Gérard.
0: À tout de suite Luc. Bah Philippe t'annonce le disque, hein, parce qu'à mon avis c'était pas ça.
2: Bah c'est quoi alors?
0: Bon bah
2: Joe Couscous avec ma tante danse le reggae.
0: Ah bon bah c'est bizarre parce que.
2: Nouveauté.
0: Ouais, une nouveauté.
2: C'est pas mal, hein.
0: Ok. Donc on rappelle Crouton.
3: Oui, je suis toujours là, Gérard, je pensais pas.
0: Petit poil.
3: Rebonsoir.
0: Rebonsoir. Tuteur.
3: Je suis encore là, ouais.
2: Tu tiens debout?
3: Elle est facile, hein, franchement.
2: Ah, je sais, merci.
0: Pardon. Bon, Gérard, tu dégages au standard, faut que je te calme, faut que je te parle.
3: Tu dégages au standard.
0: Tony.
1: Ouais,
0: le disque, toujours là pour la fin du débat.
1: Ouais, le disque c'était Zoubir avec.
0: Ouais, Zoubir à l'aide. col roulé.
1: Ouais, je veux dire, ouais, je suis là, j'ai.
0: Donc, à la place d'Oignon, on a qui?
7: À la place d'Oignon, pour l'instant, on a personne parce que la personne que je devais rappeler, eh ben, j'y n'y arrive pas.
1: Ouais, on est tous
0: là. Ok.
2: Tu vois,
0: donc, dernière question. Donc, comment êtes-vous habillé pour sortir en boîte?
1: Col roulé.
0: Oui.
1: Ouais, bah alors moi je dois dire que en fait pour aller en boîte, je vais habiller très classe quoi.
0: Ouais, mais attendez, avant de répondre à la question, j'aurais bien voulu que Rigo me donne un petit point internet pour savoir nombre de connectés.
5: Petit point internet, actuellement sur le site, il y a 182 connectés. Tu vois, t'as la liste ici. c'est quand même la classe.
0: Mmh.
5: Et il y a Sean qui te demande si il peut passer un bonjour à Nicolas. Ah, c'est pas le temps.
0: Bah non, mais si, on peut lui faire un petit coucou à la personne.
5: Bah, c'est
0: donc,
5: fait.
0: Donc voilà, donc.
3: Coucou, hein.
0: Non, mais donc on remercie tous les gens qui sont sur Internet. Ça me fait plaisir quand même de voir un joli 182 connecté sur Internet. Ça, c'est
5: beau.
0: Ça, c'est pas mal. J'applaudis. Et 182. Eh ben, continuez comme ça. C'est bizarre parce que là, j'ai fermé le Minitel. Mais si je peux l'avoir devant mes yeux.
2: Non, ça ferait trop mal.
0: Non, il y a zéro.
2: 47 connectés.
0: Oh, attends.
2: 47 connectés.
0: Fais voir. Attends, tourne-moi le là.
2: Non, mais c'est pas grave, je te le dis.
0: Non, mais attends, moi, je vais voir. Ouais, zéro connecté, bien sûr.
2: Putain, ça a chuté vite, hein. Ah non, mais il y a deux minutes, il y en avait 47. Mais
0: de toute manière, vous pouvez toujours nous appeler. Donc 0803 085000 et 0875000, toujours le site internet www.fr.
5: Voilà, exactement.
0: Après, je sais même plus.
2: Et le Minitel 3615 Fun Radio.
0: Voilà, toujours 3615 Fun Radio. J'essaierai de vous répondre en direct, mais si c'est pas des conneries. Donc, on va attaquer la dernière question.
2: Oui, ça fait déjà trois fois que tu la poses. Non, même, comment préférez-vous être habillé en boîte?
0: Non, mais même, je pense qu'on va en faire deux quand même, parce que on est jeudi. Et donc, comme les gens sont un peu sympas.
2: Ils sont en week-end.
0: Ça va être le week-end, c'est donc on va. Oh, allez, on va faire 10 questions.
2: Ah non, peut-être pas.
0: Il restera encore deux questions après.
2: Non, t'emballe pas non plus.
8: On va en faire une et puis on va voir.
0: Voilà. Allez. Comment êtes-vous habillé pour sortir en boîte de nuit? On va demander à Crouton.
3: Bah alors moi je suis habillée sexy, mais pas excentrique.
0: C'est-à-dire?
3: Bah c'est-à-dire j'évite tout ce qui est fluo, tout ce qui est excentrique, quoi, mais je suis sexy.
0: Ouais, non, mais sexy.
3: C'est-à-dire un petit salon trompette.
0: Tony, s'il te plaît.
9: Non, c'était col roulé.
0: Ouais, bah, col roulé. Col roulé, tu vas te calmer.
9: Ouais, je me calme, ouais.
0: Ah, bah, sinon, moi, je vais te calmer. Tu as zappé direct.
9: Okay.
0: Hein, je vais faire comme oignon. Okay. Parce que là, maintenant, il faudra peut-être qu'on fasse des débats corrects.
9: Non, mais ça se passe bien, là, j'ai quand même... Ouais, là,
0: mais col roulé, pour l'instant, je peux répondre à Crouton. Donc, moi, je peux vous dire une chose, que les trois quarts des nanas sont habillées ras des genoux, et c'est tout juste si on leur voit pas leurs culottes.
3: Ouais, c'est
2: vraiment... Elles ont le cul bas, quand même, hein.
0: Ouais, ou des grosses
2: culottes.
0: Non, mais faut dire que, quand même, les nanas, quand vous allez en boîte de nuit, vous n'hésitez pas. Oui, Rigaud.
5: Ahmed, quand tu continues ta phrase, au moins, les filles, vous hésitez pas.
0: Vous hésitez pas à nous allumer.
3: Ouais, mais n'empêche que vous aimez ça. Hein.
0: Ouais, non, mais attends, on aime ça. Fais-moi confiance que, tu vois, comme Tony le sait, et tout le monde le sait, maintenant, je suis avec Sandy. Et Sandy, jamais, elle est sortie avec des trucs ras des genoux.
3: Parce que moi,
0: je vais te dire une chose. Non, mais attendez. Moi, je peux vous dire une chose, que dans les métros, quand je vois des trucs comme ça, ça me dégoûte.
3: Bah, tu vois, ça me dégoûte.
0: Non, ça me dégoûte quand tu vois des nanas comme ça, qui sont habillées comme ça.
2: Ah, d'accord.
0: Okay. Attends, parce que là... Ouais, mais attends, elles peuvent être bien foutues, si on veut, mais il y a des limites. Hein.
3: Non, mais
0: il y a des limites.
3: Non
2: mais attends.
8: Il y a des limites, c'est les genoux.
2: Voilà.
0: Il y a des limites pour pas provoquer. Parce que après, dans ces cas-là, on va dire, ouais, mais on se fait violer. Alors, les nanas, arrêtez. Hein, parce que...
2: Attends, tu vas un peu loin, Gérard.
0: Ouais, mais c'est pas
2: parce que tu mets une mini-jupe qu'en boîte que tu te fais violer automatiquement. Faut pas exagérer non plus.
0: Ouais, mais attends, combien que t'en boîte viole à l'heure actuelle?
2: Non, mais ça, on s'en fout, c'est pas le terme du débat.
0: Bon, bah alors.
3: Hein. Gérard,
0: oui.
3: On est pas obligé d'être en jupe parce qu'on va en boîte. Il y a des femmes qui sont en jupe parce qu'elles y sont obligées par leur boulot.
0: Ouais, non, mais attends, mais dans ce cas-là. Ouais, mais non, mais attends. Et qui c'est qui vient de poser cette question?
3: Bah, c'est Crouton.
0: Ouais, ben Crouton, moi dans ce cas-là, moi je vais te dire une chose, dans ce cas-là, c'est d'harcèlement sexuel.
3: Bah,
0: et c'est tout.
3: Bah, moi je suis pas ta
0: mère.
9: Mais moi je suis d'accord avec Gérard, t'as abusé là.
0: Les trois quarts des patrons, si t'es pas en mini-jupe, de toute manière t'es pas pris.
2: Et si t'as des culottes aussi, faut pas en mettre.
0: Hein. Alors là-dessus.
3: Moi, là-dessus... je suis secrétaire dans, dans une entreprise et excuse-moi, mais je trouve pas ça très sympa quand tu dis que le patron nous accepte pas lorsqu'on n'a pas de mini-jupe. Je suis en jupe tout simplement et j'ai jamais été harcelée, quoi.
10: Ouais, ben moi, j'ai été harcelée, moi.
0: Oui, qui ?
10: Petit poil.
0: Oui.
10: Parce que il m'oblige à me mettre en mini-jupe et sans culotte.
0: Ah voilà.
2: Ah voilà. Ça, voilà. C'est, en plus c'est dans le, c'est dans le débat.
0: Gérard, attendez.
2: C'est grave dans le débat.
11: C'est grave, la nuit, la discothèque.
2: Bah, Gérard, ce que tu devrais faire, elle t'a peut-être donné une bonne idée là. Je sais plus si c'est petit poil.
11: C'est
2: ou...
11: petit poil. Ouais.
2: Petit
11: ouais.
2: poil, tu pourrais peut-être faire dans les semaines à venir un débat sur le harcèlement.
10: Ouais.
11: Mais pour l'instant, on est quand même dans la discothèque et le milieu de la nuit.
2: Ouais.
11: Il serait sage d'y revenir au plus vite.
2: Tu sais qu'on n'est pas resté longtemps dans la discothèque.
11: Non, non.
2: On a été partout.
11: On a été vers Suren, l'accordéon. Et...
5: Justement, pour reparler de la discothèque, il y a Snul oui. sur IRC qui te demande, Gérard, comment faut-il s'habiller pour aller en discothèque et pas se faire refouler par le gros gorille à l'entrée.
2: Ouais.
0: Alors ça, c'est une très bonne question, justement.
2: C'est bien, Hugo, tu travailles bien, toi.
3: Bermuda, déjà, à mon avis.
0: Merci, non, non, non, mais de manière, pour l'instant, je n'ai pas trop à me plaindre de Manu, à part qu'il n'a pas toujours fait ce que j'ai demandé.
2: Donc la question...
0: Bon, toi, pour l'instant, bon, ça va, tu te la coules douce.
2: La question, Gérard, tu réponds.
0: Donc, je réponds à la question. Donc, c'est qui, Hugo?
5: C'est Snul.
0: Alors, Snul... Moi, je peux te dire une chose, c'est que j'ai quelqu'un qui, une fois, qui a voulu aller à la loco, qui s'est pointé en jean et qui a été refoulé.
5: Oh !
2: Pourquoi ?
0: Il était habillé tout en jean, comme moi, souvent, je suis en jean et autres. Bon, bah, ça va, parce que moi, je rentre avec vous, mais le mec, il a été refoulé. Et ouais. Il s'appelle Titi, et
1: Titi... Je l'ai vu ce mec-là, il était venu en chaussons et avec un boa aussi, c'était abusé.
0: Ouais, ouais, mais t'as raison. C'est celui qui nous a emmené en Allemagne avec Sandy, d'accord? Alors, tu le connais pas, ok? Alors tiens, tenez, comme t'as une grande gueule, comment que tu t'habilles,
1: ouais, bah,
0: toi?
1: Je vais l'ouvrir, ouais.
0: Ouais, bah tu vas l'ouvrir, ta gueule.
1: Ouais, ouais, bah parce que moi je vais, bon, classique, hein, en jean, en basket et puis en chemise.
3: Ah, tu rentres pas en basket?
0: Ouais, non, mais attends,
1: Moi, je rentre,
0: Tony! Ouais. Et dans ces cas-là, pourquoi pas... Moi, il y a une question que je suis en train de me poser.
5: Ah.
0: Pourquoi pas y aller en costume-cravate?
3: Bah oui.
5: Et tu te fais refouler, Gérard, en costume-cravate.
0: Bah ouais, mais attendez, mais costume-cravate, tu vois que ça toute la journée dans le métro, que ça soit dans les bus, n'importe où. Tu vas dans un café pour prendre un sandwich. Moi, j'ai vu ça cet après-midi. Bah, tu vois des mecs en costume cravate.
3: Ouais, mais c'est des cadres, hein. Mais
0: ouais. Bah ouais, mais
1: c'est des caves.
3: Tu vas pas les.
0: Bah ouais, mais attendez. Mais dans ces cas-là, pourquoi qu'on accepte des mecs en costume cravate dans des boîtes de nuit et pourquoi qu'on refoule des gens en jean?
1: Ouais.
0: Moi, je ne suis pas d'accord.
5: Je ne suis pas d'accord. On me dit qu'on a Gérard, sur IRC, on me dit que on accepte les costard cravate parce qu'on n'accepte pas les costards crado.
0: Bah ouais, mais même, je crois, ça sert à rien.
2: Ça sert à rien.
0: Hé, Olivier. Non. Toi, tu as travaillé ailleurs.
2: Je cherche des auditeurs.
0: Non, toi, tu as.
2: Pour une fois qu'Olivier bosse,
0: je suis seul
2: à bosser.
0: Depuis tout à l'heure. Depuis tout à l'heure.
2: Ça se passe plutôt bien.
0: Allô.
2: Ah, d'accord.
0: Et je viens de regarder, c'est toi. Alors donc.
2: Je dis plus
0: dégage.
2: Allô, je dis plus
0: non,
2: allô.
0: Non, mais dégage.
2: Non, je te promets, je dis plus
0: allô. Ça s'est bien passé jusqu'à maintenant.
2: Gérard.
0: Dégage.
5: Et voilà.
0: Hop, au revoir.
11: J'ai rien fait.
0: Dégage, tu prends ton café, tu vas sur le site internet, tu vas dialoguer avec Rigaud.
5: Toujours pareil.
0: Et c'est tout. Voilà.
5: Tu l'as vexé, Gérard.
0: Non, mais même, attends, toi, ça s'est bien passé jusqu'à maintenant, je vois pas pourquoi qu'il arrive. Et j'entends des allô et allô.
2: Ouais, moi c'est clair, on m'entend pas dire allô.
0: Hein. Donc,
2: je me demande comment tu fais pour être aussi concentré dans ton débat, Gérard.
0: Tuteur,
2: c'est extraordinaire.
0: Tuteur.
3: Oui, je suis là.
0: Donc toi.
3: Ben, personnellement, moi, je m'habille en pantalon parce que j'aime pas les jupes, quoi. Mais bon, ça c'est. Mais c'est aussi à plus agréable d'être en pantalon pour danser parce que c'est plus pratique, quoi. Si tu es en jupe, bon. Enfin... Puis, comme disait Petit Poil,
0: ouais.
3: Je sais pas, enfin, les jupes, c'est vrai que c'est quand même, ça allume pas mal, quoi.
2: Bon, réveille-toi, Petit Poil. Hein.
0: Non, mais allez,
2: on va
0: qui c'est qui a pas répondu?
3: Petit
0: Tony.
3: Poil.
0: Non, Petit Poil, tu viens de répondre.
3: Non,
2: c'était Tuteur. Ah, c'était Tuteur, pardon, excuse-moi.
0: Petit Poil, vas-y.
3: Ouais, alors moi, j'aime bien aller en boîte en tailleur et en robe longue. pour pas allumer, justement.
1: T'as pas chaud avec tout ça?
3: Non, je me déshabille vite fait.
0: Bon, mais de manière pour voir.
2: Il y a des vestiaires.
0: Non, ouais, mais de manière, il y a un vestiaire pour mettre les fringues, mais faites-moi confiance que quand vous voyez après, vous êtes quand même des allumeuses. Hein. Alors, venez pas nous dire le contraire.
3: Mais il faut pas généraliser, Gérard.
0: Ouais, mais de manière, je prends pas mon cas pour une généralité, d'accord?
3: Ok, chef.
0: Ok. Bon, alors maintenant on fait la conclusion. Donc, Crouton.
12: Moi, la conclusion, c'est que ça n'a pas apporté grand-chose sur ce débat. Il y a eu des choses peut-être intéressantes pour certains. Enfin, pour moi, je trouve pas, hein, mais peut-être que pour certains, il y a eu des choses intéressantes.
0: Non, mais est-ce que pour toi, est-ce que le débat s'est bien passé?
12: Oui, ça c'est sûr, il s'est très bien passé, mais il y a peu grand chose d'intéressant parce que je trouve que tu t'es énervé un peu trop vite. Ouais.
0: Hey, Crouton, oui. Crouton, je me suis pas énervé. Je pense que je vous ai répondu à chaque question que vous m'avez posée.
12: Gérard, t'as trop généralisé sur tout le monde. T'as pris un exemple et ça y est, t'as généralisé.
0: Mais de manière là-dessus, je suis obligé de voir pour essayer de mettre un peu d'ambiance. Ok.
2: Ah, t'as eu raison.
0: Ouais, ben, à part Oignon que j'ai viré, sinon, j'ai viré personne. Maintenant, Max est là. Donc, Max, il va peut-être nous renseigner sur le prix de.
13: C'est 2 millions.
2: J'ai écouté.
0: Donc, pour toi, dans les soirées, est-ce que vous aimez mixer? Donc, on m'a dit que. Non, toi. Dégage. Merci Olivier.
2: Non, je t'écoute. C'est quoi la question?
0: Non, parce que
2: combien,
0: j'ai demandé.
2: J'ai écouté.
0: Donc
2: j'ai entendu des chiffres. J'ai entendu des chiffres. Donc genre que pour le prix, combien coûte aujourd'hui du matériel pour mixer correctement? Donc j'ai entendu 1 à 2 millions.
0: Moi j'ai dit c'est.
2: Non,
0: Olivier.
2: C'est toi. Non, Olivier a dit 50 millions.
0: Ouais.
2: J'ai écouté. C'est pour dire.
0: Lui il m'a dit.
2: Enfin, il a dit qu'il était comme toi à peu près entre 1 et 2 millions.
0: Non, il m'a dit 250 balles.
2: Non, ça c'est la table de mixage.
0: Ouais. Et puis
2: Rigo a confirmé. J'ai écouté. 254 francs, j'étais là.
0: Ouais. Et toi, pour toi, personnellement, toi, qui est un grand amateur de mixage. Toi qui aime bien mixer. Donc pour toi, le prix, on va.
2: Alors moi, je pense qu'il faut aujourd'hui plus d'un ou deux millions. C'est-à-dire que si tu veux du bon matériel pour mixer un peu comme à la loco, je pense qu'il faut mettre dans les 7-8 millions.
0: Ah.
2: Nouveau.
0: Donc, ça fait 70 000. 70 000 francs. 70 000 à oui, 80 000.
2: 80 000 francs, à peu près. Mmh. Pour une table de mixage, j'entends. Ouais. Si tu veux avec les platines, moi j'ai ça chez moi, il y en a pour 120 000 balles.
0: Ben d'accord.
2: Attention, non mais ce qui est bien après, c'est qu'une fois que t'as le matos, je parle pas des amplis, des enceintes. Hein. S'il y a plus des amplis, des enceintes, faut rajouter 40 000 balles. Après, ce qui est bien, c'est que les disques, bon, c'est du vinyle, comme ça en import, c'est des imports.
0: Ouais, comme Tony nous a dit.
2: Bon, je vais acheter ça. Tu l'as dit tout à l'heure, sans faire de marque.
0: C'est Tony qui l'a dit, c'est pas moi.
2: C'est à peu près dans les 400 francs un disque.
0: Mais moi,
2: donc c'est pas très très cher après. Après, c'est pas très très cher.
0: Non. Mais moi,
2: 400 francs le disque,
13: ça, c'est la passion.
2: Moi, j'en achète à peu près 40. Je m'en sors pour 4 000 à 10 000, enfin entre 4 et 15 000, 20 000 francs.
0: Mais moi, j'ai des disques. Une question que
2: te brûle les lèvres.
0: Te poser.
2: Elle te brûle les lèvres, je crois, non?
0: Je l'ai posée à Rigo, ouais. Et Rigo m'a dit que ça. Il me dit oui. Est-ce que quand tu mixes, par exemple avec le disque, comme tu fais toi à la loco, est-ce que ça l'abîme ou pas? Rigo me dit oui. Rigo m'a dit oui.
2: Oui, parce que le problème, c'est que lui, c'est un DJ de hip-hop, ils savent pas manier les disques.
13: Il l'a dit trop vite, oui.
2: Dans la techno. Bon,
0: non, toi, tu sais pas mixer. Alors, toi, va apprendre à mixer. Non, mais
2: en techno, on scratch pas. Comme ils scratch, nous, on n'utilise pas ça, le scratch. On utilise un peu le velcro.
0: Mais est-ce que ça abîme
13: Non, parce que ça agrippe.
2: Non, ça l'abîme pas. Ça abîme pas le disque que tu veux mettre, parce que si tu veux pas abîmer le disque que tu veux mettre, par exemple, au lieu de jouer la face A, tu vas faire exprès de scratcher sur la face B. Comme ça, le disque que tu veux écouter, c'est sur la face A. Tu l'abîmes pas le disque.
13: C'est simple.
2: Si tu veux pas abîmer. Non, mais c'est une technique, hein. C'est une technique, c'est très technique. Je reconnais, je m'excuse, on fait une parenthèse. Si vous voulez pas abîmer les morceaux que vous aimez bien sur le vinyle, par exemple, si sur la face A c'est le morceau que tu adores et que tu veux le mixer, pour pas l'abîmer, tu joues la face B.
0: Ouais, mais dans ces cas-là, tu retournes le disque. Mais comment tu peux retourner le disque quand t'es en boîte?
2: Tu joues pas le disque. tu l'écoutes pas, c'est tout. C'est-à-dire que tu vas passer un disque en disant, voilà, sur la face A, je voulais passer le tube de Daft Punk. Et bah tu dis, ok, je vais pas mimer mon disque en mettant les doigts dessus, donc je joue l'autre face, donc c'est un morceau qui est pas connu, mais les gens savent que sur ce morceau pas connu, sur l'autre face, il y a le tube.
0: Donc ça mime pas le
2: non,
0: disque.
2: Non, ça mime pas la face A.
0: Ouais, non, mais même que ça soit la face A ou B, on s'en bat les.
2: Non, ça le bousille le disque. Ça l'oreille.
0: D'accord. Okay.
2: Ben en gros, t'achètes le disque, tu le mets trois fois en soirée, il est mort, il faut en racheter un, et un disque, celui-là, ça coûte pas cher. Avec Grigo, il peut te dire en hip-hop, ouais, ça pourrait pareil, à 5 francs près.
0: Ouais, mais
2: c'est dans les 400 francs. 400 normal, francs, ouais. En import, ça va coûter 600 balles le disque, mais ça vaut le coup.
5: Ouais, en marbre, encore plus cher.
0: Ouais, mais je pense que maintenant, on n'arrive plus à trouver des. Maintenant, c'est uniquement.
2: C'est-à-dire que si tu cherches le live du Palais des Sports de Johnny en 77, en vinyle, c'est un peu dur.
0: Attends.
2: Non, mais en techno, c'est à peu près 600 francs le disque, c'est pas très, très, très cher.
0: D'accord.
2: Genre que pour faire une bonne soirée, pour faire un bon mix de 3 heures, il faut à peu près 50 disques. Donc tu calcules 50 multiplies 50 disques à peu près. On va dire 100 disques pour faire une nuit complète à 600 francs le disque.
14: 200 000.
2: Ça fait à peu près 60 000 francs. Pour 60 000 francs, tu peux faire une bonne soirée.
0: Et donc, grosso modo, donc pour finir, pour répondre à la question que j'ai posée, de toute manière, j'aurais pu poser la question à tous les auditeurs.
2: Oui, vas-y, pose la question.
0: Donc même s'ils sont encore là,
2: oui, mais vas-y, pose la question, c'est quoi ?
0: Donc pour toi, donc tu serais prêt à mettre combien dans toute une table ? Donc toi, pour toi, 120 000.
2: Ma bite entière.
0: C'est... Ouais, c'est ça, ma bite entière. Ok, je te remercie, Max. Donc Crouton.
12: Oui, ben. Je viens de faire ma conclusion.
0: Donc, petit poil.
12: Ouais, bah alors moi, je dirais que certaines choses, t'as raison. Mmh. Mais en fait, certaines choses, tu crois toujours avoir raison. Et en fait, quand on n'est pas d'accord, t'essaies toujours d'avoir le dernier mot, ce qui est dommage. Et bon, sinon, ça s'est bien passé, c'était calme. Donc, ce serait bien que ça bouge un petit peu, quoi.
0: Ah ben, que ça bouge. C'est où elle est que ça bouge ? Dans ces cas-là, le deuxième, je vais bouger plus.
12: Ok.
0: Je vais m'énerver et ça va être encore plus dur.
12: Mais non, pas
0: parce que là, je vais m'attaquer. Non, mais attends, petit poil. Là, je vais m'attaquer sur un truc que j'ai vécu. C'est les transports routiers.
2: C'est du lourd.
12: Ouais, mais on l'a déjà fait, ça, les routiers.
0: Et alors, si ça te plaît pas, tu fais une chose, tu écoutes ta radio, tu zappes sur une autre radio.
12: Non,
0: ok. En de bon entendeur, salut.
12: Ouais, bon bref. Non, mais
0: excuse-moi. Non, il n'y a pas de. Un bon
12: mais
0: bref.
12: T'es pas obligé de t'énerver pour avoir de l'ambiance.
0: Non, mais attends. Dans ces cas-là, tu me dis, ouais, je me suis pas énervé, mais attends, moi, c'est mon chef qui m'a dit de pas m'énerver ce soir.
2: Non, mais tu peux t'énerver si ça reste cohérent. Si tu t'énerves sur quelqu'un qui dit des conneries, d'accord. Si tu t'énerves parce qu'un mec, à un moment donné, parle au-dessus d'un autre, c'est pas normal. Par contre, sur les routiers, ça risque de gueuler. Mais c'est normal, c'est ton métier, c'est un amour de métier.
0: Eh ouais. Et ça,
2: tu sais de quoi tu parles. Putain, merde.
0: Alors, tuteur.
12: C'est la première fois que je participe à ton débat. Je trouve que c'était plutôt cool, quoi. Mais c'est vrai que il faudrait qu'on s'écoute un peu plus les uns les autres parce que c'est un peu le bazar des fois.
0: Ouais, non, mais attends, écoutez-nous les uns les autres.
2: Aimons-nous aussi, hein, putain.
0: Ouais, il y a aimons-nous, je pense.
2: Aimons-nous, putain.
0: Ok, Tony.
15: Ah. Oui, aimons-nous. Mais moi, je voulais, pas plus que Max est là. Il faudrait que tu lui demandes parce que tu me croyais pas le prix d'une platine russe.
2: Alors, le prix d'une platine russe, j'ai entendu parler d'en euros.
14: 400.
2: Ouais, c'était à peu près ça. Alors là, en russe, fou là là.
16: Ça fait 24 francs français, je crois.
2: Je sais pas. Bah non, mais là-bas, maintenant, ça s'échange avec des bouteilles de vodka, donc il faudrait parler en vodka. Je sais qu'une platine avec du bon matériel en URSS, moi j'ai vu ça, ça vaut...
14: C'est Pierre Import.
2: Ah,
14: Pierre Import, moi je l'ai vu chez Pierre Import.
2: Je sais pas, je crois que c'est... Pour... Deux putes ukrainiennes, je pense que tu peux avoir du bon matos.
14: Ouais, c'est sûr. Mmh. C'est sûr.
15: Mais une demi-lada, quoi, à peu près.
2: Ouais, à peu près, ouais. Ouais.
0: Bon, col roulé pour terminer.
15: Ouais, voilà. Bon, bah, pour ma conclusion, moi, je voudrais dire que au début du débat, je me doutais que les filles étaient des allumeuses en boîte de nuit, mais ouais. Là, j'en ai eu confirmation.
0: Mmh. Donc,
15: voilà.
0: Ouais. De toute manière,
2: j'ai beaucoup apprécié ce qu'a dit Gérard, effectivement, pour les filles qui se permettent de mettre des choses ras la foufoune jusqu'à la hauteur des genoux.
15: Ça peut pas être permis, ça.
2: Moi, je trouve ça, également, je trouve que c'est, en fin de compte, c'est provoquer l'acte sexuel.
0: Voilà. Donc, moi, conclusion de ce débat, bon, ben, je pense que j'ai pas trop de choses à rajouter parce que j'ai répondu à peu près à toutes vos questions, même sur Internet. Peut-être que j'ai pas pu, tout le monde a pas pu comprendre ce
5: en
0: que
5: plus,
0: je disais.
5: En plus, ça augmente, il y a 250 personnes.
0: Oh là là,
2: ah
0: là,
2: ben,
0: là
2: ça va. Là.
0: Mais sur Minitel, zéro.
17: Le débat.
2: Qu'est-ce que tu donnes?
0: Donc, le deuxième débat portera sur les routiers. Ouais. Donc, on va s'écouter Patrick Petit Suisse avec ma cravate marche au diesel. Et vous pouvez toujours nous appeler. Bah, mais attends, c'est l'autre cave. Donc, les numéros à rappeler, Manu.
2: Ils ont changé ou quoi, non?
18: Bah non, ça a marché toujours. 0803 08 5000 et 0875 voilà. Si ça marche.
0: Et toujours 3615, Cloud Fun Radio, rubrique direct, et toujours l'internet www.fr Fun Radio. Et je vous retrouve d'ici 10 minutes.
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20: Et voilà, bonsoir à tous. Donc, c'est la suite des débats. C'est le deuxième débat qui va porter sur les supermarchés.
2: Super.
20: On le prend un peu tard, mais bon, c'est normal.
5: Si vous regardez, ils espèrent que ça va marcher.

0: Bonsoir l'équipe, bonsoir GG.
1: Salut.
2: Bonsoir, tu peux me donner ta fréquence parce qu'on l'a pas.
0: 107.7.
2: Combien?
0: Donc, 107.7. Voilà.
2: 107.7. Tête de gondole, 24 ans, de Roubignol sur Orge. Tu peux me donner ta fréquence, s'il te plaît?
3: Salut Gérard, c'est le 102.9.
2: Merci. Et Christophe Barnet, 19 ans, de Reims, ta fréquence?
4: Bonsoir à tous, c'est 109.2.
5: Ouais.
2: Ok.
4: Voilà.
2: Et
4: sinon, je voulais dire seulement que j'étais de Dunkerque, parce que je kiffais le Nord.
2: Non, non, mais bah, c'est Reims, alors si ça va pas, ça sera le même prix. Hein.
4: D'accord, mais c'est bien aussi.
2: Pardon. Merci, Fildar.
5: Bon travail.
0: Polyvalent.
2: C'est qui m'a choisi ce nom?
3: Leader Price.
2: Ouais, ta fréquence, Bourg-en-Brest?
3: 103.7.
2: 103.7, ok.
5: Hey Gérard, excuse-moi, mais là, je suis avec ma grand-mère et comme elle aime bien tes débats, je suis obligé de mettre... Oui, mamie, je suis obligé de mettre l'interphone, excuse-moi.
6: Mais du volume!
7: C'est quoi,
5: mamie?
7: C'est qui, Manu, ça?
8: Attends, je vais trouver. Bon Gérard, en tout cas, je sais pas pourquoi, mais pour le deuxième débat, il y a beaucoup plus de monde, ils ont l'air beaucoup plus contents et on est 9747.
4: C'est normal parce que je suis là.
2: Comment?
4: Je disais, c'était normal parce que je suis là.
7: C'est pas sûr, mais bon, je sais pas qui tu es, mais si tu veux rester,
2: moi, c'est Christophe Barnet, apparemment, c'est un faux, gamin, c'est ça. Donc, première question, combien de fois par jour allez-vous au supermarché ou grande surface ou autre? On va demander, Christophe Barnet, comme t'as une grande gueule.
4: Ouais, c'est vrai. Alors, moi, je vais au supermarché plusieurs fois par jour parce qu'en fait, je suis un grand consommateur de capotes. Donc ça fait que je peux y aller 2-3 fois et je prends des cartouches de vin. Mm-hmm. 20 capotes Manix super high taille.
2: T'as déjà vu des capotes qui se vendaient dans les rayons, toi?
4: Bah ouais. Tout à fait, ouais. Des hôtesses et tu peux les essayer dessus.
7: Ce qu'on peut dire, c'est qu'au moins avec une capote, on peut pas éjaculer dans une raie, quoi.
2: Moi je peux te dire une chose. Christophe Barnet, s'il te plaît, tu me laisses parler.
7: Mais c'est le frère de Phil Barnet ou pas?
2: J'en sais rien, mais de toute manière, il va me laisser parler. Donc, je peux te dire une chose, que les capotes se vendent dans un truc automatique.
7: Voilà, sorti, mais tu es aussi dans le coin pharmacie.
2: J'ai regardé...
7: Dans le coin pharmacie, dans un supermarché, t'as les capotes.
2: Je pense pas. Pourquoi? Parce que t'en as déjà vu, toi?
9: Ouais, j'en ai déjà acheté.
2: Ouais. Ah ouais, t'en as déjà acheté, pourquoi? Pour faire quoi?
9: Pour mon père.
2: Ah ouais. Pour faire des ballons d'eau, pour les balancer la gueule des gens.
4: Je voulais juste demander à Pauline si c'est possible de les tester sur elle ou pas.
2: Pour l'instant, ouais. si tu veux lui parler, tu vois, tu la prends hors antenne, mais pas maintenant.
0: Il va la prendre, hein, fais gaffe.
3: Elle a l'air d'accord, en tout cas.
2: Christophe Barnet.
5: Le débat,
4: oui, d'accord, j'ai entendu.
2: Ok. Tête de gondole.
3: Oui, Gérard.
2: Donc pour toi.
3: J'y vais en général une fois par jour, sauf quand j'oublie un truc, j'y vais 2 fois par jour. Ou alors si j'ai vraiment pas de tête ce jour-là, il peut m'arriver d'y aller 3 fois, mais alors là c'est vraiment très rare.
2: Ouais, mais tu peux aller ailleurs, parce que là, la question qui va suivre, ça va être à peu près la même, donc c'est pourquoi allez-vous dans un supermarché
3: c'est pas la même question, Gérard.
2: Ah bah si, parce que si t'oublies quelque chose, par exemple, regarde, moi je vais te dire une chose, regarde, admettons qu'un supermarché soit fermé le dimanche, ce qui est le cas à l'heure actuelle.
7: Oui. De toute façon, ils ont pas le droit d'ouvrir, ils sont fermés.
2: Si, t'as des grandes surfaces qu'on... Bon alors vas-y Apolline, c'était débat, tiens. Voilà, moi je me casse.
3: Au revoir.
7: Bah, Gérard, elle peut répondre.
9: Gérard, c'est bon, reviens.
7: Gérard, reviens, arrête.
2: Putain, mais c'est pas tes débats.
8: Reviens GG, on est à 9000 et
2: c'est
8: quelques là-haut.
2: Oh. Okay.
7: Oh, ouais, mais elle peut donner un avis.
0: Reviens,
2: là, c'est pas ces débats là.
0: Oh, pas comme ça ma femme.
3: Ah, c'est clair, Tony va se la faire.
0: C'est pour le Nord.
7: Vas-y Gérard, allume ton micro au moins qu'on t'entende. Allez, dépêche-toi.
2: Voilà. Merde, c'est pas tes débats, hein.
9: Vas-y.
2: Bon bah alors.
7: Alors qu'est-ce que tu voulais dire?
2: Moi je peux te dire une chose, que les grandes surfaces ne sont pas ouvertes tous les dimanches, sauf ça a été mis en accord avec avec qui?
3: Le préfet.
2: Avec le préfet de la ville où tu habites. Mmh. Moi, je vois dans la ville où j'habite, tout le monde le sait que c'est Suresnes. Oui. Bon, à Suresnes, on n'a qu'une grande surface qui est ouverte le dimanche.
7: Mais par exemple,
2: De 9h à 12h30.
7: Tu sais, à 15 jours avant Noël ou une semaine avant, ils ouvrent.
2: Bah oui, mais parce qu'ils ont eu l'accord du préfet. C'est ça qu'il faut bien se dire.

0: C'est pas parce que c'est l'hiver ?
1: Non. C'est pas parce que c'est l'hiver, comme tu dis, mais tant qu'ils n'ont pas l'accord du préfet, ils n'ont pas le droit d'ouvrir le dimanche.
2: Mais Gérard, quand tu commandes par correspondance, c'est ouvert tous les jours ?
1: Ah non. Là, par correspondance, c'est différent encore, Manu. Parce que par correspondance, c'est sur Minitel ou par téléphone.
2: Par exemple.
1: Mais t'as un espèce de répondeur qui te dit bon voilà.
0: Ah vas-y, c'est bon, c'est bon.
1: Vous pouvez commander.
3: Ils
1: reprennent le lundi.
3: Pas l'intermarché.
1: Bon, hey,
0: je les coupe. Voilà.
1: Alors je préviens, si ça recommence encore comme toutes les semaines avec l'histoire des euros où ils jouent, j'y ai pas, j'en ai ras le bol. Clair, net, précis. C'est vrai. Hein? Ça, là, ça commence à bien faire.
4: Gérard, sur IRC, il y a Mamouch Koumoun, il te dit que, en fait, c'est pas... C'est, enfin, c'est, tu m'écoutes, Gérard ?
0: Gérard !
5: Ah, je suis désolé !
0: Gérard !
5: Plus rien, là.
1: Ah, non, mais c'est bon, je t'écoute, Parce que, comme on m'a changé de micro, donc je t'écoute.
4: Il y a Mamouch Koumoun, il demande si on peut aller au supermarché en courant, malgré que ce soit super de marcher.
1: Bah, de toute manière, tu peux y aller comme tu veux. Moi, je vois le. Moi, j'y vais le soir, juste après mon émission que j'aime bien regarder. Fais-moi confiance.
2: C'est quoi
1: quand j'y vais, j'en ai pas pour longtemps. Je sais ce qu'il me faut. En moins de 2 minutes, je suis ressorti. En moins de 5 minutes, je suis ressorti.
2: Et là, en général, t'achètes quoi?
4: Parce que Turpentine, elle me dit que au G20 à Suresnes, il y a plus de déo. Et elle se demande si c'est de ta faute.
1: G20, je connais pas de marché, de supermarché G20 à Suresnes. Hein.
4: Et elle voulait savoir si la crotte qui était devant la porte du champion, c'était la tienne.
1: Là, tu vois, moi je serais que toi, tu sais ce que je lui dirais.
4: Bah dis-lui.
1: C'est comment son nom ?
4: Turpentine, toujours.
1: Alors Turpentine, je t'emmerde. Donc c'est toi qui chie, alors tu fermes ta gueule.
4: Il faut que t'arrêtes parce que ça l'excite.
1: Ça commence à bien faire. Leader Prince.
6: Oui.
1: Donc toi ?
6: Alors moi je suis caissière, donc je vais tous les matins au supermarché.
1: Ouais.
6: Et je ressors tous les soirs au supermarché. Et en même temps mes courses je les fais là-bas, je prends toutes mes provisions, je les mets sous ma blouse et je ressors sans payer bien sûr.
1: Non, attends.
6: C'est juste tout à
1: coup. Oh mais vous arrêtez de redipler comme des boucs au standard là, vous éteignez votre micro. Punaise, ça commence.
7: Oh là.
8: Gérard, j'en peux plus.
1: Bon,
7: oh. Le nord.
1: Vous gérez ça. Ah, pas du tout, Gérard, viens te marrer.
7: Il y a le nord qui mouille.
2: Ouais, marre pas, attends. Je galère, moi.
1: Putain.
2: Je galère, tu m'aides pas, t'es relou.
1: Putain, mais ça commence à devenir le relou, là, hein, le soir.
9: Et on l'arrête comment, ta chaîne IFI?
2: Ça y est, je l'ai trouvé, ça y est, c'est bon.
7: Angelo.
1: Déjà, tu pourras rien de la semaine, le jeudi, maintenant, tu vas me casser mes débats.
0: Allez, en avant, Gérard, dans le débat. S'il te plaît.
1: T'es de gondole.
6: Oui, je crois que je t'ai déjà répondu, non ?
0: Tête de gondole ? Si, elle a répondu, tête de gondole.
6: Oui, tout le monde a répondu, là.
1: Ma Mamouth.
7: Écoute, non, moi j'essaye de quand même rassembler 3-4 neurones pour faire une liste, hein, quand même, et j'essaye d'y aller qu'une seule fois dans la journée, on va pas être trop teubé, quoi. Mm-hmm. J'essaye d'économiser les allers-retours.
2: Et t'achètes quel genre de truc ?
7: Tout produit glissant et lubrifiant, beurre, huile,
6: de la pommade,
7: doux, cornet de bif, tout ça.
1: Ouais, c'est ça, cornet de bif.
6: Et c'est pour faire quoi ?
7: Pas de private.
1: Ok.
0: Vas-y, dis-le, Gérard, il est ouvert, hein.
7: Il y en a d'autres qui sont pas avec des bouteilles d'eau.
2: Ça tombe bien, c'est pour lui.
0: Ah, bah voilà.
7: Chacun son truc. Moi, c'est plutôt le cornet de bif ou le saindoux.
1: Bon, pensez-vous qu'un centre commercial coûte cher? Alors, 53% des gens ne savent pas. Ça, c'est vrai, parce que, de toute manière...
0: Manière quoi ?
1: 41% des gens n'aiment pas sans payer un.
0: Sans payer quoi ?
1: Sans payer un, mais ça veut dire quoi, sans payer un,
2: Un centre commercial, je suppose.
1: Hein, Rigo ?
2: Je viens de dire.
1: Pensez-vous qu'un centre commercial coûte cher, mais pourquoi que 5 que...
2: Là, parce que là, aimerait s'en payer pas... se payer un centre commercial.
4: Un centre commercial, bah ouais.
1: Ah, ok. 22% n'aiment pas ça. 11% des gens disent que ça doit coûter le prix d'un short en velours. Je pense pas.
4: Ah, c'est cher, un short en velours.
1: Bon, non. Non, non.
4: Short en velours.
1: Bah, la question, c'est à peu près la même. Hein. Pourquoi allez-vous dans un supermarché qu'aux petits commerçants ? Donc, c'est à peu près la même question. Parce que... C'est des... Bon, donc, on va demander à Mamamouth, là...
10: Bon, ben...
7: Ouais, pourquoi je vais dans les grandes surfaces plutôt que les petits commerçants? Bah, je sais pas. Moi, je vais plutôt chez les petits commerçants, si tu veux tout savoir. Moi, j'aime bien quand le paquet de Pépito, il me coûte 15 balles, la bouteille de Coca, 20 balles, tu vois, ça me dérange pas.
1: Oh non, je pense pas. Non.
7: Reconnais que c'est pratique parce que moi, je bouge souvent le soir. Donc, quand t'as besoin d'une binouze vers, je sais pas, 10-11 heures, t'es bien content d'aller chez, chez l'épicier du coin pour acheter ta binouze.
1: Ah ouais, mais attends.
7: Regarde, des fois, t'as pas de clope. Hop, ils ont des clopes sous le comptoir.
1: Ah non.
3: Mais c'est illégal, ça.
1: Hey, oh, Christophe Bernet!
2: Ah, il a raison en plus.
3: C'est légal, hein?
7: Oh, l'autre soir, j'étais en rate de yeuf et il m'a sorti un paquet d'os bêtes sur le comptoir. C'était
2: mais
7: bon,
2: il a raison. Quoi.
1: Mais calme-le au lieu de dire qu'il a raison. Pour l'instant, t'es en train de foutre de la merde encore, toi.
2: Ah non, mais c'est vrai que c'est illégal.
1: Mais pour l'instant, tu le calmes.
4: Non, mais c'est vrai.
7: Et des fois, quand je suis en rate de kiff, il me dépanne aussi. C'est illégal, ça, par contre.
1: Bon.
4: Gérard, sinon il y a Père Fouras vol à l'étalage, il dit qu'il t'a vu dans les supermarchés incontinent et c'était toi ou ton sosie en fait.
7: Je voulais la faire.
3: En train de pisser sur les caisses.
1: Bon alors Christophe Barnet, au revoir. Hop, non, terminé pour toi. C'est sur toi. Hop, terminé. Bonne nuit.
7: Mets des couches.
1: Allez, bonne nuit pour toi. Au revoir.
4: Et sinon il y a Dan qui aimerait bien savoir si Prise Unique et Shopee c'est les sosies de Leclerc.
1: Non.
7: Parce que
1: Leclerc a... non Leclerc non et puis Shopee de toute manière il y a rien d'autre.
7: Leclerc de notaire ou pas?
1: Non. Tête de gondole pour toi.
8: Oui Gérard. Si on pouvait m'aider ce serait super bien.
1: Ah oh non bah je viendrai.
0: Ouais, putain surface, merde.
1: Mais non.
8: De quoi? Petite surface.
7: Petit
8: oui, bah, je vais dans les grandes surfaces parce que je suis pas pété de thunes comme l'auditeur d'avant. Et donc, okay. Je fais mes courses à moindre prix.
7: Pas trop.
1: Ça. Non, mais attends, il y a une question que je vais te poser. Ouais. Par exemple, à côté de chez toi.
8: Oui.
1: Le dimanche, le magasin, la grande surface est fermée.
8: Ouais.
1: Que t'as pas le temps, le samedi, avec le boulot que tu fais, tu n'as pas le temps de faire tes courses complètes. Mm-hmm. T'es bien obligé d'aller dans une petite surface, dans un petit commerçant.
7: Bah ouais.
8: Oui, ça peut m'arriver. Mais alors,
1: ouais, mais tu paieras plus cher.
8: Ah bah c'est clair.
1: Parce que faut se dire une chose, que les petits commerçants, les épiceries qu'on voit ouvertes de 9h du matin jusqu'à voir 2h parce qu'il y en a une du côté de Paris qui est ouverte jusqu'à 24h sur 24/7.
0: Il y en a plein.
1: Ouais, mais ça coûte deux fois plus cher qu'une grande surface.
7: On peut quand même leur dire merci parce qu'ils sont là des fois pour nous dépanner.
1: Ouais, mais par contre, je sais pas si c'est toi, Mammouth, qui avait dit pour les cigarettes. Moi, ouais. Une fois, je me suis renseigné. Mm-hmm. Et je peux te dire une chose, que quand j'ai demandé s'ils avaient des cigarettes, ils m'ont répondu que non, qu'ils en avaient pas.
7: Oh, mais c'est parce que toi, ils se méfient.
1: Avec non.
7: Parce que regarde, moi je sais, des fois, quand les gens, ils ont des têtes bizarres, ils croient que c'est des gens de la police. Donc, ils osent pas sortir les clopes.
1: Ouais, mais toi, est-ce qu'à Limoges, t'as des petites surfaces qui sont ouvertes?
7: Il y a plein, tu peux le dire, hein, on appelle ça les rebeux, hein, y a pas à dire, tu vas chez le rebeu du coin, et voilà, et eux, ils ont toujours des clopes pour dépanner. C'est sûr que toi, je te dis, ils ont dû te prendre un kiss-dé, t'as un gyrophare dans le cou, moi, je suis sûr qu'ils t'ont pris pour un flic, et c'est pour ça le mec qui s'est
1: mis. Mammouth!
7: Oui,
1: Mammouth, tu arrêtes!
7: Pardon?
1: Tu as hâte de dire des conneries parce que tout à l'heure tu vas faire comme Christophe Barnet.
2: D'ailleurs, Gérard, parlant de ce connard, je l'ai viré parce que c'était vraiment un connard.
7: Ouais.
2: Et on accueille Carfourmi.
1: Bon ben,
2: qui? Carfourmi.
7: Carfourmi.
1: Bon ben,
10: bonsoir.
1: Bonsoir. Tu t'appelles d'où?
10: J'appelle d'Arras.
1: Ta fréquence?
10: 102.4.
1: Ok, je te remercie.
10: Je t'en prie.
4: Salut Carfourmi.
10: Salut.
1: Alors donc.
8: Salut Carfourmi.
10: C'est là aussi, je t'aime bien, hein, te sens pas rejeté.
8: C'est tes potes.
0: Non, ça va.
1: Carfourmi, t'as entendu la question ou tu veux que je la répète?
10: Je veux bien que tu la répètes, mon pote.
1: Alors donc, pourquoi allez-vous au supermarché qu'aux petits commerçants ou autres, donc à toi? Et en voyant Leader Prince derrière.
10: Bon, disons que moi, je préfère aller dans les centres commerciaux déjà parce que c'est moins cher.
1: Mm-hmm.
10: Et parce que je suis aussi un petit peu raciste. Donc les petits commerçants. Bon.
7: Dehors.
1: Attends, Mammouth. Oh, Mammouth. Mammouth, tu t'écrases, on t'a laissé parler, donc tu laisses parler les gens, s'il te plaît.
8: Mais il est raciste.
1: Non, mais de toute manière.
10: Moi, je préfère parce que c'est moins cher, en fait. Hein,
8: un peu de respect pour les Arabes du coin.
10: Ah non, mais ça, c'est un petit peu péjoratif de dire ça comme ça.
7: Non, pas du tout. Dehors.
10: Non.
8: Dehors, là, je suis pas d'accord.
0: Gérard, tu gères un peu, là?
1: Leader Prince.
0: Ouais, grosse, tu gères un peu.
2: Non, c'est Leader Price.
8: Leader Price.
7: 9-4, il va pas être content.
1: Leader Prince.
6: Allô?
1: Moi, ouais, toi?
6: Bon, alors, comme mon nom l'indique, je suis pas très belle. Donc, on va dire aussi que je suis grosse. Donc, je préfère aller dans les supermarchés. Il y a un peu plus de place dans les rayons.
1: Bon, alors, je veux te dire une chose, tu vois.
0: Mais peut-être que c'est vrai, Gérard, dans les...
1: Bah, mais attends, mais qu'est-ce qu'elle a été... Qu'est-ce que... C'est pas le thème... C'est pas le... C'est pas la question.
10: Elle est grosse, tant pis.
0: Dans les petites épiceries, quand elles vont dans les petites épiceries, les personnes assez grosses, eh ben, elles foutent tout en l'air.
1: Bah ouais, c'est ça.
0: Elles respirent plus.
10: Avec leur poignée d'amour.
0: Ouais, hop. Gérard, c'est vrai, tu peux être conscient quand même de ça. Toi qui as tourné un peu dans le...
10: Dans le milieu des gros.
1: Toi, fais gaffe, parce que tout à l'heure, c'est le portable que tu as de prendre là.
0: Bah c'est pas à moi, je m'en fous.
1: Ouais, ben bah, tu le repéreras.
0: Bien sûr.
1: Alors, les centres commerciaux sont-ils bien placés? Donc, 37% des gens en vivent déjà dedans. Donc, je vois pas.
0: Bah, c'est qu'ils dorment là-bas, quoi.
1: Ouais, ouais. Bah, ça m'étonnerait.
4: T'as des centres commerciaux tellement grands qu'il y a des appartements dedans.
0: Il y a des hôtels aussi dedans. Non?
11: Attends, c'est mon cas, ça.
1: J'en ai rien à foutre, t'es à ton micro.
0: Gérard,
1: ça commence à bien faire tous les jeudis que vous ayez vos micros allumés au standard.
0: Il y a bien des gens qui habitent dans le centre commercial pour faire vivre.
1: Non. 34% des gens préfèrent le premier rang. Bon, pour être en premier, pour avoir moins la queue. Ça, c'est sûr. Et puis 19% pensent que mon centre commercial est trop pollué. Voilà, ça m'étonnerait, donc voilà. Donc la question suivante.
4: Gérard, j'ai une petite question de Florent.
1: Ouais.
4: Il se demande si c'est vrai que quand tu vas acheter tes chariots, tu dis des graines de beignet.
1: Non, comme
11: du raid.
0: Alors Gérard,
1: qu'est-ce qu'il voulait dire par là? S'il pouvait préciser plus sa question, je pourrais peut-être mieux lui répondre.
4: Ok.
6: Ah,
1: donc
6: oui,
1: question.
6: D'accord.
1: Question suivante. Que faites-vous si... Oh!
12: On aimerait bien être les sosies de ton cul.
0: Bon, les auditeurs, vous écoutez un peu, Gérard, le faire vos conneries, là.
2: Vas-y, enchaîne.
1: J'en connais tout à l'heure qui m'ont morflé.
0: Il y en a marre.
6: La grosse tête.
1: Bon, alors je Manu, tu te démerdes.
2: Je suis dedans.
1: Tu te démerdes.
2: Je suis dedans jusqu'au cou.
1: Je sens, comme on arrête à 3h15, donc il reste encore 4 questions.
0: Ouais, on peut jusqu'à écart, ouais.
1: Ouais, donc.
0: Donc on met pas de disque, hein, donc t'en
1: as. Bah, si.
0: Donc tu tournes, t'es pas.
1: Alors, comment?
0: Quoi?
1: Je fais ce que je veux, c'est moi qui commande le jeudi, c'est pas toi.
0: C'est pas la fête à neuneu ici.
2: Allez les auditeurs, on y va.
10: J'ai des trucs par à dire.
1: Que faites-vous si un produit d'une grande surface est périmé? Ma moumoute.
10: Bon écoute, qu'est-ce que je fasse? Je le laisse dans un rayon, je vais pas l'acheter. Ou alors au pire, pour pousser le vice, je l'amène à la caisse juste histoire de gueuler pour le plaisir, quoi. Mais voilà, sans plus, quoi.
1: Mm-hmm.
10: Qu'est-ce que tu veux que j'en fasse? S'il est périmé, je vais aller gueuler auprès de la direction, je fous le scandale, je sais pas, j'essaie de récupérer des produits gratos, qu'est-ce que tu veux que je fasse?
1: Non mais par exemple tu l'achètes et que tu t'en es pas aperçu et... Bon non, Apolline
10: mais
1: non,
10: mais
1: tu
10: l'as. Moi je regarde.
1: Tu gerbes un peu là.
0: Gérard,
1: parce que je sens que c'est toi qui vas te prendre des baffes encore.
0: Va se concentrer sur le débat mon grand.
1: Tête de gondole.
6: Oui Gérard, moi j'ai une grand-mère alors que je peux pas voir. Donc en général je fais exprès d'acheter des périmés. Comme ça je refile pour notre...
1: Bon alors tête de gondole.
6: Oui.
1: Tête de gondole, bonne nuit.
6: Oui, pourquoi?
1: Bonne nuit.
6: Pourquoi tu me dis au revoir?
1: Bonne nuit à tête de gondole.
0: Je gère.
1: Hop.
10: On t'entend pas des vieux.
1: Hop. Carrefourmi.
6: Des putes.
10: Ouais. Alors moi, j'ai mangé un truc périmé. C'était un vieux calendos, mais ça m'a donné des kystes. Alors depuis ce temps-là.
0: De quoi?
11: La promotion là sur les grosses carottes, hein, mon gros PD. C'est au Suma de Suresnes. C'est en haut de la place de Victor Hugo, des vous le dit.
1: Alors, celui qui s'amuse à dire ça, arrête. Manu, tu me balances.
11: J'ai une promotion sur des gros poireaux. Au codec de Courbevoie, tu peux y aller de ma part. Tu demandes petite saucisse et ils t'accueilleront comme un roi pour salaud.
10: Pas possible. C'est chaud là, faut attendre qu'il vire quelqu'un et puis après on te fait passer à l'antenne.
11: Ok, d'accord.
10: Tu nous appelles d'où là?
11: Hein? Brest.
7: Ouais, quelle fréquence?
13: Du Monoprix de Bastille. Alors, je
7: et t'as quel âge?
13: Spécial pour toi sur les gros.
1: Manu,
14: dans les mêmes.
13: Gérard, je t'ai annoncé qu'il y a une super promotion là sur les grosses carottes. Hein, mon gros PD, c'est au Suma, au Suma de Suresnes. C'est en haut de la place de Victor Hugo, des Bouledis.
4: Bon, Gérard.
1: Troisième question, elle est terminée.
4: Pour calmer.
1: La troisième question est terminée.
4: Je pense qu'on est encore un peu monté sur l'IRC vu qu'on
0: est
4: 9877.
0: Gérard, faut y aller là.
4: 9877. Et il y a Fumiste sur l'IRC. Il te demande pourquoi tu vas au supermarché vu que t'as un mammouth à la maison.
0: Mais c'est pas le même.
1: Non mais attends, ça faut pas.
0: Il y en a un qui a des cornes, pas l'autre, merde.
4: Je crois que c'était une question de poils.
1: Et ton bébé rose, il a des cornes lui.
0: Mais il y en a un qui accepte les euros et pas l'autre.
1: Alors, reste poli avec Sandy, d'accord?
0: À la maison, tu mets des pièces dans les chariots, dans la fente?
1: Ouais, et toi, tu y en mets dans ton bébé rose? Non. Alors, écrase un petit peu.
14: Les deux, c'est pareil, tu passes à la caisse.
1: Toi, tu fermes ta gueule parce que tout à l'heure, tu as viré. D'accord?
0: Ok.
1: Donc, quatrième question. Êtes-vous d'accord sur les caisses de moins de 10 articles?
14: Ouais, ma mammouth. C'est rare. Des fois, je vais dans les supermarchés et...
1: Bon, alors moi, quand...
0: Allô, mammouth?
1: Non, c'est pas...
0: Attends, mais Gérard, regarde, j'ai géré.
15: Il était en train de m'expliquer. Je l'ai rappelé parce que ça a merdé.
7: Ça a merdé, ouais.
16: Bah, je t'entends.
7: Ah, ouais.
0: Bah, voilà.
16: Enfin.
7: C'est mieux, là, quand même.
16: Quand même.
7: C'était le bordel, GG, c'est le matos. D'ailleurs, je voudrais pousser une gueulante contre la direction de Fun Radio qui nous fait travailler avec un matériel de merde.
1: Pour l'instant, tu réponds à la question et tu fermes ta gueule.
7: Ah, mais ce bordel, tu crois que je
14: ferme ta gueule et réponds à la question.
7: Oui, je m'en souviens.
1: Tony aussi.
7: Je m'en souviens.
14: Ah non, il n'y a pas de Tony. Est-ce que je peux répondre à la question?
1: Ouais, Tony. À part ça, il n'y a pas de Tony. Non,
14: rien à voir.
1: Non, il n'y a rien à voir.
14: Moi, je suis allé, tu sais, les caisses, là, tu sais, pour les personnes enceintes. Et elle voulait passer devant moi, je lui ai foutu une baffe.
1: Oh lui, attends, là je vais te dire une chose, que t'es un enculé, alors tu dégages.
14: Ah non, mais...
1: Tu dégages.
14: Non, mais attends, écoute,
1: Tu dégages.
14: Avec les pompères.
1: Tu dégages.
14: Je lui ai foutu une baffe. Attends, mais tu plaisantes ou quoi?
1: Tu le vires.
14: Moi j'avais des capotes. J'essaye. Et moi j'ai besoin de capotes, c'est vital. Ok. Alors pas mon ça.
0: Ah, ça y est, je l'ai
17: trouvé. Ah, ça y est, t'as trouvé le bon, Manu.
7: Il avait raison quand même. Hein.
1: Alors ma mammouth.
7: Une manchette dans l'estomac et c'est bon.
1: Tu le vires complètement.
16: Accouchement en 10 minutes.
7: Ouais.
1: Ça là, il est hors de question. Hein.
14: Attends, je vais te réveiller.
7: C'est quoi la question?
1: Oh là là.
0: Attends.
1: Oh non, moi je continue pas comme ça.
7: Il y a un mec qui fait un curcuma.
1: Ah, tu mets le disque.
0: Attends, Gérard, écoute.
1: Ça ne continue pas comme ça. C'est le deuxième débat que vous me foirez.
7: Il y a un mec qui est en train de faire un curcuma.
14: C'est bon, tu peux reparler, gros con.
1: Le gros con, il t'emmerde, connard. Bravo.
15: Et d'ailleurs, Gérard, j'ai quelqu'un d'autre à la place de...
1: Ouais, reprends-le sous un autre nom.
15: C'est pas le même. On va accueillir le pas clair.
1: Ouais, le pas clair, bien sûr.
15: Bah ouais.
16: Le pas clair.
7: Ouais,
16: c'est quoi la question?
7: Bonsoir,
1: t'appelles d'où?
7: J'appelle de Poitiers.
1: Ta fréquence?
7: 103.4.
1: Donc, quatrième question et on se met un disque avant de continuer.
7: Non,
1: alors, êtes-vous d'accord sur les caisses de moins de 10 articles? Et on se retrouve juste après.
0: Attends,
16: les caisses de moins de 10 articles.
1: Êtes-vous d'accord sur les caisses de moins de 10 articles?
16: Ouais,
1: c'est clair, net, précis.
7: Non, mais attends-toi quand tu lâches.
0: Ça va pas chercher.
1: Et on s'écoute, Bernard Touzin avec...
0: Attends, je prends le disque, il est juste là, mais je le trouve plus, Gérard. Répète la question. 2 secondes, mon cher.
1: Non.
0: 2 secondes.
1: Non, tu dois être prêt. Avant, ouais. Tu dois être prêt.
0: Ouais.
1: Non, mais je veux pas le savoir. Tu dois être prêt.
0: Mais dès qu'on annonce. Tu me fais des surprises, mon
1: vilain. Non.
0: T'as un vilain.
1: On arrête à 3h15. Il reste 3 questions. Donc, terminé. Donc, tu te débrouilles.
0: T'es un vilain aussi, toi.
1: Non, je veux pas le savoir.
0: Vas-y, balance, je suis prêt.
1: Alors, donc, Bernard Touzin, avec je suis le poissonneur de boîte à caca et on se retrouve tout de suite après. Prêt pour la suite et la fin du débat sur les supermarchés. A tout de suite. Et voilà, vous venez d'écouter Bernard Touzin avec Je suis le poissonneur de boîte à caca. Donc la suite et fin du débat sur les supermarchés. Donc la question c'est, êtes-vous d'accord sur la caisse de moins de 10 articles? Et pour ça, on demande à ma mammouth.
7: Ouais, bah écoute, moi je suis radicalement contre.
1: Tu peux expliquer?
7: Parce que je suis contre toutes sortes de privilèges dans ce bas monde. Comme dit le proverbe, on est les égaux.
1: Donc, non mais attends, ma mammouth, ouais. Faut bien se dire une chose, une caisse de moins de 10 articles, par exemple, tu vas pas faire la queue dans un dans une grande surface avec un par exemple, si t'as deux articles, par exemple, je vais te dire, une boîte de sucre ou un pot de café.
7: Et des bouteilles d'eau.
1: Hein, et une bouteille d'eau pour continuer, ouais. Tu vas pas faire la queue dans
7: pourquoi
1: tu vas pas faire la, tu vas pas faire la queue dans une file où t'as des gens avec des chariots pleins. Donc t'as des caisses. T'as des caisses, ouais, qui sont faites pour les moins de 10 articles.
7: La raison là. Ouais, non, mais moi, attends, je vais dire, premièrement, moi j'aime bien faire la queue. Ça c'est mm-hmm. bien son truc.
16: Moi aussi j'aime bien faire la queue.
7: Ouais, je m'en doutais. Et deuxièmement, il n'y a pas de privilège. Il n'y a pas de privilège à avoir. Il faut que ça soit pareil pour tout le monde.
1: Non, moi je suis pas d'accord.
10: Alors parce que les pauvres, ils achètent moins de 10 articles, ils
1: vont avoir la caisse.
10: Et nous les riches, on achète deux caddies.
7: Ouais. Pas de discours comme ça.
1: C'est moi qui commande pour l'instant.
4: Gérard, sur IRC, il y a Kleenex Carrefour, ils te demandent si à ton supermarché, ils t'ont fait une caisse spéciale pour les moins de 10 neurones.
1: Non, et puis de toute manière, moi, dans...
0: Les moins de 10 francs.
16: Pour les moins de 10
1: francs. Là, toi, tête de gondole, tu dégages, au revoir.
16: Au revoir.
1: Au revoir. Voilà, comme ça, celle-là, ça va aller vite avec elle. Donc, pour répondre à sa question, mm-hmm. moi, là au supermarché où que je vais faire mes courses, Fildar, tu le connais très bien.
0: Le casino?
1: Non, le magasin.
0: Le Codec?
7: J'ai 20.
1: Donc, moi, je connais à peu près les caissiers, donc même avec. Si je vois que le mec, il est inanat trop, mm-hmm. je demande si je peux passer. Mm-hmm. Donc, j'arrive toujours à me faufiler. J'attends pas 107 ans pour...
0: Attends pas la fin.
1: Pour passer.
17: Rien à voir.
1: Le pas clair.
17: Oui. Ouais, moi, je suis pas d'accord avec toi, en fait, là-dessus.
1: Le pas clair.
17: Oui, bonsoir, Gérard. J'aurais quand même posé une question qui est que... caisse de moins de 10 articles, d'accord, mais qu'est-ce qu'on entend par un article? Parce que imaginons, hein, je sors avec un pack de 6 bouteilles d'eau et une boîte de 12 œufs.
1: Ben
17: oui, mais il y a 12 œufs, ça
1: fait
17: 12
1: articles. Tu ressors. Attendez, s'il vous plaît, laissez-moi lui répondre.
17: Ouais.
1: Bon, tu ressors avec quoi? Tu viens de dire un truc d'œuf et 6 bouteilles d'eau, 6 bouteilles.
17: Et une boîte de 12 œufs.
0: 6 boulettes.
1: Bon, eh ben, c'est ce que je t'ai dit. Bon, de toute manière, tu peux passer dans une caisse de moins de 10 articles.
13: Quand je l'ai vu, il avait 18, hein. Toujours du slip. Il prenait la pâte comme ça, tu sais, comme un petit cannibale, et il puait du slip. C'était une horreur.
1: Ouais. Ah, Fildar.
0: Mais c'est pas moi, Gérard. Moi, j'attends, moi.
4: Bah, Fildar, il disait que c'était toi qui puait du slip.
10: Puait de la bite.
17: Bon.
1: Il répond.
17: Bah moi en tout cas, Gérard, un jour on m'a refusé le passage parce que j'avais justement un pack de 6 bouteilles et une boîte de 12 œufs. On m'a dit, monsieur, ça fait 18 articles.
1: Non, c'est pas possible.
17: Ah bah ça m'est arrivé,
1: c'est...
17: Gérard.
1: Non, c'est pas possible. On peut pas te refuser. Non.
10: Je suis déjà fait violer par un pitbull d'un vigile.
1: Ça y est, j'ai répondu à ta question.
0: Ça dépend la tête qu'il a, le pas clair. S'il n'est pas beau, il va se faire refouler. On accueille Aupré.
10: Bonsoir.
16: Bonsoir, Gérard. Bonsoir, les auditeurs.
10: Bonsoir, Aupré.
1: Bonsoir. T'appelles d'où?
16: J'appelle de Nantes.
1: Fréquence
16: 103.4.
17: Ouais. Dans les prisons de Nantes.
1: 103.4.
16: Dans des...
1: Et de le pisseur.
10: Ouais, c'est bon.
1: Donc moi, toi,
0: je te disais, aide le pisseur.
1: Aide le pisseur, pardon.
10: Aide le pisseur, ouais. Je confirme ce que disait la personne qui a parlé.
1: Ouais.
10: C'est cumulable. Donc les articles sont cumulables.
1: Non, moi je peux te dire une chose que t'as faux. T'as
10: ils
1: tout
10: sont
1: faux.
10: Cumulables.
1: Tu as tout faux. Alors me prends pas pour un con. Ok. Auprès.
16: Oui, Gérard. Moi, je suis une adepte des caisses à moins de 10 articles. Mais le problème, c'est que quand je fais des courses, je fais beaucoup de courses. Mmh. Donc, ce que je fais, c'est que j'achète 10 articles, je passe à la caisse, je les mets dans la voiture, je rachète 10 articles, je repasse à la caisse, je les remets dans la voiture, je rentre dans le magasin.
17: Ah, c'est pas con, ça.
16: Ça dure au moins 3 heures. Mais bon, au moins, je passe tout de suite.
1: Non, mais attends, parce que là... Merci, Fildar.
16: Moi, ouais, j'aime bien les allées venues. Ouais.
1: Je suis pas d'accord. Vous me laissez finir, s'il vous plaît? Moi, je suis pas d'accord avec vous.
10: Entre tes soeurs.
14: Je vais
0: mais laissez-le parler, les auditeurs, enfin.
1: Putain, mais ils sont chiants ce soir. Ouais. Vous êtes chiants. C'est tous les jeudis, c'est pareil.
7: Ouais. Gégé, j'ai une question pour toi.
1: Vas-y.
7: Je voulais savoir, tu sais, quand tu passes dans les portiques, tu sais, les trucs pour les gens qui piquent, là, tu vois.
16: Mm-hmm.
1: Ouais.
7: Les trucs qui clignotent, est-ce qu'avec ta hanche en plomb, ça déclenche le truc ou pas?
1: Bon, alors tu dégages, toi, au revoir.
7: Bah, attends, je te demande pour savoir si c'est du vécu, je veux savoir, je me demande, je me suis toujours posé la question.
0: Qu'est-ce qu'il y a, Gérard?
7: Alors?
1: Putain, mais quand tu me mettras du son dans mon casque, toi, espèce d'abruti!
0: T'as pas de son dans ton casque?
1: Non, j'ai rien!
0: Mais c'est quoi ce bordel?
1: Oh là là, oh. T'as quelque chose, toi?
4: Bah ouais, j'ai du son, j'entends la radio, regarde, je mets même pas la moitié tellement c'est fort.
1: Moi j'ai rien, moi.
0: Du son, de blé, du
1: rien.
0: Mais t'as rien, c'est-à-dire?
1: Bon, êtes-vous en colère quand des caissières stagiaires, êtes-vous en colère quand il y a des caissières stagiaires?
16: Ben moi, c'est clair que je les claque, alors.
14: Ah, on a
1: oh, putain,
14: là.
1: Manu,
0: tu coupes à chaque fois.
14: Il y a de la discrimination.
16: Ouais.
4: Gérard, ouais. Sur IRC, il y a des V1 au rayon charcuterie.
0: Et il y a des baisses. C'est la technique.
4: Ouais, c'est bizarre.
1: Non, ouais, attends, fous-toi bien de ma gueule.
14: Non,
1: là, maintenant, j'ai plus rien.
0: C'est pas normal.
1: Non, c'est pas normal, c'est toi qui t'amuses. Alors, arrête un petit peu, maintenant. Tu bosses comme il faut. De toute manière, c'est la dernière question. Après, on fait conclusion.
14: Je voulais dire qu'au rayon boucherie, il y a le clito de Sandy, ils font passer ça.
1: Attends, merci, une salope, dégage.
14: Ils disent que c'est des chipolatas.
1: Au revoir.
16: C'est de la charcuterie. Hein.
1: Ah bah toi aussi tu dégages.
4: Non,
1: hein,
4: c'est pas ça, on a bouffé.
0: J'ai dégagé, c'était ma mamoute.
1: Voilà.
0: C'était
1: ma mamoute. Non, mais c'est bon, après c'est pareil. Allez hop, voilà, moi je vais pas me faire chier avec des auditeurs cons comme ça ce soir.
0: T'as raison, Gérard.
1: Allez hop.
7: C'est en promotion. Hein.
1: Eh ben, c'est bien.
4: Donc il y avait une petite question de Zeriwan qui est au rayon charcuterie. Il te dit en fait en Belgique les caisses c'est moins de 7 articles. Et est-ce que tu crois que c'est dû au décalage horaire?
1: Non.
4: C'est dû à quoi alors?
1: Non, de toute manière en Belgique, on n'a pas eu l'occasion de, j'ai pas eu l'occasion d'aller dans les grandes surfaces, donc je peux pas savoir. Non, mais c'est bon, hein, Manu. C'est pas la peine de reprendre des gens,
0: si
1: on a fini.
0: Ah bah maintenant qu'ils sont là, ils vont au moins faire la conclusion.
1: On a fini.
0: Je voulais dire qu'à la place de Mamamoute, on accueille un continent.
1: Ah bah, de toute manière, c'est fini. Alors. Bah,
0: dis-lui bonjour quand même.
1: Salut. Un continent.
18: Bonsoir, ça va?
14: Allez, continue un peu là.
18: Ouais, alors bonsoir, comment tu vas, Gérard?
14: Tranquille.
1: Bon, attends, calme-le. Merci, Pildar, maintenant. Ah,
0: mais c'est devant moi.
1: Putain, mais t'arrêtes un peu.
14: Ah ouais, c'est le bordel là.
1: Bon, les conclusions, allez hop.
18: Tu poses la question ou pas?
1: Ça part, non, c'est fini.
14: Ça part en vrille là. On peut pas faire un débat.
0: Gérard, pose la question, il vient d'arriver.
4: Pour la question, on accueille aussi une nouvelle galère.
14: Ah ouais, ça part en sucette là.
18: Salut.
14: Ça part en vrille.
16: Ça va?
18: Pas en couille.
14: C'est la merde.
18: La caca.
16: Recule-moi.
18: La con.
1: Bon, alors conclusion.
18: Allô?
14: On m'en vraiment.
1: Oh. Manu.
16: Vas-y.
1: Tu le vire.
18: Allô.
1: Oh là là là.
14: Bonsoir, je suis...
1: Putain, d'entendre gueuler un connard, là.
16: Ça conspire.
1: Ouais, allez, hop, terminé. Tu peux me dire à tout le monde.
0: Oh, GG, mais non, allez.
1: Non, allez, conclusion. Conclusion de...
16: Allô.
1: Conclusion hier...
14: On peut pas faire de débat sérieux là.
1: Conclusion IRC, hop, terminé. Oh là, moi j'arrête, 3h15, c'est bon. Hop, terminé.
4: Alors, conclusion IRC, bah ils étaient encore en train de poser des questions, donc...
16: Gérard! Viens! Gérard, j'en peux plus!
0: Manu!
16: Je te kiffe!
0: Manu!
16: Je suis bonne, moi!
0: Manu! Putain, mais
16: Gérard!
0: Ok, ça marche, bébé. Bah écoute,
16: je te
4: laisse. Oh non, coup de fil perso, Manu. Gérard, arrête! Tu vas casser
1: putain
4: le
1: standard. Putain!
0: Mais coupe ça, Manu!
4: Coupe la pute qui joue, là.
0: Ah, la salope.
1: Allez, conclusion!
4: Donc sur l'IRC, il y a Florent qui précise que donc les chariots c'est pas des graines de beignet vis-à-vis de tout à l'heure parce que t'avais pas capté. Il y a Perforas donc qui dit à Rip que officiellement il peut pas faire rentrer de gens dans son école, mais si c'est Aurélie ça ira. Et Turpentine, elle dit pas ça. Elle dit que heureusement que t'es allé au rayon charcuterie, sinon t'aurais jamais rencontré ta femme.
1: Mmh. Bah, moi je l'emmerde. Et on finit à combien?
4: On
0: est 5, 6 dans le studio là.
4: Ouais.
1: Hey, c'est pas mal hein.
4: La dernière fois que j'ai regardé, ça avait un peu baissé.
1: Bravo. On est 6, merde.
4: Excuse-moi, j'applaudis. On était 8722.
0: Putain, on a baissé par rapport à la semaine dernière.
4: Bah ouais, parce que le débat était trop court, ils m'ont dit.
1: Oh là, ouais, mais ça.
0: Bah, on peut continuer un peu là.
1: Ah ouais. Non, on a fini.
19: Oh là là.
15: On trace la route jusqu'à 6h là.
1: Non, on a fini.
0: Ouais, vous même.
1: Donc, qui c'est qui nous reste
0: Ils sont tous là. Eh, vous faites la conclusion là, les auditeurs.
10: Ouais, bien sûr.
1: Conclusion.
10: On n'a pas pu faire de débat, alors on va faire la conclusion.
1: Bah oui.
10: Tant qu'à faire.
20: Non, mais c'était un bon débat. Hein.
1: Ouais. Donc vas-y, toi.
10: C'est un quart d'heure de bonheur.
20: C'était un petit peu court, mais c'était bien. On s'est bien marré.
10: Ouais.
20: Là, j'ai fait une petite maquette tranquille pour la télé.
10: Ouais.
20: Mais j'aurais voulu que ça soit un petit peu plus sérieux, mais tu gueulais trop. En fait,
10: on aurait pu cartonner. Hein,
20: ouais, c'est vrai. Attends là.
10: Tu le mets tout le temps en antenne. C'est
20: toujours en train de gueuler. Il faut que tu te dises, bon, c'est les auditeurs. Il faut que tu les gardes.
10: Mais non, mais regarde, les sujets de débat sont bien, mais le mec qui fait les débats, il est tout naze.
21: Il est pourri.
10: Voilà.
1: Alors, je vous emmerde tous. Au revoir. Ah non, les conclusions sont faites. Tu peux leur dire au revoir à tous.
20: Parce que t'as bien changé.
10: Ouais,
20: t'as bien changé.
1: Au revoir à tous.
20: Non, bah attends, tu peux pas dire au revoir comme ça.
10: C'est pas clair, je n'ai répondu à aucune.
20: Ouais, bah voilà, tu vois.
1: Mais c'est fini, c'est
20: alors
1: fini.
20: Alors qu'il est privilégié, il est riche. Je voulais m'appeler, je voulais faire passer pour le sosie de Jean-Luc Delarue, m'appeler Jean-Luc Delarue, et on m'a dit, tu peux pas.
10: Ouais.
20: Et pourtant, je disais que je voulais faire des débats sur la sodomie chez les lépreux hydrocéphales.
10: Il n'y a pas de bouteille d'eau.
1: Bonne nuit à tous. Vous allez retrouver Seb pour la nuit sans pub. Et vendredi, Max à Toulouse.
0: À Toulouse, au James.
1: Au James, et samedi au Baobab à Rodez.
0: Voilà.
1: Et on se retrouve, je crois, dimanche. Mais j'aurais bien voulu qu'ils viennent pour me dire qui c'est que...
0: Qui quoi?
1: Avec Jean-Marie K.
0: Ouais. Non, mais oui, voilà, c'est Jean-Marie K, les deux soirées, aussi bien à Toulouse qu'à Rodez. Non, il peut pas, là.
1: Merci, fais-le venir pour savoir si...
0: Les noms des batteurs, tout ça.
1: Les noms des DJ.
0: Des DJ.
1: Donc, je sais que, normalement...
15: Je crois qu'il y a DJ Jean-Mer.
1: Non, il y a... Il y a Gigi Jean-Marie K.
0: Ouais, il y a Gigi Françoise à la percu.
4: Et il n'y a pas Gigi Morgan à la caca boum boum.
1: Il veut pas.
22: Il veut pas la brancher, non.
1: Non, tant pis. Donc.
0: Bon, maintenant, j'ai la liste là, excuse-moi. Gigi Bertrand, Gigi
1: Non,
0: Gomez.
1: Mais attends, tu peux me la donner, c'est moi qui les annonce.
0: Ah merde, c'était pas ça en fait.
1: Bon, bah d'accord, toi tu fais
0: c'était
1: que
0: c'était de souvenirs.
1: Ouais, ben donc je pense
0: DJ Bertrand, DJ Gomez, il y a aussi
1: il est en train de mixer, ouais, donc il mixe, c'est pas grave.
15: Je crois qu'il y a DJ Ridou, il me semble.
1: Donc je sais que c'est avec Jean-Marie K vendredi.
15: Oh vache.
1: Oh.
15: Hey, DJ GG.
1: Yes.
15: DJ Gérard.
22: Attends, c'est bien.
0: Non, allez, j'arrête. Vas-y, vite, Seb, il a envie de bosser.
1: Donc, normalement. Là-bas, justement, vous allez retrouver Seb.
0: Le titre, Manu. Le titre.
1: Est donné.
0: Oh, c'est bien, super.
22: Ah, mais c'était bien avec les faits. Pourquoi tu remets pas les faits?
0: Bah, vas-y.
1: Donc,
0: on va te mettre les faits sur la ZIC, là, c'est génial.
1: On va peut-être. Je vais peut-être vous retrouver dimanche. Oh, allez, merde, tu me fais chier. Les supermarchés de Montieu avec 100 poils, ça glisse quand même.
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1: Allez, je préviens. Une chose. Ouais. Celui qui s'amuse à balancer des conneries en remix derrière, il va virer. Quel est le... Ah, vous arrêtez, s'il vous plaît.
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3: Et voilà, bonsoir à tous. Donc, c'est pas minuit 2h comme c'est prévu, mais donc minuit 3h. Et voilà, c'est oui. Petite rectification.
4: Bien vu, Gérard.
3: Donc, alors, bonsoir Pildar, bonsoir Manu, bonsoir Anka et bonsoir Rigo.
5: Bonsoir Gérard.
4: Salut, donc, bon anniversaire, Gérard.
3: Ça y est, c'est déjà fait, hein. Arrête un peu. Donc, ce soir, si j'ai pas 10 000 connectés pour le dernier débat de la saison et de l'année, peut-être, on sait pas ce qui va se produire pour la rentrée. Donc, s'il y a pas 10 000 connectés, à la rentrée, vous irez vous faire voir. Voilà ce que j'avais à dire. Donc, pour ça, on va accueillir Toxicator. Ouais, oui. Dis donc, t'as 101.9, hein. Oui, parce que Manu, il a oublié de vous demander vos fréquences.
6: Bonsoir tout le monde, bonsoir l'équipe, bonsoir GG.
3: Salut à toi.
6: Désintoxicator, Paris, 101.9.
3: Ok, Amanda Délire, 27 ans de Tours, la fréquence de Tours, s'il te plaît, bonsoir.
7: Bonsoir, c'est 102.8 la fréquence.
3: Ok. Tabina.
8: Tabita, s'il te plaît.
3: Tabita, 26 ans de Paris, donc 101.9.
4: Oui, Tabita Fleury, non?
3: Et Bidouf.
9: Très drôle.
10: Bidouf, bonsoir.
3: Bonsoir, t'as fait Toulouse, Bidouf, fréquence.
10: Troisième du nom, Toulouse, 102. 102.5.
3: T'as 102.5.
10: J'habite à Toulouse.
3: Ouais, on le sait. Merci.
4: Gérard, avant de continuer le débat, on a oublié de parler du sponsor.
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3: Ouais. N'importe quoi.
4: Il faut le passer, hein, c'est important.
10: Il faut.
3: Enfin, bon, voilà, donc le débat de ce soir.
4: Bonsoir, Gérard, ça va? Tu vas bien?
10: Bonne anniversaire, en fait.
3: Ta gueule, toi.
4: Comment ça s'est passé cette semaine?
3: Ah, gueule.
10: Comme d'hab.
3: Voilà, donc alors, le débat de ce soir, c'est milliardaire
11: Gérard,
3: et
11: avant,
3: la jet set.
11: Avant de commencer le débat, je voulais dire, ça attaque très fort, on est quand même 5742.
8: Wow, mais ouais.
3: Combien, 5000?
11: 742.
3: Ah bah ça va,
11: et,
3: ça.
11: Et la plupart des gens voulaient savoir pourquoi le débat se fait aujourd'hui et pas jeudi.
3: Parce que le débat se fait aujourd'hui. Pourquoi? Parce que c'est des raisons personnelles. Donc je ne dirai pas le pourquoi de la chose.
4: Tu pars dans les îles.
8: Tu vas te faire désintoxiquer, c'est tout.
3: Tabina, là, si tu commences à chauffer, ou Amanda Délire, si tu commences comme ça, tu vas pas rester longtemps sur le débat.
8: Rien dit, hein.
4: C'est clair.
3: Ouais, ouais, mais je préviens tout de suite les deux nanas qu'il y a. Hein. Donc, alors, première question. Ouais, un milliardaire peut-il faire de la radio ou chauffeur poids lourd? Bidouf.
9: Elle est bien, celle-là.
10: Bite de ouf.
8: Attends,
10: bite
8: de ouf. Cette question,
10: bite de ouf, troisième du nom.
3: Quoi?
8: Qui a fait cette question?
3: C'est moi, ça, j'ai essayé. Qui c'est? Qui n'est pas content des nanas?
8: Ah oui, je la trouve géniale pour ça.
10: Elle est bien, hein.
3: Je vous préviens que si ça.
10: J'aime bien tes questions.
3: Ouais, ben si ça plaît pas à certaines, vous le dites, on prend d'autres personnes.
8: Ouais.
3: D'accord?
8: C'est génial cette question.
3: Alors, bite de ouf.
10: Bah, tu sais, moi, c'est bien que tu me poses cette question parce que moi, je suis un putain de bourge qui rêve d'être pauvre. C'est comme dans les séries.
12: Ouais.
10: Et moi, c'est vrai que. Enfin, je peux tout me payer, moi.
12: Mm-hmm.
10: Donc, être animateur radio ou routier, pour moi, c'est la même chose. Hein.
3: Mm-hmm.
10: C'est deux choses que je pourrais tout à fait faire. C'est à ma portée.
3: Mm-hmm.
10: Et voilà.
3: Ok. Tabina.
8: Oui, Tabita, s'il te plaît.
3: Ouais, Tabita.
8: Oui, donc, moi-même, j'ai fait de la radio grâce à mon fric. J'étais sur une petite radio associative. Je ne ferai pas de pub, hein. Ça s'appelait
3: si.
8: Prends ton pied.
3: Bah si, tu peux.
12: Vas-y.
8: Oui, ça s'appelait Prends ton pied. C'était.
10: Ils ont pu te faire tourner, toi.
8: Voilà.
3: Ouais. Et alors
8: donc, un milliardaire, oui, peut faire de la radio, oui, je pense.
10: Du tourner, ma
3: ok. Amanda Délire.
7: Moi, j'étais routier, hein, avant d'être connu.
3: Mm-hmm.
7: Donc, oui, on peut être routier, il n'y a pas de problème.
3: D'accord.
7: Je ne m'appelais pas encore Amanda.
3: Ok. Rigo, oui.
11: Oui, une très bonne question sur les assets de Destroy. Qui
4: non,
11: voudrait,
4: je te crois pas.
11: Je t'assure, tu vas voir, ça cartonne. Qui voulait un peu de clarté dans le débat. Il voulait savoir à partir de combien d'argent on dit que quelqu'un est milliardaire.
3: Bah, justement, on va en venir.
7: En euros.
3: On va poser des questions. On peut pas tout de suite dès la première dire.
11: Mais combien... comme tu parles de milliardaire, autant mettre les points sur les i tout de suite.
3: Bah, combien d'argent qu'il peut posséder, ça dépend de ce qu'il a déjà sur devant lui. Hein.
10: Des milliards, ça dépend du milliard. Hein.
3: Bah ouais, s'il a plusieurs milliards, il peut faire ce qu'il veut. Hein. Ouais. Donc voilà. Ouais. Des intoxicateurs là.
6: Ouais, bah écoute, effectivement, moi je pense que chez les routiers, il y a des gens aisés parce que c'est quand même une profession qui draine des salaires quand même assez mirobolants, c'est faut clair. Le dire. Mmh. Donc je pense que pour faire futur milliardaire, tu fais une formation de routier, je pense que t'es sur la bonne voie, quoi, bien sûr. Ouais.
3: Mmh. Non, mais attends, parce que là, tu dis que les routiers sont aisés, comment ça, dans quel sens?
6: Bah dans le sens financier, en fait, tu vois.
3: Ah ouais.
6: Ah bah ouais, quand même, avec les salaires qui touchent. Hein.
8: Les routiers.
3: Ouais, mais attends, faut dire que les salaires qu'ils ont, bon, c'est vrai que...
4: Ils méritent pas, ces salauds.
5: Vérité, ouais.
3: Non.
4: En plus, ils claquent tout dans des putes, enfin.
8: Les salaires qu'ils ont, c'est trop.
3: Oh, non, mais même, là, tu m'as... Donc, de quoi, Bidouf?
10: Non, moi, je disais que les routiers, c'est Riquet la Belleville, là, c'est Silver Spoon, c'est...
6: Avec le petit train, tout ça, là.
3: Non, mais même, non, mais je pense que là...
4: De toute façon, comme boulot, déjà, c'est de la merde, à la base.
3: Bah c'est de la merde s'ils ont choisi ça, c'est
4: parce qu'ils veulent faire autre chose.
3: C'est que ça leur plaise, hein.
4: Parce qu'ils n'avaient pas de diplôme.
3: Bah de toute manière, t'as pas besoin de quoi ?
6: C'est un peu de l'esbrouf quand même, c'est de la poudre aux yeux quand même, le métier de routier, faut le dire. Hein.
3: Ouais, mais bon.
8: C'est un métier de feignasse, hein.
6: Oh là.
3: Qui c'est qui vient de dire ça ?
4: Ah, bah, se dénoncer, c'est sûr.
6: Une voix d'animal.
3: Ça, c'est une nana. Alors, on en a que deux sur le.
4: C'est bizarre, hein.
6: Sur le plateau, là.
8: C'est curieux quand même.
3: Ouais, mais tout à l'heure, je vais en virer une au hasard, ça va les bites.
4: Je crois que c'était Bidouf.
10: Ah non.
3: Non, c'est une voix de nana.
4: Bidouf.
3: Combien de... donc la deuxième...
4: Mais attends, et toi Gérard, qu'est-ce que t'en penses?
3: Bah ça y est, moi j'ai déjà répondu.
4: Qu'est-ce que t'as répondu?
3: Bah de toute manière, j'ai répondu que le salaire qu'ils ont, les routiers peuvent pas... C'est vrai que c'est dur pour eux, c'est tout. Ouais. Bon, maintenant, devenir...
4: On parle pas des routiers, on parle des milliardaires.
3: Bah ouais, mais de toute manière, si un milliardaire veut être routier, c'est son problème. Hein. S'il veut pas faire de la radio, c'est son problème aussi. Hein.
4: Attends, qu'est-ce qu'il va se faire chier à faire routier s'il est déjà milliardaire?
3: Bah ouais, mais de toute manière, peut-être pour continuer d'avoir du fric. Hein.
6: C'est un métier intéressant en plus.
3: Bah
6: ça,
3: ouais.
6: Ça fait découvrir du pays, on peut pas dire. Hein.
3: Bah ouais, ça.
6: Moi, GG, toi, t'as fait routier dans un premier temps.
3: Ouais.
6: Maintenant, tu fais animateur radio. Est-ce que la prochaine étape, c'est milliardaire après la cure?
3: Bah, je sais pas, on verra.
6: Ouais, bon.
3: Okay. On verra. De toute manière, qui c'est qui vous dit que je fais une cure? Personne?
10: Non, mais en fait...
6: Ah, mais on n'a pas dit ça, pas du tout.
3: Bah non, bah si, c'est ta... Tabitha qui a dit ça tout à l'heure, vous savez même pas pourquoi que je m'en vais.
6: Attends, t'as le droit, si t'as mal au dos, tu vas faire une thalasso comme tout le monde. Hein,
3: bon, bah,
8: il a mal au dos, il est alcoolique. Exactement.
3: Bon, Tabata, ouais. Au revoir. Hop, allez, terminé. Ça t'apprendra.
10: C'est vrai, ce que tu disais là sur les alcooliques, les milliardaires routiers. Parce que moi, je trouve le triangle de Roquencourt magnifique. Hein. Même si on a de l'argent, on peut aller voir le triangle de Roquencourt.
3: Roquencourt.
6: Il y a de la thune là-bas.
3: Bah ouais, bah ça m'étonnerait parce que c'est bouché constamment alors.
10: Je suis bien d'habitude au début, après je t'insulte.
3: Bon, alors toi, tu dégages. Au revoir, bite de ouf.
4: Bite de ouf.
3: Bite de ouf, tu lui dis au revoir. Hop.
6: C'est une technique de débat, ça.
3: Voilà, bah, il y en a plus que deux qui... Bah, ça commence déjà pas mal.
4: C'est réglé.
6: T'inquiète.
3: J'en avais un d'avant, j'avais prévu que tu virerais tout le monde. On a Michel Pousnareff.
6: Oui, bonsoir Michel. Bonsoir Jean.
8: Salut Michel.
3: C'est tout Michel. T'habites où?
6: Paris.
3: 101.9.
6: Exactement. Pour Michel.
3: Alors, la deuxième, t'as entendu la première ou pas?
6: Pas du tout, mais c'est pas grave. Ah, si, la première. Si, j'ai entendu, ouais.
3: Mais alors, tu veux répondre avant que je passe la parole pour le site, l'Internet?
6: Comment? Ouais, non, vas-y, fais l'internet.
3: Bon, alors, tu réfléchis, tu réponds après à la question. Oui, Rico.
11: Oui, donc ça monte sec, hein, on est déjà 6033.
3: Ouais,
4: oh, excellent. C'est bon, ça.
11: Je vous jure. Et il y a SAS le beau gosse, et il voulait savoir, est-ce qu'il faut réviser, avoir le bac pour être milliardaire ou sinon un autre diplôme?
3: Non. Il n'y a pas besoin de réviser pour être milliardaire ou d'avoir un bac, hein, ça non.
11: Alors comment on fait?
3: Bah tu deviens milliardaire comme ça, puis c'est tout. Hein, ça, soit en faisant de la route ou en gagnant un tiercé ou un loto comme il fait le dard, il a fait, que personne n'a vu les papiers.
4: Est-ce qu'on peut devenir milliardaire en ne faisant que travailler en fait?
11: Très bonne question.
3: Ben tout ça dépend de ce que tu gagnes et ce que tu mets de côté derrière.
4: Mmh. Oui.
3: Par exemple toi. Ben de toute manière je peux pas devenir milliardaire du jour au lendemain si
4: j'ai. Oui, ça, je sais. Ouais.
6: Il faut combien de siècles?
3: Ah ça je sais pas, hein.
8: Ouais. Combien de vies?
4: Non mais en admettant, combien tu peux mettre de côté par mois toi par exemple?
3: Bon, environ
6: deux verres de
3: carré
6: de vigne.
8: Un euro?
4: 15 balles quoi, un demi, ouais. Un demi par mois si tu te rationnes.
3: Voilà.
4: Bon, 100 balles.
3: Ouais, à peine.
6: Que se dit, quoi.
4: Bon, donc, alors attends, on va calculer, ça m'intéresse.
11: Combien de temps ça fait?
4: Ouais, parce que donc ça fait
11: 10 balles par mois.
4: Ouais.
11: 10 balles par mois, putain.
6: Attends, les 20 zéros, ça fait quand même 100 millions, ouais. 100 millions ouais. De mois.
11: 100 millions de mois.
4: Mais déjà, Gérard, il peut pas mettre d'argent de côté, il en doit tellement, déjà, il faut qu'il rembourse.
11: C'est vrai.
3: Bon, Michel Pouf, là.
4: Pousnareff.
3: Ouais, bah, tu réponds?
6: Très bien.
5: je pense que quand t'es milliardaire, en fait, t'as pas trop besoin de faire de la radio ni d'être chauffeur. Mm-hmm. Alors, parce que bon, si tu veux faire de la radio, à la rigueur, tu t'en achètes une de radio, quoi.
3: Ben non, mais je te parle d'être animateur radio. Ah,
5: tu te fais ta propre radio et t'animes tout seul.
3: Non, mais attends, pour avoir ta propre...
5: C'est ce que tu veux.
3: Ouais, mais pour avoir ta propre radio, faut que t'aies du fric.
5: Bah,
3: ouais, automatiquement, donc t'es obligé de travailler puis avoir du fric.
5: Sauf si t'es milliardaire.
3: Bah ouais, voilà. Donc, deuxième question. Combien de maisons peut posséder un milliardaire?
4: Bonne question, ça.
3: Amanda, délire.
7: Oh, bah tant qu'il veut, hein.
3: C'est-à-dire?
7: Bah, tant qu'il a du fric, il peut acheter des maisons, mais bon, ça, moi je trouve ça un peu con, quoi. Tu peux pas habiter dans toutes tes maisons en même temps.
3: Bah, il peut. Eh, si! Il achète plusieurs maisons et puis il les reloue. Comme ça, ça lui fait du fric en plus.
7: Ouais, mais s'en fout, les milliardaires.
3: Ouais. Bah, ouais, mais il peut très bien les relouer pour avoir du fric encore.
7: Ouais, bah, je trouve ça débile.
3: Bah, peut-être, ouais. Oui, Manu.
5: Bonjour,
3: oui.
5: À Hugo.
4: Très drôle.
3: Désintoxicateurs.
4: Attends, on accueille quelqu'un.
3: Attends, Manu. Désintoxicateurs. Les bonjours, c'est pas chez moi que ça se passe.
4: Bonjour à l'antenne, ok.
5: Écoute un peu les voix, moi j'ai.
3: Et Michel Poufmarès, c'est pareil.
5: Très bien.
3: Ok.
5: Attention.
3: Fildar, tu commences pas, s'il te plaît, merci. Ouais, Manu.
4: On accueille Madame de Fontenay. Elle fait flipper, elle.
5: Ouais.
3: De Fontenay.
9: Bonjour, Madame de Fontenay.
3: Vous appelez d'où, là? T'appelles d'où?
9: Vous pouvez me voyez si vous
3: voulez. Ouais, bah si je veux, allez hop. Là, il est la fréquence, là, on se réveille, merde.
12: Allez, là-haut.
9: Paris,
12: oui, c'est moi.
3: Oh là là, Manu, tu me la reprends au standard.
12: Parce que, loulou.
3: Manu.
4: Non, je suis pas sûr que ça vienne du standard.
3: Non, non, mais Manu, tu la reprends. Bon, tu la récupères et tu me la réveilles ou sinon tu lui dis bonne nuit.
12: Loulou, bégue.
3: Bon, Fildar, s'il te plaît.
12: Parce que, loulou.
3: Tu arrêtes.
4: C'est bon, elle est réveillée, ça y est.
3: Bon, non, tu l'as pas.
4: Si.
3: Faut la secouer un peu,
4: regarde.
3: C'est bon.
4: Ça y est, je l'ai secoué dans tous les sens, regarde.
3: Ouais, bah on dirait pas.
12: T'as la classe.
4: Ouais, Gérard, tu peux tourner sur la gauche, s'il te plaît.
3: Ta gueule.
11: Oui, donc Siri RC, il y a une question de Stamon, vite fait. Il demande s'il y a une webcam dans le studio. Effectivement, il y en a une et elle marche pas.
4: Elle est anale.
11: Voilà. Et il y a une très bonne question aussi de Vanushnif. Il voulait savoir si tu étais milliardaire, Gérard, comment tu dépenserais tout ton fric.
3: Ça, j'en ai un sérieux.
4: Elle est bonne, celle-là.
3: Je peux pas lui répondre. C'est personnel, donc je répondrai pas.
4: Bon, tu t'achètes un bar.
3: Hey, mais c'est quoi là ce son là?
4: Je m'achète un camionnette.
3: Oh
4: bah, j'avais moi. Oh,
3: c'est quoi là le son? J'ai rien dans les.
4: Dans les esgourdes, dis donc.
3: Eh, hey, c'est quoi là?
4: Il n'y a rien là.
11: Qu'est-ce qu'il y a? Ton volume, je sais pas.
3: Bah non, je suis déjà à fond là.
4: Mais y a rien.
3: Change ton oreille. Mais non, je suis à pont, j'ai rien.
4: Mais qu'est-ce que c'est que ça là?
3: Oh, c'est quoi ce bordel?
4: C'est quoi ce talus là?
3: Mais c'est quoi ça?
11: Changer les oreilles aussi.
3: Attends, j'ai rien du tout. J'ai quasiment rien.
9: C'est pas quoi ça?
4: Ah non, il a fait fondre son casque.
3: Mais non, le truc,
4: c'est mieux là.
5: C'est quoi ce boulot?
11: C'est les pustules qu'on.
9: L'acide qu'il a dans les cheveux.
11: Ouais, grave.
3: D'accord. Donc, c'était qui c'est qui était en train de répondre à cette question?
4: C'était la chaude là qu'on a réveillée, je
3: crois. Madame de Fontenay. Ouais, Madame de Fontenay là.
9: Oui, c'est moi. Donc, combien de maisons peut acheter un milliardaire? À mon avis, énormément. En tout cas, moi j'en ai.
3: Possède!
9: Pardon?
3: C'est
9: pareil.
3: Bah, combien de maisons peut posséder un milliardaire?
9: Ou 69.
3: Bon, allez hop, bonne nuit, Madame de Fontenay. Le 69, vous irez le faire vous-même.
4: Elle te répond.
9: Moi, je te réponds à ta question. Hein.
11: C'est vrai.
4: Ouais, bah, elle a rien dit là, la vire pas comme ça.
3: Ouais, ben, faudra peut-être qu'elle se réveille parce que si c'est pour. Ouais, non, mais faut parler plus fort devant le combiné. Pauvre.
5: Oh là.
3: Ok? Michel Poufmarev.
5: Ouais, bah disons que ça dépend le style de maison que tu veux acheter. Si c'est des maisons polypocket, tu vois, tu peux en acheter beaucoup, quoi.
4: Ouais. Chaud, il est
3: de
4: chaud.
3: De quoi?
5: Ah, je suis chaud.
11: Ouais. Grave.
3: De quoi?
5: Ok, non, mais tu comprendras pas de toute façon, donc je vais enchaîner.
3: Tu peux répéter, tu répètes, s'il te plaît, ou tu dégages.
5: T'as un cerveau de polypocket aussi, donc ça risque pas.
3: Allez, bonne nuit, Michel Poufmarev.
5: Hop
3: là. Terminé. Amanda Délire.
7: Oui, mais je t'ai déjà répondu.
3: Ah ouais, parce que je t'avais dit, de manière, il peut les relouer, tu m'as dit que c'était dégueulasse. Ouais. Il pouvait les louer, tu m'as dit que c'était dégueulasse, c'est ça?
7: Tu m'as dit, de manière, il peut les louer, hein.
3: Ouais, et puis toi, tu m'as répondu que c'était dégueulasse.
7: C'est con.
3: Ok. Désintoxicateur.
5: Je sais pas, moi, une fourchette entre, je sais pas, entre 2 et 500, quoi.
7: Mm-hmm.
5: Ça dépend de la taille du milliard, en fait, du milliardaire. Mm. S'il a un gros milliard, il a plus de maisons. Avec un petit milliard, t'as moins de maisons. C'est logique,
3: ouais,
5: quoi.
3: Vrai. Ouais, mais comme on disait tout à l'heure, donc, s'il en possède plusieurs, donc, est-ce qu'il va les relouer? Comme Amanda Délire, elle me dit, c'est dégueulasse. Madame de Fontenay.
9: Oui.
3: Si ça vous dérange pas, si vous voulez participer à la conversation. Non, mais vous pouvez, hein, c'est pas interdit, hein. Parce que sinon, je vais vous dire au revoir, ça va aller plus vite, moi.
9: Non,
3: hein.
9: Je participe et justement, j'étais tout à fait d'accord, ça dépend de la taille du milliard. plus c'est gros et plus ça t'aime.
3: Ouais, mais comme je disais, s'il veut les relouer, c'est son droit. Bon, bah maintenant, si ça, comme ouais, ça va.
13: Regarde, Gégé, il a pas de droit, puisqu'il les loue pour faire de l'argent, mais le milliardaire, il s'en fout, il a déjà plein de fric. Donc,
3: mais ouais, mais.
13: Tu vois, il n'y a pas de nécessité, quoi.
9: Il a pas besoin de les louer.
14: Oui, mmh. Regarde,
3: j'aime bien,
14: il y a ton chapeau qui
3: est
14: de travers.
3: Bon, donc un petit sondage. Ah, un petit sondage.
13: Ouais.
3: Un petit sondage.
4: Attends, mon grand, ça va être bien ça.
3: Ouais.
13: Vas-y.
3: Avez-vous déjà été dans la Jet Set? C'est bien parce que.
4: Bah oui, mais je savais pas que. Bah, commence par une question sondage milliardaire.
3: Bah non, bah. Maintenant...
4: Bah si, bah attends, on s'en fout.
3: Alors, les milliardaires sont-ils nécessaires? Alors, 70% disent oui, car tout le monde rêve d'une vie heureuse. Oh,
4: monsieur. Non, tout le monde rêve d'une vie heureuse. Oh, oh, oh, oh.
3: Ouais, ben, on a pas besoin de tout ça. Hein. 33% répondent oui, car sinon, tout le monde pourrait acheter de la couque. Ouais, ben.
4: De la couque.
3: Ouais, mais.
4: De la couque.
3: Ça, je vais te dire une chose.
4: C'est non, pas, c'est pas des torchons, c'est pas un torchon.
3: Ouais,
4: s'il te plaît.
3: Mais c'est peut-être pas un torchon, non. Mais il y a certains trucs qu'on n'a pas besoin de dire à cette heure-ci sur l'antenne, ouais. D'accord?
4: Non, mais je veux dire, c'est vrai que si tout le monde avait du pognon, enfin, tu vois, ce serait pas dur d'avoir de la drogue chère, tu vois?
3: Ouais, non, mais c'est pas la peine d'en parler à cette heure-ci sur les radios, d'accord? Et 23% des clochards nous disent de fermer ma gueule. Alors ça.
4: Bah oui, toi, tu les as vexés.
3: Ouais, bah toi, tu fermes ta gueule déjà pour commencer parce que c'est toi qui fais des sondages de merde, c'est non, pas Rigaud.
4: Rigaud.
3: Non, c'est pas Rigaud. Je suis désolé, vous mettez tout sur le dos à Rigaud. À Rigaud. Et Rigaud n'est pas là de la semaine, c'est vous qui êtes là de toute
4: non,
3: la semaine.
4: Rigaud,
3: non,
4: le sondage, justement, la semaine.
3: Les sondages, ils sont sortis qu'aujourd'hui.
4: Mais non, il travaille pas... toute la semaine
3: non,
4: dessus.
3: Non,
11: il
3: non,
11: y a
3: non.
11: un truc là, BVA Bavaria.
3: Non.
4: C'est lui qui fait le grand
3: 18%,
4: jury.
3: 18% me répondent de rajouter s'il vous plaît car je suis mal poli. Bah moi je les emmerde.
4: Non mais les milliardaires ils aiment être polis.
3: Okay.
11: Et ça c'est mal poli.
3: Voilà. C'est tout. Bon alors troisième question.
4: T'en as pas un autre là?
11: Il y en a d'autres.
4: Une question milliardaire.
11: Il restait, ouais, une question.
4: Parce qu'il y en a pas mal, quoi. Il faut qu'on en fasse au moins deux par heure. Il y en a six, il y en a neuf.
3: Ouais, ben sur neuf, j'ai que deux questions.
4: Non, c'est faux.
3: Non, après, peut-on être milliardaire et ne pas faire partie de la Jet Set?
4: Non, je crois qu'il y a une question, c'est.
3: Quelle est la différence entre
4: un bon et un mauvais milliardaire?
3: Non, bah, moi, je vais faire la 4, ça ira plus vite.
4: Ok.
3: Alors, comment être milliardaire? Alors, 60% répondent en faisant beaucoup travailler sa grosse. Sa grosse au black, pourquoi pas, bien sûr. Ça, c'est pour Phil Lard.
4: Non, bah non.
3: 45% ouais. Des gens répondent que la seule façon, c'est de voler dans un sac à main, bien sûr. Ça, c'est bien tes conneries.
4: Mais non, 55, c'est pas moi.
3: C'est ta gueule, c'est toi qui t'amuses à sortir des mètres comme ça. 55% des gens pensent qu'il faut connaître Philippe Rizzoli et Foucault, pourquoi pas. Faut bien préciser les noms. Hein,
4: non, mais
3: Phil Lard.
4: Rizzoli pour le millionnaire.
3: Ouais, c'est ça.
4: Et Foucault, il va gagner des millions.
3: Ouais, mais il copie sur les pays étrangers parce que c'est eux qui l'ont sorti avant.
4: Mais oui, on a racheté le produit.
3: Ils
4: ont racheté.
3: Oh, le millionnaire, il
11: est grillé.
3: Le millionnaire, il n'existe plus, je te signale.
11: Ouais,
4: mais si, c'est
3: plus à la. Eh ben, peut-être les tickets, mais plus à la télé. C'est parce
4: que. Il fait ça au black le week-end, il a la roue, il a gardé.
3: 98% pensent que. 98% pensent que moi je suis un dromadaire à trois bosses, plein de Richard, bien sûr, pourquoi pas. Ça, c'est bien tes conneries, Phil.
4: T'es pas milliardaire, t'es dromadaire.
3: Ouais, c'est ça. C'est bien tes conneries, enfin, bref. Donc.
4: Attends, décale-toi.
3: Troisième question. Croyez-vous que tout le monde. Que tout le monde peut devenir milliardaire. Et on va demander à...
11: Attention,
4: juste avant.
11: Ouais, j'accueille quelqu'un pour qu'on soit quatre quand même. Hein. Ah. On accueille Monsieur Mazur, bonsoir.
3: Oh, encore lui.
4: Non, ah, merde.
3: Putain, vous commencez à me casser les couilles avec lui. Hein.
15: Bonsoir, Monsieur Mazur. Bonsoir à tous.
3: Vous commencez à me casser les couilles avec ça. Hein.
15: Quel plaisir de vous avoir, Monsieur Gérard.
3: Ouais, j'en ai rien à foutre de vous.
15: Attends, c'est la Jet Set, très intéressant. Que vous fassiez un débat sur la Jet Set étant vous-même milliardaire.
3: Oh, ça y est, j'ai compris. Si vous n'êtes pas content, vous dégagez. Vous n'allez pas me casser les couilles aujourd'hui, vous.
4: Bah doucement, Gérard.
3: D'accord.
14: Ne crie pas avec près, monsieur.
3: Punaise, je commence à en avoir ras-le-bol de l'avoir toutes les semaines, celui-là.
15: Oui, bonsoir, c'est monsieur Mazur. Voilà,
3: bon, ça y est, on a compris que vous êtes monsieur Mazur. Maintenant, vous fermez votre gueule.
15: Bonsoir, monsieur.
3: Ok.
15: Bonsoir.
11: Gérard.
3: Merci.
11: Pour calmer le débat, il y a une très bonne question de Magic qui voulait savoir est-ce qu'un milliardaire peut devenir millionnaire?
3: Bah oui.
4: Ah non.
3: Bah si, parce qu'un milliardaire. Déjà, avant d'être milliardaire, il était millionnaire. Mm-hmm. Donc, automatiquement, ça revient au même.
4: Mm-hmm. Gérard, tu crois que c'est plus facile de gagner des milliards ou des millions?
3: Les deux, c'est pareil. Parce que tu gagnes des milliards ou des millions, c'est pareil. De toute manière, tu seras toujours millionnaire ou milliardaire.
11: L'unité de mesure du million.
3: Quelle unité de mesure? Et puis, c'est pas la peine de fermer tes yeux quand tu parles aussi.
11: L'unité de mesure du million, en fait. Est-ce que c'est le franc?
3: Mais j'en sais rien.
11: Je te demande.
3: C'est l'euro.
16: c'est l'euro. Hein,
17: ça doit être l'euro.
18: Mais Gérard, en fait, les milliardaires, bah, c'est justement, j'ai une question qui me vient là. Les milliardaires, quand on va passer à l'euro, ils vont plus l'être?
16: Bah oui.
17: Eh ouais, si, ils y seront toujours, mais sauf que ça sera en euros leur truc, voilà. Bah, ouais, on va pas s'éterniser sur les questions. Bon, croyez-vous que tout le monde. Croyez-vous que tout le monde peut devenir millionnaire? Allez, tu vois, monsieur Mazur, parce qu'il il est
19: oui,
17: toujours
19: bonjour,
17: dans les.
19: Monsieur Mazur,
17: bon, ça y est, on a compris.
19: Monsieur Gérard, permettez-moi une petite réflexion, s'il vous plaît. On ne dit pas l'unité de mesure, mais l'unité de masure, bien entendu.
17: On n'en a rien à foutre.
20: Jeu de mots.
19: De bonne aloi.
17: On n'en a rien à foutre. Tout à l'heure, vous allez dégager, vous allez voir, ça va aller encore plus vite que ça, vous.
19: Absolument.
17: Ouais, bah alors, vous répondez à la question.
19: Écoutez, je n'ai pu malheureusement entendre votre.
17: Monsieur Mazur, hey, vous foutez de la gueule du monde ou quoi là?
19: Absolument pas, monsieur Gérard, je n'oserais pas, vous savez bien.
17: Croyez-vous que tout le monde peut devenir millionnaire?
19: Effectivement, il suffit bien entendu de jouer rien qu'une fois au loto, 100% des gagnants ont tenté leur chance et bien entendu.
17: Un milliardaire, pas milliannaire, je me suis gouré en même temps.
19: Mais monsieur
17: c'est
19: Gérard,
17: pareil.
19: Millionnaire, c'est déjà un pas vers
17: millionnaire et milliardaire,
19: vers
17: c'est
19: le
17: pareil.
19: Milliardairisme.
17: Oh là là.
19: Mais non, écoutez monsieur Gérard, excusez-moi de vous contredire, mais millions et milliards, ça n'est pas pareil, n'est-ce pas?
17: Oh, ce qu'il est lourd celui-là. Enfin, madame de Fontenay.
16: Oui, à mon avis.
17: De Fontenay, pardon.
16: Monsieur Mazur a raison parce que c'est vrai que.
17: Oh, qui c'est qui a un téléphone portable?
18: Il y a un sans fil.
17: Qui a un téléphone pourri?
16: Moi, j'ai un téléphone fixe qui marche très bien. Je l'ai acheté très cher et il marche très bien.
17: Ouais, ben, qui c'est? Manu, t'essayes de gérer qui c'est qui a un téléphone pourri, là, s'il te plaît.
21: Ouais.
17: Manu!
16: Ah oui.
17: Manu, je suis en train de le faire, alors merci.
21: En attendant que Manu gère, il y a une très bonne question de Frenzy sur l'IRC. Il te demande si les animaux peuvent devenir milliardaires.
17: Mmh. Bah comment? Comment?
20: En volant dans des porte-monnaies?
18: En jouant en loto?
17: Peut-être comme en faisant des bandes dessinées, peut-être.
16: Regarde, mais Flipper, le dauphin, par exemple, qui est milliardaire.
17: Bah tu prends ton plan, c'est pareil. Tu prends un Milou, c'est pareil.
21: Milouz.
16: Oui, c'est pareil. Hein.
17: Bah, c'est pareil. Oui, c'est pareil. Qui c'est qui n'a pas répondu? Oui. Madame de Fontenay, elle a répondu. Oui, Amanda Lear. Ouais. Amanda Delire, pardon, merde.
18: Pas de nom à l'antenne.
16: Pour devenir millionnaire, c'est ça?
17: Oui.
16: Bah, je sais pas, tu travailles ou t'as du pot. Je crois que le mieux, c'est d'avoir de la chance, quoi. Ou alors de naître millionnaire, mais c'est pas évident. Hein. Mm. Faut les parents et tout.
22: Pas donné à tout le monde. Hein.
16: C'est vrai que l'héritage, c'est quand même assez intéressant.
17: Ouais. De quoi?
16: Bah, ça marche aussi par l'héritage. Hein.
17: Ouais, mais il n'y a pas besoin, il n'y a pas que les.

0: Vous avez gagné alors.
1: De toute manière, c'est sur sélection parce que là, ils font des sélections au mois de juillet.
2: C'est truqué.
1: Va te faire enculer toi-même des incontes.
3: Ah non, c'est pas moi. Attention.
1: Ah, bonne nuit. Attention. Bonne nuit, bonne nuit, bonne nuit.
4: Dis-lui à jeudi.
0: C'est chiant, tu pourras.
1: Ah, bonne nuit celui-là. À jeudi, hein, des
2: incontes. Ah, jeudi, t'as prends ton sac. Hein.
1: À jeudi, on refait un débat. Jeudi.
2: Prends ton sac à dos, on va dans les Alpes.
1: Amanda Délire. Amanda Délire.
0: T'as répondu ?
1: Ça y est, tout le monde. Madame de Fontenay, t'as
0: répondu. J'ai déjà répondu.
1: Monsieur Mazur, pareil. Bon, bah.
2: Justement, je voulais. Par rapport, on dit comment.
1: Manu.
5: J'ai un auditeur, hein. Bon. Si vous voulez, ça vous fait plaisir, un 4ème.
4: Bon,
5: on se faire kiffer.
4: T'en as pas un milliard,
5: ok, hein, attention.
4: Bon, bah.
5: On accueille Steve O. Stiz.
6: Bonjour, c'est Eddie Mitchell.
7: Bonsoir. Manu.
1: Bonsoir.
0: Salut, Steve.
8: Bonsoir.
1: T'appelles d'où ?
7: Moi, j'appelle de Paris.
1: 101.9. Eh, vous pouvez. Vous pouvez pas essayer de me trouver des gens de province?
5: Non, mais c'est pas ça, c'est que regarde, la jet set, c'est le showbiz, et le showbiz, bah ouais, tu vois, c'est pas nard.
1: Non, rien à foutre.
5: Attends, la jet set, c'est les paillettes, la coke, le strass, le
2: mariage. Y'a pas que ça, y'a pas que ça, écoutez.
7: Le sexe.
6: Oui, c'est moi.
1: On s'en fout, hein, que ce soit le film qui est sorti sur Paris, mais il faut prendre un peu des gens de province. Parce qu'à l'heure actuelle, on a qu'Amanda Délire qui est de Tours, sinon on a. On n'a aucune personne de province.
0: Justement.
7: C'est pas grave.
4: C'est la jet set.
1: Quoi, qu'est-ce qu'il a lui?
2: Gérard, je vais te demander par rapport au millionnaire, tout à l'heure, à ta question. Est-ce que si toi on est héritier de millionnaire, il faut payer pour avoir la fortune?
0: Ouais.
1: Comment ça?
2: Bah, est-ce qu'il faut payer des droits pour avoir l'héritage quand c'est beaucoup d'argent?
1: Non.
2: T'es sûr?
0: Ah,
2: non.
0: C'est sûr, parce que moi j'ai entendu dire ça. Hein. Des droits de succession, Gérard, ça te dit rien?
2: Non.
1: Quand tu touches un héritage, il n'y a pas des droits derrière. Hein.
2: Lui, il a des droits de suspicion, mais.
1: Enfin bref.
4: Gérard? Oui. Sur l'IRC, il y a une très bonne question de Snake.
2: Je te jure, c'est que des très bonnes questions.
4: Je te jure. Snake, il voulait savoir combien il y a de zéros dans un milliard.
0: Oh,
2: bravo Snake.
1: Là, il y a la. Attends, faut que j'y répondrai tout à l'heure, faut que je voie.
4: Tu as compté sur tes doigts.
1: Non, faut que je
2: le prépare. Si tu veux, j'ai un disque de 7 minutes. Star Wars.
1: Non, mais c'est bon. Quatrième question avant la pause.
4: Tu réponds.
2: J'ai un Led Zed de 10 minutes, si tu veux. Okay.
1: Alors, pensez-vous qu'il y aura de la jet set dans les années à venir? Et tu m'envoies le disque, Manu.
9: Oh là.
10: À jet set.
7: Oh. On est beau, mais on danse quand même.
1: Et là on va s'écouter.
2: Attends, tu peux répéter juste avant la question, parce que je crois que même moi je l'ai pas écouté. Donc.
1: C'est la 4. Pensez-vous qu'il y aura de la. Pensez-vous qu'il y aura la jet set dans les années à venir? Et on se retrouve après au 0803-08-5000. Vous pouvez toujours nous appeler l'IRCWW.funradio et vous cliquez et jouez 10 000 personnes. Et on est combien dans la pub, Rigo, s'il te plaît?
4: On est 7047.
1: 7047 et on va s'écouter Joe Bassin avec les petits, avec les petits câlins, et on se retrouve tout de suite après pour la suite du débat. A tout de suite.
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2: Ouais, c'était celui-là que je devais.
1: Et donc voilà, donc on se retrouve pour la suite du débat, donc milliardaire et jet set. Donc c'était Joe Bassin avec les petits P câlins. Donc voilà. Alors pour ça, pour répondre à la question. L'IRC, il faut exactement 8 zéros.
2: C'était quoi la question?
4: C'était combien de zéros dans un milliard?
1: 8.
2: Ah oui.
1: 8. Voilà, donc on récupère Steve de Paris 101.9.
2: Tu parles en ancien franc là.
1: Bon, ça y est, on a compris. Steve, 101.9 donc de Paris.
7: Bonsoir à tous.
1: Amanda Délire de Tours, 102.8.
0: Oui, bonsoir.
1: Madame de Fontenay sur Paris 101.9. Et Monsieur Mazur, Paris 101.9.
7: Absolument.
1: Donc la question, vous l'avez entendue.
7: Tout à fait.
1: Donc Steve, alors.
7: Alors, c'est sur la jet set en l'an 2000, c'est ça?
1: Pensez-vous qu'il y aura la jet set dans les années à venir? Pas spécialement sur l'an 2000, hein?
2: Mais elle existe déjà.
7: Moi, je pense que ça va aller en s'empirant. Je pense qu'ils sont encore plus défoncés.
1: Ouais.
7: Je pense qu'ils seront encore plus obsédés sexuels, tout ça. Bon, moi, je parle de ça, je suis pauvre, tu vois. Donc, je fais mes petites fêtes à moi, mais moi, ça me paraît terrifiant, leur fête, là, non?
9: Oh, l'acteur.
1: Hey, tu parles correctement, ou sinon, je te dis au revoir.
7: Mais non, mais je parle comme je parle. Je veux dire, non, mais ces fêtes-là, avec toute cette coco, toute cette drogue, toute ce...
1: Mais pas dans le film. Ça a été le voir, le film.
7: Ah, bah, c'est
1: on parle pas du film, hein.
7: Non, mais en règle générale.
1: C'est fini là?
6: Oui, c'est
7: non,
6: vrai.
7: Mais je te parlais,
1: Gérard. Eh merde! Putain, mais qui c'est qui répare les micros là ici?

0: Pas grave,
1: c'est l'Alan.
2: Alan, il est torché.
3: Bah, dis donc, c'est quoi encore ce micro de merde?
2: Non, mais Gérard, moi je te pose une question, je veux.
3: Mais c'est quoi là ce bordel?
2: Mais qu'est-ce que t'en penses, toi, de cette.
3: Bon, attendez, attendez les auditeurs là.
4: Ouais, on attend, ouais.
2: Qu'est-ce que t'en penses, toi?
1: Gérard, il a un problème de micro, donc il est en train de réparer, comme d'hab. Ah,
5: mais arrêtez de mettre toujours la musique aussi.
1: Mais Gérard, si tu le branches là, ton micro, faut que tu changes de boîtier, t'es au courant.
4: Couillon.
1: Je vais pas t'apprendre la vie.
2: Y a trop de groove.
1: Voilà. Alors?
3: Ouais, là ça va déjà mieux.
1: Ah ouais, bah.
2: Responsable de cette
3: enfin, entrée. Bref.
6: Gérard.
3: Toi, je te signale, t'arrêtes avec ta musique maintenant, sinon tu vires.
1: Non, on parle
3: d'accord
1: du film.
3: Non, mais moi je te préviens, c'est pas parce que c'est la dernière de l'année, c'est le dernier débat de l'année que tu vas foutre ta merde. Mmh. Ou sinon tu la virerais avant, toi.
5: Mmh.
3: Avant tes vacances, tu vas voir.
1: Ouais.
3: Ok, Gérard. C'est la dernière fois que je te le dis. Ouais, Rigo.
6: Sur IRC, il y a Jet Sex, il voulait savoir si on peut devenir milliardaire quand on a que 1,36 francs sur son compte.
1: Ouais,
3: J'y répondrai pas parce que ça, c'est de la faute à Pildar, c'est Pildar qui a été balancé ce que j'avais sur mon compte. Donc j'y répondrai pas.
1: Jeu de mots.
3: Voilà. Bon, t'arrêtes, oh! Allez, hop, dehors! Dégage!
1: Ah, j'arrête, allez.
3: Dégage!
1: Allez, c'est bon.
6: Bah ouais.
3: Amanda Délire.
7: Oui. Bah oui, je pense pareil que le phénomène va devenir de plus en plus important et que bientôt, en fait, la jet set, ça va être ouvert à tout le monde. Et ce qui fait que dans 10 ans, il va y avoir de la Kaira, tout ça, donc c'est pas la peine, quoi.
4: Ah, je suis pas d'accord.
3: Dans les studios, là, de l'autre côté, ça vous empêcherait d'arrêter un petit peu, s'il vous plaît, merci.
7: Écoutez ce que je t'ai dit.
3: Ouais, non, pas tout à fait, non.
7: Non, t'écoutes pas quand on te parle.
3: Ben non, parce qu'à côté, ils sont en train de faire du boucan, ils n'entendent pas.
7: Concentre-toi sur ce qu'on te raconte, et au moins la politesse de nous écouter.
3: Oh, ouais, Amanda Lear, je t'emmerde, au revoir. Allez, hop, au revoir.
1: Connasse.
3: Allez, hop, celle-là, va pas me casser les
2: caca.
8: J'avais tout prévu, j'avais un auditeur d'avance.
1: Bien vu.
3: Alors,
8: Poussy contre les vampires, bonsoir.
9: Oula.
3: Pildar, dégage!
9: Bonsoir. Bonsoir, Gérard.
3: T'appelles d'où?
9: J'appelle de Brest.
2: Comment il s'appelle?
3: Fréquence
9: 104.2.
2: Oh, l'impro. Comment il s'appelle ton mec?
9: T'as vu l'impro? C'est un truc de ouf.
3: Steve, tu fermes ta gueule ou sinon tu dégages aussi?
6: Pouce Angel.
2: Ah, c'est Angel avec son sourcil.
6: Pouce Angel.
3: Steve, tu fermes ta gueule ou tu dégages?
2: Très bien.
1: Bon, on revient.
3: Merci. Alors, madame de Fontenay.
10: Ouais, alors écoute, moi, la jet set, je pense que c'est quand même très, très fermé. D'ailleurs, on a prévu pour les années à venir avec mon pote Eddie Barclay, je sais pas si tu connais.
2: Oh,
10: on a prévu des super.
3: Bon, et madame de Fontenay.
1: Pas de marque.
3: Un conseil que je vous donne, vous répondez à la question correctement.
10: Je réponds à la question, justement, je te dis, la jet set va se développer énormément. On a prévu des super soirées.
3: Ouais, avec qui?
10: Gang Bang.
3: Allez, bonne nuit, allez, hop,
2: c'est pas grave, laisse-la, elle m'intéresse.
8: Renvoie-le au standard, très bien.
3: Hop, Steve va rejoindre.
8: Non, il est bien.
2: Non, moi je suis bien.
1: Gérard, je vais te poser la question. Mais tu te dis, là, quand est-ce que va continuer ou se développer la jet set? Mais elle existe déjà, non?
3: Non, mais pensez-vous qu'il y aura la jet set dans les années à venir.
1: Mais ça fait combien de temps qu'elle existe?
3: Oh, j'en sais rien. Monsieur Lazur.
11: Oui, monsieur Gérard.
3: Qu'est-ce que vous venez de dire? J'ai pas trop compris là.
11: Pardon?
3: J'ai cru entendre quelque chose.
11: Ah, écoutez, je ne vois pas de quoi vous parlez.
3: J'espère pour vous, parce que sinon vous allez dégager.
11: Non, des auditeurs mystères. Je m'apprêtais à répondre à votre question.
3: On va accueillir un auditeur, vous répondrez après.
8: Exactement, tout compris, beau gosse. Eddie Clébar, bonsoir.
12: Beau gosse, c'est vite bien.
13: Oui, bonsoir.
3: Manu,
13: bonsoir.
3: Ça te dérangerait pas de mettre un peu de nana que des mecs, là?
8: Tu les vires toutes.
2: Les cochons, elles sont chaudes et tu les vires.
8: Tu les vires toutes.
3: Toi, Steve, tu vas fermer ta gueule, parce que ça fait déjà deux fois que je t'avertis. Alors fais gaffe à la troisième, tu risques d'aller dehors.
6: Gérard, pour calmer le débat, tu fais une très bonne suggestion de Yankee sur l'IRC. Il voulait savoir comment ça se passait pour les morts. Tu vois, les poètes ou les peintres qui étaient pas riches et qui sont devenus par la suite milliardaires. Est-ce qu'ils rentrent dans la jet set?
3: Bah en principe, oui, je pense. C'est qui l'auditeur?
1: C'est ça tes pauvres réponses, putain, mais fais
3: chier. Il appelle d'où?
1: De quoi? Qu'est-ce qui se passe?
3: Et il appelle d'où?
1: J'ai des mots.
2: Bien évidemment. Même pas un anagramme.
3: Fildar, tu arrêtes s'il te plaît.
1: Mais quoi, on peut rigoler quoi.
3: T'appelles d'où, Eddy?
13: J'appelle de Saint-Tropez 117.7.
1: Et sois bon.
13: Bonsoir.
3: Bon, et qui c'est qui s'amuse avec la musique là?
13: Je peux le produire. Hein.
3: Ouais, ben moi je te dis, je vous dis d'arrêter. Bon, monsieur Mazur, vous répondez maintenant.
11: Eh bien écoutez, je pense que bien entendu, la Jet Set est appelée à se reproduire tout au long de ces futures années. Et je dirais moi-même en faisant, n'est-ce pas, quelque peu partie, je dirais, eh bien tant mieux, cela nous promet beaucoup plus de putes et de cocaïne, n'est-ce pas?
3: Bon, alors monsieur Mazur, j'ai déjà dit tout à l'heure qu'on parlait pas de ça, je vous dis bonne nuit.
11: Attendez,
3: bonne nuit, allez, bonne nuit, monsieur Mazur. Monsieur Mazur, au revoir. revoir.
11: Dans le calme,
3: Manu,
11: et le respect de la courtoisie.
3: Tu dis à monsieur, non, au revoir.
11: Dire, n'est-ce pas, je pense.
3: Manu, tu lui dis au revoir.
11: Écoute, dans lequel chaque pensée.
1: Manu, il faut le mettre.
3: C'est terminé, tu le sac. Terminé pour lui.
1: Gérard raye un nom.
3: Alors.
11: Aussi, je me demande bien.
3: Oh Manu, bien. Manu,
0: il revient.
3: Tu le sac.
11: La diète 7.
1: Oui, Manu.
3: Fais gaffe parce que portable. C'est le portable que tu te prends dans ta gueule.
1: Ouais.
0: Ce serait vraiment trop.
3: Espèce de gros con, va.
1: Allez, on va revenir au débat sérieusement.
0: Tout petit Nokia, là, le nouveau.
3: Poussi,
1: désolé,
3: Poussi, là.
1: Mesure, enculé.
3: Poussi.
12: Ouais, Poussi contre les vampires.
3: Le bah, oh, si je veux,
1: il
3: je
1: est
3: dirais.
1: Un portable.
3: Eh, c'est quoi, t'as, c'est un portable ou un sans-pile?
12: Ni l'un ni l'autre, un téléphone fibre.
3: Ouais, bah, on t'entend mal, alors tu parles comme il faut devant ton combiné.
12: Très bien. Donc, je pense que dans les années à venir, effectivement, il y aura de la jet set.
3: D'accord, enfin quand même.
12: Hey. Que, ces gens, n'est-ce pas, font partie.
3: J'arrive pas. Manu, c'est la dernière fois que je te dis de virer.
12: Mais non, mais Gérard,
11: bug.
12: Monsieur Mazur a raison. La règle d'or de la jet set, c'est vive les putes, vive la côte.
3: Poussy, pareil, au revoir. Poussy, au revoir.
11: Je suis d'accord avec toi, GG.
3: Poussy, au revoir, allez hop.
0: Ça y est, il est parti, j'avais prévu. J'ai Laurent Boyer, bonsoir.
1: Oh, génial.
14: Ouais, salut.
12: Bonsoir Laurent.
14: Ouais, salut, j'appelle de Paris.
0: On sent un peu. Là, c'est vrai, hein, franchement.
14: Bonjour tout le monde.
12: J'adore tes
3: salut. Filles. Alors Steve, t'as
1: répondu avant bah, Gérard, j'aimerais qu'on réponde à la question que je t'ai posée tout à l'heure.
0: C'est vrai.
1: La jet set elle existe depuis combien de temps?
3: Mais j'en sais rien que je te dis.
1: T'as pas une définition? Qu'est-ce que ça veut dire la jet set? Qu'est-ce que ça veut dire?
3: Mais de manière, la question elle est pas là. D'où vient le mot de la jet set? On n'en est pas encore là. Qu'est-ce que tu as plus vite que la charrue, toi?
1: Mais attends, on va pas parler d'un truc dont on connaît pas.
3: Mais pour l'instant, la réponse elle est là. D'où vient le mot jet set? Tu vas pas me casser les couilles à sorcier, toi. Merde.
1: Mais c'est quoi si on sait pas qu'est-ce qu'on réponde?
3: Mais pour l'instant, la définition c'est moi qui l'ai. On la donne tout à l'heure à la question 11. Ok,
1: c'est un peu tard.
3: Bon.
6: Gérard, comme tu ne veux pas donner la définition de la jet set, il y a Tite Poil, alors il te demande des noms célèbres de la jet set pour donner des exemples.
3: Ceux qui ont tourné le film, on a dit qu'on parlait pas du film.
1: Mais non, mais des vrais jet set, ça existe la jet set.
3: C'est quoi? T'en sais rien, moi non plus.
6: Mais si, t'as la réponse là.
3: Non, mais ça, c'est pour tout à l'heure la question.
1: Putain,
3: c'est
1: d'où. Donne des indices.
3: À votre avis, d'où vient le mot jet set, c'est tout. J'ai la réponse et je dirai pas d'où. C'est tout. Bon, tu arrêtes avec ça, s'il te plaît, toi, maintenant. Sinon, tu vas dégager.
11: C'est parce que t'as vu Jet Set. Putain, t'aurais vu Gladiator, on aurait fait un débat sur les tarlouses.
3: Steve, tu fermes un peu ta gueule, t'as déjà répondu.
6: Sur les gitans.
3: Eddie.
1: Sois bon.
12: Bah écoute, moi je pense qu'on est juste au début de la Jet Set, hein, ça vient de commencer. Je pense que dans les années à venir, il y aura plein de Jet Setters, à mon avis. Et l'hégémonie de la Jet Set, c'est pour bientôt, méfiez-vous, quoi, hein, moi.
11: C'est ce que
12: j'ai à vous dire, hein.
11: Mmh.
12: Moi je sais que déjà ils prévoient de doubler le festival de Cannes.
1: Ça va faire
12: deux fois par an.
3: Ouais.
14: Oh là là.
12: Déjà ça à mon avis c'est un signe.
3: Attends, de quoi faire le festival de Cannes deux fois par an?
12: Ouais.
3: T'as vu jouer ça où toi dans
12: ton
1: Spirou?
3: T'as vu jouer ça où? T'as entendu ça où?
12: Non, moi je dis voilà, c'est tout.
3: Toi tu fermes ta gueule avec dans ton cul parce que moi je t'emmerde, espèce de connard.
12: Qui c'est qui dit ça? C'est pas bien, là.
3: Toi, Fildar, tu as morflé.
1: C'est pas moi, Michel.
3: Tu as morflé, Fildar. Laurent. Non, Eddie, là. Bon, t'as entendu ça où, là, cette histoire de Cannes?
12: Je l'ai dit dans Voilà.
3: Ah, dans Voilà.
12: Bah, parce que je lis un peu la culture française.
3: Ouais, non, mais moi, c'est bizarre parce que pour l'instant, ça n'a jamais été dit. Hein. Alors, t'as des fausses informations.
12: Écrit, mais faudrait savoir.
3: T'as des fausses informations.
12: Déchiffrer les symboles.
3: T'as des fausses informations.
1: Attention, Gérard.
3: Merci.
11: Gérard, dans ton cul.
3: Ta gueule, toi, connard.
1: Gérard. Excuse-moi, je voulais te demander, on sait pas ce que c'est un jet set, donc un jet setter c'est quoi? C'est un mec qui...
11: jet set.
1: Qui boit trop de jet 27 et qui doit aller dans les Alpes se revigorer les poumons.
3: Voilà, t'as tout compris. Voilà, c'est tout. Bon, Laurent. Laurent.
14: Ouais, Laurent Boyer. Bah, j'espère qu'il y en aura encore beaucoup, hein, des fêtes jet 27.
3: Enfin, jet set.
14: Ouais, non, parce que bon, j'ai encore plein de copains à faire, parce que bon, faut que je me fasse de la thune pour être millionnaire en faisant des émissions, quoi.
1: Intéressant.
3: C'est vachement intéressant ton.
1: Non mais c'est vrai, attends,
3: réponse, hein.
1: Laurent Boyer, il se fait de la thune en parlant des mecs qui en ont déjà.
14: Ouais. Si tu veux, je mets des.
1: Moi, excuse-moi, ça.
3: Qui c'est qui a coupé?
1: Oui, ça a coupé.
3: Steve.
11: Non, je suis là.
3: Là, ça y est dit. Alors non.
12: Je suis là.
3: Qui c'est qui a coupé?
1: Je sais pas.
3: Tu voulais pas me donner un auditeur et c'est peut-être lui qui a raccroché alors.
0: Non, j'ai rien là pour l'instant.
3: Ah bon? NK, faut y aller, hein, faut essayer de m'en trouver là.
0: J'ai le bon
3: nom. Ouais. Faut chercher là.
15: Dégage.
16: Allô, t'as vu comment il balance?
3: Non, non, mais je m'en fous, moi.
16: Regarde ma fiche.
3: Eh ouais, non, mais.
16: Regarde ma petite fiche.
3: Non, mais moi, c'est. Ouais, non, mais. Et alors.
16: C'est pas de ma faute si les gens sont super bavards et quoi.
3: Non, mais moi, je veux pas le savoir. Mais de toute manière, tu rappelles un auditeur et c'est tout. Tu demandes à
8: Yannick. J'ai quelqu'un. C'est qui? On a Vladimir Poustine.
17: De retour.
3: T'appelles d'où?
17: Bonsoir, j'appelle de Russie.
1: Putain, mais rachète ton téléphone, Vladimir.
3: Oh, mais ben Manu, tu me le récupères à l'antenne, tu me le réveilles.
1: Il pue son téléphone, Vladimir.
3: Mais là, son téléphone, il est pourri.
8: Mais écoute-le 30 secondes, mais
3: il est pourri, son téléphone.
8: T'as une voix de merde et pourtant tu fais 3 heures de
3: débat. Et moi, je t'emmerde.
17: Non, mais il a raison un peu là-dessus, c'est vrai que t'as une voix de merde, Gérard.
3: Bon, alors tu dégages, Steve, au revoir.
15: C'est le réseau.
17: Allez, descends à la cabine.
3: Hop, Steve, au revoir.
8: Mais c'est pas Steve.
3: Si, je veux pas le savoir.
8: C'est
3: pas
8: Steve, c'est Vladimir.
3: Je veux pas d'avance savoir. Allez,
17: j'ai rien fait moi.
8: Tu comprends rien, Gégé.
16: Mais c'est pas Steve.
3: Alors c'est qui?
8: C'est Vladimir.
3: Ah bah alors tu le vires. Et puis c'est tout, vous me faites chier là au standard, vous faites du boulot de merde encore.
17: Brice Lothio.
3: Hein? Eh, je t'avais prévenu, Anka, hein?
1: Ouais. C'est ta chance.
3: Lors de la nuit de marathon, je t'avais prévenu qu'il fallait bosser et prendre des auditeurs. Hein.
16: Bah, je bosse. Hein.
3: Ouais, bah pour l'instant.
16: Mais c'est pas de ma faute, il marche pas ce standard de toute façon.
3: Ouais, ouais, il marche pas. Hein.
16: Ça marche pas, et ça marche une fois sur 15 000.
17: En plus,
3: quoi, ça recommence encore.
16: Mais ouais, c'est. Ouais.
1: Non, il dit des bêtises.
17: Ah,
16: j'ai mais ça m'étonnerait. Personne.
3: Quoi, ça. Quoi? Attends, y a personne, tu rigoles là?
1: Il fout de notre gueule ou quoi là? Oh.
3: Bah tu prends personne, ça clignote, tiens, tu prends personne. C'est quoi là ce bordel là?
17: C'est Ignace, va.
3: Ouais, bah va falloir qu'elle bosse un peu plus, elle.
17: C'est quoi en plus, Gégé, elle est désagréable au standard, NK en plus.
18: Ouais, c'est limite, hein.
17: Ouais, c'est limite,
16: franchement. Et ben voilà, c'est quand même une preuve que tu vois.
3: Hein. Ah bah, tu vois,
16: c'est que normalement, ils sont à l'antenne.
3: En plus, c'est les auditeurs qui te le disent.
1: Elle insulte, il
3: qui c'est qui a pas.
18: Ouais,
3: Manu.
8: On va accueillir un nouvel auditeur, on accueille Étienne Daha.
19: Salut, c'est Étienne Daha.
3: T'appelles d'où, Étienne?
19: J'appelle de Rennes.
3: La fréquence?
19: 95.8.
3: Eh, tu peux parler un tout petit peu plus fort devant ton micro?
19: J'arrête pas. Enfin, j'ai une voix qui passe super mal, on me dit.
3: Ouais. Attends, t'as un téléphone fixe ou...
19: Ah, je suis sur un téléphone fixe, on a que ça à Rennes.
3: Oh là là là.
19: J'ai eu le même problème, une fois, je suis parti en week-end à Rome.
17: Ouais.
19: Et ça passait super mal.
3: Bon, la fréquence de Rennes?
19: De Rome?
3: De Rennes!
19: Ah, pardon, je te l'ai dit, 95.8.
3: Oh là!
1: T'es tatoué ou pas?
17: Ouais, ton épaule est tatouée, ouais.
3: Alors,
15: Gérard,
3: oui.
15: Pour continuer dans la lancée, sache qu'on a un petit peu perdu sur l'IRC, on n'est plus que 5237.
17: Non, non, elle a rien perdu.
1: Ah merde.
15: Mais en fait, c'est pas
3: ça. Alors, au hasard, Steve, au revoir!
17: Non!
3: Terminé, comme ça, Sandy, à ton merde. Allez hop, terminé pour Steve. Ça m'aurait étonné.
15: Parti. Les gens, ils s'en vont parce que, en partant, ils disent que c'est inadmissible que t'aies pas la définition de jet set, donc il faudrait la trouver.
3: Bah, je l'ai, mais pour l'instant.
1: Mais là, merde!
3: Mais merde, c'est la question.
1: Mais tu la diras tout à l'heure, c'est pas grave.
3: Alors, la jet set définition, comme ça, ils vont pas me casser les couilles sur l'internet, et puis Fildar, il va fermer un peu sa gueule, il va faire son boulot correctement.
15: Tu crois?
3: Alors, Elite con...
1: Coca-Cola.
3: Ta gueule. Comme ça, tu comprendras tout de suite. Élite cosmopolite.
18: Quoi?
3: Faisant fil du temps, mais obsédé par l'argent. Mode de transport, jet privé. Voilà.
17: Attends, tu peux traduire en non-alcoolique, s'il te plaît?
3: Alors toi, tu vas te faire enculer, le Eddie, et je te dis au revoir.
1: Doucement.
17: Parce que j'ai rien compris, là.
3: Ouais, bah t'as rien compris, bah moi je te dis au revoir, comme ça tu t'auras tout compris ce que ça voudra dire.
16: Sponsorisé
3: au revoir.
16: Les camions Balbo.
3: Fildar, tu arrêtes avec ça parce que ça m'énerve, d'accord?
1: C'est les sponsors.
3: Alors, avez-vous déjà
15: une petite question quand même, vite fait, au passage, de Kérosène, le meilleur pote de Manu. Est-ce qu'il est vrai que quand on est milliardaire, il est illégal de travailler?
1: Très bonne question.
3: Oh, pas obligatoirement. Pas obligatoirement, il peut travailler s'il a envie de travailler, le mec.
1: Et je crois que les mecs qui ont de l'argent, ils doivent payer pour travailler.
15: Ah,
3: pas forcément.
15: Bah si, pour créer des emplois.
3: Bah ça, c'est eux qui voient, hein. S'ils veulent acheter des entreprises et créer des emplois, c'est leur problème. Mm-hmm. Ça, c'est
1: un problème qui est quand même important, ça pourrait aider des gens.
3: Ouais, mais ça pourrait aider du monde, mais ça dépend aussi de la personne si elle veut en prendre des gens. Ça, c'est là qu'est le problème.
8: Ouais, peut-être qu'il y a des gens qui veulent pas aider.
3: Voilà. T'en as beaucoup, t'en as certains qui veulent pas le faire, hein. Ça, c'est peut-être aussi leur problème. Ouais, ouais. Manu, on a deux autres personnes, non?
8: Ouais, ouais.
3: Et alors, vas-y.
1: Bah, en attendant, oui, mais
3: non,
1: on peut préparer deux petits sondages sur la jet set quand on est dedans, là.
8: Ah oui, donc on accueille les gens, on accueille Guy Bedeau et Gladiator, bonsoir.
20: Oui, alors moi c'est Guy Bedeau, c'est La Rochelle 94.5.
3: D'accord, et
21: Oui, bonsoir, c'est Gladiator, j'ai pas de fréquence.
3: Rien.
21: Je m'appelle Maximus, mais je veux pas que ça se sache.
3: Ta fréquence?
21: J'ai pas de fréquence.
3: T'appelles d'où?
21: Je veux pas que ça se sache.
3: Alors tu dégages. Allez.
21: J'ai un masque.
3: Hop, terminé. Terminé, au revoir.
21: Ta question avant que je te coupe la tête, l'alcoolique.
3: Va te faire enculer, dégage.
21: Avec mon épée.
3: Voilà, merci. Alors, avez-vous déjà été dans la Jet Set? Alors, 50. Putain, mais c'est quoi ces micros de merde là?
1: Eh, mais c'est le son, tu sais.
3: Putain, je suis là. Ah. Non, c'est pire.
1: Non, je suis à fond là, je peux rien faire de plus, je suis à fond.
3: Oh, mais attends, tu t'amuses?
1: Non, je te jure que non.
3: Alors, ça, avez-vous déjà été dans. Oh, tu attends, t'as fait double sang!
1: C'est rigot, mais c'est rigot! Mais arrête, c'est rigot, regarde.
3: C'est pas rigot.
15: Mais non, c'est pas moi.
3: Fais gaffe parce que tout à l'heure tu vas te le prendre dans ta gueule là.
1: Oui.
15: En plus, il...
1: en plus c'est pas à 20 grammes.
15: Tokyo Walkie de CRS.
3: Avez-vous déjà été dans la Jet Set? Alors 59% des gens répondent qu'ils ont déjà essayé, mais avec Vaseline. Ça c'est pas la Jet Set, c'est pas dans le cul hein, qu'on parle. Enfin bref, 40% répondent qu'ils ne boivent pas de Jet 27. Ça sert à rien, je vois pas non plus le truc avec le film.
1: Ouais, ils ont dû confondre.
3: Mmh, ouais, je pense. 20% des gens disent que oui, en cassant un carreau, bah pourquoi pas.
1: Mais ils sont rentrés dans la
3: jet-set. 11% disent qu'ils sont déjà allés à la bourboule, mais pas à la jet-set. Ok.
1: La bourboule.
3: Bah, c'est ce que j'ai dit, la bourboule. Ouais, Manu.
1: Pareil que t'aimes bien, bourboule, je sais pas.
3: Manu, oui.
1: On accueille. Ah oui, t'entends bourre des boules. Ouais, c'est ce que je voulais dire en fait. Jeu de mots. Oh, me tente pas, toi. Hein.
3: On accueille Poussy Mitchell, bon sang.
1: Mais attends, il y en a un autre, non
3: Poussy... Ah bon, pardon. Ah bon. Moi, j'accueille. Hein,
1: salut,
3: j'accueille.
1: Poussy, salut.
4: Bonjour, c'est Eddie Mitchell.
3: Salut. Hey,
4: bonjour, c'est Poussy Mitchell.
3: Je crois que Oh! Eh! Hey, je l'avais déjà viré, lui!
1: Non, c'était Poustine.
3: T'as eu, ouais, Poustine, Pousnareff.
1: Non!
3: J'ai eu Poussy contre les vampires. Mais c'est pas la même chose.
15: T'as eu Poustine.
1: C'est Poussy Mitchell.
3: T'appelles d'où?
4: C'est Poussy Mitchell.
3: T'appelles d'où?
4: J'appelle de Paris.
1: Oh, mais arrête, Paris.
3: Putain, mais arrêtez avec Paris.
1: Arrêtez avec Paris, merde, y'a pas que Paris.
3: Putain, ça commence à me prendre la tête, là.
15: Bon, Gérard, maintenant que t'as donné la définition de...
3: Oh, ta gueule un peu, la poussie.
5: Tu t'écrases, la poufiasse.
15: Maintenant que tu as donné la définition de la Jet Set, y'a Yankee qui voulait savoir où est-ce qu'on peut trouver la Jet Set.
3: Oh putain, mais il me casse les couilles, lui. On peut pas la trouver, la Jet Set, qu'est-ce qu'il me fait chier, celui-là.
15: C'est comme la matrice, un peu, non?
3: Oh,
20: ouais, exactement.
3: Voilà.
15: Je l'ai vu hier.
3: Mmh. Oh, putain. Oh, ouais, ça. Bon.
1: J'ai un zone 6 à 50.
3: Alors, question. Un milliardaire peut-il posséder une femme de ménage? Le Poussy. Poussy.
15: Elle cartonne celle-là.
4: Carrément. Ouais. Je t'en prie. Ouais,
3: un milliardaire. T'as un téléphone comment, là? Oh.
4: Bah, attends, il est très bien.
3: T'es avec quoi comme téléphone?
4: Mais non, c'est un téléphone de Jet Set.
3: Je te demande, c'est quoi comme téléphone?
4: C'est un téléphone filaire.
3: Putain, mais il est borné ou quoi?
1: Dit, c'est un téléphone filaire.
3: Il est, c'est un Pix?
1: Ouais.
3: Parce qu'il voilà, est pourri.
5: Tu vas pas me casser les couilles longtemps.
3: Alors. Bon, alors, Poussy, tu réponds?
4: Ouais, alors, bah ouais, quand t'es milliardaire, tu peux te payer une femme de ménage, c'est sûr. Puisque tu es milliardaire, donc tu as des milliards. Donc, une femme de ménage, en général, c'est pas très cher. Enfin, quand même.
3: N'importe quoi.
1: Est-ce que justement, quand...
3: Oh, s'il vous plaît, on se calme.
1: Quand t'es plus riche, est-ce que tu la payes plus cher?
4: Ah, ça dépend la qualité de la femme de ménage.
20: Ah oui, ça c'est sûr, oui. Ah, ça c'est chaud.
1: Mais t'as pas besoin de femme de ménage quand t'es milliardaire.
3: Bah ouais, en principe, non. Hein.
1: T'aurais pas d'argent avec la ménage.
4: Quand t'es milliardaire, tu peux nettoyer tout seul.
3: Ouais.
4: Ouais.
3: Laurent.
22: J'ai appris les mégots chapeaux.
3: Laurent.
22: Oui. Oui, moi je le conseille, hein, franchement, faut être con pour être milliardaire et faire le ménage soi-même. Moi j'en ai une, je la paye
1: décemment
22: avec
1: 4
3: 000
22: francs par mois.
1: C'est Alice.
3: Oh, voilà, attends, qui c'est qui s'amuse avec son téléphone? Eh, Poussy, t'arrêtes, ou Étienne et Guy, vous arrêtez là avec de bouger vos téléphones.
1: Poussy, Étienne et Guy.
3: Oh,
1: c'est bon ça.
3: Eh, hey, j'ai parlé là, je voudrais bien qu'on réponde.
20: Ouais, on arrête. Ouais.
3: Merci.
4: Ouais, j'arrête.
3: Oh putain, l'autre, la voix de Tantous, celui-là, je t'explique pas. Enfin, donc toi, Laurent, tu me disais que t'en avais déjà une et que tu l'as payée assez cher, c'est ça?
22: Ah oui, je la paye plutôt cher, oui, moi je trouve, hein, elle gagne 3000 balles par mois, sans frais, sans rien, parce que bon, on
1: peut pas gérer,
22: quoi.
1: Au black,
22: moi, tu l'as payée. Elle est déclarée, parce que je gagne de la thune sur elle est handicapée mentale, donc...
3: T'en profites pour sur les handicapés, bah je vais te dire au revoir.
22: Bah non, pourquoi, c'est vachement...
3: Moi je te dis au revoir.
22: Non, je
3: au revoir.
1: Ça y est, parti.
3: Laurent, Manu.
1: Oui.
3: Tu lui dis au revoir.
1: Ça y est, elle est partie.
3: Étienne.
4: Ouais.
3: Weekend à Rome. Bon, tu réponds.
7: Attends, il y en a un qui connaît, c'est super cool.
3: Eh, hey, il y en a un qui connaît, que je te demande, tu réponds la question et tu fermes ta gueule maintenant. Je te prendrai
7: nu. À Rennes, si tu veux, il y a énormément de milliardaires qui ont énormément de femmes de chambre, de domestiques.
3: Des femmes de ménage, espèce d'andouille.
7: Bah oui, c'est la même chose.
3: Ouais, d'accord, si tu veux. Oh, j'ai envie. Tu peux pas parler encore un petit peu moins fort, comme ça, j'entends rien encore.
7: Ah bah écoute, je suis désolé, on a tous la
3: voix. Tu parles plus fort, c'est pas quand même écoute, pas Gérard, compliqué ce que je te demande.
7: Gérard, j'ai eu un accident.
3: Ouais, t'as eu un accident de la langue.
7: Mais ouais.
3: Bah ben ça, je vais dire une chose, tu commences à me les gonfler, hein.
7: Il y a deux ans, je suis tombé pour la France, et puis je me suis...
3: Bon, alors Étienne, au revoir. Comme ça, tu iras tomber à Rennes. Bah, tu iras tomber à Rennes, allez, bonne nuit.
7: Pour la France, il y a deux ans.
3: Ouais, bah c'est bon, allez, Manu, tu lui dis au revoir, et puis c'est tout.
7: Et pour le premier,
3: tu me le coupes, lui. Tu le coupes. Anka, coupe-le. Anka, tu le coupes, tu demandes, tu regardes sur la fiche à Manu, il sait. Rigo.
15: Oui, genre une... Calme-toi, toi. Une question de touriste sur l'IRC, il voulait savoir, est-ce qu'on paye plus d'impôts quand on est milliardaire ?
3: Bien sûr, ça, oui. Ça, justement, c'est...
1: Ah, toi qui es bien passé par...
15: Alors, du coup, il voulait savoir, quel impôt supplémentaire paye-t-on ?
3: Bah, de toute manière, vu ce qu'il déclare, de toute manière, il paye des impôts. Automatiquement, il en paiera des impôts.
15: Il déclare pas.
3: Bah ouais, mais attends, ça dépend de ce qu'il a comme revenu. Il touche quoi, lui ?
15: Ah, il touche l'argent de la drogue.
3: Ouais, bah, ça, je réponds pas à des questions comme ça. Ça va plus vite.
15: Ah, bah, quand on
3: Guy,
15: en parle...
3: On a personne là. Manu,
1: il y a quelqu'un.
3: Allô. Manu, on a
15: toujours Guy Bédo.
3: Oui, Guy, et puis Poussy, c'est tout.
15: On a Poussy Mitchell toujours, et on a Millionnerito aussi.
9: Bonsoir.
10: Bonsoir.
9: Bonsoir tout le monde. Bonsoir.
3: T'appelles d'où?
9: J'appelle des Sainte-Marie de la Mer.
3: La fréquence?
9: 113.3.
3: Bonsoir. C'est bizarre, la semaine dernière, lors de la nuit marathon, on a eu un auditeur de Sainte-Marie-de-la-Mer.
9: Ah, c'est la famille.
3: Et c'est bizarre, il a pensé me donner la fréquence.
9: Ouais, mais moi je te dis, c'est 113.3, je te jure.
3: Ok.
9: Tu vois.
3: Ouais. Donc Guy, tu veux répondre?
10: Je suis en train de répondre, ouais, bah, alors moi je te dis, c'est très logique. Quand on est milliardaire, on a forcément une grande maison, donc c'est obligatoire d'avoir des femmes de ménage.
3: Mm-hmm.
10: Donc forcément, on est même obligé d'en avoir plusieurs, parce qu'une, elle peut pas se taper tout le boulot.
3: D'accord.
9: C'est faux.
10: Donc, ouais. Et puis moi, j'en ai plusieurs par exemple, mais je les paye au noir et je les paye que dalle parce que bon, elles sont un peu immigrées, enfin bref.
3: Ouais, d'accord. Je te signale, fais gaffe parce que tu dis quand même, il est quand même 1h du matin parce que sinon, tu risques d'avoir des petits problèmes, je vais te forcer de te virer. Hein.
10: Ouais, c'est gentil.
3: Milio machin là.
9: Millionnerito, ouais.
3: Ouais.
9: Moi, je pense que, ouais, faut avoir des larbins quand même. Parce que nous dans la gitanerie, je veux dire quand on a de l'argent, quand t'as de la caillasse, c'est pour en profiter. Donc tu vois, autant te faire servir quoi. Tu vois, puis bon, si tu fais des enfants avec ta femme, c'est pas pour rien, faut bien qu'ils servent à quelque chose aussi, tu vois.
1: Excuse-moi, milliard du tout, je sais pas quoi là, tu fais quoi, t'es guise là?
9: Ouais là j'ai guise là, ouais.
1: Ah d'accord.
9: Alors d'ailleurs.
3: T'arrêtes avec. Hey, si ça te dérange pas, tu peux arrêter parce que je voudrais que tu répondes à la question correctement.
9: J'ai une licence.
3: Tu arrêtes déguiser, s'il te plaît, merci.
9: J'ai une licence de Rémoule.
3: Bon allez hop, bonne nuit.
15: Je crois qu'il est en train de limer
9: plutôt.
3: Elle est
9: pas bien placée, hein.
3: Oh Manu, non mais il va arrêter. Il va arrêter.
9: C'est bon. C'est quoi la licence de Rémouleur.
3: Voilà. Par contre, j'ai un quatrième auditeur si ça vous fait kiffer. On va le prendre avant la pause.
1: Ok, c'est cool. On accueille Mazarine de Rothschild. Bonsoir.
23: Bonsoir.
9: Bonsoir Mazarine.
23: Bonsoir à tous.
3: Bonsoir. T'appelles d'où Mazarine?
23: Moi, j'appelle de Castres.
3: La fréquence
23: 102.5.
3: Bonsoir, quand je vous dis, quand je vous demande de vous appeler d'où, vous me donnez la fréquence 102.8?
23: 102.5, hein.
3: Ah, 5, pardon.
23: Voilà.
3: Bon, donc.
15: Gérard, sur l'IRC, on remonte, hein, on est arrivé à 7123.
3: Voilà, ça va bien,
15: tu
3: ça.
15: Peux noter. Et je vais essayer d'attraper une question vite fait. Il y a ZZ qui te demande. Il y a ZZ qui demande à Bernard, à mon avis, c'est à toi qu'il parle. Il demande. Il dit que si tu penses pas que si t'étais milliardaire, tu pourrais faire élargir les portes de ton foyer pour permettre à ton facochère de circuler librement.
3: Ben, ça, j'y répondrai pas, tu vois. C'est même pas la peine que.
15: Mais est-ce que tu le ferais?
3: Non, de toute manière, je réponds pas à ça.
9: Est-ce que tu te ferais faire les dents aussi?
3: Mazarine.
15: Ah, là, c'est milliardaire.
3: Mazarine. C'est toi qui viens de dire ça? Mazarine!
23: Ah non, pas du tout, hein. Je viens d'arriver, hein. J'ai une voix grave. Hein.
3: C'est qui vient de dire ça?
10: Ouais. Tu viens de dire quoi?
9: C'est là.
3: C'est qui?
15: Bonjour, Moussaillon, c'est les innocents.
23: J'ai la tête à Mitterrand, mais je suis bonne. Hein.
9: Ouais. Bonjour, c'est Paul Pedio, Cocker.
3: Je sens que tout à l'heure, je vais en saquer quelques-uns encore. Hein.
9: Ok, super.
3: Ouais, ben, vous allez répondre parce que comme ça. Bon alors, Poussy, au revoir.
9: Ouais, c'est pas moi, Gérard.
3: J'ai reconnu ta voix,
1: c'est qui là?
3: Poussy.
1: Poussy quoi? Poussy Mitchell?
3: Poussy Mitchell, tu lui dis au revoir. Voilà, d'accord, comme ça on sera tranquille.
23: Salut Poussy.
3: Bon, donc la question c'est... Donc tout le monde a... Mazarine, tu veux répondre avant la pause?
23: Non, je préfère la pause.
3: Bah tu vas répondre tout de suite ou sinon je te dis au revoir
23: d'accord,
3: avant la pause.
23: Mais le problème c'est que la question a été mal posée. Hein.
2: Les domestiques.
23: Je voudrais que tu me refasses la question, s'il te plaît.
3: Tu fous de ma gueule?
23: Pas du tout. Hein.
2: Les domestiques.
3: Non, bah, de toute manière, je répéterai pas la question.
20: Bah, elle était au standard.
3: Bah, oui. Il avait qu'à écouter au standard.
23: Mais non, mais j'étais avec Manu, là, il me parlait de ses préparatifs pour le mariage.
3: Bon alors, Mazarine, au revoir.
23: Mais pourquoi?
3: Au revoir.
6: C'est un bordel.
3: Voilà. Comme ça, on va être tranquille. Il nous reste Guy et
6: je peux pas écouter un disque de Cure.
3: Non, non. Alors, on va s'écouter.
6: J'aime bien le groupe Cure.
15: Je dis.
3: Alors, la question.
6: Je dis quoi?
15: Je dis.
13: Oui, c'est moi. Loulou, bégue.
3: Fildar, tu dégages.
1: On fait une pause, je me calme.
3: Tu vas aller là-bas au standard.
1: Je vais me prendre un peu de gâteaurade.
3: Alors donc, on va s'écouter le petit ton du caniveau avec donne-moi du mou dans tes fesses car ça brûle et on se retrouve tout de suite après au 0830, 08 5000.
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3: Fildar, c'est la dernière fois que tu me mets ce jingle-là avant que tu te prennes le portable dans ta gueule. Je te préviens d'entrer. Et tu arrêtes avec ta musique, Max, il te l'a dit aussi. Ok, en de bon entendeur, salut. Bon, alors, pour la dernière
1: salut,
3: fois...
1: Salut, tu vas bien?
3: Pour la dernière fois ce soir que je vais encore gueuler, mais ça
24: c'est
3: changera
24: quoi,
3: pas.
24: Écouté, là, c'est bien.
3: C'était le petit ton du caniveau avec donne-moi du mou dans tes fesses car ça brûle. Et voilà.
1: D'accord, c'est sympa.
3: Donc vous pouvez nous appeler au 0803 08 5000. Mm-hmm. C'est Manu qui est au standard avec Anka, mais Anka va se réveiller un petit peu parce que ça commence à dormir et ça n'est pas bon. Donc les auditeurs, tu prends les numéros. S'ils veulent participer au débat, s'ils ont un téléphone fixe et qu'ils arrivent à comprendre ce qu'on veut dire, ils appellent, sinon ils restent chez eux, d'accord?
25: Mais je fais que ça, Gérard.
3: Ouais, mais c'est pas la peine de
25: les mettre. Je suis victime d'une injustice, je proteste.
3: Ouais, mais
25: j'arrête pas de bosser, c'est moi qui bosse le plus.
3: Ouais, mais pour l'instant, c'est pas toi qui prends les auditeurs, c'est Manu qui me les donne, d'accord? Parce que pour l'instant, j'ai aucun auditeur à toi. Voilà. Ça va là, tous les deux?
1: Mais attends, on prépare l'émission, nous.
3: Ouais, ben. Alors, on accueille Guy Bedos. Fildar! Tu arrêtes avec ça, s'il te plaît, merci.
1: Vas-y, c'est pas grave, y'a qui d'autre? Y'a qui après?
3: Alors, Nerito, là.
1: Bonsoir.
3: Philippe Risoli, t'appelles d'où?
26: Ouais, 101.9.
27: Bonsoir, Philippe.
26: Bonsoir, Philippe.
3: Et Jean-Pierre Marielle.
28: Oui, bonsoir les filles.
3: La fréquence.
26: Salut.
28: 101.9 Paris.
3: Putain, encore. Ouais, là, c'est vraiment. C'est vraiment uniquement que du Paris qu'on a en ce moment.
28: Mais c'est à Paris qu'il y a la jet set.
3: Mais on s'en fout, moi je veux des auditeurs de province un peu.
28: Oui, mais c'est à Paris qu'il y a
3: la jet set. Mais j'en ai rien à foutre. Tu vas la fermer, ouais.
27: Mais la jet set de la campagne, lui.
3: Ouais, je crois. Bon, tiens, on va faire un sondage, comme ça, ça va changer. Que doit-on faire pour rentrer dans... Oh ben, non, je vais pas le faire, celui-là.
27: Dans ton cul.
1: Pourquoi?
3: Jean-Pierre Marielle, c'est toi qui viens de dire ça?
1: Jean-Pierre?
28: Jean-Pierre Marielle ne s'abaisserait pas à dire des trucs comme ça, s'il te plaît.
3: Alors, Philippe Risoli, c'est toi?
26: Ah, non plus, hein.
3: Alors, ça doit être Milio Nerito.
27: Oh non, vas-y, va, c'est pas moi, moi.
26: Ouais.
3: Je reviens, celui qui s'amuse à dire des conneries comme ça.
28: On pourrait relever le débat un peu.
3: Si je veux.
27: Un coup de couteau papillon, là, attention.
3: Un petit sondage. Résolu, au revoir.
1: Non, c'est pas Rizzo.
3: Manu.
1: Mais c'est pas grave, fais le sondage.
3: Non, mais tu lui dis au revoir, c'est tout.
1: Ouais.
3: Comme ça ira plus vite. Alors, que doit-on faire pour rentrer dans la jet set? 73% des gens répondent qu'il faut ramper le cul nu, bien sûr, pourquoi pas. 31% des gens répondent qu'il faut des tickets d'entrée, bien sûr.
1: Bah oui.
3: Bah, pour aller voir le film, il faut des tickets. 29% des gens qu'il faut être 7 et venir en jet, sinon on ne rentre pas, bah ça en principe.
1: Oh, jeu de mots.
3: On ne pas sous la main. Que je suis mal placé pour faire. Me faire enfourcher, bah ça c'est bien.
1: Ah,
3: c'est...
1: Mais non, mais il faudrait que tu te tournes un peu.
3: Attends. Bon, je te dis d'arrêter avec ça, tu m'énerves, d'accord?
1: Arrête d'écarter les cuisses, ça fait du bruit.
3: Donc,
15: ça, je
3: alors, la question. Quelqu'un de la jet set peut-il faire un crédit pour une voiture ou autre? Et a-t-il le droit d'avoir un découvert?
28: Voilà.
3: Guy Bedos.
25: Ouais,
26: c'est compliqué parce que moi, j'ai jamais eu de découvert, hein, donc je
3: non,
26: sais
3: mais...
26: pas ce que c'est. Hein.
28: Bon, c'est normal quand
3: bon,
28: on
3: attends, Guy Bedos, t'as quel âge?
26: On a même pas de
3: attends, t'as quel âge?
26: Hein?
3: Tu as quel âge?
26: Moi, j'ai 25 ans, si tu veux. Et je suis milliardaire, donc j'ai pas de découvert, quoi. Quand
3: non, mais quelqu'un de la Jet Set peut-il faire un crédit pour avoir une voiture ou
26: ouais,
3: autre?
26: À mon avis, ouais.
3: Et l'autre, la deuxième question qui vient en même temps, c'est a-t-il le droit d'avoir un découvert? Voilà.
26: Ouais, à mon avis, bon, il peut toi, faire un découvert, ouais, s'il veut, ouais, mais c'est son problème, hein. Enfin, moi.
3: D'accord, eh ben c'est vachement bien ta réponse. Hein.
26: Bah écoute, franchement, moi je connais pas. Je te demande
3: s'ils peuvent faire un crédit pour une voiture haute.
26: Pour le crédit, ouais, moi je te dis ouais.
3: Ouais, tu me dis ouais, d'accord. Ben je crois que.
28: Mon petit, on fait pas de crédit pour une voiture.
3: Qui c'est celui-là?
28: On fait un crédit pour un diamant, mais Marielle. Pas pour une voiture.
26: C'est vrai, pour une voiture.
3: Jean-Pierre
26: Mariette. Hein.
3: Oh, mais ça va, ouais. Qu'est-ce que vous voulez dire, Pidler?
1: Oui, excusez-moi, les auditeurs. Je vais te demander si tu fais partie de la Jet Set et que tu fais un prêt, c'est que t'as pas de thunes, donc t'es pauvre. Donc t'es pas obligé d'être milliardaire pour être dans la Jet Set.
3: C'est vrai. Bah ouais, mais non, mais c'est quelqu'un, j'ai précisé, c'est pas un milliardaire que je parle.
26: Ah ouais, c'est quelqu'un de la Jet Set. Ah ouais, attends,
1: donc on peut être pauvre dans la Jet Set.
8: Bah mais est-ce que tu peux faire un prêt?
1: Est-ce que tu peux?
8: Ouais, ça tu peux.
3: Est-ce que ta gueule? Alors ta réponse, tu te la carres au cul, ouais. Ta question.
8: Non, mais c'est
3: tu te la carres au cul.
8: D'accord.
3: Tu te la carres au cul, j'y répondrai pas.
8: C'est une pure question. Est-ce que on est pauvre?
3: Non,
8: sérieux, là je suis sérieux.
3: J'y répondrai pas.
1: Est-ce que on est sérieux, fais gaffe.
8: Je suis sérieux là.
3: J'y répondrai pas.
8: Attention, sérieux.
1: Fais gaffe, hein.
3: millionnaire et tout, t'arrêtes, s'il te plaît.
15: Vas-y.
8: Est-ce qu'on peut, quand on est pauvre, faire un prêt pour rentrer dans la Jet Set?
1: Non,
3: c'est une question pourrie.
8: Comme ça, on fait un prêt, on est riche, et hop, on peut y aller.
3: N'importe quoi.
8: Et après, on rembourse.
1: Pas d'état d'âme, hein. Pas d'état d'âme entre nous.
15: Doucement, Gérard.
1: Là, il est en train de débrancher une machine dont je ne me sers absolument pas.
15: Il sait ce que c'est.
3: État d'Amérique. Rigo, une question.
15: Alors, une question. Durandal, il voulait savoir.
8: C'est une bonne question.
15: Pas tellement.
3: Écrase.
15: C'est pas grave, c'est la première que j'ai sous les yeux. Il voulait savoir ce que tu ferais pour aider le monde si t'étais milliardaire.
3: Oh non, mais attends, je pose la question. Je croyais que c'était une question. Je pose
1: la question. Oh
3: tu fermes ta gueule ou quoi là?
1: You win for me in this time you may race.
3: Bon, Pildar, tu dégages des studios, je veux plus te voir.
8: Par contre, on parlait du monde, le monde, mais il y a le Figaro, Libé.
3: Ta gueule, toi.
15: Mais Gérard, tout à l'heure, t'as pas voulu avouer que si t'étais milliardaire, t'achèterais un milliard de bières. Donc, pour l'humanité, qu'est-ce que tu ferais si t'étais milliardaire?
3: Je répondrai pas sur des questions comme ça, parce que c'est pas des questions qui portent sur le débat.
1: Non, mais sérieusement, si toi, t'avais de l'argent, t'aiderais les gens, comment pas?
8: Tu pourrais faire quelque chose.
3: Non, mais ça, c'est mon problème. J'ai dit que je ne dirais rien sur ça. Si j'avais de l'argent, je ne dirais pas ce que j'en ferais. C'est tout. Ça, c'est mon droit. Mm-hmm. Voilà, c'est tout.
15: Ouais, ouais.
3: Millionerito.
1: Justement, je voulais dire, mais il n'y a pas.
3: Non, mais ça y est, hop.
1: Il n'y a pas une association, les enivrés.
3: Merde.
26: Ouais, regarde, ensemble et tout, ils font des trucs.
3: Oh, ta gueule, toi, Guy Bedos. Quoi? Millionerito.
27: Écoute, ouais, moi, je pense que déjà, si tu veux acheter une voiture, tu fais un chèque. Déjà, ça marche bien, à la place de faire un crédit.
15: C'est vrai.
27: Moi, s'il y a quelqu'un qui a besoin, j'ai des plans au niveau des caisses.
8: Ouais, mais bon, faut voir.
27: Ah ouais, non, honnêtement, j'ai des bonnes rentrées.
26: Ouais.
27: Et tu disais qu'en plus, l'histoire du découvert, j'ai des décapotables, hein, donc il n'y a pas de problème.
3: Ouais, ça, tu réponds carrément à côté de la plaque.
27: Attends, tu parles des découverts à des voitures, c'est des
3: Tu réponds carrément à côté de la question.
27: Attends, c'est une décapotable.
3: De la question.
8: Non, mais par contre, pour aller dans le sens de Millionerito, c'est vrai que ça dépend quelle voiture t'achètes. Tu vois, si t'achètes une Porsche.
26: Si tu prends une Twingo, franchement...
3: Allez, Guy Bedos, au revoir, ça t'apprendra de citer les marques. Allez, hop, terminé pour elle, ça s'en fera une de moins.
28: S'il vous plaît, est-ce que je peux intervenir?
3: J'ai un Philippe Rizzoli.
26: Ouais. moi je crois que faut pas faire de crédit pour acheter une voiture, quoi. Si t'achètes une petite voiture, mais bon, en même temps, tu peux faire un crédit avec des intérêts de 20%, t'es pété de thunes, tu t'en fous, quoi.
3: Et s'il veut acheter autre chose?
26: Une Twingo?
3: Mais punaise! Mais ça vous arrive de répondre aux questions correctement, aux questions que je pose?
26: Je réponds à ta question, hein. C'est ta question.
3: Seulement, quelqu'un de la Jet Set peut-il faire un crédit pour une voiture ou autre et a-t-il le droit d'avoir un découvert? Putain, mais répondez correctement aux questions, sinon ça va plus aller là.
28: Effectivement qu'on peut avoir un découvert.
26: Évidemment, mais comment veux-tu avoir un découvert en étant millionnaire? Faut tout péter.
3: Quelqu'un de la Jet Set! C'est pas un millionnaire que je viens de dire, merde!
26: La Jet Set, ils sont millionnaires.
3: Putain, mais c'est pas vrai, vous êtes borné là ce soir.
26: GG, t'as vu le film?
3: Non!
26: Bah alors.
3: Mais justement, on parle pas du film, nom de Dieu de merde! Bon, vous me faites chier là.
1: Mais j'ai raconté dans la Jet Set, est-ce que c'est toi qui conduis ou t'as un chauffeur?
15: Ah, j'avais la même question sur...
3: Bah, en principe, c'est un chauffeur.
1: Mais t'as pas besoin de bagnole, alors?
3: Non, c'est... Mais de toute manière, on parle pas du film, mais me cassez pas les couilles avec vos questions de merde.
15: Ouais, faut arrêter.
3: Putain, c'est qui sur
8: l'IRC? Est-ce qu'il meurt à la fin, GG?
3: Ta gueule, toi. Toi, tu fais ton standard et tu fermes ta gueule, maintenant.
8: Ouais, je fais les deux en même temps.
27: GG.
3: Ouais.
27: T'achèterais quoi, toi, si t'étais mis.
3: Pour l'instant, il y avait une question, je veux savoir sur l'IRC, c'est tout, mais je répondrai après à la question.
15: C'était une bonne... On peut peut-être la faire tout de suite, la question.
3: Alors, vas-y.
15: Question.
3: Non, je veux celle de l'IRC, ils attendront un peu.
15: Il y a une question de stéréo, ils voulaient savoir, pour s'inscrire à la Jet Set, est-ce que c'est comme pour s'inscrire au Club Dorothée?
3: Ça n'a rien à voir.
1: Faut être membre, faut ta carte.
3: Ouais, là, je crois que tu as.
27: J'ai le numéro de Monsieur Cadeau si ça intéresse quelqu'un.
3: Tout à l'heure, tu vas voir le numéro de Monsieur Cadeau que je vais te dire au revoir si tu me fais chier.
27: Donc, des photos ça va aller. Il y a 1000 bassistes en train de bourrer Ryan quand même.
3: Alors, Philippe Rizzoli, au revoir. Allez, hop, Manu. Rizzoli, au revoir. Terminé ça pour lui.
15: Il y a un auditeur qui avait une question pour toi, Gérard.
3: Ouais, il est qu'il dise.
27: Ouais, c'est Marcelito, donc je répète. Si toi, t'avais plein d'argent, si t'avais de la caillasse, qu'est-ce que tu ferais? T'achèterais quoi? T'achèterais une voiture ou autre chose?
3: J'achèterais autre chose, je peux pas dire quoi exactement. C'est
1: par exemple. Gérard, est-ce que t'aimerais faire à partir de la Jet Set?
3: Non.
1: Pourquoi?
27: Est-ce que t'aimerais avoir de l'argent?
3: Bah, en principe. Yeah. En principe, hein. Donc Jean-Pierre Mariel.
27: Ok, le mec il rêve, il voit loin, tu vois.
1: C'est clair. Tiens Gérard, tu peux rentrer tes boules là, il y en a une qui est sortie.
3: Millionnaire. Je te jure, tu vas le prendre avant la fin de la nuit, toi, le portable dans ta gueule.
27: C'est pas beau à voir.
3: Jean-Pierre Mariel.
28: Oui, je suis là, mon petit.
3: Alors tu réponds.
28: Mais qu'est-ce que tu veux savoir? Tu me demandes et je te réponds, je suis comme ça, moi je suis sincère.
3: T'as compris la question ou tu te fous de ma gueule?
28: Bah moi je te dis que t'as pas besoin de faire un crédit pour acheter un yacht.
3: Alors tu l'achètes comment?
28: Et ton yacht, tu l'achètes en faisant des films, tu fais comme moi, tu tournes.
3: N'importe quoi ça.
27: Gérard, il a tourné, ouais.
3: Ouais, c'est ça.
28: Attends, j'ai tourné, j'en ai fait des films.
3: T'as tourné dans quoi?
28: Oh bah attends...
3: Dans la main de ma soeur, dans la culotte d'un zouave?
28: Bah non, à nous les petites anglaises.
3: Ouais, c'est ça.
28: Tu te souviens pas?
3: Ouais, c'est ça. Ouais,
1: excuse-moi, t'étais dans Jet Set?
3: Mais tu arrêtes!
13: Oui, c'est moi.
8: Lançage.
27: C'est Lulu.
3: Je t'ai prévenu, hein.
1: Attention.
27: Qu'est-ce qu'il a acheté, là?
1: Je sens Bic, sans parfum Bic.
3: Ouais, bah tu l'envoies, là.
1: Il y a le prix, 2,40 francs.
8: Oh non, putain, tu t'as fait un crédit? Est-ce que toi t'as fait un crédit pour avoir
3: Manu,
8: tu as payé ton billet?
3: Bon, les auditeurs,
1: s'il vous plaît,
27: attention.
3: Alors
8: on va accueillir deux auditeurs.
1: Ça pue par contre.
8: On va accueillir Gérardo da Causino.
3: Oh, la fréquence.
0: Obrigado.
3: La fréquence.
0: Gérardo da Causino, c'est moi.
3: La fréquence.
0: La fréquence. 101.9, je ferme.
3: Oh putain, quel connard ce mec.
0: C'est un auditeur. Ta
3: gueule.
0: Manu,
3: tu le calmes et il reviendra après quand je serai décidé celui-là. J'ai un accueil,
1: je le calme.
8: À la terrasse. Et Poképouce.
1: Ça enchaîne de tous les côtés.
0: J'adore ça.
15: Moi j'ai un pour.
0: Allez, on y va.
28: Écoute mon petit.
0: Doucement, ce que tu fais à Bibi.
15: Du coup, Gérard, pour calmer.
3: Je sens que le débat à 2h, il va être terminé. Je vais pas durer jusqu'à 3h.
0: J'ai vu Sandy décoré en mix là.
1: J'ai coupé, c'est pas moi.
3: Tu dégages des studios,
1: c'est bon. Fais un break avec ta vie.
15: Ouais, tranquille.
3: Je veux plus te voir. Je veux plus te voir dans les studios, tu dégages.
15: Gérard, laisse-le, je voulais te dire sur l'IRC, on a dépassé les 8500. On est 8736. Donc ça monte, donc on va essayer de rester tranquille. Et il y a une très bonne question de François sur l'IRC, elle est très bonne, attention. Il voulait savoir si les sportifs connus sont dans la Jet Set.
3: Pas obligatoirement.
8: Question de merde.
3: Pas obligatoirement. Non, hein.
1: Depuis la Coupe du Monde, ils sont dedans.
3: Les gens ça n'a rien à voir le foot avec la Jet Set.
1: Non, mais ils sont dedans maintenant. Parce
3: ouais, mais d'accord, ils sont dedans, mais bien sûr qu'ils sont dedans. Mais ils n'ont pas besoin de jouer dans un film pour ça. Ça n'a rien à voir.
1: Quel film?
8: Est-ce qu'il faut jouer dans un film pour être dans la Jet Set?
15: Ça, c'est une bonne question.
8: C'est une bonne question.
3: Mais non, allez.
15: Bah, si,
3: t'appelles d'où Pokémousse? Poképousse, là.
15: Du pays des Pokémousse.
27: Du Pokémon Center, des Poképousse Center, pardon.
1: Où c'est à Tokyo, vu la taille de ton téléphone?
3: Ta fréquence
27: 101.9, je suis rue de la pompe, en fait.
2: Bonsoir.
28: On est voisins.
2: Bonsoir.
3: Je sens que Pokémon.
8: Par contre, j'ai eu Gérardo da Causino et c'est bon, je l'ai calmé, il est là.
3: Alors, on va continuer. Donc, Gérardo, tu réponds à la question.
11: Gérardo.
1: Tu calmes, sinon tu vois un culo.
27: Ouais. Je vais mettre un coup de capoeira, attention.
3: Oh, oui, tu réponds à la question.
11: Très bien, je peux te plaisir. Tu peux, Gérard, s'il te plaît, tu peux répéter la question.
3: Alors, quelqu'un de Jet Set peut-il de faire un crédit pour une voiture ou autre et a-t-il le droit d'avoir un découvert?
11: Moi, totalement, le truc qui est fait à partir de la Jet Set, c'est découvert. Tu peux aller voir banquier pisser à l'arrêt zigzag et tu peux vraiment faire tout ce que tu veux quand tu es Jet Set, tu emmerdes les gens.
3: Ok.
11: Tu vois, et pour le crédit voiture, c'est exactement la même chose. Tu arrives, tu prends un crédit voiture, tu fais tout, l'autoradio de la voiture. Et voilà, c'est fait.
3: Ça y est, ok, merci. Poképouss.
27: Attrapez. Moi, quand tu dis mon nom, ça me fait mal.
3: Poképouss.
27: Jet Set, il a pas besoin de faire de crédit, Gérard.
3: Bon, alors, tu peux expliquer?
27: Bah, parce qu'il est pété thune, le mec, tu vois.
3: Oh, mais ça va, là, tous les deux, là. On vous dérange pas?
8: Non, ça va.
3: Ça y est, ça m'aurait étonné. Hé, tu me donnes du son dans mon ton micro ou quoi là-bas?
1: Tu veux du son,
3: espèce de connard? Gérardo, tu fermes ta gueule!
27: Y'a ta femme qui est garée en double fil, elle gêne là.
3: À qui tu parles toi?
27: À toi, enculé.
3: Eh ben, va te faire enculer toi-même.
27: Ah, c'est chaud.
3: Allez, au revoir, Gérardo.
28: Oh, mais alors, mais non, mais qu'est-ce que ça veut dire?
3: Bon.
27: Mon petit.
3: Alors, septième question.
27: Il y en a combien en tout?
3: Il y en a 20.
27: Oh, chaud.
3: Oh, putain.
27: Oh, c'est bon, ça.
3: Eh ouais, on dit jusqu'à 3h du matin, malheureusement.
1: C'est sur quoi les débats, déjà?
3: Ta gueule.
1: Oh là là, non, mais répète-le pour les gens qui viennent d'arriver.
3: C'est milliardaire et Jet Set. Mais je sais pas si on ira...
8: Excuse-moi, Jet Set, le film?
3: On parle pas du film, mais enfin. Bon, quelqu'un de la Jet Set est-il obligé d'avoir un garde...
1: Allô?
27: Ouais, allô?
3: Vous me laissez poser la question ou quoi, là?
27: Allô?
1: Oui, ils sont là, c'est bon.
3: Quelqu'un de la Jet Set peut-il avoir... Est-il obligé d'avoir un garde du corps? On va demander à Poképouss. Poképouss une fois, Poképouss deux fois, Poképouss trois fois, au revoir.
11: Gérard, tu es très très brasier ce soir.
3: J'ai dit au revoir à lui, hein.
8: Non, c'était Poképouss qui faisait le...
3: Non, non, mais Gérardo, il m'a traité d'enculé.
8: Non, non, mais justement, c'est pas lui, c'est Poképouss qui est parti.
11: Je suis pas traité enculé à toi. Mais ça va pas, je comprends un peu, je comprends pas ce mot.
27: Il voudrait bien t'enfiler, quand même.
11: Non, je veux pas enculer, mais qui dit ça? Moi, je comprends pas. Je vais appeler l'ambassade Brésil.
3: Bon, alors, tu réponds à la question.
11: J'écoute toi, Gérard.
3: Bon, alors, tu réponds à la question.
11: Mais j'ai répondu déjà.
3: Non, mais c'est la septième. Quelqu'un de la Jet Set, es-tu obligé d'avoir un garde du corps?
11: Obligatoire. Obligatoire pour entrer dans discothèque, pour entrer, frayer passage entre PTF, Poufiance, ou disque. Oui, bien sûr, il faut absolument garde du corps. Garde du corps, comme quand tu vas faire carnaval samba Rio de Janeiro.
3: Okay.
11: Il faut garder du corps.
3: D'accord. Hey, toi, ouais,
11: tu trouves personne pour garder ton corps à toi.
3: C'est bon. Jean-Pierre Marielle.
28: Oh non, mais je crois que là, on est dans l'irréel. Imaginez Schwarzenegger avec un garde du corps. Alors, où va-t-on?
3: Eh ben, ouais. Il y en a un, je crois, hein, à mon avis.
1: Ça sert à quoi?
3: Bah, c'est quelqu'un qui le protège en cas d'en.
1: Mais non, je sais ce que c'est du coup, un garde du corps.
3: Moi, je t'emmerde, PD.
1: Mais si je sers, pourquoi?
3: Espèce de gros con.
28: Espèce
3: de petit trou du cul, hein.
1: Tu le connais.
27: Vas-y, balance des
28: trucs. Allons vraiment de la Jet Set, la vraie, celle dont je fais partie.
1: Et pourquoi Schwarzenegger qui est balèze et super baraqué, il aurait besoin d'un garde du corps?
3: Mais alors, ils sont tous obligés d'avoir des gardes du corps maintenant.
28: Mais pas Schwarzenegger quand même, c'est l'homme le plus puissant du monde.
3: Ouais, mais c'est ce que je dis, allez, bref.
1: T'en as un toi?
3: Non, j'en ai pas besoin.
1: Pourquoi?
3: Question IRC.
15: Oui, ça monte beaucoup, on a dépassé les 9000. On est 9222, tout pile.
1: Bien, bravo.
15: Et il y a une question de ton cousin Caca d'Oiseau. Il disait qu'en tout cas toi Gérard, avec les 1,60 que t'as sur ton compte en banque, il pense que le moyen de moyenner que t'auras, ce serait juste d'entrer dans la Jet Set en Roumanie, voire au Pakistan.
3: Bon, alors lui, c'est même pas la peine que j'y réponde à sa question, parce que c'est des questions qu'on se...
15: On propose la Tchétchénie.
3: C'est ça, ben, il peut garder sa question, sa réponse, il ne l'aura pas. Millionerito.
1: Excuse-moi, juste avant Gérard, est-ce que je me posais la question et je pense que...
3: Tu permets, les auditeurs, ils ont pris avant toi.
1: Oui, bah, il va dire.
3: Alors, mais millionnaire.
1: Comment s'habille un mec
3: millionnaire, Rito?
27: Ouais, bah écoute, ouais, je pense qu'il faut se faire accompagner. parce que ça évite les émeutes. Moi, je pense que tu connais le problème. Je pense que si t'es un garde du corps, les mecs s'amusent pas à coller des affiches, distribuer des tracts et compagnie, tu vois. Il y a quand même un gars qui surveille, ça évite les cacas sur les paillassons.
15: C'est vrai.
27: Non, mais honnêtement, ça peut servir.
1: Tu peux entrer en jet-set avec ta caravane ou pas?
27: Ouais, je pense que c'est jouable.
3: Pildar, tu fermes un peu

0: T'as répondu ?
1: Non, non.
0: Bah, alors à toi.
1: Moi, une fois, j'ai eu l'occasion de croiser Alice Sapritch et je l'ai emballée.
0: Non, mais attends, je te parle de quelqu'un de la Jet Set.
1: Bah ouais, elle était carrément dedans.
0: Hein. D'accord.
1: Elle était chaude.
0: Ok, bon, on va faire un sondage avant de reposer une question, parce qu'il nous manque des auditeurs, on va attendre que Manu il nous en donne, ou qu'Anka se réveille pour me donner des auditeurs.
2: C'est pas à gagner, hein.
0: Peut-on traiter...
3: Je suis complètement réveillé, moi.
0: Ouais, non, mais on le dirait pas, parce que pour l'instant, c'est
3: attends,
0: dur.
3: J'ai le téléphone qui est greffé dans la main maintenant, tu vois, tellement
0: mais... On va peut-être aller de l'autre côté, puis on appeler. Donc, peut-on être viré de la Jet Set ? Alors, 45% des disent non, car c'est fermé à clé. 33% disent oui, si on s'est gratté le fond du cul... Quoi ? 33% disent oui si on s'est gratté le fond d'une veine avant de...
4: Le fond du ben avant de serrer la main.
0: N'importe quoi. 23 des gens répondent oui, car je ne suis plus en CDI, ça veut rien dire. Et 11% pensent que c'est plus grave, car c'est payé... C'est après Y et la Jet 8. Ben, pourquoi pas.
4: Bien n'importe sûr. Quoi, répète, j'ai rien compris.
0: Ben, c'est toi qui fais des sondages
4: non,
0: de merde.
4: Non, c'est pas moi, c'est Rigaud.
0: C'est toi.
4: Vas-y.
0: Tu fermes ta gueule.
4: C'est quoi tout.
0: C'est 11% des gens pensent que c'est pas grave, car après, il y a la Jet 8. Je vois pas du tout le rapport.
4: Oui, d'accord.
5: Je n'osais pas, moi, faire des trucs comme ça.
0: Alors, on va continuer, comme on a toujours...
1: C'est bon. Là, dans la ville.
4: Il y a Manu. Après, hein. C'est bon.
6: On a Yvan Les Baloches.
0: Ah.
6: Et on a Purée Pousseline.
7: Bonsoir.
0: Yvan, t'appelles d'où ?
4: C'est quoi ce son ?
7: Bonsoir, c'est Yvan.
0: C'est quoi, là, ce son pourri, là ?
4: Ouais, mais c'est pas de notre faute, c'est Alan.
1: Salut Yvan, c'est Bruno.
0: T'appelles d'où ?
7: Bonsoir Bruno. J'appelle de Toulouse, 104.4.
8: Pour dire bonjour.
7: Bonsoir tout le monde.
0: Et l'autre, Manu ?
6: Purée Pousseline.
0: Purée Pousseline.
9: Oui, bonsoir, j'appelle de Lyon.
8: Purée
9: Pousseline de Lyon.
1: Pousseline de Lyon.
9: Bonsoir Pousseline.
0: Fréquence ?
9: 101.4.
5: Moi je connaissais sa fille Pousseline.
0: Ça m'étonnerait que ça soit 101.4.
9: On reconnaît une, elle est cochonne.
0: Alors, avez-vous croisé quelqu'un de la Jet Set et qu'en avez-vous pensé pour Yvan et Purée Pousseline ?
4: Bonne question, ça.
9: C'est Yvan. Moi, un jour, j'ai croisé...
0: Tu peux pas parler un petit peu plus fort dans ton combiné ?
9: Là, je suis à fond, là. Là, franchement, je peux pas faire...
0: Alors, c'est les micros qui déconnent.
9: Ouais, c'est les micros.
4: Mais parle de bien devant, comme ça.
0: Mais je suis devant, c'est
4: non,
0: pareil.
4: Lève-le un peu.
0: Putain, tu me fais chier.
4: Voilà.
9: Alan,
4: impeccable.
10: Tu vas pas me casser les couilles longtemps.
9: Ouais. Bon, bah, moi, je voulais te dire qu'une fois dans un aéroport, j'ai quand même croisé Darry Cole.
0: Mmh. Ouh là là, ça n'a rien à voir avec le film.
4: Bah, non, mais grosse Jet Set. Hein.
9: C'est la Jet Set, Darry Cole.
4: Grosse Jet Set.
9: Darry Cole, c'est pas la Jet Set. Attends.
4: Oh. Ouais, c'est pour son même rebeu que moi, attention.
9: Là, je suis quand même.
11: Par Bernard Ménez.
0: Bon
9: Je sais qu'aussi, il y avait Roland McDan aussi, à une époque.
0: Ça continue de donner des noms tout à l'heure. Tu vas voir, tu vas vite que gerber, toi. Tu vas aller voir s'il y a des saucisses à Toulouse.
9: Très belle moustache, comme dans Jet Set.
8: Tu oublies le grand Patrick ?
9: Ouais, non, mais je crois que là, ouais, on a quand même résumé les bases, quoi.
0: Purée Pousseline ?
9: Ouais, moi, la seule personnalité que j'ai croisée, c'est Dick Rivers, qui m'a dédicacé ses pattes. Ouais, c'est chaud, ça fait plaisir.
0: Ouais, punaise. Un millionnaire est-il obligé de laisser un pourboire pour le service ? On va demander.
4: C'est la quelle question ça ?
0: La 9.
9: Non, tu vivrais pas. Hein.
0: La 9. On est presque à la moitié du débat déjà.
4: Oh ouais. Yes. Mais c'est bien, ça fait.
9: J'ai croisé aussi Gérard Cousin.
0: Bon alors toi tu Yvan, au revoir.
5: Ah non, dans le caniveau ça.
0: Purée Pousseline, au revoir.
10: Ah non, c'est pas moi, Gérard.
0: Si,
4: allez, ça y est, il est parti.
0: Purée Pousseline, ça y apprendra.
5: Moi, Gérard, un truc qui a rien à voir, mais
0: putain,
5: on reste.
0: C'est quoi,
5: dans
0: c'est
5: sujet.
0: Son pourri.
4: On peut rien faire.
5: C'est rien, j'espère que c'était pas moi que t'appelles son pourri. Alors, nous avions une question de la touriste, elle voulait savoir si.
4: Attends, une bonne question ?
5: Ça peut aller. Est-ce que tous les enfants de milliardaires sont obligés d'aller dans des écoles de riches ?
0: Mais ça a rien à voir avec la question que je viens de poser.
5: Oui, c'est une autre question.
4: On n'a pas dit le contraire.
5: Justement.
0: Bah, de toute manière, pourquoi ils sont bien obligés d'aller à l'école s'ils veulent apprendre hein. S'ils restent chez eux, ça sert à rien. Enfin, bref.
5: Mais ils sont obligés d'aller dans une école de riches, alors.
0: Bah non, ils n'ont pas besoin, ils peuvent aller dans n'importe quelle école.
5: Ah, ils peuvent se faire répéter, Gérard.
0: Tu gueules hein, demain, toi, parce que là, c'est de la merde, la leçon qu'on a. Hein. C'est pourri, mais catastrophe.
5: Ça intéresse pas les auditeurs. Est-ce que
0: Ils ont des écoles, ils vont dans les
4: moi,
0: écoles.
4: Moi, perso, GG, je pense que franchement, les enfants de milliardaires, comme ça, ils prennent des cours particuliers, quoi.
0: Bah, il y en a qui prennent par correspondance, c'est leur problème.
5: Parce qu'ils risquent de se faire raqueter.
4: Un professeur qui vient chez.
0: Non, dans leur château. Ouais, à la rigueur, si tu veux, ouais. Bon, qui c'est qu'on a?
4: J'ai, oui.

0: Jérôme.
1: Ouais.
0: Bonsoir.
2: Sinon, bon, Jérôme.
1: Sinon t'as la thune ou pas?
2: Jérôme.
3: Ouais.
4: C'est moi.
2: T'appelles d'où? Eh, hey, Thierry, tu t'écrases parce que tu commences à me gonfler avec à t'amuser à chanter.
4: Je n'ai ouais. rien dit.
3: Ouais, bah, j'espère. Oui, Jérôme. Hein.
2: T'appelles d'où?
3: J'appelle de Lens.
2: La fréquence
3: 104.2.
2: Oh là là, putain, mais vous êtes borné quand je vous demande quelque chose, hein.
3: Bah non, tu me demandes. Moi, je te
2: un million, un milliardaire est-il obligé de laisser un pourboire pour le service
1: de...
2: On va demander Jérôme. À oui Jérôme.
3: C'est moi. Non, je n'ai pas.
2: Allez,
3: changé.
2: Bonne nuit. Tu comme ça, tu vas te coucher. Au revoir. Au revoir.
3: Jérôme.
2: Au revoir.
3: Je vais répondre à ta question.
2: Yvon.
0: Attends, il allait répondre.
2: Non, non, non, je lui ai dit au revoir, ça y est, pour moi de chanter. Non, non, je laisse plus de chance maintenant.
0: Non, mais
2: moi.
0: Tu vires tout le monde.
2: Non, non, mais
0: attends.
2: Je veux pas le savoir. Allez hop, tu dis au revoir.
0: Écoute, au moins une question, si c'est nul, on le dégage.
4: La nuit, il est obligé de travailler maintenant.
2: Yvon. Non mais il a NK, il a qu'à se démerder avec NK, il prend des numéros de téléphone, on n'a aucun auditeur à elle.
3: Il a NK.
2: Donc tu lui laisses passer
1: à NK, c'est bon ça.
2: Elle appelle un auditeur, on le prend et c'est bon, tout.
0: Ça. Ok d'accord.
5: C'est un peu raide aussi.
2: Alors okay. Yvon
3: ouais, bah écoute, ouais, moi je pense qu'il y a quand même des gens qui vivent des petites pièces jaunes.
2: Non,
3: que,
2: non, Manu, mais attends,
1: excusez-nous, excuse-moi.
2: Attends Yvon, Manu. Quoi? Je t'ai pas dit toi qui appelle les auditeurs de Anne ouais. Cannes. C'est Anne K qui appelle ses auditeurs elle-même.
0: Anne Cannes.
2: Non. Tu appelles toi-même tes auditeurs que t'as choisi. C'est pas le boulot à Manu. Parce que le jeudi, c'est moi qui décide. C'est moi
6: mais
2: qui commande. Je veux pas le savoir. Tu
6: mais
2: fais ce que
6: Manu,
2: je te demande.
6: C'est pas moi, c'est Manu.
2: C'est pas Manu, c'est moi qui commande. Tu appelles tes auditeurs toi-même.
0: Manu, il se débrouille. On va en appeler un, pas de problème, t'inquiète.
2: Yvon. Yvon.
3: Oui, tu m'entends?
2: Ouais, alors.
3: Ouais, donc je te disais qu'il y a quand même des gens qui vivent des petites pièces jaunes que leur laissent les autres. Aussi bien les serveurs que les gens qui font la manche, hein, il faut le dire.
2: Non, mais on parle pas de ça, on parle des milliardaires, hein, là.
3: Bah ouais,
2: on parle pas de ceux qui font de la manche. Hein.
3: Les milliardaires, ils laissent des pourliches comme tout le monde, non?
2: Ouais, mais ça dépend. Non, mais je te demande, est-ce qu'ils laissent un gros. Est-ce qu'il laisse un pourboire
0: Un gros caca, ce qu'ils peuvent.
3: Ouais, c'est quand même
0: ceux qui sont pauvres, ils chient.
3: Un peu désenculé parce qu'il laisse pas grand-chose.
2: Ouais, mais ça c'est justement, c'est là la question. Je me demande pourquoi qu'il laisse, s'il laisse rien du tout, ça sert à rien qu'il laisse quelque chose dans ces cas-là.
0: Des conneries, toi.
2: Thierry.
3: Moi, je pense qu'ils sont pas prêteurs. Hein.
4: Moi, je crois qu'il laisse rien aussi. Il y a un proverbe qui dit plus on en a, moins on en donne.
2: Non, mais ça.
0: C'est pas toujours vrai, je suis pas d'accord.
2: Ouais. Ça dépend des gens. S'ils veulent laisser quelque chose, ils laissent. De toute manière, c'est pas obligatoire.
3: Hein, toi, Gérard, tu donnes ou pas, toi?
2: Ah non, moi, je donne jamais rien, moi.
4: Bah, oui,
0: à chaque fois que tu rentres, tu donnes,
3: toi.
4: Non, on en a, moins on en donne.
2: Bruno Sodo.
7: Non, mais moi, je suis d'accord. Avec l'expression.
1: Sodo, ça me dit un truc. T'as pas joué dans un film?
7: Tout à fait.
1: Lequel?
2: Bon, ça y est, on en a rien. Bon, tu commences à me faire chier, Pildard. Bon, Pildard, tu vas au standard maintenant, tu m'emmerdes.
1: Non, j'arrête parce qu'il y a un
6: auditeur.
2: Ah bon?
6: J'ai Richard Lalin.
2: Richard
7: Lalin. Mais non, Richard, tout court.
2: Richard, t'appelles d'où?
8: Salut Gérard, ouais, PD, j'ai un portable pourri.
2: Ah bah alors, tu t'en vas.
8: Ouais,
2: hey, les portables. Au revoir.
6: Non,
2: tu lui dis au revoir, je veux pas de portable.
8: Va te faire foutre, Gérard.
2: Toi-même,
0: voilà. Bien l'auditeur d'Anka, bien.
2: Bien, ça,
0: bien.
2: Avec un portable. Alors que j'avais dit que je veux pas de
0: l'auditeur, l'animateur, enculé.
2: Pas mal.
5: Bon, Gérard.
2: Pas mal, Anka.
6: Il m'avait pas dit qu'il avait un portable aussi.
5: C'est bon, Anka.
2: Tu reprends un autre.
1: C'est vraiment.
5: Calme-toi.
2: Tu reprends un autre et c'est tout.
1: Elle
2: allez,
1: est nulle.
5: Rentre
1: nul.
5: Dans ta cage.
2: Vas-y.
5: Et donc, il y avait une. Oui, une question de Jet 27 sur l'IRC. Il voulait savoir si la Jet 7 a les mêmes sponsors que le débat.
2: Non.
9: L'émission sponsorisée par les camions Balbo.
2: En principe, non. Je ne sais même pas s'ils ont des sponsors, la Jet 7.
5: Ah bah si, forcément.
2: Si. Je crois que c'est.
1: Ils ont Ricard, Pastis.
2: Ouais, je ne sais pas. Donc,
1: Johnny Walker,
2: Bruno Sodo.
7: Oui, je viens de répondre, je viens de répondre.
2: Ah, tout le monde
7: ah,
2: a
7: oui,
2: répondu.
7: Ouais, t'enchaînes là.
2: Thierry, t'as répondu?
4: Oui.
2: Et Yvon?
3: Ouais, vas-y, on kiffe.
2: Aussi. Manu?
10: On accueille Céro Michel. Bonsoir.
2: Qui?
11: Bonsoir.
2: Attention. Qui, Céro?
10: Ouais.
11: Oui, Michel Céro. Michel Céro.
12: Bonsoir, c'est Monsieur Mazur.
2: T'appelles d'où?
11: J'appelle de Parignon.
3: Bonsoir, ouais. Michel Leb.
2: Merci, j'ai...
3: Salut André Lamy.
2: Alors, un milliardaire est-il obligé de laisser un pourboire pour le service pour Michel Serrault?
11: Ah ben je pense que oui, hein, mon ami.
0: Ça change.
11: Ouais.
0: Change de cœur.
2: Oh là, putain, mais c'est grave, c'est lui.
7: Le monde au perso, là.
2: Ouais, je crois que... Non, enfin, on va changer de question parce que là.
7: Mais fun, c'était bien avant.
2: Alors, une personne de la jet set peut-il s'habiller chez les grands couturiers.
1: Donc, ah, voilà une bonne question.
2: Là, là, là.
7: Ça pourrit notre radio, l'alcoolique.
2: Miss. Alors, Bruno, Yvon, au revoir.
12: Non,
2: au revoir.
12: Attention,
2: Yvon, tu lui dis au revoir.
7: Yvon, au revoir.
2: Au revoir.
13: Non, mais qu'est-ce que c'est que ce truc?
12: C'était Michel Serrault, je crois.
2: Au revoir, Michel Serrault. Michel Serrault, une fois Michel Serrault, deux fois Michel Serrault, trois fois.
13: Je suis là, j'arrive.
2: Alors tu réponds à la question.
1: Il y a un mélange de bébelles.
11: Bien sûr qu'un grand, quelqu'un de la jet-set peut s'habiller n'importe où. Hein.
1: Tiens, boum.
5: Clavier, j'aurais
2: dit. Eh, tu t'habilles pas, toi, dans la cage au fond, non?
13: Mais si, mais avec des plumes.
11: Les plumes, je les trouve n'importe où. Je suis pas obligé d'aller chez un grand couturier.
1: Bah non, c'est vrai. C'est vrai, Gérard, lui, il se fait des comment on appelle ça, des couettes en plumes de pigeon, tu sais.
2: Bah, disons,
1: sous les ponts, il a plein.
2: J'espère qu'il va répondre aux questions correctement, qu'on se marre un peu, parce que...
13: Non, mais ça... arrêtons le débat tout de suite. Non,
2: alors là, si je vois, c'est pas toi qui commande, mon pote. Hein.
1: Gérard.
2: Thierry.
1: Gérard, un sondage serait le bienvenu.
2: Ta gueule. Thierry.
1: Un sondage serait le bienvenu.
12: Oui.
2: Non, il y en a plus, là, c'est le dernier, c'est le milliardaire. Ah ouais, non, ouais, Thierry.
12: C'est les gens qui s'habillent, ouais. C'est
2: ouais.
12: Bah ouais, en général, ouais. T'as déjà vu de loin.
2: C'est une personne de la Attends, je te coupe pour redire la question. C'est une personne de la jet set peut-il s'habiller chez les grands couturiers, hein, bah c'est oui. Ça la question.
12: T'as déjà vu.
11: Mais faut dire des noms aussi.
2: Non, on dit pas de noms, Cero. Sinon, je te dis au revoir. Alors, ouais.
12: Oui,
2: je t'écoute.
12: Bah oui, je te même pas oui. Un petit peu. Même conseiller, c'est pas des charclos, hein.
2: Ok, d'accord.
12: T'habilles pas au Secours Populaire.
2: Moi, je m'habille pas au Secours Populaire et j'ai pas des fringues de...
13: Menteur.
2: J'ai pas des fringues de Secours Populaire sur moi, je te
5: Gérard,
2: signale.
5: De SDF.
1: Gérard, non, en ce moment, en plus, il y a les soldes et nous, tu vois, on est à côté de grandes boutiques, là, il y a de grandes marques.
2: Bah, t'as qu'à y aller.
1: Non, mais on voit des gens faire la queue. Est-ce que les mecs de la Jet Set, ils font la queue pendant les soldes aussi, même s'ils ont de l'argent?
2: Bah, je
0: ils
2: pense.
0: Font la queue, ouais.
2: Bah, ils sont obligés, hein, ils sont comme tout le monde. Hein.
13: Oh bah oui, ça pourquoi fait la queue.
2: Bah, ils sont obligés de faire la queue. Hein.
1: Non, mais je veux dire, pourquoi ils font la queue pendant les soldes? Ils peuvent pas y aller quand il y a personne?
2: Bah,
1: quand y a
2: pas les soldes. De toute manière, les soldes, ça dure jusqu'au mois d'août, ça dure 6. Ouais, ça dure jusqu'au mois d'août, je
0: ouais,
2: crois.
0: Ouais, mais eux, ils sont riches, ils s'en foutent des soldes.
2: Ouais,
1: mais pourquoi ils y vont quand même, Sierra?
2: Bah, ouais, parce qu'ils veulent changer de vêtements, c'est tout. Ils veulent se racheter d'autres fringues. Ouais, t'as un nouvel auditeur, Manu?
0: Ouais.
2: Ou c'est un auditeur qui a la choisi?
0: Bah, c'est un auditeur Anka, mais.
2: Ouais.
0: On accueille Anne Roumenov.
1: T'es dans un bar?
14: Anne Roumenov,
2: de t'appelles d'où?
14: 113.3.
2: Mais attends, mais t'es où, là?
14: Sainte-Marie-de-la-Mer.
13: On n'entend rien.
2: Voilà, mais c'est quoi ce bordel qui est derrière?
1: Bah, c'est mieux là.
14: Bah,
2: bon,
14: oui,
2: alors Anne, donc la fréquence, tu m'as dit?
14: Oui, 113.3.
1: Non, 107.3.
2: Non, 113.
1: Ah, pardon.
2: 113.3. Donc la question, c'était.
11: Oui, on se souvient même.
2: Bruno Sodo.
11: Oui.
2: Bruno Sodo, toi?
11: Oui, bah ils sont bien habillés, les Richard, bien sûr.
13: Évidemment. Bah non, c'est pas vrai, ça. Alors là.
11: Si,
14: ça dépend.
11: Aussi bien
14: franchement,
11: que moi.
14: Ça dépend. Il y en a qui ont des merdes, hein.
11: Ils ont les moyens, moi je m'habille comme un
13: Gérard,
11: petit vieux.
13: Gérard, tu es habillé comment ce soir?
2: Mais qu'est-ce que ça peut te foutre, toi, espèce de ton tremblot?
13: J'ai envie de fantasmer,
2: Oh, ça va, tu te calmes, toi, un peu, là.
5: Sérieux,
2: je vais te dire... Non, on va le garder
13: Gérard,
2: un petit peu.
13: Est-ce que tu as mis ton petit string?
2: Bon, allez, hop, dis-lui au revoir, ça vaudra mieux, celui-là. Hop, bonne nuit.
14: Voilà. Des body strings.
2: Allez, hop. Fais gaffe, Thierry, parce que toi, tu risques de faire comme lui.
14: Oui, je t'imaginais, c'est tout.
2: Anne, machin chouette, là.
14: Ouais, Anne Roumenov, s'il te plaît.
2: Ouais.
14: Donc, bah, écoute, oui, normalement, il s'habille bien, enfin, bon... ils ont un certain goût. Moi, par exemple, je m'habille comme une poubelle, mais bon, ça fait mode, quoi. Ça fait tendance, mais...
2: Ah ouais, tu sors comme ça dans la rue, on est habillé comme une poubelle.
14: Ouais, ouais, mais c'est la mode, si tu veux. La jet set, ils font comme ils veulent, quoi.
2: Ouais. Mais on parle pas du film, hein, je te signale.
1: Quel film?
14: Non, du tout, bien sûr, mais...
2: Bah si, parce que là,
14: des gens qui font partie de la jet set.
11: Oh oui.
2: D'accord.
11: Je vais te gazelle fougueuse.
14: Donc, voilà.
2: Oh, ça y est, Bruno Sodo, là, tu te calmes un peu. Merci. Rigo, ouais.
5: Oui, il y a juste un certain fesse de babouin, je sais pas si c'est le vrai, il dit qu'en parlant de jet set, tu vas parlant de jet set que tu vas gagner du pognon, Gérard, tu ferais mieux de retourner sur le trottoir, clochard.
2: Dans ces cas-là, fesse de babouin, tu fais une chose, tu vas carrément dans ton coin de merdique et tu fais la pute. Voilà. Ouais, et bon. On est combien sur l'IRC?
14: Avec la mère à Gégé.
5: On est remonté, on est...
11: Bonsoir et bienvenue sur le répondeur de Monsieur Mazur. Un répondeur ouvert à tous et à toutes, 24 heures sur 24.
7: C'est cool.
11: Wow.
15: pour avoir des renseignements sur ce qu'il se passe.
2: Combien qu'on est, on s'en fout de ça.
15: Si tu veux écouter la lambada version poil de cul, tape le 2.
14: Le 2, ok.
15: Tu as choisi le 2. Nous allons te faire écouter la version lambada poil de cul interprétée par Gérard Cousin et son orchestre. Pour démarrer l'enregistrement et le diffuser, tape sur la touche étoile.
2: Fildar, tu arrêtes s'il te plaît, merci.
1: Tape toi-même.
2: C'est bon. Fildar, tu arrêtes s'il te plaît.
15: Bon bah, une fois. Des poils de cul, des poils de cul.
1: J'ai coupé.
2: Quand je te dis de couper, tu coupes ou sinon t'as ma main dans ta gueule.
1: Oui, mais j'ai coupé.
2: C'est la dernière
15: avertissement.
1: Mais Manu, c'est pas moi.
2: Standard.
15: Sur l'Obada, poil de cul par Gérard Cousin.
1: Mais Manu.
15: Maintenant, si tu veux...
2: On est combien sur l'IRC?
15: Sans compter sur le répondeur de monsieur...
2: On
15: Mazur,
2: est combien sur l'IRC?
15: Tape le 618.
2: 9747.
1: Vas-y, note. Pas mal.
15: Tu as choisi de dépenser ton argent sans compter.
2: La question.
15: Tu as bien fait. Si tu es au RMI,
2: Anne Romanoff.
15: Une petite
2: remise. Oh, tu mets les auditeurs.
1: Mais Manu, c'est lui.
2: Bon, allez, moi je cherche Max.
15: 1%.
1: Non, mais arrête-le, coupe-le. Ça y est, il est coupé. Il a coupé, écoute.
5: Max, reviens, il a coupé.
14: Reviens, le colis.
2: De la réelle et fait des conneries.
5: Ah.
2: Allez hop, tu dégages.
1: Mais quoi? Mais j'ai rien fait, c'est Manu. C'est Manu, il passe Mazur.
2: Il faire des conneries, là.
1: Passe le répondeur Mazur.
0: Mais non, c'est pas moi. C'est peut-être Anka.
1: Non, mais il a coupé.
0: C'est que des merdes, Anka.
6: Attends, c'est pas moi, c'est Rigo, là. Là, ça peut être que Rigo.
2: Non, c'est pas Rigo.
15: Fais une radio au début.
1: Ton micro, tête de blé.
15: Je me souviens, moi.
2: Non, mais là...
1: Ton micro, allume. C'est l'autre.
2: De manière, c'est du son pourri qu'on a ce soir, alors c'est pas grave. Non, mais il s'amuse à balancer des trucs de monsieur Mazur avec mon nom de famille à l'antenne. Lui, il va se prendre ma main dans sa gueule avant la fin de la soirée, lui.
1: Non, il a pas dit ton famille.
2: Quoi,
1: il a dit boursin.
2: Tu fermes ta gueule, tu vas au standard maintenant, espèce de petit PD. Tu te dépêches.
1: Non, je te permets pas.
2: Toi. Tu vas au standard, tu fermes ta gueule.
1: Oh, t'as attendu le week-end dernier.
2: Tu vas au standard, tu fermes ta gueule.
1: La guépride.
2: Au standard.
1: La guépride.
2: Au standard, je continue pas. Au standard.
5: Allez, Gérard.
16: On a un terrain d'entente là.
5: Gérard, on est 9700.
2: Fildar au standard.
5: Enchaîne, Gérard.
2: Fildar au standard.
5: Tu vas pas avoir les 10 000.
2: Tu prends des auditeurs, tu dégages de l'arrière, je veux plus te voir là.
1: Qui va faire la Olivier?
2: Non, c'est Manu.
1: Attends, ça pue du bec.
2: Non, allez hop.
15: Si tu trouves que Fildar est un petit PD, appuie sur la touche 18 de ton téléphone.
16: Ok.
15: Fildar, gros PD. Fildar, gros PD.
2: Et à part ça, c'est pas toi qui le fais.
1: Non, celui-là.
2: Non, alors tu... Manu, tu vas
15: maintenant,
2: à l'arrière.
15: Maintenant, si tu veux avoir des renseignements sur les cures de désintoxication...
2: Coupe.
15: Appuie sur le numéro 1.
2: Coupe, okay. Bon, on va faire une pause, je le sens.
1: Mais non, je coupe, j'essaie de le couper.
2: On va se faire une...
15: Les cures de désintoxication.
2: Arrêtez.
16: C'est pas moi.
2: Allez hop, tu m'envoies le disque.
16: J'ai coupé.
2: Tu entends un disque est terminé.
16: Non, j'ai coupé.
2: La pause.
16: J'ai coupé.
2: Pause, je veux pas savoir.
16: J'ai coupé.
5: Il aurait dit que ça commence jeudi.
2: De manière, d'où vient le mot Jet Set, on l'a dit, donc maintenant c'est plus la peine de... Bah si, on va voir ce que les auditeurs nous disent. T'as un nouvel auditeur?
0: Non, pas pour l'instant, dans tout ce bordel.
2: Bon, alors, d'où vient le mot Jet Set, Bruno Solo?
17: Jet Set, d'où ça vient? Alors là, je crois que ça vient de
2: je l'ai dit tout à l'heure.
17: Ça vient de l'américain, non?
2: Non, je l'ai dit.
14: C'était quoi, Gérard?
2: Essayez de chercher, hein.
17: Alors on va chercher, attends, bouge
14: non,
17: pas.
14: Moi, je dirais,
17: est-ce que ça a un rapport avec l'euro 2000?
2: Bah, de toute manière, voilà. Ça y est, elle a trouvé, c'est qui, c'est Thierry?
14: Non, moi je suis Anne Roumenoff.
2: C'est toi qui... Bah, j'avais posé la question à Thierry, hein.
14: Ah bon, bah, par rapport.
17: C'était quoi la réponse?
2: Alors en fin de compte, je redis la définition qu'on a eue sur l'internet.
17: C'est pas un plan du genre baccalauréat.
2: Non, c'est élite cosmopolite, faisant fi du temps, mais obsédé par l'argent, mode de transport jet privé.
17: Ah d'accord, c'est comme nous, sauf qu'on en a pas, quoi.
2: En fin de compte, c'est tout ce qu'on a pu avoir comme définition.
1: Dans la définition, il y a eu un terme faisant. C'est perso.
2: Faisant-nil.
17: Faisant-fi.
14: Mais c'est faisant, oui.
17: Avec un E.
2: Mais ouais, mais non, c'est.
1: C'est le truc qui sent mauvais, là. Qui sent
2: non, je sais pas. C'est ce que j'avais demandé à Anka. C'est ce qu'Anka m'a trouvé sur l'internet.
1: Il n'y a rien de personnel.
2: Non. Ah, donc, sinon, la question, ouais. Ça y est.
17: Donc, sur, ça veut dire quoi, Gérard?
0: Parlez pas tous en même temps parce qu'on comprend rien.
2: Donc, Manu,
5: donc,
2: ouais.
1: Tu serais Kramsi, Manu, ou quoi?
0: Non, pourquoi?
1: Je sais pas, t'as les mêmes.
2: Manu,
5: t'es tombé dans le Mac aussi en boîte.
0: Non. On accueille Jeune vers Solidaire.
18: Oui, bonsoir.
0: Quoi? Aïe. Jeune, vert, solidaire.
18: Oui, wow. Bonsoir.
0: Jeune,
14: bonsoir.
0: Vert,
14: ouais.
2: T'appelles d'où?
18: J'habite en face de la prison de Fresnes, 9-4.
2: 101.9.
18: 101.9, et je te dis bonsoir, et je te dis Nam. Bonsoir.
14: Bonsoir.
18: Bonsoir, bonsoir.
2: Bon, on va faire la petite pause. Mais tu me donnes le.
1: T'as des KitKat ou pas?
2: Tu me donnes la. Ça, c'est du Twix. La fiche.
0: Hein. C'est du Twix, ouais. Un deux doigts.
2: De toute manière, la question.
1: Tu viens de la poser la question, parce que t'as accueilli les.
2: Bah ouais, mais non, mais. Tout le monde a répondu. On l'a donné déjà dès le début, la fréquence.
1: C'est quelle question, là, que tu fais?
2: La 12.
18: Manouche.
1: On est à la 12, là?
2: Bah ouais.
1: Eh, vas-y, piano, il reste une heure.
2: Bah ouais.
1: Tu peux finir comme
2: ça. Dans ce cas-là, on met deux disques, là.
5: Ah non, tu vas encore partir.
2: On met deux disques.
18: Allez,
1: t'es vraiment une feignasse quand même. Hein.
2: Bah tiens, on met deux, qu'un disque à chaque fois, là, on va mettre deux disques.
1: Bon, allez, on peut mettre celui-là.
14: Ouais.
1: C'est la fête.
2: Bah tu mets celui-là, puis tu mets.
1: Non, celui-là, ça sera en deuxième. Mais t'inquiète, ça arrive.
2: Ah. Alors donc, c'est quoi ça? Tu sais qu'il a été chercher des titres comme ça? Manu.
18: C'est quoi ça, Manu?
5: C'est quoi le titre?
2: Je pense GG Sodo à la loco avec dans mon pot de Clodo, j'en ai pris des kilos. On va s'écouter ça, mais si c'est pas ça, bah vous verrez ça après avec Phil Dard. Donc on se retrouve après. Donc la question que je vais vous poser, c'est quelqu'un de la Jet Set peut-il faire du cinéma?
1: Un caca de Jet Set, non?
2: Que d'autres personnes. Et on se retrouve tout de suite après au 0803-08-5000. On s'écoute deux disques et on se retrouve tout de suite après.
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20: Ah oui, excuse-moi, mais on me l'avait calé, j'ai pas fait attention, excuse-moi.
2: Ouais, mais t'es prié de plus repasser ça, d'accord?
20: Je sais, c'est mon boulot. Ouais.
2: Donc, on venait de s'écouter Mambo Mambo, oui. Et avant c'était...
20: c'était Loulou Béga.
2: Lou Béga, et avant Lou Béga, pas Lou.
20: Mais Loulou, écoute.
21: Oui, c'est moi.
2: C'est Lou Béga.
20: Mais dis Loulou.
21: Oui, c'est moi. Loulou Béga.
2: Et avant, c'était écouter GG Sodo à la loco avec dans mon pot de Clodo, j'en ai pris des kilos. Voilà. Donc, suite du débat. Donc, vous pouvez toujours appeler au 0803-08-5000. Et pour en finir, on a toujours Bruno Sodo. Bonsoir.
22: Bonsoir.
2: Rebonsoir. Thierry.
23: Ouais, rebonsoir.
2: Anne Roumaroff.
23: Oui, bonsoir.
2: Et Fine Vert.
18: Non, jeune vert solidaire.
2: Ouais, jeune vert. Bon, alors la question c'est, quelqu'un de la Jet Set peut-il faire du cinéma que d'autres personnes? On va demander à jeune...
1: Gérard, j'ai pas compris.
2: Quelqu'un de la Jet Set peut-il faire du cinéma que d'autres personnes? Voilà.
1: Que d'autres personnes, c'est-à-dire?
2: Que d'autres personnes, c'est tout.
1: Je veux pas la fin de la phrase, c'est ça.
0: Il manque des mots, je crois.
2: Que d'autres personnes.
1: C'est un rébus, donc voilà. C'est une phrase à trous.
2: Donc, jeune vert.
18: Ouais, bah moi je pense que des autres peuvent faire du cinéma parce que sujet, verbe, complément, quoi.
23: Ouais, je pense
18: que ça suffit largement, complément d'objet direct ou indirect, peu importe.
2: C'est
18: construction de base quand même.
2: Ouais. Anne,
23: ouais, moi je pense que c'est pareil que les autres, la jet set, mais pas tous, hein, pas tous. Il y en a certains qui peuvent pas, mais il y en a certains qui peuvent.
18: Ouais, mais excite, toi. Que des autres.
23: Que les autres, exactement.
2: Thierry.
18: Excite bien comme il faut.
2: Bon, ça va, jeune vert solitaire, là. C'est tout à l'heure, tu as dégagé.
18: C'est pas moi.
2: Thierry.
23: Moi, je pense que il y a des gens de la Jet Set qui devraient s'abstenir de faire du cinéma. Oui, c'est vrai. On n'aimera pas. Hein. Sous prétexte qu'ils sont dans la Jet Set, ils font du cinéma alors qu'ils jouent comme des burnes, quoi.
18: Ouais.
2: Et Bruno Sodo pour terminer.
23: Je ne veux pas dire de nom, hein, Bruno.
18: Ouais, on parle pas d'Ophélie Winter.
2: Non, Bruno Sodo.
22: Ouais, non, mais c'est vrai. Non, mais pourquoi ils ont de l'argent et pourquoi ils font des films?
18: Que des autres.
22: C'est la question que je te pose. Pourquoi l'argent, ils font des films?
2: Et alors, c'est moi qui pose la question, c'est pas toi.
22: Bon, voilà, c'est ma réponse.
2: Bah, ok.
22: J'enlève le point d'interrogation.
2: D'accord, donc, sondage. Peut-on être milliardaire et ne pas faire partie de la Jet Set? Alors, 99% des gens répondent. Ne me répondent pas car il y a de la rectif du Big Bill sur
1: la rediff.
2: C'est n'importe quoi, c'est bien des conneries de Phil Dard. Du Big Bill sur TF1, 55% estiment que cette question est incompréhensible, bien sûr.
1: Bah 41% c'est vrai. Répète la voix.
2: Me demande si j'ai pas 10 francs pour le caddie à machin chouette. Et 16% sont...
1: C'est Gérard, c'est ça rien que tu le dis, tu dis n'importe quoi.
2: Ouais, ben ça sert à rien de me mettre des sondages de merde.
1: Convenablement.
2: Alors, tu fermes ta gueule.
1: Nous on est dans le studio, on comprend rien.
2: Ben, ouais,
5: c'est vrai.
2: Moi je lis pas des sondages.
1: Convenablement, s'il
2: je lis
1: te plaît.
2: Pas des sondages de merde.
1: Mais c'est pas
2: tout.
1: Des sondages de merde, tu les comprends pas, c'est tout.
2: Ouais, ben quand vous arrêterez de sortir le pont de l'Allemagne et Carrefour, tu me feras signe d'accord, espèce de petit con. Alors maintenant, tu fermes ta gueule.
1: C'est quoi l'allusion avec
2: le pont de l'Allemagne? Tu fermes ta gueule.
1: C'est quoi l'allusion?
2: Alors, quelle est la différence entre un bon et un mauvais milliardaire. Alors, 92% des gens pensent que c'est au niveau de l'épaisseur de la moquette dans les chaussures. Bien sûr, tu mets de la moquette dans les chaussures, t'as n'importe quoi. 88% des gens estiment qu'il n'y en a pas, ils sont tous les deux aussi cons que moi, ça c'est bien pour Phil Dard. 37% des gens pensent que le mauvais milliardaire met des fausses marques comme déballe ton Adidas. Ça c'est vraiment un sondage.
1: Débathlon. Tu connais pas la fausse marque Débathlon?
2: Ta gueule.
1: Et Adidas.
2: Et 0% me demande de passer à la question 7 parce que je commence à se nitner, je sais pas quoi.
1: À suinter.
2: Ouais, moi je t'emmerde et ça c'est des sondages pour eux.
5: T'as raison, hein, ça c'est important. Gérard,
2: voilà.
5: Et une petite question de Rocco quand même sur l'IRC.
0: Ah, excuse-moi, c'est une bonne question.
2: Ouais, Manu, tu fermes ta gueule, tu fais ton standard.
5: Ça peut aller. Donc Rocco qui demande, est-ce que les enfants des membres de la Jet Set sont aussi membres de la Jet Set? Donc, est-ce qu'il y a une Jet Set pour enfants?
2: Non, il n'y en a pas. S'ils font partie du membre de la Jet Set, ils sont de la Jet Set. Hein.
5: Mais les enfants.
2: Je viens de te répondre. Je viens d'y répondre à sa question.
0: Non, mais ils peuvent aller, tu sais, au lieu d'aller en colonie de vacances, peut-être ils vont. Je sais pas moi.
1: Ils ont plus d'argent, ils peuvent aller plus loin, genre Philippines, Tchétchénie,
2: quoi. Tu ferais mieux d'y aller, ça te ferait du bien un peu là-bas.
4: Encore faut-il être certain.
2: À votre avis, comment fait-on pour rentrer dans la Jet Set, Bruno Solo?
4: Comment on fait pour rentrer dans la Jet Set?
23: Par le cul.
1: Ça suffit.
4: Je sais pas du tout, hein. Parce que si j'avais la recette, je l'aurais fait. Hein.
2: Non, mais je te pose la question, donc essaye de répondre quand même.
1: Gérard, et on peut leur demander, parce qu'en fait, c'est l'histoire du film, on va pas en parler, mais c'est l'histoire, donc est-ce que quelqu'un a vu le film, qu'on en parle?
4: Moi j'ai vu Gladiator, c'était pas mal, hein.
1: Ouais. Personne n'a vu Jet Set?
23: Moi j'ai vu Human Traffic, c'était encore
4: mieux. J'aime bien ces fringues.
1: Ah là là, et bon, parce que l'histoire du film, c'est un mec pauvre qui essaye de rentrer dans la Jet Set et y arrive.
8: Pas du film.
1: Donc tout le monde peut y arriver.
2: On
1: n'en parle pas. Mais c'est un exemple pour dire qu'en fait tout le monde peut y arriver.
23: Ouais, mais c'est un film, un film d'art.
9: Ouais, c'est vrai, c'est pas la vérité.
2: Bon, Thierry.
1: Ah, c'est vrai, c'est pas de la vraie drogue et tout.
2: Thierry.
9: C'est de la saute.
2: Thierry.
9: Ouais, je réponds pas à ta question. Je voulais savoir si t'allais pouvoir faire tes débats de ta maison de cure des Alpes.
2: Bon, alors Thierry, moi je te dis en
0: vrai. C'est déjà géré. J'ai déjà prévu la vanne et quelqu'un derrière.
1: Voilà, quelle forte. Il est formidable, ça
0: s'appelle Yannick.
2: Yannick, t'appelles d'où?
4: En haut. En bas.
2: T'appelles d'où?
4: À droite. À gauche.
2: Bon, tu le cannes, tu lui demandes d'où qu'il appelle.
1: Il a pété un plomb, il a un million. Il a un million de singles.
4: J'appelle des MJC en Avignon. Ouais.
2: La fréquence.
4: Je suis en gala. Quoi?
2: La fréquence d'Avignon.
4: J'en ai à foutre. Bon, je vais en haut, en bas, à gauche, à droite.
2: Bonne nuit.
4: C'est un rappeur groove.
2: Tu lui dis au revoir, hop. Il répondra même pas aux questions, celui-là.
1: Ouais, il fait danser.
4: Ouais, Yannick, j'aime pas mal.
2: Bon, Anne Romanov, tu réponds à la question.
9: Ouais, alors écoute, moi, ça va te paraître très con, hein, mais moi, je suis rentrée dans la Jet Set parce que j'ai couché, quoi. Mais bon, c'est un peu partout pareil, quoi. C'est promotion canapé, quoi.
2: D'accord.
4: Cochonne.
1: Ah, il y a des promos à canapé à Darty, là.
2: Jeune vert solitaire pour finir.
4: Solitaire, s'il te plaît. Ouais, moi je pense que c'est quand même beaucoup, comme l'a dit la jeune fille, là, elle est un peu cochonne, parce que promotion canapé, c'est quand même. On va te bisous.
9: Ah oui, mais.
1: Jeune vert solitaire.
2: Ça m'étonne pas de.
1: C'est ce que t'as, Gérard, toi.
2: Ta gueule, toi. Donc pour. Alors, c'est. Bon, ça y est, c'est ta réponse.
4: Ouais, bah oui.
2: Je pense
4: que ça se fait pas.
2: D'accord. Alors, quelqu'un de la Jet Set.
1: Attends, mais toi, est-ce que t'as des conseils, toi?
2: J'ai pas de conseils.
1: Non, mais
9: comment t'as fait, toi, pour entrer dans la Jet Set?
1: Mais je sais pas s'il est rentré, mais est-ce que t'as des conseils?
4: C'est un peu une star, quand même.
0: La mascotte, plutôt.
1: Attends, t'es allé à New York voir Godzilla.
0: C'est vrai,
1: t'es de la Jet Set, mon pote.
2: Ça n'a rien à voir.
1: Mais si, t'es de la Jet Set, est-ce que t'as des conseils?
2: Ça n'a rien à voir.
1: Concentre-toi sur ce que je te dis.
2: Ça n'a rien à voir, je te dis.
1: Mais est-ce que tu as des conseils, je te demande.
2: Mais j'ai pas de conseils à leur donner.
1: Comment, à ton avis, on peut rentrer dans la Jet Set si on
2: n'est pas? Mais moi, je te dis non.
1: Comment on
2: c'est
1: peut
2: tout. Mais je te dis non. Tu vas pas me casser les couilles avec tes questions de merde, toi.
1: Mais comment on peut? Je te dis pas.
2: Mais
1: tu me réponds pas non.
2: Mais je te dis merde.
1: Rigo, pose la même question, s'il te plaît. Ça passera peut-être mieux.
2: Oh putain, tu me casses les couilles avec tes questions de merde. Non, laisse-moi.
1: Non, mais comment que Gérard donne des conseils 14. Par rapport à Internet, parce qu'il y en a plusieurs qui demandent des questions.
2: Mais
1: c'est des conseils pour entrer dans la Jet Set. On n'est pas dedans.
2: Mais ta gueule. C'est tout, tu fermes ta gueule et c'est tout maintenant. Tu me les casses pas.
1: Gérard, s'il vous plaît.
5: Sur IRC, ça monte, on est 9924.
1: Oh là là, on est bientôt au record.
2: Surtout qu'il reste plus que 6.
5: Il y a pas mal de gens qui te demandent, Gérard, tu m'écoutes? Si tu pouvais donner des conseils aux gens pour rentrer dans la jet set.
2: Mais c'est pas la peine, c'est pour répondre à sa question, j'en sais rien alors qu'il ferme sa gueule aussi lui. J'ai pas de solution miracle à leur donner.
18: C'est quoi ton secret?
5: Bon, on le saurait.
2: Il y en a pas. Alors maintenant c'est tout, 14e.
18: Pour un petit beau cheveu.
2: On récupère quelqu'un. Oh,
18: oh.
0: Bah, on accueille Bébel. Bonsoir.
18: Allô? Bonsoir Bébel.
2: T'appelles d'où?
18: Badaboum, bonsoir.
2: T'appelles d'où?
18: Moi, coucou. Hein?
2: Tu appelles d'où?
18: Roland Garros. Bonsoir Didier Gustin.
1: C'est fini hein, Roland Garros, bébé.
18: Ouais, alors ils m'ont oublié.
2: Excusez-moi, tu appelles d'où?
18: Excusez-moi, Roland Garros, Paris.
0: Je vous arrête parce qu'au standard, on me harcèle pour. Ils sont pas dans la jet set.
2: Tu fermes ta gueule.
0: Quelques conseils, Gérard, pour pouvoir rentrer dans ce milieu très fermé.
2: Ouais. Tu fermes ta gueule, c'est faux.
1: Qui n'est pas comme ton ticket.
2: Alors tu fermes ta gueule,
0: qui est très ouvert.
2: Toi, tu vas faire enculer.
1: Oh mais non, d'accord, pas ce soir.
2: 14e question.
0: Anka, je crois que te
2: non, non, non, non, non, non. 14e, quelqu'un de la Jesse, là.
0: On demande à Anka au standard si tu peux donner quelques conseils.
2: C'est fini, non, non.
0: Dans ce milieu très fermé qu'est la Jesse.
6: Gérard.
2: Gérard
1: se déplace avec son casque.
2: Tu te fous de ma gueule.
0: Gérard transpire, Gérard sent.
2: Allô, il y a personne. Tu as t'arrêter
0: de fous de la gueule du monde ou quoi?
6: Mais tu l'as recochonné.
2: J'avais personne, t'es une menteuse.
5: Vas-y Gérard, insulte.
2: Gérard, t'es une menteuse, alors fais gaffe parce que tout à l'heure tu vas sortir et ça va aller plus vite pour toi. Quelqu'un de la Jet Set.
0: Gérard, sur Minitel.
2: On n'en a rien à foutre.
0: Quelqu'un de la Jet Set. Info.
2: Quelqu'un de la Jet Set a-t-il le droit de faire des cascades? On va demander à Bruno Solo.
1: Ça tombe bien, Nabébel, c'est cool.
5: Tu peux peut-être donner des conseils.
2: Bruno Solo.
22: Bah, je préfère laisser.
2: Non, tu réponds.
22: D'accord, bah oui, les cascades, pourquoi pas?
2: Mais est-ce que
22: Bébel.
2: Putain, mais vous êtes borné ou quoi là?
22: Non, mais je vais écouter Bébel, c'est un cascadeur.
2: Tu réponds à la question, c'est tout.
22: Il a roulé un patin à Nigel.
2: Bon, allez, hop, au revoir. Allez, Bruno Solo, au revoir.
22: Allez,
2: bonne nuit. Allez, hop. Oh, celui-là, il commence à m'énerver depuis tout à l'heure. Allez, hop. Anne Roumarov.
23: Moi, j'aimerais savoir ce que tu appelles des cascades, parce que c'est quand même un terme assez.
2: Cascade, c'est-à-dire avec les voitures et tout ça, parce qu'il tourne avec des voitures.
23: Avec les voitures, il n'y a pas de cascade avec le corps, on peut faire des choses. Oui, si, je pense que ceux de la Jet Set, ils savent faire des cascades à la ouf hein, quand même. Hein, quand ils se retrouvent dans leur soirée et tout, franchement.
2: Ok. Ouais, Manu.
0: On accueille La Pousseau, bonsoir.
1: Tu nous verras, toi.
18: Salut, Gérard.
5: Salut, Régine.
2: La Pousseau, t'appelles d'où?
18: J'appelle de Paname, Régine Junior.
1: Avec des Parisiens là, ça y est.
5: Chanter, tu m'oublieras, je pense.
2: Non, à part Anne Roumarov, c'est tout. Sinon, on n'a rien que Paris.
1: Ouais, mais elle a percé à Paris, elle est repartie.
2: Pour finir le débat, là, il reste 6 questions. Et,
1: Vas-y tranquille, hein,
5: On peut peut-être prendre une petite question d'un certain Manu sur l'IRC. Il voulait savoir si tu pouvais donner des astuces.
2: Putain, il me casse les couilles avec leurs questions là. Je répondrai pas, j'ai dit, c'est pas la peine d'insister. Bon, solitaire.
18: J'ai oublié la question avec tout ça, GG.
2: Non, mais je la répète plus.
1: Un jet setter.
2: Quelqu'un de la jet set a-t-il le droit.
22: Monsieur Mazur.
2: Quelqu'un de la jet set a-t-il le droit de faire des cascades? Je ne répéterai plus les questions.
18: Honnêtement, moi je pense qu'il faut faire attention, parce que les gens de la jet set, c'est quand même des gens qui ont un physique.
23: Ah oui,
18: hein, faut pas renier, on parlait de Régine tout à l'heure par exemple, c'est des physiques qui se préservent quand même.
2: De quoi?
18: On parlait de Régine tout à l'heure.
2: De Régine?
18: Ouais, c'est des physiques quand même qui se préservent. On a parlé d'Alice Sapritch aussi.
2: Ah, alors bonne nuit.
18: Pourquoi?
2: Tu lui dis au revoir à Geneviève Solitaire.
0: Pourquoi?
2: Parce qu'il donne des noms d'autres personnes que.
18: C'est un exemple.
2: Au revoir.
0: Alice Sapritch, tout le monde la connaît.
2: Non, mais tu lui dis au revoir,
0: c'est toi, Toussaint.
2: Belle.
18: Attends, ta question elle est un peu et tu me poses à moi. Bien sûr qu'on peut quand on est à la Jet Set, on peut faire des super cascades quoi. Moi j'en ai fait plein en trottinette, skateboard, snakeboard.
2: Quelqu'un de la Jet Set
18: Si je suis pas de la Jet Set, je sais pas d'où je suis alors. Hein.
2: Mm-hmm.
18: Et tu vois, t'as bien vu toutes les cascades tout au long des films et des pièces de théâtre que j'ai fait. J'avais fait plein des cascades.
2: Ouais.
18: J'ai acheté deux chiens, j'ai une femme blonde, je la cascade un peu de temps en temps, tu vois.
23: Okay.
18: Un coup dans le pot, un coup dans le chapeau.
2: La Pousseau.
1: La Pousseau.
23: Ouais.
3: Ouais, c'est moi. Donc non, quand t'es dans la jet set, tu fais pas de cascade. C'est interdit. T'as des cascadeurs qui le font à ta place.
2: Et t'as un téléphone pourri.
3: Ouais, je sais.
1: Et c'est comme ta
3: c'est
1: coupe.
3: Un Nokia 8210, tout pourri, laisse tomber. Ouais. Enfin bon.
8: Elle s'appelle demain.
1: Oh, y'a qui là-haut?
2: Et c'est quoi là ce bordel là?
1: Qu'est-ce qui se passe?
2: Qui c'est qui s'amuse à parler là, puis il dit ouais, je t'appelle demain et tout ça là, c'est quoi ça?
1: Oh, oh.
2: C'est quoi ce bordel? Bon alors la pousseau.
3: Ouais bah t'ai un peu répondu, mais bon moi j'ai fait quelques cascades, je me suis fighté avec une pétasse devant un feu rouge, tout ça.
2: D'accord.
23: Ah ouais?
3: Sinon voilà quoi.
2: Ouais Manu.
1: On accueille Elie Medeiros, bonsoir.
23: Ouais, salut. Salut. Salut Gérard, salut tout le monde. Hein. Salut tout.
2: T'appelles d'où?
23: J'appelle de Marseille.
2: Fréquence
23: 92.3.
2: T'es curieux. Eh putain, mais donnez les
1: T'es curieux toi quand même. Hein.
23: Attends,
2: donnez les fréquences quand je vous le demande. Hein.
23: Tu me demandes.
3: Bah moi Gérard,
23: j'appelle pas d'une fréquence, j'appelle d'une ville.
2: Ouais, mais quand je vous demande de vous appeler d'où, vous me donnez tout de suite la fréquence, ça va plus vite.
23: Ah d'accord. Ah oui.
3: J'ai une petite question pour toi, Gérard.
2: Qui?
3: C'est la Pousseau. Est-ce qu'on peut devenir milliardaire à la naissance?
2: Toi, tu commences à foutre ta merde, je te dis au revoir.
3: Bah pourquoi?
23: Ah oui, attends, on peut devenir milliardaire.
2: Non, mais ça, la question, c'est moi qui les pose, c'est pas lui. Alors, Manu,
3: bah pourquoi?
2: Tu lui dis au revoir à la Pousseau.
1: D'accord.
2: Voilà.
3: Qui est le mec?
2: Alors, Elie Medeiros.
23: Oui,
2: donc
23: c'était la question sur les cascades.
2: Voilà.
23: Tout à fait. Eh bien, c'est interdit dans les contrats de faire des cascades.
2: Oh, oh, oh. Non, t'arrêtes avec ton téléphone.
23: C'est pas moi, hein.
2: C'est qui s'amuse avec son téléphone?
23: Ah, je crois que ça se touche.
2: Ouais, mais ça doit être Anne Roumarov.
1: Ah bah ouais, c'est une salope.
23: Ah, oui.
2: Bon, allez, tu lui dis au revoir.
1: À qui, là? Je dis au revoir.
23: Anne Roumarov. Anne, enlève ton combiné de ta...
2: Au revoir, Anne Roumarov.
1: Ouais, je vais gérer au standard.
2: Tu lui dis au revoir.
1: Bon, c'est... Oh, oh, oh, Manu.
23: Vas-y.
1: C'est pénible, ce petit bruit, quand même.
2: Ça commence à bien
1: désagréable.
2: Tu dis au revoir à Anne Roumarov et c'est terminé pour elle.
1: Bah, laisse-la finir.
2: Bon, alors, qui c'est qu'on a?
1: C'est terminé au standard.
2: Qui c'est qu'on récupère?
1: On a Bebel et puis Elie Medeiros, hein, c'est déjà pas mal, je pense.
2: Bah, tu me récupères d'autres personnes, hein, on va continuer. Hein.
1: D'accord. J'ai l'impression que ça s'endort.
2: On va attendre un peu et puis on va continuer le débat. Combien qu'on est sur l'IRC quand même avant?
10: Alors ça monte toujours, on est 9800.
1: Ah, ça a baissé un
10: petit peu.
1: On était à 900,
10: en fait.
1: Rigaud, alors.
10: Excusez-moi.
2: 9800.
10: J'ai zappé.
1: 9812.
10: Voilà.
1: Armistice.
2: 812.
10: Ouais.
2: Bah non, on fera pas les 10 minutes.
1: Mais si, il reste une demi-heure.
10: Genre, faut parler de cul un peu.
2: Bah non, mais ça.
1: Non, mais est-ce qu'il y a du cul dans un jet set?
10: Voilà, ça c'est une bonne question.
2: Peut-on devenir millionnaire à la naissance? La question que la Pousseau voulait poser, qu'il n'avait pas à poser. C'est moi qui pose des questions, c'est pas lui. On va demander à Elie Medeiros.
23: Oui, on peut tout à fait, mais bon, faut avoir des parents, quoi. Mmh.
2: Ouais, mais de toute manière, situation. Bébel.
3: Ouais.
2: Si ça te dérange pas, tu peux quand même.
3: Moi j'attends que tu.
2: Non mais tu peux quand même participer.
3: Ok, d'accord. Alors écoute, moi je répondrai que bien sûr il y a du cul dans la jet set.
2: Non mais
1: comme partout.
2: T'es bouché ou quoi?
1: 15e dans des
3: breaks. Non, je suis pas bouché.
2: Je viens de te dire, peut-on devenir millionnaire à la naissance?
3: Le truc, j'ai entendu.
2: Non mais c'est pas Pildar qui commente, c'est moi.
3: Vous avez la même voix aussi, alors faut qu'il.
2: C'est moi qui commente. Peut-on devenir millionnaire à la naissance?
3: Tu as un autre ton parce que j'ai tourné avec Delon dans Borsalino. Faut pas que tu l'oublies, ça, petit.
2: Moi, je te demande de répondre à la question, sinon je te vire.
1: Bon.
3: Alors, écoute, à la naissance, bien sûr qu'on peut devenir, on peut naître milliardaire, c'est clair.
2: Mais ça, de toute manière, comme disait Elie Medeiros.
3: Il suffit qu'à la conception, tu vois, le père, on lui échange les boules, on lui greffe des boules de loto, paf, t'es milliardaire quand tu nais.
2: N'importe quoi.
1: Ouais, de toute façon, si t'es milliardaire.
3: J'ai fait peur sur la ville aussi.
1: Sur l'hélico. Ouais,
2: pourquoi pas l'As des As aussi, non?
1: C'est pourri ça.
3: Pas très bien, c'est vrai.
2: Ouais, Manu.
1: Bonsoir. On va accueillir Bourgeman de Bourges et on va accueillir aussi Pompougnac. Bonsoir.
23: Salut Bourgeman.
12: Oui, bonsoir.
3: Bonsoir
12: tout le monde, enchanté.
2: Fréquence de Bourges.
12: Bonsoir.
2: Fréquence de Bourges.
12: Ah, excusez-moi, la fréquence de la radio. Écoutez, ici nous captons la radio sur 103.2. 103.2, exactement, 8.2 FM.
2: Et qui c'est prévu, Manu, qui c'est après
1: Pompougnac.
12: Pompougnac. J'appelle des Alpes.
2: La fréquence. Oh putain, mais ils sont cons ceux-là.
7: 102 fois 5.
2: D'accord,
8: 102. Gérard.
7: Monsieur Gérard, monsieur Gérard, oui.
2: Ouais, c'est
1: Rigo. Rigo.
7: Oui,
2: c'est
7: Bourgeois.
2: Rigo.
8: Attends, il y a l'auditeur.
7: Monsieur Bourgeois, je voulais vous dire, on vous entend très bien au téléphone, hein, il n'est pas nécessaire de crier, hein, c'est parfait, on vous entend très très bien.
2: J'en ai rien à foutre, merci.
7: D'accord, très bien.
2: Rigo.
8: Oui, une petite question de Destroy qui te concerne. Il voulait savoir si deux parents clochards peuvent avoir des enfants millionnaires.
1: Bonne question.
2: Alors, je répondrai pas à cette question parce que ça regarde pas ce qui ma vie privée ne les regarde pas sur les
8: ma vie
2: privée ne les regarde pas.
8: Faut pas sentir concerné des parents de clochards.
2: Ils ont pas besoin de savoir ce que je fais, c'est tout. Donc
8: Bourgeois,
1: il est
8: plus
1: clochard. Ils ont pas clochard là peut-être, je crois.
2: Bourgeois,
7: je suis là, oui, je vous écoute.
2: Répondez. Réponds.
1: Quel clochard.
7: Est-ce que vous pouvez répéter la question parce qu'il y a tout ce bruit.
2: Peut-on devenir milliardaire à la naissance?
7: Écoutez, c'est-à-dire que moi je pense que tout à fait on peut devenir milliardaire à la naissance. Moi c'est ce qui m'est arrivé. C'est-à-dire que nous sommes d'une famille très aisée. Nous avions des propriétés et des fonds financiers bien placés bien avant du temps de mon arrière-grand-père, Léopold. Et nous avons donc effectivement été toujours connu une vie aisée, très aisée.
1: Hey, Bourgeois.
7: Jamais je n'ai pu connaître.
2: Ah, Bourgeois. Bourgeois.
7: Oui.
1: Bourgeois, tu peux.
7: Oui.
1: T'es dans la Jet Set, toi, ou pas?
7: Oui, tout à fait. Nous sommes partie d'une communauté qui s'appelle.
2: Le Pompouniac.
1: Bah attends,
2: non, attends, tu fermes ta gueule, c'est moi qui commande, je pose la question, tu fermes ta gueule, t'as pas demandé. Toi-même, Bourgeois, au revoir.
1: Mais non, c'est pas Bourgeois.
2: Terminé, hop, Bourgeois, au revoir.
1: Non, mais Bourgeois, garde
2: Bourgeois. Non, non, c'est pas Bourgeois, au revoir.
1: C'est pas lui, Gérard.
2: Je veux pas le savoir. Je veux pas le savoir, c'est moi qui commande.
7: Écoutez, on dirait un peu qu'ici, c'est les enfants de la DAS qui ont l'air décidé de commander.
2: Alors là, oui.
1: Là, maintenant, je peux.
2: Au revoir.
1: Voilà.
2: Voilà, comme ça. Au revoir.
7: On parle pas de la DAS.
1: On va faire un débat parallèle.
2: Pompouniac.
7: Ouais. Je suis là.
2: Là, tu réponds.
7: La question, je l'ai fois travaillé avec Henri. Avec la rouette.
2: Non, non, je répète pas les questions.
7: Alors,
2: je répète pas la question.
7: Je dis 4.
2: Je ne pose pas la question. Bon, oh, putain, mais
1: c'est grave. Hein.
2: Tu réponds à la question ou je te dis au revoir.
7: Oh, la Jet 7, moi je conseille d'admission.
2: Milliardaire à la naissance, espèce de connard. C'est français ça?
7: Les
2: tu arrêtes. C'est pas la peine d'en profiter que Max est malade qui est parti se coucher, d'accord?
1: Qu'est-ce qu'il a, tu perds?
2: Ouais, ouais, il est malade, il est parti, là. Je le sais.
7: Qu'est-ce qu'il y a? Il a
2: Pompouniac, tu réponds à la question, s'il te plaît.
7: Il a de la fièvre, un bon vol.
2: Pompouniac, tu réponds à la question, troisième fois.
7: Alors, moi, je dirais que le milliardaire à la naissance, c'est possible. Ou il faut pas en abuser.
2: Bah Pompouniac, tu allais abuser de ta connerie dans ton lit, au revoir.
7: J'ai pas dit
2: de
7: connerie.
2: Ouais bah moi je te dis au revoir.
7: Sûr comme toi, respecte-toi.
2: Allez, au revoir. Bonne nuit.
1: Oh, il était beau le
2: chien.
1: Oh, il était beau ton chit là, oh là là.
2: Bon, alors.
1: Tu m'as fait un chit de fou.
7: Ouais.
2: Donc 15e question, non.
1: Bah on va poser une question, on va mettre un Scuddy.
2: Ouais, tiens là.
1: Ouais,
2: Manu.
1: Ouais, si tu veux.
2: Manu. Tu m'envoies la pochette, la.
8: Quoi,
2: la Zikmu.
1: La Zikmu. Yo.
2: Comment tu parles, t'es un rappeur toi. La Zikmu.
8: Attention.
1: C'est quoi la question, répète-la.
2: Bah attends, pour l'instant, tu fermes ta Toby.
1: Tu fermes ta Toby.
2: Tu fermes ta gueule, ta, ça vaudra un
1: petit peu. Ta gueule, ta. C'est que encore un peu et je te passe pas de disque, hein. Parce que c'est trop bon là.
2: Ah, ferme ta gueule, ta. Ta gueule, ferme-la. Bon, gros, pas gros, là, tu me donnes l'affiche.
1: Eh, hey, ce soir, 10 ans, là, tu as une pépite avec ta Toby?
2: Ma 10 ans à me prendre une Toby, on va voir.
1: 10 ans lico, là.
2: Ouais, je sais pas si elle va me faire une Toby, de toute manière, je l'embrasse, ma.
1: Ça se gros, la te pue?
2: Ma 10 ans.
1: 10 ans.
2: Hey, 10 ans, je t'aime.
1: 10 ans Loki.
2: La vilaine babysitter.
1: 110 kilos, ça fait la gueule.
2: La belle poule, là, qui. La vilaine babysitter en France avec Fais-moi du Frodo.
1: Oh, redis-moi ça. Attends, on continue le verlan, moi je kiffe. Hey, dis-en, tu fais des pupilles ou pas? Non, la topu qui
2: est
1: dessus dans le 10ème quart, là,
8: gros ça, là.
1: En cabret.
2: Oh, ta gueule.
8: Ouais, qui veut des lincas, là.
2: Ta gueule, gueule-ta. La vilaine babysitter à frange, avec Fais-moi du rodéo, mon pur sang, et 10 kilos. Et la question c'est, un milliardaire est une personne de la Jet Set ont-ils le droit de mixer? On se retrouve tout de suite
1: c'est
2: après.
1: C'est pourri. C'est pourri. Non, n'écoutez pas
0: partez,
1: ces débats.
0: Partez.
1: Enfuyez-vous loin. N'oubliez pas que...
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2: Mmh. Eddy Medeiros, qu'on a toujours.
1: Eddy.
23: Bonsoir.
2: Bébelle.
0: Non, il est parti, Bébelle. Oh là là, il est parti.
2: Pourquoi?
0: Bah, parce qu'il en avait marre de toi.
1: Non, il y a, y a la suite d'une chance sur deux, là.
0: Et donc, on accueille Maïtenia. Maïtenia.
13: Maïtenia. Maïtenia, bonsoir.
2: T'appelles d'où?
13: J'appelle de Montauban 116.6.
23: Salut, Maïtenia.
0: Voilà. Et, et on accueille aussi, on accueille.
23: Bonsoir, on accueille.
13: Bonsoir.
2: On accueille.
13: Bonsoir, bien, on accueille.
2: Bonsoir, bien, on accueille. T'appelles d'où?
13: J'appelle le de Jean-Paul.
2: T'appelles d'où?
13: De Jean-Paul.
2: La fréquence
13: 92.4. Salut, Blondin.
2: Ça me paraît bizarre, cette fréquence.
1: Ouais.
13: Ouais, mais elle est toute nouvelle. Hein. C'est une nouvelle fréquence.
2: Ouais, c'est ça.
13: C'est
2: t'es
13: la nouveau. Fréquence Jean-Paul.
1: T'es nouveau dans le pays?
13: Tout à fait.
2: Bon. Allez, gringo. La question, parce que je m'éternise un peu, parce que sinon on va finir bien avant.
13: Tu t'éternises, hein.
2: Alors, toi, la question, c'était...
13: Toi, tu creuses...
2: Un milliardaire est une personne de la et une personne de la jet set a-t-il le droit de mixer?
13: Ah non, ça c'est pas possible.
2: Qui sait, ben on accueille ben, justement c'est
1: ça veut dire quoi mixer Gérard? Dans quel sens? Parce que mixer des cocktails de
2: non, mixer comme Max fait à la loco. Voilà. Comme Rigo il fait.
1: Ah ouais, passer des DAT.
2: Voilà. Non, c'est pas des DAT. N'importe quoi lui. Là, t'es en train de.
1: Attends, Max, il passe les DAT de Jean-Marica, tu le savais pas?
2: Non.
13: Tu dis ça parce qu'il est malade.
2: Je dis pas ça parce qu'il est malade, c'est tout. J'ai déjà vu mixer. On est combien sur l'IRC?
15: On est 9940.
1: Ça monte.
13: C'est chaud.
2: Encore 160 personnes.
15: T'as quoi dans la
1: vie? Combien t'as dit?
2: Encore 60.
15: Gérard, t'as quoi dans la bouche?
2: Un chewing-gum.
15: Bah, fais attention à tes cochons quand même.
2: Ouais, c'est Manu.
13: Ouais, Gérard, quand tu suis, enlève le chewing-gum.
0: Ta gueule, on accueille Kaira, bonsoir.
13: Salut Kaira.
16: Bonsoir Kai.
23: Salut Kaira.
16: Bonsoir tout le monde, ça va?
13: Ça va et toi?
16: Tranquille,
2: salut,
16: tranquille, wesh la pêche, pépère.
2: T'appelles d'où?
16: Ouais, j'appelle du 9-3 à Saint-Denis.
2: Non, c'est... ouais, d'accord, c'est 1.9.
13: On te faut qu'il flèche.
16: Quartier de la casse.
13: Ouais.
2: Bon,
15: Sur l'IRC, il y a un certain Manu, toujours lui. Il voulait que tu lui donnes des conseils pour mixer, pour rentrer dans la jet set.
2: Oh là,
15: tu peux lui donner des conseils de mix un peu?
2: Pour mixer, il s'adresse à toi. Tu sais donner des conseils, c'est à toi qui s'adresse. C'est, pas
15: bah, c'est toi qui mène le débat. Donc
2: bah ouais, mais c'est à toi qui.
1: Moi, je peux lui donner les conseils si
15: bah, c'est vrai, Phil Darry Mix, on l'a vu une fois.
1: Vas-y. Une fois que je me dis, non, c'est pas ton débat.
2: Ouais, bah vas-y, alors comme t'as une grande gueule, bah dis.
1: Non, mais le conseil, vas-y, fonce.
2: D'accord.
0: Non, mais je pense que tu pourrais faire une démo.
2: Ah ouais, bah ouais, une petite démo
1: non,
2: là.
1: Non, mais c'est pas le thème du débat.
0: Bon, non, alors. Mais ça peut être drôle.
1: Vas-y, fonce. Bon, ça va. Attends,
2: Maïtenia.
1: Bon. T'as coulé deux boîtes déjà.
2: Maïtenia. Maïtenia.
13: Moi, je pense que le mix.
2: Teniama là, tu réponds.
13: Ouais, je pense que le mix, ça peut.
1: Oh, ta gueule, toi.
2: La tienne, toi, Narcon.
13: J'ai bien.
2: Bon, ta gueule à toi.
1: Allez, sérieux.
13: Ouais.
2: Bon, Maïtenia.
13: Ouais, le mix, moi je dis ouais, effectivement.
2: Parle plus fort devant ton combiné, on n'entend rien.
13: Ça peut être un truc bien pour les gens de la jet set. Je pense que c'est quand même une bonne manière d'amasser de la caillasse. Hein.
2: Mm-hmm.
13: Tu peux pas dire le contraire. Moi aussi, j'ai des DAT pour Max, s'il veut, pour la loco.
2: D'accord.
1: Gérard, excuse-moi.
13: J'ai du bon son, matos.
2: Ouais, c'est ça.
1: Alors, excuse-moi, Gérard, depuis tout à l'heure, en fait, on fait un débat sur la jet set et je sais vraiment pas ce que ça veut dire. Non, mais ouais, c'est quoi ça. Qu'est-ce que font les gens là-bas? C'est quoi, qu'est-ce qu'ils font là-bas, quoi? Ils s'amusent,
2: j'en sais rien, personne n'a vu le film.
1: Non, mais je te parle pas du film, je te parle de la vraie vie, ça existe, la jet set.
2: Bah, j'en sais rien si ça existe.
1: Mais moi, je te dis que ça existe.
2: Eh ben, dans ce cas-là.
0: Mais tu fais un débat sur un truc dont tu sais rien.
2: Bah, c'est pas moi qui a voulu le faire, hein, puis c'est tout. Eli Medeiros.
23: Oui, Gérard.
2: Donc, pour toi,
1: c'est quoi la jet set?
2: Oh, tu me casses les couilles avec ça.
13: Eli Medeiros, ouais.
23: Bah, je sais pas, à moins qu'il y ait une boîte qui s'appelle Jet Set. Peux mixer dedans, mais voilà quoi, c'est tout.
2: Ouais, ok, mais Caléria.
16: C'est pas Caléria, Lascar. C'est Kaira. Kaira, je suis de Kaira, moi. Casquette à l'envers. Disons que moi je peux mixer. Enfin, les mecs de la Jet Set ils peuvent mixer, mais si c'est du hip hop, c'est tout.
23: Ouais. À propos, je pourrais pas avoir un CD du Sankai?
2: Non, il y en a pas de CD à gagner lors des débats.
13: Ouais, et toi, GG, est-ce que t'es dans la mixette, toi, ou pas?
2: Non, pas du tout.
13: Ils sont vieux postes.
2: Non. Moi, question mixage, j'y connais que dalle.
1: Ouais, il a son verre de coca, il picole pas.
2: Hein. Alors, la question qui est super.
1: Il ne picole plus.
2: Celle-là,
14: plutôt.
2: Celle-là va être bien parce que celle-là, comme tu voulais parler de tube, on va en parler un petit peu.
1: Ah, bah voilà, la jet set dans le campus, c'est chaud.
2: Quelqu'un de la jet set est milliardaire, ça, on l'a trouvé quand même, elle nous a aidé. Anka va. Si ça va pas, va falloir s'en prendre sur
1: elle. Elle hallucine depuis 2h30.
2: Quelqu'un de la jet set est milliardaire, a-t-il le droit de se prostituer? On va demander à Calera.
1: Tu sais bien de quoi tu parles,
2: Calera. Bien.
1: Ah la pute.
2: Calera.
1: C'est son nom de famille, la pute. Hein.
14: C'est pas Calera.
2: Calera.
14: C'est Kaira.
2: Kaira, ouais.
14: Kaira. Garland aussi. Disons que, ouais, ils peuvent se prostituer absolument. En outre, j'estime que tout individu a droit à sa part de partage.
1: Nonobstant.
17: Oui, et pas.
14: Nonobstant.
2: Mm-hmm.
14: A fortiori, si tu vends du popo.
2: D'accord. Elie Medeiros.
17: Oui, Gérard. Moi, je le déconseille fortement parce qu'après, t'as ta photo dans voilà, enfin, voici, tu vois. Et puis, sinon, ça fait mauvais genre, quoi. Ou alors, faut te faire payer très cher, mais bon, par des mecs qui ont des grosses bites.
2: D'accord. On accueille.
14: Ouais. Bah écoute, j'ai pas trop bien entendu ta question en fait.
2: Ah non mais là je répète plus les questions. Hein.
14: C'est grand mixé, non, on est passé à la prochaine en fait.
2: Non, je répète plus les questions maintenant.
14: Ok, c'est quelqu'un de la jet set a dit le droit de se prostituer, voilà. C'est ça.
2: Bah alors tu vois, t'as très bien compris la
14: ouais,
2: question.
14: Non, c'est parce que j'ai même pas répondu à l'autre, tu m'as zappé comme ça, bon c'est pas grave.
2: Quoi?
14: Bah écoute, non.
2: Eh hey, t'as répondu à la question 15, okay. Hein, je suis désolé. Okay, à la 16, t'as répondu, hein. Je suis désolé, c'était toi le premier à répondre.
14: D'accord.
2: Donc,
14: Ok, très bien. Alors bah non, on ne se prostitue pas quand on est dans la jet set, Gérard.
17: C'est pas possible. Ça demande à Sandy, hein.
14: On fait pas la pute, hein.
2: Donc, alors, allez, Medeiros.
14: Mais des grosses.
2: Là, c'est car. C'est toi qui t'amuses, là, encore.
1: Non.
2: Si. Allez, Medeiros.
17: Oui.
14: Des grosses. Au revoir.
2: Qu'est-ce que t'as dit?
17: J'ai dit, t'as qu'à demander à Sandy.
2: Eh ben, Sandy, à toi, merde, je te dis au revoir.
14: Dans le 15.
2: Voilà. Hop, tu lui dis au revoir à elle, c'est un. Bon, t'arrêtes un peu là!
14: Reviens.
1: Ah, ça a remonté, ouais.
2: Ouais, non, mais n'en profite pas parce que Max est parti maintenant, hein.
1: Mais non!
14: D'échelle.
2: Alors, Matenia!
14: Non, Maïtenia, s'il te plaît. Moi, je pense qu'il y a des gens qui ont réussi à rentrer dans la jet set carrément en faisant du cul. Moi, et ça, je le sais, personne me fera changer d'avis, j'en suis convaincu.
2: Ok, ben.
14: Non, mais attends, bah, tu veux pas dire le contraire. Reconnais qu'il y a des gens, ils sont rentrés dans le cul, et après, ils sont rentrés grâce à ça dans la jet set. Ben, c'est vrai.
2: Qui?
14: Bah, on va pas donner de nom, sinon, si je donne des noms, tu vas me virer. Non, c'est clair.
19: Bruno Sodo, des mecs comme ça.
14: Ouais, il y a des gars, ouais, voilà, franchement, chaud, quoi. Hein. Mm-hmm. Reconnais, mais regarde maintenant, il y a les outdoors. Les outdoors, quand tu. Les outdoors, c'est une star.
2: Dans le micro, et vite fait.
1: Quoi?
2: Et t'as attendu.
19: Non, mais les outdoors, ça a été longtemps politisé.
2: T'arrêtes!
1: Il va te
2: planter.
1: Comment t'arrives vite, mon con?
2: T'arrêtes tout de suite!
1: Tu vas vite, pas de bol. Hein.
2: Bon, déconne.
10: Genre.
2: Attends, demain, toi.
10: Pense
2: demain
10: au match.
2: Soir, j'appelle Max et je te fais virer, toi.
10: Ouais.
2: Demain, de toute manière, tu vas te faire engueuler, toi. Parce que c'est le seul connard.
1: Virer, t'es vraiment un con.
2: Depuis minuit, tu fous ton bordel. C'est simple.
1: C'est la fête.
2: Depuis minuit.
1: C'est la fête, on débouche le champ après. Bah ouais. C'est fini pour toi.
10: Bah comme il n'y a plus de sondage, j'ai un petit sondage de Noix de Coco sur l'IRC. Alors d'après un sondage réalisé par Noix de Coco.
1: Est-ce que c'est un bon sondage?
10: Ça va, c'est pas mal. D'après un sondage réalisé par Noix de Coco pour le magazine Les Jet Setters du Foyer, à la question qui n'est pas admis dans la Jet Set, 56% des sondés ont répondu les ex de Christine, 31% ont répondu les grosses truies à tresses. 19% ont répondu les proches de Gérard C. Et 99% ont répondu le cuistot du foyer Sona Quattro.
2: Eh ben ça, c'est
1: une 4 roues motrices.
2: Son sondage, il se le carre dans le cul, puis lui, c'est un enculé, c'est tout. Voilà, donc 18e, parce qu'après, il reste plus que deux questions.
1: T'as pas répondu, toi, Gérard, t'as pas répondu à la question.
2: Manu, ouais.
1: Oh là là,
2: oui.
1: Il ne parle plus.
2: À la place d'Elie Medeiros, on accueille
1: mon pote. On accueille.
14: Ouais, alors. Ouais,
1: on accueille Anne Séclair.
14: Moi, j'ai une petite question.
17: Oui, oui, non.
1: Allô. Mon copine.
2: Anne Séclair,
17: c'est
1: je sais pas, j'ai pas rien faire.
2: T'appelles d'où?
1: Pourri, on est d'accord.
17: Oui.
2: T'appelles d'où?
17: Allô?
14: Allô?
2: T'appelles d'où?
17: Oui, excuse-moi, bah, j'appelle de Bordeaux, 94.5.
2: Donc okay. t'as entendu la question?
17: Si on doit, c'est une affaire de prostituée. Hein,
2: voilà.
14: Ouais, tout à fait.
17: Est-ce
14: que tu suces?
17: Enfin, moi, je suis
2: contre,
17: hein, personnellement.
2: Est-ce que
14: tu
2: mords,
14: tu suces?
2: Oh, mais les deux de vous calmez ou je vous vire?
14: Ouais, voilà, c'est chaud.
17: Donc?
10: Les quoi?
2: Bon, allez.
17: Oui, non, bah, je te disais, moi, je trouve ça un peu mauvais pour les stars, les mecs de la jet set et tout, c'est chaud, quoi.
23: Ouais, okay. Vaut mieux éviter, quoi.
2: D'accord. Ouais, Rigo.
15: Oui, une bonne question d'Azatot.
0: Ah, excuse-moi, est-ce que c'est une bonne question ?
15: Je t'affirme, c'est une bonne question. Il voulait savoir à quoi est-ce qu'on reconnaît quelqu'un de la Jet Set et quelqu'un qui n'est pas de la Jet Set ? Comment on les reconnaît ?
2: Putain, mais ils me cassent les couilles avec leurs questions de merde.
0: Et peut-être aussi des petits questions. Conseils pour rentrer dedans si on ne l'est pas.
2: Voilà, ouais, ouais. Ça, je répondrai
0: parce
2: pas.
0: Parce que c'est évidemment. Un milieu quand même très fermé.
2: Peut-on croiser un milliardaire et une personne de la Jet Set ?
15: T'as pas répondu à ma question, Gérard.
2: Non, mais je répondrai pas. De toute manière, c'est des questions pourries.
15: Mais non, comment on les reconnaît, moi, c'est une question qui m'intéresse.
2: Tu peux pas les reconnaître. Ah. Tu peux pas les reconnaître, alors.
15: Mais pourquoi on peut
0: c'est
15: pas
0: comme les envahisseurs, c'est pareil. Ils
2: j'en ont sais petit rien, pourquoi elle. Tu les reconnais pas, c'est tout.
15: Ah, d'accord.
2: Bon, plus tard, tu arrêtes avec la musique, là, tu m'énerves. Qu'est-ce que je viens de te dire? Tu arrêtes ou j'arrête le débat tout de suite? Bon, bah, c'est bien, on fait la dernière question, après j'arrête. Ça sera terminé. Donc, 18e et dernière question. Peut-on croiser un milliardaire et une personne de la Jet Set dans une grande surface?
1: Tu satures. Tu satures, Gérard. Fais attention quand tu
15: un
1: parles.
15: Un parfum bic.
1: Fais attention.
2: Bon, terminé, le débat est clos.
15: Faut parler doucement, Gérard.
1: C'est bon, il est parti.
15: Et clos, ça se dit pas en verlan.
2: Donc, Fuldar, demain, j'appelle Max. Hein.
1: Et qu'est-ce que je fais? Je suis viré?
2: Ouais.
1: Oh là, c'est con.
6: Gérard, ça pue.
1: Soit tu pars en cure.
15: Parfum bic.
1: Je peux ouais. partir avec toi alors en vacances?
0: Non, donc, attends, dans les Alpes, tu pars avec Annette.
2: Oh là là, peut-on croiser une personne de la Jet Set dans une grande surface? Un milliardaire et une personne de la Jet Set dans une grande surface? Ça sera la dernière question pour
1: non,
2: ce
1: non,
2: soir.
1: Non, non, mais non,
15: non Gérard.
1: Mais non.
2: T'as
1: mais
2: fait des conneries, c'est terminé.
1: Je suis désolé, je déconne.
2: C'est terminé.
1: Je déconne.
2: Je veux pas le savoir.
23: Moi, je viens
15: juste d'arriver. 9982.
1: Faudrait peut-être. Il faut
15: rassurer là. 982.
2: Bon, c'est clair.
15: Debout, là, un peu de seuf, là.
2: Anne, c'est clair.
23: Oui, je suis là.
2: Mais putain, mais tu me laisses les auditeurs, toi.
1: T'as vu le son qu'on a?
4: Tu nous laisses bosser, là, un peu.
2: Ouais, mais de toute manière, c'est vrai que depuis ce soir, le son est pourri.
4: Ouais, bah, dis-moi, Gérard, t'es dans la Jet Set, toi, ou pas?
2: Non, bah, pour l'instant, je vais poser la question, je demande à Anne, c'est clair, de répondre.
23: Bon, mais écoute,
4: et Sandy, elle est pas dans la Jet Set?
2: Ta gueule, tu dégages, on accueille, au revoir.
4: Allez. Au revoir.
0: Attends, j'ai pas mis au revoir. Hein.
2: Ouais, bah tu lui dis au revoir, c'est tout. Comme ça, il aura tout de suite compris. On accueille qui? On accueille, tu lui dis bonne nuit et c'est tout. Comme ça, ça va aller vite. Okay. Bon, Anne, c'est clair. Ça.
1: Oui, tu lui dis bonne nuit, bonsoir.
23: Oui,
1: bonsoir.
23: Je suis en train de te dire, à mon avis, on peut pas croiser de mecs de la Jet Set dans les supermarchés parce qu'ils font pas leurs courses eux-mêmes, quoi. Comme on parlait tout à l'heure des femmes de ménage, là, ils ont, à mon avis, des gens qui vont faire leurs courses à leur place.
2: De toute manière, c'est la femme de ménage qui va leur faire leurs courses, à mon avis.
23: Voilà, hein. Exactement.
1: Ouais. Gérard, est-ce que les mecs de la Jet Set, ils mettent 10 francs dans le caddie ou c'est gratos pour eux?
2: Non, de toute manière, ça dépend ce qu'ils ont à prendre.
23: Ouais.
1: Apprendre quoi?
2: Comme course.
1: S'ils prennent beaucoup de courses, ils prennent un caddie.
2: Bah oui. De toute manière, mais maintenant, c'est les pièces de 10 francs, maintenant, dans les caddies, ça va se faire de moins en moins parce que c'est des jetons maintenant qu'on a.
4: Ouais, puis ouais. Ils ont un caddie à eux, ils n'ont pas besoin de le louer.
2: Ouais, mais ça dépend. Bon, c'est.
4: Quand c'est de la Jet Set, t'as de la thune, donc t'as ton propre caddie.
2: Ouais, toi, Manu.
0: Oui, on va accueillir un nouvel auditeur. On accueille. Tu lui dis bonne nuit, bonsoir, on accueille. Bonsoir.
1: Bonsoir. Tu lui dis.
4: Bonsoir à tout le monde.
0: Tu lui dis bonne nuit. Bonsoir.
2: Alors, Manu.
0: Oui.
4: Bonsoir.
2: Manu.
4: Ouais. Tu lui dis bonne nuit. Bonsoir en accueil. Bonsoir.
2: Ouais ben moi je te dis au revoir parce que t'es encore le même auditeur que tout à l'heure. Ouais, ce coup-là tu dégages complètement.
4: Faux. Ah non c'est faux. C'est faux. C'est trop compliqué.
2: Tu peux lui dire complètement. C'est pas la peine. Hop. Ok. Tu reprends quelqu'un d'autre de nouveau et c'est
4: tout. Super.
2: Quelle est Néa là?
1: Maïtena.
2: Non, c'est Kalenia.
4: Kaira.
1: Kaira.
9: Les stars, tu vas pas les rencontrer comme ça dans le magasin?
23: Donc,
9: Leader Price, Franc Prix, c'est pas réputé pour...
2: t'es prié de pas donner de nom de magasin à l'antenne.
9: Excuse-moi, je dirais que les petits magasins comme ça, là, tu vois pas de stars, hein, style. Tu peux en voir dans d'autres magasins, style. Mais dans les petits magasins, style, c'est pas comme ça, style. Docteur Dre, t'as reconnu quoi?
2: Et puis style, ça y est, c'est terminé maintenant?
1: Puis style, c'est dans la fleur.
2: Ok, Maïtenia.
1: S'il vous plaît.
4: Ouais, bah écoute, ouais, je te disais tout à l'heure, à mon avis, ouais, ils ont des larbins, ça c'est vrai, on en a parlé pour
2: aller. Ah ouais, j'ai dit qu'ils avaient des femmes de ménage.
4: Voilà, et.
2: Fildar, le double sens, s'il te plaît!
4: C'est clair.
5: tu m'entends?
23: Oui.
2: Je te jure, je te le balance dans ta gueule là.
1: T'as pas le droit.
2: Tu me le payes.
1: T'as pas le droit, t'es pas d'ici.
2: Ouais, bah tu vas voir, espèce de gros coup.
0: Ouais, mais bon, d'un autre côté, on choisit pas ses amis, on choisit pas sa famille.
2: Ouais. Manu, tu fermes ta gueule un peu.
0: D'accord, mais je voulais accueillir un nouvel auditeur.
5: Samy, on n'a pas d'amis et pas de famille.
0: Oui, c'est vrai aussi. Ouais. On accueille, donc tu le reprends. Couple, c'est pas la peine. Tu reprends quelqu'un d'autre, on y va.
5: Allez,
0: bonsoir.
5: Oui, bonsoir.
2: Je prends personne et c'est un. Manu, ouais. Pareil, demain, tu passeras voir Max.
0: Ok.
2: Comme ça, vous apprendrez à faire du boulot correctement parce que vous me reprenez tous.
0: Parce que depuis tout à l'heure, parce que c'est le nouvel auditeur.
2: Non, depuis tout à l'heure, tu le fais exprès, c'est toujours les mêmes noms que tu prends jamais personne d'autre.
0: Puis tout à l'heure.
1: Hein, c'est dégueulasse.
2: Donc, celui-là, tu peux.
0: Celui-là.
2: Anka.
0: Tu peux.
2: C'est terminé.
6: Tu vois, s'il prenait les auditeurs.
2: Non, mais toi. Toi, ça fait la. Depuis que je t'ai dit, depuis minuit, je t'ai dit de prendre des auditeurs, tu m'en as pris aucun. Il y en a aucun.
6: Mais c'est pas de ma faute, c'est Manu.
2: Je ne veux
6: pas
2: le savoir. Donc, c'est terminé. Les prochains débats, tu ne les feras pas
1: avec ta compagnie. Bah oui, c'est clair.
15: Bon, Gérard, sur IRC, il y a Candy qui me signale qu'on est 9993. Donc, il faudra peut-être chauffer un peu.
2: Allez, chauffe, putain,
0: il en manque 18.
1: Moi, j'ai bien compté.
15: Et bon. Il y a Sniper 007, il voulait savoir si la GS7.
0: Excuse-moi, est-ce que c'est une bonne question?
2: On s'en fout.
15: Bah non, quand même.
0: Ah non, on s'en fout pas.
2: On s'en fout, c'est.
15: Non, il voulait savoir si la GS7 c'est une corporation mystère secrète cachée comme.

0: Bah écoute.
1: Ah bah ouais. Non, t'avais répondu toi à la question que tu m'as dit.
0: Je veux dire qu'en plus, ils vont même pas dans les supermarchés. Hein. Attends, ils vont dans des magasins à eux, quoi. Il y a, je sais pas, Fauchon, tout ça, tu vois. Des trucs de Lusk, hein.
2: Ouais, tout à fait.
0: C'est
2: ouais.
0: Des produits de Lusk, hein, ça coûte cher. Hein.
1: Ouais, mais de toute manière, c'est leurs femmes de ménage qui font les courses, comme elle a dit, Anne Sinclair. Ouais,
0: pour remplir un caddie, quand tu remplis un caddie chez Fauché, t'en as au moins pour 3000 balles. Hein.
1: Ouais, mais attends.
0: Ouais, bah au minimum, hein.
1: Ouais, mais c'est
0: enfin,
1: pas.
0: Attends.
3: Alors que toi, t'es Fauché, t'as pas de caddie.
2: Bah ouais.
1: Donc qu'est-ce que je peux dire? Ben non, de toute manière on peut pas croiser de gens des gens comme ça dans la jet set parce que des milliardaires et des gens de la jet set dans une grande surface comme tout le monde l'a dit donc comme ils vont pas faire leurs courses donc on peut pas en croiser un seul voilà. Donc 19e 19e question.
4: Gérard, si tu pouvais encourager une personne à venir se connecter ouais, parce qu'on est 9999 donc s'il y a une personne qui pouvait se connecter
5: sortir les feux d'artifice quand même.
3: Ben, Joui, crache sur la console.
1: T'as raison, mais de toute manière, ils vont venir tout seuls. On va essayer d'en avoir un.
5: On a une surprise sous le table, on va appeler Bibi qu'elle jouisse.
1: On va essayer ouais, de.
5: Ça pourrait marcher, ça.
1: Jouis. T'as quelqu'un?
6: Non.
1: Non, bah tant pis, on termine avec ces trois-là pour les deux derniers.
6: Si, je vais avoir quelqu'un, mais je rappelle.
0: Jouis,
2: jouis pas.
1: Donc, la suivante.
6: J'ai quelqu'un, excuse-moi, on accueille Lambert Wilkinson. Bonsoir.
7: Bonsoir Gérard.
1: Bon, encore
0: bonsoir.
1: Une tantouse.
0: Bonsoir Lambert.
7: Dis donc, je t'en prie Gérard.
1: Ouais. T'appelles d'où?
7: De Nice.
0: Bonsoir Denis.
1: Fréquence.
0: Hein,
7: ouais. 108.10.
1: Hein?
7: 108.10.
1: 108.1, pas 108.10, ça n'existe
5: ouais,
1: pas.
5: C'est plus précis.
1: Ouais, ça va plus vite pour moi. Bon, quelle est la différence entre un milliardaire et une personne de la jet set, Lambert?
7: Je sais pas Gérard.
0: Dans la merde.
7: Moi, ce que je voudrais, c'est toi.
1: Lambert, tu vas retourner voir Manu au standard.
7: Non, je veux te voir toi, Gérard.
1: Non, non, mais moi je te dis, tu vas au standard.
7: Non, Gérard.
1: Moi je te dis, tu vas au standard.
7: Non, Gérard.
1: Tu lui dis bonne nuit à celui-là, Lambert.
6: Non, Gérard.
1: Et tu lui dis au revoir, c'est tout.
6: Non,
1: c'est moi qui commande.
6: Gérard, non, Gérard.
1: Anne, c'est clair.
7: Plus de respect pour Albert Wilkinson.
1: Anne, c'est clair.
2: Oui, excuse-moi, oui.
1: Alors?
2: Oui, à mon avis, tout est lié, hein, tu vois, il y a quelque chose là derrière. Je pourrais pas te répondre à ta question parce que tu vas un peu trop loin, quoi, c'est un peu...
0: Jeune et cervelé.
2: Franchement, oui, ben complètement, là, je ne pourrais pas répondre à cette question.
3: Oui, Anne, déconne, mais je t'aime.
2: Je suis trop bête pour ça, quoi.
3: Ah oui.
1: Ah, tu vas pas répondre?
2: Ah ben non, j'ai pas le niveau, quoi.
3: Je m'en fous de ce que tu racontes.
1: Ouais, d'accord, ben dis donc, vous foutez vraiment de la gueule des gens quand vous voulez participer au débat, ça fait peur, hein.
0: Ça fait peur.
3: Une gazelle fougueuse.
1: Je crois que vous avez pas envie de. Vous préférez appeler pour dire des conneries que d'appeler pour participer à des débats. Hein.
2: Hein.
1: Ah non mais. C'est ce que j'ai à dire. Kaira.
8: Ouais, disons que Gérard, là, avec tes questions, tu commences à me saouler, là.
7: Ah, oh, toi, tu m'excites avec ta voix.
0: En direct.
8: Tu commences à me saouler.
1: Bon, bah, Kaira, au revoir, alors, si je te saoule. Au revoir.
0: Au revoir.
1: Et Maïté. Maïtea.
0: Pontenia ou tout
1: Maïtenia,
0: ça.
1: Ouais.
0: Moi, je pense que c'est une question de chiffres, parce que les millionnaires, en fait, les millionnaires.
1: Et milliardaires,
0: les...
1: hein.
0: Ouais, non, les gars de la Jet Set, c'est plutôt des milliardaires, alors qu'en fait, les autres, c'est des millionnaires, tu vois.
1: Donc, ouais, non, mais c'est pareil.
0: Bah non, c'est pas pareil. Attends, il y a quand même 3-0 de différence.
1: Ouais, mais si tu veux.
0: Ouais.
1: Si tu veux jouer sur les 3-0 de différence.
0: Ah, bah, on peut jouer sur les 3-0, hein, vu ton QI. vu ton QI, on peut jouer, ouais.
1: Ouais, ben.
0: Ouais. 3-0.
7: Moi Gérard, je pensais que vu ton compte en banque, tu pourrais pas faire partie de la Jet Set, mais tu pourrais peut-être faire partie de la Jet Sex.
1: Attends, qui c'est celui-là? C'est qui?
6: C'est Lambert Razoir, là.
1: Lambert Casse-Couille, là?
6: Ouais.
1: De Nice.
0: Attends, tu lui parles pas comme ça, il est quand même millionnaire en roupie, GG, hein, attention.
1: Ouais, bah lui, je crois qu'il est...
7: Je suis milliardaire en roupie.
1: Bon, alors, c'est... Ouais, Manu.
6: On accueille Mangeneux, et on accueille... J'adore ce genre de petites choses. Bonsoir.
1: Mangeneux, t'appelles d'où?
9: Bonsoir, j'appelle de Chamonix.
0: Comme par hasard.
1: Fréquence.
9: 112.1.
1: Et
0: ça bouge vite.
1: Hey, Manu.
6: Qu'est-ce que tu veux?
1: C'est tout, c'était le dernier?
6: Bah...
1: La dernière pour...
6: J'adore ce genre de petites choses.
1: Pour les 3 minutes qui restent?
6: Bah, je sais pas, ça dépend si tu les vires pas en 15 secondes.
1: Non, pour les 5 minutes.
6: Ça dépend.
1: Rigo, ouais.
4: Oui, on vient de dépasser les 10 000.
1: Hein?
4: Eh ouais.
1: Ah,
4: grâce à l'arrivée du...
1: Cousin Gérard.
6: Ah,
1: le cousin Gérard.
6: Non, putain,
1: le cousin.
6: Il a bien fait de
1: venir. 10 000 combien?
6: 10 000
1: tout pile.
6: Ouais. Grâce à qui?
4: Grâce à cousin Gérard.
1: Putain, bien.
0: Bravo Gérard, cousin.
1: On est

0: Julien.
1: Je pense qu'on peut remercier le 10 millième connecté tous ensemble. Bravo Gérard
2: Cousin.
3: Cousin Gérard.
4: On est 10 000 ans, il y a la grosse Christine qui est arrivée.
1: Mange-neuf.
3: Clochard, 75, Paris.
5: Oui, Gérard, je vois que tu m'entends.
2: Oui. Donc, la question, c'est quelle est, la différence entre un milliardaire et une personne de la jet set?
5: La différence est très subtile, en fait. Parce qu'une personne de la jet set n'est pas forcément millionnaire.
2: Et, milliardaire.
5: Milliardaire, oui, évidemment.
2: Ça, c'est la question, c'est le thème du débat, la jet set et, et les milliardaires.
5: Ah, c'était ça?
2: Ouais, c'était ça depuis minuit, c'est ça le débat.
5: Ah, d'accord. Mais en fait, je te dis ça, la différence est subtile, c'est parce qu'en fait, il n'y a pas vraiment de différence. Ça dépend de plein de trucs.
2: D'accord. Lambert?
6: Ben moi, je voulais savoir si tes amis
2: Clodo... Oh, le Larsen!
1: T'es dans un teubu ou pas, là?
2: Tu te crois où, là, Lambert?
1: C'est pire que le Verlan. Hein. Tout est inversé.
2: Oh, tu te crois où, Lambert? Bon, Lambert, au revoir. Hop, Manu. Hop. Au revoir, Lambert.
6: J'ai rien fait, Gérard.
2: Alors, tu réponds. Oh,
1: je crois qu'il a rien fait.
2: Non, ouais, mais Manu.
1: Là. Oui.
2: T'éteindrais ton micro, tu me ferais pas de Larsen, s'il te plaît.
1: Ah, pardon.
2: Parce que c'est toi qui faisais du Larsen. Lambert.
6: Moi, je voulais savoir, Gérard, si au milieu de tes amis clochards, si tu avais des amis clochards, ils considéraient que tu faisais partie de la jet set.
2: Hey, Lambert, espèce de gros PD, tu dégages.
3: Tu parles de la jet set de Roumain. Enfin...
2: Allez, Manu, là où.
1: Michel.
2: Hop, au revoir à Lambert.
3: Je suis un fond.
1: Pourquoi? Parce que nous, quand t'as ramené.
3: Je vais être bien chaud pour le standard demain.
1: Tu bosses pour. Moi, je me souviens que t'avais un pote clochard, justement, donc c'était pas très con ce qu'il disait.
2: Ouais, bah tu lui dis au revoir et c'est tout.
6: Si ce pote-là, il pensait que tu faisais partie de la jet set puisque tu parles dans un micro.
3: Ah, sous les ponts, ouais.
2: Tu dégages, Lambert.
6: Non, je dégage pas.
2: Tu dégages.
6: Non, je dégage pas.
2: C'est moi qui commande, tu dégages.
6: Oui, mais moi, je fais partie de la jet set.
2: Bah moi, tu fais partie de la bande des travaux, alors tu dégages.
1: Il est pas beau, votre monde.
2: Gérard. Alors tu dégages.
1: C'est pourri.
6: Ouais, mais il fait moins mauvais que le
2: tu dégages. Manu, tu lui dis au revoir, terminé pour lui.
1: Ah, bah, c'est surtout qu'on va faire la conclusion, alors.
4: Oui, ah, bah oui, alors. Sur,
3: Tu m'as oublié, Gérard.
1: Ah,
4: merde.
1: Non, mais j'adore ce genre de petites choses qu'elle a.
2: Non, mais mange-le, ça y est, là, déjà.
1: Non, mais tu écoutes, c'est son nom, j'adore ce genre de petites choses. C'est un auditeur qui s'appelle J'adore ce genre de petites choses.
4: Ouais.
1: C'est ce que je te dis depuis tout à l'heure.
2: T'appelles d'où, petite chose?
3: Non, tu dis mon nom.
2: Ouais, mais je t'appelle comme je veux, mais tu me casses pas les murs.
1: J'adore ce genre de petites choses.
2: Tu me fais chier avec tes noms bidons, alors je lui dirai comme je veux. T'appelles d'où?
3: J'appelle de Montmorency.
2: 101.9.
3: Exactement.
1: Attention.
4: Quoi. Gérard, sur IRC, on est 10 002 depuis l'arrivée d'une certaine Roselyne.
5: Ah.
4: Et il y a Candy sur l'IRC qui voulait savoir si on peut refuser d'être dans la jet set quand on est milliardaire.
2: Bon, on peut, si les milliardaires, ils peuvent refuser d'être dans la jet set, hein, c'est tout. Hein. Donc voilà, donc on va faire conclusion du débat.
3: Ok, super.
1: J'ai rien appris, moi.
2: T'as rien appris parce que t'avais qu'à pas faire le compte.
1: Mais non, mais franchement, j'ai voulu m'intéresser au débat. On a posé des bonnes questions.
2: Ouais, non, mais t'avais qu'à.
1: Et t'as tout capoté, mon con.
4: Ouais, non, mais toutes les questions que j'ai posées, t'as dit que c'était de la merde et ça m'a vexé.
2: Non, non, c'est pas
4: de manière. Moi, je viens exprès pour le débat.
2: De toute manière, on a atteint les 10 000, donc c'est ce qui
1: est principal. C'est principal.
2: Non, mais même.
1: Bravo, la mentalité.
2: Ce que je peux dire, et ça, Max, s'il écoute, il peut écouter, il entendra très bien ce que je dis. Donc, les 10 000 ont été dépassés. Mmh. Le débat, Fildar, t'as fait presque 3 heures de débat, t'as foutu ta merde, comme tous les débats que tu fais. Mmh. Manu, ça a été pareil, tu m'as pris des auditeurs, tu les as rechangés. Donc, j'en parle pas, donc c'est pareil, au standard, ça a été de la merde. Mmh. Alors, toi, Anka, c'est même pas la peine d'en parler, tu m'as pris un auditeur, on avait dit, dès d'entrée, quand j'ai pris la place de Max, quand j'ai annoncé le débat, donc on a dit, pas de portable, la première chose que tu m'as fait, tu m'as mis un auditeur, il avait un portable, on l'a gerbé, donc tu savais très bien qu'il fallait pas de portable lors des débats. Donc moi, ce que je peux te dire, Anka, c'est que tu as continué avec Max, mais moi, question travailler le soir, lors des débats comme ça, je peux te dire que ça sera plus possible qu'on travaille comme ça.
7: Désolé. Bon, bah, je vais être obligé de me reconvertir, d'aller dans la jet set, alors.
2: Bah, tu seras...
7: Il faut que tu donnes des trucs avant, alors.
2: Non, mais tu vas te reconvertir, comme tu prends la place de Fildar, comme Fildar, il va nous quitter à la rentrée. Donc, tu vas continuer avec l'équipe, mais moi, le jeudi, je te veux pas au standard, c'est tout. C'est simple, c'est ce que j'avais à te dire. Maintenant, Max, il sait. On avait essayé, lors de la nuit marathon, ça a été pareil. Donc, moi, je peux te dire que pour la rentrée, si on continue les débats, ça sera pas la peine de venir.
0: Voilà.
7: Ouais, mais ça c'est un peu de leur faute aussi. Hein,
0: Il m'a
7: pas laissé toucher au téléphone.
0: Non, mais même, c'est pas la peine de dire que c'est de leur faute. Tu sais comment que ça marche, t'avais qu'à.
7: Ouais, toi aussi, tu sais très bien que c'est eux. Hein.
0: Non, moi je suis. Non, mais c'est tout.
1: Il y a encore 4 personnes, je crois, là.
0: Non, mais si,
1: écoute-les.
8: Attends, ils font les conclusions.
1: Écoute-les, vite fait. Allô, c'est parti, hein. Qu'il y en ait un qui commence.
9: Ouais, GG, c'était Mégane. Je voulais te remercier d'avoir bousillé ma vie depuis 3 ans avec tes débats de merde. Donc j'espère que c'était vraiment le dernier, quoi.
0: Eh ben non, justement, parce que je reviens à la rentrée, manque de peau.
8: Quand même.
0: Ouais, ben si ça vous plaît pas, ça.
9: Ouais, mais bon, faut déjà que tu finisses ta cure, t'en as pour au moins 3 ans, alors.
0: Toi, tu ferais mieux d'aller te faire sauter ailleurs, au revoir.
8: Ah, c'est coupé.
0: Tiens, voilà.
8: Bien, Manu, bien
0: coupé. Alors après.
10: Salut Gérard, c'est Raoul, je t'aime.
0: Bonne nuit à toi. Après.
8: Salut Raoul.
10: Salut Raoul.
0: Après. Allô.
10: Oh. Bon, après toi. Bon, GG, c'est ton pote Goldo quand même. Hein. J'espère que ça va bien se passer quand même. C'était pour toi le sevrage, tout ça. Moi, je te propose demain soir, on passe te chercher et tu te prends la dernière biture du siècle. On t'emmène aux putes, on fait tout. La tournée des grands ducs, hein, quand même, grand seigneur.
0: Et merci. N'empêche.
10: Jet 7, quoi, tu vois. Jet 7,
0: merci Manu de m'avoir pris les mêmes auditeurs parce que j'avais reconnu les voix.
8: Comme
0: par hasard.
8: Ça fait 3 ans. Hein.
1: Ça fait 3 ans qu'ils n'étaient pas passés, donc.
0: Ouais, mais t'avais pas à les prendre. Merci.
10: T'es trop chaud. Bon, Gérard, c'est Internet. Bah écoute, je suis à côté de la radio, donc si je peux venir te péter le fion, ce serait bien cool.
0: Ouais, terminé.
10: Et puis l'année prochaine, arrête d'être con.
0: Ouais, bah toi-même.
10: Non, mais
0: au revoir.
10: Cool. Ok.
0: Donc, conclusion de l'IRC.
4: Alors, l'IRC où on a fini à 10003 grâce à l'arrivée du petit chacal. Hein.
0: Oh, il était là aussi.
1: Je crois que par contre, il a plus de pattes. Hein. C'est fini.
4: Je sais pas s'il a glissé sur du verglas ou un truc comme ça. Donc il y a beaucoup de conclusions. Il y a une conclusion de Stéréo. Il dit qu'avec ta jambe, tu fais plutôt partie de la Q-Jat 7 et Sandy de la Jumbo 7.
0: Ouais, ça cartonne sec. Sandy, elle l'emmerde.
8: Est-ce que c'est vrai que c'est elle qui a conçu le nouveau gros zinc d'Airbus là?
0: Ta gueule,
8: si niveau capacité, est-ce que c'est elle qui a donné des
0: ta
8: news
0: gueule.
4: Si c'était elle qui faisait l'homme, on me demandait.
0: Ouais, ben ils vont se faire enculer avec ça, ils me font chier.
4: Voilà, après, conclusion de Gérard Lambert le cousin. Les télécoms sont devenus milliardaires grâce aux factures des 10 000 connectés qui ont perdu leur argent en écoutant un débat de merde.
0: Ouais. Ça, c'est de leur faute, c'est cool.
4: Ah, il a pas très tort. Il y a Sniper07 qui dit ouais, Gérard revient à la rentrée. T'as de l'espoir.
1: Attends, excuse-moi, je crois que Fildar se prend pour match à Béranger.
4: Ah.
1: Excuse-moi. Il est 3h. Vas-y, Rigo.
4: Ok, Manu qu'enchaîne. GG est à la Jet 7, ce que Sandy est à la minceur. Pourquoi pas.
0: Ouais.
4: Fourbe qui dit que les courses de Jet 7 sont dangereuses. Il a pas tort et c'est un peu tout raide aussi. Conclusion de Yankee, c'est au nombre de ses morpions que Gérard est milliardaire. Là, il a pas forcément tort. Et conclusion, t'as vu.
1: Rapide.
4: Conclusion mythique de Turpentine qui dit que ton débat ne vénit
0: sur une tête. Ça m'aurait étonné celle-là. Conclusion, qu'est-ce que j'ai à dire? Dommage que ça s'est mal passé avec Fildar. Ça m'aurait étonné que tu me casses pas les débats, hein. De toute manière, t'as l'habitude.
8: Je m'en vais, c'est la dernière fois qu'on bosse ensemble, tu le sais ou pas?
0: Bah ouais, mais tant mieux. Ça, comme ça, je serais bien tranquille à la rentrée.
8: Par contre, je peux venir chez toi le week-end boire des pots.
0: C'est ça, tiens.
1: Non, tu peux plus.
0: T'as plus le droit, alors.
8: Ou du coca, un peu de coca, des bisous alcoolisés, un truc, un soft. Tu vas tourner à la tour.
0: Je sais pas qui sera à tes côtés à la rentrée.
1: Non, moi je suis plus là non plus à la rentrée.
0: Attends, c'est rien.
1: T'as Ranka et Noémie.
8: Chaud.
1: Je te le dis, moi je fais un autre boulot, je bosse plus ici, moi, à la rentrée.
4: Il me rejoint sur France Info.
0: Bon, donc.
1: Je me casse.
0: Qu'est-ce que j'ai à dire? Rien de spécial. Donc, je vous souhaite une bonne nuit, de bonnes vacances. Et puis,
1: d'ailleurs, tu pars où, toi?
0: Nulle part.
8: Tu vas où?
4: Non, il part en cure.
0: Ça regarde personne, donc j'ai dit que je le dirai pas et je le dirai pas où que je vais. Bon, c'est tout, terminé, point final à la ligne. Donc, pour ça, vous allez retrouver, c'est qui?
8: On va mettre un disque, c'est Jay ce soir.
0: Donc, vous allez retrouver Jay pour la nuit sans pub et là,
8: t'as le titre de disque?
0: Oula, t'es chaud, toi?
8: Bah oui,
0: les deux titres.
8: Déjà avant, ça te dérange pas?
11: De quoi?
8: On met un petit disque avant.
11: Oh, aucun problème.
8: On l'a pour vous, qui là.
11: Il y a le débriefing ou pas?
8: Non, il n'y aura pas ce soir.
1: C'est quoi d'ailleurs le titre?
8: Tu l'as pas?
1: Bah non, ça y est. Hein.
8: Ah, putain. Merde.
0: Bah alors, tu fais quoi là?
8: Bah attends, faut le noter.
1: T'impues alors, t'impues parce que.
8: Excuse-nous, Jay.
0: Et demain, vous allez retrouver toute la Dream Tease.
8: Non, Dream Tease, c'est nous, mon con.
0: Vous allez retrouver Max, Manu, Fildar et Anka et Noémie.
8: La Sleep Team.
0: Ta gueule. Vous allez retrouver Manu, Max, Fildar et Anka et Noémie pour la libre antenne normalement. Et moi, je vous souhaite de bonnes vacances. De toute manière, je serai à l'écoute quand même pour savoir ce que vous allez dire.
1: Ah, t'as encore un poste alors?
11: Tu pues.
0: Ta gueule, toi, derrière.
8: S'il vous plaît, attendez, je suis
1: un petit peu de respect pour les gens qui vont
11: parler. Donc voilà, tu le mets ou pas ton scud?
0: Bah, il est en train de dormir.
8: Deux secondes.
11: C'est long, hein.
0: Ouais, mais fais ton rapport.
1: Et vous avez des voix d'homosexuels de l'autre côté.
0: Estelle,
11: qu'est-ce qu'il faut pas entendre?
0: Tu fais ton rapport, hein, pour demain, hein.
11: Et Gérard, t'oublies pas ta jambe.
0: Ta gueule, toi, tu te la corroges dans le cul, ta jambe.
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4: On va vous laisser entre humoristes.
8: Ok. C'est bon, le titre est prêt.
0: Ah, ça y est, quand même, elle va punaise.
8: On va vous souhaiter une bonne nuit. Et, alors, Gérard va lancer le disque.
0: La boulette de mon papa avec 10 mois. Donne-moi 2 francs pour un baby. Je vous souhaite de bonnes vacances à tous.
11: Je préfère quand il lance son bic.
0: Tais-toi, toi.
13: Tu peux leur dire là, parce qu'à mon avis, les deux là.
14: Vous êtes nazes là, hein. Ah, c'est non, pas possible.
13: Là, c'est grave.
14: Deux nazes en espace d'un quart d'heure, faut le faire, hein.
13: Ah non, mais elle est mignonne, mais bon, elle appelle, elle a rien à dire. Vous me faites quoi là?
14: On s'endort, hein. Essaye d'y trouver, calme-moi lui, le grand bleu là, au moins c'est une musique douce là.
13: Bon, Gérard, ah non, mais ils font n'importe quoi là. Bah justement, en parlant des conseils de Gérard et Sandy, attention, 1, 2, 3, 4, 5, vous êtes prêts, attention, les gars, c'est parti.
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13: Christelle a 20 ans, elle est de Tours. Salut Christelle.
16: Salut Max.
13: Ça va bien?
16: Ouais.
13: Alors, Christelle veut des conseils de la part de Gérard et de Sandy. C'est comme ça, les mardis, on fait des petits essais, on s'amuse un petit peu. Qu'est-ce qu'il y a, Gérard?
14: Non, mais au standard, vous faites votre boulot correctement, vous me donnez une fiche.
17: Tiens.
14: Oh là, putain. Mais merde, c'est quoi qu'elle veut comme conseil?
13: Bah, c'est une fiche. Mais
14: ouais. Oh là, punaise. Mais travaillez comme il faut, après on verra. Oh là. Bon, alors on t'écoute, Christelle.
18: Bonsoir, Christelle.
16: Bonsoir, Sandy. Bonsoir, Gérard. Voilà, je voulais des conseils sur la collection. Parce que je t'explique, j'ai plein de timbres chez moi. J'en ai pour une valeur de plus de 20 000 francs.
14: Oui.
16: Et je sais plus où en trouver, en fait, des rares.
14: Alors, ça dépend, parce que tu peux en recevoir sur des lettres et tu peux essayer, je pense encore à l'heure actuelle, tu peux essayer d'en trouver dans des bureaux de poste ou autres, des revendeurs comme ça.
16: Ouais, mais moi j'en voudrais des pays étrangers, tu vois, j'en ai plein de murs, j'en ai plein partout.
14: Ouais, mais qu'est-ce qui te manque comme timbre des pays étrangers, parce qu'il y a pas mal de pays étrangers, ouais, New York.
16: De l'Asie, du Mexique, mais tu sais, des biens, quoi, pas des timbres tout classiques.
18: Et tu recherches quoi exactement comme timbre?
16: Des vieux timbres de collection sur l'histoire, l'évolution et tout ça.
14: Ah ouais, ben ça, mais... là, ben, je préfère te laisser avec Sandy parce que c'est elle qui fait la collection des timbres et je pense que là-dessus, tu pourras t'entendre avec elle parce que...
16: Okay.
18: Mais moi, je pense que... Est-ce que t'as des correspondants qui peuvent faire échange avec toi?
16: Ouais, mais tu sais, des fois, tu sais pas s'ils vont bien te les envoyer, c'est pas évident, hein.
14: Ouais, ben
16: c'est
14: ça...
16: pas faire avoir, hein.
14: Ouais, mais ça, là-dessus, Christelle, je suis d'accord avec toi, parce que souvent, t'as des gens qui te disent, oui, par exemple, tu prends des magazines, on te dit, ouais, j'échange des timbres contre d'autres, ils te laissent ton adresse, tu leur envoies des timbres, et eux, ils te répondent pas derrière, c'est ça, là, apparemment, ce que tu veux nous dire.
16: Bah ouais.
18: Et t'as pas des amis qui font la collection de timbres?
16: Bah non, ils font collection de tout, sauf de timbres.
14: Ouais, mais c'est-à-dire, qu'est-ce qu'ils font collection à part...
16: Des parfums,
14: ouais.
16: C'est des chanteurs, tu sais, des coupures de journaux, il y a plein de trucs comme ça.
14: Ouais, style WhatsApp Art ou autre.
13: D'accord. Là, on sort du sujet.
14: Carte téléphonique, collection de cartes téléphoniques, tout ça, non?
16: Ouais, voilà. Mais le problème, tu sais, c'est une mode. Mmh. L'année dernière, c'était les cartes téléphoniques, il y a une année, c'était les pins, c'est compagnie. Moi, mes timbres, qu'est-ce que je vais en faire? J'en ai plein de murs.
14: Non mais ça, carte téléphonique et pins, ça...
18: Mais pourquoi tu les mets pas dans des classeurs? T'achètes des classeurs avec des...
16: Tu te rends pas compte, j'en ai pour au moins 30 000 francs.
18: Ah quand même.
14: Oh vache.
18: 30 000 francs. Non mais sinon tu peux acheter plusieurs classeurs avec des plastiques et tu les mets dedans.
16: Ça les protège bien?
18: Ah oui, je pense que ça les protège.
14: Non mais ça je peux te... Tu vas...
13: Arrête-toi. Excusez-nous, c'est qu'il y a eu un petit problème technique, ça répétait la voix en double de Gérard et ça l'énervait. Donc Christelle, revenons sur ton problème. Ouais. Excuse-nous.
14: Non mais ça, les catalogues, tu peux toujours en trouver encore. Hein.
16: Ouais, c'est pas trop cher.
13: Mais attendez, maintenant on va se concentrer sur le conseil parce que là ça devient chiant parce que pour l'autre côté, on comprend rien. Alors vas-y, on se concentre là-dessus.
14: Le catalogue, grosso modo, si je me souviens bien, ça dépend dans quel coin que tu vas le chercher, mais tu peux en trouver pour un catalogue, ça dépend des pages, tu peux en trouver pour ça entre 30 et 50 balles.
13: Ah, c'est pas très très cher, ouais.
16: Ouais,
13: d'accord, ok.
14: 30 et 50 balles, hein. D'accord. Mais tu peux en mettre dedans, hein.
13: Bon, ça n'a rien à voir avec le conseil de départ, qui était quand même pour Christelle, comment trouver et où trouver des timbres. Alors, comment et où trouver des timbres? Parce que là, on s'égare vers Ikea. Bah, et
18: ça, mais des fois, dans les téléstars, tu peux essayer de voir si, s'il y a des publicités, tu peux commander des timbres.
13: Ah, des timbres dans quoi?
18: Dans les journaux. Dans le téléstar ou téléloisirs ou autre.
16: Ah ouais, d'accord.
14: Ouais, mais ça peut acheter après tous les mois tu reçois la collection complète.
18: Le problème c'est qu'il
14: faut que tu payes, à chaque fois derrière.
16: Oh,
13: ouais. Ouais, c'est
14: à la rigueur Christelle, moi ce que je peux proposer avec Sandy si t'es d'accord, mm-hmm. c'est qu'on prenne tes coordonnées. Ouais. Nous on a des timbres en double pas mal à la maison que Sandy peut collection.
18: J'ai des timbres en double.
13: D'accord, OK.
14: Elle si tu veux elle peut t'en faire parvenir et on s'en échange. Si tu veux.
13: Oula.
16: Ouais,
13: bah,
16: mais...
13: Si, Christelle, j'insiste, on va donner ton numéro de téléphone à Gérard et puis on va t'appeler, ils vont t'appeler régulièrement, raison de 2 ou 3 fois par semaine pour pouvoir faire le point, quitte à ce que de temps en temps vous fassiez éventuellement un petit week-end ensemble pour aller à la... Non mais de temps en temps que tu montes sur Paris ou qu'ils aillent vers Tours et puis que vous alliez...
16: Ah, j'ai pas envie, moi.
14: Non mais à la rigueur, nous ce qu'on peut te proposer c'est que on te donne notre adresse et que on s'échange des timbres.
13: Non mais attends, pourquoi vous n'iriez pas en province aller à la découverte des timbres, parce qu'il faut fouiner, il faut aller dans les
14: bancs. À Tours
16: pour. Pas beaucoup de temps. Hein.
14: Oh. Non mais attends, mais ça te coûte quoi d'envoyer ça coûte quoi d'envoyer une lettre avec des timbres dedans avec un petit mot.
16: Ah mais que ma lettre va pas se perdre quelque part et mes timbres après.
14: Mais attends, mais oh,
13: Christelle, allons.
14: Non, mais attends, les packers, ils perdent pas les courriers comme ça, hein.
16: Qu'est-ce que c'est, les tomes de valeur?
14: Hey, moi, je vais te dire une chose que là, récemment, on a reçu des colis à Fun Radio, ouais. Et on a reçu des tomes de Belgique, on les a en double.
16: Ah ouais?
14: Super!
16: Ouais, mais Belgique...
14: Bah oui, Belgique à Neuilly, c'est parti par avion et ils sont arrivés en bon état. Et les tomes étaient encore sur le carton.
16: Et j'étais bien propre?
13: Bah oui, bah évidemment.
16: Et bien,
13: papillé
16: ni rien?
13: Bah non, il y a sans aucun problème, Christelle. Gérard peut te le dire. Il y a Rigaud qui veut apporter une petite précision.
4: Oui, Gérard, sur IRC, on me demande comment on appelle un collectionneur de timbres.
13: Un timbreur?
14: Voilà.
4: Un timbreur?
18: Non, c'est un fidatéliste, un truc comme ça.
13: Un quoi?
4: Fidatéliste?
18: Ouais, enfin, c'est un truc comme ça.
13: Un quoi?
14: Fidatéliste. Fidatéliste, ou je sais pas quoi.
13: Un truc comme ça.
14: On parle de timbres.
4: Sinon, il y a un
14: collectionneur. Il y a un collectionneur de fumeurs de moquettes. Il s'appelle Fildar. Si vous voulez lui envoyer de la moquette, vous pouvez.
4: Gérard,
14: il va être content.
4: Il y a un collectionneur de coton-tige sur l'IRC. Il voudrait te parler.
14: Non, mais alors lui, tu vois, tu lui dis que je l'emmerde à lui.
13: Voilà, très bien.
14: Comme pour ça va aller plus vite parce que les histoires de coton-tige, général, bonne main.
13: Voilà, revenons sur les conseils de Gérard et Sandy pour conclure quand même avec la petite Christelle qui est à l'antenne avec nous.
16: Pas grand chose.
13: Non, comme d'habitude, je crois que les conseils de Gérard et Sandy vont pas durer très longtemps parce que chaque fois qu'on demande des conseils, déjà on sort toujours des conseils et on n'apprend rien finalement.
14: Non mais on n'apprend rien, pourquoi? Parce que t'as tes deux câbles qui n'arrêtent pas d'allumer leur micro et qui disent des conneries derrière quand on parle. Non, alors qu'on y a apporté un bon conseil. C'est que ça passe des déchets. Oh, ouais. Écrase, s'il alors... te plaît, quand je parle, merci.
13: Voilà.
14: Donc on t'a apporté des conseils, si tu veux pas les échanger, tu fais comme tu veux, si t'en as des loupes, tu les gardes.
13: Voilà, les conseils qu'on peut donner à tous ceux qui sont passionnés, qui collectionnent entre autres les timbres, mais ça peut être pareil pour les éléphants, les cartes postales, les papillons, ou autres.
14: Ben ça, moi, carte téléphonique, je peux te dire tout de suite que si ça intéresse des gens, je peux en échanger.
13: Ouais.
14: Et ceux qui ont des maquettes de camions, vous êtes les bienvenus pour moi.
17: Ben, je vais filmer la réunion parce que...
19: La catastrophe.
17: Il y en a qu'un qui a fait son boulot comme d'hab, c'est Rigaud.
19: Bah ouais.
17: Ouais, ben oui, ben toi, t'as même pas été capable de me gérer le premier débat sur l'IRC. Donc je sais pas, ça sert à quoi que tu viennes dans l'équipe si c'est pour en rien foutre.
20: Pour t'écouter, genre.
17: Ouais, non mais moi j'en ai rien à foutre. Moi si on t'a pris au standard, c'est pour épauler Manu, c'est pas pour m'écouter, parce que moi j'en ai rien à foutre. Hein c'est le standard et c'est tout.
19: Mais attends, c'est bon, c'est pas la peine de t'énerver non plus. Hein?
17: Parce que là, ce soir, c'était la catastrophe. Ça a été de la catastrophe. Donc, moi, de la merde comme ça, moi, je n'en veux plus toutes les semaines. Donc, c'est clair, la semaine prochaine, c'est où on fait du bon boulot.
19: Manu, qu'est-ce que t'as fait?
21: J'ai rien fait, c'était pas mal.
17: Non. Attends, au standard, ça a été la merde.
21: Bah,
17: au standard, ça a été de la merde.
21: Quoi comme merde?
17: Au standard, ça a été de la merde. Quand je te dis de couper les gens, tu reprends pas les mêmes en leur disant, ouais, non. Non, mais moi, je veux pas le savoir. T'as d'autres personnes, t'avais toutes les lignes qui sautaient, tu n'as pris personne sur le standard. Donc, c'est tout. Voilà. Donc moi, si la semaine prochaine c'est comme ça, moi, ça va aller vite. Hein. On va arrêter les débats, et si ça continue, bientôt, on va aussi arrêter les conseils. Alors si c'est si on arrête tout, ben, dans ces cas-là, vous le dites, et puis... Parce que c'est pareil, c'est de la merde. C'est de la merde en ce moment. En ce moment, je sais pas ce que vous avez, on trouve il n'y a rien de bien.
6: C'est toi qui t'es énervé.
17: Ouais, mais d'accord, mais moi je vais te dire une chose, que dans ces cas-là, les conseils, je vais demander à Rigaud qui les gère et qui m'appelle pour me demander... ce que je pense.
6: Tu gueules après parce que tu dis que.
17: Parce que là, moi, la semaine, cette semaine, les conseils. Enfin, l'autre, quand lui dit quelque chose, elle n'a pas l'air de comprendre.
6: Ben, bah, elle a dit lui, elle est là, hein? Tu lui parles pas.
20: C'est quoi le problème?
17: Non, c'est pas toi, c'est la nana. Tu te recules un peu, toi, parce que c'est
20: pas très bien,
17: je vais t'éclater.
20: Pour donner la direction. Pour donner à la direction.
17: Quoi? Pour donner à la direction,
20: le
17: quoi?
20: Le film, bah, pour montrer tes plantes.
17: Ouais, pour montrer mes plantes, t'as raison, toi. Te fous pas de ma gueule, te fous pas de ma gueule, d'accord?
20: Ok.
17: Donc, moi, je vais dire une chose, que c'est Rigaud qui prend la direction des conseils.
21: C'est quoi? C'est la 4? La 6?
17: Vous démerdez, je peux plus savoir, c'est Rigaud qui prend la direction des conseils.
20: Pourquoi Rigaud encore?
17: Lui, ce soir, il a foutu quelle de la merde, comme d'hab. Ça, les histoires de Christine, il y en a ras-le-bol. Et toi, t'as pas besoin d'aller balancer des publicités à l'antenne. Parce que si j'en ai devant ma porte, fais-moi confiance que dimanche, j'en ai encore, fais-moi confiance que tu risques d'avoir des petits problèmes, toi.
6: Qu'est-ce qu'il a fait?
17: Ouais, parce que tu l'as bien précisé, comme quoi tu avais encore des tracts. Alors les tracts, on arrête. Hein, parce que si j'en ai encore devant la porte quand je rentre, moi, ça va être au fric. Et évite de prononcer mon nom de famille à l'antenne.
6: Non, maintenant, je dis Bernard Touzin, maintenant.
17: Ouais, ouais. Alors, tu vas fermer ta gueule. Ok? Donc, voilà, c'est tout ce que j'avais à dire pour la réunion. Maintenant, vous avez une semaine pour récupérer.
6: T'inquiète pas, il y a le disque qui tourne. Toujours...
17: Voilà.
6: Il y a toujours le disque, hein. Tu peux y aller, là.
21: Non, c'est bon, on a fini.
6: Non, mais je sais pas, on a fini.
20: Mais pourquoi?
6: Non, mais là, c'est que de la merde. Mais non, mais là, vous déconnez aussi. Vous écoutez pas quand il lui parle. Je veux dire, c'est quand même lui qui est responsable des débats, il me semble, non?
17: Non, mais ça, maintenant, moi, j'ai plus rien à dire. Maintenant, s'ils veulent pas faire leur boulot, ben, qu'ils restent chez eux, hein, c'est tout.
21: Moi, j'aime bien, je te kiffe.
17: Ouais, ben, moi, je t'emmerde, d'accord?
6: Non, mais quand il vous demande, alors ça sert à quoi de préparer les questions avant, si après, c'est n'importe quoi?
17: Maintenant, t'évites de m'appeler pour les questions, parce que j'ai remarqué une chose, c'est que les auditeurs n'arrivent pas à comprendre les questions et où ils veulent répondre à côté. Ils ont déjà les questions.
6: Ben
17: donc, si.
6: Alors, qui c'est qui tu veux qui t'appelle?
17: Non, de toute manière, il n'appelle plus. Plus personne n'appelle pour les questions.
6: Ah non,
17: moi, j'arrive comme ça à l'improviste avec les questions.
6: Ben non, parce que moi, j'ai vu tes questions, c'est toujours le même truc, c'est pour.
17: Eh ben, je demande qu'à Rigaud et Rigaud, il m'appelle dans un bureau à part. C'est tout. Donc, Rigaud, t'as des tâches, t'as des lourdes tâches. Hein.
6: J'ai demandé une augmentation alors.
17: Moi je te donne les conseils et les débats.
6: Pardon, quoi? Les conseils et les débats?
17: Ouais.
6: Ça va, il n'y a plus rien à foutre, c'est bon.
17: Bah c'est quoi? Bah toi, de toute manière tu m'appelleras pas. Hein?
6: Ça changera pas beaucoup, hein.
17: Parce que quand je pose des questions, j'aime pas trop que tu me dises pour ajouter ceci, cela. Hein? Donc ça sert à rien.
6: Ceci, ça l'aille.
17: Ouais ouais. Donc voilà, c'est tout ce que j'avais à dire.
21: Mais non!
17: C'est tout, c'est terminé. Maintenant, la semaine prochaine, vous me faites du bon boulot, sinon, c'est pas la peine. Ok, en de bon entendeur, salut.
6: C'est fini la réunion, là, Gérard?
20: Ça y est, c'est avec ça à dire.
6: Bah alors?
20: Ouais, ça allait, en fait, hein. Il n'y avait pas grand chose qui n'allait pas.
6: Des réunions, ça sert à rien, quoi.
17: Non, mais attends, déjà, faut bien se dire une chose, c'est que je commence à n'avoir pas le bol. Parce que si c'est pour entendre des conneries.
6: Non, mais tu dis toujours la même chose.
17: Ouais, non, mais première, toi tu dis rien. Mais toi tu dis laisse parler, mais attends, c'est quand même ton équipe.
6: C'est ton équipe, ça fait 3 ans que tu gères. Je suis en train de dire, ça fait 3 ans que tu fais les débats, t'es pas capable de les gérer.
17: Bah attends.
6: Eh ben, gérer pour de vrai, puis tu prends des nouveaux.
17: Bah, qui c'est qu'on va prendre?
6: Eh ben, tu te démerdes, et ben, les gens te connaissent, tu passes une annonce. Dimanche.
17: Bah, on va prendre qui?
6: Bah, tu passes une annonce, c'est des.
17: On va prendre qui? Il n'y a plus personne.
6: T'as pas des nanas, des auditrices qui viennent
20: pour les débats, des auditeurs.
17: Non, attends,
6: qu'est-ce que
17: pour moi? Non, merci.
6: Bah ouais, parce que Sandy, elle va être
17: jalouse. Sandy, un nana marron aussi, elle. Parce que Sandy, on n'a pas pu l'avoir ce soir. Et j'avais bien précisé qu'on l'appelle dès le premier débat. Mais je pense qu'il s'est
6: occupé, Gérard, je peux pas lâcher.
17: Non, hein. Ça m'étonnerait parce que ça m'étonnerait. La semaine dernière, c'était pareil.
3: Ouais.
17: Soi-disant que c'était occupé.
3: C'était occupé.
17: Alors que c'était faux. C'était faux. La semaine dernière, ça n'a pas été occupé. C'est faux.
3: C'était occupé. Ça, c'était... La semaine dernière, c'était pas. T'as essayé.
17: Ça a été faux.
3: T'es de mauvaise foi, Gérard. T'as essayé pendant
17: la La semaine dernière, ça n'était pas occupé parce qu'elle n'aime pas qu'on l'appelle à la cinquième question. On l'appelle au début. On ne l'appelle pas en plein.
3: Ah bah ouais, mais il n'y a pas d'habituel alors.
17: Elle a raison.
3: Pourquoi vous ne l'avez pas appelé au début?
17: C'est occupé. Non. Ça ce n'est pas occupé, c'est
3: si.
17: Faux.
3: Si.
17: La semaine dernière, ça n'était pas occupé.
3: Là, si, j'ai essayé.
17: C'est ce que je dis. Non, cette semaine, ça m'étonnerait.
3: Arrête avec la caméra de l'emmerder.
17: Cette semaine, c'était prévu qu'on l'appelle.
20: Mais
17: cette semaine, ça n'a pas été fait.
3: Maintenant,
17: elle va faire une chose, elle va plus participer dans les débats. Elle me l'a dit. Elle a dit que de toute manière, ce soir, on ne la fait pas, elle ne participe plus.
3: Mais tu diras, genre, là, t'es d'accord avec moi, tu diras de la part de Max qu'on a essayé de l'appeler, ça s'est occupé parce que tout le monde l'emmerdait. C'est pas de notre faute, là.
17: Pas nous, ouais, mais lui, ce qu'il a bien dit dimanche, je l'appelais avant.
3: Oui.
17: Il l'a pas fait.
3: Pourquoi?
17: Tu l'as pas appelé avant, dès qu'on a mis la... Dès qu'on a arrêté le premier débat,
3: ouais, mais
17: on a balancé la...
3: J'ai essayé quand tu me l'as dit. Mais pendant la vie qu'ils appellent, Gérard. C'était occupé.
17: C'est bizarre,
3: Après, ça répondait
17: alors,
3: plus.
17: Essaye de l'appeler, là.
3: Essaye de l'appeler,
17: on va faire. On va essayer de l'appeler, on va essayer de l'avoir à l'antenne, on va demander.
3: On n'est plus à l'antenne, il attente, il mixe là-bas, lui.
5: On va pas...
3: On enregistre...
17: Essaye de l'appeler.
3: Attends, on enregistre le truc, mais là, ça, il mixe là-bas, lui, Seb.
5: Ouais, il va commencer son émission. Ouais, ça marche pas, je sais.
17: Au départ, ça ce n'est pas occupé, c'est faux.
3: Mais tu viens de le faire, Gégé.
17: Mais au départ, ça ce n'est pas occupé, c'est faux.
3: Tu viens de le faire.
17: Au premier, à la fin du premier débat, ça ce n'est pas occupé, c'est faux.
3: Ça ce n'est peut-être pas occupé. Ça
17: n'est dans le vide, elle ne répondait plus.
3: Ah ouais, pourquoi? Parce que...
17: Pourquoi? C'est de ma faute.
5: J'ai essayé tout le temps, j'ai rien d'appeler.
3: Bon, bah t'as qu'à dire à Olivier, voilà, bah Olivier qui a bien
17: joué. Tu m'as donné le numéro des...
3: Arrête.
5: Je vais donner le numéro.
3: Ah non,
20: lance pas ça,
3: lance pas des briquets, t'es fou quoi.
5: Aïe.
3: Arrêtez là. Non, qu'est-ce que tu fais, tu ranges. Alors qu'est-ce qu'il fait Olivier? Il fait quoi, je vois l'équipe?
17: Olivier, il revient à partir de la semaine prochaine au standard.
3: On va savoir aussi.
17: Au standard. Ah ouais. Au standard en premier. Si, tu fais le standard au départ.
3: Écoutez, il parle.
17: Tu me fais le standard au départ et en deux, tu me fais l'arrière.
5: D'accord.
3: Et puis le dard, on revient alors.
17: Fildar, il reste de l'autre côté à mixer. Dans ce cas-là, la semaine prochaine, vous pouvez plus tout
20: les deux. Mais tu vas tout seul, Gérard. Comment tu vas faire?
3: Attends, Gérard, qu'est-ce que tu entends? Si tu vires Fildar et Manu, tu les veux plus tous les deux?
17: Non.
20: Mais comment tu vas faire alors?
3: Si tu les vires, tu les veux plus. Gérard, je te pose une question.
17: Inconcevable.
3: Si tu les vires...
20: Improbable.
17: Ah non, mais moi, je ne veux plus avec moi dans l'équipe le jeudi ni le dimanche. Ça, c'est clair et net.
20: Mais tu vas faire comment, alors?
17: Bon, tu as bien fait dans ta tête. Tu as standard. Tu es là. Tu n'es pas là pour, avec ton casque, et allumer ton micro sans arrêt, et injecter, parce que ce n'est pas tes débats, ni tes conseils. Tu es là pour faire le standard. Non, pour essayer d'allumer ton micro et injecter sans arrêt.
20: Tu dois faire quoi alors? Explique-moi.
17: Quoi? Tu te démerdes? Ils sont là pour te dire. On t'a choisi, t'as fait un stage à Neuilly.
20: Non,
17: tiens mon cul.
20: Un jour.
17: Et alors?
20: Ben c'est pas assez.
17: Et alors c'est pas assez? Ben tu te démerdes. T'es assez grande depuis le temps que t'es là. Faut pas nous prendre pour des cons, hein.
20: Non, mais t'es énervé de Gérard, quoi.
17: Ouais, mais même. Moi, c'est ce que j'ai à te dire.
20: Moi aussi, je vais faire une réunion.
17: Ouais, et alors?
20: Qui va pas avec toi?
17: Quoi, ce qui va pas avec moi, qu'est-ce que t'as? Qu'est-ce qu'il y a qui va pas?
5: C'est ta belle.
17: Ouais. Ah, vas-y, maintenant, dis-le. Vas-y.
20: Non, mais tu
17: restes
20: tout le temps.
17: Vas-y. 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
20: Mais ça, je le sais, hein, tu me le dis tout le temps.
17: Et alors, on te demande de faire ton boulot, on te demande pas autre chose.
21: Vas-y, Gérard. Je sais pas trop avec la caméra, putain, flûte la paix.
20: Gérard.
21: Gérard, tu vas te faire mal. Tu vas te faire mal, Gérard. Gérard, tu vas me péter ma caméra.
17: Festival.
21: T'es fou, quoi, toi.
17: Total éclat.
21: Bon, alors, qu'est-ce qu'elle fait, Sandy? On la vire. Sandy, Apolline.
17: Oh, bah, tu te débrouilles, hein, c'est toi qui l'as choisi. Moi, c'est bien en dessous.
20: Mais t'étais d'accord
17: avant. On était bien sans nana dans l'équipe. Ah. Depuis qu'il y a une nana, maintenant
20: c'est
17: la
20: même chose.
21: Ouais, bon, bah c'est bien, nous. Hein.
17: Ouais.
21: Bon, qu'est-ce qui fait, carré.
17: Bon, faisant.
21: Bon, c'est quoi les deux débats
17: bah, Moi, ce que je te demande, ouais. C'est de remettre Ginny au standard. Je te demande de faire revenir Ginny ou. Comment tu l'as fait
21: Ginny
17: Moi, je pense qu'on pourrait faire revenir
21: Ginny. Ginny d'exclusif
17: ouais.
21: Au standard. Emmanuel Gaume.
17: Ou attends, qui c'est que t'avais dans l'équipe qui travaillait bien?
21: Arthur.
17: Non, t'avais une. Tiens, Julie, pourquoi tu ne demandes pas à Julie qui revient de faire les débats?
20: Ah, tu m'occupes de moi, alors, Gérard.
17: Elle était
20: bien. Tu m'occupes de moi, Gérard.
17: Jean Valjean.
21: Elle t'aimait
17: bien. Elle était bien.
21: Ouais, mais elle t'aimait plus.
17: Ouais, mais avec Florence, c'était super.
21: Ou Gaëlle.
17: Même Gaëlle, si tu veux.
21: Et les deux, là.
17: Ah bah là, c'est terminé pour eux.
21: Et bah sinon on fait un truc, on demande aux gens de nous écrire pour devenir ton assistante. Et je dis.
17: Voilà, moi je veux bien.
21: On verra que Bécom. Non.
17: Mais ouais, comme ça elle fera les conseils et elle t'appellera pour les débats à ma place, parce que moi franchement ça me fait un peu sûr. Non, mais moi je te demande de le faire.
21: Parce que y a oh, tais-toi Pauline.
17: Il n'y a que toi qui arrive à nous faire quelque chose de bien, je dis.
20: Il veut pas.
17: Ouais, classe-toi, d'accord.
20: Il veut pas.
17: T'es même pas capable de gérer. La semaine dernière, Rigaud t'a dit de faire le standard, tu lui envoyais chier. Alors t'envoies pas chier les gens comme ça.
20: C'est pas les gens, c'est toi.
17: Non, t'as envoyé chier Rigaud, attends. Tu l'as envoyé chier. Non, tu l'as envoyé chier. Il était sur Internet, il faisait voir toutes les
20: lignes. C'est pas la question, genre, c'est pas la question.
17: Ouais, non, mais la question, moi, c'est ma réponse.
21: Voilà, donc qu'est-ce qu'on dit alors
20: Conclusion de la réunion.
17: Réelle fusion, on l'a dit.
21: Conclusion de la réunion, c'est que vous avez fait de la merde, quoi. Voilà, c'est tout. Bon, en tout cas, t'as passé Bibi. C'est pas passé ou pas Bibi?
17: T'étais content pour Bibi?
21: Ouais.
17: Hein?
21: Il est trop piqué en plus, plutôt. Mais non, il est là dans le lecteur.
17: Bernard,
21: il est là dans le lecteur.
17: Bernard. Elle est où Bianca?
21: Ouais, elle est où Bibi, le disque de Bibi, la pochette, elle est là.
20: Il l'avait caché.
21: Et on dit merci, hein.
17: On perd pouce.
21: Voilà. Allez. Bon, c'est la fin de la réunion.
17: Bon. Non.
20: Crie encore un petit coup.
21: Donc la conclusion, c'est quoi? La réunion?
17: T'as entendu comme moi, donc maintenant c'est fini. Moi, la semaine prochaine, si c'est le bordel, moi je te dis...
21: Mais non.
17: Pourquoi? Moi je te préviens, si la semaine prochaine c'est encore la merde comme ça, moi les débats à 2h30 je les couvre.
21: Bah ouais.
17: Pourquoi?
21: Mais non, mais c'est pas normal, hein.
17: C'est
21: pas normal, hein.
17: J'en connais un tout à l'heure, il va se prendre...
21: C'est quoi les débats de la semaine prochaine?
17: On sait pas.
21: Comment ça vous savez pas? Ah mais là vous
20: dites...
21: Arrête avec ta caméra, 2 secondes, fous-lui la paix. Arrête, c'est bon, stop.
17: Putain.
21: Non.
17: Comment ça? La semaine prochaine, on fait les sosies, comme prévu.
21: Ouais, avec de la.
17: Et puis le deuxième, eh ben.
21: Je sais pas. Pourquoi on fait pas un débat sur les petites et les grandes, là? Tu sais, comme on a vu la naine, là, qui passe à l'antenne, et puis les deux grandes girafes, là.
17: La préhistoire.
21: Ah, c'est pas con.
20: Sur les
21: la préhistoire, sur Godzilla, comment sur
20: les
21: dinosaures.
17: C'est pas con.
21: Non. On peut faire
17: un... Mais attends, pour l'instant, c'est pas toi qui commande dans mes débats, d'accord?
21: C'est vrai que c'est chiant. Il vient d'arriver.
17: Putain, tu viens d'arriver, il y a quoi? Il y a à peine un mois, tu te permets déjà de
21: faire ta gueule. Tu veux sortir avec
17: lui? Commande, c'est lui. C'est vrai, Apolline
21: est amoureuse
17: de toi, genre.
21: Ouais, ça fait 3 mois que ça fait 3 ans qu'il fait des débats, toi t'arrives au bout d'un mois, tu
17: te. Bon, au bout d'un mois, tu te permets de foutre ta merde, ça va pas dans ta tête ou quoi là?
21: C'est incroyable. Donc on fait un débat sur la préhistoire? Bah ouais.
2: Non, j'ai trouvé un autre.
20: Sur les mollusques.
7: T'auras pas le temps.
22: Oh, ta gueule.
7: T'auras pas le temps, Gérard.
2: Ferme ta gueule, toi. Ferme ta gueule.
22: Bah, lui, va se frotter.
2: Non, c'est toi qui vas galérer, Alain. Tu vas aller pointer, tu vas voir, ça va te faire tout drôle, là.
22: Bon, allez, bon. Donc, débat sur. On fera ça à Lessie, la préhistoire.
23: Ah ouais, bien.
22: Mais c'est bien, ça, Godzilla, on en parle de Godzilla.
7: C'est tout qui va sortir en cassette vidéo bientôt.
22: Bah ouais, en plus, pour le cassette.
2: La sortie.
22: Et ben voilà, justement, pour
2: la sortie.
22: Et ben non, pour la cassette vidéo, pour la sortie. On en parle.
2: Ouais, on va faire ça, là.
22: Allez, la préhistoire,
2: et.
22: Et Sosie. Ok. Bonne nuit.
2: Salut à tous.
24: Comme tout le monde a été calme, vous avez le droit à un petit remix. Eugène 2001, Jim et toute la bande, je voulais qu'on arrête de nous harceler.
25: On m'a téléphoné en disant que on avait aperçu Gérard sortir de chez sa voisine à moitié, pratiquement à moitié à poil. Et que sa voisine était en peignoir. Alors, est-ce que c'est vrai?
24: Ah, c'est faux. Oh bah alors viens! Oh bah alors viens! Chaperon, Jim, Arlette ou Tony? Oh bah alors viens! Mais fais ce babouin! Oh bah alors viens!
25: Tu vas pas dire que c'est vrai puisque Sandy est juste à côté.
26: Allô? Bah je suis Sandy.
24: Bah ouais, de manière à dire ce qu'elle voudra puis c'est tout.
25: J'y peux rien, c'est ton... c'est pas moi qui l'ai inventé.
24: Pour moi, pour moi, c'est des cons, tu vois.
25: Eh ben moi, pour moi, c'est pas des cons.
24: Eh ben peut-être, tu croiras qui tu voudras. Hein, toute ta bande là. Hein, toute ta bande là. Toute ta bande, mais demain, toute ta bande, elle va aller aux flics.
25: Eh ben tu les mets aux flics. Qu'est-ce que tu veux que j'y fasse? De toute façon, j'y peux rien, moi.
24: Ouais, ça va. Oh bah alors, viens. Oh bah alors, viens. Chaperon, Jim, Arlette ou Tony? Ah bah c'est bien, comme ça, ceux-là, ils vont s'en prendre plein leur patte ce soir.
25: Non, c'est pas une bande.
24: C'est pas une bande,
25: c'est mes avocats.
24: Mais ouais, mais ils sont tous avec toi.
25: Mais qu'est-ce que tu veux?
22: Ce sont des avocats.
25: Qu'est-ce que tu veux que j'y fasse?
24: Bah attends, c'est des mecs de 17 ans, tu vas prendre des mecs de 17 ans comme un colère. Attends, faut pas déconner. Moi, ça tente à la vie privée.
25: Eh bah moi aussi, ça tente sur ma vie privée.
24: Toi, c'est comme si qu'on crachait en l'air, toi tu t'en fous, tu laisses tout tomber.
25: Et alors?
24: Mais pas moi. Moi je laisserai pas tomber parce que moi j'ai un appartement et je sais pas me faire.
25: Et bien moi aussi j'ai un appartement.
24: Non, mais moi je sais pas me faire virer à cause des petits cons qui s'amusent à insulter tout le monde. Oh bah alors viens. Oh bah alors viens. Chaperon, Jim, Arlette ou Tony? Oh bah alors viens. Mais fais ce babouin. Oh bah alors viens. J'avoue aussi que je suis homosexuel. Je lui ai demandé si je pouvais le sodomiser dans une sanisette. Mais il m'a dit qu'il n'était pas pédé. Oh bah alors bien! Et voilà, toujours la suite du débat de Gérard, 1h54, et on vient s'écouter. Au début, c'était les mouettes de Boulogne avec la chaise dans les chaussettes, et là, c'était...
27: Je sais pas, c'est toi qui avais le titre, Gérard.
24: Bah moi, j'ai la mouette de Boulogne avec de la chiaise dans les chaussettes, ouais, et là, c'est pas le deuxième.
27: Mais ça, c'est la suite, c'est les colombes de Neuilly... Avec ce que tu veux aujourd'hui.
22: Avec du caca sur les ailes.
24: Ok, donc vous pouvez toujours nous joindre au 0870-5000 et 0800-3085000. Toujours Rigo sur l'IRC www.funradio.
28: Ouais, toujours, on va passer des petits bonjours.
24: Voilà,
28: des petits bonjours aux gens de l'IRC, Compi Music, Big Up, Super Ouragan, Davy One, Jarvis Cooker, Torkane, Ziwi, Oxide, Junkhead et compagnie.
24: Et on va saluer aussi les gens de Belgique.
28: Coton-tige. Et non, ouais. Un qui s'appelle Coton-tige.
24: Ouais, bah, c'est bien. Et on va saluer aussi quand même les gens de Belgique. Yankee, pardon. Qui nous écoutent. Donc, on va attaquer le deuxième débat, les moyens de communication. Donc, on va attendre que M. Fildar se réveille.
22: Ça arrive, Gérard.
24: Parce que là, pour l'instant, j'ai pas de nom à vous annoncer. Donc, si ça y est, c'est fait. Ok, alors on va accueillir 40 bars, 23 ans d'Angoulême.
29: Bonsoir, Paris, bonsoir, Christophe Coutan.
24: Comment?
29: Non, t'énerve pas, Gérard. Bonsoir.
24: Non, mais quand bonsoir, on dit bonsoir, tu dis bonsoir. D'accord?
29: Bonsoir, oui.
24: Alors, Bénur, 27 ans Paris, on est... non, 21 ans, pas 27, oui. Excuse-moi, 21 ans.
29: Oui, bonsoir GG, bonsoir AD, bonsoir la France.
24: Bonsoir.
29: Bonsoir.
24: On accueille... Pustule, 27 ans de Nice, où qu'on peut écouter Fun Radio sur 107.2.
0: Bonsoir Gérard, bonsoir les garçons.
1: Bonsoir Pustule.
29: Bonsoir.
1: Bonsoir Adrien.
29: Je parie qu'elle est dans le coup elle aussi.
24: Ah ouais, Tourniquet, 26 ans Damien.
0: Oui, bonsoir.
1: Deux tourniquets Gérard.
24: Comme, non, j'ai un bourriquet et un tourniquet.
1: C'est bourriquet moi.
24: Non, bah attends, pour l'instant, je t'ai pas appelé. Ah, okay. Alors, on dit bonsoir, Tourniquet.
0: Bonsoir, Gérard.
1: Bonsoir.
24: Bourriquet, maintenant.
1: Oui, bonsoir, Gérard. Bonsoir.
24: 19 ans d'Orléans.
1: Salut, bonsoir, Fildar. Bonsoir, Hugo.
29: Salut, Bourrico.
1: Bonsoir à tous.
29: Bon, Bourriquet.
24: Oh, ça y est.
1: Bonsoir à Agathe, qui nous écoute aussi chez elle. Dans son lit, s'il te plaît.
24: Comment ?
1: Qui continue dans son lit.
24: Qui ?
1: Gaël.
24: Non, mais attends, c'est bien, toi, de dire des conneries comme ça, hein.
1: Ah, ok.
24: Prout apparente de Versailles.
27: Poutre.
1: Ouais. Ouais, salut Gérard, c'est dommage que vous ne m'ayez pas appelé le débat précédent. J'avais des choses marrantes, là ça va être tourette, je vous le dis direct.
24: Okay.
1: C'est pas grave. C'est bon, tu peux te lâcher.
29: J'ai reconnu.
24: Non, mais ça y est, vous vous calmez, merci.
1: On connaît les voix.
24: Non, c'est moi qui commande pour l'instant, c'est pas vous.
1: Non, c'est bon.
24: Ok, alors le débat c'est moyen de communication. Donc,
1: okay.
24: Quel moyen de communication possédez-vous? On va demander à 40 barres.
29: Les hormones.
24: Hein?
29: Les hormones, les papillons, tout ça, voilà.
24: Là, ça va pour toi, c'est un moyen de communication, les hormones?
29: Ouais, avec les pecs que je lâche, des fois, ça fait fuir mes copains et tout, et ils comprennent tout de suite que j'essaie de communiquer.
24: D'accord, plus
1: tu. C'est quand tu veux qu'ils s'en aillent de chez toi, c'est ça?
29: Voilà.
24: Délire!
29: Ouais. Ouais, ben moi j'ai la bouche, hein, comme tout le monde, pour communiquer.
24: D'accord.
29: J'ai aussi un portable.
24: Mmh.
29: D'ailleurs, j'ai ton numéro. Ouais.
24: Benure, tu fais gaffe parce que tout à l'heure, c'est pas moi. C'est qui vient de dire qu'il avait mon numéro?
29: Volo.
24: Hein?
29: Jean-Luc. Jean-Luc!
24: Pustule.
0: Oui. Moi, je possède des phéromones, qui sont des hormones sexuelles, voilà.
29: Ouais,
0: et aussi un téléphone.
29: Pas de marque.
24: Mmh.
29: Comme moi, cochonne.
24: Tourniquet.
0: Moi, j'ai un portable.
24: Ouais. C'est tout.
0: Ouais, c'est tout, mais c'est déjà pas mal, tu sais.
24: Ok. Bourriquet.
1: Moi, j'ai un portable, j'ai un tatou. J'ai une CB.
24: Mmh.
1: Et voilà, j'ai du papier, du stylo, et j'ai tout, quoi.
24: D'accord. Question.
28: Vite fait, un petit sondage vite fait. Par le biais de quel appareil préférez-vous communiquer? 96% par la bite, 15% par la langue, 45% par portable, 25% par téléphone, 28% par Game Boy et les autres consoles de jeux vidéo.
24: Et prout apparente.
1: Ouais, moi j'ai un pigeon voyageur qui fait caca sur les balcons.
24: Non, pour... je vois pas.
1: Regarde bien sur ta terrasse.
24: Ouais, bah fais gaffe, toi, parce que tu pourras peut-être dégager avant la fin du débat.
1: C'est bien possible. On ne dégage jamais, lui.
24: Ouais, non, mais c'est ce qu'on verra. Parce que c'est pas lui qui commande, ça sera moi. Donc, qu'est-ce que je voulais dire d'autre? Quel moyen de communication possédez-vous? Ben, moi, j'ai simplement un portable.
27: Qu'est-ce que t'as, toi, Gérard?
24: Moi, j'ai simplement un tatou, ça me suffit largement.
28: Non, t'as un portable.
24: Ouais, ben.
28: Un tatou.
24: Les
28: hémorroïdes.
24: Le portable et le tatou, voilà, c'est tout.
28: Et quand même, Gérard, tous les gens de l'IRC reconnaissent qu'ils utilisent Internet pour communiquer.
24: Ouais, mais ça, justement.
1: Internet.
24: Voilà. Donc, pensez-vous que l'Internet a beaucoup changé de nos jours? On va demander à 40 barres.
29: Comme dit Tony, pourquoi moi?
24: Alors, 40 barres.
29: Ouais, Internet, bien sûr que ça m'a changé ma vie, ouais. Bien sûr, je fais mes courses par Internet. Plein de trucs par Internet, bien sûr, c'est génial, Internet, bravo, Internet. Merci, Internet.
24: Non, mais attends, parce que tu vois, là, ce que tu dis, de faire ses courses par Internet,
29: ouais.
24: Moi, je vais te dire une chose, hier, ils m'ont appelé pour ça, et justement, ouais, j'avais vu le reportage là-dessus, comme quoi que tu pouvais acheter des vaches et tout ça par le site, par le moyen de l'Internet. Attends, toi, qui c'est qui vient de sortir ça?
27: Je sais pas, on va chercher.
24: C'est bon,
27: continue.
24: Benure.
27: Non, mais continue ce que t'es en train de dire, GG, c'est ce que t'as vu à la télé.
24: Non, parce qu'on parle de l'Internet, donc c'est vrai que tu peux acheter beaucoup de choses.
27: Qu'est-ce que tu peux acheter, par exemple, sur Internet?
24: Tu peux faire tes courses, tu peux acheter des vaches, des bagnoles, un appartement, tout ce que tu peux trouver.
27: Avant tout, carrément?
24: Ce que t'as besoin dessus.
27: D'accord, donc si tu veux, tu passes une annonce, tu tapotes là, je cherche une vache
24: même
27: de 40 des années 80 d'occasion.
24: Même des CD, hein, je pense que tu peux trouver ça par le bien de l'Internet, hein, maintenant.
27: Ah, carrément.
29: Et celui de Ricky Martin.
24: Benure.
29: C'est Benure, et je voulais dire que, comme on dit, ouais, ça a bien changé. Hein.
24: Mm-hmm.
29: C'est plus ce que c'était à l'époque. Au bon vieux temps, on faisait des Pac-Man, maintenant c'est Internet, c'est autre chose.
24: Mm-hmm.
27: Mais non, mais pour toi,
29: et je pense que toi, t'en es resté quand même un peu à l'époque du Pac-Man, en général, quand même. Non
27: n'importe quoi, toi.
29: Quand même.
27: Pustule.
4: Ouais, moi, j'ai pas Internet, je suis pas in. Par contre, j'ai une console Sega. Donc...
27: Ouais. Merci pour le Larsen.
8: Merci pour le son.
27: Tourniquet.
4: Ouais, ben moi, j'ai Internet, et depuis le temps que je l'ai, ben, je bouge plus de chez moi.
27: Et tu peux préciser ?
4: Bah oui, je fais mes courses, au lieu d'aller au supermarché, je vais sur Internet. Je veux des cigarettes, et ben je vais sur Internet. Je veux tout ce que je veux, je le prends sur Internet et je bouge plus de chez moi.
8: Une bite.
27: Mmh. Tu prends ton pied sur Internet aussi, non ?
4: Ça dépend avec qui, ouais. En général, ouais, parce que je loue les services.
8: Tu prends ton kit de Rigo. Tu prends ton kit ?
29: Oh, Rigo, il s'en fait pas mal, hein, le Rigo, là.
27: Ça y est, bon, bourriquet.
29: Ça crée des
27: scratchers.
8: Ça touche pas que des
27: boutons.
8: Ouais, c'est bourriquet.
27: On se calme. On reste tranquille.
29: Oh, on touche pas que des boutons. Hein. Tu caches pas derrière ton écran.
27: Ouais. Bourriquet.
8: Oui, bonsoir à tous. Oui, donc, il faut dire que ouais, c'est vrai, ça a bien changé l'Internet. Moi, je me souviens encore du temps où ça s'appelait Intermarché. Je faire mes courses et puis je draguais la caissière.
27: Bourriquet. Attendez, bourriquet.
8: Ouais.
27: T'as bien compris le sens de la question ?
8: Ah bah ouais, aussi bien que toi.
27: Non, mais je crois pas. Hein.
8: Ok.
27: Parce que ça, t'avais qu'à écouter ce que j'ai dit déjà tout à l'heure. Prout apparente.
8: Oh.
27: Bon, alors qui c'est qui a un portable et qui s'amuse avec de la flotte là, depuis tout à l'heure ?
8: Ouais, parce que ça me donne envie de pisser. C'est moi, je suis dans ma main, je veux faire un jardin secret.
27: Eh, hey, ça commence à bien faire vos conneries maintenant.
8: Je vais venir me masser le dos là.
27: Ah, il y en a un qui a coupé.
8: Voilà. Pas moi.
27: Manu. Non. Donc, prout apparente.
8: Je kiffe aussi les boom blasters qui ont. Okay. Quand tu baisses les basses, c'est un son pourri. Et quand tu montes, c'est carrément une discothèque.
27: N'importe quoi. Oh là là, il y a des portables. C'est pas moi qui ai pris les auditeurs, Gérard, c'est Fildar. Moi, je comprends rien à ce qui se passe.
28: Pour en revenir au débat et à Internet, il y a Delight qui dit que Internet, ça a bien changé. Il y a même des blaireaux comme toi qui savent ce que c'est.
27: Bah, si je suis un blaireau, bah lui, pourquoi il s'amuse à tapoter pour avoir des notes astronomiques ? Parce qu'il n'y a pas que l'Internet qui fonctionne aussi de nos jours, hein, qui peut changer. Il y a aussi le bien du Minitel, mais ça coûte plus cher que l'Internet, je crois.
28: Pourquoi ?
27: Donc, le Minitel, ça coûte cher, et l'Internet, c'est pareil, ça doit coûter aussi cher, parce que déjà, faut que tu t'abonnes là-dessus.
28: C'est faux.
27: Non ?
28: C'est faux.
27: Non, ça m'étonnerait.
28: C'est faux.
27: Ça m'étonnerait, moi, je te dis.
28: T'as cherché dans le dico ce que ça voulait dire Internet ou pas ?
27: Non.
28: Pourquoi ?
27: Non, parce que j'ai pas pensé à regarder. Et Internet, et voilà. Internet, ça veut dire ce que ça veut dire.
29: Et en tout cas, t'abrèges. En tout cas, t'as pas de
27: fermeture. Attends, toi, celui qui me dit abrège, il va se calmer. Non, Fildar, tu vas commencer par te calmer parce que tu m'as trouvé des auditeurs qui sont nazes.
29: Ouais, c'est vrai.
28: Ah, attends, tu crois que c'est facile en 5 minutes de trouver des gens qui tabent ?
27: Gérard, d'ailleurs, il y a Bourriquet qui est parti, ouais. Et on accueille Je pue de l'arrêt.
8: Ouais, bonsoir. Ça, c'est l'invité mystère.
27: Donc, si Je pue de l'arrêt Gérard. À la place de Bourriquet.
8: Appelle l'invité mystère. Bonsoir Gérard, bonsoir à tous.
29: Salut à Tulip.
8: Salut.
27: Ouais.
8: Salut.
27: Donc, alors, je te répète la question.
8: D'accord.
27: Pensez-vous que l'Internet a changé beaucoup de nos jours ?
8: Ouais, c'est vrai que ça
27: a
8: pas mal.
27: Oh, mais c'est quoi ce bordel là ? Manu, tu vas te prendre une gaufre, hein !
28: À propos d'Internet.
27: Chocolat, banane.
28: À propos d'Internet, s'il vous plaît, il y a Ouragan sur l'IRC qui dit que le meilleur moyen de communiquer maintenant, c'est. Oui, tout à fait. C'est le site ggtroumoilecul.com.
27: Oh, n'importe quoi, ce con. Alors, je pue de l'arrêt donc pour toi.
8: Ça a pas mal évolué. J'ai déjà cliqué sur Mulot hier soir. J'ai été d'ailleurs sur ton site de www.tantousdesurenne.fr.
27: Alors, je pue de l'arrêt. Tu tantouses à ton merde, tu dégages.
8: Allez, hop,
27: voilà, comme ça, ça va être vite fait. Je pue de l'arrêt. Hein.
29: Mais c'est un nouveau celui-là.
28: Je me disais bien que tu puais de l'arrêt.
29: C'est un nouveau celui-là, c'est pas un habitué.
8: Ouais.
27: Merci pour les Larsen encore. Possédez-vous un portable, un tatou pour votre travail ? On va demander à 40 bars.
29: Non, ni l'un ni l'autre, et j'aimerais bien que tu m'en offres un jour.
27: Non, bah ça, tu vois, tu fais comme tu viens de faire. Tu demandes à ta pelle quand il y a la possibilité d'en gagner. Tu téléphones, ouais. Tu fais le 0875000 et...
29: T'as foutu un boulot, moi.
28: Non, bah tu t'as qu'à regarder Fun TV, il y en a gagné cette semaine.
27: Voilà. Donc, pour toi...
4: Voilà, catode.
27: Putain, il commence à me coincer les couilles, cette espèce de petit con, là.
28: C'est au standard, Manu.
27: Et alors, Bénur.
4: Voilà, catode.
29: C'est le gamin de quel habitué, là.
27: Bénur.
29: Oui, je suis là. Non, mais il a raison, le gamin.
27: Bénur, tu réponds correctement, tu dégages.
29: Ouais, ben je voulais te dire que j'ai un portable et si tu veux le numéro pour marteler Lascar, tu peux toujours rêver.
27: Toi aussi, tu peux rêver.
29: Mais je t'ai rien demandé.
27: Non, bah alors, tant mieux.
29: Mais tu peux me le filer quand même. Hein.
27: Non, bah là, tu n'iras
9: tu iras te faire sodomiser.
27: Gérard, j'ai calmé, je suis plus de l'arrêt.
9: Non, je te dis de le dégager, j'en veux plus.
27: Mais il est calme, là.
9: Non, mais moi, je veux plus le savoir, moi. Quand je te dis de virer la personne, tu la vires.
27: Ok, ça marche.
9: C'est pas la peine de la calmer, tu le vires. C'est tout. Ça va vite avec moi.
29: Il est propre, il sent bon de l'arrêt maintenant.
9: Alors, pustule.
10: Ouais. Moi, j'ai ni tatou ni portable, mais je veux bien numéro de portable de
29: Manu.
9: 0140,
29: t'entends rien,
9: non? Oh
29: 92, 99.
10: 72,
9: combien? C'est bon, là, Manu, tu peux me gérer, là? Il y en a deux, là, qui sont en train de s'échanger des numéros.
27: Ah, mince.
11: À l'antenne, merde, Manu.
9: C'est nul. Mal, hein.
27: C'est nul. C'est naze.
29: 01.
9: Oh
29: 43.
9: Oh, putain, voilà.
11: Je suis là, hein.
9: Tourniquet.
10: Oui. Moi je m'en sers énormément parce que en fait je suis commerciale.
9: Mmh.
10: Et en fait donc je vends des portables.
9: Ouais.
10: Et je m'en sers énormément parce que j'ai de la clientèle qui m'appelle régulièrement pour justement acheter des portables.
9: Bon, attends, parce que là
28: Celui qui est dans sa baignoire.
9: C'est qui là qui est dans sa baignoire?
29: C'est moi. C'est
9: qui?
29: Moi, c'est Poutre Apparente. Ah mais attends, je vais dire une chose, que peut-être que Poutre Apparente il est dans sa baignoire, mais lui au moins il se lave quoi.
9: Attends, moi je t'emmerde, d'accord. Alors, ouais, c'est qui?
29: C'était Pépito.
9: Eh putain, mais Manu. Manu,
27: je sais pas par où il passe, je sais pas ce que Fildar a sélectionné.
9: Prout apparente, tu réponds à la question et je sens qu'on va poser une question, on va mettre un disque et on va changer d'auditeur.
27: Ah, carrément. À la place de je sais plus, je suis plus de l'arrêt, on accueille Viens dans mon trou.
9: Non, putain, mais c'est quoi?
29: Mais bonsoir. Pas de famille, hein.
12: Notre famille,
29: bonsoir. Notre famille.
12: Bonsoir à tous, c'est un Roumain.
9: Salut.
29: Bonsoir.
9: Bon,
12: Prout apparente. Ouais, répète là, s'il te plaît.
9: Prout apparente.
12: Répète la question.
9: Non, non, attends, tu fous de ma gueule ou quoi, là?
28: Pour calmer le débat, Manu, sur IRC, il y a Arnett qui te demande de le rappeler.
27: Ok, dès que j'ai une ligne.
29: Ouais, dès que tu viens, le nouveau qui vient d'arriver, là.
9: Alors, Prout apparente.
29: Ouais, pas un habitué, lui. Ouais, non, mais répète-la moi, parce que j'étais au standard, s'il te plaît. Ouais. Je faisais du Larsen, c'est vrai, en plus.
9: Possédez-vous un portable ou un tatou pour votre travail?
12: Non. Je travaille pas, je suis au chômage.
9: D'accord.
29: J'ai des émergements, en fait.
9: Viens dans mon trou.
29: Faut pas trop le dire, parce que je suis l'arbalète, comme
27: pas tous en même temps, s'il vous plaît, allô, pas tous en même temps. Allô? Pas tous en même temps, merci.
12: Ouais, c'est bien dans mon trou. Ouais, moi j'ai un portable, j'ai un tatou, et j'ai deux pots de yaourt avec une ficelle.
9: D'accord. Celui qui s'amuse à faire du mort s'arrête.
27: L'important, ouais. C'est le débat. Attends.
9: Celui qui fait du mort, ouais, s'arrête.
29: Attends, j'essaye de faire un copie, là.
27: Ah.
29: Ouais, non. Grosse merde. Ta femme, elle pue, là.
9: Bon, alors,
27: Ça y est.
9: Le disque.
27: Le disque. Ouais. Bah, pose la question, moi, Gérard.
9: Non, mais de toute manière, on va changer, parce que là, ça va pas être...
27: Tu peux poser...
9: Alors, comme ça, tu me...
13: On va changer tout le monde.
27: Ouais. Alors, tu peux poser la question pour les futurs auditeurs qui écoutent déjà la question de chez eux.
9: Alors, pensez-vous que le phoque est un meilleur moyen de communication que le morse?
27: Ah, bah, tu vois, on y revient.
9: Et on se retrouve juste après, donc vous pouvez toujours nous appeler au 0803-08-5000 et 0870-5000 et toujours Rigo qui vous attend sur l'IRC www.fanradio et on s'écoute.
27: Un petit cadeau, c'est un petit
9: bonsoir.
27: Remix.
9: Donc bonsoir, Rigo sur Internet. Et voilà, donc vous pouvez toujours nous appeler au 0... Et qui c'est qui s'amuse avec ça là depuis
27: Manu,
9: tout à l'heure?
27: Manu, il n'y a personne on air au standard.
13: Si.
9: Bah c'est non, bizarre, attends, parce que bizarre. Là ça s'arrête là.
27: Ouais, comme par hasard, Manu.
29: Ouais.
9: Donc,
29: je vais te dire, ouais.
9: Qui c'est qui répond déjà là?
29: Je dis, il était pourri le remix.
9: Alors, si t'es pas content, tu restes chez toi, toi.
29: C'est Jean-Luc.
9: Ouais, bah
29: Jean-Luc.
9: Alors, tu dégages, tu peux rester chez toi, ça me perd des vacances. Donc, vous pouvez toujours nous appeler au 0803-08-5000 et 0870-5000 et toujours.
29: Je te copie.
9: www.funradio.fr ce point .fr Fun Radio sur l'IRC, donc Rigo vous attend. Vous fermez vos gueules là ou quoi quand je parle?
28: Gérard, à propos de ta question, il y a quelqu'un qui répondait tout à l'heure à ta question, tu vas la reposer peut-être pour les gens qui n'ont pas entendu.
27: Laquelle?
28: La dernière. Okay.
9: Que pensez-vous que le phoque est un meilleur moyen de communication que le morse? Alors, celui qui s'amuse à ça, comment ça...
28: Justement, il y a Panel sur l'IRC qui me demande la différence entre l'invité mystère et un phoque. Il me dit qu'il y en a un qui a des moustaches qui sent le poisson et qui est énorme et l'autre c'est un mammifère marin.
27: Non, ça c'est les auditeurs, Gérard.
9: Bon, Manu, t'essayes de me trouver qui c'est qui s'amuse à ça.
27: Ça y est, j'ai trouvé, je vais aller le kicker en live tout à l'heure.
12: Il y a l'un des deux qui s'est joué au jongler avec un ballon aussi. Ouais.
9: J'avais oublié, j'ai un petit truc à vous dire. Là, il y a sur la première question, quel moyen de communication possédez-vous? Donc, il y a 40% des Français qui en veulent pas chez eux. 20% de Français ne savent pas ce que c'est. 18% des Français n'ont pas compris la question. Et 15% des Français aiment le Comus Kinik. Alors ça, je vois pas du tout ce que c'est.
3: Le Comus Kinik.
9: Alors, on récupère 40 bars.
29: Ouais, bonsoir.
9: Ouais, bonsoir. Morose.
29: Bonsoir, machin,
9: Non, non, c'est... Ah, vous fermez vos gueules.
27: Et c'est pas tous en même temps, s'il vous plaît.
3: Ouros. Ouros, il s'appelle.
29: Ouais, c'est Ouros.
9: Ouais.
29: C'est Yougoslave.
9: Ouros.
29: Sois poli.
9: Ouros.
29: Oui, je suis là, bonsoir. C'est
9: bonsoir.
29: Ouros. C'est un nom pédé, ça.
9: Tomate.
29: Eh,
9: ouais, mais parlez plus fort devant les combinés quand
3: parlez
9: je vous...
3: pas tous en même temps surtout parce qu'on n'y comprend rien sinon.
9: Alors Tomate.
6: Salut Gérard.
9: Salut Luciole.
6: Salut Gérard.
9: Salut. Blanchis-moi la

0: merde.
1: Au début, ouais, avant que je le quittais.
2: D'accord.
0: Qu'est-ce que c'est que ce salope là?
2: Je te jure, je sais pas.
3: C'est quoi ce délire? Et tu sais qu'il aime, ce qu'il aime bien?
2: Non.
0: Jérôme Barre. Oui, tu peux répéter
3: parce qu'il y a plus d'un
0: bordel,
3: j'ai pas entendu.
0: Oh là là, mais vous commencez à me les casser à 2h14 là. Alors pensez-vous que l'époque est un meilleur moyen de communication que le morse?
3: Bah ouais.
0: Et ah, celui qui s'amuse à ça, arrête bon, Manu
3: j'ai pas
2: je vois pas la lumière verte.
4: Bon, Gérard, pour revenir au débat, il y a Delight qui dit qu'on utilise le morse parce que le phoque est en voie de disparition et qu'on n'a plus le droit de l'utiliser.
0: Ah, moi, je pense, ouais. Moi, enfin.
3: Ouais, je suis d'accord, ouais.
0: 40 barres, toi?
3: Je vais dire, ouais, encore.
0: D'accord, bah, encore 40 barres, ça va être.
3: Sur manque d'inspiration, j'ai ce soir, là. Je sais pas ce que.
0: Ouais, bah, dans ces cas-là, si t'es malade, tu dégages.
3: Mais non, ça va bien. T'as qu'à teaser comme moi, drogue-toi.
0: Orose.
3: Ouais, c'est Orose. Ben, je voulais dire, tu parles des phoques, je crois qu'on devrait appeler Brigitte Bardot, il y a que ça à faire, parce que les phoques, comme on l'a déjà dit, c'est une espèce protégée. Mmh. Et je pense que l'armée, parce que c'est l'armée qui utilise le morse et le phoque, devrait pas se servir de ce genre de choses, et je voulais savoir si toi, c'est vrai que t'étais spécialiste, non pas en phoque, mais en phoque.
0: Non, pas du tout.
3: D'accord.
0: Une question IRC avant
4: oui, sur IRC, il y a Super Ouragan qui m'explique qu'on utilise le morse parce que le teckel est trop lourd à porter.
0: N'importe quoi, lui. Tomate.
5: Mais ils montent sur moi.
0: Fildar, fais gaffe.
2: Mais c'est pas moi.
0: Fais gaffe, Fildar. Fais gaffe à toi, Fildar.
3: La DAT, merde.
0: Fais Tomate.
1: Je sais pas parce qu'il dit que c'est ses amis qu'à lui. Il faut pas que je téléphone à ses amis, tout pas.
5: Au début, c'est.
0: Eh, ça commence à bien faire.
5: C'est ce qu'il aime bien.
2: Non. J'ai coupé.
0: Tomate.
6: Tomate.
0: Voilà, je sens que la conclusion elle va se faire vite. Mais...
2: Non, Tomate.
6: Gérard, parle bien dans ton micro aussi. Si
0: Tomate.
7: Oui, je te réponds, regarde. On utilise le morse parce que ils arrivent mieux à voler que les pigeons voyageurs.
0: Non, mais ça, je vois. Non, mais le morse, c'était un moyen de communication avant.
7: Oui, mais le pigeon voyageur aussi, et les morses arrivent moins bien à voler que les pigeons. Donc,
0: ouais, mais le morse, il est quand même long. Il était quand même long à.
7: Ouais,
0: en voyer, hein.
7: Il nage vite.
0: Mmh. Ok.
3: Nage vite, hein, non.
0: Luciole.
8: Ouais, bah en fait, le phoque comme le morse, c'est quand même assez dépassé comme moyen de communication maintenant.
0: Bah maintenant, ça existe plus. Si, non. Je crois que ça existe plus.
8: Si, ça existe encore dans certaines postes.
0: Mmh.
8: Et non, mais maintenant, il y a des moyens beaucoup plus adaptés comme le courrier, par exemple.
3: C'est toi qui mets des tampons.
0: Ouais. Bon, ça y est.
3: Technique et je les mets avec les dents.
0: Blanchis-moi la caverne.
3: Ouais, moi je voulais dire que j'étais pédé comme un phoque et il y avait ma grosse bite qui s'amorce.
0: Oh là là.
3: N'importe quoi. Ça fait pas mal ça.
0: Ouais. Je
3: ça,
0: sais.
3: Ça peut faire du genre au casse. Ça.
0: Bah, je ne sais pas.
5: Quoi, c'est tout.
0: Je ne sais pas lire.
3: Ah ouais. Non, le morse je maîtrise pas trop. Gérard.
0: Ouais.
3: Le fait blanchis-moi la caverne, je veux savoir si. Je vais savoir si t'es. Ah, je suis en train de parler. Toi, t'es un rigolo, toi. Vas-y. Je vais savoir si t'avais déjà utilisé les Toki Whisky.
0: Les Toki Whisky.
3: Les Toki Whisky.
9: Zéro, allez, viens-le, reprends Arnett.
3: Arrête ça.
0: Mais vous fermez vos gueules un peu maintenant.
9: On est Arnett, merde.
0: Je ne sais pas lire.
5: Mais il montait sur moi.
3: Ouais, non. Le morse, je t'ai dit que je maîtrisais pas. Je préférais le. Enfin,
0: ouais,
3: comme disait la jeune
0: fille. Mais Fildar! Mais me font rire les auditeurs, Gérard, j'y peux rien. Fais gaffe parce que tu as pas une
2: télécommande de la télé, on en a
0: besoin. Bon, ouais, Manu! Je te préviens!
2: Ouais.
0: Putain, c'est bon, c'est le connard là au deuxième débat. Parce que c'est pas possible de travailler comme ça.
2: Ça marche.
0: Et toi, t'arrêtes de balancer n'importe quoi!
10: Arrêtez là, le débat c'était bien là!
0: Hey, dégage!
5: On lève ton cul, Gérard!
0: Dégage!
2: Non.
0: Mais c'est toi qui fais des conneries!
2: Mais non!
10: C'est vraiment une merde!
0: Toi, t'es un branleur pas possible, hein! 4% de mes couilles!
5: C'est bon!
0: Allez, on parlait de tes 4%, ça m'étonne pas que t'es aussi con!
2: Bon, Gérard!
0: Bon, allez, vous fermez le jeu de maintenant!
4: Gérard, pour revenir au débat, on me demande si tu préfères le morse ou le fistfuck.
0: Je vois pas du tout le rapport.
3: Vas-y,
2: attends, Gérard, il est debout. Il a lancé quelque chose contre Fildar.
0: Et qu'est-ce que je fais, moi, Gérard, là? Rigo, faut que tu viennes m'aider, là.
2: Ouais, je vais au standard.
9: Arrêtez, tout le monde à la DAT, là.
2: Viens m'aider.
4: Bon, je veux juste dire aux gens de l'IRC que je vais au standard, vu qu'il n'y a plus Fildar à l'arrière, faut que Manu y aille.
0: Alors, donc, pour la question sur le morceau.

0: Vous savez.
1: Oh là là là là là là là, ça commence à m'énerver cette histoire.
0: Le con, le roi des cons.
1: Bon,
0: Manu,
2: ouais,
0: non,
2: là, il y a des trucs qui vont pas.
1: Bah attends, je viens d'arriver, je regarde. Ah, regarde.
2: M'excuse.
1: Non, non, toi, tu vas dégager.
0: Ouais, vas-y.
1: Non, non, toi, tu vas là, je veux plus te voir. Je veux plus te voir. Je veux pas te voir à l'arrière, tu vas aller au standard. Non, je te promets, Gérard. Je te promets, Gérard, j'arrête.
2: Non, c'est
1: je te préviens, fais gaffe.
3: Non, j'arrête, promis.
1: Fais gaffe.
3: Ouais, je fais gaffe.
2: Gérard, c'est lui qui décide, hein.
3: Je fais gaffe.
1: Alors, tu vas au standard.
3: Non, parce que je connais pas les auditeurs, j'aime pas.
1: Ouais, mais t'aimes pas, tu voudrais peut-être faire ton boulot correctement. Parce que tu commences à faire chier ton monde, toi, aujourd'hui, hein. Alors.
0: Oh non.
1: Bon, Manu,
3: Manu, je vais essayer de gérer. C'est quand même
1: non, non, non. C'est toi qui fais des conneries.
3: C'est moi, je fais mon possible, hein. Ouais, mais il peut les calmer, quand même.
1: Alors.
3: Bon.
1: Pour la cinquième question, Jésus J.S. utilisait-il encore des pigeons voyageurs pour communiquer ?
0: Jésus ?
1: Putain ! Ils vont se calmer, ces bandes de cons !
4: Eh oh, tu te calmes, relis un peu, s'il te plaît, mon gars,
5: reste poli, hein ?
1: Mais si vous êtes pas content, vous raccrochez vos téléphones, on prend d'autres personnes !
5: Mais tu nous parles sur un autre ton ?
1: Ouais, bah si je veux, d'accord !
6: Il va se calmer, l'hydrocéphale.
0: Comment il va ?
5: Le bulbe rachidien.
1: Bon,
5: Écoute, le trison.
1: Alors, 40 bars.
5: Oui, est-ce que tu peux répéter, s'il te plaît ?
1: Alors, J.S. utilisait-il encore ? J.S.
5: Non,
1: t'es
5: pas J.S.
1: Oh là là ! Non, mais vous êtes lourd ce soir.
5: J.S. utilisait-il quoi ?
1: Des pigeons voyageurs pour communiquer.
5: Bien sûr, et même c'était dans la Bible et tout. Ah, c'était beau, c'était... Oui.
1: D'accord. Orose.
0: Vous voyez pas ?
5: Ouais.
1: Oh là là, tu sais qu'il s'amuse à faire ça, là ?
5: Mais c'est la DAT, putain, c'est ça.
6: Ouais, c'est Orose.
1: Ouais.
6: Ouais, je voulais dire que J.S., le KGB, la CIA, tout le monde utilise des pigeons voyageurs. Et salut.
1: D'accord. Tomate.
7: Ouais,
5: il
7: utilisait les pigeons voyageurs. Et en fait, quand il en recevait, bah, il les bouffait.
1: Mm-hmm.
5: Il m'a volé Baldis sur dans mon porte-monnaie.
1: Si ça vous fait rire, moi ça me fait pas rire parce que celui qui s'amuse à ça, il m'a dégagé, je vais pas chercher qui c'est maintenant.
6: Oh là là,
1: Luciole.
6: Oh,
7: ouais, tu peux répéter la question, s'il te plaît.
1: Alors, fais gaffe, toi, le connard, à ce que tu dis, toi.
6: Ouais.
7: Et
1: alors, J.S., utilisait-il encore les pigeons voyageurs pour communiquer ?
5: C'est qui, J.S. ?
7: Oui, mais c'est qui, J.S. ?
5: C'est J.S.
1: À votre avis ?
7: Je sais pas, je te demande.
3: C'est pas le gars dans Dallas ?
1: Non.
5: Hier,
1: Oh là là !
5: John Soros.
3: Mais non, mais dis-leur qui c'est, parce qu'il capte pas.
1: Jésus-Christ, on voulait pas le dire, espèce de con, Manu, aussi. Je commence à faire ça pour monde, toi.
3: Mais capte pas, les auditeurs, faut bien leur expliquer.
1: Alors voilà, Luciole, maintenant.
7: Ouais,
1: oh là là là là là là là.
5: Oh là là.
1: Là, vous allez fermer le gueule quand les gens y parlent, maintenant.
3: Tu vois, pour une fois que c'est pas moi.
1: Luciole.
7: Ouais, bah on fait pas de religion à la radio, Gérard.
2: Là, c'est n'importe quoi.
1: Là, je crois, de cette manière, ça va être la page, j'arrête à la 5.
2: Non, non, non, mais là, il faut mettre Manu.
3: Ça y est, c'est bon.
2: Non, mais le standard...
1: Non, non, mais attends, pour l'instant,
2: tu les calmes, hein.
3: Ça y est.
1: Ouais, bah tu
3: vas écoute, tu vas voir. T'écoutes, tu vas voir.
1: Luciole.
7: J'ai dit, bah, te laver les fesses, tu pues.
2: Oh là là.
8: Non, mais Gérard, sur IRC, ils trouvent ton débat tellement nul qu'ils se demandent si t'es le vrai Gérard.
1: Non mais attends, si ça leur plaît pas, dans ces cas-là, ils arrêtent, ils se demandent, ils en prennent après Manu et Pildard qui font les cons. Alors, Luciole, tu réponds maintenant ?
7: J'ai dit, bah, te laver les fesses, tu pues.
1: Bon, alors...
3: Dégagez.
1: Terminé pour celle-là, ça va vite, fais-moi, hein, maintenant.
3: Ça y est.
1: Alors, blanchis-moi la caverne.
7: J'ai dit, bah, te laver les fesses, tu pues.
3: Attends, Manu, tu gères, là.
1: J'ai plus personne, ma mère.
3: Attends, c'est pas n'importe quoi,
1: ouais,
3: tu dis, hein.
1: Ouais. Blanchis-moi la caverne.
3: Ouais. Pas maintenant, j'ai pas le temps.
1: Mais quoi, ils ont fait un bouquet.
5: Allô.
1: Ouais.
5: Ouais.
1: C'est donc quoi, pour toi.
5: Attends, j'entendais pas parce que j'étais pas sur l'antenne.
1: Putain, mais vous avez décidé de me faire chier ou quoi aujourd'hui là?
5: Bah, tu peux me répéter s'il te plaît.
1: Alors, Jésus-Christ utilisait-il encore les pigeons voyageurs pour communiquer pour un sixième point à la question que je répète?
5: Ouais, c'est fort possible. Ouais, je pense que ouais, ça doit être écrit dans la Bible et puis tout ça c'est... Ça, c'est de la religion, ouais, je pense que c'est possible.
1: D'accord. Je ne sais pas lire.
5: En fait, ces animaux-là, c'est indomptable, parce que c'est pas comme les chiens, ils donnent papa, tout ça. Tu leur dis d'aller porter un message à ta dulcinée, et ce qu'ils font, c'est qu'ils picorent des grains de pain, ils t'écoutent pas, ces animaux-là.
1: Non, mais attends, de manière... Les pigeons... Bon, attends, n'importe quoi, les pigeons voyageurs, de toute manière, ça existait.
5: Ouais, mais jamais ça délivrait les messages.
1: Si.
5: Non, attends, faut pas déconner.
1: Mais attends, c'est ce que je dis.
5: J'ai essayé d'en dresser quelques-uns, j'ai jamais réussi. Si je leur attachais des trucs à la patte, des bagues, Ouais, voilà, des bagues avec des messages. Oui, j'ai envie de te baiser comme une chienne, tout ça.
4: C'est pas très compliqué.
5: On m'avait coupé le portable, en fait. Et j'envoyais le pigeon comme ça, et jamais il y allait.
1: D'accord.
5: J'ai eu des problèmes, je me suis...
1: Non, mais ça y est, on a compris.
5: Je me suis retrouvé avec une grosse...
1: Ça y est, on a compris.
8: Sur IRC, il y a Super Ouragan, il te demande comment tu fais pour envoyer les pigeons voyageurs assez loin.
1: Avec une bague.
8: Avec une bague, t'arrives à lancer les pigeons avec une bague.
1: Non, mais les pigeons voyageurs,
8: tu l'envoies à 2000 km, comment tu fais?
1: Ils s'envolent, ils prennent leurs ailes et puis ils volent. Hein.
8: Oula, j'ai perdu 1000 personnes là, d'un coup, ils m'ont dit que c'était à cause de Manu.
1: Voilà, bravo.
8: Bravo Manu.
1: Donc, c'est quoi comme... On va s'écouter un disque.
3: Tu poses la question, Gérard, le temps que je te donne la
4: tête.
1: Celui-là, tu me le vires.
3: Tu le vires, même.
8: Je le trouve et je le vire.
1: Non, mais tu vas voir, ça va aller vite, là. Alors, pour... Rigo.
8: Non. Ouais.
3: Rigo, pendant que... Pose une question Internet pendant que je note le disque.
8: Alors, peut-on dire que GG est transgénique mi-pigeon, mi-phoque?
1: C'est quoi, ça? Je sais pas.
8: C'est Citrouille qui demande ça. Et il y a Jarvis Cooker qui demande si on peut attraper des maladies Viagra ou autre en communiquant.
1: Ça, c'est plus le débat sur les maladies. Qui c'est qui s'amuse avec cette musique de là?
8: Sinon, il y a Yankee qui me dit qu'on utilise le morse maintenant parce que les phoques font de la radio.
1: Non, mais je vois pas du tout le rapport. Donc, sixième question. Pour draguer, vous servez-vous de votre regard comme moyen de communication? Et on va, vous pouvez toujours nous appeler au 0870-5000, 0803-08-5000, et toujours Rigo qui vous attend sur le site
8: j'arrête pas d'attendre hein, depuis.
1: Point Fun Radio, et on s'écoute Riri, Pipi, Loulou avec Moi c'est mieux, avec du couscous. Et on se retrouve tout de suite après pour la suite du débat et la fin.
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1: Et voilà, donc vous êtes toujours sur Fun Radio, c'est la suite du débat sur les moyens de communication, et on vient de s'écouter Ricky, Fufi, Loulou, avec ses... Moi c'est mieux, avec du couscous. Donc en parlant de couscous, on va être bien servi, parce qu'il y a justement...
3: Ah, il y en a quelqu'un qui a amené du couscous.
1: Non, mais on a un auditeur qui s'appelle Couscous, et qu'on avait eu depuis longtemps. Donc on récupère...
2: Il y a Couscous qui est là.
1: 40 bars, bonsoir.
4: Oui, bonsoir. Gérard,
1: oui.
4: Est-ce que tu me permets pour une fois d'être gentil? Je voudrais dire bonsoir à ma petite amie Jessica. Bonsoir Paris, bonsoir Jessica.
1: Voilà, ok.
5: T'as pas de petite amie ici.
1: Bon, oh, ça y est, là, vous allez pas recommencer pour la lapin.
4: Oui.
1: Ok. Ou Rose.
10: Ouais, je suis dans la place et je voudrais dire bonsoir à ma main droite.
1: Ok, Tomate.
11: Bonsoir à tous.
1: Tomate.
11: À la main droite.
1: Carotte.
12: Salut.
1: Couscous.
13: Ah, bonsoir. Oh,
1: couscous.
13: Ouais.
1: Ouais, c'est bon.
13: Bonsoir
1: Fatma
13: et bonsoir
1: Abdelwahid. Ok, c'est bon, Couscous.
4: J'ai pas remarqué que les autres habitués en voulaient pas, là, ce mec. Hein.
1: Oh, on se calme, s'il vous plaît, hein, maintenant.
13: Et bonsoir à tous les terroristes qui m'écoutent.
1: Okay. Non. Mais ta gueule toi-même, toi, connard.
4: Oh là là.
1: Ouais, et mon doigt.
4: J'aime pas Couscous.
13: Mon doigt sans le caca.
1: Ouais. Allez, sans le caca.
4: Ouais, ouais,
1: pour terminer.
4: Ouais.
1: Alors. Bon, ça y est, là, oui. On va commencer, on va finir le débat maintenant.
3: Ils sont cool, hein, ils
1: alors,
3: sont cool.
1: Pour draguer, vous servez-vous de votre regard comme moyen de communication? On va demander à 40 bars.
4: Ouais, pour comment encore? Ouais, tout à fait, ouais. Énormément, ouais. La persuasion, et en plus... attends, bouge pas, je change de côté la cassette.
1: Non, mais attends, si t'enregistres en même temps...
4: Tout ça, c'est des trucs à moi, ça. pour lui après. En plus, je suis serveur, donc ça aide.
1: D'accord.
4: Et je me fais plein de nanas, mais là, depuis quelques temps, je me suis calmé, je suis avec une super fille, et je l'embrasse très fort.
13: Voilà. Ok, d'accord.
4: Je t'aime. Ah là là.
8: Attends, il passe ses messages perso, c'est quoi ça?
3: Il est amoureux.
1: Elisabeth
4: Guigou.
1: Bon, 40 bars, c'est bon,
13: j'ai été dit, ça nous écoute.
1: C'est bon pour 40 bars, hein?
13: Tu me fais vibrer, Elisabeth.
1: Ouros.
10: Ouais, bah écoute, moi j'ai un petit problème dans la vie, c'est que j'ai un regard de tueur, donc bon, je suis un peu obligé de mettre des lunettes de soleil, parce que sinon les filles, les fusils, je regarde.
1: Ouais, vous arrêtez de vous marrer, là.
12: Vas-y.
1: Oh là là. Je sens que ça va se terminer vite fait, Manu, avec toi.
3: C'est pas possible que ça vienne de moi, je les ai presque
1: sans le genre.
13: Vas-y, c'est bon.
1: Et quoi, Tomate.
10: C'est quoi la mode mobilique là, c'est quoi?
1: Tomate.
12: Moi j'ai un petit appareil dont je tairai le nom, qui en fait envoie des messages à quelqu'un qui a le même appareil.
7: Donc si j'ai envie de... Si je croise quelqu'un dans la rue et que j'appuie sur un bouton, ça sonne sur son appareil.
3: Ouais, c'est le nouveau truc, Gérard. T'as vu à la télé? C'est le truc pour les amoureux, là.
14: Non.
3: C'est des espèces de beepers.
14: Les
3: fuck lovers, là. Les fuck lovers.
14: Ouais. J'ai vaguement vu ça, ouais. Carotte?
15: Bah moi, j'ai des sales yeux, donc je m'en sers pas. Je me sers pas du regard pour draguer.
3: Sors du cul, toi.
15: D'ailleurs, je drague pas et puis on me drague jamais parce que je suis moche, on me compare toujours à Sandy, donc tu vois, ça m'arrange pas.
14: Alors, Carotte, tu vois, tu viens de dire un nom qu'il fallait pas, donc tu peux retourner chez toi, c'est terminé pour toi. Au revoir.
3: Ça y est.
16: Salut.
14: Couscous. Couscous. Putain, mais ils sont chiants ou pas, là?
17: Allô.
14: Ouais, Couscous. Ah, Couscous, on t'écoute.
17: Pas de marque. Moi, on m'appelle la classe Nikos. Moi, quand je la regarde, c'est méchant, c'est terroriste.
14: D'accord. Et mets-moi le doigt dans le chaka, là.
17: Non, moi, je suis borgne.
14: Tu peux quand même répondre à la question ou pas?
17: J'ai qu'un œil, donc ça le fait pas, tu vois.
14: Bon, d'accord.
6: Sans manquer de respect, faut pas se moquer des aveugles.
14: Ouais, entre parenthèses, voilà.
17: Super Montagnier, si tu nous regardes.
14: Oh, c'est bon, on se calme. Ouais,
18: Non,
14: il y a personne à la place de Carotte.
3: Il y a personne.
14: Ah, attends, je vais. Tu vas te manier maintenant.
6: Remplacer sa Carotte.
14: Alors, question IRC. On se calme, là. Le ticket de mystère, il t'emmerde.
3: Le ticket de mystère.
14: Ok. Alors, Rigone, question IRC.
8: Alors, question de hâte. Les pigeons, ouais, mais voilà, ils parlent des pigeons voyageurs parce qu'il y a un délai avec Internet. Quand ils écoutent par Internet, ils écoutent ce qu'il y avait il y a 20 minutes.
14: Mmh.
8: Donc ils me parlent encore des pigeons voyageurs.
17: Gérard, je voudrais demander à Tekel si c'est possible qu'elle me suce ma saucisse à quatre pattes.
14: Va te faire foutre, toi, abruti. Ouais, c'est qui vient de dire ça?
18: Jean-Luc.
14: C'est qui vient de s'amuser à dire ça?
3: Je vais le trouver, Gérard, continue. Et d'ailleurs, à la place de je sais plus trop qui, on accueille Thon à la Catalane.
14: À la place de Carotte, alors.
3: Ouais, voilà, exactement.
14: Alors vas-y, Thon.
15: Oui, bonsoir, Gérard.
14: Bonsoir.
17: C'est Griselda.
14: Bon, tu as compris la... Pour draguer, servez-vous de votre regard comme moyen de communication pour toi, la question?
15: Oui, ben en fait, je louche, alors tu vois, c'est pas très évident pour moi.
18: Mais sur moi, c'est tout.
6: Oh non.
14: Ça commence... Vous laissez parler les gens ou pas?
6: C'est gros Thon qui vient de dire ça.
15: Il n'arriverait pas à me faire jouiller. Non, mais vous êtes pas sympa parce que je louche et j'ai un grave problème.
14: Hey, je sens que le prochain qui s'amuse à dire ça va dégager.
15: Il jouait pas.
14: Manu, quand
3: ouais, je suis en train de les chercher.
14: Oui, alors...
18: J'ai des sous dans mon porte-monnaie.
14: Donc,
8: Gérard, il y a Ertonio sur l'IRC qui te demande si on peut draguer avec le regard aussi bien que... Parce qu'il a des lunettes, en fait. Il voulait savoir si c'est pareil que quand on n'a pas de lunettes.
14: Ben, je pense, oui.
19: Bah, donc... il montait sur moi, c'est tout.
6: Il manque plus que les doubles sons, maintenant.
14: Quand vous aurez fini vos conneries,
3: ouais.
14: On pourra demander à Thon qui répondre.
17: Le bonjour à tous les égorgeurs d'Israël.
14: Eh, hey, Couscous. Couscous, ça suffit.
6: C'est abusé.
20: Elle est censurée, là.
14: Oh là là, mais c'est quoi là, ce bordel, là, Manu, là? Tu me faudras peut-être les calmer, mais je peux les calmer, tu es un par un, donc...
17: Couscous, il a abusé, là.
14: Ouais. Alors, Thon...
15: moi, je te disais, je louche. J'ai un problème. J'ai des doubles foyers, donc tu vois, ça m'arrange pas, alors je vous demanderai un petit peu de pitié pour moi quand même.
14: Mmh.
17: Je te calme.
15: En plus de ça, donc j'ai une sale gueule, donc il n'y a rien qui m'arrange.
17: C'est clair.
15: Et bah du coup, je sais pas quoi faire.
14: D'accord.
17: Et en plus, ton pote, il s'est fait virer de la sécu, alors c'est la top.
14: Je sens que
3: ça va jarcler. Ça y est.
14: Alors, quel moyen de communication... Quel est le moyen de communication quand on en a pas? Donc,
3: Quel est le meilleur moyen?
14: Voilà, de communication quand on en a pas. On va demander à 40 barres.
6: La lettre ou la parole, je sais pas moi.
14: Mm-hmm.
6: Voilà, Gérard.
14: Ou Rose?
20: Bah, je sais pas, je dirais un français correct.
14: Ouais. Thomas?
19: Il faut crier très fort.
14: Comment, dans quel sens?
19: Bah, il faut crier très fort.
6: Bah, si t'es aussi fort que tes parents.
14: Mm-hmm. Ok. Tomate, est-ce que tu viens de répondre? Ton, je sais pas à quoi là?
16: La catalane.
14: Ton à la catalane.
15: Olé. Ouais, bah moi je me sers du téléphone, au moins on me voit pas et puis on peut pas imaginer le monstre que je suis. Quoi.
14: D'accord.
20: Contre, j'aime bien ta voix, moi, gros boudin. Là.
14: Oh, vous fermez vos gueules s'il vous plaît derrière, merci.
20: Elle est moche.
14: Ouais,
8: sur IRC, il y a Arnette qui dit que quand on n'a pas de moyens de communication, on ferme sa gueule.
14: Bah voilà. Tout à fait. Couscous.
17: Le téléphone arabe, on raconte pas n'importe quoi, sinon on leur coupe les cordes vocales à coups de hachoir.
14: Ouais, mais Couscous, tu réponds comme il faut à la question.
17: Bah, je te dis quoi, le téléphone arabe. Moi, je te dis le téléphone arabe.
14: D'accord. Mets-moi le doigt. Mets-moi le doigt dans le caca.
17: Ouais, viens t'asseoir sur mon sexe en érection.
14: Bon, allez, allez. Hop. Comme il est pour lui, là, il répondra même pas. Allez, hop, c'est fini. Il dégage. Voilà.
17: Allez. Hop. Allez,
14: alors, donc. Alors, il y a un petit sondage là pour ou contre les moyens de. Mon Couscous, s'il te plaît, tu me laisses finir.
17: D'accord, et je t'emmerde.
14: Là, je crois que ça.
17: Ah, c'est pas moi, Gérard. C'est quelqu'un qui se fait m'imiter.
14: C'est qui?
21: C'est pas moi.
20: C'est Chomoul.
14: Ouais, mais restez quand même poli, s'il vous plaît, avec les gens qui vous emmerdent. Ah, s'il vous plaît.
17: C'est ta gêne. Faut pas alors... que tu t'enculer en cul-tacheur.
14: Donc, pour ou contre les moyens de communication, il y a 60% qui n'ont pas le temps de répondre à la question. Mm-hmm. Il y a 30% des Français pensent pouvoir le faire eux-mêmes. Mmh. Et 10% des Français qui estiment que ce n'est pas le thème du débat. Ben, je vois pas pourquoi que 10% disent que c'est pas le thème du débat. Alors que c'est le thème du débat.
20: Ben
14: ouais.
20: Et sur moi, c'est tout.
14: Oh là là.
20: C'est
14: merde. Franchement, moi... Alors,
22: excuse-moi Gérard, quand même, à la place de mon doigt, ils sont le caca, machin. Mmh. On accueille Gilles Coumoisy.
23: Bonsoir. Bonsoir.
21: Salut,
23: j'ai le convoi.
21: Salut.
23: Bonsoir, tu vas bien?
21: Salut.
23: Bonsoir à tous. Salut,
14: chat
23: pourri.
14: Alors, donc, la question, donc, Karnbar, tu réponds, s'il te plaît?
23: Tu peux répéter, s'il te plaît.
14: Alors, quel est le meilleur moyen de communication quand on n'en a pas?
23: Mais j'ai déjà répondu, j'ai dit la lettre ou la parole.
22: Ah, c'est vrai, il avait déjà répondu.
14: Ok. Ouais,
23: bah, je t'ai déjà répondu, tu suis rien à ton débat ou quoi?
14: Mais attends, tu restes poli, toi, parce que t'avais même pas répondu.
23: Mais non. Si je te dis un français correct, alors suis un peu ce qui se passe quand même, putain.
18: Le roi des cons, ouais.
14: Tomate.
21: Je t'ai aussi répondu, Gérard.
14: Ton à la...
15: Je t'ai déjà répondu aussi, Gérard.
14: Alors, couscous.
17: Je t'ai déjà dit, téléphone arabe, putain, t'es sourd.
22: T'as peut-être posé cette question-là, déjà, Gérard.
14: Non, mais non, mais il y en a bien, ouais. J'ai le con moisi, là.
17: J'ai le con moisi.
14: Alors.
17: Tu devrais le savoir. Non, pas de moyen de communication.
14: D'accord.
17: Je vis dans une grotte.
14: Ok. Alors, 8e question. Les hommes utilisent-ils les animaux pour communiquer? Les hommes utilisent-ils les animaux pour communiquer?
15: Ah bah, t'es bien placé pour en répondre.
23: Ouais, tout à fait, ouais.
14: Attends, tu sais qui vient de parler comme ça, là?
15: Retour à la catalane.
14: Ah ben alors, toi, un catalan, tu
24: moi
14: peux.
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14: autres. Tu me vires, toi, à la catalane, ça y apprendra de répondre des conneries.
23: Okay. Mais Sabine à lui, là, à la place.
17: Bienvenue chez les pizzas avec la pepperoni.
14: Alors, 40 bars.
8: On va t'en faire de la colisse de bar.
14: 40 bars, s'il te plaît, tu réponds comme il
17: faut.
14: Mais vous vous calmez un peu, là, maintenant?
17: La pepperoni.
23: Ouais, Christine en est l'exemple.
14: 40 bars.
23: Oui.
14: Pour toi?
23: Je suis d'accord. Ouais, je pense que oui, tout à fait, ouais. Je veux dire, ouais.
14: Ouais. Ouros.
22: Pardon, il est parti. C'était lui, les conneries.
14: Ouais, ben c'est bien alors.
22: Ouais, ben t'as bien fait ton boulot
14: pour une fois, Manu.
22: Ouais.
8: Gérard, sur l'IRC, il y a D-Light qui dit oui, on peut utiliser des animaux pour communiquer. La preuve, les dirigeants de Fun Radio utilisent bien Gérard pour communiquer avec les
14: autres. N'importe quoi, lui. Tomate.
21: Ouais. J'ai connu un mec qui utilisait des puces savantes et des morpions.
14: D'accord.
22: À la place de ton à la catalane, pardon, on accueille Oasis.
25: S'il n'y a pas de bulle dans Banga.
14: Oasis, ok. Bonsoir Oasis.
23: Oasis.
21: Oasis,
17: il n'y a personne qui va oser s'appeler Sildar là pour les chaussettes.
14: je sens qu'on va conclure le débat ici.
17: 4%, faut pas déconner.
14: Oui. Oasis.
15: Moi, si tu pourrais me répéter la question, parce que je viens d'arriver, donc.
14: Les hommes utilisent-ils les animaux pour communiquer?
15: C'est un excellent moyen de communication, de prendre par exemple un chien avec soi. Ça permet franchement
0: j'aimerais te dire je t'aime avec un portable. 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
3: C'est des feuilles, c'est ce qui s'allume en vert, Manu.
2: Bon.
3: Ouais, Manu, il est nu, ce soir.
14: Alors, je sens que ça, c'est,
3: non, mais ce qu'il faut faire.
14: Le cœur,
3: Gérard. Tu fous un coup de fouet à Manu, là, un truc.
14: Ouais, non, mais ça va aller vite. Ça va être la dernière question.
3: Parce que c'est pas forcément.
5: Parce que ça y est, j'ai retrouvé quelqu'un. C'est pour ça que j'ai galéré.
3: Ah ouais, d'accord.
5: À la place de Ouros, on accueille Préparation H.
9: Bonsoir, c'est Préparation H, Sagli.
11: Préparation H.
0: Oui, bonsoir à tous.
11: Oui, aïe.
9: Oui, tout à fait, oui.
14: On se calme.
0: Vous l'avez pas celui-là, aïe, c'est pas mal. Hein. Avec la chaise, là, le tabouret.
9: Et puis le trou du cul qui saigne.
0: Ouais, voilà.
14: Non, mais quand vous aurez fini vos conneries, les gens, ils pourront peut-être répondre.
3: Ouais, c'est vrai, il y en a qui veulent répondre et faire un débat sérieux.
14: Alors,
0: Est-ce que vous l'avez, Strepsil?
14: C'est qui demande ça?
9: C'est Finger.
14: Mais je sens que tout à l'heure, on va conclure, hein.
9: Oui.
14: Alors, Préparation H.
9: Oui, ben je viens d'arriver, j'ai pas entendu la question.
14: Alors, les hommes utilisent-ils des animaux pour communiquer?
9: Les hommes, non, je crois que c'est interdit par la loi d'utiliser les animaux pour niquer, donc non.
14: Pour communiquer?
9: Que ça soit en communauté ou pas, c'est pareil, c'est interdit, c'est tout.
14: Non, mais je crois que...
9: Mais ils discutent pas, c'est tout, c'est la loi. Enfin, la loi, elle est appliquée, il faut se plier, c'est tout.
11: Moi, je suis d'accord.
14: Couscous.
0: Non, moi, je suis pas d'accord. C'est impossible. On peut pas niquer dans la commune avec un dromadaire.
9: Mais pas les animaux.
0: Fais pas les animaux, t'égorges les moutons, salaud.
9: Putain, t'en as qui sautent des sacochés.
3: Vous allez énerver Couscous, arrêtez.
9: Intégris. Eh, Gérard, c'est pas parce que tu niques un sacochère que tout le monde a le droit, hein.
3: Ça y est.
14: C'est pour le pardon, Gérard. J'ai le coup moisi, là.
0: Ouais, moi, je veux bien me sacrifier et m'appeler Fildar, tant qu'à faire.
3: Non, c'est bon, ça va aller.
0: Pour passer la pub des chaussettes qui puent.
3: Non, ça va.
14: Alors, moi, je peux vous dire une chose, que comme vous êtes en train de déconner, le débat, il s'arrête là.
3: Oh, non.
14: On fait la conclusion.
3: Oh non, Gérard.
16: Non, encore une question.
14: Non.
0: Encore une, là. Voilà,
3: il est bien, le débat.
14: Regarde, non.
3: Ils sont tous gentils, n'est-ce pas, les auditeurs, vous êtes gentils.
14: Pour pas prendre les gens pour des cons.
3: Ouais, c'est vrai.
14: Non, Manu.
3: Regarde.
0: Tout gentil, Gérard.
14: Alors, la transmission de pensée est-il un moyen de communication en faisant l'amour? Et ce sera la dernière question.
16: Est-ce que tu peux la répéter, s'il te plaît?
14: Alors, les transmissions de pensée est-il un moyen de communication en faisant l'amour?
3: Manu.
26: Quoi?
3: Tu fais chier.
14: Alors, 40 bars.
0: Est-ce que, à ton avis, tu sais à quoi je pense, là?
14: Non, eh ben tu vas le dire.
0: Contenté, Jean.
14: D'accord, eh ben bonne nuit pour toi, Carambar. Non, c'est bon, c'est terminé.
3: Est-ce que t'as une réponse à donner sur la question, Carambar?
0: Les transmissions de pensée. Moi, je sais qu'avec ma copine, sans faire exprès, on dit beaucoup de choses semblables ensemble.
3: C'est-à-dire?
0: C'est-à-dire
27: avec ton meilleur pote, c'est ça.
0: On a la même expression des fois ou des trucs comme ça, quoi, en faisant l'amour et tout. C'est bien.
3: Vous faites quoi?
0: Hein? Vas-y, c'est bon.
14: Préparation H.
0: Je vais pas le dire, celui-là.
9: Oui, moi, je suis sûr qu'après l'amour, comme tu disais, toi et ta copine, vous avez de la transmission de pensée et que vous avez envie d'une gamelle de friskies au même moment.
14: Toi, tu ferais mieux de faire des préparations pour con.
0: Fildar, mets-nous un double son, là.
3: Ah, j'ai pas
0: envie.
3: Non,
0: arrête.
27: Un peu le faux cul, là, ce soir.
0: Ouais.
11: J'ai pas besoin d'utiliser la pensée parce que je crie très fort, donc je pense qu'il entend assez.
0: Je jouis
11: très fort.
0: Tu jouis très fort.
27: Je jouis pas.
11: Lui, jouis, ça dépend.
14: Oasis.
0: Fildar, mets les auditeurs en double son.
11: Moi, sexuellement, avec mon copain, ça se passe très bien.
27: Ah, t'es un copain, toi?
11: Ouais.
3: Tant pis, Tony.
11: Je crois que c'est
0: bien dommage.
11: On est au top au niveau transmission pensée, et puis tout va bien, quoi. On est exactement sur la même longueur d'onde.
9: Moi, je vais te transmettre, moi, salope.
11: Tu viens de trouver quand tu veux.
27: Ton tampon, il vient de tomber, là.
9: Ça arrive. Plaquer des cas, on m'appelle, j'ai percé, moi.
14: Vas-y, Gérard, enchaîne. Non, mais il faudra peut-être qu'il se calme. Donc, Oasis. Couscous.
0: Ouais, Gérard, c'est vrai que depuis que tu t'es fait enculer par une lampe torche, on t'appelle la luciole.
14: Couscous, tu restes poli parce que sinon ça va mal finir pour toi.
11: Ouais, tu vas gerber. Hein.
0: Moi, je suis d'accord avec toi. Si Gérard, je te... Sous la console, là.
14: J'ai le coup moisi.
0: Après, c'est clair. Ouais, la transmission de pensée, pourquoi pas.
14: D'accord. Alors, tu vois, moi, je peux vous dire une chose que... Il y avait un truc que je voulais dire. C'est que pour les aveugles, le moyen de communication... Bon, tu les calmes, s'il te plaît, Manu. Merci. Et après, on fait la conclusion, comme ça va être terminé. Donc, pour les aveugles, c'est sûr que c'est pas évident pour eux de pouvoir communiquer. Et c'est maintenant, je crois qu'il y a des nouveaux trucs qu'ils font. Donc, on va demander la conclusion du débat à Karen Barr. À moins qu'il y avait une question IRC, non?
1: Oui, il y a Sandy, la pute, qui demande qui veut lui bouffer le cul, mais bon, c'était pas le thème du débat.
14: Voilà, bon, donc, Karen Barr, conclusion.
23: Ouais, deux choses à dire. Déjà, tu t'es fait griller parce que Karen Barr, en fait, c'était Karen Barr. Et deuxièmement, toutes les expressions de Christine, c'était moi. Donc, j'ai pris
14: le plaisir.
23: Voilà.
14: Ok, ben.
23: La semaine prochaine, Gérard.
14: C'est ça, ben, tu repasseras pas la semaine prochaine
23: et
14: pour toi.
23: Sur moi.
14: C'est ça. Ok, ben, tu repasseras pas la semaine prochaine pour toi. Préparation H.
4: Ouais, alors, deux choses aussi. La première, c'est que je te mets un fulgur au pont, je pense. Et la deuxième, c'est que tu t'es trompé, tu l'as appelé j'ai le cou moisi au lieu de j'ai le con moisi, et on savait déjà que t'avais le cou moisi, c'est clair.
14: D'accord, Thomas.
7: Encule ton kiste.
10: Ouais, bah ouais, c'est comme d'habitude, toujours aussi nul, toujours aussi à chier, toujours aussi. Gérard, quoi.
14: Eh ben, dans ces cas-là, tomates, c'est simple. Tu allais bouffer tes tomates, comme ça, tu nous emmerderas plus pour nous dire des conneries. Bravo, Gérard. Oasis, là, bien calmé.
7: Ouais, eh ben, moi, j'ai trouvé que le thème du débat, il était franchement très, très intéressant.
14: Ouais.
7: C'était vraiment bien, mais c'est dommage que ce soit toi qui l'a présenté.
12: Ah, mince.
14: Pourquoi? Ça partait bien. Pourquoi?
7: Bah, parce que t'es toujours aussi catastrophique et rien ne change, quoi.
14: Bah, dans ce cas-là, tu fais pareil, tu vas boire ton Oasis.
12: Ouais.
14: Bravo. Couscous.
13: Ouais, ouais, bah le débat n'était pas trop mal. Bon, il y avait un petit peu de bordel dans la maison, mais sinon, c'est toujours de la merde, mais bon. C'est...
14: Ouais, mais de toute manière, allez, couscous. Non, n'empêche, on aime bien t'avoir dans.
12: Ouais,
14: j'aime bien t'avoir quand même dans les débats. Tu le sais bien, on rigole bien avec toi.
13: Ah, d'accord, je te réserverai une petite égorgerie de.
14: C'est ça. Ok, allez, bonne soirée à toi, couscous. J'ai le coup moisi pour finir.
7: Et je rouillais pas.
13: Bah oui, je sais, on sait tout ça. Ouais, moi, je voulais seulement dire. Enfin, je voulais seulement te demander si je pouvais avoir la grosse vilaine au standard après.
14: La grosse vilaine, c'est qui? C'est laquelle?
13: C'est quel mystère?
14: Non, tu vois, tu l'auras pas. Donc, voilà, donc c'est tout, c'était ta conclusion?
13: Ah bah ouais.
14: Eh bah c'est bien.
13: Tout ça, c'est une bonne nuit aussi.
14: Eh bah moi aussi.
13: Je kiffe, l'Ascar.
14: Ouais, ben, moi, je veux pas, moi. Ok. Ah, donc, c'est dommage qu'il y ait eu des petits.
1: Petite conclusion de l'IRC, quand même, avant de finir, de Yankee. Quand on se balade avec un Tekelborg et qu'on n'a pas d'amis, on fait pas des débats sur la communication. Gérard, c'est une pute. Non, on va pas dire ça quand même, c'est pas gentil. Et, c'est, apparemment, il y a que des trucs méchants.
14: Et on était combien, quand même, là? On est remonté à combien?
1: Là, on est quand même remonté à 3867.
14: Combien? 3867. C'est le record, non? Je sais pas. Bah si, c'est le record, 3857.
1: Ouais, je crois que la dernière fois, on avait fait 3400, là, donc là, à mon avis, on a battu le record. Ouais.
14: Ah bah, on aura les sondages.
12: Bravo.
1: Bravo, ouais. Bravo.
14: On aurait peut-être été un peu plus s'il n'y avait pas eu le problème avec Manu au standard.
1: Ouais.
12: Ouais, ça c'est vrai que Manu, cette semaine, t'as fait chier le monde.
14: Ouais, mais toi aussi, t'as quand même fait un peu ta merde.
12: Non, j'allais
14: rajouter. Si, ça fait quand même un peu ta merde aussi, toi. Faut pas l'oublier. Donc, voilà. Oui, Rigo, pour finir.
1: Non, rien, j'attendais une félicitation de ta part.
14: Non, mais c'est bien, de toute manière,
12: il a bien bossé, Rigo.
14: Il y a que lui. Il y a que lui qui bosse bien en ce moment, alors.
12: C'est bizarre quand même.
14: Ouais, non, mais
12: ça cache quelque chose.
14: Non, mais il
12: est en fin de contrat.
14: Il y a que lui qui bosse comme il
12: faut. J'ai remarqué aussi.
14: Parce que lui, on ne l'entend pas.
12: Quel plaisir de te retrouver, en tout cas.
14: Donc, pour moi, la conclusion des moyens de communication, dommage que ça foiré. Mais sinon, je pense que dans l'ensemble, c'était pas...
12: Bah écoute, je crois que tous les records ont été battus. Bravo.
14: Un fil d'art, tu continues, ça se voit que c'est terminé.
12: Non, mais c'est terminé pour toi, fil d'art. De toute façon, la semaine prochaine, on trouvera peut-être quelqu'un d'autre.
14: Ouais, j'ai l'impression, parce que là, le double son, j'aime pas trop. Par contre, je voulais signaler... que celui qui s'amuse à envoyer un truc bidon sur l'IRC en mettant avec Guy Poule.
12: Oui.
14: Donc c'est faux.
12: C'est...
14: Voilà. Donc je vous souhaite une bonne nuit. Vous allez retrouver Rousseau.
12: Oh!
14: Pour la nuit sans pub. Et demain 6h, 9h, Bart. Voilà. Et puis Max à partir de 22h.
12: Arrête.
14: Tu vas prendre une gaufre avant la fin, toi. Et vous allez retrouver Max à partir de 22h.
12: Avec plein de surprises d'ailleurs. Il y aura des surprises pour les. Déjà, il y aura Jean de Debé, puis il y aura plein de petites surprises peut-être. Non, mais pas par rapport à toi, mais des trucs nouveaux.
14: Voilà. Et moi, je vous retrouverai la semaine prochaine si tout va bien.
12: Voilà, tout va bien alors. Et je voulais faire un petit cadeau, je voulais me faire plaisir parce que t'as 10 minutes avant de reprendre le programme officiel de l'antenne, ce qui est une compilation qui s'appelle F Communication, label français, hein. Ils ont sorti des compilations musique pour plantes vertes, ils avaient également sorti déjà une compilation Megasoft Office 97, ils viennent de sortir la compile 98, avec dedans Nova Nova, LSGA, Frédéric Galliano, Ready Made.
14: Bien.
12: Que les artistes français, enfin, comptent avec des noms un peu étrangers, et là, sauf un ou deux, hein. Et là, on va écouter Aqua Bassino, s'appelle The Melody.
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14: Ok, point final à la ligne.
6: Ok, salut connard.
14: Ouais, non mais, de manière...
6: Par moment, je me demande si je suis pas con.
14: Bon, pour l'instant, vous avez fermé vos gueules.
6: Putain, le Larsen.
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14: Et voilà, 2h01 du matin, donc vous pouvez toujours nous appeler au 0800 08 5000 et 0800 308 5000. C'est Manu qui va vous accueillir au standard, les bras ouverts.
6: Je suis là.
14: Et donc je pense que ça sera mieux qu'au premier débat, je l'espère.
6: Espérons, c'est pas gagné.
14: Et donc on venait de s'écouter la plus grosse poitrine de Suresnes avec un dégât des eaux. Et il y a toujours Rigaud qui est sur l'IRC, donc www.funradio.
18: Et là c'était un thé-remix, Gérard, hein. C'était pas la plus grosse poitrine de Suresnes.
14: Ouais, non mais c'était le premier parce que le deuxième je l'ai pas eu, d'accord. Merci.
18: Bah, le deuxième, c'est un remix de toi, donc.
14: Donc voilà, et donc on a toujours Rigaud qui est au stand.
18: Voilà,
14: sur l'IRC.
18: Ah, salut Rigaud.
19: Et salut à tous.
6: Ça va, wesh, wesh.
19: Salut, ouais, ça va, tranquille, pépère. Je voulais passer quelques bonjours quand même à tous les gens qui sont là quand même.
14: Si, on peut saluer les gens de l'IRC.
19: On va saluer Yankee, Arnett, Philippe des Toubifri quand même, c'est quel honneur. Jarvis Cooker, Oxide, Prez, Youpla, Booba Fett, Olaf Cool, Turpentine. J'en oublie, Terry, Spiral, Tony, Tachat, Cyril, Terry, etc.
14: Ok. Et donc.
19: Et McFisto.
14: D'accord. Ok, donc. Ben...
19: Et Ethan.
14: Ok, c'est bon. Il y en a plus d'autres?
19: Cyberset, bah tu sais, on est quand même 4822, donc si je cite
6: bah
19: tous,
6: balance tous les noms, Rigaud.
14: Non, okay, non, mais c'est okay. Bon,
19: on a Rigaud, Delight.
14: C'est bon, on salue tous ceux qui sont, tous les gens qui sont sur RC, c'est-à-dire les.
20: Une bulle de bonbons, choupa choups.
14: Alors, Fuldar.
18: Ah, c'est pas moi.
14: Non, tu commences pas, s'il te plaît, d'accord? Donc on va saluer tous ceux qui sont dessus, donc les 4822 personnes. C'est et on va faire. Saluer tous ceux de la Belgique aussi, s'ils pouvaient nous appeler au 00 33 1 47 79 5000.
19: On salue aussi tous les Belges qui sont sur l'IRC. Alors il y a Davy, il y a Ethan aussi qui est belge apparemment. Mm-hmm. Et bah il y en a plein quoi, il y a Perforas aussi qui, d'ailleurs il m'a dit qu'il t'invitait à Fort Bayard.
14: D'accord.
18: D'ailleurs Gérard, il va falloir que tu fasses une dédicace pour tous les internautes.
14: Non ben on verra ça plus tard, d'accord. Donc on va accueillir Jocelyn Le Haran.
22: Allô ?
24: Oui. Salut.
22: Allô.
14: Putain mais il sort il recommence celui-là ou quoi là ?
18: Je sais pas, ça doit venir de nous mais c'est quoi ? On t'entend peut-être pas, hein, je sais pas.
24: Allô.
22: Allô.
14: Jocelyn Le Haran.
22: Allô ?
24: Salut.
14: Salut.
22: Allô.
14: Comme toi.
24: Salut.
14: Salut, Coca de Pâques.
22: Non, Caca de Pâques.
14: Caca de Pâques, pardon.
22: Oui, salut à toi, camarade.
14: Trou du cul.
22: Je t'emmerde.
14: Je t'emmerde, moi aussi, connard.
18: Non, je te remercie.
22: Je t'emmerde, putain, lave-toi les oreilles.
14: Oh, tu pars sur un autre tourne, d'accord.
22: Ah
14: bonsoir à toi.
22: Lâche
14: ça ton feu.
22: Ouais, c'est vrai, ouais.
14: Oh.
22: Elle a chagate.
14: Lâche ça ton feu.
24: Je suis là.
22: Salut,
14: et ping-pong pour terminer.
22: Salut Gérard, salut Manu, salut Fidard, salut Gigi Goré.
18: Salut.
14: Gigi Goré, le pauvre, comment tu t'appelles?
18: Ça te fait marrer?
14: Non, mais ça me fait pas rire, c'est con.
22: Eh Rigo, t'as oublié Delight, Green Day aussi sur
14: Internet. Non, mais ça y est. Ça y est, on se calme un peu là. Putain, mais vous allez vous calmer ou quoi là?
24: Bonjour, hein, bâton.
14: Allô? Bon, alors, le thème du deuxième débat porte sur les grèves.
22: Allô?
14: Merde à toi, celui qui dit allô.
24: Faut faire la grève, moi, je dis.
14: Alors, que pense...
22: Il en avait de la bonne grève.
24: Moi, j'en veux.
22: Tu en veux-tu de la bonne grève?
18: S'il vous plaît, les auditeurs, j'aimerais bien qu'on se calme, parce que le premier débat était c'était de la merde.
14: Ouais, grâce à toi.
22: Le deuxième, ça sera peut-être de la chasse.
14: Ouais, ben, j'espère pas, parce que c'est Manu qui est au standard, et avec Manu, vous allez pas rigoler longtemps. C'est moi qui vous le dis.
18: Salut, c'est moi.
14: Alors.
22: Salut.
14: Donc, la première question, que pensez-vous des.
22: Ah, il est pas possible.
14: Putain, mais il nous fait chier ce mec.
18: Je vais le halo, hein. Gérard, je vais le trouver. Enchaîne ta question, je vais le trouver.
14: Alors, que pensez-vous des grèves de nos jours ou nos nuits? À quoi cela sert-il? On va demander à.
6: C'est tout ce que tu dis.
14: Je sens le hareng.
24: Alors, moi, je vais te dire que je pense que de nos jours ou de nos nuits, des grèves, je pense que ça sert strictement à rien.
14: Mm-hmm.
24: Parce que tu vois, ils bloquent les passagers sur les quais de métro ou même de bus. Et quand ils veulent se rendre à leur travail, c'est quand même assez difficile.
22: C'est pas le hareng qu'elles sont, elles.
24: Et de plus, la nuit, c'est difficile parce qu'il y a moins de monde.
14: D'accord.
24: Donc
14: comme toi.
24: D'accord.
14: Ok. C'est. Attends, je m'excuse parce que je t'ai coupé parce qu'il y en a un qui s'amuse à parler sur toi. Celui qui.
26: Aussi, quand tu fais caca.
14: Celui qui s'amuse à reparler quand les gens parlent, je vais pas chercher midi à 14h. C'est clair, net, précis. Le premier qui déconne va dégager. Je vais pas chercher, comme toi.
2: Gérard, tu penses aussi quand tu fais caca?
14: Oh là comme là. Toi
5: Je suis là.
14: Tu réponds?
5: Oui, bah, je te réponds. Ils font la grève parce qu'ils ont que ça à foutre. Ils sont payés à rien foutre.
14: Non, mais que pensez-vous des grèves de nos jours ou nos nuits? Oh là là là.
5: Et que la nuit,
14: on veut
5: faire la grève,
14: ils
5: veulent faire la teuf.
14: Bon, oh celui... Eh, ça y est, vous arrêtez quand les gens y parlent, s'il vous plaît. Bon, ça y est. Bon, alors, caca de Pâques.
15: Ouais, c'est caca de Pâques. Ben écoute, je pense que tous les camarades ont droit à la grève. Hein. Je pense que c'est un droit auquel tous les camarades ont droit, c'est le cas de le dire. Et faites la grève, moi je dis un maximum. Hein.
14: Ouais, regardez, d'accord.
15: Faut emmerder le monde, faut faire chier les gens, faut que ça bouge.
14: Mais ouais, c'est ça. Tu crois qu'on n'est pas assez emmerdé avec.
15: Mais attends, les routiers sont les premiers à faire la grève, je crois.
14: Ah ouais, non mais attends, pour l'instant c'est pas c'est peut-être les routiers qui ont commencé les premiers. Je suis d'accord avec toi, mais faut dire une chose que maintenant les routiers ils ont obtenu satisfaction. C'est pas eux qui commencent. Maintenant c'est les RATP, la SNCF.
15: Et alors ils ont
14: le droit
15: de faire grève aussi.
18: D'ailleurs c'est aujourd'hui, Gérard. Tu te rappelles l'article qu'on a vu dans
14: non,
18: le
14: non, mais c'est aujourd'hui c'est commencé la grève. Depuis 20h ce soir. Ouais. Donc je pourrais vous dire à peu près, pour ceux qui auront l'occasion de se déplacer, je pourrais vous donner des...
18: Où il faut pas aller.
14: Non, je pourrais vous donner à peu près les trains, combien qu'il y aura de trains qui circulera et autres, mais...
18: Ah, c'est bien ça, Gérard.
14: Un peu plus tard, pas lors de la première question.
15: Gérard.
14: Attendez, s'il vous plaît, derrière. Assez, on se calme.
19: S'il vous plaît. Sur IRC, il y a Turpentine qui te demande si ton école, elle était en grève pendant que t'as fait pendant toute ta scolarité.
14: De toute manière, je vois pas du tout le rapport avec la question.
15: Mais Gérard, c'est trop du cul aussi.
14: Non, mais attends, tu permets?
15: Attends, c'est caca de Pâques, j'avais pas fini.
14: Ouais.
15: Ouais, ce que je voulais dire, c'est j'encourage tous les gens à aller voir les camarades sur les piquets de grève pour leur amener des merguez et des cronenbourgs parce que on se les gèle et on se fait chier, quoi, quand même.
14: Non, mais attends, je crois que tu vas un peu loin, toi, quand tu réponds.
15: Moi, j'appelle tous les gens à aller bloquer les voies de métro et de RER demain.
14: D'accord, eh ben, fais comme tu veux, toi, mais
15: pour
14: moi, c'est pas.
15: Les camarades.
14: Mais oui, c'est ça.
15: Et je pense que tu devras aller te coucher à travers de la voie, ça fera un bon débat.
14: Trop du cul.
15: Ouais, bah, moi, je pense que la grève, c'est très très bien. Et on devrait la faire plus souvent parce que ça remercie bien le monde et c'est bien sympa. Voilà.
14: Ouais,
15: et d'ailleurs,
14: en
15: parlant de grève, il y a Yankee sur IRC qui me demande ce qui est dommage avec GG, c'est que chez lui, c'est le cerveau qui est en grève. On va savoir ce que t'en penses.
14: Alors, trou du cul, si tu réponds aux questions de l'IRC, tu restes chez toi, d'accord?
15: Bah non, mais...
14: C'est pas la première question que tu as commencé à foutre ta merde parce que tu as dégagé, là, maintenant.
15: D'accord.
14: Je te le dis tout de suite.
15: Ouais,
14: laisse ton feu.
5: Ben, en fait, la grève, ça sert un peu à rien. Si on l'a fait pendant un mois, ça peut marcher, mais sinon...
14: Non, mais là, je peux te dire que pour l'instant, ils parlent de l'affaire jusqu'à vendredi soir, mais ils peuvent, ça peut aller plus loin. Hein. Mmh. Ça
15: et
14: peut.
15: Ça peut. La sortie de la radio.
14: Qui c'est qui vient de dire ça?
15: Allô?
14: Qui vient de dire ça?
16: J'ai pas vu moi.
17: Ah, c'est pas moi quoi.
15: C'est pas moi. Il y a la grosse qui a parlé, mais.
14: Attends, la grosse, ça t'emmerde, connard. Voilà. Alors, ping-pong.
15: Ouais, moi je dis que la grève c'est excellent quoi. Faut foutre le bordel, faut descendre dans la rue. Et tout de suite, on devrait faire le blocus général là.
21: Non, mais c'est bien la grève.
15: Faut descendre avec les pancartes là, voilà. Les crochets de boucher là, faut les emballer tous ces mecs là.
21: Ah, ouais,
15: mais
21: moi. Sur les voies.
15: Non, mais c'est clair, faut foutre le souk quoi.
14: Non, mais moi je peux
15: vous
14: dire.
15: Mais foutons le bordel.
14: Ouais.
15: Non, mais de toute façon,
17: demain. Tous la grève et puis c'est tout. Hein.
15: Demain, je vais aller faire une grève, je vais me mettre sur les voies du RER et puis ça va être bien. Ben, c'est clair, voilà. Voilà.
14: Ben
15: voilà.
14: Non, mais moi je peux.
15: Tu fais ça, tu penses que j'y arriverai à moi tout seul.
21: Allons-y, camarade.
15: Mais ouais, allons-y.
21: Révolution.
15: Unissons-nous, quoi.
18: Gérard, un mot à dire?
14: Donc, moi je pense que ceux qui s'amusent à faire grève, c'est qu'ils se rendent pas compte.
15: Eh, Dark Vador.
17: Oui, vas-y, parle, on t'écoute.
14: Fildar, fais gaffe parce que tout à l'heure tu as dégagé.
18: J'ai rien fait,
14: toi.
18: J'ai rien fait.
14: Donc je disais que les grèves ça sert à rien parce que ça fait chier le monde. Alors je peux vous dire que à l'heure actuelle, depuis ce soir 20h et c'est jusqu'à samedi 8h du matin. Donc voici les premières prévisions des trafics. Donc TGV Sud-Est et Atlantique, un train sur trois. TGV Provence sur.
18: À quelle heure aussi?
15: Ouais, tu dis pas. Oui, bonjour, je voudrais un billet pour Valence, s'il vous plaît. Oui, le petit Gérard, attends, ça va.
25: Oh là là, c'est Renaud.
18: Gérard, tu continues?
14: Ça commence à être relou, celui qui parle sur moi. Ouais. Donc, TGV province-province, un train sur trois. TGV Paris-Lille, légère perturbation. Thalys, Paris-Bruxelles, Amsterdam, Cologne, trafic normal.
18: T'entends,
14: Eurostar, Paris-Londres, trafic normal. Eurostar, Lille-Bruxelles, trafic normal. Et
18: Pardon.
14: Fil d'art, s'il te plaît, tu vas.
3: Et
14: moi, je t'emmerde, espèce de fils de con. Ok. Et très grande ligne, un train sur trois en moyenne. Et transports express régionaux, TER, trafic très perturbé. Avec en
18: RER,
14: moyenne un
18: train... RER.
14: Non, trafic, non, TER.
18: Et le RER, il s'est pas écrit.
14: Si, que, mais
18: il y a Tony sur IRC qui me demande le RER A et moi je voulais savoir
14: Trafic normal.
18: Et le B.
14: Le B, un train sur quatre sur la branche nord entre Gare du Nord et Roissy.
18: Et le F. Et le F.
14: Il n'y a pas de F, espèce de con.
18: Ah, pardon.
14: Mais toi, si tu veux prendre le F, toi, t'en as pas besoin.
3: Et si sur la ligne 15, il y a des Gérard.
14: C'est qui?
3: C'est Caca de Pâques, oui, j'ai une question. Je suis à Denfert-Rochereau et je vais aller me faire sucer par une pute à Pigalle. Je le fais où, le changement?
14: Tu te démerdes.
3: Okay.
14: Bon, ça y est, je peux poser. Lors des grèves, payez-vous votre titre de transport.
3: Oh, putain.
14: Fil d'art.
18: Ouais, c'est
14: Manu.
9: Ouais, j'essaye.
14: T'essayes de gérer, s'il te plaît.
9: J'ai
3: une question à deux balles.
9: Je suis en
3: train. Attends. Allô.
9: Non, tu sais qu'il y a le téléphone, les mecs, ça se fait pas.
3: Bonsoir, je voudrais avoir un renseignement, s'il vous plaît. Je voulais savoir si la gare Montparnasse était ouverte.
9: Ah, il se renseigne.
3: Bah, alors, pas du tout, monsieur. Pas du tout pour ce soir. Très bien, je vous emmène. Au revoir.
14: Alors, la deuxième question. Lors des grèves, payez. Rigaud, une question IRC avant.
18: Oui, il y a Turpentine qui te demande est-ce que c'est plus facile d'avoir la grève l'hiver?
14: Ben, ça fait chier plutôt les gens. Faut mieux qu'ils se mettent en grève l'été, ça serait.
18: Ou sinon, ils mettent une écharpe.
14: Non, mais en hiver, c'est plutôt chiant que de la faire en été. Donc, lors des grèves, payez-vous votre titre de transport? On va demander à Ping Pong.
3: Ben non. Ben non, puisqu'on fait la grève. Donc.
14: Non, mais tu peux préciser?
3: On fait pas.
14: Une aise, vous allez.
3: Vu qu'on fait grève, on risque pas de payer le type de transport abruti.
14: Alors abruti, t'emmerdes, tu dégages. C'est bon, tu dégages, ça t'apprendra. Au revoir ping-pong. Au revoir ping-pong.
3: Si encore réponse con. Voilà. Tu fais des questions à deux balles, faut t'attendre à des réponses.
14: Terminé pour lui.
3: Attends, il a dit abruti, il aurait pu dire.
14: En plus, il est en train de jouer, c'est une honte. Non, mais c'est bon, il peut dégager. Il peut dégager.
18: Celui qui joue au ping-pong là.
3: Il aurait pu dire enculé aussi, je veux dire. Il aurait pu dire bien d'autres choses encore. Hein.
18: Bon Gérard, ouais. Qu'est-ce que tu fais là?
14: Pour l'instant, quand ils se calmeront, on continuera le débat. Alors là, ça t'en peut.
11: Ouais.
14: Donc ouais. Pourquoi?
11: Oui, ouais, je suis d'accord.
14: Tu peux préciser? Non mais si tu dors, tu le dis tout de suite, on va te laisser dormir. Hein.
3: Gérard, je vais te choper à la sortie de la radio, t'as ta gueule.
16: On va te niquer.
14: Manu, s'il te plaît, tu me gères un peu ça parce que ça commence
9: à
14: être lourd.
9: Pour l'instant, on accueille à la place de ping-pong, on accueille badminton.
14: Ouais, non, mais attends, Manu, tu me prends d'autres personnes que les mêmes. Hein.
9: Bah non, c'est pas le même.
3: Salut.
9: C'est badminton, c'est pas ping-pong.
3: Bonsoir à tous.
11: Salut
3: badminton. Bonsoir.
14: Alors, trou du cul.
3: Ouais, trou du cul. tu disais, ouais, non, moi je paye jamais le métro, je paye jamais.
14: Ouais. Non, tu peux préciser.
3: Je suis un sale fraudeur, hein. Je suis un enfoiré, mais je m'en fous, je paye pas. Voilà. Je vais pas payer le métro, faut pas déconner non plus. C'est dégueulasse, il y a du monde, ils font chier. C'est... On voit des gens comme toi, non, c'est pas possible le métro, franchement.
9: Je jouillais pas.
14: Alors je préviens que celui qui recommence, ça va être clair, il est 2h13, soit que vous vous calmez, soit que vous vous calmez, que vous répondez correctement aux questions, ou soit j'en arrête là et je rentre chez moi. Vous choisissez, ok? Alors on va demander à Caca de Pâques.
3: Ouais, c'est comme mon camarade, déjà je paye pas en temps normal, tu crois pas que je vais raquer les jours où il y a grève en plus?
14: Tu sais qui s'amuse à faire des conneries comme ça?
3: Bah c'est toi.
14: Non, c'est pas moi qui s'amuse à faire des bisous, d'accord?
3: Ah, ok. GG, c'est qu'à 4 packs, j'ai un plan pour toi si tu veux. Si t'as des PV et des contraventions à faire sauter par les contrôleurs, je peux t'arranger le coup si tu veux.
14: Non, mais j'ai pas besoin de toi, merci.
3: Gérard, s'il te plaît?
14: Comme toi.
3: Sauter comme ça, c'est ça?
11: Oui. Je paye pas le bus
14: quand
11: la grève de bus, parce qu'il
14: n'y
11: a pas de bus, donc j'ai pas à payer.
14: Mmh. Ok, mais c'est tout ce que t'as à dire?
11: Bah oui, il n'y a pas de bus, donc je vais pas payer un ticket de bus ou je vais pas prendre de bus.
16: Dans mon porte-monnaie.
18: Manu, je sais pas ce que tu fous, mais c'est pourri hein, le standard.
15: Bon, allez, on enchaîne.
14: Non, mais attends, il est moins pourri qu'avec toi.
18: Moi, j'ai
19: attends. Super, j'ai un gros problème. Ah. Et ils ont tous fait grève.
18: Non.
19: Je suis tout seul.
18: Ah, bah d'accord. Ils font grève sur Internet.
14: Bien joué.
15: Ils ont bien raison. Hein.
14: Ah, c'est pas mal.
18: Je sens le hareng pour finir.
14: Gérard, j'ai un problème. Ils ont tous fait grève au standard.
18: Bon, alors moi, j'arrête.
14: Comment je fais?
15: Hop, Gérard, t'as l'heure, s'il te plaît.
18: J'arrête.
19: Ah, il en reste un, apparemment.
14: Ouais, mais je sais pas où il est.
18: Non, non, mais t'as gerbé tout le monde, donc j'arrête,
15: allô,
18: c'est terminé.
15: Allô.
18: Non, mais ils sont là.
15: Allô.
14: Ma gueule.
15: Gros du cul.
14: Allô.
15: Pas, allô, connard. On n'entend plus le connard, là. Connard.
18: Gérard, ah non, mais moi, là, j'arrête, là. C'est plus la peine. C'est pas la peine, là. Non, non, mais j'arrête parce qu'il y en a.
19: Ah, c'est l'autre. Pas moi, là, non, j'ai rien fait, moi.
18: Ah, ils sont tous revenus, c'était une grève.
19: Ah, c'était une grève d'une minute.
18: Alors, je sens le hareng pour.
19: Juste une minute.
14: Combien il y a de connectés?
19: Là, on est à 4028.
14: Quand même, hein.
19: On a perdu un peu, mais c'est déjà beaucoup.
18: Donc, je sens le hareng pour toi.
15: Eh, tu viens chez moi après, Gérard?
18: Je sens le hareng.
15: Tu réponds? Mais elle est conne, celle-là, elle répond jamais aux questions. Ouais.
24: Non, mais tu vas voir ailleurs, si j'y suis, si t'es pas content.
15: Bah, réponds aux questions quand on dit.
24: Mais justement, je réponds, mais tu me laisses pas parler.
18: Maintenant, vous fermez vos gueules, vous laissez parler les gens.
15: Eh, tu viens chez moi après, Gérard?
18: Moi, je t'emmerde. Alors, je sens le hareng.
24: Donc, pour la troisième fois, je réponds à ta question. Donc non, je mets jamais de ticket, parce que déjà le ticket ça coûte énormément cher, ça coûte 8 francs, et moi j'ai pas 8 francs à mettre pour un ticket, et de toute façon j'aime pas les fonctionnaires.
18: D'accord, ah ben, c'est bien parce que moi non plus, c'est que je suis pareil.
24: Moi les fonctionnaires, je dirais un seul mot, mais je peux pas le dire.
18: Ouais, je sais qu'on les emmerde, et ben moi je le dis pour toi, bravo. Donc moi, tous ceux qui sont fonctionnaires de la RATP, eh ben n'ayez crainte que vous nous faites chier, et je sais même pas pourquoi qu'on paye un titre de transport avec vous. Parce que là, vous nous faites chier en fin de mois, et en début de mois, vous allez nous coller des amendes, alors que c'est vous qui nous faites chier, alors ouais, ça sert à rien.
15: Gérard, je voudrais savoir un truc. Comment tu sens le hareng, c'est ça? Elle paye pas dans le métro, c'est bien ça?
18: Non, ouais, mais elle paye aucun.
15: Alors comment tu fais pour rentrer dedans?
14: Dans les portillons.
15: Comment tu fais pour rentrer dedans?
24: Je tape sur le mec et puis voilà, je l'avais les
15: pieds. Non, mais comment elle fait pour rentrer dans le métro si elle paye pas le ticket?
0: Bah, il monte.
18: Non, mais de toute manière.
15: Tu vas pas me dire qu'elle escalade.
18: Attendez, là. Qui c'est qui demande ça, là? Je sens le hareng.
15: Trou du cul.
18: Bon, tu peux préciser ton nom, s'il te plaît, merci.
15: Trou du cul.
18: Non, mais même, de toute manière, maintenant, il y a des portillons que tu peux essayer de...
15: Trou du cul.
19: Ouais. Calme, les auditeurs.
15: Tu disais, Gérard, donc, des portillons, machin.
18: Non, il y a des portillons que tu peux essayer de passer dès qu'il y a des gens qui sortent, hein, maintenant.
15: Ouais,
18: Gérard,
15: c'est badminton, j'ai pas répondu, je peux répondre.
18: Ouais, bah vas-y.
15: Ouais, moi donc, je paye pas mes billets de transport, j'en fais en papier. Voilà.
18: Attends, j'ai mal compris la question parce qu'il y en a un qui s'amuse à.
15: Je paye pas mes tickets de transport, je prends un paquet de clopes et puis je découpe et puis je passe direct.
18: Ouais, d'accord.
15: Un coup de feutre et puis c'est bon.
18: Alors,
15: si t'as des amendes, je peux te les faire sauter si tu me laisses te faire sauter le cul.
18: Ouais, bah là, tu vas te faire foutre, toi, abruti.
24: Non, mais c'est gentil ce qu'il dit.
15: Si t'as des amendes, hein, c'est pour toi, hein, moi je m'en fiche, hein, c'est pour toi, c'est dans ton intérêt.
24: Moi,
15: hein.
24: Tu me laisses,
4: c'est comme le cul, ça se lave.
15: Voilà.
18: Vous restez poli parce que sinon je vais virer tout le monde et je vais en garder qu'une, hein, tout à l'heure.
19: Eh, Gérard, c'est moi, Fildar. Tu veux un.
16: Un bubblegum, gros et tout mou.
19: Non?
18: Non, mais je crois que toi, tu laisses l'impression que tu vas plus être là, hein. Donc il y a une question IRC sur pour la une réponse peut-être des informations là-dessus.
19: Oui non peut-être pas là-dessus mais est-ce que quand tu pointais à la NPE ils étaient en grève?
18: Ouais mais ça la question va y venir aussi alors je vois pas du tout.
19: Tu peux pas répondre.
18: Ben on va y venir.
19: Ah.
18: On va y venir sur cette question-là, donc ça sera que la 9e, alors donc...
19: Il y a Delight qui te dit que tu dois pas t'inquiéter si tu reçois une amende de la RATP, parce qu'il a filé ton nom et ton adresse quand il s'est fait attraper.
18: Mais c'est ça, ben c'est bien. Alors, troisième question, avec quel... Ça y est, celui qui s'amuse... Ça y est, celui qui s'amuse...
15: Allô.
4: Allô.
19: Il y a un mec qui a une double ligne, hein,
15: Manu. Bonsoir, je m'excuse de vous déranger.
14: Je rappelle des gens, là, Gérard, donc je vais gérer après la double ligne.
18: Non, non, mais faut quand même gérer en même temps.
19: Ouais, quand même que t'accouches, Manu. Hein.
18: Alors, avec quel moyen de transport vous déplacez-vous lors des grèves? On va demander ça.
16: Sur un bâton.
0: bulle de savon.
18: Oh, ils suivent.
4: Oh là là.
0: On avait de la...
19: Récupère ton briquet et leur lance plus comme ça.
4: Fida, arrête un peu. Toi, la semaine prochaine, c'est plus toi ici. Non, je suis pas. C'est terminé. C'est terminé pour toi.
18: Je suis pas un putois. Hein.
4: Ouais, bah, okay. C'est terminé.
18: Hein?
4: C'est terminé pour ta gueule. Je veux plus de toi dans mes débats. C'est tout.
18: À la Manu place, ouais, à la place de trou du cul, on accueille fromage de cul.
10: Allô?
18: Ah, ça tourne autour du cul, hein, le débat, là. Hein.
10: Beaucoup, beaucoup. Bonsoir, Gérard.
24: Bonsoir, fromage
10: de cul. Salut.
4: Salut à toi.
10: Salut, Placo.
4: Alors, donc, la troisième question. Avec quel moyen de transport vous déplacez-vous?
24: Avec mon vélo à quatre roues.
4: Alors, on va demander à Babington.
10: Ouais, badminton, je te prie. Je me déplace en patinette.
4: Ouais, mais non, mais tu peux préciser.
10: À deux roues. Voilà.
4: Ok. L'achat en feu.
24: Avec mes rollers.
4: D'accord, ah ben c'est bien. Ouais, je pense que vous vous creusez pas trop la tête pour répondre aux questions. Hein. Bon, merci pour le Larsen, là. Je pense que vous avez pas l'intention de répondre aux questions. Hein, donc,
10: mais si.
4: Bah non.
10: Bah si.
4: Oh, mais ça y est, le Larsen, là. Alors, fromage du cul.
10: Ouais.
4: Fromage de cul, je sais pas quoi, là. Oh là, de l'arsène,
10: Oh, le fond. Arrêtez de l'arsène, là, c'est
4: ouais.
10: C'est
4: bon, allez.
10: Un petit peu de sérieux, là.
24: Hélicoptère privé.
4: Bon, allez, répondez. Oh, fromage, là.
10: Ouais, je me déplace à pied, moi.
4: D'accord.
10: J'ai pas de voiture, j'ai rien.
4: Non, ok, qu'à 4 packs.
10: Ouais, qu'à 4 packs, bah, avec des chaussures du genre, bon, sans citer de marque, hein, sans citer de marque, des Nike, des Converse, Adidas,
24: des Cater,
10: ou des Reebok.
4: Comme toi. Comme toi.
24: Moi, j'ai une Mégane coupée, donc j'ai pas besoin de prendre les transports en commun.
10: Ça, c'est pas bien, ça.
4: Non, mais moi, je sens...
10: Pas de marque.
24: Ouais, mais elle
10: Mégane coupée, c'est un peu merdique comme voiture, ça, non?
24: Non, c'est vachement bien, t'es fou.
4: Rigo, non?
19: Y a Oxide qui demande à combien on peut faire une grève.
4: Bon, à plusieurs.
19: C'est combien plusieurs?
4: Bon, plusieurs, c'est tous ceux qui sont. Vous pouvez être une vingtaine, cinquantaine, centaine, mille, voire 2000, 20 000 ou autre, et plus ça à la rigueur.
19: Et il y a Davy One qui te demande, quand on fait grève, qui fait le rôle du piquet?
4: Bah, tout le monde. C'est tout le monde qui se met sur devant et qui empêche les bus de sortir.
18: C'est comme à ski alors?
4: Non, pas spécialement, non.
19: Il y a Ethan qui te demande si on peut faire grève tout seul.
4: Ça, c'est dur. Parce que si tu fais grève tout seul...
18: Tu y arrives, toi?
4: Non.
19: Ah, mais regarde, la grève de la faim, c'est des gens, ils font grève tout seuls.
4: Ouais, non, mais ils se mettent... Après, ils se retrouvent à plusieurs, quand même.
19: Ils se font une bouffe.
4: Non, mais ils se rejoignent. Ils se rejoignent. Donc, voilà. Donc, je sens le hareng pour conclure sur le thème de la troisième question.
24: Oui, alors moi, je me déplace souvent avec mon cheval tupu.
4: Quoi?
24: Je me déplace souvent avec mon cheval tupu.
4: Avec ton cheval qui pue?
24: Tupu, qui s'appelle tupu.
4: C'est quoi ça?
24: Bah, c'est son nom, mon cheval, non?
4: C'est le nom de ton cheval?
24: De quoi? Bah ouais, c'est mon nom, mon cheval.
4: Non, mais attends,
18: mais elle est drôle ou pas? Elle...
4: Oh, non, mais attends, non, mais c'est quoi là? C'est la réponse à la question?
24: Bah, bien sûr que c'est la réponse.
18: Gérard,
24: à la question.
18: Tu devrais la dégager, hein, parce qu'elle répond pas à la question.
4: Oh, toi, je sens qu'il va t'arriver. Ouais,
18: tu vas finir sans culotte, toi.
24: Un cheval dans les rues de Paris, hein.
4: Ouais, bah toi, je crois que tu vas finir sans culotte ce soir.
18: Ouais.
24: Alors ça m'étonnerait.
4: Ouais, bah...
18: Caquette entre les dents.
4: C'est ce qu'on verra.
18: La caquette entre les dents.
4: Ouais, bah, attends, j'ai pas besoin de t'attraper pour t'avoir.
18: Bah tiens, on te voit, hein. Pas besoin de te trouver, hein. On sait où t'es.
4: Alors donc, avec quel moyen vous déplacez-vous pour lors des grèves? Bon, ben, bah, y en a qui ont dit en roller, ça c'est vrai, mais je pensais qu'on allait dire souvent en vélo, ou même voire en covoiturage, parce que ça...
18: C'est quoi ça, Gérard?
4: Le covoiturage, ouais. Donc c'est des gens qui habitent pas loin, qui sont à peu près dans la même société, qui s'appellent le soir pour comme là en ce moment. Là, je pense qu'on va parler, ça va en parler beaucoup du covoiturage. Donc ils s'appellent entre eux le soir et disent bon ben tu viens me chercher à telle heure le matin pour m'emmener au boulot.
18: Mais tu peux faire du co-vélonnage ou du co-camionnage ou un truc comme ça?
4: Du co-vélonnage, je pense pas. Du co-camionnage, ben, c'est à peu près comme le covoiturage, hein. C'est à peu près pareil. Donc, pour répondre à ça, donc je pense que le plus gros, c'est ou le vélo, ou le covoiturage qui se fait régulièrement lors des grèves. Et donc, on va poser la quatrième question et on se retrouve après. Alors, quatrième question. Pensez-vous normal que les jeunes ne laissent pas leur place aux personnes âgées ou autres lors des grèves? Et on s'écoute le petit anus de Bobigny avec le chapeau de JR et on se retrouve tout de suite après pour la suite du débat et la fin avec toujours Manu au standard qui vous attend au 0870 5000 et toujours Rigaud sur le site internet. On est combien à peu près?
19: On est 4832, on est remonté.
4: Donc 4832 personnes pour...
12: Et moi
4: toi, j'ai même plus besoin de t'annoncer, toi. Et voilà, donc, petite rectification sur le disque, c'est le petit anus de Bobby avec le...

0: 5000.
1: Chose qui n'a jamais été faite, donc j'espère bien que le débat va bien se passer, que ça va donner encore envie à des gens d'arriver.
0: Ben, j'espère aussi.
2: Je peux faire un message Minitel ou pas? Parce qu'il y a, des, y a 43 connectés.
0: Ben, vas-y, dis.
2: Donc, il y a Tequila qui demande si, c'est, si New York, c'est plus dangereux le soir que le jour.
0: Non, mais attends, c'est même pas la peine de parler de ça. Donc, vous pouvez toujours nous appeler au 0800-3085000. Il y a Manu qui vous attend. Il y a toujours les 24 lignes qui sautent là encore.
3: Ouais, elles sautent, hein.
0: Donc, ça n'arrête pas depuis tout à l'heure.
4: Jump, alors, jump.
0: Alors, donc, je vais vous donner quand même encore des chiffres pour ceux qui ont
2: un petit sondage, non, sur,
0: ouais. Pour ceux qui vont se déplacer là tout à l'heure pour aller à leur travail. Alors, en Île-de-France, réseau banlieue, un train sur trois devrait circuler sur les lignes de Paris-Montparnasse, Paris-Saint-Lazare et Paris-Est et 1 sur 4 sur Paris-Nord. Question RER, donc trafic RER A, trafic normal, RER en mer de crédit.
3: C'est France Info, là.
0: RER B, un train sur 4 sur la...
1: Combien,
0: un train sur 4.
1: RER B, ça m'intéresse. Tu peux répéter, j'ai pas entendu.
0: Un train sur 4 sur la branche nord, entre Gare du Nord et Roissy et Mitry.
1: Mitry,
0: interconnexion suspendue en Gare du Nord.
2: Non, mais il y a le Roissy bus quand même qui passe.
0: Attention, le mouvement de grève engagé hier matin sur la branche...
2: de l'Arme.
0: Sur la branche garde de Gare du Nord Mitry pourrait se poursuivre ce matin. Question RERC pour ceux que ça intéresse toujours.
2: Non, non, non.
0: Un train sur train RER2, RERD, un train sur trois. Donc voilà ce que je pouvais vous dire.
1: Est-ce que tu peux donner les horoscopes du TGV Atlantique?
0: Alors, TGV Atlantique.
3: Pour les béliers seulement.
0: Non, je parle pas TGV Atlantique, je sais même pas, je pense qu'ils ils en parlent pas dessus.
2: Si, c'est en bas dans la Corse, vers la Corse.
0: N'importe quoi, toi. Voilà, donc on va récupérer, je sens le hareng.
5: Tu viens chez moi après, Gérard.
0: Putain, lui, commence à me gonfler.
5: Ouais.
0: Je sens le hareng, est-ce qu'elle est toujours là?
6: Salut.
0: Re-salut. Comme toi.
6: Re-salut.
0: Re-salut, caca de Pâques.
5: Ouais, salut à toi, Lascar.
0: Fromage
3: de cul.
0: De cul.
7: Ouais, bonsoir. Je voudrais parler à la fille qui était chatte en feu tout à l'heure.
6: Allô?
0: Chatte en feu.
6: Ouais. Oui.
7: Allô?
0: Et badminton.
7: Allô? Ouais, salut à toi, poète de l'an 2000.
0: Alors, donc.
7: Allô,
0: donc, la question.
7: Allô?
0: Putain, mais il est chiant celui-là.
3: Il est relou.
7: Allô?
0: Alors, donc, la quatrième question, vous avez eu le temps d'y réfléchir?
7: Non. Non.
0: Alors, pensez-vous.
7: En fait, on n'a pas pu la voir. Ouais.
0: Alors, je répète la question et on se calme. Là, il est 2h32 même. Mmh. Donc, pensez-vous normal que les jeunes ne laissent pas leur place aux personnes âgées ou autres lors des grèves? On va demander ça.
7: Je vais te choper à la sortie de la radio, t'as ta gueule.
0: On va demander à Babington.
3: Attends,
8: c'est relou.
7: Ouais, ouais, ouais.
8: C'est de la merde.
6: On va te marrer.
7: Ouais, ouais.
0: Badminton.
7: Ouais, ils ont raison les jeunes, mais faut les virer les vieux, ces vieux crottins de mammouth. Là. Faut les tèges.
6: Ouais.
0: Badminton.
7: Les tèges, faut prendre leur place. Ouais, mais tu m'écoutes là.
0: Oui.
2: Il y en a marre des gros soldats.
7: Alors. Ouais, mais c'est bon, je t'ai dit, faut les virer tous les vieux. Là.
0: Bon, donc apparemment t'as pas envie de répondre correctement à la question, toi.
7: Bah, c'est son avis. Hein.
0: Ouais.
7: Je t'ai dit que j'étais d'accord.
0: La chatte en feu.
7: Non, les choses.
6: Sans t'énerver, est-ce que tu peux répéter la question?
7: Oh non, il va se l'arriver, non.
0: Pensez-vous normal que les jeunes ne laissent pas leur place aux personnes âgées ou autres lors des grèves?
6: Ben ouais, c'est normal.
0: C'est normal, toi?
6: Ouais.
0: Alors donc, toi, tu laisserais pas ta place à une personne âgée pour qu'elle s'assoie?
7: Ben non.
6: Ben non, faut les virer.
0: Ouais, ben d'accord. Elle paye quand même leur
6: non,
0: transport
6: rigole,
0: comme nous.
6: Je rigole.
7: Non, ils ont une carte vermeille.
0: Fromage de cul.
7: Ouais, moi, sérieusement, je laisse ma place aux personnes âgées, c'est normal.
6: Bah oui,
7: moi, j'aimerais que quand je sois un petit peu plus vieux, qu'on fasse la même chose pour moi.
0: Ah oui, mais ça, je pense que c'est tout le monde a envie de faire pareil que toi.
7: Ouais, mais là, j'entends des témoignages qui me plaisent pas trop. Je suis désolé.
6: Non,
7: mais pourquoi? Attends,
0: mais attendez.
7: Moi, je suis pas d'accord avec que les jeunes te laissent la place. Alors, on est pas d'accord avec la consommation à tout prix, c'est ça?
6: N'importe
7: alors, quand
6: quoi.
7: C'est pour un
6: service,
7: voilà.
6: Mais bon, on a plus le Roquefort, c'est 5 mètres.
9: Il n'y a plus l'autre Cologne.
2: Excusez-moi, les auditeurs.
0: Ça y est, vous avez.
7: Là, je peux pas laisser à dire ça, Gérard.
6: À la rigueur, on lui pique.
2: Bon, ouais, on les coupe ou quoi, Manu? Tu joues à quoi, là?
3: Bah, ça y est, j'ai trouvé celui qui foutait le bordel.
2: Tu te paluches, là?
0: Alors, comme toi.
3: Ça à toi.
6: Oui.
0: Donc pour toi?
6: Ah non, moi je laisse jamais ma place aux vieux dans les bus. Moi je trouve que les vieux, faut les tuer à la naissance. Donc.
0: Non mais attends, je vois. Toi t'es vraiment dégueulasse alors
7: bah
0: tu.
7: Ouais.
6: Non, je suis pas dégueulasse.
7: Ton avis, c'est
6: méchant, bien sûr.

0: 4 heures. Je veux dire, ils prennent toujours le bus quand il y a du monde dans le bus.
1: T'as un petit peu de respect pour les vieux, quand même, merde.
2: Mais non,
0: ils prennent trop de temps.
3: Oh, on se calme, vous laissez les gens répondre, s'il vous plaît, merci.
0: Ils ont qu'à prendre des taxis, puis pue la mort, quoi, c'est horrible.
1: Voilà. Non, on peut pas laisser dire ça, Gérard.
3: Bon, je sens le hareng.
4: Ouais, non, moi je pense que c'est pas normal, parce qu'il y a aussi des personnes de 30 ans ou plus aussi qui laissent pas, leur place aux personnes âgées.
3: Donc,
4: et il y a également aussi les femmes enceintes.
3: Mmh.
4: Les femmes enceintes, tu ne leur laisses pas la place.
3: Ah si, parce que de toute manière, la personne qui est enceinte, moi je peux...
4: Oui, mais les personnes qui veulent s'asseoir, les gens, ils ne se lèvent pas pour laisser la place à une femme enceinte.
3: Mmh. Mais moi, je peux te dire une chose, que la personne âgée... va voir carrément le machiniste et demande à s'asseoir. Et fais-moi confiance que le machiniste, il a le droit de faire dégager une personne pour laisser la place.
5: Si, c'est vrai.
3: Non, non, mais moi, je peux vous... Oh, vous me laissez répondre.
2: Donc moi, je peux...
5: Il y en a qui se marrent, Manu.
3: Non, mais je sens que... Ben, ça recommence.
1: Allô, bébé.
3: Tony.
5: Comme ça, Manu, putain.
3: Je sens qu'il y a du Tony là-dedans. Ça, c'est encore lui. Donc, moi, je réponds à...
2: j'ai pas répondu.
3: Non, mais attends, si, t'as déjà répondu,
2: toi. C'est qu'à 4 packs, j'ai pas répondu.
3: Non, mais attends, toi, t'étais en train de jacquer pendant que tout le monde répondait, alors.
2: Pas du tout.
3: Alors, tu réponds?
2: Bah, je voulais te dire qu'effectivement, il faut éliminer les cartes vermeilles, c'est clair. Il n'y a pas besoin de laisser des places dans les transports en commun pour les vieux croutons. Elle disait il faut les tuer à la naissance, moi je dirais même il faut les empêcher de se reproduire, passer 80 ans.
1: De la
3: et Tony, voilà, tu t'écrases.
2: On parlait de l'odeur, ça c'est vrai que ça fouette, mais il n'y a pas que chez les vieux, il y a aussi des gens de 38 ans qui sentent pas à 5 mètres, on peut dire.
0: Ouais, il y en a qui puent la mort aussi à 38 ans.
2: Voilà, ça sent la mort et ils n'y peuvent rien. Ils n'y peuvent rien si ça sent le cercueil.
0: Tu crois qu'ils sentent?
3: Alors moi je réponds, maintenant ça y est, vous avez assez répondu, maintenant c'est à moi.
2: Ok, super.
3: Donc moi je peux vous dire une chose, qu'il y a les personnes âgées et... Putain, il commence à me casser les couilles ce mec. Donc je peux vous dire une chose, qu'il y a certaines personnes qui laissent pas les places, ça, je trouve ça dégueulasse de leur part. Et pour les femmes enceintes, ils vont s'adresser au machiniste, le machiniste demande à ce qu'on lui laisse la place. Et il y a d'autres personnes qui ont le droit, tout comme toutes les personnes âgées, de s'asseoir. Et les femmes enceintes, c'est les aveugles.
2: Ouais,
3: ok.
2: Les aveugles.
3: Bon, écrase-toi. Rigo, une question.
4: Je suis d'accord avec toi.
6: Oui, il y a Davy One qui te demande combien ça coûte une grève en euros et est-ce qu'il y a des réductions pour les cartes vermeilles et les militaires?
3: Non. Il n'y a aucune réduction pour tout ça.
6: Et combien ça coûte alors?
3: Je n'en sais rien.
5: Il fallait se renseigner, Gérard, quand même.
3: Ben, on n'est pas encore au moment de l'euro. Alors, lors des grèves.
5: Ouais, il y avait un petit Larsen, hein. Manu. Manu.
3: Non. Ouais, puis le Dark.
7: Fais le malin.
6: Qu'est-ce qui se passe?
3: Fais bien le malin, toi. Alors, lors des grèves.
7: Un pauvre type.
6: Je sais pas.
7: Ça vient d'où?
6: Moi, ça le fait pas.
7: Starfrike.
3: Non, mais plus tard. Kildar, quand t'auras fini, tu vois?
7: Ah bah c'est
3: vrai. Non.
7: Il ouvre la porte, ça marche.
3: Connard, dès qu'il arrive, tu l'arrêtes, alors fais pas chier ton monde, toi.
5: J'ai rien fait, moi.
3: Pauvre con, va.
7: Ah, mais c'est nouveau con, attends. Oh. Là?
3: Non, mais là, c'est bon. Mais non, c'est Kildar qui s'amuse, alors.
5: Bah, je m'amuse.
3: T'inquiète pas, il s'amuse. Il s'amuse depuis tout à l'heure.
1: Excusez-moi de vous déranger, monsieur Lagrange, à l'appareil.
8: Oui.
3: Non, là, j'ai plus rien.
1: Une nuit à l'hôtel Matignon.
3: Non, il s'amuse, là. Il s'amuse.
5: Ah, c'est ça.
3: Ouais. Fais gaffe, parce que tout à l'heure, je vais t'éclater, toi, tu m'énerves.
7: Les deux débats, c'était le bordel.
3: Ouais. Non, mais on peut remercier Pildar.
7: L'audience.
5: Et lui, là, au standard, t'as vu le bordel, toi?
3: Attends, je suis en train.
5: Et lui, c'est Manu.
3: Je peux pas me concentrer avec tous tes pauvres sons, là. Ah ouais, c'est lui qui s'amuse aussi. Tu mets ça sur le doigt à Manu, tu remontes plus.
5: Ouais.
1: Donc, Gérard, je vais te choper à la sortie de la radio, tu vas ta gueule.
2: On va te niquer.
3: Bon, ces bandes de petits cons, là, je les emmerde. Alors, lors des grèves, tripotez-vous les gens, les jeunes femmes ou des chiens.
2: Ma mère.
4: Ouais.
5: Donc, c'est n'importe quoi le standard ce soir. Hein. Je suis dégoûté. Hein.
3: Non, mais moi, je suis plus dégoûté parce que c'est toi qui fous le plus ta merde.
5: Non.
3: Nuance. Alors, lors des grèves, tripotez-vous les jeunes femmes ou des chiens quand il y a les trains qui sont complets. On va demander à Babington.
1: Tu viens chez moi après, Gérard?
3: Babington.
1: Ouais. Moi, je pense que ouais.
3: Mmh. Tu peux préciser?
1: Parce que c'est toujours le mercredi, c'est comme ça. Mmh. C'est toujours comme ça.
3: Mmh. Donc c'est tout toujours... à précision.
1: Voilà, mais c'est toujours complet comme ça.
3: D'accord. La chatte en feu.
8: Moi, je te baisse.
3: Laisse ça ton feu, s'il te plaît.
0: Je ne réponds pas à cette question.
3: Alors, dans ce cas-là, tu réponds pas à cette question. C'est terminé pour toi, le débat. Au revoir.
2: C'est terminé.
3: Allez,
2: hop.
3: Au revoir pour elle. Alors, fromage de cul.
2: Fromage de cul. Ouais. Ouais, moi je fais qu'un intérêt de faire des grèves si on peut pas tripoter des nanas, je veux dire.
9: Ouais.
2: Non, c'est normal, c'est tout à fait. Je suis sûr que toi, petit vicieux, tu l'as fait aussi quand t'étais jeune.
3: Hein, ça m'est arrivé, ouais.
2: Ah, ouais, bah, ouais.
7: Oh, raconte.
2: Allez, raconte.
7: Vas-y, raconte, vas-y.
3: Non, mais...
2: raconte tes premières expériences sexuelles dans le RER.
3: Qu'est-ce que
5: bah vas-y, raconte avant.
3: Non, allez, je parle. Toi, tu t'écrases.
5: Les auditeurs, vous voulez qu'ils racontent ?
2: Bien sûr.
3: Écrase, pour un sens, je demande aux auditeurs leur truc. T'inquiète pas.
2: Ouais, raconte quand tu mettais des doigts dans le cul au chien, vas-y.
1: Vas-y, fais pas la pute.
3: T'inquiète pas.
2: Ouais, ben je voulais te dire que moi, ça m'est déjà arrivé. Je vais te raconter une petite anecdote. L'autre fois, c'était genre dans l'ouest parisien. Et j'ai touché une espèce de grosse vache là avec des tresses qui sentaient pas très bon.
3: Alors, t'inquiète pas, c'est même plus la peine.
2: Il a pas dit que c'était Sandy la grosse.
1: Oh, tu travailles.
2: Attends, j'ai le droit de toucher des grosses qui sentent mauvais. Je me suis tapé des mycoses, des champignons sur les doigts. C'est pas ma faute, mais j'ai le droit.
3: Non, mais c'est terminé pour toi. Tu peux.
2: Mais
3: tu...
2: pourquoi?
3: C'est terminé, ça t'apprendra. Comme toi.
2: T'as pas le monopole des grosses, hein, je te signale.
0: Non.
3: Manu,
2: t'as pas le monopole des grosses.
3: Comme toi.
0: Ouais, moi je touche pas les femmes ni les chiens.
3: Mm-hmm.
0: Ça me dégoûte un peu, mais bon, je touche d'autres trucs.
3: D'accord.
2: Ça te dirait de me tripoter.
0: Oui, Tony.
3: Tiens, c'est bien parce que fromage de cul, c'était Tony. Et Tony, il fait les deux débats.
2: N'importe quoi. C'est pas grave, enchaîne.
3: Comme toi, donc c'était ta réponse?
0: Oui, c'était ma réponse.
3: Ok. Je sens le hareng, ou à moins qu'il y ait une question IRC.
6: Non, on voulait juste dire que même s'il n'y a pas grève, on peut tripoter les filles dans le train et pas que dans le train.
2: Bah ouais.
3: Ok. Donc, je sens le hareng.
10: Je suis un drogué. Je me drogue à la frite. Je ne peux pas me passer de frites, c'est plus fort que moi, ça me rend fou. Je ne pense qu'à ça, manger des frites.
3: Tu crois que c'est Manu alors que c'est toi qui viens d'allumer le truc.
5: N'importe quoi, ça c'est pour régler le son du CDR.
3: Mais oui, le CDRM, pauvre con.
0: Je disais que je tripote les fesses des hommes parce que c'est ce que je regarde en premier chez un mec.
3: Mmh.
2: Et tu regardes en premier chez un mec.
0: T'as vraiment des goûts de merde.
3: Non, mais il s'amuse. Attends, je sens le hareng parce que là, Max, il vient d'arriver. Donc, c'était pour préciser que c'était pas pour se régler le CD-ROM qui s'amusait. C'est qu'il est en train de s'amuser à mettre une connerie là-haut.
0: Salut, Max.
3: Je sens le hareng. Donc,
1: toi. Tu viens chez moi après, Jean.
3: Je sens le hareng.
0: Non, mais je te réponds là.
3: Mm-hmm.
0: Donc, je te disais que je trouve souvent les fesses des hommes.
2: Ah, vas-y, Sandy, vas-y encore.
0: Dans le tramway ou dans le métro. Et donc, je regarde.
2: Vas-y,
3: juste-moi. Vous laissez parler les gens ou quoi?
0: Donc voilà, je t'ai répondu.
3: D'accord.
0: Si t'as pas entendu, t'en
2: prie.
3: J'ai compris quand même ce que tu m'avais dit. Alors, pendant les grèves SNCF ou autres, les trains font-ils l'amour? On va demander à Babington.
11: C'est rare.
3: Babington?
1: Oui, tu peux répéter la question, s'il te plaît? J'ai pas bien entendu avec le bruit.
3: Alors, pendant les grèves SNCF ou autres, les trains font-ils l'amour?
1: Ouais, je pense que c'est possible. Mais comment on peut répondre à ça? C'est possible techniquement.
0: Possible.
1: Techniquement. Et par contre, je pense que ça arrive que sur certaines voies ferrées et pas partout en France.
3: D'accord.
1: Dans les grandes gares.
3: Tony?
12: T'es aussi comme tes pieds.
1: Les trains, ils ont pas d'appareil génital.
3: Non, mais. Généto, merci Tony pour...
1: Généto, si tu veux.
5: Hein. Gépeto, ouais. Gépeto.
6: C'est des bateaux, Gépeto, Beneto.
1: Gépeto, parce que c'est transitif, c'est ça?
5: Ouais,
1: ça se conjugue.
5: Non, c'est transpirif.
1: Ah, ok.
3: Donc, alors, pourquoi? Manu.
6: Donc, on accueille, je t'écoute, à la place de Caca de Pâques.
2: Oui, allô?
6: Et on accueille Slogan à la place de J'ai la chatte en feu.
13: Les routiers, c'est tous des enfoirés. Là, c'est au pouvoir, enfoirés.
3: Tu le calmes,
6: c'est
3: lui,
6: slogan,
3: là.
6: Ça, c'est slogan.
3: Ouais,
6: il est dans le débat de la grève, grave.
3: Non, mais je crois que tu lui dis qu'il se calme.
6: Non, mais il va
3: hein.
6: T'écouter, il n'y a pas de souci.
3: Ouais, donc,
2: je t'écoute.
3: Donc, Tony.
1: Ouais, ça y est, j'ai répondu, ils n'ont pas d'appareil génital.
3: Ok, alors, je t'écoute.
2: Ouais, je t'écoute. Vas-y, je t'écoute, GG.
3: Non, mais tu réponds à la question.
2: Bah écoute, des trains qui copulent, non, pas des masques, mais il y a quand même... on me laisse parler. Il y a quand même un maximum de gens qui sont enculés dans les chiottes de la LO.
3: Alors je t'écoute, tu vois. On t'a très bien entendu, maintenant tu dégages. Au revoir.
2: Attends, moi j'ai une aventure.
3: Voilà, allez, c'est hop. Très bien. Alors merci, comme toi.
0: Ouais. Bah non, les trains peuvent pas faire l'amour. Par contre, ça baisse sec dans les trains quand il y a grève.
3: Non, mais ça, ça revient presque à la...
8: Sur quelle ligne?
3: Ben, ça revient presque à la cinquième, hein.
8: Tu viens chez moi ce soir, Gérard.
3: Ça revient presque à la cinquième question, ouais, ce que tu veux dire, hein.
8: Ah, Gérard, j'aime ton cul.
9: C'est quoi la cinquième?
3: Ben, la cinquième, c'était lors des grèves, tripotez-vous les...
5: Déjà avant Arte.
9: Il y a une différence entre tripoter et faire l'amour.
3: Mmh, d'accord.
8: Tu fais l'amour sur quelle ligne, toi?
3: Slogan, toi, tu veux répondre, là?
9: RRB.
13: Okay. La RATP, à nous en ce moment. Ok. Non.
3: Slogan, tu réponds à la question ou pas?
13: Ben, j'ai vu que j'étais au standard. J'ai pas tout entendu.
3: Alors,
13: donc,
3: pendant les grèves, SNCF ou autres, les trains font-ils l'amour?
11: Ouais, Gérard, tu peux répéter la première question du débat? Je voulais répondre.
13: Attends, tu me laisses parler, s'il te plaît. Les trains font-ils l'amour?
3: Mmh.
13: Tu me prends pour un con ou quoi?
3: Non, je t'y prends pas.
13: Stylès.
3: Ouais.
13: Allez,
3: ouais, mais c'est pas moi qui l'ai dit, alors.
13: Pauvre cave.
3: C'est pas moi qui l'ai dit, slogan.
11: Tu es vraiment un bâtard, hein.
13: Abruti, espèce de gandouille, va.
11: Tu travailles?
3: Non. Alors, c'était
13: un... Il y a un autre Gérard à l'antenne, là.
3: Slogan!
13: Ouais, bah je viens de répondre!
3: Ok, c'est le hareng!
9: Alors, effectivement, je pense que les trains ont une vie sexuelle plus épanouie qu'humain.
13: Oh la folle!
9: Ils peuvent faire ça à une vitesse plus rapide.
3: Ouais, non, c'est toi, Fulgar!
9: Ils vont plus vite, quoi, si tu veux.
13: N'importe quoi!
9: Non, je travaille! Justement, ils peuvent avoir une vie sexuelle plus épanouie vu qu'ils vont plus vite.
11: J'aimerais te dire je t'aime à la loco. J'aimerais te dire je t'aime quand je suis un train bloqué.
3: Celui qui s'amuse à dire ça va se calmer.
9: T'as compris ce que je t'ai dit, Gérard?
3: Ouais, j'ai entendu.
9: Donc, il n'y a pas de problème.
3: Ok. Alors, septième question. Pourquoi faire grève lorsqu'on est bien payé? Gérard?
5: Oui, juste avant que tout le monde réponde, donc on accueille... j'ai des poux, j'ai des poux, excuse-moi, c'est un peu compliqué.
14: Oui, allô, bonsoir.
9: Bonsoir.
5: Et on accueille donc Couscous à la place de Badminton.
9: Salut
14: Couscous.
3: Salut. Tu mets ça, toi? Tu mets ça là-bas? Vous fermez vos gueules un peu maintenant.
14: À tous les poseurs de bombes.
3: Alors on salue sous les bras, j'ai des poux. Bonsoir à toi.
14: Oui, bonsoir.
3: Et Couscous, bonsoir à toi. Eh bien, bienvenue dans les débats du jeudi, toi. Alors, donc, pourquoi faire... Bon, maintenant, vous allez vous calmer, parce qu'il est 2h45 et je voudrais terminer le débat correctement. On peut savoir...
14: Allô, ne quittez pas.
8: Allô, bébé.
14: Ouais.
9: Oui.
3: Ça va. On peut savoir le nombre de personnes qu'il y a sur Internet. Puis le d'air, fais gaffe, parce que tout à l'heure, ça va mal se finir pour toi.
6: Allô.
3: Ouais, on t'écoute.
6: Allô.
9: Allô.
6: Ok, non, c'était pour
3: Fulgar.
14: Oui,
3: faites
14: bonsoir, c'est au standard.
3: Bon, Fulgar, tu dégages. Non, mais là, ça commence à bien faire, lui.
14: Oui, faites bonsoir, c'est au standard, tu veux parler de quoi? Ouais, c'est... Tu veux parler au doc?
3: Bon, ça y est,
5: c'est Manu, là, t'as vu?
6: Gérard, on est 4131.
3: Fulgar, tu laisses pas les rigots, quoi? Espèce de con.
6: 4131.
3: Bon, moi j'arrête le débat.
6: On est 4131.
5: C'est bon, arrête.
3: Non mais là c'est pas Manu, c'est Fildar qui
5: va
3: quand même.
5: C'est Fildar, t'arrêtes maintenant.
15: D'accord, j'arrête.
5: Qu'est-ce qui se passe?
3: Donc
5: on est... Du débat, ça va ou pas?
3: Non mais qu'est-ce que c'est que ce bordel là?
6: Ah mais je crois qu'il y a un problème.
3: Fildar, ça commence à bien faire.
5: Il n'y a rien d'allumé. Ouais. Regarde.
6: Un problème.
3: Si, non mais il s'amuse là-bas. Non, c'est pas grave. De toute manière, c'est la dernière semaine que tu peux les débats, toi. Ça, c'est la semaine prochaine, c'est terminé pour toi.
15: On verra.
3: Non, il n'y a plus d'on verra, maintenant c'est fini. Deux semaines qui me foutent la merde, c'est pas la peine. Donc on est 4000.
6: Arrêtez derrière. C'est quoi ce bruit qu'on entend?
15: Je sais pas, je.
6: C'est dingue. Bon, on est 4321, c'est en train de remonter un petit peu, mais on n'atteindra pas. On n'atteindra pas les 3000 ce soir.
3: Non, les 5000.
6: Les 5000 ce soir, excuse-moi, je suis fatigué.
3: Septième question.
11: Je vais raccrocher, Gérard.
3: Pourquoi faire grève lorsqu'on est bien payé? On va demander à Couscous.
11: Bah, je sais pas, moi, je sais pas. Je vois pas le problème dans la.
5: Ok. Est-ce que tu fais des grèves, toi, Couscous, des fois?
11: Ouais, ça m'arrive.
5: Tu fais des grèves de la faim, non?
11: Non. Ouais, j'ai déjà fait le ramadan.
15: C'est des bombes artisanales.
11: J'ai fait le ramadan, mais je me suis déjà fait aussi des grèves des poumons, des grèves du cœur, des grèves du foie. Ah,
3: d'accord. Sous les bras, j'ai des poux.
15: Du shampoing.
3: Tu réponds?
14: Mais du shampoing, je vois aussi.
3: Tu réponds ou tu réponds pas?
7: Bah. Tu réponds, c'est bien. Si tu réponds pas,
11: attends.
7: Bien.
3: Bon, Manu, tu le prends.
14: Alors, tu réponds fort?
3: Manu, tu le récupères, on va passer à slogan.
14: Ouais, bah la question, je la trouve un peu trop
11: sans plus. Bon, t'écoutes un petit morceau.
3: Vaguel !
14: Non, moi je réponds pas à la question. Je réponds pas à la question dans ces conditions, genre. Faudrait que tu mènes un peu mieux ton débat que ça.
3: Alors, slogan.
14: Oui.
3: Tu
11: Répète-la.
14: Vas-y. Répète la question. Allez, gars, c'est quoi la question? Aidez-moi.
16: Ne jouiez pas.
3: Pauvre con, on va. Ouais, arrête tes conneries, tu veux?
5: Ça va.
3: Arrête tes conneries depuis tout à l'heure.
5: Il n'y a rien.
3: Arrête. Soit tu m'énerves.
5: De poisson.
3: Alors, slogan.
14: Ouais.
11: Il est con dans la maison.
14: C'est Notre-Dame de Paris, là.
7: Arrête, Gérard.
11: On a gagné. Bonsoir à tous les égorgeurs de France.
3: Bon, allez, hop, terminé. C'est même plus la peine de continuer le débat, j'arrête. Hop, terminé. Fildar, tu dégages, c'est fini pour toi. Moi j'arrête, je continue pas le débat. Bonsoir à tous, vous faites les conclusions. Couscous pour ta conclusion du débat.
16: Non,
5: ils sont tous là, GG.
3: Non, tu dégages, je dois pas le savoir, c'est conclusion, c'est tout. T'as bien foutu ta merde lors des deux débats.
7: Mais non.
3: T'as foutu ta merde pour lors des deux débats.
7: On a été battu partout.
5: On fait ça pour Internet alors, fais-le pour Internet.
6: Il y a encore plus de 4000 personnes, on peut peut-être continuer pour eux.
3: Toi tu vires.
5: Non mais je fais plus rien, je
7: bouge plus. C'est des roms.
5: Je bouge plus.
3: Alors, slogan, si tu veux répondre correctement à la question.
14: Bah oui, mais il y avait tellement de brouhaha que j'ai pas entendu, alors faudrait que tu répètes.
7: Ah ouais, mais là...
14: C'est pas possible. Tu peux répéter, s'il te plaît?
3: Ah ben, pourquoi faire grève lorsqu'on est bien payé?
14: Alors là, c'est une question bien difficile.
5: C'est une bonne question,
14: c'est
5: ça.
14: C'est une bonne question. Je sais pas ce qui t'arrive en ce moment.
3: Gérard,
6: sur l'IRC, on me demande que tu répètes cette question, justement.
3: Alors, pourquoi faire grève lorsqu'on est bien payé,
5: Gérard? Au standard, on me demande aussi que tu la répètes encore.
3: Non, mais alors là, ils me font chier, au standard.
5: Bah ouais, mais bon. Gérard, sur Minitel, moi, il me demande que tu fermes ta gueule.
3: Ah bah toi, tu vas fermer ta grande gueule
14: Minitel.
3: De con.
14: C'est Minitel. Oh là là.
17: Hé, hey, Gérard, tu penses aussi quand tu fais caca?
3: Voilà pour le Minitel, il fonctionnera plus.
14: Ah, bien joué.
3: Alors, slogan, si tu veux répondre correctement à la question, maintenant.
14: Bah, je la trouve tellement compliquée. Bah, non, je pense que c'est pas utile de faire grève quand t'es bien payé.
3: D'accord. Donc, Tony.
15: Ouais, non, c'est pas les riches qui font grève, c'est les pauvres comme nous.
3: Bah ouais, mais. Non, mais Tony.
15: Oui.
3: Est-ce que. À ton avis, toi, pourquoi faire grève lorsqu'on est bien payé?
14: Bah, y a
15: pas. Non, mais tu comprends pas que c'est les pauvres qui font grève. Mm-hmm. C'est pas les riches. Les riches, ils n'ont pas besoin de faire grève, puisqu'ils ont déjà.
14: Mais ils font pas de l'instruire.
15: Ils font des émissions sur M6, ils ont la radio et tout ça.
3: Donc, Tony, t'évites de dire des noms.
17: Ah, j'ai pas dit non. Tu penses aussi quand tu fais caca?
14: On est pauvres. Donc la semaine prochaine, pas de Tony.
3: Alors, comme toi.
16: Ouais.
3: De manière, c'est la fin du débat. Hein. Okay, il est 2h51, j'arrête après.
14: Mais t'es où?
3: Comme toi.
16: Ouais, bah non, c'est pas utile. Moi, je suis du même avis que Tony.
3: D'accord, et je sens le harangue pour finir.
16: Alors, quoi te dire, je pense que c'est pour emmerder les gens, tu crois pas?
14: Elle est con, c'est pas la question, ça. Ça n'a rien à voir avec la question. Elle a rien dans la tête.
15: Viens là, la cinglée. Allez, hop.
3: Alors, je vous préviens.
14: Elle est priso.
15: Mais on prévient de rien.
3: Allez, moins conne que vous, parce qu'elle sait répondre aux questions que vous ne savez pas répondre. Alors, moi, pour vous dire, vous fermez vos gueules maintenant. Merci. Alors moi, pour vous répondre, je sais pas pourquoi que ça sert de faire grève lorsqu'on est bien payé, vu qu'il y en a qui se touchent des briques par mois, hein, donc
5: combien,
3: à quoi que ça,
5: combien
3: des millions par mois, je me demande pourquoi qu'ils font grève, ça sert strictement à rien.
14: Tu peux toujours réclamer 200 balles de tickets restants en plus.
3: Et alors,
15: non, mais là, c'est pas parent, ça.
14: Mais ouais, c'est pas possible.
3: Conclusion.
15: Je sens le harangue et tu suces la bite, ça y est. Non, mais faut pas déconner, là.
5: Il y a un problème au standard, là.
14: Ouais.
3: Donc, c'est terminé, donc...
14: Ouais, c'est rien terminé du tout, tu continues, allez, jusqu'à...
11: Allez, fais pas la pute.
5: Il y a un problème d'insert, quand même.
14: Ouais, mais tout à l'heure, il est bon, là.
5: Si, si quelqu'un m'entend dans le CD-ROM.
11: Excusez-moi, je vais de quel côté là ?
14: Allô, je suis perdu là.
5: Ah, c'est mieux déjà.
18: Ah. On est où là ?
5: Allô, conclusion.
6: Gérard, avant de finir, quand même, il y a Davy One qui te pose une question. Est-ce qu'il y a des universités où on apprend à faire grève ?
14: Bah ouais, Gérard, il sait pas ce que c'est une université.
5: Là, ça merde encore.
3: Personnellement, non, je pense pas, parce que de toute manière, même les lycéens font grève.
5: Mais comment on sait comment il faut faire la grève alors ?
3: Ben ça c'est eux qui voient, hein. S'ils sont mal payés, ben ils font
5: non, mais c'est pas que ça. Les étudiants, je vais t'expliquer. Par exemple, t'es étudiant, t'as jamais fait de grève. Il y a quelqu'un qui dit bon, on va faire la grève. Comment, si tu sais pas comment on fait, qu'est-ce que tu fais?
3: Eh ben tu les suis, c'est tout.
5: Tu les suis, tu fais quoi? Tu les suis comme un mouton.
3: Tu rentres dans le truc et puis c'est tout.
19: Tu les suis avec un chiffon, non?
3: Mais non, tu fais comme ils font et c'est tout. Donc conclusion du débat, on va demander à.
5: C'est bâclé, hein, ton débat. Hein.
3: Bah, t'avais qu'à moi faire le compte, ça serait peut-être pas arrivé.
5: Ça a rien à voir.
3: C'est con, parce que c'est le premier.
5: Moi, je les coupe, ils y gueulent.
3: Couscous.
11: Débat, je viens juste d'arriver.
14: Continue, Gérard.
3: Non, c'est
14: continue.
3: Terminé. C'est terminé.
11: Allez, continue le débat.
18: Allez, une question.
14: Mais arrête de faire mais continue ton débat.
5: Encore une.
3: Combien coûte une grève en général?
14: Bon, laisse tomber, on conclut.
3: Bon, alors, conclusion, Tony, conclusion. Allez, hop. Allez, conclusion.
14: Merci Tony,
15: c'était bien, bravo. C'est bien marré. C'est un peu trop le bordel quand même, hein. Je dois le signaler là. Et qu'est-ce qui paye, c'est les auditeurs.
14: Voilà.
15: Donc j'aimerais que la prochaine fois on fasse ça mix.
14: Voilà, comme d'habitude.
15: Et puis c'est tout.
3: Ok.
14: Ouais,
15: c'est tout.
14: GG.
3: C'est qui?
14: C'est Goldo.
3: Qu'est-ce qu'il vient faire?
5: Je sais pas d'où il sort.
14: Allez, masque, il tombe.
3: Slogan.
14: Attends, je vais aller avec ma coupe volante, tu respectes, s'il te plaît.
3: Slogan.
14: Ouais, bon, Gérard, je tiens à te dire, sérieusement, pour une fois, plus t'avances dans le temps, plus c'est de la merde ce que tu fais, et il faudra que tu...
5: C'est faux. C'est faux.
3: Le prochain coup, on te prendra pas.
5: Toi, tu resteras chez toi.
3: Alors, sous les bras, j'ai des
14: poux. Non, mais j'ai pas fini.
3: Non, mais ça y est.
5: Si, t'as fini.
3: Sous les bras, j'ai des poux.
14: Ouais, bah donc je continue avec ma soucoupe volante. Je voulais dire que tu mets tout sur le dos de Fildar, mais faudrait quand même un petit peu que tu te calmes quand même.
3: Non, mais attends, qui c'est qui a foutu sa merde au premier débat?
14: Bah, t'as quand même déjà la grosse qui aide pas du tout le débat quand même.
5: Hein. Non, Manu n'est pas grosse.
14: Elle apporte pas des réponses très constructives et déjà tes questions volent pas très haut. Après, si tu mets ça sur le dos de Fildar, ça le fait pas.
3: Et attends, les questions de la grève.
14: Fildar, il travaille, regarde-le, il travaille, il s'acharne et tout, et toi tu le tapes.
3: Les questions de la grève, on les a revues et corrigées avec Rigaud et Manu, donc je vois pas du tout pourquoi que c'est de la merde.
14: Et c'est tout. Pour faire du kickboxing avec Fildar.
3: C'est terminé. Ok, couscous.
11: Ouais, bah le débat, il aurait été plus intéressant si t'avais pas trop gueulé sur tes standardistes.
3: Non mais j'ai pas gueulé sur mes standardistes. Manu il a bien fait son boulot au deuxième débat. Rigaud il bosse toujours bien sur l'IRC, donc je vois pas au deuxième débat, je vois pas sur qui j'allais gueuler. À part Fildar qui s'amuse à passer des doubles sons, ça c'est tout. T'es d'accord,
11: Couscous? Il y a pas de problème. Mais...
6: Bon, Gérard,
11: il
6: y a quand même quelques conclusions sur l'IRC.
3: Mm-hmm.
6: On va pas lire les 4000 quand même. Alors il y a Turpentine qui dit que ton débat avait ni queue ni tête comme toi, comme d'habitude. Il y a je sais plus qui disait qu'ils ont apprécié la grève de ton cerveau. qu'est-ce qui se passe? Voilà, donc ça sert à rien de faire la grève. Mieux vaut tenter sa chance au Big Bill si on veut plus d'argent.
5: Ouais.
6: Si c'est pour insulter ses assistants et passer son temps à gueuler en bâclant les débats, GG devrait faire grève. C'est vrai, ça fera du bien que tu nous fasses une grève de débat.
3: Ben c'est ce qui pourrait peut-être se produire.
18: Ouais.
6: Ok. Et je voulais juste finir pour dire que le 13 décembre, il y a une grève planétaire des internautes contre France Télécom.
5: Ouais.
6: Voilà. J'en reparlerai dans la semaine.
5: Ouais, c'est la
3: plate. Comme toi.
18: Ouais.
3: Donc pour toi, conclusion.
18: Bah déjà, je vous fais tous des gros bisous. Et puis, je voulais dire que tu pues la moule, faudrait mieux qu'elle reste chez elle, parce qu'elle a déjà les questions à l'avance, elle répond n'importe quoi, elle ne fait pas du tout avancer le débat.
6: Ça commence vraiment à puer la moule.
18: Tu pues la moule, reste chez toi, quoi.
3: Ben c'est simple parce que j'ai pas de j'ai
5: si,
3: pas
5: c'est
3: de
5: le poisson là, c'est le thon.
11: Le hareng pourri.
5: C'est le thon. Ah non, le hareng, pardon.
11: Gérard.
3: C'est qui?
11: C'est Pierre Fula.
3: Non mais c'est bien.
11: De la merde,
3: je sens le hareng pour conclure. Je sens le hareng.
5: Allô, je sens le hareng.
3: Elle est là. Allô.
18: Et puis
3: elle est là.
18: Ah mais c'est quoi?
3: Elle est là. Elle est là. Hein?
5: Ouais.
18: T'as pas entendu ce que j'ai dit?
3: Non.
14: Et Gérard, je t'attends la sortie de la radio.
18: Donc, je te répète, parce que comme t'as pas entendu.
3: Ouais.
18: Donc,
14: Gérard, je t'attends la sortie de la radio.
3: Bon, celui qui s'amuse à dire des conneries, vous laissez parler des gens, merci.
2: Gérard, je t'attends à la sortie de la radio.
3: Donc, ouais, je t'écoute.
16: Et pas trop souvent, quand même.
3: D'accord. Bon, bah, c'est pas grave, j'ai vaguement entendu ce que tu me disais, parce que c'est coupé à moitié. Fudard, tu recommences? Non, non, mais tu recommences, c'est bien, mais ça, c'est terminé pour toi.
16: Je fais des bêtises, celui-là.
3: Alors, on va s'écouter. Pour moi, la
5: conclusion, quand même.
3: La conclusion, ça a été de la merde. Le débat, ça a été comme le premier. J'ai pas pensé que ça allait se terminer comme ça. C'est grâce à Fildar, quand même. Ouais. Parce que c'est lui qui a foutu sa merde. On termine avec combien de personnes sur l'IRC, quand même, Rigaud?
11: Allô, Gérard?
6: Non, mais.
11: Hey, mais... Allô, Gérard?
6: Non, Manu, il a fait quelque chose.
7: Enlève-le, le mec!
19: Je sais pas où il est!
11: Allô, Gérard?
6: Non, mais je peux pas parler, fille. Donc c'est bon. Alors, on a fini à 4563 personnes, ce qui est vraiment excellent.
3: C'est pas mal. Donc, c'est dommage. Bon,
6: franchement, Gérard, il y a aucune,
7: non, c'est
6: chaîne,
7: le record,
6: aucune radio.
7: C'est le record.
6: Hein.
7: Non, mais je pense que d'ici. Allô. On aurait pu faire mieux s'il y avait moins eu de bordel avec Fildar.
19: Allô.
5: Tu te rends compte, Gérard, tu fais de la merde et t'as 4000
7: ouais, non, mais 4000 c'est toi qui t'as foutu ta merde sur les deux débats.
19: Allô, Gérard.
7: Il y en a que deux qui ont bien bossé, c'est Manu et Rigo, c'est tout. Il y a que qui bossent bien lors des deux débats. Alors, on va s'écouter.
5: C'est clair, il y a même pas toi. Toi, tu bosses pas non plus bien.
7: Et pour terminer, 2h58, on va laisser Rousseau pour la nuit sans pub. Demain matin, 6h, vous allez retrouver Bart.
19: Allô, Jurand.
7: Et demain soir, 22h, vous allez retrouver le Star System. Et surtout, il y a des places à la loco. Et voilà.
5: Il y a Jean de Neubert demain aussi. Ah, mais il aurait
7: Jean de Neubert.
5: On peut en offrir, là.
7: On peut en offrir.
5: Eh ben, pour demain soir, ceux qui veulent venir à la loco, avec le DJ Reguaya, je serai là. Puis il y aura également DJ Sinclair. C'est maintenant qu'ils appellent au standard. On va prendre les 3, 4, 5, 6 premiers. Avec la personne de leur choix, ils viennent gratos. Ouais. Hein, grâce à GG, quand même.
7: Et donc, samedi, t'es où? Tu peux préciser?
5: Pour samedi à Vannes, on est à Malverne.
7: Voilà. Donc, je vous souhaite une bonne nuit. Je vous retrouve à la semaine prochaine et on s'écoute les poules du cirque Pinder avec du saucisson. Bonne nuit à tous et à la semaine prochaine.
3: C'est le jeudi, donc vous pouvez toujours nous appeler au 0800 75 5000, 0803 08 5000 et toujours 3615 Scott Pun Radio rubrique direct. Donc on va commencer sur les débats. Le premier, les sports d'église.
19: D'accord,
3: et après ça
19: d'accord,
3: sera
19: chef.
3: Sur les aspirateurs. Donc là vous venez d'écouter, c'était quoi Manu s'il te plaît?
5: Je ne sais pas du tout Gérard, chef pardon, excuse-moi.
3: Bah moi je sais pas non plus, donc j'aurais bien voulu savoir.
5: Pourtant c'est toi le chef, tu devrais savoir.
3: C'était quoi le titre?
5: Prodigy.
3: Avec,
5: Prodigy.
3: Ouais, avec
5: Fire Tartar.
3: Donc bah là moi pour l'instant on n'a pas trop grand chose, donc on va continuer de discuter un petit peu, parce que pour l'instant j'attends qu'on me fasse la liste et puis qu'on me la donne. Donc quand ils seront décidés au standard. Ça ira. On se dépêche parce qu'on va pas faire trop de blanc longtemps. Donc, je sais pas. Merci Olivier pour. Non Olivier, s'il te plaît, tu vas pas commencer comme ça parce que sinon moi ça va aller vite. Je vais même pas commencer le premier débat. Olivier, s'il te plaît, merci. Donc Oh Olivier, s'il te plaît, tu commences pas, d'accord? Olivier, tu commences pas. Tu t'amuses pas!
5: Il règle le son, Gérard, c'est son taf! Qu'est-ce que tu fais là? Tu
3: réponds le son, toi? Non, mais là, j'ai plus rien du tout, hein!
20: Oh, si,
3: il
20: y a quelque chose.
3: Non.
20: Allô, vas-y.
3: Non, moi, là, pour l'instant, j'ai rien du tout dans les oreilles, hein! Non, si on commence. Non, là, non plus. Si on commence les débats comme ça, ça va pas être bon, hein! Non, mais là, j'ai rien du tout, hein.
5: Tu t'entends pas, là?
3: Avec du mal. Je pense que...
20: Avec du mal.
3: Non, mais tu vas voir.
5: Vas-y, parle. Parle.
3: Non, mais là, je pense que les auditeurs, on va pas les entendre.
5: T'es fou, quoi?
20: Attends, tu vois, il fait des histoires avec
5: ça. Voilà.
3: Ah ouais, mais attends. Toi, tu dégages. Allez, hop.
20: Pour qu'il se fasse engueuler.
3: Ouais, allez, dégage.
20: C'est nul.
3: Dégage. Alors, on va accueillir Edouard. Bonsoir. Edouard.
21: Bonsoir.
3: Bonsoir. Denis.
21: Bonsoir.
3: Bonsoir. Steve.
22: Bonsoir. Je te souhaite un bon débat, Gérard.
3: Merci. Gabriella.
23: Bonsoir, Gérard.
3: Bonsoir. Delphine.
24: Bonsoir, Gérard.
3: Et Jeanne.
25: Bonsoir, Gérard. Comment vas-tu ce soir?
3: J'ai pas regardé. Donc alors.
4: En espérant que le débat se passe bien malgré ton mécontentement persistant et l'incompétence de l'équipe qui t'entoure.
3: Voilà, bah, j'espère, j'espère de votre côté que ça va bien se passer, que
4: pas de problème.
3: Que je ne sois pas obligé de 3 minutes de virer les gens. D'accord,
24: d'accord Gérard.
4: Comme ça qu'à nous, Gérard, de nous faire valoir.
3: Comment ?
4: Comme ça qu'à nous de nous faire valoir et de ne pas nous faire jeter.
3: Ouais, ben, bah, c'est à vous aussi d'être correct et.
4: Ouais,
3: et
4: tout. Gérard.
24: Et Gérard, c'est à toi de nous montrer que tu as des couilles aussi.
3: Oui, bah alors déjà, on va commencer par. Non. On va pas commencer comme ça, d'accord?
5: Non, on dégage personne, on va tous s'écouter les uns après les autres, ça va être magnifique ce soir, je crois qu'on va faire le plus beau débat
3: grandiose
5: de
3: l'année. Et... Ouais. Donc, ouais. Avez-vous déjà été au sport d'hiver?
4: Denis.
3: Oui.
4: Oui, je suis déjà allé au sport d'hiver. J'y vais généralement l'hiver quand il y a de la neige pour aller faire du ski, de la luge, du snowboard et des batailles de boules de neige. C'est très agréable.
3: Mm-hmm.
4: Voilà.
3: D'accord.
4: Gérard, c'est quand même un sport lucratif. Gérard,
3: ouais, mais donnez vos noms au fur et à mesure.
4: Excusez-moi d'avoir coupé la parole, c'était Edouard.
3: Oui.
4: Denis, je peux te poser une question?
3: Oui.
4: Pourquoi faire un débat sur les sports d'hiver? T'as dû déjà y toucher pour pouvoir faire un débat.
3: Bah disons, c'est que vu que comme à l'heure actuelle, bon ben bah, comme tout le monde me dit, on aurait pu le faire en deuxième, mais comme à l'heure actuelle, c'est les sports de Nagano. C'est les Jeux Olympiques de Nagano, c'est pour ça que je voulais faire un truc là-dessus.
24: Mm-hmm. Gérard,
3: oui,
24: est-ce que je pourrais faire une petite parenthèse?
3: Oui.
24: Pour les auditeurs.
3: Oui, c'est qui?
24: C'est Gabriella.
3: Oui.
24: C'est juste pour leur informer que sur Canal, il y a le film de cul en ce moment.
3: Non, mais ça, c'est bien. Merci, Gabriella.
24: Ouais, merci, Gérard.
10: C'est hors sujet, là, Gabriella.
3: Oui, Gabriella, c'est bien.
24: Une parenthèse, Gérard, je te l'ai dit, tu m'as dit oui. Alors,
3: oui. Non, mais attendez. Non, mais attendez. On sait que sur Canal, c'est bizarre que. Ah, bah oui, c'est une rediffusion du film de cul.
24: Ah, t'es au courant, Gérard?
3: Ah, d'accord. Ok.
24: Voilà, donc,
3: on s'écarte alors. Edouard? Edouard?
4: Oui.
3: Donc, pourquoi?
4: Oui.
3: Quoi, oui?
4: Écoute, moi je voudrais ouvrir une parenthèse, je n'ai pas le décodeur.
3: Non mais attends, Edouard, s'il te plaît.
4: Oh, sérieux,
3: on est au sport de glisse.
4: D'accord.
3: Avez-vous déjà été au sport d'hiver?
24: Oui, Gabriella, je réponds, je fais souvent du sport de glisse.
3: Mm-hmm.
24: Qu'il fasse chaud ou froid, que ça soit dehors ou dedans, je fais souvent du sport de glisse, oui.
3: D'accord. Donc toi, Edouard? Edouard, s'il te plaît.
4: Oui, le sport de glisse est une chose que je pratique à l'occasion de mes vacances, lorsque je peux financer ces vacances.
3: Non mais attends, Edouard.
4: Oui.
3: Hey, tu as déjà commencé par te réveiller.
4: D'accord.
5: Non, il faut que je te signale un truc, Gérard, c'est qu'en fait, Edouard est étudiant en bio-neurologie. Donc tu vois, il a du mal à s'exprimer rapidement parce qu'en fait, il réfléchit tout le temps, Edouard. Toi, donc c'est un étudiant. Donc,
4: je suis en réflexion permanente.
5: Voilà.
4: C'est-à-dire qu'à l'heure où je te parle, Gérard, je réponds à tes questions, je suis en train de faire mes devoirs.
3: Non, ok.
4: Pour demain.
5: Steve. Donc tu vois, il faut que tu aies de la compassion. Tu vois.
3: Steve.
12: Bah écoute, moi, j'ai encore la chance de beaucoup voyager.
3: Mmh.
12: Donc, sport de glisse, ouais, j'ai eu la chance de le faire à côté du Fujiyama au Japon.
3: Mmh.
12: Excellent. Tu parles de Nagano, bon, bah, c'est vrai que c'est pas loin.
3: Ouais, mais ça, on en
12: reparlera, bien sûr. Donc, c'est vraiment, ouais, les sports de glisse, j'en fais pas mal, surtout à l'étranger, quoi.
3: Mmh.
24: Gérard, voilà.
3: Oui.
24: Et toi, est-ce que tu glisses beaucoup?
3: Bah, attendez, on va continuer. Je vais répondre quand même à la question après. Delphine?
21: Oui.
3: Donc, pour toi?
21: Bah, moi, je glisse tout le temps.
4: C'est Denis, je peux te poser une question.
3: Voilà, qui c'est qui a un mauvais son là?
21: C'est pas marrant. Hein. C'est qui?
3: Ouais. Non, mais j'ai cru entendre un
24: non,
3: mauvais son.
24: Non, mais Gérard, continue le débat, s'il te plaît.
3: Donc, Jeanne, s'il te plaît.
23: Bah, écoute, moi, j'ai pratiqué les sports d'hiver en Alaska. À Nagano aussi, mais c'était dans le temps, c'était avant.
3: Mmh.
23: Et petite station ici.
24: Moi, je me suis cassé la gueule en faisant du snow. Est-ce que quelqu'un a le décodeur? Parce que moi, je l'ai pas.
3: S'il vous plaît.
24: Bah, arrêtez, c'est hors sujet.
23: Ouais, mais bon, on voit rien.
24: Mais si, on voit
3: là l'entraînement. Non, mais ça y est,
23: Gabriella.
3: Eh, Gabriella.
24: Souvent,
3: bon, Gabriella, si tu veux regarder le.
24: C'est pas moi, s'il te plaît.
23: Ouais, exactement, je
0: ceux qui veulent voir le film, bah, ils raccrochent. Voilà,
3: non, non, mais vous n'avez pas commencé comme ça, d'accord?
0: Bon, et toi, Gérard, est-ce que tu aimes glisser souvent?
3: Bon, alors là, déjà, première chose.
1: Est-ce que je peux préciser quelque chose avant de commencer?
3: Qu'est-ce que tu veux préciser, toi?
1: Est-ce que tu peux parler plus fort quand tu hurles parce qu'on t'entend pas?
0: Ouais,
3: ah ouais, mais là, j'y peux rien. Là, je vais vous dire une chose, je n'y peux rien. Je n'y peux rien si vous m'entendez très mal.
0: D'accord. Pourquoi c'est le matos, ça?
3: Ah ouais, là, j'y peux rien. Mais même moi, j'ai du mal à... Par moment donné, j'ai du mal à vous entendre quand vous répondez à la question.
1: Mais il faut qu'il fasse un effort,
3: là.
8: Gérard.
3: Ouais,
8: moi aussi, chef. Moi aussi, chef. J'ai du mal à entendre. Moi aussi, chef, on m'entend pas bien.
3: Oh!
1: Oh là là, il y a du Olivier.
0: Bon, Gérard, là, on poursuit le débat.
3: Non, alors moi, je peux vous dire une chose que jusqu'à maintenant, j'étais qu'une fois au sport d'hiver et c'est tout, mais c'était très dur.
1: T'as allé où?
0: T'as fait la luge?
3: Même pas.
0: T'as fait quoi au juste?
3: Bah, j'étais sur les pistes et c'est tout. Oui, mais j'ai jamais fait de ski.
1: Mais où? T'as été médaillé?
3: Non.
0: Ah, t'as pas fait de ski?
1: T'as pas une médaille?
3: Non.
1: Et t'as ton flocon ou je sais plus quoi, là?
3: Ah bah, attends, qui c'est qui pose cette question, là?
0: C'est la
3: Capdane.
0: Je peux poser
3: une question? Attendez, s'il vous plaît. Il m'avait semblé avoir dit que le premier qui répondait déjà aux questions avant, ça servait à rien.
1: Gérard, comment veux-tu qu'on sache que le flocon fasse partie de tes questions? Le flocon, quand tu parles de sport de neige, c'est évident.
3: Oui, mais alors, si vous avez écouté mardi ce qui s'est passé dans le bureau, vous avez très bien compris les questions.
0: Mais
3: donc on en revient à ça. Savez-vous ce qui y est? Si oui, quelle médaille avez-vous? Or, argent,
1: Edouard,
3: bronze ou le flocon?
0: Comment?
3: Oui, bah t'as très bien compris.
0: Alors, je pourrais répondre, c'est Gabriella.
3: Oui.
0: Alors moi, j'ai la médaille Gold. En anglais, c'est or, Gérard.
3: Mmh.
1: Et silver,
0: Gold.
3: Ouais, ben, ok, on a compris.
0: Ok.
3: Bon, Edouard.
1: Ouais. Bah, moi, non, je pratique juste pour m'amuser, en fait, hein, pas plus.
10: Moi, non, je suis ceinture noire de snowboard.
3: C'est qui, ça?
1: Ça, c'est des conneries, ça n'existe pas.
3: C'est... Attends, Denis. Oui. Ceinture noire de ouais, snowboard.
0: Ça n'existe pas, hein, il dit n'importe quoi.
10: Le snowboard est une discipline qui a été au fil des années.
0: Oui.
3: Ouais, non, mais allez-y, rentrez là. Non, mais si vous commencez déjà la deuxième question à vouloir jouer, à dire, attends, Denis. De quoi?
10: Non, je disais, Gérard,
1: plus fort, on t'entend pas mal.
3: Ah ouais, mais moi, j'y peux rien si on m'entend mal.
1: Fais un effort.
0: Est-ce que tu peux crier plus fort?
8: Excuse-moi, chef, ô combien magnifique, il y a une question sur Minitel. On nous dit, pourquoi tu cries alors que le débat a l'air de si bien commencer?
3: Ouais, mais pourquoi que je crie? Parce que les auditeurs, ceux qui sont à l'antenne, ne m'entendent pas.
8: Mais si, ils viennent
3: de me le dire à l'instant.
8: Mais non, ils t'entendent.
0: Mais je sais, il paraît que t'as cassé le matos.
3: Ouais, c'est ça.
0: C'est vrai?
3: Celle qui commence à dire ça va pas aller longtemps. Alors Denis, donc pour ta question, je vais te dire une chose, j'ai jamais vu de ceinture noire là-dessus.
10: C'est vrai. Écoute Gérard, c'est que le snowboard a été marginalisé, n'a pas été considéré comme un sport de glisse tout de suite.
0: Ouais.
10: Alors pour se démarquer des autres sports qui sont populaires comme le ski, la luge, tout ça, eh bien eux, ils n'ont pas adopté le système des flocons, ils ont adopté le système des ceintures des arts martiaux.
3: Alors là,
10: même en France.
3: Non, tu veux jouer sur le judo.
10: Non, pas du tout. Pas
3: si.
10: Du tout.
3: Si.
8: Et qu'est-ce que t'en penses, Gérard?
10: C'est un sport de respectable, il est vrai.
0: Je sais vraiment pas pourquoi tu dis ça. Ah, je suis d'accord avec lui, parce que même quand tu fais du sport de glisse, quand ça glisse, si tu veux, ça pénètre, donc quelque part, ça fait un peu mal quand tu tombes.
10: De toute façon, si Manu et Sidar font leur boulot au standard, je suis sûr qu'ils arriveront à choper des snowboarders qui, de toute façon, confirmeront ce que je dis.
3: Mais moi, je peux te dire une chose, qu'il n'y a pas de ceinture là-dessus, d'accord?
10: Bah écoute Gérard, je te fais... dans ces cas-là, je retire ce que j'ai dit et je te fais totalement confiance.
0: Oui, mais Gérard, juste un truc, il y a aussi des ceintures God.
3: Ouais, mais ça, c'est des trucs de cul. D'accord, on n'est pas
0: mais
3: sur...
0: Mais c'est pas du cul, mais tu...
8: Non, Gérard, il y a une différence entre les God ceintures et les ceintures...
0: En argent, en anglais.
10: Gérard, je peux te poser une question, c'est Denis.
3: Vas-y.
10: Je peux te poser une question?
3: Mais vas-y.
10: Mais j'ai vu qu'on t'entend mal, c'est pour ça.
3: Bah oui, mais moi j'y peux rien.
10: Bon,
3: je vais pas m'amuser à gueuler déjà la deuxième question.
10: Est-ce que tu connais les champions de snowboard?
3: Non.
10: Ah.
0: GG?
3: Oui.
0: Ouais, je réponds.
3: C'est
0: Maria
3: qui?
0: Gouetchel, non. C'est Jeanne.
3: Je t'écoute.
0: Donc moi j'ai participé aux Jeux Olympiques en Arizona. Bien sûr.
3: Non mais attends Jeanne, s'il te plaît, tu as pas commencé.
24: Mais écoute, je réponds à la question.
3: Ouais, ouais, mais attends, tu vas pas commencer à ramener ta fraise, ok?
24: Mais je réponds à la question.
3: Ouais, mais tu vas pas commencer à me parler des jeux bizarroïdes.
24: Attendez,
3: j'ai une question. On se calme.
8: Non, c'est pas une question, c'est en fait un compliment. C'est Aristo 16 qui dit: Gérard, ce soir tes débats ont l'air mieux que d'habitude, c'est génial.
24: C'est vrai, hein.
9: T'assures, ouais. Hein, Gérard, pour le moment.
24: Gérard,
9: c'est Denis. Gérard, c'est Denis.
3: Oui.
9: C'est normal que tes débats aient bien. Il n'y a pas Tony, il n'y a pas Arnett, il n'y a pas Ultraman. Donc
3: non, mais c'est bon, Denis, merci.
24: Mais pour répondre à la question, est-ce que Gérard, tu connais donc des joueurs olympiques comme Nataki Shawataka?
9: Ou Franck Esposito? Est-ce que tu connais quand même Franck Esposito?
24: Est-ce que tu connais
3: Natoki Pichata? Bon, s'il te plaît, je voudrais que tu travailles parce que tu vas pas rester longtemps.
24: Attends,
3: Jeanne, s'il te plaît, déjà, tu vas commencer par te taire. Tu vas pas me faire comme d'habitude, ok?
24: Mais c'est pas moi qui a parlé!
3: S'il te plaît!
8: Mais Gérard, ne crie pas!
9: Mais encore plus que quand tu parles normalement. Ouais.
3: Alors, Steve?
9: Ouais, bah écoute, bon, premièrement, c'est vrai qu'on t'entend assez mal. Et deuxièmement, tu sais, je voyage beaucoup et j'ai un décalage horaire en pleine tête. Là, je suis un peu fatigué. Donc, tu peux répéter ta question? S'il te plaît.
24: C'était à Nagano.
9: Ouais.
3: Alors, savez-vous ce qui est? Si oui, quelle médaille avez-vous eu?
9: Alors,
24: on a déjà répondu.
3: Non, vous n'avez pas tous répondu, je suis désolé.
9: Alors, moi, je sais ce qui est avec des figules, c'est des petits skis. Donc je l'ai fait aussi ça en France, mais un peu partout aussi. Et j'ai simplement gagné un mouflon, quoi, c'est tout.
3: C'est-à-dire, c'est quoi ça?
9: C'est une médaille.
3: Ouais, mais c'est quoi? Mais c'est quoi?
9: Dans quelle catégorie? Bah c'est ski figule, quoi. C'est un mouflon, c'est-à-dire que c'est une médaille avec un...
24: Gérard,
9: on t'offre un animal en plus. C'est une sorte de petite antilope des montagnes. Denis, je peux te poser une question?
3: Ouais, vas-y, continue.
9: Bah ça, c'est pas vraiment une question. Je voulais simplement dire que c'est quand même bien que tu t'intéresses au passé sportif de tes auditeurs. C'est vraiment bien. Je trouve que t'es le seul à faire ça.
24: Ok, c'est bon, les chcus.
9: Bah non, je suis désolé.
24: Oh, tu te calmes, ma mignonne, là.
3: S'il vous plaît, vous vous calmez.
9: Alors attendez, c'est Denis qui parle là. Gérard, il s'est fait casser à longueur de débat par Tony, Ultraman, tout ça.
24: Ouais,
9: et à
24: caramel.
9: Chaque fois qu'il y a des gens bien à l'antenne qui le félicitent sur son travail, il y a toujours des gens pas très sympathiques qui cassent.
3: Bon, ça y est, mais c'est bon, c'est pas le thème du débat. Alors le ski.
24: Attends, j'ai pas répondu.
3: Qui?
9: À long terme.
3: Ah oui, Delphine.
9: Ah, qu'elle est mignonne, Delphine.
24: Oh, Delphine.
3: Oh, s'il vous plaît.
9: C'est Steve.
24: Oui, oui.
3: Bon, s'il vous plaît, vous vous calmez, merci.
24: Ok. Bah, moi, je sais pas.
9: Pas de problème.
24: Bon, quitte à avoir une médaille, autant avoir une médaille en or, quoi.
3: Mais pourquoi?
24: Bah, quand même.
9: C'est la meilleure, c'est
24: parce que la meilleure, c'est la God, hein. C'est celle en or. Hein,
9: c'est le sommet, tu peux pas aller plus haut. On peut pas aller plus haut.
3: Ah bah, je suis désolé, après la médaille d'or, chez moi, il y a le chamois.
9: Ah ouais, wow. Oui, mais tu confonds les disciplines, Gérard. Oui,
3: non, attendez. Pour l'instant.
9: Gérard, il y a le chamois d'or.
3: Oui, mais non. Non, mais là, je réponds quand même, je vous réponds.
9: Non, je réponds vous dire que. Quand même à la question.
3: Oh.
24: Permets-moi de te dire que tu te trompes.
3: Ah bon?
24: Oui.
3: Bon, celui qui s'amuse à faire du bruit comme ça,
24: c'est pas moi.
3: Il va se calmer. Il va se calmer très vite.
9: Non, je trouve ça drôle.
3: Ça va se calmer très vite. Et je vous le dis tout de suite.
24: Je réponds là parce que là on stagne.
3: Oui.
24: J'ai une question à te poser.
13: Stagne.
9: C'est quoi le chamois?
24: Gégé?
3: Oui, je t'écoute.
24: Je voulais savoir, est-ce que t'as déjà rêvé, parce que c'est le rêve de chacun, quoi, c'est de gagner une médaille olympique.
3: Alors, non, mais attends, Jeanne, s'il te plaît.
9: Oui. Et dans quelle discipline?
3: Bon, vous vous calmez déjà.
24: Meilleur animateur.
3: Dans les meilleurs auditeurs, j'aurais voulu qu'on me laisse parler. Merci.
24: Couleur.
3: Voilà, comme ça va plus vite. Donc, alors moi, je te réponds, Jeanne, c'est pas du tout le thème des débats, le rêve.
24: Mais non, c'est
3: non, mais
24: dit...
3: fallait écouter ce soir. Fallait écouter, s'il te plaît, merci.
24: Non, mais Gérard, excuse-moi, tu comprends rien à la question que t'as posée.
3: Mais attends, mais c'est quoi là, ce cirque?
15: Y a rien là.
3: Attends, il est où là, t'es encore?
24: C'est une question, Jeanne. Ouais, je sais.
3: Attends, non.
15: Y a rien, Gérard.
3: Non, et les auditeurs m'entendent très mal aussi.
24: Gérard, pour une fois qu'on fait un bon débat, continue.
9: Vous l'entendez, Gérard?
8: Vous l'entendez bien là? Non, mais sérieusement, vous l'entendez bien?
9: C'est
15: trop fort, tu cries. Quand tu parles,
9: que le son
15: si on
9: veut,
15: tu parles au lieu de me parler normalement, tu parles comme ça. Alors bon, alors ça va Max? Ça va aujourd'hui? Ça va? T'as passé une bonne journée? Ça va Gérard?
24: Complètement.
3: Ouais,
24: c'est
3: comme ça.
15: Ça va bien?
3: On sent que deuxième tu vas le faire.
15: Mais non, mais tu cries.
3: Bon, attends, qu'est-ce que tu fais là quoi? Toi, tu dégages! Dégage! Dégage! Dégage! Dégage là!
24: C'est son disque à la radio.
2: Nervosité.
13: Comment ça se passe, le film de cul sur Canal, là?
24: Eh, on en est où, oui?
2: Toujours crypté.
24: Je vais.
13: Attendez, j'ai le décodeur, moi.
24: Je vais. Toujours crypté. Oh non, mais je comprends pas. Elle lui sous-tête.
3: On se calme, on revient au débat, s'il vous plaît, merci.
13: Ils sont dans une boîte de
2: nuit. Quelle question,
14: essaye de parler normalement.
3: Crie pas, Gérard, ça sert à rien.
2: Peux-tu avancer dans ton débat?
14: Gérard, tu deviens parano.
3: Bon, maintenant, on revient au débat. Celui qui a le décodeur et qui parle du film de cul va dégager tout
24: d'accord,
3: de suite.
24: Gérard, on t'écoute.
3: Déjà, celui qui s'amuse à perdre le cochon va
24: Gérard,
3: dégager.
24: Gérard, on t'écoute.
3: Oh.
24: Allô, Gérard, on t'écoute. Gérard.
3: Le ski.
24: Oui.
3: Le ski est-il pour vous votre sport préféré?
24: Oui.
13: Non. Denis, je peux répondre?
3: Vas-y.
13: Oui, le ski, pour moi, c'est... C'est mon sport préféré, mais moi je le pratique sous plusieurs formes. C'est du ski de fond, ski alpin, ski de bosse, saut à ski. Mais bon, le problème avec le ski, c'est que c'est saisonnier. Tu peux pas en faire toute l'année. Il faut attendre qu'il y ait de la neige, quoi. C'est vraiment dommage.
24: C'est sur ma vie, hein.
22: Ouais, c'est Steve, là.
3: Oui.
22: Bah écoute, moi je préfère les sports de combat, les arts martiaux séculaires qui ont traversé le temps et les époques, comme la Tewaza, tu sais, dans la Chine antique.
3: Non, mais attends, c'est Steve.
22: Profonde.
3: Steve.
22: Et très lointaine.
3: Steve. Steve,
22: oui.
3: Steve, s'il te plaît. Oh.
22: Bah ouais, je t'écoute.
24: Mais t'écoute.
3: Hey, je vais te dire une chose, c'est pas la question, d'accord? Les arts martiaux n'ont rien à voir dans le sport de glisse.
13: Gérard, c'est Denis.
3: Non, mais attends, Denis, tu vas te calmer, s'il te plaît, Edouard.
24: Je vais répondre, c'est Gabriela.
22: Tu veux aussi, j'aime le ski.
2: Oui, dans la mesure.
3: Voilà, Denis.
13: Oh, attendez, oui. Attention, les débats partent dans un mauvais sens.
3: Oui, j'ai l'impression que Denis, si tu continues à vouloir mettre ton grain de nez, tu as ton grain de sel, tu as dégagé.
24: Mais tu peux répondre, Gérard. Gérard, tu peux répondre, c'est Gabriela.
3: Oui.
24: Alors, moi, j'aime bien le ski qui va jusqu'au fond. Mm-hmm. Et puis le ski de glisse surtout. Voilà.
3: D'accord. Edouard.
2: Bah, dans la mesure où je peux partir lorsque mon boulot me le permet et que je peux faire du ski en haute altitude, j'aime bien, ouais, je trouve ça amusant, surtout à plusieurs, on peut se promener dans les différentes pistes, noires, bleues, violettes ou encore oranges.
3: Non, attends, Edouard, oui. Edouard. J'ai jamais vu de pistes violette et orange.
2: En Allemagne, si.
3: Non, je suis désolé.
2: Je peux
3: vous confirmer que là, pour l'instant, vous, Edouard, t'es en train de me sortir des pistes. Non, mais attends, Steve, s'il te plaît, merci. Ouais. Donc,
2: je suis daltonien,
3: tu vas être.
24: Bon, Gérard, on dévie là.
2: Gérard, si je pouvais me permettre une petite blague.
3: Non, il n'y a pas de petite blague, on est dans les débats, d'accord?
2: Oui,
3: Delphine, s'il te plaît.
13: Ça vous avance à quoi de prendre Gérard pour un con, là?
3: Toi, ça t'avance à quoi de te taire?
24: De failloter.
2: Gérard?
17: Attends, Gérard, il te défend, tu pourrais être aussi aimable avec lui, non?
3: Non, mais attends, pour l'instant, je demande à Delphine. Delphine, s'il te plaît.
24: Oui. Non, le ski n'est pas mon sport favori.
3: Et pourquoi?
22: Elle préfère les arts martiaux.
24: Moi,
3: non, mais attends, Edouard, s'il te plaît.
22: Non, c'est Steve.
24: Je préfère les...
22: Mais Edouard, Gérard?
3: Oui.
24: Attends,
22: si je peux me permettre une petite blague.
24: Gérard, il coupe la parole.
3: Bon, ouais.
24: Je suis là.
13: Bon. Non, rappelez les habituels, parce que là, c'est du n'importe quoi.
3: Bon, allez, moi, je sens...
24: Moi,
3: je sens.
24: D'accord. Laissez parler Delphine, un peu.
3: S'il te plaît,
24: Moi, je
3: Gérard, s'il te plaît, tu me calmes, Edouard et Steve, s'il te plaît, parce que là, ça commence à bien faire.
22: Oh, il suffit, Gérard, s'il te plaît.
3: Ça commence à bien faire, ces deux-là.
17: D'accord, je les calme.
3: Tu me les calmes, s'il te plaît, merci.
24: Delphine, bon. Peux répondre,
3: donc, Delphine.
24: Oui. Donc, non, le ski n'est pas mon sport favori.
3: Mais pourquoi?
24: Mon sport favori, c'est les sports violents comme la boxe, le karaté, choses comme ça où il y a du sang.
3: Ouais, mais attends, mais là, dans ces cas-là, c'est même plus un sport.
24: C'est non. Mais la boxe c'est un sport. Hein.
3: Oui, mais d'accord, mais attends.
24: Il y a du sport. Hein. Moi, t'es des hommes virils quoi qui font ça.
3: Ouais,
24: ça
3: mais
24: il y a du sang.
3: Ouais, mais attends, Delphine. Peur. Delphine, dans ce cas-là, moi, je suis pas d'accord avec toi.
24: Quoi?
3: Parce que le mec qui va être enceinte, tu vas hurler là-dessus.
24: Ça m'excite.
3: Bah non, moi, je vais dire une chose. Voir du sport ou qu'il y a du sang, moi, pour moi, c'est pas du sport.
24: Ouais.
3: C'est même pas un sport.
13: Les arts martiaux, Gérard, alors?
3: Ah oui, moi je suis tout à fait contre.
24: Gérard, tu me déçois. Hein.
3: Ah bah oui, peut-être des films.
24: Je suis d'accord avec toi, Gérard. C'est qu'après là, j'ai horreur du sang.
13: Et quand Ayrton Senna s'est scratché, tu crois qu'il y a.
3: Ouais, non, mais attends, dans ce cas-là, Ayrton Senna, c'est lui qui s'est planté à plus de 300 km.
24: C'est pas de sa faute, hein.
3: Et
24: ben,
3: on sait toujours pas pourquoi qu'il s'est planté, d'accord?
13: Oui, parce qu'il y a un ressort qui a pété dans sa jambe.
3: Non.
24: Moi je suis d'accord, je déteste le sang, je préfère le sperme.
3: Donc Jeanne, pour toi?
24: Bah écoute, moi je n'aime pas du tout le ski. Hein.
3: Mais et pourquoi?
24: Je vais t'expliquer. Pour moi, le ski c'est un sport qui demande beaucoup d'exercices physiques. Il faut vraiment être physiquement vraiment très costaud. Il faut avoir un bon rythme vasculaire. Donc c'est le cœur qui travaille, quoi. Si ton cœur te lâche, ben t'es foutu.
3: Bah dans tous les sports alors.
24: Non, parce que moi j'aime bien la Formule 1, parce que pendant 3 heures t'es sur ta chaise en train de regarder.
3: Ah ouais, non mais tu attends. Hey. Le ski est-il un sport le ski est-il pour vous votre sport préféré?
24: D'accord,
3: mm-hmm. Tu préfères regarder la Formule 1, t'es comme moi.
24: Ouais, voilà.
3: Moi aussi j'adore regarder la Formule 1, mais moi je vais dire une chose, que la Formule 1 c'est pareil, t'as quand même le niveau des jambes et des bras qui travaillent constamment pendant 2 heures de pendant 2 heures.
24: Ouais, mais la différence c'est que nous on fait pas ce sport, quoi.
6: Y a rien de sportif là-dedans, hein.
24: C'est que nous on reste assis, quoi.
3: Bon, oui, mais d'accord. Jeanne. Bon, d'accord, tu préfères, t'aimes pas le ski.
24: Non,
3: je suis d'accord avec toi.
7: Gérard, c'est Denis, je peux te poser une question.
3: Oui.
7: Alors, tu supportes pas de voir les gens des arts martiaux se cogner dessus, avoir du sang, mais qu'est-ce que ça t'apporte quand tu vois un pilote comme Olivier Panis ou Ayrton Senna se cracher à plus de 300 km?
24: Non, putain, arrêtez,
3: oui, mais
24: arrêtez.
3: Non, attends, Jeanne. Attends, moi, je vais répondre. Là, c'est quand même eux qui ont décidé de faire ce sport-là. Dans ce cas-là, pourquoi, dans ce cas-là, pour, on va prendre pareil sur le foot. Il y en a quand même qui risquent leur vie. Les rugbyman, c'est pareil. Les hockeyeurs, c'est pareil.
7: Oh, je suis désolé, en patinage artistique, on a jamais.
3: Mais
7: vu
3: oui, mais attends, patinage artistique, fais-moi confiance qu'il y en a quand même. Tu prends le patinage artistique. Ouais, dans ce cas-là, le tennis.
24: Pourquoi pas le golf pendant que tu y es?
3: Bah, hey, moi, je te parle de du tennis. Oui.
7: Parle-nous du tennis. Si tu parles de la dangerosité des sports, c'est vrai que tous les sports sont dangereux. Exactement. Moi, je me souviens d'une partie de pétanque où mon grand-père s'était pris une boule en pleine tête. Mm-hmm. Et ben, c'était pas.
3: Non, mais attends, mais là, c'est plus du tout le thème du débat. Bien. Non, c'est plus le thème du débat.
7: On peut poursuivre le débat.
3: Oui.
7: On peut dire que le débat est un débat sur le sport.
3: Oui, mais d'accord. On est d'accord.
7: Là, on généralise et c'est pas bien.
11: Non, je crois que c'est pas bon de généraliser.
3: Non, mais on fait un débat sur le sport de glisse. Donc, moi, je peux vous dire que là, tout à l'heure, je reviens avec ce que disait Gabriella.
24: Oui.
3: Donc, moi, je suis pas d'accord de voir des gens qui sont sans. Ça, c'est.
11: Sans abri.
3: Non, mais dans ce cas-là, regarde, je sais pas si vous avez, si tout le monde a suivi le match de mardi.
16: Ah ouais, je l'ai vu, ouais, c'était pas mal.
3: PSG, Metz.
24: C'était comment?
3: Hein? Bon, t'as qu'à regarder l'autre qui est ressorti, il avait quand même une balafre sous le cou.
16: Non, mais
11: attention, des fois, il y a des terminés.
24: Ouais, PSG, qui?
3: PSG, Metz.
11: Gérard, ouais. Est-ce que tu crois pas qu'il est déjà dangereux de mettre des crampons?
3: Oui, mais ça, de toute manière, c'est le foot, hein. Dans le rugby.
11: Qu'est-ce que tu en fais, toi, du foot?
3: Attendez.
16: Il y a une question au standard. Est-ce que tu penses qu'on peut jouer au foot sans crampons?
3: Oui.
16: Et pourquoi?
3: Ah oui, parce que t'as des salles qui sont adaptées maintenant. T'as des salles où tu peux jouer sans crampons. Et tu joues qu'en basket.
16: Bah ouais, mais attends, généralement, le foot, ça se joue dehors.
3: Oui, mais peut-être. Mais alors, maintenant, à l'heure actuelle.
11: Dans les gymnases clubs ou.
3: À l'heure actuelle, si tu veux, Fulda, je réponds à la question que tu viens de me dire. À l'heure actuelle, tu as des gymnases qui sont adaptés pour jouer au foot.
24: Ouais.
3: En basket.
16: Mais oui, mais moi, je te dis, s'ils sont dehors. Est-ce qu'on peut jouer dehors au foot sans crampons?
3: Oui, tu peux, bien sûr.
16: Parce qu'il y a des gymnases, c'est pour ça.
3: Non, tu peux jouer, tu peux très bien jouer en basket au foot, hein, je suis désolé.
16: Merci d'avoir répondu.
24: Au foot sans ballon?
3: Ah bah non, ça non, quand même pas.
11: Et sur du sable?
3: Est-ce qu'on peut jouer au foot? Bah oui, qui c'est qui parle du sable? Édouard. Ouais. Eh ben, dans ce cas-là, quand tu vas l'été.
11: En tongue?
3: Non, mais quand tu vas sur le sable, à la mer.
11: Ouais.
3: Tu peux très bien jouer au foot.
11: Il a raison, Gérard.
24: C'est
11: vraiment beauf, là.
24: GG,
3: qui c'est qui vient de dire que j'étais un beauf?
11: C'est Steve. Non, c'est pas vrai.
3: Vous n'avez pas commencé, s'il vous plaît.
11: Non, mais Denis,
7: donnez vos noms quand vous disiez que c'est un
24: beauf. Gérard, attendez,
3: oui, attendez, s'il vous plaît, Jeanne.
24: Oui, et eh ben moi je voulais te, te...
5: Gérard, je peux te poser une question?
3: 5 minutes, tu laisses parler Jeanne, s'il te plaît, merci.
5: Putain, Edouard, t'es chiant.
3: Oh!
24: Je voulais te dire, Roger, quelle est la, la, la tenue vestimentaire d'un footballeur? Explique-moi, parce que moi, je connais rien à ce jeu. Hein.
3: C'est une paire de chaussures avec des crampons, des chaussettes, un short et un t-shirt. Et un t-shirt. Et voilà.
24: De quelle longueur le short?
3: Ah bah, le short, c'est des shorts. Celui qui s'amuse à ronfler tout à l'heure, tu vas dégager. Bon, s'il te plaît, Fildar, tu me les calmes là encore parce que ça commence à
16: gratter. Donc ce que tu vas faire, Gérard, c'est que tu vas poser la question, puis on va faire une petite pause, on va mettre un disque. Hein.
24: Ah ouais, ouais.
3: Alors faites-vous de la glisse en faisant l'amour. Voilà. Donc non.
16: Vous réfléchissez, on met un disque avant.
3: Oui, mais okay. C'est quoi?
16: Bah Gérard, je t'en supplie, vas-y.
3: C'est quoi?
16: Bah vas-y, on voit, on va dire ce que c'est.
3: On revient, donc c'est la

0: Edouard, s'il te plaît.
1: Ouais.
0: Non, rebonsoir.
1: Ouais, je suis là.
0: Denis.
2: Rebonsoir Gérard, rebonsoir Manu, rebonsoir Fildar.
0: Steve.
3: Ouais, style voyageur, t'adresse tes respects du soir, Gérard.
0: Gabriella.
4: Ouais, Gérard, je voudrais te dire que tu as fait énormément de progrès au niveau de la radio.
0: D'accord. Delphine.
4: Dire merci quand même.
0: Merci Gabriella. Delphine.
5: Oui, bonsoir Gérard.
0: Rebonsoir. Et Jeanne. Et
5: Jeanne.
0: Le premier qui s'amuse à pousser des soupirs va dégager. J'ai pas l'intention de dégager quelqu'un à 1h36.
5: Bon, Gérard, ta question, s'il te plaît.
0: Alors, je pense que vous l'avez toute entendue, la question.
5: On la répète, s'il te plaît.
2: Gérard, avant que tu poses ta question, est-ce que je peux dire quelque chose?
5: Oui, s'il te plaît.
2: Une réflexion générale.
0: Oui. Vas-y.
2: Alors, je voulais simplement dire à Goldorak, s'il nous écoute avec ses sondages bidons.
0: C'est qui?
2: C'est Denis. Que Gérard n'a pas débité une seule insulte depuis le début du débat.
5: Ah ouais, bravo Gérard, bravo.
0: Bon, alors on s'est calmé.
2: C'est abruti Gérard tout à l'heure.
0: Bon bah c'est pas pareil, ça c'est parce que tu l'as cherché.
6: C'est une gentille insulte, hein, c'est une gentille insulte.
2: Et tout ça pour une seule raison, regardez, on n'a pas Tony, on n'a pas Ultraman.
6: Bon Denis, t'es quand même,
0: s'il vous plaît, on revient au thème du débat.
6: Ouais, je voulais seulement dire que...
0: Attendez, il y a Fildar qui veut poser une question.
6: Je voulais seulement dire que Denis, t'étais quand même un peu lèche-cul, c'est tout ce que je voulais dire.
5: C'est vrai.
2: Je suis pas lèche-cul, je me mets du côté de Gérard. Il pose des questions.
0: Bon, s'il te plaît, là, tu restes poli.
2: Je voulais simplement dire que Gérard fait des débats intelligents, pose des questions intelligentes.
5: Ouais,
6: vas-y, Gérard, c'est bon, Gérard, vas-y.
0: Bon, ça y est, Steve.
6: Allez, vas-y, Gérard.
0: Bon, ça y est, s'il vous plaît.
5: Taisez-vous.
0: S'il vous plaît. Merci. Alors, faites-vous de la glisse en faisant l'amour.
5: Oui, moi je glisse beaucoup.
4: Oui, on fait beaucoup de glisse.
0: Alors, c'est-à-dire qui, oui?
4: Gabriella, parce que c'est normal que quand on fait du ski, ça glisse, c'est mouillé, ça sent la transpi, ça a des poils et tout, quoi.
0: Comment ça?
4: Eh ben, tu me dis en amour. Moi, je te dis, moi je glisse souvent en amour. Surtout si tu me touches, Gérard.
0: Non, mais ça...
3: Ouais, Steve, là.
4: Moi, j'aimerais bien que tu me touches la chenette.
0: Non, ben...
4: Ça va glisser, hein.
0: Non, mais attendez.
4: Ça va bien glisser avec toi, Gérard.
0: Ça y est, moi je touche déjà la founette de quelqu'un d'autre,
4: ouais,
0: et ça glisse
4: super. La mienne, c'est la meilleure.
0: Non,
4: tu toucheras, tu verras.
0: Non, mais ça y est. Ça y est, c'est bon.
2: Je l'ai touché, c'est du bon cru. Hein.
3: C'est Steve.
0: Steve.
3: Bah écoute, non, moi je pense pas que ça soit possible de faire l'amour touchou, c'est impossible.
5: Steve, faudra qu'on se rencontre. Hein.
0: Non, mais attends, Steve.
3: Oui.
0: Steve, tu peux répéter parce qu'il y en a un qui s'amusait à dire joli. J'ai pas tellement compris ce que tu m'as dit.
3: Bon, bah, j'ai répété, mais c'est bien parce que c'est toi. Hein. Non, je disais que c'était impossible en fait de pouvoir faire l'amour en descendant à fond avec tout chose, avec des skis et ta nana, quoi.
4: Moi, toi, tu descends jamais à fond, peut-être.
0: Non, mais attendez, ça, de toute manière, je pense que ça va être sûrement une question.
3: Explique-moi.
2: Denis, je peux répondre.
0: Mais attends, Denis, s'il te plaît, merci.
3: Édouard, ta petite blague.
5: Delphine, je glisse beaucoup et je dois entendre la blague d'Edouard.
0: Non, mais alors dans ce cas-là, si tu veux entendre la blague d'Edouard, t'avais qu'à l'écouter en antenne.
5: Ouais, mais il l'a pas dit.
0: Dans ce cas-là, vous avez qu'à vous débrouiller en antenne. C'est pas le thème du débat, s'il vous plaît. Merci.
5: Bon, Denis, répond.
0: Oh, qui c'est qui veut passer par-dessus là?
6: C'est pas toi le chef, c'est Gérard le chef.
5: C'est Gérard le chef, arrêtez de vouloir passer dessus.
6: Ah, Manu.
7: Oui, il y a Jean-Michel sur Minitel qui nous dit une chose toute simple et qui est à méditer. Gérard, t'es meilleur.
0: Celui qui s'amuse à faire le port, tu vas voir Fildar au standard. J'ai pas compris la question Minitel.
7: Non, toute simple à méditer. Gérard, t'es le meilleur.
0: D'accord. Je vous remercie.
2: Je suis en entière cohabitation
5: c'est
2: avec
5: ton frère, Edouard.
0: Oh, s'il vous plaît.
2: Mais je suis pas un lèche-cul, mais arrêtez.
0: Bon, ça commence à bien faire là. Vous n'avez pas commencé à 1h40 à vouloir m'énerver, d'accord?
5: Ouais. Oui, chef.
0: Bon.
5: Oui, alors, chef.
0: Edouard, tu veux peut-être répondre?
3: Oui.
0: Bah alors, tu réponds?
3: Avec ta blague? Non, pas ça, s'il te plaît.
0: Bon, alors, si tu ne veux pas répondre, Edouard, tu vas voir Fildar, tu vas lui.
6: Il y a des questions à qui on peut. S'il a pas envie de répondre à cette
0: question. Mais dans ces cas-là, pourquoi? Mais dans ces cas-là, pourquoi tu.
3: Je suis trop loin dans mon intimité, j'ai vraiment pas envie de la dévoiler ce soir.
6: Voilà, il l'a dit, voilà.
0: Ouais, mais alors, dans ces cas-là, Edouard. Dans ce cas-là, pourquoi que t'as répondu
3: Non, des questions, je ne veux pas. Non, il en est.
5: Je vois pourquoi.
0: Ok, bon, mais c'est pas grave. Non, mais c'est pas grave.
3: Le titre, je revendique.
0: Non. Non, mais c'est pas grave. Il veut pas répondre. Il va rester dans son coin. On lui posera plus de questions, c'est tout. Mais ta blague, tu as gardé toute.

0: pas nuit parce qu'on t'a fera pas passer. Bah tant pis, ça t'apprendra. Oui.
1: C'est pas facile de parler de...
2: Est-ce que je peux avoir le standard?
0: Oui, ben, tu vas y aller au standard. Tu prends Edouard Fildard.
1: C'est pas facile de parler de notre vie sexuelle devant 24 milliards d'auditeurs.
0: Oui, mais, dans ces cas-là... Non, mais là c'est sur un débat. Je vous demande pas de dévoiler votre vie sexuelle.
3: Oui, mais la question sur ce rapport...
0: Mais dans ces cas-là, c'est normal que je fasse des questions quand même pour...
3: Aussi,
0: mais dans ces cas-là, je vais vous dire une chose sur l'aspirateur, c'est pareil, il y a des questions...
2: C'est Steve, j'ai une question à te poser.
0: Vas-y.
2: Ouais, je voudrais savoir, donc t'as posé une question, moi je te la retourne, comment tu fais pour pouvoir faire l'amour quand tu descends tout chousse avec une nana?
0: Eh ben, mais c'est simple.
2: Parce que moi j'ai beaucoup voyagé et je crois pas, hein, ça.
3: T'étais où, Steve?
2: Ah, partout.
0: C'est-à-dire?
2: Hein?
3: Mon sac
2: où je suis allé déjà été à Brioux-sur-Boutonne.
0: Bon, Delphine, tu veux répondre?
2: Elle a pas répondu.
3: Elle a déjà répondu.
0: Jeanne?
4: Elle a déjà répondu. Écoute,
0: non, elle a pas déjà répondu, Steve, s'il te plaît, tu te calmes, merci.
4: Dans un film que je tournais qui s'appelait La neige au Sahara.
0: Ah, d'accord.
4: Donc, voilà.
0: Non, mais moi je peux vous dire que c'est vrai que c'est dur de faire l'amour sur de la glisse. Hein.
2: T'as essayé, Gérard? C'est Steve.
0: Non, j'ai jamais essayé, tu vois, malheureusement.
2: C'est impossible.
3: T'es pas souple, hein?
0: Non, mais je pense que c'est assez compliqué.
3: Hein. Non, mais Gérard, avec moi, tu y arriveras, je te promets.
0: On verra.
3: D'accord.
4: Okay. Est-ce que t'arrives à toucher
2: Denis,
4: tes
2: enfants? Je peux répondre, j'ai pas répondu.
3: On prendra rendez-vous, hein?
0: C'est qui?
2: C'est Denis, je peux répondre, j'ai pas répondu.
0: Oui?
2: Moi, je pense qu'on peut faire l'amour tout chaud indirectement.
0: C'est-à-dire?
2: Tu sais, quand tu fais l'amour avec une femme, tu découvres forcément des collines et des vallons cachés.
0: Mmh.
3: Oh, c'est beau.
2: C'est super.
0: Des collines et des vallons cachés.
2: Attends,
0: c'est-à-dire?
2: Je vois pas de quoi je veux
3: parler. Moi, j'ai un dictionnaire, Gérard.
0: J'ai pas de dictionnaire là.
3: Demande à Manu.
5: C'est les nichons et les culs, t'as rien compris.
2: Ouais, non, là, bon. C'est pas beau.
0: J'attendais qu'ils le disent.
5: Parce que t'avais compris,
3: t'avais compris.
5: Con le chef. Hein. Ouais,
0: Croyez-vous qu'en hiver, on puisse faire l'amour sur le hockey sur glace?
4: Bon, José, tu peux pas poser des questions.
2: Oui, j'en suis persuadé.
3: Ouais, parce que là, tes questions, elles sont pas nettes.
4: Tes questions, elles ont le même champ lexical. Hein.
0: Bah alors, j'ai le droit de poser des questions.
3: Mais non, mais Gérard, je veux...
0: Croyez-vous qu'en hiver... Bon, s'il vous plaît.
3: Gabriella répond.
4: Bon, José, vas-y.
0: Non, attends, Gabriella, je repose ma question.
3: Ouais.
0: Croyez-vous qu'en hiver, on puisse faire l'amour sur du hockey sur glace?
3: Oui.
0: Qui? Alors, Gabriella.
3: Alors, oui, parce que regarde, déjà, quand tu fais l'amour, quand tu glisses, je veux dire, dans le hockey, là, tu peux glisser aussi. Donc, forcément, tu pourras faire l'amour en même temps. Tu pourras glisser, tu pourras faire du hockey, tu pourras sauter.
4: C'est clair.
3: Tu pourras même être regardé.
0: Mmh.
3: Tu comprends?
2: C'est Denis, je peux répondre?
0: Oui.
2: Moi, je peux te dire que oui, parce que tu promets de pas te vexer, Gérard.
0: Bah, vas-y, dis.
2: J'ai simplement vu une fois un film X qui se passait dans une patinoire et les gens qui faisaient l'amour étaient sur des patins, c'est tout.
3: Bah, ouais, c'est possible, c'est ce que je dis, c'est magnifique. Mmh.
2: C'est tout.
0: Ouais, bah, ça.
3: Et puis, je peux te dire que ça va fort, hein.
0: Qui?
3: Gabriella.
0: Mmh. Denis.
5: Mais
2: oui,
5: viens
2: de répondre, Gérard.
0: Steve?
2: Bah, écoute, je trouve cette question un peu obscène, je ne préfère pas y répondre.
0: Bah, d'accord.
5: Excuse-moi, à la place d'Edouard qui est parti, on va accueillir Darwin, qu'on a eu sur Internet, un numéro de téléphone sur Internet, et voilà.
2: Gérard, c'est Denis, est-ce que je pourrais faire les questions?
5: C'est toi, Denis. Ah, parce qu'il a une liaison un peu bidon.
6: Oui, Gérard, c'est Darwin, à Nagano.
3: Bonsoir.
4: Bonsoir,
3: Thierry.
6: Darwin, bonsoir tout le monde. Le bulgare...
0: Non, mais c'est bon.
6: Hey.
5: Bah, vas-y, Gérard, vas-y, gère.
3: Gérard.
0: Delphine.
3: Oui.
0: Bon, t'as répondu, toi, non?
3: Non, moi, j'ai pas répondu, mais en fait...
2: Je glisse, Delphine.
0: Hein, oh, s'il vous plaît. S'il vous plaît. Oh, Darwin. On se calme.
4: Darwin, wait for a moment.
0: Delphine, s'il te plaît.
3: Oui, mais moi, j'ai déjà fait l'amour sur une patinoire, mais c'était tellement chaude que la glace a fondu.
0: D'accord. Jeanne.
4: Bah écoute, je trouve cette question particulièrement vulgaire et sans intérêt.
3: Allez, lâchez-vous, soyez pas pudique.
0: Arrêtez de penser. Jeanne.
4: Oui.
0: Je vais te dire une chose, que la sixième, elle est pareille.
4: Ouais.
0: Je peux te dire une chose, que les autres... Mmh. Les autres, elles sont à peu près de la même façon.
4: Alors,
0: hein.
4: Je t'ai expliqué tu as choisi ce champ lexical.
0: Bah alors, mais attends, j'ai choisi ce débat.
4: Non, je te parle du champ lexical.
3: Oui, champ lexical. Pas de fond, parle de forme.
2: Le champ des baleines, quoi.
4: Voilà.
0: Non, mais moi, je choisis les débats en fonction. Je fais mes questions en fonction du nombre d'auditeurs que je vais avoir, mm-hmm. comment que ça va se passer, et je prends les questions en fonction du temps que j'ai. Et comme maintenant, on est à deux à les préparer, c'est normal que même le deuxième débat, je peux vous dire que le deuxième débat va parler aussi de sexe.
2: Non, mais c'est bon, hein, c'est bon.
4: Oui,
2: Gérard,
4: mais bon, pas beaucoup.
2: Je dois
4: quand
2: dire
4: même.
2: Quand même, Gérard, que tes questions sont plus intéressantes depuis que tu les
4: prépares. Gérard, on passe à la septième question, s'il te plaît.
0: On passe à la
5: 6. Attends, t'as pas fait répondre Darwin, le nouveau qui vient d'arriver.
0: Ouais, non, lui,
5: mais non, parce qu'attends,
0: on l'entend très mal.
5: Mais oui, mais ça va aller mieux, là,
4: come
5: écoute.
4: On, Darwin.
0: Non, mais s'il vous plaît, vous le laissez répondre, merci. Darwin.
6: Ok. Here we go. Oh, je crois que le patinage artistique se débrouille pas trop mal. La championne est actuellement en train de faire une bonne performance.
0: Non, mais...
4: What about Philippe Candeloro?
0: Bon, c'est
6: il
0: bon.
6: Il est à Nagano, encore sous la neige.
0: Uh-huh. Bon, ça y est. Oh, Darwin. Darwin.
6: Yes.
0: C'était pas le thème de la question, d'accord? Alors maintenant, on pose la sixième.
6: Ok, mais vise de décalage satellite.
0: Ouais, décalage satellite, tu ferais mieux d'en mettre un petit peu dans ta petite tête aussi du.
5: Ouais.
0: Du décalage satellite.
5: GG, il chauffe ce soir.
0: Alors, aimez-vous faire.
4: Darwin, qu'est-ce que tu fais?
0: S'il vous plaît.
4: Allez-vous faire quoi?
0: Aimez-vous faire l'amour sur une motoneige?
4: Oh,
0: ah, bah, eh bah oui! Ah, on continue. Ouais, on
4: Gérard,
0: continue.
4: Qu'est-ce qu'une motoneige?
0: Une motoneige, c'est une moto que.
4: Avec de la neige.
0: Non, mais c'est une moto avec des skis.
4: Une moto avec des skis? Oui. Mais où les roues?
0: Non, il n'y a pas de roues.
2: Mais non, Gérard, c'est Steve.
4: Et sinon, elle est où?
0: Attendez, Steve.
2: Une motoneige, c'est une moto qui a pris la neige, basta, c'est tout, quoi.
0: Non, mais attends, Steve.
4: Bah, arrête.
0: Steve.
2: C'est recouverte de neige, quoi.
0: Non, mais attends, Steve, s'il te plaît.
2: Ouais.
0: Quand t'auras une connerie à ressortir,
2: ah non,
0: comme.
2: Je sais pas, je te pose une question.
0: Non, mais moi, je vais répondre à ta question. Oui.
2: Je peux répondre?
0: Oui.
5: Laisse répondre Gérard avant, Denis.
2: Moi, ça va être vite fait. Je ne suis jamais monté sur une motoneige.
4: Non mais attends, Gérard, qu'est-ce qu'une motoneige?
0: Une motoneige, c'est une moto avec un guidon.
4: Ouais, mais il est où le guidon? Il est placé où par rapport au...
3: Bah attends, mais c'est Gabriella qui cause.
4: Oui.
0: Bon, s'il vous plaît, vous me laissez répondre. Vous me laissez répondre?
4: Mais oui, mais je pose une question, Gérard.
3: Non, mais laisse-je répondre.
0: Bah alors, Gabriella, vas-y.
2: Au début, oui.
4: Où est-ce qu'est le guidon par rapport au ski?
0: Bah il est devant.
4: Ouais, mais devant le ski.
0: Eh ben, il est devant sur le ski de devant, sur le sol de ski devant.
4: Ouais, mais le moteur, il est où le moteur?
0: Eh ben, le moteur, il est derrière, il est sous les fesses.
4: Ah oui, donc en fait, c'est une moto posée sur des skis, il n'y a pas de roues.
0: Voilà.
4: Ah, ok, super. Yeah,
6: pour les chaussures de ski de moto.
0: Bon, ben, c'est bon, okay. Darwin, s'il te plaît, merci.
4: On va monter celle-là.
0: Donc, Darwin, si tu veux répondre.
4: Vas-y, Darwin,
6: yes.
4: Darwin, speak.
6: Ok, ici à Nagano, c'est courant d'utiliser les.
0: Non, allez, Darwin,
6: les véhicules,
0: non. Allez, c'est bon.
6: Motorisé.
5: Mais il s'explique, que les motoneiges sont utilisés à Nagano.
0: Il est en train de nous dire ce qui se passe à Nagano, on n'en a rien à foutre.
5: Eh ben, c'est les sports de glisse. C'est les sports de glisse.
0: Ouais, mais nous, pour l'instant, on n'a pas besoin de savoir.
5: Mais dis que les motoneiges, c'est utilisé à Nagano, c'est intéressant.
0: Ouais, mais attends, l'autre, il est à moitié dans le cirage, là. Il a dû fumer, il fume la moquette, lui. Hein.
5: Il n'y a pas de moquette, il y a de la neige, là-bas.
0: Ouais, il doit fumer Denis.
4: GG.
0: Attends, Denis.
2: Oui. Oui, Gérard.
0: Tu réponds?
2: Mais je t'ai déjà répondu tout à l'heure. Moi, je ne suis jamais monté sur une motoneige, et à mon grand regret.
0: D'accord. Steve?
2: Bah écoute, donc tu m'as expliqué ce qu'était une motoneige. Bon, tu me demandes si on peut faire l'amour dessus, c'est ça la question?
0: Oui.
2: Je l'ai jamais fait, mais j'avoue que c'est l'ancienne question, j'ai pas voulu répondre parce que je trouvais ça obscène, mais là je commence à être excité grave, quoi.
0: De toute manière, la suite des questions, ça va être comme ça. Oh, s'il vous plaît, on se calme derrière, merci.
2: Ouais, c'est Gérard, c'est Steve, je suis hyper chaud maintenant.
0: D'accord, ben, c'est bien. Gabriella?
4: Oui, alors moi, j'aimerais bien savoir comment. Allô? Allô?
0: On t'écoute?
4: Oui, j'aimerais bien savoir comment tu peux faire l'amour, toi, Gérard? Sur une moto, avec les skis en dessous, et donc ta femme actuelle, tu sais qui c'est, comment?
0: Bah, de toute manière, je te répondrai tout à l'heure. T'inquiète pas, j'irai.
4: Ah bah non, faut répondre en direct. Alors moi, c'est pas un débat, hein.
0: Non, mais moi, je vais te répondre. Dans ces cas-là, si la femme, elle est devant toi. Tu peux très bien faire l'amour si elle est face au guidon.
3: Ouais, mais la moto risque de tomber.
0: Bah non.
3: Bah si.
0: Non, parce que
3: avec
0: si
3: le
0: elle,
3: poids des deux.
0: Si elle est sur sur le guidon.
3: Ouais. Écarté, c'est ça.
0: Voilà. Alors, bon, s'il vous plaît, là derrière, vous arrêtez de. Oh, Sib.
6: Non, c'est pas
0: okay. Sib, tu te calmes, s'il te plaît.
6: Non, je suis excité
3: maintenant.
0: Ouais, bah, Sib, tu te calmes, s'il te plaît. Tu te calmes.
6: T'as pas qu'à m'exciter.
0: Ouais, bah, tu te calmes.
6: Ici, tout est calme, Nagano.
0: Oh, Darwin, s'il te plaît, c'est pas toi qui commande, c'est moi.
3: Gérard, on aimerait bien avoir des nouvelles de Nagano par Darwin.
5: Ah, mais je voudrais savoir, Gérard, je vais te poser une question. Faire l'amour sur une motoneige, ça veut dire qu'il y a de la neige, donc qu'il fait froid.
0: Bah oui.
5: Donc tu fais l'amour à poil.
0: Bah oui. Mais c'est la prochaine question.
5: Ah,
0: c'est la question numéro 8.
5: Ah, je suis en avance. Ouais. Ah, excuse-moi.
3: Mais Gérard, comment Sandy serait positionné par rapport à la moto aussi?
0: Ah, bah elle serait sur le guidon.
3: Ah bah
6: ouais,
3: mais est-ce que ça va tenir? Ça
6: ici,
3: va tomber.
6: Ici, il y a Nagano en
0: levrette. Bon, c'est bon, là, tu me dégages, Darwin, s'il te plaît.
7: Excuse-moi, Gérard, allez, j'ai juste une parenthèse à faire sur le Minitel Benjamin. Raccroche, on va te rappeler. Merci.
3: Ouais, ok. Bah, bon.
7: C'est pour ton débat,
3: merci,
7: Gérard.
0: Ah, Benjamin.
6: Et toi, Gérard, tu seras assis où?
0: Non, mais moi, je suis assis. Non, mais je suis normalement assis sur mon siège.
6: Non, mais sur la moto.
3: Ah ouais, je vois, elle est pas mal cette pose.
0: D'accord.
3: Tu seras
0: sur elle.
3: Hein.
0: Voilà. Delphine, s'il te plaît.
3: Bah, moi, j'ai jamais essayé, mais bon, j'attends que ça, quoi. Moi, j'attends que ça avec Gérard.
0: Qui
3: Gabriella.
0: Ben, tu peux toujours attendre. Hein,
3: ouais, bah bon, allez, c'est pas moi. Tu touches le kiki, ça y est, tu bordes. Hein.
0: Ouais, c'est ça, t'as raison. Je préviens d'une chose,
5: c'est
0: Steve.
5: La liaison avec Darwin, c'est pas Steve, c'est la liaison avec Darwin, j'essaie d'améliorer la liaison.
0: Non, okay, parce que avec Darwin, ça commence à suffire, lui.
5: Non, mais il est bien, lui, il est intéressant.
0: Donc, Delphine.
6: C'est moi qui fous pas le bordel.
3: Oui.
0: Donc, t'as répondu, là?
3: Oui.
0: Donc, Jeanne?
6: Oui, bonsoir.
0: Jeanne?
6: Oui, Gérard, je vais répondre. Bon, moi je pense.
0: Attends, t'es qui toi déjà?
6: Quoi? Marlon.
0: Non, bah s'il vous plaît, vous allez pas commencer à déformer les voix parce que sinon je vais arrêter.
3: C'est Jeanne.
0: Alors
3: répond,
0: Jeanne,
3: là.
0: Tu réponds.
3: Je passe cette question parce que franchement j'ai rien à dire.
0: D'accord.
3: Franchement.
0: Ok. Alors donc on va passer à la 7e.
3: Ouais.
0: Ah. Alors peut-on avoir des envies de sexe avec les spatules de ski? Alors ça je vous ai prévenu. La suite des questions c'est.
3: Alors Gabriella peut répondre.
0: Oui.
3: Ouais. Alors
6: c'est tout le sexe les questions, je vois.
3: C'est quoi des capsules, c'est ça?
0: Avec les spatules.
3: Les spatules.
6: Les bâtons de ski.
3: Alors quand j'ai les spatules, tu vois, dans les mains. Allô?
0: Oui, on t'écoute.
3: Quand j'ai les spatules dans les mains, et j'imagine que c'est deux grosses queues que j'ai dans les mains.
0: Mmh.
3: Et puis comme ça, je me ferai avec une double pénétration avec les deux, quoi.
0: D'accord. Ok, Gabriella. Steve?
6: Putain, tu m'excites grave avec tes questions.
0: Bon, si ça te plaît pas, Steve.
3: Oh oui, bande.
6: Bah, je sais pas, j'imagine, Pamela Anderson, tu sais, avec une spatule dans la main gauche, une autre dans la main droite.
3: Et moi, je fais tout.
6: Je fais tout.
3: Et un bâton.
0: Hey Steve, si ça te plaît pas les questions comme ça,
3: mais
0: tu le dis.
3: Ça l'excite, au contraire.
6: Ouais, j'ai pas voulu répondre, non, je réponds et tu me casses.
0: Mmh. Denis?
8: Oui, vous m'excuserez de mon incompétence et de mon intelligence qui est peut-être pas à la hauteur, mais c'est quoi une spatule de ski?
0: Alors tu sais pas ce que c'est?
8: Non, je sais pas.
0: T'as jamais vu des skis?
8: Ben si, je sais skier, mais moi j'emploie pas le terme spatule. Hein. C'est
0: bah la spatule, la spatule. Non mais la spatule de ski, Denis,
8: oui,
0: je vais t'expliquer, c'est le bout du ski, d'accord?
8: Mais non,
3: les deux petits bouts, bien
8: ça
3: gros.
8: Ça ne viendrait jamais à l'idée d'avoir ça, même pour ma copine, tu vois, c'est horrible.
0: Bon, hey, Steve, s'il te plaît, tu laisses finir Denis, si ça ne te plaît pas, Steve, tu vas aller au standard, tu vas te calmer avec Phil Dar, parce que tu commences à m'énerver maintenant, hein?
8: Imagine, okay. Gérard, ça doit faire vachement mal, quoi. Mais enfin, ceci dit, non, j'ai jamais eu d'envie sexuelle avec une spatule de ski.
0: D'accord. Delphine?
8: Mais par contre, Gérard, toi, il y a du vécu.
0: Comment?
8: Il y a du vécu, quand même. Apparemment.
0: C'est-à-dire?
5: Bah toi, est-ce que t'aimerais avec Sandy lui faire l'amour avec des spatules? On attend que ça, que tu répondes.
0: Ah bah, mais
5: parce qu'à chaque fois,
0: attends,
5: tu dis que tu vas répondre, mais tu réponds jamais.
0: Ouais, bah si, bon, j'ai répondu à toutes les questions, avec... maintenant j'attends que tout le monde réponde.
5: D'accord, ça, Darwin, alors.
0: Donc, Delphine?
3: Oui. Moi, non, c'est en voyant plutôt les surfs.
0: Bah, c'est pareil.
3: Bah, c'est plus large.
0: Ouais, mais c'est à peu près. D'accord, c'est un peu plus grand, mais c'est à peu près
6: long,
0: pareil.
6: C'est bon, hein.
3: C'est surtout plus large, oui.
0: Mmh.
6: C'est proportionnel à l'ouverture.
3: Exactement.
6: Quoi.
0: Steve, oui. Darwin, pardon. Darwin, s'il te plaît, okay. Tu te réveilles.
6: Ici à Nagano. Ok, je crois qu'ici à Nagano,
0: ouais, c'est bon.
5: Mais écoute-le, mais t'es chiant.
0: Mais non, mais il va nous parler de Nagano tout le long du débat. Ça commence à me prendre la tête, là.
6: Alors, à remplir effectivement les sacs des sportifs, des contrôles de douane ont été effectués. Bon, ouais.
5: C'est d'actualité, Gérard.
0: Mais ouais, mais qu'est-ce qu'on a...
6: Que
0: mais...
6: Attends, Gérard. Est aujourd'hui...
0: Mais qu'est-ce qu'on en a à foutre des trucs de douane? On parle pas des trucs de douane. C'est pas un débat sur la douane. Merde. Attends. On est complètement starbé, Darwin.
6: Non, mais je voulais quand même dire que le sexe était présent à Nagano en live. Okay.
5: Non, mais Gérard, ce qui est intéressant, c'est Max. Attendez. Gérard, ce qui est intéressant, c'est qu'on a la chance d'avoir un mec en direct de Nagano. Tu parles, tu fais un débat sur les sports de glisse en rapport avec Nagano, ce que tu as regardé, ça t'a inspiré. Et tu profites pas d'un journaliste qui est là-bas pour nous dire un petit peu comment ça se passe, c'est dommage.
0: Ouais, mais dans ce cas-là, qu'il se réveille, qu'il réponde pas le truc de
5: douane. Il y a du décalage. Mais c'est normal qu'il ait un décalage. Ouais, il est en satellite, il y a une seconde de décalage.
0: Mais qu'est-ce qu'il nous sort? Ouais,
5: Je vais lui parler. Darwin, tu m'entends?
0: Darwin!
5: C'est normal, attends, il y a un décalage.
9: Darwin?
6: Ok.
5: Comment ça se passe?
6: En live à Nagano, je vous entends.
5: Qu'est-ce qui se passe à Nagano?
6: Il y a encore des heures et des heures de neige avant que nous puissions atteindre les premières.
0: Non, ouais, c'est bon là. Non, là c'est bon. Ouais.
6: Les compétitions vont débuter dès les premières.
0: Ouais, bah là c'est bon, tu peux le calmer. Là il est en train de faire le con, il est en train de faire le canard.
9: Allez, non,
0: Delphine.
9: Oui.
0: Delphine.
9: Oui.
0: Fildard, tu me le calmes, s'il te plaît, merci. Ouais.
9: Non, Gérard, attends, s'il te plaît.
0: Delphine.
9: Oui, moi je t'ai dit c'était les surfs.
0: D'accord. Bon, merci pour celui qui s'amuse à faire le bruit là.
9: Mais c'est Nagano, c'est le décalage.
0: Ça, ça commence à bien faire.
9: C'est Nagano, c'est le décalage.
10: C'est un japonais.
5: Bon, c'est Fildard, si jamais je chope, c'est le mec qui a le son là, parce que j'ai fait le tour tout à l'heure, on m'a dit que c'était personne. Là, je vais le pécho, ça va être chaud pour lui. Hein.
10: Voilà. Putain, et Fildard, il gère là.
5: Alors, Gérard, à toi.
0: Alors, Jeanne, pour finir la question.
9: Tout d'abord, j'aimerais que tu me dises, Gégé, où se trouve Nagano?
0: Nagano, c'est au Japon. D'accord?
9: C'est au Japon.
0: Non, au Japon, je peux pas te dire dans quel continent, d'accord? Et c'est pas le thème de la question.
9: Dans l'Afrique.
10: Par extension, c'est le thème de la question.
9: C'est l'Afrique, Gérard.
0: Ah ouais, c'est l'Afrique. Ouais. Le Japon est en Afrique.
9: Mais bien sûr, hein, attends, c'est un continent, l'Afrique.
0: Ah ouais? Alors, attends, Jeanne.
9: Je vais répondre calmement.
0: Non, mais Jeanne.
9: Excusez-moi.
0: Jeanne.
9: Oui?
0: Qui c'est qui vient de me dire que le Japon était en Afrique?
9: J'en sais rien, moi non plus. Hein.
0: Non mais c'est bizarre, c'est une nana qui a dit ça et vous en savez rien.
9: Mais c'est un mec qui s'est passé pour une nana.
6: Ouais. Oui, moi, je
9: non mais
6: répondre,
9: hein. Je
0: Jeanne,
9: oui
0: tu réponds à la question s'il te plaît, merci.
9: Je passe.
0: Tu passes, d'accord.
9: Je passe.
0: Ah bah c'est bien, hein, je passe.
9: On est dans un jeu de
10: questions intelligentes pour les passer tout le temps.
0: Alors croyez-vous faire du ski nu sur de la glace? Ah bah ouais, on continue sur le cul. Alors
9: attends, Gérard, juste un truc, toi tu n'as pas répondu à la question, j'aimerais bien que tu y répondes s'il te plaît.
0: C'est-à-dire, vas-y. Alors répète la question.
9: Bah, c'est toi qui l'as la question, c'est pas moi. Hein.
0: Ah bah moi, je vais te dire, pour l'instant, j'ai jamais eu l'occasion.
9: Les capsules là.
0: Les spatules, pas les capsules.
9: Les spatules, est-ce que c'est vrai de mettre une spatule dans le cul?
0: Non.
9: Non,
0: pas
9: ça les
0: cotons.
9: Attendez.
0: Hey, la première qui s'amuse à sortir les contontis, je vais dégager.
9: Ah, c'est personne. Attends, Gérard. Là, t'as mal entendu, Gérard. Hein. T'as pas entendu, hein.
6: Gérard, Nagano est une petite ville à côté des
10: contontis. Bon, lui, il dégage.
0: Non, mais s'il vous plaît, là.
9: Mais Gérard,
0: je voudrais bien. Oh, s'il vous plaît.
5: Calmez-vous, Gérard va parler. Le chef va parler. Chut.
0: On compose à la huitième et on...
5: Et on met un disque, t'as tout compris, t'es magnifique.
11: T'as compris, Gérard, t'es le plus fort, t'es le meilleur.
0: Croyez-vous faire du ski nu sur la glace? Et on s'écoute...
5: Anti-loutre.
0: Anti-loutre et vous
5: anti-loutre,
0: pouvez...
5: Anti-loutre.
0: Anti-loutre et vous pouvez...
11: Là, donc, vous venez d'écouter Manu, s'il te plaît, tu peux le réannoncer parce que j'ai pas les titres, vous me donnez pas les titres comme avant.
5: Anti-prout avec... t'as du beurre, chérie.
0: Ah bon, c'est ça. Ok, donc on récupère Darwin, il est toujours là.
9: Attends, mais c'est quoi ce bruit?
0: Non mais, là va falloir le calmer, hein. Va falloir le calmer parce que soit qui dit bonsoir et c'est tout, il s'amuse pas à nous sortir n'importe quoi. Denis.
10: Bonsoir et c'est tout, je m'amuse pas à sortir n'importe quoi.
0: Non mais c'est pas toi, c'est Darwin, hein, d'accord.
10: Ah bon, excuse-moi Gérard. Donc bonsoir aussi à Manu et à Fildard, faut pas les oublier.
0: Bonsoir. Voilà, donc Steve.
9: Ça fait lourd, hein, mec.
0: Steve.
12: Non, mais là, j'en ai vraiment ras-le-bol que vous me traitiez de lèche-cul.
0: Steve, s'il te plaît.
12: Ouais, c'est Steve. C'est bon, je suis moins excité avec la musique, là, ça va.
0: Ah, ok, Gabriella, t'es toujours là ? Gabriella.
13: Gabriella.
0: Ok. Delphine.
13: Ah, oui.
0: Et Jeanne. Bon, pour finir. Donc, alors, croyez-vous faire du ski nu sur la glace ? Alors, qui veut répondre ?
13: Jeanne ?
0: Oui.
13: Donc, premièrement, GG, être nu dans la glace, il faut vraiment le faire, quoi, parce qu'il y a quand même y a un phénomène d'hypothermie. Hein.
0: Mmh.
13: Donc, quand même, le chaud et le froid, ça le fait. Hein.
0: Mmh.
13: Et puis, quand même, ça le fait pas, quoi.
0: D'accord.
14: Tu devrais le savoir, Gérard.
0: Pourquoi qui me pose cette question-là ?
13: Eh ben, moi, Gabriella, tu devrais le savoir que, bon, on peut mourir, je veux dire, si t'as vu Titanic, tu vois, quoi.
0: Ah non, j'ai pas encore vu le film.
13: Ah ben, il faut aller le voir, tu vas sangloter.
0: Ouais, mais s'il dure 3 heures...
13: Mais on va pas le temps passer, tu verras, on est
0: en non, mais moi, je reste pas 3 heures assis dans un fauteuil à regarder un film, hein.
13: T'emballerais, t'inquiète.
0: Delphine ?
13: Oui ?
0: Delphine ?
13: Oui, alors... Je suis tout à fait d'accord.
0: Oh non, mais tu le calmes, là. J'entends pas ce que Delphine me dit.
13: Je dis que j'étais tout à fait d'accord avec les filles. Bon, moi, je suis infirmière de métier. Et j'ai beaucoup vu de cas d'hypothermie, de cas de pneumonie provoqués par la neige, des gens fous qui se promenaient nus dans la neige et qui en sont morts, effectivement.
0: Mm-hmm.
13: Donc non, le sac dans la neige, mauvaise idée. Hein.
0: D'accord. Gabriella ?
13: Alors, mettez des capotes.
0: Okay.
13: Oui, alors moi,
0: Gabriella ?
13: Allô ?
0: Oui ?
13: Oui, donc je te disais, Gérard, est-ce que toi, par exemple, tu pourrais faire l'amour nu sur la glace ?
0: Bah ben ça dépendra.
13: Je pense que oui, parce que déjà quand tu sors, t'es toujours en t-shirt.
0: Attends, stop.
15: Une autre parenthèse, Yann, raccroche ton Minitel, on va te rappeler.
0: Voilà.
16: Dans une dizaine de minutes, hein, t'as le temps, Yann.
12: Ouais, ok.
15: C'est bien.
0: Donc oui.
13: Ouais, c'est Jeanne.
0: Mm-hmm.
13: Je voulais te raconter une petite anecdote.
0: Non, mais qui c'est qui me dit je suis toujours en t-shirt.
13: C'est moi, Gabriella.
0: Ah ben moi. Oh, s'il vous plaît, la merci.
13: Allô ?
0: Oui, Gabriella, je t'écoute.
13: Oui, donc je disais que je pense que toi, t'aurais la possibilité de faire l'amour sur une glace tout nu parce que t'es assez fort.
14: Non, il aurait
13: tout. T'es toujours en t-shirt, t'as jamais froid.
0: Ah non, mais moi, de manière était comme hiver, je suis en t-shirt. Hein, et là, même à l'heure actuelle, on est venu en voiture avec Sandy et j'avais juste une veste sans pull derrière.
16: Et t'as le t-shirt de quoi, Gérard ?
13: Ricky Martin.
0: Non, je suis vraiment phénoménal.
17: Oh, il est vraiment phénoménal. La la la la la la la la.
0: Bon, on s'éloigne du. Oh, c'est bon, lui, là, il commence à.
13: Il y en a non.
0: Non, bah attendez, Steve.
12: Ouais, bah écoute, la question c'est croyez-vous faire du ski nu, c'est ça ?
13: Non, l'amour dans un.
0: Croyez-vous faire du ski nu sur la glace ?
12: D'accord, alors oui, je crois faire du ski nu sur la glace, pour répondre à ta question. Et à mon avis, ouais, ça doit être un bon délire, quoi, descendre, tu vois, dévaler une montagne à poil, quoi.
0: Dévaler une montagne. Chez moi, je déballe pas une montagne, je déballe les pistes.
12: Bon, alors, avaler une montagne, comme tu veux.
0: Non, bah là,
12: tu vas pas chipoter. Hein.
16: Mais ouais, je voudrais vous poser une question, Gérard, parce que peut-être que l'infirmière Delphine pourra me répondre. C'est que généralement, on dit que quand on met son.
0: Attends, infirmière à 17 ans ?
16: Non, Delphine, elle a pas 17 ans.
0: Ah, si,
16: elle fait des études d'infirmière.
0: Oh, c'est bon, là, celui qui s'amuse avec Nagano, là, ça commence à me brouter.
16: Donc,
0: merci.
16: Je voulais savoir, parce qu'en fait, on dit souvent que quand on se met le kiki dans du froid, il devient tout petit.
13: Oui.
16: Alors, comment on peut faire l'amour dans la neige si on a un kiki tout petit et qui peut pas être tout dur ?
13: C'est pratiquement impossible. Hein.
16: Ah, voilà.
0: Et pourquoi ?
13: Parce que, en fait, ton sexe, ton pénis, est composé d'une substance spongieuse qui est, qui est irriguée par des petites vénules qui t'envoient du sang.
0: Oh, s'il vous plaît, vous la laissez répondre, vous arrêtez vos bêtises, s'il vous plaît, merci.
13: En fait, quand ton corps est dans le froid, ton sang ne va plus dans tes extrémités, donc plus dans ton sexe, plus dans tes doigts. C'est pour ça que t'as les doigts blancs. Et donc tu es incapable de bander puisque t'as pas de sang. Donc pour bander, il faut du sang.
0: Ouais, mais dans ce cas-là, moi je te reposais une autre question parce que c'est pas du tout le thème du débat. Mais c'est pas grave, comme c'est Fildar qui t'a posé la question. Est-ce que par rapport aux veines, ça a le même rapport ?
13: Tu peux t'éclater des veines, ouais. Donc en plus, c'est dangereux.
0: Ah,
16: est-ce que tu le ferais, toi, Gérard, par rapport à ce que tu viens d'entendre ?
0: Non, personnellement, non.
12: Ah oui, t'en penses un stalactite dans le cul.
0: Bon, alors, toi, tu dégages, merci. Alors là, celui-là, tu cherches qui c'est, moi je cherche. Je veux pas savoir.
16: C'est le lèche-cul, hein, je vais le virer.
18: C'est pas vrai, attends.
0: Non, non, mais ça y est, c'est bon pour toi, on a compris. Hop, bonne nuit. Oui.
18: Bon.
0: Bon, ça va. Oh, oh là, il commence à m'énerver, lui. Hein.
18: Il pue jusqu'à Nagano, putain.
14: GG.
0: Ça commence. Oui.
18: C'est
0: Jeanne.
17: En direct.
0: Non, mais ça y est, tu me le sacs, lui. On en a rien à foutre.
15: Excusez-moi, sur Minitel, on nous demande, l'infirmière va peut-être pouvoir nous répondre.
18: Oui.
15: On nous dit que le cerveau rétrécit avec le froid, c'est pour ça que Gérard n'est pas en forme.
18: Non, Gérard devrait se couvrir parce que la chaleur se diffuse par le cerveau et il devrait se couvrir, oui.
0: Ouais, mais attends, moi je vais te dire une chose.
18: Le cerveau rétrécit, n'étant moins irrigué, c'est ce que je t'expliquais tout à l'heure, les extrémités.
0: Alors moi je vais te dire une chose, Delphine. Pourquoi se couvrir d'un temps comme il fait à l'heure actuelle?
18: Non, mais c'est pas le temps, quoi. C'est pas le soleil qui tape. C'est que c'est dangereux de se promener quand pas couvert quand il fait froid, c'est tout.
0: Ouais, mais attends, Jeanne, oui. S'il te plaît.
18: Oui,
0: merci.
18: Même si t'as pas froid, ton corps est froid. Même si tu le ressens pas, ton corps est froid.
0: Ouais, non, mais...
18: Ton corps refroidit et ça, ta chaleur s'en va par le cerveau.
14: Donc mentalement, ça fait des effets secondaires.
18: Mentalement, c'est. Voilà.
0: Okay.
18: Si
0: non, c'est bon, on s'éloigne du débat là.
18: Hein. J'ai une question, moi je te réponds. Hein.
0: Mm-hmm.
18: Gégé, c'est Jeanne.
0: Oui.
18: Je voulais te dire, je vais te raconter une petite anecdote. Donc, lors d'un tournage que je faisais en Alaska.
0: Non, mais on s'en fout ça, de l'Alaska, d'accord.
18: Gégé, c'est une expérience qui a un rapport avec la question, alors tu me laisses parler.
0: Ouais, s'il te plaît, tu vas te calmer. Hein.
18: Mais
15: Gérard, non, c'est vrai, elle a raison, tu pourrais l'écouter.
0: Ouais, mais elle se calme un peu.
15: Oui.
18: Bah, alors, je te disais. Donc, lors d'un tournage en Alaska, parce que je suis comédienne, eh ben, je devais jouer une scène d'amour et j'ai été gelée avec mon partenaire pendant 3 jours. Et on nous a mis dans une baignoire pleine d'eau chaude, mais c'était affreux, Gégé. Donc, je ne le conseille à personne. Donc, c'était un avis, quoi, Gégé.
0: D'accord. Gabriel.
18: Qu'est-ce que t'en penses ?
0: Non, personnellement, rien du tout.
18: Est-ce que tu le ferais, toi, sur la neige, Gégé ?
0: Personnellement, non. Donc, vous me laissez finir, s'il vous plaît, qu'on fasse le tour. Gabriella.
14: Oui, alors moi, je pense que moi, ça m'exciterait beaucoup, étant donné que le froid fait bander les tétons.
0: Mmh.
14: Donc, je pense que en fait, si tu suces le mec,
18: Gabriella.
14: Il n'aura pas froid, donc il pourra bander.
0: Mmh.
14: Tu es bien d'accord avec moi.
0: Mmh.
14: Et donc, on pourra faire l'amour, comme tu dis, là.
0: D'accord. Steve.
14: T'es pas d'accord ?
0: Si, je suis tout à fait d'accord avec toi.
14: Voilà.
0: Ouais, c'est bon, là. Oh, tu vas te calmer, toi, avec Nagano, maintenant, s'il te plaît. Merci.
14: Donc,
0: on peut...
17: Nagano, aux Jeux Olympiques.
0: Mais sans doute, celui-là, là.
16: De Nagano.
0: Oh non, mais attends.
16: Mais laisse, mais tais-toi, il répond.
0: Non, mais attends, mais je peux quand même demander aux gens ce qu'ils en pensent. Hein.
16: Bah ouais, mais tu as jamais demandé depuis tout à l'heure.
0: Ouais, non, mais pour l'instant, il va se calmer, lui. Steve. Steve.
18: Ouais, la question, répète.
0: Non, tu l'as entendu. Oh là là.
16: Bon, je le mettrai quand tu lui poseras la question. Vas-y, pose à Steve.
0: Steve.
18: La question, c'était quand on est tout nu, c'est ça?
0: Ouais, vas-y. Apparemment, t'es en train de me prendre pour un guignol,
18: non,
0: là.
18: Non,
0: pour l'instant, il est en train de se foutre de moi, il a très bien compris la question.
18: Mais non, je te dis, non, ça serait lourd, sinon.
0: Non, tu l'as très bien compris, la question.
18: Bon,
0: ça fait 5 fois que on l'a posé avant le disque et après le disque.
18: Est-ce qu'on peut... Bah, si, je t'ai raconté quand je dévalais la montagne.
0: Non, bah alors, t'as déjà répondu, donc...
14: Ah,
0: bah,
14: okay. Oui, hein.
0: Alors, Denis.
14: Pas,
0: Denis. Denis.
14: Denis, il a répondu.
16: Mais Denis, il est parti.
0: Ah bon ?
18: Tout le monde, tu suis plus, Gérard.
16: Et on accueille
14: Gérard, tu suis plus, là. Hein.
16: À la place de Denis, on accueille Benjamin.
14: T'es dépassé par les questions sexuelles. Hein.
0: Donc, Benjamin, bonsoir.
19: Bonsoir à toi,
14: bonsoir,
19: mon ami
14: Benjamin.
19: Gérard.
14: Bonsoir, Benjamin.
19: Bonsoir à toi, bonsoir à tous.
14: Bonsoir.
0: Oh, s'il vous plaît, là, on se calme.
19: Donc, il y a une chaude ambiance ce soir.
0: Oh, il commence à m'énerver, celui à passer sur tout le monde. Filtard, s'il te plaît.
16: Mais je l'ai géré.
0: Bon, il commence à m'énerver.
14: Est-ce que nous pouvons accéder à la 9e question, s'il te plaît?
0: Ouais, il commence à m'énerver, celui de Nagano.
14: On s'en fout de lui, allez.
18: N'y pense plus.
0: Alors, peut-on faire du ski nautique à 4? Benjamin.
19: Ouais. Pourquoi pas?
0: Je sens que les nanas, vous allez gerber.
14: Non, mais elle était marrante, ta question, Gérard.
19: Alors, c'est super. De répondre sérieusement, là. Il y a un débat sérieux qui se fait. Là,
0: Benjamin.
19: Oui.
0: Tu réponds, s'il te plaît?
19: Oui, pourquoi pas? Moi, je pense, pourquoi même pas à 8 ou à 6, Gérard. Hein,
0: mm-hmm.
19: nous pourrions travailler ta question, nous pourrions faire du ski nautique à 9, à 12.
0: D'accord. Jeanne.
18: Oui, bah écoute, je suis tout à fait d'accord, on peut le faire à plusieurs, à 50 même.
0: Mm-hmm.
18: Donc, ouais, c'est bon.
0: Delphine.
20: Oui. Eh ben ouais, tu peux en faire tes deux qui skient, puis deux sur les épaules.
0: Ok. Gabriella.
21: Alors moi, j'aimerais bien faire du ski nautique avec toi, Gérard.
18: Ça, mais laisse tomber, Gégé, il veut pas toi.
21: Non, mais t'inquiète.
19: Laura.
21: Toi, tu vas me voir, elle va tomber dans les pommes.
0: C'est ça.
21: Donc, Gérard, j'aimerais bien le faire avec toi, qu'on aille au milieu de la mer et qu'on fasse l'amour sur le ski nautique.
18: T'es pas un peu scato?
0: J'ai l'impression, hein.
21: Dans la mer,
16: ça veut dire quoi, scato, Gérard?
0: J'en sais rien, mais je voudrais bien qu'à continuer parce que je crois que pour l'instant, depuis le début, elle arrête pas de parler, avec toi, mais je vais te dire une chose. Oh, c'est bon, toi, avec Nagado, tu m'énerves.
21: Sandy, c'est un fleur. GG?
0: Oui.
19: On m'en fout de Nagado.
0: Bon, allez, là, ça commence à bien faire.
21: Non mais c'est décalage.
0: On commence pas le... On va pas...
18: Ouais mais qu'est-ce que c'est ?
16: Gérard, reprends le débat.
0: Non mais là ça commence à me gonfler.
21: Gérard,
0: tu vas faire quelque chose.
16: Ça y est, c'est fait.
0: Ouais bah tu le vires complètement celui-là.
21: D'accord.
0: Tu m'énerves.
21: GG ?
0: Oui.
21: Pour toi, Sandy, c'est la plus belle femme du monde, n'est-ce pas ?
0: Voilà, bon, ça y est, on vous l'a dit qu'elle était belle, d'accord ?
21: Ouais mais belle comme qui ? Comme Madonna ?
0: Voilà.
21: Ensemble à Madonna.
18: Ou comme Pamela Anderson ?
0: Non, comme Madonna.
21: Elle est comme la Madonna ?
0: Non, Céline Dion. C'est pas le thème du débat. Steve. Steve.
19: Oui.
0: Pour toi ?
19: Bah, pour moi, non, c'est impossible de faire du ski nautique.
0: Mais à 4, pourquoi ?
19: Bah, parce que c'est trop.
0: Bah, attends, mais c'est faisable, je veux dire une chose.
19: Moi, j'ai voyagé, Gérard. J'ai visité le monde entier, des peuples complètement différents et variés. J'ai jamais vu ça. Donc je sais pas d'où tu prends ces questions, mais je vois pas.
21: Si, moi j'ai déjà vu ça, GG, hein.
18: Ah si, moi j'en ai vu.
21: Au cirque. Hein. Au cirque en plein hiver, j'ai déjà vu ça.
0: Non mais attends.
21: Au cirque d'hiver à Nagano.
0: Non mais moi je peux vous dire une chose, que du ski nautique à 4, c'est faisable.
19: Non.
0: Si.
19: Non.
0: Ah
19: non.
0: Pourquoi ?
19: Bah parce que c'est Steve, j'ai jamais vu, donc étant donné que j'ai voyagé, donc c'est impossible.
21: Ouais,
0: mmh.
21: Mais si, GG.
0: Non, mais attendez, moi je vais vous répondre. Moi je peux vous dire une chose, que du ski nautique à 4, c'est faisable.
21: Ouais,
0: non.
21: Tout à fait,
0: si, Steve.
21: Fait, Gérard.
0: Non, j'en ai jamais fait, mais moi je peux vous dire que c'est faisable.
21: Mais attendez,
0: moi je vais vous dire pourquoi. Mm-hmm. Parce que si sur le bateau qui tire, s'il y a 4 cordes, vous êtes à 4 et le bateau tire à 4. Je suis désolé.
21: Parce que maintenant on fait du ski nautique avec un bateau qui tire.
0: Ah bah oui.
16: Gérard, si on a que deux cordes.
0: Eh ben, s'il y a que deux cordes, on est à 2-2. Mais avec
19: oui,
0: la poignée.
19: Gérard, une fois de plus, il y a ce problème mathématique.
0: Oui, Steve. Si
21: la corde craque.
19: Gérard, c'est Steve. Tant que tu diras ça, tu me trouveras toujours contre toi. Parce que c'est pas vrai. C'est impossible.
0: Eh ben, dans ce cas-là, Steve.
19: Je m'élèverai toujours contre cette idée de dire qu'on peut faire du ski nautique à 4 alors que c'est impossible concrètement.
0: Mais moi, je te dis que c'est possible. On est bien d'accord.
19: T'en as fait. Et où ?
0: Moi, je te dis que c'est possible, c'est tout.
16: T'en as fait à la mer des sables, non ?
0: C'est tout, c'est possible.
21: Est-ce que tu en as fait ?
0: Non, j'ai jamais fait de ski nautique, mais moi, je peux vous dire que c'est faisable.
19: C'est impossible.
0: Mais moi, je te dis que si, Steve. Me contredis pas, parce que t'auras tort avec moi.
19: Bon.
0: T'auras tort.
21: Ouais. Non,
19: moi, je me range du côté de Gérard, je suis sûr que c'est possible.
0: Voilà.
21: Bien sûr que c'est possible, t'as raison.
18: Mais non, c'est pas possible.
21: Mais Gabriella, tu comprends rien ou quoi ?
18: Mais non, je comprends pas. Moi, écoute, je sors dans le froid, donc ça fait des effets secondaires. Hein,
21: non, Gabriella a dit que c'était possible, donc c'est possible.
0: Bah, je vous dis que c'est possible. Gabriella, moi, je te dis que c'est possible et c'est tout.
18: Tu confonds. Gabriella, elle a dit que c'était possible.
21: Moi, je m'en fous.
18: Tu confonds avec les autres.
19: Gabriella, en fait.
0: Qui c'est qui était pas d'accord avec moi comme fille, alors ?
19: C'est moi, Steve.
0: Non, mais toi, Steve, c'est bon, on a compris. Le ski est-il plus fatigant que de faire l'amour ?
18: Oh !
0: Et on continue.
21: Je tu peux pas changer de son lexical.
19: Ça dépend ce que tu fais comme piste.
0: Vas-y, amour. Steve.
19: Bah, ouais, surtout que c'est pas Steve, mais bon, c'est
0: Benjamin. Benjamin, alors, vas-y.
19: Mais si tu prends une piste noire avec plein de bosses dans tous les sens, c'est sûr que ça va être très dur, mais si tu prends une piste verte, c'est sûr que ce sera beaucoup moins dur que de faire l'amour, évidemment, Gérard. Je sais pas ce que tu en penses, toi, d'ailleurs.
0: Attends. Non, Steve.
1: Oui.
0: Non, c'est pas Steve. Non, Benjamin. Benjamin.
1: Oui.
0: T'as déjà vu des pistes vertes?
1: Bien sûr.
0: Ah bon, où?
21: Bah des pistes avec du Nagano.
0: Ah,
21: merci.
0: Ah, c'est bon, Nagano, voilà, exactement. Oh, celui qui s'amuse avec Nagano, ça commence à me gonfler, hein.
1: Ok.
0: Ça commence à me gonfler, là. Sérieusement, hein.
21: Gérard, c'est Gabriela.
0: Oui.
21: T'aurais dû poser la question comme ceci. Pensez-vous que vous pouvez faire l'amour...
0: Le ski?
21: Sur un ski nautique, c'est plus simple.
1: À 4.
0: Non mais...
21: À 4.
0: Gabriela.
1: Dans le creux d'une vague.
21: T'es pas d'accord?
0: Gabriela, oui. c'est pas la question. C'est la question, le ski est-il plus fatigant que de faire l'amour? Voilà.
21: Ah oui, d'accord.
1: Gérard, est-ce que tu as une expérience, toi, de vécu pour nous dire ça?
0: Ah ben ça, je vous répondrai tout à l'heure. Maintenant, vous laissez
16: Gérard,
0: parler
16: les
0: gens. Gérard,
16: t'as déjà fait du ski ou pas?
0: Oui.
16: T'en as fait où?
1: J'ai fait l'amour, Gérard, aussi.
0: J'étais en Savoie. Oh, et c'est bon, celui-là, il commence à me gonfler.
16: Est-ce que tu penses que le ski, c'est plus fatigant que faire l'amour? Surtout avec Sandy, quoi.
0: Disons, le plus chiant, c'est de faire l'amour.
16: Ah bon?
0: Ah ouais.
21: Ah bon,
16: c'est plus chiant que de faire du ski.
0: Ah ouais, je préfère faire du ski que l'amour, parce que l'amour, ça devient chiant, hein.
16: C'est sympa pour Sandy.
0: C'est sympa pour Sandy ce que tu dis, Gérard. Elle est au courant, elle.
16: Alors... Ça veut dire que tu préférerais. On te propose, t'as un choix. T'as un billet d'avion pour partir à la montagne, t'éclater sur les pistes pendant 15 jours.
0: Vas-y.
16: Et t'as une capote dans l'autre main pour faire l'amour avec Sandy. Qu'est-ce que tu choisis?
0: Ah, mais attends, moi je préfère faire l'amour avec Sandy et prendre le billet d'avion que de prendre la capote.
16: Non, mais.
0: C'est pas la capote.
16: Tu choisis entre les deux.
0: La capote, on s'en sert plus.
16: Oui, bon, ok. Bon, admettons. T'as Sandy d'un côté, le ski de l'autre. Tu choisis le ski, toi.
0: Ah non, je choisis Sandy. Ah, désolé. C'est normal.
16: C'est pas ce que t'as dit il y a 5 secondes.
0: Ouais, mais peut-être. Ah. Mais ça, c'est pour savoir ce qu'elle va me dire tout à l'heure, parce que je sens que je vais m'en prendre plein la poire. Enfin, bref. Jeanne. C'est bon, Nagano, là.
21: Gérard, c'est Gabriela.
0: Ouais.
21: Ça veut dire qu'en fait, tu ressens plus rien avec Sandy, quoi, quand tu fais l'amour.
0: Ah si, au contraire.
21: Tu dis que t'en as marre, c'est chiant de faire l'amour.
1: T'as à peine à jouir, Gérard.
0: Ça te regarde pas.
21: Est-ce que tu mets des préservatifs?
0: Non.
21: Oh, tu mets pas de préservatifs? Enfin, mais t'es fou, mais t'es malade.
0: Non, mais attendez, on a fait... Hey.
21: Est-ce que t'as fait le test d'abord?
0: Bien sûr.
1: Gérard, là.
21: T'es inconscient,
0: oui, là. Non, je peux vous dire une chose qu'on appelle test et je suis tout à fait confiant de mes actes.
21: Ouais, mais qui dit que Sandy va pas
0: venir? Nagano. Oh, ça y est, Nagano, là, tu m'énerves.
21: Écartez du sujet. Non, deuxième question, s'il te plaît.
0: Non, mais on continue, Gabriela. Vas-y, oui, continue.
21: Qui dit que Sandy ne va pas voir ailleurs? C'est dangereux de pas mettre préservatif.
0: Ah non, mais alors là, je peux te dire une chose, qu'elle est tellement attachée à moi qu'elle ira pas voir ailleurs, et même si on veut, on peut le...
16: Lui... Non, on peut pas. Mais ce que je veux dire, c'est que vous inquiétez pas, parce que Gérard, quand il fera du ski, il mettra des capotes. Hein. Ça, c'est clair.
21: Gégé,
0: oui,
1: ça vaut mieux.
21: Je voulais te parler justement à propos du ski. Il y a un nouveau truc, c'est le ski sur la pelouse.
0: Du ski sur neige. Non, mais ça, c'est pas du tout le thème du débat, d'accord?
21: Non, mais c'est du ski sur neige sur pelouse.
0: C'est du ski sur herbe.
21: Oui,
0: avec des roulettes.
21: Voilà,
0: merci.
21: Avec des skis aussi.
0: Oui, mais je connais, hein. C'est des skis qui sont adaptés sur des roulettes, d'accord?
21: Voilà, exactement. Tu connais le ski. Gérard, tu connais le ski sur goudron?
0: Non. C'est avec des patins à roulettes. Merci.
21: Voilà.
0: Steve?
1: Ouais, écoute, donc je t'en remercie. Ouais, donc je pense que ça dépend donc des pistes et ça dépend du style d'amour, mais je pense que faire l'amour, c'est beaucoup plus plaisant que faire du ski.
0: Mm-hmm.
1: Mais faire du ski, c'est plus fatigant que faire l'amour, mm-hmm. à moins que ce soit le contraire.
0: Alors attends, Steve,
1: oui.
0: Tu viens de dire que faire du ski, c'était plus fatigant que faire l'amour, c'est
1: oui.
0: ça?
1: À moins que ce soit le contraire ou vice-versa, en dernier lieu.
0: Ah oui, mais alors maintenant, moi je te retourne la question.
1: Ouais.
0: Pourquoi que faire du ski, c'est plus fatigant que de faire l'amour? Parce que t'es obligé de pousser sur les bâtons. Oh, ça y est, toi! Hey, il passe sur qui, lui?
16: Gérard. On va accélérer un peu.
0: Il reste deux questions et c'est fini après.
16: Très, très vite. Très, très vite, Gérard.
0: Donc, pensez-vous qu'un Nagano, il roule des patins? Ça, c'est la question à fil d'art.
16: On peut demander à Darwin, puisqu'il a Nagano.
0: Ouais, non, mais attends, bah, c'est
16: rapidement,
0: lui.
16: Rapidement.
0: Darwin. Non, Darwin, s'il te plaît, tu te réveilles.
21: Come on, honey. Oh, yeah.
1: Darwin.
0: Oh, Darwin.
21: Darwin, Darwin.
0: Ouais, c'est bon, Darwin, il est plus là, hop. Ouais, hop. Ouais, ben bah, c'est bon, ouais, c'est bien. C'est
16: voilà, bien, c'est bon. Merci Darwin.
0: Darwin, bonne nuit. Steve.
2: Oui.
0: Donc pour toi.
2: La question c'était quoi?
0: Oh, non, Darwin, tu commences. Steve. Steve.
2: J'ai entendu Nagano.
0: Non, mais Steve, tu commences à me gonfler, tu me fais répéter
2: est-ce
0: toutes tes questions sans arrêt.
2: Patins, ah oui, est-ce qu'un Nagano roule des patins?
0: Pensez-vous qu'un Nagano, il roule des patins?
2: Ouais,
0: ok. Mais alors, Steve, ça.
4: Tout se passe bien.
0: Mais le minable, lui.
19: Alors, phénoménal.
2: Ouais, Gérard.
21: Oula.
4: Gérard, reprends ta question un par un parce que on est passé.
0: Alors Steve,
2: oui.
0: Pensez-vous qu'un Nagano il roule des patins?
2: Il roule des patins, tu veux dire quoi? Rouler une pelle ou
0: bah oui.
2: Oui, je pense qu'un Nagano il roule des patins. Quelle question.
21: Gérard, elle est nulle ta question.
0: Bon, si ça
21: je
0: vous plaît.
19: Ouais. C'est clair.
21: Je réponds.
0: De Gabriella.
21: Oui, alors, je pense qu'un Nagano, on ne peut pas rouler des patins étant donné qu'il neige, donc on ne peut pas mettre des patins à roulettes sur de la neige. Hein.
0: Mm-hmm.
21: On
0: ne
21: peut pas rouler des patins, forcément.
0: Ok. Delphine.
21: Oui.
0: Donc pour toi.
21: Oui.
0: Bah oui, quoi.
21: Bah oui, oui, je pense. Bah oui, les soupes de langue, c'est possible. Voilà.
0: Voyons, Jeanne, Delphine, je vais te dire une chose, je sais pas, mais t'as pas l'air de...
21: Je dis que je pense que les gens échangent aussi leur fluide corporel et leur fripe jaune. Voilà.
0: Oh là, d'accord. Jeanne?
22: Écoute, ouais, tout à fait, ouais, ils roulent des luges, des skis, des patins, enfin, tout ce que tu veux, quoi, tout ce qui a rapport, tout ce qui glisse, quoi, sur la neige, hein. Il n'y a pas de problème.
0: D'accord. Benjamin ?
19: Bah oui, à mon avis, why not, ça doit se rouler des patins dans tous les sens. Hein. Nagano, ça doit bien rigoler. Hein. D'ailleurs, notre ami Darwin, s'il n'était pas aussi fou, pourrait nous le confirmer, mais malheureusement...
0: Hein. Bah oui, c'est pas de sa faute, mais de manière, je...
23: Ici, un homme...
0: s'il te plaît.
19: Je crois qu'il est un peu con, Darwin, hein. Il faut bien le dire.
0: J'ai l'impression...
23: Ici, un Nagano.
19: C'est avec le satellite.
23: Ici, un Nagano. On roule des patins.
16: Oh. Voilà, il l'a signé à fait, bah voilà, et tu voilà, vois, si tu le laisses parler, il n'y aurait pas de problème.
0: Bon, enfin,
19: le débat
0: bref.
19: A grandement avancé.
0: Donc, moi, je peux vous dire une chose que je pense pas pour l'instant qu'on puisse rouler des patins à Nagano. Hein.
16: Et bah, pourquoi
19: est-ce que tu es déjà allé à Nagano en Afrique
0: Nagano, c'est pas en Afrique, d'accord?
21: Oui, c'est en Afrique.
0: Non. Ah, Gérard, attendez, apprenez votre géographie. Nagano, c'est au Japon. Nagano, c'est au Japon, t'es quoi quand tu t'es. Oh, Darwin, s'il te plaît, tu la fermes, merci.
21: Gérard, si t'es si fort, où c'est alors, Nagano?
0: C'est au Japon. Oh, tu t'écrases, Nagano.
19: Le Japon, c'est en Afrique, Gérard.
21: Non,
0: ah ouais, le Japon est en Afrique. Ah bah, c'est bien.
19: À côté de Madagascar.
21: Mais Gérard,
19: c'est Steve, j'ai voyagé. Entre Lille et Grenoble.
0: Ouais, c'est ça, entre Lille et Grenoble. Pourquoi pas entre Marseille et Paris?
19: Bah oui, pourquoi pas.
0: Entre Lyon et Nîmes.
19: Il doit rouler des patins aussi là-bas.
0: Bon, non, allez, Gérard, dernière question. Et après, on fait la conclusion parce que dans 4 minutes, on
21: okay,
0: fait...
21: bah, boule.
16: Très vite, la dernière question.
0: Alors, Gérard. Êtes-vous pour les Jeux Olympiques d'hiver à Tahiti? Et voilà, ce sera la dernière. Bah ouais, Benjamin, ça vous demandez à Fildar, c'est Fildar qui s'amuse à trouver des questions bidons.
19: Mais Fildar, pour donner des questions à la con, ce n'était pas la peine. Hein.
0: Ah bah, tant pis, c'est Fildar qui a choisi ce.
21: Bravo.
0: Attendez, s'il vous plaît. Je peux vous dire une chose, que les deux dernières questions, c'est Fildar qui me les a posées.
19: Bien joué, Fildar, l'imagination, hein.
21: Non, je trouve que la dernière question, c'est la meilleure du débat.
0: Ouais.
21: Clair et net.
0: Non, mais à toute manière, je pense que vous avez.
16: On va demander à maintenant.
0: On va demander à Benjamin.
19: Bah déjà, à Tahiti, il n'y a pas de montagne, donc déjà, ça risque de se compliquer pour tout ce qui est slalom et tout ça. Par contre, pour ce qui est de rouler des patins à Tahiti sur le sable, je ne pense pas que ça pose beaucoup de problèmes.
0: Ah ouais.
19: Je ne sais pas ce que tu en penses, toi, Gérard.
0: Ah, mais
19: est-ce
0: moi,
19: que tu es allé à Tahiti?
0: Non, jamais, mais je peux te dire une chose que.
19: C'est à 2 km de Marseille, pourtant, c'est pas loin. C'est à 2 km de Marseille,
0: c'est
19: pas
0: ça.
19: Loin.
0: Non, d'accord. Jeanne?
21: Bah écoute.
16: Ah!
0: Oh là, il commence. Non, mais
16: attends, Darwin, il est en direct de Tahiti.
0: Non, mais il commence à m'énerver celui-là.
4: Il a un jet privé.
21: Donc, je réponds.
0: Oui.
21: Bah écoute, moi je suis tout à fait d'accord, hein, parce que à Tahiti, le climat est tout à fait favorable.
0: Mmh.
21: La neige tombe tout le temps.
19: Ah ouais,
21: elle atteint
19: stop,
21: des
19: ouais.
21: sommets. C'est une région très montagneuse, donc c'est bon pour l'équilibre, c'est bon pour la glisse.
0: Mmh. Bah, attends, Jeanne.
21: Oui.
0: T'as déjà vu des montagnes à Tahiti?
22: Bien sûr.
3: Oui, Gérard, je suis originaire de là-bas et je peux dire qu'il y a des montagnes à Tahiti.
22: Mais les volcans, je confirme.
0: Les volcans à Tahiti,
19: Gérard.
0: Non, mais comme on verra une carte postale de là-bas, je verrai s'il y a des montagnes. Parce que, à mon avis, j'ai avec la mer.
3: Non, je t'assure, il y a des montagnes.
0: Delphine, s'il te plaît.
22: Oui.
0: Donc tu réponds?
22: Moi je trouve que c'est une super idée en fait, parce qu'à Tahiti au moins les gens ils vont faire la teuf, il y aurait des vaïnés, il y aurait de la musique, il y aurait des terpés qui rouleraient, enfin bon ça serait super quoi. Enfin des Jeux Olympiques intéressants.
0: D'accord. Gabriella?
6: Oui, alors moi je t'emmènerais bien à Tahiti faire du sport de glisse dans la neige.
0: D'accord. Steve?
7: Beaucoup voyagé, je continue à beaucoup voyager. C'est vrai que c'était un projet en fait de faire des Jeux Olympiques d'hiver à Tahiti, mais ça a été abandonné, hein, c'est sûr.
0: Ok. Donc
3: on va demander à Darwin quand même, parce que je pense qu'il a une réponse. Darwin.
8: Ici, Nagano. Il y a aussi la mer.
0: Bon, ça y est, voilà, c'est bon, Darwin. On a compris. Merci. Bah tiens, tu le fais conclure lui, parce que
3: bon, Darwin conclut. Bah attends, on passe déjà les autres.
0: Non, on fait Darwin en premier. Ça y apprendra parce que ça il commence à me gonfler lui.
3: Mort Darwin. Il est en train de réviser.
8: Bon, allez,
3: attends.
22: Hi Darwin.
8: Pour Tahiti. La neige.
3: Voilà, merci.
0: Ok, eh ben. Mais de manière, ça c'est mon point de vue.
7: Tu as le droit, hein, tu as le droit.
0: C'est mon point de vue, donc chacun a son point de vue là-dessus. Ok. De manière, tu pourras demander le jour où il y aura un sportif qui viendra. D'accord. Dans les locaux de fun, tu pourras lui demander.
19: Donc, je suis sûr que Gérard a raison. Hein.
7: Très bon débat, Gérard. Très bon débat.
0: Okay. Gabriella, pour toi, la conclusion du premier débat.
6: Oui. Alors pour moi, la conclusion, c'est que, écoute, ton débat s'est très très bien déroulé. Je suis très contente de toi, très très fière de toi, et j'aimerais bien un jour pouvoir te sucer la queue. Voilà.
0: C'est bien. ça, tu demanderas l'autorisation à.
6: Non, tu seras toutes les deux.
3: À Fildar. J'autorise. Tu pourras lui sucer la queue.
0: Moi aussi,
3: je permets. Je suis solidaire avec Fildar.
0: Delphine, pour toi.
22: Oui.
0: Conclusion.
22: Moi, pareil, je trouvais que c'était un super débat qui a bien avancé, intelligent. Petit bémol également, je suis pas contente parce que tu mets pas de capote. Et puis, vive Fildar, quoi.
0: Oh, mais attends, moi je vais dire une chose, je mets pas de capote parce qu'on a fait les tests et maintenant je suis libre de mon corps, c'est tout.
22: Déjà, c'est pas intelligent de le dire, c'est pas un bon exemple.
0: Mais de quoi? Mais attends, mais je suis libre de dire ce que je veux.
22: Non, mais.
0: Vous m'avez posé la question, est-ce que je mets des capotes? Je vous ai répondu.
22: S'il
0: te plaît.
22: Il y a des gamins qui t'écoutent.
0: Mais alors? Mais moi, je suis libre de dire ce que je veux. On m'a posé la question, est-ce que je faisais l'amour? Mais attendez, s'il vous plaît.
3: Non, mais de toute façon, Gérard, il met plus de capotes, il a fait le test, donc il n'y a pas de problème, les gamins, ils font pas le test, ils mettent des capotes et voilà.
0: C'est tout, chacun voit midi à sa porte.
19: Gérard le plus malin.
0: Chacun va ce qu'il fait de son corps. Voilà. Donc, Delphine pour toi.
3: Non, c'était Delphine.
0: Ouais. Delphine. Jeanne.
22: Écoute, moi, le débat a été fort enneigé. Hein. Mm-hmm. Donc, on a un peu glissé sur les pistes endiablées de Nagano.
0: Mm-hmm.
22: Bon débat, peu intéressant.
0: Bon, d'accord. Toi, le jour où tu vas me dire que les débats sont intéressants, tu me feras signe. Hein.
22: Ok.
0: Hein? Les poules, elles auront des dents. Hein.
22: Ouais.
0: J'en parlerai à mon cheval demain.
19: D'accord.
0: Ok. Benjamin, pour finir.
19: Moi, Gérard, j'aimerais bien te sucer la queue aussi, mais bon, ça, on va pas le dire tout de suite.
0: Je dis une chose pas par toi, d'accord. Et puis, conneries comme ça, c'est pas la peine.
19: Un débat admirablement conduit.
3: Ouais.
19: Il n'y a pas eu beaucoup de dérapages. On a bien glissé sur les questions, ça s'est bien enchaîné. Et Gérard, nous t'en remercions pour cette politesse dont tu as fait preuve dans ce débat qui est d'une rareté phénoménale.
0: Ouais, mais ça j'avais prévenu l'équipe mardi que si ça se passait mal, que ça allait se terminer au vinaigre.
19: Et tu as bien fait, tu as mis les points sur les i et les barres au t, et tu as bien fait, Gérard.
0: Donc, pour moi, je peux vous dire ma conclusion, je suis content pour une fois. J'espère que le deuxième va se passer comme celui-là, parce que s'il se passe mal, je préviens d'entrer qu'à la quatrième question, je vais dormir chez moi. Donc,
3: on écoute quoi, Gérard ?
0: Là, on va s'écouter. J'aime mieux péter avec une capote.
19: Ouais.
0: Ça fait moins de bruit. Donc voilà, et on vous retrouve après pour le deuxième débat sur l'aspirateur.
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26: Eh bien, bonsoir à tout le monde. Bonsoir Rigaud, bonsoir Gérard, bonsoir Fildar.
27: Ah, bonsoir.
3: Salut, on vient d'arriver, on est crevés.
27: Salut Gérard.
26: Donc c'est les conseils de Gérard et Sandy. Et là c'est moi qui va annoncer donc l'auditrice que nous allons avoir pour un conseil. Donc nous allons accueillir Sylvie, 20 ans d'Arras. Allô. Allô, allô.
5: Ah oui, attends, c'est peut-être... Allô.
26: Sylvie.
9: Bonsoir.
26: Bonsoir. Comment vas-tu?
9: Ben ça va pas très bien justement.
26: Oui.
9: Et c'est pour ça que je vous appelle.
26: Alors vas-y, explique-nous ton problème.
9: Bien. Je suis complètement enrhumée. Et en fait, j'ai pas vraiment d'argent pour aller chez le médecin. En plus, c'est férié.
26: Mmh. Ouais.
9: Et j'aimerais savoir si vous avez des vieilles recettes de grand-mère pour que je me soigne.
26: Alors moi, il y a un truc qui marche franchement bien.
9: Ouais.
26: C'est tu mets une serviette autour de ta tête. Hein?
9: Excuse-moi.
26: Non, mais il y a pas de mal.
5: Oui. Gérard aussi. Hein, ouais.
26: Tu mets une serviette autour de, enfin sur ta tête.
9: Oui.
26: Et tu fais de l'inhalation ou je sais pas, c'est un truc comme ça que ça s'appelle.
9: L'inhalation.
26: Qui consiste à respirer de la fumée en fin de compte.
9: C'est brûler quoi?
26: De la fumée, c'est du rhum avec mélangé avec du. Avec du cognac, je crois.
9: Oula.
26: Ah non, c'est pas ça, non. Je sais pas, c'était un remède de grand-mère, mais là...
0: Non, non, attends, déjà, pour commencer, c'est pas parce qu'elle a pas de sous que c'est férié qu'elle peut pas aller voir un médecin. Les hôpitaux, il y a des services d'urgence qui sont gratuits.
9: Je veux pas aller aux urgences parce que j'ai un gros rhume.
0: Mais
26: t'as
0: et alors?
26: Et t'as pas d'argent.
0: Et t'as pas d'argent. Non, mais attends, tu peux quand même... déjà, t'as quand même de la famille.
9: Oui, mais non, mais pas près de moi.
0: Bah ils sont où?
9: Mes parents sont partis en week-end et ils m'ont pas laissé d'argent.
26: Mais c'est quoi que t'as exactement comme maladie? C'est grave ou pas?
9: J'ai mal à la tête, j'ai mal à la gorge,
26: ouais.
9: J'ai mal au nez,
26: ouais.
9: J'ai le nez tout pris et j'arrête pas de tousser.
26: Et dans ta boîte à pharmacie, t'as pas de sirop ou t'as pas de gouttes ou...
9: Non, j'ai que du truc pour les yeux.
5: Et dans ta boîte à caca ou...
26: Des trucs pour les yeux, ouais. Ouais, mais
0: non
26: là,
0: mais attends, des gouttes pour les yeux, ça risque pas de se faire, hein.
26: Non,
0: je pense pas.
26: Moi, ce que je te conseille, c'est de faire de l'inhalation par l'intermédiaire avec une serviette. Tu mets la serviette sur ta tête et puis prends un genre de bol.
9: Comme de la douche.
26: Comment?
0: Non. Tu prends un bol rempli de... Tu fais de...
26: D'eau bouillante.
0: D'eau bouillante avec la serviette. Et
26: tu mets du rhum dedans et tu...
0: Uniquement qu'avec de l'eau.
26: Uniquement avec de l'eau? Non, on met ça avec du rhum, je pense. Hein.
0: Non, ça...
26: Enfin, en tout cas, tu mets quelque chose dans le bol.
0: Bah, dans ces cas-là, moi, si elle est vraiment trop malade, et si elle a vrai... T'as quand même un thermomètre chez toi?
9: Ouais, j'ai 38,2.
26: Oula.
0: 38,2?
26: Et t'as
0: pas
26: d'aspirine?
0: Non, 38,2, c'est bon.
9: J'en avais
0: 38,2, c'est pas beaucoup de température. Hein.
26: Ah si, c'est beaucoup quand même.
0: Non.
26: Attends.
0: C'est la limite, mais n'y est. Hein. C'est pas trop. Hein.
26: Mais sinon, t'as pas d'aspirine chez toi?
9: J'ai pris le dernier hier.
26: Ah.
0: Mais attends, ouais, bah, sinon, t'avais combien d'aspirine par jour, toi?
9: J'en prends 3.
0: Bah, ouais, c'est un peu beaucoup, mais ça va pas, là.
26: Normalement, faut que t'en prennes un ou deux maximum, mais pas trois.
0: Mais c'est un maximum, tu vois. Attends.
26: Non, deux si t'es vraiment malade.
0: Non, je suis pas d'accord avec toi. Le maximum, c'est un.
26: Combien? 3? 4?
0: Pourquoi 4? Pourquoi pas le tube? Pourquoi pas 20, toi aussi, ton tuyau?
26: Non, mais voilà, moi, franchement, c'est ce
5: calme,
26: que je peux
5: c'est
26: te conseiller.
5: Calme, c'est des conseils,
26: Gérard. Je peux te conseiller de faire de l'inhalation par l'intermédiaire, comme je t'ai expliqué, là.
9: Ouais, tu peux m'expliquer le coup de la serviette, j'ai pas compris, là.
0: Bon, la serviette, tu la mets autour de toi, autour de tes yeux, de ton nez.
9: Ouais. Sur sa tête. La douche.
0: Non.
26: Elle la met sur sa tête, d'abord, pour commencer.
0: Non, pour commencer, elle prend son bol.
26: Ouais.
0: Elle se met comme ça et elle met la serviette ici.
9: Ah d'accord.
0: Et là. Bon, d'accord.
26: D'accord. On
0: mais
26: a tout
0: par
26: compris.
0: Contre, ton histoire d'aspirine, laisse tomber. Je crois que tu vas un peu loin là-dessus. Hein.
26: Mais je pense que si la pharmacie elle est ouverte demain, tu peux peut-être aller en chercher. Bon, ça coûte pas trop cher les aspirines. Hein.
0: Non mais il y a une pharmacie de garde.
26: Ouais, mais ça coûte pas trop cher, hein. Ça coûte 12 balles, un truc comme ça. Hein.
0: Oh non.
9: 12 balles, j'ai pas 12 balles, c'est ça le problème. Ils vont rien laisser.
26: Et tu peux pas demander à quelqu'un ou même un voisin. Peut-être qu'un voisin, il aura peut-être un aspirine.
9: Je vais aller faire la manche et je vais voir si je peux avoir 12 balles.
26: Non. Moi, je te le déconseille. Je te le déconseille, franchement.
0: Non, non, mais là.
26: Voilà, moi, c'est ce que je peux te conseiller. Hein. Bon, Gérard, je sais pas si t'as d'autres idées à lui proposer.
0: Non, mais la seule idée, c'est. Bon, si apparemment elle veut pas appeler le médecin comme elle a peur des médecins.
26: Mais ça, c'est un remède de grand-mère. Hein. Tu vois, tu mets la serviette et tu
0: non, mais le mieux, c'est qu'elle a. T'as quand même un hôpital vers chez toi, à Arras.
9: Oui.
0: Bon bah tu vas aux urgences et ils vont te dire
10: aspirine.
0: Ben tu vas les voir, tu leur expliques ce que t'as, c'est tout.
10: D'accord.
0: Ben vas-y pas la tête
10: dans la serviette.
11: Mais non, t'as la sécurité sociale ou pas?
10: Oui oui.
11: Donc c'est bon, tu seras remboursé de toute façon.
10: Mais il faut avancer l'argent et j'ai pas d'argent.
0: Non.

0: Andy, c'est pas.
1: Ah, mais elle enrhumait, c'est peut-être pour ça aussi, hein, qu'elle s'appelle Andy. Ouais, c'est, ouais. C'est pour ça.
2: Bonne nuit à toi.
1: Pour les gens enrhumés, c'est Andy, c'est pas Sandy. Bah ouais, quand t'es enrhumé, tu parles du nez, bravo,
2: Randy, bon conseil.
0: Par contre, quand t'annonces la personne de la ville, tu précises bien la fréquence où qu'on était.
2: Ah ouais, d'accord.
0: D'accord.
2: Ouais,
0: ouais.
1: Alors, deuxième conseil.
0: Deuxième conseil, on accueille Nicolas, 17 ans, de Mandin.
3: De Moulins, bonsoir.
0: De Moulins, pardon.
2: Bonsoir.
0: On écoute Fun Radio sur 93.4 et toi, t'as un petit problème dans ton lycée, d'après ce que j'ai pu comprendre.
1: Attends, il va le faire, parce que sinon il sert à quoi d'être là, l'auditeur, si...
2: Vas-y, explique-nous.
1: Même si t'es au courant, tu dis rien.
0: Alors, explique-nous.
3: Bon, je suis au lycée et j'ai un gros problème parce qu'en fait personne ne m'aime. Mm-hmm. C'est-à-dire que je suscite un peu la jalousie puisque j'ai de très bons résultats. Et tout le monde est jaloux de moi et j'ai des problèmes puisque donc je n'ai pas d'amis. Et d'ailleurs ils ont tous intercepté mon numéro de téléphone et toute la nuit on me téléphone, je me fais harceler. Et puis voilà, donc je voulais savoir comment je pouvais essayer de rattraper ça et de devenir un peu plus populaire.
2: D'abord ce qu'il faut savoir c'est pourquoi les gens ils t'aiment pas. Si c'est physiquement ou si c'est moralement ou je sais pas.
3: Alors je sais pas trop, mais je pense que c'est avant tout à cause de mes notes en fait, parce que mes camarades ne sont pas très intelligents et puis moi je peux dire que je le suis beaucoup. Et,
2: ah ouais, d'accord. Hein. Donc t'es un surdoué, on peut le dire.
3: Peut-être, oui, je sais pas.
2: C'est quelqu'un qui réussit bien à l'école et eux ça les embête.
3: Oui, je réussis, mais je réussis tout seul quoi. Et ça m'agace. Je voudrais enfin me faire des amis et être un peu plus populaire quoi.
0: Non, Nicolas, oui. Je m'excuse de te couper là. Tu dis que t'as pas d'amis. Mais comment que ça se fait que les gens ils ont pu avoir ton numéro de téléphone?
3: Eh ben, disons, je pense que certains ont des liens vers l'administration, certains ont des parents professeurs, et puis même de toute façon certains professeurs ne m'aiment pas et ça les agace beaucoup de me mettre des bonnes notes et.
0: Attends, Nicolas.
2: Je pense pas que ce soit les professeurs qui donnent ton numéro comme ça.
3: Ils ont accès au dossier, et puis. Personne ne m'aime dans cette école.
0: Non, non, mais Nicolas, pour bien se dire une chose, que ton numéro de téléphone.
3: Oui.
0: Personne ne peut l'avoir à part
2: la directrice.
0: La directrice.
1: Enfin, donc
0: la
1: directrice. Fais confiance à Gérard, il en connaît.
0: La directrice ne peut pas donner ton numéro de téléphone comme ça. Elle n'a pas le droit.
3: Bon, écoute, quoi qu'il en soit,
1: Gérard,
3: ton numéro de téléphone a été intercepté.
1: Oui, ça arrive. Regarde toi aussi, mais bon, ça peut arriver que.
0: Ouais, mais demain...
3: Oui, Gérard, tout le monde a ton numéro de téléphone, on sait pas pourquoi.
0: Non, Rigo, c'est
2: donc,
0: pour moi.
2: Donc, pour en revenir à ton petit problème, là, je pense que là, si les personnes ne t'aiment pas trop, c'est peut-être que tu leur as fait quelque chose ou...
3: Non, justement, je suis...
0: Est-ce que t'essayes de discuter avec eux ou pas?
3: Oui, bien sûr, mais tout de suite, c'est les insultes sur mon physique parce que j'ai pas un physique très avantageux.
0: Hein. Bon, alors, sans indiscrétion.
2: Ouais, mais ça, tu vois, tu t'en fous de ce que tu dis. S'ils disent que t'es pas beau ou quoi que ce soit, ça les regarde pas. Du moment qu'à l'intérieur de toi-même, t'as du cœur et que t'es gentil, il n'y a pas de problème.
3: Oui, mais je suis tout seul et je voudrais être gentil avec les autres maintenant.
0: Bon, sans indiscrétion.
3: Oui.
0: Tu pèses combien?
2: Ah, donc non, on en revient au poids.
3: Je pèse 65 kilos pour 1m80, mais...
2: Ça va, c'est pas...
0: Attends, Nicolas...
3: C'est mon visage, c'est-à-dire que je fais assez vieux et je perds un peu mes cheveux et j'ai une sorte de
0: bah
3: long de
0: barbe. Non, attends.
1: Arrête, Gérard, toujours de non, tu veux jamais croire personne.
0: Aide-le, Nicolas.
2: Moi, je te conseille de mettre une perruque si ça va pas. Une perruque avec un chapeau et puis les gens ils peuvent pas voir à l'intérieur de la tête.
0: Mais à 17 ans, ils perdent des cheveux. Non, mais attends.
2: Mais ça se peut, tu vois, t'as des gens qui perdent leurs cheveux même à 15-16 ans.
0: Bon, bah toi, tu les perds aussi.
2: Bah ouais, mais moi je les perds, mais moi c'est pas la même chose. Moi j'ai des tresses. Donc c'est pas la même chose. On parle pas de moi d'abord.
3: Je vais pas faire des tresses, non.
0: Sinon qu'est-ce que je veux dire, comment t'en sortir? Bon, le mieux. Bon, maintenant je pense moi le seul truc que je vais te conseiller, si personne t'aime et puis que personne veut te parler, c'est que
1: va voir Quasimodo dans ces cas-là.
2: T'as pas essayé de sortir en boîte ou pour rencontrer du monde ou
3: C'est-à-dire si j'ai essayé, mais de toute façon les gens me rayonnaient tout de suite. Mmh. Et puis bon, depuis j'ai changé d'école deux fois à cause de ce même problème.
2: Qu'est-ce qui va pas?
3: Je vous appelle pour ça en fait, pour le savoir. Parce que vous à l'école, est-ce que vous étiez apprécié ou vous aviez le même problème?
0: Ah non, mais moi de toute manière j'ai toujours eu les mêmes problèmes et c'est pas pour ça que je
2: m'en... Moi à l'école j'étais très apprécié par les conneries que je faisais.
0: Bon, bah ça,
2: parce que tu vois, je mettais tout le monde en boîte et là ça faisait rire tout le monde, mais j'étais bien appréciée par contre.
3: Ah d'accord, je dois faire des conneries donc en fait.
2: Non, enfin en fait non, mais ce que tu
3: je
2: dois faire c'est
3: toi, je fais quoi?
2: Tu dois faire c'est surtout faire rire les gens. Et là dès que tu fais rire les gens, peut-être qu'ils auront une autre image de toi.
3: Ça parce que je suis pas très drôle à la base.

0: comment tu apprends à être drôle?
1: Bah, je sais pas, tu leur inventes des blagues, par exemple, soit des blagues ou soit, tu vois, des jeux de mots, comme tout à l'heure, je disais, je parlais des amandes et en fin de compte, c'était les amandes pour manger et puis les amandes pour...
0: Ah ouais, c'était hilarant, ça, ouais. Mmh.
2: Dis donc, oui. Un petit conseil que je vais...
3: Ah bah, ça a peut-être temps, oui, que tu donnes des conseils, c'est un peu pour ça qu'ils appellent, les gens. Hein.
2: Une petite question que je vais te demander. Est-ce au sexe opposé, est-ce que t'as une copine dans la vie?
3: Voilà.
0: Bah non, disons, je n'ai pas d'amis, mais pas d'amis non plus, hein.
2: Non, là, mais attends,
3: Ce que moi j'ai l'air, c'est que tu transformes les conseils en libre antenne. Les conseils, il faut rester avec lui, ses problèmes à lui, personne. Qu'est-ce que tu parles de copine
0: même, hein.
3: Il a un problème de physique, il a du mal. Comment on peut lui trouver une solution? C'est qu'est-ce que toi, faut plutôt te mettre à la place de la personne qui t'appelle. Imagine, t'es à la place de lui, t'as 17 ans. Et...
2: Mais pourquoi qu'il est. Pourquoi que
0: tu
2: personne.
0: Tu subis ça toi aussi, tu devrais pouvoir m'aider.
2: Ouais, mais attends, moi, quand j'étais à l'école, je m'amusais avec des stylos à faire des petites boulettes et à les balancer sur la maîtresse.
0: Et sans... Je suis maîtresse, moi, c'est fini.
1: Et franchement,
0: je suis plus au primaire.
1: Est-ce que tu peux me dire comment t'es habillée dans la vie courante ou c'est peut-être pour ça aussi?
0: Ben, c'est-à-dire que je mets des jeans normaux, hein, peut-être un peu courts, hein, c'est-à-dire que ça m'arrive à un peu au-dessus de la cheville.
1: Comme un peu les baba cool.
0: Moi, je te plaît, t'es gentil, quand même pas. Mais
2: attends, Nicolas.
1: Oui. Non, mais je sais pas, moi j'ai.
2: Non, mais attends, Nicolas, des jeans, tu peux très bien trouver autre chose que des jeans.
0: Alors, que me conseilles-tu?
2: Bon, alors déjà,
3: on va faire vite là, hein, quand même. Hein.
2: Tu préfères quoi? Cela, on va abréger parce que là.
0: C'est-à-dire un style qui fasse jeune et surtout qui me fasse venir des amis.
2: Alors
0: ami.
2: Bon, alors un style ami. Donc, d'après ce que j'ai pu comprendre, apparemment c'est toi qui a quelque chose qui va pas dans ta tête. Parce que c'est pas que les gens, personne ne t'aime, c'est toi qui veux pas essayer d'aller au-delà.
0: Mais je ne fais que ça, hein. C'est à chaque fois que je vais les voir, de toute façon je suis rejeté, hein. même quand c'est la première fois que je vois les gens, ils nous voient tout de suite et je sais pas.
2: Non, tu peux pas être rejeté dès la première fois.
0: Dis, ça m'est arrivé,
1: et tu m'as dit, tu mesurais combien?
0: 1m80.
1: Et c'est peut-être pas non plus, enfin, à cause de ta taille ou parce que les gens ils trouvent un peu trop grand ou...
0: C'est pas très grand, hein. Je connais beaucoup de monde qui sont plus grand que moi. Et,
3: moi, je suis 1m80.
1: Et dans la vie quotidienne, t'as des gens qui font plus d'1m80 ou moins d'1m80?
0: Bah, plus et moins, il y a de tout. Hein. Je suis dans une moyenne, je pense.
3: Bon, alors, je pense que c'est parce que là, on fait très long et je trouve que vous donnez mal de conseils ce soir. Vous avez du mal, hein, ce soir.
0: Bah, c'est vrai, hein.
3: Bah, vous posez des questions, mais il n'y a aucun conseil. Donc, le conseil pour conclure, Gérard et Sandy?
2: Bah, le conseil, c'est que, qu'il change de look et puis, qu'il essaye de sortir, puis d'aller voir du monde devant.
1: Voilà. Moi, je te conseille de rester toi-même et puis, de faire rire les gens si tu peux y arriver à les faire rire et puis, tu verras, t'auras des amis qui vont t'aimer, hein.
3: Voilà.
1: Tu vois, les gens, ils sont pas tous méchants, hein. Il y en a qui sont méchants parce qu'ils te rejettent, mais ils sont pas tous comme ça, hein.
3: Très bien, bah, je vous remercie.
1: Merci.
3: Au revoir. On va accueillir parce que on a passé directement au suivant. Là, on a juste une minute, mais juste pour commencer à discuter un peu avec elle, puis on reviendra juste après.
2: Donc, Catherine, 24 ans de Chambéry. On peut écouter Fun Radio sur 95 FM à Chambéry. Bonsoir à toi, Catherine.
4: Bonsoir Catherine. Bonsoir Sandy. Bonsoir Max. Bonsoir l'équipe.
3: Salut Catherine.
4: Voilà, bah, je sais pas si on vous a dit, c'est mon anniversaire dans 15 jours. Mmh. Et j'aimerais avoir un chien comme cadeau. Et j'aimerais que vous me conseilliez sur le chien, sur le nom que je pourrais lui donner, et puis sur la manière de m'en occuper, quoi.
1: Déjà, quel genre de chien tu préfères?
4: Bah, j'aime bien les gros chiens, moi.
1: Quel genre, enfin, quel...
2: Alors, attends, justement, avant de commencer, t'habites où? En appartement ou en pavillon?
4: J'habite en un petit appartement.
2: Alors, je te déconseille les gros chiens.
4: Oui.
2: Mais ça, parce qu'un gros chien dans un appartement, tu fais quoi du reste de ta journée?
3: Ah, c'est con, parce que je crois qu'elle voulait un dog allemand en plus, non?
4: Bah, je voulais un dog allemand ou un labrador, alors...
2: Ouais, mais tu fais quoi du reste de tes journées?
4: Je suis à la faculté.
2: Ah ouais, bah alors là, le chien, il va s'ennuyer.
1: Bah, si. Mais non, mais regarde, si elle le sort le matin et qu'elle le sort le soir quand elle rentre, tu rentres à quelle heure?
4: Ah, il faut le sortir.
2: Ah bah oui, bah, sortir. Mais attends, tu as pas laissé un chien dans l'appartement pendant 12 heures, bah, alors qu'il va te pisser partout ou chier partout.
3: Bon, ce que je vous propose, on va faire une petite pause, parce que là on est un petit peu pris par le temps, hein, comme ça ils vont réfléchir à ton conseil très rapidement. Uh-huh. Et on terminera avec Thibaut qui a 25 ans de Dinan, encore un conseil à vous demander. Il a deux enfants de 3 ans, mm-hmm. des jumeaux, et demain vous le savez que c'est lundi de Pâques, il aimerait cacher les œufs dans le jardin, parce qu'il a une petite maison avec un petit jardin, il voudrait des petits conseils pour savoir où cacher les œufs.
2: Ouais, mais non. En espérant que les enfants n'écoutent pas.
1: Ah ouais.
3: J'espère qu'à 3 ans, à cette heure-ci, ils dorment.
2: J'espère aussi. Par contre, il y en a un.
5: Film de cul sur Canal.
2: Ouais, non, mais il y en a, il va se prendre une claque.
3: Voilà, parce que. On va venir donc avec la suite et fin de cette radio libre Nouvelle Génération avec les conseils de Gérard et Sandy. Et puis, dans un cadre également, ça sera Balade Nocturne qui va se préparer. Où vous aurez d'ailleurs des musiques de nuit volume 4 à gagner pendant toute l'heure
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3: Voilà, suite et fin des conseils de Gérard et Sandy. On récupère, comment elle s'appelle déjà?
2: Catherine, 24 ans de Chambéry. On écoute toujours plein de radio sur 95.
3: Faut faire vite. Hein, on n'a pas beaucoup
2: donc,
3: de temps.
2: Donc, alors, pour toi, Catherine, apparemment, tu as un chien.
4: Je souhaiterais avoir un chien, voilà, pour mon anniversaire et je ne sais pas quoi prendre.
2: Bon, alors, moi, ce que je peux te conseiller, c'est de ne pas en prendre un gros d'entrée.
4: D'accord, parce que tu prends quoi, un petit?
2: Ouais, tu prends un petit chien.
3: Qui grandira après, mais petit au départ.
1: D'accord. Moi, je te conseille un chien particulièrement, c'est les petits Yorkshire. Parce que tu vois, là, ils ne grandissent pas. Et ça fait que tu peux même le mettre dans un sac et là, tu peux l'amener partout. Donc, c'est-à-dire que quand tu vas à la fac, tu peux l'amener, oui, ou même à la piscine, tu l'amènes et puis...
2: Ah non, les chiens sont interdits dans les piscines, hein.
1: Mais moi, ce que je te conseille, c'est va à la SPA, parce qu'ils ont des très...
2: Non, ouais, mais...
4: Ils
2: ouais,
4: ont
2: mais...
4: des Yorkshire à la SPA.
2: Oui, mais par contre, là, si tu vas chercher un chien à la SPA, faudra bien te dire une chose.
1: Regarde s'il est bien vacciné et tatoué, voilà. Surtout.
2: C'est
1: parce
2: ça
1: que des fois, tu vois, ils te donnent des chiens, enfin, ils te vendent des chiens ou des chats et c'est pas très bon. Hein.
2: Mais ouais. tu demandes déjà s'ils ont des petits chiots, parce qu'apparemment, vu que t'es en appartement, il faut un petit chiot. Faut pas prendre tout de suite un gros.
1: Déjà pour qu'ils s'habituent à la personne et puis...
2: Voilà. Ben, de toute manière, toi, tu t'habitues facilement aux animaux.
1: Ouais, mais moi je suis pas un chien.
3: Non, mais c'est des conseils de...
2: Non, mais...
3: Pas pour Sandy.
2: Ce que je peux... Le conseil que je peux te donner,
3: c'est... Faire très très vite, vraiment.
2: Donc, tu vas à la SPA, tu demandes aux personnes qui sont là, qui sont spécialisées là-dedans et qui vont te conseiller pour savoir ce que tu recherches.
1: Ce que tu aimes comme chien.
2: Déjà, de savoir, ils vont te demander si c'est un appartement ou une villa et ils vont te conseiller après sur le chien.
4: Ok.
2: Mais renseigne-toi bien s'il est vacciné, tatoué.
1: Voilà.
2: Et essaye d'avoir le carnet de santé avec toi tout le temps. Ça, c'est des...
3: Tu le demandes au chien, sinon. Hein.
4: D'accord, ok.
3: Voilà.
1: Donc, voilà ce qu'on pouvait te conseiller.
4: Ok, bah, je vous remercie.
2: Par contre,
3: deux secondes, on perd du temps, on n'aura pas le temps, il nous reste 22 minutes.
2: Vite fait, une chose qu'il faut bien se dire, c'est que le chien essaye de le sortir au moins deux fois par jour.
4: D'accord.
1: Okay. Voilà, et donne-lui à manger aussi.
3: On t'embrasse très fort.
4: Je t'embrasse.
3: Merci à toi. Et vite fait, pour terminer, comment il s'appelle?
1: Alors, nous allons accueillir Thibaut, 25 ans, Dinan, où on peut écouter Fun Radio 103.5.
7: Bonsoir Sandy, bonsoir Gérard.
1: Bonsoir Thibaut.
3: Alors Thibaut, donc, ce que j'ai dit tout à l'heure, c'était vrai. Donc, tu as deux enfants, deux jumeaux qui ont 3 ans chacun.
7: Oui, très bien.
3: Et tu as un petit jardin et tu souhaites cacher les œufs de Pâques.
7: Non, justement, j'ai un très très grand jardin, c'est-à-dire j'ai une grande propriété de 50 hectares. Mmh. Et je suis embêté puisque je ne sais pas où les cacher.
3: Bon, alors vite fait, il nous reste une minute, vraiment, pas plus, et après je zappe vite parce qu'ils sont très vite.
1: Ce que je peux te conseiller, c'est de cacher les œufs, tu vois, sous la terre, c'est-à-dire sous les buissons. Si t'as des petits buissons ou même sous les arbres.
7: Non, mais
1: je
7: n'ai pas de buissons, c'est-à-dire mon terrain, c'est continuellement de terrain de tennis et de cours de golf et donc je ne sais pas trop où les cacher. Hein.
2: Mais il y a des arbres.
1: Donc c'est assez grand.
7: Non, il y a
2: des arbres, il y a des
7: 50 hectares. Hein.
1: Mais faut que ce soit près de la maison.
2: Il y a des
1: arbres.
2: Thibaut.
7: Oui.
2: Est-ce qu'il y a des haies?
7: Des haies, oui, mais tout autour du terrain, c'est-à-dire que c'est très très grand.
2: Eh ben, tu les planques dessous.
7: Non, mais c'est-à-dire que c'est tellement grand que les enfants n'ont que 3 ans et ils pourront jamais les retrouver.
2: Bah attends, mais à 3 ans, ils savent se mettre à 4 pattes pour retrouver les œufs quand même.
1: Moi, je te conseille sous les arbres.
2: Bah, sous les, c'est un genre d'arbuste, hein.
1: Ouais, ou même sous les buissons, c'est bien aussi, hein.
2: Regarde,
1: sous la terre.
2: Là, tu vois, moi, je te mets un œuf de Pâques, je te demande d'aller le chercher. Ouais. Tu vas bien me le trouver.
1: Ah bah ça dépend, hein.
3: Oui.
2: hein.
1: Donc voilà, moi c'est ce que
3: mais sinon règle générale pour les enfants qui nous, pour les parents qui nous écoutent là, qui ont des enfants même dans l'appartement, les endroits vraiment clés dans lesquels on peut cacher comme ça.
2: Les endroits clés dans un appartement, le plus facile à planquer, c'est dans le frigo ou dans sous les têtes d'oreiller des
1: voilà,
2: enfants.
1: Voilà,
3: c'est mignon, c'est mignon.
2: Comme si quand tu perds une dent, tu vois, t'as la petite souris qui passe.
3: Évitez de le mettre dans un placard à 3 mètres de haut parce que là.
2: Ouais, parce que là les enfants ils pourront pas.
3: Ils vont galérer.
2: Ils feront pas.
3: Malheureusement, on a été obligé d'écourter des conseils de Gérard et Sandy. On vous remercie à tous les deux d'être venus dès 22h. Ça nous a fait plaisir, ça a mis de l'ambiance, c'est vrai. Peut-être que dimanche prochain vous reviendrez à 22h, on verra. Hein.
2: Ah bah ouais, c'est moi qui te remercie.
3: Il n'y a pas de problème. Et puis on remercie Manu.
2: De rien.
3: Hein, qui a été fatigué, peu présent, mais voilà.
2: Non, c'est faux.
3: Hein,
2: c'est faux.
3: Ah d'accord, ok. Fildard.
5: Ouais, salut.
3: Salut, et Rigaud, qu'on a perçu entre 10h et 10h15.
8: Bonsoir.
3: Bonsoir, Rigaud. Et merci à Gérard et à Sandy.
1: Merci.
8: À demain.
3: À demain, voilà, vous le voulez bien. Nous, on va rester ensemble, là, bien sûr, vous qui nous écoutez, puisque nous allons aller en direction de Balade Nocturne. Oui, Gérard, je t'en prie.
2: Je voulais remercier tous les gens sur l'Internet. Ouais. On est combien, Rigaud, pour finir, s'il te plaît?
8: La dernière fois que j'ai regardé, on était 3500 au moins.
3: Voilà, plus de 3500, bravo.
2: Moi, ce que je comprends pas, c'est comment.
3: Moi non plus. Bon, on en parlera la prochaine fois, Gérard. Ouais, il est déjà une minute passée de l'horaire prévu. Et juste pour terminer, en parlant de l'Internet, ça tombe bien qu'on revienne dessus pour dire qu'on vient d'arrêter le classement du hit-parade de Ricky Larsen, qu'on retrouvera demain avec Bubi Bubu pour savoir qui est, on ne dit pas attention, hein, qui est les trois premiers. En tout cas, il y a du nouveau, je peux vous le dire dans les 10.
9: Ceci dit, on a Gérard quand même de Suren, notre Gérard qui fait des débats de temps en temps. T'as écouté, tu connais Arnaud? Non, tu connais?
10: Non.
9: Ça ne te dit rien?
10: Non.
9: Mais t'as un nouvel auditeur alors?
10: Non, mais c'est ce que ça, j'ai pas écouté. Hein.
9: Non, mais habituellement, t'as déjà entendu Gérard, les débats de Gérard, jamais?
10: Non.
9: Jamais?
10: Non.
9: Mais t'es pas un fidèle de fun, si?
10: Mais si.
9: T'es pas un accro?
10: Ça dépend de fun aussi.
9: Ouais, mais enfin quand même, Gérard, ça fait 5 ans qu'il est là et qu'il sévit tous les jeudis quand même. Dis donc, en 5 ans tous les jeudis, t'as jamais entendu parler une seule fois de ta vie de Gérard?
10: Peut-être, mais je me souviens plus.
9: Tu vois, Gérard, comme quoi il y a encore des gens qui ne te connaissent pas. Hein.
10: Ouais, bah de toute manière, celui-là, ça se voit qu'il me connaît mal.
9: Pourquoi?
10: Non, mais je viens d'écouter là, apparemment son petit problème. Bon, ben, tant pis pour lui. Hein.
9: Bon, alors, Arnaud, hein, prends à la légère tout ce que tu... Enfin, Gérard, je veux dire, tu vois ce que je veux dire, hein? Ok, d'accord. Bon, Gérard, quand t'as écouté, Arnaud, c'est vrai que les femmes sont... elles réclament tout le temps. Hein.
10: Ouais, mais de toute manière, il y a certaines femmes qui réclament et d'autres qui veulent pas donner, d'accord?
9: Ça, ça a l'air un bon... On sait que... On sait pas quand est-ce qu'aura lieu ton prochain débat, on connaît le thème du débat, mais un jour, ce qui serait intéressant, c'est de faire un débat sur la jalousie ou les filles possessives.
10: De toute manière, on peut le faire quand tu veux. Moi, je suis décédé parce que, de toute manière, là, je commence à en avoir plein de cul.
9: D'accord. Faut te torcher, hein.
10: Non, mais marre-toi, toi. Tu vas voir, tout à l'heure, ça va pas être pareil derrière tes oreilles.
9: À qui tu parles, à moi?
10: Non, mais de toute manière, je parle au nom des auditeurs et des auditrices qui m'écoutent.
9: On est bien d'accord.
10: Parce qu'il ne faut pas prendre des gens pour des canards sauvages.
9: Voilà.
10: Hein. Parce qu'il y a une personne sur un site qui me promet certains trucs et donc je voudrais qu'elle tienne sa promesse. Hein. Alors, que sa promesse soit tenue, au moins qu'ils aillent le courage de me rappeler.
9: Alors qu'est-ce qui se passe? Il paraît qu'apparemment il y a une copine. Enfin, excuse-moi Arnaud, hein, je fais une parenthèse par rapport à ton sujet parce que c'est vrai qu'il est intéressant de le développer avec Claire et que de temps en temps, tout à l'heure on aura des filles pour parler de ça. Mais pour t'expliquer Arnaud, Gérard donc est un auditeur qui passe de temps en temps dans les émissions faire des débats la nuit. Je te conseille d'écouter une fois.
10: Ouais.
9: Parce que ça trash, c'est vraiment l'émission, mais de loin la plus trash de la bande FM, bien plus violente que la mienne.
10: Ok.
9: En tout cas, on peut pas dire, mais c'est sûr qu'avant la fin de la semaine, il y aura un débat. Hein, Gérard,
10: ouais.
9: On peut donner le thème, ça ne te dérange pas?
10: Non.
9: C'est sur la SPA?
10: Non.
9: D'accord. Ah pardon, pourquoi?
10: Attends, pour l'instant, tu donnes pas de thème parce que pour l'instant, je ne sais pas comment qu'on va faire pour...
9: La prochaine.
10: Non, mais pour venir, c'est tout.
9: On va trouver une solution.
10: Non, mais moi, je te garantis, c'est tout. Voilà, c'est tout. Point final à la ligne. Bon, donc, tu finis avec ton histoire, là.
9: Non, j'expliquais à Arnaud que Gérard, donc, apparemment, a eu des contacts. Bon, Gérard est célibataire depuis quelques temps, et il veut retrouver une femme, ce qui est normal, d'ailleurs. Hein, tu comprends, toi, Arnaud?
10: Tout à fait.
9: On a du mal à vivre sans les femmes, nous, les hommes. Et Gérard, donc, a eu plusieurs contacts, dont une fille de Strasbourg au début, mais après, très vite, bon, parce que Gérard a la carte.
10: Non, c'est pas de Strasbourg.
9: Non, justement, j'explique. C'est qu'au début, tu avais un contact
10: avec... De Brest.
9: Une fille de Brest.
10: Mais mélange pas les torchons et les serviettes.
9: Alors, une fille de Brest, Arnaud.
10: Ouais.
9: Et cette fille avait 15 ans.
10: Ouais.
9: Gérard, on a la quarantaine, hein, quand même.
5: Oui.
9: Donc, il s'est fait avoir par une fille de 15 ans.
5: Ouais.
9: Et là, apparemment, il est de nouveau en contact avec une autre meuf. Hein, c'est ça, Gérard? Quel âge a-t-elle, cette fille?
5: Ah, ben, ça, je peux pas dire. Elle reconnaîtra son nom. De toute manière, c'est Scarabée. Donc, c'est Scarabée qui m'écoute. Et ben la voix mystère du département 66, si tu m'écoutes, ben t'es prié de me rappeler dans ben, dès que j'ai fini, parce que je lance une annonce pour retrouver quelqu'un de sérieux, parce que là je commence à péter les ponts et
9: tu cherches une meuf.
5: Bon.
9: Et pourquoi tu t'as... Alors il y a des gens sur le net qui demandent, Gérard, et vous pouvez appeler mesdemoiselles si vous voulez dialoguer avec Gérard. On va essayer de tout faire ce soir si on peut tenir nos promesses au 0825 08 5000. Gérard, il y a des gens sur le net. Mais ce soir, on va faire tout pour. Hein, je veux dire, Karine est déjà sur le. Elle fait tout pour que ça puisse fonctionner.
5: Ouais,
9: pour
5: je
9: toi.
5: Sais, je l'ai briefé. Hein.
9: D'accord. Et pourquoi tu t'apprêtes pas? Il y a des gens qui demandent sur le net. Je ne fais que répondre. Pourquoi tu t'apprêtes pas une pute?
5: Non, mais attends. Hey. D'accord. Me taper une pute à ce point-là, je crois pas, d'accord.
9: Avec quel argent surtout?
5: Oui, voilà.
9: Déjà pour commencer.
5: Moi, je vais te dire une chose, que pour l'instant, à l'heure actuelle, je n'ai plus rien. Donc, il faut que j'attende le 6 du mois prochain, ok? Alors, dans ces cas-là, pour l'instant, je suis en train de tourner en rond.
9: Gérard.
5: Là, je suis. Écoute-moi, mec.
9: Je sais, tu m'en as parlé, mais ça, c'est pas très
5: important. Je t'en ai parlé tout à l'heure. Donc,
9: ouais, mais ça, ça intéresse pas les auditeurs.
5: Je veux pas m'éterniser sur le problème.
9: Complètement.
5: À l'antenne.
9: Revenons sur le sujet des meufs.
5: Voilà.
9: Comment
5: donc, moi, je recherche quelqu'un de sérieux.
9: Comment tu peux
5: pourrait m'aider.
9: Ah ben voilà, toi, ce que tu veux, c'est quelqu'un de sérieux qui a de l'argent pour t'aider.
5: Non, mais qui pourrait m'aider et qui comprenne mes problèmes.
9: Quels sont tes problèmes?
5: Bon, mes problèmes, c'est, tu sais très bien.
9: Oui, mais enfin, eux ne le savent pas.
5: On va pas les dévoiler.
9: Non, mais les filles ne le savent pas, c'est que tu as besoin d'affection, tu as besoin.
5: Mais, de toute manière, la personne qui est prête à vouloir dire, bon, ben, ok, je veux le voir, mais je veux pas qu'on me dise, oui, je veux le rencontrer, puis derrière, je me prends un râteau.
9: T'es d'accord?
5: Parce que les râteaux, c'est bon, il y a eu Sandy, c'est bon. Il y a eu Christine, c'est bon.
9: Mais
5: alors, maintenant, terminé.
9: D'accord.
5: Les râteaux, c'est terminé.
9: Gérard. Tu acceptes quand même qu'une fille qui veut bien te rencontrer après ne soit pas obligée de sortir avec toi.
5: Ça ah peut... mais si elle veut rester, mais attention, attention, je précise, fille, mais oh, et pas des gamines de 14-15 ans. Hein. Et je les prends pas au berceau, d'accord.
9: Non, mais une fille qui veut bien te rencontrer, qui aurait 25 ans, qui accepte de te rencontrer, qui t'écoute parler de tes problèmes et qui après n'a pas forcément envie de sortir avec toi, tu peux comprendre.
5: Bah, si on reste amis et qu'elle veut comprendre ma situation...
9: Pourquoi pas? Toi, ce que tu veux aujourd'hui, c'est de l'affection, t'as besoin de parler.
5: Ah oui, moi, j'ai besoin d'affection.
9: D'accord, ok, très bien. Donc,
5: besoin d'affection, j'ai besoin de tendresse, j'ai besoin d'amour et j'ai besoin d'en donner.
9: Comme dirait dans le film, et la tendresse, bordel.
5: Voilà, tout à fait, t'as tout à fait compris ce que ça voulait dire.
9: Alors Gérard, c'est parti, je lance un appel. Donc si d'ici ce soir, on n'a rien, mais en tout cas d'ici la fin de la semaine, car tu dois venir pour un débat, je te donnerai tous les numéros de téléphone des filles qui veulent rentrer en contact avec toi.
5: Non, mais attends, ouais, c'est pas la peine de me donner les numéros de téléphone. J'ai dit à Karine, c'est elle qui
9: tire
5: au standard, parce que moi je ne peux pas appeler, je n'ai plus les moyens. J'ai même plus les moyens de m'acheter des clubs, j'ai même plus les moyens de m'acheter des bonbons, ni rien.
9: T'inquiète.
5: C'est pour ça que tout à l'heure je t'ai fait appel au secours.
9: D'accord.
5: Et comme tu étais en réunion, tu devais me rappeler.
9: Mais ça, c'est les détails, c'est des détails, c'est pas très intéressant, Gérard. Sache une chose, c'est que l'appel est lancé, le standard est en train d'exploser. Deux filles qui probablement veulent rentrer en contact avec toi.
5: Mais de toute manière, je lance quand même l'appel pour celle du département 66. J'attends son appel et je laisse mon portable branché toute la nuit.
9: Clair, net et précis.
5: Donc, c'est à Karine de gérer.
9: Ouh, Karine, on se réveille, Gérard te parle.
5: Non, mais de toute manière, je l'ai briefé.
11: Non,
5: hein.
11: Mais je sais.
9: Qu'est-ce qu'il t'a dit?
11: Et il m'a dit ce qu'il vient de te dire.
9: À savoir
11: que je ne prends pas n'importe qui. Je prends des filles, de préférence, au-dessus de 30 ans.
9: On est d'accord, Gérard, c'est bien ça?
5: Voilà.
11: À Paris, mais des filles sérieuses.
9: D'accord.
5: Pas des nanas.
11: Si c'est pour rigoler, c'est pas la peine.
9: Pas des 14 ans de Bretagne.
5: Voilà.
9: On est bien d'accord. Gérard.
5: Par contre, je peux te récupérer en antenne, toi, après?
9: Ouais, tu quittes surtout pas, Gérard, je vais te récupérer en antenne.

0: Ben, j'aimerais
1: bien. On peut plus te voir.
0: Sympa, Gérard, sympa. Je te retiens.
1: Ouais, parce que déjà dimanche, Max.
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0: Donc on va continuer le débat maintenant.
1: On est toujours dans les débats de Gérard, voilà. Sur Fun Radio.
0: Avec 0800.
1: Si vous voulez nous appeler 0800 308 5000.
0: 08.
1: Non, 0870 5000.
0: Et pour les Belges, 0331 47 99.
2: 79
0: 5000. Et toujours le 3615 comme Fun Radio, rubrique directe. Donc, on va enchaîner le deuxième débat. Donc, ce débat-là, c'est. J'ai pas eu le temps de trop préparer les questions, ça vous m'excuserez, mais petit à petit, je pense. Je vais y arriver. Donc, pourquoi que les nanas nous forcent à manger? Donc, on va récupérer.
3: Récupère Karen, Marcel, Anthony, Alan, Gégette et Buffalo.
4: Ouais, salut Gérard.
0: Bon, mais ça y est, vous allez pas recommencer.
4: Mais
0: maintenant, maintenant que j'ai posé. Vous avez eu le temps de répondre, de voir la question.
4: Alors,
0: maintenant, vous répondez.
5: Moi, je trouve ça dégueulasse.
4: Ouais, bien envoyé, Gérard.
5: Avant tout, je voulais dire que tu chantais comme une pétasse.
0: Bon, alors, dans ce cas-là, attends, toi, celui qui vient de dire que je chante comme une pétasse, tu dégages, et celui qui vient de dire qu'on abandonne les chiens sur la route, tu dégages.
5: Ouais, voilà. Contre la différence d'âge.
4: Ouais, bien envoyé, Gérard.
0: Hop.
4: Ouais.
0: Alors, maintenant, les nanas.
4: Ouais.
0: Vous répondez à la question.
4: Ouais.
0: Est-ce que...
4: Gégé.
0: Oui.
4: Pour pas gâcher la bouffe.
0: Non mais...
4: Tu sais
0: non.
4: Pourquoi? Parce qu'on fait chier à faire la cuisine, en plus vous bouffez rien.
0: Ouais mais
4: alors c'est
0: attends.
4: Normal qu'on vous fasse
5: chier, même si que c'est dégueulasse.
0: Non, attendez. Moi, il y a une question là que...
5: Attendez, c'est vrai, tu sortes comme une pétasse.
0: Ouais. Bon alors tu dégages, hop. Tu me retires...
4: C'est lourd.
0: Julie. Tu me retires celui-là.
4: Ouais, bien envoyé, ouais.
0: Celui-là, j'en veux plus.
4: Ouais, bien, Gérard, c'est bien.
0: Celui-là, je le veux plus.
4: Gérard, tu peux répéter la question.
0: Bah, dans ce cas-là, moi, je vais... À 3h, je laisse la place à Yannick.
4: Non, Gérard.
5: Gérard, c'est sur mal.
4: Allez, Gérard, rassure.
5: Gérard, j'ai envie de te sucer.
4: Mais arrête tes conneries, laisse-le parler, il va encore gueuler. Gégé, répète la question, s'il te plaît, on n'a pas bien compris.
5: Vas-y.
4: Hein.
5: Oh là,
0: les pourquoi j'ai... que les nanas nous forcent à manger?
4: Pourquoi que les nanas vous forcent à manger? Gérard! Et pourquoi que les nanas
5: vous forcent? Pourquoi vous nous obligez à manger là?
4: On vous oblige à manger parce qu'on fait la bouffe.
5: Ouais.
4: Déjà, on fait chier, puis après vous râlez. Ah, c'est pas bon, on est jamais
0: c'est normal, vous êtes là pour faire la bouffe.
5: Elle pue la merde ta bouffe.
4: Elle pue la merde, mais qu'est-ce que t'en sais? T'as déjà mangé chez moi? Non, alors ta gueule.
0: Non mais attends,
4: Gérard, moi je suis
5: pas agressif,
4: connard. Attendez, Alan.
0: Oh, vous vous calmez là.
4: Ouais,
0: déjà.
4: Alan.
0: Ouais, Alan.
4: Et moi, je force pas mon mec à bouffer ma bouffe, quoi, c'est clair. Hein.
0: Ouais, mais attends. Alors.
5: Non, mais par contre, tu le forces à te bouffer la moule quand même.
4: Ouais, ça, ouais.
0: Mais attendez, la question, c'est pas ça. Hein. C'est pas forcer de bouffer la chatte de la nana.
4: Ah non, mais la moule, c'est la moule.
5: C'est la moule,
4: c'est
5: la moule,
4: c'est la fruit de mer.
5: Ça n'a rien à voir, la moule et la chatte, hein, Gégé.
0: Non,
5: Gérard,
0: ah bon,
5: alors.
0: Ah bon, ça n'a rien à voir.
5: Rien à voir.
0: Tentacule et encule ta sœur, ça veut dire quoi?
5: Quoi?
0: Tentacule et encule ta sœur.
5: Ah, je sais pas, tu fais ce que tu veux avec ta sœur.
4: Mon Dieu, Gérard, t'es vulgaire.
0: Ah, bah, attendez. Vous me dites que ça n'a rien à voir, la moule, et puis la moule d'une nana, si, c'est pour moi, c'est pareil.
4: Mais non, une moule, c'est un fruit de mer.
3: Ouais, c'est un fruit de mer.
0: Coucou,
3: Gérard.
0: Oui. Tu sais
4: qu'une moule, c'est un fruit de mer.
0: Ouais.
4: Bon, attendez. Gérard, bon, moi, je t'ai dit que mon mec, je forçais pas à manger ma bouffe, quoi.
0: Ouais, d'accord.
4: Ouais.
0: Mais pourquoi?
4: Parce qu'il fait ce qu'il veut, parce qu'il a pas envie de manger, il mange pas, quoi.
5: Que c'est dégueulasse.
4: Non, mais c'est... très bon, hein. Je suis un cordon bleu, d'ailleurs.
1: Et il y a un cordon... Il y a Raymond sur Minitel qui dit qu'il faut que t'arrêtes ce débat-là, il est trop vulgaire.
0: Bon, bah, attends, si elle est pas contente, Raymond sur Minitel... Oh, mais attendez.
3: Mais tu vois, ils connaissent tes répliques par cœur. Et à la place du mec que t'as viré, on accueille Jack.
5: Jack, hein.
4: Ah, c'est Jack. Salut, Jack.
1: Moi, je vais demander au mec quel est votre plat préféré.
5: Salut, Gérard.
1: Que vous préférez que les mecs, non, mais... les nanas vous fassent.
0: Alors, ouais, voilà.
5: Et la tarte au poil.
0: Hein?
5: Et la tarte au poil.
0: De quoi?
5: La tarte au poil.
0: C'est quoi ça?
5: C'est un truc, c'est fait avec de la moule.
0: C'est quoi ce recette bidon? Non mais attends, c'est pas parce que on m'a dit de dire plusieurs fois tarte au poil, une poil, je sais pas quoi là, une recette encore bizarroïde.
4: Bah, c'est une tarte dans une poêle qui est faite dans une poêle.
5: Je veux dire, c'est la Christine, elle doit être énorme, hein, pour bouffe pour 3 jours.
4: Il est trop crade, ce mec.
3: Je suis désolée, Gérard. Mais si t'avais écouté Max, Max a parlé de la tarte au poil l'autre jour. Il a dit qu'il en avait reçu à la radio. C'est tout simplement une tarte faite avec les poils de fouf des nanas.
5: Du cul de Gérard aussi.
6: Oh, le Père Noël a une excellente réponse.
0: Berk.
6: Gérard, pourquoi les nanas te forcent à manger pour que tu parles pas la bouche pleine, comme ça t'arrêtes de dire des conneries?
5: Hey, j'ai encore des poils de la foufoune à Christine dans la bouche, ça t'excite?
0: Mais tu le calmes.
4: Hey,
0: non,
4: tu
0: non.
4: dégages.
0: Non, non,
4: hey, tu dégages.
0: Non, Julie, s'il te plaît.
4: Allez. Ouais, tu le dégages.
5: Ne relis pas ton passé.
0: Non,
5: Gérard.
0: Attends, toi tu...
5: Gérard, tu peux répéter la question, s'il te plaît?
0: Non, mais c'est bon, vous avez très bien compris. Alors moi, je vais vous dire une chose.
5: Gérard, t'es sorti avec un steak, mais c'est pas grave. Tu peux répéter la question, s'il te plaît?
0: Moi, je vais vous prévenir d'une chose, que pour l'instant, il n'y a aucune nana qui m'a forcé à manger.
5: Bah, c'est clair, t'es un cadavre.
0: Merci.
4: Est-ce que aucune nana t'a fait à manger?
0: Non, mais attends, il n'y a aucune nana, si, parce que je viens d'aller manger chez quelqu'un et bon, comment?
5: T'as revu la grosse?
4: Qui, Gérard? Elle t'a pas forcé à manger, c'est ça?
5: Qu'est-ce qu'elle t'a fait de bon, la grosse?
4: Elle t'a invité, tu manges, vraiment, non?
0: Alors, attends, toi, Lascar, qui vient de dire la grosse, je veux dire une chose, déjà, elle est pas grosse.
5: Oh, le coucou, le mignon, là, j'ai déjà vu la grosse, ne raconte pas n'importe quoi.
0: De quoi?
4: Elle est guêpe, elle est hyper grosse.
5: Gérard, je l'ai déjà vu, Christine, elle est grosse.
0: Attends, déjà, c'est pas Christine, d'accord? Et tu vas arrêter avec Christine, ok?
5: Elle s'appelle comment, celle-là? Christine, on a dit la grosse.
0: Non, mais elle s'appelle pas pareil. Christine.
5: Tu l'appelais la grosse?
4: C'est qui? C'est la rousse, hein?
0: Non, plus de manière, vous n'aurez pas son nom.
5: Elle tient dans la cabine.
0: Vous n'aurez pas son nom de la personne chez qui j'ai été manger ce soir.
5: C'est Majax, son nom de famille. Gérard, son prénom.
4: Gérard, un peu tu lui citais.
0: Et en plus...
5: T'as été bouffé chez la sirène.
0: Non, et en plus, ce que j'ai mangé...
4: Ouais, c'était dégueulasse.
0: C'était la première fois que j'ai mangé...
5: Ta main?
0: Non, que j'en ai mangé
4: la moule. La tarte au poire.
5: T'as bouffé ta table, c'est souple.
0: Une raclette.
4: Une raclette?
5: Waouh, putain.
4: T'as quel âge?
0: J'ai mangé de la raclette ce soir.
4: Wow, Gérard. Pour la première fois de ta vie.
5: Bravo, moi je dis bravo.
4: Ouais, bravo, attends.
5: Dire, c'est l'heure de la raclette.
4: Applaudissez.
5: Bravo, Gérard.
0: Eh ben, si elle m'écoute, elle est là-haut.
5: Gérard, t'as la télé
0: chez
5: toi.
0: Je crois qu'elle est en haut.
4: Au 7e ciel.
0: Je crois qu'elle est en haut, mais bon, ben, si elle peut venir, on verra ça tout à l'heure, elle vous le dira.
4: Ah, putain, merde.
0: Donc, c'est la seule qui m'a forcé à manger ce soir.
4: Ouais, donc,
7: elle a raison.
4: Donc, toutes les nanas, faites-lui de la raclette. Hein.
0: Non, j'ai été forcé de manger. Le jour de mon anniversaire, ça a été pareil, parce que vu que j'étais bien entouré, j'étais obligé de manger. N'est-ce pas? N'est-ce pas
6: Elle est dans le studio, mais les gens la voient pas, donc continue à parler.
0: Non, mais il y en a une qui s'en va, là, c'est bizarre. Elle veut pas répondre.
5: Ah non, c'est normal.
0: Donc,
3: mais parce que c'est pas le sujet du débat, Gérard, donc ça serait mieux que tu enchaînes.
0: Si, parce que les deux personnes m'ont forcé à manger, donc...
5: Question suivante.
4: La troisième question, Gérard.
5: Comment fait-on la raclette? Question suivante.
4: Next.
5: Est-ce que tu peux nous faire des crêpes, Gérard?
0: Non.
6: Un jour, est-ce que tu pourrais faire comme Françoise et nous donner une recette de cuisine?
0: Moi, vous voulez des recettes de cuisine?
4: Ouais.
6: Une recette, Gérard.
0: Allez,
5: le sorbet, Gérard.
6: Crade, hein. Non, mais une bonne, vas-y, fais-la.
0: Mais moi, je vous en donne une super crade.
6: Vas-y.
5: Ouais.
0: Alors, des spaghettis.
6: Ouais. Non, tu l'as déjà donné, celle-là.
0: Non, des spaghettis à la bolognaise.
6: À la bolognaise. Des spaghettis à la bolognaise.
0: À la bolognaise.
6: Ah, la bolognaise.
4: Moi, j'aime pas les pâtes. Hein.
0: Non, mais attendez. Là, moi, c'est une recette à moi.
5: Ouais.
0: Et vous allez voir qu'elle est super crème.
5: Vas-y.
4: Donc,
5: la recette de Gérard. Attends, on présente la recette de Gérard selon Gérard. Tu pues la merde, Gérard.
4: Prise première.
5: Les spaghettis à la Gérard.
0: Stop!
5: Vas-y, Maïté, vas-y. Le mec, il arrête pas de gueuler, là, putain.
0: Alors, la recette, spaghetti à la...
5: Attends,
0: celui qui s'amuse avec un téléphone pourri, avec un portable, c'est pas la peine de continuer.
5: Ouais, t'as de la place.
4: Taisez-vous.
0: Alors, les spaghettis à la bolognaise, selon Gérard.
5: C'est bon.
0: Vous faites chauffer de l'eau. Vous mettez vos spaghettis dans l'eau.
4: On veut combien de temps?
0: Ouais, vous
4: Pendant les bouts?
0: Non, vous coupez les spaghettis.
5: Gérard,
4: on les coupe.
0: T'as le gueule quand je parle, toi.
5: En combien? Les spaghettis, on peut les foutre dans ton cul.
7: Arrête.
4: Laissez parler Gérard, vas-y Gérard. Moi je t'écoute, moi je suis intéressé.
0: Vous faites chauffer l'eau, une ouais. fois vous mettez de...
5: chauffer avec quoi l'eau Gérard?
4: Petit feu, question.
0: Avec quoi, avec quoi tu veux faire chauffer de l'eau, espèce de petit con?
5: Ah ouais, t'es un peu con là, sur ce coup-là.
4: Calme-toi, Gérard.
6: Non, attends, avec du gaz, de l'électricité, savoir, hein. C'est important.
0: Non, mais de toute manière, ils savent très bien comment qu'on fait chauffer de l'eau. Hein.
5: Et quand on est en camping?
0: Ouais, bah quand on est en camping, t'as des réchauds, d'accord? Après, une fois que l'eau est bien chaude...
6: Est-ce que tu peux faire ça en vacances?
0: Oui.
5: Dans
0: une
5: caravane?
0: Bien sûr.
6: En camping ou à la mer?
0: Tu peux
5: Gérard,
0: faire ça...
5: C'est vrai que c'est pas un peu risqué dans une caravane de faire chauffer de l'eau?
0: Non.
5: Donc,
0: après, une fois que votre eau a bouillu, vous mettez vos spaghettis.
6: Non, c'est bouilla.
5: Bouilla, Gérard.
0: Vous mettez vos spaghettis. Vous mettez vos spaghettis.
5: Quel genre de spaghettis? Des longs ou
0: putain?
6: Vous mettez vos spaghettis.
0: Vous mettez vos spaghettis. Vous mettez vos spaghettis.
5: Gérard.
0: Bon, ça y est.
4: Allez, vas-y.
5: On met des poils de zizi aussi dedans, non?
0: Vous mettez vos spaghettis, une fois que vous attendez 5-10 minutes, pas plus, vous ajoutez tout ça, vous mettez un peu de beurre dans votre casserole, ta gueule! Voilà! Vous mettez du beurre dans votre casserole, vous mettez vos spaghettis, mais par contre, pour faire la sauce à la bolognaise, une question bête et méchante à 10 balles...
5: Et là, tu chies dans la casserole, Gérard.
0: Non! Vous attendez... Alors là, vous mettez un camembert déjà.
4: Un camembert?
0: Bien, bien ferme dehors.
4: Quel genre de camembert, hein?
0: N'importe quel camembert.
5: Moi j'ai une meilleure idée, c'est
0: vous avez le... Stop, mais vous attendez que le camembert y aille des asticots? Vous mettez les asticots. Non mais attendez. Vous mettez les asticots. Stop! Laissez-moi finir ma recette!
6: T'es plus fort en cuisine qu'en gonzesse, apparemment.
0: Ouais, mais vous mettez vos asticots dans la gamelle avec tes spaghettis!
5: Gérard, j'ai encore une meilleure idée, moi.
0: Alors là,
5: c'est quoi comme asticot?
0: Vous avez raison. Vous allez vous la fermer.
5: Les genres d'asticots, les mêmes qu'on utilise à la pêche?
0: Ouais, voilà, les mêmes.
4: Il y a plusieurs sortes.
0: Ouais, mais
5: après, la pêche,
0: non, mais attendez, la meilleure
5: sauce. Quand même, stop.
4: Tu veux nous intoxiquer?
5: Gérard, un peu de calme, s'il te plaît. Prends ta queue dans l'eau et ça mord.
0: Non, mais après, vous attendez pour avoir la sauce tomate. Là, c'est le truc que tout le monde attend.
4: Tu sais cuisiner, ouais, hein, Gérard.
6: Attention, tu vas nous faire une grosse surprise, là.
0: C'est quand la nana a ses ragnagnas, vous mettez la casserole en dessous, vous attendez que ça coule. Et là, vous mettez, je jette tout avec du gruyère, du sel et du poivre.
4: On comprend pour la personne qui
5: est en chez toi. Hein, c'est trop compliqué ta recette, Gérard. Ce qu'il faut faire, c'est manger 3 kilos de viande la veille et tu chies dans la casserole directement.
0: Non, mais le mieux, c'est d'attendre que la nana.
5: En plus, tu peux pas le manger.
4: Gélé, on comprend pourquoi personne veut manger chez toi.
5: Mais on a déjà mangé.
0: J'ai jamais invité personne à manger chez moi.
4: C'est normal, c'est normal que quand on fait la cuisine.
0: Non, mais.
4: Parce que ça sent de loin, putain.
5: T'as fait des bolognaises avec Christine?
0: Je te répondrai pas, tu vois. Là, t'es tranquille.
5: Pourquoi elle aime les bolognaises, Christine? Pourtant, les règles à Christine, ça doit être pas mal quand même. Comme
4: c'est quoi,
5: ouais, alors t'as pas dit 5 ou 10 minutes?
0: Non, mais.
5: C'est qui, Christine?
0: Ça vous regarde pas.
5: Christine, c'est un steak. C'est qui? Un steak.
4: Ah bon? C'est son mec, Christine. Ah, ok.
0: Ah, ouais. C'est ça, t'as raison, toi, pétasse.
4: On continue ton débat maintenant, Gérard. Ça y est,
0: vous avez compris ma recette?
5: Ouais.
0: Bon, c'est bien. Si vous ne l'avez pas compris, vous...
5: Vous écrivez
0: à Fun Radio, je vous la referai.
5: Gérard, est-ce que je peux t'écrire directement? Tu me files ton adresse et comme ça, je t'écris directement.
0: Ah non.
5: Est-ce qu'il y a des auditeurs qui connaissent? Bon, maintenant, Gérard, est-ce que tu peux donner la recette de la sucette magique à la loco?
8: Ah, elle est déjà sur Internet.
5: De la sucette d'anus, Gérard.
4: Ouais, aux chiottes.
0: Hein. T'es contente de ta connerie, toi?
5: Ouais.
0: Celle qui vient de dire ça, la nana?
4: La pétasse.
0: Non, mais t'es contente de ta connerie, là?
4: Ouais, c'est qui a dit ça d'abord, hein?
0: Ouais, attends...
4: Non, c'est un mec.
0: Non, c'est toi. Attendez, faut pas confondre tentacule et encultasseur. Hein.
5: Voilà.
0: Wow, c'était la plus.
5: Bravo, Gérard. Fini d'encultasseur.
0: Combattre dans un tunnel de blanc.
5: Gérard, t'es pas poli là, c'est pas bien.
0: Ah ben, bah, je suis pas poli, mais attends.
4: Gérard, la pauvre la fille, tu viens de la blesser,
0: attends,
4: quoi.
0: Attends, déjà, il y en a un.
4: Ouais, il y en a un.
0: Il y en a un ou une.
4: Ouais,
0: il y a quelqu'un derrière.
4: Quoi ?
0: Il y en a un ou une qui a quelqu'un derrière qui lui souffle.
4: Ouais,
5: un ou une, Gérard.
4: Ouais, ça, je suis sûr que
5: c'est un ou une.
0: Hein ?
4: Quoi ? C'est un ou une.
5: C'était quoi la vanne de tout à l'heure ? Mets-lui un vase sur la tête et.
0: Ouais, bah, c'est mets-lui un vase sur ta gueule et va te faire enculer.
5: Ah, ouais, là, super, Gérard.
0: Voilà.
5: Tu vas écrire un livre, là, récemment.
4: Eh, Gérard, putain, c'est quel.
5: C'est de GG, Gérard. Est-ce que tu aimes te faire enculer ?
4: Gérard.
0: De quoi ?
5: Est-ce que tu aimes te faire enculer, justement ?
0: Non.
5: Est-ce que tu aimes, puisque tu en parles tout le temps ?
4: C'est que t'aimes enculer, hein. T'aimes enculer, Gérard.
7: Gérard.
4: Oh, putain.
7: Gérard.
0: Quoi ?
7: Est-ce que tu aimes beaucoup ?
0: Non. Tu vois ?
5: Ouais, ouais. Gérard. Est-ce que tu aimes la fellation ? Réponds-y.
4: Gérard, c'est quoi enculer quelqu'un ?
0: Non, mais allez-y, posez-moi des questions. C'est les vacances. Et puis là, comme tout le monde, il y a quand même pas mal de monde dans le studio. Puis que depuis le temps, tout le monde veut savoir ma vie privée.
1: Ça t'excite.
0: Alors, allez-y.
4: Tu réponds à nos questions ?
0: Je vais essayer de répondre à vos questions.
4: Mais n'importe lesquelles.
0: Attendez. Je répondrai par oui ou par non. Stop. Alors, Florent et Julie, au standard. Florence, s'il te plaît, au standard.
1: C'est Julie là.
3: Oui.
0: Julie, tu calmes les deux mecs qui répondent poliment et sans insultes et sans roter. Sans roter.
1: Oui, mais Gérard.
3: Je suis désolée, Gérard, tu es vulgaire.
0: Non, mais là.
3: Et tu n'es pas poli.
0: Non, mais
3: c'est
0: là,
3: la même chose.
0: Là,
3: je vois pas pourquoi les auditeurs devraient être gentils et polis avec toi.
1: Non, mais Gérard,
0: je vais répondre parce que, comme tout le monde veut savoir ma vie privée, depuis 2 ans que je travaille avec vous, au bout de 2 ans, je vais quand même vous dire.
1: Ok. Ouais, mais Gérard,
0: des trucs.
3: Tu veux nous dire quoi ?
1: Oui, mais attends.
0: Je répondrai sur ma vie, mais que par oui ou par non.
1: Écoute la radio, il vient de le dire 5 fois déjà. Donc Gérard, tu réponds.
0: La radio.
1: Mais et Gérard, tu réponds, mais tu dis pas, je vous le dirai pas. Tu réponds à toutes les questions.
0: Non, mais je réponds que par oui ou par non.
1: Oui, mais à toutes les questions. Ok, on y va.
0: Mais attention, stop, sans parler de Christine, de Carole et de
1: toutes les questions. Toutes les questions.
5: Toutes les questions. Par oui ou par non.
0: Non. Alors, sauf.
1: Non,
0: sur Christine,
1: toutes les questions.
0: Première question. Déjà, celui qui se marre, t'as du monde derrière, tu.
1: Bon, allez, on commence.
5: Bon,
1: première question.
5: Non,
1: as-tu fait un cunnilingus à Christine ?
0: Non.
1: Première question.
0: Non, bon, mais attends, Gérard, c'est pas toi qui.
5: La question. Est-ce que t'as sodominé la bosse ?
0: Non.
5: Gérard, j'ai une question à te poser, c'est Anthony. C'est pas possible, t'es un comédien, on peut pas être aussi con. Alors, réponds.
0: Là, la question se passe sur ma vie, donc je
5: te réponds. Mais c'est sur ta vie, c'est pas possible. Comédien, t'es payé par Fun Radio, c'est pas possible.
4: Gérard, c'est qui t'a appris à cuisiner, hein ?
0: Moi-même.
1: Il y a une question sur Minitel.
0: Stop !
1: Combien faut te payer pour que tu fermes ta gueule ?
0: 0 francs. Donc, c'est qui vient de dire ça ?
5: C'est gratuit, dans ta gueule.
1: Libérator.
0: Eh ben, Libérator, dans ce cas-là, t'arrêtes de dépenser ton fric sur Minitel, ça va te coûter très cher à la finale.
4: Et comment tu sais ? Ça, c'est ton problème. Hein.
5: Question de Duplon. Te branles-tu de la main droite ou gauche ?
0: Aucune.
4: Te branles-tu déjà ? Gérald ?
5: Avec les dents, il se branle.
4: Te branles-tu déjà au moins ?
1: Gérald, il se fait des autofellations.
0: C'est qui
4: Gérald, il mesure combien
5: c'est
4: ton
5: moi.
4: Sexe ? Hein. GG ?
5: Bah oui, c'est lui. C'est celui qui parle, qui pose la question.
4: Gérald, il mesure combien ton sexe hein.
8: Question de Madame Martine. Est-ce que tu repeins les murs tout nus ?
0: Non.
4: Gérard, il mesure combien ton sexe hein ?
0: 22 cm et après.
5: Ouais, d'accord. Mais on a dit la vérité, Gérard.
4: GG, as-tu une grosse poitrine ?
0: J'ai pas de sens, je suis un mec.
4: Gérard, j'adore ce blond.
1: Est-ce que tu encules ou tu te fais enculer ?
5: Il fait les deux, moi je sais, à la locomotive, j'ai eu l'expérience, je peux te dire qu'il s'est fait bien défoncer le trou du cul, quoi.
4: Non, les chiottes !
5: Exactement.
0: Non, mais ça vous fait rire avec l'histoire de la loco ?
5: Est-ce que c'est vrai que tu as taillé la bite de Tony en Toblerone ? Ça t'amuse de te faire sodomiser, hein, c'est un problème. Hein.
4: En Toblerone.
1: Bah, réponds aux questions, Gérard. C'est toi qui as proposé.
0: Non, mais attends.
5: Gérard, as-tu mis la bite de Tony en Toblerone ?
0: Non, mais là, c'est des questions bidons. Donc,
5: mais non, mais
0: c'est
5: pas
0: non, non, mais ça, c'est pas des questions pour
4: savoir ma vie.
0: Tu crois que
4: t'as comment t'as recette pas bidon, peut-être ?
0: Non, mais...
5: Ouais, c'est sûr que Jean-Marc, est-ce que tu pètes ?
4: Et c'est qui la pétasse qui a dit ça ?
0: Mais si vous êtes pas content dans ce cas-là, on va laisser Yannick. Hein.
5: Gérard, pourquoi est-ce que tu pètes au lit ?
0: Non.
5: Gérard, pourquoi est-ce qu'il te manque une dent ?
0: Gérard, parce que j'ai eu un problème, c'est tout.
5: Gérard, est-ce que tu manges tes loups de nez ? Gérard, est-ce que tu pisses au lit des fois ?
0: Non.
5: Non. Gérard, est-ce que tu pues du cul?
0: Non.
5: Oui, moi je peux te dire que oui, hein, je l'ai senti son cul, il pue.
0: N'importe
5: Gérard,
0: quoi,
5: est-ce que tu connais Gantes?
6: Il se fout la bouteille d'Antarctique dedans, donc ça
5: j'ai
6: va.
5: Même léché l'anus à la locomotive, je peux dire que c'est...
6: Ah, très bonne question.
5: C'est kitsch.
6: Gérard, t'arrives-t-il de réfléchir?
0: Oui.
6: Ok.
5: Non, c'est pas possible.
6: Approuve-le.
5: Pas vrai.
0: C'est bizarre parce qu'il n'y a que les mecs qui posent des questions.
4: Non, là, c'est Alan. Alan qui pose une question. Gérard, es-tu intelligent?
5: Gérard, peux-tu nous faire une phrase en français correcte?
4: Gérard, es-tu beau?
0: Oui, laissez-le
4: Gérard,
0: répondre.
4: Un cerveau. Gérard, t'es beau?
6: Laissez-le répondre quand même.
4: Gérard, es-tu beau?
0: Oui.
4: Tu es beau?
6: On a dit sincèrement de répondre aux questions. Non, ouais, mais sincèrement.
4: Bah,
0: sincèrement.
6: Bah, es-tu beau? Tu dis non.
0: Bah, pourquoi non?
6: Parce que c'est la vérité.
0: Bah, attends, toi, de toute manière, c'est pas à toi que je m'adresse, ok?
5: Gérard, tu as une moustache?
7: Gérard.
5: J'ai une question.
4: Joues-tu d'un
5: bébé? Gérard. C'est Bénédicte.
6: Vas-y, mets des nites.
5: Vas-y, est-ce que tu pourrais faire de la pub pour Adidas?
0: Quoi?
5: Est-ce que tu pourrais faire de la pub pour Adidas? Avec Cantona?
0: Non.
5: Gérard, est-ce que c'est vrai que tu vas être le représentant de Patou en Albanie?
0: Non. Mais alors?
6: Gérard, t'arrive-t-il d'être civilisé?
0: De quoi?
6: D'être civilisé.
0: C'est quoi ça?
6: C'est LOL qui pousse ça.
0: Non, attends, là c'est une question complètement au bidon.
6: Non.
0: Non, bah voilà.
5: Gérard, est-ce que tu vas travailler à Fun l'année prochaine? Oui.
0: Non.
7: Alors tu vas te faire enculer à
0: la
7: fin de l'année prochaine.
0: Alors toi, mon petit con.
4: Tu te dégages.
0: Là, alors toi, attends.
4: Toi,
0: celui qui vient de dire est-ce que je vais me faire enculer par fun l'année prochaine, et ben toi, tu vas te faire enculer parce que tu repasseras pas l'année prochaine sur l'antenne.
4: Ouais, viens m'envoyer, ouais.
5: Gérard.
0: Et ce qui va se passer l'année prochaine, ce qui va se passer l'année prochaine avec moi, avec fun, ça ne regarde pas. Ça ne vous regarde pas. Ça regarde moi et Max.
5: Gérard, est-ce que c'est vrai que Tony va co-présenter les débats avec toi?
0: Non.
6: Ouais, question de Manu sur Minitel. Gérard, peux-tu la fermer?
0: Non. Ouais, mais donnez vos noms quand vous posez des questions.
6: Réponds un peu plus que par oui ou par non, s'il te plaît, Gérard.
4: Est-ce vrai que tu as eu des rapports avec Arnett?
0: Non.
6: Oui.
5: Menteur.
0: Non.
5: Arrête de mentir.
4: Ah non, c'était avec Luigi, pardon.
0: Non plus.
5: Avec les trois, moi, je dis.
6: Dans les chiottes de la loco, les trois en même temps.
4: Ah ouais, plus, Arnett,
0: non, mais Florent, avec l'histoire de la loco, maintenant, ça commence à bien faire parce que c'est toutes les semaines. Je commence à en avoir ras-le-bol.
6: Ah oui, ouais, t'es capable de customiser toutes les semaines.
0: Déjà, c'est faux.
5: Ouais.
0: C'est toutes les semaines. C'est du lundi au vendredi que j'entends ça sur l'antenne.
5: J'ai vu les photos sur Internet.
0: Non, mais attends, toi, tu la fermes pour l'instant, je réponds à Florent. Là, je commence à avoir ras-le-bol parce que c'est du lundi au vendredi que j'entends ça sur la radio.
6: Mais c'est la vérité.
0: Non, mais ça, c'est faux.
6: Gérard,
0: non, mais moi je vais finir à te répondre. Maintenant, je commence à en avoir ras-le-bol de cette histoire-là. Hein?
4: Alors, bon, c'est toi, Gérard.
0: Que tout le monde arrête leur connerie comme ça.
6: Sinon, il y a un ultimatum.
0: Ça, je commence à en avoir ras-le-bol.
6: Sinon, il y a un ultimatum.
0: Non, il n'y aura pas d'ultimatum, mais là, moi, je commence à en avoir ras-le-bol. Le lundi, c'est que ça. Le mardi, le mercredi, le jeudi, le vendredi. J'entends que ça sans arrêt. Alors là, cette histoire de locaux, je commence à en avoir plein de cul. C'est clair et net.
9: C'est le cas de le dire, t'en as plein le cul.
6: Ouais, c'est le cas, c'est ce qu'on dit justement. Il y a Anthony sur Minitel qui demande combien de semaines tu gardes le même slibard.
0: Je le garde pas toutes les semaines, je le change tous les jours. Non mais donnez vos noms et ceux qui ont du monde derrière, c'est pas la peine.
5: Question de Florent. Gérard, tout à l'heure t'as dit que t'avais eu un problème et que tu avais perdu une dent. Est-ce que c'est parce que tu t'es pris la bite de Tony dans la gencive?
0: Non.
6: Manu qui demande si tu peux baisser les prix des pipes que tu fais à la loco.
5: Ouais, c'est un peu cher.
0: Non, je répondrai pas à la question.
5: Gérard, est-ce que tu repasses tes chemises?
0: Non.
4: Gérard, est-ce que tu te laves les jours?
0: Merci pour celui qui rote.
4: Oh, il est dégueulasse.
5: Gérard, quels sont tes programmes préférés à la télé?
0: De quoi?
5: Tes programmes préférés à la télé?
0: La 6.
6: Le film du dimanche soir sur la 6.
0: Non.
5: Ah oui, Gérard.
0: Non, tu vois, je regarde pas les films de cul. Alors déjà.
5: Arrête de mentir, Gérard.
0: Non, attends,
5: Gérard. Et tout ce qu'il y a dans le choix, tu l'as regardé.
4: Il aime regarder les films de cul.
0: De quoi?
5: Tu connais le titre du film de dimanche soir?
0: Non, parce que j'ai pas regardé.
5: Gérard, c'est vrai que tu t'es acheté un vibromasseur le
4: Gérard,
5: tu connais.
0: C'est bon, qui c'est qui vient de poser une question là? J'ai pas entendu. Il y a une nana qui a posé une question, je voudrais bien qu'elle la repose.
5: Pourrais-tu faire des films de cul?
4: Et encore Alan,
5: Gérard. Est-ce que tu veux faire des films de cul?
0: Non.
4: Gérard, ça te dit.
5: Gérard, il s'est embauché.
0: Non, ben ça y est, les mecs, vous la fermez, vous laissez parler Alan un peu maintenant.
7: Bah, Alan, je te laisse la parole. Ça reste pas.
1: Mais Alan parle plus fort.
9: Ouais, Alan, je suis un mec, hein. Alan, c'est un mec, hein.
0: Oh
9: oh,
0: j'ai un couche là ou quoi?
9: Ouais.
0: Ou sinon, je laisse.
7: À quand la vidéo amateur entre Christine et Gégé?
0: Ouais. Alors là, il n'y en aura aucune et t'arrêtes avec Christine, s'il te plaît, merci.
9: Bah, avec Carole alors.
0: Et Gérard. Gérard. Non, plus avec Carole, vous arrêtez avec ça.
5: Avec Françoise.
9: Gérard.
5: Gérard, que devient Carole?
0: Je n'en sais rien.
1: Gérard, sur quelle chair tu vas défiler à l'Europride samedi?
5: Avec Maïté, il va aller.
0: Quoi?
1: Sur quelle chair tu seras pendant l'Europride samedi?
0: Il n'y a rien du tout prévu. Ah, bon, samedi, tu fais pas chez moi.
1: Tu fais pas l'Europride?
0: Non, je reste chez moi, je dors.
1: Pourquoi tu la fais pas?
0: C'est faux, ça.
1: Ça te concerne pourtant.
5: Mise à la loco, c'est pour ça.
0: Qui c'est qui parle?
9: C'est Karen.
10: Va à l'Europride.
0: Karen, vas-y.
9: T'as une meuf en ce moment?
0: Non.
5: Il est un mec.
9: Vas-y, il est un mec. T'as un mec?
0: Non plus.
9: Arrête de mentir, on sait que t'es une nana.
0: Non, je vous dis, j'ai pas de nana.
5: Il y a plusieurs mecs, il a.
0: Alors,
9: t'as peut-être un mec et une meuf, hein?
10: Gérard,
0: non, mais attends, Karen.
9: Toi, Karen.
0: Karen.
9: Ouais.
0: Je vais répondre à ta question. Tu m'as demandé est-ce que j'avais un mec. Je t'ai répondu non. Est-ce que j'ai une nana? Je t'ai répondu non.
9: Bah, c'est Alain, t'es célibataire? Alain, oui. Est-ce que je peux parler?
10: Bah, pourquoi?
9: Si t'es beau et intelligent, tu devrais avoir une meuf.
5: Mais il est pas beau, il est pas intelligent.
9: Alain, est-ce que je peux parler, Gérard?
0: Vas-y.
9: Gérard.
0: Alain. Vas-y.
10: Gérard, es-tu un androgyne?
9: Gérard, es-tu hétérosexuel?
0: Non.
5: C'est pourquoi? Il est bisexuel.
10: Gérard, es-tu un androgyne?
7: Question de Jack. Est-ce que tu suces Christine?
0: Je répondrai pas à cette question.
1: Est-ce que Christine suce bien?
9: Gérard, es-tu bisexuel?
0: Non.
9: Bah voilà. Es-tu homosexuel?
0: Non.
10: Mais t'as forcément une tendance.
5: Homosexuel, Gérard.
1: Es-tu asexué?
9: C'est normal, c'est ça?
1: Oui.
0: Bon, bah, de manière générale,
1: est-ce que ton numéro de tatou est bien le 06-08-50-90? Mais c'est pas ton numéro de tatou, j'ai dit n'importe quoi.
7: Gérard.
9: Eh ouais, la pétasse qui a dit le numéro de
7: la cabine, ça commence par 0142. Tu veux pas me virer en t'énervant?
9: Bah, raccroche.
7: Vire-moi au standard. Hey.
5: Eh, Gérard, reviens.
11: Gérard, s'il te plaît, t'as un débat, t'as des auditeurs. Tu reprends ton casque, tu reprends ton micro et tu parles. Gérard,
7: hey.
10: Gérard, reviens.
1: T'as promis que tu répondais à toutes les questions, donc vas-y, tu réponds à toutes les
11: questions.
1: Désolé,
11: Florent a donné un numéro complètement bidon, 06-08-50, je sais pas quoi. C'est pas ton numéro, alors tu reprends ton micro, tu reprends ton casque et on finit le débat.
12: Ouais, quand ils vont poser des questions...
11: Autres, t'inquiète pas.
12: Ils vont arrêter.
7: La question, elle était simple, est-ce que tu es juste Christine?
9: Ben non, on parle entre nous.
12: Mais déjà, il y a un portable et 60 ans.
11: Non, c'est cool. Un portable qui sonne à côté, ça n'a pas de rapport.
1: Gérard, est-ce que tu te branles sur les pages des petites culottes de la Redoute? Ça concerne pas Christine ou Carole, parce que je pense pas qu'elle pose dedans.
5: Françoise.
9: C'est 3C, je crois, non?
1: La réponse.
9: Gérard,
10: ici la Terre.
0: Voilà.
10: Gérard.
0: Alors, vas-y.
5: Gérard, pourquoi est-ce que t'as trompé Fun Radio avec Europe 1?
0: Non, là, je vais te dire une chose. Là, espèce de petit con.
10: Dis-nous une chose, Gérard.
0: Attends, ta gueule, toi.
5: Gérard, pourquoi est-ce que t'as trompé Fun Radio avec Europe 1? Réponds à cette question, Gérard.
0: Alors, je vais te dire une chose. Dans ce cas-là. Attends,
5: qu'est-ce qu'il a mal l'air de plus que Max?
10: Votre correspondant va vous reprendre.
0: Merci pour.
1: On continue.
5: Hein, qu'est-ce que Malère a de plus que Max?
0: Alors, je vais te dire une chose. Je n'ai jamais été sur Europe 1, celui qui s'amuse à dire ça.
5: Pourquoi est-ce que t'as fait des échanges avec Hubert?
10: Défends-toi, Gérard.
5: T'es passé chez Eugène Sacomano.
0: Vous êtes des menteurs.
5: Et il paraît que tu peux éventuellement.
0: Allez, c'est bon. On va, je vais terminer là parce que vous commencez à me prendre la tête.
5: Pourquoi est-ce que t'as sucé des lépreux pour passer dans Tout est possible?
0: Non mais attends, déjà, je vais jamais
5: passer
0: sur
5: Tout est possible. Pourquoi est-ce que t'es plus des concombres avec ton anus?
7: Gérard, je peux te poser une question?
0: Vas-y.
7: Est-ce que c'est vrai que tu vas faire un débat sur France Culture?
0: Non.
7: Ah bon?
1: Pourquoi on t'entend?
7: J'ai vu ça dans Télé 7 jours.
0: Ouais, mais attends, dans ce cas-là... Alors attends, Florent... C'est bien parce que à chaque fois que tu dis quelque chose, tu m'as entendu, mais c'est bizarre parce qu'à chaque fois, vous croyez que c'est moi, mais ce n'est pas moi. Dans ce cas-là, c'est simple, il est 3h20. Il est 3h20.
1: 21 et il est 3h20.
0: Il est 3h21, donc.
10: Arrête de me
0: paraître
10: nerveux, Gérard, bordel.
0: Moi, attends, si ça te plaît pas, toi.
11: Max a dit tu vas jusqu'à 3h30.
0: Non.
11: Max a dit tu vas jusqu'à 3h30.
0: Max, il a qu'à me dire. Moi,
1: il paraît qu'on t'a entendu chez Sam Z.
0: Ouais, c'est ça. C'est ouais. Ça. Bah, allez-y.
7: Non, il paraît qu'il s'est fait enculer chez Sam Z. J'ai entendu chez Maurice sur Skyrock.
0: Voilà, c'est ça. T'as raison. Continue.
11: Bon, je signale qu'on en était. T'es, le débat que t'avais lancé.
0: Non, mais attends. Déjà, une. Les mecs, ils vont arrêter de dire qu'ils m'entendent sur
1: dans le micro, s'il te plaît.
0: Déjà, ils vont arrêter de dire qu'ils m'entendent sur n'importe quelle radio parce que c'est faux.
11: C'est ce qu'on nous dit, et nous, je te signale qu'on nous appelle dans le bureau pour nous demander ça.
0: Oui,
11: et
0: bien alors, dans ces cas-là, ce qu'on te dit, pour moi, on, c'est des cons.
7: Non, hein?
0: Si on entend une autre personne que moi, ça, c'est différent.
11: C'est parce pas...
0: que... Non, non, mais ça, pour moi, les mecs qui disent, ouais, on entend Gérard un peu partout.
7: Gérard,
0: moi,
7: c'est quoi le numéro de
0: ta gueule.
7: Eh, hey, ta gueule. Eh, hey, t'es marrant quand tu dis ça.
0: Ah, je suis marrant, espèce de petit con, hein.
7: Et toi, tour du cul.
0: Eh ben, vous voyez, la semaine prochaine, j'avais prévu de faire un karaoké comme c'était prévu depuis...
1: Non, c'est pas toi qui as prévu le karaoké, c'est Max, ouais. Après ton débat, s'il te plaît.
0: Eh ben, justement, il n'y aura rien du tout.
1: Ben, ah, si le karaoké, c'est pas toi qui le fais, Gérard.
0: Eh ben, dans ce cas-là, il n'y aura même pas de débat.
7: Tu feras le karaoké sur RTL.
11: Bon, et je te signale que c'est pas... Les gens ont le droit de nous appeler, de nous dire oui, on a entendu Gérard, mais je te signale que c'est peut-être des gens qui se font passer pour toi.
0: Oui.
11: Tout simplement, ça a été le cas. Nous, on nous a fait écouter des cassettes. Effectivement, on a tiqué, on a dit bon, c'est Gérard, on s'est renseigné, enfin on a vérifié, en fait c'est pas toi, mais c'est des gens qui se font passer pour toi.
7: Ouais, non, c'est lui, c'est lui.
0: Attends,
11: à moins que ça soit toi.
0: Non, t'as dit si maintenant.
1: Ouais,
11: mais non,
1: il paraît que t'es passé sur Fun Radio avec Max.
0: Bien sûr, je suis à Fun Radio.
1: T'as pas le droit de passer. Non, c'était pas toi, c'était un imitateur qui est passé chez Max.
7: Non, mais mettre ta cabine. T'es pas sûr que c'est Sébastien qui a imité Gérard.
0: Attends, toi t'as dit si maintenant. T'as dit que t'avais des preuves alors.
1: Mais on te les a passées, les preuves sur l'antenne, les cassettes, Gérard.
7: Non. Ouais,
0: c'est du baratin de toute manière, toutes les cassettes.
7: Gérard, c'est vrai que tu vas faire de la télé?
0: Non.
7: Ah bon? Il paraît que tu vas faire un truc avec Patrick Sébastien.
0: Non.
7: Et que tu vas faire le journal du Hard avec Philippe Vandel.
1: Il va repasser Paul Prébois.
0: Non plus.
7: Et avec Jean Lefebvre, c'est vrai?
0: Non plus.
7: Parce qu'il paraît qu'il y aurait une grande histoire d'amour avec Jean Lefebvre.
0: Non plus.
7: C'est un grand acteur, Jean Lefebvre. Tu vas faire du théâtre avec lui, il paraît.
0: Non.
7: Ouais.
13: Et tu vas repasser Micheline avec Maïté?
0: Non.
7: Pourquoi? Arrête de mentir.
0: Non, mais ça y est.
13: Allez, t'as un trop beau que
7: tu dis. D'ailleurs, tu nous as dit une recette, Gérard. Moi, à mon avis, tu vas faire un truc avec Maïté.
0: Ouais. Bon.
13: Ouais, c'est assuré.
7: Je le sens bien, moi.
0: Ouais, bah,
13: trop fort.
0: Bah, vous verrez bien.
7: Ah, on verra bien.
0: Vous verrez bien avec qui je ferai des recettes.
7: Avec Maïté,
13: pour te la prendre aussi.
0: Je ferai des recettes avec la personne que j'aurais trouvée.
7: Mais Maïté, c'est son vrai nom ou.
0: Non, mais je ferai une recette avec. Je ferai de la cuisine avec la personne. Parce que je sais cuisiner.
7: Maïté, elle s'appelle Maïté Majax.
0: Je ferai.
11: Tu sais quoi,
1: Gérard,
11: tu sais
0: je
11: quoi
0: sais cuisiner. Je sais cuisiner, mais.
7: Quel menteur, dit aussi que tu sais parler.
0: Non, non, je sais faire de la cuisine.
13: Et en plus, il dit qu'il est beau. Ah. Il ment. Non, ça se trouve, c'est vrai. Il dit qu'il est intelligent, il sait même pas ce que c'est que civilisation.
1: Bon, Gérard.
7: Gérard, est-ce que tu

0: rien dit.
1: Pour l'instant, j'ai pas insulté personne encore.
0: Ouais, mais on te connaît, Gérard.
2: Tout à l'heure, t'as insulté personne?
1: Non, mais.
2: Tu veux que je te dise le nombre d'insultes?
1: Ouais, bah je sais, salope.
2: Tu dis à la minute.
3: Oh, dépêche de l'AFP sur Minitel. Gérard va remplacer Cousteau pour étudier l'accouplement chez les thons.
1: Ouais, ouais. Bah, alors là, voilà. Je vais te dire une chose, tu vois. Le mec qui vient de dire ça sur Minitel,
4: c'est blindé avec l'expérience.
1: C'est qui Didier. Eh ben, je vais te dire une chose, tu vois.
3: C'est sur l'AFP hein, qu'il a dit ça.
1: Non, mais même. Je préfère même pas lui répondre.
0: Gérard.
1: Pourquoi?
0: Gérard, c'est vrai que tu vas remplacer Gildas?
5: Ouais.
1: Parce que la question qu'il vient de poser.
3: Non, c'est une affirmation, c'est pas une question.
1: Oui, mais même. Pour l'instant, c'est faux. Donc, qu'il laisse dormir en paix.
4: Gérard, pourquoi est-ce que t'as assassiné Cousteau?
3: Pourtant, tu t'y connais en ton, toi.
1: Non.
3: Ah si, tu connais les tons.
1: Ouais, de toute manière, j'ai eu que ça, alors.
4: Gérard, pourquoi est-ce que t'as tué Kennedy?
5: Eh, Gérard, toi, t'es pas un ton, hein.
1: Non. Heureusement pour moi. Heureusement pour moi que je suis pas un ton.
5: Eh, Gérard, c'est toi le plus beau de la radio, c'est vrai?
1: De quoi?
5: C'est vrai que t'es le plus beau de la radio?
1: J'ai jamais dit ça.
4: Gérard, oui, est-ce que c'est vrai que c'est le plus beau de Europe 1, Gérard? Gérard, est-ce que c'est vrai que Christine, c'était un palmipède?
1: Alors, je te réponds pas. Je viens de dire que je répondrai par oui ou par non en laissant Christine Aurore et Carole de côté. S'il vous plaît. Alors, je commence à en avoir ras-le-bol avec ces questions-là.
5: Ouais,
4: t'as raison, Gérard. Il faut les envoyer chier, les auditeurs.
5: Rebelle-toi, Gérard. Ouais.
1: Non, mais déjà, c'est un mec qui a dit ça, donc celui qui a dit ça, il va se taire.
5: Eh, Gérard, c'est toi qui vas vers les filles ou c'est les filles qui viennent vers toi?
1: Ça dépend.
5: Ça dépend quoi?
1: Ça dépend, je peux très bien aller vers les filles.
4: C'est non, il va vers les mecs plutôt, je pense.
5: Eh, Gérard, je croyais que t'avais dit que tu répondais que par oui ou par non.
1: Ben, je te réponds clairement à ta question. Je peux aller aussi
4: tu
1: bien.
4: Oui ou non, c'est tout.
5: Eh donc, tu peux répondre à une question? Je peux répondre d'autres questions oui ou non, tu pourras me répondre clairement alors? Je te pose d'autres questions.
6: Non, Gérard, donne des détails.
5: Ouais, des détails, ouais.
6: Croustillant.
5: Ouais.
1: Non, mais quand vous aurez fini un peu là.
2: C'est des détails, je vais répondre.
1: Donc, je peux aller aussi bien vers une nana que la nana vient vers moi.
4: Et pour les mecs, ça se passe comment?
3: Là, c'est lui qui va vers eux.
4: Ah non, bouge pas, ils vont direct au chiottes.
1: Il fait ça, il est hors de question là-dessus, toi.
3: Il passe une annonce, il les attend au chiot de la loco.
4: À la loco, à l'entrée, t'as une entrée, une conso, une pipe.
0: Parce que moi, je sais, Gérard, un jour, il m'a touché le cul, après, il m'a mis dans les chiottes.
1: Oui, voilà. C'est ça, t'as raison, mon con.
5: Mais non, il attire le mec par les signes.
4: Tu m'as dit mon con, Gérard, c'est pas
5: possible. Ouais, possessif, attention. Mon con.
1: Allez, stop, on arrête.
4: Déjà?
1: Eh oui.
6: Oh bah non, Gérard!
1: Merci.
5: Gérard,
3: il y a Yannick qui s'impatiente là.
1: Non. C'est maintenant, non,
3: si, ouais, Gérard, il dort là. Donc
7: non, mais attends, de toute façon, ouais, tu comprends quand même pas que j'ai bossé dans l'extodeur. Non, mais. C'est hors de question quoi. Je sais pas, on va mettre une cassette, on va faire un truc, mais non. Pas ce soir.
3: Tu vas bosser dans le studio de secours.
7: Donc, le Fun Music System ce soir ne sera pas là. Je suis vraiment désolé. Et si vous êtes pas content, à mon avis, il va y en avoir un paquet qui vont pas être contents. Vous envoyez vos lettres d'insultes et tout ça, Gérard.
1: Au boss.
7: Vous lui dites de changer de parfum, ça sera bien.
3: Non, je rien du tout. Ouais.
2: Gérard,
1: oui.
2: Le débat de la semaine prochaine, c'est...
1: Il n'y en a pas.
2: Si. Le sujet du débat de la semaine prochaine, c'est...
1: Pour l'instant, il est pas... je ne l'ai pas préparé.
7: Ah bah, t'as que ça à foutre.
1: Non, je ne l'ai pas fait.
2: T'es déjà pas préparé?
1: Non.
2: Mais t'as intérêt à le préparer vite fait. Hein. T'as pas une idée de ce que ça va être?
1: Je suis en train de chercher si...
3: Pourquoi les nanas nous forcent-elles à se laver?
1: Non. Je suis en train de réfléchir, je crois que j'ai trouvé le thème.
2: Attention, comment Gérard trouve ses sujets de débat?
1: Je vais réfléchir 5 minutes.
3: Non, Gérard.
2: Non, t'as pas 5 minutes, c'est la fin, il y a Yannick, donc tu dis le sujet maintenant.
3: Vas-y, le sujet maintenant.
1: Alors... Attendez, laissez-moi réfléchir.
3: Non,
2: pas de blanc,
1: c'est
2: blanc.
1: Si, je suis en train de réfléchir.
3: Putain, mais c'est donc vrai, ça lui arrive.
7: La preuve qu'il ne sait pas réfléchir.
1: Non, mais dans ce cas-là, on va mettre une petite musique.
3: Non,
1: avant
3: tout de suite.
1: Non, on va faire une musique, on va passer une musique, et après, je vais dire le thème du débat, je vais réfléchir dessus.
3: Non.
1: Je vais réfléchir avant.
3: Ok, bah ça 5 minutes 13 exactement.
1: Eh ben, ok. Bonsoir à tous.
3: Quoi? Hey,
1: c'est bon, t'arrêtes de foutre de ma gueule.
3: T'arrêtes pas de me saouler, c'est quand la fin du 10? C'est quoi cette musique de merde? Bah vas-y maintenant.
1: Bah, voilà, donc je vous annonce le prochain débat, donc le dernier de la saison.
3: Du siècle.
1: De la
3: saison du siècle,
1: ouais. Ouais, de la saison. Voilà. Donc ça va être pour ou contre l'amour.
3: Attends.

0: Non, vas-y, Gérard, vas-y.
1: C'est pour ou contre l'amour?
0: Ouais.
1: Qu'est-ce que t'es en train de me faire, toi?
0: Non, mais rien, vas-y, t'occupe pas de nous.
1: Alors, continue. Pour ou contre l'amour et pour ou contre le préservatif? Voilà. Donc bonsoir à tous, maintenant vous allez continuer avec Yannick pour la nuit sans pub.
0: Non, non,
1: si.
0: T'en range la balle.
2: Non, ça pue,
1: ouais, je veux pas le savoir, tu continues, donc non. C'est Yannick, Yannick pour la nuit sans pub,
0: non, non,
1: et 6h, 9h Lorenzo, et puis toute l'équipe habituelle, donc... Eh mais ça y est là, vous arrêtez là au ping-pong là ou quoi quand je parle un peu, merde. Donc Yannick pour la... Bon, ça y est.
3: On va un filet.
1: Non mais je m'en fous. Mais merde.
0: Bon, range la balle. Rappelle-moi ton débat, j'ai pas entendu.
1: Voilà, c'est pour ou contre l'amour et pour ou contre le préservatif. Mais moi je suis pour le préservatif et...
0: Et contre l'amour, on savait, ouais.
1: Non, pour les deux.
0: D'accord.
1: Voilà.
0: Tu peux le répéter, parce que j'ai... Non, encore une dernière fois, allez, oh.
1: Je suis pour l'amour et pour le préservatif. Va... Merde.
0: Comment tu veux qu'on comprenne aussi à force? Allez, vas-y.
1: Ça y est, vous avez très bien compris.
0: Non. Calme-toi.
1: Donc, allez, moi, vas-y. Je suis pour l'amour et pour le préservatif. Merde.
0: Gérard, alors? Quoi? On appuie sur rien du tout? Regarde. T'es vraiment pénible, hein, je te jure. Bon.
1: Tiens, tu vois?
0: Quoi?
1: Appelle, tiens.
0: Bon, allez, va-t'en, ça pue. Bonjour tout le monde, j'espère que ça va bien. 3h30, eh non mais 3h37, c'est une heure pour en antenne, ça aussi.
1: Alors
0: non mais sans déconner, je te jure.
1: T'inquiète, on prend après Max.
0: Ouais, je vais le voir, ouais. On t'entend pas, prends un micro. T'es pénible. Bon, alors, prends un micro, quoi.
1: Venir à 3h37, dans ce cas-là, s'il est pas content, Yannick, il a qu'à aller voir Max.
0: C'est toi?
1: Arrête-toi, quand même. Donc, si vous avez, s'il n'est pas content, il va voir Max. Point final, à la, une bonne nuit à tous.
0: Gérard, au revoir.
1: Des débats, il est 2h40 et vous pouvez toujours nous appeler au 0803 08 5000 et 0870 5000, et toujours le 3615 code Fun Radio rubrique direct, et j'oublie pas les belles 0331 49 79 5000.
2: Et ouais, le Minitel ça marche bien en plus, Gérard, donc il faut qu'il continue à se connecter, c'est super parce qu'il y a plein de connectés, c'est les vacances, c'est génial, et en plus ils sont tous contents ce soir parce que ça se passe très bien tes débats et ils sont contents.
1: Ouais, ben, j'espère que le deuxième il va bien se passer. On récupère Benjamin.
4: Rebonsoir à toi, Gérard.
1: Rebonsoir. Maïté. Maïté, s'il te plaît.
5: Bonsoir.
4: Bonsoir à toi, Maïté.
1: Gabriella.
6: Rebonsoir, ma boule.
1: Ludivine.
7: Bonsoir, Gérard.
1: Et Jeanne.
8: Bonsoir.
1: Oh, oh.
2: Parle un peu plus fort, Jeanne. Hein.
1: Jeanne, s'il te plaît, tu te réveilles ou sinon tu vas sortir avant la première question.
7: Bonsoir.
1: Bon, Manu, s'il te plaît, tu me réveilles, Jeanne, merci.
4: Bah, sinon, tu vas gerber.
1: Benjamin, tu vas te calmer parce que sinon, c'est toi qui vas gerber.
7: Ah oui. Bon,
1: GG. Oui.
7: Bah, je t'ai dit bonsoir. Hein.
1: Ah, ça y est, quand même.
7: Bah oui.
1: Ok. Alors, avez-vous un aspirateur chez vous? C'est le thème du débat. Donc, c'est sur les aspirateurs.
7: Alors, oui.
1: Je vous préviens tout de suite que le thème du débat des aspirateurs risque de... Il y a des questions qui risquent de se passer comme le premier. Alors,
7: je préfère prévenir
1: Gabriella quand même.
7: Ah oui, Gérard,
1: suce-moi
7: la chatte.
1: Ok, donc tu te calmes, s'il te plaît, merci. Donc, la première question, donc, avez-vous... Merci, Fildar.
7: Ah oui, Gérard.
1: Donc, alors, avez-vous un aspirateur chez vous? Donc, Jeanne.
7: Est-ce que j'ai un aspirateur chez moi? Ben Gérard, excellente question.
1: Mm-hmm.
7: Oui, j'en ai un.
1: Ah, ok.
7: Mais j'en ai pas en même temps, quoi.
1: Hein?
7: J'en ai un, mais j'en ai pas, au fait.
1: C'est-à-dire?
7: Ben, c'est-à-dire qu'il y en a un qui moisit dans le placard.
1: Et puis?
7: Ça fait depuis des années, ça fait depuis 10 ans.
1: Ah, ok. Ok.
7: Voilà, quoi.
1: Attends, Jeanne, s'il te plaît.
9: Avant que t'interroges quelqu'un d'or, il nous restait une ligne, on accueille Edouard.
7: Bonsoir, Edouard.
1: Salut.
7: Bonsoir, Edouard.
1: Allô. Edouard.
10: Ouais, je t'entends.
1: Tu travailles, s'il te plaît?
7: Je crois que c'est un
1: trave,
7: GG.
1: Ouais, Jeanne, tu te calmes, s'il te plaît.
9: Non, bien, c'est qu'il est jeune, c'est tout.
7: Ah,
1: alors, Edouard. Oh, Edouard, s'il te plaît.
10: Ouais. Edouard, t'as
1: Nagano?
10: Ouais.
1: Non, mais tu me le... réveille-le, Manu, parce que là, ça va pas être possible avec lui.
4: Il y a des gens,
1: hein.
4: Quand même. Hein.
1: Ludivine.
11: Oui.
1: Donc, pour toi?
11: Oui, moi j'ai un aspirateur, mais je préfère utiliser mon balai.
1: Ouais, bah ça, ouais, non mais ça, attends, ça, je peux te dire une chose, que on va s'amuser aussi, on va voir, ça va être pareil. Hein, ça. Gabriella.
10: Ouais, bah moi c'est pareil, je préfère mon gueule à l'aspirateur. Hein.
1: Ah bon?
10: Bah oui.
1: Donc t'as pas d'aspirateur, tu préfères ton
10: gueule. J'ai un aspirateur chez moi, mais j'aime bien les deux, mais préférence le gueule quand même.
2: Ah ok. Mais est-ce que tu fais le ménage avec ton gueule aussi? Ça qu'il faut savoir.
1: Ouais, mais ça, non mais attends, Fildar,
2: excuse-moi Gérard, excuse-moi.
1: Attends, Fildar,
3: c'était la question 6.
2: Ah merde.
1: C'est la question.
10: On a dit qu'on sautait pas les questions.
1: Ouais, bon.
10: Pas bien.
1: Oh, hé. Oui. Ça m'a pas fait plaisir. Maïté.
10: Oui, j'en ai deux.
1: Ah, t'en as deux, moi aussi j'en ai deux.
5: Conneries.
1: Non mais moi j'en ai deux, mais elles sont dans ma culotte. Hein. J'ai pas deux aspirateurs.
10: On a compris, Gérard.
5: T'es en grande forme, Gérard, ce soir. Hein.
10: C'était vraiment drôle.
2: Et je voulais seulement dire qu'en ce moment, elles sont pas comme les sacs d'aspirateurs, elles sont pas pleines. Hein.
1: Bah, si, elles sont pleines parce que ça sert à faire des bébés, parce qu'il y en a peut-être un qui est en cours.
10: Oh,
1: on sait pas.
10: Là,
1: on
10: pas la tête.
1: Maïté.
10: Comment? Oui, je t'ai dit que j'en avais.
1: Attends, Maïté, qui c'est qui vient de dire c'est fou d'avoir un gosse?
10: Ah, c'est pas moi.
5: Elle a pas dit ça, elle a dit comment Sandy elle a pu faire de faire un gamin avec un god.
1: N'importe quoi.
2: Laisse tomber, on enchaîne, vas-y.
1: Benjamin, donc toi?
5: Moi, personnellement, j'en ai deux. J'en ai un cassé et un qui ne marche pas.
1: Mm-hmm.
5: Ce qui m'avance donc pas vraiment d'en avoir deux. Ce qui fait que j'utilise mon balai comme une précédente auditrice qui l'avait dit. Je sais plus laquelle.
1: Bon, mais ça, c'est la question que je vais poser. Edouard, maintenant, s'il est réveillé?
5: Allô, Edouard?
1: Edouard! Ouais, Edouard, s'il te plaît, tu te réveilles? Bon, allez, hop, Edouard, bonne nuit. Allez, hop.
10: Au standard.
1: Il va se coucher. Il va se coucher comme ça, ça se voit que c'est les vacances.
2: Et message voilà. Minitel, j'aimerais que Gargamel raccroche.
1: Gargamel, tu raccroches ton Minitel, s'il te plaît, on essaye de te joindre, merci. Et non, on a personne à la place d'Edouard?
2: Bah non, pas tout de suite. Ça va arriver.
1: Ok. Alors, combien de fois passez-vous l'aspirateur chez vous? Donc, Benjamin?
5: Moi, personnellement, comme je n'ai pas d'aspirateur, comme je l'ai dit précédemment, mais je vais jouer le jeu. Mmh. Donc, j'ai un aspirateur qui marche en parfait état et je le passe environ 3 fois par jour.
10: Oula!
5: Il y a des poussières dans tous les sens dans ma maison.
10: Maniaque.
5: Des rats, des cafards.
10: Tu devrais venir chez moi alors.
5: Ah ouais, des oiseaux.
1: Attends, hey, Benjamin.
5: Oui.
1: Combien de fois?
5: 3 fois à peu près.
1: Non mais attends.
5: Mais je suis payé évidemment.
10: C'est une femme de ménage alors.
1: Ah, c'est une femme de ménage, c'est pas du tout pareil.
10: C'est une femme de ménage. Hein,
5: et voilà.
1: Ah, ok.
10: T'es payé combien là?
5: Je suis payé à peu près 50 francs le passage d'aspirateur.
1: Mmh.
10: Combien?
5: 50 francs le passage d'aspirateur, ce qui n'est pas vraiment cher payé, mais bon.
10: Oui.
5: Comme ça, d'un chômage longue durée, j'ai donc accepté cet emploi.
1: D'accord. Maïté?
10: J'aimerais avoir la fréquence hebdomadaire ou mensuelle. Pardon?
1: Hein? Attends, Maïté,
2: ça
1: Maïté.
2: Quoi, Gérard, ça?
10: Oui, allô?
1: Maïté?
10: Oui, par semaine ou par mois, voilà.
1: Non mais attends, mais...
10: La fréquence?
1: Quelle fréquence?
5: Celle de fun.
1: Non mais attends...
10: Parce que tu peux te dire combien de fois je le passe par jour ou par semaine?
1: Non mais combien de fois passez-vous l'aspirateur chez vous?
10: Par jour.
1: Combien?
10: Par jour.
1: Bah, ça souhaite pas, par jour ou autre, comme tu veux.
10: Deux à 3 fois par jour.
1: Oui, attendez, oui, Maïté, donc, alors toi, 2 à 3 fois par jour, c'est
10: voilà.
1: Ça? Ok. Gabriella?
10: Bah, moi, je te passerai bien l'aspirateur, hein. Lâche l'affaire. Ensemble, Gérard, on passerait l'aspirateur chez moi, tout nu.
1: Voilà.
10: Tout nu, tous les deux.
1: Ouais, tout nu et tout bronzé, d'accord? C'est ça. Ouais, c'est ça, tout nu et tout bronzé, d'accord. Ludivine?
10: Ouais. Moi, je passe aspirateur une fois par semaine.
1: Mmh.
10: Je me mets un coup de balai au moins une fois par jour.
1: Non, mais ça, c'est... ok. Jeanne,
2: Gérard?
1: Oui.
2: J'ai une question Minitel. En fait, les auditeurs voudraient savoir si c'est toi ou Sandy qui passait l'aspirateur chez vous.
1: Alors, un coup, c'est moi et un coup, c'est Sandy. Mais maintenant, c'est plus Sandy que moi.
10: Oh, le macho, d'accord.
1: Ah, mais c'est normal. De manière...
2: Pourquoi c'est normal?
1: Bah, il faut bien faire travailler les femmes maintenant.
5: Moi je suis d'accord avec Gérard.
1: Attendez, s'il vous plaît. La prochaine que j'entends me traiter de connard va dégager.
10: Non, t'as pas traité de connard.
1: Non, c'est vaguement entendu.
10: T'as mal entendu.
3: Ouais, Gérard, c'est pas grave. Hein. On oui. accueille Christophe qui est vendeur d'aspirateurs.
10: Bonsoir, Christophe.
3: Qui va peut-être pouvoir nous aider.
8: Oui, bonsoir Gérard. Oui, effectivement. Enfin, en fait, je suis vendeur d'aspirateurs en fait, à Darty. Hein.
1: Non, mais ce serait bien de préciser la marque du magasin. Non, mais Christophe.
8: Oui.
1: C'est pas la peine de citer les marques de magasins, d'accord?
5: Mais ça se vend bien les aspirateurs, Christophe?
1: Non, mais c'est bon, Jeanne, s'il te plaît, pour l'instant.
10: Oui, je réponds. Bah, écoute, moi, je passe l'aspirateur chez moi quotidiennement, 5 fois par jour.
1: Combien?
10: 5 fois par jour.
1: 5 fois par jour?
10: Ouais.
1: Alors donc, tu passes le lundi, le mardi, le mercredi, le jeudi et le vendredi.
10: Ouais, mais
8: alors là, faut faire attention quand même.
10: Voilà.
1: Bah, dis donc.
8: Faire attention parce que là, j'entends qu'on passe 5 fois l'aspirateur par jour, c'est quand même dangereux.
1: Ouais. Mais pourquoi attends.
10: Attendez,
1: s'il vous plaît. Oh,
2: pas tous en même temps, merci. Chacun son tour.
1: Christophe.
8: Oui, moi je t'ai dit ça parce que bon, même si je suis vendeur d'aspirateurs, moi je sais qu'il y a des gens qui sont venus me voir en se plaignant parce qu'eux aussi passaient trop souvent l'aspirateur et ils ont eu un blocage de dos, quoi.
1: Non, je suis désolé. Non, attends, Christophe, tu permets. J'ai jamais vu qu'on peut avoir un blocage de dos avec un aspirateur. À l'heure actuelle, il y a des aspirateurs qu'on peut se mettre sur l'épaule, qui font voir à la télé en pub. Ok?
10: Et moi,
1: attendez, s'il vous plaît, laissez-moi finir. Merci. Moi, j'ai un aspirateur, je peux vous dire qu'il recrache 800 watts, derrière.
10: Oui, mais c'est bien ton aspirateur.
5: Donc, un aspirateur puissant.
10: Mais je sais que tu remets sur ton dos.
11: C'est pas toi qui le passe, c'est Sandy qui aura mal au dos.
1: Ah non, mais même, de toute manière, il est sur roulette, le mien. Il aspire. Non, c'est pas un aspirateur en plastique. Faites-moi confiance que quand vous entendez ça au réveil le matin, faites-moi confiance que vous avez une grosse tête toute la journée. Hein.
3: Gérard, excuse-moi.
1: Oui, stop, s'il vous plaît.
3: On a Jean qui s'est blessé avec un aspirateur.
10: Ah, le pauvre.
12: Bonsoir, Jean. Ça arrive, ça. Je tenais juste à dire que, bon, en règle générale, Gérard avait raison. Bonsoir, Gérard.
1: Salut.
12: Je passais également souvent l'aspirateur parce que ma femme ne voulait jamais le passer. Et une fois, j'ai eu une sorte de luxation au dos et j'ai eu en fin de compte un claquage des vertèbres.
5: Il est un peu con.
1: Non, mais alors, attends, Jean.
12: Non, mais Gérard, tu vois.
1: Attends, Christophe, s'il te plaît. Moi, je vais poser une question à Jean maintenant.
12: Oui.
1: Alors, Jean, comment tu peux avoir un claquage au dos avec un aspirateur? Alors, explique-moi. Si, tu l'as dit.
12: Non, j'ai dit que j'avais eu un claquage aux vertèbres.
1: Oui, explique-moi. Explique-moi. Non, mais explique-moi.
10: Vous pouvez expliquer que c'est des vertèbres.
1: Attends, Gérard. Attends, Jean, s'il te plaît.
5: Attends.
1: Manu me pose.
3: C'est pas la peine pour lui dire qu'il t'explique de crier. Tu peux lui dire, explique-toi, s'il te plaît.
1: Ouais, non, mais que les autres, ils se calment aussi.
10: Voilà. On est calme, on dit rien.
1: Donc, moi, je peux vous dire une chose que je sais ce que c'est.
12: J'ai pas répondu, je peux t'expliquer.
1: Oui, mais attends, Jean, s'il te plaît, je vais répondre. Je sais ce que c'est, des vertèbres. Pour la nana qui a dit que je savais pas ce que c'est, j'ai quand même eu deux tassements de vertèbres. Ok,
2: on passe ça, c'est la table.
1: En accident.
5: Quel cascadeur ce Gérard.
12: Je te respecte. Là.
5: Il a voulu faire des folies de son corps et voilà.
1: Oui, c'est ça.
8: C'est suite aux positions que tu pratiques, ça, Gérard.
1: Comment?
8: C'est suite aux positions que tu pratiques, ça, Gérard.
2: On passe un aspirateur, bien sûr.
10: Alors, moi, je voudrais dire que je passe l'aspirateur qu'une fois par an chez moi.
1: Qui?
10: Gabriela.
1: On va aller loin.
5: Chez toi.
10: Ça doit s'en passer un peu.
1: Il doit y en avoir des moutons.
10: Gérard, hein.
1: Non, mais moi, l'aspirateur, il est passé pratiquement deux fois par semaine.
10: Hein.
12: Aujourd'hui, parce que t'as une copine, mais peut-être qu'il y a trois ans, peut-être que c'était une fois
10: par an.
12: Souvent, non?
1: Non.
10: Mais GG?
1: Ouais, mais attends, oui.
10: Tu passes l'aspirateur dans quel coin? Sur la moquette?
1: Non, mais moi, j'ai pas de moquette.
10: Alors, tu passes l'aspirateur dans quoi?
1: C'est du parquet.
5: Sur les fenêtres,
12: dans sa douche.
10: Tu enlèves la poussière.
1: Bah oui.
10: Gérard, tu n'utilises pas un balai.
11: Est-ce que tu fais des carreaux?
1: Bien sûr.
11: Est-ce que tu aspires les murs?
1: Bah, attends.
5: Est-ce que tu mets du jacal sur les robinets?
2: Attendez, laissez-le répondre. Posez pas lui 15 000 questions en même temps, quoi.
12: Est-ce que tu mets du desktop?
1: Non, attends, le desktop, c'est pas fait pour passer l'aspirateur, hein.
10: C'est fait
1: pour déboucher les habillés. Hein.
10: C'est aussi fait pour aspirer. Hein.
1: Ah ouais.
12: Ça peut être fait aussi pour déboucher le tube, parce que moi, justement, quand je me suis bloqué mes vertèbres...
5: T'as mis du synthol.
12: C'est parce que le sac était plein, et donc, en fin de compte, j'ai passé l'aspirateur et je ramassais la poussière avec les mains. Et je le mettais dans le sac, donc à force de me baisser. Et puis un jour, on m'a dit, tiens, prends du desktop, ça te fera du bien tes vertèbres.
1: Donc, ouais, c'est ça. C'est
10: ça.
1: Oui, mais donnez vos noms quand vous voulez me poser une question.
10: Jeanne.
1: Oui.
13: voulais te dire, ton aspirateur, est-ce qu'il est électrique?
1: Bah oui.
13: Bah écoute, moi j'en ai un gaz.
8: Gérard, parce que tout à l'heure t'as dit qu'il était portable.
1: Non mais attendez. quelle est la broutille qui était me dire que il y avait des aspirateurs au gasoil?
13: C'est moi. Gérard, le mien il est pas gasoil.
8: Et ça c'est un vieux, hein, c'est un vieux modèle, c'est mais ça existe, Gérard.
1: Non mais c'est bon. Stop. Merci.
3: On a accueilli Alberto.
1: À la place.
3: À la place de personne, on a accueilli Alberto.
13: Salut Alberto. Bonsoir. Ça va? Moi mon aspirateur il est jetable.
5: Aspirateur en carton.
1: Gérard. Bon Alberto.
12: Ouais Gérard.
1: Moi bon, tu réponds à la question ou pas?
3: Réponds-lui la question.
12: Bah, j'ai des aspirateurs à pile en standard, j'ai pas eu le temps de la.
1: Combien de fois passez-vous l'aspirateur chez vous? Pour Alberto que je pose la question.
12: Combien de fois dans ma vie je l'ai passé ou?
1: Combien de fois passez-vous l'aspirateur chez vous?
12: C'est Alberto Tomba ça, non?
1: Oh là là, s'il vous plaît.
5: Il arrive, il est game over quoi. Hein.
12: Mais non, mais tout simplement, je comprends pas. Par jour, par mois, par an, tu me parles de
3: par
12: quoi?
3: Par semaine.
12: Ah, ok.
13: Par semaine,
1: s'il te plaît, tu te calmes un peu là.
12: Tous les deux jours.
1: Ah, voilà. Ok, donc troisième question encore.
12: Non, Jean n'a pas répondu. Hein.
1: Si, il a répondu.
12: Non, Jean n'a pas répondu.
3: Parce que non, il a dit qu'il s'était blessé.
12: Il a un tassement de vertèbre.
1: Alors vas-y, non mais on va pas s'amuser à faire un tassement de vertèbre, ouais, d'accord
12: voilà, j'ai dit que j'avais intervenu là-dessus, mais que je n'avais pas répondu à la question.
1: Bon alors, interviens. Réponds.
12: La question qui est sur le combien de fois par semaine, c'est ça?
1: Voilà. Combien de fois passez-vous l'aspirateur chez vous, soit par semaine ou autre? Oh là là là, t'es lourd, hein, Jean.
12: D'accord.
13: Tu pèses combien?
12: Ouais.
1: Bon, alors?
8: Et Gérard, c'est quand que tu passes sur les questions chaudes?
1: Oh là là!
13: Bon, Gérard!
1: Bon, Manu, s'il te plaît, tu reprends Jean, tu lui fais comprendre les questions, parce que apparemment, il débloque, hein.
5: Bon, Gérard, enchaîne.
1: Préférez-vous l'aspirateur ou le balai? Alors, Jeanne.
13: Moi, je préfère le balai. Écoute, moi, très sincèrement, GG. Mais je réponds très sincèrement. Hein.
1: Oui, vas-y.
13: Donc, très sincèrement, je préfère le bon vieux balai. Tu vois, un bon vieux balai, c'est les choses les plus anciennes sont les meilleures, quoi.
1: Ouais, mais attends, quel style de balai? Les balais à paille de riz?
13: Les jetables, les portables?
1: Attendez, s'il vous plaît. Je pose une question à Jeanne. Donc, Jeanne, quel style de balai? Les balais à paille de riz?
13: Non, à paille de pâte.
12: À paille de quoi?
13: À paille de riz.
12: Et balais.
1: Oh, c'est bon, là, vous avez pas commencé, là.
12: Alberto?
1: Oui.
12: Ouais. Moi, j'aime bien les balais, quoi. D'autant plus qu'en plus de nettoyer pour faire des caresses, c'est sympa un balai quand même, un balai à poil mou.
1: Mmh.
5: Je le fous dans le cul.
1: Ouais, mais d'accord.
12: Non, attendez. Mais je préfère l'aspirateur.
1: Mmh.
12: Parce que pour la masturbation, quoi.
1: D'accord. Ok. C'est bon, Alberto.
12: Exactement.
2: J'ai une question, Minute. Enfin, pas une question. J'ai un mec qui réagit par rapport à cette question, Gérard. Il dit en fait, c'est mieux les balais parce qu'en fait, tu dépenses moins d'énergie, surtout l'électricité.
12: Et si t'aimes ça, tu peux te mettre le manche.
1: Hein? Ouais, mais ça, d'accord. Mais attendez, laissez. Je vais quand même répondre à la question, Minitel.
2: Bah oui.
1: Donc c'est sûr que c'est vrai que on dépense moins d'électricité en passant le balai, ça c'est sûr. Automatiquement là-dessus je vois très bien ce qu'il voulait dire. Mais même un aspirateur tu peux très bien le passer une fois ou deux par semaine. Ça c'est pas ce qui va te bouffer le plus de courant. T'es bien d'accord?
2: Je suis d'accord.
3: Ouais mais voilà. Gérard, il y a Christophe là qui est à l'antenne qui m'a dit au standard qu'en fait maintenant il existait des balais électriques.
2: C'est ce que j'allais dire. Donc parce que j'avais même justement sur Minitel cette sous machin.
1: Bah, ouais, j'ai jamais vu de balai électrique
3: en fait. Bah, c'est tout nouveau, ça vient de sortir en magasin. Peut-être que Christophe pourra t'en parler.
1: Benjamin.
5: Oui. Ben moi je pense que rien ne vaut un bon vieux balai pour bien nettoyer un peu partout, sauf sur la moquette.
12: Je suis pas d'accord.
5: Sinon sur un parquet, rien ne vaut un bon vieux balai. Hein.
1: Ouais mais alors attendez.
12: Jean n'est pas d'accord.
1: Non mais attends Jean, s'il te plaît, pour l'instant tu vas te calmer. Moi je vais répondre à Benjamin. Ouais. Tu dis, c'est toi qui viens de dire, parce que sur la moquette tu peux pas le passer, c'est ça?
5: Bah oui, c'est sûr que c'est plus gênant.
1: Oui mais attends, mais dans ce cas-là... Il y a deux sortes de balais. Il y a le balai normal que tu paies régulièrement, plus le balai à brosse que...
12: Il y a aussi le balai de l'Opéra de Bastille. Hein.
1: Non, mais attends. Attends, celui qui s'amuse à dire ça, tu vas pas commencer, s'il te plaît. Merci.
12: Voilà, je fais le balai de hockey.
11: Il y a le balai de chambre.
1: Bon, Maïté.
14: Oui, ben moi, vraiment, sans hésiter, je pense que le balai, c'est le mieux. C'est le plus efficace.
12: Bon, je suis pas d'accord.
1: Attendez, s'il vous plaît, celui qui s'amuse avec son téléphone, ça commence à me gonfler.
12: Oh là là. Gérard, c'est Alberto, tu peux dire à Maïté qu'elle aille balayer sa cuisine?
1: Ouais, ben Alberto, tout à l'heure, tu allais balayer ton lit, toi.
8: C'est Christophe.
1: Non, mais attends, Christophe.
12: Dans le lit, je t'ai déjà dit pour la masturbation.
1: Ouais, ben, tout à l'heure, tu allais te masturber tout seul dans ton lit si tu continues.
14: Gabriella. Alors, moi, je préfère les aspirateurs à piles, ça vibre. Donc, quand je l'introduis dans ma chounette,
12: dans ton vagin,
14: ça vibre.
12: Oh, c'est génial.
14: Et c'est excellent, je te jure, c'est excellent.
1: Non, mais attends, Gabriella.
14: Oui. Écoute, des aspirateurs à piles, ça existe, hein. Je suis désolée.
12: Je viens. Gros masseur.
14: Viens voir chez moi.
1: Hein. Ouais, j'irai jamais voir cette
14: fois. Exactement.
1: Bon, Ludivine.
14: Ludivine. Moi, j'aime les balais parce que c'est phallique.
1: Voilà, mais qui c'est qui s'amuse avec le téléphone, là?
14: C'est pas moi.
1: Ça m'énerve.
12: Les filles, vous êtes quand même vachement cochonne, hein, non, avec les aspirateurs.
1: Ludivine. Ludivine.
14: Oui.
1: Tu réponds, s'il te plaît?
14: Je te réponds, puis tout à l'heure.
1: Mais ouais, mais tout le monde passe sur toi, j'entends pas ce que tu me dis.
14: Je te dis que le balai est phallique, que le balai est excitant, que tu peux faire plein de choses avec ton balai, quoi.
12: Ouais. Qu'est-ce que tu fais avec un balai?
14: Vive les balais, vive les balais.
1: Jeanne?
13: Bah écoute, moi je t'ai dit, moi je préfère le bon vieux balai, et je trouve que c'est plus économique qu'un aspirateur, quand même.
14: Voilà, exactement.
13: Parce que toi, moi, par exemple, j'ai un aspirateur, et ça marche au gasoil, et ça me fait chier, quoi.
1: Pour l'instant, tu as arrêté de nous parler du gasoil parce que j'ai jamais.
13: Ça existe.
1: Ouais, tu me diras où, hein.
3: J'suis non, mais tu sais, Gérard, c'est comme les tondeuses. Il y en a à essence et il y en a électrique. Les aspirateurs, c'est pareil.
1: Ouais, mais des aspirateurs à essence, j'en ai jamais vu encore.
3: Les premiers étaient comme ça.
1: Oh, je pense.
2: Justement, Gérard, par rapport à ce qu'on dit là, au sujet du phallique, tout ça, j'ai Fred sur Minitel qui te demande si tu t'es déjà fait pomper par un aspirateur ou si t'aimerais te servir d'un balai pour faire des trucs sexuels.
1: Non, bah alors là, je vais dire une chose que lui, il est même pas du tout dans le thème du débat, il est carrément à l'opposé. Hein.
2: D'accord, bah Fred, t'es à côté du débat. Hein.
1: Donc, Christophe.
3: On peut même dire qu'il est à l'opposé.
8: Ouais. Ouais. Bah, écoute, moi personnellement, je trouve que avec le balai, tu vas plus dans les coins, quoi, tu ramasses plus les poils. Mmh. Et moi, j'ai des clientes, hein, généralement, quand même, elles m'achètent plus d'aspirateurs que de balais, parce qu'apparemment, effectivement, le fait que tu vois qu'il y a des vibrations, que ce soit électrique, tout ça, qui est surtout un gros manche, apparemment, elles préfèrent ça, quoi.
14: D'accord. Et puis c'est plus gros aussi.
1: D'accord. Voilà,
14: c'est
1: plus Jean, gros. Jean.
12: Oui, yes, oui, le copain des Jean.
1: Bon, les gens, bonne nuit. Allez, ce coup-là, c'est plus la peine.
12: Est-ce que vous voyez, oui?
1: Non, c'est bon.
3: Bah, tu peux l'écouter quand même, Gérard.
1: Mais non, tout à l'heure, il parlait français, maintenant il va parler portugais.
12: Non, mais c'est Albert.
8: Non, j'ai l'air d'avoir un accent français, Gérard.
12: Il est un ami, il parlait de l'aspirateur.
14: Si?
12: Et le balai, il est bien. Le balai, il est bien pour passer la poussière. Mais nous, au Portugal, on préfère l'aspirateur.
1: Ouais, d'accord. C'est bon.
12: Il préfère la poussière.
14: Ouais. Il préfère un culo.
12: Oui, parce que la poussière, elle est fatidique. Alors que l'aspirateur, il est...
14: Satanique.
1: Ouais, d'accord. Bon, et s'il vous plaît, là, on se calme. Oh!
12: Ça, oui, bien,
1: Alain. Ouais, c'est bon, Jean. Ça y est, Jean. Okay. On a compris.
12: Yes, oui.
1: On a compris.
14: Parce que quand l'aspirateur,
1: On a compris, vous me faites pas crier à la quatrième.
14: D'accord, Gérard, quatrième.
2: Surtout que là, Gérard, tu vas poser.
1: Alberto, t'as déjà un peu de vue.
2: Gérard, tu vas poser la quatrième question, puis on va mettre un disque.
1: Alors, dormez-vous à côté d'un aspirateur. Voilà, et on se met...
12: C'était la question, Gérard. Attends.
1: Non, c'est dormez-vous. Oh, hey, Jean, s'il te plaît, tu vas te calmer, tu vas aller voir Manu au standard. Parce que là,
12: tu peux parler en portugais, s'il te plaît.
1: Ouais, non, mais tu vas parler au standard, là, pour l'instant.
12: Quel aspirateur est là, d'ailleurs?
1: Donc, c'est dormez-vous avec... Bon, c'est bon, Jean, s'il te plaît, merci. Donc, dormez-vous à côté de l'aspirateur et on écoute l'aspirateur, c'est mieux qu'avec un doigt ou... un mieux avec deux doigts où je pense. Donc vous pouvez toujours nous appeler au 0870-5000 et 0803-08-5000. Il y a toujours le 3615 Code Fun Radio, rubrique directe. Apparemment, ça a l'air de bien se passer d'après ce que me dit Pildar.
2: D'après ce que je dis, ça se passe bien. Et surtout, Yann, raccroche ton Minitel parce qu'on va te rappeler. Ça fait 15 messages qu'il laisse. Il veut absolument participer à tes beaux débats ce soir.
1: Eh ben alors, Yann, dans ces cas-là, raccroche. On te le dit depuis tout à l'heure de raccrocher ton Minitel. Alors dépêche-toi, s'il te plaît. Merci. Et vous pouvez toujours aussi nous appeler par l'intermédiaire de la Belgique au 01 Oh merde, que je m'en souviens plus.
2: 00331 47 79 5000 ou 79 5000, si voilà. Vous ne comprenez pas le français.
1: Voilà. Donc on récupère Alberto.
15: Ouais, je suis toujours là.
1: Benjamin.
16: Toujours présent.
1: Maïté.
17: Bonsoir.
1: Rebonsoir. Gabriella.
18: Bonsoir.
1: Ludivine.
19: Oui, bonsoir.
1: Jeanne.
20: Bonsoir.
1: Christophe.
21: Bonsoir.
1: Christophe. Et Jean.
22: Il est parti, Jean. Excuse-moi.
1: Il est parti.
22: C'est ma faute.
1: D'accord.
22: Mais tu m'as dit de le gérer, il n'a pas voulu se calmer, je l'ai dégagé.
1: Bon, bah, c'est bien. Au moins.
20: Du bon boulot.
1: Voilà. Alors, dormez-vous à côté d'un aspirateur, ou de votre aspirateur, comme vous voulez. Donc, on va demander à. Non, on va demander à Christophe.
23: Bah, écoute, moi, je vends déjà toute la journée des aspirateurs, alors j'évite, hein. Moi, si jamais je dors à côté d'un aspirateur, faut pas qu'il ronfle, hein, parce que sinon, moi, je le frappe, hein.
1: Ouais, mais attends, un aspirateur, une fois que c'est coupé, ça ronfle pas quand même. Je suis désolé.
23: Enfin, ça dépend. Sur les vieux modèles, des fois, c'est, il reste de l'énergie dans les condensateurs et il se rallume, quoi.
1: D'accord. Ok. Voilà. Jeanne ?
20: Bah écoute, moi, j'ai absolument besoin de mon aspirateur. C'est comme mon nounours. Donc, j'ai pour dormir, moi, j'ai mon nounours et j'ai mon aspirateur aussi.
1: Mais, voilà. Hey, Jeanne ?
20: Oui ?
1: Je voulais te demander, il n'y a pas quelqu'un derrière toi ?
20: Non.
1: J'ai l'impression d'entendre du monde.
22: Je crois pas que ce soit derrière Jeanne, hein. Je cherche qui c'est.
1: Ouais, parce que.
20: Ah non, moi j'ai personne. Non, mais
1: d'accord, c'est pour savoir parce que depuis tout à l'heure on entend du bruit et ça commence à m'énerver là.
20: Ok, donc j'ai juste.
24: Oh Gérard, t'es
1: Ludivine.
20: Énervé. Oui, tu m'as pas écouté ma réponse.
1: Non, mais là j'ai un espèce de soufflement.
2: Il doit y avoir quelqu'un qui passe le balai là, c'est pas possible.
22: Je pense que ouais. Qui c'est qui fait le ménage chez lui là ?
20: Moi.
1: Qui ?
20: Ludivine.
1: Alors,
20: débrancher l'aspirateur.
2: Non, on va passer le balai, mais bon, si tu passes le balai, passe-le un peu moins fort.
20: Ouais. D'accord.
1: Donc, Jeanne, tu disais que tu préférais dormir avec ton nounours qu'un aspirateur ?
23: Non, le contraire.
1: Attends.
20: C'est-à-dire que je dors avec mon nounours.
1: Ouais.
20: Et j'ai besoin aussi de mon aspirateur.
1: Mais attends, mais je comprends pas là. T'as besoin de ton nounours plus ton aspirateur pour dormir.
20: Voilà.
1: Non mais attends, mais là, c'est. T'as un lit de combien de places alors ?
20: 3 places.
1: Ah, t'as un 3 places, donc ouais.
23: C'est plus pratique.
20: Non, parce que j'ai besoin de cet objet, quoi. Ça me rassure. Pour moi, c'est une sécurité, quoi.
1: D'accord. Voilà. Ludivine ?
19: Oui. Moi non, je dors pas avec mon aspirateur, non.
1: D'accord. Gabriella ?
18: Oui, alors moi j'ai absolument besoin que mon aspirateur soit à côté de mon lit, parce que quand il fait des caprices, quand il s'allume tout seul, il vibre, donc je suis obligée de faire l'amour avec mon aspirateur.
1: Ok, ah bah dis donc.
18: Il ne veut plus aspirer après, il me fait la tête.
1: D'accord. Maïté ?
19: Ouais, ben moi non, je le laisse au placard jusqu'au lendemain.
1: D'accord. Benjamin ?
16: Alors moi, perso aussi, je m'en fous de mon aspirateur. Et puis quand bien même il vient à dormir avec moi, je le passe par la fenêtre, quoi.
20: Ah non, clair, je suis pas net, d'accord.
1: Hein. Non, Jeanne, s'il te plaît.
15: C'est Alberto.
1: Oui. Bon, attends, Alberto, s'il te plaît, tu laisses finir Benjamin.
16: Ah, mais ça y est, j'avais fini.
1: Ok, alors Alberto.
16: Moi, je le jette par
15: merci, Benjamin, je peux. Gérard ?
1: Oui, Alberto.
15: Ok, ben moi, je dors avec mon aspirateur, c'est clair. Non seulement pour me satisfaire, mais aussi à cause des acariens, quoi. Parce que. Souvent la nuit, je suis réveillé par les acariens sur mon lit. L'aspirateur, voilà quoi, pour
1: nettoyer
15: ça vite fait quoi.
1: D'accord. Moi, je peux vous dire une chose, que je préfère dormir avec une femme que dormir avec un aspirateur, hein, parce que je me vois mal avec un aspirateur dans mon lit.
22: Il y a des aspirateurs à bite.
15: Mais pas assez, Gérard.
2: À mon avis, il y a des aspirateurs qui font beaucoup plus de trucs que certaines nanas. Hein.
1: Moi, pour l'instant, j'ai pas à me plaindre. On a toujours Yann, il veut toujours pas raccrocher son Minitel.
2: Bah, je sais pas. Par contre, j'ai une question Minitel. Je sais plus qui voulait savoir ça, mais il voudrait savoir comment tu passes aspirateur dedans. Quelle tenue minutes, tu passes l'aspirateur.
1: Ah, bah, moi, je le passe ah oui, c'est vrai. Non, non, mais attendez, c'est vrai que tu fais bien de poser cette question. Mm-hmm. Parce que j'ai pas répondu quand même à la question numéro 2. Combien de fois passez-vous l'aspirateur chez vous?
2: Ah oui.
1: Donc, normalement, moi, je le passe que le week-end. Et quand je le passe, c'est en short.
2: Ah bon?
1: Ah ouais, je me mets en short chez moi.
2: En tongs aussi, non?
1: Ouais, ouais, ouais.
2: En tongs.
1: En short et en tongs, hein.
2: Torse nu.
1: Ouais.
0: Bah, sinon, c'est pas bien passé, hein.
1: Ah ben, peut-être, mais.
6: L'aspirateur. C'est Alberto, t'as rien compris, là.
1: Quoi? Non, mais attends, je vous ai pas répondu à la question. Alors, Alberto, commence pas à me dire que j'ai pas compris, d'accord?
6: Bah, si, tu me sors la 2, ça a rien à voir avec le.
1: Oui,
6: débat,
1: mais
6: là.
1: Parce que j'ai pas répondu à la question numéro 2, d'accord? Alors, Alberto, si ça te plaît pas, tu vas sortir.
6: Ouais, mais je vais pas tarder de toute façon. Hein.
17: Mais Gérard, sois pas agressif comme ça.
1: Oui, mais moi,
6: non,
1: mais je
6: remarque que tu gueules tout le temps, Gérard.
1: Non, attendez.
6: Tu gueules quand même.
0: Non, mais n'énerve pas Gérard, parce que sinon, on va pas s'en sortir.
1: Non, Alberto, je réponds à la question numéro 2, parce que j'avais pas répondu. D'accord?
6: Vas-y.
2: Et en même temps, il a répondu à la mienne. Comme ça, tout le monde est
6: content. Voilà. Parfait, merci tout le monde.
1: Donc, moi, je peux vous dire que. Non, je n'ai jamais dormi à côté d'un aspirateur. Alors maintenant, la question, là, ça va commencer à
2: être chaud.
1: Chaud.
17: Chaud, c'est chaud.
1: Non, peut-être pas la sixième, mais oui.
17: C'est Jeanne. Excuse-moi, je voulais te poser juste une petite question. Si tu permets, merci.
1: Oui.
17: Je voulais savoir, mais souviens-toi quand tu dormais seul dans ton lit. Avec quoi tu te consolais? Avec un aspirateur à queue.
1: Voilà.
17: Alors avec quoi,
1: Gégé? Ludivine.
17: Dans le cul.
1: Bon, alors, ça commence à bien faire là.
17: Oh là là.
1: Oh, Ludivine.
22: Non, c'est elle qui a dit ça.
1: C'est toi qui a dit ça?
0: Tu vas gerber.
22: Non, mais ça y est, elle est partie.
1: Voilà, c'est bien. Alors donc, la question que Gabriella, elle attendait.
17: Ah
1: c'est
17: bon
1: ça, Jeanne, je pense que là, on va s'amuser.
22: Ah ouais.
1: Faites-vous l'amour avec. Alors, vous me laissez poser la question?
17: Oui, je vais durer le suspense encore.
1: Alors, faites-vous l'amour avec votre aspirateur? Alors, on va demander à Alberto.
23: Attends, Gérard, c'est Christophe.
1: Non, c'est Alberto. Demandé à Alberto. Je demande pas à Christophe, je demande à Alberto.
23: Oui, mais j'ai une question, Gérard.
1: Non, mais moi,
23: Alberto. Christophe, c'est à moi de répondre là.
1: Christophe, s'il te plaît, tu te tais.
23: Voilà,
1: je demande à Alberto de répondre, s'il te plaît, merci.
23: Voilà, c'est moi qui réponds là.
1: Alors, ouais, tu réponds.
23: Voilà. Eh ben, moi, je t'ai déjà dit, je pratique régulièrement la masturbation à l'aide de mon aspirateur. Mais pas le balai, quoi, vraiment.
1: Alberto, ouais. Est-ce que t'as compris la question?
17: Bah oui, il a compris, c'est toi Gérard qui a pas compris.
1: Non mais c'est, faites-vous l'amour avec votre aspirateur.
23: Toi tu comprends quoi en fait?
1: Non mais je te demande si tu prends ton aspirateur pour faire l'amour. Voilà la question. Voilà ce que je veux te poser.
23: C'est ça que tu comprends pas?
1: Mais oui, mais est-ce que
23: tu
1: as déjà
23: rempli le sac?
1: Oui, tu remplis le sac de sperme, d'accord. Et après, tu vas mettre ça dans la foufoune d'une nana.
17: C'est là.
23: Bah après je le débranche, sinon c'est trop dangereux.
1: Ouais, d'accord. Ok, Benjamin.
0: Bah moi personnellement, mon aspirateur, si tu veux, il y a une sorte d'hélice dedans. Donc si je mets ma queue dedans, je vais me faire broyer. Donc mieux vaut que j'évite ce genre d'expérience.
1: Attends, Benjamin.
0: Oui.
1: T'as déjà vu des aspirateurs avec des hélices?
0: Bah bien sûr, comment fait-il pour aspirer? Il y a des hélices au fond.
1: Mais j'ai jamais d'hélice dans un aspirateur. Non, mais attendez. Vous allez me prendre pour un clown là.
0: Non,
1: mais attendez, mais moi j'ai jamais vu un aspirateur avec des hélices. Hein. Non, ça existe.
2: Mais si, il y a le ventilateur pour leur refroidir
22: à l'intérieur.
1: Mais non, il n'y a pas de ventilateur.
22: Bah si.
1: Oui, t'as déjà bien.
22: Pour refroidir le moteur.
1: Dans ces cas-là, trouve-moi un aspirateur avec une hélice.
22: Bah, je vais te trouver ça.
1: Moi, je démonte un aspirateur, il n'y a pas d'hélice.
22: Pour nettoyer les avions, je crois, dans les avions.
17: Ouais.
1: Non, c'est pas avec des hélices, c'est les hélices des avions, tu veux me dire. Mais ça n'a rien à voir avec l'aspirateur, Manu. Attendez, je vais répondre à la question à Manu. Mais Manu, si on fait tourner l'hélice.
22: Ouais.
1: Tu peux pas faire l'amour, ça va te couper en deux, voyons.
22: Bah justement, c'est pour ça, faut vérifier le modèle d'aspirateur.
1: Mais oui, mais
22: sinon,
1: je vois pas le rapport avec faites-vous l'amour avec l'aspirateur. L'hélice, c'est pas un objet d'amour.
23: Gérard, c'est Alberto.
1: Non, attends, Alberto, s'il te plaît.
17: Non, mais attends,
23: je veux parler de ça.
22: Gérard, je pense que peut-être Christophe, qui est vendeur, pourra nous répondre.
1: Ouais, voilà,
2: surtout qu'Alberto, c'est un pervers, oui, c'est tout.
23: Bah, écoute, moi, Gérard, tout ce que je peux te dire, c'est qu'en tout cas, Manu, il a pas forcément tort, parce que bon, effectivement.
22: Merci.
23: Sur les petits plaquets d'équerre qu'on pose sur le mur, là t'as une hélice quoi. Mais bien sûr, c'est plus difficile de faire l'amour avec un plaquet d'équerre qu'avec un miel, ça c'est sûr.
1: Attends,
17: ouais,
1: pas de marque. Attendez, s'il vous plaît. Christophe.
23: Ouais, ouais, ouais. Berthe, je peux répondre à sa place.
1: Non.
23: Vas-y, Gérard.
18: Christophe. Moi, j'ai pas répondu,
1: Gabriel. Attendez,
4: Christophe.
1: Christophe, tu me recites encore une marque, tu dégages.
23: Ok, excuse-moi.
1: Ok.
18: Il faut payer Gérard pour la pub.
1: Alors, Jeanne.
18: Oui. Bah écoute, Gégé, moi je te disais, est-ce que tu peux nous décrire ton aspirateur?
1: Non, bah, pour l'instant, je te décris pas l'aspirateur. Tu réponds à la question, Gégé, s'il te plaît. Réponds à la question.
18: Tu peux la répéter, s'il te plaît?
1: Ouais, tu commences à me les gonfler,
18: est-ce
1: toi.
18: Que bon, et je laisse Alberto répondre à ma
1: place. Bon, bah alors, Gabriella, tu réponds.
18: Alors, moi, il faut que je fasse impérativement l'amour avec mon aspirateur une fois par semaine parce que j'adore quand il aspire mon clitoris.
1: Alors, moi, je vais te dire une chose. Je n'arrive pas à comprendre comment que tu fais. Explique-moi, tu passes l'aspirateur une fois par semaine et tu fais l'amour une fois par semaine?
18: Je t'explique.
1: Alors explique-moi, parce que là, je comprends pas.
18: Je t'explique. Mon aspirateur, il a des piles, il vibre.
1: Oui.
18: Donc, ce qui fait, le tuyau, je le rapproche de mon clitoris, la lunette.
1: Ouais.
18: Ça aspire mon clitoris, ça me fait un cunnilingus et je jouis parfaitement bien.
1: Attends, un cunnilingus, tu sais ce que c'est?
18: Merci, Gérard.
1: Tu peux me l'expliquer parce que moi, je m'en souviens plus.
18: Mon cul, tu t'en souviens?
1: Ah non, mais moi, je prendrais bien ton cul pour une tasse à café s'il y avait un anse.
18: Moi, j'aimerais bien.
1: J'irai encore plus loin.
4: Oh, non,
1: je prendrais bien ton cul pour. Attends. Merde, je suis en train de chercher la question. Tu prendrais pas mon cul pour du poulet, j'en prendrais bien une cuisse.
4: Oh oh,
1: voilà, Maïté.
23: Bien joué, maître Capello.
18: Oui, ouais, ça m'arrive, en levrette.
1: Hein?
18: En levrette.
1: En levrette, donc tu te mets à quatre pattes et puis l'aspirateur.
18: Voilà.
1: Bon, d'accord.
18: GG,
1: oui.
18: S'il te plaît, est-ce qu'on pourrait écouter ce que Alberto a à dire?
1: Oui, qu'il fasse vite parce qu'il a déjà répondu.
18: Non, il n'a pas répondu.
1: Si, il a déjà répondu.
18: Bon, vas-y, Alberto.
1: Bon, Alberto, tu te réveilles, s'il te plaît, maintenant.
7: Non, mais je suis là.
1: Bon, tu réponds.
7: Réponds, vous êtes marrant, là, Manu, il me parlait en antenne.
1: Maintenant, t'es pas en antenne, t'es sur l'antenne.
7: Bon,
1: parce que tout à l'heure, tu vas aller en antenne.
18: Pour l'amour avec un aspirateur.
7: Mais moi, je t'ai déjà répondu, Gérard. Je t'ai dit que je fais l'amour avec mon aspirateur. C'est mon aspirateur, ma compagne.
1: Ouais.
7: Et voilà, tout simplement.
1: Mais moi, je peux dire...
7: Justement, par rapport aux hélices, je voulais dire tout à l'heure, faut faire très attention aux aspirateurs de petite taille.
1: C'est-à-dire?
7: Pour pas se coincer avec l'hélice.
1: Ouais, mais attends, mais moi, je vais te dire une chose. Un aspirateur avec une petite taille, si tu te trouves avec une grosse foufoune, tu fais quoi? Je suis quand même poli. Une foufoune, c'est quand même poli. J'ai pas une chatte, j'ai une foufoune.
18: Reste poli,
4: Gérard. D'ailleurs, sur Minitel, j'ai un conseil justement pour ça, pour les grosses foufounes. Si vous avez un petit aspirateur, lui mettre une petite ficelle. Parce que si vous le paumez dans la grosse foufoune,
1: ça, c'est le Tampax.
23: Un conseil technique de Sida.
1: Voilà. Ouais, non, mais ça, c'est un Tampax. Ça s'appelle un Tampax avec la ficelle.
18: C'est vous dites.
1: Non, mais c'est normal.
18: Non, c'est pas normal.
1: Non, mais c'est normal. Quoi? Jeanne.
18: Oui.
1: Jeanne, je suis désolé si ça te plaît pas, les questions, si elles sont pas bonnes. Dans ces cas-là.
4: Tu vas passer l'aspirateur.
1: Tu vas passer l'aspirateur et tu nous fous la paix. Tu vas voir si ton aspirateur, il a envie de te prendre en levrette.
4: Oh, ça va loin,
23: Christophe, n'oublie pas que t'as des mineurs quand même qui écoutent. Hein.
1: Mais alors, mais de manière, il est 3h20 du matin, ouais,
4: même les boulangers.
18: Je trouve inadmissible que Gérard ait ses paroles, ce langage si familier.
1: Qui dit ça?
18: La vache qui rit.
1: La vache qui rit, tant mieux pour la vache qui rit.
23: Ouais, retiens, Gérard, parce que comme t'as reçu déjà une lettre du commissaire, j'aimerais pas que t'en reçoives une autre, quoi.
1: Ouais, c'est bon, alors, êtes-vous pour ou contre la poussière chez vous?
4: Alors le mec qui est pour, il est con. Hein.
7: Tu peux répéter la question, Gérard?
1: Oh, ça y est, vous l'avez très bien compris.
18: Je peux répondre?
7: Non, moi je l'ai pas compris, je l'ai même pas entendu. Comment tu veux que je la comprenne?
1: Êtes-vous pour ou contre la poussière chez vous?
18: Gabriela répond.
1: Mmh.
18: Alors moi j'adore la poussière chez moi parce qu'elle caresse mon corps.
1: D'accord, dis donc. Maïté?
18: Moi je suis totalement contre. Parce que qui dit poussière dit saleté, qui dit saleté dit acarien. Enfin bref, la totale.
1: D'accord.
18: C'est quoi un
1: acarien, Gégé? Jeanne, tu réponds, tiens, comme tu veux éjecter.
18: Mais il sait pas ce que c'est. Non, Gégé, avant de répondre, je voudrais que tu m'expliques.
1: Oh, s'il te plaît, tu vas commencer par te calmer, c'est moi qui gère mes débats, d'accord?
18: Ok, bon, je réponds.
1: Alors, tu vas déjà répondre à la question, sinon tu vas retourner au standard.
18: Ok. Alors, est-ce que j'aime la poussière?
20: Eh ben, pas du tout. Parce que je suis très maniaque et je déteste la poussière.
1: Voilà.
20: Je trouve que ça te fait éternuer.
1: Mmh.
20: Et je trouve que ça la poussière, c'est dégueulasse.
1: D'accord.
20: Tu vois, ça s'envole partout, t'en as sur tes vêtements, donc il vaut mieux la supprimer avec un bon aspirateur.
1: Ok. Christophe ?
23: Bah écoute, moi pareil, parce que moi je suis contre, parce que comme je suis allergique, donc c'est pour ça déjà que je vends des aspirateurs, donc voilà.
1: Mmh.
23: Je supporte pas, quoi.
1: Benjamin ?
5: Moi, chez moi, il y a de la poussière dans tous les sens et j'adore ça, hein. C'est excellent. Hein.
1: Non,
5: la poussière, quand il y en a partout, tu bouges tes meubles et tout, ça fait des nuages et tout, tu fais des dessins dedans.
20: Ouais, mais dans quel sens ?
1: Non, mais attendez, je vais y répondre à Benjamin. Alors, Benjamin, donc t'aimes bien vivre dans un appartement où tu fais jamais les poussières.
5: Voilà, exactement.
1: Et ben moi, je vais te dire une chose, que j'ai horreur de ça. De vivre.
5: Contre la poussière.
1: Ah non, mais moi, j'ai horreur de vivre dans un appartement où c'est plein de poussière, même chez moi. Je peux te dire une chose, que je suis assez dur là-dessus. J'aime bien que ça soit propre. Bravo!
20: C'est
1: vraiment
20: toi, surtout.
1: Bon, Maïté ?
9: Oui ?
1: Donc, pour toi ? T'as répondu ?
9: Ah oui.
1: Je t'ai pas entendu répondre.
9: Ouais,
1: je suis...
23: Gérard, c'est Alberto, j'ai pas répondu.
1: Non, mais attends, Maïté, j'ai pas entendu répondre.
9: Si, je t'ai
1: pas...
9: parce que...
1: Non. Oh, Olivier, s'il te plaît.
9: Allô ?
1: Merci. Olivier ?
23: Gérard, c'est Alberto.
1: Oui, Alberto ?
23: Eh ben, moi, en fait, j'ai un problème, c'est que j'ai pas de poussière chez moi. Alors, s'il y a des gens qui vendent de la poussière ou quoi, qui peuvent m'en prêter, des gens qui collectionnent de la poussière, je sais pas comment on appelle un collectionneur de poussière,
20: un poussiéreux.
23: Ça,
1: voilà.
23: Un poussiéreux autophile.
9: Ouais.
1: Ouais, okay, comme vous voulez. Donc, je pense qu'on va. On se met un disque. Je pense que...
4: Ah non, vas-y, pose encore une. Attends, on a le temps, là, Gérard.
22: Encore une, Gérard, au moins.
20: Gégé ?
1: Oui ?
20: J'ai une question à te poser, s'il te plaît.
1: C'est qui ?
20: C'est Jeanne. Donc je voulais savoir comment se forme la poussière, parce que moi je ne connais pas du tout ce phénomène physique. Alors explique-moi s'il te plaît.
1: De quoi ?
20: Qu'est-ce que la poussière ? Gabriella s'il te plaît, merci.
1: Ouais, Rosane, s'il te plaît, tu laisses si Gabriella elle a envie de
20: non mais
1: non mais attends, mais si Gabriella elle a envie de me poser une question,
22: non mais elle nous coupe la parole, tu dis que tu veux pas, donc
1: voilà, alors vas-y,
20: parce que tu dis qu'il faut pas couper la parole, donc je te pose
1: alors,
20: la question, comment se forme la poussière?
1: La poussière se forme par l'intermédiaire du vent, hein. C'est tout, tu peux avoir de la poussière chez toi ou des moutons, n'importe comment.
4: Des moutons?
1: Ouais, c'est vrai,
4: des moutons. Tu peux avoir des moutons chez toi par le vent.
20: Ça rend pas des moutons, c'est tes meubles ?
1: Non.
4: C'est quoi des moutons, Gérard ?
1: C'est des trucs...
4: C'est des animaux ?
1: Non, c'est des espèces de trucs en plus, là.
23: C'est Alberto, là.
1: Bon, Alberto, s'il te plaît, on se calme.
23: Je vais t'expliquer ce qu'est la poussière.
1: Non, mais c'est bon.
23: Quoi, toujours avec des moutons, alors, Gérard ?
1: C'est bon, ça y est.
23: J'ai compris ce que t'as expliqué.
1: Bon, bah, c'est bon. Feriez-vous une top avec votre aspirateur ?
23: Gérard, c'est Alberto, encore.
1: Oh là, toi, Alberto, tu commences à gonfler sérieux, toi. Hein.
5: Ouais, tu me casses les couilles.
1: Oh, et encore, je suis poli.
23: Oui.
20: Ah ouais.
23: C'est vrai que
20: je
23: suis poli,
20: ça,
23: là.
20: C'est vrai, je suis fier de toi, Gérard.
23: C'est bien. Bravo.
20: Mais je sais, t'as pas dit un gros mot depuis le début du débat, c'est bien.
5: Bah, tu nous aies pas de Gérard.
20: Ouais.
1: Alors, Alberto.
4: C'est Saint-Valentin.
23: Ah, quand même.
20: Bah, tu réponds, Alberto.
5: Vas-y,
23: attendez, j'attendais d'avoir vraiment la parole.
1: Bon, bah alors, tu réponds, s'il te plaît, merci.
23: Ok, je te remercie. Alors, moi, c'était par rapport à la création de la poussière. Comme je t'expliquais tout à l'heure, en fait, c'est des acariens.
1: Bon, Alberto, la question, c'est feriez-vous une top avec votre aspirateur ? Ok. Parce que sinon, tu retournes au standard.
4: Et ça veut dire quoi ?
23: C'est que... Je vais répondre à cette question-là, il n'y a pas de problème, Gérard.
4: C'est que l'aspirateur, il passera des disques, c'est ça ?
1: Non, tu peux prendre ton aspirateur et puis faire une top.
23: J'ai appris le mix à mon aspirateur, hein, il mixe vachement bien. Hein.
1: D'accord, bah voilà. Donc, Benjamin.
5: Moi, mon aspirateur, il a un deuxième prénom, c'est Laurent Garnier, donc... Tu veux, dès que je fais une fête, quoi, je l'invite et puis bon.
1: Eh ben Benjamin, tu vas passer voir Manu au standard pour éviter de prononcer des noms, d'accord ?
5: Ah oui.
4: Mais il a rien dit, il a prononcé Laurent Garnier.
1: Ouais, mais quand même.
22: Non, c'est oui, c'est bien ça.
1: Ouais, mais on n'a pas besoin. Ouais, non, mais ça, il fait de la publicité pour.
4: Voilà. Pour les aspirateurs, ouais, c'est dégueulasse. C'est dégueulasse.
1: Ok.
22: Il sait ce que j'ai.
1: Voilà.
22: Maïté.
20: J'ai pas compris la question.
1: Alors, feriez-vous une taf avec votre aspirateur ?
22: Et on accueille Jean-Charles au passage.
23: Salut Jean-Charles.
20: Bonsoir Jean-Charles.
23: Salut Jean-Charles.
4: Apprenez-le, il passe.
20: Bonsoir Jean-Charles.
1: Jean-Charles.
23: Bonsoir.
20: J'ai juste pour répondre.
23: Bonsoir.
20: Allô, c'est Maïté.
23: Bonsoir Jean-Charles. Bonsoir Maïté.
1: Donc Maïté, vas-y.
20: Ah ouais, donc non, pas du tout, mais je ferais bien un petit feu de Saint-Jean, parce que t'as les feux d'artifice avec.
1: D'accord. Ok. Gabriella ?
20: Oui, alors moi, comme mon aspirateur, il me demande de... Quand c'est son anniversaire, en fait, et ben, j'invite ses amis aspirateurs à faire la fête. Et puis, on fait tous on fait la fête ensemble. Et puis, on danse. Je danse avec mon aspirateur, avec ses amis. Et c'est super, quoi.
4: D'accord. J'ai un message, excusez-moi, sur Minitel. Ça cartonne, merci. Est-ce que vous préférez danser un slow ou un rock avec votre aspirateur?
20: Un slow, quand
4: lors
20: un
4: d'une
20: slow,
4: teuf.
20: Ouais.
1: Alors attendez, on va demander à chaque. Je reprendrai tout le monde pour la septième. Donc Alberto, tu peux répondre à la question Minitel, s'il te plaît.
4: Non, il est parti, Alberto.
1: Il est parti, Alberto.
10: Christophe.
11: Ouais, il est parti.
1: Alors Benjamin.
13: Bah moi, mon aspirateur, vu le bruit qu'il fait, c'est plus hardcore qu'autre chose.
1: Mmh.
13: Donc ouais, moi je veux bien danser du hardcore avec mon aspirateur, hein, pourquoi
1: non,
13: pas.
1: Non mais attends, slow ou rock?
13: Slow ou rock?
1: C'est la question qui a été posée Minitel. Hein.
13: Parce que slow ça va pas être possible, alors rock. Hein.
1: Ok.
13: Rock,
1: hein. Maïté?
20: Ben quand je diminue les watts pour le slow, il n'y a pas de problème. Je mets une perruque sur mon aspirateur et je lui colle une photo et il n'y a pas de problème.
1: D'accord.
23: Attends Gérard, c'est Christophe, je peux répondre?
1: Attends, Gabriella?
20: Oui, alors moi, je le sers bien contre moi et on danse un slow, on s'embrasse et tout. Quoi.
1: D'accord. Jeanne?
21: Bah écoute, moi, je fais une teuf avec...
1: Non, tu réponds à la question Minitel, on reviendra sur la question après.
21: Ah d'accord, bah écoute...
1: Rock ou slow? Non mais tu cherches pas, tu réponds comme ça.
21: Oui,
1: tu
21: cherches pas.
1: Tu cherches pas midi à 14h, allez hop.
21: D'accord, ok. Bah je préfère le rock parce que ça twiste bien.
1: D'accord. Christophe?
23: Bah écoute, moi, plutôt un slow quand même.
1: D'accord. Jean-Charles?
23: Pourquoi pas?
1: Non, mais attends, quoi? Pourquoi?
23: C'est le titre d'un slow, Gérard.
1: Ah bon, non, mais... moi je peux...
13: essayer de suivre un peu.
1: Non, mais Jean-Charles, faudrait peut-être que tu travailles, s'il te plaît. Hein.
23: Non, mais c'est-à-dire que je suis réveillé, mais je dis pourquoi pas danser avec son aspirateur un slow.
1: Voilà.
20: Voilà,
1: moi aussi, je préfère un slow. Voilà, donc...
4: tu peux l'embrasser partie. Tu peux embrasser ton aspirateur, comme ça.
1: Non, mais c'est pas évident.
20: Gérard, je peux te poser une question?
1: Non, mais attendez, maintenant, on revient...
23: sur la question, là?
1: Oui, on revient sur la question,
22: et on accueille Eddy.
1: Eddy.
20: Salut,
1: Eddy.
23: Bonsoir, ça va?
1: Salut.
23: Bonsoir, Eddy.
1: Bonsoir. Donc, alors, je répète. Non, ça y est.
23: Bonsoir, Eddy. Moi, pour le slow, le rock, c'est pourquoi pas, hein. Mais le rock.
1: D'accord. Ok, maintenant, on revient sur la question. Donc, je la répète pour toi, comme tu viens d'arriver. Feriez-vous une taf avec votre aspirateur?
20: Donc, je réponds.
1: Alors, attends, laisse Eddy répondre, s'il te plaît, Jeanne. Merci.
23: Ça demande pas mal de.
1: Si.
23: Ça demande pas mal de réflexion parce que c'est au point de vue de l'organisation déjà, faut venir faire venir les autres aspirateurs et tout, voilà. C'est pas évident. Ça coûte
13: moi
23: cher. Aussi, ouais, ça coûte ça. Puis l'électricité, t'imagines le nombre de prises qu'il faut et tout. Non, c'est la lutte.
1: D'accord. Jeanne, maintenant, si tu veux répondre.
20: Ouais, merci GG. Moi, chaque voisine et chaque voisin apporte son aspirateur avec sa musique. Hein. Alors il y a techno, rock, slow, tout ça.
1: Mm-hmm.
20: Et puis, voilà, chacun sa musique et on fait une bonne teuf, il n'y a pas de problème.
1: Mmh, d'accord.
23: Christophe, je peux répondre?
1: Oui, c'est à ton tour.
23: Allez, merci. Écoute, moi, je voulais dire, généralement, j'évite. Hein. Bon, généralement, quand je fais une teuf avec mon aspirateur, on la fait tous les deux, tranquille, mais j'évite parce que, lui, il utilise un max et surtout, il fume. Qu'est-ce qu'il fume?
1: D'accord.
20: Il fume la moquette?
23: Ah, il fume tout, lui.
1: Ok. Jean-Charles?
13: Oui.
1: Donc, tu réponds, s'il te plaît?
13: Bien sûr, monsieur Gérard. C'est-à-dire que moi, l'aspirateur, souvent me demande de faire des fêtes à la maison. Je suis coincé parce que, comme tout le monde le sait très bien, l'aspirateur est égal à la racine carrée cubique de 3.
20: Voilà.
13: Et le problème, c'est que je n'arrive absolument pas à trouver des aspirateurs qui soient aussi intelligents, voire autant intelligents que le mien.
1: D'accord.
4: Les intellos dans le débat, ça va pas. Hein.
1: Ouais,
4: ça casse tout. Hein.
1: Ouais,
4: on n'a pas l'habitude. Tiens, j'ai une autre question sur Minitel de Coyote. Est-ce qu'on peut prendre sa douche avec son aspirateur et pourquoi?
13: Bien sûr.
4: Gérard.
1: Moi, je vais te dire une chose, que prendre une douche avec son aspirateur, s'il est branché, tu te prends du courant.
13: C'est risqué,
1: comme un peu. Attendez.
13: Avec des cotons-tiges.
1: Jean-Charles.
13: Oui.
1: C'est toi qui viens de dire cotons-tiges?
13: Absolument pas, j'ai rien.
24: Non.
1: Là, vous voyez, il est 3h30.
22: Gérard, c'est pas grave, je gère, continue.
1: Alors, la huitième question, et je pense qu'on va se mettre un disque avant.
20: Mais Gégé, je peux répondre un truc, là?
1: Bah vas-y.
20: Moi, je vais dire à propos du mec qui a dit on peut prendre une douche avec son aspirateur. Je trouve que c'est vrai.
21: Si c'est un aspirateur à piles, ben, y a pas de problème, tu peux pas prendre du courant, quoi.
3: Je confirme.
8: Ah oui, mais là, l'aspirateur est maltraité, ça ne va pas du tout, là.
3: Bah, il a bien besoin de se laver, l'aspirateur.
8: Ah oui, mais non,
1: mais attendez. Moi, je peux... Non. Non mais attends, moi là je suis là on s'éloigne un peu du débat.
2: Ah oui.
1: Bon, la question sur Minitel, c'était prenez-vous une douche avec votre aspirateur. Moi je peux te dire une chose que c'est impossible.
3: C'est mal.
1: Non,
3: Gérard,
1: tu peux pas, tu peux pas.
23: C'est ça, c'est que c'est dangereux quoi.
1: Gérard,
23: tu peux t'électrocuter.
3: Non, non, Gabriela.
1: Oui, Gabriela.
3: Moi je prends je prends une douche avec mon aspirateur parce que faut bien qu'on le lave de temps en temps. Donc je le savonne, je lave le kiki, je lui lave tous les oreilles et tout avec. Je lui lave bien évidemment les oreilles avec des cotons-tiges.
1: Ouais bah Gabriela, tu vas arrêter. Gabriela.
3: Quoi?
1: Tu vas te calmer avec les cotons-tiges parce que
3: attends,
1: c'est.
3: Moi je me lave les oreilles avec des cotons-tiges.
1: Oui mais d'accord, mais ça on s'en fout d'accord maintenant.
3: Désolé,
1: non mais attendez, on est déjà à la 8e question. On a personne à parler de locaux ni de cotons-tiges ni d'autres. Alors, c'est pas Gabriela qui va commencer. Oh s'il te plaît.
3: On peut
1: le
3: plus
1: courant,
3: parler de
1: miracle,
3: propreté,
1: Gérard.
3: Alors.
1: Non, mais attendez, là, il est 3h30, on est à la 8e question, on va pas commencer à pouvoir le débat, sinon, ça, sinon je vais m'énerver. Gérard, ouais, et en plus,
8: c'est Jean-Charles,
2: deux secondes. Je veux dire que c'est quand même vachement dangereux quand même de prendre sa douche avec un aspirateur, parce qu'on peut finir comme Frédéric François.
1: Claude François.
2: Ah, pardon.
1: Désolé. Donc, je vous pose, c'est quoi le prochain disque?
2: Ah, il est là. Alors, Gérard va vous poser la question, vous allez réfléchir, on va s'écouter un petit disque.
1: Alors, la prochaine question, la 8e, c'est allez-vous vous marier avec un aspirateur? Donc,
22: Gérard, excuse-moi, avant que tu poses ta question, Ben Guigui, donc si tu peux la répéter, parce qu'on accueille Ben Guigui, donc, répète ta question pour lui.
1: Allez-vous vous marier avec un aspirateur? Et le balai, ce n'est pas mal non plus quand tu fais caca avec des copains. Et voilà, donc c'était le balai, c'est pas mal non plus quand tu fais pas... Quand tu fais caca avec des copains. Et vous pouvez toujours nous appeler. Il vous reste encore une petite demi-heure pour nous appeler. Donc au 0803-08-5000 et 0870-5000. Et toujours le 3615 Code Fun Radio, rubrique directe. Et on récupère Christophe.
23: Et la Belgique.
1: Et la Belgique. 0033-1-47-79-5000.
23: Ça fait au moins 20 chiffres là, Gérard.
1: Ouais, bah c'est pas grave. C'est pas grave.
3: Il t'entend mal.
1: Qui?
3: Gabriela.
23: Eh ben, j'ai jamais écouté.
2: Partir tes cotons-tiges.
1: Ah, Gabriela, si tu m'entends mal, attendez, s'il vous plaît, on se calme, on foire pas les débats, merci.
23: Oui, d'accord.
1: Donc, Christophe.
23: Oui.
1: Christophe,
23: oui,
1: bonsoir.
23: Oui, bon, bonsoir, Gérard.
1: Benjamin.
8: Toujours présent.
1: Maïté.
10: Toujours là.
1: Eddy.
11: Ouais, démon.
1: Ben Guigui, Eddy, s'il te plaît, tu me réponds plus calmement, d'accord?
11: Ok, d'accord, merci.
1: Merci.
23: Gérard?
1: Oui, Ben Guigui?
11: Oui, bonsoir, d'ailleurs, 32 ans de Nice, je fais partie de la SPL, la Société Protectrice des Aspirateurs.
1: Ouais, bah attends, s'il te plaît, Ben Guigui, oh, Ben Guigui?
11: Oui.
1: Tu te calmes, s'il te plaît, merci.
11: Je me présente, on n'a pas eu le temps de parler.
1: Non, mais on dit bonsoir, c'est tout. On ne cherche pas à savoir si tu es président de la SPA, des aspirateurs ou autre. D'accord?
23: Je sens que je ne vais pas m'entendre avec Ben Guigui.
11: Société protectrice des aspirateurs de France.
1: Oui. Bah, alors, Ben Guigui, si tu commences comme ça, tu vas aller voir Manu au standard. Merci.
11: Oh, ça y est.
1: Gabriela. Gabriela.
10: Oui, bonsoir.
1: Ça y est, tu m'entends mieux maintenant?
10: Ouais, je t'entends mieux, c'est bon.
1: Jean-Charles.
23: Oui, bonsoir.
1: Et Jeanne, pour finir.
10: Bonsoir.
1: Donc,
10: bonsoir.
1: Alors, allez-vous vous marier avec un aspirateur? C'était la question. Donc, on va demander à Christophe.
23: Bah écoute, question étrange, réponse étrange. Écoute, si l'aspirateur est bien membré, oui.
1: D'accord. Benjamin.
8: Ben moi, si je trouve un aspirateur avec des formes avantageuses, l'aspirateur idéal, ben pourquoi pas, l'aspirateur de ma vie.
1: D'accord. Maïté.
10: Ben si je flash dans un aspirateur, ça se pourrait bien.
1: D'accord. Ben c'est pas mal. Eddy.
11: Je crois que le problème, ça va être la robe de mariée, donc on oublie tout de suite.
1: Mais pourquoi?
11: Non mais alors attends. Tu veux marier un aspirateur, toi?
1: Ouais mais bon ok. Ben Guigui.
11: Alors, il y a eu une petite étude qui a été faite sur les aspirateurs. 72% des aspirateurs souhaitent se marier, 7% divorcent et 20% des aspirateurs ne se prononcent pas. L'aspirateur est un fléau et en beaucoup de... Enfin, vous avez raison pour le mariage. Moi, je suis...
1: Bon, d'accord. Toi, pour l'instant, t'es en train de te faire foutre de toi, mon pauvre. Hein. C'est pas de ma faute. Gabriela.
21: Bah alors écoute, franchement, tu me déçois là, parce que franchement, Gérard, est-ce qu'on se marie avec un aspirateur?
1: Ah mais c'est la question.
21: 72%.
1: Ouais, mais bon, Ben Guigui, s'il te plaît.
12: Non mais je disais que 72% se marie.
1: Oui, non mais 72% pour l'instant, tu laisses parler les autres, d'accord, merci.
12: Bah oui, mais c'est un dialogue, c'est un débat, c'est pas la dictature, hein, c'est pas la Deuxième Guerre mondiale.
1: Non mais attends, pour l'instant, tu laisses...
23: C'est un peu ça quand même.
21: Un débat, c'est à plusieurs.
1: Ouais, bah pour l'instant,
12: c'est Mengele, là.
23: Gérard, c'est Christophe, j'aimerais bien connaître ta réponse sur cette question, quand même.
1: Oui, mais je vais répondre.
23: Merci, Gérard.
1: Gabriel, donc pour toi.
21: Oui, donc je disais que, est-ce que pour toi, on se marie avec un aspirateur?
1: Mais justement, je vais répondre après.
21: C'est stupide, cette question, je reviens sur Terre un peu.
20: Mais non, elle est intelligente, cette question que tu racontes.
1: Oh, non, Jeanne, c'est... Jeanne et Gabriela, là, vous n'allez pas vous prendre la tête toutes les deux, parce que sinon, okay. Je vais vous calmer, moi.
12: 72%.
1: Moi, non, mais attends-toi, 72%, pour l'instant, je suis en train de faire l'arbitre. Alors, Jeanne et Gabriela, vous allez vous calmer, parce que sinon, il y en a une des deux qui va gerber.
12: Sous la douche.
1: Parce que pour l'instant, c'est pas moi, j'ai gerbé encore aucune nana, hein, depuis le premier.

0: Charles ?
1: Oui, alors, bonjour, c'est Jean-Charles.
0: Bon, c'est bon, Jean-Charles, tu réponds, s'il te plaît, parce qu'on on a déjà fait...
1: Oui, monsieur Gérard, alors moi...
0: Toi, tu prends ta voix normale, s'il te plaît, merci.
2: C'est un bourge, j'habite dans le 16e, il y a un aspirateur en or et tout.
1: C'est-à-dire que si l'aspirateur aime avaler...
3: Il a même de la poussière.
1: Je veux bien m'aller avec lui.
0: D'accord, ouais, bah, c'est bien. Ok, Jeanne, pour finir.
4: Bah écoute, GG, moi je dis, il y a un critère important.
1: La poussière, bien
4: moi.
1: Sûr.
0: De quoi ?
1: Avaler la poussière.
0: Oh, ça y est, c'est fini derrière, s'il vous plaît, merci.
1: Oh, pardon.
4: Il y a un critère très important pour que je puisse dire oui à l'aspirateur. Il faut que son regard me capte.
0: C'est-à-dire ?
4: Bah, il faut qu'il ait un regard, mais électrique.
5: Ah oui, je comprends. Ouais.
1: J'ai une question, moi.
4: Un regard pénétrant.
5: D'un coup, c'est mieux.
4: Il faut qu'il y ait une sorte de coup de foudre, une sorte de courant électrique.
5: Il faut savoir quand même, parce que dans l'association protectrice des aspirateurs, que 20% des aspirateurs ont les yeux bleus.
1: Mais ils sont où les yeux sur l'aspirateur ?
0: Bon, alors, Ben Guigui.
5: Ils sont sous le code barre.
0: Ben Guigui. Ben Guigui.
1: Où sur l'aspirateur ?
0: Sous le code barre. Ben Guigui.
1: D'accord.
0: Ben Guigui.
5: Oui.
0: Eh Ben Guigui, tu as commencé par t'écraser.
5: D'accord.
0: Hein, parce que tes sondages, on n'en a rien à foutre des 72% des aspirateurs qui ont les yeux bleus. J'en ai rien à foutre. Je n'en ai rien à
3: Gérard,
0: je n'en ai rien à foutre. Je n'en ai rien à foutre.
5: Il y a des aspirateurs qui sont abandonnés sur le bord de la route.
4: Et qu'on écrase.
0: Bon, alors.
1: Qu'on écrase.
0: Ben Guigui, tu me le sors. Merci.
5: J'ai rien dit.
4: GG ? C'est Jeanne.
0: Oui.
4: Je voudrais, s'il te plaît, si tu permets, je voudrais poser une question à Ben Guigui.
5: Oui.
4: Je voulais te demander, est-ce que les couples qui se marient, là, avec les aspirateurs, est-ce que c'est le premier regard ? Est-ce que c'est ça ?
5: Bah, c'est-à-dire qu'en fin de compte, la première fois, c'est très important. La chose qu'il faut quand même savoir, c'est que...
4: Donc, qu'est-ce qui détermine le mariage, en fin de compte ?
5: Bah, c'est très, très simple. Ce qu'il faut savoir, c'est qu'entre deux aspirateurs, à partir du moment que ça...
6: Que le courant passe.
0: Non, bah, Ben Guigui, c'est bon.
4: Non.
0: Attendez. Là, Manu, s'il te plaît, tu me dégages, oui. Ben Guigui, parce que ce coup-là, il est
4: c'est
0: même
4: vrai,
0: pas.
4: Non, non,
0: toi, tu dégages.
4: Ben
0: tu dégages. Tu dégages, Olivier, s'il te plaît. Tu t'en vas.
3: Gérard, reprends. C'est de la radio quand même, Gérard.
5: Ben Guigui, l'appareil.
0: Non, mais c'est bon, Ben Guigui, tu vas au standard.
3: Pose la question suivante, Gérard.
5: Mademoiselle.
0: Peut-on avoir des fantasmes avec un...
5: J'ai pas répondu à la question, mademoiselle.
0: Ben Guigui, s'il te plaît, tu t'en vas, merci.
4: Non, mais Gérard, c'est important.
0: Non, mais de toute manière, Jeanne.
4: Oui, écoute, je vais écouter ce que Ben Guigui a me dit.
0: Oui, non, oui.
3: Ça peut peut-être faire avancer le débat, remarque.
0: Ouais, mais c'est pas dire, on s'en fout.
5: Il va nous information à donner.
0: Ouais, mais attends, tu permets, c'est moi qui gère mon débat, d'accord ?
5: Mais je suis d'accord.
0: Bon, alors maintenant, tes histoires de sondage, on n'en a rien à cirer.
5: On n'a pas rien à foutre. Je donnais pas des chiffres, je répondais à une question, Gérard.
0: Ouais, mais de toute manière, on s'en fout.
5: Tu lui dis d'accord, pose-lui la question et quand je vais pour répondre, tu me dis que je donne des sondages, je donne pas de chiffres.
0: Non, bah, dans ces cas-là, pourquoi...
5: Je vais répondre à la question.
0: Tu réponds à sa question que... sans donner de chiffres, c'est tout.
5: Alors, je donne pas de chiffres, je voulais simplement dire que donc, par rapport au mariage, si le coup de foudre par rapport à deux aspirateurs, c'est effectivement les yeux, je tenais à dire une chose très importante, c'est que c'est la plupart des...
0: Ouais, d'accord.
1: Alors, tu l'as coupé, Gérard. Pourquoi tu l'as coupé ?
0: Non, c'est pas moi qui l'ai coupé.
5: C'est Manu qui l'a coupé, non ?
0: Non, c'est pas Manu.
5: J'ai continué ma phrase.
4: Vas-y, mec.
3: C'est peut-être les essais de son, je sais pas.
5: Et c'est donc pour ça que, en fin de compte, la possibilité, c'est que...
4: Mais pourquoi tu le coupes ?
5: Le problème avec la DSI,
4: c'est pour ça qu'on est d'accord. Vas-y, arrête de couper.
0: C'est pas moi qui m'amuse.
1: Bah, vas-y, avec la DSI, Gérard.
0: Bon, alors... Peut-on avoir des fantasmes avec un aspirateur ?
5: Ah bah oui.
0: Qui, oui.
5: Ben Guigui.
0: Alors vas-y.
5: Enfin, kiwi ou banane, hein. Alors, c'est que... Ce qui est très important, c'est que dans les fantasmes, effectivement, moi, ça m'est déjà arrivé. Moi, je me souviens qu'une fois, ça m'est arrivé que j'étais donc avec un aspirateur et à un moment donné où j'ai voulu le...
4: Mais pourquoi tu le coupes, Gérard ?
0: Attends, Gérard,
3: je l'ai entendu, moi.
0: Bah, on a
3: entendu, moi.
0: Oh, non, mais moi, j'ai rien.
3: Regarde ton casque en bas, là, le machin.
1: Ouais. Gérard, là, elles sont où tes mains, Gérard ? Enlève les mains des boutons.
3: Non, je sais pas, ça doit venir de ton casque, parce que moi j'ai entendu.
5: C'est pour ça que je me suis dit d'accord.
4: Je suis d'accord.
3: Pas tous en même temps,
0: Non, Christophe.
1: C'est Jean-Charles.
0: Ouais, Jean-Charles.
1: Oui, je suis d'accord avec Ben Guigui qui dit que...
0: Mais qu'est-ce qui se passe là ?
4: Gérard, arrête d'écouter.
3: Bah c'est clair.
1: Voilà la
0: Quoi? Non, non, attendez, là, alors, ça commence là. À bien faire. C'est pas parce que je demande à Olivier, qui passe plus partie de l'équipe, qui s'amuse derrière à nous faire le bord.

0: s'amuse.
1: Moi, je trouve que, de toute façon, j'ai
2: l'impression que ça fait deux.
1: Avec l'ensemble du.
0: Gabriela peut répondre.
3: Est-ce que Jeanne, elle a eu des fantasmes, par exemple
2: si non, mais attendez. Je repose la question. Peut-on avoir des fantasmes
3: derrière, quand même.
2: Oh, s'il vous plaît. On me laisse parler. Peut-on avoir des fantasmes avec un aspirateur?
3: Oui.
2: On va demander à Christophe.
1: Bah écoute, moi, je pense personnellement que un jour, ça m'est arrivé de.
2: Oh, mais qu'est-ce qui se passe là? Mais merde!
1: C'est bien fini, je crois.
2: Non, attendez, là ça commence à bien faire.
4: Ouais, là je crois qu'il y en a marre là.
5: Qu'est-ce qui se passe, Gérard?
2: Non, mais tout le monde. Hey, ça fait trois fois que quelqu'un parle et qu'on lui coupe la parole.
5: Ah, c'est bizarre.
0: C'est pas bien.
1: Allô, Gérard, je recommence?
2: Alors, recontinue.
1: Recommence. Bah écoute, oui.
2: Olivier, tu t'en vas s'il te plaît, merci.
0: Tu disparais des studios, Olivier.
2: Alors, Christophe.
1: S'il te plaît, tu.
2: Bon, Olivier, bah ça. Olivier, ouais, non, mais c'est pas possible.
1: Allô, Gérard? Oui, c'est Christophe. Donc, moi, je te dis, je pense que ouais, c'est naturel d'avoir des fantasmes envers son aspirateur, quoi.
2: D'accord. Voilà. Benjamin?
4: Bah, moi, me faire frapper par la prise d'un aspirateur pour qu'il me mette au courant, pourquoi pas.
2: Mmh. Maïté?
0: Maïté? Moi, quand je me suis lancée dans la cuisine, j'ai eu besoin de l'aspirateur. Et au fil des années, je me suis rendu compte que ça pouvait servir à bien autre chose que la première fonction de l'aspirateur qui est d'aspirer.
2: Oh là là, là j'ai mal compris.
1: Parce qu'elle parle en verlan, Gérard.
2: Non, mais même j'ai mal compris parce qu'il y a eu des coupures entre deux, c'est pas grave. Eddie?
6: Oui. J'étais sur une île déserte avec mon aspirateur et donc c'était formidable.
2: D'accord. Ben Guigui?
7: Oui, moi aussi j'ai eu un fantasme, c'est effectivement d'être avec une partouze d'aspirateur.
1: Ah,
7: j'avais donc trois aspirateurs dans le cul et qui m'aspirait le zizi. Et à ce moment-là, l'aspirateur me dit que c'était...
2: Bon, d'accord. Alors là, Ben Guigui, c'est même plus la peine. Allez, hop, ce coup-là, tu
5: c'est
2: peux...
5: C'est pas lui, Gérard,
6: c'est pas
5: lui.
6: Ben Guigui, attends, il a raison. Moi, j'ai compris la fin de son truc.
2: Non, mais moi, j'ai pas compris.
6: Ils m'ont dit, bah d'accord, si tu veux, on t'encule.
0: Non.
1: Comme ça, tout d'un coup.
6: Ah ouais.
7: Ouais, et donc, je me suis retrouvé...
2: Oh, non, là, c'est pas mon casque. Non, ça vient pas de mon casque.
6: Dans la grande pièce, quoi. Ah ouais, à côté de la
2: cuisine. Non, là, c'est lui.
6: Non, j'étais justement...
2: Non, là, c'est lui, tu vois. Alors là, c'est même
6: c'est
2: plus la peine. Non, mais c'est bon, c'est bon.
0: Mais c'est depuis quand qu'on a des touches téléphoniques.
2: Bon, Gabriela.
0: Oui, alors moi, mon fantasme est de...
2: Oh, mais c'est pas possible!
5: Qu'est-ce qui se passe, Manu?
6: Et avec l'aspirateur branché ou pas?
2: Qu'est-ce qui se passe, là? J'ai même plus Gabriela.
8: Si, elle est là, Gabriela.
2: Bon, Gabriela, tu réponds, s'il te plaît.
6: On a entendu Gabriela, elle a répondu.
0: Moi, mon fantasme est de faire l'amour avec deux aspirateurs et faire la double pénétration avec.
2: Hein. D'accord.
6: Comme moi.
2: Jean-Charles?
9: Oui, c'est-à-dire que moi, Jean-Charles.
2: Non, mais toi, tu vas prendre ta voix comme tout à l'heure ou sinon tu vas gerber ce coup-là.
1: Lui, il habite pas sur Rennes, ça, c'est sûr. C'est-à-dire que je rêverais que mon aspirateur.
2: Bon, allez. Non, là, c'est même plus.
1: De son long tuyau.
2: Tu peux le virer, Jean-Charles.
8: Ça y est, enchaîne.
2: Jeanne.
0: Oui, eh ben écoute, GG, moi je te dis que...
6: Elle est bonne, Jeanne.
0: Merci. Moi je te dis qu'en fait, l'aspirateur, ça fait partie des fantasmes de l'humain.
2: Mm-hmm.
0: Donc, à travers les temps, les âges...
6: C'est vrai pour 42% des gens. Moi je préfère Serge.
0: Donc, en fait, à travers les temps, la nuit des âges, ben, l'aspirateur a eu une fonction dans les fantasmes de l'homme.
6: Ouais, pour 42% des gens, ouais.
2: Bon, ça y est, c'est bon, on a fait le tour.
0: Gérard?
2: Oui.
0: Gérard, c'est Maïté.
2: Oui.
0: J'aimerais poser une question, vite fait.
2: Vas-y.
0: J'aimerais savoir si tu donnes un petit nom à ton aspirateur.
2: Non.
0: Et est-ce que tu fais l'amour avec ton aspirateur?
2: Non plus.
0: Est-ce que tu as des fantasmes?
2: Non.
6: Est-ce que tu as un aspirateur?
2: Oui.
1: T'en as combien?
2: J'en ai un et je l'ai dit. Non, mais ça y est. J'ai déjà dit combien de fois que je passais l'aspirateur chez moi,
6: et
2: d'accord?
6: Pourquoi il parle jamais, ton aspirateur?
2: Bah, parce qu'il parle pas, c'est tout, abruti. Bon, ça y est, c'est tout, allez, hop. Votre aspirateur est-il un fidèle ami?
0: Ah, question très intéressante.
2: Bon, qui c'est qui est pas content, là?
1: Qui est pas content, là?
0: Qu'est-ce qui est pas content? Personne. Bon, bah alors, continuons.
2: Alors, Chris, Jeanne?
0: Oui, et ben écoute, Gérard,
6: elle est bonne, elle.
0: Merci.
6: Je crois qu'elle suce en plus.
2: Christophe ou Benjamin ou Eddy, vous allez vous calmer s'il vous plaît, merci.
1: C'est pas moi Gérard.
2: Bah, vous allez vous calmer, c'est moi qui vous le dis maintenant.
0: Donc je te réponds.
6: Oh, elle est bonne elle. Je crois vraiment qu'elle suce.
0: Non, je crois pas, non. Pas n'importe qui, faut être sage avec moi.
2: Je préviens d'une chose.
0: Bon, c'est pas le sujet du débat, là.
2: Voilà.
0: En fait, je réponds.
2: Oui.
0: Donc, tout à fait, l'aspirateur, c'est un fidèle ami.
2: D'accord.
0: Parce que tu vois, où que tu sois, que t'es seul dans ta maison, bah, il y aura toujours une compagnie. Il y aura toujours
7: une compagnie. Ouais, Laval, en plus. Hein.
0: Qui bon. Te fera la conversation et qui sera là pour toi.
2: Manu, s'il te plaît, tu me calmes ceux qui s'amusent à insulter les gens comme ça, parce que ça commence à bien faire. Il est 4h-10.
8: Bah, c'est un compliment qui est Laval, non?
2: Ouais, non, mais même. Il va être 4h-10. Là, le deuxième débat se passe. Comme le premier, je voudrais pas qu'on commence à foirer,
0: bien,
2: parce qu'il y en a qui s'amusent à insulter les gens quand ils parlent. Ça, c'est un truc que j'ai horreur. C'est un truc que j'ai horreur, c'est tout.
1: Gérard, c'est Christophe, je peux répondre?
2: Pour l'instant, je demande à Gabriella.
0: D'accord. Alors moi, merci. Mon aspirateur,
7: elle est sale en plus. Elle
0: vient avec moi au travail, il dort avec moi, il se lave avec moi,
7: et
0: il mange avec moi, il mange avec moi.
7: Et ton mec là-dedans, c'est fais comment?
0: C'est mon confident.
2: D'accord. Ben Guigui.
7: Bah, moi, je suis très étonné parce que Gérard, c'est une question qu'on peut se poser, parce que si les femmes sont aussi folles amoureuses de leur aspirateur, en fin de compte, elles font un peu cocu leur mec, ou est-ce que leur mec devienne plus leur mec? Je sais pas, qu'est-ce que t'en penses, Gérard?
2: Ça, personnellement,
0: Tu peux avoir deux choses.
10: Non, mais Gabriella, est-ce que tu peux laisser Gérard répondre?
2: Non, mais attends, pour l'instant, s'il vous plaît, là, Jeanne et Gabriella, vous vous calmez, ou sinon vous allez vous faire calmer au standard. Alors, vous allez vous faire calmer au standard toutes les deux, ça commence à bien faire depuis tout à l'heure. Merci. Ben Guigui, donc.
7: Qu'est-ce que t'en penses, toi, Gérard?
2: Moi, personnellement, je voudrais bien que tu me répètes ta question, parce que avec.
7: C'est-à-dire que si on entendait des femmes tout à l'heure qui disaient que, tu vois, elles mangeaient avec leur aspirateur, qu'elles faisaient de l'amour avec, tout ça.
2: Ouais.
7: Donc, si en plus dans leur vie elles ont vraiment un mec, en plus de leur aspirateur, est-ce que quelque part l'homme, c'est-à-dire leur mec, n'est pas un peu fait cocu à cause de l'aspirateur?
2: Personnellement, si, je pense.
7: On est d'accord.
1: Donc, on est d'accord, là c'est Christophe, allô Gérard.
2: Non, mais attends, Christophe. Christophe, pour l'instant, je réponds à Ben Guigui. Donc,
0: pourquoi cocu? Pourquoi? Parce que
7: si vous êtes tout le temps avec votre mec, enfin, si vous êtes tout le temps avec votre aspirateur, vous partez, bah, apparemment, vous allez au travail avec, vous couchez avec, vous faites la course avec, vous êtes plus souvent avec votre aspirateur qu'avec votre mec, et donc, à un moment donné, votre mec, moi, je sais que je serai votre mec, je me dirais, tiens, je suis cocu. Par l'aspirateur de ma femme.
2: D'accord. Attendez, qui c'est qui n'est pas d'accord?
0: Jeanne?
2: Gabriella, tu n'es pas d'accord avec lui, pourquoi? Mais alors pourquoi?
0: Parce que quand on n'a pas de mec, on a son aspirateur, je suis désolée.
2: Non, mais attends, Gabriella, moi je vais te répondre tout de suite, clair et net, parce qu'on va demander quand même à Eddy, Maïté, Benjamin et Christophe de répondre à la question.
7: Moi,
2: je vais dire une chose, attendez.
7: Ouais, pour l'instant, vous la fermez.
2: Gabriella, tu vois, moi, ta question, je vois pas le rapport.
0: Je vais poser une question,
2: J'ai
0: répondu à une question.
7: Ah, mais là, les filles, zéro, vous répondez
2: non,
7: pas aux questions.
2: Ben Guigui, je suis tout à fait d'accord avec ce qu'il a dit. C'est vrai que même si on a un mec, je vois pas pourquoi qu'on va prendre un aspirateur. Non. Parce que je vois pas du tout le rapport.
0: Non, mais si on a pas de mec.
2: Mais dans ce cas-là, il n'y a pas besoin d'un aspirateur pour.
0: Moi, je suis d'accord. Ben si, sinon on est toutes seules.
2: Mais alors, mais dans ce cas-là, mais des mecs.
7: Pendant que tu travailles, le mec, faut bien s'occuper.
2: Mais dans ce cas-là, si t'as pas de mec, tu vas pas emmener ton aspirateur avec toi au boulot. Tu vas pas taper. Non, mais attends, Gabriella, tu vas pas t'amuser à taper à la machine à écrire avec ton aspirateur. C'est
0: mais
2: pas
0: je
2: la.
0: Tu te poses à côté de moi, t'es bête ou quoi?
2: Non, mais attends, mais je vois pas.
7: Il y a un mode silencieux sur les aspirateurs où ils font quasi. Même Gérard a raison, on n'emmène pas son aspirateur au travail.
2: Mais dans ce cas-là, le patron, tu crois qu'il va accepter ton aspirateur à côté de toi?
7: Tu le sors un peu en laisse pour lui faire pipi à ton aspirateur.
0: Mais bien sûr. Gégé?
2: Oui.
0: C'est Jeanne, je voudrais poser une question.
2: Jeanne, oui, tu me la poseras après, on va demander à Eddy de répondre à la question.
0: D'accord. Donc,
7: par rapport à si je sortais mon animal, quoi, en fait, parce que c'est un peu mon animal.
2: Non, votre aspirateur est-il fidèle, un fidèle ami?
7: Ah oui, il est assez fidèle, ouais. Il va pas se balader à droite à gauche, non, ça va.
2: D'accord. Maïté?
0: Oui, c'est un fidèle ami, c'est clair.
7: Elle est bonne,
0: tu lui racontes tout ce que tu veux, il le répète.
7: Elle est telle, elle avale, elle suce tout.
2: Benjamin?
4: Pour te répondre à toi, Gérard, on peut dire que face à ton aspirateur, quand tu lui...
7: Ah, ça, je sais pas, moi.
4: Quand tu lui confies un secret, il ne peut donc pas le répéter. Mais sinon, pour répondre à Ben Guigui, on est en droit de se poser la question par rapport à ce qu'il a dit, si aspirer, c'est tromper.
7: Voilà, exactement.
2: Ouais, mais attends, Jeanne, s'il te plaît, merci.
0: Ouais.
2: Christophe? Pour finir
1: ouais, moi, il m'a accompagné, mon aspirateur, il m'a jamais quitté, donc bon. Mais bon, moi je dis, pourquoi une femme aurait besoin d'un aspirateur, et alors pourquoi un homme aurait pas besoin d'une poupée gonflable, un truc dans le genre?
2: Ah bah oui, bah voilà, mais ça c'est pas le thème d'un débat. Ça va être... Ah bah attendez. Gérard a eu une idée. On va faire un débat sur les poupées gonflables bientôt.
1: Là je t'ai fait plaisir, Gérard.
2: Ah ouais,
11: comme quoi l'aspirateur ça mène à tout.
2: Ah bah... Voilà, alors donc, Jeanne, tu voulais me poser une question ?
1: Jean-Charles !
10: Ouais ?
2: Bon, attends, Jean-Charles, il est encore là, lui ?
11: Bah oui, je l'ai calmé, il a rien dit depuis tout à l'heure, hein, il est sage, donc...
10: Donc je poserai ma question après.
2: Oui,
10: que
2: bon, allez, alors Jean-Charles, dépêche-toi. Non, Jean-Charles, s'il te plaît, vite.
11: Il reste 6 minutes, alors on fait très, très vite.
2: 6 minutes, il nous reste encore 2 questions à poser, alors Jean-Charles, s'il te plaît.
1: Eh bien, tout à fait, bah, je suis d'accord.
2: Ok. Jeanne, ta question, vite.
10: Oui, eh ben écoute, je voulais savoir une question un peu existentielle.
7: Elle est bonne, elle.
2: Ouais,
10: est-ce que tu penses que l'aspirateur anthracite par rapport à l'homme?
2: Hein?
10: Est-ce que l'aspirateur anthracite par rapport à l'homme?
7: J'aime pas trop ça, hein.
1: J'aime Gérard. En plus, j'aime pas trop, hein.
2: Bon, enfin, bref.
10: Mais GG, t'as pas répondu.
2: Mais attends, je vois pas du tout le rapport avec votre aspirateur.
10: C'est pas grave. GG, j'ai une autre question.
2: Non, mais dépêche-toi.
10: On va suivre le débat, peut-être.
11: Non, on va suivre les questions. Vas-y, Gérard.
2: Allez, pensez...
11: Vas-y, pose ta question, ouais.
2: Pensez-vous que c'est bien... Alors ça, c'est une question à pile d'art. J'aime pas trop celle-là, mais c'est pas grave.
10: Vas-y.
2: Pensez-vous que c'est bien que les gens qui abandonnent leur aspirateur sur le bord de la route?
11: Pas tous en même temps.
1: C'est comme les chiens.
2: S'il vous plaît, merci. Jeanne.
10: Eh ben écoute, moi je suis je sais pas, je voudrais demander au mec de la SPA là.
2: Non. Pour l'instant tu réponds s'il te plaît, Jeanne.
10: Bah, écoute, les bébés, faut les emmener sur la route. Je suis pas d'accord.
7: T'es bonne toi.
2: D'accord.
10: Je suis pas d'accord parce qu'en fait l'aspirateur ça représente quand même quelque chose.
2: Mmh. Mais okay.
10: C'est ton ami fidèle, donc tu peux pas lui faire ça.
2: D'accord.
10: Si,
2: non, stop. C'est bon. Attendez, il me reste encore une question, je voudrais qu'on accélère. Jean-Charles, s'il te plaît, merci.
1: Oui, bah, je pense que c'est comme les bébés, il faut les emmener sur le bord de la route.
2: Ah bah d'accord, alors là Jean-Charles, tu peux dégager tout de suite, t'auras pas la 13e. Bonne nuit pour toi.
11: Ah, chacun ses idées, Gérard. Chacun son opinion.
2: Non, mais attends, là, parler des bébés abandonnés sur le bord de la route, c'est pas. Ça, c'est un truc que j'aime pas entendre. Alors c'est bon pour lui. C'est bon, Jean-Charles, c'est bon. C'est fini pour toi.
11: Bah,
2: Gabriella.
12: Oui, alors moi, malheureusement, j'ai déjà perdu mon aspirateur qui s'appelait Jacouillet. J'ai dû l'enterrer et tout, et puis j'étais vraiment très malheureuse. Et là, je l'ai remplacé par mon deuxième aspirateur que j'ai appelé Romuald.
2: D'accord. Benguigui.
7: Oui, alors justement, alors là, je suis obligé de parler de pourcentage.
2: Non, tu parles pas de pourcentage, tu peux vite, s'il te plaît, il me reste 3 minutes, il reste encore une question. Il reste encore une question, il reste 3 minutes. Alors, tu te dépêches, s'il te plaît, merci.
7: Juste 4 chiffres.
2: Non, mais je m'en fous. Tu réponds. Jeanne, s'il te plaît, tu me laisses.
7: Sur 50 000 aspirateurs.
2: Non, hey, Jean-Charles.
7: 5 000 sont abandonnés.
2: Bon, Jean-Charles. Ben Guigui. Ben Guigui, ça commence.
7: Bon,
2: Ben Guigui.
7: 32% en été.
2: Tu me coupes Ben Guigui.
1: C'est fondage, Gérard. C'est
2: non, non, mais moi, pour l'instant, il me reste encore 3 minutes.
11: Bah, justement, Gérard, enchaîne.
7: 13% en hiver.
10: Ah, d'accord, merci.
7: Pourquoi,
10: Gérard?
2: Eddie, allez, c'est bon, Ben Guigui.
7: Mais plutôt les animaux.
2: Bon, alors c'est bon, Ben Guigui, merci. Eddie.
7: Alors moi, ça fait un peu comme Ben Guigui, mais plus les grands-mères. Je préfère abandonner les grands-mères.
2: N'importe quoi, toi. Maïté, c'est un qui se marre comme... Oui.
12: Je trouve ça lamentable d'abandonner son aspirateur sur le bord de la route.
7: Bah, c'est comme les enfants, hein, ouais. On abandonne les grands-mères, c'est pareil. À la matinée,
2: s'il vous plaît. Maïté.
12: Oui, je disais que c'était lamentable de l'abandonner sur le bord de la route, ça se fait pas, c'est comme un animal.
7: Mais il faut, sinon il y a trop de repas.
10: Non, autant le ranger dans sa cave, dans son garage.
2: Voilà.
10: Non,
2: la Benjamin, s'il te plaît.
4: Ouais, par la même occasion, les comme anciens, ça, tu jettes ton chien et ton chat, comme ça tu fais une économie de laisse, tu fais une pierre 3 coups.
7: Il y en a qui sont noyés dans la mer.
4: Oui, 30%, c'est.
2: Ouais, bah, 30%, t'es un ch'tarbé, toi. Christophe.
1: Bah, moi, en tant que vendeur d'aspirateur, oui, moi, je suis pour qu'on abandonne cet aspirateur au bord de la route, comme
2: n'importe
1: ça.
2: N'importe
7: quoi. Ah, tu fais de la thune, toi, hein.
1: Bah, ouais. Voilà.
2: Tu crois qu'on viendra attacher des aspirateurs en disant des conneries comme ça?
1: Mais attends, mais si on abandonne un aspirateur, forcément, on vient en racheter un autre.
2: Ah ouais, bah, moi, je pense pas. Donc, la dernière question.
7: Forcément, abruti.
2: Ouais, tu restes poli, s'il te plaît. Tu restes poli, Christophe.
1: Non, mais ça lui a échappé, je pense.
12: Bonne
2: nuit. Christophe, tu restes poli.
11: Gérard. Deux minutes.
2: Alors, dernière question. Emmèneriez-vous votre aspirateur en vacances?
1: Et voilà, ça c'était la question. Cette question.
4: Ça c'était la question.
11: Bah non, c'est la question bonus sortie de nulle part.
2: Ouais, c'est une question subsidiaire.
12: Bah non, c'est...
11: il a changé la
8: elle
11: question.
8: Elle était mieux l'autre.
11: Non, c'est pensez-vous.
1: Sur 50 000, il y en a deux.
2: Non, je fais celle-là.
11: Non, les bidons, sa question. La vraie question c'était pensez-vous que Gérard manque d'aspiration comme un vieil aspirateur pourri?
1: Ah, ok.
2: Je m'en fous là.
1: Tu as changé la question, Gérard.
2: Mais je fais ce que je veux.
1: On a deviné que c'est pas la bonne.
3: Ce que tu veux.
2: Non, attends, si t'es pas content, tu retournes au standard. Alors,
12: on va faire un mélange des.
2: Bon, allez, vous répondez, c'est terminé, il reste qu'une minute. Allez. Ah
3: bah effectivement, nous, on a vraiment l'impression que tu ressembles plutôt à un vieil aspirateur, effectivement, tout pourri, avec plein de merde et plein de poussière.
4: Tu t'essouffles dans tous les sens.
2: Alors, donc, qui c'est qui dit ça?
1: C'est la question pour déchaîner.
3: T'as bien aspiré vu que t'as plus de dents.
2: Alors là, tu peux. Là, qui c'est qui vient de dire ça?
11: Je crois que c'est Ben Higgy.
8: C'est Jean-Charles, je crois.
11: Ah bon, merde.
8: Pardon. Mais ça y est, je l'ai viré.
2: Alors, Jeanne, pour toi.
12: Bah écoute, à quelle question je réponds là, à la tienne ou à l'autre?
2: Non, allez.
11: Celle que tu veux, mais vite.
3: Comme quoi,
2: vite, parce que là, c'est terminé.
12: Bah écoute, c'est
2: terminé.
12: T'es un vieil aspirateur et tu aspires plus.
2: D'accord. Gabriella.
12: Oui, Gabriella. Moi, j'amène pas mon aspirateur en vacances. Il a besoin de se reposer, je le laisse dans le placard.
2: D'accord. Ellie. Allez, non, mais je m'en fous, moi. Vous répondez aux deux questions, c'est tout. Bon, allez, bon, ça y est.
1: Mais non, la question.
11: Comme il espine, Gérard.
2: Mais alors, allez
1: débat, là, oh.
2: Ouais, si t'es pas content, il dit, tu gerbes, hein.
3: Ben Guigui.
2: Non, Ben Guigui, tu dégages, quoi. Je veux plus t'entendre. Bon,
11: On va faire la conclusion, Gérard, parce qu'ils ont l'air un peu excités, toi aussi.
2: Ouais, hein. Je vois.
11: Vas-y.
2: Alors, conclusion du débat, donc.
3: Je bourrais bien le cul d'une des deux salopes qui sont à l'antenne, là.
2: Eh ben, c'est bien, tu verras avec eux.
4: Ami poète, bonsoir.
2: Ouais, ben, pour l'instant, conclusion, allez.
1: Ben, moi, alors, c'est Christophe, je suis ma conclusion. Ben, moi, je pense qu'effectivement, je crois que tu peux marquer ce jour-là d'une pierre blanche, parce qu'on a vraiment, c'était deux super débats.
2: Mmh.
1: Et donc, quand même, une petite conclusion, ce qui est sûr, c'est que, bon, ça, là, je me fais plaisir. Tu n'auras jamais une bite aussi longue qu'un tuyau d'aspirateur.
2: Ça, d'accord, ok. Benjamin, pour toi, pour finir, la conclusion.
1: Je vais la faire en même temps que toi, comme ça, ça ira plus vite.
2: Non, hein. Vous vous calmez, Benjamin, s'il te plaît, merci.
4: Alors, la conclusion du premier débat, j'étais là, donc je vais dire pareil que pour le deuxième débat, donc pareil.
2: Donc pareil que c'est le premier.
4: Voilà.
2: Ok. Maïté?
12: Bah, pour la conclusion, je dirais que c'est pas trop mieux qu'avant.
3: Ouais, si, c'est l'aval et tout.
2: Bon, s'il vous plaît, derrière, merci.
12: Et vive les aspirateurs.
2: Ouais. D'accord. Eddie,
3: bah moi la conclusion du débat, j'ai trouvé ça pas mal pour une fois. C'est vrai que ça a un peu changé.
2: Mmh.
3: Je suis assez fier de toi. Hein.
2: D'accord.
3: Je crois que dans les statistiques ça se verra. Hein.
2: Ok. Ben Guigui.
3: Bah moi j'ai été ravi quand même parce qu'effectivement le débat s'est bien passé. Je vais juste donner l'adresse de la société protection.
2: Non, c'est bon, tu donneras pas d'adresse, tu vas
3: des handicapés.
2: Ouais, bah voilà, c'est bien. Bah, Manu s'il te plaît. Manu. Merci.
11: Voilà, Manu.
2: Gabriella pour conclusion.
12: Alors moi je trouve que le débat s'est très très bien passé, les deux débats, et je suis très contente que ça soit bien passé. Et puis voilà, salut.
2: Ok. Jean-Charles. Ah non, il est plus là.
11: Il est parti.
2: Et Jeanne, pour finir.
12: Eh ben écoute, débat fort intéressant, question très bien. Et c'était très important de parler des aspirateurs parce que ça va être le compagnon de la femme du futur.
2: Donc d'accord.
12: C'était très bien de l'indiquer, puis je me suis bien marré. Voilà.
2: D'accord. Eh ben moi, je peux vous dire une chose, que je pense que ce qu'on avait discuté mardi lors de la petite réunion avec Max Fildar et Manu, je pense que ça
11: a porté ses fruits. T'es content, chef, de nous? T'es content, chef?
2: C'était bien. Je ne comprends pas que ça s'est bien passé. Les deux débats sont super bien passés. Donc j'espère que la semaine prochaine, ça sera autant.
11: Ah, tu peux remercier Fildar et Manu quand même.
8: Oui, ouais. Quand même.
2: Vous avez quand même fait des efforts, c'est vrai, j'en reconnais. La semaine prochaine, les deux débats vont porter sur les grandes surfaces et sur les sports automoto. Et là, on va se quitter pour la nuit sans pub avec...
11: On va leur faire plaisir quand même.
2: C'est qui, c'est Marine?
11: Ouais, Marine, elle arrive.
2: Donc Marine pour la nuit sans pub et demain...
11: Un petit cadeau.
2: Et demain, vous allez avoir le droit au best-of techno.
11: Ouais.
2: Parce que Max n'est pas là pour vous faire la libre antenne du soir.
11: Mais je serai dans le bus, hein, quand même, en direct.
2: Il sera en direct dans le bus, en direction de la Belgique. Donc il va faire une teuf là-bas. Donc allez-y nombreux surtout. Et comme tout le monde a été calme, vous avez le droit à un petit remix.
11: Ouais. Voilà.
2: si vous voulez participer encore au débat, vous avez encore une demi-heure, grosso modo, devant vous pour participer. Donc, ce qu'on vient d'écouter, c'est Golden Bind avec Donne-moi du feu, s'il te plaît. Merci. Donc, si vous voulez nous joindre, c'est toujours au 0800 08 5000 et 0803 08 5000, et toujours le 3615 code Fun Radio, rubrique direct. Donc, pour l'instant, on va discuter un petit peu. Donc, voilà. Donc, c'est le premier débat. Je crois que j'étais un peu dur. Ça, je m'en excuse auprès des auditeurs, parce que la personne qui était là, ça...
13: Bon. Il avait des mauvaises vibrations.
2: Voilà. Donc, et puis j'ai eu certains auditeurs qui n'ont pas pu répondre aux questions comme je voulais. Donc, moi, je vais, comme on attend toujours les auditeurs pour le deuxième débat, donc je vais quand même faire ma conclusion sur le premier débat. Donc, moi, je peux vous dire une chose, que j'ai jamais été consulté un voyant ni une voyante, et de manière l'horoscope et tout ça, je n'y crois pas du tout. Pour moi, c'est du baratin total. Donc, alors...
13: C'est comme tu voulais à tout prix qu'on change d'auditeur. Ben écoute, je suis en train de faire mon boulot, donc je demande une petite minute.
2: Ouais, non, mais
13: donc, tu vas nous raconter quand est-ce que tu as vu des films porno, quels étaient ces films porno.
14: Est-ce que tu en as vu avec Christine?
2: Ça, je ne parlerai pas ni de Christine ni de la loco.
14: Ah, d'accord.
2: Donc ça, il est hors de question.
14: D'accord.
2: Par contre, Gaël, tu précises bien aux auditeurs...
15: Et
2: aux auditrices qui parlent pas ni de la loco, ni de Christine et des autres personnes que j'ai connues.
14: Alors, ils peuvent parler de quoi?
2: Ben, ils parlent des questions que je vais poser, c'est tout.
14: Et ils répondent gentiment. Ça va être quoi la première question?
2: Donc, ça va être bien sûr pour ou contre la pornographie.
14: Ah, d'accord.
2: Donc après, la deuxième, et ainsi de suite. J'espère qu'on ira jusqu'à 10.
14: T'arrêtes avec ta caméra là.
2: Non, okay.
14: Gérard,
2: s'il te plaît.
14: Gérard, t'es à la radio, je
2: te Cyril, s'il te plaît, je t'ai dit non tout à l'heure. Hein.
14: Ah, parce que...
2: Sinon, qu'est-ce que je peux vous raconter d'autre? Ce que j'ai fait de ma journée, j'ai été chercher du boulot.
14: Ah, d'accord, t'as trouvé?
2: Non. Donc, malheureusement, puis
14: T'as été chercher où?
2: Dans Paris.
14: Mais où?
2: Dans des boîtes d'intérim. Il y a quelqu'un qui m'a téléphoné à la cabine et puis qui m'a donné rendez-vous cet après-midi, que j'ai été voir et que je trouve très gentille. D'accord. Je ne citerai pas son nom.
13: Dis-moi, Gérard, est-ce que tu es une actrice pornographique que tu préfères parmi tant d'autres?
2: Pornographique actrice. Bah, la question est vachement dure. Faut que j'y réponde, ouais. Vraiment.
13: Bah oui, si je te pose la question, je
14: m'en vais. Non, Gérard, une question, c'est pas fait pour y répondre. Arrête avec ta caméra.
2: Cyril, s'il te plaît. Ouais. Merci. Il y en a deux que je préfère. Cachou et Pamela Anderson.
14: D'accord. Pamela Anderson, donc quand même, tu l'as vu dans quel film là?
2: Dans Alerte à Malibu ou autre.
14: Mais ça, c'est grave que aussi, ça.
2: Bref.
14: Ouais, en parlant
2: bref, pas passons.
14: Non, mais attends quand même. Pamela Anderson, tu l'as vu vraiment.
2: Non. Non, parce que j'achète pas de magazine comme ça, j'en ai pas
14: assez. Ces magazines-là, Alerte à Malibu, tous ces trucs-là, Dallas, tous ces trucs.
2: Attends, je m'appelle Française pour regarder Dallas quand même. Je sais que mardi, elle va me casser, mais je préfère prévenir tout de suite que Françoise, je te dis ça gentiment, ouais. Je ne regarde pas Dallas.
14: Voilà.
2: Donc,
14: par contre, le magazine Alerte à Malibu, tu le lis, quoi, ce
2: truc-là. Non, même pas, je regarde le feuilleton quand il passe et c'est tout.
14: Bon, donc c'est un feuilleton cul que tu préfères et quoi d'autre?
2: Non, c'est pas un feuilleton cul, c'est un feuilleton régulier comme tout le monde. Hein, c'est des...
14: D'accord, ok.
2: Des feuilletons normales et puis c'est tout. Donc on va commencer le premier débat, on va accueillir Marco. Marco, bonsoir.
16: Salut.
2: Merci de baisser la radio s'il vous plaît quand je commence à parler.
14: Tu vas te faire casser toi, hein.
2: Marco, bonsoir.
13: Oui, bonsoir Marco.
17: Bonsoir Marco.
2: Hey. Antonio.
16: Bonsoir ma couille, bonsoir tout le monde.
13: Bonsoir Antonio.
2: Et Antonio.
15: Oui.
2: Antonio, tu commences à être poli, s'il te plaît, tu dis pas ma couille.
15: Il n'y a pas de problème. Est-ce que tu pourrais me présenter la psychopathe, là, qui est à côté de toi?
2: Non, elle est plus là.
12: Elle est plus là.
2: Si tu veux son numéro de téléphone, tu demanderas
15: non,
2: à Gaël.
15: Non, ça va, j'ai vu de cingler aujourd'hui.
16: Gérard, c'est vrai qu'à propos de couilles, tu voulais te faire siliconer les couilles pour pouvoir participer à des films porno.
2: Non, mais attends, toi, pour l'instant, je ne sais pas sonner Luigi, d'accord? Et je t'ai pas demandé de...
15: C'est pas Luigi, c'est Marco. T'es complètement parano.
16: Qu'est-ce que tu dis quand, toi?
2: Non, mais attends, si vous êtes deux derrière, dans ces cas-là, vous avez...
15: Mais non, je suis pas derrière lui.
2: Non, mais d'accord. Arnett et Luigi, je vous ai
15: reconnu. Mais c'est pas Arnett, c'est Tony. Merde.
2: Oui, d'accord, ok, c'est bon. Je t'ai reconnu, alors si tu déconnes...
15: Mais non, tu m'as pas reconnu.
2: Non, mais si tu déconnes, tu vas pas faire long feu, je te le dis tout de suite. Sonia, bonsoir.
17: Bonsoir.
12: Bonsoir Sonia.
2: Attendez 5 minutes.
13: Mais oui, Gérard, souviens-toi, puisque Sonia, tu avais dit qu'on allait faire une exception. On l'a regardé.
2: Ouais. D'accord, ok.
13: Donc rebonsoir Sonia.
12: Bonsoir Sonia.
2: Isabelle.
13: Bonsoir Isabelle.
12: Bonsoir Isabelle.
2: Attends, elle sort d'où celle-là, cette Isabelle?
13: Bah, c'est une fille que j'ai pour le standard.
2: Julia.
12: Bonsoir Julia.
2: Bonsoir mon amour.
15: Bonsoir Gérard.
2: Ta gueule, je sais pas sonner. Putain, mais ils sont cons les mecs.
15: Bonsoir Gérard, mon amour.
2: Ta gueule, toi, je sais pas sonner, pas de chambre.
15: Ma biche.
12: Quand je t'appellerai pas de chambre, tu sortiras dessous.
2: Ouais. Dessous de lui.
12: Bonsoir, 4,
2: 5. Et la sixième, si elle s'est pas reconnue, bonsoir mon amour.
15: Bonsoir Gérard.
12: Excuse-moi, je suis désolé.
2: Gérard. Non, mais. Attends, pour
15: Gérard,
2: l'instant.
15: Est-ce que c'est vrai que.
16: Gérard, je voulais te dire, c'est quoi? C'est qu'à chaque fois que mon chien t'écoute, il a la gaule.
2: Non, mais attends, ton chien, tu lui fais une pipe, et ça ira tout seul, il aura plus la gaule.
13: Non, s'il te plaît, Gérard, on parle des sujets pornographiques, pas de plus de zoophilie, s'il te plaît.
2: Oui, mais.
15: Gérard, j'ai une question à te poser, c'est Antonio. Il paraît que t'as été routier. Donc moi, je voudrais te
14: Gérard, attends.
13: Non, Gérard, s'il te plaît, tu reviens.
14: Non, Gérard. Mais non, mais c'est pas de ta faute, on a un problème parce que Gérard a une caméra. Gérard, allez.
13: Bon, je vous raconte brièvement ce qui se passe. Et pour faire, c'est que Gérard donc n'arrive pas à assumer sa popularité et donc il est harcelé par un caméraman et il le supporte très mal.
2: Non, il arrête avec la caméra maintenant.
12: Mais arrête avec la caméra, Gérard. C'est bien qu'il y ait la caméra.
14: Bon, on va expliquer. C'est que bon, le débat de Gérard est retransmis sur Fun TV. Non, attends, je vais expliquer. Donc pour ceux qui ont la radio, que c'est en direct sur Fun TV en ce moment, et donc on a un caméraman qui a des problèmes, c'est qu'il veut essayer de trop bien faire, et malheureusement, il s'approche trop près de Gérard, et c'est vrai que la caméra vient toucher son visage. C'est vrai que Gérard balance la caméra à 30 000 francs, et ça énerve Gérard qui a du mal à se concentrer, quoi. Voilà.
2: Non, mais
14: il vire. Donc.
2: Tenez-moi.
14: Quoi?
15: Il répond aux questions.
14: Bon, on va voir ça.
2: Il reste pas là.
14: Bon.
2: Non, tu te retires avec ta caméra, s'il te plaît.
12: Mais Gérard, mon amour.
2: Tu te retires complètement.
14: Non, mais ça va, il se recule, il reste là.
12: Mais Gérard, ça me permet de te voir. T'es fait de rose, là.
14: C'est vrai qu'il y a beaucoup de gens qui achètent tes PS pour voir tes débats, et donc beaucoup de filles qui aimeraient voir ton visage, donc c'est un peu dommage. Fais au moins une grimace, juste une fois, là.
2: Gérard, t'es content? Alors,
14: voilà, maintenant.
2: Alors, feuille de rose,
14: on recommence ce débat.
2: Mon amour pour la troisième fois qu'on s'en suit, Gérard.
12: Oui, mais Gérard, je t'écoute.
2: Oh putain. Putain, mais il y a vraiment deux connards sur.
14: Et bonsoir à Sonia, hein.
2: Bah, ça y est, on y a dit. J'y ai dit déjà bonsoir.
15: C'est vrai, Gérard, que Olivier Chabaudeau, c'est ton fils illégitime?
2: Alors, je ne répondrai pas à ta question. Déjà, je voudrais que Feuille de Rose me dise bonsoir.
12: Mais je t'ai dit bonsoir, mon amour.
2: D'accord, ok.
16: Gérard, c'est Marco. Et c'est vrai que tu as tourné un film porno avec Christine qui s'appelle Jurassic Sex.
2: Alors, Marco
15: Gérard, c'est Antonio. Marco, est-ce que c'est vrai que la production, ils vont vous recruter, là, toi et la psychopathe, pour faire un remake de X-Files?
2: Mais Antonio, tu la fermes, s'il te plaît.
15: Oui.
2: Marco.
15: Oui.
2: Marco.
15: Oui.
2: Tu sais ce que tu vas faire?
15: Oui.
12: Tu vas retourner au standard.
2: Tu retournes au standard tout de suite.
12: Ah, je suis médium.
18: Au revoir, Marco.
2: Au revoir, Marco.
12: Salut, Marco.
2: Voilà.
12: Au revoir, Marco.
2: Bon, alors, on va commencer la...
15: Elle est partie, Mademoiselle Soleil.
2: Bon, Antonio, si tu continues, tu vas faire pareil. Alors, tu choisis, tu me laisses poser la question, d'accord?
15: Non, c'est pas Antonio, c'est Marco, là.
2: Non, bah, Marco, je te dis, tu dégages.
15: Non, c'est Caramel, en fait.
2: Non, bah, tu dégages, alors.
13: Nous accueillons Marc, qui est là pour remplacer Marco. Bonsoir, Marco.
17: Bonsoir, Marc.
15: Bonsoir, Marc.
17: Bonsoir, Marc.
13: Mais non, Marc, parce que moi, je suis toujours avec Marco.
18: Ça va, Gérard? Hey, Gérard, salut.
2: Bon, je pose la première question et je dirais que par qui je commence à poser les questions, qui vont répondre. Comme ça ira plus vite. Alors, êtes-vous pour ou contre la pornographie, Isabelle?
19: Contre.
2: C'est-à-dire pourquoi t'es contre?
19: Parce que souvent, je trouve pas ça très très intéressant, quoi.
2: Mm-hmm.
19: Il y en a qui prennent leur pied avec ça, tant mieux pour eux, mais bon, moi, je trouve pas ça très très intéressant, quoi.
2: D'accord.
15: Et là, je suis sage et je dis rien.
2: Non, mais pour l'instant, c'est moi qui demande, qui répond aux questions.
15: Ah oui, non, mais je te le faisais remarquer, je suis sage.
2: Sonia.
20: Moi, je suis pour.
2: Pourquoi t'es pour?
20: Bah, parce que, par exemple, s'il y a des gosses de 13 ans, 14 ans, qui n'ont jamais niqué, ils peuvent regarder ça, ils voient.
21: Il faut qu'ils découvrent les différentes positions.
2: Non, attends, Sonia.
20: Ouais.
2: Sonia, est-ce que tu regardes souvent des films porno?
20: Moi, personnellement, non.
2: Non?
20: Non,
2: mais pourquoi t'es pour alors?
20: Bah, parce que ça peut servir à d'autres personnes qui n'ont jamais eu une relation.
2: Bon, bah attends, ma chérie.
13: Et toi, Gérard, est-ce que tu regardes des films porno?
14: Bah, c'est marqué sur Minitel que Gérard tourne des films de cul à Suresnes.
2: Hein? T'aimes quoi comme position, s'il te plaît, sans indiscrétion?
20: Moi, je le dis pas, je le montre.
2: Non, mais tu peux le dire. De toute manière, le thème de la question, je vais vous dire une chose que, apparemment, je pense que ça va bien se passer, donc on va durer un petit peu plus tard, donc je vais vous demander vos positions préférées. Donc tu peux me le dire maintenant.
20: Moi, j'aime bien la cavalière,
15: alors, je vais me
20: coucher. Le cavalier et la sodomie.
2: Attends. Le cavalier? C'est quoi ça?
15: C'est Zorro.
2: Non, attends.
15: Oh!
2: Marco est...
14: Il me paraît que ta position préférée, Gérard, c'est de te retrouver écrasé sous un gros tas. C'est
2: non.
14: Vrai?
15: Non, on a dit qu'on parlerait pas de Christine.
14: Pardon.
2: Donc, on va demander à Julia, stop. Vous taisez 5 minutes les lascars derrière, s'il vous plaît. Julia!
22: Oui. Excuse-moi.
2: Alors, est-ce que tu es pour ou contre?
22: Ben, je suis pour parce que ça peut servir à certaines personnes.
2: Mmh. C'est-à-dire.
22: Ça peut être utile à des mecs qui sont seuls et qui n'ont pas forcément la chance d'avoir une nana.
2: Non mais attends, tu crois que...
14: Comme Gérard.
2: Non.
22: Je voulais pas le dire.
15: On a dit qu'on parlerait pas de Christine.
2: Bon, alors toi tu dégages, ça fait la troisième fois que tu me poses cette question-là que je t'ai pas parlé.
15: Non,
2: alors
15: pas de question.
2: Bonne nuit. Allez hop, bonne nuit.
14: Allez,
2: à toi.
14: Cassé.
2: Comme tu dégages.
22: Au revoir.
13: Gérard,
22: au revoir.
13: Quelle est ta position préférée, toi?
2: Non mais, j'ai pas fini de poser ma question, je poserai...
13: Non, c'est pour émoustiller un peu cette demoiselle qui t'écoute.
14: C'est la branlette.
2: J'attends qu'il y ait une personne qui me dise le pour ou contre et je vous dirai mes positions préférées.
15: Gérard, c'est marre.
22: On peut répondre à ta question, Gérard.
15: C'est marre, Gérard.
14: T'es dans le cul.
15: Gérard.
2: Alors, pour... stop.
22: Attends, on attend Gérard, accouche.
2: Il reste une nana que j'ai pas posé la question. Mon amour, l'amour de ma vie, là.
22: Oui.
2: Et alors, et toi?
22: Moi, je te dis, alors moi, ça va, m'amour. J'ai deux positions préférées.
2: Mm-hmm.
22: C'est le pissenlit et le balcon.
2: Mm-hmm. Non, mais attends, est-ce que t'es pour ou contre tes films porno...
22: Bah oui, mais bon.
2: Pour ou contre ta pornographie? C'est ça, la question.
22: On va dire je suis pour.
2: Alors, explique-moi pourquoi.
22: Bah écoute, à ton avis...
2: Parce que t'aimes bien regarder des films porno.
22: Oui, enfin ça, d'accord, mais bon.
2: Ouais, mais t'es pour du quel côté?
15: Du côté droit.
2: Non.
22: Exactement.
2: Bon, alors moi je voulais que je vous réponde si je suis pour ou contre.
22: Bah ouais, oui.
15: Attends, c'est Marc, je peux dire un truc ou pas?
2: Ouais, vas-y, Marc.
15: Ouais, alors Gérard, c'est Marc. Alors il paraît que t'es contre les films porno parce que pour toi c'était suffisant de te branler sur les catalogues de la Redoute de Christine sur les pages sexy.
2: Alors Marc, tu dégages. Ce coup-là, non, là Marc, j'en veux plus. Là c'est terminé.
15: Bonsoir.
14: Salut Marc.
2: Marc, terminé.
15: Bonsoir.
13: Au revoir Marc.
22: Et la page 327 en particulier. Hein.
15: Pourrait-on m'annoncer...
2: Tu sais qui vient de dire ça?
22: C'est Christine.
20: Au revoir Christine.
15: Puis-je être annoncé, Christine, s'il vous plaît?
2: Antoine.
15: Oui, bonsoir.
2: Alors, est-ce que t'es pour ou contre?
15: Je suis plutôt pour.
2: Alors pourquoi ?
15: D'ailleurs, j'ai loué une cassette vidéo où des médiums me faisaient l'amour en lévitation. Et certains médiums avaient une différence d'âge et d'autres des pratiques bisexuelles. Voilà.
2: Voilà.
14: Gérard, il y a Eric qui dit sur Minitel que ta position préférée, c'est à genoux, la tête dans les toilettes de la loco, c'est vrai ?
2: Non, mais ça, je crois que j'ai bien précisé au départ que je voulais pas entendre parler ni loco, ni Christine et autres. Donc, alors moi, maintenant, comme je sais qu'il y en a beaucoup qui veulent savoir si je suis pour ou contre, il reste Sonia, Isabelle, Julia et Feuille de Rose. C'est bien ça, on en a ?
22: Oui.
2: Donc moi, je vais vous dire une chose, je suis contre.
22: Pourquoi?
2: Parce que bon, ben...
22: Ouais.
2: C'est un truc que... déjà, c'est interdit aux jeunes. Et puis même, c'est dégueulasse à regarder. De voir un mec qui fait mal à une nana, pour moi, c'est dégueulasse. Pour moi, c'est... Je sais pas comment vous dire ça.
5: Merci, dis-nous.
2: Parce que faire mal à une nana, c'est...
14: Pourquoi il fait mal à la nana?
2: Non mais on n'a pas à faire mal à une nana, je suis désolé.
22: C'est du vécu ?
2: Comment ?
22: C'est du vécu ?
2: À la télé, à mon avis...
22: Non mais toi, Gérard.
2: Ah non, mais moi j'ai...
14: T'as jamais fait mal ?
2: Non mais ça, de toute manière, je vous dirai...
22: Dis-nous,
2: Non mais au fur et à mesure...
22: C'est ça, hein ?
2: Ben moi je vais vous dire une chose, que j'ai jamais voulu faire mal à quelqu'un. Et
22: mais
2: c'est
22: quand
2: pas
22: de... même, ça t'est arrivé.
2: Mais
22: tu prends pas de plaisir à faire mal à quelqu'un ?
2: Non, j'aime pas faire mal à quelqu'un. Parce que c'est même plus de l'amour, c'est de la rage.
22: Je suis gentille, moi.
13: Et même pas avec une feuille de rose, tu pourrais faire mal à quelqu'un ?
2: Même. Manière.
22: Bon.
2: Manière, il y a un proverbe qui dit, faut mieux...
14: Il y a Eric qui dit sur Minitel qu'avec 3 cm, tu peux pas faire mal à une nana.
2: Bon, ça, il a quel âge, Lascar ?
14: Il a, je sais pas, c'est pas marqué, 24 ans.
2: Ouais, 24 ans, ben dis donc, si, j'espère pour lui qu'il a essayé de se faire une nana qui était vierge. Hein.
13: Gérard,
2: oui,
13: nous accueillons donc un nouvel auditeur qui s'appelle Malabar. Bonsoir Malabar.
6: Bonsoir Gérard.
2: Salut.
14: Bonsoir Malabar.
2: Si c'est un portable, c'est pas la peine.
6: Non, j'ai un petit problème, c'est bon.
2: Alors, merci pour la musique.
6: Ah,
2: voilà. Donc, on attaque sur la deuxième question. Et on va demander à Malabar de répondre, à Antoine, et puis après, je continuerai petit à petit. Combien regardez-vous de films porno par semaine? Alors, Malabar.
6: Je t'écoute.
2: Non, mais tu viens d'entendre la question? Bon, alors Malabar, dehors, tu dors. Allez, hop.
13: Allô. Mais non, il dort pas. Mais
2: non, mais...
13: Gérard,
14: il t'a pas entendu, Gérard.
6: J'avais un problème de téléphone.
2: Voilà, ouais, bah alors, répète, tu te réveilles.
13: Tu peux répéter la question sans être agressif.
6: Tu peux répéter la question?
2: Alors, combien de films porno regardez-vous par semaine?
6: Ah, mais tu bafouilles.
14: Non, Gérard, il a pas compris la question.
2: Non, là, tu fouilles pas dans ma mallette.
14: Il y a le caméraman qui fout dans la mallette de Gérard, donc...
6: Allô, Gérard, j'ai répondu.
13: C'est un pas parasite, hein.
6: Sa mallette, elle est remplie.
2: Je suis désolé,
14: Gérard.
2: On fouille pas, Gérard, mes affaires.
14: Malabar a répondu.
2: Malabar.
6: Bah, j'ai répondu.
2: Bon, t'arrêtes avec la caméra, s'il te plaît.
6: Bah, j'ai pas de caméra.
2: Non, c'est pas à toi que je m'adresse, c'est à Philippe, à Cyril.
6: Voilà.
2: Bon, tu arrêtes, s'il te plaît. Tu arrêtes.
22: Mais Gérard, ça me permet.
13: Gérard, est-ce qu'on pourrait se concentrer un peu sur le débat, s'il te plaît?
2: Oui, mais moi, je voudrais bien qu'il arrête un petit peu.
14: Mais arrêtez, ça y est.
6: Pose ta question.
2: Alors, Malabar.
6: Pose ta question.
2: Non, ça y est, tu viens de l'entendre.
6: Alors, je t'ai répondu.
2: Bon, ok.
6: Eh ben, c'est quoi? Qu'est-ce que j'ai répondu?
2: Mais j'en sais rien et c'est pas grave.
6: Alors, tu dégages.
2: Mais bon, attends, c'est toi qui vas dégager tout à l'heure si tu continues. Antoine.
6: Alors, Gérard. Purée, c'est fait tard, là. Gérard.
2: Oh, tu travailles, Antoine, s'il te plaît.
6: Oui. Gérard, c'est Malabar.
2: Malabar, tu la fermes! Antoine. Antoine!
6: Oui?
2: Tu réponds à la question, s'il te plaît? Oh là là,
6: c'est quoi la question?
2: Bon, c'est bon, tu travailles.
13: Gérard, s'il te plaît, arrête. Tu te calmes, tout va bien. Et on va faire la question, Gérard.
2: Non mais, Antoine, il a très bien compris la question, je vais pas la répéter
6: une fois. Donc, moi, j'ai jamais vu de film porno.
2: C'est qui parle là?
6: C'est Antoine.
2: Bon alors, vas-y.
6: J'ai jamais vu de film porno.
2: D'accord.
6: C'est vrai. Et par contre, je voudrais te demander quelque chose, Gérard. Si
2: vas-y.
6: Étant donné que t'as été routier, j'ai un conseil à te donner. Moi, deux fois les matins, je me lève. Et deux fois, je fais pipi jaune. Mmh. Et d'autres matins, je fais pipi blanc.
2: Non mais c'est pas le thème du débat. Hein,
0: je te dis tout de suite. Mais comme t'as été malabar. C'est le
2: bon, c'est bon, Antoine est malabar pour un son, vous vous taisez. Sonia.
0: Et j'ai pas répondu à la première question.
2: Non bah de toute manière. Sonia, tu réponds s'il te plaît.
5: Eh ben moi je regarde pas de film porno.
0: Menteuse.
5: J'en ai regardé quand j'étais plus jeune. Mais là j'en regarde plus.
2: D'accord.
0: Mais c'est quoi ta position préférée?
9: Écoute, Feuille de Rose, s'il te plaît.
2: Alors, Isabelle.
5: Feuille de Rose.
2: Allô, Isabelle. Allô, oui, Feuille de Rose, je te parlerai.
0: Antoine, je voudrais dire un.
2: Bon, Isabelle, s'il te plaît.
5: Quoi?
2: Tu réponds à la question?
0: Gérard, pour ton record.
2: Antoine et Malabar, vous vous la fermez.
0: Dans le Guinness Book.
5: Visionnez-moi
0: dans le cul. Là, on a
5: bon, envie, Gérard, envie de dire. Effort, là.
2: Bon.
0: Bravo, l'artiste.
2: Antoine, Isabelle.
5: Oui.
2: Tu réponds à la question, s'il te plaît.
5: Alors, moi, je regarde pas, sauf avec toi, ça pourrait être possible.
0: Oh, là, cochon.
5: Il y a une question, hein. Excuse-moi, mais il en est hors de question.
0: Eh ben, bon.
2: Attendez. Attends, Isabelle.
5: Oui.
0: Gérard, c'est Antoine, j'aimerais savoir.
2: Non, mais Antoine, pour un cent, tu te tais, s'il te plaît, c'est pas toi qui.
0: Gérard, c'est Malabar, ton conçu pendant un
2: film. Alors, mes parents, tu sais ce qu'ils te disent, ils t'emmerdent. Ok, Antoine, tu dégages, tu vas au stand-bar.
23: Allez, hop,
2: dégage, Antoine, bonne nuit.
23: Allez, bonne nuit, Antoine.
0: Allez, bonne nuit, Antoine.
2: Voilà. Julia.
0: Bonne nuit, Gérard.
2: Julia.
5: Oui, oui, oui. Alors. Moi, j'ai vu un seul film porno dans ma vie, ça m'a suffi, j'ai trouvé ça spécial. Et donc, j'en regarde jamais.
2: D'accord.
5: Mais avec toi, je veux bien essayer aussi.
2: Ok, on verra ça plus tard.
0: Quel gros cochon, ce Gérard.
2: Et la Feuille de Rose.
0: Quel cochon.
2: Ouais, ta gueule, toi, derrière, Malabar.
0: Ça va, ma chérie, ça va?
5: Ça va et toi?
0: C'est Malabar.
2: Malabar, tu la fermes, s'il te plaît, c'est pas toi que je m'adresse.
0: On peut se voir ou pas, Feuille de Rose?
2: Malabar, quand je t'appellerai. Malabar, quand je t'appellerai Potchamp, tu sortiras de sous le lit.
0: Mais pour l'instant, je m'appelle Malabar, je m'appelle pas Potchamp.
2: Eh ben alors, pour l'instant, tu t'appelleras Potchamp.
0: Ça va, chérie?
5: Ça va,
0: tu...
5: toi?
0: Ouais, c'est Malabar.
5: Ouais, t'as un beau tarambar.
2: Alors, Malabar, tu me le vires aussi.
9: Je le vire aussi.
5: Oh non, Malabar. Mais où sont les mecs, là?
0: Gérard. C'est Malabar, là.
2: Gérard, Malabar dehors.
23: Gérard, sur Minitel, il y a. Il y a, comment il s'appelle, Guilin qui demande si tu trouves normal qu'on fasse des films porno d'hétérosexuels.
2: Ça, j'ai pas étudié les débats et peut-être que...
0: Oui.
5: Est-ce que tu as un beau tarambar?
0: Oh, j'en ai un.
2: Qui c'est qui parle là comme ça? Bon, Feuille de Rose, s'il te plaît, mon amour.
0: Oui, c'est moi. Ça va, ma chérie?
2: Ta gueule, Malabar!
5: Oui, mon amour, je t'écoute.
2: Bon, tu réponds à ma question, s'il te plaît, ma chérie.
5: Malabar. Ouais, non, je regarde pas de films porno.
2: Oh, oui, vous la fermez derrière quand je pose. Vous la fermez quand je demande une réponse à quelqu'un.
0: On peut parler quand même.
2: Surtout non, vous n'avez pas le droit de parler sur les réponses.
5: Malabar.
0: Oui.
5: T'habites sur Paris.
0: Oui.
2: Bon, Julia. Julia Malabar, vous dégagez.
0: Bonne nuit à tous.
5: Bonne nuit, Julia. Bonne nuit.
23: Salut.
5: Bonne nuit, Malabar.
23: Gérard.
0: Bisous, les filles. À bientôt.
23: Gérard.
0: Bisous, Sonia.
23: Sur Minitel, il y a quelqu'un qui demande, est-ce que c'est vrai qu'on se surnomme dans le milieu du porno l'anus luisant?
2: Non. Non, qu'un jour.
23: Est-ce que tu pourrais expliquer à Eros ce que c'est qu'un 69? Un 69.
2: Un 69, c'est. La question m'a. Déjà, je vais demander à bon. Avant de poser. Avant de répondre à. Tu peux me laisser mon café, s'il te plaît?
0: Allô?
2: Si ça te dérange pas.
0: Allô?
2: Feuille de Rose?
5: Oui.
2: T'as pas répondu à ma question?
5: Mais si,
2: hein.
5: T'as répondu. Si, elle a répondu.
2: Allô? Ah, excuse-moi, Feuille de Rose. Excuse-moi, mon amour.
5: Ah, bon, pas grave, je te pardonne.
2: Excuse-moi, mon amour. Donc, alors, il y a une question sur Minitel. Qu'est-ce que c'est un 69? Eh ben, c'est...
23: Vas-y, explique.
2: C'est les... Non, vous me laissez répondre.
23: Oui, laissez Gérard, Gérard répondre.
9: Laissez Gérard répondre. Gérard. Bon,
2: le 69, c'est où la nana vient sur le mec, ou le mec va sur la nana. Et vice-versa.
9: C'est une façon de voir le 69,
23: d'accord,
9: effectivement.
23: D'accord, donc c'est...
2: c'est la nana qui suce le mec.
23: Ouais.
2: Et qui présente sa foufoune devant la bouche du mec.
5: Le mec présente sa foufoune.
2: Et la nana présente sa foufoune. Je sais pas qui c'est qui répond comme nana derrière, mais si elle est bouchée, c'est
23: non,
2: pas
23: mais c'est, Gérard, ce qu'il veut peut-être dire, c'est son anus, c'est ça. C'est le mec qui présente son anus.
2: Voilà.
23: Le mec présente son anus.
2: Et de l'autre côté, bon ben, c'est le mec qui va sur la foufoune à la femme, et que la femme...
23: La foufoune, non, la bite à la femme.
5: Pourquoi t'es gêné quand tu parles de ça?
2: Parce que j'aime pas trop en parler.
23: Ah oui, il est pas gêné, il transpire.
1: Ouais. En plus, il m'énerve avec sa caméra, puis il fait une chaleur là-dedans dans les studios, c'est pas possible.
23: Non, non, il fait super froid.
1: Ah non, peut-être pour vous, mais pas pour moi. Donc, je vais poser la troisième question.
4: Alors, Gérard, excuse-moi, tu oublies d'accueillir Laurent G.
1: Ah ouais, Laurent, s'il te plaît, Cyril.
7: Pardon. J'aimerais rester dans l'anonymat. Je suis un DJ très réputé. Je mets de la musique électronique le vendredi soir sur Fun Radio. Bonsoir, Gérard. Et j'aimerais réagir sur le débat pour l'orographie.
1: Non, mais attends, déjà, tu vas pas t'amuser à te masturber parce que sinon tu vas dégager. Tu vas dégager.
7: Naturel.
1: Donc,
4: Gigi.
1: Préférez fille.
4: Oui.
1: Bon, je peux poser la question avant qu'on passe.
7: Vas-y, Gérard.
1: On passe le disque.
7: Techno Import, Fairway Records.
1: Je sens que tu as.
7: C'est moi.
4: Alors, qui est parti. Et là, tu as. Alors, attends, tu as.
7: Crispy Bacon.
4: Là.
1: Ouais.
4: L'orange est là.
23: Ouais. Gérard, est-ce que c'est vrai que tu arrives à t'auto-sucer?
4: Non,
23: sans vite.
7: Oui. Quelque chose de coincé là.
23: Ouais, enfin.
10: Salut Gérard, c'est Louis.
1: Ouais, salut.
10: Et Gérard, c'est vrai que pour toi, le meilleur film porno, c'est Microcosmos.
7: Confirme, les insectes, ça l'excite.
1: D'accord. Et Louis, si tu. Je te préviens, je te donne. Je te donne encore une chance. La prochaine fois, tu dégages. Alors, je vous préviens, vous réfléchissez. Vous réfléchissez à la quatrième.
7: On peut avoir un peu de techno.
1: Non.
7: C'est pas possible. Allez...
1: Non, Laurent, tout à l'heure, tu as dégagé, hein, si tu veux continuer.
7: L'oranger.
4: Bon, l'oranger.
1: Laurent, je sens que tu vas pas finir loin.
4: Hein. L'oranger.
7: Pourtant, alors... quelqu'un de réputé dans le métier.
1: Bon, allez hop. L'oranger, je sais qui c'est.
4: Je pense, Gérard, il faudrait quand même que tu puisses continuer ton débat. Parce que j'avoue que je suis.
7: Non,
4: Gérard, je suis un peu perdu quand même. Je voudrais bien savoir où t'en es et où nous en sommes tous d'ailleurs.
1: Donc, à l'heure actuelle, pour
7: quelle
1: l'instant.
7: Est la question
1: il est 3h05 du matin. On est qu'à la troisième
7: c'est
1: question.
7: C'est l'horloge parlante là. Hein. Je mixe jusqu'à 5h du matin en semaine dans plusieurs boîtes.
1: Bon, allez hop, l'oranger dehors.
23: Bah, allez, annonce le disque. Annonce le disque, on va reprendre après, Gérard.
1: Et alors Lassie, le chien attaque avec un pastis, une grenadine, merci.
23: D'accord. On va appuyer sur l'autre micro, il y avait un problème de son. Voilà, c'est bien.
1: Donc, toujours la suite de la libre antenne, et donc vous pouvez toujours nous appeler au 08 08 5000 et au 0800 3 08 5000, 36 code de Fun Radio, rubrique directe pour le Minitel. Et ce que vous venez d'entendre, c'est Nirvana avec Space Cula.
23: Oh pardon.
1: Un spécula de pétard. Merci pour le petit truc.
4: Tu peux le refaire parce que j'ai assez mal compris le titre, s'il te plaît.
1: C'est spécula.
4: Spéculum de tétard, c'est ça.
1: Voilà.
4: Tu peux le refaire.
1: Avec spéculé l'homme de pétard. Enfin bref, passons, vous avez
4: tétard.
1: Compris. Voilà. Donc on récupère Louis.
10: Ouais, Gérard.
1: Salut.
10: À propos des positions préférées.
1: Non mais c'est bon pour l'instant, Louis, s'il te plaît, t'attends, on continue la présentation, d'accord?
10: D'accord, ouais.
1: D'accord, merci. Constantino.
24: Bonsoir, c'est Constantino sur le magnifique voyant extralucide,
1: mais prologue,
24: tarologue, vendeur de grec le week-end.
1: Oh, tu la fermes pour l'instant.
24: Salut Gérard.
1: Tu la fermes, merci. Sonia, Constantino, tu la fermes s'il te plaît.
24: Constantino, avec
1: un S. Ouais ben, tu la fermes pour l'instant, je continue. Sonia,
4: oui, c'est moi.
1: Toujours là. Isabelle,
25: je t'aime Gérard.
1: Moi aussi.
24: Non.
1: Oui. Julia.
25: Salut.
1: Julia.
25: Salut Gégé.
1: D'accord. Et pour finir, l'amour de ma vie.
25: Oui, mon amour. Oh, l'amour de ma vie.
1: Bon.
25: Est-ce qu'il pourrait y avoir un deuxième amour dans ta vie? Non, c'est pas possible, Gérard. Mais ouais. Si, c'est possible.
1: Bon, oh, s'il vous plaît. Attendez là. Isabelle.
25: Oui.
1: Isabelle, feuille de rose.
25: Oui. Hein,
1: comme c'est vous deux qui voulez que je.
25: Non, c'est Julia.
1: Ah, il y a Julia.
25: Non, c'est moi. C'est Julia qui veut.
1: Bon, attends, Julia, t'es d'où, toi?
24: Gérard.
1: Oh, t'as bouche à toi, mais dors derrière.
24: C'est Constantinos avec un S.
1: Ouais, ben, Constantino, pour l'instant, c'est pas toi que je m'adresse, c'est à Julia et à Feuille de Rose.
24: Qu'est-ce que je te sers? Salade d'oignon, tomate.
25: Paris.
24: Salade d'oignon, tomate, la totale.
1: Bon, Julia, tu quitteras pas, okay. Je te prendrai en antenne avec Feuille de Rose.
4: Le débat, Gérard.
1: Alors.
24: Je suis réfugié que.
1: Oh, Constantino, tu la fermes, s'il te plaît.
26: Gérard.
2: Merci.
25: Je suis en exil à Paris.
2: Constantino, tu la fermes, s'il te plaît, que je pose ma question.
25: Je n'ai pas où loger.
14: Vas-y, vas-y, Gérard. Vas-y,
3: Gérard, s'il te plaît, pose la question.
2: Alors, on va poser la question que tout le monde attendait.
25: Pose-la par terre, vas-y.
14: Est-ce que Gérard joue dans des films porno?
2: Non. C'est quelle est la position
14: préférée de Gérard?
2: Quelle
14: Gérard.
2: Position aimez-vous le mieux?
25: Alors, moi, c'est Louis, est-ce que je peux répondre?
2: Vas-y.
25: Alors, est-ce que c'est vrai que ta position préférée, Gérard, c'est de prendre le Space Mountain dans le fion?
2: De quoi?
25: De prendre le Space Mountain dans le fion.
2: C'est quoi ça?
25: Ça doit faire mal.
2: Non mais attends.
25: Gérard, tu connais pas?
2: Attends, c'est quoi le Space Mountain? Non mais attends, on va pas s'amuser à citer des trucs...
3: Non, ce sont des noms de position. Le Space Mountain, c'est un nom de position.
25: Surtout, c'est un truc qui est...
2: De quoi?
25: C'est un parc d'attractions capitaliste.
2: D'accord. Eh ben, Constantino, tu vas voir au standard si j'y suis.
25: Constantino, ça fait un S.
2: Hop.
25: Gérard, c'est Constantino. Moi, dans mon pays, les femmes sont laides. Je suis réfugié kurde.
2: Bon, Constantino, je viens de te dire, tu dégages.
14: Gérard, et toi, c'est quoi ta position préférée?
2: Non, mais je vais demander à Sonia. Alors, Sonia, pour toi, c'est quelle est la position que t'aimes le mieux?
25: Moi, c'est la glace italienne.
2: De quoi?
25: La glace italienne.
2: C'est quoi cette position?
25: Ah ouais, c'est pas mal. Ça.
3: Tu connais pas ça?
14: Ah, c'est connu.
25: Et Gérard, mais t'es un culte hein, là-dedans.
3: Attends.
2: Non, mais attendez.
25: Moi,
2: Sonia,
25: il n'y a pas de glace.
2: Oh, c'est bon, toi, Constantino, je viens de te dire, tu dégages. Tu vas pas me casser les burnes sans 7 ans.
25: T'en sois pas vulgaire, Gérard.
2: Non, mais j'ai dit les burnes, hein, j'étais poli.
25: Ah oui, les burnes, il y a rien à dire.
14: Attends, il était poli, là, alors.
25: Qu'est-ce que les burnes, Gérard?
2: Bon, allez, bonne nuit, Constantino. Hop.
25: Et quand c'est lui qui le dit, il est voilà. Dégage, c'est ça.
14: Non, tu peux expliquer ce que c'est, la glace italienne, alors, à Gérard, qui sait pas ce que c'est?
2: Ouais, Sonia, s'il te plaît.
25: Gérard, c'est moi qui devrais tenir le débat, dis-moi. Tu fais un débat sur la pornographie, tu sais même pas les positions?
2: Mais c'est quoi cette position de glace, là, que tu dis?
25: Bonsoir, Gérard. C'est super connu, hein. Non, mais bonsoir
2: Gérard. Tony, comme par hasard.
25: Bonsoir Gérard, c'est Tony.
2: Ouais, ben.
25: Bon, après, tu me réveilles, qu'est-ce qui se passe?
2: Non, bah attends, pour l'instant, Tony, je parle à Sonia, tu.
25: C'est quoi le sujet du débat?
2: Non, mais bah, c'est quoi le sujet du débat? T'as qu'à écouter, mon pote. Hein.
25: Mais c'est quoi, tu m'appelles, qu'est-ce qu'il y a?
2: Tony.
25: Bon, ouais.
2: Sonia.
25: Bah oui, c'est connu.
2: Bah, bon, d'accord.
25: Tony, explique la glace italienne. Tony.
2: Oui, bon, Isabelle.
25: Oui. Gérard, c'est Louis, je suis là.
2: Oui. Isabelle, s'il te plaît.
25: Je suis là, Gérard.
2: Alors, quelle position aimes-tu?
25: Le géranium. Dans le cul, là.
2: C'est-à-dire, c'est quoi le géranium encore?
25: Eh bien, tu connais rien, Gérard.
2: Bon, d'accord. Quand vous me donnez des réponses, essayez de me donner des trucs qu'on puisse comprendre.
3: Gérard, la glace italienne et le géranium sont deux positions.
2: Ouais, mais c'est quoi?
3: Après, si tu les connais pas, nous, on n'y peut rien.
14: Et toi, moi, Gérard, je connais pas. Toi, Gérard.
2: Mais attends, mais j'ai pas fini. Il reste encore deux nanas.
14: Pardon.
2: Et Julia?
25: Oui. Ben, même moi, ma position, c'est.
2: Ouais.
25: C'est assez cochon, c'est la perceuse.
2: Punaise, moi.
25: Ah ouais, toi aussi, t'aimes ça.
14: Ah ouais, d'accord. C'est crade.
25: Mais non, mais la perceuse, c'est d'enfer. Hein.
2: Oh, l'amour de ma vie.
25: Oui.
2: L'amour de ma vie, là, oui. C'est quoi ta position préférée?
25: Le pissenlit. Oh, c'est génial. Ah, le pissenlit, ça vaut la perceuse quand même.
8: C'est pas mal comme position.
25: Tu connais,
8: vous.
25: Non
3: super,
25: ouais.
2: Ah
3: ouais,
2: moi,
3: Gérard. Gérard, s'il te plaît, concentre-toi sur l'émission. Feuille de Rose vient de te parler. Elle vient de te dire que c'est le pissenlit qu'elle préférait comme position. Je veux savoir ce que tu en penses.
2: Moi, le pissenlit, je sais pas ce que c'est.
8: C'est que Gérard, il pourra pas t'arroser.
14: Gérard, il pense ça, quoi. Je suis tombé pour elle.
2: Bon, alors, moi, je vais vous dire une chose.
25: Oui, Gérard,
2: qu'est-ce
25: que tu préfères, Gérard?
2: Moi?
25: Oui.
2: C'est la
25: levrette. Ma maison, ma tour Eiffel.
2: Bon, attends,
25: Mais entre le pissenlit et la perceuse, qu'est-ce que tu préfères? C'est pas ça,
8: oiseau.
2: Bon, et les mecs, vous.
25: Gérard.
2: Et les mecs, vous la fermez?
8: Tombez pour elle.
2: Oui, c'est qui me parle?
25: C'est Feu de Rose.
2: Ah ben, je t'écoute.
25: Bon, et donc, t'as l'air.
2: Oui, je t'écoute, mon amour. J'ai l'air. Attends.
25: Bonsoir, mon amour.
8: Bon, qu'est-ce que tu veux, Gérard? Pourquoi tu me réveilles?
25: Attends,
2: Tony, tu commences à te taire, à la fermer, s'il
25: te
2: plaît.
25: Écoute, t'as réveillé Tony, assume.
2: Non,
25: maintenant.
2: Non, c'est pas moi qui l'ai réveillé, Tony. Ah, c'est le.
8: Gérard, c'est Louis. Est-ce que c'est vrai que dans le milieu de la locomotive, on t'appelle la Suciolina?
11: Tony, bonne nuit.
8: C'est Louis, hein?
25: Tony?
8: Oui.
3: Non mais c'était pas Tony. L'inconvénient étant, c'est Louis.
11: Hein? Oui, tu me l'enlèves.
8: Attends, il y a une fille, il y a une jeune fille qui me parle.
25: Tony?
8: Oui.
25: Tu veux bien pratiquer la glace italienne avec moi?
8: Oui, y a pas de problème.
11: Oh, Oh, vous vous calmez.
24: Prends pas ta grosse voix, Gérard.
25: Gérard,
24: t'as plutôt intérêt à prendre de la vitesse, je te le dis.
1: Bon, alors, Tony, tu dégages.

0: problème.
1: Lâche-toi, Gérard, je t'ai dit.
2: Gérard, c'est Constantinos.
0: Constantinos, je t'ai dit de dégager, je crois.
2: Non, c'est
3: une blague. C'est une blague que les auditeurs s'amusent à faire pour t'énerver un peu plus. Voilà. Non, ce n'est que
0: toi. Non, mais moi, c'est simple. Si ça continue,
3: Gérard,
0: ça,
3: si
0: c'est simple. La conclusion, elle va être terminée vite fait.
3: Gérard, les questions, s'il te plaît.
0: Donc,
2: Il veut la glace italienne.
1: Ouais.
2: C'est qui?
1: C'est moi.
0: On fait voir un peu les questions Minitel, là, quand même.
1: On se souvient pas, Yana.
0: Ouais,
4: oui, est-ce que ça t'est déjà arrivé de regarder des films porno avec une fille, avec Christine ou une autre?
5: Qui pose cette question?
4: C'est Julia.
0: Alors Julia, tu vois, je voulais
4: prendre. C'est pas une question méchante, c'est
0: non, mais Julia. Julia, je vais te dire une chose, avec Christine, c'est terminé, il y a belle lurette.
4: Et Carole?
0: Non, mais ça, avec Carole, il n'y a jamais rien eu. Parce que je n'ai jamais rencontré.
4: Et Diana?
0: Et Diana, c'est pareil, il y aura
4: feuille
0: jamais.
4: Feuille de rose. Feuille de rose, elle est non.
0: Non, feuille de rose, elle est déjà prise.
4: Voilà.
2: Par moi.
0: Non.
4: Par le cul.
0: Non, elle est déjà prise.
4: Par toi. Bah explique, Gérard.
0: Non, elle est pas prise par moi.
4: Ouais. Non.
2: Donc. Je te dis parce que on
0: n'a
2: pas bien chauffé. Hein.
0: Non.
2: Ça y est, tu t'es calmé?
4: Ça va mieux?
0: Cyril, tu dégages, s'il te plaît.
2: Il y a une mouche à merde qui...
0: Terminé.
4: Okay.
6: Qu'est-ce qui se passe?
2: Il y a des Gérard, c'est Armand qui te parle, là. J'ai une question à te poser.
0: Non, pour l'instant, je m'occupe pas de toi, je m'occupe du caméraman. Tu te retires de là.
4: Tony.
2: Il s'est mis où, Gérard?
3: Il est au-dessus de la console, en train de filmer Gérard, vu de haut.
2: Ah, d'accord.
0: Alors, tu te retires, s'il te plaît. Tu te retires. Continue pas le débat comme ça.
3: Derrière.
0: Tu te retires.
2: Il y a une bouche à merde qui tourne autour de toi.
0: Tu te retires, s'il te plaît.
3: Mais tu te retires d'où, d'ailleurs?
4: Ouais, il est...
2: Retire-toi. Ça y est, là,
4: Gérard, tu peux t'occuper de nous un peu?
3: Bon, Gérard, écoute au moins tes auditeurs qui sont là pour faire le débat et qui voudraient quand même bien savoir.
6: Gérard, remets ton casque.
0: Tu te retires, s'il te plaît, Cyril. Je te le dis pas.
2: C'est le caméraman à éjaculer. Est-ce qu'il peut se retirer?
0: Cyril, tu te retires, s'il te plaît, de là.
2: Voilà.
0: Cyril, tu te retires, s'il te plaît.
2: C'est mon tour.
0: Te retires, s'il te plaît.
4: Ça te fait mal?
0: Te retires, s'il te plaît.
4: Te retires,
0: s'il te plaît. Te retires, s'il te plaît. Te retires, s'il te plaît. Te retires, s'il te plaît. Te retires, s'il te plaît.
1: Oh, il me tourne, Gérard.
3: Bon, Gérard, s'il te plaît, le débat, on en était où? Ta position préférée, la levrette? Nous ne savons pas ce qu'est la levrette.
4: Oui, je voulais savoir s'il regardait des films porno avec
2: Gérard,
4: les filles.
2: Gérard, c'est Armand qui te parle. J'ai une question à te poser.
4: Pourquoi tu réponds pas, Gérard?
2: Première érection en regardant les 101 Dalmatiens.
0: Comment?
2: Est-ce que c'est vrai que t'as eu ta première érection en regardant les 101 Dalmatiens?
0: Non. T'es satisfait de la réponse?
2: Oui.
0: D'accord. Donc, qui c'est qui m'a posé une question, là?
4: Moi, je t'avais demandé si tu avais déjà regardé des films porno avec Christine ou avec une autre fille.
0: Non.
4: Jamais?
0: Non. Mais je regarde aucun film porno.
2: Est-ce que tu baiseras avec Gizmo?
1: Même quand t'avais 15 ans, t'as pas regardé des films porno?
0: Non.
4: Alors, t'en as jamais vu?
2: Bon, ouais, Gérard, est-ce que c'est vrai que depuis que tu fréquentes les chiottes de la loco, t'arrives à décapsuler des bouteilles de coca avec ton anus?
0: Donc, qui c'est qui vient de poser cette question?
2: Non, c'est une affirmation et je confirme.
0: Non, attendez. Qui c'est qui vient de poser cette question, bidon?
2: Les bouteilles de Pepsi, bouteilles de Sprite.
7: Coca, tous les
2: Magnum, champagne.
3: Gérard,
0: il y a deux voix. Il y a les chiottes de la loco. Je précisais qu'on arrêtait. T'as la caméra maintenant. Non, je veux pas le savoir, t'arrêtes.
3: Je vous explique. Gérard s'énerve parce que le caméraman, donc le film d'un peu trop près pour ne pas dire, il est clairement collé à lui. Et donc, Gérard est dans tous ses états.
2: Gérard, si tu me réveilles pour ça, c'est pas la peine.
0: Bon, tenez, Armand, vous t'en faites.
2: Bon, tu m'as réveillé,
3: comment
2: je vais trouver
3: ça? Il n'y a aucune raison que Tony s'en aille, s'il te plaît, Gérard. Donc, tu assumes avec. Tu assumes avec.
2: Gérard, pose des questions sur le porno, je te prie.
0: Merci. Merci. Bravo, Gérard, merci.
2: Il est parti.
0: Voilà,
4: mais pourquoi
0: merci.
4: Tu laisses pas faire son travail, Gérard?
0: Non, je suis désolé. Désolé, j'ai pas besoin d'être filmé de près comme ça.
4: Et on voilà, tu fais un chômeur de plus, hein, Gérard. Mais tu te rends compte de ce que tu fais?
0: Bon, maintenant,
2: c'est
0: bah.
2: Quoi, c'est

0: Genre de glace à la vanille. Glace à l'italienne ou...
1: Bon, qui c'est qui parle de ça?
2: Allez,
1: hop. Hop. Eh, on couche pas ensemble, alors tu dégages. Hop.
3: Je vais voir, Gérard, là-bas, si j'y suis. On en était où?
1: Donc... Il y a une nana qui m'a posé une question.
4: Il y a une nana qui m'a posé une question.
1: Il y a une nana qui m'a posé une question.
4: Il y a une nana qui m'a posé une question.
1: Il y a une nana qui
5: m'a posé
0: une question.
5: Mais Gérard.
0: Allez, en
5: braille. Gérard. Mais Gérard, remets ton casque.
1: Donc on va faire conclusion parce que...
3: Non, Gérard.
1: Le bruit est trop
5: bruyant. Oh non.
1: J'ai deux voix.
5: Oh.
1: J'ai deux voix, donc je peux pas continuer comme ça.
0: Gérard, t'as deux couilles, c'est normal.
1: Mais moi je t'emmerde, d'accord? Là, c'est clair et net, tu vois.
0: Ok, bon Gérard, moi j'ai une question à te poser. Est-ce que c'est vrai que tu fais des castings en ce moment pour tourner la prochaine pub pour Pédigré Pâle? C'est vrai.
1: Alors, qui c'est qui pose...
0: C'est lui qui court, là, dans les champs de blé.
1: Qui c'est qui pose cette question?
0: Tu le sauras pas.
1: Non, et dans ces cas-là, les deux mecs, si vous êtes pas capables de donner votre nom, hein, dans ces cas-là, vous dégagez.
3: Gérard, nous accueillons un troisième mec, justement. Nous accueillons Bubblegum. Bonsoir, Bubblegum.
0: Bonsoir Gérard. Et Bubblegum, on t'a réveillé aussi.
6: Bonjour, ouais. Tu pourrais poser une question, s'il te plaît, qu'on réponde?
1: Non, pour l'instant, c'est moi qui pose les questions.
6: Bah, vas-y alors.
1: Alors moi, je voudrais savoir...
0: Bonsoir Gérard.
1: Bonsoir.
0: Je voudrais savoir qui est-ce qui veut faire une glace à l'italienne avec moi.
1: Non, bon, c'est bon, pour l'instant, c'est pas toi qui... Non, c'est quoi ce Larsen, là, encore?
3: Continue Gérard, continue.
1: Donc, qui c'est qui m'a posé une question tout à l'heure parmi les...
0: Bonsoir Arnette.
1: Bon, ta gueule, toi. Je t'ai pas appelé pas de chambre.
0: Bonsoir, Tony.
1: Oh, c'est bon, j'ai dit.
0: Bonsoir. C'est ça, Gérard.
6: Gérard, il faut pas pousser mamie dans les orties, alors tu poses ta question, là.
0: Bonsoir, Bubblegum. Bonsoir.
1: Oh, allez, hop, conclusion.
3: S'il te plaît, Gérard, je voudrais bien savoir,
0: moi, la
3: au
0: conclusion
3: moins,
0: de ce soir,
3: la suite.
0: Pas de conclusion. J'ai pas eu le temps d'intervenir, mais tant pis. Il y a des questions à poser encore. Sur les médiums, c'était bien.
1: Non.
0: Allô?
3: Bon, écoutez, je pense que justement Gérard est un peu énervé, donc je voudrais, s'il vous plaît, que vous fassiez un petit effort de concentration.
0: D'accord, y a pas de problème.
5: Vas-y Gérard, on t'écoute.
3: Donc Gérard, nous t'écoutons.
1: Donc c'est à Sonia. Oh, c'est bon là, la double voix.
5: Quoi, quelle double voix?
1: On t'entend rien, toi.
5: Non.
0: Gérard, c'est normal, t'as de couilles.
1: Bon, ouais, hop.
0: Alors
1: conclusion.
6: Non,
0: Gérard, non,
6: allez.
0: Donc, la conclusion, moi, Bubblegum, par rapport à ce qui s'est passé au médium.
7: La conclusion.
0: Tu te réveilles et tu vas pas jusqu'au bout de ton débat.
1: Qu'est-ce qu'il y a, Gérard?
3: Gérard, écoute, c'est un problème dans ton casque, donc tu peux reposer.
1: Non, c'est toutes les semaines.
3: Non, le son est très bien. Les auditeurs,
1: chaque débat, c'est pareil. À chaque fois, à la fin, c'est pareil. C'est le même bordel.
0: Bonsoir Gérard, est-ce que tu pourrais poser ta question là, c'est Tony, parce que tu commences à nous...
1: Bonsoir
0: Luigi.
1: Dans ce cas-là, vous restez chez vous, moi je fais conclusion, terminé, bonne nuit. Hop,
6: bonsoir,
1: conclusion.
0: Bonsoir Gérard.
1: Conclusion.
0: Bonsoir Gérard, ta question.
8: Gérard, c'est Luigi, je peux faire ma conclusion.
1: T'emmerde.
0: Gérard, c'est Constantinos.
6: Bonsoir Constantinos.
5: Arrêtez, vous avez énervé Gérard, il est en train de ranger ses papiers.
3: Alors là,
5: après,
3: voilà,
5: il
3: je sais pas ce que c'est, donc s'il vous plaît, concentrez-vous
5: Gérard.
3: Au moins 5 minutes pour au moins savoir la conclusion de Gérard.
5: Il va poser un ultimatum après, il reviendra plus faire de débat et vous allez être content après. Gérard, remets ton casque.
1: J'annonce même pas le débat de la semaine
8: prochaine. Gérard, j'aimerais savoir, est-ce que tu as été recueilli par la SPA ou par la DAS?
5: Gérard, reprends ton casque.
1: Alors, le mot DAS, tu peux le dire?
3: Mais attends, il a dit DAS. Qu'est-ce qu'il y a à dire dans DAS?
8: Adidas, pas DAS.
5: Adidas.
1: Tu crois que j'ai pas
6: Gérard,
1: entendu?
6: On t'aime. On t'adore, Gérard.
3: Gérard, c'est trop
0: génial. Les filles, j'ai une question pour vous.
6: Ouais.
0: Est-ce que quel est le scénario de porno vous aimeriez faire?
6: Et toi d'abord?
0: Moi?
6: Avec Gérard?
0: Avec des filles.
9: Bon, Gérard, c'est Tony, je vais me
0: reposer. Ouais, et des garçons.
9: Je vais te demander de pas claquer trop fort la porte.
1: Non, mais déjà, pour l'instant, tu vas la fermer, je fais la conclusion du débat.
9: Ok, je peux commencer.
1: Je fais la conclusion.
9: Il n'y a pas de question, là.
1: Je veux pas le savoir, c'est moi qui commande, je fais conclusion.
0: Gérard, c'est Bubblegum.
1: Je fais conclusion.
0: Je peux parler?
9: Fais
1: c'est terminé. La conclusion, maintenant. Alors, pour ceux qui étaient là du début, ben...
0: Et j'ai pas fait ma conclusion, moi.
1: Eh ben, tu fais ta conclusion,
6: bah,
1: tu te dépêches.
0: Et moi aussi, je fais ma conclusion.
6: Plus, hein.
0: Alors, les filles, allez-y, commencez.
1: Non, on commence, je commencerai par les mecs, comme ça...
0: Plus vite que
1: j'aurai fini, plus vite que je serai débarrassé avec vous.
0: Okay, c'est Louis.
1: Alors, je veux plus vous entendre. Bon, t'arrêtes avec ta caméra, s'il te plaît.
0: Bon, c'est Louis.
1: C'est terminé, là, maintenant.
0: C'est Luigi, je peux commencer?
1: Alors vas-y, mange-toi, parce qu'après tu repars au standard.
0: Moi je préférerais commencer.
9: Non, je commence, le bubblegum, ok?
0: Non, je préfère. Mais non, ta gueule.
1: Oh, Luigi, tu fais ta conclusion, s'il te plaît.
0: Oui, ok, ma conclusion, c'est ça. Écoute bien ma conclusion. Hein.
1: Ouais. Ok. Luigi, bonne nuit. C'est bon, ça y est, on a fini avec lui. Voilà, c'est bien le son. L'autre mec qui était derrière, c'était qui? Tony?
2: Oui, bonsoir.
1: Conclusion?
2: Conclusion.
1: Alors, ok. Attends.
2: Non, c'est pas ma conclusion. Je fais péter.
1: D'accord. Alors, Tony.
2: Attends, il y a une mouche. Mouche à merde. Ah, il y a une mouche à merde là, ça sent le caca.
6: Ça tue.
1: Ah, t'as caca dans le coin là. T'arrêtes, s'il te plaît.
2: Bon.
1: Tu arrêtes.
2: Gérard. C'est Bubblegum.
1: Arrête. Putain, mais c'est pas vrai de travailler comme ça. Tu arrêtes, s'il te plaît.
2: Je t'appelle ça travailler. Tétard. Bon,
1: tu arrêtes maintenant, tu dégages.
2: Gérard,
7: je voudrais qu'on revienne. Ah,
5: Gérard, on vous écoute plus parce qu'il y a un problème avec le caméraman.
1: Tu arrêtes, s'il te plaît.
5: Je vous explique, Cyril qui est en train de filmer en fait un petit problème avec Gérard.
2: Allô, les filles.
1: Bon, ouais, Tony, ta conclusion.
2: Oui, c'est Bubblegum.
1: Non, mais conclusion, allez hop.
2: C'est Tony, je vais me coucher.
1: Allez, Tony.
2: Ouais, je vais me coucher.
1: Bon, bah, bonne nuit. Au revoir. Bubblegum là.
2: Non, Bubblegum, s'il te plaît.
1: Ouais, conclusion.
2: Répète.
1: Conclusion, je répète pas les noms. Conclusion.
2: Bon, bah, moi, sur les médiums.
1: Non, t'accouches.
2: Sur les médiums.
1: Non, c'est pas sur les médiums la conclusion.
2: C'est quel débat?
1: C'est les films porno, toi qui as travaillé.
2: Bah, pose la première question.
1: Non, bah, alors tu dégages, bonne nuit, c'est la conclusion, il est 4h.
2: Moi, sur les médiums.
1: Bon, alors, bonne nuit. Hop, au revoir.
2: Alors moi, c'est que je voulais dire plein de choses.
1: Au revoir.
2: J'ai pas eu le temps de parler.
1: Arrête.
3: Donc on vous raconte, donc Gérard est debout et en train d'essayer de menacer le caméraman qui essaie justement de le filmer d'un peu trop près comme d'habitude. Et il y a une grosse mouche autour de lui.
5: Et Gérard veut lui mettre de
3: et
5: la
3: donc
5: bombe.
3: Là, maintenant, Gérard veut lui mettre du gel. Donc, tu vois, il a un gel aérosol, si tu veux, pour les cheveux. Et donc, il asperge le caméraman.
5: Il est en train d'asperger le caméraman.
3: C'est un.
1: Déconne pas, je le fais.
5: Voilà. Gérard, tu remets ton casque.
7: C'est bon, t'as tué la grosse mouche, ça va aller maintenant.
1: Donc, Sonia, pour toi à la fin. Sonia, s'il te plaît, la conclusion.
3: Sonia est partie.
1: Bon, bah d'accord. Bah c'est bien. Alors, Isabelle.
6: Très intéressant, Gérard, à part que tu hurles tout le temps, mais sinon c'était bien.
1: D'accord. Julia.
6: Ben moi je pense qu'il faudrait que tu regardes un peu moins de films porno et que tu passes un peu plus à la pratique avec de vraies filles. Voilà.
1: D'accord. Attends, hey, Julia, c'est toi qui voulais me parler hors antenne?
6: Oh, c'est pour rire, Gérard, on se parle quand même hors antenne.
1: D'accord, ok, tu quittes pas. D'accord, feuille de rose, mon amour.
6: Oui, mon amour.
1: Alors, je t'écoute, toi aussi.
6: Bah, écoute, tu veux que je te dise, j'étais un peu déçue parce que je trouve que t'as été. C'était pas génial. Je pensais que le débat aurait été un petit peu plus chaud et d'après ce que tu disais, que ça allait être super chaud, super sympa et c'était pas vraiment ça.
1: Bah, oui, mais.
6: Oui.
1: Fallait voir quand même.
6: T'as pas l'air très expert en tout cas. Hein.
1: Bah oui, mais fallait voir quand même ce qu'on avait comme comme Gugus. Mais t'inquiète pas, t'auras quand même le droit d'écouter malgré que on peut pas l'avoir sur Fun TV.
6: Ouais.
1: Je pense pas.
5: Quoi?
1: Le remix.
5: Le remix, on a cassé les CD, je crois, parce que tu voulais plus qu'on passe.
1: Donc je crois. Si, j'ai demandé comme
5: non,
1: ça.
5: Non, Max, je crois que Max a foutu à tout casser.
1: Non, mais Max, il l'a pas cassé parce que.
5: Il
1: m'a demandé.
5: Il a dit Max, stop, c'est fini.
1: Max, s'il te plaît.
5: Non, mais je crois qu'il est parti, mais.
1: Non, il est pas parti.
5: Remix, on a tout cassé, là. Il est dans le coin. Tous les CD, là.
1: Mais non.
5: Le remix, c'est toi qui as demandé qui est plus
3: Gérard,
5: remix.
3: Oui. S'il te plaît, j'ai donc une petite surprise pour toi, apparemment. M'a demandé explicitement qu'on te passe, donc ne bouge pas, je passe la surprise.
0: Allô? Gérard, c'est Caramel.
1: Non, mais Caramel, c'est bon, tu dégages, j'ai pas envie de te parler.
0: Ça va, c'est Gérard. Caramel.
1: Caramel,
6: bonsoir,
1: j'ai pas envie.
6: Caramel.
0: Bonsoir.
1: Non mais c'est bon, j'ai pas envie de... Je fais la conclusion, c'est tout.
6: Question. Mon caramel, qu'est-ce que tu veux qu'on fasse?
2: Je sais pas, moi, qu'est-ce que vous voulez
5: faire? Non, Gérard, reste là. Gérard, remets ton casque.
3: Caramel, demande la conclusion,
5: bon, Gérard,
3: à Gérard.
5: Suffit, il y a des auditeurs qui t'écoutent. Remets Gérard. Ton casque. Remets ton casque.
1: Je veux pas le savoir, j'ai demandé conclusion. Maintenant,
2: c'est caramel.
1: Je veux pas le savoir, Caramel, c'est pas à toi que je m'adresse. J'ai demandé
2: alors, pose ta question.
1: Non, je te poserai pas de question.
2: Si. Ça va, les filles?
6: Ça va.
2: Bon.
6: Allez, Gérard, ta conclusion.
7: La conclusion, Gérard, s'il te plaît.
2: Alors, la conclusion, Gérard, on t'écoute.
1: Bon, alors, Caramel, tu dégages, je veux plus t'entendre.
2: D'accord.
5: Il a rien fait.
1: Non, mais même, il a pas besoin de...
2: Il a pas besoin.
1: Voilà, merci. Donc, pour les deux
2: Allô
1: filles... Caramel, que je viens de te dire, tu la fermes.
2: D'accord.
1: Donc, la conclusion, c'est que, malheureusement, au standard, je pensais que ça allait être mieux que la semaine dernière.
2: Oh, et apparemment, bien, là.
1: On a eu des Lascars qui comprenaient rien.
2: Comme Caramel
1: qui arrête pas de dire pose ta question quand il se lèvera les oreilles, il comprendra très bien les questions que je vais poser.
2: Allô Gérard?
1: Bon bah Caramel, tu dégages.
2: Pose ta question, continue à parler Gérard, vas-y, je me branle.
1: Ouais, mais c'est bon, ben, dans ce cas-là, bonne nuit à tous, vous allez. Bonne nuit à tous. Pour l'instant, on va mettre Ricky Martin, je reviens après.
5: J'ai pas le numéro de Ricky Martin, Philippe, calme-le-moi.
1: Philippe, s'il te plaît.
3: Je voudrais, s'il te plaît, tu fasses la conclusion, moi, Gérard, pendant qu'on essaie de rechercher le disque de Ricky Martin, s'il te plaît, Gérard.
1: Non, mais moi, tu me retires les mecs, c'est tout. Je ferai pas la conclusion sans les mecs. Je fais pas de conclusion comme ça. Voilà, bah, dans ce cas-là, il se branle tout seul s'il veut.
8: Gérard, c'est bon.
5: Non, Gérard, reste là. Gérard, remets ton casque.
8: Ah, je jouis sur toi.
2: Gérard?
6: Vas-y, Gérard.
5: Gérard.
2: Et les filles?
6: Gérard?
2: Vous vous touchez aussi?
6: Non.
2: Ah, c'est Caramel, là.
1: Bon, Caramel, de toute manière, la conclusion, c'est que vous avez pas su répondre à mes questions.
2: Parce
1: comme
2: que j'étais con, tes questions.
1: Ta gueule, toi, si t'es pas content, tu vas te faire foutre, d'accord?
2: Je vais me faire foutre avec plaisir.
10: Ah bah alors, tu vas tout de suite.
2: Dans le cul.
10: Voilà.
2: Ah, t'as une voix bizarre.
10: Ouais, bah ça, je t'emmerde.
2: Pose ta question.
10: Non, bah, je pose pas de questions, c'est terminé, bonne nuit à tous. Ouais, on écoute Ricky Martin, c'est joueur qui me rappelle.
5: Non, Gérard,
3: si on n'a pas de disque, non.
6: Gérard, ta conclusion.
2: Gérard, c'est Caramel.
1: Tu me vires Caramel.
3: Bon.
2: Gérard, c'est
6: il est très
3: je vire Caramel.
1: On vire les mecs. Merci pour le Larsen.
5: Merci Caramel.
3: Donc voilà. Gérard, s'il te plaît, ta conclusion.
1: Donc la conclusion, c'est que je pensais avoir plus de nanas que ça et apparemment, j'ai pas
6: été... Mais on était trois, Gérard.
11: Attends, on ne suffit pas, là?
1: Non mais bon d'accord toi feuille de rose ça suffit.
11: Et
1: hein.
11: Moi Julia.
1: Ouais bah toi Julia je
11: te. Non.
1: Quoi non qui c'est qui est jalouse là.
11: Oh feuille de rose ça va on peut partager. Non y a pas de ça je suis désolée.
1: Non mais attends feuille de rose t'es déjà prise hein.
11: Quoi je suis prise par qui.
1: T'es déjà prise.
11: Par qui.
1: T'es déjà prise mon amour.
11: Bah, par toi alors.
1: Ah, bah, non, parce que.
11: Vas-y dis-moi.
1: Ah bah non je te dirai tout à l'heure.
11: Ah bon, bah oui, première nouvelle, je suis prise, d'accord.
1: Bah ouais, si, hein, apparemment, t'as déjà quelqu'un.
11: Bon, on peut faire ça à deux, y a pas de problème.
1: Non, je fais pas ça à deux, moi.
11: Oh, tu me déçois, Gérard.
1: Ah bah, peut-être, mon amour, mais je fais pas ça à deux, hein.
3: Bon, Gérard.
1: Donc, pour moi, la conclusion, c'est que, c'est bête que ça se termine ainsi. J'aurais bien voulu que ça se termine un peu plus... Qu'on aille un peu plus loin, parce que j'avais encore deux questions à poser, mais...
11: Bah, pose-les, là.
6: Fini, Gérard.
11: Vas-y, Gérard, allez.
1: Non, mais...
11: Pour là... le plaisir,
1: Gérard. Non, attendez. Oui. Attendez, il y a le chef qui vient d'arriver.
12: Non, j'écoute, justement, c'est pour, comme chaque fin de débat, remercier les gens. Mais vas-y, fini.
1: Voilà, donc...
12: J'ai quelques petits soucis caméra, ça, c'est vrai.
1: Ouais, ben, ça, j'aime pas trop, tu vois, donc...
12: Non, moi non plus, mais bon.
1: Donc, la conclusion, c'est que, C'est bête que ça soit terminé mal.
12: Bah c'est vrai que toujours Tony, Luigi,
1: voilà.
12: Arnett,
1: comme d'habitude.
12: Même les mecs comme Caramel, tout ça faut arrêter.
1: Voilà donc.
12: Surtout Caramel,
1: je te l'avais bien précisé
12: c'est vrai,
1: je n'ai pas toujours les mêmes.
12: C'est vrai.
2: Gérard.
1: Voilà. Alors voilà encore.
2: Gérard, je vais simplement te dire une question. Est-ce que c'est vrai qu'un jour tu t'es promené dans le métro avec Christine et que les gens ont pris Christine pour un maître chien?
1: Alors Luigi, je vais te dire une chose que je t'emmerde et je te répondrai pas à ta question.
12: D'accord. Même si c'est vrai, on répond pas à ces questions.
1: Donc Luigi, tu retournes au standard, j'ai plus envie de te parler. Au revoir.
2: Ciao.
1: Voilà, bonne nuit. Alors maintenant, il reste plus que trois nanas, je crois.
11: Ouais,
1: Isabelle,
11: ouais.
1: Julia et Feuille de Rose, si vous avez une question à me poser, je vous écoute. Sans les mecs au standard.
12: Ah, il manque Sonia, c'est dommage.
11: Ouais, Gérard.
12: Je me serais bien bouffé le cul de Sonia.
11: Ouais, j'aimerais
12: bien. Vas-y.
1: Qui c'est qui parle la première?
11: Moi.
1: Qui?
11: Isabelle.
12: Alors, vas-y, une question, une question.
11: Est-ce que t'es libre, Gérard?
1: À l'heure actuelle, oui.
12: Oui.
1: C'est pas la peine de répondre à ma place, Star System.
12: Ah, faut venir vendredi à la loco, tu verras, il est seul et tu verras qu'il est vraiment seul, quoi.
11: Ok.
1: Donc, voilà. Julia?
11: Ben, moi, je veux pas parler hors antenne, j'attends de t'avoir hors antenne et
1: Non, mais pose-moi une question.
11: Ben, je t'ai déjà posé toutes les questions que je voulais, voilà.
1: Pose-moi une question.
11: Ben, je sais pas.
1: Donc, tu préfères m'avoir hors antenne?
11: Ben oui, parce que c'est quand même assez personnel ce que je veux te dire, Gérard, tu comprends?
1: D'accord. Donc, Julia, tu me la mets de côté.
12: D'accord. L'avant-dernière, parce qu'il y a Sonia qui est venue nous rejoindre. L'avant-dernière, c'est
1: ah,
12: nous.
1: Sonia.
12: Sonia.
13: Allô?
1: Ouais, Sonia.
13: Ouais.
12: T'as quelque chose à dire, ta conclusion?
13: Non, j'ai une question à poser à Gérard.
1: Oui, je t'écoute. Quoi?
13: J'aimerais bien savoir si tu...
1: Quoi? Non, mais parle plus fort, s'il te plaît, Sonia.
13: T'as pas capable de me prendre. Parce que, à mon avis, t'as pas beaucoup d'expérience, j'aimerais bien t'apprendre quelques petites choses.
1: Oh, attends, Sonia,
12: S'occuper de toi, elle veut s'occuper de toi, elle veut te prendre en main, elle veut t'apprendre plein de choses au niveau cul. Est-ce que ça t'intéresse, Gérard?
1: Attends, et Sonia, t'habites sur quelle région?
13: Paris.
12: Paris, à Paris.
11: La perceuse et la glace italienne, par exemple.
13: Exactement.
1: Bon alors, Sonia, tu quittes pas, je vais te parler hors antenne.
12: Voilà. Donc, il faut que Sonia vienne nous voir un jour à la loco. Hein.
1: Voilà. D'accord.
12: C'est clair, moi j'aimerais bien.
1: Julia, pareil. Alors,
12: hein, tu promets, hein?
13: Promis.
12: Ouais, parce qu'elles disent tout ça, mais elles viennent pas. Hein.
13: Bah, je te reprends hors antenne.
1: Ouais, oui, tu quittes pas, je te parle hors
12: moi,
1: antenne avec
12: Julia. C'est moi qui vais m'en occuper de Sonia, Gérard.
1: Ouais. Non, mais attends, Sonia...
12: Non, Gérard, tu veux parler à Gérard ou à moi?
13: Bah, aux deux.
12: Oh, bon, bah alors... Non, moi je me mélange pas avec Gérard, donc je te le laisse, Gérard. Je te la laisse.
1: D'accord.
12: Ouais,
1: donc, mon amour.
11: Oui, mon amour.
1: L'amour de ma vie de Feuille de Rose, là, je t'écoute.
11: J'ai rien à te dire.
1: T'as pas
12: ah bah voilà, hors antenne.
1: T'as pas de questions à me poser?
11: Bah non, je suis déçue, c'est tout.
1: Comment ça, t'es déçue?
11: Bah écoute, déçue, c'est tout, non, rien. J'ai rien à te dire, tant pis.
1: Ah.
11: Désolée.
1: Ah mais c'est pas... Parce que j'ai pas été...
11: T'as vraiment pas été sympa ce soir du tout.
1: Ouais, mais ça, Feuille de Rose, je vais te dire une chose que je pensais que ça allait mieux se passer.
12: Ouais.
1: Bon, on a eu les mêmes auditeurs que j'aime pas.
12: Ouais,
1: c'est bien.
12: Vrai.
1: Hein, comme je te l'avais dit vendredi, que normalement le film pas.
13: Moi, j'aimerais
1: films...
13: bien me faire caramel par contre.
1: Non, qui?
13: Caramel.
1: Ouais, mais caramel, il est plus là. Hein.
13: J'aimerais bien me faire par contre.
1: Donc, Julia, Sonia, puis Feuille de Rose, si tu veux me parler en rentaine, il n'y a pas de problème.
12: Caramel est parti. Hein.
1: Donc, on va...
13: Dommage.
1: Je pense que... À moins qu'on m'aille dit que...
12: Tu veux qu'on rappelle Caramel?
1: Non, moi, je veux pas parler à Caramel.
11: Moi, je trouve qu'il devrait être là
1: donc,
11: tous les débats.
1: Alors, Feuille de Rose, Julia... Attendez. Feuille de Rose, Julia, Sonia et Isabelle.
12: Vous ne quittez pas, on va vous reprendre en antenne, d'accord?
1: Attendez,
11: okay.
1: Ouais. Hey, je demande,
11: oui.
1: Il me reste qu'un nana.
12: Ah, sinon
1: sur
12: il y a
1: les
12: 4
1: nanas, est-ce que vous êtes d'accord qu'on passe mon remix?
11: Ouais.
1: Oui, alors, trop tard.
12: Remix, je sais pas où il est. On a perdu le remix.
13: Couille au fond du cul, Gérard, tu vas le trouver.
12: Il est dans les cartons, faut le trouver dans les cartons. Alors vite fait, je te propose, voilà, sinon, GG, décidément, ton poil de cul entre mes dents, ça m'excite. Et tu devrais penser à avoir un orthophoniste, c'est
1: tu sais
12: Jeannanis sur le Minitel.
1: Ouais, d'accord. Donc,
13: Gérard,
1: oui.
13: Ça t'excite la blouse blanche?
1: Qui c'est ça?
13: Sonia.
1: Ouais, mais attends, Sonia.
12: En antenne, allez, on va faire
1: Sonia,
12: tout ça en antenne, les filles. On vous embrasse et à bientôt, d'accord? Okay. Vous ne quittez pas, on va vous repasser Gérard en antenne.
1: Et là, vous allez écouter Ricky Martin, c'est
12: voilà.
1: Après Morgane.
12: Voilà, pour la nuit sans pub, 6h, 9h, ça sera
1: Lorenzo.
12: Et Jenny.
1: Et Ginny,
12: après, c'est le meilleur mix qu'à 16h. 16h, ça sera Miguel. 19h, Eric et Ramsey. 20h, Love in Fun avec Arnold et Le Doc.
1: Et
12: 22h, le Star System avec toute l'équipe. On remercie d'ailleurs pour ça Julie, Gaël, Cyril quand même à la caméra. Qu'on peut remercier quand même. Merci Cyril.
1: Malgré me faire toutes les vacheries que pas possible que.
12: Et merci à Philippe.
1: Et merci à Philippe de Fun TV. Donc on va.
12: Il a fait une grimace quand même. Voilà, ça c'est une spéciale dédicace pour notre ami Philippe. Et donc il y a la loco, bien entendu. On vous y attend très nombreux dès demain. On en reparlera. Et Ricky Martins
1: avec Undo Stress.
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15: Et voilà, donc 22h38, bonsoir à tous. Et donc on va accueillir, Bibi.
12: J'aurais pu lui faire un petit quand même.
15: Bonsoir aux deux guignols du standard et bonsoir à Rigo sur internet. Et bien sûr, bonsoir à toi le Star System. Bonsoir Olivier.
12: Voilà, les bonsoirs, on va dire bonsoir aux gens parce que sinon...
15: Bonsoir à tous ceux qui nous écoutent derrière leur poste. Donc on accueille...
12: Vous auriez pu lui faire une feuille quand même.
15: Merci. Non mais vous faites bien votre boulot, ça se voit que c'est la rentrée, vous faites bien votre boulot, c'est pas grave. Donc on accueille Alexia.
12: Alicia du coup alors.
16: Alicia,
12: 22 ans.
16: Alicia.
15: D'où ?
12: De Nantes, 22 ans.
15: Donc fréquence sur Nantes, s'il vous plaît, derrière. Bien sûr, vous faites pas. Ouais, c'est ça. Quand vous me prenez des fiches, on verra. C'est pas grave, on va se débrouiller comme ça.
3: Donc, bonsoir Alicia.
16: Bonsoir Sandy.
15: Donc tu veux acheter une voiture.
12: Ah ouais, là elle veut acheter une voiture. Donc les conseils de Gérard et Sandy, pour ceux qui ne connaissent pas, qu'on faisait le matin, c'est-à-dire que ils vous proposent tous les mardis, si vous avez un souci personnel, financière, humaine, même matériel, ce qui est le cas là d'Alicia, d'essayer de résoudre vos problèmes, en tout cas d'essayer d'y apporter quelques solutions. Alors donc tu veux t'acheter une voiture, Alicia ?
16: En fait, je voudrais louer une voiture.
15: Déjà, c'était pas le thème qu'on avait annoncé déjà hier. C'était acheter une voiture. Donc au standard, qu'est-ce que vous m'avez choisi ?
12: Elle nous a dit acheter.
15: Maintenant elle nous dit louer une voiture, donc c'est pas pareil.
3: Déjà moi je vais te demander
16: je voudrais louer une voiture pour aller acheter une voiture.
12: C'est qu'elle veut acheter une voiture, elle sait qu'elle veut acheter une voiture chez un concessionnaire, ne sachant pas aller jusqu'au concessionnaire, elle sait pas comment y aller, parce qu'il n'y a pas de transport en commun peut-être à Nantes.
16: Voilà.
12: Donc elle veut louer une voiture pour aller acheter sa voiture.
16: Voilà.
12: Oh là.
3: Mais tu connais quelqu'un qui peut t'amener en voiture ou...
16: Je t'explique, c'est que j'ai mon permis depuis 3 ans.
12: Ouais.
16: Et j'ai jamais conduit depuis. Donc en fait, pour m'entraîner, je préférerais louer une bagnole si je dois la casser autant que ce soit pas la mienne. Pour aller en acheter une pour m'entraîner un peu, quoi.
15: Je pense que là, si tu loues une voiture, si c'est pour la casser, c'est même pas la peine d'en acheter une.
16: Non, c'est pas dans le but de la casser, c'est dans le but d'aller en acheter une autre. Mais bon, si je me plante parce que j'ai pas conduit depuis 3 ans, je préfère que ce soit pas la mienne.
15: Est-ce que t'as encore le A?
16: Non, j'ai mon permis depuis 3 ans.
12: Non, alors oui, alors t'es pas tombé alors.
15: Donc le A, pour toi, il te sert plus à rien.
16: Non, le A ne sert plus à rien.
12: Donc, d'accord. Gérard, au lieu de lui poser des questions, il faut lui donner des conseils, c'est pas les débats. Alors, quels sont les conseils que vous pouvez lui donner? Bon, on va laisser tomber la location de la voiture, bon, jusqu'à se débrouillera, elle appellera voiture ZR et puis elle trouvera un truc.
16: D'accord.
12: Elle veut acheter une voiture. Quels sont les conseils? Qu'est-ce qu'il faut conseiller à des gens pour acheter une voiture? Qu'est-ce qu'il faut regarder tout de suite sur une voiture en dehors du prix? C'est rapport qualité-prix, comment tu t'y prends, Gérard? Quel conseil?
15: Disons, tu vas chez le concessionnaire, tu regardes déjà l'intérieur de la voiture. Pour savoir ce que tu veux, ça dépend... bien sûr, on va pas préciser les marques, mais t'as certaines voitures qui sont bien.
3: Même dans les journaux, tu peux essayer de voir si tu peux essayer d'avoir une voiture pas chère.
16: Ouais, non, mais je veux d'abord voir l'intérieur, parce que je suis les conseils de Gérard. Donc, intérieur plutôt en cuir.
15: Pas spécialement cuir. Hein. Faut pas quand même essayer de se la jouer directeur.
16: Oui.
15: Parce que là, cuir, c'est carrément pour moi, c'est se la jouer directeur.
12: Hein, oui, on serait cul aussi, parce que quand on dit tu es cul, c'est sado. Hein, je veux dire, généralement, les patrons aiment bien donner des ordres, donc c'est un côté sado-maso, quoi.
15: Ouais, mais même cuir, ça fait un peu quand même...
3: Ça fait un peu riche, quand même.
15: Ouais, ça fait riche.
12: Gérard, j'ai une question. Hein. Mais tu dis en cuir, mais normalement, les voitures, c'est pas en tôle.
15: L'intérieur abruti.
12: Ah, pardon. Excuse-moi, j'avais pas entendu.
15: D'accord.
12: Alors donne des conseils, Gérard, pour les gens qui écoutent là.
15: Non, ça dépend de la couleur. Qu'est-ce que t'aimes comme couleur, déjà, pour commencer?
16: J'adore le rouge.
15: Moi, j'adore rouge, le noir. Rouge et noir, d'accord. Ça fait la chanson de Jeanne Masse pour...
12: Ça n'a aucun rapport, donne des conseils. Vous donnez aucun conseil, vous dites des conneries.
3: Non, moi je pense qu'elle devrait se faire
12: accompagner. Moi j'écoute là, je suis auditeur, vous me donnez aucun conseil pour acheter une voiture.
17: Tout naze.
12: Excusez-moi.
3: Mais même dans les journaux...
15: De voir sur internet...
12: On va faire un blanc, on va essayer de se concentrer.
15: Tu veux intérieur cuir?
12: Bon, à part ça, bon...
15: Donc intérieur cuir, c'est pas évident de trouver à l'heure actuelle.
3: Mais quelle marque tu veux comme voiture exactement? Allô?
15: Allez, Alicia.
16: Oui.
15: Alicia.
3: Tu veux quoi exactement comme marque de voiture?
16: Ça m'est égal en fait.
17: Ouais, bah, oh,
3: tu veux une grande ou une petite voiture?
16: Non, je veux une voiture moyenne, genre 306, des choses
12: comme ça. Tu veux mettre combien? 300, 500 000 francs?
16: Ouais, à peu près.
17: Non, bah alors là, 300 à 500 000 francs. Alors là, autant que tu prennes une voiture d'occasion et là, tu peux la casser.
3: Mais est-ce
17: parce qu'à moins de, à moins de 500 000 balles, tu le rapportes.
3: Mais est-ce que t'as l'argent pour l'acheter?
16: Non, mais bien sûr, j'ai l'argent, mais.
12: Mais 500 000 francs, t'achètes pas une bagnole neuve, je suis désolé.
17: Non, déjà, tu disposes de.
16: Un bas de gamme?
17: Non. 22 ans, tu fais quoi comme boulot?
12: Ça coûte combien une Clio aujourd'hui, Gérard? 700, 800 000 francs?
17: Faut compter à peu près une Clio, faut compter entre 79 000 à 80 000 francs.
12: Ah, bah alors à 500 000 francs, t'as rien, alors, je veux dire. C'est impossible.
17: Tu fais quoi comme boulot?
16: Je travaille dans une boulangerie.
17: Ah ouais, tes revenus sont de combien, sans indiscrétion?
16: Si, c'est indiscret, donc.
12: Oh, voilà.
16: C'est entre 5 et 10.
12: Je peux pas répondre.
17: Entre 5 000 et 10 000 francs.
16: Voilà.
17: Ouais, ben je pense que autant que t'essayes de voir dans les journaux et de trouver une voiture.
3: Ouais, c'est ce que je pense aussi. Tu peux essayer de trouver moins cher dans les journaux une petiture voiture autre.
12: Voiture électrique, c'est petit mais ça coûte cher.
17: Ouais, mais voiture électrique c'est de la merde, ça avance pas.
12: Ça c'est vrai, ça c'est vrai.
3: Et je te conseille pas non plus les voitures sans permis.
16: Non plus.
17: Ben voiture sans permis, voiture électrique, c'est à peu près pareil. Hein.
12: Alors, en tant qu'auditeur, maintenant, moi personnellement, je me dis tiens, maintenant j'en sais un peu plus grâce à Gérard et Sandy. Je veux m'acheter une voiture. Maintenant, je sais à peu près quel ordre de prix. techniquement, ça coûte combien une voiture en synthèse?
17: En gros, bon ben, si tu la prends neuve avec toutes les garanties, t'as tous les frais de dossier, faut bien dire que il y a des sociétés de crédit là-dessus. Donc les sociétés de crédit prennent leur part. Donc la voiture, s'il n'y a pas 79 000 avec les frais de crédit, tout ça, tu vas en avoir pour 90 000. Grosso modo, hein. Grosso modo, 90 000 francs. Maintenant, savoir si...
16: En plus?
17: Ah ben, en tout, avec les frais de crédit, si ton crédit est accepté, il n'y a pas de problème. La voiture, tu l'as au bout de 8-15 jours.
16: Ouais.
17: Donc t'as 15 jours de délai à attendre facilement que le temps que les papiers soient, c'est tout, que les sociétés de crédit acceptent. Sinon, si c'est pas accepté, ben le mieux c'est que t'achètes une voiture d'occasion. Mais moi je dis
12: mais pas en dessous de 500 000, Alicia. Voilà, on est très speed, donc on est obligé de se stopper là.
16: Okay.
12: J'espère que les renseignements que t'auront donné Gérard et Sandy t'aideront à acheter très rapidement ta nouvelle voiture.
16: Non, bah écoute, c'était ridicule. Moi je vais m'acheter un vélo parce que j'ai rien à faire.
12: Bah alors elle dégage. Bah voilà. C'est les vacances.
3: Ça fait alors pourquoi t'as appelé alors?
12: On n'a pas le temps de lui poser des questions, je l'ai enlevé, on n'a pas le temps. Qu'est-ce que tu voulais dire, Gérard?
17: Dans ces cas-là, ça sert à rien qu'elle appelle. Alors, au standard, vous faites votre boulot comme il faut, moi la fric, c'est pareil. Bonne nuit. Voilà. Alors, le deuxième, c'est même pas la peine de le perdre, on arrête là.
12: Ah non, on commence.
17: On commence la semaine. Hier c'était à peu près bien.
12: Potable.
17: Aujourd'hui le premier conseil est foire. Donc si le deuxième sur la collection foire, c'est pas la peine.
12: Mais les gens ils appellent sur des conseils, ils sont pas obligés d'appeler sur la collection s'ils ont d'autres conseils. Si vous voulez avoir des conseils pour Gérard et Sandy, rendez-vous dans moins d'une heure à 23h30 pour un autre conseil de Gérard et Sandy qui vont rester là. On va essayer de dealer pour qu'il reste. Mélanie dans un instant, 18 ans d'Ajaccio. Elle voudrait savoir si son mec qui avec qui elle est depuis 3 semaines, qui était aimablement jaloux, ne l'est pas. Enfin reste fidèle parce qu'apparemment ça commence à chier un petit peu dans la colle dans ce couple. Et dans un instant sur Fun Radio, vous aurez le droit à ceci. Reds Against the Machine avec Killing in the Name sur Fun Radio. Écoutez bien ceci.
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12: A tout de suite les enfants.
19: Bonsoir.
20: A tes soins, chérie.
19: Non, à tes amours.
20: Ouais.
19: Bon, enfin, bref. Mais vous allez arrêter un petit peu de me taquiner avec ça.
20: Bon, alors GG, on a reçu une lettre.
17: Faut pas coucher les pieds nus, chef. Hein. Attrape.
20: Bon Gérard, écoute, ça te concerne. Donc on a reçu une lettre du lieutenant à l'intérieur du commissariat de police de Suresnes.
17: Ouais, ben c'est bon, c'est même pas la peine de la lire à l'antenne, d'accord? Parce que ça, c'est des conneries. Ok.
20: Mais
17: moi je vais dire une chose, ça c'est des conneries. Alors c'est même pas la peine de la lire en direct. On est bien d'accord.
20: Qu'est-ce que je fais, Max? Qu'est-ce que je fais?
12: Ah bah
17: Tu la lis pas à l'antenne et c'est tout.
20: Bon, je la parcours, je lis pas tout.
12: Non. Juste un extrait alors.
20: Non mais c'est pour te dire
12: juste
20: que...
12: un extrait, Gérard, pour qu'on. Ferme pas les yeux, juste un extrait.
17: Ah mais attends, c'est encore des conneries. C'est encore des conneries.
12: Bah oui, je sais bien,
20: mais on a reçu une lettre, faut bien la lire.
17: C'est bon,
1: Mais dans ce cas-là, tu lis pas ça à l'antenne, espèce de con. D'accord?
20: Mais j'ai rien lu encore.
1: Non, dans ce cas-là, ouais, tu commences à la lire, tu dégages. Tu fais même pas, tu fais rien. Ok?
20: Et moi, je peux, Gigi?
1: Non plus. Ah bon? Je vais pas me percer avec vos lettres, bidon.
20: Bon, je vais la parcourir 2-3 minutes. C'est pas long, c'est pas chiant. En plus, ça te concerne, mais c'est pas méchant. Donc, en plus, c'est adressé à Max. Monsieur Max, je me permets de vous écrire afin de vous faire part des conclusions d'une enquête qui m'a été confiée par le secrétaire du ministre de l'Intérieur, James Sucey. Cette enquête concerne un de vos collègues, connu sous les pseudonymes de Gérard de Suresnes, The Bestiole of Suresnes et Sac à Vin.
1: Ça va?
20: Je pense que pour faciliter la compréhension de cette triste et sordide affaire...
1: Je dois la lire en direct, je viens de te lire.
20: Je me dois de vous résumer brièvement les faits. Je résume brièvement les faits et c'est tout.
1: Non, mais je m'en fous.
20: Ainsi, le 29 septembre 1997, les officiers de la douane française, Pascal Duglandu et Raoul, Raoul Chiboku...
1: Bon, arrête tes conneries, d'accord, parce que tout à l'heure, je vais me lever, je vais te l'arracher, je vais la déchirer.
20: En sortant du bar chez Riton Laveur... Non, mais c'est bon, Gérard,
1: tu pousses à la poubelle, ok?
20: Ok.
1: Et tu te magnes.
20: Attends, je vais la montrer au chef, déjà.
1: Ça, c'est des conneries.
4: C'est quoi, ça?
1: C'est des conneries.
4: C'est des conneries.
20: Ah mais il va me taper si je la lis.
1: C'est des conneries, d'accord?
20: Donc, ainsi, le 29 septembre 99...
1: Bon, continue, tout à l'heure, je rentre chez moi.
20: Vous allez voir.
1: Continue. Laisse-le...
20: Je peux pas...
1: Tu l'interdis, c'est tout, il a pas à la lire en direct.
20: C'est toi le chef, c'était des...
1: Tu la lis pas, ok, tu me donnes ça.
20: D'accord. Donc, on fait une saisie spectaculaire de contrefaçon.
1: Hé, hey, Gérard! Gérard, ok. Tu donnes ça,
20: ils sont en train de se battre.
4: Fais gaffe, putain, il l'a frappé et tout, putain l'autre, il l'a frappé, il a donné des coups de chouse.
1: Tu donnes ça, d'accord? Arrête! Tu donnes ça et tu te bagnes.
20: Elle est trop bien, la lettre.
1: Tu donnes ça.
20: Non mais il a raison.
1: Tu donnes ça maintenant, d'accord? Et tu fermes ta gueule, tu lis plus rien.
20: Et l'autre, il se marre.
1: Bon, Manu. Tu donnes ça et tu te bagnes.
20: Non, je l'arrange. Qui a sa conviction?
1: Ouais, qui a sa condition, espèce de con.
20: La condition, ouais.
1: Connard. Et tu veux continuer l'équipe? Ça m'étonnerait. Marre-toi, toi, abruti. Marre-toi, parce que j'ai l'impression que c'est toi qui fais des conneries derrière le dos du monde.
20: Pardon?
1: Ouais, pardon.
20: Bon, en revanche, moi, j'ai un autre truc.
1: Ouais.
20: C'est sympa.
4: Le GG Star Club, ouais. Nouvelle formule. Il y a plein d'anecdotes sympas.
20: Il y a du matos.
4: Pas de flotte. Gérard va balancer de la flotte sur son équipe.
20: Tu repayes tout, hein, Gérard.
4: Fais gaffe.
20: Tu penses à l'équipe ou pas, là?
4: Ouais, voilà. Mais il n'y aura plus d'équipe, Gérard.
20: Alors donc...
4: Gérard,
20: Pep.
1: Non, ça, c'est des conneries que vous êtes... Vous pas... Ça.
20: Donc, il y a une interview.
1: Quoi?
20: Donc, le magazine te demande... Gérard. Bon, c'est pas grave, j'en ai d'autres.
1: Bah oui.
4: Bah oui, comme
20: donc,
4: par hasard.
20: L'anecdote de la semaine, Gérard, l'anecdote de la semaine, donc...
4: Bon, alors remettons
20: Gérard et Sandy se promenaient à Suresnes.
4: Oh là là.
1: Bon, t'arrêtes, s'il te plaît.
20: Mais c'est gentil, c'est sympa.
1: T'arrêtes.
20: Mais c'est sympa.
1: T'arrêtes, je te dis maintenant.
20: Mais Gérard et Sandy...
4: Ça va finir en bagarre.
1: Vous dégagez, je veux pas de vous ce soir.
4: Bah alors, qui va faire le standard? Qui va faire le standard?
1: Il y a rien ce soir. Toi, tu dégages. Toi, tu dégages parce que ta mère de mardi, tu me la referas pas.
4: Ah ouais, dis donc, il y avait un micro qui était allumé dans le bureau quand même, putain, les mecs. C'est pas vrai. Bon, alors c'est un néon, est-ce qu'on est sur le satellite?
21: La suite des débats, on est toujours, il est 2h48 du matin, donc vous pouvez toujours nous appeler au 0803 08 5000 et 0860.
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1: Vous êtes toujours sur Fun Radio, c'est le deuxième débat. Donc il est 2h21 et donc pour le deuxième débat, donc vous pouvez toujours nous appeler au 0803 08 5000, Pilar est au standard, donc il va vous accueillir.
2: Bonjour.
1: Bonjour à toi, Brouty. Le super chef.
2: Le rigolo.
1: Le super chef de l'internet qui fait du bon boulot toutes les semaines, donc qui vous attend.
3: C'est moi.
1: Au www.frfunradio. Donc on est combien là maintenant, Rigo?
3: Qui l'eut cru?
4: Tu peux l'appeler par téléphone avec, non? En faisant ça.
1: Tout à l'heure, Pildar, tu vas te prendre une baffe. Ce coup-là, je vais pas te rater, toi.
4: Eh ben enfin.
1: Donc on est combien?
3: On est 4282.
1: Ah bah c'est bien.
3: Ce qui est beaucoup. Et
1: donc je voudrais qu'on aille jusqu'à 5000. Et puis Manu qui est à l'arrière.
5: La grosse.
6: Bonsoir à tous.
1: La grosse, ça t'emmerde toi, la grosse espèce de...
6: C'est pas bien de parler de la femme de Gérard comme ça.
1: Donc on va accueillir Mégo de 19 ans de Brest.
7: Salut Gérard, ça va?
1: Je sais pas, j'ai pas regardé ce matin.
8: Allez, ouais, bravo.
1: Pierre, 24 ans de Bourbon. Ouais, annoncez-moi les fréquences. Mégo.
7: Ouais.
1: Brest.
7: 84.16.
1: 84.16.
7: Ouais, voilà.
1: Ouais, mon cul, tiens.
7: Ok, excuse-moi, 84.6, excuse-moi.
1: Ouais, je préfère. Ouais. Pierre.
9: Salut.
1: La fréquence.
9: 82.
1: Ouais, tu connais pas ta fréquence, alors on va te faire sauter. Miss Essonne, 19 ans de Saint-Etienne.
4: Ouais, on a une Miss France, j'avais oublié de te le préciser. Miss Essonne qui était première dauphine en 1980.
9: Oh là là, le 9-1, le 9-1. Régional. La même suite de gaz, quoi.
1: Miss Essonne, 19 ans de Saint-Etienne.
9: J'écoute.
1: Votre Ablo, tu réponds.
9: Salut le Brésilien. Tu vas chanter à l'Eurovision bientôt.
1: Ouais. Oh là là là là là là là là là là.
4: Non, elle est enrouée.
1: Ça commence.
4: Elle est enrouée.
9: Et c'est une fille encore.
1: Et c'est une nana, c'est un trablo, ça. Qui c'est qui m'a choisi ça? Fildar.
9: Fildar.
1: Fildar.
9: Mon pote Fildar. Mon pote Fildar.
1: Un Fildar. Donc, Mikos, 20 ans de Lyon.
9: Oui, je suis là, GG.
1: Kudan.
9: Oui, c'est moi. Ça va, GG?
1: 24 ans de Nogent-sur-Marne, ouais, on écoute...
9: 112.16.
1: Non, c'est ça, 101.9, d'accord? Fous-toi
9: ouais,
1: pas de ma gueule.
9: Non, mais je déconne, quand tu arrives du moins.
1: Ouais, Foufoune de Nantes.
10: Salut.
1: Salut à toi.
4: Non, c'est Lady de Nantes.
1: Fildar, fais gaffe, parce que tout à l'heure, ça...
4: C'est Lady D.
10: Lady
4: D de
10: Nantes.
4: Pas le tunnel, Manu.
9: Ah, non.
4: Pas l'Alma.
9: Pas le tunnel anal.
6: Gérard, assieds-toi, t'as pas Fildar dès le début.
5: Commence pas, d'accord? Allez. Sinon, tu retournes en arrière.
9: Pas le tunnel anal, on a dit.
1: Bon, ta gueule à toi.
9: C'est Monsieur Bouygues.
1: Bon, continuez à me casser les burnes au deuxième débat. On va éclaircir vite le débat. Hein.
9: Ouais.
7: Ça commence bien. Hein.
9: Allez, on va creuser, vas-y.
1: Alors, que préférez-vous dans Miss France? On va demander ça à Mégo.
7: Moi, j'aime bien ces robes.
1: Ouais.
7: Ouais, je trouve que c'est des bons couturiers.
1: Mmh.
7: Et elles sont vachement cultivées, je trouve.
1: Ah mais tu peux donner plus de précision?
7: Bah je trouve que, je sais pas moi, ouais elles sont cultivées quoi. Tu peux leur poser n'importe quelle question, genre quel temps elle a fait hier, tu vois, à chaque fois elle te répond bien. Hein.
1: Ouais.
7: Tranquille. Hein.
1: Ouais tranquille, tout à l'heure tu vas faire tranquille au standard toi.
7: Ok.
9: Tranquille.
1: Pierre.
9: Ouais moi j'aime bien les hawaïennes, donc j'aime bien son boule en fait. Et c'est
1: ouais
9: ça.
1: Tony. Ok Tony. Allez, Tony, terminé pour toi.
4: Non, mais Gérard, là, il a rien
1: non,
4: dit,
1: mais,
4: quoi.
1: Non, mais attends, faut pas déconner. Hier, il est passé, il passe pas dans les débats aujourd'hui. C'est clair, net, très précis. Je dis, j'en veux pas. Ok, et toi, tu vas me faire du boulot correct, ce coup-là.
4: Ouais, Gérard. Mais si Tony, il peut plus passer jamais,
1: ouais.
4: S'il passe plus jamais, qu'est-ce qu'il va faire dans sa vie?
1: Et alors?
4: Qu'est-ce qu'il va faire dans sa vie?
1: Bah
4: non, il faut le passer.
1: Il passe dans la semaine et c'est tout.
4: Mais il a rien à côté.
1: On peut pas.
4: Ou alors on essaie dehors, parce que c'est vrai que dans la vie, bon, soit.
1: Non, faut arrêter là de le passer.
4: Ou alors on teste. Faut qu'on teste. Bah la première incartade.
1: Parce que de toute manière, il est pas de Bourbon.
4: Il va en prison.
1: Mais non, parce que
4: si. Si, il est en vacances.
1: Non, attends.
9: Je suis en vacances.
1: Bah ouais, attends, mon cul. Hier t'étais à Paris et puis là ce soir t'es à Bourbon.
4: Eh bah attends, ça t'arrive jamais toi. Moi le soir je suis à Paris, le soir je suis à Lyon. Quand je vais faire une soirée, je mets pas 10 jours pour y aller. Hein.
1: Enfin,
4: il y va. Hein. Il a un scooter, c'est tout.
1: Alors, Tony, vas-y.
9: Non mais j'aime bien la hawaïenne là en fait. Je l'ai trouvée très séduisante.
4: Ah ouais. C'est Tony.
9: Ouais,
1: c'est le Tony, celui qui est passé hier dans.
4: Mais je sais.
1: Avec toi.
4: Non mais il est bien.
9: Il a un score de.
4: Il a le cul propre en plus en ce moment.
9: Il a une belle boîte à caca. J'aime bien la hawaïenne en fait.
1: Bon, non, mais je te demande, que préférez-vous dans Miss France?
9: Ouais, mais il paraît que c'est, enfin, il paraît que c'était truqué. Je sais pas si t'as entendu ça.
1: Non, mais attends, pour un cent, Tony, tu dis pas de conneries parce que c'est pas les questions, d'accord? Alors, ou tu réponds correctement ou tu dégages.
9: Non, je vois que t'es un peu trop sur moi, là, mais moi, je te dis, moi, j'aime bien Miss France, ouais.
1: Bon, ok.
6: Décale-toi un peu, Gérard, t'es trop sur lui.
9: Trop sur moi.
1: Alors,
9: recule que je m'en
1: Rigo.
3: Gérard, il y a Madame de Fontenay sur l'IRC, la vraie.
6: La vieille, là?
3: Ouais, qui voulait te prévenir que, si tu dis que les élections de Miss France sont truquées, elle t'attaque en justice.
1: Parce qu'elle veut, moi je l'emmerde.
3: Oh,
1: oh là là, procès. Miss Essonne.
3: Elle va te mettre un procès au cul.
9: On l'emmerde, elle est
2: bien la courotte.
1: Miss Essonne.
2: Oui, j'écoute.
9: Alors, quand est-ce que tu t'es fait opérer, toi?
1: Bon, allez, hop.
9: Raconte-nous tout.
1: Allez, hop. Terminé,
9: allez,
1: moi.
9: Miss Essonne.
1: Non, non, mais moi, allez, hop.
9: Bon, Miss
1: Essonne. Allez, bonne nuit.
6: J'ai
1: allez, hop.
6: J'ai pas sommeil.
1: Non, non, mais bonne nuit pour Miss Essonne, hop. C'est fini pour elle, j'aime pas, quand je pose des questions, j'aime pas qu'elle réponde à moitié,
6: Je peux la garder, quand même?
1: Non,
6: mais
1: tu
6: pour
1: la...
6: pour moi.
1: Non, non, mais tu
6: la kiffes?
1: T'as qu'à la sauter si tu veux, moi j'en ai rien à foutre. Mycose.
9: Ouais, bah écoute, ce que je préfère chez les Miss, c'est quand même leur cul, hein, on va pas dire le contraire.
1: Ouais.
9: Sais, faut être franc, leur cul et leur nibar.
1: Ouais.
9: Par contre, c'est vrai qu'il y a un peu de la triche, elles sont dopées à mort, c'est clair.
1: Alors, elles sont dopées. Attendez 5 minutes.
6: Je te laisse, oui. Je te souhaite une bonne nuit. Et ouais, je te rappellerai peut-être la semaine prochaine.
1: Ouais.
6: Salut.
1: Tu vas pas la rappeler, d'accord? Et elle change pas sur, mais elle passe pas sur un autre nom.
4: Tu joues à quoi, Fildar?
1: Non, c'est parce que tout à l'heure, tu vois, tu vas laisser ta place à Manu.
4: Ah non.
1: Dégagez là-haut.
4: Oh non, il fait du bon boulot, Standard Fildar.
1: Ah ouais, il fait du bon boulot, tiens.
4: Non, c'est le meilleur.
1: Ouais. Et si on perd du monde à cause sur l'IRC à cause de lui, faudra pas se plaindre.
4: Pas de souci, hein, Hugo, on en gagne. Merci.
1: Mycose.
9: Oui, donc je te disais, elles sont quand même dopées au maximum. Je sais pas si t'as vu les formes qu'elles ont. Je veux dire, s'il y a pas de l'hormone bovine là-dedans, je sais plus, je m'y connais plus, quoi, tu vois. Madame de Fontenay, elle refile quand même pas mal de saloperies à ses miss.
7: Le PO?
9: Ouais, je crois, entre autres choses.
1: Arrête, Gérard!
9: Bon, Gérard, c'est avec toi.
4: Viens t'asseoir, écoute les auditeurs au moins.
9: On fait le travail à ta place.
1: Kudan.
8: Ouais, bah alors moi, les nanas de Miss France, tout ça, je sais pas, je leur trouve rien de spécial. Des fois, je sais pas, dans la rue, il y en a des mieux, quoi. Ouais, c'est ça que je comprends pas, ça t'intéresse pas les femmes, toi.
1: Mmh.
9: Ouais, c'est clair.
1: Foufoune.
8: J'aime pas trop ce que tu viens de dire.
1: Bon, ça y est, on se calme derrière, s'il vous plaît, merci. Foufoune.
7: Moi, j'aime bien leurs dents et Jean-Pierre Foucault. Je trouve qu'elles ont des super belles dents.
1: Non, mais attends, hé! Hey,
7: oui?
1: Fildar, attends 5 minutes. Fildar, tu veux, si tu veux, t'as qu'à allumer ton micro et puis gueuler dans le micro, dire allô, Fun Radio.
9: Vas-y,
1: c'est ça. Pourquoi?
6: Je travaille.
1: Attends, c'est pourquoi? Et t'as besoin de gueuler comme ça?
4: Bah, ils m'entendent pas. Bon, allez.
1: Bon, alors, Foufoune.
7: Ouais, moi je te disais, j'aime bien leurs dents et Jean-Pierre Foucault.
1: C'est ça, bah t'as qu'à l'appeler puis tu lui demanderas ce qu'il
7: sait. Non, mais moi je trouve vachement séduisant.
1: Non, non, mais attends, t'as qu'à lui demander ce qui s'est passé pour élire Miss Tahiti, ok?
9: Ouais,
3: Gérard.
7: Qu'est-ce qui s'est passé pour élire Miss Tahiti?
1: Non, attends, Rigo.
3: Oui, il y a Miss Davy One sur l'IRC qui te demande si Sandy a gagné le concours Gros Plein de Soupe, Miss Gros Plein de Soupe.
1: Alors, c'est qui?
3: C'est Miss Davy One.
1: Alors, on a retrouvé Miss Davy One. Sandy, attends, merde. Ok, pour toi.
9: Non, voilà.
1: En de bonnes ans, Tony, tu...
9: Non, c'est pas moi.
3: Gérard, il dit qu'il t'emmerde lui aussi.
1: Eh ben, c'est bien, bah, dans ces cas-là, il peut laisser des messages, c'est même plus la peine de me les annoncer pour lui.
9: Oh, je vais aller me connecter, là. Sandy, c'est dommage pour son corps, parce qu'elle a une belle tête.
1: Tony, Sandy, à t'emmerde.
9: Non, mais c'est vrai qu'elle est
8: un compliment.
1: Sandy, à t'emmerde.
9: Mais il dit qu'elle est belle.
1: Sandy, t'emmerde!
6: Bon, alors Tony, tu te calmes. Sinon, on accueille à la place de Miss Essonne Georges, 43 ans de Saint-Louis, qui en fait est le père de Miss Berry. C'est celle qui a perdu. Je l'ai au standard sur les 24 lignes. Bonsoir.
3: Elle est sur IRC, Miss Berry.
6: Ah.
8: Ouais. Oui, bonsoir.
1: Bon, bonsoir, Georges.
10: Oui, bonsoir, Monsieur Gérard.
9: Oui, Georges, ta fille, c'est un boudin. Hein.
1: Ça y est, derrière, oui.
9: C'est normal qu'elle ait perdu, c'est un plomb.
10: Ah, bah, elle n'avait plus de points, si.
1: Bon. Tu me calmes un peu ça là parce que ça va.
6: Mais tu calmes qui?
9: C'est un peu un bon gros.
1: Voilà.
9: Part bien.
1: C'est bien, allez.
6: Bravo. Mais quoi, j'ai rien fait.
1: Bravo le boulot que tu es en train de me faire. Bravo.
9: Tu nous fais de la merde là.
1: Là, attends, tu ferais mieux de rester à l'aria, ça vaudra mieux.
4: Non, c'est bien là.
1: Alors, seriez-vous d'accord pour inscrire votre copine au concours de Miss France? On va demander ça à Mégo.
7: Ouais, mais en fait, moi, ma copine a déjà concouru pour l'élection l'année dernière, mais le problème, c'est qu'elle a perdu, quoi. Donc, depuis, elle est un peu traumatisée, quoi. Et donc, voilà.
2: Oh là là là là.
6: Mais Gérard, il vous écoute pas, il est en train de taper Phil Dard.
7: Putain, Manu, qu'est-ce qu'il fout,
6: ah, non, là. Ah non, non, non, non, non, c'est pas possible, ça. Ça, c'est pas possible, Gérard. Ça,
1: bon,
6: c'est...
1: Bah, moi, dans ce cas-là, moi, dans 14 minutes,
3: Gérard,
1: j'arrête.
3: Gérard, s'il te
1: dans
3: plaît.
1: Dans 14 minutes, j'arrête.
3: On repose la question, s'il
1: 14
3: te plaît.
1: 14 minutes, j'arrête.
3: Gérard.
1: Il fait que de la merde. Il est en train de se... Il fait que des conneries, donc moi, dans 14 minutes, j'arrête. Je sais même pas les 11 questions.
4: Non, moi, j'écoute. Qu'est-ce qu'il y a? Qu'est-ce qui se passe?
1: Bah, attends, tout ça parce que ça rigole. Des conneries. Tu fais que des conneries.
4: Mais qu'est-ce qu'il a fait? Ça s'est bien passé dans le premier débat.
1: Ouais, pour l'instant, il est en train de me faire que des conneries.
4: Pourquoi? Mais qu'est-ce qu'il a fait? J'écoute, moi, j'ai pas compris.
1: Je lui demande quelque
4: chose. Donne des raisons. Donne des raisons. Donne une raison. J'écoute, ouais, moi. Qu'est-ce qui se passait à l'antenne qui te plaisait pas?
1: Moi, je lui demande de calmer les gens. Il les calme pas.
4: Si?
1: Non, non, il les a pas calmés. Ils sont en train de se fout. Il est en train de se. Tout le monde se fout de la gueule des gens. Hein? Et lui, il fait rien. Il est même pas capable de faire un boulot correctement. Si le premier débat, à l'arrière. Alors autant mettre Manu au standard, ça vaudra mieux.
3: Gérard.
1: Ouais.
4: Là, c'est pas possible, hein.
3: Sur IRC, il y a Mister Yankee qui dit que avec une perruque et sans ta moustache, tu ferais bien Miss Bois de Boulogne.
1: Ça, je m'en fous. Mégo.
7: J'ai déjà répondu, moi. Tu m'écoutais pas aussi, là.
1: Bah non, mais vas-y, dis.
7: Non, mais je disais... Ouais, c'est quoi la question? Je sais plus, hein.
1: Alors, seriez-vous d'accord pour inscrire votre copine au concours de Miss France?
7: Non, je serais pas d'accord.
1: Et arrête de renifler.
7: Oh, excuse-moi, là. Oh là là, t'es aigri ce soir. Ouais. Moi, non, moi, je suis pas d'accord. Hein. Je suis pas d'accord pour faire subir ça à mes copines. D'abord, c'est des amis, je leur ferai jamais ça. Hein.
1: D'accord.
7: Voilà.
1: Tony?
11: Ouais, non, moi, je la garde pour moi.
1: Bah, tu peux préciser?
11: Elle est trop chum.
1: Comment?
11: Elle est trop chum. Moche. Elle est laide.
1: Tu peux préciser le fond de ta pensée?
11: Affreuse. Vilaine.
7: Il y a des concours pour ça, hein?
11: Berk.
1: Ouais, okay. Georges.
3: Gérard, attends.
1: Avant, attends.
3: Sur IRC, il y a Miss Olio qui te demande si les Miss France t'excitent.
1: Non, pas du tout. Pas du tout. Georges.
10: Moi, ma femme a 56 ans, donc pour.
3: Pourquoi? Il te demande pourquoi elle t'excite pas.
1: Parce que ça m'intéresse pas.
11: Trop belle.
1: Bon, Tony, ça suffit. D'accord. Maintenant, tu laisses parler les gens.
3: Il y a Miss Berich qui dit que t'es un menteur.
1: Oh bah, je m'en fous. Georges.
10: Après Miss France, il faut avoir 20 ans. Ouais. Ma femme, elle a 56, donc c'est pas pour être Miss France.
12: Elle est vieille, ta femme.
10: Ouais, mais moi, j'en ai pas 20, moi. J'en ai 56. Hein.
11: Mm-hmm. Il y a Miss Tigri qui t'encule.
4: Oh. Je l'ai viré juste quand j'ai entendu ça, Gérard.
1: Alors, lui, c'est terminé. Terminé pour lui. Mycose.
4: Justement, je l'ai viré parce que c'est lui qui foutait le bordel tout à l'heure.
1: Ah bah alors c'est bien.
4: Donc à la place, on a Clafouti, 19 ans, qui appelle de Brest. Et
13: au jour
4: qui...
13: d'aujourd'hui, 14h précise, je viens faire une requête au sieur Périgliani.
4: Et qui appelle de Brest et qui te souhaite une bonne soirée.
13: Au jour d'aujourd'hui.
14: Salut Gérard.
1: Salut.
14: C'est Clafouti.
1: Mmh.
14: Ouais, alors moi j'ai été hôtesse de présélection des Miss et j'ai été refoulée parce que j'avais une jambe plus courte que l'autre.
1: Mmh.
14: Et ça se voyait en maillot de bain.
1: D'accord.
14: Alors je trouve que c'est inadmissible.
1: Ok.
14: Voilà.
1: Kudan.
15: Moi la question va être vite réglée, je n'ai pas de copine.
1: Ok. Foufoune.
16: Moi j'avais une copine, je pouvais pas la blairer. Et je l'ai inscrite au concours de Miss Boudin Noir à la Clusaz l'année dernière pendant les vacances de ski. Et cette conne, elle a gagné.
1: Là. Et ça y est, c'est tout. C'est tout ce que tu as à me dire?
16: Bah oui, ça y est, c'est tout.
3: Gérard?
1: Oui.
3: Sur IRC, il y a Miss Devitou qui te demande est-ce que les Miss, quand elles gagnent le concours, elles gagnent une CB?
1: Non. Non, c'est même plus le thème des débats sur les CB. Hein.
4: Demande à machin Devitou là, s'il ne gagne pas une Dreamcast.
1: Puis tu lui demanderais qu'il réponde correctement aux questions, pas en dehors des débats.
15: Je peux le faire avec Dreamcast. Allô.
3: Gérard, il y a Madame de Fontenay qui te dit que merde, vu hein. Que ces Miss ne t'excitent pas, elle suppose que t'es homo.
1: Et alors, qu'est-ce que ça peut y foutre?
17: Ah, c'est vrai.
4: Bah alors, GG, quoi?
1: Non, mais attends, qui c'est qui s'amuse à faire des conneries derrière?
4: J'ai coupé les auditeurs, là, Gérard.
1: Donc, troisième question. De nos jours, la beauté de Miss France est-elle importante?
15: Non, elle n'est pas importante.
18: C'est Kevin.
14: Ouais, bah justement.
18: Samedi soir, on organise.
14: GG? À partir de
15: 17h.
1: Tu fais une partouze à 17h, moi je t'emmerde et tu vas fermer ta gueule maintenant.
16: C'est où?
12: Ouais, c'est 12 rues. Hein.
1: Ouais, oh,
12: oh du château. Hein.
16: Château comment?
17: Il n'y a même pas en liqué une.
1: Tu me calmes ça là. Déjà, tu me calmes Tony parce que là, il commence à.
12: Ouais, il fout la merde.
1: À me gonfler lui.
12: Et en plus,
4: Tony. Tony.
1: Non.
4: Tony, tu te calmes.
1: Non, tu les prends en Tony, se calme.
4: Autrement, tu dégages, Tony. Moi, je te dis à l'antenne, comme ça, il va flipper.
1: Ouais, ben, il va dégager dans moins de 2 minutes, lui, si
4: calme, Tony.
17: Non, mais je sais même pas quand je suis à l'antenne, quand je suis hors antenne.
1: Ouais, pour l'instant, tu vas répondre à les questions maintenant.
17: Non, mais répète-la moi parce que je sais pas.
1: Oh non, je répète plus les questions.
17: Bon, alors attends, je vais te faire une.
12: Attends, Mégo. Je vais la répéter pour toi, Tony.
1: Mégo. Mégo.
18: Ouais, je t'écoute là. Bah, en fait, c'est vachement important, surtout pour les vicieux qui regardent. Hein. Et puis, moi je m'en fous un peu quoi de la beauté des Miss France là. Voilà.
1: Donc, pour toi, la beauté, c'est pas importante.
18: Bah, c'est important pour les vicieux qui regardent. Sinon, pour moi, non, c'est pas important, quoi.
17: Ah, ok. Ça y est, j'ai compris la question. Je peux répondre?
1: Ouais.
17: Ouais. Bah, ouais, c'est très important la beauté. Sinon, à quoi ça sert de regarder Miss France?
1: Ok. Eh,
12: hey, Gérard.
1: Quoi?
12: Tu sais ce qu'elle fait, Miss France, quand elle
1: voit. C'est qui?
12: C'est Kudan. Tu sais ce qu'elle fait, Miss France, quand elle voit une peau de banane par terre?
1: Non.
12: Merde, je vais encore me casser la gueule.
1: Ouais, bah alors merde, je vais te dire une chose, que là maintenant tu peux dégager.
12: Bah, c'est pas méchant.
1: Au revoir.
17: C'est pas grave.
12: Mais c'est pas méchant.
16: C'est pas méchant.
1: Putain, mais arrête avec ta merde là, tu me gères un peu ça là. Tu me fais quoi là, de la merde?
4: T'as compris?
1: Tu me vires Kudan. Hop, terminé.
16: Ah.
18: Ouais, c'était sympa la blague.
1: Hop, terminé. Georges.
10: Oui, la beauté ça sert. Faut pas tenter la France quand même. Même sinon on aurait une mauvaise image de la France.
17: Un routier, ça.
1: Clafoutis.
19: Bonjour.
16: Ouais, c'est pas. Moi, je trouve que la beauté, c'est n'importe quoi, parce que c'est pas parce que j'ai une jambe plus courte que l'autre que, en fait, j'étais pas belle, quoi. C'est n'importe quoi. En fait, j'étais aussi belle que les autres, mais évidemment, en maillot de bain, ça se voit trop, quoi. C'est ça le problème.
1: Non, mais tu peux préciser?
16: Eh ben, je précise que, la beauté, c'est pas si important que ça, quoi. On peut avoir une jambe en moins et,
18: Ouais, c'est vrai.
16: Bah ouais.
18: Ouais.
16: Et puis être Miss, quoi.
18: Ouais.
12: Eh, Gégé, tu veux pas faire une blague à Sandy et l'inscrire à Miss France?
1: Comment?
12: Tu veux pas faire une blague à Sandy et l'inscrire à Miss France?
1: C'est qui? C'est qui parle?
12: Rodrigo.
1: Bon. J'ai l'impression qu'on va s'arrêter dans moins de 3 minutes.
18: Oh non, Gérard.
17: Tu fais ton débat là, c'est bien. Là,
18: franchement, c'est cool, ouais.
16: C'est bien, on s'éclate.
18: Ouais, ouais.
1: Alors, Foufoune.
16: Ouais. Je pense que c'est un minimum, ouais, qu'elle soit jolie au moins et puis qu'elle sache aligner deux mots, quoi.
18: Ouais. Mm-hmm. Bonjour, ça va?
16: Oui, ça va. Là, j'ai dit 3 mots, t'as vu? Je
18: pourrais dire 3 mots.
19: Bonjour.
17: Ouais. Gégé, tout à l'heure, il y a une fille qui disait qu'elle avait inscrit sa copine à Miss France.
19: Bonjour.
17: Moi, j'ai inscrit un copain, tu sais, question pour un champion pour lui faire une blague et ouais. Il a été éliminé au 4 à la
20: suite.
17: C'est
20: pas le thème du débat.
1: Hop, terminé pour Tony.
17: Non, mais attends.
1: Terminé pour toi, c'est fini le matin.
17: Non, mais t'es pas insulté.
1: C'est terminé.
17: Ok, alors retourne à la vase, espèce d'enculé.
1: Oh, moi, son mère, salaud. Oh là, tu me le vires complètement. Là, moi, un connard comme ça, moi, j'en veux pas. Alors, maintenant, tu m'envoies la musique, on va calmer tout le monde maintenant.
4: Ok, bah t'annonces les numéros de téléphone et tout ça, s'il te plaît.
1: Alors, donc, vous pouvez toujours nous appeler au 0803-08-5000, les 0870-5000, et toujours de lire cw.fr, où que Rigo vous attend. Rigo, tu peux nous dire combien qu'on est? Je crois qu'on a dû perdre...
3: 4382, c'est bien, et on s'écoute
1: 4300, bon, ça va. Donc, on se retrouve tout de suite après. Et voilà, vous venez d'écouter les petits sons de la bonne avec débat résilié. Et donc vous êtes toujours sur Fun Radio, donc 2h44 du matin.
21: Ouais.
1: Donc j'espère qu'on va atteindre, et ça mon chef il vient de me le demander, j'espère qu'avec Rigo on va atteindre les 5000 avant 3h du matin.
4: Je pense que ça devait être possible.
1: J'espère.
4: Possible.
3: Si le débat se passe bien et que tu gueules pas trop, ça devrait le faire. Hein, bah, vu que quand le 10 s'est arrêté, on était à 4462 moins 4, ça devrait le faire.
1: Ok. Alors, donc, on récupère Margot.
22: Mégo,
1: pardon.
18: Ouais.
1: Excuse-moi.
18: D'accord,
1: t'excuses. J'ai dit Margot, mais c'est pas grave.
18: Ouais, que c'est pas Margot, non?
1: Bah ouais, pourquoi pas, c'est le nom d'un chien, en plus.
18: Ouais, d'accord, ok, bon.
12: Ok.

0: Je vais te dire une chose, que boule de pute, tu vas pas commencer tes conneries, d'accord?
1: C'est pas de problème. Pas de problème. Ouais. Moi, je suis calme.
2: T'es dans le coup aussi, non?
1: Ouais, à fond.
0: Et Foufoune?
3: Ouais, salut Gérard, salut Sandy.
0: Alors...
3: Bah, je vous rassure tout de suite, je m'appelle pas Sandy. Hein. Tu me rassures.
0: Alors, la quatrième question, donc... non, c'était la troisième. Non, quatre. D'après vous, que mangent les... Que mangent les Miss France?
1: Ouais, ça doit être de la bite.
0: Comment?
3: À mon avis, c'est des crudités, hein. Surtout.
0: Attendez. Qui c'est qui vient de répondre, là, que c'est de la bite?
3: C'est pas moi. C'est pas moi non plus.
0: Bon, alors, on va demander, Foufoune.
3: Ouais. Bah, je sais pas, elles sont élevées au grain, en plein air, dans le foin, quoi.
0: Mm-hmm. Bah, non, mais tu peux préciser.
3: Elles mangent des choses saines, sans bactéries, sans EPO, elles font des picouses et elles font de la gym.
0: Mm-hmm. D'accord.
3: Bah, elles sont bien gaulées, donc il y a du travail, quoi. Elles passent par la chirurgie esthétique, elles mettent des millions là-dedans pour faire Miss France.
0: Ouais, mais ça, c'est pas elle, en fin de compte, c'est pas elle qui paye.
3: Ah non, c'est Madame de Fontenay qui paye.
0: Non, faut bien se dire une chose.
2: Non, c'est les Restos du Cœur qui paye.
3: Ah bon?
0: Non, mais attends, toi t'es à ton micro. Hein? Donc, faut se dire une chose, que pour être Miss France, déjà, c'est pas Madame de Fontenay, comme tu viens de dire.
4: Ouais, c'est les impôts.
0: Donc ça passe par des concours donc de mode et tout ça. Donc on va demander à Boule de Pu.
5: Gérard, avant sur oui. IRC, il y a Trizo, Miss Trizo qui te demande quel est le QRZ de Madame de Fontenay.
0: C'est pas le thème des débats.
2: Pas belle, ouais. Je crois. Pas belle ou vilaine.
0: Non, mais c'est pas du tout le thème des débats. La CB est terminée maintenant, c'est sur les Miss France. Donc on va demander à Clafouti.
1: Bah, je pue de la gueule, moi.
3: Ouais,
0: Qui?
1: Boule de pu.
0: Bah, tu viens de répondre.
1: Bah non, j'ai pas répondu.
0: Bah alors, tu réponds.
1: Ouais, alors je pense que, je sais pas, elle doit bouffer 2-3 Big Mac le midi, un bon sauciflard le soir et un rôti de veau. Mm-hmm. Pour avoir une belle ligne.
0: D'accord. Tu crois qu'en mangeant tout ça, elles auront de là une belle ligne?
2: Bah, je crois que le midi, elles mangent des frites, moi.
1: J'en suis la preuve.
0: Bah attends, parce que t'es belge, toi?
6: Ah non, je sais pas, je dis ça comme ça.
0: T'es devenu belge?
2: Et après, chez elle, ça pue l'huile.
0: Ouais,
2: non,
0: mais
2: ça pue l'huile.
0: T'es bien. Ouais, mais t'es devenu belge, toi.
2: Hein, non.
0: Ouais, mais t'es comme Puldar, vous devenez belge, là, tous les deux.
1: Bah alors, toi, qu'est-ce que t'es, Gérard?
0: Clafouti.
3: Ouais, bah moi, je pense qu'elle mange des asperges en boîte.
0: Ouais.
3: C'est super bon pour la forme. Et qu'elle boive du lait de chèvre. Parce que ça, c'est super top pour le teint.
0: Mmh.
3: Et puis, la Fontenay, par contre, elle mange des frites.
0: Non, mais attends, Clafouti,
3: ouais.
0: On en a rien à foutre de la Fontenay, d'accord?
3: Ouais, mais c'est quand même une miss.
0: Non, mais on en a rien à foutre.
3: Bon,
0: on
3: okay.
0: En a rien à foutre.
1: On s'en fout,
0: Georges.
7: Non, elle boit de régime dragonien, elle mange de la salade, d'ailleurs, on s'en mange de la grasse.
0: Mmh.
7: Pour grossir.
2: Qu'est-ce que t'as donné à manger à ta fille, toi, avant qu'elle fasse le concours, Georges?
7: On a été voir un diététicien, il a fait un régime
0: pour les
7: sa ligne. Puis c'est tout, son
0: trop de grâce. Poussin.
3: Ouais, bah, moi je suis d'accord avec Georges, c'est vrai qu'il mange surtout des salades, tu vois, crudités, concombres, même des
1: bétons. Ok, super.
0: Bon, derrière, vous laissez les gens répondre, s'il vous plaît. Oh!
3: Excuse-moi.
0: Vous laissez les gens répondre, ça vaudra mieux pour tout le monde. Parce qu'il est 2h49 et on n'en est qu'à la quatrième et il y a 11 questions.
1: Oh putain.
0: On dit pas putain.
1: Qu'est-ce que
7: c'est?
0: Alors, donc pour finir, Poussin, si tu pouvais continuer ce que tu me disais.
3: Ouais, donc je te disais, tu sais, les Miss France, ils ont franchement un régime draconien parce que faut qu'elles mangent des crudités, des betteraves, concombres, des salades. Donc ils n'ont pas droit à la graisse ni au sucre, rien du tout.
0: D'accord. Mégo, pardon.
4: Oh là là, c'est pas cool. Moi, je dis que les Miss France, là, elles mangent rien. Elles pensent à rien, elles mangent rien. Et puis, je dis, quand elles ont vraiment, vraiment faim au bout d'une semaine, elles mangent une courgette.
0: D'accord.
4: Voilà.
0: Question IRC.
5: Oui, une question de Madame de Fontenay, la vraie. Elle te demande pour quelle Miss tu aurais voté.
0: Personnellement, moi, je voterai pour personne.
2: Oh, donc, t'as regardé ou pas? T'as bien un petit avis quand même.
0: Non,
2: laquelle
0: même...
2: tu préférais?
0: Non, mais même, vu ce qui s'est passé, ça m'intéresse pas.
2: Mais
8: Non, mais
9: t'avais bien une préférence, je veux dire, moi j'avais une préférence, Hugo il avait une préférence.

0: Ouais, mais ça,
1: tu peux l'inviter faire les boutiques aussi, hein.
0: Ouais. T'as des lèche-vitrines, t'as,
1: c'est un mystère, hein.
2: Oui.
1: Ouais, quand tu fais les boutiques, tu vas où, toi?
2: De quoi?
1: Quand tu fais les boutiques, tu vas où, toi?
2: Moi, je fais généralement dans Paris.
1: Ouais, mais où dans Paris?
2: Il y a une ville, mais je pourrais pas citer, quoi, parce que sinon, ça ferait trop de marques.
1: Ouais, parce
3: on va peut-être reprendre les débats, Gérard. Tu gères un peu, on y va.
0: Donc alors sur la question donc Rigaud, une question avant.
4: Il y en a plein. Il y a Miss Paradox qui te demande: est-ce que tu penses que l'élection de Miss France c'est pas un racket visant à enrichir France Télécom?
0: Je pense pas. Mais justement, cette question-là tout le monde l'attend. Mais je vais la poser tout de suite là.
5: Non, je l'attends pas. Hein.
0: Bon attends, toi tu fermes ta gueule et c'est tout. Manu, tu me fais du bon boulot.
3: Bah ouais, je fais que ça. Hein. Je fais que ça.
0: Alors donc, il y a 86% des gens. Bon allez, hop, conclusion terminée. Moi j'arrête.
4: Gérard, je suis en train d'essayer de récupérer des gens.
3: Regarde, on va battre leur corps.
4: On est remonté au-dessus de 4000. Gérard,
3: on va battre leur corps.
0: Manu,
4: on y va, on continue.
0: Alors il y a 86% des gens qui ont vu Miss France ont vomi. Et s'en remettent pas. Donc ça, je vais te dire une chose, Gaël, quand tu me sortiras des trucs comme ça, tu me feras signe. 53% des gens rêvent toutes les nuits de se prendre une bonne grosse Miss France. Donc je sais pas ce qu'elle. Alors là, l'histoire des calendriers, je la pose pas, ça sert à rien.
5: Pourquoi c'est, elle est bien?
0: Non.
6: C'est les routiers. 47% des routiers ont des calendriers de Miss France nus dans leur camion. C'est vrai ou pas?
0: Non, c'est faux. Alors toi, tu t'écrases. Tu fais ton boulot et tu t'es. 36% des gens ont tué Miss France pour avoir un chien. Alors là, Gaël, je vais te dire une chose, que là, je termine même plus.
6: Elle t'embrasse quand même, elle te dit bisous, GG, quand même.
0: Allez hop.
6: Sondage terminé. Paru dans Miss France News.
4: T'as oublié de dire que 43% des gens pensent que Miss France est une salope.
3: Et que 1% des gens préfèrent Monsieur France en string que Miss France en short.
0: Ouais, ben, ça y est, le sondage est terminé pour.
3: C'est fini, ouais.
0: Bon, alors maintenant, on va continuer le débat. Alors, l'élection de Miss France est-elle truquée? Donc, on va demander ça à Mégo.
1: Non, elle n'est pas truquée. Je trouve qu'elle se passe normalement devant un huissier et tout ça.
0: Mm-hmm.
1: Voilà.
0: T'es sûr?
1: Ouais, je suis sûr. Hein. Bah, ouais,
0: c'est
1: parce
0: faux.
1: Que. Si, non, moi je pense que c'est tout à fait légal. Et puis, il n'y en a aucune qui est choisie dès le départ. Et puis, voilà, quoi. Moi je pense que c'est tout à fait légal.
0: D'accord. Voilà. Pousse un mystère?
2: Non, moi je pense qu'au contraire c'est truqué, parce que quand tu vois ce qui s'est passé à la télé il y a à peu près 2-3 jours, ils ont expliqué que normalement c'était la Miss Berry qui devait être élue. Miss à la place
5: Berry.
2: De la Miss
5: Berry.
2: Ouais, Miss Berry à la place de Miss
0: Berry.
5: Qui Berry?
0: Oh, ta
3: c'est
0: gueule,
3: merde
0: toi.
3: De Paris.
2: Oui, c'est Berry, c'est ça que j'ai dit, Berry.
0: Georges.
7: Oui, bah ça aurait dû être ma fille, hein, mais il y a de la triche.
2: Ouais, Miss Berry à la place de Miss
0: Berry.
5: Qui Berry?
0: Oh, ta
3: c'est
0: merde
3: de Paris.
2: Berry, c'est Berry, c'est ça que j'ai dit, Berry.
0: Georges.
7: Oui, bah ça aurait dû être ma fille, hein, mais il y a de la triche.
2: Ouais. C'est truqué, c'est un scandale, de
7: c'est truqué.
0: D'accord. Question Minitel, IRC, pardon.
4: Non, c'est pas une question, c'est... attends, parce qu'il faut que je la retrouve. Je sais plus qui c'était qui me disait que c'est truqué, en fait, pour gagner, faut sucer.
0: Je ne pense pas. Clafouti.
1: Bah, je me demande si faut sucer Geneviève ou quoi.
2: Non, faut sucer Jean-Pierre Foucault.
1: Ah, Foucault. Ouais, d'accord.
0: Ouais, ça. Boule de pu.
8: Ouais, bah moi, je pense que c'est bien truqué, parce que je me souviens, en 1975... Il y a Sandy Plodocus qui a gagné le concours et je voudrais savoir, c'est pas possible quoi.
0: Puis Fildar, s'il te plaît.
5: Ouais.
0: Tu me vires boule de pu.
2: Non mais c'est intéressant ce qu'il dit Gérard, t'inquiète pas.
0: Foufoun.
1: Ouais bah c'est pas truqué.
0: Tu peux expliquer?
1: Parce que Sandy a dit que c'était truqué, donc je veux pas dire comme elle.
0: Alors moi je peux te dire une chose.
1: Oui.
9: Bonjour.
1: Bonjour.
4: Gérard, en attendant, il y a Miss Davy Fort. Sur l'IRC qui dit que, en tout cas, s'il voit Sandy au Miss France, il considérera que c'est clair que c'est truqué.
0: Mais n'importe quoi. Donc, moi, je peux vous dire une chose, que l'histoire de Miss France. Bon, alors, moi, terminé, je
2: Non, Gérard, c'est bon, là.
4: Gérard, t'énerve pas.
3: Mais, regarde.
4: Qu'est-ce qu'il y a?
3: Regarde, Gérard.
0: Hé, Olivier, t'arrêtes un peu tes conneries derrière.
1: Allez, assieds-toi, Gérard, c'est bon, allez.
0: Fais pas le con, toi, non plus.
5: Olivier, il travaille dans le studio à côté, alors c'est lui.
0: Ou alors fais pas le con toi.
6: Salut.

0: C'est pas moi, Gérard.
1: Appelle pas le con parce que de toute manière c'est terminé. Moi je fais la dernière question.
2: Non, te fatigue pas, Gégé, c'est bon.
1: Non, mais c'est terminé maintenant. Allez hop. Moi je peux vous dire une chose, que ça a été truqué. Parce que pour une bonne chose, c'est que la Miss Haïti pleurait avant. La présidente qui a donné un mouchoir pour qu'elle s'essuie les yeux, et normalement c'était Miss Berry qui devait être élue non Miss Haïti. Donc pour moi ça a été truqué. Ça a été truqué. Ouais. Et ça, personne, dans la presse, ils en ont parlé, mais maintenant, ils écrasent. Pour l'instant, ils ont camouflé, ils ont mis fin comme dans un jury. Ils ont dit, c'est une affaire classée. Donc, pour moi, c'est de la merde.
0: Pour Mixfile.
1: Voilà. Donc, conclusion du débat.
2: Hein? Non, déjà?
3: Non.
4: Gérard, je suis en train de rattraper des gens, là, si tu veux qu'on dépasse les 5000, pour continuer le débat, là. On est à 4722, ouais, on est beaucoup remonté. Il m'écoute même pas.
1: Si, si.
3: Non, mais non.
2: Ah bah bravo, si, GG.
1: J'écoute, Rigo.
3: Non, mais tu m'écoutes pas.
1: On était à 4000.
3: Tu m'écoutes pas.
1: On est à combien? 4722. Ah. Voilà.
4: Bon, ça va, tu m'écoutes, c'est bien.
1: Alors, devrait-on faire une élection de Miss Boudin? On va demander à Mégo.
2: Ouais, moi, je suis d'accord avec cette idée-là. Hein. Je pense qu'il n'y a pas que les beautés qui doivent participer à une élection, quoi. Il y a aussi les Boudins, hein. Il n'y a pas que des beautés sur Terre. Hum,
1: mm-hmm.
2: Voilà, quoi. Puis je pense que chacun y trouvera son compte, non?
1: Voilà. Ben, je pense. Voilà. Pousse un verre mystère.
2: Oui, donc moi aussi, je pense que pourquoi pas, parce qu'il y a bien aussi des miss, pour les personnes âgées, enfin, pour les mamies, quoi.
1: Ouais.
2: Il y a des miss mamies, quoi.
1: Mmh. Et il y a des mêmes... Non, mais je dirais plus tard. Ouais. Georges?
5: Ouais, tout le monde doit être égaux. Hein.
1: Ah bah, c'est bien, toi.
5: Bah oui.
1: Donc, on peut élire n'importe qui. Oh là, qui c'est qui a un téléphone pourri, là?
5: Même pas n'importe qui.
2: Mais, hé, Gérard.
1: Oui.
2: Là, c'est Poussin. Je voulais te dire que, tu sais, en Amérique, ils font aussi les concours d'élection sur les femmes qui sont un peu fortes.
1: Mmh.
2: Et donc, ça fait les élections de Miss Ronde.
1: D'accord. Ok, Poussin Mystère Vert.
3: Tu t'es inscrit, non?
1: Clafoutis.
2: Ouais, j'avais une question. Comment on fait pour les maillots de bain, alors?
1: Bah, tu peux préciser?
2: Si on fait l'élection de Miss Boudin, on fait comment pour les maillots de bain, quoi?
1: Tu peux trouver des maillots de bain.
2: Taille unique. Taille unique. Bah ouais, c'est taille unique, ça craint. Hein.
1: Non, ouais. Ouais, mais de toute manière, tu peux trouver des maillots de bain qui sont assez qui sont faits pour ta taille. Hein.
2: J'ai toile de temps.
3: T'as taillé, non?
2: Faut pas qu'il craque aussi, hein.
4: Gérard, sur IRC, il y a Miss Pourras qui demande: est-ce que c'est vrai que Miss France est à la beauté ce que Sandy est au saucisson à l'ail?
1: Ah bah ça peut-être. On verra. On lui demandera. Boule de pu.
2: Ouais.
1: Boule de pu.
3: Tu l'as viré.
1: Ah bah.
6: Ah bah oui, quand même, je suis là. Bah, vu que Fildar m'a pas mal calmé, il m'a bien engueulé au standard.
1: Ouais, il t'a vachement calmé, il est en train de faire le con avec sa caméra.
6: Non, c'est quelqu'un d'autre, je sais pas qui c'est, je connais pas les voix.
1: Ah bah
6: la question.
1: Ah bah t'as pas entendu la question, je la répète pas.
6: Oh s'il te plaît, j'ai pas été méchant pendant le débat.
2: Quand on fait l'élection de Miss Boudin.
1: Voilà.
6: Ouais, voilà, Miss Boudin. Et c'était quoi, répète.
1: Non mais attends, répète, maintenant t'as compris.
6: L'élection de Miss Boudin, c'est ça? Bah si Sandy participe, y'a pas de problème, ouais.
1: Alors Sandy, à ton merde, tu dégages pour de bon pour toi.
6: Ça
1: c'est terminé. Allez hop. Hop là. Alors, qui c'est qui nous reste donc, boule de pu? Tu me reprends quelqu'un d'autre, hein? Oh là là là, Fildar.
3: Quoi?
1: Tu me trouves quelqu'un d'autre?
3: Non, j'ai pas le temps.
1: Ouais, t'as pas le temps, tu vas travailler. Foufoune?
2: Ouais. Pourquoi pas non plus faire élection de Miss Jambe de Bois, Miss Oeil de Verre ou Miss Culotte de Cheval, quoi, c'est ridicule.
1: Mm-hmm.
2: Voilà.
1: D'accord.
4: Gérard?
1: Oui.
4: Y a Miss Eason qui me demande: est-ce qu'une fille qui n'est pas française peut participer à Miss France?
1: Je pense.
3: Ah ouais. Non, c'est faux!
2: Bon, toi,
0: pour une fois, il a raison, c'est faux.
2: Ouais,
1: attends. Non, je peux vous dire une chose. Il y a toutes les villes qui participent.
0: Gérard, c'est français, les villes.
4: Gérard, il y a Miss Paradox qui me dit qu'il a vu Sandy à l'élection de Miss Tchernobyl 92.
1: C'est bien, c'est pas mal. Donc, moi, je peux vous dire une chose, qu'on pourra faire plus de... Bon, celui qui s'amuse derrière, il arrête. Bon, elle est terminée, conclusion. Hop. Voilà, c'est fini. Conclusion, donc...
0: Attends, on est combien sur Internet tour, Combien Internet, Rigo?
4: Bah, on a perdu, conclusion, il se casse.
0: Mais non,
1: Rigo, t'es con.
7: Combien sur internet?
8: Combien?
4: 4722.
7: Aïe, aïe, aïe, aïe, aïe.
1: Non, c'est pas grave.
8: Ouais, la semaine prochaine, c'est les vacances, donc ça devrait cartonner. Ah, hein.
0: Peut-être
8: donc,
0: que dans la conclusion, ils vont peut-être.
7: Ils vont revenir.
1: Toi, tu t'écrases.
4: Si ça se passe bien, mon avis.
1: Tu fais du boulot de NAS, tu t'écrases au standard.
4: Sinon, Gérard.
1: Nassim, au premier débat.
4: Gérard.
7: Oui, Rigo.
4: Nassim, il donne sa conclusion tout de suite avant de se barrer. Il dit que si Miss France est truquée, il y aurait que des Sandy en finale. Donc, c'est pas truqué.
1: Si, ça a été. Non, c'est pas moi. Ça a été truqué. N'essaye pas de me virer tout le monde au standard avant les conclusions, tu vois, parce que sinon.
3: Ouais, non.
1: Ça commence.
7: Gérard, arrête, ne tape pas dessus.
4: Arrête.
7: Allez. Gueule pas, ils vont pas revenir sur internet après.
1: Mais go.
2: Ouais, conclusion là donc.
1: Ouais, on arrête là, c'est fini.
2: Bah écoute, moi Gérard, je veux dire une chose, pendant le débat, je suis tombée amoureuse de toi.
1: Non, bah c'est bien, mais je suis surpris.
2: Moi, je suis tombée amoureuse de toi, grave, je pensais qu'à toi cette nuit là.
1: Eh bah c'est bien, t'as.
2: Non, s'il te plaît, fais quelque chose là.
1: Non, non, mais moi je peux rien faire pour
2: gentil,
1: toi.
2: Non, mais quelque chose de gentil seulement.
1: Bah tu reprends fil d'arrive à. Tu reprends fil d'art, pousse un verre.
3: Ouais, j'ai te filé son numéro.
2: Ouais, bah écoute, je pense que c'est.
7: Fil d'art.
2: Allô?
6: Je suis là en fait, c'est cool.
2: Il y a quelqu'un?
6: Oui, il y a moi.
1: Pousse un verre.
6: Et y a pas
2: oui, non, mais je suis là, t'inquiète pas. Hein. Mais
1: conclusion.
2: Tu m'entends là?
1: Ouais.
2: Donc, conclusion, bah, ce que j'ai à dire, c'est que c'est un très bon débat, le meilleur que t'aies fait. Et en fin de compte, je pense que je vais m'inscrire à l'élection Miss France.
3: Non, voilà. Non,
2: putain,
3: non,
2: la dégoûte. Si, si, si, si.
1: D'accord.
2: Il faut que je tente le tout pour le tout, hein.
1: Georges.
6: C'était bien, mais l'année prochaine, ça sera ma fille qui va être Miss France.
1: De quoi?
6: Berry, l'année prochaine.
1: Qui?
6: Ma fille. Miss ouais. Berry, ça sera Miss France l'année prochaine.
1: D'accord.
6: Voilà.
1: Clapouti.
9: Ouais, bah, moi, je pense que faut garder l'émission des Miss France parce que comme ça, on peut bien se marrer à la télé, quoi.
1: Ouais, non, mais, voilà. Y a des limites, Foufoune.
2: Tu me rappelles après.
1: De quoi que
2: tu
1: de quoi? Qui c'est que je rappelle après?
2: C'est un message personnel.
6: Allô?
2: Je voulais dire que tu te crevais pas trop le cul parce que depuis la rentrée, tu fais un débat suivant le reportage qui est passé samedi d'avant sur la Une. Donc je pense que tu pourrais faire preuve d'un peu plus d'imagination et d'un peu plus de culture. Sur ce, en de bon entendeur, salut.
1: Salut, et eh ben la prochaine fois on t'appellera pas parce que les débats que je fais sont déjà convenus. Avec Max et ça on en avait discuté donc le débat sur Miss France c'était prévu
7: exact.
1: Normalement on devait faire la solitude et j'ai annulé
7: parce qu'on voulait rebondir
1: Miss France
7: parce qu'on Miss France ouais on voulait rebondir sur l'actualité de Miss France
8: Miss France
7: oh
1: toi écrase
4: Gérard
1: donc moi je voulais
4: Gérard j'ai une grande nouvelle on a dépassé les 5000 enfin
1: ouais
4: quand ils ont entendu que j'ai demandé de revenir pour la conclusion, ils sont revenus. On est à 5003. Je vais citer quelques conclusions.
7: Bah, cite, peut-être, on va peut-être remercier les 5000.
4: Donc,
1: bah ouais,
4: d'accord.
1: On va remercier.
7: Non, mais on va alors, peut-être on les citer, on va peut-être donner leur pseudo, donc okay. Ça va être un peu long.
4: Miss Acétone, Miss Boudin, Miss Davy One, Miss Foras,
1: bon,
4: Miss
1: gros,
4: ZZ,
1: bon.
4: Miss Olio, Rip, Ara, Beko, Benichou, Bigo Pleu, Hélène Dill, Finger Ritter,
1: oh,
4: Jean-Lucien,
7: c'est bon.
4: Kant, attendez, il m'en reste, j'ai pas fini. Trizo, Webshark, Sweet Boy.
1: Ça y est, c'est bon.
4: Ok, une petite conclusion quand même de Miss Turpentine. Elle dit que ton débat, il avait ni queue ni tête comme toi.
1: Bon, bah ça, je m'en doute, c'est toutes les semaines que j'entends
4: sinon,
1: ça.
4: Sinon, il y a aussi Yankee, il y a aussi Madame de Fontenay quand même.
7: Merci,
4: Miss
7: Rigo,
4: France,
7: c'est bon.
4: Miss
1: ça
4: Berry, Miss.
1: Ça y est, c'est bon. Ah, non, non, mais de toute manière, là, vous allez retrouver Rigo.
4: J'ai oublié Beko.
1: Ouais, bah Beko.
4: Je suis désolé.
1: Donc, vous allez.
4: Merci à tous.
7: Tu pourrais saluer les demoiselles auditrices. Il y en a 4 ou 5 sur le soir du Havre.
1: 4 personnes du Havre qui sont venues.
7: Et 4 profils.
1: Qui sont venues aussi pour toi, pas spécialement que pour moi.
7: Ah si, elles ont entendu.
1: Par contre, il y en a une qui t'a posé un lapin.
7: C'est qui? Cette semaine?
1: Ouais.
7: Ouais.
1: T'as eu deux lapins en espace d'une semaine.
7: Ouais.
0: Même toi, j'ai plus de batterie.
1: Voilà, t'as plus de batterie,
4: Gérard. Gérard, j'ai oublié Miss LGM.
1: Ouais, bah ça, bah allez. Bon.
7: Conclusion du débat, Gérard, toi de Miss France, qu'est-ce que tu penses de Miss France et de tout ça?
1: Personnellement, j'en pense que c'est, en fin de compte, ça a vraiment été, un peu.
4: Et Miss Paradoxe, excuse-moi.
1: Ouais, bah, c'est bien. Donc, pour moi, je pense qu'à mon avis, ça a été un peu truqué. Parce que faut se dire une chose que ça a bien été précisé dans la presse, même sur exclusif. Ça a bien été dit que, comme quoi, que la présidente avait bien donné son mouchoir à Miss Tahiti. Et que normalement ça devait être Miss Berry qui devait être élue. Donc la semaine prochaine, étant donné
8: c'est le 24 au soir, non seulement nous serons là pour fêter Noël avec vous, pour tous les pauvres paumés qui sont de l'autre côté, qui fêtent pas Noël et qui sont malheureux. Donc nous on fêtera pas Noël en famille, en ce qui nous concerne, et on sera là. Et comme ça tombe un jeudi, donc Gérard sera là pour ses débats.
1: Ah ouais, mais
8: et un débat de 3 heures.
10: Attends. Vas-y, dis Gérard.
1: Un débat qui va porter uniquement sur mes copains les routiers.
8: Ouais.
1: Et je veux des routiers à l'antenne. Et même devant la radio pour Noël, je veux entendre klaxonner.
8: Voilà, donc il y aura un débat de 3 heures avec à peu près 20 questions.
1: On va faire 22 questions.
8: Ouais.
1: On va essayer d'avoir 22 questions. Ouais. Et je vais les travailler pendant...
8: Avec la même équipe quand même.
1: Si...
8: Ouais.
1: On verra. Si ça se calme. Donc vous allez retrouver donc pour finir Rousseau. Donc excuse-moi du temps, tu reprends avec un peu de retard, mais c'est pas grave. Je t'avais dit pas avant 4 heures, donc on n'est pas loin.
8: T'as de la veine.
1: Donc Rousseau pour la nuit sans pub, 6h-9h Barthes après la suite des émissions. Bien sûr demain soir 22h minuit. Max avec Jean de Neubert. Et bien sûr, si vous voulez des places à la loco, n'hésitez pas, Fildar va vous attendre. Il va vous récupérer pour avoir des places à la loco. Donc sur ce, je vous souhaite une bonne nuit à tous.
8: Des places de ciné aussi, des places de parking, des places de...
1: Tout ce que tu veux. Et bien sûr, demain soir, n'hésitez pas, branchez-vous tous sur Fun.
8: Aucune hésitation possible.
1: Maintenant, vous avez plus le droit de vous tromper. Écoutez
10: moi,
1: Fun.
10: Je me mets sur énergie. Hein.
1: Ta gueule à quoi? Voilà, toi, tu vas te faire sauter, toi. Tu vas aller dans une poubelle sur énergie.
8: Voilà.
1: Donc,
8: le dernier disque avant de se dire au revoir, c'est.
1: Et le dernier disque, c'est Mets tes doigts dans les fesses avec le beurre, c'est mieux. Avec du beurre, c'est mieux. Et c'est. C'est même pas ça?
8: Si?
11: Vas-y, Gérard.
12: Et voilà, c'était Cornet, sauf Brinfus, hop. H1.
11: Ouais, Corner Shop. Hein.
12: Voilà.
11: En fait.
12: Donc, on se retrouve pour le deuxième débat. Donc, c'est Olivier à Prou. J'espère que ça va bien se passer.
1: Oh non,
11: ouais,
12: mieux que le
11: c'est
12: premier.
11: Moi.
12: Mieux que le premier, si ça te plaît pas. Fildar, c'est le même prix.
11: Allez, Fildar. Huit. Du vent.
12: Bonne nuit.
10: Et Max, il a dit que je faisais l'erreur.
11: Non. C'est fini.
12: Et Manu au standard.
13: Oui. D'ailleurs, donc, sur ta liste, tu peux rajouter Yoko à la fin.
11: Gérard, Fildar, il veut pas s'en aller. Gérard.
12: C'est pas grave, tu le laisses, mais si ça va pas, moi, je vais pas aller jusqu'à 4 heures. Surtout que là, le deuxième débat, il y a quand même 13 questions, donc je voudrais arriver jusqu'au bout. Donc, on va...
11: Et il y a le Minitel aussi. Tu peux
12: non, mais tu me laisses, s'il te plaît, là... Tu me laisses la porte ouverte, si ça te dérange pas. Merci. Merci beaucoup.
13: Ah, merci pour le blanc, toi, Gérard, t'es
12: donc,
13: magnifique.
12: Donc, vous pouvez toujours nous appeler, s'il vous plaît, des filles qui nous appelle au standard, donc au 0803-08-5000 et 0870-5000 est toujours le 3615 code Fun Radio rubrique direct. Par contre, Olivier, une seule chose que je vais te demander.
11: Vas-y.
12: Questions Minitel, si c'est des questions bidons, ce
11: Minitel,
12: n'est pas la peine.
11: Sur Minitel, il y a zéro connecté.
12: Ok. Bah, c'est
11: parce
12: pas
11: que
12: mal,
11: tu t'en parles jamais, et puis voilà, et puis les gens.
12: Bah, c'est bien, dans ces cas-là, on le ferme comme ça.
11: Ça bien qu'il y en ait, ça m'occuperait.
12: Voilà, dans ce cas-là, tu le fermes.
11: Parce que c'est assez chiant à
12: donc,
11: écouter.
12: Donc, deuxième débat, ça part sur les permis de conduire. On va accueillir Tagada, bonsoir. Tagada.
14: Salut ma grande.
12: Ouais, je suis pas ta grande, d'accord. Christophe.
14: Oui, salut toi.
12: Bon, tu commences déjà à dire à Tagada qui reste poli.
13: Tagada reste poli.
11: Tagada.
14: Oui.
12: Non, mais Manu, si c'est pour déconner là, tous les deux, c'est pas la peine.
13: On n'a rien fait là.
14: Hein? Rapidement,
13: moi, moi je lui dis de rester poli. Tagada, calme-toi, tu dégages.
12: Non, mais c'est au téléphone, ok. Oh, Fildar, si t'es pas content, tu vas faire ta caca.
11: Tu passes pas tes coups de téléphone, Fildar.
12: Ok. Coyote.
13: On y va là.
12: Coyote.
15: Bonsoir.
12: Foufi.
16: Bonsoir.
12: Claire.
17: Oui, bonsoir. Bonsoir, Olivier. Belle
12: voix. Yoko pour finir.
17: Ouais, salut GG, salut tout le monde.
12: Bonsoir. Bon. Donc, première question. Avez-vous déjà passé votre permis?
17: Oui.
11: Ah.
12: Donc, Tagada.
14: Tu peux poser la question?
12: Non, alors Tagada, tu vas déjà voir Manu au standard.
8: Gérard, t'énerve pas tout de suite.
12: Tu vas déjà voir Manu au standard, t'as très bien
8: compris. Non, on tire pas les gens toutes les 5 minutes, sérieusement, Gérard.
15: Gérard, tu te calmes.
12: Non, mais attends. Non, Olivier, non. C'est pas la peine de faire ta voix d'animateur télé, d'accord? C'est toi qui commandes, ok? Sinon, tu vas dégager. Alors, tu dégages, Fildar, tu reprends sa place.
8: T'as pas fait longtemps, c'est ça. Non, je suis pas d'accord.
12: Fildar. Olivier, tu dégages.
8: Il y a 5 connectés maintenant.
12: Non, Olivier, tu dégages. Non. Olivier, tu dégages.
8: Mais j'ai rien fait, Gérard.
12: Olivier, tu dégages.
8: J'ai rien fait, Gérard.
12: Olivier, tu dégages.
14: Bon vieux temps. Comme à la bonne époque.
3: C'est dégueulasse.
8: Viens au standard.
12: Non, pas de standard.
8: Il va chercher des filles.
12: Non, là tu dégages. Bon, Tagada.
14: Oui.
12: Donc je te rappelle pas la question, tu l'as très bien compris.
14: Ben alors là je m'en rappelle plus du tout.
12: Bon, alors je la répète pour la dernière fois. Ouais. Avez-vous déjà passé votre permis?
14: Non.
12: Pourquoi non?
14: Je te réponds.
18: Non mais pourquoi?
19: Bah pourquoi? Parce qu'il a peut-être pas d'argent, faut réfléchir un peu.
14: J'ai pas assez suicidé sur le trottoir, je me suis pas assez fait blé, donc pas de permis.
12: D'accord. Christophe?
14: Le permis quoi, voiture, hors bord?
12: De toute manière, c'est les questions que je vous poserai après. C'est les réponses que je vous donnerai.
18: Mais commence par le commencement, Gérard.
12: Mais non, mais avez-vous passé déjà votre permis?
14: Ouais, mon permis.
18: Oui,
14: mon
18: mais
14: permis
18: lequel?
12: Non mais justement, c'est là. C'est là la question, lequel? Et moi je vous répondrai derrière lequel. Vous allez me répondre par lui. Non. Donc Christophe, pour toi.
14: Le permis de trottinette, oui.
12: D'accord. Coyote?
20: Écoute, ouais, en Auvergne, permis de chasse.
12: Ok.
20: Pas bien.
12: Foufi?
21: Moi le permis de Solex.
12: Mm-hmm. Claire?
22: Ouais, moi banalement, permis voiture.
12: Et Yoko?
23: Moi j'ai permis piéton.
12: D'accord. Donc, comme la question, tout le monde attendait. Donc, lequel permis que vous pouvez avoir passé? Donc, tout le monde, il y en a une qui m'a répondu le permis voiture. Donc, automatiquement, le permis voiture, tout le monde le passe.
23: Gérard, c'est quelle lettre, le permis voiture?
12: Permis B. C'est qui veut parler, là?
20: Tagada.
12: Oui?
20: Moi, je voudrais savoir s'il faut un permis pour aller chez de la loco.
12: Bon, alors, Tagada, tu vas voir Manu au standard, ça t'apprendra.
20: Allez, hop.
21: Non. Claire?
12: Hop.
21: Oui?
22: T'as déjà passé le permis X?
23: Je suis en train de le passer, là. J'ai des épreuves orales.
12: Ouais, non, mais... Oh, tous les deux, là, c'est moi qui gère. Manu,
21: tu gères pas, là.
12: Tu mets Tagada.
8: Ah, mais ça y est.
12: Complètement dehors.
8: Ah, ça y est.
12: Tu reprends quelqu'un d'autre. Donc, Christophe.
14: Christophe. Ouais, le permis de tuer, ouais.
12: Non, mais... Je te demande quel permis.
14: Bel permis.
12: Bon, Olivier, s'il te plaît, tu t'écrases quand on pose les questions. Ah ouais. Donc, Christophe?
14: Je suis agent secret 00 quelque chose, et le permis de tuer, ouais, je l'ai.
12: Bon, d'accord. Quand tu répondras comme il faut aux questions, toi, tu me feras signe, hein?
14: Ok, c'est facile.
12: Coyote?
20: Je te dis que c'était le permis de chasse, donc il y avait plusieurs épreuves. La première, c'était canarder plusieurs perdrix qui courent un peu partout.
14: C'est dégueulasse.
20: Sur la place, tu sais, c'est une place dans un petit village, quoi.
14: C'est dégueulasse.
20: Et j'ai passé un peu toutes les épreuves et j'ai eu mon permis de chasse.
14: C'est dégueulasse.
12: Foufi. Foufi.
21: Oui, alors moi, étant donné que j'ai jamais suicé, j'en ai même passé le permis Célation.
12: De quoi? Répète. Quel permis?
21: Le permis Célation.
12: Ah ouais, pour faire des pellations, non mais...
21: Ouais,
15: mais non.
12: Foufi.
15: N'importe quoi, allez.
12: Le permis de pellation, il n'y en a pas besoin. Alors si c'est pour dire des conneries, tu vas dégager vite fait, toi.
21: Mais non, mais écoute, moi...
12: Tu vas dégager vite fait, je te le dis tout de suite.
21: Je pensais qu'il fallait un permis, écoute, je suis désolée, je suis pas censée tout savoir.
12: Tu connais pas le permis A, le permis B,
21: Non,
12: tu connais pas, tu connais pas.
21: Il faut écoute, j'ai que 18 ans, je viens de rentrer dans la vie
12: Ah ouais, tu viens de rentrer dans la vie active? Non mais attends, tu prends les gens pour des cons, tu les laisses?
21: Écoute Gérard, je suis jeune, moi, j'ai jamais suicidé un mec, c'est pas de ma faute, non?
12: Bah bon, il faut...
21: Attends, on n'est pas forcé, obligé de savoir tout, hein.
14: Non mais elle a raison, en plus, si tu suces ton permis, c'est du braconnage.
12: Bon, Claire.
23: Oui?
12: Claire.
23: C'est quoi ta question?
12: Avez-vous passé déjà votre permis? Donc lequel? Donc toi tu m'as répondu le permis B.
23: Ouais.
12: Merci pour celui qui s'amuse à faire du tam-tam. Merci. Au moins comme ça essayera plus vite en gueulant. Donc Claire, donc toi t'as déjà passé le permis B.
23: Oui, voilà.
12: Donc l'équivalent du... par exemple, si je te parle du permis moto, c'est l'équivalent à quoi maintenant?
23: J'en ai rien à carrer.
12: Ouais, non mais alors Claire. Si tu n'as rien à carrer dans ce cas-là, je vois pas pourquoi que je t'ai demandé de participer au deuxième débat.
23: Mais non, c'est pas ça, mais je m'en fous de savoir ce que c'est que le permis moto. Je sais que jusqu'à 125, tu peux l'avoir avec le permis B, et puis c'est tout.
12: Ah quoi. Bah voilà.
2: Non, non.
12: Si,
2: non,
12: si, non, si, non, si, non, si, non, si, non, si, non, si. Maintenant, depuis le mois de juillet l'année dernière, tu connais rien, depuis le mois de juillet l'année dernière, tu peux passer le permis 125 avec le permis B.
2: Non.
12: Je suis désolé. Attends, tu connais rien. Alors, tu connais rien.
20: C'est scandaleux.
12: Ouais, grâce, toi, tu dégages.
23: Ah si, moi, je suis d'accord avec Gérard.
2: Donne un coup de main.
20: C'est une honte, un scandale.
23: J'ai peut-être dit une bêtise. Eh, Gérard, ils t'ont fait passer un permis à Fun pour que tu viennes sur l'antenne ou pas?
12: Il n'y a pas besoin de permis pour parler devant un micro. Hein,
23: ah, mais il devrait, et il devrait avoir le permis. Tu devrais te faire passer un permis. C'est pas sûr que tu l'aies. Hein.
12: Le permis. Il y en a qui vont passer leur permis à aller faire dodo dans leur lit.
23: Tiens, avec Gérard.
12: Yoko.
23: Oui.
12: Non, après la question Minitel. Yoko.
2: D'accord.
23: Oui.
2: Donc il y a con sur le Minitel qui.
12: Je te dis après, tu laisses parler Yoko, s'il te plaît.
2: Excuse-moi.
12: Con, on en a rien à foutre. Donc Yoko.
20: Et c'est pas Yoko, oui, c'est Gérard.
12: Yoko.
23: Oui, Gérard.
12: Donc,
2: il demandait, est-ce que Gérard, t'as le permis de pêche?
12: Bon, est-ce que toi, t'as fini d'ouvrir ta gueule quand je demande à quelqu'un de répondre à
5: Gérard,
12: la question?
5: Gérard.
12: Merci.
5: Gérard, Olivier, en fait, j'ai un problème là. C'est que j'ai une fille à rappeler et Manu veut pas rappeler de fille. Il dit, je veux pas de fille, je veux que des garçons.
20: Oh, Manu.
12: Bonjour, depuis quand c'est vous qui commandez là?
2: Elle s'appelle Gabrielle, il veut pas la rappeler.
12: Vous voulez que j'arrête à 3h?
23: Ouais, que des mecs.
12: Vous voulez? Bon alors, Claire, tu dégages.
20: Claire.
12: Voilà. Bon, donc, Yoko.
20: C'est vrai que t'as ton permis de pêche au thon?
12: Qui c'est qui vient de dire ça? Eh, je vous préviens, Christophe, tiens, t'arrêtes de te calmer parce que tu as dégagé aussi.
20: Mais c'est pas moi.
12: Non, c'est pas toi.
20: Et tu reconnais pas les voix?
12: Yoko.
23: Oui, Gérard.
12: Donc, toi, est-ce que t'as déjà passé ton permis et lequel?
23: Et lequel de permis? Moi, tu dis, j'ai permis piéton.
12: Oui, mais t'as quel âge à peu près?
23: J'ai 18 ans.
12: Mmh. Ouais,
2: c'est pas possible.
23: Comment?
12: Mais la perme, Pilar!
2: Mais je te le dis, moi, c'est pas possible.
23: De passer le permis piéton?
2: Quand t'as 18 ans, tu peux pas passer ton permis piéton, c'est impossible.
23: Non, mais parce que moi,
12: attends, déjà maintenant.
2: Attendez, laissez répondre Gérard.
12: Déjà maintenant, à l'heure actuelle, tu peux conduire une voiture accompagnée à partir de 16 ans.
2: N'importe.
12: Bon alors, tu veux qu'on appelle un moniteur d'auto-école,
23: ouais,
12: on appelle
23: ouais,
12: Eric.
23: Ouais, ouais,
2: c'est 14
23: ouais,
2: ans.
23: Ouais,
12: non,
23: ouais.
12: C'est 16 ans.
23: C'est une bonne idée, ça.
12: 16 ans.
23: Ah,
12: à 16 ans,
23: triste,
12: à 16 ans maintenant. Ah, attends, ta gueule, toi.
2: Qui dit mieux, 14 ans.
23: 12 ans. Bon, allez.
12: Tu fais pas partie de l'équipe, ok? Maintenant, à l'heure actuelle, c'est 16 ans.
23: Exact.
12: Et voiture accompagnée. Voiture accompagnée. Derrière, il faut le macaron. Je suis désolé.
23: Ah, non, non.
2: Voiture accompagnée de quoi?
12: Dessus, c'est marqué, voiture, autorisation de conduire accompagnée. Donc, ils sont...
2: Il y a un Gérard avec Sandy qui sont...
12: Bon, alors, toi, tu dégages.
23: Tu
12: dégages avant que je te bute.
20: Il y a menace.
2: Tu reprends le débat, Gérard? Merci. Et on accueille Gabriel au passage.
23: Bonjour. Salut, Gabi.
12: Allô.
23: Salut, Gabi. Ça va?
12: Allô.
23: Ouais, ça va. Pour une première fois... Je m'attends à avoir les oreilles en compote, mais...
2: Gérard,
20: elle est belle. Belle.
23: Non, bon. On kiffe ça à la fin. Hein?
12: Bon.
23: On kiffe ça à la fin. Ouais, je me doute bien. Hein.
20: C'est dur, hein.
12: Est-ce que t'as déjà passé un permis?
23: Eh bien, justement, moi, j'hésite. Donc, je vais bien voir, suivant la discussion, ce qui va en sortir, quoi.
12: Non, mais Gabriel.
23: Oui?
12: C'est à toi que je pose la question.
23: Ben, je te réponds.
20: Oh, Gabi.
12: D'accord. Et si je te pose lequel permis?
20: Permission de minuit.
12: Ouais, tu t'écrases, toi, s'il te plaît, merci.
23: De sortir. Mais moi, s'il y avait un permis que je dois passer, c'est d'abord suivre la voiture, ensuite on verra, quoi.
12: D'accord. Si je... Ah là, ça va faire rigoler les mecs qu'on a.
2: Question bidon.
12: question bidon. Qui c'est qui l'a trouvé? C'est monsieur Pildar. Et ça, vous allez applaudir Pildar.
2: Ben non.
12: Si je vous dis...
2: C'est vous qui avez voulu
12: que je pose cette question. Si je vous dis femme au volant... Mort au tournant.
23: Qu'est-ce que t'as dit, répète?
12: Femme au volant.
2: Ça fait rire personne.
12: Si je vous dis... Attendez.
2: Laissez-le répondre.
12: Attendez, Gabriel. S'il vous plaît.
23: C'est une énorme absurdité. Et pour preuve, ça, c'est...
12: Oh,
23: plus de points bonus que vous.
6: Ok,
23: au final, rien que pour les assurances. Eh, Gérard.
2: Eh, les filles.
23: Oui, vas-y.
2: Vous entendez Gérard quand il parle?
23: Ouais.
2: Ce serait bien que vous le laissiez répondre ou expliquer la question. Parce que vous parlez dessus, on comprend rien, c'est le bordel.
23: Bah, Merci Gérard.
0: Merci.
12: Donc c'est Filda et Manu qui ont voulu que je pose cette question. Donc si je vous dis femme au volant, mort ou tournant, qu'en pensez-vous?
20: On parle pas de Lady Di.
12: Bon alors toi tu dégages. Bonne nuit à toi.
0: Il n'y avait pas toi, hein, c'était non, une ligne droite le pont allemand.
12: C'est même pas la peine d'insister, Manu.
0: Non, mais Manu,
12: tu vas dégager.
0: Mais non, comme quoi le proverbe.
12: Non, mais on n'en a rien à foutre de ça, d'accord?
0: On parle pas du pont de l'Alma, de Dial Fayed, de tout ça, on s'en fout.
12: J'ai pas parlé je sens que dans 4 minutes, j'arrête.
23: Non, Gérard, non. Bon, Gérard, est-ce qu'on peut suivre ton débat? Parce que là, il commence vraiment à.
22: Ouais, mais donc, j'ai pas dans l'ordre avec les petites fiches et les petits noms et tout, dans l'ordre.
12: Donc, si je vous dis femme au volant, mort au tournant, qu'en pensez-vous?
23: Gérard au volant, plaque de verglas au tournant.
12: Bon, Manu, s'il te plaît, tu me gères ça.
0: Ah ouais, Manu, là.
12: Tu gères.
23: Alors.
12: Bon, allez hop.
23: Allô, Gérard, je réponds, c'est Fofi. Donc.
12: Olivier, tu dégages. Tu dégages parce que tu viens de dire n'importe quoi.
23: Putain, il m'énerve.
0: Gérard, devant ton micro, merci.
12: Tu viens de dire n'importe quoi, tu dégages, je veux plus te voir dans les studios, toi.
0: Depuis tout à l'heure, je compte les blancs que tu fais, t'en as fait 3 fois plus que Françoise. Hein.
12: Ouais, bon, alors, toi, tu t'écrases. Dans ce cas-là, quand je te demande quelque chose, tu t'es prié de.
0: Ouais, mais
12: de
0: là, il a raison aussi. Quand même, Fildar, hein, 3 fois plus.
12: Donc, si je vous dis, alors pour la dernière fois, je réponds à la question.
0: Non, mais ils ont compris la question.
23: Donc,
0: maintenant, alors, tu demandes à qui tu veux entendre la réponse.
12: Alors, Coyote.
20: Bah écoute, non, je crois que c'est un peu provoque et on va un peu loin en disant ça. C'est vrai que par contre, les femmes, elles font beaucoup de petits cartons. Voilà. Mmh.
12: Et dans ce cas-là, tu penses pas qu'il y a un peu de la faute des mecs aussi?
0: Non, non.
20: Oui.
12: Non, mais hey, Manu, s'il te plaît, tu parles plus fort quand je veux répondre. Parle encore plus fort comme ça, je pourrais répondre à Coyote. Allô, ouais, tu te calmes alors, il y en a marre!
23: D'accord. Hein,
12: d'accord?
23: J'ai pas compris.
12: Bon, donc, Coyote, il y a quand même un peu aussi de nous.
20: Tout à fait, Gérard.
12: Parce qu'on dit toujours les femmes sont dangereuses au volant, mais il faut dire aussi que.
20: Elles sont pas tout à fait dangereuses, elles font des petits cartons, des petites conneries, tu vois, des trucs pas méchants, mais c'est vrai que les hommes, on conduit beaucoup mieux quand même. Hein.
12: Ouais, mais
23: c'est
12: on
23: pas
12: est.
23: Vrai.
20: On est plus intelligents.
23: Ah, si, je suis d'accord avec toi.
12: Qui est d'accord avec Coyote?
23: Moi.
12: Flair, vas-y. Il y a combien de temps que t'as ton permis?
23: Moi, il y a 6 ans.
0: C'est pas vrai.
23: Elle ment. Menteuse. Non, c'est vrai en plus. Elle a 18 ans et ça fait 6 ans qu'elle a son permis. Elle l'a passé à 12 ans sans permis.
12: Attendez, s'il vous plaît.
23: Il a raison parce qu'il y a plus d'accidents matériels avec les femmes, des petits trucs banals sur la voiture. Par contre, les accidents mortels sont pratiquement tous.
12: Claire, tu peux me dire quel âge que t'as?
23: 24, menteuse.
12: 24, tu te fous de moi là?
23: Quoi?
12: Tu te foutrais pas de moi?
23: Bah non.
12: Non. Non, non, mais tu me.
23: Non, c'est 24 ans.
12: Ouais, 24 ans, t'as passé ton permis à quel âge?
23: À 12 ans.
12: Ah ouais, à 18 ans. Donc,
23: Donc,
12: ça fait 6 ans.
23: Oui, fais-moi. Compte sur tes doigts.
12: Ouais, oui, j'étais 6-14, merci. Hein.
23: Hello.
12: T'inquiète pas que je sais compter de tête aussi, hein.
23: 8 et 8, 14, super.
12: J'ai 8 14 et 6, 14.
20: 8 et 8, ça fait pas 14, Gérard.
12: Ouais, c'est bon,
0: Gérard.
23: Non, mais moi, je suis pas d'accord avec
12: toi. Stop, s'il vous plaît, merci.
0: Christophe est parti, et on accueille Didier. Il est professeur auto-école.
23: Ah,
0: c'est l'auto-école d'Erlich.
23: Bonsoir,
20: auto-école d'Erlich.
23: Bonsoir.
20: Didier à l'appareil.
12: Bien sûr, pour préciser
0: pas
12: les.
0: Plus, putain, mais...
12: Pour préciser les marques d'auto-école, c'est bien. Ah, non, mais c'est pas mal, Manu. Continue.
20: Oui, Didier, j'écoute.
12: Donc, alors, Didier.
20: Oui.
12: Donc.
20: Attention à votre droite. Hein. Priorité.
12: Alors, si c'est pour commencer comme ça, c'est pas la peine.
20: Moi, je tenais à dire d'abord que vos propos à l'égard des femmes sont complètement misogynes.
23: Ah, bravo, merci.
20: Et cela ne se fait pas. Par contre, il est vrai qu'il y a quand même un nombre immense d'accidents dus aux pétasses qui se recoiffent.
23: Je suis tout à fait d'accord. Oui.
12: Non, mais ça, moi, je peux vous dire une chose. Que j'étais chauffeur routier.
0: Non.
12: Là, vous vous écrasez, s'il vous plaît. Parce que moi, je peux vous dire une chose. Voir le nombre de nanas qui se maquillent dans une bagnole à 8h du matin, ouais. Eh ben, je trouve ça dégueulasse.
23: Mais allez, j'en parle,
20: hein. Oh. Et c'est non, fini par le code de la route, hein. C'est 3/4 de point.
6: Non, mais ouais. C'est excitant aussi.
12: Excitant, mais quand t'as un peu rouge et que la nana, elle est en train de se mettre du rouge à lèvres et que le feu, il passe au vert,
23: Gérard, c'est pas
12: je suis désolé.
6: Moi, Coyote, ça m'excite, moi.
0: Gérard, moi, j'ai une question. une question que je veux te poser. Est-ce que de ta cabine de camion, tu regardais les filles en mini-jupe, tu regardais leurs culottes dans les voitures?
12: Ouais, je vais te dire une chose, que dans les camions, en hauteur, tu vois tout ce qui se passe dans les voitures.
0: C'est bien pour ça que je te demande ça.
4: Hein, il n'avait pas besoin de regarder, hein, il avait des posters à poil derrière. Et
12: non. Fildar, s'il te plaît, tu t'écrases avec tes conneries, d'accord?
23: Gérard, merci. Je peux répondre à ta question?
12: C'est qui?
23: Oui. Ouais, donc moi je suis d'accord, c'est vrai que les femmes c'est des grosses salopes au volant parce qu'elles se coiffent, elles se maquillent et tout, mais il faut dire que les mecs aussi, ils se crottent le nez, ils se grattent les couilles.
12: Non, hey, Poupi.
20: Ouais, Coyote, tu peux répondre là?
12: Attends, Coyote. Ouais. Hey, Poupi, déjà t'as pas ton permis? Donc tu peux pas jacter.
23: Ouais, mais attends, quand je roule en voiture avec quelqu'un qui conduit, je vois, donc j'observe mieux que quelqu'un qui conduit. Hein.
12: Ah ouais, alors attends.
23: Donné que je fais rien.
12: Attends, tu peux me dire comment t'arrives dans une voiture, à voir ce que le mec il fait dans un camion.
20: Exactement.
23: Mais pas dans ton camion, je te parle dans d'autres voitures.
12: Ah non, mais moi je te parle d'un camion. Du haut d'un camion, comment tu peux le voir?
23: C'est pas d'un camion, hein,
12: qu'on
23: parle.
12: Ah bah moi je te parle des deux. Je te parle des deux. Donc,
4: excuse-moi Gérard, il y a un petit truc Minitel sympa. C'est con encore, son Minitel qui dit qu'il certifie bien que Gérard a son permis poids lourd.
12: D'ailleurs, j'en ai dit ces questions bidon.
23: Donc je disais, on parle des deux. Bon, dans le cas où c'est des voitures, tu peux tout voir. Dans le cas où c'est des camions, tu peux voir quand même le mec en train de se
20: frotter
23: le
20: nez.
12: Non.
23: Bah si tu te retournes.
12: Attends, si tu te retournes, mais d'accord, si tu regardes dans le rétroviseur, mais tu vas pas me dire que tu vois le mec en train de se faire une pipe.
23: Mais qui t'a parlé de pipe?
12: Bah attends, mais moi je pose la question. Que comme tu me dis que tu arrives à tout voir d'une voiture, moi je te dis que c'est pas vrai parce que du haut d'un camion. Dans une voiture, tu peux pas voir ce que le chauffeur routier paie dans son camion, d'accord?
23: Ok, d'accord. Est-ce que l'invité mystère pourrait répondre à la question?
12: Non, elle est pas là.
23: Gérard, j'ai une question.
12: Yoko.
23: Oui.
12: Yoko.
23: Tu peux répéter la question, s'il te plaît, Gérard?
12: Non, Yoko, je répète pas la question.
23: Mais s'il te plaît. C'est femme au tournant, je sais pas quoi, là.
12: Si je vous dis femme au volant, mort au tournant, qu'en pensez-vous? Okay, ça commence à bien faire de me faire répéter les questions, hein.
23: Non, mais Gérard, parce qu'en fait, tu vois, c'est pas les femmes qui boivent au volant.
12: Ah ouais?
23: C'est des mecs, ça.
12: Ouais, faut dire une chose que vous non plus, vous dites qu'on boit, d'accord, mais vous, quand même, vous faites rien pour arranger la situation.
20: Exactement. Bien joué, Gérard.
4: Je suis d'accord avec Gérard.
12: Parce que les trois quarts du temps, quand on boit, je suis désolé, mais moi j'ai déjà conduit, hein, et je peux te dire une chose, que quand je vois une nana, Pildar, tu dégages. Tu as dégagé, s'il te plaît, avec ta merde, là.
23: Continue, Gérard, on t'écoute.
12: Non, moi, je peux vous dire une chose, que quand je vois une nana qui est sur une autoroute à 60 sur la deuxième pile, alors que c'est qu'il n'y a pas de limitation sur une autoroute, et que tu peux pas doubler, que tu lui fais des appels de phare. Attends, Yoko, tu permets, je te réponds à ta question.
23: Ouais,
12: hein, et qu'on lui fait des appels de phare, on a beau lui klaxonner et qu'elle avance pas, hein, je suis désolé. Pour moi, j'appelle ça une femme dangereuse au volant.
23: Ok. Bah moi, je suis désolé quand je vois des routiers, hein, qui serrent les petites voitures pour leur faire peur, qui s'amusent, qui les laissent pas passer. Et ben, je suis désolé. C'est pas pareil.
12: Ouais, mais d'accord. Alors attends, c'est qui vient de dire ça? C'est clair.
23: Soufi.
12: Poufi, ben moi je vais dire une chose dans ce cas-là. Si vous voulez, quand vous voyez que les routiers vous serrent, c'est parce que vous jouez trop aussi. Parce que vous avez l'air tout permis sur une autoroute.
4: Ouais, je vous l'ai dit.
12: On dirait des bio au volant.
23: Non, je suis désolé, mais je suis pas d'accord parce que ce qu'ils veulent, c'est regarder toujours les mini-jupes.
12: Mais non, il n'y a pas de. Ce qu'on veut, c'est de regarder les mini-jupes. Moi, je suis désolé.
20: Monsieur Gérard, ici c'est Didier de l'auto-école. Il faut quand même savoir que plus de 60% des accidents sont causés par des routiers. Il ne regarde pas la route.
23: Exactement.
12: Non, c'est pas vrai. Je suis pas d'accord avec toi, Didier. Je suis pas d'accord avec toi. Je ne suis pas d'accord, Didier. Parce que les trois quarts du temps, c'est les nanas ou des vieux qui sont sur l'autoroute et qui n'avancent pas.
20: Les routiers se pignolent le bambou sévèrement dans la cabine.
12: Non, je suis désolé. Je suis désolé, c'est faux. C'est faux. Gabriel.
23: Moi, je trouve ça un peu abusif, quoi.
12: Ben, pourquoi?
23: Ben, parce que, j'ai entendu les femmes sont des salopes et tout, bon, ça, mais chacun a sa part, quoi, enfin, c'est pas une vérité absolue, c'est loin d'être pour aussi, quoi, c'est tout.
12: Non, mais dans ces cas-là, moi ce que j'arrive pas à comprendre, et ça, celui-là, c'est pas un moniteur d'auto-école pour moi,
23: ouais. Exactement.
1: Comment? Mais comment osez-vous parler?
12: Non, faut pas prendre les gens pour des cons, des moniteurs de l'école, j'en connais.
1: Vous avez une voiture? Attendez, vous avez une voiture?
12: J'ai mon permis depuis 85. Ça fait 13 ans que j'ai conduit des camions et je sais ce que je dis.
1: Eh ben, vous voulez que je vous dise une chose? Moi, mon cher monsieur, je connais beaucoup de monde et ben, je peux vous dire que la semaine prochaine, votre permis, vous l'avez plus.
12: Ouais, ben, c'est ça. Et ben, dans ce cas-là, je ne l'ai plus. Et ben, vous allez dormir. Bonne nuit.
1: Vous conduisez que des camions.
12: Bonne nuit.
1: Alors vous n'en avez pas besoin, moi je vais vous dire, la semaine prochaine vous pouvez vous le carrer dans le
12: bide. Ouais, dans le cul, et ben moi dans ce cas-là je vous dis bonne nuit.
1: Ouais, au revoir. Trottinette et votre permis benne à ordure.
12: Ouais, ben c'est bien. Et ben la benne à ordure, elle vous emmerde. Alors, bonne nuit.
20: C'est Coyote, j'ai une question.
12: Pour Didier, c'est fini. Ouais. Coyote.
20: Oui, une question. Cite le mec de la l'auto-école, quand il va te supprimer le permis, comment tu vas faire après?
12: Mais non, c'est pas un mec d'auto-école, arrête Coyote.
23: Gérard?
12: Oui.
23: Ouais, c'est Gabriel.
12: Oui.
23: Je voudrais simplement rajouter un truc. Mmh. Bon, moi, j'ai pas mon permis, mais j'entends les gens en parler, quoi. Et apparemment, à propos des assurances, les minettes ont plus de bonus que les mecs, justement, par rapport aux accidents qu'elles ont moins, apparemment.
12: Non, mais attends. Gabriel, je vais te dire une chose, que le bonus, c'est à peu près valable pour tout le monde.
23: Ouais, mais les minettes ont plus de points, apparemment.
12: Mais ça dépend de laquelle assurance que tu prends. Toi, tu dis c'est pas vrai, tu connais rien, toi.
23: Bah, moi,
12: toi, avec ta voiture poubelle, hein?
23: Hein? Une caca-voiture?
12: Caca-voiture. Ouais, donc, Gabriel, ça dépend de quelle assurance. Laquelle assurance que tu prends. Okay. C'est ta différente assurance, tu peux avoir aussi bien le même bonus que le mec.
23: Ok, bon, moi, j'ai entendu ce qu'ils ont
12: fait,
23: là, donc.
12: Oui, mais ça, c'est des on-dit. Okay. Ça, avec les on-dit, tu sais qu'on va partout.
23: Ouais,
12: ah bon, oui.
23: Non mais moi je suis pas d'accord parce que
12: qui
23: Poufie, parce que quand je passe en voiture, je suis désolée, je suis pas d'accord, quand je passe en voiture, il y a des camions qui passent, et ben ils klaxonnent tout le temps parce qu'ils voient mes cuisses. Alors là, ça m'énerve, je suis pas d'accord, je suis désolée,
12: mais non mais attends, Poufie. Je vais te dire une chose, les trois quarts du temps, si les routiers klaxonnent, c'est pas parce qu'ils voient vos cuisses, on en a rien à foutre de vos cuisses.
23: Ouais,
12: parce
23: qu'ils pètent. Bonjour, c'est tout.
12: Mais dans ces cas-là, moi je peux te dire une chose. Poufie.
6: Non, le dis pas.
12: Poufie, moi je vais te dire une chose.
6: Le dis pas.
12: Est-ce que t'as déjà fait un appel de phare à un routier qui t'a emmerdé?
23: Comment?
12: Est-ce que le mec avec qui tu conduisais,
23: ouais.
12: Est-ce qu'il a déjà fait un appel de phare parce qu'il avançait pas assez vite?
23: Ouais, moi ça m'est arrivé, ouais.
12: Qui?
23: Claire.
12: Ça t'est arrivé? Et
23: qu'est-ce qu'il a pas été plus vite.
12: Hein. Il a pas été plus vite. Et tu sais, moi je vais te dire une chose, tu sais ce que ça veut dire de faire des appels de phare?
23: Non.
12: Ça veut dire que t'emmerdes la personne qui est devant toi.
23: Oh, c'est pas
6: n'importe
23: vrai.
6: Quoi.
12: Ça veut dire tu l'emmerdes, ou si c'est entre routiers, ça veut dire qu'il peut se rabattre et que c'est bon.
23: Gérard.
12: Oui.
23: Gérard. C'est Poufie, je suis pas d'accord, parce que parfois les appels de phare, ça veut dire qu'il y a des flics aux alentours.
12: Oui, mais ça en principe, pour prévenir qu'il y a des flics, normalement c'est interdit. Donc on va poser la. On va poser la troisième question et on va s'écouter peut-être.
6: Après la question, s'il te plaît.
12: Bon, qui c'est qui veut parler là?
7: Allô. Ludo. Jean-Paul Mitard,
6: après la question.
7: De la Chalapurée sur Yvette.
12: Bon, mais attends, mais c'est quoi là tout ce bordel là?
7: Allô.
6: Qu'est-ce que tu fous, fil d'art?
7: Allô.
12: Ouais, mais ça commence à bien faire là.
7: Allô. Monsieur Gérard de Touraine.
23: Oui.
6: Ouais.
7: Voilà. Je vous appelle parce que donc je fais partie de la gendarmerie de Lâche-la-Purée sur Yvette.
9: Allô, bonjour.
12: Bon, allez, coupe-moi.
6: Allez, je sais pas d'où ça vient.
12: Allez, merde. Monsieur, tu le dégages, allez. Allez, hop.
7: Allô.
12: Pilar, envoie-moi le disque.
6: Pose la question, Gérard.
12: Donc, combien vous coûte un permis en stage? Et on s'écoute... Non mais c'est bien. Ouais, on va s'écouter Thierry Crous off Noise. Donc bonsoir à tous, c'est Pilder qui va vous annoncer le titre du disque.
6: Mais non, c'est toi qui l'as fait, Gérard.
12: Ok, Thierry Crous off Noise, c'est ça?
6: Ouais, c'est à peu près ça, c'était Thérapie avec Church of Noise, c'est carrément ça.
12: Ah d'accord, ok, excusez-moi.
23: Merci.
12: Donc on récupère Gabriel.
23: Ouais.
12: Ivan.
1: Ouais, salut.
12: Simon.
24: Oui, bonsoir.
12: Non, mais celui qui s'amuse à mettre les concerts de klaxon, c'est pas la peine. Merci. Coyote.
20: Putain, j'ai tous mes poissons qui sont morts, là.
12: Bon, Coyote, tu...
20: Non, salut, je suis là.
12: Bon, tu restes
20: bien,
12: calme.
20: Ça va, Gérard, tu vas bien.
12: Ok. Ouais. Donc, Poufi.
23: Hola.
12: Poufi. Oui.
23: Salut.
12: Donc, Claire.
23: Oui, je suis là.
12: Et Yoko.
23: Toujours là.
12: Donc, alors, la question, je la répète, c'est combien vous coûte un permis en stage? Merci pour celui qui s'amuse à faire la fourmi.
22: Un permis. Tu peux nous expliquer ce que c'est d'abord, un permis en stage?
9: Ouais, Gérard, tu peux préciser ta question.
20: C'est clair.
12: Combien vous coûte un permis en stage?
22: C'est quoi un permis en stage?
12: Bon, c'est quoi?
22: Oui.
12: C'est quoi? Donc, un stage, quand vous passez votre permis, vous le payez, il y a des stages pour passer un permis.
22: Ouais.
12: Donc, combien ça vous coûte?
22: Ah, combien ça coûte de passer le permis?
12: Voilà.
22: Ah, d'accord.
9: Oui, moi, Gérard, c'est Simon,
22: minutes,
9: oui, oui.
12: Attendez, 5 minutes.
10: Non, c'est bon, continue.
9: C'est Simon?
12: Oui.
9: Oui, bah, une petite fellation et puis ça le fait. Hein.
12: Bon, alors, Simon, je crois que ça se voit que t'es de Belgique parce que t'as pas tellement compris la question. Hein.
9: Mais c'est parce que je la reçois avec 2 secondes de décalage, Bikounet.
12: D'accord, je suis pas ton Bikounet. Olivier, s'il te plaît, tu dégages de derrière...
9: De derrière les fesses à GG.
12: Donc, Gabriel?
22: Ouais, bah ça dépend combien de fois tu le rates, quoi.
12: Non mais au départ, tu vas dans une auto-école.
22: Pour le stage.
12: Oui, pour le stage.
22: Je sais pas. Mais...
12: Combien vous coûte le permis en stage?
22: On dirait 2000, un
12: peu
22: comme ça.
12: Bon, hein?
22: 2000?
12: Non, mais attendez, moi j'ai une réponse à vous donner.
22: Ah bon?
12: Hein? Ivan.
9: Ouais, bah le permis en tige.
12: Ivan.
9: Tu peux répéter la question, GG?
12: Non, Ivan, dans ce cas-là, tu vas voir Manu.
9: C'est quoi le permis en stage?
12: Mais combien que ton permis, est-ce que tu t'es déjà renseigné dans une auto-école pour savoir combien te coûte un permis? Tu peux le passer en stage ou tu peux le passer content?
9: Mais il ne stage pas, moi, il est propre, mon permis.
12: Bon, allez, hop.
13: Il n'a pas compris.
16: Non, mais des fois,
12: tu lui répètes ta question. Combien coûte un permis en stage?
20: Tu peux répondre.
16: Non, mais ouais. Des fois, Gérard, tu peux être content quand tu passes ton permis, tu peux t'énerver.
12: Mais non, en stage. Tu as des stages à l'heure actuelle dans des auto-écoles pour passer un permis de conduire.
16: Mmh.
12: Tu as une certaine somme.
22: Mmh. Bah oui.
12: Bon, c'est ça que je veux expliquer.
9: Non, mais okay, stage, c'est un mot anglais, stage. C'est quoi stage?
12: C'est qui ça?
22: Non, c'est pas stage, c'est
9: Yvan.
12: Bon, Yvan va voir Manu. Ça, il va t'expliquer.
9: Rien.
12: Non, mais il va t'expliquer.
16: C'est Gabriel qui a raccroché.
12: Coyote?
20: Oui, bah combien coûte le permis en stage?
12: Mmh.
20: De 2 à 3000 francs maximum. En euros, je te fais une traduction en euros.
12: Non.
16: Oui. Bah si, attends, ça peut intéresser les gens.
22: Mais si, c'est l'Europe, hein. C'est important. Hein.
9: C'est l'Europe, on prépare sa carrière internationale.
20: 500 euros, quoi.
12: D'accord. Ouais. Ok, Foufi.
20: J'ai pas parlé de la dévaluation de la livre sterling. Si on
12: non, mais c'est bon, Coyote.
20: On descend à 437 euros maximum, quoi.
9: C'est sûr.
12: Non, mais c'est bon.
20: Coyote.
12: Pas
20: plus. À moins que...
12: Coyote!
20: Ouais.
22: Non, je pense que ça fait trop, là, non?
20: Ça fait un peu trop.
22: Ouais.
12: Bon, Coyote, s'il te plaît, tu te merci.
16: Surtout que Gérard, il le savait déjà.
12: Foufi.
22: Ben, oui, alors moi...
12: T'as pas ton permis, alors?
22: Bon, tu m'écoutes, hein.
12: Ouais.
22: Bon, comme moi, j'ai envie de passer mon permis, je me suis renseignée.
12: Hein?
22: Et donc, je me suis renseignée auprès des entreprises pour faire mon permis de stage. Et donc, j'aurai un stage de 2 semaines... qui va me coûter à peu près dans les 15 000 francs.
12: Non, c'est bon, pour l'instant, celui qui dit allô, tu vas te taire. Foufi, pour l'instant, t'es en train de dire des conneries.
22: Claire.
12: Foufi, je vais te dire une chose, qu'un permis, ça te coûtera pas 15 000 francs, t'es une menteuse.
22: Ah bah, donc, je me suis fait arnaquer.
12: Ouais, bah, tu t'es fait arnaquer, ça dépend de l'auto-école. Ouais, il n'y a pas de merde. Alors, tu te tais 5 minutes, merci. Claire.
22: Ouais, mais en fait, ce qu'il faudrait, c'est que je signe la convention avant.
12: Claire.
9: Allô.
12: Claire.
22: Allô.
12: Claire.
22: Allô, Gérard.
12: Claire, s'il te plaît.
22: Oui, bah, je t'entends pas du tout, là.
12: Bah, à quoi vous jouez, là?
16: Bah, rien.
12: Claire.
22: Oui.
12: Bah, donc,
22: moi,
12: toi
22: passé, quand je l'ai passé il y a 6 ans, c'est signé la convention. Et
12: Bon, Foufi, tu t'écrases ou tu dégages?
9: Foufi, ferme les lèvres.
12: Et toi, celui qui dit ça, tu dégages aussi?
22: Bah, c'est poétique.
9: Allez, je suis parti.
22: Ferme les lèvres.
12: Claire.
22: Ouais. Je te disais que quand je l'ai passé il y a 6 ans, ça m'avait coûté 2800.
12: Mmh.
22: En tout, j'en avais pour 3500.
20: Et en euros.
12: Voilà. Alors donc.
22: En euros, tu divises par.
12: Donc, attendez, s'il vous plaît. Oui.
9: Oui.
12: Manu.
9: Oui. Manu.
16: Oui. On accueille Gugu.
12: Voilà.
16: À la place de Gabriel qui a raccroché.
20: Petit oiseau bubblegum.
12: Ça commence pas là. Ça commence pas, sinon j'arrête.
16: C'était son jingle.
9: Et Gugu, t'as tes bottes.
12: Donc, Yoko.
24: Oui.
22: Alors moi je voudrais savoir parce que combien, enfin tu me dis c'est quoi entre
12: 5 et 10
20: balles. C'est le bordel.
22: Mais non, parce que, Gérard, tu parlais bien du permis voiture.
12: Oui.
22: Ah bah oui. Ouais, Gérard, parce que moi pour mon permis piéton j'ai payé quand même 3000 balles quoi.
12: Bon, Yoko.
22: Oui.
12: Yoko. Tu sais ce que tu fais?
20: Yoko.
12: Oh non. Tu t'en vas.
22: Yoko.
12: Tu t'en vas.
22: Non.
3: Pourquoi, qu'est-ce qu'il a dit?
12: Bon, non, attends, son histoire de permis piéton, j'en ai rien à cirer.
3: C'est n'importe alors, quoi, hein, c'est
12: bonne
3: zéro.
12: Bonne nuit.
22: Zéro.
12: Allez hop.
3: C'est comme les débats de Gérard.
20: Ivan.
22: Justement, comme c'est débat.
20: Ivan.
11: Non, il lui dit qu'elle s'en va.
12: Donc, Claire.
20: Ivan.
22: Oui.
12: Donc, toi, tu m'as dit que ça t'était revenu à peu près à
22: 3500
12: francs. Ok.
22: 100 euros, 600.
12: Non, mais je m'en fous des euros.
22: D'accord.
12: Poufi.
22: Oui, bah moi, je me suis fait arnaquer apparemment.
12: Non, mais vas-y. Vas-y, parce que ton truc, il est bidon.
22: J'aimerais bien avoir des conseils, Gérard.
12: Non, mais c'est bon, là-haut.
22: C'est joué la concurrence.
12: Bon, Olivia, tu dégages. Olivia, tu dégages ce bordel avec toi, maintenant. Tu dégages.
20: Tu pas parti de l'équipe, Olivier.
3: Ouais. Reprends, il n'a rien fait.
12: Tu commences à m'énerver, tu dégages.
22: Hystéro, ce mec.
12: Bon, toi, si ça te plaît pas, c'est le même prix.
20: Ivan.
12: Ouais.
20: Ivan,
12: combien
20: Ivan. Ich bin eine große Umweltschwert in der Politik.
12: Bon, Ivan, tu dégages. Allez, hop, tu dégages.
3: Ne dégage pas les auditeurs toutes les deux minutes. Oui, arrête de les dégager toutes les deux minutes.
12: Non, mais attends, je leur demande combien ça coûte un permis. Vous arrêtez de déconner tous les trois.
3: On n'a rien fait.
12: Bon, alors,
3: les auditeurs, écoutez-moi, c'est Manu, 30 secondes.
22: Ouais.
3: Répondez à cette question, s'il vous plaît.
22: Ça y est.
3: Merci.
12: Bon, Gugu.
20: Ouais.
12: Combien ça coûte un
20: permis?
12: Ouais.
20: Moi, je l'ai payé 3500 francs à l'origine.
12: Non, mais en stage.
20: En stage? Ah, en stage, je sais pas, parce que j'ai
12: donc, tu dis 3500.
20: Ouais, 3500, mais moi, je l'ai eu en trois fois.
12: D'accord. Ivan?
20: T'es pas en stage.
12: Ivan?
13: Ich bin eine große Umweltschwert.
12: Bon, allez, lui, tu le dégages. Lui, tu le dégages pour de bon. Allez, hop.
3: Je vais le calmer.
12: Non, tu le dégages complètement. Tu le dégages complètement, c'est terminé pour lui.
13: Rien de jeu, ne pas.
12: Simon. Simon.
20: Quoi?
3: Simon.
13: Oui, je suis là. Simon. Eh ben moi, je dirais, si tu veux, calme.
12: Ça commence à m'énerver là.
13: Je l'ai passé en trois fois. Alors la première fois, c'était en Allemagne. Bon, ça m'a coûté à peu près 1000 Deutschmark.
12: Mmh.
13: Après, bon, bah j'étais en Angleterre pendant un certain temps et ça m'a coûté à peu près hein, 800 livres sterling.
20: Mmh. Parle en euros. Hein.
13: Et oui, bon, après on va convertir.
12: Non, mais attends, celui qui parle de l'euro, tu vas la fermer, s'il te plaît.
3: C'est euro.
13: Je l'ai fini au Groenland et au Groenland c'est cher parce que ça fait quand même à peu près 2500 Sputnik et bon voilà.
12: Ouais, et en France, ça fait combien?
13: Je sais pas, t'as une calculette, vas-y quoi.
12: J'ai pas de calculette. Bon, Poufi, tu as t'écraser avec ton euro, d'accord toi?
13: Gérard, t'as des doigts.
22: C'est pas moi, hein.
13: Tu comptes sur les doigts.
12: Mon coyote.
20: Oui.
22: Écrase.
20: Mais c'est déjà dit, combien?
12: Non, mais en franc français, on parle pas de l'euro, d'accord? Ça commence à me dégonfler.
20: Entre 2000 et 3000 francs, mais il y avait la dévaluation de la livre sterling au même moment. On parle de plus en plus de l'euro. Moi, je perdais les pédales, je commençais à paniquer.
12: Tu perds les pédales, mais là tu vas perdre les pédales, tu vas aller voir Manu au standard.
20: Non, tu
12: vas voir Manu au standard, c'est terminé pour toi.
3: Mais Gérard, est-ce qu'on peut payer par exemple son permis en plusieurs fois? Tu sais, les mecs qui n'ont pas d'argent.
12: Non, justement. Moi, je vais répondre à Claire et à Gugu et à Poupi, parce que Poupi, je crois que là où tu t'es renseigné,
22: En plus, j'ai payé la moitié de la somme, là.
12: Ouais, non, mais attends, déjà, tu vas me laisser finir, s'il te plaît.
22: Combien tu payes, excuse-moi.
3: Laissez finir, Gérard.
12: Bon, déjà, moi, je peux vous dire une chose, que déjà, toi, Foufi, ta réponse, elle est complètement con. Donc, si tu t'es fait arnaquer, c'est de ta faute, c'est pas de la mienne. Hein?
22: Bah, j'ai jamais dit que c'était de la tienne. Hein.
12: Si tu t'es fait avoir, c'est pas notre problème. Mais moi, je peux vous dire qu'à l'heure actuelle, et ça, vous pouvez aller voir dans des auto-écoles, c'est affiché sur les vitres. À l'heure actuelle, un permis en stage, formation assurée, vous revient à 3950 francs.
20: Non, 4000.
12: À tout, 4 000. En tout, grosso modo.
22: À Paris.
12: Oui, dans Paris.
22: Ah oui,
12: en
22: mais
12: tout,
22: on n'est pas tous à Paris.
12: Oui, non, mais en tout.
20: Quoi, ton tout?
12: Ouais, mais parle devant le micro.
3: Je demande s'il y a tout compris pour
12: mais
3: ça.
12: Mais quoi?
3: Bah, la voiture, tous les trucs.
22: L'assurance.
12: Mais attends, Olivier, t'es complètement con ou quoi?
20: Bah oui.
8: Non, mais tu peux choisir la marque.
12: Ben non, tu peux pas. Arrête tes conneries.
8: On peut choisir la marque ou pas?
22: Bah oui.
12: Allez.
23: Après, faut acheter le A, ça coûte cher le A.
12: Mais non,
17: moi, mon moniteur, il voulait m'emmener sous le pont de la main. J'ai dit, oh non, bonhomme.
12: Bon, bah toi, tu dégages pour le pont de la main. Allez hop.
8: Gérard, excusez-moi, j'ai une question Minitel de Trou qui demande à Gérard s'il pourrait me convertir, combien de passes il faudrait faire Porte Dauphine pour avoir un permis de conduire.
12: Bah, lui, il va se faire enculer lui-même.
23: Bah, à 50 centimes la passe, tu calcules avec
12: Gérard. Ta gueule, toi. Voilà, comme ça, c'est français.
22: Arrête d'être vulgaire, s'il te plaît.
12: Donc, alors, je peux vous dire une chose, que dans Paris, c'est marqué sur les vitres des auto-écoles. Bon, Philard, s'il te plaît, tu vas arrêter, sinon tu vas dégager, je vais mettre Marina à la place.
22: Ouais.
12: Parce que là, ça commence à bien faire.
23: Tu finis ton créneau et tu te calmes.
12: Bon. Arrête. Donc, vous vous calmez, s'il vous plaît, quand je donne les réponses, sinon je réponds plus aux questions.
23: Non, mais elle est mignonne, Marine. Eh, tu baves, Gérard.
8: Vas-y,
12: voilà.
8: Vas-y, termine.
12: Manu, s'il te plaît, tu vas me les calmer tous. Donc, pour Claire et Gugu, moi, je peux vous dire une chose, que vous n'étiez pas loin.
23: C'est moi.
12: Non, toi, Foufi, toi, t'es vachement loin, tu t'es fait arnaquer, c'est pas de ma faute.
22: C'était combien, Foufi?
12: 15 000. C'était 15 000. 15 000,
22: Putain, c'est permis Ferrari. Bon, en plus, j'ai déjà donné la moitié de la somme.
12: Ouais, tu pourras jamais la récupérer.
22: Ça va se passer au tribunal, hein.
23: Non, mais faut que t'écrives
22: obligé, hein.
12: Non, bon, pour Gugu et Claire. Pour Gugu et Claire, donc je peux vous dire que ça vous revient 3 950 francs. Mm-hmm. Donc en tout, à 50 balles près, ça vous revient à 4000 balles.
22: Mm-hmm. Hein? Quel est le tarif d'étudiant?
12: Ah bah ça, ça dépend des auto-écoles. Je pense qu'il y a tarif étudiant là.
23: Oui, il y en a.
22: Tu pourrais te renseigner, s'il te plaît?
12: Ah non, mais ça, vous vous débrouillez. Moi, je suis pas moniteur d'auto-école. Hein.
8: Mais Gérard,
23: la prochaine fois.
8: Gérard, excuse-moi, dans le prix que tu as annoncé là, est-ce que tu as compté le passage du code barre?
12: Ah. Mais non, mais qu'est-ce que tu me parles du code barre, toi?
22: Bah oui,
12: il
22: n'y
12: a pas un code barre dans un permis. C'est le code jusqu'à réussite. Oh, Olivier, s'il te plaît, tu mets un... Non, Olivier, tu m'éteins ça.
8: Non, parce qu'on avait un problème. On était en train de régler un truc.
12: Ouais. D'ailleurs, je vais te faire un retour sur le coin de ta figure, toi. Tu vas voir. Ça va te faire drôle.
23: Je prendrais bien un bain, moi.
12: Ouais, tu vas voir. Fais le con, Olivier, tu vas voir. À 3h30, j'arrête si tu fais le bordel.
8: On continue.
12: Donc, je vous ai répondu sur la question.
22: Ouais.
12: Donc, a-t-on le droit de fumer quand on passe son permis? Alors là, moi, je travaille pas avec du son comme ça.
8: Ouais, t'as raison, c'est naze. Ah, voilà.
22: A-t-on le droit de fumer?
12: Quand on passe son permis.
23: Bah moi oui, moi j'ai fumé. Hein.
12: Qui?
23: Gugu.
12: Attends, Gugu.
23: Ouais.
12: Tu crois que le moniteur d'auto-école te laisse?
23: Moi j'ai pu l'apprécier. Mais voilà. Et voilà.
22: Avec quoi, quoi?
23: Il était déchiré et puis j'ai mis du reggae dans l'autoradio et puis là c'était la fête.
12: Hein. Ouais, c'est ça.
23: Et je l'ai eu du premier coup.
12: Ouais. Tu l'as eu du premier coup?
23: Bah ouais.
12: Tu me diras dans quelle auto-école que tu l'as passé.
23: L'auto-école du shit.
12: Ouais.
23: L'auto-école Jamaïca. 13 rue du Chichon.
22: Tu connais l'auto-école des partout?
23: Ouais.
12: Qui c'est qu'on a à la place d'Ivan?
8: Ah, on a toujours Ivan, mais c'est vachement calmé.
23: Ouais, non, donc, calme, hein, Gérard.
12: Alors, Ivan?
23: Ouais, bah écoute, on peut fumer, je sais pas, la pipe, le cigare, mais pas la clope en tout cas.
12: Mmh. Mmh. D'accord. Simon?
18: Oui, c'est Simon. Bah écoute, mon petit GG, moi je sais pas. Bon,
12: tu mets ça, s'il te plaît, Fildar, parce que là, ça commence à bien faire.
8: Non, mais je voulais savoir si t'étais capable de reconnaître le bruit d'une voiture.
12: Mais attends.
8: École.
12: Attends, tu permets, là, tu t'amuses pas à faire des doubles sons, là, ok? Donc, Simon?
18: Oui, moi, mon permis, ben, je l'ai eu à la force de la langue et j'ai pas mal tiré sur des gros cigares, oui.
12: D'accord. Je vois pas du tout le rapport avec la question.
18: Débile, si tu veux. Ben voilà, j'ai pas payé.
12: Coyote?
18: J'ai payé en nature, mon petit GG.
12: Coyote?
23: Non, je pense qu'il est formellement interdit de fumer sous peine de sanctions graves, quoi. Que ce soit le cigare...
19: J'ai fumé un chichon, je te dis.
23: Ou la cigarette, sauf, bon, apparemment, Gugu, il a eu de la chance, ça s'est bien passé.
22: Tu verras.
23: Je te dis. Mais je crois que c'est interdit, t'es pas d'accord, Gérard?
12: Non, mais de toute manière, c'est strictement interdit de fumer pendant que tu conduis.
22: Bah, moi, je suis
23: avec qui tu tombes, si tu
12: t'as le droit. Attendez.
8: Pourquoi ils mettent des cendriers,
22: dans la voiture?
12: Dans les auto-écoles, dans une auto-école, tu n'as pas le droit de fumer, déjà, une.
23: Mais t'as le droit de boire.
12: Non, non plus.
22: Ni manger, ni téléphoner.
12: Attendez. S'il vous plaît, déjà, tu peux pas fumer parce que déjà pour commencer, t'es forcé d'avoir les deux mains sur le volant. On dirait des vieux qui conduisent quand tu passes ton permis de conduire. Tu peux même pas mettre ton coude sur la fenêtre quand il fait chaud en plein été.
8: Ouais, mais tu peux même pas flamber en passant le permis, c'est dingue.
12: Je vais te dire une chose. Attendez. Je réponds à la question à Fildar. Laisse-moi du son parce que là, j'ai plus rien.
8: Oui, bah...
12: Donc moi, je peux te dire une chose, Fildar,
16: ouais.
12: C'est que j'ai passé mon permis, et je vais te dire une chose, que quand t'es comme ça, tu dois regarder devant toi, tu peux rien faire.
16: Ouais, mais Gérard, tu disais on peut pas fumer parce qu'il faut avoir les deux mains sur le volant. Mais regarde, tu peux fumer, là.
12: Non, mais même...
16: T'as les deux mains sur le volant.
12: Non, je suis pas... Non, mais Manu, non. Non, mais ouais, mais comment tu fais quand elle est éteinte, ta clope?
16: Ah bah...
23: Tu la craches.
16: Voilà, ah ouais, par la fenêtre.
12: Non.
23: Bah tu la craches non. Et pouh, tu la gobes.
12: Donc,
14: Oui, Gégé, j'ai une question. J'ai une question. Est-ce que c'est vrai que tu carbures tellement que ton pot d'échappement, il fume après l'axe?
12: C'est ça. Foufi.
23: Oui, bah moi, étant donné que... Je sais pas, donc je pourrais pas te répondre à cette question, parce que, étant donné que je me suis fait baiser la gueule, je pourrais pas répondre à ta question, donc étant donné que je me suis fait baiser la gueule. Même pourquoi?
12: Claire.
23: Parce que
12: non, mais on s'en fout, elle s'est fait baiser la gueule et ça m'étonnerait qu'elle puisse avoir son permis. Claire.
23: Ouais. Bah ouais, hein. Bah moi,

0: Merde, ou pourquoi tu... merde.
1: C'est vrai, mais plutôt comment?
2: Mais oh, c'est parce merde, que le portable, comment tu peux et pas le prendre. Tu peux pas le prendre en conduisant, mais une fumée, une cigarette, tu peux.
1: Oui, mais non, parce que...
0: Mais attends, tu crois...
2: Bah oui, parce que...
0: Oh, mon Dieu, merde.
2: Mais comment?
1: Je m'informe.
2: Eh ben parce que... Oui, mais comment?
0: Mais parce que quoi? Voilà, parce que quoi et comment, pourquoi et comment?
2: Est-ce que t'as envie de fumer une clope?
0: Bah ouais, là, celui qui s'amuse avec le son, là, ça commence à bien faire. Olivier, merde.
2: Pourquoi t'as envie? Hein, Gérard, t'es pas d'accord avec moi?
0: Non.
2: Bah pourquoi? Je suis pas d'accord avec toi.
1: Mais arrêtez avec les pourquoi, là.
0: Bon, on va se... vous allez réfléchir à la...
2: Okay.
0: À la question 5.
3: Okay, attends, GG, c'est Simon. Je voulais te dire que si ça fume, il faut que tu changes de trou, hein.
0: Mais ta connerie, tout à l'heure, elle va
2: changer de trou.
0: Tu vas dégager, toi.
1: Joli. Allez, pose la question, Gérard, et alors, on se retrouve après le disque.
0: Trouvez-vous cela dangereux de conduire pendant que l'on téléphone? Et on s'écoute Rage Hunting Machine avec Killing. Oh, ouais, tu l'annonceras. Ça vaudra mieux. Et voilà, c'était Tuer les oursins, ça panique avec les.
1: Non, oh là là, attends. Répète tout, vas-y.
0: C'est Tuer les oursins. C'est la rage contre machine avec Tuer les oursins, ça panique avec les quéquettes. Donc, voilà le titre. Bon, c'est pas de ma faute, c'est Pilar qui a écrit. Alors, comme c'est une écriture de caca.
1: Ok, d'accord, super.
0: Donc, vous pouvez toujours nous appeler. Il nous reste encore une petite demi-heure à passer encore ensemble. Donc, vous pouvez toujours nous appeler au 0803 08 5000 et 0870 5000 et toujours 3615. Code Fun Radio, rubrique direct. Et on récupère Gugu.
3: Ouais.
0: Donc, voilà.
3: C'est tout, je suis tout seul.
0: Non, mais celui qui s'amuse à marquer des conneries comme ça, c'est bien.
3: C'est quoi comme connerie? Ah, c'est pas moi, hein.
0: On récupère Ivan.
3: Oui, bonsoir.
0: Rebonsoir.
3: Oui.
0: Simon.
4: Mais salut, toi.
0: Rebonsoir. Coyote. Salut.
5: Bonsoir à toutes, bonsoir à tous.
0: Donc, Foufi.
6: Salut.
0: Bon, ouais, bonsoir.
6: Bonsoir.
0: Donc, Claire.
7: Oui, je suis là.
0: Et l'invité mystère.
8: Bonsoir.
0: Rebonsoir.
9: Bonsoir, l'invité mystère.
0: Donc, alors, trouvez-vous cela dangereux de conduire pendant qu'on téléphone?
9: Oui, interdit.
0: Alors, attendez. Qui vient de dire oui?
9: Foufi.
0: Ah. Alors, Foufi.
9: Oui,
0: toi, alors... qui n'as pas ton permis de conduire, je ne sais pas comment que tu peux me dire que c'est facile de conduire en téléphonant.
9: J'ai dit non, c'est pas facile.
0: Non, ça, t'as dit oui, mais, je suis désolé.
1: Elle a dit oui, c'est interdit.
9: Oui, c'est dangereux.
0: Ouais, mais trouvez-vous cela dangereux de conduire?
1: Ah, ça marche. Il y avait longtemps, on voulait voir si ça marchait.
0: Ah ouais. Tu vois, tout à l'heure, on va voir si ça marche.
10: Oh, que c'est bon, hein.
0: Donc, Foufi.
9: Oui, c'est dangereux de conduire avec un téléphone, parce que quand tu téléphones, tu peux pas parler et conduire en même temps. Tu peux pas regarder à gauche ou à droite pour tourner à gauche ou pour tourner à droite quand tu téléphones.
7: Mm-hmm. T'as des rétro.
9: Tu peux pas regarder les mini-jupes quand tu téléphones.
0: Non mais attends, Foufi, ça commence à bien faire tes conneries. Fildar, tu m'éteins ce putain de son, s'il te plaît.
1: Il y a pas de double son là, Gérard.
0: Celle-là, ça commence à bien. Foufi.
9: Oui.
0: Je pense que...
9: Bah c'est vrai, quand t'es dans un camion, tu peux pas téléphoner et regarder en dessous aussi.
0: Ah ouais, non mais attends, alors là, Foufi, t'es complètement en dehors de la
9: tête. Je suis désolée, j'ai pas mon permis, donc je peux pas tout savoir non plus. Hein.
0: Ouais, bah alors, c'est bon. Donc, Claire?
7: Ouais, c'est pas seulement dangereux, c'est surtout interdit, donc...
0: Non, c'est pas encore interdit par... Non,
7: c'est pas interdit de téléphoner, sauf si tu t'arrêtes.
0: Non, ça n'a pas encore été interdit, je suis désolé.
7: C'est interdit de téléphoner, sauf si tu t'arrêtes.
0: Oui, mais tu trouves tout... T'as toujours des gens qui téléphonent en conduisant.
7: Oui, mais c'est interdit, c'est pas parce qu'ils le font que c'est pas interdit, c'est interdit. Bon.
0: Non, mais trouvez-vous... Attends, est-ce que t'as bien compris la question?
7: Oui, bon. Je te dis que ce n'est pas seulement dangereux, c'est surtout interdit.
0: Non, ouais, mais trouvez-vous cela dangereux de conduire pendant qu'on téléphone?
7: Oui, c'est
0: ça la question.
7: C'est surtout dangereux de téléphoner quand on conduit, mais c'est interdit.
0: Ouais, mais je vois pas...
7: Mais c'est interdit.
0: Ouais, mais je vois pas le rapport avec trouvez-vous cela dangereux.
1: Yeah. Est-ce que tu penses que c'est dangereux de conduire son téléphone?
0: Bah, si tu téléphones, tu peux pas regarder devant toi, abruti.
1: Si tu conduis ton téléphone.
3: Tu téléphones pas avec les yeux.
9: Ah bah, dans ça, tu peux pas conduire avec un téléphone.
0: On va demander à Coyote.
3: Bah, écoute, moi, je suis au téléphone, là. Heureusement que je suis pas en voiture, parce que j'ai le mur juste en face de moi, quoi.
0: Ouais, bah, c'est bien. Prends-toi le mur, comme ça, ça
1: nous fera les vacances. Non, Gérard, on parle pas du pont de l'Allemagne, on a dit.
9: Non.
0: Simon.
4: Oui, bah, moi, écoute, mon petit GG.

0: pense que déjà, c'est
1: et pas toi, possible. Olivier,
2: bien, lui, hein, et
1: Olivier, yeah. Olivier, yeah. T'arrêteras de marquer des saloperies sur les feuilles de des auditeurs, d'accord?
3: Parce qu'il les garde.
0: Revient.
1: D'accord.
0: Et Gérard ouais. Simon, il est bien. Hein.
1: Dehors. Dehors.
3: Et va mettre, voir. Et Olivier va mettre un peu de ventile là parce que
1: je peux te voir. Je peux te voir.
4: Si. Ventile,
0: c'est sûr.
1: Ouais.
0: Calme-toi, mon GG.
1: On voit la ventile un peu.
0: Oh là là, mais laissez-le tranquille, il est
2: Olivier
0: fragile.
2: Olivier va claquer au flipper.
0: Il est fragile.
1: Non mais c'est impossible de travailler avec un abruti comme ça.
3: Voilà, Gérard, on a un scoop Gérard sur le Minitel. Trou nous explique en fait comment Lady Di est morte. C'est qu'en fait elle il y a le chauffeur qui téléphonait.
1: Yvonne.
0: Oui, attends, c'est Simon, j'ai pas fini de répondre. Oui, alors moi je t'ai dit d'abord.
1: Hé, hey, la ventile, toi, abruti!
0: Tu m'écoutes, chérie.
1: Oh, ta gueule, je suis pas ton chéri, toi, un PD.
0: Alors, d'abord, c'est pas possible.
1: Bon, ma chérie d'invité mystère, là, tu réponds, s'il te plaît, parce que l'autre, là, il me fait chier.
0: C'est pas possible parce que le fil, il est pas assez long.
1: Mais putain, vous allez arrêter, là!
5: Tu peux pas surtout le brancher.
1: Tu vas arrêter?
3: Qu'est-ce qui se passe?
1: Il n'y a déjà pas de ventilation, vous arrêtez de faire vos conneries.
0: Mais arrêtez de l'énerver.
2: Amputez-le qu'on en finisse, là.
0: Arrêtez.
1: Bon, allez, hop.
0: Il est sensible, il est fragile.
1: Allez.
5: C'est surtout parano.
3: Il fait de la ventile, GG.
1: Commencez pas à nous faire chier. Toi, tu me mets de la ventile et tu te manges le cul.
3: Faites-lui un peu de ventile, les auditeurs, là, parce qu'il a chaud.
1: Dégage, toi, c'est tout droit.
5: Ça va mieux?
3: Bon. Bah, c'est mieux, merci beaucoup.
1: Parfait. Parfait.
0: Ah, il est décoiffé.
5: L'odeur est évacuée.
0: Il est décoiffé.
3: Allez Gérard, on y court.
1: Bon, l'ami camissaire là.
5: Eh ben, je viens répondre. Tu peux pas conduire avec un téléphone.
1: Et pourquoi? Oh, mais arrêtez avec vous. Pourquoi? C'est moi qui pose la question, merde. Tu comment fais Manu?
6: Comment?
1: Oh, ta gueule un peu.
5: Parce que je pense que si tu conduis pourquoi avec un téléphone.
1: Attends, c'est bizarre. Quand c'est française, vous disiez pas pourquoi ni comment. Quand c'est moi, vous me faites chier.
6: Mais parce que.
1: Parce que je vous emmerde. Eh ben, dans ce cas-là, vous dégagez.
6: Mais pourquoi?
1: Parce que vous êtes des cons.
6: Oh, comment? Bravo Gérard.
3: Moi j'applaudis pas.
6: Ouais, moi non plus. Moi j'applaudis pas.
1: Hein. Bah dégagez. Vous faites pas chier.
0: Oui Gérard.
1: Ouais. Monsieur
3: attendez. Excuse-moi Ivan, mais l'invité mystère n'a pas eu le temps de répondre.
0: Non mais justement à ce sujet-là, je veux dire que l'invité mystère, il faut pas qu'elle conduise en téléphonant parce qu'elle a qu'un seul neurone, elle peut pas faire deux choses en même temps.
5: Bon alors là, ça m'étonnerait parce que t'as pas été voir.
1: Ouais, bien répondu. Voilà, t'es content Ivan.
5: Je connais pas, alors tu peux pas savoir comment je suis.
0: Heureusement pour moi. Bon. Attends, j'ai vu des baleines dans la Méditerranée l'année dernière, je sais ce que c'est. Hein. J'étais
5: en France. Ça ressemble pas à une baleine.
2: Ouais, c'est pas une baleine,
5: peut-être
2: elle
5: ressemble à une baleine, mais pas moi.
0: Mais c'est pas grave, j'ai vu des sangliers aussi dans la forêt.
1: Oh, tu dois tu fermes un peu
3: ta bouche.
5: Les hippopotames.
1: Donc, tu te la fermes, merci.
3: Tu gères un peu là.
1: Donc, alors, moi je peux vous dire que conduire en téléphonant, c'est vachement dangereux. Hein.
3: Tu peux nous donner une réponse à ça?
1: Conduire en conduisant déjà, c'est strictement interdit et tu peux avoir un accident. Si tu es au volant et tu bois pas un peu, tu rentres dans le cul de celui qui est devant toi.
3: Ouais, Gérard, comment tu peux conduire en conduisant? Je comprends pas.
0: C'est quoi cette
1: attends, tu conduis avec une main. Tu as deux mains pour te conduire. Quand tu téléphones, t'es avec une main. Oh, Olivier, tu dégages.
5: Tu freines pas avec
1: Olivier, tu dégages, c'est le dieu.
0: Et c'est quoi cette obsession de rentrer dans les culs? Hein.
5: Ouais, mais
0: ouais.
5: Dans les murs. Il a découvert les sodomies.
1: Pourquoi bon, allez, Poupi, tu dégages aussi.
5: Allez. Ouais, c'est pas moi, hein.
1: Non, moi j'en ai ras le bol, ça commence à bien faire, maintenant vous allez gerber.
5: Eh,
1: il reste plus
5: moi,
1: qu'un quart d'heure.
5: Tu te calmes, c'est pas moi qui a parlé.
1: Dansez-vous en conduisant, si oui, comment?
5: Ouais, moi je danse, ouais.
1: Qui?
5: Claire.
1: Vas-y. Et comment?
6: Il m'a dit qu'on disait plus comment.
1: Attends, c'est moi qui pose les questions, d'accord?
5: Et comment, de droite à gauche en général ou d'avant en arrière? Pourquoi?
0: Oui, c'est Simon.
1: Oh là là là là là, celui qui s'amuse à dire pourquoi? Fildar, tu vas m'éteindre le micro. Tu vas m'éteindre le bouton rouge qui est allumé, s'il te plaît.
3: Mais c'est mon micro.
1: Ouais.
3: Regarde.
1: Là, comme ça, je préfère.
5: Chérie, calme-toi ton cœur.
1: Oh là là, ça commence à bien faire, l'autre qui est derrière. Bon, moi.
3: Faut aller de l'avant, Gérard. Allez, on y va là.
1: Ouais, on y va quoi, on y va.
5: C'est mou là.
0: C'est Simon. C'est Simon, non. Moi je mets une cassette de la lambada et puis je mets mon genou entre les cuisses de mon partenaire et c'est parti.
1: D'accord, n'importe quoi. Gugu.
7: Gérard, je peux témoigner?
1: Qui?
7: Moi.
1: Qui, moi?
7: Ben, moi.
1: Bon, quand tu me donneras ton nom, toi tu iras te faire...
7: Gérard, pourquoi tu m'envoies...
1: Oh là là,
4: c'est l'invité mystère.
1: Mais non, non, c'est pas sa voix, ça.
4: Ah bah, je t'assure, c'est la petite lumière vieille qui verte qui clignote.
1: Ah ouais, la petite lumière verte.
7: Gérard, c'est Enrico.
1: Enrico, c'est l'invité mystère. Allez, allez, allez, oula. Qu'est-ce que tu me pètes, toi, avec ton double son, là?
4: J'ai pas de double son.
1: Putain, vous me faites chier, là, ce soir.
0: J'ai une question
1: pour l'invité mystère. Gugu,
0: j'ai une question pour l'invité mystère. Ça a quel goût, une piste de lépreux?
7: T'es crasse,
2: dans la bouche.
4: Bon, c'est pas le terme du débat. Allez, Gérard, assure un peu le débat, là.
3: Et du calme, les auditeurs.
1: Donc, Gugu.
2: Moi aussi je danse, je m'assois sur le levier de vitesse, je danse sur de la techno, c'est comme ça que je roule.
1: D'accord, j'ai presque pas reconnu ta voix. Ivan.
0: Oui, bah comme il a dit, première, deuxième, troisième, quatrième et marche arrière.
1: Ouais, première, deuxième, quatrième, et fil de... Olivier, tu commences à me faire chier. Olivier, ça commence à bien faire à l'arrière, hein.
7: Allô Gérard,
1: Olivier Simon,
7: t'excites pas, tu vas te faire flipper le piton.
1: Simon, voilà.
0: Oui, moi je t'ai dit que je dansais la lambada, chérie.
1: Je suis pas ton chéri, alors tu vas t'écraser.
0: Ok, bicoudé.
1: Ouais, ah ben, tu dégages le standard, bonne nuit pour toi. Okay, hop, pipi. Tu finis pour le débat. Au revoir.
0: Salut, chérie.
1: Ouais, ben, y a pas de chérie. Coyote.
8: Tu peux répéter la question?
1: Non, tu l'as très bien compris.
8: Bon, non, je danse pas dans la voiture, faut pas déconner quand même. T'es fou, toi, t'es ouf.
7: Pourquoi
8: je danserais dans la voiture?
7: Pourquoi tu passes sur la tour, Gérard,
1: je
7: peux répondre, c'est l'invité mystère.
8: Oui.
7: Oui,
8: pourquoi tu poses la question comme ça?
1: Tu t'écrases!
7: L'invité mystère peut répondre?
1: Oui.
9: Oui, je voudrais répondre.
7: Oui, alors je réponds.
9: Non, mais ça vous dérange si je réponds?
4: Laissez répondre l'invité mystère. Non, ça vous dérange pas.
9: Bon. Moi, je voulais dire que dans une voiture, je danse pas, mais bon, il y a des autres choses qu'on peut faire que danser, hein, comme l'amour.
0: Qu'est-ce que tu suces, hein?
2: Le levier de vitesse.
9: Ah, ça te regarde pas, hein.
0: Oh, salope.
9: Ouais, bah, si je suis une salope, ça t'apprendra.
1: Bon, alors, là, celui qui vient de dire salope, tu dégages. Ça t'apprendra.
9: Moi, je suis pas autant salope que toi, t'es un con.
4: Ça y est, c'est bon, il a dégagé. Ça y est.
1: Donc, combien coûte une voiture neuve, payez-vous avec votre carte bleue? Gugu.
2: Une voiture neuve, je sais pas, dans les 10 briques,
1: ouais.
2: ça dépend.
7: Et
2: je paye pas ma carte bleue, parce que je suis interdit bancaire.
1: D'accord. Ivan.
2: Non, merde.
1: Non mais c'est bien, c'est bien, hein. Gugu, tu dirais que ce sera Tony, d'accord?
2: Ok.
7: Ah, oh, c'est un Gugu.
1: Voilà. Donc, Ivan.
7: Sans patate.
1: Bon, alors Ivan, tu dégages.
4: Il a répondu, sans patate.
1: Non, mais attends, il répond comme il faut. Bon, et puis les nanas, les deux nanas entre Claire et Poupie, elles se calment un peu.
2: Avec Dame Sandy, la poufiasse.
1: Voilà, là, tu le dégages.
4: C'était du vieux français.
1: Non, mais moi, je veux pas le savoir.
4: Ça veut dire jolie dame en vieux français.
1: Ouais, non, mais là, Ivan, il dégage. Ah.
0: Et Gérard, c'est vrai que c'est toi qui as doublé les dents de Jacques Couille dans les visiteurs 2.
9: T'as quel âge?
2: Ah, des chopines.
9: Excuse-moi, mais tu devrais aller regarder si ta mère a fait quelque chose. Hein.
1: Ouais, bien. Bon, alors là, je dirais une chose, la tienne, à t'emmerde.
4: J'ai enlevé l'invité mystère, hein, elle a dit ta mère.
1: Non, tu permets?
9: Ah bah oui,
4: pas d'insulte, hein, Gérard.
9: Elle a été vulgaire. Hein.
1: Bon, attends, vous la fermez, là, les deux pétasses.
9: Eh, espèce d'enculé, tu me prêtes pas
1: comme ça. Oh, l'enculé, t'emmerde.
4: Non, Gérard, s'il vous plaît, on va gérer un peu le débat.
0: Jacouille, calme.
4: Ça y est.
1: Tu me dégages, Poupie, tu me remets l'invité mystère.
4: Ça y est.
1: Là, Poupie, elle dégage pour complètement, elle.
4: Ça y est.
1: Donc, Coyote. Olivier, tu dégages.
4: Non, mais il m'amène un CD, c'est bon. Coyote, il est parti, il avait...
1: Bon, Coyote est parti. Simon, il est parti.
0: Je pense qu'avec trois petits... pipe et deux partout, ça doit pouvoir le faire. Hein.
1: Donc, Ivan, t'as répondu?
0: Bah, ouais, moi, je t'ai demandé...
1: Olivier, tu me fais chier!
0: C'est rare.
4: Il est revenu, c'est bon.
1: Ivan!
0: Oui, donc, je voulais savoir, c'est une voiture neuve d'occasion ou pas?
1: Bah, combien coûte une voiture neuve?
0: Oui, mais une voiture neuve d'occasion ou pas? C'est pas pareil.
1: Une voiture neuve? Normalement, je pense que les voitures neuves, si je me trompe pas, doivent avoir 5 ou 10 km quand elles arrivent au garagiste.
0: Ah non, attends, plus que ça.
1: Non.
2: Il y en a qui viennent de Suède et d'Allemagne. Hein.
0: Exact.
1: Ouais, mais attendez, Tony. Oui. Tony et Ivan. Je peux quand même répondre. Je sais que normalement les voitures neuves elles ont à peu près 10 km au compteur déjà quand tu les quand tu vas dans le garagiste pour voir la voiture.
2: Des Mercedes qui viennent d'aller.
0: Des Mercedes
2: kilomètres forcément.
1: Bon, alors Mercedes. Tony.
2: Quoi?
1: Tony, tu arrêtes avec le mot Mercedes s'il te plaît.
2: Ah ben non,
1: je vois où tu vas.
0: Gérard, j'ai un autre exemple, les Fiat Uno, c'est pareil.
1: Bon, alors, Ivan et Tony, bonne nuit.
10: Pas demain.
3: Allez, bonne nuit.
1: Bonne nuit pour Ivan et Tony.
3: Pendant qu'on leur dit bonne nuit, j'ai Alma Bride sur le Minitel qui demande si... est-ce que c'est vrai que, GG, tu t'arrêtes au feu vert uniquement pour te faire rentrer dans le cul?
1: N'importe quoi, c'est bien. Claire.
11: Oui.
1: Donc, pour toi
11: C'est cher.
1: D'accord. Et l'invité mystère?
11: C'est vrai que pour...
3: Non, je la coupe.
10: Oh, c'est plus possible, hein, c'est plus
11: tenable. C'est vrai que c'est cher, hein, je suis d'accord avec...
10: Non, la remets pas. Hein,
0: l'odeur est...
1: Non, mais c'est pas vrai, c'est pas vous qui commandez, là.
0: Non, mais ça fouette, hein, c'est pour ça.
11: Si on pouvait refaire 5 minutes de ventilo, ça serait bien. Là.
0: Il y a mes enfants qui font...
1: Claire,
11: moi,
1: si t'es pas...
11: tous les jours, d'accord.
0: Attends, j'ai une oreille qui vient de tomber, tu rigoles.
1: Oula. Là, tu vas me les dégager, là, ceux-là.
0: Bah, attends, j'ai une oreille qui tombe, elle me dit qu'elle se lave, tu rigoles.
2: Bientôt, les auditeurs, ça sera toute ta famille.
1: Bon, alors, Tony, tu dégages. Bonne nuit à toi.
3: On avait dit de dégager, Manu, en plus.
0: Bon, Gugu.
3: Ça y est.
0: Gugu.
1: Non, Gugu, c'est Tony, alors il dégage pour de bon.
3: C'est un gars qui s'est passé pour Tony.
1: Faites-vous l'amour en conduisant?
11: Non.
0: Bah non, parce qu'en général, moi je suis sur la banquette arrière et j'arrive pas à conduire en même temps, GG.
1: Mm-hmm.
0: C'est Ivan.
1: Ivan?
0: Ouais, bah ouais.
1: Bon, Tony?
2: Ouais.
1: J'espère que tu t'es calmé.
2: Ouais, ça y est, je suis calme. Non, mais l'invité mystère, elle arrête pas de m'insulter.
1: Ouais, ben, dans ce cas...
11: T'as
1: l'invité mystère, s'il te plaît, tu te calmes, c'est moi qui gère les débats, s'il te plaît, merci.
2: Nananer.
1: Tony, tu fermes ta gueule.
2: Ok.
3: Toujours qu'il en rajoute.
1: Tu vois, Tony, tu vas fermer ta gueule, maintenant.
2: Oui, poli.
1: Ok, tu vas répondre à la question.
2: Bah, répète-la moi, parce que le temps que Manu me calme, je l'ai entendu.
1: Bon, bah alors, tu vas avoir Manu pour qu'il te calme.
2: Non, mais
1: il
2: me
3: calmait. Mais non.
2: Répète-la, s'il te plaît. Normal.
1: Donc, faites-vous l'amour en conduisant?
2: Bien sûr que oui.
1: Oui, alors comment?
2: Bah, je me mets comme ça. Et ensuite, je fais comme ça.
0: Et moi, je me mets comme ça et pom!
1: Ouais, d'accord. Claire?
11: Non, bah moi, je prends les précautions quand même avant. Je m'arrête sur le bas-côté.
1: Mmh.
11: Quand même.
1: L'invité mystère?
11: Ouais, tu peux faire l'amour en... enfin, dans une voiture.
1: Non, mais... Ouais. Non mais c'est bien de couper merci hein, Pildard, de couper au fur et à mesure le volume comme ça, j'ai pas très bien compris ce qu'elle a dit, tu vois. Alors fous-toi pas de ma gueule parce que la semaine prochaine tu risques plus de faire de débat avec moi.
3: C'était peut-être pas super intéressant non plus. Hein.
1: Non mais tu permets, elle a le droit de répondre comme tout le monde.
3: Ah ouais, tout à fait.
1: Continuez tous les deux et je pense que tous les deux vous allez rester chez vous pour le vin. Alors attention à vous.
0: Voilà.
3: On se tapera un Ricard, c'est pas grave.
1: Ah ouais. Pas donc l'invité mystère... Si tu pouvais me redire ta question, la réponse.
11: Oui, tu peux faire l'amour dans une voiture.
0: Ouais, mais attends,
11: il faut déjà arrêter.
1: Bon, alors moi, je vais vous poser la question, et ça, vous allez répondre avant que je pose la neuvième. Moi, je peux vous dire oui, mais ça dépend de la femme. Alors, Tony, qu'est-ce que t'en penses?
2: Je sais pas, tu fais ce que tu veux avec ta femme.
1: Ah, voilà.
0: Ouais, c'est Ivan.
1: Non, mais attends, Ivan, je demande à Tony.
2: Ouais. Non mais tu dis que enfin ça dépend de la femme. C'est-à-dire que avec ta femme tu veux pas le faire, mais avec une autre femme ça sera possible. C'est ça que tu veux dire en fait?
1: Bah non, ça dépend de la personne avec qui t'es.
2: Ouais,
1: réfléchis.
2: Ouais.
1: Mais par exemple toi t'es avec quelqu'un.
2: Ouais.
1: Voilà, non, comme fini. Par hasard.
2: C'est bien jaloux. Hein.
1: Voilà, bien dit Manu. Ça, comme non, ça, bah, ça
3: tu vas venir au vin.
0: Ah Tony, tu dois manger. Hein, tu dois manger.
1: Avez-vous déjà perdu votre permis, Tony?
2: Non.
1: Non, parce que t'as pas ton permis.
2: Il est dans le portefeuille, je le garde.
1: Ah ouais.
2: Précieusement.
1: Ouais, tu l'as jamais perdu?
2: Non.
1: T'en es sûr?
2: Pourquoi tu l'as retrouvé?
1: Là, la question. Ivan?
0: C'est quoi ces questions de merde, là?
1: Bon, alors, Ivan, tu dégages. Allez, hop. Là, Ivan, tu dégages, ce coup-là, c'est bon.
3: Ok, Ivan est parti.
1: Claire?
3: Encore Simon, je crois, aussi.
11: Non, je l'ai pas perdu.
1: Il nous reste Simon?
3: Ouais, tout à fait.
0: Oui, je suis là, oui.
1: Donc alors, Simon, pour toi?
0: Oui, moi je voudrais te foutre mon fulguropoint dans le cul, GG.
1: Bon, alors Simon, tu vas voir dans ton lit si j'y suis.
3: Ah, pas ce soir, t'es là.
1: Bon, je pense que Claire...
11: Oui.
1: Donc toi?
11: Non.
1: Non, ça t'est jamais arrivé?
11: Non, j'ai perdu mes clés, mais pas mon permis.
1: Bon, bah ça, les clés, tout le monde les perd ou les laisse ferme ses portes de sa voiture et puis que.
11: Ouais, enfin bon, quand ça t'arrive, t'as pas l'air con. Hein.
1: Ouais, ben, je le sais, ça arrivait à plus d'une personne et fais-moi confiance.
3: Ça t'est arrivé ou pas, toi?
1: Moi, une fois, ça m'est arrivé de laisser mes clés sur le contact.
11: Le comptoir.
1: Non, sur le contact. Sur le comptoir, toi, Claire, tout à l'heure, je vais te faire un comptoir, tu vas aller faire dodo, toi. Bon, allez, dernière question, parce qu'il est déjà moins.
3: On se fait chier, hein.
1: L'invité mystère, ouais.
9: Mais j'ai pas compris la question, tout le monde parle.
3: Ah bah voilà. Ah bah voilà. Toujours un peu.
0: L'invité mystère, c'est vraiment un boulet, hein.
9: Bah oui, c'est ça, t'as raison.
0: C'est vraiment un plomb, hein.
1: Oh, tu la fermes, toi, s'il te plaît, pour l'instant, c'est moi.
9: Regarde, ça ta gueule, ce sera déjà pas mal.
1: Eh oh, l'invité mystère, tu vas la fermer, parce que tout à l'heure, je vais te calmer, moi.
0: Bien joué, GG.
1: Bon, Tony, tu fermes ta gueule. Okay, ça vaudra mieux, ça me fera des vacances.
0: T'as vu comment elle nous parle, elle respecte rien.
1: Et alors, vous la fermez un peu, vous savez qu'être moins vulgaire avec elle. Bon, gueule, c'est moi qui commande.
2: Je suis beau gosse,
0: moi, qu'est-ce que tu racontes? Elle hydrocéphale, la gamine.
1: Attends, la gamine, attends, merde.
3: Question, Gérard.
0: Caca radioactif.
1: Ouais, caca, ouais, bah, toi, t'as vraiment un gros caca connard, hein.
2: Eh, oh, hey, Gérard, toi-même, hein.
1: Ouais, alors, va te faire sauter.
3: Donc, les auditeurs, merci, on va reprendre.
1: Okay. Donc, pour l'invité mystère, avez-vous déjà perdu votre permis?
9: Non, parce que, vu que j'ai pas encore passé mon permis, mais je veux le passer bientôt.
1: Mais... Oui.
0: Elle est trop truffe, c'est pour.
9: Mais non,
1: ouais, bah, votre gueule un peu, là, derrière, merci.
9: Non, j'ai jamais perdu les clés de ma voiture, hein.
1: D'accord. Une question.
3: Mais est-ce que t'as perdu ta voiture déjà?
9: Bah non, parce que j'en ai pas.
1: Voilà.
9: Ni de voiture, ni de permis, ni rien.
1: Ok. Donc.
2: T'es un homme.
1: Bon, alors ça, je vais demander à Tony et puis aux autres. Comme il nous reste Tony, qui?
0: Ouais,
1: Tony, Ivan.
12: Tony, Simon.
1: Ouais.
12: Claire.
1: Ouais.
12: Et l'invité.
1: Et Ivan, il n'y est plus là.
0: Si.
12: L'invité mystère.
9: Non, l'invité mystère.
12: Ah, pardon.
2: C'est
12: non,
2: pareil.
12: C'est pas la même.
1: On reprend. Ivan, il est toujours là?
12: Hein? Ivan, t'es là?
0: Oui, je suis là.
1: Ah, ouais, j'espère qu'il est calmé.
0: T'es oui, calmé? Je suis calmé, tout à fait, oui.
1: Votre permis, l'avez-vous dans une pochette surprise? Tony?
2: Au point de vue audience, là, il y a des gens qui écoutent ou pas?
1: Non, Tony, tu dégages.
0: Tu peux te lâcher.
2: Allez, non, c'est une question. Moi, j'ai des choses drôles à dire, sinon je les dis pas, quoi.
0: Vas-y,
12: on est plein.
2: Mais là, il n'y a pas d'audience, là, c'est pas la peine.
12: On est plein, on est 50-55, vas-y.
0: Vas-y, lâche-toi.
2: Non, pas surprise. Non, pas de surprise. Allô?
3: Gérard, alors?
1: Oh, tu réponds correctement et t'arrêtes de demander aux gens qui sont derrière toi de parler, s'il te plaît.
12: Non, c'est l'invité mystère qui a du bruit derrière elle.
0: Bon, GG.
1: Wow, je t'écoute.
0: GG.
2: À ta place, je m'affolerais pas avec l'invité mystère.
1: Bon, allez, c'est bon. Ivan?
0: Surprise, courant 220 volts ou pas?
1: Votre permis dans une pochette surprise pendant du 220 volts ou du 180?
0: Mais surprise quoi? Surprise électrique?
1: Dans une pochette surprise, tu sais pas ce que c'est?
0: Non, c'est quoi?
1: C'est des trucs que t'achètes dans une boulangerie.
0: Mais y a quoi dedans?
1: Y a tout, y a des bonbons et des petits gadgets.
0: Mais comment?
1: Oh là là là, merde, vous me faites chier.
0: Y a pas de permis de conduire.
1: Mais parce que. Bon allez, conduisez-moi après avoir fait la fête. Bon.
3: Gérard, tu vas abréger les questions, elles sont bidons de toute façon. Puis là, il nous reste 4 minutes, donc.
1: Ouais, on va demander à Claire.
11: Ouais.
1: Comme ça, je vais arrêter vite fait, moi.
11: Ouais.
1: Et ça va être la conclusion.
11: Ouais.
1: Et alors, Claire?
11: Non, en général non, mais y a certaines personnes, tu te demandes quoi.
1: Ouais, mais ça, les gens, quand tu les vois au volant, se demandent si vraiment ils ont vraiment passé leur permis. Hein. Je suis désolé.
11: Hein?
1: Il n'y a pas que les mecs, hein. Y a aussi les nanas
11: non,
1: en même temps.
11: Non,
1: tous
11: les mecs.
1: Non, mais ça va, Olivier? On t'emmerde pas là quand je termine mes débats?
3: Je regarde, c'est des radiations.
1: Ouais, regarde s'il y a des radiations. Tout à l'heure, tu vas prendre mon pied où que je pense.
0: Tchernobyl, tu te casses.
1: Donc, l'invité mystère.
9: J'entends pas la question parce que tout le monde parle en même temps.
0: Parce que t'as de la merde dans les oreilles, ouais.
9: Bah oui, c'est ça. Je te dis, t'as pas été voir.
0: Tant mieux pour moi.
1: Tu dégages.
9: Ah, bah tant mieux pour moi.
1: Bon, allez, hop, conclusion. Conclusion du deuxième débat, je termine pas.
2: Vas-y, une question encore.
3: Non, il n'y a plus le temps, mes chéris.
1: Conclusion.
2: M'appelle pas mon chéri, toi.
1: Conclusion.
0: J'ai une petite question.
1: Il n'y a plus de question.
3: On n'a plus le temps.
0: Non,
3: Gérard.
0: Avec le débat, c'est la conclusion.
1: Conclusion.
11: Oui.
1: Tony.
2: Vas-y, je la ferai en dernier. Vas-y.
1: Non. Tony, Conclusion.
2: Moi, je passe après la grosse.
0: Je peux répondre.
1: Alors, la grosse, ça t'emmerde, tu pourras pas
13: c'est
1: tes
13: clair,
1: conclusions.
13: C'est clair,
1: dégage.
13: C'est grosse. C'est clair, la
1: grosse. Non.
2: C'est clair, bah oui, c'est clair.
1: Ouais, ouais, c'est clair.
2: Pourquoi tu prends ton mal,
1: dégage, c'est dégage. C'est allez, pas de conclusion pour toi. Eh, c'est bon, c'est bon.
13: Clair,
1: allez,
13: c'est
1: terminé.
13: Clair.
1: Conclusion, vous m'avez tous fait chier.
0: Ah, t'as raison, c'est clair.
1: Oh, s'il vous plaît, merci. C'est con parce que le deuxième jouait qu'il se fasse mieux que le premier, mais apparemment ça a foutu la merde encore. Donc la semaine prochaine, j'ai pas encore les deux thèmes de débat, je vais y réfléchir. Et là, vous allez retrouver
13: Roussel.
1: Roussel, ta gueule, toi.
13: Cadet Roussel.
3: Non, Roussel. Oh,
1: Rousseau. Pour la nuit sans pub. Et demain, n'oubliez pas qu'il y a la soirée avec
3: il y a la
1: Max.
3: Soirée Java au Balalo.
1: Oh, ta gueule un peu, toi. S'il te plaît, merci.
3: Demain,
1: n'oubliez pas, dès 23h, la loco avec Max et Jean et Laurent Garnier.
3: Varnier.
1: Laurent Garnier. D'accord.
3: Ah, c'est un nouveau, lui.
14: Ouais, mais pourquoi?
1: Oh, merde, ta gueule, toi, allez, hop.
14: Oh, comment?
15: Donc, voilà.
1: Donc, voilà.
15: Je préfère prévenir tout le monde maintenant. C'est clair et net. Tout CD, tout cassette, CD, remix cassette. Sur mon compte sera sanctionné. Tenez-vous sur vos gardes. C'est fin septembre, j'entends encore une connerie sur mon dos. C'est clair et net. Je vous laisse tomber. Et je laisse tout le monde tomber.
16: Et je vous laisse tomber.
15: Si j'entends encore une personne me dire « Oui, on a fait des remixes sur toi », alors là, moi, je vais vous dire une chose, c'est le tribunal d'entrée.
17: Parfait.
18: Allô ?
17: Oui, bonsoir, monsieur, je m'excuse de vous déranger.
18: Oui, bonsoir, monsieur, je m'excuse de vous déranger. C'est bizarre. C'est bizarre. Et surtout... Pas de radio et pas d'insultes.
17: Oui, c'est encore moi, monsieur.
18: Allô?
17: J'ai décidé que maintenant, je vais être calme.
18: Oui, mais d'accord, mais...
17: Je reviens d'une chose, les points sur les i et les barres sur les t.
18: Non, mais... Et qui c'est qui vous a sorti ça?
17: Non, bah, tu vas pas commencer, s'il te plaît.
18: Vous allez vous calmer ou sinon, ça va être clair et net,
17: Vous saquez.
18: Vous saquez. Bon, t'es pas là, bonne nuit.
17: Non, bah, tu vas pas commencer, s'il te plaît.
18: Vous la calmez. Le premier ce soir, tu viens me faire chier lors du débat. Non, t'es plus là, ok, bonne nuit.
17: Pour l'instant, c'est moi qui mène les débats.
18: Attends, t'es qui, toi?
17: Pour l'instant, c'est moi qui mène les débats.
18: Là, vous allez la fermer, parce que là, c'est pas le thème du débat.
17: La libre antenne continue.
18: Continue. Oh non. Vous la fermez tous les deux. Vous allez vous calmer maintenant.
17: Alors, 36-15 du là, vous commencez à me casser les couilles.
18: Ta gueule. Alors, attends. Oh, 6 minutes.
19: Ça se termine au tribunal. Ça se termine au tribunal.

0: Je retourne au standard parce que t'as un téléphone portable et c'est pourri. C'est bon, Caramel, si tu me prends pour un con, c'est pas la peine. Alors, vous laissez Christine de côté, s'il vous plaît.
1: C'est une question vraiment bidon.
2: Voilà, bonsoir à tous. Donc, nous voilà arrivés dans au terme du débat.
1: Non, c'est bon, on commence pas.
2: Bonsoir à tous. Bon, c'est le débat.
0: Oh! On se calme derrière, s'il vous plaît. Ok, c'est bon, je vois déjà le terme du débat. On commence le débat.
3: Et on se calme.
0: C'est pas moi, c'est ma sœur qui balbare
3: entre les cuisses d'un culture.
0: Tu retournes chez toi et c'est bon.
3: C'est bon.
0: Il y en a qui s'amusent derrière mon dos. Bon, c'est fini là, ce bordel ou quoi? Là, je vous préviens d'une chose.
4: Eh ben, ça me fait une belle jambe.
0: Ok, point final à la ligne.
5: Ok, point final à la ligne.
6: Ok, point final à la ligne.
3: Ok, point final à la ligne.
0: J'ai dit qu'on parlait pas de la loco.
3: Bon, alors, Carmel, tu dégages.
7: C'est bien possible de travailler comme ça sur un débat.
3: Jean-Luc,
0: tu retournes chez toi et c'est bon.
3: Jean-Luc,
0: tu sais ce qu'il dit, le vieux porc?
3: Jean-Luc,
0: ma gueule!
3: Voyop, moi j'arrête.
0: Vous êtes 12 764 956 auditeurs entre 1h et 3h qui écoutent Fun Radio.
8: Ok, merci Gérard. Salut tout le monde, c'est Rousseau. On est ensemble jusqu'à 6h du mat. Vous êtes les bienvenus, les amis de la nuit. Et ce soir, eh bien, on va comme d'habitude bien pulser puisqu'on va attaquer les nuits sans pub avec bien sûr pas mal de zik. On va commencer d'ailleurs avec quelque chose de très fort. T'as une petite idée, Fildar?
9: Oh, si c'est de la bonne zik, c'est bon, ça me suffit.
8: C'est clair. Bah, on est parti. Ce que je veux vous dire, c'est qu'on est un petit peu à la bourre parce qu'il est 4h02, mais c'est pas grave, c'est Fun Radio.
10: C'est Patrick Petit-Suisse avec ma caravane marche au diesel et donc c'est toujours les débats d'horaire 2h10, donc vous pouvez toujours nous appeler au 0870 5000 et 0803 08 5000 et toujours le 3615 Code Fun Radio, rubrique directe. Pour l'instant j'ai zéro connecté,
9: c'est pas cool
10: pas.
9: Ça, hein.
10: Ça c'est pas sympa,
9: c'est une honte.
10: Et sur internet donc vous pouvez toujours nous laisser des messages www.fr fun radio
11: / fun 2. Pas de problème.
10: Voilà.
11: Et on va bientôt atteindre les 300 connectés.
10: Oh là là là là là, le blé qu'on va se faire encore. Eh ben c'est bien. Donc on va accueillir Arnette pour le deuxième débat qui portera sur les routiers quand même.
12: Bonsoir.
10: Arnette, bonsoir.
12: Bonsoir Gérard.
10: On peut écouter Fun Radio sur 101.9.
12: Ouais, exactement.
10: Alors 35 tonnes, c'est quoi là, Manu? Ouais,
12: bah, c'est moi.
10: Non mais tu donnes ton correctement s'il te plaît parce que moi je vais pas m'amuser à faire 35 tonnes sans arrêt.
9: C'est son comment tu dis ça,
10: son QRZ,
9: QRP,
10: ouais,
9: là, QR machin.
12: Son QRZ.
10: Ouais, voilà. QRZ, ok.
12: Voilà, je suis un cibiste et tout.
10: Ok, voilà. Donc on peut écouter Fun Radio à Arras sur 96.9, tu me confirmes bien la fréquence?
12: Ah ouais, je te confirme, ouais.
10: Ok, donc...
9: Je te copie, normalement.
10: Tout me saoule.
13: Bonsoir mon amour.
10: Il n'y a pas de ton amour, d'accord, voilà, ok. Au devant entendeur, salut. Alors toi, tu vas pas commencer comme ça, ok.
13: Excuse-moi Gérard, j'avais une envie, j'ai pas réussi à la contrôler.
10: Ouais, non, mais moi je te dis tout de suite, je suis pas ton amour, ok.
13: Alors bon...
9: Ah pardon, c'est moi, excuse-moi.
10: D'accord. Donc on peut écouter Fun Radio à Brest sur 98.9.
9: Non,
10: elle est pas là. Quoi? Elle est pas là ou quoi, elle?
9: Qui ça? Tu me saoules?
10: Ouais.
9: Mais si, elle est là.
13: Bah si, je suis là, moi je t'écoute.
10: Bon alors, on peut écouter Fun Radio sur, à Brest sur 98.9, c'est bien ça?
13: C'est tout à fait ça.
9: Non.
13: Mais si, c'est ça.
12: Mais non, c'est pas ça.
13: Mais si, ça lui fait plaisir.
10: Donc, horloge, oui, 18 ans, d'Arcachon, on peut écouter Fun Radio sur 92.fm.
12: Oui, tout à fait.
9: Non.
12: Si.
10: Dégage.
13: Bonsoir, non. Gérard. Bonsoir Gérard.
9: Arrête.
10: Tu vas te calmer Manu parce que sinon je vais t'attraper ta tête, je vais te l'éclater. Je vais faire comme dans l'opération. Opération Cornet de Bif. Tu vois, je vais prendre un pétard, je vais te mettre ta cervelle sur une bagnole. Ok, okay, okay. Alors t'éteins ton micro et je ne veux plus t'entendre.
9: Ok.
10: Donc dégage, 21 ans. On peut écouter Fun Radio à Laval sur 102.3.
13: Exactement, Gérard.
12: Pas du tout.
10: Bon, attends, toi, tu, qui c'est qui commence là? Eh, hey, Frigo,
9: on va trouver qui c'est, vas-y.
10: Frigo.
4: Oui, bonsoir Gérard, big up à tous, pardon.
10: Voilà, ouais, donc on peut... Toulon 93.1.
4: Ouais, je confirme. Ouais,
10: ok. Donc, première question sur les routiers. Que pensez-vous des routiers? Alors, on va demander à Frigo.
4: Ouais, moi je trouve que c'est une bonne solution, parce que de toute façon, sans les routiers, on pourrait pas manger, c'est clair.
10: Ouais.
4: Donc, il en faut.
10: Eh ouais, mais moi si je te dis si on se met en grève, ouais, et qu'on peut plus ralimenter les grandes surfaces, qu'est-ce que tu fais?
4: C'est les emmerdeurs dans ces cas-là.
10: Ah ouais, mais c'est dans les emmerdeurs, mais attention, c'est leur gagne-pain quand même.
4: Ah ouais, mais faut pas qu'ils se mettent en grève.
10: Ah ouais, mais attends, dans ces cas-là. Non, mais attendez, parce que là, je connais le truc. Ouais. Moi, je peux te dire une chose, quand t'as un patron qui dit, bon, ben, faut que tu sois à telle heure là-bas. Bon, si t'es, ouais, mais si t'es pas. Ouais, mais faut que tu respectes quand même, ouais, le temps de coupure. Mmh. Parce que moi j'ai vécu l'expérience avec un chauffeur là il y a 15 jours, on était en Allemagne, ouais, et il fallait que quand même qu'il respecte ses temps de coupure.
9: C'est donc quoi, c'est quoi les temps de coupure, Gérard?
10: Par exemple, tu roules 8 heures, faut que tu t'arrêtes au moins 3 quarts d'heure
9: pour pisser.
10: Non, tu t'arrêtes 3 quarts d'heure. Comment?
4: Hein? Pendant les 3 quarts d'heure, tu fais quoi?
10: Eh ben, tu te reposes, tu te mets dans ta couchette et tu t'allonges et tu dors.
4: Il foutait rien. Ok.
10: Ah ouais, mais il foutait rien. Bah, attends, Arnett, il foutait rien.
9: C'est horloge, ouais.
4: C'est horloge.
10: Ouais, ben, horloge, s'ils foutent rien, ben, je suis désolé, ben, ils vont pas risquer leur vie à cause d'un patron. D'accord. On est bien d'accord.
9: Oui, mais nous, notre bouffe, elle arrive en retard aussi.
10: Ouais, mais d'accord. Votre bouffe, elle arrive en retard.
9: Et
10: mais
9: dans ça,
10: ouais, non, mais de toute manière.
9: Parce que trois quarts d'heure au départ, ça fait 6-7 jours à l'arrivée. Ouais,
10: hein, non.
4: Elle est périmée en plus après.
10: Ouais, c'est ça. T'as raison. Tu me prends pour un con, toi?
4: Non.
10: Non, tu m'y prendrais pas, tu m'y laisserais. C'est ça? Ok, alors attention à toi, horloge.
4: Je m'agenouille.
10: Ouais, mais attention à toi, horloge. Parce que maintenant, tiens, ben, comme t'as. Ben, on va demander à dégage.
13: Eh ben, écoute, moi, Gérard, c'est un métier que je respecte tout particulièrement parce que je trouve que c'est un super métier.
10: Mmh.
13: Voilà.
10: D'accord. Alors maintenant, horloge, toi avec ta grande gueule.
4: Oui.
10: Maintenant, tu vas l'ouvrir.
4: Bah écoute, moi je pense que les routiers ils font pas un métier si difficile que ça, faut pas exagérer non plus, quoi.
10: Non, mais attends, tu sais combien de temps qu'ils passent sur la route?
4: Non.
10: Ils passent pas loin de.
9: Sur un an, par exemple.
10: Sur un an, ils rentrent chez eux à peu près. Ça dépend des pays où ils vont, mais t'en as les trois quarts, ils sont à peu près 5 jours sur la route. Par an.
9: Ça, c'est du taf profond.
10: Hein? Alors, je vais te dire une chose.
4: Merci beaucoup. C'est vrai que
10: non, mais attention, parce que là, je m'attaque à. C'est moi qui ai décidé de faire ce débat-là. Parce que normalement, on avait prévu la politique et je ne veux pas leur en faire. Donc, avec Max, on avait décidé de changer. Donc, maintenant, les questions ne sont pas préparées. Maintenant, ça va être des questions que je vais vous poser. Mais faites-moi confiance.
9: Pourquoi? Parce que d'habitude, quand tu les prépares, tes questions, c'est pas toi qui les poses.
10: Si.
9: Ah bon, d'accord.
10: Non, mais
9: il joue gros.
10: Là, ça change tout.
9: Ce soir, il joue gros. Mais tapis rouge, là.
10: Donc, je peux vous dire que le premier qui va déconner sur ce métier-là va tout de suite.
9: Ils ont le droit d'être contre, par contre.
10: Gérard.
11: Gérard, oui, sur IRC. Il y a Chasse qui me dit qu'il aime pas les routiers parce qu'ils sont toujours là pour créer des accidents.
10: Non, mais alors là, par contre, Chasse, moi, je vais te dire une chose, que c'est pas les routiers qui créent les accidents, parce qu'il faut dire une chose que, d'accord, on s'en prend toujours aux routiers, mais il faut dire une chose, qu'on est bien content de les trouver, mais les trois quarts du temps, c'est les bagnoles, c'est des nanas, voire même des mecs, ou même des motos, qui s'amusent à perdre les cons. Par exemple, moi, je l'ai vu il y a 15 jours, 3 semaines, hein, fais-moi confiance, un mec sur une pile où que les routiers ne peuvent pas doubler, le mec qui roule à 60, je suis désolé. Hein. Le mec, le routier, il y a des panneaux qui sont interdits pour doubler pour eux, et il ne peut pas doubler, il a beau faire des appels de phare au mec, et ben le mec, il n'en a rien à foutre, à part freiner. Alors, les mecs qui s'amusent à faire ça, pour moi, qui restent chez eux ou qui prennent leur voiture le dimanche ou qui prennent les transports en commun, ça sera mieux. Ça coûte encore moins cher. Ça prend moins de pollution.
9: Ouais, mais le transport en commun sur l'autoroute, c'est pas évident.
10: Ouais, mais attends, maintenant, il y a le météore, et puis il y a des tramways à Strasbourg.
14: Nommez Désir.
10: Ouais. Non, mais t'as des tramways et t'as des bus.
14: L'Aéroacibus, tout ça.
10: Donc. Ouais, non, mais t'as des bus. Hein. Donc, tu me saoules.
13: C'est hyper sympa.
10: Ouais.
13: Mais néanmoins, sur l'autoroute, sache qu'il me gonfle, mais puissant, quoi, parce qu'il me bloque à chaque fois.
10: Ah, mais attends, c'est pas toi qui les emmerde aussi?
13: Non, mais quand je te dis ça, c'est qu'ils roulent pas vite, et franchement, ça m'emmerde, ça me fait perdre du
10: temps. Ouais, mais dans ces cas-là, si tu peux pas les doubler, dans ces cas-là.
13: J'ai rien contre eux, mais simplement, ils me font chier sur la route.
10: Ouais, mais attends, dans ce cas-là, si on vous fait chier sur la route, si les routiers te font chier sur la route, dans ce cas-là, pourquoi tu prends ta bagnole? Dans ce cas-là, tu prends une mobilette et puis tu seras tranquille.
12: Oui, mais Gérard, la route n'appartient pas.
10: Attendez.
13: Sur autoroute, je pense pas que ça se fait, quoi.
10: Hein?
13: Une mobilette sur autoroute, je pense pas que ça se fait.
10: Non, mais attends, sur autoroute, t'as quatre voies. Alors, viens pas me dire à moi que tu peux pas doubler. Parce que là, moi, je vais te dire une chose, que t'as eu ton permis dans une pochette surprise.
13: Ouais, c'est compliqué, mais ça m'empêche pas de rouler, quoi.
14: Il n'y a pas besoin de permis pour la mobilette, Gérard.
10: Ouais, non, mais peut-être, mais c'est pas...
13: Je ne m'emballe pas. Moi, les routiers, je les aime bien, mais ils me font chier, c'est tout.
10: Ouais, bah alors, dans ce cas-là, le jour où tu vas te faire coincer entre deux routiers, hein, et tu verras qu'est-ce que ça va te faire.
14: Tu vas sentir bon, déjà.
10: 35 tonnes. 35 tonnes.
12: Ouais. Alors moi je voudrais dire en fait que les routiers, bah, je les aime bien, quoi. Mm-hmm. Parce que bon, comme je suis cibiste et tout, bon, des fois on discute ensemble.
10: Non mais attends, est-ce que t'es routier ou pas?
12: Non, je suis pas routier, je suis cibiste, moi, c'est pas pareil.
10: Non mais attends, faut pas qu'on confonde tentacule et encule ta sœur.
12: Exactement.
10: C'est la cibie avec les routiers, je vois pas le rapport.
12: Bah moi je le vois très bien parce que tous les routiers ils ont une...
10: Ouais, non mais attends, moi je te parle... que pensez-vous des routiers? Donc je te demande pas si t'es cibiste ou pas, moi, je m'en fous.
12: Mon raisonnement, tous les routiers ont une cibie, j'ai une cibie, donc j'écoute les routiers, donc on discute ensemble et donc je dis qu'ils sont sympas, voilà.
10: Ah ok. Arnett, Internet, pardon.
11: Ouais, il y a...
10: Arnett, tu m'excuses, mais je prends les questions les plus importantes sur Internet.
11: Oui,
10: ça paraît. C'est quoi ce Minitel de naze, là?
11: Bah, tu l'as dit.
10: Oui.
11: Bon, en attendant, sur IRC, il y a, je sais plus comment il s'appelle, Demercel qui disait qu'il y a des pistes cyclables, pourquoi il ne ferait pas des pistes camionnables?
10: Ça existe pas et je pense pas qu'ils en feront.
14: Et pourquoi?
11: Non mais pourquoi ils en feraient pas?
10: Non mais il y a pas des pourquoi et des comment. De toute manière, les accidents, c'est pas les routiers qui les font. Oh. Faut pas dire tout ça que ça soit les routiers. Ouais, parce que les routiers, en fin de compte, ils sont au volant 24 heures sur 24.
12: Non,
10: hein.
12: 5.
10: Ouais, tu t'affirmes toi, ok? Merci. Donc les chauffeurs sont au volant 24 heures sur 24 derrière leur camion et les mecs qui sont en bagnole, ils sont même pas 24 heures sur 24. Eux ils prennent leur boulot pour aller ils prennent leur bagnole pour aller au boulot, ils posent leur bagnole, ils vont bosser et ils en ont rien à foutre de ce qui se passe après. Hein? Les routiers c'est leur boulot, c'est leur gagne-pain. Ok.
12: Oh là.
10: Alors Arnett.
12: Ouais, alors moi j'aime bien les routiers, mais quand même il y a des limites, parce qu'un jour j'ai voulu aller au Euro Disney et à cause d'eux j'ai pas pu puisqu'ils étaient en grève et ils ont bouché l'autoroute.
10: Non attends, Arnett.
12: Ouais.
10: Arnett, déjà pour aller à Euro Disney, t'as deux possibilités. Tu prends ou l'autoroute ou la nationale.
12: Oui.
10: Alors viens pas me dire qu'ils ont bloqué l'autoroute et la nationale parce que je te dirais t'es un menteur.
12: Bah ouais, mais moi j'ai une voiture, c'est pas pour prendre les transports en commun, donc voilà.
10: Et alors, bah, dans ce cas-là, t'as une voiture, tu peux prendre la nationale.
12: Bah oui, mais c'est plus rapide par l'autoroute, donc je vais pas perdre mon temps non plus.
10: Et alors, bah dans ce cas-là, t'avais qu'à prendre la nationale.
12: Ouais, mais l'autoroute, ah oui, mais moi, pas pour routier non plus.
10: Ouais, mais de manière, l'autoroute, de voilà. Manière, la nationale, elle est pour tout le monde. Elle est aussi bien pour les routiers pour les voitures.
12: Oui,
10: l'autoroute est pareil.
12: Justement, il y a des routiers sur les nationales et sur les autoroutes.
10: Oui.
12: À ton raisonnement de tout à l'heure, pourquoi les routiers ne prennent pas les transports en commun dans ce cas-là?
10: Mais attends, mais les gens, quand ils partent de chez eux pour aller bosser, quand ils y vont comment?
14: Comment tu veux mettre un camion dans un bus?
12: Bah ouais. Ah, c'est vrai. Désolé, les gars.
14: Non, on peut mettre un camion sur un train.
10: Non, mais attendez. Non, mais ça, l'histoire du camion sur les trains, ça, c'est une histoire du gouvernement. Je trouve que le gouvernement, il est un peu con. Parce que s'ils vont mettre... des camions sur les trains, fais-moi confiance qu'on n'aura plus de routiers en France.
14: Et pourquoi pas mettre des trains sur des camions?
10: Et pourquoi pas mettre ta cervelle dans
14: un camion? Mais non, comme ça ferait plus de taf pour les routiers.
10: Bah, broutier, occupe-toi du standard, toi, et c'est un peu micro que je t'ai déjà dit. Ça vaudra mieux.
14: Bah, je sais pas, moi, je réagissais.
12: Remballe ta caisse, Manu.
14: Je suis dedans. Ok.
10: Donc, deuxième question. Combien coûte un permis VL?
12: Un permis quoi?
10: VPL.
13: Qu'est-ce que c'est?
12: VPL. Je peux expliquer.
10: PL. Hé, je te préviens.
13: C'est quoi ça? C'est le nom d'un vaccin?
10: Bon, alors toi, tu dégages. Bonne nuit à toi. Hop, c'est qui?
9: C'est peut-être une meuf, mais je sais plus laquelle.
13: Ah, c'est pas moi.
10: Non, mais là, tu cherches pas. Et hop, tu me verras n'importe.
9: N'importe laquelle, on s'en fout. Vas-y, balance.
10: Hop.
9: Donc, un permis PL, je pense que c'est un permis poids lourd.
10: Voilà.
9: Voilà.
10: Alors, combien ça peut coûter, à votre avis? On va demander à Arnette.
12: D'après moi, ça doit coûter genre dans les 10 20 francs. Comme un paquet stop, quoi.
10: D'accord. Arnette,
9: il sait pas, il dit une proposition.
12: Je propose.
10: Ouais, mais t'as pas de permis de voiture, toi?
12: Bah, si. Mais je l'ai pas payé très cher puisque je l'ai passé aux États-Unis.
10: Ouais, t'as raison. T'as passé ton permis aux États-Unis.
12: Bah oui.
10: Non, mais tu me prends pour un con, quoi.
12: Non, pas du tout.
9: C'est possible,
12: J'ai passé un an d'études aux États-Unis et j'en ai profité pour passer mon permis là-bas puisque c'est moins cher.
10: D'accord. Ok. 35 tonnes.
15: Ouais, bah alors moi, je pense, tu vois, approximativement, je pense que ça doit coûter dans les 1 franc 52 francs.
9: Oh, il est lourd, lui.
10: Bon, alors toi, 35 tonnes.
15: Ouais.
10: 35 tonnes.
15: Ouais, lourd.
10: Ancien, 1 franc 52 francs.
15: Ancien,
10: c'est le prix. Non, mais attends. C'est le prix d'une communication téléphonique, ok?
15: Ouais. Mais non, ancien, je t'ai dit pas nouveau.
10: Mais attends.
9: L'ancien nouveau permis ou le nouveau permis?
10: Non, mais de toute manière, il n'y a pas d'ancien ou de nouveau permis.
15: Non, mais ancien franc, tu comprends?
10: Il n'y a pas d'ancien ou de nouveau permis maintenant.
9: Bah si.
10: Non?
9: Bah si, t'as le permis euro et t'as le permis français.
10: Mais attends, abruti, toi!
9: Quoi?
10: Qu'est-ce que tu me parles de l'euro?
9: Bah, il y a le permis euro.
10: Hein. Mais t'es complètement.
9: Si t'as le permis euro, tu peux.
10: La gaffe! D'accord. Gaffe, fume l'avocate! Hein? Ok? Tous moules!
15: T'es vraiment un sale.
9: Non, tu me saoules.
10: tu me saoules là.
12: Je connais un qui va être vénère quand même.
10: Tu me saoules là.
13: Ouais, bah je sais pas, ça doit certainement coûter la peau des fesses, hein, parce que vu le nombre de manifestations qu'ils font.
10: Attends, je crois que t'es à la plaque aussi, toi. T'es comme 35 tonnes, vous y allez à la moquette, hein?
15: Ouais.
10: Hein, tu me saoules.
13: Ah ouais, non, mais moi, quand je t'écoute, je débloque. Hein.
10: Ah ouais, ben, fume la moquette, ça vaudra mieux. Horloge.
12: Oui, ben moi, je pense que le permis, tu l'as, c'est celui qui arrive à boire le plus de bière à la suite.
10: D'accord. Horloge.
12: Ah, parce que les routiers, c'est alcoolique quand même.
10: Horloge, c'est terminé pour toi, bonne nuit. Horloge, terminé. Hop,
9: ça y est, il est parti.
10: Non, mais c'est même plus la peine qu'il revienne. Hein.
9: Ah ben, il revient plus, hein.
10: Hop. Pour lui, Arcachon, ben tant pis pour lui. Dégage.
13: Bah moi, franchement, j'ai pas vraiment d'idée, mais je pense quand même que ça doit valoir un tout petit peu plus cher que le permis voiture.
10: C'est-à-dire?
13: Hein. Bah, c'est-à-dire dans les alentours, je sais pas, du permis voiture, quoi.
10: Non mais attends, un permis voiture vaut combien à l'heure actuelle?
13: Bah moi, j'ai payé ça 10 000 balles, quoi.
10: Hein?
13: Ah bah oui, avec les cours, excuse-moi.
12: Bah t'as dû repayer 36 mois.
10: On sait derrière. Hein. Attends. Tu dis 10 000 balles?
13: Ouais. Ah ouais,
10: oh
13: ouais.
10: Là,
12: attends,
9: tu déconnes.
10: Hein. Ouais, j'ai l'impression. Dégage. Dégage. Non, mais attends, dégage.
12: Dégage.
10: Oh et derrière, vous la fermez. Okay. Merci. Ouais. Dégage. Déjà.
9: Attends, elle reste là, c'est bon, elle a rien fait.
10: Rien que le prix que tu m'as annoncé.
13: Oui.
10: C'est rien que le prix d'un permis voiture. Et encore, si tu l'as du premier coup, avec les formations qu'ils font.
13: Mais c'est ce que je te dis, Gérard. Tu m'as demandé le prix que j'ai payé pour mon permis voiture. Je t'ai dit 10 000 balles.
10: Ok. Ok. Frigo?
15: Je sais pas, je vais dire 100 000 francs hors taxe. Non, je
10: attends.
15: Sais pas du tout.
10: Hé, Frigo!
15: Oui.
10: Je pense que tu ferais mieux d'aller voir s'il y a pas quelque chose dans ton camion.
15: Ah, mais j'ai pas de camion, moi, Gérard.
10: Oui.
16: Mais non, c'était pour vous dire qu'on accueillait donc à la place d'Horloge, on accueille Antiroutier. Je crois qu'il a eu un accident, un truc pas possible, un truc pénible.
15: Bonsoir.
16: Il va vous raconter. Bonsoir.
15: Oui, bonsoir. Ouais, salut.
10: Salut.
15: Bonsoir.
13: Bonsoir.
15: Salut à toi.
10: Alors?
15: Quand tu veux.
9: Allez, attends. Il a eu un problème avec un routier, donc laisse-le se remettre quand même.
10: Non mais attends, mais qui répond maintenant oui, c'est pas la peine qu'il passe, hein.
15: Oui, bah, appelle-le. Allô. Oui, je vous ai... Allô.
10: Ouais.
15: Oui, bonsoir.
10: Ouais, salut.
15: Ah, je vous écoute.
10: Allô. Non mais moi je t'écoute.
15: Allô.
10: Bon bah allez, hop. Mais non, mais il est là, il est là. Non, il est là. Mais attends, mais oh. Hey, je vais pas passer ma...
15: Je dois répondre à la question ou...
10: Bah oui.
15: Bah je viens d'arriver donc...
10: Ouais bah alors combien coûte un permis PL?
15: C'est quoi, c'est du sans-plomb ça? C'est du...
10: Ce soir on vous met, ce soir on vous met le feu. Ouais, non, mais je crois que pour l'instant.
15: Vous êtes en train de chanter une chanson qui fait bien penser que les routiers, quand même, sont des alcooliques.
10: Ouais.
15: Parce que moi, j'ai eu un accident avec.
10: Ouais.
15: Un camion.
10: Ouais. Il y a combien de temps?
15: Il y a un an et demi, un accident.
10: Ouais.
15: Un petit accident, mais pas méchant, quoi. Mais bon, le routier avait un peu bu. Vous parlez, vous rigolez depuis tout à l'heure sur les routiers, mais ouais. Je pense qu'il y a beaucoup de routiers, vous, qui roulent beaucoup, mais qui ont de l'alcool, qui boivent un peu. Et je pense qu'on n'en parle pas. Les routiers, c'est très dangereux parce qu'un camion, c'est très dangereux.
10: Alors,
15: quand ça double et qu'il est fatigué, qu'il n'a pas dormi depuis 48 heures, parce que le routier, vous dites qu'il s'arrête pour dormir, mais ça, il s'arrête pas pour dormir, c'est pas vrai.
10: Si, quand ils sont en retard, ils s'arrêtent pas.
15: Ouais, quand ils sont
10: non,
15: en retard,
10: mais Attendez. Je vais répondre à la question à Fildar. Alors Fildar, moi je peux te dire une chose, que si le patron lui dit tu vas, c'est que c'est le patron, c'est de la faute du patron, parce que le mec il risque sa vie aussi.
15: C'est peut-être la faute du patron, mais c'est pas le patron qui va tuer des gens.
10: Attendez. Là je suis d'accord avec tous avec qui c'est qui vient de répondre aussi derrière.
15: Frigo qui a dit que c'était pas le patron qui va prendre.
10: Oui, ouais, mais d'accord, mais là-dedans, ouais. C'est pas le patron qui prend, si.
17: C'est parce que Bab.
10: Non, parce qu'il faut dire. Mais attends, toi, le tronc contribue.
18: Oui, bah, ouais,
17: bah. Il a raison.
10: Attends, mais attends, tu crois que c'est le contribuable qui va redonner une.
18: Petit routier.
10: Non, mais je vais répondre à la nana là, qui m'a dit.
15: Ça coûte 1000 francs, quoi.
10: Ouais, 1000 balles. Un permis poids lourd à l'heure actuelle, ça vaut
15: 4-5 plus de.
10: 400 000
15: francs.
10: Hein?
15: 400 000 francs.
10: Bah oui, bah voyons.
17: Moi, j'ai une question, Gérard. Est-ce que dans le permis poids lourd, il y a le camion qui est compris avec dans le prix?
10: Non.
17: Quand t'achètes le permis, t'as le camion avec, non?
10: Non.
17: En plus, faut que t'achètes le camion.
10: Non, ça dépend d'un. Hein?
15: Moi, j'ai la remorque en plus.
10: Non mais attends, tout à l'heure je vais t'acheter ta remorque, je vais t'acheter que tu as dégagé.
15: Non mais je me renseigne, c'est tout, je sais pas.
10: Ouais, non mais moi je te dis tu as dégagé si tu continues.
15: Pour okay. Le routier, c'est pas votre fort hein, quand même. Hein.
10: Non mais moi je peux dire que un permis à l'heure actuelle coûte plus de 20 000 balles.
15: Non.
10: Quoi non? Attends, t'es mieux renseigné que moi?
15: Oui, tout à fait monsieur, je me suis renseigné,
10: ouais.
15: Tout à fait. Je peux vous dire qu'un permis à l'heure actuelle, on voit que ça fait longtemps que vous êtes plus routier.
10: Ah, ouais.
15: Ça vaut plus 20 000 francs, ça vaut au moins 30 ou 40 000 francs.
10: Ouais ben.
15: Vous étiez peut-être routier, vous êtes tout à fait le genre de routier des années 80, mais aujourd'hui on est à l'an 2000.
10: Ouais mais non, pour l'instant on est en 1998, ok.
15: Non mais jouez pas sur les mots, vous êtes bien un routier.
10: Tiens. Ouais, alors la troisième question, la CB est-elle un moyen de communication?
15: Ouais.
10: Donc on va s'écouter Gilbert. Bisous avec Donne-moi du Sud pour Noël. Et on se retrouve tout à l'heure pour la suite du débat.
17: Marcher, hein.
10: Donc apparemment, ça a l'air de bien fonctionner. Donc,
17: c'est super ce soir, on peut les remercier.
10: C'est magnifique,
17: ouais,
10: puis,
17: merci à tous.
10: Sur Internet, ça a l'air de bien fonctionner aussi. Ouais. Sur Minitel, par contre, là, je suis pas content parce que sur Minitel, il y a personne.
17: C'est pas grave, ça fait deux heures qu'on est là, il a pas fonctionné. Donc on va attaquer la troisième question, GG.
10: Il m'énerve, lui. Donc, troisième question, la CB est-elle un moyen de communication? Donc, 2h36 et on est toujours sur le thème du débat des routiers. Donc, on va demander à Arnette.
15: Ouais. Tu peux répéter la question?
10: Arnette.
15: C'est pas pour t'ennuyer, Gérard, je te jure,
10: Arnette. Je ne répète plus les questions.
17: Moi, je vais les répéter si tu veux.
15: Merci, Manu, t'es gentil.
10: Alors, vas-y.
17: La CB est-elle un moyen de communication?
15: Alors, je pense que oui. Oui, c'est sûr, puisque on peut communiquer avec des gens, en fait.
10: Donc, d'accord.
15: C'est automatiquement un moyen de communication.
10: Ok. Donc, pour toi, la CB, c'est un moyen de communication?
15: Oui.
10: Ok. 35 tonnes?
15: Ouais, bah, je dirais un petit peu comme Arnette, quoi, en fait. C'est beaucoup de gens qui...
10: Ouais, non, mais attends. Et 35 tonnes?
15: Ouais.
10: Faut quand même essayer de chercher. Vous avez le temps, pendant la pause,
15: de
10: réfléchir. Faut pas dire tout de suite, ouais, mais je suis... Ouais, mais attends. 35 tonnes, tu permets?
12: Ouais, mais tout le monde est d'accord avec moi, c'est pour ça, Gérard.
10: Ouais, non, mais attends, Arnette, pour l'instant, tu vas te taire, s'il te plaît.
12: Ah, excuse-moi, je suis pas d'accord, moi.
10: Non, mais attends, 35 tonnes.
12: Ouais, ouais, je verrai.
10: Bon, même les autres, là, qui sont pas d'accord.
12: Bon, alors, attends, moi, je te dis déjà, la CBI, à la base, c'est un moyen de communication, tu vois, comme le téléphone. Donc, en fait, ça fait partager à plein de gens de l'émotion, quoi, tu vois. Donc, voilà, c'est un moyen de communication, c'est tout.
10: Ouais, non, mais donc, tu reprends la question d'Arnette. Bah oui, Arnette, il t'a dit que c'était un moyen de communication. Moi, attendez. Moi, je vais vous dire une chose. Là, si tout le monde me répond le même truc qu'Arnette, je suis d'accord avec Arnette ou avec toi, 35 tonnes. Moi, je vais vous dire une chose. Je vais zapper vite fait les questions. Hein.
12: Allô, t'es routier là, allô.
10: Non, tu me saoules.
13: C'est vachement important pour eux. Au moins, quand il y a un contrôle tout de suite, ils sont prévenus, quoi. Parce que sinon.
10: Non, mais attends, parce que j'ai pas entendu ce que tu m'as dit. Parce qu'il y en a qui ricanent derrière. Bon, Arnette, tu t'affirmes.
17: C'est anti-routier.
10: Bon, alors anti-routier, tu commences à me les gonfler. Sérieusement.
12: Youpi. Parce que t'as pas laissé parler les hommes jusqu'au bout.
10: Ouais, mais attends. Moi, je fais ce que je veux, d'accord.
12: D'accord.
10: En de bon entendeur, salut. Alors, pour l'instant, tu t'écrases.
12: Ça va?
10: Non, mais pour l'instant, je t'ai pas demandé quelle heure il était.
12: Ouais, il est 2h.
10: Ouais, quand je t'appelle à la potion, tu sortiras de sous le lit. D'accord. Ok, alors tu me saoules.
13: Ouais, donc je te disais que pour eux, je trouve que c'est vachement important la CBI, parce que quand il y a des contrôles d'alcotest, ils peuvent être prévenus, quoi, et puis ça leur évite de leur faire sauter leur permis. Parce que...
12: Ouais, c'est ça, mais en même temps, excuse-moi.
10: Non, mais attendez derrière, s'il vous plaît.
13: Ils arrêtent pas de boire.
12: Oui, mais Gérard.
10: Mais qui ?
12: La santé routière, tu comprends que c'est normal vraiment, qu'avec la CB justement qu'elle dit comme ça permet de les routiers entre eux d'éviter de prévenir l'autre pour que justement il y a des contrôles d'alcool. Ça,
10: Attends, anti routier.
12: Ça veut dire que un mec qui a bu au volant et on va le prévenir qu'attention il y a des flics, donc on va essayer d'éviter qu'il puisse se faire arrêter, donc il va continuer à conduire avec l'alcool au volant.
13: Ah bah c'est ce que les routiers font, ils continuent.
10: C'est
12: inadmissible.
10: Anti-routier, tu me saoules, s'il vous plaît, vous vous calmez, mais attends, je...
12: aussi, hein.
10: Anti-routier, si ça te plaît pas, tu dégages, tu raccroches.
12: Je crois que c'était à moi que tu parlais.
10: Hein? Anti-routier, si ça te plaît pas.
12: Non, mais
10: tu t'écrases. Tu t'écrases.
12: Bah, Gérard.
10: Ok.
12: Gérard.
10: Oui.
12: Ouais, c'est frigo, je peux répondre.
10: Non, mais attends, on va demander...
12: J'ai pas répondu, moi.
10: On va demander un dégage.
13: Bah bon, écoute, Gérard, moi je crois que c'est quand même un moyen de communication. Vu le nombre de personnes qui ont la CB, même dans les voitures, moi je suis tout à fait d'accord, parce que c'est quand même un moyen pour les routiers de communiquer, parce qu'à part leur le camion, je pense qu'ils n'ont rien d'autre. Hein. Donc moi je suis tout à fait d'accord.
10: Manu, tu me dégages anti-routier là, parce que ça...
12: Merde, on peut même pas discuter.
10: Il n'y a pas de merde, ok.
13: Ah mais c'est incroyable la vulgarité dans ce débat.
12: Ah bah lui,
11: Gérard.
12: Oui.
11: Gérard, sur IRC, il y a Dave qui te demande si les kits main libre CBI dans un camion, est-ce que c'est dangereux?
10: Kits main libre sur CBI, pour l'instant, j'en ai jamais entendu parler.
12: Ça existe aux États-Unis.
11: Ah si, tu viens d'en entendre parler là.
10: Oh non mais
12: ça existe aux États-Unis.
10: Ouais, mais pour l'instant, aux États-Unis,
11: c'est que me confirme aux États-Unis.
17: En fait, tu peux te masturber, conduire et faire de la CB en même temps.
12: Non, voilà. C'est pas ça, non.
10: Non, mais attends, parce que toi, tu te masturbes en conduisant ta voiture et en faisant.
12: Les routiers font que ça, puisqu'ils sont jamais avec leur femme.
10: Alors, attends. Alors là, je vais te dire une chose. Qui c'est qui vient de dire ça?
12: Anti-routier.
10: Alors, je vais te dire une chose. Que tu vois, la question que tu viens de dire.
12: Non, mais c'est pas une question, c'est une affirmation.
10: Oui, non, mais moi, je peux te dire une chose. Ouais. Moi, je vais te répondre à ta question.
12: Pendant que ta femme, elle était au boulot, c'est ça?
10: Oui, non, mais moi, je vais te dire une chose. Attends, je vais te dire une chose. Que tu crois que les routiers ont que ça à foutre de se masturber mais dans leur camion? Non,
12: avec la main libre, avec le système de main libre.
10: Bah, attends, tu crois qu'ils ont, ils ont des trucs automatiques?
17: Je pense qu'ils se suicident par des
12: boutons. Mais par exemple, au lieu de mettre de la CB, il ferait mieux de mettre l'internet.
10: Ouais.
11: D'ailleurs, j'ai quelqu'un sur
10: IRC. Je mets un gros doigt dans le cul aussi pour toi.
17: Ça, c'est toi qui balance l'info.
12: Là, t'es bien routier, t'es bien vulgaire. Tu vois, t'es bien routier là.
10: Attendez, s'il vous plaît, maintenant, j'ai une question internet.
11: Non, c'est pas une question, c'était juste pour dire qu'il y a un certain Yoda sur IRC qui est en direct dans son camion. Il est actuellement en direction vers Rouen d'ailleurs.
10: Direction de Rouen.
12: Est-ce que Internet, ça vous sert? Est-ce que la CB, ça vous sert pas justement à savoir où est-ce que vous trouvez du carré de vigne à 2h du mat?
10: Allez, dégage-toi. Allez, c'est terminé.
12: Gérard, c'est frigo, je peux répondre. GG.
10: Oui, frigo.
15: Ah. Ouais, moi je trouve que c'est un bon moyen de communication, la CB, puis ça permet aux routiers de prévenir quand il y a un accident sur la route, quoi.
10: Ouais, mais ça, de toute manière, la CB, je pense que moi j'en ai fait. Ouais. Je peux vous dire une chose, que la CB. Bon, tu vas te calmer, toi. Ok. Donc moi je peux vous dire une chose, que la CB c'est un moyen de communication pour savoir où sont les radars et de savoir comment que ça roule.
15: GG.
10: Oui.
15: J'ai une question internet de la part d'Anakin qui me demande si t'as des calendriers de femmes nues dans ta caisse de camion.
10: Alors toi tu dégages.
11: Non mais il est sur internet en plus.
15: C'est pas lui qui doit dégager, c'est le mec sur internet.
10: Ouais non mais tu lui dis au revoir ou on lui répond plus.
11: Gérard.
15: Mais non, il est à internet et tout.
16: Gérard, excuse-moi, on va accueillir deux personnes. On va accueillir Goldo.
15: Ouais.
16: Et on va accueillir Tam Tam.
15: Salut.
19: Salut GG, il était temps, comment vas-tu?
15: Salut à tous.
20: Salut Sean.
19: Salut Arnett.
15: Salut Goldo.
20: Salut Goldo.
19: Salut tout le monde.
20: Salut Goldo. Oh
19: bonsoir Gérard. Bonsoir,
10: on se Goldo. Calme.
19: Non, c'est Gérard, pas.
16: Bah vas-y, pose ta.
10: Tam Tam, ouais.
19: Bonsoir.
10: Salut Tam Tam.
19: Bonsoir.
10: Donc t'as entendu la question, non?
19: Oui.
10: Donc je la répète pour Goldo et Tam Tam. Donc la CB est-elle un moyen de communication pas 50 ans?
19: Tout à fait.
10: Oui.
19: Pour moi oui, pour moi Tam Tam c'est un moyen de communication, ça permet effectivement lors des accidents, des contrôles radar de prévenir.
10: Voilà. Ouais, donc tu reviens à ce que je disais à un instant.
19: Complètement.
10: Attends 5 minutes Tam Tam.
11: Oui, sur IRC on me demande si tu connais la mini CB.
10: Mini CB, oui, c'est non, c'est un petit truc
16: de poche.
10: Ouais, c'est un petit truc de poche, un genre de portable. De manière, t'en. Si.
16: D'accord.
10: Hein. CB portable. Si. Ouais, c'est des CB portables.
19: Ouais, moi,
10: c'est... Non, tu rigoles, Pilda. Mais moi, je réponds. Moi, je vais dire une chose, que la CB portable, tu n'entends même pas la personne que t'as.
19: Ouais.
16: Et t'es capable.

0: On va couper parce qu'il est quand même 2h45.
1: Salut à tous, merci en tout cas.
0: C'est qui?
1: Ah, c'est pas fini?
2: Bah, tu dis qu'on coupe, alors non,
0: non, non, non, mais on va abréger sur la question. Ah. Maintenant, moi, j'ai une question qui m'est revenue et il y a un auditeur qui est là et qui m'a demandé de la poser. Combien coûte pour faire décorer son camion?
1: Oh là là, c'est un reportage.
0: Par exemple,
1: c'est un reportage.
0: Ouais, voilà.
1: Ouais.
0: C'est qui là?
1: Tam Tam, j'ai vu le reportage.
0: Ouais.
1: Arlette aussi, je l'ai vu. Et c'est hallucinant ce que ça coûte cher.
0: Ouais, à ton avis, mais grosso modo, on va pas s'acharner sur ça. À ton avis, combien que ça peut coûter?
1: Parce que Manu m'a dit qu'il fallait que je réponde en euros, je suis obligé.
0: Non, pas en euros.
2: C'est mieux, c'est la nouvelle norme.
0: Éteins, s'il te plaît, Manu, merci. Non, Tam-Tam. Non, mais sans parler d'euros.
1: En francs français.
0: Ouais.
1: Je dirais 30 000 francs.
0: 30?
1: Ouais.
0: 30 000.
2: Qui dit mieux?
0: Donc, pour toi, ça coûterait 30 millions.
1: Avec toutes les guirlandes et tout, à peu près.
0: Non. Simplement pour faire décorer l'extérieur, pas l'intérieur.
1: Ah, pardon, je dirais 100 000 francs.
0: Ouais, mais le tout, grosso modo, qui me dit.
1: 100 000 francs, alors, pardon. Avec la peinture. Hein? 100 000 francs, avec 50 000 francs avec la peinture. Je te fais un prix, GG, je te fais un prix, moi.
0: Ok. Ouais. Attendez, Tam-Tam, tu me dis 50
1: 50 000 francs avec la peinture.
0: 50 000 avec la peinture.
1: Ouais.
0: Goldo.
1: Ouais, ben moi je te disais, je te fais un prix si tu veux pour écrire poissonnerie ou camion poubelle sur un camion, pas de problème, je te fais ça pour.
0: Ouais, bah Goldo, au revoir.
1: Bah,
0: essaye de continuer. Non, mais continue à voyager.
1: Mais c'est une décoration.
0: Non, allez hop.
1: Pourquoi
0: Goldo,
2: non,
0: terminé.
2: C'est qu'il a pas compris. C'est pas les écritures, c'est les peintures, les dessins.
1: Ah, tu parles publicité, tout ça, poissonnerie, boucherie pour les livraisons. Excuse-moi, j'ai pas compris.
0: Bah attends, faut pas qu'on confonde.
1: Tu veux dire genre un dessin, genre tu te fais dessiner un cow-boy, un indien, un truc comme ça, un paysage?
0: Non, mais n'importe, t'as pas besoin de dessiner ce que tu veux.
1: Bah, qu'est-ce que tu dessinerais, toi, Gégé, si tu pouvais décorer?
0: Non, mais on va demander à Frigo.
3: Ouais, moi je dirais 20 000 francs.
0: 20 000?
3: Ouais.
0: Plus ok.
3: Moi je dirais 10 000.
0: Dégage.
4: 30 000.
0: 30 000.
1: J'ai rien fait.
0: Tu me saoules. Ah, s'il vous plaît, derrière, merci.
1: Tu me saoules aussi, eh oh.
0: 383,44.
1: Oh,
0: que les coups. Bon, allez, dégage-moi ça.
5: Dégage.
0: Allez, hop. Bonne nuit. 35 tonnes.
1: Ah, il est lourd celui-là. Hein.
0: 35 tonnes.
2: Il est parti, c'est Goldo à la plage, je te l'ai dit tout à l'heure.
0: Ah bon, 35 tonnes est parti. Arnett.
3: Ouais, moi je pense que ça doit coûter aux alentours de 10 000 francs.
0: Non, grosso modo, c'est dommage que j'ai pas un routier qui pourrait me le confirmer, mais c'est pas grave, je le saurai, puis je vous donnerai le prix réel.
5: Il y en a un sur IRC, il peut te répondre tout de suite si tu lui poses la question.
0: Ben, qu'ils me disent.
2: Quoi?
0: Le prix que ça peut y coûter.
2: S'il est sur IRC?
1: Ça dépend ce que tu dis.
0: Non, mais le prix que ça coûte.
1: Un ordinateur de francs. Ou 1500, un truc comme ça.
0: Non.
1: 29 la minute.
2: Ça dépend si tu prends le clavier ou pas.
5: Il est sur la route, ça met un peu de temps à répondre. Il me dit 50 000 euros.
0: Moi je peux vous dire. Je pense que de toute manière, tout le monde a regardé le reportage de la semaine dernière.
2: Ouais.
0: Je pense.
1: Ouais,
0: tu l'as pas vu?
1: Combien, Gérard?
0: Moi, je peux vous dire que ça coûte plus de 10 000 balles.
2: Gérard.
1: À peu près 20 000.
0: Oui.
1: C'est ça, pour 10 000 francs, c'est à peu près ça.
0: Non, mais attendez.
2: Pour nous renseigner, on a Marcel, un routier, là, qui nous a appelé.
0: Marcel, salut.
6: Oui, bonsoir.
1: Salut Marcel.
6: Moi, j'ai fait décorer mon camion, là, justement, ça tombe vachement bien. Là.
0: Mm-hmm.
6: Et là, j'ai la facture sous le nez.
0: Mm-hmm.
6: J'en ai eu pour 25 307 francs achetés.
1: Avec la TVA ou pas?
0: Non, mais attends, Marcel.
6: Oui.
0: Non, mais attendez, les autres, s'il vous plaît, derrière, vous me laissez parler. Oh!
1: Avec ou sans TVA?
0: Oh! Avec ou sans TVA, toi tu as permis pour l'instant, je vais discuter un peu avec Marcel.
6: Ouais.
0: Bon, toi Marcel, tu me dis
6: 25 367 francs HUT.
0: HUT, donc hors taxe.
6: Ouais.
0: Ok. Mais taper l'extérieur ou l'intérieur de ta cabine?
6: La totale.
0: Donc, t'as le volant avec. Attends!
6: Il y a le volant.
0: Tu me calmes, celle qui régale comme une bécasse, là, parce qu'elle m'énerve.
1: C'est-à-dire que t'as mis la photo de ta femme sur

0: J'ai un volant, le bon. Vitesse.
1: Fildar, attendez, s'il vous plaît. Fildar, tu me coupes tout le monde, sauf.
2: Je peux pas, moi, d'ici. C'est moi, je vais le faire.
1: Tu me laisses voilà. Le dernier, là.
2: Marcel.
1: Ouais. Donc, pour toi, Marcel, ça t'a coûté 25 000
0: francs quand même. Hein.
1: 25 300.
0: Acheter.
1: Attends, Marcel.
3: Oui, Gérard, sur IRC, donc, il y a Ziwi qui te demande ce que tu préfères comme décoration sur un camion.
1: Alors là, ça, c'est une très bonne question. Donc,
0: la photo de Jacques Brel.
1: Toi, tu fermes ta gueule.
0: Ça dépend du routier.
1: Bon, toi, tu te la fermes aussi.
2: C'est Marcel.
1: Donc, moi, personnellement, dessus, j'aurais bien vu, mais je sais pas si ça existe.
2: Clos-Clos.
1: Non, j'aurais bien vu un...
2: Ricky Martins.
1: Non, un truc carrément avec...
0: Un CB président.
1: Oh là là là là là là.
3: Vas-y Gérard, vas-y, t'en occupes pas.
1: Donc, moi, je réponds, donc c'est un truc avec carrément la Formule 1 dessus. Non, mais peut-être c'est un truc blaireau. Ah, mais faut dire une chose.
0: Tu peux faire ça en un poste, comme ça tu mets Senna, tu mets juste des briques.
1: Ouais, c'est ça, alors bonne nuit à toi. Ok, donc qui c'est qu'on avait Marcel, ouais.
0: Ouais.
1: Donc ouais, mais taper que l'extérieur, toi, pour toi.
0: Ah non, la totale.
1: Donc intérieur et extérieur.
0: Inflable, comme tout routier qui se respecte. Hein.
1: Mm-hmm.
0: Et puis un petit frigo pour mettre les bières.
1: Oh, mais ça, le frigo, de toute manière, tu peux le mettre à l'extérieur. Oui.
0: C'est ta dame. Quand tu dis que tu vas repeindre ton truc en Formule 1, parce que t'as l'impression d'aller plus vite ou pas, ou c'est juste pour un hommage?
1: Non, mais ça, maintenant, tu peux mettre n'importe quoi.
0: C'est pour un hommage?
1: Non, mais je veux pas rendre hommage à Ayrton Senna ou autre.
0: Formule 1, je parle de la Formule 1 en général.
1: Non, mais moi, je te dis, tu peux très bien décorer ta cabine avec un truc de Formule 1.
0: Alors, si t'as pas l'argent, bah, pour faire.
1: Pas l'argent, bah, dans ce cas-là, tu le fais pas.
0: Si tu mets sur ton camion, tu pourrais très bien marquer Vroom.
1: Quoi?
0: Vroom.
1: Bah ouais, Vroom, ça veut dire quoi?
0: Bah, pour aller vite.
1: Bah ouais, mais non, je suis pas d'accord.
0: Vroom, ça fait.
1: Non, bon. Non, oui.
0: Moi, je veux bien te refaire ton intérieur, hein, y a pas de problème.
1: Bon, toi, tu te la perds. Bon, de toute manière, on s'écoute dernier disque.
2: Bah, tu vas peut-être poser une question, il y a encore des questions.
1: La dernière, c'est.
0: Les routiers sur la route.
1: Comment?
0: Est-ce que les routiers, quand vous faites la nuit, quand vous roulez la nuit, vous êtes obligé de vous arrêter sur l'autoroute, c'est sur les aires d'autoroute la nuit? Est-ce que vous êtes prêt pour voir des putes dans les camionnettes? Oh. Dans les camionnettes.
4: Oh là, il va dégager.
1: Alors, toi, tu vas dégager tout de suite. C'est pas le thème du débat,
0: bah
1: tu vois.
0: Si, routier.
3: Ah bah Gérard, sur IRC, Yoda qui est dans son camion, il me dit qu'il en a vu une tout à l'heure.
1: Ouais, mais ça,
3: sur l'autoroute.
1: Ils font ce qu'ils veulent.
0: Ouais.
1: Alors, la dernière question, c'est.
0: Il n'a pas préparé son débat.
2: Si, il va la retrouver. Ouais. Attends, tu connais pas Gérard, toi?
1: Non! Non, au hasard, qui c'est qui a une vite fait, allez.
0: Ouais, allez, pourquoi les routiers sont trop cons?
1: Non. Alors toi, tu dégages.
0: Pourquoi les routiers n'ont pas de cuit? Plutôt routier, y a-t-il une différence?
1: Non.
3: Gérard, sur l'IRC.
1: La question.
3: Il y en avait une bien, là. Il y en avait une bien.
1: Stop! Merci!
3: Ouais. Alors, Malkavian qui demande si. Ah bah c'est trop tard, je l'ai raté.
1: Parce
3: que ça défile et j'ai pas eu le temps de le voir.
0: Est-ce que les routiers peuvent devenir des stars? Où font les routiers partant de verglas?
1: Non.
0: Est-ce que les routiers peuvent devenir des stars? Est-ce que le pare-soleil vert transparent avec l'équipe de foot préférée marquée dessus est obligatoire?
3: Merci, c'était la question de Malkavian.
1: Ouais. Voilà, alors donc, la question, c'est combien de temps les routiers passent-ils sur la route? Et on se retrouve juste après.
3: C'est naze.
2: Attends, tu l'as posé.
1: Ah non, on l'a déjà posé. Oh, mais merde! Derrière!
0: C'est nul,
1: ton bébé. Ouais, mais c'est nul, vous la fermez ou sinon, allez hop, conclusion, allez hop.
2: Ah non, attends. Ça y est, j'ai une question.
1: Stop! Allez, tiens-moi tout le monde là, parce que ça m'énerve.
2: Gérard, bon, routier, c'est un métier dur, on est d'accord. Combien de temps, votre avis, un routier peut-il exercer dans la profession de routier?
1: Voilà.
2: Jusqu'à quel âge, ça, c'est une bonne question.
1: Voilà. Et on se retrouve après, on va s'écouter. Roger Puceau avec ma sœur. Elle joue du pipo cunu. Oh, donc vous pouvez toujours nous appeler au 0800 08 5000.
2: On est toujours dans le débat des routiers. Et la dernière question, c'était donc, à votre avis les auditeurs, combien de temps un routier peut-il exercer dans cette profession si belle?
1: Voilà, Tam Tam.
0: Bah déjà, moi, je sais pas, mais je pense qu'un routier peut tenir facilement jusqu'à... Bah, les routiers, la retraite, c'est à quel âge, Gérard ?
1: Ça, je peux...
0: Non, c'est la question, je crois.
1: Non, mais moi, je te demande jusqu'à quel âge un routier peut-il continuer de rouler ?
0: Routier, bon, un routier, la retraite, ça doit être vers 55 ans.
1: Non. Non, 55 ans, ça c'est les mecs qui travaillent à la RTAP.
0: Moi je pense que bon les routiers c'est quand même un métier assez simple parce que tu fais que de la route en balade et tout.
1: Ouais.
0: Je pense que ça devrait travailler jusqu'à peu près 70-75 ans, parce que c'est quand même une profession de feignant.
4: Ouais, c'est facile, ouais.
1: Ouais, non mais attends, une profession de feignant, fais-moi confiance. Non mais attends, celui qui vient de dire que c'est une profession de feignant, fais-moi confiance.
0: Dame.
1: Celui qui vient de dire ça, déjà, c'est un con.
0: Ouais.
1: Un boulot de feignant, c'est pas vrai. Parce qu'il faut dire une chose, que les mecs, faut les voir.
0: On bosse comme des tarés.
1: Ouais.
0: Bon, comme des tarés.
1: Ouais, attends, si t'es pas content, Tam-Tam...
0: Non, mais c'était pas Tam-Tam. D'accord, ok, vous bossez 15 heures par jour, mais je trouve que bosser 15 heures par jour, c'est quand même des feignants.
1: Hein? Attends, tu crois que dans les bureaux, ils comptent 15 heures par jour?
2: Bon, non, mais c'est pas des feignants.
1: Attends, ils arrivent. Attends, Tam-Tam. Moi, je vais te répondre à ta question. Le lundi, ils arrivent. Hop, ils commencent déjà par leur petit café.
2: On parle des routiers.
1: Stop. Maintenant, Tam-Tam, tu as bien m'écouter.
0: Ouais.
1: Tu as bien tout ouvrir tes gourdes.
0: Hein,
1: tes oreilles.
0: Ouais, tu dis qu'ils sont en train de boire, c'est tout ce que
1: bon,
0: tu dis.
1: Bon, alors moi, je peux te dire une chose. Que déjà, les routiers, ils commencent le dimanche soir à 22h.
2: Ils ont pas le droit de rouler le week-end.
0: Ouais, pourquoi dimanche à 22h, c'est pour arrêter le lendemain, le mercredi, pour être...
1: Mon cul, Pildar. Les routiers commencent à partir de 22h. Ils n'ont pas le droit. Ils n'ont pas le droit aux autoroutes le lundi. S'il vous plaît. Ouais, mais non, mais le lundi... Oh, Tam-Tam. Tam-Tam.
0: Oui.
1: Que tu t'écrases, je vais te répondre, moi. Alors déjà, dans les bureaux, ils font pas 55 heures...
0: Non, mais oui, ils commencent à 8h du matin et pas à 22h.
1: Ouais, ah ouais. Et alors, dans ces cas-là, à 8h du matin, le chauffeur, il est déjà sur la route. Bon, on est bien d'accord.
0: Ouais.
1: Alors, à 8h du matin, la nana, elle arrive au bureau, elle dit à son copain, « Oh ouais, mais tu sais, à sa copine, « Oh ouais, mais tu sais, mon mec, il m'a bien baisé et tout. Hein. »
0: Oh.
1: Alors, que les routiers... Que les routiers partent... Que les routiers, attendez s'il vous plaît, que les routiers partent le dimanche soir à 22h et ils disent au revoir à leurs femmes, ils savent même pas s'ils vont rentrer. Tam-Tam, tu t'affermes. Stop. Il y a une question à un tarot.
2: Il y a une question sur les tarots.
1: Coupe-moi tout ça là.
2: Je coupe qui? Bon, Rigo, voilà, toi.
1: Enfin.
2: Alors, oui. Rigo.
1: Rigo, s'il te plaît.
2: C'est allé trop vite encore.
3: J'ai vraiment pas le temps de lire, vu qu'il y a environ 418 connectés.
0: Bon,
3: et tu vois,
0: Rigo, je peux t'aider.
3: Vas-y, je t'écoute.
0: C'était qui?
3: C'était, je crois que c'était Snul, je sais plus, il y avait une question intéressante et j'ai pas eu le temps de la voir.
2: C'est pas grave, bon. Je vais la retrouver.
1: Allez, frigo.
0: Oui, je crois que les routiers peuvent conduire jusqu'à l'âge de 50 ans. Et... Oh non, c'est des conneries ça.
1: Bon, ouais, attends.
0: J'ai lu un bouquin moi sur les routiers.
1: Ouais.
0: Et je peux te dire que dedans, le mec, bon, il disait que les routiers pouvaient rouler jusqu'à l'âge de 50 ans, mais après au-dessus, interdit. Ça dépend.
1: Je pense pas. Je pense pas, à mon avis. Moi, je peux te dire une chose, c'est bête parce qu'à chaque fois, je vais reparler de Titi. Et lui, ça fait plus de 22 ans qu'il fait de la route.
2: Et est-ce que tu as vu son gros minet?
0: Et t'as vu dans quel âge?
1: Son âge, ça ne vous regarde pas.
0: Je crois qu'elle
1: a 15 ans. Rigo,
3: oui.
1: Question internet pour finir, non?
3: Le point commun entre une femme.
1: Conclusion.
2: J'ai
0: une question intéressante sur internet. Pourquoi les hommes éjaculent-ils par saccade?
3: Ah là, j'ai la même là, tu vois, c'est pas le thème du débat.
0: Parce que
3: voilà.
0: Gérard avale par gorgée. Gérard.
1: Oui, tu me le dégages. Hop là.
2: C'est
1: terminé.
0: On fait la conclusion là?
1: Ouais, on fait conclusion parce qu'on arrête. Oui.
0: Bah moi, ce que je conclue de ce débat, bon, c'est intéressant pour les routiers. Ce que je constate, c'est que bon, vous êtes, vous écoutez que du Johnny et du Coluche, et vous êtes des feignants.
1: Non, mais de toute manière, en plus, c'était pas, c'est un débat à l'improviste qu'on a fait. Hein.
0: Ouais, bah ça, c'est bien entendu. On sent que tu connais pas le sujet. Tu nous fais croire que t'as été routier, mais on se le demande.
1: Ouais. Alors, je vais te dire une chose.
0: Ouais, tu la diras tout à l'heure.
1: Ouais, ben,
0: non, c'est pas moi.
1: Non, mais je pense que celui qui s'amuse à faire des conneries comme ça va se calmer.
0: Ouais. Bon, est-ce que t'as été routier pour de vrai ou pas?
1: Oui.
0: Prouve-le.
2: Non, il a été routier sur Internet, lui.
0: Est-ce que tu as glissé sur du verglas, oui ou non?
4: Non.
1: Alors, toi, tu as...
0: Non, sérieusement, est-ce que t'as été routier?
1: Oui.
0: Combien d'années?
1: J'ai fait deux ans de route.
0: Combien de kilomètres t'as fait?
2: 22, je crois.
1: Non. J'ai fait plus de 10 000 bornes.
0: Combien de putes? C'est tout.
1: Combien de putes est ta sœur? Ta sœur, elle est en train de se faire enculer, ta
2: sœur. Non.
1: Alors toi, tu dégages.
2: Il n'y a pas de sœur, c'est pas possible.
1: Allez, hop, terminé pour celui-là.
2: Ça y est.
1: Allez, on y va, la conclusion. Allez, vite. Allez, hop. Terminé. T'envoies le...
2: Attends, t'as compris.
0: En 2 ans, hein.
1: Comment?
0: 10 000 km en 2 ans, c'est pas beaucoup quand même. Gérard.
1: Oui.
0: T'es un feignant.
1: Ouais, ben, moins que toi, un broutier.
0: Je vais ma conclusion.
1: Oui.
4: Alors, je pense que les routiers, ça peut, ils travaillent dur et ils peuvent conduire encore longtemps. Nous, en tout cas, faire agir la route toute la journée. Et on a mis beaucoup de routiers, on a la photo de toi, Gérard, pour se soutenir, pour essayer d'aller plus vite. Parce que pour nous, t'es un symbole de réussite, quoi, quand même, parce que tu fais de la radio maintenant. Mm-hmm. On aimerait bien être tous à ta place.
1: Ouais, mais de toute manière, faut dire une chose. Que grâce aux routiers qui nous écoutent encore à l'heure actuelle, et je sais que ils sont nombreux, même les chauffeurs de taxi, tout ça, grâce à ces gens-là, c'est grâce à eux quand même si on peut, même malgré les grèves, qu'on puisse rentrer chez nous avec les chauffeurs de taxi, mais grâce aux routiers, s'il vous plaît,
2: laissez-le finir.
1: Grâce aux routiers, c'est grâce à eux si on mange. Que les grandes surfaces soient ravitaillées. Parce que si on n'a rien dans les grandes surfaces, on ne peut pas manger. Alors taisez-vous, vous savez pas. Oui, Rigaud.
3: Oui, 2 secondes sur IRC, je trouve qu'il y a une conclusion intéressante. Si tu es routier, que tu sors en boîte, que tu sais mixer, que tu mets un costard cravate et qu'en plus tu as une CB avec un kit main libre, eh bien ça veut dire que tu deviendras un pote de GG.
0: C'est pas possible.
3: J'applaudis Dave sur l'IRC.
1: De toute manière, sur la CB, c'est quand même aussi grâce. Il y a la CB, il faut dire une chose. Avec la CB, on peut savoir pas mal de choses. Mais il faut dire une chose que à force, la CB, ça commence à devenir rengaine. Parce que sur le canal 19, c'est qu'il y en a qui s'amusent à s'amuser à nous mettre de la radio constamment et on peut pas savoir où sont les barrages ni rien. Donc, alors maintenant, ceux qui s'amusent à faire ça sur la CB, pour moi, c'est des petits cons, c'est des petits branleurs. Alors maintenant, qu'on respecte le métier des routiers et des chauffeurs de taxi et des animateurs radio. C'est tout ce que j'ai à vous dire. En de bon entendeur, salut. Vous allez retrouver. Non, ça y est, c'est fini.
0: Ma conclusion, c'est
1: bon. Gérard,
5: les conclusions.
1: Alors, allez-y, vite fait.
0: Ouais. Je te kiffe parce que franchement ce que t'as fait c'était bien.
1: Non mais attends, moi je te kiffe pas, ok.
0: Mais alors les routiers c'est n'importe quoi. Le seul truc qu'ils savent faire c'est se branler dans leur cabine.
1: Alors Arnett, c'est terminé, c'est même pas la peine de continuer parce qu'il y a des routiers qui nous écoutent.
0: Ok.
1: Fais-moi confiance qu'il y en a qui sont en haut à m'attendre.
0: Ok, salut bouffon.
1: Ouais, bah bouffon toi-même, et connard.
6: Ouais, GG, c'est Goldo.
1: Ouais.
6: Ouais, je peux faire ma conclusion.
1: Vas-y.
6: Je voulais dire que déjà, je suis derrière toi à fond, à 100% tout profond, et que je voulais dire que les routiers, c'est quand même, comme a dit Arnett, un métier de feignasse qui se pignole, et t'es un digne représentant de cette profession.
1: Alors, Goldo, dégage. Bonne nuit, c'est terminé pour ta conclusion. Hop, au revoir.
6: Au revoir.
2: Dégage.
5: Ouais, dégage. Moi, je trouve que je savais pas grand-chose sur les routiers, mais j'en ai appris quelques-unes. Mais alors, par contre, il y a un truc que je reproche dans ce débat, c'est qu'il y a énormément de vulgarité et j'aime pas ça.
1: Eh ben, c'est dommage parce que c'est comme ça tous les jeudis.
2: C'est les routiers.
5: Bah ouais, mais c'est pas bien, moi je trouve, parce que franchement votre débat il est bien, et s'il y avait un peu moins de vulgarité, je trouve que ce serait pas.
1: Bah ouais, mais dans ces cas-là,
2: les routiers, faut bien comprendre, c'est Max, que c'est quelque chose de viril, on l'a compris encore par Gérard ce soir, c'est normal, et quand c'est routier et que c'est viril, forcément ça amène un peu, au lieu d'en venir aux mains, ça en vient un peu aux mots, et même si ça a été un peu vulgaire, je pense que ça a apporté beaucoup.
5: Ah mais c'est sûr, c'est ce que j'ai dit à Gérard, j'ai appris beaucoup de choses.
2: Ça vient du cœur, et quand t'es un passionné, je veux dire, le routier c'est un peu comme un animateur radio, c'est une passion. Et quand t'as une passion, tu la défends, et donc très vite tu peux devenir agressif parce que tu défends ta profession que tu aimes.
5: Bah non, Gérard, je suis tout à fait d'accord avec Gérard, ça c'est sûr.
1: Non mais ça, de toute manière, moi c'est un truc que je défendrai jusqu'au bout. Et moi j'ai routier chapeau pour ce que vous faites. Je sais qu'il y en a qui sont là-haut. Il y a NJ qui est venu et qui m'a dit qu'ils étaient en haut, qu'ils voulaient.
2: Mais t'es d'accord avec moi comme quoi c'est une passion et que c'est normal qu'on
1: vive.
2: On s'énerve, on est.
1: Une passion, de toute manière, tu es obligé de la défendre. C'est un gagne-pain, c'est tout ce que tu veux pour toi. Ouais. C'est comme toi, animateur radio. Ouais. C'est comme.
2: Quand on parle des passions, tu dis que c'est un gagne-pain. C'est aussi t'es passionné de papillon, parce que le papillon, c'est un gagne-pain.
1: Ça dépend des personnes. Non mais vas-y.
2: Didi.
1: Dis ce que t'as à dire.
2: Non mais tu parles juste dans le micro, j'ai pas besoin d'avoir le casque, tu parles dans le micro. Tu fais exactement ce que tu viens de faire là, ce que tu veux. Dans le micro, sans avoir le casque. Ah il flippe, hein.
3: C'est papillon.
1: Oh mais vas-y.
2: Non mais c'est pas grave, Éta.
3: Bon vas-y, c'est pas grave.
1: Donc,
2: bon, donc ta conclusion, Gérard.
1: Donc ma conclusion, c'est dommage que j'ai pas préparé ce débat-là parce que c'était pas prévu.
2: Pour une fois, il était bien. Hein.
1: Ouais.
2: Donc, c'est pas préparé, c'est pas mal.
1: Ouais, mais à part qu'il y a eu des petits emmerdes.
2: Non, mais c'est normal, c'est un métier de passion.
1: Mais donc, on vous retrouve
2: jeudi prochain déjà pour les débats.
1: Voilà. Donc,
2: ça portera sur quoi d'ailleurs? On peut savoir les thèmes ou pas? T'avais pensé tout à l'heure au synthétiseur.
1: Alors. Et donc, on va parler sur les synthés et sur l'harcèlement sexuel. Donc, on va se quitter. Et
2: j'ai hâte d'écouter le débat sur le synthétiseur. Tu sais qu'à mon avis, il y a de la question quand même. Penches pas au dernier moment, comme d'habitude, ou le mercredi, tu viens me voir en me disant que finalement, tu n'y arrives pas. T'es sûr, c'est un débat sur le synthétiseur.
1: Et mais là, le synthé, t'as intérêt de me trouver. Mais du Jean-Michel Jarre, j'en ai moi à la maison. On va s'en écouter la semaine prochaine.
2: Si, le truc de la Coupe du Monde, la Coupe d'Europe.
1: Coupe du Monde, ouais, j'en ai même plus que ça à te faire t'écouter. Donc, on se quitte et donc je vous retrouve jeudi prochain. Donc, bonne nuit à tous et vous allez retrouver
2: Rousseau
1: pour la nuit sans pib et on va se quitter avec la bande de Billy du Slip, avec les cochons. On les grillons.
2: Ah, c'est bien ça.
1: Qui chauffe. Ouais, vas-y.
2: On le groin qui chauffe. Les cochons, c'est un groin, ça, pas un grillon.
1: Ouais, attends, t'es avec elle, là. Non, c'est toi-même. En près de tout, c'est toi qui fais l'arrière, et puis c'est tout. Alors, poupouille à toi. Ok.
7: Et voilà.
1: De bonheur, Sander, salut. Au standard, c'était de la merde. Au standard, c'était de la merde. Quand je te dis de couper les gens, tu reprends pas les mêmes en leur disant « Ouais, non. Non, mais moi, je veux pas le savoir. T'as d'autres personnes, t'avais toutes les lignes qui sautaient, tu n'as pris personne sur le standard. Donc, c'est tout. Voilà. Donc, moi, si la semaine prochaine, c'est comme ça, moi, ça va aller vite. Hein. On va arrêter les débats. Et si ça continue, bientôt, on va aussi arrêter les conseils. Alors, si on arrête tout, dans ces cas-là, vous le dites. Et puis. Parce que c'est pareil, c'est de la merde. C'est de la merde en ce moment. En ce moment, je sais pas ce que vous avez. On trouve, il n'y a rien de bien.
7: C'est toi, GG,
8: dimanche. C'est toi qui t'es énervé.
7: C'est toi qui t'es énervé.
1: Ouais, mais d'accord, mais moi je vais te dire une chose, que dans ces cas-là, les conseils, je vais demander à Rigaud qui les gère et qui m'appelle pour me demander. Ce que je pense.
8: Tu gueules après parce que tu dis que.
1: Parce que là, moi, cette semaine, les conseils. L'autre, quand lui dit quelque chose, elle a pas l'air de comprendre.
8: Bah, dis-lui, elle est là. Hein? Pourquoi tu lui parles pas?
9: C'est quoi le problème?
1: Non, c'est pas toi, c'est la nana. Tu te recules un peu, toi, parce que sinon,
9: je vais t'éclater.
8: C'est
9: pour donner à la direction.
1: Hein?
9: Quoi? C'est pour donner à la direction.
1: Quoi? Pour donner à la direction,
9: le
1: quoi?
9: Film, pour montrer tes plantes.
1: Ouais, pour montrer mes plantes, t'as raison, toi.
9: Te
1: fous pas de ma gueule. Te fous pas de ma gueule, d'accord?
7: Te fous pas de sa gueule, ok?
9: Ok.
1: Donc, moi, je vais dire une chose, que c'est Rigaud qui prend la direction des conseils.
7: C'est quoi? C'est la 4? La 6?
1: Vous vous démerdez, je veux plus savoir, c'est Rigaud qui prend la direction des conseils.
9: Pourquoi Rigaud encore ?
1: Lui, ce soir, il a foutu que de la merde, comme d'hab. Ça, les histoires de Christine, il y en a ras-le-bol. Et toi, t'as pas besoin d'aller balancer des publicités à l'antenne. Parce que si j'en ai devant ma porte, fais-moi confiance que dimanche, si dimanche, j'en ai encore, fais-moi confiance que tu risques d'avoir des petits problèmes, toi.
8: Qu'est-ce qu'il a fait ?
1: Ouais, parce que tu l'as bien précisé, comme quoi qu'il y avait encore des tracts. Alors les tracts, on arrête. Hein, parce que si j'en ai encore devant la porte quand je rentre, moi ça va être au flic. Et évite de prononcer mon nom de famille à l'antenne.
8: Non, maintenant je dis Bernard Touzin maintenant.
1: Ouais, ouais. Alors tu vas fermer ta gueule. Ok ? Donc voilà, c'est tout ce que j'avais à dire pour la réunion. Maintenant, là, c'est bon, vous avez une semaine pas, pour récupérer.
8: T'inquiète pas, il y a le disque qui tourne, il est toujours là.
1: Voilà.
8: Ah, il y a toujours le disque, hein. Tu peux y aller, hein.
1: Non, c'est bon, on a fini.
8: Non, mais je sais qu'on a fini.
9: Mais pourquoi ?
8: Non, mais là, vous avez fait que de la merde. Mais non, mais là, vous déconnez aussi. Vous écoutez pas quand il vous parle. Je veux dire, c'est quand même lui qui est responsable des débats, il semble, non ?
1: Non, mais ça, maintenant, moi, j'ai plus rien à dire. Maintenant, s'ils veulent pas faire leur boulot, ben, qu'ils restent chez eux, hein, c'est tout.
10: Moi, j'aime bien ça. Moi aussi, j'aime bien, je te kiffe.
1: Ouais, ben, moi, je t'emmerde, d'accord ?
8: Non, mais quand il vous demande, alors ça sert à quoi de préparer les questions avant si après c'est n'importe quoi ?
1: Maintenant, t'évites de m'appeler pour les questions parce que j'ai remarqué une chose, c'est que les auditeurs n'arrivent pas à comprendre les questions et où ils veulent répondre à côté. Où ils ont déjà les questions.
8: Maintenant.
1: Donc, si.
8: Alors, qui c'est que tu veux qui t'appelle ?
1: Non, de toute manière, il n'appelle plus. Plus personne ne m'appelle pour les questions.
8: Ah non,
1: moi, j'arrive comme ça à l'improviste avec mes questions.
8: Bah non, parce que moi, j'ai vu tes questions, c'est toujours les mêmes trucs. C'est pour.
1: Je demande qu'à Rigaud et Rigaud il m'appelle dans un bureau à part. C'est tout. Donc Rigaud, t'as des lourdes tâches.
10: Hein.
11: J'ai demandé une augmentation alors.
1: Moi je te donne le truc des conseils et les débats.
8: Pardon, quoi ?
11: Les conseils et les débats ?
1: Ouais.
8: Bah, ça va, il n'y a plus rien à foutre, t'as plus rien à foutre, c'est bon.
11: Bah c'est
1: quoi ? Bah toi, de manière tu m'appelleras pas. Hein ?
11: Ça changera pas beaucoup, hein.
1: Parce que quand je pose les questions, j'aime pas trop que tu me dises pour ajouter ceci, cela. Hein. Donc ça sert à rien.
8: Ceci, ça l'aille.
1: Ouais, ouais. Donc voilà, c'est tout ce que j'avais à dire.
10: Mais non !
1: C'est tout, c'est terminé. Maintenant, la semaine prochaine, vous me faites du bon boulot, sinon c'est pas la peine. Ok, en de bon entendeur, salut. Ah.
8: C'est fini la réunion là, Gérard ?
10: Ça y est,
9: ça avait que ça à dire.
8: Bah alors.
9: Ouais, ça allait en fait, hein. Il n'y avait pas grand chose qui n'allait pas.
8: C'est des réunions, mais ça sert à rien quoi.
1: Non, mais attends, déjà faut bien se dire une chose, c'est que je commence à en avoir ras-le-bol. Parce que si c'est pour entendre des conneries.
8: Non, mais tu dis toujours la même chose en
1: continu. Ouais, non, mais première, toi tu dis rien.
8: Mais
1: toi, tu me laisses parler, mais attends, c'est quand même ton équipe.
8: C'est ton équipe, ça fait 3 ans que tu gères. J'étais en train de dire, ça fait 3 ans que tu fais les débats, t'es pas capable de les gérer.
1: Bah attends.
8: Eh ben viendrai pour de vrai, puis tu prends des nouveaux.
1: Qui c'est qu'on va prendre ?
8: Eh ben tu te démerdes, eh ben les gens ils te connaissent, tu passes une annonce dimanche.
1: Bah, on va prendre qui ?
8: Bah, tu passes une annonce,
1: on va prendre qui ? Il n'y a plus personne.
8: T'as qu'à prendre des nanas, des auditrices qui viennent faire le débat, des auditeurs.
1: Non, attends, des auditrices pour moi, non, merci.
8: Bah ouais, parce que Sandy elle va être jalouse.
1: Sandy, un nana marron si elle. Parce que Sandy, on n'a pas pu l'avoir ce soir. Et j'avais bien précisé qu'on l'appelle dès le premier débat. Mais je sais pas ce qu'il s'est produit.
12: C'était occupé, Gérard, je peux pas lâcher.
1: Non. Ça m'étonnerait occupé. Parce que ça m'étonnerait. Hein. La semaine dernière, c'était pareil.
8: Ouais.
1: Soi-disant que c'était occupé.
8: C'était occupé,
1: alors
8: Gérard.
1: Que c'était faux. C'était faux, la semaine dernière, ça n'a pas été occupé, c'est faux.
8: C'était occupé.
1: Ça a été, la semaine
8: après,
1: dernière,
8: répondez
1: ça
8: pas,
1: a été
8: t'as
1: faux.
8: Essayé.
1: Ça a été faux.
8: T'es de mauvaise foi, Gérard, t'as essayé pendant
1: la semaine dernière, ça n'était pas occupé parce qu'elle n'aime pas qu'on l'appelle à la cinquième question. On l'appelle au début, on ne l'appelle pas en plein milieu.
8: Mais il n'y a pas d'habituel alors.
1: Elle a participé.
8: Elle a raison, pourquoi vous ne l'avez pas appelé au début ?
12: C'était occupé.
1: Non, ça ce n'est pas occupé, c'est faux.
8: Ah si ?
1: La semaine dernière, ça n'était pas occupé.
8: Mais si, j'ai essayé, je sais ce que je dis.
1: Non, cette semaine, ça m'étonnerait.
8: Arrête avec la caméra de l'emmerder.
1: Cette semaine, c'était prévu qu'on l'appelle.
9: Mais oui, mais c'est
1: et cette
9: c'est
1: semaine, ça n'a pas été fait.
8: Alors qu'elle a eu le débat exprès.
1: Maintenant, elle va faire une chose, elle va plus participer dans les débats.
8: Elle me l'a dit.
1: Elle a dit que de toute manière, ce soir, on ne l'appelait pas, elle ne participe plus.
8: Non, mais tu diras, Gérard, et là, tu es d'accord avec moi, tu diras de la part de Max qu'on a essayé de l'appeler, que ça s'en occupait parce que tout le monde l'emmerdait. C'est pas de notre faute, là.
12: C'est pas nous, là.
1: Mais lui, j'ai bien dit dimanche de l'appeler avant.
8: Oui.
1: Il l'a pas fait.
8: Pourquoi ?
12: Quoi ?
1: Tu ne l'as pas appelé avant, dès qu'on a mis
13: Dès qu'on a arrêté le premier débat, ouais, mais on a balancé la...
14: Mais j'ai essayé quand tu me l'as dit.
8: Mais pendant la ZIC, ils appellent, Gérard.
14: C'était occupé.
13: C'est bizarre.
14: Et après, ça, non, le deux... après, ça répondait
13: alors,
14: plus.
13: Essaye de l'appeler, là.
8: Essaye de l'appeler, on va voir.
13: On essaye de l'appeler, on va essayer de l'avoir à l'antenne, on va demander.
8: On n'est plus à l'antenne, ouais, là, l'antenne. Attends, il mixe là-bas, lui.
15: On va pas...
8: On enregistre...
13: Essaye de l'appeler.
8: Attends, on enregistre les trucs, mais là, ça, il mixe là-bas, lui, Seb.
15: Ouais, il a commencé son émission.
8: Mais non, ça marche pas, lui, ça.
13: Tiens, viens écouter si c'est pas occupé.
8: Bah voilà.
13: Tiens, vas-y.
16: Pour
13: vas-y.
16: Preuve.
13: Vas-y. Alors c'est quoi? Vas-y, tu peux refaire le numéro toi-même, hein. je t'en supplie.
16: Crois-nous donc, parfois, Gérard, quand même.
13: Et le numéro. Tu connais, hein.
8: Le numéro, ouais. Tu me connais le numéro. Bah tiens, t'as qu'à demander à Olivier de faire la truc à la place. Hein.
13: Mais t'as besoin de... Non, c'est comment? C'est pas occupé, là?
8: Voilà,
13: j'ai essayé pendant longtemps, Gérard. Et c'est bizarre. Au départ, ça ce n'est pas occupé, c'est faux.
14: Mais tu viens de le faire, Gégé.
13: Mais au départ, ça ce n'est pas occupé, c'est faux.
14: Tu viens de le faire.
13: Au premier, à la fin du premier débat, ça ce n'est pas occupé,
8: mais
13: c'est
8: ouais,
13: faux.
8: Ouais, ça ce n'est peut-être pas occupé.
14: Ça ce n'est dans le vide, elle répondait plus.
13: Bah ouais, pourquoi? Parce que...
14: Bah pourquoi? C'est de ma faute.
15: Ah, hop. J'ai essayé tout le temps, Gérard, d'appeler.
8: Bon bah t'as qu'à dire à Olivier, voilà, bah Olivier qui revient.
15: Ah,
8: Olivier.
15: Il m'a donné le numéro au début.
8: Mais arrête.
15: Il m'a donné le numéro au début.
8: Ah non,
16: oh. Lance pas des briquets,
8: ah, t'es fou quoi.
14: Aïe aïe aïe aïe aïe.
8: Arrêtez là. Mais ça va. Non, qu'est-ce que tu fais? Tu ranges. Alors qu'est-ce qu'il fait Olivier? Il fait quoi? Il rejoint l'équipe?
13: Olivier, il revient à partir de la semaine prochaine au standard.
8: Ah bah, faut savoir aussi.
13: Au standard. Ah au standard en premier. Si, tu peux laisser le standard au départ.
8: Écoute-le, il te parle.
13: Tu me fais le standard au départ et en deux, tu me fais l'arrière.
15: D'accord.
8: Et Fildar, okay. Revient alors.
15: Et Fildar, il reste
13: Non, Fildar, il reste de l'autre côté à
14: moi,
13: mixer.
14: Je sais pas, moi.
13: Bah, toi, tu prends le.
14: Pourquoi
13: tu
14: je prends suis un pas viré, moi.
13: Bah, tu veux virer. Tu veux virer avec elle. Alors, hop. Dans ce cas-là, la semaine prochaine, je vous vois plus
16: tous les deux. Mais tu vas faire ton débat tout seul, Gérard. Comment tu vas faire?
8: Attends, Gérard, qu'est-ce que tu entends? Si tu vires Fildar et Manu, tu les veux plus tous les deux?
13: Non.
16: Mais comment tu vas faire alors?
8: Si tu les vires, tu les veux plus. Gérard, je te pose une question.
13: C'est inconcevable.
8: Si tu les vires.
16: Improbable.
13: Ah non, mais moi, je ne veux plus avec moi dans l'équipe le jeudi ni le dimanche. Ça, c'est clair et net.
16: Mais tu vas faire comment alors?
13: Bon, toi, tu es déjà. Tu as bien te mettre dans ta tête qu'un standard, t'es là. T'es pas là pour. Avec ton casque et allumer ton micro sans arrêt et injecter parce que c'est pas tes débats ni tes conseils.
15: C'est vrai.
13: T'es là pour faire le standard.
15: C'est vrai.
13: Non, pour essayer d'allumer ton micro et injecter sans arrêt.
16: Mais ça, je dois faire quoi alors? Explique-moi.
13: Quoi? Tu dois faire quoi? Tu te démerdes? Ils sont là pour te le dire. On t'a choisi, t'as fait un stage à Neuilly.
16: Non,
13: tiens mon cul.
16: Un jour.
13: Et alors?
16: Ben c'est pas assez.
13: Et alors c'est pas assez? Ben tu te démerdes. T'es assez grande depuis le temps que t'es là. Faut pas nous prendre pour des cons. Hein.
16: Non, mais tu t'énerves vite, Gérard, quoi.
13: Ouais, mais même. Moi, c'est ce que j'ai à te dire.
16: Moi aussi, je vais faire une réunion. Hein.
13: Quoi, et alors?
16: Qu'est-ce qui va pas avec toi?
13: Quoi, ce qui va pas avec moi? Qu'est-ce que t'as? Qu'est-ce qu'il y a qui va pas?
15: C'est ta belle.
13: Ouais. Bah vas-y, alors, maintenant, dis-le. Vas-y, dis-le.
15: Vas-y.
8: Ah, mon pote.
16: Vas-y.
13: Et alors, on te demande de perdre ton boulot, on te demande
16: mais
13: pas autre chose.
16: Vas-y, Gérard.
8: Pas trop avec la caméra, putain, fous-lui la paix.
16: Gérard,
8: tu vas te faire mal.
14: Tu vas te faire mal, Gérard.
8: Arrête. Tu vas me péter ma caméra.
14: Festival.
8: T'es fou ou quoi, toi?
14: Total éclate.
8: Bon, alors, qu'est-ce qu'elle fait, Sandy? On la vire? Sandy, Apolline.
13: Oh, bah, tu te débrouilles, hein, c'est toi qui l'as choisi. Bah, moi, je vais te dire une chose.
16: Mais t'étais d'accord,
13: bien avant. On était bien sans nana dans l'équipe.
16: Bah ouais.
13: Depuis qu'il y a une nana, maintenant
16: quel
13: c'est la
16: mise en jeu.
8: Ouais, bon, bah c'est bien nous. Hein.
13: Ouais.
8: Alors qu'est-ce qu'il fait,
13: Mike? Donc maintenant.
8: Donc c'est quoi les deux débats?
13: Moi, ce que je te demande, c'est de remettre Ginny au standard. Je te demande de faire revenir Ginny ou. Comment tu l'appelais?
8: Ginny?
14: Moi, je pense qu'on pourrait faire revenir
8: Ginny
14: Arthur.
8: Ginny d'exclusif au standard. Bah, je vais une
14: Emmanuel Gaume.
13: Ou attends, qui c'est que t'avais dans l'équipe qui
16: Madonna.
13: Travaillait bien?
8: Arthur.
13: Non, ouais, t'avais une nana. Tiens, Julie, pourquoi tu ne demandes pas à Julie qu'elle revienne faire les débats?
16: Ah, tu veux plus de moi, alors, Gérard.
13: Bien.
16: Ouais, mais tu veux plus de moi, Gérard.
17: Ou Jean Valjean.
2: Elle t'aimait plus.
13: Elle était bien.
2: Ouais, mais elle t'aimait plus.
13: Ouais, mais avec Florence,
2: Gaël.
13: C'était
2: Gaël.
13: Super.
2: Ou Gaël.
13: Même Gaël, si tu veux.
2: Et les deux, là.
13: Non, bah eux, attends, c'est terminé pour eux.
2: Et bah sinon on fait un truc, on demande aux gens de nous écrire pour devenir ton assistante. Et je dis.
13: Voilà, moi je veux bien.
17: On ira avec des cums.
2: Non.
17: Mais ouais.
18: Comme ça, elle fera les conseils et elle t'appellera pour les débats à ma place, parce que moi, franchement, ça me fait un peu chier.
13: Non, mais moi je te demande de le faire.
2: Parce qu'il y a oh, tais-toi, Pauline.
13: Il y a que toi qui arrive à nous faire quelque chose de bien le jeudi.
16: Il veut pas.
13: Ouais, écrase-toi, d'accord.
18: J'arrive à la radio trop tard, je peux pas, j'ai pas le temps.
16: Il veut pas.
18: C'est pour ça que c'est eux qui t'appellent.
13: T'es même pas capable de gérer. La semaine dernière, Rigo, il t'a dit de perdre le standard, tu l'as envoyé chier. Alors t'envoies pas chier les gens comme ça.
16: C'est pas les gens, c'est toi.
13: Non, t'as envoyé chier Rigo, attends. Tu l'as envoyé chier. Non, tu l'as envoyé chier. Il était sur Internet, ouais, il faisait voir toutes les lignes qui sautaient.
16: Là, c'est pas la question, Gérard, c'est pas la question.
13: Ouais, non, mais la question, moi, c'est ma réponse. C'est
2: voilà,
13: tout.
2: Bah voilà, bah enfin, voilà. Bah voilà. C'est ça qu'il faut que tu fasses.
13: Alors maintenant, tu te démerdes. C'est tout.
2: Bon, bah voilà, donc qu'est-ce qu'on dit alors
16: Conclusion de la réunion.
17: Réelle fusion.
18: Pour la décision.
2: Conclusion de la réunion, c'est que vous avez fait de la merde, quoi. Voilà, c'est tout. Voilà, c'est tout. Bon, en tout cas, ils t'ont passé Bibi. C'est pas passé ou pas Bibi?
17: T'étais content pour Bibi?
18: Ouais.
2: Hein?
17: Ils t'ont piqué en plus, putain.
2: Mais non, il est là dans le lecteur.
18: J'espère que ça fait plaisir à Sandy, Bibi.
2: Bernard, il est là dans le lecteur.
17: Bernard. Elle est où Bianca?
2: Bon, elle est où Bibi, le disque de Bibi, la pochette, elle est là.
16: Je l'avais caché.
2: Et on dit merci, hein.
18: Le faire foutre.
2: Voilà. Allez. Bon, c'est la fin de la réunion?
17: Bon, non,
18: si, faut que je me casse.
16: Crie encore un petit coup.
2: Donc, la conclusion, c'est quoi? De la réunion?
18: Non, t'as entendu comme moi, donc maintenant c'est fini. Moi, la semaine prochaine, si c'est le bordel, moi je te dis.
17: Mais non!
18: Pourquoi?
13: Moi, je te préviens, si la semaine prochaine c'est encore la merde comme ça, moi, les débats à 2h30, je les close.
2: Bah ouais.
17: Mais pourquoi?
2: Mais non, mais c'est pas normal.
17: Dans quel sens?
2: C'est pas normal, hein.
18: J'en connais un tout à l'heure, il va se prendre.
2: C'est quoi les débats de la semaine prochaine?
13: On sait pas.
2: Comment ça, vous savez pas? Ah, mais
16: il
2: là,
16: faut
2: vous
16: donnez un débat, c'est pas.
13: Non, non,
2: arrête avec ta caméra, 2 secondes, fous-lui la paix. Arrête, c'est bon, stop.
13: Putain.
2: Non.
13: Comment ça? La semaine prochaine, on fait les sosies, comme prévu.
2: Avec de la.
13: Et puis le deuxième, eh ben.
2: Je sais pas. Pourquoi on fait pas un débat sur les petites et les grandes, là? Tu sais, comme on a vu la naine, là, qui passe à l'antenne, et puis les deux grandes girafes, là.
18: La préhistoire.
2: Ah, c'est pas con.
16: Sur les mollusques.
2: Si. Si, la préhistoire, sur Godzilla, comment, sur les.
16: Ah, les dinosaures.
2: Les dinosaures. C'est pas con. Non. On pourra faire un.
18: Mais t'étais seul.
13: Mais attends, pour l'instant, c'est pas toi qui commande dans mes débats, d'accord?
2: C'est vrai que t'es chiant. Il vient d'arriver.
13: Putain, tu viens d'arriver, il y a quoi, il y a à peine un mois. Tu te permets déjà d'ouvrir ta gueule.
17: Tu veux sortir avec lui?
18: C'est pas toi qui commande, hein, c'est lui.
2: Pauline,
18: elle est amoureuse de toi, Gérard.
2: Tu veux coucher avec ton chef? Ça fait 3 ans qu'il fait des débats, toi t'arrives au bout d'un mois.
13: Tu te permets de foutre ta merde, ça va pas dans ta tête ou quoi là?
2: C'est incroyable. Donc on fait un débat sur la préhistoire? Bah ouais.
13: Non, j'ai trouvé un autre.
16: Sur les mollusques.
17: Mais t'auras pas le temps.
2: Oh, ta gueule.
17: T'auras pas le temps, Gérard.
13: Ferme ta gueule, toi. Ferme ta gueule.
2: Bah lui, il va se pro.
13: Non, arrête, c'est toi qui vas galérer à l'NPE, tu vas aller pointer, tu vas voir, ça va te faire tout drôle là.
2: Bon, allez, bon, donc débat sur. On fera ça à Lessie, la préhistoire.
18: Ah ouais, bien.
2: Mais c'est bien ça, Godzilla, on en reparle de Godzilla.
17: Surtout qu'il va sortir un cassette vidéo bientôt là.
2: Bah ouais, en plus, pour l'occasion.
13: Il est sorti.
2: Et bah voilà, justement.
13: Il est sorti, hein.
2: Et bah non, pour la cassette vidéo, pour la sortie. On en parle.
13: Ouais, on va faire ça alors.
2: Allez, la préhistoire est.
18: Et
2: Sosie. Ok. Bonne nuit.
13: Salut à tous. 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
19: Arrête en train, tu me prends un café contre du gré, s'il te plaît? Tu me prends un café? Ah, j'ai plus rien dans le casque. J'ai plus rien dans le casque. Est-ce qu'on m'entend?
20: Oui, moi j'entends, moi.
19: Ah, vous nous entendez toujours, mais moi j'ai plus rien, donc j'ai plus de retour dans le casque. Moi je veux bien un café contre sucré. Est-ce que Miguel, tu peux me dire si je passe toujours à l'antenne? Enfin, si le son...
20: Court, long.
19: Là, ça marche, là. Là, ça fonctionne, voilà.
20: Court.
19: Ouais, court. Non. Ouais, très sucré, court sucré. Voilà, très bien. Émilie.
21: Oui.
19: T'as peut-être une question à poser à Gérard.
21: Ah
19: oh,
21: ben, je voulais juste
19: attends,
21: demander...
19: parce qu'il est à la cabine. Attends, je te le passe. D'accord. Attends. Tiens, Gérard, tu mets ça. Hop.
20: Là. Non, mais je remonte.
19: Attends, non, mais reste là pour le moment. Non, le débat va commencer.
20: Allô.
21: Oui, bonsoir Gérard, c'est Émilie.
20: Ouais.
21: Je voulais te demander si t'étais au courant qu'à Tahiti, on parle vachement de toi.
20: Non, je suis pas au courant.
21: Parce que là, j'en reviens et c'est de la folie, quoi. Tu peux pas t'imaginer, c'est tout le monde en parle, c'est l'effervescence et franchement, t'es quasiment une superstar, quoi.
20: Et t'as des preuves ?
21: Pas des preuves, j'ai pas de photos, donc qu'on ait parlé de toi, mais si tu veux, j'ai plein de copines à Tahiti, si tu veux, on pourra les appeler à l'occasion et puis elles te confirmeront, quoi.
20: Ok, ben tu leur demandes qu'elle m'appelle.
21: Qu'elle t'appelle, d'accord. Ouais. Non, mais reste à l'antenne avec. Qu'elle t'appelle à l'antenne, là ?
20: Ouais, qu'elle m'appelle ce soir, si elle veut.
21: D'accord, bah ouais, mais avec le décalage horaire, ça va pas être facile, parce qu'il y a 12h, 11h ou 12h d'écart, alors ça va pas être très facile. Mais enfin, à l'occasion, j'essaierai de monter un truc.
20: Ouais, putain, mais qu'est-ce que c'est, ce bordel? Tu vas où, là, avec ton truc? Je vais pas dans les chiottes, ça, hein, pour toi. Non, je remonte là-haut.
19: Allez, Gérard! Allez, on déconne,
20: mais merde, j'ai pas envie ce soir.
19: Mais si, viens, mais
20: j'ai pas envie.
19: Mais il y aura pas de sodomie.
20: Non, mais j'ai pas envie, il y a deux nanas qui m'attendent.
19: Non, Gérard, il y a le débat, viens, allez.
20: Non, non, mais bon, c'est bon, et qui c'est qui marche sur les fils, là?
19: On voit les fils, on peut pas ou pas? Miguel!
20: Ouais, Miguel, on voit les fils.
19: Viens, on voit les fils.
22: Il y a pas de fils. On peut plus, là.
20: Non, on peut plus. Bah, tant mieux.
19: Si, on peut, viens. On peut.
20: Ouais, vas-y, on peut. Attends, les cafés, là, merde. Putain, vous faites chier.
19: Voilà.
20: Alors, punaise, vous commencez à me les gonfler, hein, ce soir.
19: Alors là, on va se mettre là. On va se mettre dans le bureau, on sera plus.
20: C'est quoi, ça?
19: On va se mettre dans le bureau, on sera plus.
20: C'est quoi, un bureau? Ah, tiens, de la flotte. Ah, putain, il y a même plus de piles, merde. Bon, bah, c'est bon, allez, hop. Ouais, qu'il aille se coucher avec sa caméra.
19: Fais gaffe avec ça. Donc, attends. Passe.
20: Bon, bah, je te laisse.
21: D'accord.
19: Là, on peut plus, là. Non, mais reste là. T'es toujours là, Émilie?
21: Oui, tout à fait.
19: Là, on est dans les chiottes du sous-sol?
21: Dans les chiottes.
19: Alors là, on est mieux, là. Hein.
21: Ah oui, mais moi, je cautionne pas ce genre de cochonnerie avec Gérard.
19: On y voit, là.
20: Je descends dans
19: On voit plus rien, là. Bon, donc, on va revenir. Non, mais Gérard, tu vas pas. Qu'est-ce qu'il y a? Il paraît qu'il y a deux boudins, là-haut.
20: Non, c'est pas des boudins. N'importe quoi.
19: C'est pas des boudins?
20: Non.
19: Tu veux rien là? Tu veux bouffer un truc là?
20: Non.
19: Bah, tu veux pas un petit truc?
20: Non.
19: Allez là, prends-nous un petit quelque chose là. Hein? Qu'est-ce que tu veux? Alors, tu veux quelque chose, Émilie? Parce que là, on a quoi? On a M&M's, des Mars, des Bounty, des Maltesers, des Lions, des Hollywood.
21: Ouais, des M&M's, les petits nouveaux là qui viennent de sortir.
19: Qu'est-ce que tu veux, Gérard?
20: Ah, mais c'est bon, j'ai ramené ce que vous avez.
19: Hein?
20: J'ai ramené moi.
19: Non, mais tu veux quoi?
20: Quelqu'un? Tu mets
19: des quoi? Bah dis, vas-y, quoi.
20: Mets-moi un lion.
19: Un lion, alors attends, un lion.
20: Chewing-gum.
19: Un chewing-gum, alors attends, tiens, attends, C2.
20: C2, il y a là, parce que...
19: Hop là, voilà, hop. Tiens, hop, voilà un lion, un chewing-gum. Et moi, je vais me prendre un bounty, tiens.
20: Attends, bon, je me prends... Didi.
19: Ah non, mais attends, c'est maintenant l'émission, attends,
20: ouais,
19: c'est...
20: Non, je...
19: Tu as intérêt, tu descends, hein, dépêche-toi, moi je t'attends, hein. Émilie.
23: Nous, cabinet d'avocats spécialisés dans les affaires de mœurs, déclarons à signer au nom de notre client Gérard de Fun Radio, dont le nom de famille n'ayant pas été donné sur l'antenne de Fun Radio restera anonyme. Afin, c'est suite à ce qui s'était passé le vendredi 5 septembre 97, quand tu nous avais appelé pour présenter. Attends, je vais aller droit au but pour aller plus vite parce qu'apparemment c'est speed. Tu avais traité dans notre émission un client. Donc le client, là, c'est un avocat qui s'adresse à nous. Donc son client, je cite, fils de pute. Et que t'allais se faire sodomiser d'espèce d'enculé. Tu te souviens avoir dit ça à un auditeur? D'accord?
20: Non, pas du tout, déjà. Si. Déjà
23: Attends,
20: le 5 septembre, vendredi 5 septembre, ça m'étonnerait?
23: Si.
20: Ouais, c'est le
23: non,
20: belge.
23: Mais c'était le jeudi dans la nuit. Non, Gérard, c'est un avocat. Alors,
20: mais alors, si c'est le belge.
23: On ne plaisante pas, attends.
20: Non, Gérard,
23: ça n'a rien à voir avec le belge, on ne plaisante pas avec ça, s'il te plaît, merci. Ce qui constitue atteinte de droits de l'homme est passible d'une peine de prison de 2 ans.
20: C'est bien, au moins, j'irai au chaud. Et tout frais payé.
23: Et 200 000 francs d'amende.
20: C'est ça, là, ils iront se faire foutre.
23: De plus, vous l'avez empêché de dire le pont de l'Alma, ce qui constitue une atteinte à la liberté d'expression, est passible d'une amende de 25 000 francs.
20: Donc pour moi ça c'est du baratin.
23: Non, pas du tout, il y a un tampon officiel, donc tu dois me le remettre, ce qu'il faut que je le redonne à mon patron.
20: Ouais, et ben dans ce cas-là, ben,
23: Gérard,
20: moi je te signerai rien du tout pour l'instant.
23: Ça, c'est sérieux, c'est sérieux, non, c'est sérieux cette connerie, donc tu
9: Gérard,
23: racontes pas de conneries s'il te plaît.
9: C'est
23: non, c'est sérieux, c'est très
9: moi
23: sérieux.
9: Moi je m'en suis occupé, oui. Ça m'a été
20: mais
9: remis par
20: cas-là...
9: Benoît Sia.
20: Ouais, ben dans ce cas-là,
9: j'ai eu l'avocat en ligne parce que monsieur Sia a appelé l'avocat.
20: Mais à chaque fois vous me faites le coup. Alors
23: non Gérard, c'est très sérieux, on a l'avocat.
9: Je suis désolé, j'ai l'avocat.
23: Gérard,
9: on appelle l'avocat, tu veux pas
23: condamné.
20: De toute manière, c'est quelqu'un de la radio. Encore.
23: Je te promets. Condamné Gérard de Suresne, verser une indemnité de 800 000 francs.
20: Ouais, ben c'est ça.
23: Et ainsi que la saisie.
20: Ouais, ben pourquoi tu te marres?
23: Parce que c'est des conneries, c'est tout. Et du patrimoine conjugal.
20: Mais oui, c'est ça.
23: Obliger Gérard de Suresne à faire des excuses publiques à notre client David. Dont on ne veut pas citer le nom de famille pour atteinte. Il y a son nom de famille, mais il ne veut pas qu'on le donne.
20: Attends, voilà. Un dénommé David, alors que le mec, il s'appelle François, c'est en Belgique. D'accord.
9: Non, mais c'est bon.
0: Gérard.
20: Non, mais je ne veux pas te comprendre.
23: Oui, bah, quand tu seras dans la merde, tu seras dans la merde, Gérard. Tu te démerderas, donc tu seras sûrement dans la merde à cause de ça. C'est un truc.
0: Ça a été tapé.
20: Fais voir.
0: Fais attention, c'est un autre patron. Hein, donc tu fais
4: Oui, allô.
0: Oui, tu feras une photocopie.
23: Oui, oui, bonjour, monsieur. Oui, bonjour monsieur.
4: Oui, bonjour monsieur.
23: Oui, Fun Radio à l'appareil, je suis avec Gérard. Nous avons reçu un courrier que vous avez envoyé à notre patron Benoît Sillard.
4: Attendez monsieur, vous devez faire une erreur, vous êtes chez Maître Figard là.
23: Oui, mais notre patron nous avait demandé de régler si possible ce problème à l'antenne devant les auditeurs et téléspectateurs plutôt
4: attendez,
23: que d'aller...
4: Monsieur, quel est votre problème? Parce que je ne suis pas à mon étude.
20: Non mais vous êtes pas à votre étude, c'est quand même vous qui nous avez fait parvenir un papier à la radio.
4: Attendez monsieur, présentez-vous, qui êtes-vous? Je ne comprends pas.
20: Gérard de Suresne.
23: Gérard, on va faire attention parce qu'il y a c'est pas des conneries. Je suis Max de Fun Radio, je travaille à Fun Radio à Paris et vous nous avez envoyé avec 3-4 avocats une lettre disant que vous vouliez
4: Attendez, ne quittez pas, ça me dit quelque chose. J'ai cherché dans mes dossiers, ne bougez
20: non,
4: pas.
20: Non, on va pas coucher là monsieur.
4: Hein. Gérard. Heureusement que j'ai ma mallette avec moi, attendez. Ouais. Effectivement.
23: Bon.
4: Oui, c'est l'affaire de notre client avec un certain Gérard de Fun Radio, c'est ça?
23: Il est là d'ailleurs, il est présent. Et donc si c'était possible de s'arranger à l'amiable à l'antenne.
4: Oui, c'est moi qui instruis l'affaire. Oui, effectivement. Donc effectivement, nous avons notre client qui est venu nous voir.
23: Mm-hmm.
4: Il est passé, il me semble, sur votre antenne. Nous sommes sur une radio qui s'appelle Fun Radio, c'est ça?
23: C'est
20: oui,
23: exact.
20: Tout à fait.
4: Oui, voilà. Donc il serait passé, d'après les dires de notre client, il serait passé sur votre antenne vendredi.
23: Ouais, oui, c'était dans la nuit de vendredi à samedi, donc pendant le débat, effectivement, oui.
4: Voilà, bon, et il apparaîtrait, non, de la nuit de vendredi à samedi, il nous dit nuit. Et il apparaîtrait qu'il est bon, il reconnaît apparemment avoir chanté une chanson, d'après ce que nous dit notre client, il aurait chanté une chanson sur ce dénommé Gérard, apparemment. Et ça n'aurait pas plu à ce monsieur qui aurait traité notre client, donc effectivement j'ai le dossier, je cite, de fils de pute, de se faire sodomiser, d'espèce d'enculé, c'est ça?
23: Oui, c'est exact, oui. Alors ça c'est vrai, nous on voulait savoir si c'était possible de s'arranger à l'amiable, c'est pour ça que mon patron a demandé de vous appeler en direct avec Gérard afin d'essayer de pouvoir s'arranger, parce que bon...
4: Écoutez monsieur, moi je ne suis que son avocat, moi mon client il demande 800 000 francs d'amende.
23: Non mais je sais bien que vous demandez fort, mais là je pense que
4: il c'est... Il demande la saisie du patrimoine, hein, donc du patrimoine conjugal. Ainsi que d'une pension alimentaire. Hein,
23: oui, non.
20: Non, mais attendez. Hey, je suis pas marié avec votre client.
23: Attention.
20: Déjà, je suis pas marié avec votre client. J'ai quand même pas d'enfant avec lui.
4: Non, mais attendez, monsieur. Écoutez, déjà, vous m'appelez à 1h du matin, vous auriez pu m'appeler dans la journée, mais bon, à la limite, c'est pas grave. Heureusement, je dormais pas encore. Mais écoutez.
20: Non, mais
4: c'est pas une pension alimentaire au vu d'un mariage. C'est une pension alimentaire fixée par le ministre des Finances à la Cour des Comptes. Ça n'a rien à voir, hein.
20: Non, mais attendez. Là, vous allez quand même loin, hein.
4: Bah, écoutez, monsieur, nous allons loin. Vous vous rendez compte des propos que vous avez tenus?
20: Non, mais.
4: Écoutez, monsieur, nous avons des preuves réelles. Nous avons une cassette audiophonique enregistrée.
20: Bah, dans ce cas-là, vous nous l'envoyez, puis c'est tout. Mais arrêtez de me faire croire n'importe quoi.
4: Mais, monsieur, écoutez,
23: Non, mais Gérard, c'est vrai que sur une radio, on a le droit de dire beaucoup de choses, mais c'est quand même un média et on n'a pas le droit de dire
4: n'importe quoi.
23: T'as traité un mec de fils de pute, t'assumes, Gérard.
4: Monsieur, notre client est prêt à demander 800 000 francs d'amende. Toutefois, il y a aussi écrit que la Cour a exigé que si Gérard Fun Radio faisait des excuses publiques à l'antenne à notre client à une heure de grande écoute, Notre client était éventuellement prêt à envisager d'abandonner les poursuites pénales. Alors, il est clair que si vous tenez ce langage provocateur, nous irons au tribunal de Vouilly-sur-Peuge, qui est donc dans la banlieue de Lonsonnier, qui traite ce genre d'affaires. Et c'est tout, il n'y a pas de problème pour moi.
1: Non, mais attendez. Là, il y a quand même un léger malaise, là.
4: Parce que
1: lettre à date de Bordeaux, et cette personne-là habite en Belgique. Il y a quand même malaise.
23: Mais c'est pas tu mélanges avec
4: tout. Mais de quoi parlez-vous de Belgique? Mon client habite à Bordeaux.
1: Habite à Bordeaux.
23: Mais oui, ça n'a rien à voir avec la Belgique, c'est quand t'as insulté.
1: Non, mais c'est bizarre parce que j'ai jamais insulté un auditeur de Bordeaux.
23: Je sais pas comment tu peux
1: le vendredi 5.
23: Gérard, je vois pas comment tu peux t'en souvenir vu que t'insultes tout le monde.
1: Non, le vendredi 5, je me souviens très bien ce que j'ai dit.
23: C'était après
1: le mec de Belgique. Donc Bordeaux.
4: Écoutez, monsieur, d'après notre client, non seulement vous l'avez insulté, mais vous l'avez même tellement insulté que l'animateur vous aurait même enlevé l'antenne.
1: C'est exact. Non, c'est moi qui ai raccroché.
23: Non, c'est moi qui ai demandé d'arrêter, Gérard, parce que t'allais trop loin. T'avais été trop loin. T'étais au téléphone. Je m'en souviens très bien. C'était le vendredi soir, t'étais dans ta cabine téléphonique, c'était l'histoire, et t'avais insulté. Alors tu t'excuses.
1: Alors dans ces cas, non, la personne, la personne en question qui a été vous voir m'écrit à moi.
23: Non, Gérard, c'est pas comme ça qu'on opère. C'est un avocat, il fait ce qu'il veut. Mais c'est pas avec toi. Tu t'excuses.
1: Non, je vais pas m'excuser au premier.
23: Tu te démerdes. Quand tu seras dans la merde, Gérard, on viendra pas t'aider.
4: Monsieur l'animateur, vous m'entendez?
23: Oui.
4: Écoutez, en tout cas, comme j'ai donc écrit dans le courrier, nous l'avons fait avec... nous sommes un cabinet d'avocats au service de ce client, hein, que je ne citerai pas, puisqu'à première vue, nous sommes sur une antenne, vous m'avez dit tout à l'heure. Donc, en tout cas, sachez, donc comme c'est écrit, que les propos de ce monsieur Gérard ayant été diffusés sur l'antenne à une heure de grande écoute, il est évident que nous allons saisir la CIA... afin d'effectuer une enquête à la radio pour déterminer qui peut se permettre de laisser passer de telles insultes.
23: Écoutez, excusez-moi, c'est que lui est persuadé qu'en fin de compte, en ce moment, vous êtes dans les studios. Moi, ce que je vous propose, c'est de raccrocher.
4: Ah oui, il n'y a pas de problème, écoutez.
23: Je pense que là, le problème, c'est que Gérard est quand même quelqu'un qui est pas toujours... Il y a des petits problèmes. Donc, si vous pouvez raccrocher, Gérard va composer lui-même le numéro et puis il va quand même s'apercevoir que vous n'êtes pas dans les studios, que vous êtes bel et bien en province.
4: Mais c'est avec plaisir.
23: Gérard, puisque tu dis qu'il est pas, il est dans le studio, si tu fais le numéro et que tu l'as et que tu fais 04 au bout et que tu as quelqu'un qui décroche et que c'est lui, il est pas dans les studios, le mec.
1: Gérard, je verrai.
23: Eh ben alors, raccroche, on vous rappelle tout de suite. On vous raccroche, on vous rappelle. Vas-y, fais le numéro. Allez, fais le numéro. Voilà, on va vous montrer. Alors vas-y, fais le numéro, puisqu'il est dans les studios. Non. Voilà l'enveloppe. Et fais le numéro, Gérard. Tu vas être dans la merde. Alors, on recompose. Non, mais si c'est toi qui le compose, Gaël, il va peut-être croire que encore c'est quelqu'un du studio. Gérard, fais le numéro. Ah, d'accord, il redonne le numéro de téléphone dans la cabine et tu vas composer le numéro toi-même, Gérard.
1: C'est bien parce que la lettre.
23: Quand tu seras dans la merde, tu seras dans la merde.
1: Eh ben, dans ce cas-là,
23: T'insultes les gens. Excuse-toi.
1: Non, il n'y a pas de débat.
23: Si, sur les paparazzites.
1: Non.
23: Si.
1: Désolé.
23: Allez, fais le numéro.
1: Il n'y aura pas de débat.
23: Allez, Gérard, fais le numéro. Non, mais ici, dans le studio. Fais dans le numéro, dans le studio. Incroyable, ça, quand même. On s'excuse, hein, monsieur l'avocat et tous ceux qui nous écoutent en ce moment. Le débat va pas tarder à arriver. Ah, je vois sur Fun TV, il me semble avoir vu à un moment donné notre ami Marcel qui était là hier dans le débat de Gérard. Et le standard, là, c'est plein, là, pour le débat. Hein.
3: En ce moment, je...
23: Ah, ça y est. Là, il y a quoi, là? Après, il faut le mettre sur l'antenne, hein. Alors, non, mais Gérard... Alors?
5: Vous êtes sur la messagerie vocale Itineris du 06-08.
23: Alors, pour faire le numéro de téléphone, c'est un numéro Itineris? Alors, commence. Hop, fais bien le 0 d'abord. Mais il faut faire le 0 d'abord, non? D'accord, ok. Donc là, si l'avocat nous écoute, apparemment, on est tombé sur votre messagerie. Donc, ça serait dommage. Et ensuite, on démarre le débat. Hein, d'accord, Julie? On démarre le débat après. Hein. Merci de répondre.
6: Oui.
23: D'accord. Ah, j'ai l'impression que vous m'entendez pas, je parle pas assez fort. Non.
4: Oui, allô?
23: Voilà, Gérard.
4: Oui, c'est Maître Figara.
23: Il est à l'antenne, Gérard, donc faut parler dans ton micro. Micro. Voilà.
4: Allô? Oui, c'est Maître Figara, pareil.
23: Alors?
1: Je vous écoute.
4: Bon, écoutez, monsieur, moi, j'ai pas tellement de temps à perdre. Votre démarche n'est déjà pas très correcte. Vous m'appelez à 1h du matin, vous me demandez de raccrocher pour me rappeler pour vérifier que je suis bien avocat.
6: je veux bien être gentil, monsieur, mais il y a quand même des limites. Hein. Donc, moi, j'ai accepté de vous prendre à cette heure-ci dans l'espoir que vous fassiez des excuses publiques pour s'en tenir là.
2: On va s'arranger en antenne.
6: L'histoire ira au tribunal, c'est pas un problème pour nous, monsieur.
2: On va s'arranger en antenne dans ces cas-là.
6: Hein?
2: Parce qu'apparemment, il voulait l'enveloppe, il a eu l'enveloppe, il a eu le numéro, donc
6: En tout cas, monsieur l'animateur, sachez qu'en tout cas, donc, comme j'ai dit, nous avons décidé de saisir la CIA,
2: oui.
6: afin de mettre des personnes en vue d'une mise en examen pour comprendre pourquoi vous vous permettez
20: Attends,
6: de passer
20: la CIA, c'est quoi?
2: C'est quoi la CIA?
20: C'est un truc de flic?
6: Non, c'est le comité d'intersurveillance des médias. Hein.
20: C'est ça. C'est ça. Eh ben, les excuses, vous les aurez peut-être en fin d'émission après le débat.
2: Non, bah bravo. Bah, écoutez, bon, monsieur, on va pas vous déranger plus longtemps.
6: Je n'ai pas bien compris. Hein.
2: Non, mais on vous rappellera.
6: Là, je n'ai rien à attendre de vous. Moi, je suis l'avocat. Hein.
2: Je laisse le document à Gérard. Tu vas avec ton avocat puisque tu en as un et tu opéreras avec lui. Et,
6: voilà.
2: Et quand
6: moi,
2: tu auras 800,
6: pas attendre la fin
2: quand auras 800 000 francs d'amende, Gérard, tu les paieras avec tes bouteilles de coca et tes chipsters. Ça sera bien. Tu continueras à traiter les gens de fils de pute à l'antenne, d'enculés et tout ça. C'est pas notre problème à tout. Enfin bon, nous, on est couverts personnellement parce qu'on a notre avocat Fun Radio. Donc moi, Dieu merci, je suis couvert, je pourrais continuer à faire de la radio. Quant à Gérard, je ne sais pas. En tous les cas, merci monsieur l'avocat. Et puis,
6: je vous en prie, mais écoutez, c'est désolé. Bien dommage que ce monsieur n'ait pas accepté de faire ses excuses. Tant pis pour lui. Hein.
2: Tant pis, non mais c'est pas grave, il s'occupera ça tout seul. Gérard m'a dit qu'apparemment hier, il avait déjà des avocats.
6: Très bien.
2: Merci beaucoup monsieur.
6: Ben, excusez-moi monsieur, mais la prochaine fois, rappelez-moi dans la journée à mon étude.
2: Hein. D'accord, il n'y a pas de problème. Merci beaucoup. Au revoir. Le débat de Gérard va démarrer, peut-être le dernier du nom apparemment, puisque ça risque de causer de gros problèmes. Tant pis pour nous. Nous, on a eu des problèmes à cause de ça, à cause de ce document. Donc ce soir, pas d'insultes.
20: Ben, si les auditeurs sont corrects avec moi, il n'y aura pas d'insultes.
2: Alors, les débats de ce soir, sur...
20: Ben, tu le sais très bien, tu les as annoncés.
2: C'est quoi?
20: Bah, tu devrais t'en souvenir.
2: Non.
20: Tu les as annoncés toute
2: Alors
20: la semaine.
2: Alors vas-y, dépêche-toi, parce qu'on fait de la radio, là. Donc
20: les paparazzis et sur les passions. Voilà.
2: Alors, les paparazzis, on lit pas au Momag?
20: Non, mais ça, c'est encore de la merde.
2: Ça, d'accord. Comment?
20: Ben, ça, j'ai écouté depuis que t'as pris l'antenne à 22h.
2: Oui.
20: Et je commence à en avoir ras-le-bol.
2: Oui, c'est vrai.
20: Et ça commence à me prendre la tête.
2: Là, j'étais d'accord avec. Là, je suis d'accord avec toi.
20: Là, ça commence à me prendre la tête, mais sérieusement.
2: Là, j'étais d'accord avec toi. Faut faire gaffe, là, les mecs qui écoutaient la radio. Là, je suis d'accord.
20: L'histoire de Suren pour que je sois président, comme on a été dire. Eh ben, monsieur Nicolas, qui habite à Puteaux, si tu te reconnais, eh ben, dans ce cas-là, tu t'amuses pas à mettre des enveloppes sans nom derrière et m'envoyer tes thèmes de débat, je les ai. Je vais en faire un ou deux. Et c'est tout ce que je vais faire sur les 15 que tu m'as envoyés.
2: Exact. Je suis d'accord avec toi, là.
20: Donc, ça va être sur les paparazzis et puis sur les passions.
2: D'accord. Juste une petite question. Dans quel jeu télévisé a joué Gérard?
20: Dans aucun, déjà une.
2: Petit A, le beau fait les putes. Petit
20: voilà.
2: B, au rendez-vous des homos. Petit
20: voilà.
2: C, touché enculé.
20: Eh ben, c'est bien. Eh ben, dans ce cas-là, il n'y en a aucun des trois. Et celui qui s'amusait à t'envoyer ça, eh ben, ça, son papier, il va se torcher le cul avec, il va se le mettre dans les chiottes.
2: Voilà. Bien joué.
20: Si c'est pas reconnu le mec qui a envoyé ça,
2: ouais.
20: Si apparemment c'est le même.
2: Ouais, non, c'est pas le même. Hein. C'est les mecs qui envoient les trucs. Comme il y a une question qui dit question numéro 7. Depuis quand Gérard est un beauf? A, depuis toujours. Petit B, depuis 36 ans.
20: Et petit C, c'est quoi? Non, il n'y a pas de petit C.
2: Il n'y a pas petit C là.
20: Ah bah c'est con parce qu'il s'est trompé parce que ça fait plus jamais. Alors après, qu'est-ce qu'il y a comme question qu'on rigole encore un peu?
2: Quel est le prix d'une double pénétration anale avec God? A, 200 francs, B, 250 francs, C, 300 francs.
20: Eh ben, c'est lui qui paye, c'est pas moi.
2: On a quand même la réponse dans le magazine, normalement, mais c'est pas la même. Hein, mais,
20: eh ben, c'est quoi? Non, mais donne la réponse du magazine.
2: Il n'y a pas de réponse dans le magazine. Quel vêtement vend Gérard? Alors, A, string en cuir, B, slip plein de merde.
20: Oui, et après?
2: C, fouet, ou D, ceinture rose avec anneau laqué bronze.
20: Aucun.
2: Voilà.
20: Comme ça, il est servi.
2: Voilà. La réponse était slip plein de merde.
20: C'est bien. Et après?
2: C'est fini.
20: C'est tout?
2: Non, je le garde.
20: Non, mais ça, tu peux le mettre à la poubelle, ça m'intéresse pas du tout.
2: D'accord.
20: Je veux même pas le garder.
2: Voilà. Et sinon, il y a également le maxi-kit de Gérard.
20: Encore?
2: Alors, ce qu'on peut le voir, maxi-kit de Gérard. À l'intérieur, on y voit l'enfer, là, hop, là, c'est ici.
20: De quoi l'enfer? Mais attends, je le vois pas, moi.
2: Bah,
20: j'aimerais bien le voir.
23: On voit un petit peu là, donc livre des vacances de Françoise et Christine, les meilleures histoires de Gérard, humour, etc. Les plus grands ultimatums de Gérard. Il y a encore Gérard le Sahara. Il y a également grand Gérard le virtuose, le best-of de ces débats. Tout ça, c'est dans un magazine qui s'appelle le Maxi Kit de Gérard. Et voilà, c'est pour toi, mon ami. Voilà bien. Le débat de Gérard dans un instant.
20: Tu vois ce que je vais en faire. Voilà.
23: T'as bien fait, Gérard.
20: Comme ça.
23: Débat de Gérard, c'est parti. Juste avant, le temps de s'écouter un petit morceau.
20: Avant, on m'a demandé de. Comme je sais que t'aimes pas qu'on fasse des coucous, mais je vais en faire quand même deux.
23: Alors, c'est parti. Fast Love et George Michael, c'est quand tu veux, Phil. C'est parti.

0: pas d'insultes.
1: De Gérard.
2: Et voilà, rebonsoir à tous. Donc, bienvenue pour le deuxième débat. Vous êtes toujours sur Fun Radio, donc vous pouvez toujours nous appeler au 0803-085.
3: Devant ton micro, Gégé.
2: Donc c'est Manu qui est au standard, pour l'instant seul, et Fuldar qui est à l'AREA.
3: Ouais, on vient de s'écouter quoi, mon cher?
2: Et justement, je vais le dire, donc vous pouvez tous les jours nous appeler aussi le Minitel qui doit fonctionner.
3: Ouais, bon, on est 23 connectés.
2: Donc 36 15 code de Fun Radio, rubrique directe, et toujours l'IRC, Rigo vous y attend, donc www.fr, Fun Radio. Et on est de s'écouter Paul Prédo avec T'as le jambon qui transpire dans le torchon, le deuxième, je ne sais pas.
3: Si, il arrive, tiens, c'est ça.
2: Ouais. Voilà, merci. Et le deuxième, c'était les Généco en route avec Pousse-Pousse, ma cochonne. Voilà. Donc, deuxième débat.
3: Bon disque.
2: Qui vont porter sur les débats.
3: Les donc, pistons, mon
4: Ah, mais c'est un peu la même chose, les débats et les pistons. Ouais.
3: Justement, donc... ce sujet-là, il y a Annie sur le Minitel au sujet du débat qui dit « Le plus gros piston de la radio, c'est quand même notre GG national. Tu ne serais rien contre les poèmes de GG. Nous, manque à tous. » Je lance, on s'en fout, en fait.
2: Ouais, bah, pourquoi? Non, moi, je m'en fous.
3: Enfin, elle dit quand même que t'es le plus gros piston qu'on peut rêver, quoi.
2: Non, mais s'il y en a qui veulent des poèmes, eh ben, on verra ça avec Max. On est certain.
3: Non, ce qu'elle veut dire aussi, c'est qu'elle dit que toi, t'as été pistonné par Max, autrement t'aurais jamais fait de la radio.
2: Bah justement.
5: Ouais, sur IRC ils disent que t'as pris un gros coup de piston dans le cul, ils disent.
2: Ouais, mais ça.
3: En même temps, mais.
2: Ça, ça va être la question qu'on va poser. Donc,
3: c'est la question piège.
2: Ça va être la question qu'on posera en 6 si on a le temps, si ça se passe bien. Donc alors pour ça, on va accueillir Caisse de Prout, 22 ans de Paris, 101.9. Bonsoir à toi.
6: Bonjour, Gégé.
2: Susboul, 24 ans, Tours, 102.8. Bonsoir. Le comte de Monte Cristo, 23
3: ans. Non, de Monte Cristo.
2: Monte Cristo, 23 ans, Montpellier, 103.7. Bonsoir à toi.
7: Oui, tout à fait, le comte de Monte Cristo.
2: Et Gros Barbu, 21 ans, Arras, 96.9.
3: Gros Carbu, Gérard.
7: Bonsoir, c'est Gros Carbu.
2: Ouais, excuse-moi, donc 96.9, voilà.
7: 96.9.
2: Ok. Alors, la première question, auriez-vous été pistonné par un membre de votre famille? Pardon, je répète. Non, je répète.
4: Moi, l'inceste, j'y non.
2: Bon, alors, Manu, ouais. Déjà, pour commencer, tu éteins ton micro et tu t'écrases.
8: Okay.
2: Tu vas faire comme Fuldar maintenant. T'es au standard maintenant, tu prends les gens et vous virez les gens quand je vous le dis. Alors, je répète la question parce que j'ai bafouillé.
7: Ouais.
2: Auriez-vous été pistonné par un membre de votre famille? On va demander ça à Gros Carbu.
7: Oui, alors moi, ça m'est arrivé.
2: Mm-hmm.
7: Ça m'est arrivé une fois, effectivement. Je tiens pas trop à en parler sur cette antenne.
2: Non, mais de toute manière, non, mais on te demande, c'est pas... même si je te demande si est-ce que tu aurais été pistonné par un membre de ta famille, donc tu n'as pas besoin de préciser par qui.
7: D'accord.
2: Exactement.
7: D'accord.
2: Là, c'est simplement tu réponds si oui ou non, c'est tout. Et puis tu essayes de me préciser la question.
7: Alors, c'est quoi?
2: Disons ta réponse, excuse-moi.
7: Oui, la réponse, parce que la question, c'est toi qui la poses.
2: Ah ouais?
7: Oui, pardon, c'est pas grave. Enfin, oui, donc j'ai été pistonné une fois par un membre donc de ma famille.
2: Ouais.
7: Enfin, ma famille proche.
3: Gérard se mouche.
4: Il y a un asticot.
7: Tu m'écoutes?
6: Du verre.
2: Ouais, je t'écoute, Gros Carbu.
7: Et donc, ça a été très agréable.
2: Mmh. Ouais, ok. Comte de Monte Cristo.
7: Cristo,
2: ouais.
7: Bah écoute, moi j'adore me faire pistonner par les membres.
2: Je te demande de ta famille.
7: Ouais, les membres de ma famille, franchement, j'aime déjà moins.
3: Ouais, normal.
7: Parce qu'il y a une sorte d'éthique dans ce monde qui veut que, moralement, c'est pas. Moralement, ça se fait pas, quoi. Je veux dire, il y a une déontologie à avoir, ça se fait pas.
2: Non, mais tu peux préciser?
7: Je trouve que c'est quand même profiter d'une certaine manière. Je trouve que profiter dans ce sens-là, ça fait mal, donc non.
2: Oh non, mais il n'y a pas besoin de profiter de se faire pistonner par quelqu'un de sa famille, parce que pourquoi tu dis que ça fait mal.
7: Parce que après ça fait des, comment ils appellent ça, des trucs congénitales, là,
3: des enflures,
7: comment ça s'appelle? Ouais,
6: je crois
7: que c'est ça, ouais.
2: Non, mais je vois pas du tout le rapport avec ta question, hein.
7: Je suis comme Gérard, je vois pas vraiment le rapport de ta question par rapport à la réponse.
2: Je vois pas du tout le rapport.
7: Je t'ai dit pas la famille. Moralement, pas la famille, c'est tout.
2: Ah bon, d'accord. Donc, pour toi, c'est non.
7: Ça se fait pas, ouais. Je vois pas pourquoi il y aurait certains qui auraient des avantages de ce côté-là ou de l'autre, et pourquoi il y en aurait qui en auraient pas.
2: Non, mais de toute manière, faut se dire une chose.

0: parce que si tu es pistonné par un membre de ta famille, de toute manière, automatiquement, tu as des avantages que d'autres n'auront pas.
1: Ça, c'est sûr.
0: Hein.
2: Ouais. Ouais, mais si je me fais pistonner par un membre qui n'est pas de ma famille, ça donne le même résultat, c'est pareil.
0: Parce que
2: moralement, c'est correct.
0: Non, parce que de toute manière, ça revient à ta question. Donc, si tu te fais pistonner par un autre membre, une autre personne hors que ta famille, donc tu seras aussi mal vu que si c'était par ta famille.
2: Ouais, mais ça, c'est parce que c'est mal vu, parce que les gens, ils ont des préjugés. Mais à l'époque où on est, je veux dire, il n'y a pas de raison que ça soit mal vu.
0: Oh non, mais il n'y a pas besoin de préciser, d'avoir des préjugés parce que tu te fais pistonner par quelqu'un. Bah, ça, non.
2: Il y a de nos jours des gens qui trouvent que se faire pistonner, c'est pas bien, quoi.
0: Bon, enfin bref, on va pas s'éterniser sur la précision de ta question parce que
2: j'ai compris.
0: Ouais.
3: Ouais, enfin, moi je suis pas vraiment d'accord, mais bon.
2: Attends, parce que lui il aime se faire pistonner, c'est pour ça toi t'aimes te faire pistonner, non?
0: Mais la question de toute manière fallait si t'as bien écouté la question.
3: Elle était claire la question pourtant.
0: Elle est claire pourtant. Gros carbu là, elle l'a bien précisé.
4: Non mais pourquoi? Moi je comprends pas pourquoi.
0: Mais je vais répondre après. Cisboule.
5: Ouais, Gérard. Moi, je me suis fait un jour pistonner par un cousin éloigné. Qui m'a en fait permis de m'introduire dans le bureau, enfin de me faire introduire dans le bureau de son patron pour justement avoir des suites après, quoi. Et ça a été vachement positif, hein.
0: D'accord.
5: On n'a pas parlé dans la famille, enfin tu vois, c'est resté
2: tabou.
5: Top secret. Non, secret.
0: Non, c'est resté secret. Ouais, d'accord. Je vois à peu près.
4: Non, ça va, Terminator.
0: Caisse de prout.
6: Ouais, ben moi j'ai été pistonnée par mon grand frère.
0: Tu peux parler un petit peu plus fort, s'il te plaît, parce qu'on t'entend vachement mal.
6: J'ai été pistonnée par mon grand frère.
4: Parce que tu bosses dans sa boîte.
6: Ouais, c'est un peu ça. Ouais.
0: Non, mais attends, Fuldar. Ouais. Pour l'instant, c'est pas toi. Qui demande aux gens, c'est moi, d'accord?
6: Il avait raison. Et donc, du coup, mon père est pas au courant. Parce qu'il voulait que je me débrouille toute seule et sans mon physique, quoi.
0: Tu sais qu'il y a de la musique derrière?
6: Ah, c'est pas moi.
0: C'est bizarre parce que je viens d'entendre les démons de minuit.
4: Ah.
0: C'est quand même bizarre. Donc tu disais que c'était pas tellement bien vu.
6: Bah oui, parce que donc on l'a pas dit à mon père parce qu'il aurait pas apprécié. Et que donc du coup on a gardé ça secret pour tous les deux, quoi. Mais il y a que ma petite sœur qui est au courant parce qu'elle aussi elle a été pistonnée. Mais mon frère,
5: ton frère,
6: j'aurais qu'on dise, quoi.
3: Ouais. Ouais, ça dépend après de si c'est un gros piston ou un petit piston, quoi.
0: C'est qui rajoute là?
3: C'est gros carbu.
0: Donc alors toi t'es pas d'accord avec ce que disait Monte Cristo là?
3: Bah non, pas du tout.
6: Non, c'est pas Monte Cristo, hein, c'est Caisse de Proton.
0: Non, juste avant qu'on parle là.
3: Alors? Non, mais je suis pas du tout d'accord parce que je pense qu'il n'y a aucune gêne à se faire pistonner, même si ça doit être un gros piston par un membre de sa famille.
4: Mais tu bosses,
3: Gérard,
4: dans quelle boîte?
3: Ta question était très claire, hein, Gérard.
0: Tu bosses dans quelle boîte exactement?
7: Pas de marque.
3: C'est à moi.
6: Pas de marque. Hein.
4: Ouais. Tu t'es pistonné dans quelle boîte?
0: Non, mais sans citer de marque, tu travailles.
3: Sans citer de marque, alors je sais pas, dans les télécommunications.
0: Ouais, d'accord. Et donc t'es rentré là-dedans par piston, en fin de compte.
3: Bah, quand je suis rentré à France Télécom, c'était...
4: Pardon. Ce qui est con, lui.
3: Pardon.
4: Mais on lui dit pas de marque, il donne France Télécom.
0: Ouais.
4: Oh, c'est nul, ça.
6: Là non plus.
3: J'ai pas fait exprès. Mais enfin, c'est pas vraiment ça. Donc, je suis rentré par un gros piston, et j'ai pas du tout eu de honte, et de préjugés, ni de barrières vis-à-vis de tout ça, quoi.
6: T'arrives à t'asseoir après.
3: Pardon?
0: Mais non.
6: T'arrives à t'asseoir après.
0: Ouais. Tu sais qui parle
4: bien sûr,
0: là?
4: Il avait une chaise.
6: C'est Susboul. C'est assez digne quand même.
0: Non, mais parce que toi, avec un piston, t'as pas réussi à t'asseoir, toi, d'après ce que je vois.
6: J'ai mis 3 jours, en fait, à hésiter, parce que je savais pas trop, tu vois, ce que les gens allaient en penser, tout ça. Et puis donc, j'hésitais beaucoup, ouais.
4: Gérard, il y a une question sur Minitel de Dr Alma qui demande si toi tu préfères te faire une bonne pisse ou un bon ton.
0: Alors lui, tu vois, il va se faire niquer sa race en beauté parce que j'y répondrai pas.
4: Va te faire niquer ta race.
0: Voilà,
4: en beauté sa mère.
0: Il va sur une autre radio dire des conneries comme ça.
4: Va sur une autre radio.
0: Oh, s'il vous plaît. Les micros là.
3: Gérard.
0: Oui.
3: Oui, par rapport à ce que tu voulais répondre tout à l'heure, t'as dit que tu répondrais plus tard, finalement t'avais pas répondu, qu'est-ce que t'en penses alors tout
0: non,
3: ça.
0: Mais justement, parce que Rigaud, il voulait me poser une question.
3: Ah
0: donc
3: oui,
0: non.
4: Non, non.
0: Donc moi c'est vrai que en fin de compte se faire pistonner par un membre de sa famille, que sur ce que vous m'avez dit, il y en a qui sont d'accord, il y en a d'autres qui sont pas d'accord. De toute manière, je vois pas le rapport de dire oui ou non, parce que en fin de compte, t'es pistonné par quelqu'un de ta famille, comme toi, gros carbu, qui a été pistonné pour rentrer dans la société où t'es.
4: Hein? France Télécom.
0: Donc, pour bien dire.
6: France Télécom.
0: Fildar, encore une fois, je te vire.
4: Excusez-moi.
6: On parlait pas de marque.
4: Non, vas-y, continue. Ouais.
0: Donc, c'est pas parce que tu te fais pistonner par quelqu'un de ta famille que tu seras bien vu par les collègues. Ça, c'est sûr. Okay. Ça, c'est vrai que au contraire, tu te feras mal voir.
4: Ça dépend
0: là-dedans.
4: Si personne le sait.
0: Ouais.
4: Si personne le
0: ouais,
4: sait.
0: Ouais, non, mais attends. Parce que, de manière, tout le monde va le sera.
3: Comment?
0: Va le savoir parce que automatiquement il va t'attendre à la fin de sa journée. Vous allez rentrer ensemble,
3: bien sûr.
0: Ah. Oui, donc automatiquement,
4: s'il se tape tous les cums qui bossent avec lui aussi, ouais, bah, mon carbu,
0: on
4: sait que t'es pédé.
0: Non, mais faut bien préciser,
3: surtout les petits nains aux grandes oreilles.
0: Gros carbu, tu me laisses finir.
3: Oui.
0: Donc, c'est vrai qu'il faut bien se dire une chose, que lorsque tu rentres avec quelqu'un qui t'a pistonné, donc automatiquement il va t'attendre,
4: pour te repistonner.
0: Oh, ta gueule, toi, et hop, et
4: la double.
6: Moi, je voulais te dire que même les petits pistons, c'était très agréable, quand même. Hein.
0: D'accord.
6: Ouais, enfin, les gros, c'est mieux. Hein.
0: Bon, si je peux continuer de répondre à la question.
4: Oui,
6: vas-y, Gérard.
0: Donc, alors, pour continuer, pour en finir, parce qu'après, on va passer à la deuxième. Pour répondre à Gros Carbure et puis à vous là, comme il y en a la moitié qui n'ont pas compris la question, apparemment ils ont l'air de s'en foutre de ce que je dis.
4: Non, je pense pas. Ouais,
0: ils s'en foutent. Donc alors c'est vrai que après tu te fais accompagner par le membre de ta famille qui t'a pistonné, t'es mal vu par ses collègues et automatiquement ils savent très bien que t'es rentré par piston. Par contre, le jour où tu fais une grosse connerie, ça retombera sur la personne de ta famille. Je suis bien clair avec toi, Carbu.
3: Tout à fait.
0: Donc voilà.
3: C'est ça, tout à fait.
6: Donc vaut mieux être pistonné que.
3: Mais on est bien d'accord, Gérard. Donc dans ce cas-là, qu'il n'y a pas de honte ni de gêne à avoir par rapport à tout ça.
0: Bah oui, bah justement, c'est ce que je viens de dire. Mais c'est vrai que par rapport aux collègues de boulot, ça c'est sûr que ça va être dur.
3: Je peux te poser une petite question, peut-être un petit peu indiscrète, Gérard.
0: Bah dis.
3: Oui. Est-ce que toi, tu t'es fait pistonner pour rentrer là où t'es?
0: Justement, ça va être la question 6. Alors, moi, je peux pour en finir avec l'histoire de la famille. Là, parce que moi, mon ex, elle s'est fait pistonner par son père pour rentrer dans comme polisseuse dans une grosse société de
4: polisseuse. C'est quoi?
0: Polisseuse, c'est celle qui
4: pour polir
0: les
4: bagues.
0: Oh, merci.
4: Non, c'est pas dans la police. C'est polisseuse.
0: Polisseuse.
6: Polissonne.
0: Donc, elle s'est fait pistonner par son père. Et je vais te dire une chose, que par un moment donné, dans son entourage,
4: ça jasait. Hein.
0: Ça a été grave. Hein.
6: Tu
0: n'étais
6: pas
0: fait
6: pistonner par son père?
0: Ben oui, comme son père, c'était celui qui fabriquait les bijoux. Automatiquement, ils lui ont demandé s'il connaissait quelqu'un pour remplacer une autre personne qui était justement sur les débats sur les femmes enceintes. Mm-hmm. Et en fin de compte, l'autre a dit oui, qu'il connaissait quelqu'un. Il a fait rentrer sa fille. Et automatiquement, ça s'est fait mal voir par les entourages et même par la direction. Par un moment donné, c'était très
4: limite. Excuse-moi, Gérard. Il y a Danny Bac sur le Minitel qui dit Gérard, je voudrais me faire pistonner chez Peugeot. Combien ça va me coûter? Parce que est-ce qu'il faut payer pour se faire pistonner?
7: Ouais.
4: Et donc, il voudrait savoir combien ça va lui coûter en euros et si c'est en diesel.
0: Bon, alors là, je vais te dire une chose. Déjà, pour commencer, on va pas s'amuser à parler des
4: bon, histoires. Sans parler de la marque.
0: Non.
4: Est-ce qu'il faut payer pour se faire pistonner? Ça peut le faire.
0: Non.
4: Bah,
0: pourquoi?
7: Pourquoi? Je sais pas, on peut demander un cachet, un truc.
0: Non.
4: Si un mec, il dit, tiens, moi, je vais te faire rentrer chez un n'importe quoi, si tu me donnes de l'argent, t'acceptes ou pas?
6: De toute manière,
0: faut se dire une chose, que ça, c'est un truc, la question, elle est bien, il a eu du mal à la tourner. Mais en fin de compte, un conseil que je peux donner
4: à Dani,
0: n'essaye pas d'insister si c'est pour que tu sois que tu payes parce que il t'a fait rentrer le mec, c'est pas la peine, tu laisses tomber, t'essayes de trouver un truc par toi-même parce que ça sert à rien de vouloir payer quelqu'un. Hein.
3: D'accord.
0: Donc voilà. Attendez, s'il vous plaît, merci.
8: Il y a Fesse de Babouin qui aimerait bien que tu le pistonnes à Fun Radio.
0: Non, lui, il va se faire foutre. Il a, quand il arrêtera ses conneries, il me fera signe.
4: Peut-être un petit sondage, Gérard.
8: Ouais, un petit sondage, là.
0: Donc, alors, travaillez-vous grâce à un piston? Alors, donc, c'est 56% des gens répondent que non, sinon ils se font virer, donc je vois pas du tout.
4: Bah si, comme tu dis.
0: Bah oui.
4: Ouais, mais ça, si jamais ça prend,
0: ouais, d'accord.
4: Ils se font virer, tu vois.
0: 41% des personnes sont pistonnées de métier. Bon, ça c'est justement ouais ben voilà. Alors tu vois.
4: Bah oui, mais ça se rejoint.
0: Bah ouais, mais ça se rejoint sur la troisième question.
4: Bah donc... C'est pas grave. On expliquera justement tout à l'heure ce que c'est le piston de métier.
0: Donc 29% ne veulent pas être beaux comme moi. Ça, je vois pas du tout. Et 8% préfèrent l'amour en mer. Oh. c'est quoi cette histoire?
4: Bah je sais pas.
0: Bon, enfin c'est pas grave. C'est pas de la pote à Rigo parce que enfin.
4: Non, c'est un bon con. Rigo, c'est un bon con quand même.
3: Oh, puis Rigo, il est cool.
0: Ouais. Il y a heureusement que.
6: Il tient bien le pari quand même. Il tient bien le pari.
0: Tiens, tu sais pas quoi faire, tu vas me chercher un mot là maintenant. Que piston donnait la...
9: Ouais, mais je sais pas lire, Gérard.
0: Ouais, tu sais pas lire.
3: Notre capello va chercher un mot là, hop là.
4: Non, je vais le faire, donne Gérard.
0: Non. Alors, quelle est la différence entre un piston rotatif et d'un moteur et d'un piston normal?
4: Bonne chance.
3: C'est la question, ça.
0: Oui. Alors,
4: deux secondes, Gérard, avant, il y a une question Minitel qui est très importante. C'est Camille du département 69 qui dit, GG, est-ce que c'est vrai que t'as gardé le piston de la Mercedes qui était sous le pont de l'Alma?
0: Donc, Pildar, encore une connerie comme ça et t'es viré.
8: Ah, moi, j'avais la même avec le volant d'Ayrton Senna.
0: Non, ah. Bah, ça, ça a rien à voir non plus. Gros barbu.
3: Gros carbu.
0: Gros carbu, pardon.
4: Donc, il est barbu aussi.
6: Ouais.
3: Pour répondre à la question entre le piston rotatif et le piston normal.
0: D'un moteur et d'un piston normal. Hein.
3: Tout à fait, oui. Je pense que la différence flagrante qu'il y a, c'est qu'entre un piston normal et un piston rotatif, le piston normal reste toujours en translation droite, rectiligne, ainsi que le piston rotatif, lui, varie par rapport à son axe de symétrie qui se trouve au centre de ce piston et qui permet donc une rotation sur lui-même.
6: Ah, d'accord.
4: T'écoutes ce qu'il dit, c'est débile ce qu'il dit en plus.
0: Ouais. Qu'est-ce que tu viens de dire, gros barbu?
4: Oh non, il répète pas, hein.
0: Non,
4: Léna, cette question dégage là. Elle est pourrie, cette question. Non, on passe à la troisième.
3: Sérieux, hein.
0: J'ai pas écouté trop.
3: Pourquoi tu m'as pas écouté?
0: Ça va être trop. Non, parce que je regardais ce qu'on.
3: Ouais, mais moi, je te parle, Gérard.
4: Non, mais c'est pas grave. Gérard, ce que tu vas faire, c'est que tu vas donner juste la définition de ton truc et on passe à la prochaine, quoi.
0: Non, mais attends, toi, tu es au standard, tu t'écrases, t'éteins ton micro.
4: Oh, mais ça me fait chier, là.
0: Eh ben, ça te fait chier, tu rentres chez toi, tu te casses.
4: Oh là là.
0: Le compte de Monte Cristo.
3: Ouais, non, c'est vrai que la question, elle est quand même moyenne. Bon, alors, à savoir la rotation, je sais pas, quand tu fais exploser le moteur à chocolat, toi, tu peux faire ça dans le sens des lignes d'une montre ou dans le sens inverse?
0: Rotatif d'un moteur et...
3: Mais dans quel sens? Pour toi, à ton usine à Suchard, tu vas faire quel compte comment?
0: Alors, c'est une personne qui conduit une...
3: Ouais.
0: Alors la définition, c'est une personne qui conduit une rotative, voilà.
4: Bah ouais, normal.
0: Donc c'est tout ce que je peux donner comme renseignement sur ça.
3: Ouais, ça nous aide pas des masses, hein. C'est vrai qu'on fait.
0: Bah ouais.
3: Je la trouve un peu compliquée ta question.
0: Bon bah c'est pas grave, on s'éternise pas là-dessus.
4: Ah ouais.
3: Vous êtes sauvés, les filles.
4: Donc la troisième question.
3: Le problème, c'est que t'as tendance à te faire des débats de plus en plus difficiles pour nous, quoi.
2: Les questions, c'est pour les initiés, quoi.
6: Ouais.
4: Non mais alors, bientôt l'académie.
6: Un peu mature sur les bords, je trouve quand même.
0: Qui c'est qui dit ça?
6: C'est quelque chose. Hein.
0: Ouais, bah, caisse de prout, tu retournes voir Manu au standard, voilà. comme ça, je serai pas trop mature. Au revoir à toi, bonne nuit.
4: Non, mais il faut savoir que Gérard n'accepte aucune critique parce que
3: Gérard,
4: c'est lui le meilleur.
3: C'est tout.
6: Gérard, il a 20 millions d'auditeurs, il peut pas se permettre ça.
3: Ouais.
0: Alors, donc, question
4: 3.
0: Être pistonné est-il peut-il être un métier?
4: Non, être pistonneur.
0: Ah ouais, être pistonneur peut-il être un métier? Donc on va demander à Susboul.
6: Ça dépend dans sous quel sens tu le prends, mais je pense qu'il y a des gens qui sont spécialisés pour envoyer des personnes vers d'autres personnes justement qui sont en demande. Par exemple, il y a des personnes qui aimeraient offrir leur service, tu vois. Il y en a d'autres qui aimeraient les payer.
0: Oui.
6: Et donc, c'est le marché, quoi. Tu vois, c'est donnant-donnant. Et il y a des personnes qui sont habilitées à envoyer des personnes vers d'autres personnes.
0: Bon ben, le comte de Monte Cristo.
2: Ouais, ben écoute, les pistonneurs, moi je pense que t'as déjà entendu parler des affaires, des dessous de table.
0: C'est dans le foot.
2: Je voudrais que tu m'expliques, bordel de Dieu, qu'est-ce que tu fous, toi, avec tes mains sous la table, gros cochon.
0: Alors, je veux dire une chose, le comte de Monte Cristo.
2: Oui, dis-moi tout.
0: Tu vois, ta réponse à ma question, t'as l'air de t'en foutre. Est-ce que je suis avec mes mains sous la table, ça te regarde pas, tu retournes voir Manu au standard et je te dis bonne nuit, au revoir.
4: Bonne nuit.
0: Et voilà. Alors,
3: c'est normal. Et ça, c'est normal.
0: Et gros carbu.
3: Gros carbu, ouais, bah écoute, là, il a foutu la merde, l'autre, là. J'ai oublié ce que je... Attends, c'était la question, c'est...
0: Être oui. pistonnaire, peut-il être un métier?
3: Oui, ben moi, je pense que tout à fait, parce que tu peux effectivement commencer en pistonnant quelqu'un, et puis t'aimes ça de plus en plus, et donc t'en fais un deuxième, et puis t'apprécies encore plus, donc tu dis que tu peux rendre service, donc que ça fait du bien, que ça fait du plaisir, donc, eh ben écoute, tu pistonnes, et t'arrêtes plus de pistonner après, quoi.
4: Mmh. Donc si on pistonne de plus en plus de monde, donc on peut, ça devient un métier, donc on est payé pour ça.
0: Ouais. Ouais, mais ça dépend de la
3: ça dépend où tu travailles, en plus, voilà. Dans quel secteur tu travailles, ça dépend si t'as quelqu'un au-dessus de toi qui va s'occuper de tes affaires ou si t'es indépendant.
4: Mais justement, pourquoi?
0: Non, mais ça peut être un secteur privé comme un secteur public.
5: En général, public. Hein.
0: Qui c'est qui répond? C'est Suze de Boule?
5: Ouais, c'est Suze de Boule.
0: Ouais, je pense aussi. Qui c'est qui a répondu d'autre derrière?
4: Gérard.
0: Oui,
4: on peut accueillir Magnum à la place de Caisse de Prout.
0: Ouais, alors Magnum. Voilà.
10: Oui, bonsoir Gérard, tranquille.
0: T'appelles d'où?
10: De Miami.
5: Atom.
0: Hein?
10: Miami.
0: Non, donne ta...
10: Écoute sur Internet, là.
0: Non,
4: c'est vrai, je l'ai sélectionné
10: sur Internet, l'émission Gérard.
0: Donc, ok. La fréquence de là-bas?
10: Ben, c'est Internet, Real Audio.
4: Bon, d'accord. Ouais, y a pas de
8: fréquence. Ah si, c'est vrai, il n'y a pas de fréquence.
0: Donc, alors, pour toi, Magnum?
10: Ouais, bah moi, vu que je suis très loin, j'ai pas entendu la question, Gérard.
0: Alors donc, la question, c'est, être pistonneur, peut-il être un métier?
10: Non, c'est impossible, puisque, bon, pour pistonner quelqu'un, il faut déjà être son propre patron, ou alors être bien placé.
3: Pas forcément.
0: Cette musique là,
4: c'est pas moi, c'est lui.
10: C'est moi.
0: Oh non, mais Magnum.
10: Ouais, mais je suis obligé, quoi. C'est
0: mon non, t'éteins ta musique, s'il te plaît.
10: Ok, y'a pas de problème.
0: Merci.
10: Bon, donc, ouais, mais non, ça peut pas être un métier puisque tu payes pas les gens. Enfin, les gens vont pas te payer pour que tu les pistonnes, quoi.
3: Je suis pas d'accord.
5: Si.
10: Non,
0: justement. Attendez,
4: il y a une question.
5: Peut-être pas à Miami, mais...
0: Suze Boule, c'est mieux, merci.
4: Justement, sur le Minitel, en fait, il y a Tom, 22 ans du département 86, qui demande, peut-on se faire pistonner par un garagiste? Si oui, faut-il demander un devis? Est-ce qu'il faut demander un devis avant de se faire pistonner?
0: Oh, Manu, s'il te plaît, t'essayes de me calmer.
4: Hein, Gérard? Faut-il demander un devis si, par exemple, on s'adresse à un garagiste pour se faire pistonner?
0: Non, pas spécialement.
4: Non. Tu peux expliquer un peu, parce que moi j'arrive pas à comprendre la question.
0: Non, moi non plus.
4: Ah merde.
0: Donc,
4: Tom, si tu peux nous expliquer ta question.
0: Ouais, parce qu'on comprend pas. Un sondage, alors.
4: Vas-y, Gérard.
0: Pistonner est-il un luxe? Alors, 52% des personnes répondent que... Ouais, bon, c'est mieux. Je préciserai pas la marque, comme ça ira plus vite. 3% des gens interrogés portent plainte contre... mon indiscrétion, donc ça, je vois pas ce que ça peut...
4: Ah, c'est chaud.
0: 27% ne veulent pas répondre parce qu'ils sont d'accord.
4: Ils sont quoi?
0: Je dirais pas, tu vois.
4: Ah.
0: Et 11% s'en branlent parce que ils regardent Technomax. Ça va faire pouvoir un plaisir à Max, ceux qui se sont amusés à sortir ça, les 11% qui se disent qu'ils s'en branlent des questions. Ceux qui s'en branlent des questions parce qu'ils regardent Technomax, alors là, je vais vous dire une chose, les mecs, vous allez morfler.
4: Tiens, j'ai Bobo le singe sur Minitel qui demande si on peut se faire pistonner à la loco par les videurs.
0: De toute manière, si tu veux être videur, tu peux te faire pistonner par les mecs de la loco, mais
4: De toute façon, oui, à mon avis, oui.
3: Et toi, Gérard, tu peux pistonner pour la loco ou
0: pas? Non, pas du tout.
8: Il se fait pistonner à la loco.
4: Gérard, excuse-moi, on va accueillir Pistonlet. Ouais. À la place de je sais plus qui.
0: Ah bah à la place du comte
4: de Monte Cristo, ouais.
0: Alors, Pistonlet.
11: Bonsoir, bonsoir.
3: Bonsoir, j'ai même plus qui est là-dedans.
0: Fréquence.
11: Salut.
10: 96,4.
0: Bizarre, ça. 96,4, t'appelles d'où?
3: Pourquoi virgule?
11: De Nancy.
0: Nancy. Manu, tu peux me contrôler la fréquence Nancy?
4: Tu peux me contrôler la pression?
10: Ouais, parce que
4: alors, t'as 9-4 à l'avant et 9-2 à l'arrière. Oh, bah, c'est bon, ça roule, tu roules.
0: Je te demande.
4: Ah, t'as les pneumatiques en pleine forme. T'es un killer.
0: Putain, mais t'es vraiment starbé, toi. Hein.
4: Pourquoi? Mais oui, c'est bon, Nancy.
10: Ouais, en plus,
4: c'est bon. Ouais, c'est parfait.
0: C'est bien 96.4.
4: C'est exact.
0: Ok. Donc alors pour toi, la question, tu veux que je la répète parce que je pense qu'on te l'a pas dit à l'antenne.
4: Non, est-ce que ça peut être un métier d'être pistonneur?
0: Oui. Voilà.
5: Oui, je pense que dans certains pays, il y a certaines dérogations qui sont accordées à certains partisans de la pistonnerie. Et éventuellement en France, c'est sur le coup de se faire.
0: Tu peux préciser parce que...
8: Ouais, précise.
0: Parce que là, il y a un truc... Il y a un truc que j'ai pas compris là, c'est que t'as dit que qu'en France on pouvait se faire pistonner par quoi?
5: Par des pistonneurs.
0: Non, attends, t'as
4: pisteurs,
0: dit autre chose.
4: Des pisteurs, elle a dit.
0: Non, elle a dit quelque chose d'autre avant et personne, même Rigaud, il l'a pas entendu.
5: Des pistonneurs. Oh, merde. Attends.
3: Eh ben.
4: C'est bon.
0: Eh ben, c'était elle?
4: Non, c'était, je sais pas, ça sonnait ici, ça, c'était ça.
8: Bon, Gérard.
5: C'est grave.
8: En attendant, il y a Perfora sur l'IRC, il te demande si c'est vrai que dans le milieu du X, des films porno, il faut coucher pour réussir.
0: Bon, bah, ça, c'est se faire pistonner en fin de compte.
3: Je crois qu'en plus, Perfora, lui, est bien mêlé à ce milieu-là en plus.
4: Ben, il n'y a pas de balance ici. Hein.
0: Non, on balance pas les trucs comme ça, donc
4: on balance pas les pistonner. Hein.
0: Donc, c'est vrai que.
5: Faut pistonner par passe-partout et
4: faut
5: pareil.
4: Quoi?
0: Ouais, ben, le mieux c'est de voler dans un sac à main.
5: Ouais.
8: Fildar, tu vas loin, Gérard.
4: C'est vrai que pour être pistonné, faut ça?
8: Non, arrête.
0: Là, ça Fildar.
8: Oh là là.
0: Fildar, je sens que tu vas virer.
10: Ouais.
5: Au standard.
10: Il bouge.
4: C'est qui a un téléphone pourri?
0: Manu,
4: fil,
0: tu
4: là,
0: éteins
4: oh.
0: ton micro, s'il te plaît.
4: Oh. Mais je peux pas répondre à Fildar.
5: Bon, c'est
4: pas.
5: Mignon, hein.
3: C'est le bordel, on avance plus dans le débat, là.
0: Ouais. Alors, quatrième, parce que on a toujours pas compris ce que tu voulais nous dire, hein, pistonné.
5: Je répète.
0: Ouais, parce qu'on n'a pas... On a toujours pas compris.
5: Je répète. Dans certains pays, certaines dérogations sont accordées à certains pistonneurs.
0: Alors, tu peux préciser les histoires de dérogations, parce que là, c'est l'un de ces
5: cas-là. Pistonneurs, s'il te plaît.
0: Non, mais attends, tu peux préciser?
5: Bon, je précise.
0: Oui,
5: il existe des pistonneurs dans certains pays qui sont payés.
11: Ah, oui. Encore. Bouffe-moi la
0: gueule. Fais-le, t'arrêtes!
4: C'est pas moi, arrête un peu, je suis pas en train de jouir là.
11: Mais moi ton gros piston, Gérard.
4: Oh là là là.
5: Non,
4: Manu, c'est Manu qui déconne. Manu. Ça y est?
3: Il y en a une qui est tout excité là.
4: Manu! Tu vois, quand je les coupe, c'est... Je sais pas.
5: Gérard, s'il te plaît.
11: Fais-moi le cul, Gérard.
4: On y va?
5: Si vous pouvez mettre des bips, parce que ma mère, elle est en train d'écouter, elle est à côté, et quand elle entend des trucs de sexe comme ça, elle va me frapper.
11: Vas-y,
4: Gérard, on y va. Arrête, calmez-vous un peu, là.
5: C'est pas marrant, hein.
4: Ok.
5: Ouais.
0: Quatrième question. Les pistons rapportent-ils plus d'argent quand on ne dit rien?
10: Quoi?
4: On vient sur l'argent, tu vois.
0: Le piston rapporte-t-il plus d'argent quand on ne dit rien?
5: C'est-à-dire?
10: Rien à voir, là.
0: Magnum.
10: Je pense que le piston, quand on dit rien, bah, ça rapporte rien.
0: Bah, voilà.
10: Bah, ouais, c'est clair.
0: C'est clair, net et précis.
10: Comment?
0: Manu, s'il te plaît, ton micro, tu m'énerves!
5: Non.
0: Bon, je sens que vous allez réfléchir et on va s'envoyer un disque.
5: Non, il y en a trop là.
10: Ah ouais, non.
0: Si, parce qu'il reste encore un quart d'heure. Donc, le disque.
4: Non, mais Gérard, autant finir cette question-là.
3: Ouais, Gérard, on entend rien.
4: Qui a un truc qui jouit là? C'est dégueulasse, on entend rien, c'est pourri.
3: Non, on entend rien, ça bloque tout là.
5: Ouais.
4: Donc, on coupe.
0: Bon, alors, celui qui a de la musique derrière, arrête.
4: Ça y est, je l'ai viré.
0: Alors, Susboule.
5: Ouais, Gérard. J'ai pas vraiment compris le sens de ta question, je suis désolée.
10: Moi non plus.
5: Tu pouvais l'expliquer. Non, c'est pas la répéter, c'est l'expliquer. J'ai pas compris le sens de la question, le sens profond.
0: Non, mais pour l'instant, celui qui s'amuse à passer du magnum, arrête. Et toi, t'arrêtes de danser, t'essayes d'être poilu, de savoir qui c'est qui fait des conneries. Ok.
5: Danse avec lui, Gérard.
12: Ok.
0: Comment?
5: Parce que c'est vrai que quand on parle pas, je veux dire, c'est mieux pour celui qui pistonne. Mais il y a des gens qui pistonnent et qui aiment qu'on parle aussi. Donc, je veux dire, ta question est tout à fait aléatoire, là, comme ta réponse. Ouais.
0: Je pense.
5: Moi aussi, donc, je veux dire, c'est vague. Ça reste vague.
0: Gros carbu.
3: Moi, je pense que de rien dire, ça peut vouloir dire beaucoup. Et que de dire beaucoup, ça ne peut très bien ne pas vouloir dire grand-chose.
0: Ouais, mais est-ce que ça rapporte de l'argent si quand on dit rien?
3: Qu'est-ce qu'il y a?
0: Il y a pile d'art tout à l'heure, tu vas se prendre un briquet dans sa gueule encore.
5: R2, je te laisse.
3: Je comprends pas, Gérard, tu me coupes la parole alors.
4: Allô?
3: Allô?
4: Oui.
3: Oui?
4: Bon, je voulais dire qu'on accueillait.
12: Veuillez patienter. Votre correspondant va vous reprendre dans quelques instants.
0: Alors, vous allez répondre à ce que. Vous allez.
4: Non, attends, je voulais accueillir quelqu'un avant. Je voulais accueillir Victouz à la place de Magnum.
13: Salut Victouz.
14: Oui, bonsoir, c'est Victouz.
0: Salut Victouz. T'appelles d'où?
14: Bonsoir, j'appelle de Orléans. Bonsoir.
0: Fréquence
14: 97.7.
0: Je vous préviens, on n'est pas dans les nuits comme hier. Hein. On est dans les débats.
14: Wonder Victouz.
5: Wonder Victouz.
3: Ouais, donc.
5: Wonder Bra.
3: Mon god magique. Ça avance pas là. Hein.
0: Bon, alors la question, elle est faite. Allez, hop. On va aller vite. Alors, la cinquième. Le piston est peut-être un don ou une passion, et on va s'écouter. GG, le dresseur d'asticots. Avec j'ai déterminé dans.
4: Non, j'ai déterminé.
0: J'ai déterminé. Je détermine.
4: Bon, attendez, on recommence.
0: Bon, toi, tu fermes ta gueule,
4: vas-y,
0: s'il te plaît.
4: Vas-y, bichon.
0: Je suis excuse-moi, pas ton bichon, parce que tout à l'heure, tu vas te prendre encore le briquet dans ta gueule.
4: Allez, on y va.
0: Non, c'est GG le dresseur. GG le dresseur d'asticots avec GD termine dans la rotule. On se retrouve tout de suite après au 0803-08-5000 pour la suite et fin du débat sur les pistons. Et voilà, donc c'était GG le dresseur d'asticots avec GD termite dans la rotule et on se retrouve pour la suite et fin du deuxième débat qui part sur les pistons. Donc vous pouvez toujours nous appeler au 0803-08-5000.
4: Ils peuvent arrêter là. Alors
0: et toujours Rigo sur l'internet, donc www.fr.radio.
3: Ouais. Rigo et Carton.
0: Et toujours le Minitel 3615 code Fun Radio, rubrique directe. Et...
5: Rigo, il a des couilles.
3: Ouais.
0: Oh, s'il vous plaît, vous calmez là, parce que sinon je vous herbe.
4: Allez, on continue, on n'a plus que 10 minutes.
3: Salut Rigo.
4: On n'a plus que 10 minutes.
0: Alors.
15: Salut, ça va? Tranquille?
0: Ouais. Bon, ça y est.
15: C'est cool.
5: Bon anniversaire, Rigo.
15: C'est du comment?
5: Bon anniversaire.
15: Ah, merci, Jean.
3: On aurait bien aimé Gérard. On aurait bien aimé Gérard chante Happy Birthday to You pour toi.
4: Mais il a déjà fait, hein. Bon, allez.
5: Allez, on y
3: revient.
0: Bon, le piston. Bon, ça y est, le piston. Bon, Manu. Oui, que tu me calmes tout ça, là, parce que c'est le bordel. Voilà.
15: Merci à tous.
4: Merci à tous.
0: Oh, c'est quoi la son?
4: C'est bon. C'est toi qui fais du Larsen avec ton casque. Allez, ma puce, on y va.
0: Je suis pas ta puce, toi, fais gaffe. Je t'ai déjà prévenu tout à l'heure.
4: Oh, choupinette, fais pas la gueule.
0: Donc, alors, le piston peut-être un don. Ou une passion, et on demande ça, bah tiens, pistonlé. Elle est plus là?
5: Oui, si. Je suis là. Donc, le piston, je pense que c'est un don.
0: Est-ce que ça peut être une passion en même temps?
5: Et aussi une passion, puisque faut être passionné d'avoir des dons.
0: D'accord. Gros carbu?
3: Bah écoute, moi je pense que un piston, c'est un don, et que, de toute façon, le don rentre dans la passion, puisque c'est un don.
0: D'accord. Qui c'est Susboul?
5: On entend moins bien les questions. Moi, je trouve que c'est...
0: Attends, qui c'est qui vient de répondre avant toi, Susboul?
5: C'est l'autre.
0: Vous avez pistonlé?
3: Ouais.
5: Non, c'est Polo.
0: Non, il n'y a pas de Polo.
3: C'est Polo avec une voix de Brigitte, toi, tu m'étonnes.
16: Ah, c'est clair.
3: Mais attends, elle se fout de ta gueule, là. Elle se moque de toi, Gérard.
0: Manu, s'il te plaît, tu me...
4: Bah, je veux bien virer quelqu'un, mais qui?
3: Te laisse pas faire.
5: Ah non, bon. C'est pas moi, c'est pas
0: Alors, Susboul, tu réponds.
5: Je te réponds, Gérard.
13: Ouais, pour moi, c'est ni une passion ni un don, c'est plus un sacerdoce, parce que c'est pas quelque chose que tu fais.
16: Un quoi?
13: Un sacerdoce.
16: C'est un sac d'os, c'est pas un sac d'os,
17: c'est une espèce de gros truc avec des tresses, c'est pas un sac d'os.
16: Bon, alors toi, tu dégages. Gros carbu, au revoir, la grosse.
18: C'est pas gros carbu.
19: Je crois que c'était la Victouze.
16: Alors Victouze, au revoir. Au revoir. Hop, terminé.
13: Manu, rappelle-moi. Dans 5 minutes.
19: Hein, quoi?
13: Rappelle dans 5 minutes, j'ai plus de batterie.
19: Ok,
16: attends. Ah non, on te rappelle pas non plus. Hop, terminé.
20: Gérard.
19: Ah, Gérard. T'es dans un cube. Excusez-moi, on va accueillir Kiss ton cou.
20: Allô.
13: Salut, Kiss ton cou.
21: Bonjour.
19: Salut.
21: Oui.
20: Bonjour, mais qu'est-ce qui se passe? On est dans un tube là.
21: Ouais.
16: Ta fréquence.
17: Ouais. Dans un piston. Est
21: pourri, hein. C'est pas du Paris.
16: 101.9.
21: Ouais.
16: Ok. Bon, alors donc la question, tu l'as pas entendu, je pense.
21: Bah non, personne me l'a dit.
16: Oh la vache. Oh là, le piston peut tenir.
21: Il abuse, hein.
20: C'est Manu.
16: Le piston peut être un don. Ou une passion et on accouche parce qu'il me reste encore 7 minutes et je voudrais qu'on active un peu sur cette question-là.
20: Très bien, ouais.
21: Bah, au début, moi, c'était un don parce que bon, j'en ai profité par la famille et c'était plutôt un don, quoi, parce que c'est plutôt physique, ça m'a bien servi.
22: C'est héréditaire.
21: Je tiens de mon père. Mm-hmm. Donc ça m'a bien servi. Et puis la passion, bah c'est devenu une passion après parce que j'ai continué la nuit, j'ai continué. Et c'est vrai que c'était sympa, quoi. Et c'est pas mal. C'est vrai que ça gagne. Grâce au piston, j'ai pu gagner pas mal.
20: C'est une bonne salope, quoi.
21: Soyez poli, s'il vous plaît, parce que bon, voilà.
16: Celui qui s'amuse à traiter les gens de grosses salopes tout à l'heure, et ça va être un gros bon, il va dégager.
20: Je suis désolé, je retire
21: carbu.
16: C'est qui?
21: Gros carbu.
20: C'était moi, je suis désolé.
16: Ah bah alors, gros carbu, désolé, je veux plus le savoir. Au revoir.
20: Gérard.
16: Au revoir.
19: Et d'ailleurs, à cette occasion, on va accueillir Looping à la place.
20: Bonsoir. Bon, excusez-moi, trop chive.
21: Salut.
20: Ça
21: va, Looping?
16: Comment?
20: Bonsoir tout le monde.
19: Looping.
20: Ouais, c'est moi. Looping.
16: T'appelles d'où?
20: De l'agence Tourisque.
16: Bon, je crois que toi, tout à l'heure,
19: T'es un vrai cave.
20: Désolé, j'arrête de déconner. J'appelle de Paris.
16: 101.9. Ok. Et donc, alors, sixième question. Peut-on s'en faire pistonner pour être animateur radio?
19: Et juste avant cette question, on accueille aussi Christian Splitz.
16: À la place de?
19: À la place de Gros Carbu.
20: Oui, voilà. Bonsoir.
21: Salut, Doc.
16: Donc, c'est comment son nom?
19: Christian Splitz.
20: Christian.
21: Ah.
20: Mmh. On se connaît déjà.
16: On se connaît.
20: Oui, on se connaît. On s'est déjà croisés 2-3 fois.
21: Il a fait des examens promptologiques.
20: Enfin, on continue le débat.
16: Donc, peut-on se faire pistonner pour être animateur radio? Donc, on demande ça. Bah, tiens, justement, Christian, t'appelles d'où, s'il te plaît?
20: Oui, j'appelle de Paris.
16: Donc, 101.9.
20: Oui.
16: Ok, donc pour toi?
20: Bon, cela n'est pas sale, déjà. Je pense que on peut se, effectivement, sans problème.
19: Mmh. On a le doc.
16: Ok, Lupine.
20: C'est le doc? Ouais.
16: Ouais, j'ai l'impression, oui.
19: Oh putain.
20: Ouais, donc, carrément, parce que si t'en es là à la radio, Gérard, c'est que tu te fais pistonner. Donc, bien sûr qu'on peut se faire pistonner pour aller à la radio.
19: Non, c'est le doc.
16: On a le doc.
19: On est trop fort.
16: Lupine.
20: Ouais. Looping, pas Lupine.
16: Ouais, bah.
20: Non, mais c'est tout. Looping.
16: T'as répondu?
20: Bah oui. Quoi, tu m'as même pas écouté?
16: Bah si, je t'écoute.
20: Alors vas-y, dis ce que j'ai dit.
16: Bah, je m'en fous.
20: Voilà, tu t'en fous? Non, mais comment tu traites tes auditeurs?
16: Ouais, ça va, toi.
20: Ok.
16: Kiss ton cou.
21: Oh, oui, c'est moi, c'est Kiss ton cou, ouais. Pour se faire pistonner à la radio, je sais pas, tu dois peut-être mieux en parler que moi, quoi.
16: Bah non, mais je te demande.
21: Si ça fait mal ou pas, si c'est pratique, je sais pas.
16: Ouais, qui c'est qui nous reste? Sisbou, là, il est plus là, hein.
21: Si, je suis toujours là.
16: Je croyais que je t'avais dit au revoir, toi.
21: Ah non, tu m'as jamais dit au revoir, Gérard.
16: Ah bon, bah alors, tu peux...
20: Okay, super, alors.
16: Donc, tu peux répondre.
21: Bah oui, je pense que t'as pas mal dû essayer de te faire pistonner avant de rentrer, quoi. T'as galéré, tout, jusqu'au jour où il y a quelqu'un qui a ouvert une petite porte et t'a laissé rentrer, et voilà, piston a commencé.
16: Bah disons.
20: Oui.
21: Allô?
20: Oui.
21: Allô? vous là.
16: Non, non, non. Bon, donc, ce qu'il faut dire, c'est vrai que je réponds à Susboul et puis à tout le monde parce que je pensais que tout le monde allait répondre comme ils font, mais apparemment, je pense pas.
20: Non, mais t'écoutes même pas tes auditeurs. Ouais,
21: t'écoutes pas en plus.
20: Ouais, donc, même pas tes auditeurs, Gérard.
16: Écoutez, non, la question.
20: Non, mais laissez Gérard s'exprimer.
16: La réponse à peut-on se faire pistonner pour être animateur de radio, c'est vrai que j'ai galéré pendant des.
1: On t'a roulé ta bosse quand même.
16: J'ai galéré quand même dans des cabines téléphoniques. Après, j'ai eu l'occasion d'avoir Max au téléphone. Et puis depuis, maintenant, je suis devenu pas animateur de radio, mais assistant d'antenne. Ça veut dire exactement. Bon, c'est vrai que maintenant, je présente des débats, donc
20: et
16: ça veut dire.
20: Pas mal aussi. Hein.
1: Ouais. Et sur IRC, il y a Turpi qui a dit que t'as oublié de parler quand tu t'es fait pistonner à la sortie de la DAS.
16: Non, ça, je réponds pas. Là, je réponds pas du tout à ça.
20: Ça, c'est pas gentil, ça.
16: Là, je ne réponds pas à cette question. C'est tout de suite.
21: Rigo, comment t'assures pas ?
16: Non, non, mais là, c'est tout de suite.
1: Cool, il fait que des conneries, Rigo.
16: Là,
1: c'est questions, là, vraiment, c'est bidon.
16: Là, toi, Rigo,
21: tu sais ce que tu fais, là.
1: Je suis désolé.
16: C'est qui ?
1: Je t'explique. C'était Turpi.
16: Turpi, tu lui dis, tu essayes de la gerber comme tu sais le faire.
1: Ok, je la gerbe.
16: Alors donc, la passion est-il une maladie ? Donc 61% des gens s'interrogent sur cette question. 45% après réflexion pensent que non. Et 10% des personnes restantes réfléchissent encore en buvant une bière. Ça, c'est dur. Et 6% se sont endormis. C'est vrai qu'il y en a pas mal qui s'endorment lors des débats. Et j'en ai eu la preuve sur le premier débat. Donc, septième et dernière.
18: Et d'ailleurs, et pour cette dernière question, on va accueillir Charles Ingalls.
16: À la place de
18: personne.
16: Bah attends, ça me fait une, deux.
18: Oui, ça fait cinq personnes, c'est normal.
16: Cinq, six.
18: Non, cinq.
16: Six.
18: Cinq.
22: En direct de la prairie. Bon
16: parce qu'on a Susboul.
18: Susboul, Christian Spitz, Kiston Kou, Charles Ingalls et Looping, ça fait cinq.
22: Parfait.
18: On y va.
16: Mais Pistonlé.
18: Il est parti, elle est partie.
16: Ah, elle est partie, donc c'est à la place de Pistonlé.
18: Voilà. Voilà. Si tu veux.
16: Alors, c'est comment son nom?
18: C'est Charles Ingalls.
16: Charlie.
22: Salut, Charlie.
16: T'appelles d'où?
22: J'appelle de la forêt.
16: ta ville?
22: Avec la prairie à côté de Nogent.
16: No. Bon, c'est 101.9.
22: 101.9.
16: Bah ça va, on termine avec, à part Susboul qui est de Tours, on termine avec rien que des Parisiens.
1: C'est pas grave, pose la question, mon cher.
16: Et donc, pour terminer la dernière question qu'on va faire, doit-on être major pour faire... non, même pas, on va pas faire celle-là. Ah bah ça, c'est une question que Pildar il m'a donnée, on va la faire. Auriez-vous été pistonné pour aller à l'étranger ou en vacances? Donc, en vacances, on précise pour trouver du boulot aussi.
1: Bah c'est ce que je voulais préciser, voilà.
16: Voilà. Donc, alors, Susboul.
21: Ouais, je me suis fait pas mal pistonner quand j'étais au Maroc il y a 2 ans.
16: Ouais.
21: Et en fait, j'avais rien du tout en arrivant, quoi. Tu vois, les mains dans les poches. Et puis, de piston en piston, en fait, j'ai passé super vacances, quoi.
16: Mm-hmm. Ouais, donc, en fin de compte, si je comprends bien ta réponse...
21: Oui.
16: C'est que tu veux dire que t'es arrivé là-bas les mains dans les poches et puis tout, et puis t'as connu du monde et tu t'es fait pistonner pour avoir un job.
21: Voilà, donc je me suis fait pistonner pour avoir un appart, je me suis fait pistonner pour avoir à bouffer, tu vois, pour avoir un job, et puis...
16: Ouais, ça y est, on a compris, on a compris.
21: Des balades en bateau et tout ça, quoi.
16: Ok, qui se ton coup?
21: Ouais, moi je suis pistonnée pour aller en Irlande, hein. Mais par Ryanair, je me suis fait pistonner.
16: Mmh.
21: Et c'est pas permis d'aller là-bas. Et c'est vrai que les Béotiens, là-bas, ils comprennent rien à rien, quoi.
16: D'accord.
21: Donc, je me suis fait pistonner.
16: Looping.
20: Allô?
16: Ouais, à toi.
20: Ouais, c'est pas trop tôt. Ouais, donc je me suis jamais fait vraiment pistonner pour partir à l'étranger. Sauf une fois pour partir à Suresnes, tirer un coup dans une cité tranquille, quoi.
16: Okay. Mais alors, ta conclusion, c'est pas la peine, on te dit au revoir.
20: Ah, pourquoi?
16: Au revoir. Au revoir. Terminé. Terminé. Looping, terminé. L'agence touriste, là, tu l'envoies se coucher.
1: Il prépare
16: sa conclusion, il retournera voir...
20: si vous voulez.
16: Non, au revoir. Christian.
23: Oui, c'était pas très très raisonnable, puisque a dit jeune homme juste avant. Écoutez, moi j'ai toujours refusé, et pourtant j'en ai eu l'occasion avec mon travail, à une époque, de me faire pistonner.
21: J'ai pistonné?
23: Laisse-moi parler, jeune fille.
16: Oh, on laisse parler les gens, s'il vous plaît, merci.
23: Et j'ai toujours refusé parce que je trouve que c'est totalement immoral de commencer à jouer de ses relations pour pouvoir partir en vacances. Mmh. À part une ou deux fois où je suis parti à Papette et 3-4 fois à New York, c'est les seules fois où...
2: Ah ouais, mais quand même.
23: Voilà, quoi.
16: D'accord. Charlie,
23: parler. Je ne peux pas parler parce qu'il y a trop de bruit derrière.
16: Non mais je sais, mais je voudrais bien que ça soit géré au standard, s'il vous plaît.
23: Mais
16: merci.
23: Sinon, quant à vous, Gérard, ça vous est déjà arrivé, vous? Je crois que vous j'ai entendu parler d'une histoire de Godzilla, non?
16: Ouais.
23: Ça, c'est, on peut considérer que c'est effectivement du piston.
16: Ben, ça a été par l'intermédiaire de la radio.
23: Parce que j'ai effectivement eu des relations avec les gens qui s'occupent comme les impôts des contrôles des pistons.
16: Mmh.
23: Et effectivement, moi je sais que vous étiez dans leur dossier, quoi, comme quoi c'était pas très grave, hein, mais comme quoi vous auriez effectivement été pistonné par Max au sujet de... Enfin, cela, bien sûr, n'est pas sale, mais au sujet de Godzilla.
16: D'accord.
4: T'es toujours aussi long, le docteur.
16: Charlie, pour finir.
22: Il est souvent quand il fait de l'antenne.
16: Charlie, s'il vous plaît.
22: Oui, tout à fait. Bah écoute, moi j'ai des souvenirs de pistonnage en Grèce monstrueux.
2: Uh-huh.
22: Je suis revenu des vacances, j'avais plus une fronce. C'est bien, uh-huh, le truc, c'était nickel, quoi. Et franchement, je conseille à tout le monde, quoi.
2: Sur Pédos?
22: Pédos, Lesbos, ouais, aussi, ouais.
16: Uh-huh. Ok. Donc alors pour la dernière le dernier sondage qui me reste, et puis on va faire la petite conclusion.
4: Ouais.
16: Est-ce que tout le monde... Attendez, s'il vous plaît, merci.
4: Le doc, ça va, 5 minutes.
16: Ouais. Est-ce que tout le monde peut être pistonné? Alors 71% des gens travaillent dur pour y arriver, ça c'est vrai. 48% ne dansent jamais... Quoi? Ne dansent jamais cul nu. Ah d'accord, parce que je me demandais ce que ça voulait dire. 22% se renseignent aux 12, ouais, c'est bien. 14% sont chez la dame de Haute-Savoie, ouais, c'est pas mal. C'est pas mal, les sondages, j'applaudis, c'est super.
4: Super, Rigo, t'as fait du bon boulot.
16: Ouais, c'est pas mal, parce que deux trucs avec des chanteurs, c'était bien. Ok, alors donc, conclusion du débat, on va demander à... Sudbull.
6: Ouais.
16: Donc, conclusion.
6: Bah, c'était un super débat où je pense qu'on a tout compris. Il n'y a pas du tout eu de double sens et tout ça.
16: Non, mais il y a eu certains petits problèmes avec l'autre qui s'amusait à jouer comme c'est pas possible. Donc, bon, allez. Allez, Sisboul. Donc, pour toi, allez, c'est fini.
6: Je voulais juste lancer un message aux jeunes, quoi. Pistonnez-vous et puis vous prenez pas la tête, quoi.
16: D'accord. Qu'est-ce ton coup?
2: Oh, oui.
6: Ouais, bah, moi, je vais dire.
4: Oh là là, Manu.
2: C'est bon. Ouais, j'espère les auditeurs.
16: Qu'est-ce ton coup?
2: Oui.
6: Oh oui. Encore. Alors, vas-y.
16: Merci. Donc, qu'est-ce ton coup pour conclusion?
2: Ouais, enfin, quoi. Je voulais dire simplement que ça peut faire mal, comme tu l'as dit, quoi. Ça peut être négatif et tout quand on se fait capter dans l'entreprise. Mais en même temps, ça peut faire du bien et que c'est extra, sauf quand ça se fait à Suresnes, quoi.
16: D'accord. Christian?
23: Oui, bah, moi,
16: sous le nom du doc.
4: T'as reconnu, vieux?
16: T'as reconnu, papy?
22: T'as reconnu, vieille vic.
16: Attends, alors, qui c'est qui vient de l'insulter? Charlie, tu peux...
4: Non, c'était Looping. Ah, non. Je l'avais remis, mais j'aurais pas dû.
16: Ah, ah ouais. Non, lui, tu lui dis au revoir, on n'insulte pas les gens. Donc, alors, le doc...
22: Les gardes vermeilles.
16: Alors, le doc, pour toi?
23: Oui, bah, moi, je voudrais passer un message d'espoir aux jeunes.
4: Oh, non. Oh, ça y est, je l'ai coupé.
22: Hop là, ouais, c'est viré, là.
16: Toi, tu vas te faire engueuler, toi, je te préviens.
4: Pourquoi?
7: Il va venir te choper, le doc.
4: J'ai pas peur des motos et du cuir, moi.
16: Ouais, mais il va te faire voir comment qu'on fait. Donc, tu me le remets, s'il te plaît.
4: Ça y est, ça y est.
23: Allô?
16: Donc, Chris, le doc, ouais.
23: Oui, je disais donc que je voulais passer un message aux jeunes.
16: Non. Bon, alors, Charlie, parce que je pense que Manu, tu vas te faire
4: engueuler. Non, vas-y.
16: Bon, alors, pour en finir...
23: Que se passe-t-il?
4: Non, rapide, non, mais c'est... Christian Spies, rapide.
16: C'est Manu qui
23: te... Donc je voulais juste dire qu'il ne faut pas hésiter à vous faire pistonner dans tous les sens du moment que vous le sentez, cela n'est pas sale, et que vous devez absolument faire votre vie comme vous l'entendez.
16: Ouais, ok, je te remercie, le doc.
23: Pistonner.
16: Ok. Donc, Charlie, pour terminer.
22: Ouais, bah écoute, débat excellent, hein, moi j'ai trouvé le sujet mortel. Bon, l'animateur, je dirais, médiocre.
16: Voilà, si t'es pas content dans ces cas-là, on n'avait pas besoin de te sélectionner.
22: Pitoyable, mais sinon, par contre, un petit message personnel au chef, hein, s'il veut me pistonner pour faire de la télé, de la radio, il n'y a pas de problème.
16: Hein. Oh, bah ça, tu l'appelles...
22: Sinon, pour ton piston, mon pote, j'ai un Kist 75 Poligny pour toi, mon gars, tu vas voir, ça va tracer la route avec ça.
7: Un Kist 75.
16: Bon, direct,
22: c'est de la fonte, tu vas voir, tu risques pas de serrer, tu traces la route, tu prends ton 103, direct.
16: C'est ça, ok, merci, je te remercie. Donc, qu'est-ce que je voulais dire sur la conclusion du débat? Ben, je pense que ça s'est mieux passé que le premier, je sais pas pourquoi.
4: Bah peut-être parce que c'est la réa. Hein.
16: C'est, je sais pas ce qui s'est produit, mais là d'un seul coup ça s'est super bien passé, donc je sais pas ce qui s'est produit. Donc alors que je vous annonce ce qui va se passer durant le...
4: Attends, j'ai une question, il y a peut-être une question internet.
16: Conclusion,
4: et moi j'ai une
16: internet.
4: Conclusion rapidement du Minitel, en fait c'est Belzebuto. Qui dit en fait débat sans piston, ni queue ni tête.
16: Non, bah lui il va se faire foutre. Hop, terminé.
8: Donc ça sur l'IRC, il y a plein de conclusions. Il y a Fesse de Babouin qui dit qu'en fait, lui, il a été pistonné par le commissaire de police de Suresnes pour faire toutes ces conneries. Il lui a promis qu'il n'aurait jamais de problème. Donc, ouais, je crois que t'es dans la merde.
16: Ouais, bah ça, c'est ce qu'on verra. Parce que lui, de toute manière...
9: On a son site internet et il est transmis au commissariat de Suresnes. Donc il a intérêt de faire gaffe à son matricule.
11: Il y a Judge qui dit que tout l'IRC te pisse au cul.
9: Ben moi je les emmerde.
11: Voilà. Et
9: Il y a pas la Turpentine que mon débat n'avait ni queue ni tête comme moi. Comme
11: non, elle est sur Sky maintenant, Turpentine. Non. Ton débat, il avait ni piston ni tête et mets-toi un gros piston dans le cul.
9: Non, ben c'est bien.
11: C'est toujours
9: moi.
11: Pareil, Internet.
9: Voilà. On a terminé à combien?
11: Et je sais pas. Je peux. Attends, je vais te dire ça. Ah, on a baissé, on n'est plus qu'à 3023.
9: Oh merde.
11: Ouais,
9: mais
11: c'est pas... Oh merde. Ouais, j'ai plus l'international à ce temps-là.
9: Merde. Alors donc, ce qui va se produire vendredi, merde. Donc vendredi à soirée à Bordeaux avec Max au Space Opéra, donc allez-y nombreux. Max sera seul à mixer, je pense.
11: Il n'y aura personne dans la boîte, il n'y aura que lui, il sera seul.
9: Avec les auditeurs qui nous écoutent. Samedi, il sera Épernay à l'Atlantique avec Jean-Marie K.
11: L'Atlantide.
9: L'Atlantide, ouais, voilà. Excuse-moi. Donc avec Jean-Marie K, donc venez nombreux et nombreuses aussi. Et surtout, ne cassez pas les pieds à Max pendant les deux soirées de savoir... Comment que je vais, et Sandy, parce qu'on en a marre, Max, il en a marre que vous l'agressez sans arrêt de lui dire, eh ouais, mais Gérard, pourquoi qu'il est pas venu, Gérard, pourquoi qu'il est pas là, et ceci et cela. Alors, ne gonflez pas pendant la soirée.
11: Tu seras ou pas cette soirée?
9: Non.
11: Sûr?
9: Non,
11: j'y vais pas. Surprise aux auditeurs?
9: Non, j'y vais pas.
11: C'est sûr qu'il
9: sera
11: pas.
9: Il sera pas, à moins que Max, il m'invite.
11: Tu entends.
9: Okay. Donc, à la loco, soirée Mambo Fusion, avec Gigi Ratley, Gigi Souris, Gigi Jean-Claude Sophie, et au père, tu rigoles la salope. Ah bah d'accord, le nom.
11: C'est qui a écrit ça? Ça te fait marrer?
9: Ça c'est Max, hein, tu lui demanderas.
11: Ça te fait marrer? Non mais non, je sais
9: qui c'est. Non mais
11: rigole la salope, elle tape bien en plus.
9: Ouais. Pierre le nain. Et aux trompettes.
11: Ok.
9: Ouais, et aux trompettes, les ferrailles et Pulucu. Et donc, on va se retrouver, donc, toute l'équipe, dimanche.
11: T'es sûr que t'es pas à l'Atlantide samedi?
9: Non! Oh putain, tu vas pas me casser les
11: couilles. Ah, moi, je vous conseille d'y aller quand même, on sait jamais. Hein.
9: Non, bah, de toute manière, j'espère que, il fera comme on a fait. Comme on a fait pour l'anniversaire de Rigole l'autre fois, qui sont nombreux. Donc dimanche, on sera au grand complet. Je ne sais pas si Sandy.
11: On se casse là.
9: Si Sandy sera là, parce que normalement, elle doit rentrer dimanche ou mardi au plus tard.
11: Donc, j'ai un bus à prendre.
9: Et donc, on va s'écouter Joe Turbo avec va-et-vient, petit piston, c'est bon, et vous allez retrouver qui c'est qui te remplace ce soir, c'est
24: Stéphane.
9: Et ça sera Stéphane qui vous accompagnera jusqu'à 6h du matin, et moi je vous retrouve dès dimanche soir, et bon week-end à tous.
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16: Bonsoir à tous, bonsoir Hugo, bonsoir Manu et bonsoir Gérard. Donc, bonsoir. On va attaquer les débats.
11: Bonsoir.
16: On va attaquer les débats en espérant que ce coup-là, ça fonctionnera un petit peu mieux que les autres durant l'année dernière qu'on avait fait. Bon, je fais qu'une fois par mois pour l'instant, donc on va essayer de faire quelque chose de potable, si ça veut bien. Écoutez ce qu'on dit. Alors, pour ça, on accueille Téléscrotte, 25 ans de Paris. On écoute Fun Radio 101.9. Bonsoir à toi.
26: Bonsoir Gérard, bonsoir l'équipe.
16: Bonsoir.
26: Salut tout le monde.
11: Bonsoir.
16: Petite orbite, 24 ans de Toulouse, 96.8.
27: Oui, bonsoir Gérard, bonsoir tout le monde.
16: Bonsoir.
0: Et suceuse, 27 ans, Dijon, 103.4. Bonsoir à toi.
3: Salut CG, salut Manu, salut Finda, salut Rigaud, salut
0: Roger. Roosevelt, 23 ans, Bordeaux, 95 FM. Bonsoir à toi.
7: Bonsoir, bonsoir tout le monde, bonsoir Gérard.
0: Salut, bah, je viens de te dire bonsoir.
7: Ok.
0: Bon. Alors, débat sur les ovnis et les extraterrestres. Donc, vous pouvez toujours nous appeler au 0803 08 5000. L'IRC www.funradio, c'est Rigaud qui vous y accueille. Donc, sur l'IRC, je préviens tout de suite que les questions, j'y répondrai petit à petit. Mais si ça concerne Sandy, ce n'est pas la peine de me les annoncer. D'accord, Rigaud ?
10: Ouais, ouais, bien.
12: Il y a le Minitel aussi, non ?
0: Non, le Minitel, il fonctionne pas. Alors,
12: si, si, il en a remis un en dessous, là, je le vois.
0: Il y en a un en dessous. Ah, donc, 3615 Code Fun Radio, rubrique direct, et voilà. Donc, alors, première question. Pensez-vous que les ovnis ou les extraterrestres existent-ils? Existent-ils? Oui, bien sûr. Si oui, où? Alors, pour ça, on va demander à Téléscrotte.
26: Moi, pour l'instant, dans l'avenir, dans le présent, je veux dire, j'y crois pas trop. Mais je pense que dans un avenir proche, ça pourrait arriver. Les extraterrestres, c'est plutôt un truc du futur.
0: Ouais, mais les ovnis, les extraterrestres, hein, j'ai bien précisé les deux. Hein.
26: Les ovnis, les extraterrestres, c'est pareil, c'est les trucs du futur. Donc il faut laisser le temps que ça vienne.
0: Ouais.
26: Faut pas trop devancer les choses.
0: Hein? Non, mais toi, pour toi, donc...
26: Pour l'instant, non, c'est pas crédible. Pour l'instant, c'est pas crédible. Mais d'ici quelques années, pourquoi pas, hein. Moi, c'est ouvert, hein, y a pas de problème.
0: D'accord. Petite orbite.
14: Oui, alors moi, personnellement, j'y crois complètement. À mon avis, et on a même qui ont envahi la Terre, tu vois. Je suis sûre qu'on peut en rencontrer dans les environs de Paris.
0: Je pense pas, non.
14: Je sais pas... En tout cas, je suis sûre d'en avoir déjà entendu ou rencontré, quoi.
0: Ok. Suceuse.
14: Ouais, moi je crois au contraire qu'ils existent mais pas sur Terre. Et qu'en fait ils nous observent mais qu'ils pensent qu'on est pas.
0: Non mais comment, comment tu veux qu'ils puissent nous observer s'ils nous voient pas? C'est ça le problème.
14: J'ai pas dit qu'ils nous voyaient pas, j'ai dit qu'ils étaient pas sur Terre.
0: Téléscrotte et petite orbite, hein, si vous voulez des fois réagir dessus aussi sur la question quand je demande aux auditeurs, vous pouvez, hein, sans que ça fasse trop le bordel entre vous, hein, d'accord?
14: Ok, pas de problème. C'est bon, je peux continuer?
0: Ouais.
14: Je pense qu'en fait ils nous observent, mais qu'ils nous croient pas assez assez développés en fait pour les accueillir. Donc on est encore un peu primaire pour eux.
0: Ouais, mais dans quel sens que tu vois ça, qu'ils nous ont
14: Ben, c'est vertical, je veux dire, ils nous regardent de l'espace sur la Terre, donc...
15: Mais ils nous regardent avec des télescopes ou des trucs comme ça?
14: Ouais, des gros télescopes.
0: D'accord. Roosevelt?
7: Ouais, alors moi je pense que ça existe carrément pas. Parce que sinon, ça serait bien longtemps qu'ils seraient venus le voir. Un petit coco, un petit coup de pouce. Et voilà.
0: Ouais, non, mais réveille-toi quand même, Roosevelt, quand je pose des questions, parce que si...
7: Y a pas de problème.
0: Non, parce que si tu t'endors déjà sur la première, qu'est-ce que ça va être par la suite, hein?
7: Ok, on fait
0: donc,
7: ça.
0: Essaye d'avoir un peu plus la patate, parce que sinon, on va s'endormir avec toi et ça va pas coller, on va pas pouvoir continuer comme ça, hein, je te le dis gentiment, hein.
7: Oh là là.
0: Ok?
7: D'accord, pas de problème.
0: Bon, moi, je peux vous dire que personnellement, moi, j'en ai... Pour l'instant, tout le monde dit que ça existe. Bah, je pense que vous connaissez Jean-Pierre Sauzère.
14: Ouais.
0: Bon, bah lui, justement, j'avais demandé à ce qu'il participe au débat. On l'a pas, c'est dommage.
12: Ouais, ah, mais
0: c'est
12: dommage. Il sera là tout à l'heure parce que là, il avait un truc à faire. Il terminait une chanson, donc on l'aura dans.
0: Parce que lui,
12: un quart d'heure, 20 minutes.
0: Parce que d'après lui, pour lui, les extraterrestres et les ovnis, ça existe. Hein. C'est ce qu'il avait dit. C'est ce qu'il dit toujours. Hein.
12: Ouais. Bah ouais, on va voir. On l'aura tout à l'heure. Ouais.
0: Mais moi, je peux vous certifier par A plus B que ça n'existe pas et j'en ai pas encore vu.
7: Mais tu nous avais dit que Bill, c'était un extraterrestre.
0: Ouais, non, mais attention. Faut pas, parce que je dis si Big Bill est un extraterrestre, en fin de compte, ce qui est faux. Parce qu'en fin de compte, c'est un personnage, c'est un être humain qui se met dans la peau d'un extraterrestre qui est déguisé.
7: Ah, vous avez mis 6 mois avant de le découvrir, quoi.
0: Non, mais moi, je le savais bien avant, parce que...
26: T'as gardé le secret, alors.
0: Bah ouais, mais j'ai gardé...
12: Big Bill, en fait, le mec qu'on voit dans la télé, enfin, dans la télé, qui est dans la télé, c'est en fait un mec qui est déguisé.
0: Ouais, c'est un mec qui est déguisé, qui s'est déguisé en Big Bill.
7: Si.
0: Non, je peux vous le dire, parce que j'ai lu dans un article, et ça, je peux vous garantir que c'est vrai.
7: Il est bien fait, le
0: Ah bah ouais, mais ça, de toute manière, c'est la production qui l'ont fait comme ça.
7: C'est un mec dans un costume. Quoi. C'est du
0: costume.
7: Ah ouais, d'accord.
14: Il a bien gaulé le mec pour rentrer dans le costume.
26: Toute sa famille, c'est pareil, Gérard.
0: Ah, ça, je peux pas te dire parce que moi, j'ai lu que l'article sur celui qu'on voit qui parle avec la gars, français, tout.
7: Et le mec qui rentre dans le costume, c'est pas un lien de parenté avec toi?
0: Non, pas du tout, tu vois. Okay. Qui c'est qui vient de dire ça?
5: Roswell.
10: Roswell.
5: Non, c'était pas du tout méchant, mais vu que.
10: Mais non, mais tu commences pas à vouloir parler de ma famille, sinon. Tu vas dehors.
13: Ouais, mais dis que t'avais l'air très au courant de
5: ouais,
13: c'est ça,
5: t'as
13: l'air renseigné, hein.
5: Ouais, c'est parce que t'as l'air renseigné,
10: tout ça. Non, bah c'est moi, j'ai lu ça dans un article, c'est pour ça que je peux vous le dire.
26: Donc c'est un acteur, en fait.
10: Voilà. C'est un être humain comme nous qui a été mis dans la peau de Big Deal. Voilà.
26: C'est la honte, quand même. Que c'est un peu tromper les gens, quand même, quelque part, de leur faire croire aux extraterrestres, alors que c'est faux, c'est un peu de la tromperie, de la part de TF1.
10: Bah disons, c'est pour essayer d'avoir un peu plus de lunettes sur eux. C'est qui a raccroché?
12: Je sais pas.
10: Téléscrotte.
12: Non, c'est bon.
10: Ah bah c'est
12: Roswell.
10: Ça c'était Roswell, tabac. Donc,
17: à propos de Roswell, Gérard, sur l'IRC, il y a Noix de Coco qui voulait savoir, puisque tu vis avec, depuis combien de temps Chewbacca s'est pas épilé.
10: Donc lui, j'y répondrai pas, parce qu'apparemment, il veut faire allusion à quelqu'un. Bon, alors, vous arrêtez, s'il vous plaît, là, les deux nanas.
13: Ah, non, j'ai rien fait. Je ne sais pas de quoi tu parles.
10: Ouais, non, mais vous arrêtez de soupirer comme ça, parce que ça va pas aller. Alors, auriez-vous déjà rencontré un ovni ou un extraterrestre suceuse?
13: Pas en vrai.
10: Ah, c'est ça, t'as pas d'autre explication?
13: Si, mais c'était pas en vrai, mais je sais pas trop si je peux en parler à l'antenne, là.
10: Ah, bah, on fait le débat, donc t'en parles à l'antenne ou sinon tu t'en vas.
13: Ouais.
10: Alors, tu choisis.
13: Bon, je veux bien en parler, hein, mais c'est quand même un peu perso. C'est assez hallucinant, en fait. C'était dans les Pyrénées. Mmh. J'avais une grosse boule arrivée et j'ai pas compris du tout ce qui m'arrivait.
26: Un ours. Dans les Pyrénées, c'est des ours, hein, c'est pas des extraterrestres. Hein.
13: Ben non, mais tu vois, c'était trop bizarre. C'était un peu moins poilu qu'un ours, mais ça faisait pas même pas le même bruit.
10: D'accord.

0: Qu'est-ce que ça prépare sec?
1: Aucune idée. Alors, ça, de toute manière, pour savoir, par exemple,
2: c'est quoi, OVNI?
1: Ouais.
2: Objet vibrant non insurgé.
0: On me dit organisme
2: non introduit, voilà.
3: Non introduit, ouais.
0: Destroy qui kiffe les moquets, il dit que c'est un organisme vivant, niais et idiot. C'est GG en fait.
1: Ouais, bah d'accord. Eh ben lui, le prochain coup, il. Ah, monsieur Mazur, tiens, comme par hasard. Il y avait longtemps. Monsieur Mazur, bonsoir.
4: Oui, bonsoir monsieur Gérard. C'est monsieur Mazur, comment allez-vous?
1: Bonsoir. Ça va.
4: Bonsoir monsieur Mazur.
5: Bonsoir mes amis, comment allez-vous?
4: Monsieur Gérard, je suis ravi de vous retrouver à l'antenne avec un sujet aussi passionnant que les voitures, c'est ça?
1: Non, il faut peut-être pas confondre.
4: Ah, pardonnez-moi, au standard, on m'a dit que c'était un sujet sur l'automobile ce soir.
1: C'est ça, bien sûr.
2: Moi, j'ai fait une erreur, excusez-moi.
1: C'est sur les ovnis et les extraterrestres, alors.
4: Écoutez, ça tombe bien, c'est un sujet qui me passionne également.
1: Eh ben alors, vous avez entendu la question
4: pour... Absolument pas, je viens d'arriver, monsieur Gérard. J'étais avec Jean-Luc et Emmanuel au standard et je n'ai pu entendre...
1: Non, c'était pas question. Jean-Luc et Emmanuel, c'était avec Fildar au standard. C'est pas du tout pareil.
4: Non, pour moi, excusez-moi, j'ai l'ouïe défaillante ce soir.
1: Ouais, ben je pense. Faudrait peut-être vous réveiller un petit peu mieux, hein.
4: Absolument.
1: Alors, auriez-vous déjà rencontré un ovni ou un extraterrestre? Alors, on va à vous de... À vous.
4: Un ami ou un extraterrestre?
1: Un ovni.
4: Ah, d'accord, bien sûr. Écoutez, rencontrer, non, bien sûr, on en a vu, hein, on en a vu un peu dans le ciel, à travers les nuages. C'était ce qu'appelait, il me semble, du temps de son vivant, Alain Gillot-Pétré, des paix flamboyants.
1: De toute manière, il n'y en a jamais eu dans le ciel, c'est faux.
4: Ah, absolument, si, bien sûr.
1: Non, parce que là, vous confondez avec l'éclipse, c'est
4: pas
1: pareil.
4: Non, du tout, notre stratosphère, non, l'éclipse.
1: Ah bon?
4: L'éclipse, c'est quand la Lune a disparu cet été, bien sûr.
1: D'accord, ok, bon. C'est bon, on va pas télescrotte.
6: Bah écoute, moi j'ai pas eu ce plaisir de rencontrer des ovnis ni quoi que ce soit. Je suis ouvert, donc je demande pas mieux. J'en ai vu à la télé, c'est tout. Ouais, j'en ai vu dans X-Files, tout ça.
1: Ouais, ouais, mais ça, dans les séries comme ça, bon, c'est
6: non. Il y a des beaux ovnis quand même.
1: Ouais, non, mais ça, de toute manière, c'est vrai que si on commence à parler de ce film-là, dans ce cas-là, on va passer directement aussi. On peut faire la 11 à la place de la 3. C'est.
2: Elle dit pas.
1: Bah ouais, mais dans ce cas-là, si on commence à parler d'X-Files, dans ce cas-là, autant en parler carrément du feuilleton que tu m'as dit tout à l'heure. Donc
2: on regroupe les feuilletons alors si tu veux.
1: Bah, dans ces cas-là, on n'a qu'à prendre aussi le feuilleton V.
7: Ouais.
1: C'est pareil, hein.
7: Ouais.
1: C'est
7: ouais.
1: Pareil, c'est comme X-Files, hein, dans ces cas-là.
6: Tu crois que Big Bill il pourrait jouer dans un épisode de X-Files?
1: Ah ça, je sais pas. Hein,
6: je pense qu'il a le gabarit, franchement.
7: Ouais, on sait pas.
1: Qu'est-ce que je veux dire? Ouais, je vais faire un petit sondage là, quand même. Alors pour vous, qu'est-ce qu'un extraterrestre? Alors 71% des gens ont dit que c'était des personnes qui ne parlent pas bien le français. C'est bien ça. 48% n'ont pas de réponse. Ils n'ont pas répondu parce que c'était trop perso, ben ça c'est souvent qu'on dit ça. Et 23% ont dit que c'était des mecs qui se font faire les fesses avant de faire des débats. C'est bien ça, c'est super.
2: Pourquoi t'aimes bien?
1: Comme sondage de naze. Alors, est-ce qu'un extraterrestre est un métier fiable? Oh là, décidément. 88% des gens ont répondu que les gros PSAPU, alors ça c'est pour Fildar quand il est au standard, hein. 56% des gens pensent que le problème c'est les 35 heures dans l'espace, ça n'a rien à voir avec le débat sur les extraterrestres.
2: Ah si, mais bon, la question c'est est-ce que être extraterrestre est un métier fiable? Donc si c'est un métier, à savoir déjà, est-ce qu'être extraterrestre c'est un métier et est-ce qu'il est fiable? Et donc étant donné qu'il y a les 35 heures, il y a peut-être les 35 heures dans l'espace.
3: Et les 35 heures en euros, en plus.
1: Exact. Et 11% trouvent que je dois avoir trop chaud sous mon costume alors que je porte pas de costume pour l'instant. Ouais.
2: Non mais par contre t'as trop chaud.
1: Non j'ai pas trop chaud.
2: Dans le costume d'extraterrestre.
1: C'est ça. Seriez-vous prêt à inviter un ovni à votre table? On va demander à Télescrotte.
6: Je sais pas, ça paraît difficile. Hein. Moi je sais pas ce que ça mange un ovni donc c'est.
1: Ben.
7: C'est pas trop. Hein. Ça va des verres,
1: hein. Ça mange un peu de tout, hein.
6: T'es sûr, comme nous, en fait.
1: Je sais pas, moi. Hein,
6: c'est multivore.
2: Bah, t'as préparé ou pas,
1: Gigi? Faudrait demander ça à Jean-Pierre Sauzard quand on l'aura tout à l'heure avec nous, hein.
6: Ouais.
1: Il vous dira ce qu'il mange, hein. Je sais qu'à mon avis, ça mange pas grand-chose, hein.
6: T'es sûr? Moi, je suis sûr que ça a de l'appétit, hein.
1: Bah, un ovni, c'est un truc qui vole, hein, à mon avis.
2: Ça a le droit de bouffer, un oiseau, ça vole et ça bouffe.
1: Un oiseau, c'est pas pareil. Un oiseau, ça mange...
2: Quoi, la différence?
1: Un oiseau, ça mange un peu tout ce qu'il trouve. Ça mange du pain, ça mange...

0: Bon, en tout cas,
1: fréquence maintenant.
2: Petite orbite.
1: Oui.
2: T'es toujours là, bonsoir. Suceuse, toujours là. Monsieur Mazur.
3: Oui, bonsoir, c'est Monsieur Mazur.
2: Monsieur Mazur, je vous préviens, vous restez poli, sinon je vais être obligé de sanctionner, d'accord?
3: Ah, je suis complètement d'accord avec vous.
2: Bon, donc...
3: sanctionnez tout ce que vous voulez, Monsieur Gérard.
2: Oui, non, mais je pense que vous allez être sanctionné dans les plus brefs délais.
3: D'accord, Monsieur Gérard, c'est bien noté.
2: D'accord, alors... alors, au revoir. Au revoir. Comme ça, ce mot-là,
4: quoi?
2: Tu
4: dis quoi?
1: C'est pas que j'ai mal compris.
2: Oui, moi aussi. Alors, dans ces cas-là, tu lui dis au revoir à Monsieur Mazur. Et
3: mais attendez, mais que se passe-t-il? Pourquoi?
2: Au revoir.
3: Mais pourquoi, Monsieur Gérard? Écoutez, je ne
2: comprends pas. Au revoir.
3: Vous souhaitez que je parte? Franchement.
2: Bizarre, une fois.
4: Quoi? Alors,
2: tu viens, Monsieur Mazur.
3: On s'entend.
2: Deux.
3: Mais pour un peu, je vous autoriserai à me lécher pour Toranane, monsieur.
2: Allez
3: Toranane.
2: Oh
1: mais je veux bien, tu sais qui.
5: Ah non, mais merde, on peut rien.
4: Vas-y, assieds-toi, je te mets un pouce.
5: Mais vous voulez te lécher pour Toranane?
2: Ouais, mais bah tu le sais.
4: Ça peut être sympa.
2: Tu reprends quelqu'un d'autre.
4: Ouais, c'est bon.
2: Alors, question. Dans quel endroit pensez-vous que des ovnis ou extraterrestres peuvent-ils être acceptés, Jean-Pierre?
1: Dans ton cul.
2: Ta gueule. Je sens qu'il y en a qui m'ont dégagé, je le sens vite fait. Jean-Pierre Sauzère,
6: oui,
2: s'il te plaît.
6: Je vais dire quelque chose, moi. Les intérêts, ils peuvent être acceptés partout.
2: Oui.
6: Tu comprends ce que je veux dire? Ils peuvent aller partout. Ils sont plus évolués que nous.
2: Mm-hmm.
6: Ils sont en train d'écouter ton émission, m'écouter. Moi, je souhaite toutes mes amitiés, d'ailleurs, j'en connais des gonzesses et tout, que j'ai parlé avec eux et que.
2: Bon, non, mais c'est bon. Ouais, d'accord, Jean-Pierre, mais.
6: Moi, je vais
2: te... Ok. Non mais Jean-Pierre, on a compris, donc tu réponds correctement, tu réponds aux questions, tu dis on passe plus de bonjour à cette heure-ci, fallait le faire avant.
4: Gérard.
2: D'accord Jean-Pierre.
6: Ouais, vas-y, raconte ton histoire.
2: Non mais vas-y, tu réponds à la question, bah attends, il y a une question hier, tu réponds à la question Jean-Pierre.
6: Je t'ai posé la question, je t'ai répondu à ta question parce que je t'ai dit, ils peuvent être partout.
2: D'accord, voilà. Donc
4: sur IRC, il y a Davy One, il voulait savoir si les extraterrestres, comme les humains, regardent des émissions télé avec Laure Lagaffe à eux et un extraterrestre qui serait déguisé en humain.
2: Je ne sais pas, je ne pense pas, non. Je crois pas que ça puisse exister, cette histoire.
1: Bah pourquoi pas,
2: suceuse, maintenant.
1: Oui.
4: Gérard, avant que suceuse réponde, avant que suceuse de Raval, on va accueillir Captain Pouce. Il a 20 ans, il est de Guignon. La fréquence, c'est... tu la veux?
2: Oui.
4: C'est 92.3.
2: Bonsoir à toi, capitaine.
7: Capitaine Pouce, bonsoir à toi, Gérard. Bonsoir, je te fous un petit pouce.
2: Tu commences pas, parce que sinon tu vas retourner voir si j'y suis sur ton bateau, d'accord?
7: Ok, la vanne, ok.
2: Ok. Bon.
7: Pas de problème.
2: Eh ben, tiens, comme ça, tu vas répondre à la question.
4: Mais non, c'était suceuse.
2: Mais je dois pas le savoir, moi.
4: Non, elle a avalé, c'est bon, vas-y.
2: Non, non, mais il va répondre à la question.
7: Mais j'ai pas entendu, Gérard.
2: Alors, dans quel endroit pensez-vous que les ovnis ou extraterrestres peuvent-ils être acceptés?
7: Acceptés, moi, je pense que déjà sur notre planète.
2: Manu, s'il te plaît, tu arrêtes de jouer avec des conneries comme ça, parce que ça commence à bien faire.
4: D'accord.
7: Donc je disais, attends, un petit coup, je me débouche.
2: Ouais, bah, tu vas te déboucher vite fait les oreilles, ce que je pense. Parce que tout à l'heure, tu vas retourner voir Fildar au standard.
7: Ok, donc, je pense que sur la planète, il n'y aurait pas de problème. S'ils sont pas hostiles, c'est nickel, quoi.
4: Ouais.
2: Bah, c'est ta réponse?
7: Bah, ouais, bon. T'as peut-être pas compris tout ce que j'ai dit, mais.
4: Je sais pas.
2: D'accord, Suceuse.
1: Oui, je sais. Bah, je pense qu'ils peuvent être acceptés partout, sauf en boîte de nuit s'ils ont des baskets, quoi.
2: Ça dépend, parce que à la loco, tu peux être accepté en basket, et tu rentres, hein.
1: Oh, ça dépend, la tronche, ça dépend, hein.
2: Je suis désolé, t'en as qui rentrent en basket à la loco, hein.
1: Ouais, mais c'est parce qu'il y a des soirées basket, ouais.
2: Ah non, il n'y a jamais eu de soirée basket là-bas. Petite orbite.
1: Ouais, mais en fait, j'allais dire la même chose, hein. J'étais persuadée aussi que si ils s'habillent correctement, hein, d'une façon tout à fait potable, ils rentrent partout, hein.
2: Oui, mais moi je pense pas, ça m'étonnerait que les extraterrestres ou les ovnis puissent mettre des affaires alors qu'ils sont dans le ciel. Hein.
1: Regarde, le mec de Big Bill, il dit en extraterrestre.
2: Ouais.
1: Extraterrestre, comme dans V, il peut très bien se mettre une peau d'humain et faire genre.
2: Mais tu crois que celui qui joue dans V ou dans IT, c'est un être humain?
1: IT Non, moi je pense vraiment que c'était des extraterrestres, mais n'empêche qu'ils ont fait semblant d'être des humains. Donc, tu vois, à mon avis, s'ils s'habillent bien, s'ils font semblant d'être des humains, ils peuvent rentrer n'importe où. Hein.
2: Et qu'est-ce que t'en penses, toi, Jean-Pierre Sauzère?

0: Bah, moi, je dirais de manière d'une autre que.
1: Oh là là.
0: On va arrêter de déconner là-dessus. Ça t'intéresse.
1: Oh là là.
0: Tu m'écoutes?
2: Ouais, je t'écoute.
0: On les croise dans la rue partout, sauf que nous, on les reconnaît pas. Y'a que moi qui les reconnais parce que je sais quelque chose, voilà. Et je veux dire, toi, tu fais des émissions comme ça, sur le sujet des intérêts ou quoi, n'importe quoi. Tu fais des bonnes émissions, on saute de ta gueule et on te. Et ça.
2: Oh Bizarre, c'est quoi ce bordel?
0: C'est pas moi là! Je veux de ta gueule, c'est.
2: C'est quoi ce bordel? C'est pas moi, y'a pas rien! Je veux pas savoir! Petite orbite! Ah là, raccroché! Ah bah c'est elle qui est partie!
3: Sympa!
2: Eh, hey, voilà. Faudra peut-être te réveiller avant, suceuse, t'es toujours là?
4: Oui, je suis toujours là!
1: Dans mon.
2: Capitaine, pousse, au revoir, allez hop! Allez hop, dégage! Hop! Au revoir, allez! Du vent! Hop! Au revoir pour celui-là, il va voir si.
5: Y'a plus personne là, tu me casses les couilles,
2: Ouais, tu restes poli parce que tout à l'heure je vais t'en claquer une, toi là-bas!
3: Ah!
2: Alors tu te débrouilles, tu recherches des personnes. Donc tu disais quoi, Jean-Pierre Sauzère?
0: Avec, oui, ça t'intéresse, tu les crois dans la rue! Ils sont comme humains, tu vois ce que je veux dire?
2: Ouais! Ouais,
0: c'est
2: et après.
0: Pour ça qu'on dit qu'on. Personne n'a jamais vu des extraterrestres, mais si!
2: T'en as déjà vu, toi?
0: Bah, bien sûr!
2: Bah, quand?
0: Bah, de la vie de tous les jours, j'en vois, j'en connais.
5: En fait, d'ailleurs. Ta boulangère, ça peut être une extraterrestre, quoi. C'est ça que tu
0: racontes. Ouais, pourtant, dis. Parlant de boulangère qui extraterrestre, bah, ça démarrait comme ça. J'étais dans une boulangerie, c'était là-bas, je
5: peux
0: pas dire le nom, c'était dans l'heure.
2: Ouais.
0: Et rassure-toi que la nana était extraterrestre.
5: Et comment tu l'as su, toi?
2: T'as ton boucher, alors, c'est un ovni.
0: Oh, non, mais je dis rien, j'arrête
5: là-dessus. Ça, c'est de la réflexion.
0: Bah, mais
2: réponds-moi à la question que je te pose. Est-ce que ton boucher, c'est un ovni? Si ta boulangère, c'est une extraterrestre, est-ce que ton boucher, c'est un ovni? Réponds à la question quand même.
0: Non, mais je te réponds, écoute un peu, je te dis que non.
2: Oh voilà. Tu sais qui commande ici?
0: Ils sont implantés tout partout dans
2: leur
5: Bon, les putois.
0: C'est un système, un secret d'État d'ailleurs qu'on ne doit pas parler.
5: Tu te tais, s'il te plaît, toi, le moustachu, tu te tais.
2: Eh, toi, tu t'es tartouze, là.
5: Bon, à la place de Petite Orbite qui est parti, on accueille Salvatore. Allô?
2: Ouais, d'accord.
5: Ça a coupé, hein, Salvatore, je crois. Non, ça n'a pas coupé. Non, je pense.
2: Salvatore!
0: Attends.
2: Oh, Jean-Pierre Sauzère, s'il te plaît, t'es pas dans l'émission de 21h.
5: Salvatore, bonsoir.
1: Salvatore, ça.
2: T'appelles d'où?
1: Paris,
2: 101.9.
1: Exactement, salut.
5: Voilà, après, à la place de Captain Pouce, on accueille Hamstring. T'es où de Hamstring?
6: Je suis là, je suis de Bordeaux. 103.3, bonsoir.
2: Ah, 103.3, non. Ah, 95 si. FM, comme Fildar m'avait marqué.
5: Ah, excusez-moi.
7: Bordeaux Sud.
2: Jean-Pierre Sauzère, toujours là?
7: Oui.
2: Et donc, petite suceuse aussi, hein, c'est
7: ça. Je suis pas petite, mais...
2: Ouais, ben, ok.
7: Je suis.
2: Bon. Alors, on en était donc... les deux, là, Jean Albator et puis...
1: Salvatore.
2: Ouais, Salvatore, pardon, excuse-moi.
1: Ouais, c'est vrai.
2: Donc, alors, dans quel endroit pensez-vous que les ovnis ou extraterrestres peuvent-ils être acceptés comme Salvatore et... En string, n'était pas là. Ouais. Donc, pour toi, Salvatore.
1: Ouais, j'ai fini la question parce que j'ai pas entendu.
2: Dans quel endroit pensez-vous que les ovnis ou extraterrestres peuvent-ils être acceptés?
1: Ah bah, tranquille, dans les boîtes, quoi.
2: Ah bah, tout à l'heure, on disait non parce que...
1: Non, celui qui dit non, c'est vraiment un con, quoi.
7: Mais faut pas qu'il mette de basket.
1: Attends, bon, mais ça, c'est clair. Déjà, d'une, faut pas foutre de basket. Ça, partout tu vas dans le monde, il y a aucune boîte qui a t'accepté en basket.
2: Si, la loco... Attends, Salvatore, t'as déjà été à la loco?
1: Bah oui, mais c'est pas une boîte, la loco, attends.
2: Ah, c'est pas une boîte?
1: Ouais, non.
7: C'est une boîte à partout.
2: Mais bon, c'est ça.
1: C'est un mélange entre un sauna et un bézodrome.
2: C'est ça, c'est bien pour...
1: Je vais te dire, sans déconner. Quand je suis allé une fois à la loco, j'ai eu l'impression d'être dans les toilettes de la gare du Nord. Alors,
5: Moi, une fois, j'y suis allé, j'ai vu un moustachu se faire mettre dans les chiottes.
2: Moi, une fois, j'en ai vu un qui habitait à Troyes et qui se faisait mettre par d'autres personnes.
1: J'ai vu Elisabeth Guigou là-bas.
2: Ouais, bah, c'est la copine à Jean-Pierre Sauzère. Attention, pour pas trop en parler de ça.
1: C'est vrai.
6: Moi j'ai un oncle qui travaille à la NASA et je sais qu'à la NASA il les accepte. Ils acceptent tout type d'extraterrestres, mutants et autres. Hein, ils sont hyper tolérants là-dessus, quoi.
2: Mm-hmm.
6: Mais ça c'est mon passé familial, tu vois, expérience personnelle.
2: Ouais, d'accord.
6: Ouais.
2: Ok. Par contre, je peux te dire une chose, Salvatore, que là, il y a le mixeur de la loco qui est à côté de moi. T'as intérêt de faire bien parce que t'as dit sur la loco parce que
1: il peut. Si tu peux me rendre service, tu lui dis de changer ses manches disques, hein, parce que le son il est vraiment crado, quoi.
2: Hey, t'as entendu? Ouais, mais ouais, je sais. T'as entendu ce qu'il vient de te dire, le Gugus? Et il paraît que...
1: Entre nous, GG.
2: Ouais.
1: Entre nous quand même, là, ton mec, là, qui mixe, je sais pas quoi, là.
2: Ouais.
1: Il enchaîne les disques comme Charlie Ingalls, hein.
2: Ouais, bah, ça
1: sans déconner, hein.
2: Ouais, bah, c'est...
1: Moi, même avec, même avec mon organe, les mains dans le dos, je fais
2: C'est super. Ah, ouais. Ouais, non, mais les...
4: Non, c'est chute totale, le truc, on va peut-être arrêter, là.
2: Alors... Ouais. Quoi, ouais c'est ça, qui s'amuse à mettre Albator derrière?
5: Je sais pas.
1: C'est Salvatore et personne n'est en train de me mettre.
2: Je te signale que pour l'instant, il y en a un qui est en train de s'amuser, en train de mettre.
1: Non, il y a personne qui est en train de me mettre.
2: Bah, je te dis que oui, moi.
1: Bah, moi, je te dis que non, je sens rien.
2: Ah bah, tu sens rien, toi. Mais qu'il est con, celui-là. Ben, on est en train de mettre un disque ou que c'est ma. Tu sens le bâton.
1: Tu étais en train d'insinuer qu'il y avait un mec qui était en train de me mettre. Et moi, je te dis que non, tu vois. C'est pas parce que toi, t'en prends plein le petit à la loco.
2: Bon, allez, Salvatore, tu dégages.
1: Mais je dégage de quoi?
2: Allez, au revoir pour lui.
1: T'es en train de dire que je suis en train de me
2: faire insinuer par un mec. Ouais, ouais, allez, dégage.
1: Non, mais je peux pas les faire.
2: Dégage. Tu me viras, Salvatore. Tu lui dis au revoir.
1: Gérard,
2: il n'y a pas de deux secondes. Au revoir.
5: Mais dis-le pour de bon.
2: Au revoir, il s'est terminé. Il est parti, on n'en entend plus parler.
5: Gérard, je voulais en fait, par rapport à la question que tu posais en fait tout à l'heure, il y avait un truc que je me posais en fait, vraiment. C'est, il y a un moment où tu y crois ou pas, toi?
2: À quoi?
5: Bah, à la possibilité qu'il y ait des extraterrestres en basket.
2: Non, personnellement,
5: c'est bon,
2: non.
5: C'est bon, j'ai fait ce qu'il fallait ou pas?
2: Bon, okay. Non, à mon avis, non, ça, j'y crois pas du tout.
5: Et pourquoi?
2: Je te dis que j'y crois pas et ça peut pas être possible qu'il y en a qui soient en basket, c'est pas
6: vrai. Attends, il y a bien des aliens en tongs, hein, laisse tomber.
2: Toi, Armstrong. Oui. Tu redis encore une connerie comme ça.
5: Mais attends, je voudrais dire quand même qu'Armstrong, c'est le petit, c'est le petit-fils du mec qui a marché sur la Lune.
2: Ouais, mais s'il s'amuse. S'il s'amuse.
6: Il y a d'autres qui sont le petit-fils de celui qui a marché dans la merde. Quand même.
2: Bon, alors dans ces cas-là, tu vas retourner au standard et on va te dire bonne nuit, tu peux aller te coucher. Au revoir, Armstrong.
6: Coup,
2: allez, au revoir. Comme ça, tu me retrouves deux nouveaux auditeurs, s'il te plaît.
5: Gérard.
8: Sur IRC, ça baisse un peu, malheureusement.
5: Oh, merde.
8: On est toujours au-dessus de 5000, mais j'oserais pas dire combien on est. Et il y a juste Cusard 2000, il voulait savoir si ta Chewbacca, elle allait participer au débat.
2: Ma Chewbacca participera pas au débat, comme ça, on ne l'emmerdera pas. Voilà, donc, il nous reste, on va continuer. Alors, de quoi se nourrissent les ovnis et les extraterrestres, Jean-Pierre Sauzère, comme tu t'y connais bien là-dedans. Jean-Pierre.
9: Oui.
2: Oh,
9: ah, mais je t'écoute, je t'entends.
2: Là, tu réponds à la question, je viens de la poser.
9: Oui, vas-y. Qu'est-ce qu'il bouffe?
2: Qu'est-ce qu'il mange?
5: Tout à l'heure de ce truc-là.
2: Bah ouais, mais ce qu'on... Ouais, mais attends.
9: Bah, comme nous. Il y a de la redite hein, quand même, là, je trouve.
5: Bah ouais, tu l'as déjà posé, ta question.
2: Bah attends, tu me dis que c'est bon, tu avais qu'à me le dire tout à l'heure, toi.
5: Qu'est-ce que tu veux, ma chérie?
2: Poste de câble.
5: Qu'est-ce que tu veux, ma poule?
2: Bon, alors, quelle est la...
9: Ah, je dirais, moi, je comme
5: nous, mais ce que je voulais
9: donc,
5: au niveau des baskets.
2: Quoi? Qu'est-ce que tu as encore
5: Gérard,
2: non, mais qu'est-ce que tu as me gonfler encore avec les baskets, là?
5: Gérard, je voulais savoir si dans l'espace, il y en avait.
2: Non, mais on n'en a rien à foutre des baskets dans l'espace. Non, c'est pas...
5: Des terrains de basket.
2: Des terrains de basket ou des baskets?
5: Je me demandais... Gérard, je n'entends plus. Non, Gérard, il y a un problème de micro, je sais pas ce qu'il fout. Bon, bref, à la place de... Salvatore, on accueille Pousse-Mousse, 17 ans d'Evry, à côté de Paris.
2: Eh, hey, tu peux pas prendre aussi des mecs de 15 ans aussi pour faire le débat?
5: Je suis sûr qu'il peut, hein.
10: À fond dedans, tu pousses et ça mousse. Ouais, c'est cool, mais t'inquiète, hein, j'ai le droit de me coucher tard, c'est tranquille.
5: Ouais, il est en vacances. Et on a aussi Incontinence Day, à la place de Armstrong. Lui, il est de Nantes.
6: Tout à fait. Nantes, 107.3. Bonsoir.
5: Voilà. Gérard n'a toujours pas de micro. Donc la question c'était quoi? Bon, Manu. Gérard.
2: Ouais, je parle comment? J'ai pas de micro.
5: Mais c'est quoi le bordel là?
8: J'ai plein de bonnes questions là.
2: Réveille-moi,
8: il fait rien là.
11: Le débat de merde.
2: Eh, mais c'est quoi là?
8: C'est bon, ça va.
2: Je suis prêt à pas faire ça avant de dégager ça. Dégage, dégage.
11: Bon, eh.
2: Ça veut dire quoi là?
11: J'en ai marre de bosser comme ça, moi.
2: Ouais, mais c'est quoi? Il est pas capable.
11: T'es nul là.
2: Eh ben, dans ces cas-là, si on arrête, on arrête, on fait plus rien.
11: Il y a plus d'audience, ça baisse encore.
2: Ah, pareil.
12: Vas-y, bois un coup, ça aide.
11: Bossez un peu là.
2: Bon, Jean-Pierre Sauzer, tu travailles à la question. Quelle est la durée de l'ombre de l'air? Ouais, Jean-Pierre Sauzer, allez, bonne nuit, comme ça tu arrêteras de me persuader. Allez hop, au revoir.
11: Qu'est-ce qu'il bouffe?
2: Allez hop, celui-là c'est pareil.
5: La question c'est bien parce qu'on me demande sur Minitel, c'est qu'est-ce qu'ils mangent les extraterrestres?
2: Non, celui-là on l'a fait plus.
5: Ah pardon.
2: Alors quelle est la durée de longévité d'un ovni ou d'un extraterrestre? On va demander à Suceuse.
13: De longitude?
2: Longévité.
13: C'est quoi la longévité?
2: Bah c'est la longitude si tu veux, pareil.
5: Ouais, mais c'est, moi je sais pas, c'est pas ni l'un ni l'autre.
2: Moi, moi non plus.
8: Bah tu demandes un truc, tu sais pas ce que c'est quoi tes questions?
2: Bah c'est une question, mais j'ai pas pu trouver tout de suite ce que c'était.
5: Ah, donc tu dis des mots.
2: Donc et... c'est à mon avis, c'est combien de temps que ça peut durer?
13: Ça peut durer quoi, un signe sur les extraterrestres?
2: Non, il...
12: Oh là là!
8: Attends, tu fais des réglages.
12: Bah ouais, il faut.
5: Putain, mais c'est pas possible, ça, c'est quoi ce micro?
2: Oh là là là!
12: Il a fondu avec la laine.
2: C'est quoi là ce micro?
5: Ça, c'est n'importe quoi. Hein. Pourtant, c'est du fil en titane, on a tout fait.
12: À mon avis,
8: c'est plus les postillons, je pense.
2: Ouais, non, mais attends, et. Mais c'est quoi ce débat là qu'on fait, puis qu'il n'y a même pas de micro qui fonctionne correctement, ça? Mardi c'était mieux que ça fonctionnait mieux.
12: C'est clair.
5: Non, ce qu'il faut que tu fasses, c'est une note à la technique.
11: Là, c'est pénible, hein.
5: C'est tout, hein. Tu fais une note à la technique, et puis au moins on aura du bon matos, quoi.
8: Ah ouais, tu peux au moins répéter ta question maintenant que.
12: C'est clair. Ok.
2: Et la question, c'est quelle est la durée de longévité dans d'un ovni ou d'un extraterrestre, c'est-à-dire combien de temps qu'ils vivent exactement. Alors, suceuse.
13: Oui, j'ai. Eh ben, mais je comprends pas, parce que pour toi, les ovnis, c'est les maris des extraterrestres?
2: Ben, moi, je pense, oui.
13: Ah, d'accord, donc les ovnis, c'est les femelles, et les extraterrestres, c'est les mâles.
2: Ouais, ben, voilà. Le mieux, c'est de voler dans un sac à main.
13: Ouais, c'est quoi? Sûr, mais...
12: Quoi? On vole dans un sac à main?
2: Non, cherche pas, c'est des connards qui s'amusent à ça, alors ça commence à m'énerver encore cette histoire. Parlez, hein, non, c'est pas moi, je suis en train de poser des questions.
12: Ok.
2: Ouais. Bon, inconscient, suceuse, pardon.
13: Je disais, ouais, moi j'ai lu dans un bouquin sur Einstein, qu'en fait, la durée de vie des extraterrestres était proportionnelle à celle des terriens multipliée par 6,5.
2: D'accord, alors là, pour faire la conversion, hein.
13: Ouais, je veux
5: dire. En euros.
12: Ouais, bah écoute, moi je pense qu'à partir de, je sais pas, 20 cm, t'as une bonne longévité de chibro quand même. ça commence à être correct.
13: C'est pas mal.
12: C'est un minimum quand même.
11: Un gros chibro, ma soeur.
12: Ouais, histoire de faire du bon travail.
2: D'accord, pousse-mousse.
14: Ouais, je pense qu'un extraterrestre, ça dépend. Enfin, un ovni, ça dépend de sa race. Ça peut peut-être durer 100 ans.
2: Non, mais je te demande, et puis l'ovni, alors, il vit pas alors?
14: Bah, si, une centaine d'années.
2: Bah alors, c'est ce que je te demande.
14: Bah, c'est ce que je t'ai répondu.
2: Ah bon? Ouais. On a personne à la place de Jean-Pierre Sauzère?
5: Si, si.
2: Bah alors, faudrait peut-être te réveiller là?
5: C'est vrai.
2: Oh!
8: Il déchire un peu, lui.
2: Alors, ouais.
5: Attends, mais on m'a dit ici, tu viens bosser avec Gérard, c'est la planque, hein.
11: Le seul problème, il a plus de dents.
5: Le seul problème, c'est qu'il pue du cul, mais à part ça, t'es bien payé.
2: Ouais, toi aussi, tu pues du cul, alors. Vas-y, on va.
5: À la place de Jean-Pierre Sauzère, qui est parti, on accueille Sankouikai.
2: Quoi?
5: Sankouikai. T'es d'où, Sankouikai?
15: Alors, bonjour.
2: Ah.
15: J'appelle de Grenoble, bonsoir. Bonsoir.
2: T'as la fréquence Grenoble?
15: Sankouikai, c'est à la bataille.
2: Ah, c'est la fréquence de Grenoble, au lieu de dire des conneries.
15: 104.8.
2: Quoi?
5: 104.8.
2: Oh là là, qu'est-ce que c'est encore celui-là qu'on a récupéré?
15: C'est celui-là, je viens simplement de la vie.
2: Ouais.
15: Tu passes le bonjour à Ayato.
2: Ouais, ben, pousse-moi, c'est. T'arrêtes de dire de.
14: Ouais, j'ai rien dit, moi, genre.
2: Un continent, alors ça doit être que toi.
15: Oui, bonsoir.
2: Ouais, ben alors t'arrêtes de t'amuser à faire passer des bonjours, sinon tu retournes chez toi. Rigaud.
8: Donc, ça remonte un petit peu, mais seulement un petit peu, malheureusement. On est à 6023.
5: C'est un peu la merde,
8: comme tu dis. Et il y a une question très intéressante de Chacal sur l'IRCFMradio.fr qui demande si l'homosexualité existe chez les extraterrestres. Si oui, comment se déroule une sodomie extraterrestre?
2: Justement, cette question-là, je ne vais pas y répondre tout de suite parce que c'est une question qu'on va poser à la
5: fin. Mais Rigaud, tu comprends pas le principe du débat.
8: Il y a des fuites sur Internet.
5: Ça fait combien de temps qu'on fait ça?
8: Merde, c'est pas d'accord.
5: La merde, on est quoi?
8: Il y a les questions.
5: Ouais, bah c'est vrai. Bah écoute, c'est quoi, on se fait. Tu peux faire quoi pour bouffer le soir? Parce que moi, Chili.
2: Mais va tu t'écrases.
5: Vas-y, c'est moi qui commande, monsieur. Va t'asseoir, c'est mon débat.
2: Tu t'écrases.
5: Prochaine question, donc.
2: Ok, d'accord, vas-y.
5: Tu t'écrases. Vas-y.
8: Je pars à ta place.
2: Ok.
5: Vas-y.
2: Bon.
16: Allô.
2: Alors, sans couille, caille, la question, tu l'as entendue?
15: Ah non, t'as pas entendu.
2: Alors, quelle est la durée de longue vie d'un ovni ou d'un extraterrestre, c'est-à-dire la longue vie? Oh, celui qui se marre comme un bouc, il arrête ou sinon il dégage.
15: Oui, c'est vraiment pénible, hein.
2: Et celui qui met de la musique, arrête derrière, ça m'énerve.
15: Ah, c'est clair. Monsieur Gérard, tu peux poser question, j'ai pas tout que ça à foutre, hein.
2: Alors, c'est moi qui commande le jeudi, donc si t'es pas...
15: Attends, moi je fais karaté aussi, hein.
2: Ouais, bah pour l'instant, tu vas perdre...
15: Moi, karaté,
2: hein. Oh oui. Tu te calmes, s'il te plaît.
15: Je me calme.
2: Bon, la question, c'est quelle est la durée de longévité d'un ovni ou d'un extraterrestre?
15: Je dirais à peu près, attends, laissez-moi réfléchir, parce qu'en général, on compare ça à la durée de longévité d'un sushi. Ça doit faire environ 2-3 heures, pas plus.
2: Bon, alors, je préviens d'une chose au standard. Le standard, s'il vous plaît, vous mettez les... Tu mets les auditeurs en air, s'il te plaît, Vanille. Alors, je préviens...
12: Oh. On est en air.
5: En air.
2: Non, mais tu me les coupes pas. Je préviens... Fildar, s'il te plaît.
5: J'ai une petite paire de ciseaux, Manu, si tu veux.
2: Je vais prendre...
5: J'ai mis un petit cutter.
8: J'ai un masque à gaz, moi.
2: Bon, vous arrêtez, là, vous laissez voir. Un conseil que je te donne, c'est la dernière fois que je demande que la musique soit arrêtée ou sinon j'arrête le débat. Ok.
8: C'est grand, t'es beau.
2: Bon, alors sans coup de caille.
15: Mets-lui. Eh bien, écoute, Gérard, j'ai suivi quelques études d'astrophysique avec un professeur au Japon qui s'appelle Monsieur Sushi Sashi. Et Monsieur Sushi Sashi a fait des études très poussées sur la longévité d'un ovni. Et environ. Ah oui, au moins. Mais pas plus. En revanche, pas plus qu'environ de ce que je viens de dire.
2: Bon, qui s'amuse à mettre de la musique?
15: C'est très bien, c'est l'hymne national de mon pays.
2: Bon, alors on va... Alors, un ovni, un ovni ou extraterrestre, peuvent-ils stationner...
15: Quoi,
2: ça commence à me gonfler. Voilà, sans coup. Voilà, sans coup de caille, là, tu t'écrases. Sans coup de caille, tu t'écrases.
15: Ah, oui, je t'écrase dans ton cul.
2: Bon, alors, tu dégages, au revoir. Allez, hop, bonne nuit pour lui. Sans coup de caille, tu dégages, ça va t'apprendre. Allez, hop, au revoir, bonne nuit. Et voilà, et je pose la question, un ovni ou un extraterrestre peut-il stationner partout où on se retrouve tout de suite après?
5: J'ai pas de disque, hein.
2: On se retrouve tout de suite après. Et on s'écoupe les secoupes vibrantes avec. Et on se retrouve après. Fildar, tu me reprends l'aria derrière.
5: Tu veux que je te reprenne l'aria là?
2: Tu reprends l'aria juste après. Je vais te baisser une taxi dans le coin du museau, toi.
5: Bon, ça y est. Ah non, j'ai rien.
2: T'appuies.
5: Je sais pas, chante. J'ai rien du tout. Chante un truc que tu connais.
8: Ah, ils veulent que tu chantes.
12: Vas-y, chante.
2: Non.
8: Quand même.
2: Alors,
5: Y a rien.
2: Mais non, mais vous maniez un peu là.
12: Fais voir ta voix de pédale là, vas-y, chante.
5: Y a rien.
2: tu me verras pousse-mousse pour un...
10: C'est pas moi, Gérard, ouais, c'est
2: ouais,
10: pas
2: non,
10: moi,
2: tu verras un continent au hasard.
10: Ah non, c'est pas moi.
2: Si, c'est toi
10: moi,
2: qui viens de le dire.
10: Y'a pas moyen.
2: C'est toi qui viens de le dire.
10: Y'a pas moyen.
2: Tu dégages.
10: Je te dis qu'il y a pas moyen.
2: Tu dégageras, on prendra quelqu'un d'autre à ta place. On prendra quelqu'un d'autre à ta place.
5: Non, tu trouves un discours.
12: C'est tranquille, moi, je te le dis, hein.
2: Bon, tu me mets ce qui est prévu normalement, hein, monsieur de l'art,
5: je te mets.
12: On va tous te mettre, de toute façon, comme
2: ouais, ben, toi. Ouais,
10: bah toi, bonjour, le mot de la pro.
2: C'est ça, le mot de la pro, c'est ça, c'est bien. Allez, on se retrouve tout de suite après. Et voilà, vous me dites. Ah putain, mais c'est quoi cette merde là?
8: Ah, je sais pas.
2: Oh là là. Oh, mais c'est quoi ce bordel?
5: Oh là là.
2: Ah, mais c'est quoi ce. Je sais pas.
5: Oh là là.
2: Mais qu'est-ce que c'est ce bordel ce soir?
8: Parce que les prises elles marchent plus, on est obligé de passer par des rallonges, Gérard.
2: Donc vous voulez vous écouter Pierre-Paul Jean avec.
8: Mais non, c'est l'autre fiche. C'est l'autre fiche.
2: Les secoupes vibrantes. Olivier, c'est quoi ce bordel?
5: C'est quoi ce boulot de merde?
8: Non, ça c'est
2: mais
8: la
2: prod à balle. C'est encore une heure à pire, c'est le bordel, le micro est
5: con.
2: Mais non,
16: attends,
2: merde!
16: Courage!
5: C'est quoi ce son là? On se croyait dans une porcherie!
2: Mais non, mais c'est quoi là?
8: Je sais même pas, je. C'est la panique! Ouais!
2: Oh là là là là! Mais il est même pas branché!
8: Mais si, attends, il va être branché!
2: Tu bosses un peu!
8: Ça va aller!
12: J'ai l'oublié de la bande FM!
8: Voilà, tu vois!
2: Ah, voilà, on vient de se couper les secoupes vibrantes avec Remet des poils. J'en ai pas encore eu d'orgasme. D'orgasme, voilà. Alors, on récupère son cuquer. Allô, son cuquera.
10: Allô.
2: Allô,
10: tranquille, Gérard.
2: Ta fréquence.
10: Bon, vas-y, reste tranquille.
2: T'as fréquence, tu restes poli ou sinon tu sors.
10: Moi, mes potes de la cité, on te fout des pouces, reste tranquille un peu.
2: Bon, alors, Manu, terminé pour lui.
5: Attends, il avait un truc super intéressant.
2: Non, allez hop.
10: Vas-y, ferme ta gueule.
2: Allez hop, tu dégages. Allez hop, au revoir.
5: J'y arrive pas.
2: Tu lui dis au revoir.
5: Au revoir.
2: Non, tu... Hop.
5: J'arrive pas à le reprendre, Gigi.
10: Je suis pas ton débat, c'est tout, tu restes tranquille.
2: Ouais, bah toi, tu dégages, c'est tout, au revoir.
10: Attends, bichon.
2: Au revoir, allez, hop, Manu, s'il te plaît, tu me le vires.
5: J'y arrive pas.
2: Ouais.
10: Tu l'as.
2: Ouais, bah vous restez poli parce que tout à l'heure, j'arrête. Ok.
10: Super. Alors.
2: Ouais, bah toi, tu t'en vas, toi, ça va être super pour toi. C'est toujours parmi nous.
17: Oui, toujours parmi toi, Gérard.
2: Et Armageddon, dis donc, c'est ça?
12: Non, Armageddon, s'il te plaît.
2: Ah bah ouais.
12: Bonsoir, Gérard, heureux de pouvoir enfin te parler.
2: C'est quoi ta fréquence?
12: C'est 101.17.
2: 101.17, ça existe?
12: Tout à fait, c'est à Liandreux.
2: À Liandreux?
12: Oui.
2: C'est où, ça?
12: C'est dans Lyon-Maritime.
2: Dans Lyon-Maritime. Dans Lyon-Maritime?
12: Oui, la partie côtière, si tu veux, de la frontière.
2: Eh mais c'est qui s'amuse à passer l'aspirateur, là?
12: Qu'est-ce qui se passe? Toi, tu devrais le passer un peu plus souvent, d'ailleurs.
2: C'est qui passe l'aspirateur?
5: C'est pénible, hein.
12: Si seulement ça pouvait être ta femme.
2: Tu sais ce qu'elle te dit, ma femme? Elle te dit les 5 lettres. Et encore, je suis poli, d'accord? Alors, la question, un ovni ou extraterrestre peuvent-ils stationner partout? On demande à suceuse. Noémie? Tu prends des auditeurs au standard, il faut du monde là, on a que deux personnes, faudrait peut-être accélérer, hein. Alors, Armageddon là.
12: Moi je pense que ça dépend tout simplement du véhicule.
2: Ouais, mais
12: partout, c'est pas question d'OVNI, d'extraterrestre ou pas, ça dépend du véhicule, c'est tout. Si t'as un véhicule prioritaire, si t'as un truc de médecin ou un truc comme ça, tu peux, sinon, que dalle, comme d'hab. Privilégiés, il y a des nantis, et c'est toujours pareil, voilà.
2: Mais de toute manière, il n'y a pas que les privilégiés, hein, c'est pas parce que c'est des urgences, tu peux stationner quand même un peu partout, si
12: attends,
2: en voiture.
12: Tu vas pas me faire croire qu'un OVNI, il est là en urgence.
2: Ce sont.
12: C'est pas possible.
2: Oui, d'accord.
12: Bah oui.
2: Oh, non, mais je parle un vulgaire parce que j'ai un son pourri dans le micro, là, mais c'est la catastrophe, là, ce soir. Hein.
5: Gérard, j'ai deux nouveaux auditeurs pour toi.
2: Ouais.
5: Il y a Dalida du Cosmos qui est arrivée, bonsoir. Et il y a aussi Mouldor. Bonsoir.
12: Bonsoir, DJ.
17: Salut, DJ.
18: Oui, bonsoir, Mouldor.
12: Ouais. Et là-bas, dans le noir.
2: Mouldor.
18: Oui, Mouldor, ouais. Mouldor, ça
2: peut. Mouldor.
18: Oui.
2: Et l'autre. Oh là, oh. Fulgar
12: Il est beau, celui-là.
2: Merci.
5: Pas mal.
2: C'est quoi? Double sens, j'aime pas trop, d'accord. Et c'est qui?
5: Il kiffe que la double peinée.
2: Et c'est qui l'autre?
5: Dalida du Cosmos et Mouldor.
2: Dalida.
16: Dalida,
2: Dalida. Eh, tu travailles?
16: Bonjour, bonsoir, c'est Orlando. Bonsoir. C'est drôle.
2: Bon, c'est quoi ce bordel, là?
16: C'est très drôle, je t'aime.
2: Non, mais c'est quoi, là? Oh, Olivier, je la prends, s'il te plaît, au boulot.
5: Tu peux peut-être essayer de faire ton débat avec le mec qu'on entend.
2: Bon, Dalida, tu t'écrases. Dalida, tu t'écrases une fois, Dalida, deux fois, Dalida, trois fois, au revoir.
5: Non,
2: au revoir.
16: Gérard.
2: Dalida, au revoir. Dalida, au revoir. Manu, une fois.
5: Une fois.
2: Tu le vires. Tu le
16: vires.
5: Tu le vires qui? Tu le vires qui?
2: Dalida, tu le vires.
5: J'entends rien. J'entends rien, Gérard.
2: Oh là là, Gérard,
5: Dalida. Dalida.
2: Eh, hey, le cul, c'est comme les oreilles, ça se lave.
5: J'avais pas entendu, tu parles pas assez fort.
2: Ouais, bah, je parle pas assez fort, j'ai un micro de merde.
5: Quoi?
2: Hein?
5: Hein?
2: Ouais, ouais, allez hop, tu viens Dalida, tu en me reprends une autre personne. Mulder, donc la question, tu l'as entendu?
18: Oh bah non, carrément pas.
19: Pour les stationnements.
18: Ah non, j'ai carrément
2: pas. Eh, mais c'est que...
5: Gérard?
20: T'es venu avec Curly?
5: Je sais pas ce qui se passe.
2: Ouais, ce bordel là!
19: Ah. Isme ce week-end à
5: Gérard? C'est la radio ça?
19: Après Eunice Barber, Christine.
5: Ouais, ça a l'air.
2: Oh là là là, je sens qu'on va. C'est quoi là?
5: Ouais.
2: Oh! Mais quoi? C'est pas moi!
5: Arrête, arrête, Gérard!
2: Ne lance pas d'objets.
5: Hola, hola, hola, qu'est-ce que t'as? Mais
2: on va là, nous. Qu'est-ce pas ça, Nino?
5: Dors! Mais non, attends.
2: Fildar, dors!
5: J'ai rien fait.
2: Fildar, dors!
5: Mais attends, vous allez pas vous battre.
2: Fildar, dors!
5: Mais qu'est-ce qu'il y a?
2: Attends, l'autre, il s'amuse à mettre. Mais les incons. Alors, Fildar, dors!
5: Bon, là, on est à...
2: Fildar, bonne nuit.
5: Ça remonte là, on est à 4 minutes.
2: Bonne nuit.
5: Gérard, ça remonte un peu sur l'IRC.
2: Fildar, bonne nuit. Olivier de la Proie, tu viens à la place. Fildar, dehors.
5: On pose un truc.
19: Un pétomane pour un dep, c'est chaud.
2: Fildar, tu vires.
5: Ouais, bah ouais. Et puis là, c'est le micro d'Olivier.
18: Le mot de la Proie.
5: Qu'est-ce qui se passe?
2: Oh, tu parles Ouais, t'es bouché ou quoi là, le double son?
5: J'entends rien moi.
2: Le double son!
5: C'est tes oreilles, c'est le cérumen, Gérard. Ça colle et après on entend des bruits, ça se répercute sur les parois et c'est une horreur. C'est tout.
2: Olivier!
5: Ah, ça marche.
2: Voilà. Commence pas ton bordel, hein.
5: Gérard, je vais en profiter pour poser une petite question de l'IRC. Il y a Yankee qui voulait savoir comment elle donne au lit la sœur Dicky.
2: J'en sais rien. Alors, s'il commence à parler des conneries comme ça, ça commence à bien faire sur l'IRC. Manu.
5: Bonsoir. Je voulais... Ok.
18: Bonsoir.
5: Je voulais accueillir Dark Cador. Bonsoir.
18: Ça va? On l'a mis un coup de ventoline.
2: Manu, tu l'as bien prévenu que c'était un débat, non, un champ de foire ici.
5: Oh, ah bon? Ah non, je l'ai dit.
2: Dark Cador.
18: Je suis là, Gérard.
2: Darkado, c'est pas un bordel!
18: Je t'écoute, Gérard. Je sens la force te pénétrer.
2: Bon, alors.
18: Et te dilater.
2: Manu, tu sautes Darkado.
5: Je le calme.
2: Tu le calmes tout de suite parce que le canard, il va dégager.
18: Oh là là là là.
2: Alors, la question, c'est un ovni ou extraterrestre peut-il stationner partout? On va demander à Suceuse.
20: Oui, j'ai. C'est ce que disait tout à l'heure mon camarade, ça dépend de la taille de ton véhicule.
2: Donc Mulder, tu veux dire?
18: Non, Armageddon, non. Mulder, je pense qu'on peut pas savoir, Gérard. T'en as déjà vu, toi, un extraterrestre?
2: Non, mais attends, c'est bien toi tout à l'heure qui m'a dit que...
18: Non, c'est moi.
2: C'est qui?
18: C'est Armageddon, je t'ai dit.
20: Ouais, c'est lui qui...
2: Ah ouais, c'est toi, ouais.
18: C'est moi, ouais.
2: D'accord.
20: Tu me laisses finir si t'as pas une capsule, genre, tu vois, cabine téléphonique, t'as plus grand. Tu la mettre n'importe où.
2: D'accord. Et tu veux faire allusion à quoi avec la cabine téléphonique?
20: Bah rien, je sais pas. Pour te donner une idée de grandeur.
2: Suceuse, un conseil que je te donne, t'amuses pas à essayer de vouloir dire des conneries par rapport à ce que je faisais quand j'ai connu Max, d'accord? Parce que sinon tu pourras...
18: C'est la prostitution, c'est tout.
2: Dark Cador, tu t'écrases, s'il te plaît.
5: Non, c'est pas lui,
18: je crois.
20: C'est Dark Pure.
2: Olivier, s'il te plaît.
18: Oh là là là là là là.
2: Olivier, merci. Dark Cador. Non, Mulder, pardon.
18: Ouais, bah moi je t'ai dit, j'en sais rien, t'as déjà vu un extraterrestre, toi? Tu peux juger? Tu peux pas répondre à cette question?
20: Mais t'as pas d'imagination, Dark Cador.
18: Oh, tu es la meuf.
2: Non, c'est pas Dark Cador, c'est Mulder.
18: Déjà.
2: Qui c'est qui s'amuse à mettre des informations dans les. Dans, parmi vous?
3: Comment?
21: Bonsoir, Bart.
3: Bonsoir.
22: Si je te frappe, je te mords.
3: Moi, j'ai pas trop aimé ce que t'as fait à Yoda déjà.
2: Hey, tu te sens bien toi là ou quoi? Allez, dégage là, d'ici toi, carrément.
3: C'était le délai qui
2: t'offre. Oh là là! Oh là là, c'est quoi là, celui-là encore? Bon, il est déjà pas capable de réparer les micros, mais ça veut dire le bordel.
20: Noémie, elle a rien.
5: Ça rechute l'audience.
3: Là, on touche le fond là.
2: Noémie, c'est bon, ça va? On se demande de venir épauler Manu pour prendre des auditeurs, mais apparemment.
23: J'en ai pris, je travaille, t'inquiète pas.
2: Bah ouais, mais faudrait peut-être.
5: J'ai juste le temps de finir ma crotte, mais j'ai pas eu le temps de m'essuyer. Excusez-moi, j'arrive en coup de vent.
2: Tout à l'heure, tu as
5: en parlant de vent.
2: Je crois que tu vas peut-être avoir le temps de te prendre une bave dans ta gueule si tu continues aussi.
5: Moi, je fais rien, et tu vois, c'est
2: pas Darkador, donc pour toi.
3: Pour moi, quoi, Gérard? Je n'ai pas entendu la question.
2: Oh là là, mais oh!
5: Parce que je le calmais au standard, j'ai dit.
2: Un extra.
3: Désolé, Gérard. J'ai une grande révélation à te faire.
2: Tu réponds à la question ou tu vires?
3: Je réponds à ta question immédiatement, Gérard.
21: Tu es son père.
3: Je suis ton père.
2: Alors, au revoir, Darkador. Au revoir. Au revoir. Tu dis au revoir.
3: Faire un poutou à papa, sinon je te tire les moustaches du cul.
2: Hop, tu lui dis bonne nuit, c'est terminé pour lui. Voilà, comme ça on va être tranquille avec celui-là.
8: Gérard, j'ai un sondage de Davy One réalisé auprès du fan club des extraterrestres de Vosserfeld Molette.
2: Apparemment,
8: ça doit être en Belgique. 10% des gens se demandent si les extraterrestres n'ont pas des kystes dans le cou.
2: Non, il y en a plus.
8: Il y en a plus du tout. 26% des gens ont déjà vu un extraterrestre. Il ressemblait au cul de, on dira pas qui, avec des Twix pour les yeux. Et 28% des gens n'aiment pas les extraterrestres car ils ne lisent pas Homo Mag.
2: Eh ben, c'est bien là. Dans ce cas-là, son sondage de merde, il peut se le carrer ou que je pense. On a personne d'autre, Noémie, pour l'instant. Il y a personne d'autre qui peut. Narcador, on a personne pour le remplacer.
5: Non, j'ai pas trouvé encore.
2: Bon, alors on pose la suivante, c'est pas grave, il prendra où que ça sera la question. Êtes-vous terrifié ou impressionné par des ovnis ou des extraterrestres?
5: Êtes-vous quoi?
2: Êtes-vous terrifié ou impressionné par les ovnis ou extraterrestres? On va demander ça à Armaguedindon.
3: Oh, presque. J'espère que tu plaisantes.
2: Attends, 5 minutes.
5: On accueille à nouveau à la place de Darkador. On accueille Jean-Claude.
3: Oh là là. Bonsoir Jean.
2: C'est qui s'amuse à faire ça?
5: C'est pas moi, il vient de mettre un auditeur à l'antenne.
2: Je sais pas. Alors tu lui dis que
5: c'est... Il y a une couille. Ah ouais?
3: C'était Jean-Claude alors.
5: Non, je sais pas.
2: Mais non, mais c'est qui s'amuse à mettre de la musique comme ça, là?
3: Jean-Claude, tu vas me dire.
2: Jean-Claude, c'est toi?
5: Mais je crois qu'il est pas là, Jean-Claude, en fait, je sais pas.
2: Ah bon, alors. Allô? Allô?
24: Allô?
2: Jean-Claude?
24: Allô?
5: Ah, ça y est, il est là.
24: Allô?
2: Jean-Claude?
24: Oui, allô?
5: Ça y est, c'est bon.
2: Allô? Jean-Claude?
24: Allô? Allô?
25: Allô?
24: Oui,
2: écoute. Mais c'est quoi ce bordel au standard là?
24: Je sais pas. Écoute, Gérard, c'est ton couille-caille. Je voulais juste te demander un service. Est-ce que tu pourrais péter que je récupère mon sushi, s'il te plaît?
2: Mais lui, j'avais dit au revoir, qu'est-ce qu'il fait là encore? Alors tu lui dis au revoir.
24: Ok, si tu peux.
2: Allez, bonne nuit!
24: C'est un coup, je récupère mon anguille.
2: Dégage, au revoir, bonne nuit. Jean-Claude, là, tu lui dis au revoir, comme ça me prend des vacances.
5: Il n'y a pas Jean-Claude.
2: C'est l'autre, là. C'est celui qu'on a viré tout à l'heure.
24: Oui.
2: C'est Sam Koukaï, là. Alors tu lui dis au revoir.
5: Ok.
2: Bon, alors suceuse.
25: Oui, GG. Ta question, GG.
2: Êtes-vous terrifié ou impressionné par les ovnis ou extraterrestres?
25: Ça dépend de quel film.
2: Bah justement, on va parler parce qu'on va commencer à en venir sur la question qu'on parlait de tout à l'heure de V et de IT.
25: Ouais, par exemple, tu vois, quand j'ai regardé UT, j'ai pas eu peur.
0: Bonsoir, et bienvenue sur le répondeur de Monsieur Manu.
2: Manu, s'il te plaît.
0: J'ai sauté le contour anal. Appuie sur 1.
2: Appuie sur 1, c'est pas moi, mais merde.
0: Approche ton contour anal du combiné.
2: C'est moi.
5: Voilà, ça marche encore.
2: Alors c'est qui?
0: Approche encore un peu plus ton contour anal du combiné.
2: Bon, ben, quand celui-là, il aura...
0: Je ne vois pas ton pourtour anal. Rapproche-toi. Ça y est.
2: Bon, ça y est, c'est...
0: Attention. Prends bien ta respiration.
2: Manu, s'il te plaît, tu fais ton boulot correctement et Fildar, tu arrêtes.
0: Ça démarre.
2: Oh là là, mais c'est quoi ce bordel, Hey, quoi? Manu, Fildar, c'est la dernière fois que je fais des débats.
0: Rapprochez ton pourtour anal du combiné. Rapproche ton pourtour anal. Ça y est.
2: J'en sens qu'il y en a qui vont morfler.
0: Attention, c'est parti.
25: Ouais. Oh oui. Oh.
0: Et maintenant, soulève-toi.
2: Tu gères un peu le standard ou pas? Manu! À moi!
0: Hop là. Bien soulevé.
2: Non mais attends,
0: on peut plus là.
2: Non mais là c'est même pas la peine qu'on continue.
0: Pour soulever tes testicules.
2: Allez, hop, c'est pas la peine.
0: Appuie sur la touche numéro 6.
2: Non c'est pas la peine. Ben voilà, donc tu peux.
0: Attention.
2: Tu peux dire au revoir aux auditeurs. On arrête, c'est terminé.
0: Le pourtour anal.
2: C'est terminé.
0: Ouais.
2: C'est terminé. Il y a trop de chute. Il y a une baisse.
0: Non,
2: dis au revoir. Non je dis au revoir.
0: Réponds à ta question.
2: Non.
0: De la main gauche.
2: Non c'est terminé.
0: Agrippe le concombre sur le haut du frigidaire.
2: Non, j'arrête, écoute. Attends, c'est quoi ce bordel, là? Non, moi, je continue pas de travailler comme ça aujourd'hui, hein. Non, on arrête, il y a une chute d'audience, moi, j'arrête.
0: Sur la touche.
2: Non, mais là, c'est terminé, moi.
0: Bonjour, on reprend le débat et on part sur ta question, c'est parti.
2: Non, là, c'est terminé, hein. On arrête, c'est tout.
5: Ah, mais je crois qu'il faut que t'appuies sur 6.
0: Raccroche le concombre. Pour éplucher le concombre, appuie sur la touche 48. Bravo, tu as épluché un concombre. Ouais.
2: Bon, bah, c'est ça.
0: Tu peux faire.
2: C'est ça,
5: pas. Je coupe les auditeurs.
2: Non, mais c'est fini, hein.
5: L'audience, c'est la catastrophe.
2: Ça, c'est terminé, donc on va dire.
5: C'est de la merde ce soir.
2: On s'excuse, donc suceuse. Suceuse, on te dit au revoir.
5: Bah non. On va reprendre et maintenant, les mecs, vous allez vous
2: mettre
5: le feu.
2: Non, mais là, maintenant, tu te débrouilles.
5: Mais essaie d'en monter l'audience.
2: Manu! C'est la dernière fois que je te le dis. Noémie, tu me prends des auditeurs tout de suite parce qu'on va mettre un disque et ça va aller vite fait.
5: Non, mais attends.
2: Non, mais moi, tant qu'on n'a pas de... On va dire au revoir à Suceuse, à Muldor et à Margot Dindon.
5: C'est très bien, Suceuse, elle t'a rien dit.
2: Ouais. Bah, on garde Suceuse.
5: Et Margot Dindon aussi, hein, il t'a rien dit.
2: Non, mais tu me changes des auditeurs, c'est tout. C'est terminé parce que là, c'est la catastrophe. Manu et Noémie, vous avez le temps du disque pour nous trouver des auditeurs sympas et qui soient bien réveillés parce que sinon ça va faire. Sinon j'arrive plus de suite. Donc Pildar, c'est quoi le titre?
5: Je sais pas, j'attends le titre de Manu qui
2: le titre du disque.
5: Allez,
2: on se réveille d'abord.
5: Gueule un peu.
2: Merci. Alors on va s'écouter le petit Itis sans maison avec respecte la nature comme moi, fais des proutes au GPL et on se retrouve après avec d'autres auditeurs.
0: C'est pourquoi,
2: canard? Allez,
1: hop, dehors. Les débats de Gérard.
2: Et voilà, vous venez d'écouter le petit Iti sans maison, avec respecte la nature comme moi, fait des proutes au GPL et. On récupère. Rigaud,
5: c'est beau.
2: Je t'avais posé une question.
5: Attends, c'est les débats de Gérard.
2: Je dois savoir l'IRC avant quand même.
4: Ouais. Alors, on est énormément maintenant, c'est bien remonté. On est à 8247.
5: Et ben,
4: parce qu'il y avait des gens comme Snooze qui étaient partis bosser des animes sous Lightweb.
2: Il n'y a pas de questions sur la... Il n'y a pas trop de questions...
4: Sous les ordinances, sur ta grosse oui, donc on va éviter.
2: Bah, ça, c'est pas la peine, donc dans ces cas-là. Bon, alors pour ça, on accueille Golgoth 21. Bonsoir à toi.
6: Bonsoir.
2: Ta fréquence, s'il te plaît.
6: 102.7.
2: D'accord. Suceuse, toujours là.
25: Toujours là, ouais.
2: Ok. Armagedindon.
7: Ouais, toujours là, tranquille.
2: Toujours là.
7: Ouais.
2: Fildar, c'est la dernière fois que je te dis, tu t'amuses pas avec mon micro, avec mon micro.
7: Oui.
2: Fildar!
5: C'est pas moi!
2: Si c'est toi, tu t'amuses là.
5: Comment je peux faire?
2: C'est quoi, c'est DA que tu m'as mis là?
5: Tata.
2: Et Tata, t'appelles d'où? Tata, t'appelles d'où?
9: Excuse-moi!
2: Bon, allez, au revoir!
5: Tu peux. Non, il est là!
2: Il est où?
5: Mais il est là, on vient.
9: Oui!
2: Bon, Tata, au revoir!
7: Oh là là,
2: au revoir! Écoute, au revoir!
7: Allô?
25: Salut, Tata.
2: Ça y est, t'as fini tes conneries?
7: Mais non, mais je suis là.
2: Oh, tu prends pas une voix de PD, d'accord?
7: Mais dis donc déjà, tu commences très mal, je trouve, parce que si tu commences à être aussi raciste vis-à-vis des PD, je trouve ça dégueulasse, à chaque fois que je passe sur l'antenne, c'est la même chose.
2: Ouais, bah si t'es pas content, c'est le même prix. Si t'es pas content, c'est le même prix. Si t'es pas content, c'est le même prix, c'est moi qui commande le jeudi, d'accord?
7: Mais je suis contente, je suis très contente, mais par contre, tu n'as pas à m'insulter.
2: Ouais, bah pour l'instant, c'est moi qui commande, alors je te dis que t'arrêtes un peu. Ok?
7: Là, le mec.
2: C'est clair, net et précieux, sinon tu dégages, d'accord?
7: Bon, alors, recommençons sur de bonnes bases, GG, parce que je crois qu'on est mal parti.
2: Ouais, bah on est pas. On est mal parti. Pour l'instant, tu vas t'écraser, tu vas répondre à la question.
7: D'accord.
2: Ok.
7: Est-ce que tu peux me poser la question maintenant?
2: Alors, êtes-vous terrifié ou impressionné par des ovnis ou extraterrestres? Donc, on avait commencé avec... On avait commencé... Tata, tu me laisses parler, s'il te plaît, merci. On avait commencé avec Suceuse à parler des deux films, donc c'est-à-dire E.T. et V, c'est ça, hein, Suceuse, hein?
25: Non, pas du tout. Je voulais pas du tout parler de V.
2: Donc c'est avec E.T. alors?
25: Bah E.T. je te disais, E.T. j'ai pas eu peur, mais Aliès, j'ai eu peur.
2: Avec Alien?
25: Aliès, ouais.
2: Ah ouais, mais c'est pas du tout le même film que V, ça, si?
25: C'est des extraterrestres.
5: Ça se ressemble,
2: ouais, c'est pareil.
5: C'est la Twitch, je crois. Ouais. Non, mais ce qui était bien dans V, tu sais, sur M6.
2: Ouais. Ouais, mais moi, je
7: jouais avec l'équipe, là.
2: Ouais, non, mais moi, je
5: regarde. Tu sais, on avait parlé tout à l'heure.
2: Ouais, mais.
5: Sur la 5 aussi, sur la 5.
7: Le nom d'extraterrestre ouvert, là, quand il est là. Il est beau.
2: Ouais, non, mais justement, la question, on va y venir petit à petit.
5: On est à combien, là?
2: Là, on est à la 8e.
5: Ah, d'accord, ok.
2: Mais justement, comme Suceuse a voulu parler un peu de E.T., donc Golgoth, toi, Suceuse, on en rediscute un peu après avec les autres auditeurs. S'ils veulent bien qu'on en discute un peu avant qu'on arrête, parce que normalement, c'est prévu jusqu'à 2h.
25: Mm-hmm.
2: Donc, je voudrais bien qu'on finisse tranquillement.
7: Tranquillement, doucement.
2: Tranquillement et de bonne humeur, s'il te plaît, Tata, parce que c'est pas toi qui commande et tu me coupes pas la parole, s'il te plaît, merci.
7: D'accord, mon bijou.
2: Donc, moi, je voudrais terminer sur de bonnes bases. Le premier débat que je fais. Celui qui s'amuse derrière un Pessin, qu'à faire ça, arrête.
7: Ah, ça jouit, hein.
2: Donc, Golgoth 21.
11: Ouais, bah alors, moi, en fait, parler d'extraterrestres, non, j'ai pas trop peur, mais là, ce qui m'a fait vachement flipper et impressionner, c'est qu'il y a peu de temps, à ce qui paraît, la planète Kist a implosé. Et bon, j'ai peur qu'il y ait des déchets qui retombent sur la planète Terre, ça serait chaud.
2: Tu veux faire allusion à quoi exactement?
11: C'est une planète Kist.
2: Ouais, non, mais.
11: Dans le système solaire de Dagoba.
2: Ouais.
11: Et donc, à ce qui paraît, ça a explosé il y a très peu de temps.
2: Ouais, et tu veux faire, en parlant de Kist, tu veux faire allusion.
11: Non, je parle pas de Kist, je parle de la planète Kist.
2: Ah, d'accord.
11: Avec un E. Ouais, c'est pas la même chose, avec un E à la fin.
2: Pour toi.
11: Ah ouais, ça me fait flipper, hein. C'est le genre de truc, ça m'impressionne grave. Hein.
2: Mais pas trop. Donc, ça. comme Suceuse disait, même Armageddon dindon, là, si tu veux réagir aussi. Ouais, même bon, Tata, si, après je te poserai la. Tu répondras à la question.
7: Merci.
2: Donc, comme Suceuse disait là tout à l'heure, en parlant de IT, est-ce que vous l'avez déjà vu, vous, ce film-là?
11: Ouais, mais bien sûr. Moi, j'ai ITV? Pas peur. Hein. Moi, j'ai pas peur.
2: Non, IT, ouais, mais.
5: TV.
2: ITV
5: avec les infos, on continue.
2: Non, oh là là là, t'es bouché quoi. Tata, tu l'as déjà vu toi ce film là?
7: Bah oui, j'ai déjà vu, moi j'étais très très...
13: Oh. Enfin Tata, mais à qui tu parles?
7: Attends, je suis à la radio.
13: Mais
7: je suis à la radio.
13: Mais tiens, c'est ça, ouais.
7: Ah, mais
13: c'est
7: la radio.
13: À la radio de quoi?
2: Bon, tu me le mets en antenne. En antenne, Tata. Au revoir.
7: Je ne veux plus vous parler.
2: Non, non, mais au revoir.
7: Et après, j'ai fait...
2: Manu,
7: ça se termine en ce moment.
2: Manu, tu lui dis au revoir.
5: Je me gratte.
7: Rends-moi mon GG.
2: Tu te dépêches.
5: Attends, je me gratte.
2: Une fois.
7: Allô.
5: Deux fois.
7: Allô.
2: Deux. Manu, tu sors.
5: Oh non, déjà.
2: Allez hop, tu lui dis au revoir, c'est même pas la peine qu'il revienne.
5: Au revoir, c'est même pas la peine que tu reviennes.
2: Non, mais
5: ça y est, il est parti.
2: Armageddon, là.
11: Ouais, non, moi je te disais, moi j'ai pas peur, je suis pas une fiotte, hein. Mm-hmm. Je connais quand même, on va pas se laisser emmerder par 2-3 aliens de base, quoi, tu vois.
7: Mm-hmm.
11: Ça kiffe.
2: D'accord. Donc, toi, Golgoth, tu ne l'as pas vu, toi, d'après ce que tu m'as dit, hein.
10: Armageddon ?
2: Non. On te parle de IT, espèce d'andouille.
10: Oui, bien sûr que j'ai vu ça, mais j'étais très jeune et je m'en souviens qu'à moitié. En fait.
2: Ouais, qui c'est qui s'amuse à Ars ?
12: Ah non, rappelle pas le répondeur de Mazur.
10: Ah ouais, non, je sais pas, non, ça.
2: Eh, c'est qui s'amuse, là ?
12: J'ai plus de son con.
5: Putain, hein, Manu, t'es pénible.
2: Manu !
14: Mais je fais rien, j'appelle personne, là. De fou.
2: Eh, mais c'est quoi cette sonnerie ?
14: C'est un auditeur qui appelle, je
10: sais pas. Bah, non.
14: Décroche le nuit aussi, ça sonne, tu branles rien. Tu vois bien qu'il est en main libre, là, regarde.
12: Il est en conférence, là, ça voit.
2: Il est en main libre. Question suivante.
12: Ouais.
2: Combien de sortes d'ovnis d'extraterrestres existent-ils ? On va demander à Golgoth.
10: Bah alors, vu que déjà je suis... Oh putain, c'est dur, là.
15: La ligne de votre correspondant est interrompue. Nous regrettons de ne pouvoir donner suite à votre...
2: Okay, Manu !
10: Ok.
2: Manu !
10: Ok.
12: Ah, t'es reparti pour un tour.
14: Qu'est-ce qu'il y a, Gérard ? Excuse-moi, j'avais pas mon casque.
2: Je cherche celui qui s'amuse à faire ça.
14: Ok.
2: Sinon, il est 1h30.
10: C'est le cochon de base.
5: Est-ce qu'on pourrait revenir un peu dans le débat ? Parce que moi, j'aimerais bien suivre un peu ce débat de merde.
12: Ouais.
2: Toi, déjà, pour commencer, tu vas fermer ta grande gueule.
12: De merde.
2: Rien de merde. Et tu vas faire ton boulot à l'arrière et c'est tout.
5: Tu sais que t'es beau quand tu t'énerves parce que t'as les moustaches qui bandent.
14: Et elles sont grosses. On accueille Princesse Léa à GG.
5: J'ai pas eu le temps de foutre la zik. Enfin, tu comprends, moi.
12: Je te comprends.
2: Princesse Léa,
14: attends, je connais ta galère.
2: Princesse Léa, bonsoir.
25: Oui, bonsoir.
2: T'appelles d'où ?
5: C'est Chufis.
25: Et j'appelle de Paris.
2: Donc, sans un clin d'œil.
10: Je suis à Paris en ce moment.
2: Ok. Vous vous calmez là, les deux mecs ?
10: Ok, Michel.
12: Impressionné quand même.
2: Combien de sortes d'ovnis ou d'extraterrestres existent-ils, alors, Princesse Léa ?
25: Alors, il y en a beaucoup, beaucoup. Hein.
2: C'est-à-dire ?
25: Il faut faire attention, hein. Faut faire, entre les ovnis et les extraterrestres, déjà, il faut faire une distinction. Et il y a énormément, il y a les gentils aussi, les méchants, tu vois.
2: Ouais. Non, mais combien de sortes ?
25: À mon avis, il y en a un bon millier, beaucoup de Chewbacca, beaucoup de Yoda, etc. Tu vois, il y a plein de sortes d'extraterrestres.
2: Non,
25: mais c'est très très intéressant.
2: D'accord.
10: Cool.
2: Armageddon ?
12: Ouais, moi je pense que c'est carrément incalculable.
25: Complètement.
2: Non, mais tu peux préciser ?
12: Parce que, non, je peux pas préciser. Je t'ai dit que c'est indénombrable. Donc, ça veut dire qu'on peut pas préciser. Justement, ils sont tellement nombreux que, je sais pas, il faudra des années pour compter tout ça, tu vois. Voilà.
2: Et c'est ça ?
25: Moi je crois qu'il y en a autant que de terriens.
2: Autant d'ovnis d'extraterrestres que de...
16: Et re-bienvenue sur le répondeur de Monsieur Mazur.
25: Ouais, enfin.
16: Tu es une grosse cochonne. Ouais. Tu as déjà appelé et dépensé 4875 francs tout à l'heure pour te faire lécher le pantoufle.
2: Manu, une fois, désormais, Manu.
16: Tu veux jouer avec
2: c'est pas moi. Manu, je te jure sur ta tête que c'est pas moi. Bon, alors je sens qu'on va dire...
16: Faire une branlette espagnole à la race Abion.
2: Je sens qu'on arrête.
16: La touche numéro 2.
2: On va arrêter. Donc on va faire
16: chatouiller. Coucou à Gérard.
2: On arrête le débat. On arrête le débat. On demande à
5: Gérard, est-ce que vous la servez ou pas ?
2: Tu coupes tout, arrête, on a terminé, c'est fini.
5: Non mais non.
2: Alors c'est toi qui t'amuses à faire ce con.
5: Mais non, je viens de couper l'insert moi.
2: Alors de toute manière, tu me mets les auditeurs, je dis au revoir et c'est terminé. Non, voilà, non, ça fait déjà trois fois que ça se produit.
5: Mais je coupe l'insert moi, je peux pas faire
2: ça. Ça vient pas d'abord celui.
5: Mais je coupe l'insert, regarde.
16: Pour éplucher.
5: Regarde. Tu vois ?
16: Petite carotte.
5: Je coupe l'insert moi.
2: Eh, c'est quoi le voyant vert là, tu frignotes ? Voilà.
5: C'est des gens en attente ?
2: Non, tu les mets sur...
16: Approchez, c'est coucou.
2: Tu m'éteins ça, s'il te plaît.
5: Mais je peux pas, c'est pas moi.
2: C'est qui?
5: Bah, je sais pas.
16: Nous te conseillons pour cette opération de te...
2: Bon, allez hop, c'est terminé. C'est terminé, le premier débat. Le premier débat du jeudi par mois. Bien, foire. On a foiré de tous les côtés, donc on fait la conclusion et c'est tout.
5: Il y a du monde qui revient sur l'IRC.
2: Manu, c'est terminé, tu me coupes tout.
5: Coupe-lui tout, s'il te plaît.
2: Ok.
5: Faut des grosses cisailles, quand même.
2: Tiens, je vais te mettre une grosse cisaille sur le coin du museau, tu vas voir.
5: Qui coupe le métal et tout.
2: Hein? Noémie. Hey, Noémie, faut pas... Ouais, non, mais faut pas dormir, hein, pour...
25: Mais tu veux que je passe à l'arrière, Gérard?
2: Non. Ah non, si tu me l'autre,
5: ça... J'ai un fil avec moi.
2: Non, il reste là-bas. Bon, c'est simple. C'est où? Tu calmes...
5: Deux choses. Une.
14: Dis-la.
2: Déjà une, toi, tu perds
14: déjà une.
2: Toi, déjà, pour commencer, tu vas faire ton boulot correctement.
14: Deux.
2: Et de deux, au standard, vous faites votre boulot.
14: Mmh. Trois.
2: Et trois, vous fermez vos gueules.
14: Voilà.
2: Voilà.
14: Ça, c'est un bon point, ça.
2: Alors, je préviens, je recommence. Il reste plus qu'à peine une demi-heure. Bah, si j'entends cool. encore Monsieur Mazur, je coupe, j'arrête carrément d'entrer. C'est simple, clair, net, passé. J'irai pas jusqu'aux 11 questions.
14: On en a la 8e, là.
2: Non, 9e.
14: Putain, ça passe.
2: Donc, la question, c'était combien de sortes d'ovnis ou d'extraterrestres existent-ils? On en était avec...
14: Vous êtes à l'antenne.
2: Oh, on est à l'antenne. Manu,
14: dis le plus fort, Gérard.
17: Je peux pas leur dire, c'est à toi de leur dire.
14: Je peux pas leur dire.
18: Tu as sucé les coucouilles de Gérard. Et tu es vivant ou vivant.
2: Ça y est, c'est terminé. C'est fini, c'est fini. C'est fini ce coup-là, j'avais bien précisé.
17: Mais
2: donc.
17: Non, mais c'est à toi, tout à fait, tu t'as commandé.
2: Terminé. Manu, c'est terminé, tu dis...
17: Non,
2: c'est fini.
17: Il y a deux heures, il y a l'animateur et Paris.
2: Mais ouais, hey, c'est quoi là que tu me fous comme merde? Là, pour l'instant, t'es en train de foutre de ta merde. Tu la fous déjà. Tu la fous pas la semaine avec Max, mais avec moi, tu la fous.
14: Avec tes enfants, terminé. Je fais pas caca et là, je fais une grosse...
2: Tu as calmé tout le monde et rapidement.
14: Ça y est.
2: Non, mais tu vois, c'est pas...
14: Ça y est.
2: Tu l'as fait tout de suite.
17: Non, ça y est.
14: Gérard,
17: pas de soucis.
14: Je vais dire, si, il y a beaucoup d'internautes qui aimeraient bien savoir ce qu'on peut gagner une fois qu'on t'a coupé les couilles sur le répondeur de Monsieur Mazur.
2: Il n'y a rien du tout. À gagner, c'est tout. Ils passeront chez Bob demain matin et lui demanderont. Voilà, comme ça, ils verront. Ils verront ça avec Bob.
17: Ouais, c'est génial.
2: Alors, Golgoth.
18: Ouais, ouais.
2: Donc, pour toi.
18: Bah, moi, je t'ai déjà répondu, en fait, Gérard.
2: Non, tu m'as pas répondu, j'étais à Arma.
18: Ok, donc 25 peut être 37, il doit en avoir pas plus, hein, à mon avis. Parce que ça s'est arrêté à Golgoth 37, donc il y a eu 37 prototypes.
19: C'est des antirats, quoi.
18: Ouais, après c'est des antiracs, donc ça doit faire une cinquantaine en tout, à peu près.
2: D'accord. Ouais, bah disons,
19: en fait, la différence, c'est qu'il y a un pilote dans les antiracs et pas dans les Golgoth, en fait, c'est ça la différence.
2: D'accord.
19: Golgoth, il est télécommandé, en fait.
18: Gérard, en tant que Golgoth, j'ai un gros pouce et j'aimerais savoir si Sandy est OK pour me le sucer.
2: Alors, Golgoth, au revoir. Hop.
14: Quoi, Golgoth, au revoir.
2: Ouais, tu lui dis au revoir, ça y apprendra, ça lui
14: dit. Faut le faire gueuler, le moustachu ou pas?
19: Ouais, vas-y, vas-y.
14: Non. Oh merde, pardon, oh merde, mon micro, putain.
2: Tout à l'heure, toi, ça va te faire gueuler le carton de CD sur le coin du museau, toi. Tu crois que tu as ramassé les CD tout à l'heure, toi? Oui.
14: Oui, sur l'IRC, une petite question de Snooze pour calmer le débat. Il voulait savoir de quelle planète. De quelle planète viennent les extraterrestres?
18: Ah, waouh, waouh, oui.
2: Bah, ils viennent d'une planète comme les ovnis. Donc, le nom de la planète, j'en sais rien.
14: Mm-hmm.
2: Parce qu'on ne sait pas sur quelle planète ils sont exactement, donc je peux pas trop lui répondre.
14: Mais depuis tout à l'heure, tu parles des ovnis, mais c'est comment physiquement un ovni?
2: Un ovni, c'est une genre de secoupe volante, exactement.
14: Mm-hmm. Mais de manière, ça, il y a quoi dedans?
2: Ben, c'est des extraterrestres, c'est des bonhommes verts qui sont dedans. De toute manière, je sais pas, j'entends...
14: Ils sont verts comme les schtroumpfs?
2: Non, les schtroumpfs, ils sont pas verts, ils sont bleus.
14: Mm-hmm.
2: À mon avis. De toute manière, si vous voulez savoir exactement ce que veut dire le mot ovni et tout ça, bah vous attendez mardi avec les frères Bogdanov qui seront là justement pour en parler.
25: On te l'a dit déjà ce que ça voulait dire.
2: De quoi?
25: On te l'a dit ce que ça voulait dire. C'est objet vibrant non identifié.
2: Ouais, ben vous leur demanderez quand ils seront là parce que ça m'étonnerait que ça veut dire ça.
25: Ouais,
2: Alors qu'il est vivant, il est idiot plutôt. Ouais, c'est ça. Dis bien des conneries parce que tout à l'heure, toi t'es resté pour l'instant, t'as pas dit trop de conneries. Si tu commences vers la fin, tu risques de pas finir le débat.
25: Tu parles
2: avec lui, là. Jusqu'à 2 ans de prison ferme.
25: Oh là, il y a la
2: rivière. Bon, mais c'est pas mal, qui sait qui met la radio, là.
14: Je suis pas là, ça y est, c'est la merde, hein.
2: C'est bon, on a personne à la place de Golgoth.
14: Bah, justement, j'attendais que... Voilà. Donc, on accueille Patrice.
19: Bonsoir, Patrice.
25: Bonsoir, Patrice.
2: Bonsoir, Patrice. T'appelles d'où?
20: J'appelle de Paris. C'est Mokda, en fait. J'ai congé le standard.
25: Salut, Mokda.
20: Bonjour, tout le monde.
25: Ça va?
20: Oui, ça va bien.
25: Bon, c'est cool.
20: Bon, oui, je parle des exemples. Je remarque un truc. Salut, Gérard.
2: On t'avait déjà pas dit au revoir, toi, tout à l'heure.
20: Et voilà, ça recommence, comme d'habitude. On dit au revoir alors que j'arrive.
25: Mokda, t'as vu des extraterrestres?
2: Patrice, là.
20: On n'a pas encore parlé des extraterrestres, moi. Pourquoi, Gérard?
2: Non mais attends, on l'a déjà pas eu là tout à l'heure celui-là.
19: Non, c'était il y a 6 mois, c'est pas grave, mais ça c'est l'alcool, tu perds la notion du temps.
20: Je vais boire. Tu devrais moins boire.
2: C'est ça, t'as raison. Dis bien des conneries, toi, surtout que j'avais arrêté, d'accord?
20: Tu bois tout, Gérard.
2: Ouais, toi
20: tu
2: aussi.
20: Tu bois tout, après, avec ta grosse, et après, tu sais plus quoi dire, ce que tu dis.
2: Alors, Patrice, ma grosse, ça te dit les cinq lettres. Ma grosse, ça te dit les cinq lettres, et je te dis au revoir. Au revoir, Patrice, terminé.
20: Arrête, tu sais parce que tu
2: au revoir. Manu, tu lui dis au revoir. Tu le vires, carrément. Au revoir. Au revoir.
20: On ne parle jamais de moi.
2: C'est ça, bah bonne nuit.
20: Allez, c'est ça, bonne nuit. C'est ça.
2: Va chercher des bananes, allez, bonne nuit. Hop,
20: un jus, j'ai vendu. Tu veux des bananes?
2: Allez.
3: Manu.
2: Merci.
3: Il suffit de demander gentiment.
2: Alors, Princesse Léa, pour toi.
19: On va faire des excuses.
2: T'as déjà répondu, Armageddon.
19: C'est fait, pareil.

0: Suceuse.
1: Ouais, je t'avais déjà dit qu'il fallait un super grand fil.
0: Attends, on a jamais parlé de l'internet encore, c'est la question.
2: Si, il y a 6 mois avec Mozart.
1: Ouais,
0: Ah bon, toi tu reprends déjà les débats d'il y a 6 mois, toi.
1: Bah toi aussi, hein.
0: Celui-là, ça fait exprès, d'accord.
2: Ouais, c'était il y a 3 ans en plus.
1: Ouais,
0: en plus, alors.
1: Attends.
0: Donc, alors, oui ou non?
1: Oui.
2: Oui, bah oui.
0: Oh là. Bon, suceuse.
1: Quoi?
0: Il reste une question. Où tu travailles, où tu vas dormir?
1: Non, mais écoute-moi, je suis en train de te répondre, là.
0: Bon, alors tu réponds correctement à la question.
1: Faut que l'extraterrestre, il a un PC dans son
0: OVNI. Un OVNI.
1: Faut qu'il ait un PC dans son OVNI.
0: D'accord.
3: C'est quoi un PC, Gérard?
0: C'est un système pour avoir l'internet portable.
2: Portable, oui.
0: D'accord.
1: Ouais.
3: Je crois que c'est un pauvre con.
0: Armageddon. Ah oui, c'est un pauvre con comme toi, tu veux dire. Voilà, comme ça, je te renvoie la balle. Donc, Armageddon.
2: Armageddon, ouais, je pense que ouais. Forcément, parce que voilà, c'est tout, c'est la logique.
0: Mmh.
2: Tu veux, c'est des gens qui ont atteint un niveau de technologie élevé.
1: Mmh.
2: Et il serait quand même dommage qu'ils en soient encore à l'époque du Morse, tu vois.
0: Ouais, d'accord. Mais je sais pas si à l'heure actuelle, le Morse, ça existe encore. Hein.
2: Non, par contre, je sais qu'il y a des phoques.
0: Mmh. Ouais, mais ça, de toute manière, il y en a beaucoup partout. Ouais. Mais je pense que faudrait savoir si sur l'internet, on pouvait nous.
2: Attends,
0: si quelqu'un.
2: Rigo, est-ce qu'on peut faire du Morse sur l'internet?
0: Justement, j'aurais voulu savoir si à l'heure actuelle ça existe encore le morceau. Je pense que ça doit être terminé tout ça.
3: Non, avec des points et des traits.
4: Dans le Nord, il y en a.
3: Regarde. Là, ils sont en train de communiquer en morse.
4: Sur la banquise, il y en a.
5: Mais attention, c'est du morse numérique.
3: Ouais, c'est du morse numérique.
0: Prince Léa, pour continuer pour répondre.
1: Ouais, Princesse Léa,
0: excuse-moi, oui.
1: C'est pas grave. En tout cas, oui, je suis d'accord avec Suceuse. Faudrait déjà qu'ils soient connectés au câble dans leurs avenirs, quand même. Parce que sinon, je vois pas comment ils peuvent se connecter à Internet. Hein.
0: Ouais, mais de toute manière, je pense que je sais pas comment qu'ils pourraient en faire pour avoir l'internet s'ils ont pas le matos pour. Hein,
4: déjà, il faut qu'ils
1: aillent au téléphone.
4: Il faut qu'ils parlent la même langue que nous aussi.
0: Vas-y, finis. Non, 5 minutes.
4: Oh.
0: 5 minutes, je prends un auditeur. Tu parleras après, toi.
4: Mais non, mais c'est
5: pas un intéressant.
0: Non, mais tu me donnes l'auditeur, tu me donnes le nom de l'auditeur pour l'aider.
4: Flamme.
0: Flamme, bonsoir.
6: Bonsoir. Flamme, capitaine Flamme.
0: Gérard, tu m'arrêtes.
4: C'est pas
0: ça.
4: Moi, attends, tu chies ou quoi là?
0: Flamme, tu mets ta musique s'il te plaît.
6: Okay, c'est parti.
0: Merci.
6: Oh, j'ai plus de batterie dans mon téléphone, Bionic. Je suis en misère là.
0: Ah bah alors, si t'as plus de.
6: C'est pas grave, tu peux me rappeler au même numéro avec un téléphone filaire. Merci.
0: Eh bah alors, tu vois ça avec Manu au standard, au revoir.
6: À tout de suite.
0: Eh bah c'est bien. Celui-là, il a fait que l'aller-retour, c'est pas mal. Noémie.
2: C'est vrai que ça lui arrive souvent.
4: T'as couche ou pas? T'as couche dans le.
0: T'as personne là?
2: C'est son téléphone.
7: J'ai tout donné à Manu.
2: C'est une merde.
4: T'as des contractions au niveau du standard ou pas, Noémie?
0: Non mais attends, mais. Noémie.
1: Oui.
0: Qu'est-ce que c'est là, ce bordel là? Comment ça se fait que t'es pas capable d'appuyer sur Bluetooth
7: et de prendre un auditeur? Je voulais pas empiéter sur le téléphone de Manu, voyons.
0: Donc, tu te débrouilles. Fais de l'art! Tu m'éteins la double sens, s'il te plaît, merci. Donc, Noémie, tu te débrouilles. En moins d'un quart d'heure, je veux un auditeur de ta part, ou sinon, les prochains débats, tu ne les feras pas dans les studios.
4: C'est ta chance.
0: Alors, tu te débrouilles, t'arrêtes
4: à doucher toi avec du champagne.
0: Alors, tu te débrouilles. Tu cherches un auditeur, qu'il soit auditeur ou détrice, n'importe, il reste un quart d'heure d'émission. Je veux un auditeur potable. Pildar, s'il te plaît, tu m'éteins le double voir.
4: J'ai rien, moi. Je crois qu'il t'entend pas.
0: Non, mais je sais qu'il est bouché, il doit mal se laver les oreilles ce matin, cet abruti. Bon, alors, qui c'est qui a pas répondu avec question, Pildar, tu arrêtes. Je te fous pas de ma gueule.
4: C'est pas moi.
0: Si, c'est toi.
4: C'est pas moi.
0: Tu vois que c'est pas parce que tu as.
4: Regarde, j'ai rien.
0: Ouais, alors tu arrêtes tout de suite.
4: Putain, arrête.
0: Tu arrêtes.
4: Tu dis rien.
0: De toute manière, c'est le dernier débat.
4: C'est pas de zèle. C'est pas de zèle. Les gens t'écoutent, putain.
0: C'est le dernier débat que tu feras avec moi maintenant.
4: On est pas chez soi ici.
0: C'est le dernier débat que tu feras avec moi.
4: C'est vrai, tu reviens plus à
0: toi. Noémie, tu travailles là, s'il te plaît.
4: Misérable.
0: Il te reste un quart d'heure.
4: Mais c'est l'écho de la
0: radio.
4: C'est l'écho du mec qui a
0: Je m'en fous, c'est toi!
4: Écoute, ma biche,

0: Cette langue, je suis pas ta mère, je couche pas avec toi, d'accord?
1: Pas de scène de ménage devant tout le monde.
0: Écrase! Écrase! De manière, j'attends que Noémie nous trouve un auditeur.
2: Ah, ok, on... bon, bah, je dors un peu.
3: On va aller bouffer un truc.
2: Ok, bah, tiens, tu peux me chercher un café, Manu?
4: Ouais, je vais aller pousser.
0: Hein? Oh, Noémie, tu te dépêches, hein? Non, non, non, non, mais tu te dépêches parce que là.
2: Tu veux un truc?
0: Ouais, pas mal, je voudrais bien un verre de
2: coca. Eh, les mecs, vous savez quoi?
1: Vas-y,
2: elle a trouvé quelqu'un, Noémie.
5: Yeah.
4: Non.
0: Allô?
2: Allô?
4: Ouais, je suis de retour, Captain Flamme.
0: C'est ça que tu m'as trouvé? Ah, non, non, non, non, j'en veux pas. Tu lui dis au revoir.
4: De retour, oh non.
0: Tu lui dis au revoir. Tu lui dis au revoir. Oui. Tu le reprends son âme. Tu lui dis au revoir. Tu lui dis au revoir.
3: C'est quoi là?
0: Noémie.
4: C'est bon, c'est bon, Gérard, je suis là pour être à fond dans ton...
0: Non, non, non, non, non, c'est fini.
4: Eh, tiens-moi un petit peu.
3: Ouais.
4: Tiens-moi, mais chaud, quoi.
3: Il peut peut-être lui passer malin.
4: Tu l'as... Laisse tomber, j'ai...
0: Y'a rien, là. Ouais, mais tu le retires et tu reprends quelqu'un d'autre.
4: Je vais t'assassiner un coup de pouce devant la radio, laisse tomber.
2: Bon, il est coupé, là.
0: Bah non, Noémie.
5: Bah bon,
4: je suis toujours là.
5: J'ai oublié.
0: Ah bah, tu cherches, je dois pas le savoir.
5: C'est la 3, non?
0: Voilà. Tu lui dis au revoir et tu reprends quelqu'un d'autre.
1: Je vais le faire. Bon, on en est où dans le débat? C'est un débat sur quoi, déjà?
0: Donc, maintenant, on attend que Noémie nous trouve un...
1: Non, mais c'est pas grave, tu peux rappeler du qui tu es, pourquoi t'es là, et d'ailleurs, qu'est-ce que tu fous là, d'ailleurs?
0: Et donc, bah, on va faire la dernière question. C'est pas grave. Bah oui, il reste plus qu'un quart d'heure, donc.
1: Il restait pas un sondage?
0: Non, parce que les deux sondages qui restaient, je les fais pas parce que...
1: Bah, attends, il y avait des trucs vrais,
3: Il y avait des trucs
1: pas que des trucs à la con. D'après vous, d'où viennent les extraterrestres?
5: Ah, c'est intéressant, ça.
1: Bah ouais.
4: Il est où le nid, en fait? Il faudra trouver la...
0: Ah, bah ouais, j'ai pas fait celle-là.
1: Bah,
0: si, il y en a une que je t'avais dit non et...
1: Laquelle? La première, 68% répondent qu'il ne le dit jamais un connard à moustache.
0: Ouais, bah, ça, de toute manière, c'est même pas la peine de le dire.
1: On le dit pas, c'est pas grave, on le dit pas.
0: Bah, tu viens de le dire, espèce d'andouille.
1: 50% pensent qu'ils viennent du 92 et qu'ils sentent leur mort.
0: Ouais, bah, dans ce cas-là, tu sens le rat pourri parce que tu viens de 3, d'accord? À 3, il y a que des rats pourris comme toi.
1: Oh, la réponse géniale.
5: Ouais, c'est
1: clair.
5: Ça casse.
1: Et 10% disent quoi?
0: Ils disent d'une autre planète où tout le monde se rase les couilles. Alors là, je vais te dire une chose. Tu vois, un sondage comme ça. Hop! Voilà, tu le prends dans la tête. Alors, dernière question existe.
3: Qui vise bien quand même.
0: Est-il possible d'avoir des relations sexuelles avec un extraterrestre?
1: Et pour ça...
3: Je t'assure, il est en plein dedans.
4: Oh là là.
1: Et pour ça...
0: Mais arrête, j'accueille un auditeur.
3: Là, c'était dans le micro.
1: T'en veux pas?
3: Je t'explique au fur et à mesure.
1: Le quatrième auditeur, t'en veux pas?
0: Pour terminer, oui, voilà. Parce que c'est le dernier, c'est la fin du débat.
1: On accueille Poussin.
4: Il y a l'entraînement sans de cartonner ça.
6: Salut, c'est moi Poussin. Salut Gérard.
0: Salut, ta fréquence.
6: 92.7.
0: Ok, donc dernière question.
4: Le petit poussin, ouais.
0: Dernière question, est-il possible d'avoir des relations sexuelles avec un extraterrestre? Donc c'est par rapport au film V, pour ceux qui l'ont vu.
4: Bien sûr.
0: Alors Poussin.
6: Ouais, bah si je me rapporte à la série, c'est possible. Puisque à la fin il y a eu un bébé lézard et tout, mais ce n'est que de la fiction.
0: Non, mais ça justement c'est par rapport au film V, parce que d'après, parce que moi je la suis pas cette série, j'aime pas trop. Donc apparemment d'après ce que tout le monde dit, donc même Fuller m'en a parlé quand il m'a appelé.
1: Ça c'est perso, tu le dis à personne.
0: Donc justement il paraît que à la fin il y a des enfants, donc c'est pour ça qu'on a fait illusion. À...
6: Les seules relations sexuelles avec les extraterrestres que j'ai eues, c'est que je me suis pris pas mal de pouces dans les fesses, mais sinon ça cartonne bien, c'est sympa.
0: Poussin.
6: Ouais.
0: Tu vas comment?
6: C'est un petit pouce, un bébé pouce.
0: Ouais. C'est un bébé pouce qui va fermer sa gueule pour l'instant, que je continue avec Princesse Léa pour
6: elle. Je la ferme.
0: Voilà, merci.
6: Okay.
0: Et Princesse Léa.
5: Oui, donc, écoute, d'après mon expérience personnelle, oui, les extraterrestres, c'est vraiment des bons coups, quoi.
0: Oh, le studio d'à côté, il est pas encore là de mettre de la musique. Merci. Oui, oui.
5: Ça va.
0: Alors, Princesse Léa.
5: Oui, je te disais, oui, c'est vraiment des bons coups, hein, les extraterrestres, sérieusement. Surtout ceux qui ont plusieurs queues.
0: Mm-hmm. D'accord, mais t'as pas vu le feuille tomber, alors?
5: Si, bien sûr, et justement, bah, tu vois, à la fin, il y a un petit bébé, quoi, donc c'est possible, là.
0: Ouais, ben, de toute manière, je pense que même, même par la, je crois que dans, par la suite, il y en a d'autres aussi, je crois, mais je suis pas sûr.
5: Je suis pas sûr, hein. Mmh.
6: Je sais pas ce que t'entends, Gérard, mais c'est un peu pourri comme série,
0: voilà. Non, mais moi, je la suis pas, cette série, parce que ça me plaît pas. Alors, Armageddon, donc, continuez.
7: Bah, écoute, moi, je trouve ça un peu dégueulasse. Parce que c'est vrai qu'il y a dans V, il y a une frisée, là, une petite meuf là, qui s'est culbutée par un lézard. Moi, je trouve ça repoussant, mais bon, après tout, chacun son truc. Hein. Il y a des gens, je sais pas, ils sautent des chiens mystères, tout ça. Moi, je dis chacun son truc, chacun sa vie.
0: Et tu veux pas, tu veux faire allusion à quoi avec tes chiens mystères, là? Tu peux...
7: À la zoophilie, si t'arrives à saisir l'essence de son.
0: Ouais,
7: c'est compliqué, mais bon.
0: Ouais, d'accord. Non, mais fais gaffe quand même à ce que tu dis.
6: Bien serré.
0: C'est ça.
6: Ancienne, s'il vous plaît.
0: Poussin, tu t'écrases, s'il te plaît, merci.
6: Ok.
3: Gérard.
0: Oui,
3: sur IRC, il y a des gens qui réagissent à ta question. Il y a Yankee, par exemple, qui dit que c'est possible un extraterrestre et un humain, vu que toi, t'as bien sauvé Willy.
0: Mmh. N'importe quoi. Alors là, je vois pas du tout le rapport avec.
3: Le rapport, c'est
6: Willy,
3: quoi
6: c'est avec la... pas le rapport. Bon, bah, c'est pas grave.
0: C'est qui vient de dire ça? C'est Poussin?
8: Ah non, c'est pas moi.
0: Alors ça, Armageddon.
7: Non, reconnais les voix, moi j'ai une voix d'homme.
0: Mmh. Ah. Non, ouais, bah, faudrait peut-être. Fildar, s'il te plaît, tu arrêtes, parce que tout à l'heure, c'est ça que tu vas te prendre.
1: C'est ton micro, Gérard, c'est pas moi.
0: Ouais, c'est mon micro, surtout que tu t'amuses à appuyer sur des boutons. D'accord,
1: j'ai appuyé sur des boutons.
0: C'est ça, pour terminer.
3: Et le rapport avec Sauvé Willy, c'est la taille, le poids et l'odeur.
0: C'est bien, j'en ai rien à foutre. Suceuse pour terminer.
6: Le poids et l'odeur.
0: Suceuse pour terminer le débat.
1: Oui, merci. Il est là, Mala.
6: Ça, c'est clair, on dirait Mala.
5: Oui.
0: Ouais.
5: Pour te répondre, oui, c'est pas de problème, quoi, s'ils ont des grosses bites.
0: Hein. D'accord. Mais moi, je peux vous dire une chose, que cette série-là, j'aime pas, et puis je vois pas comment que...
6: Je vais lui mettre un pour ça, c'est de la
0: reste. Armageddon, tu tiens, s'il te plaît.
6: C'est pas moi.
0: Bon, donc, on va faire conclusion du débat, parce que ça m'énerve.
6: C'est Craig, ouais.
0: C'est Craig. Fais gaffe, tu arrêtes.
7: Bonsoir à tous les gens de Mégara.
1: Pète les oreilles, tu m'étonnes. Tu m'as pété, j'ai plus de
2: fin, j'ai plus rien à droite.
3: T'as pété les niveaux, j'ai plus rien.
0: Fais-le, tu arrêtes, s'il te plaît.
3: Oh là là, tu pries. C'est marrant, tu pries, ça monte, tu te calmes, ça redescend.
5: Les gens de Vega aussi.
6: Alors vas-y, enchaîne ton débat là.
0: Non mais c'est terminé maintenant, on fait la conclusion et c'est terminé.
1: Oh là là, allez, regarde.
0: Non, non, mais vous foutez.
1: Fais-moi ça là.
0: Et puis toi, t'arrêtes avec ton double son, d'accord?
3: Tu peux te faire un.
0: Ok.
3: Un des auditeurs de décrocher son téléphone.
0: Celui qui a le téléphone qui sonne, arrête aussi, ça m'énerve.
3: Bah qu'il le décroche.
0: Tu décroches, tu réponds, tu lui dis que t'es occupé, terminé, au revoir. Manu, Fildar, tu arrêtes s'il te plaît. Tu arrêtes.
3: Tu fais rien.
6: Oh, j'ai peut-être trop été un coup là.
0: Regarde. Tu fais rien, qu'est-ce que tu viens de faire à l'instant?
1: C'est l'insert, ça. C'est l'insert.
0: C'est ça, c'est l'insert.
6: Ouais, je vais péter un coup.
0: Vous arrêtez avec le téléphone!
3: Lâche-toi ou quand on en est, c'est bon.
6: Ouais, on peut y aller.
0: Suceuse!
3: Ouais, grave.
6: Moi, je vais péter.
0: Conclusion!
6: Ah non, pas déjà, vas-y, finis ton travail.
0: C'est terminé!
6: Vas-y, finis ton travail.
0: C'est terminé!
6: Il reste 5 minutes.
0: C'est terminé,
6: bébé! 11h40, je crois que tu fais resto direct.
0: Allez hop, c'est terminé!
6: Termine.
0: Suceuse pour conclusion!
5: Ouais, c'est juste pour conclure, c'était pourri, quoi.
1: Je vais pas essayer de nous relaxer un peu, GG.
6: Oh, y a quelqu'un qui
0: a... Tu m'emmerdes, et ben moi aussi. Alors va te faire foutre, suceuse, au revoir, bonne nuit. Armageddon.
7: Bah écoute, malgré l'épais, ça a été un bon débat. Moi je pense qu'il y a des gens malades, donc ils se soignent, là on entend, ça a l'air de faire mal. Sinon je pense que... Oh là là, Gérard, je peux pas, là, il y a l'odeur.
0: Non mais laisse tomber, c'est... Fais-le, tu arrêtes.
1: Il ne fait rien. Arrête un peu, regarde, il n'y a rien.
3: Ouais, c'est toi, il n'y a rien.
0: Arrête un peu, Nathan.
1: Il n'y a rien, j'ai
0: c'est toi, biche. Mais regarde, t'es vraiment un cab. Tu le fais exprès. Donc, Armageddon, pour terminer.
7: Ouais, je pensais que le débat était bien. C'est dommage que l'équipe ait foutu le bordel.
0: Bon, ben ça change pas, de toute manière, c'est tous les ans.
1: Oh, s'il vous plaît.
0: Manu, t'éteins ton micro.
7: Moi, c'est le mec.
0: Oh là là.
7: Moi, je pense. GG.
0: Vous êtes bien les deux enfoirés de l'équipe, hein.
1: Merde.
0: Les deux PD de l'équipe, c'est bien vous. Princesse Léa, pour conclure.
7: Attends,
0: non, mais c'est eux deux, là, c'est...
6: Il a pas fini, laisse-le finir.
0: Oh, tu t'écrases, s'il te plaît.
7: J'ai pas fini.
0: Mais il fait rien.
5: Il répond à ta conclusion.
6: Oh le mec.
0: Dégage, il s'en met une de ce coup-là.
1: Vas-y, reste à ta place. Reste à ta place. Vas-y, achète-toi mon biquet.
7: Sur Urfé,
1: t'as cassé tes os de poulet.
0: Ouais, tu vois. De manière, c'est terminé, que tu peux plus partir de l'équipe avec moi.
3: Regarde ta hanche, elle est oxydable.
7: Ah, c'est clair.
0: Donc, Armag de Dindon pour terminer.
7: Je vais rajouter un peu d'huile sur le feu. Moi, je pense qu'après ce que Phil Dart a fait, moi, je le courserai dans les couloirs et je le savaterai.
0: Non, mais t'inquiète pas, de manière, c'est le dernier débat qu'il fait avec moi. Alors,
7: tu peux pas. Moi, je pense.
0: Princesse Léa.
5: Ouais, mais moi, écoute, je te dis, j'ai beaucoup appris dans ce débat. Surtout, j'ai eu la preuve que pour être aussi con, c'était forcément un extraterrestre.
0: D'accord, eh ben, toi, pour être une princesse, faut vraiment être taré. Bonne nuit à toi. Et Poussin, pour terminer.
8: Bah, moi, j'ai pas vraiment de conclusion. Je voudrais juste savoir, j'ai entendu une rumeur. Roselyne, tu sens encore son pouce ou pas?
0: Roselyne, à ton merde, et je te dis au revoir.
8: Merci, salut.
0: Voilà. Donc, conclusion sur l'IRC, on peut savoir à combien on a terminé?
3: Alors, on a terminé à 8742, ce qui est pas mal pour une reprise. Et mis à part Snows qui te kiste énormément, on a quand même quelques conclusions au passage sur ton débat. Il y a Yankee qui dit que comme TF1 a la gaffe et son extraterrestre le Big Bill, Fun Radio a Max et le Big Beauf, alors tout est possible, sans aucun doute, etc. C'est exclusif. Sinon, conclusion, il y a Perforas et Fesses de Bab qui retiennent ta grosse extraterrestre en otage à l'accueil d'RTL. Faudrait peut-être que tu te dépêches de finir.
0: Ça
3: a l'air chaud.
0: Allez, pour en bas.
3: Et tous ceux qui ont entendu l'appel à voir des extraterrestres au Trocadéro, c'était pas des extraterrestres, c'était des gens qui distribuaient des tracts Sodom Tour. Alors, Gérard, si tu pouvais quand même.
0: Non, mais de toute manière, c'est même pas la peine qu'ils y aillent le 26 parce qu'il y aura rien, donc c'est pas la peine de vous déplacer.
3: Attends, il y a la grosse de Gérard qui est en bas.
0: Eh, la grosse, ça t'emmerde, espèce de connard.
1: Il est là.
9: Oh, pardon.
0: Et la tienne, elle est en train de se faire sucer.
9: Oh, tu vois, tu
0: d'accord.
9: En privé.
3: Pardon.
0: Donc, c'est terminé. Terminé les conclusions.
3: Ah non, conclusion, excuse-moi, je peux encore t'en sortir quelques-unes. Conclusion de Snooze, un extraterrestre comme un ovni, c'est tout ce qui ressemble à un terrien avec un déguisement.
0: D'accord. Bah, moi, pour moi,
1: tu mets un peu de musique pour la fin quand même. Vas-y, ta conclusion.
0: Tu mets ton son.
1: Ok, on peut même pas se marrer quoi. Tant durer une prison.
0: La confusion.
1: Et quoi?
0: C'est comme ça.
1: C'est pas quoi?
0: Mais c'est pas moi!
1: C'est pas lui!
0: Pina!
1: Mais faut éteindre ça!
0: Ouais. Conclusion du débat, c'était le bordel avec Manu Fildar au standard comme à la
10: Fildar. Demain matin.
0: Avec Fildar au standard, c'est le bordel. À l'arrière, c'était le bordel. Manu qui a rien foutu, Noémie qui a pas voulu épauler Fildar, Manu. Donc c'est ça. Ça a été un vrai bordel, donc c'est terminé.
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0: Il y a que Rémi qui peut bien le débat. Donc, Manu, à cause, vous allez retrouver Rousseau, au revoir.
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0: C'est qui, connard?
1: Quoi? J'ai pas de micro, moi. Allô?
0: C'est qui est à l'aria?
1: Je sais pas, c'est moi.
0: C'est qui prend après?
1: Bah, c'est toi. Bah, ça dépend, tu veux lequel.
0: Eh, mais vous fermez vos gueules, vous savez pas qui c'est qui... Vous travaillez ici, vous savez pas qui c'est qui reprend.
1: Il y en a plein qui sont chauds, là. Tu peux les prendre, tu peux y aller.
0: C'est
1: qui veut, là? Levez la main.
0: C'est qui, espèce de connard?
1: Les quatre, là, ils veulent te prendre, hein. Y'a pas de problème.
0: C'est qui reprend, là?
1: Bah, je sais pas.
12: Derrière, putain, vous
0: êtes... Putain, mais vous êtes des branleurs, hein.
1: Attends, attends, bah, ça se voit, Pierre Ciseaux-Feuille.
12: Vas-y, c'est incroyable.
1: 1, 2, 3, 4.
12: Ouais, c'est moi, la nuit sans pub.
13: Non, mais arrêtez, c'est qui?
0: C'est qui?
1: Hein?
12: J'entends rien ce que tu me dis.
0: Vous êtes douché.
1: Olivier de la Pro, tu veux faire la nuit sans pub?
3: La nuit sans pub.
1: Tu peux pas, t'as des trucs à faire?
3: Ouais. Là, il a les fans embrouillés.
0: Mais quoi? Qu'est-ce que tu viens de dire?
1: Arrête! Arrête, Gérard.
0: Dégage!
1: J'ai rien fait!
0: Dégage!
3: Attends, c'est
0: laisse! Dégage! Dégage!
1: Arrête!
0: Dégage, c'est de là! Dégage! Dégage!
1: Allez, allez! Hop, hop! C'est de la place, d'ailleurs. Olivier!
0: C'est qui reprend?
1: Bon, c'est lequel alors, Manu?
0: Je sais pas, moi!
1: Bah, attends, bah, c'est. Y a un animateur dans
0: c'est
1: le.
0: C'est qui?
1: C'est
13: toujours parce que ça l'énerve, ça le.
0: Qui viennent, hein?
1: Suivez le taxi?
13: Non, mais hein, c'est qui? C'est quand même un incroyable, les mecs.
3: Je sais pas.
13: Non, mais vous avez vu le bordel ce soir, l'émission?
1: Bah, attends, je vais me renseigner, je vais appeler la direction.
13: Non, mais attendez, c'est pas du boulot, ça.
14: Combien on finit sur Internet?
3: On a fini à 8842. Ah, on a monté entre temps, 8824.
14: Ah, 8824.
0: Non, mais c'était le bordel, alors c'est simple, je pense que le mois prochain, on verra.
14: Bah, Noémie, t'as rien foutu?
0: Non.
15: J'ai fait mon possible. Ah,
14: toi aussi, putain, tu fais pas ton. Voilà,
0: mmh. Bon, c'est qui?
14: Il sait pas, c'est qui, tu sais pas?
0: C'est Jérôme, il
14: parle. Non, c'est pas vrai, n'importe quoi. Attendez, le mec qui prend l'émission derrière, on peut même pas savoir que c'est.
1: Mais c'est Jérôme, c'est... sur Fun Groove Dance. J'ai peur, il m'a dit ça. Il...
14: Mais non.
1: Hop. On va lui demander en face comment il s'appelle.
3: Ils ont mis un bottin pour c'est Jérôme.
14: Non, mais restez là. On va...
1: Tiens, voilà, il arrive.
3: Ah, bah voilà.
14: J'arrive. Voilà. C'est moi, voilà.
0: Je dis ton nom.
14: Voilà. J'ai pas de nom.
1: Voilà. Bah, il a pas de nom. C'est pour ça, on est emmerdé, quoi.
3: Putain.
0: T'as pas de nom?
14: Bah non.
0: T'es un mec qui vient faire la nuit sans pub, sans nom.
14: Exactement.
0: Eh ben c'est bien, alors donc, c'est lui. Conclusion, de toute manière, comme j'ai dit, ça a été le bordel, donc... c'était le bordel avec l'autre à l'area, car il y a
1: rangé, hein,
0: qui foutait sa merde avec les doubles sons. Au standard, c'est encore pire, c'est la catastrophe complète. Ça a été la catastrophe. Il y a que sur l'IRC que ça a bien fonctionné, c'est tout. Il y a que l'IRC qui fonctionne bien.
1: Oui, ça parle pas, c'est normal.
0: Ben ouais, mais au moins, ils sont moins cons que vous, parce que quand il y a des questions, ils nous les donnent. Ils s'amusent pas à faire des conneries comme
3: toi. Parce que s'ils parlaient, ils te diraient tout ce que ta mère, elle va jumper.
0: Bon, enfin, bref, on s'en fout. Alors, on va s'écouter le petit Roswell avec ils ont pris mes fesses pour un trou noir, c'est pas mal. Et les partouzes martiennes avec tes grosses antennes m'excitent là, ma cochonne, bien sûr. Et donc, vous allez retrouver, donc, je sais pas qui pour la...
3: C'est lui.
0: Bah, c'est lui, on sait pas qui c'est, donc voilà. Donc, qu'est-ce que j'ai derrière d'autre dimanche... Non, t'es où toi ce week-end? T'es à la loco, y'a rien? Non. Dimanche,
1: c'est quoi ce dimanche? Moi, on peut faire un truc, si tu veux.
0: Ouais. Dimanche, toi, tu vas venir bosser avec Max, ça va te changer un peu les idées, parce que comme invité d'honneur, t'as... C'est qui?
14: C'est moi.
0: William Beat. Donc, pour la nuit éclatée.
1: Il y a la nuit guest, pour ça, ça va
0: T'as raison, écrase. Et donc, Balam nocturne à minuit, ça sera la...
1: Balam.
0: Le Larsen, merci. Et ça sera la... combien de... Oh! Merci Manu, quand même, quand je parle. Ça sera la combien de... Manu! Oh!
1: Hein, quoi?
0: Hé, gros con!
1: J'entends rien.
0: Ouais, t'es boussé, ben, t'as fait peur. Déboucher les oreilles! Tu lui coupes son micro.
1: Putain,
0: je vais brûler. Noémie,
1: j'ai brûlé le câble.
0: Là, Noémie, tu m'éteins le micro, s'il te plaît.
15: Je l'éteins, mais ça va être la 1036e déclectique.
0: Combien?
15: 1036.
0: 1036 déjà?
1: Attends, ça passe, hein, mon con, hein. T'as bientôt 60 ans, hein.
14: Oh, bon con,
1: bon, Gérard, t'accouches?
0: Oh là là, là, là, là, là, le micro, oh, le micro, Noémie!
14: C'est étonnant, putain!
1: Voilà, coupe le casque.
0: Bon, ça m'étonnerait que ça soit de la 1036e.
14: Hein. Non, je sais plus combien c'est, n'importe quoi.
0: Bon, enfin bref, donc...
1: Ouais, faut envoyer le 10 parce qu'on va au Queen, là, je te rappelle.
0: Bah ça y est, je te les annonçais, espèce d'andouille.
1: Bah ben toi, on va au Queen, va te laver les
0: fesses. Eh ben, va te laver les fesses toi-même, mes connards. Et donc, je salue particulièrement...
14: Salut
0: tout le monde, à part les deux branleurs qui ont rien foutu. Donc, Rigo, ben, je te souhaite bonne continuation pour la suite.
3: Merci, bah toi aussi.
1: On a reçu un mot du cuistot du foyer qui dit pas ça le bonjour.
0: On espère te revoir pour le...
1: Pour le réveillon de l'an 2000.
0: Pour la fin mars, sur le débat qui va...
14: Voilà.
0: Qui va porter sur les routiers de la Sibérie, justement. En espérant...
1: Ça daube.
14: Oh, les routiers,
0: ça daube. En espérant que les deux caves... Se calme parce que les routiers vous emmerdent à tous les deux, vous êtes bien contents de les avoir pour avoir votre essence, d'accord?
1: Ah non, mais...
0: Alors, en de bon entendeur, salut!
1: Attends, mais moi je roule au GPL, j'ai rien à branler.
0: En de bon entendeur, salut!
1: J'ai rien à branler des routiers, je roule au GPL.
0: Oh!
1: Et ça sent.
0: Les routiers, de toute manière, ils sont moins cons que vous. Et heureusement qu'on les a, parce que sinon on n'aurait pas d'essence.
1: On n'aurait pas de grève sinon, c'est vrai.
0: Ouais, ben heureusement qu'on les a. Donc voilà, donc sur ce, bonne nuit à tous et c'est tout ce que j'ai à vous dire. Et ben je sais pas.
16: Peut-être dans la semaine, voilà, peut-être d'ici on peut.
0: Déjà le son, tu as...
3: Le son, le quoi?
0: Non mais tu as déjà commencé à mettre un double son parce que là j'ai un peu trop de bruit.
3: Ah, il y a un message de Gina sur Minitel. Gérard, je te trouve super, continue tes débats car je les écoute tous les jeudis. Et tu devrais appeler Françoise pour que tu mettes les points sur les i et les barres sur les t. Gros bisous.
0: Ouais, ben c'est bien. Il y a une dénommée Sarah normalement qui devait venir
3: sur Minitel, ouais, elle a dit qu'elle pourrait pas venir.
17: comme par hasard, elle ne peut jamais venir. À chaque fois, c'est des lapins. Bon, enfin, bref, passons. Donc, on va attaquer le thème des débats, en espérant qu'il y ait un peu moins de bruit. Parce que là, il y a quand même des doubles sons et j'aime pas trop. On va accueillir Lisa, bonsoir.
18: Bonsoir Gérard, mon petit lapin sucre.
17: Salut Lisa.
18: Ça va Gérard?
17: Je sais pas, je vais pas regarder ce matin.
18: Ah.
17: On va accueillir une guenon en voie de disparition du côté de Chartres.
18: Bonsoir Gérard.
17: Bonsoir la guenon.
19: C'est quoi une guenon Gérard?
17: C'est un singe qui mange des cacahuètes et des bananes.
19: D'accord, c'est sympa alors.
17: Donc on va accueillir la petite guenon, si elle est là.
18: Je t'ai déjà dit bonsoir Gérard, j'aimerais que tu m'appelles autrement, je te dérange pas.
19: Salut le singe.
18: Salut Manu.
17: Non, c'est pas Manu, tu vois, c'est...
18: Ah, bonsoir. J'ai oublié, pardon, désolé.
19: C'est pas grave, vas-y Gérard.
17: Après on va accueillir Fanny.
20: Bonsoir.
17: Salut. Chris.
21: Bonsoir tout le monde.
17: Salut. Stéphane. Non.
22: Ouais.
17: Tu travailles?
22: Ouais, ok, je me réveille. Salut GG.
17: Ok. Et Pierre?
23: Bonsoir Gérard, bonsoir tout le monde.
17: Ouais, comme par hasard, celui-là, c'est pas un habituel. Il serait...
19: Non, Gérard.
17: Non, presque pas.
19: Non, il m'a appelé ce soir pendant l'émission de Max, Gérard.
17: Ouais, c'est ça. Tu crois que je reconnais pas les voix? Bah, non, oui. Faudrait.
19: Non, c'est pas des habitués, Gérard. On a mis vraiment que des nouveaux. J'ai demandé vraiment que ça se calme. C'est que des nouveaux.
17: Pierre, demande la voix à Pierre.
19: Pierre?
24: Oui, c'est Pierre.
17: Là, il voit, il change sa voix. Tu vois, ça serait pas un Arnett ou un Luigi ou autre.
19: Ou une Françoise.
17: Hein? D'accord.
24: Je pense que tu es un peu trop parano.
17: Ouais, bon, bah, je le retire, GG. Allez, bonne nuit.
19: Bonne nuit, allez,
17: bonne nuit Pierre. Le débat, il n'a même pas commencé que ça saute déjà. Donc c'est même pas la peine, d'essayer de le faire passer pour un autre nom. Hein.
19: Je vais en rappeler un autre GG tout de suite.
25: Je précise que Gérard est très remonté soi et qu'à mon avis, la première erreur, ça va valser le GG, il va pas faire de cadeau. Hein le GG?
17: Non mais attends. Ouais. Ça, toi tu dégages avec ça.
19: Allez, on commence le
17: débat. Hop. Voilà. Non mais c'est pas la peine.
19: Gérard,
25: surtout Gérard, tu t'assois pas. Hein.
19: Je viens de rappeler Antoine.
25: Non Gérard, arrête.
19: Antoine. Allez,
25: on Gérard.
19: Bonjour, on y va Gérard. Antoine. Antoine, t'es là?
23: Bonsoir.
19: Bonsoir. Salut. Donc t'as Antoine à la place de Pierre, hein, Gérard.
17: Ouais. Enfin, bon bref. On va bien voir comment vont se passer les deux débats. Il y a...
25: On paraît que ça va bien se passer, j'en suis sûr.
17: Il y a 12 questions sur un et 10 sur l'autre. Alors
19: oh,
17: on va...
19: mais le... Hey, oh. Ah.
17: On va commencer. Non, mais toi...
19: Moi, je trouve que t'as pas la pêche, hein, Gérard.
17: Hop.
18: Ouais, je suis du même avis que Manu. Hein.
17: Ouais. Qui c'est qui dit ça? Qui c'est qui dit ça? Oh, la nana qui vient de dire ça, là, elle peut donner son nom.
19: Bon, réveillez-vous, standard.
17: Oh!
25: Mais ils sont tous honnêtes, hein, Gérard.
17: Ouais! Je te demande pas les. Pour l'instant, il y en a une qui vient de dire quelque chose, on l'entend même pas.
19: Bon, c'est pas grave, Gérard. Il y a Hectarus sur Minitech qui dit bonsoir à GG et bon courage pour le débat, surtout t'as pas l'air en forme.
17: Ben, on verra.
19: Ouais.
18: C'est vrai que t'as une petite mine.
19: Ouais.
18: Allez, Gérard, pète le feu ce soir, Gérard. On est tous prêts.
17: Allez,
18: okay. Pète le feu, Gérard. Non, on est tous prêts. Gérard, allez.
17: Avez-vous peur des araignées ou des capards?
19: C'est quoi le débat?
23: Ouais, tu commences par quoi?
19: Mais c'est quoi le débat, Gérard?
17: Sur les araignées.
19: Parle devant ton micro et fais de la radio.
23: Tu commences par quoi? Mais...
19: Je m'en vais, Gérard. Gérard,
17: sur les araignées. Oh, réveillez-vous un peu, merde!
18: Oui,
19: mais c'est toi qui dors!
23: Oh, allez, ouais, bon, c'est
17: merde,
23: quoi,
17: merde, j'y, oh!
23: Oh! Oh, Ringo!
17: Oh, putain, mais c'est quoi là, ce bordel au standard? Eh, vous avez pas commencé comme ça le premier débat!
25: Mais arrête Gérard, là c'est pas nous là!
17: Je vais faire comme la semaine dernière!
25: Tu vas tous les zapper, c'est ça?
17: Moi je vais faire
25: comme la
17: semaine dernière!
25: Gérard,
23: c'est
25: le standard!
23: Gérard,
18: vas-y!
23: Mais
19: c'est bon ça, Gérard!
17: Ouais, oh!
18: Gérard!
19: Y a Ringo aussi, hein!
17: Oh, ben ils vont se réveiller parce que tout à l'heure c'est moi qui vais faire le standard!
23: Ouais!
17: Moi je vais pas prendre les fiches, moi! Je vais prendre là sur toutes les lignes qui sonnent!
23: C'est toi qui as endormi!
17: Ouais, si t'es pas content, tu dégages.
19: Non, Gérard, le débat c'est sur quoi?
17: Sur les araignées, avez-vous peur des araignées ou des capards?
18: Les araignées à gros corps ou les araignées à petit corps et à grandes pattes?
17: Qui c'est qui pose cette question?
18: Fanny.
17: Ah, enfin, posez, donnez vos noms quand vous parlez, d'accord? Alors, merci. Donc, avez-vous peur des araignées, donc, ou des cafards? Donc, les araignées, vous savez ce que c'est?
21: Ouais.
17: Donc, les cafards, c'est pareil?
22: Ouais.
21: Mais c'est les araignées avec un petit corps et des grandes pattes, ou... Ou les grosses araignées avec un gros corps et des petites pattes?
17: Ben, ça dépend du style d'araignée, c'est tout.
21: Donc, quelle est la Sarah?
17: Oui.
21: C'est Elisa, mon petit chéri.
17: Oui, calme-toi un peu, toi.
21: Ah bon? Non, mais Gérard, moi j'ai la forme ce soir.
17: C'est pas à peine de t'amuser à me dire, ouais, mon petit chéri, tout ça, on se connaît pas. Ouais, toi, tu es la ferme.
22: Il est pas habitué avec les mots d'amour.
21: Je suis pas d'accord, là.
2: Gérard,
21: je suis pas d'accord, là.
17: Bon, ouais, il y en a un déjà qui va commencer par se taire. Je préviens tout de suite des histoires de dire ouais mon petit chéri tout ça patati patata, je commence à en avoir ras le bol.
21: Mais comment tu veux
22: ça, Gérard?
21: Gérard, moi je fais pas partie de ceux qui posent des lapins, hein, Gérard.
17: Non.
21: Gérard.
17: Parce que pas.
21: Mais
17: bah
21: c'est non, pas Gérard. Nous qui donnons ton téléphone, hein.
17: Comment?
21: On te donne pas ton téléphone, nous. Hein. Gérard.
22: Quoi? Allez, enchaîne, mon cacao.
21: Comment
17: attends. Qui ça? Ouais, oh. Olivier, s'il te plaît, déjà tu as commencé par faire une chose.
19: Non mais Gérard.
17: Tu vas pas me prendre la tête avec un double son parce que là c'est trop tôt.
19: Il n'y a pas de double son, par contre on me demande s'il y a besoin d'un contentif pour que tu aies l'air un peu moins stressé.
17: Ouais, bah alors là tu vois, des questions comme ça, Minitel, je répondrai pas.
19: D'accord.
17: Bon. Claire et net.
21: Gérard, pose ta première question.
17: Gérard. Ça y est, elle est posée, maintenant c'est à vous de répondre.
2: Christelle.
17: Oui.
2: Moi j'ai un petit problème pour répondre à la question parce que je sais pas de quoi tu parles.
17: Avez-vous peur des araignées ou des cafards?
2: Non mais ça j'ai bien compris, j'ai bien entendu araignée et cafard. Araignée à la rigueur je sais ce que c'est, cafard je sais pas.
17: Les cafards tu sais pas ce que c'est ce qui court dans la cuisine.
2: Ouais mais comme ça ressemble à quoi?
17: Hmm?
2: Ça ressemble à quoi?
17: Ça ressemble Attends, je vois mon café en même temps. Cafard ça ressemble à peu près comme un...
4: Gérard?
17: Un scarabée.
2: Un scarabée? Mmh. Et c'est gros comment?
17: Ben, c'est aussi gros qu'un scarabée.
21: Non, c'est plus petit.
17: Ouais, ou plus petit. Doucement, là, il y en a qui ont des portables? Non. Non. Non. T'en es sûr?
22: Il n'y a pas de portable, là.
25: Je suis certain.
5: Débat, Gérard, ça fait...
19: C'est quand tu veux, hein, pour commencer vraiment,
21: Gérard. Tu peux répondre, Gérard?
17: Ben alors, Lisa? Non, c'est...
2: Oui, Gérard, donc moi, je n'aime pas les araignées et les cafards.
17: Et pourquoi?
2: Parce que je trouve que c'est dégoûtant, c'est des petites bestioles qui arrêtent pas de courir, courent très vite. C'est dégoûtant, c'est ça, hein, c'est dégoûtant. Même d'y penser, ça me donne des frissons, Gérard.
17: Mm-hmm. Donc, Fanny?
21: Moi, à la rigueur, ça me dérange pas trop parce que c'est pas des bestioles qui sautent, c'est pas ça te grimpe pas aux cheveux, c'est pas traître. Donc mm-hmm. À la rigueur, ça me dérange pas.
17: D'accord. Chris?
6: Oui, eh ben écoute Gérard, moi j'ai très très peur des araignées, je les supporte pas. D'ailleurs, il y en a une dans ma chambre et je voulais savoir si tu pouvais venir l'écraser cette nuit et me défendre contre elle parce que t'es tellement beau et tellement fort.
17: Non, mais ça, voilà. tu te débrouilles toute seule.
6: Ouais,
17: tu te débrouilles toute seule. Tu te débrouilles toute seule.
5: Le playboy.
6: Une invitation à venir écraser une araignée, ça se refuse pas.
17: Non, mais tu te débrouilles toute seule, d'accord? Je vais chez personne, d'accord?
6: Mais voilà. T'as peur des araignées?
17: Non, mais même, moi, ça m'intéresse pas d'aller chez des gens pour écraser n'importe quoi.
6: Tu sais, donc, une invitation à venir écraser une araignée,
17: mais tu te débrouilles toute seule. T'es assez grande. Tu sais comment qu'on fait. Ouais, tu prends un chiffon et tu la tues toi-même. Voilà.
21: Mais ça fait des traces sur le mur après.
17: Ouais.
22: Moi, je veux bien venir lui tuer son araignée.
17: Bon, Stéphane?
6: Bah écoute, ouais. Pas de problème.
22: Ouais, bah moi, j'ai carrément horreur des araignées.
17: Mm-hmm.
22: Ah ouais, c'est la folie, quoi.
17: Carrément. Merci pour Larsen.
22: Ouais. Ouais, donc, des araignées, comme je te disais, ouais. C'est qu'à moi, les cafards, ça va encore, mais moi, chez moi, c'est propre, donc j'en ai pas.
17: Mmh.
21: Gérard?
17: Mais attends, 5 minutes. Stéphane, pourquoi que tu dis ça?
22: Bah, je dis ça comme ça.
17: Oui. Parce que tu crois que chez moi, c'est dégueulasse, c'est ça?
22: Bah, non, j'ai pas parlé de ça.
17: Non, mais presque pas.
22: Bah, non.
17: Merci, Olivier. Olivier, tu as pas commencé parce que tout à l'heure, je vais laisser tomber.
19: Mais j'ai rien fait, Gérard.
17: Non, tu vas pas t'amuser avec jouer sur les boutons, là.
19: Je joue pas sur les boutons.
17: Non, parce que là.
19: On parle d'araignée, on parle pas de boutons.
17: Ouais, tu vois.
19: Est-ce que tu penses que les araignées font des.
17: Joue comme la semaine dernière, tu verras.
19: Ouais, d'accord.
17: Donc, à la place de Pierre, on a qui
19: On a Antoine.
17: Antoine.
7: Ouais, moi, les araignées, les cafards, ça me fait pas trop peur.
17: Mmh.
7: Voilà, c'est tout.
17: Comme par hasard, au lieu de te faire passer pour Pierre Antoine, tu t'appellerais pas Arnette ou autre?
24: Pas du tout, pas du tout. Je pense que t'es un petit peu trop parano.
17: Ouais, parano, problème, en fait. Mais t'es un habituel, d'accord?
24: Rien du tout.
17: Non, pas presque pas.
7: Gérard.
17: Si.
7: Mais non, Gérard, attention.
17: Rien qu'à sa voix, je le reconnais.
24: J'appelle de Limoges.
7: C'est sûr.
24: J'appelle de Limoges, j'ai 25 ans.
17: Ouais, c'est ça. T'appelles de Limoges parce que on t'a dit, tu dis que t'appelles de Limoges. Mais t'habites sur Paris, d'accord?
25: Tiens, non. Sur Minitel, il y a Actarus qui dit qu'il a ton numéro de portable et c'est sur le site internet déjà.
17: C'est bien.
25: Ça commence par 06.
17: Ouais, mais t'inquiète pas, il y en a une, je vais m'occuper de son cas dans moins de 2 heures.
25: D'accord, donc pour Limoges.
17: Dans moins de 2 heures, je vais m'occuper de son cas.
25: Il y a beaucoup de cafards à Limoges?
24: Oui, beaucoup, oui. Ça court les rues.
17: Ouais, c'est ça. T'as raison. Et pour finir, la colombe en voie de disparition?
8: Bah, moi, pour ce qui est des araignées, j'ai pas peur. Maintenant, pour ce qui est des cafards, j'ai toujours pas pigé ce que c'était, donc je peux pas te répondre.
17: Bah, un cafard, tu vois ce que c'est? Un scarabée?
8: Les scarabées, t'en as toutes les tailles, Gérard.
21: Mais c'est un tout petit scarabée.
9: Un petit scarabée, un cafard.
7: Bah, explique-nous, on comprend pas là, Gérard.
17: Bon, cafard, scarabée, tu sais ce que c'est?
8: Ouais.
17: T'en as déjà vu?
8: Ouais.
17: Bon, ben, tu prends le cafard.
7: Au McDo à Neuilly?
17: Non, merci. Au McDo, pourquoi? Qui c'est qui pose au McDo Neuilly là? Qui c'est que, qui dit ça?
25: C'est moi.
17: Pourquoi? Parce que t'es au courant?
25: Ça fait le tour.
17: Ouais.
8: Donc, mais Gérard, ça fait quoi un cafard? Ça marche, ça vole, ça fait quoi?
21: Ça rampe.
9: Mais ça rampe, un cafard.
24: Ça pète, ça rote.
17: Celui qui s'amuse à dire des conneries tout à l'heure, il va dégager et ça va aller vite fait. Parce qu'il y a deux mecs, et les deux mecs, si vous continuez à me prendre trop la tête sur le débat.
25: Il y a une question sur Minitel intéressante, c'est comment c'est
17: Christian. Ça va chauffer. Antoine, déjà, tu vas me le prendre.
7: Gérard.
17: Non, mais Antoine, c'est un habituel.
7: Antoine, c'est un habituel. T'as picolé ou quoi?
17: Antoine, c'est un habituel.
25: Moi, je pense.
17: Moi aussi. Ouais.
25: Ou alors, il attend un appel sur son portable.
9: Vas-y, Gérard, c'est le chef, hein.
17: Ouais. Mais t'inquiète pas qu'Antoine, tu vas pas rester longtemps. Je te le dis tout de suite.
24: Je sais pas, j'essaie de répondre sérieusement aux questions.
17: Non, mais dans ce cas-là, tu dégages, j'ai reconnu ta voix.
8: Mais allez hop, bonne nuit.
25: Gérard.
17: Hop, bonne nuit pour Antoine, allez hop.
24: Depuis quand tu reconnais
17: ta voix? Dehors. J'avais dit pas les habituels. Bon, alors, apparemment, c'est des habituels. C'est des habituels.
7: Dans ce cas-là, si on vire Antoine l'habituel, on vire Estelle l'habituel aussi.
10: Allez, ça y est. Elle est virée aussi.
17: Non, alors dans ce cas-là, je fais pas de débat.
10: Ah bah alors dans ces cas-là.
25: Bon Gérard, sur Minitel, il y a une question intéressante, c'est comment s'écrit scarabée?
10: Estelle?
8: Oui.
10: T'es une habituelle?
8: Ouais.
10: Ah bah ouais,
17: Elle, elle a répondu aux questions.
7: Et ben Antoine aussi répondait.
17: Non.
25: Gérard, le problème c'est que elle c'est une fille, Antoine c'est un garçon.
7: Voilà,
25: et que systématiquement, dès qu'il y a un truc qui va pas, c'est le garçon.
24: En plus, je suis un beau gosse.
9: Ouais, ça je suis d'accord.
17: De toute manière, si ça te plaît pas, Antoine, c'est le même prix.
25: Tu veux pas faire de débat, tu veux juste qu'il y ait des filles qui te parlent. C'est tout.
8: Gérard, okay. C'est un essai. Il a pas dit de conneries encore pour l'instant.
25: Bon, maintenant, sur Métal, il y a une question. Comment s'écrit scarabée?
17: Comme ça se prononce.
25: Mais non.
17: Voilà, terminé. Comme ça se prononce. Ils vont pas me casser les burnes sur Minitel.
8: Gérard.
17: Quoi?
8: C'est Lisa.
17: Ouais.
8: J'avais une question à te poser, s'il te plaît.
17: Vas-y.
8: Je voulais savoir si t'es chez toi le soir, t'es en train de dormir et soudain tu vois une araignée et un cafard. Quelle est ta réaction?
17: Non mais attends, quand je dors, je vois pas d'araignée ni de cafard.
8: Non mais disons que t'en vois une.
17: Non, mais quand je dors, je ne vois rien, j'ai les yeux fermés, donc je peux pas voir s'il y a des araignées ou des cafards.
8: Même ok, cafard,
17: on est bien d'accord.
8: GG,
9: c'est Stéphane.
17: Quoi?
9: Hey, je vais te poser une question, est-ce que t'as souvent le cafard?
25: Est-ce que t'es un habituel, Gérard?
8: Ouais,
17: attends, pour un son, Olivier...
8: J'ai entendu la semaine dernière,
9: est-ce que,
8: Gérard,
9: est-ce que t'as souvent le cafard?
17: Pourquoi tu me poses cette question?
9: Bah, je sais pas, on parle d'araignée de cafard, alors je te pose
17: la
9: question.
17: Non, mais attends, cafard, c'est ce qui court dans les cuisines, d'accord?
25: Non, mais c'est intéressant, parce que c'est intéressant.
17: C'est pas sur la vie privée des gens.
9: Non, bah, c'était comme ça,
17: d'accord,
9: hein.
25: Gérard, c'est intéressant ce qu'il demande, parce qu'il y a peut-être une relation entre avoir le cafard et les cafards. Peut-être que avoir le cafard, ça attire les cafards. Ou peut-être l'inverse.
17: Non, pas du tout.
8: Ouais,
25: non,
8: bah,
25: tu penses pas?
17: Pensez-vous que dans le métro, il y a des rats?
25: Mais t'as pas répondu à la question, toi.
17: Non, mais je répondrai pas.
25: Non, mais réponds.
9: Je peux pas répondre, Gérard.
25: Réponds à la première question. Est-ce que toi, t'as peur des araignées, des cafards?
17: Je viens d'y répondre quand je dors, je vois les araignées, les cafards.
25: Oui, d'accord, mais ça dit pas si t'en as peur ou pas. Il n'y a pas que quand tu dors. Est-ce que si t'en vois un, t'as peur ou pas?
17: De toute manière, je l'écrase.
25: Tu l'écrases.
21: Aucune pitié, alors.
17: D'accord, ça y est, t'es contente de ta question, Elisa ?
18: Mais Gérard, mais qu'est-ce qu'il prend ce soir ?
11: Si bon. Gérard pouvait se réveiller et être un tout petit peu moins aigri, ça serait bien, parce que sinon,
18: ouais.
11: À 2 ans,
18: ouais,
11: on est parti.
18: Je suis tout à fait d'accord avec Max. Hein. Moi, Max, il a la pêche. Hein.
17: Ouais, si t'es pas contente, eh ben dans ce cas-là,
18: tu. Je suis très contente, Gérard. Mais
17: si
18: bon,
17: t'es pas contente, ça m'a pris tout à l'heure, tu as gerbé.
18: Ah bah c'est sympa Gérard pour les nanas, c'est sympa.
12: Ouais, franchement,
17: non mais tu as gerbé Lisa si tu continues.
25: Bon Gérard, deuxième question.
17: D'accord, je fais ce que je veux.
24: T'es pas trop agréable.
22: C'est toi le chef, GG.
17: Pensez-vous que dans le métro y a-t-il des rats?
21: Chris. Non, comme c'est bien nettoyé.
17: Ouais Chris.
21: Ça dépend, est-ce que tu prends le métro?
17: Oui.
21: Ben y en a.
24: Oui alors.
17: Comment ?
24: Non, rien.
17: Non, mais hey, toi, je vais te dire une chose, tu vas déjà te calmer parce que tout à l'heure, tu vas gerber, mais vite fait.
21: Quelle poésie.
17: Hein ?
21: Un petit poème, Gérard.
17: Qui c'est qui demande ça ?
21: Fanny.
17: Comment ?
21: Fanny.
17: Ouais, ben, pour l'instant, tu réponds aux questions.
21: Ben, après, moi, j'ai pas le métro chez moi.
17: Comment ?
21: J'ai pas le métro chez moi.
17: Ouais, y a quoi de ton côté ?
21: Ben, y a juste des bus et des cars.
17: Ouais.
22: Ouais, c'est pareil pour moi.
17: Quoi ?
22: C'est pareil pour moi.
17: Qui ?
22: Stéphane.
17: Ouais.
22: Ouais, par contre, pour ce qui est des rats, ça dépend les endroits, quoi.
17: Non, mais dans le métro, hein.
21: Mais j'ai jamais pris le métro, moi.
22: Ouais, les rats dans le métro, ça dépend les endroits. Quoi. Ouais,
17: j'en connais un qui a un portable ou qui a une musique derrière, c'est atroce le bruit que j'ai dans les oreilles.
25: Inadmissible. C'est inadmissible.
17: J'ai du bruit dans les oreilles, je suis désolé.
25: Non Gérard, tu fais de la radio là.
17: J'ai trop de bruit dans
25: les sans déconner Gérard.
11: Mais tout le monde Gérard, a le même bruit Gérard.
22: Oh, ouais, radio,
25: Gérard s'en fout là.
11: Allez,
17: j'ai trop de bruit dans les oreilles. Il y a quelqu'un.
25: Eh ben,
17: non, il y a un bruit dans. Il y a quelqu'un qui a un portable.
25: Ben, retire ton casque, t'auras plus de bruit.
17: Bon alors, Chris.
21: Oui. Ben je te demandais si tu prenais le métro.
17: Ben oui, je t'ai déjà répondu quand j'ai allé à l'auto, je prends le métro.
21: Il y en a dans le métro. Il y en a sûrement.
22: Pourquoi tu réponds à ces questions et pas aux miennes?
17: Mais attends, toi, t'habites où ?
21: Parce que je suis une fille.
17: Non, mais attends, Chris.
21: Oui ?
17: Anthony, c'est toi qui viens de parler ?
22: Non, c'est Stéphane.
17: Ouais, Stéphane, t'habites où ?
22: Moi, j'habite Compiègne.
17: Compiègne, y a pas de métro ?
22: Ah non, négatif.
25: Non.
22: Y a que des bus.
17: Ah ouais ?
25: Négatif.
17: T'es jamais venu sur Paris pour prendre le métro ?
22: Ah si, tout à fait, je suis venu. C'est pour ça que je t'ai dit tout à l'heure, ça dépend les endroits au niveau du métro.
17: Ah. Et ouais. Dans toutes les rames de métro, je suis désolé, y a quand même des rats.
22: T'en as vu ?
17: Eh, ça commence à bien faire le bruit là.
25: Quel bruit ?
11: Non, mais quel bruit, Gérard ? Même bruit, Gérard, y a pas de bruit.
25: Faut que t'arrêtes ce soir là, Gérard.
22: T'en as vu beaucoup des rats, Gérard,
25: tu te poses une question, tu dis même pas si toi tu prends le métro, si t'as déjà vu des rats dans le métro.
22: Il y a le cafard.
25: Tu dis rien.
21: T'as peut-être un cafard dans le métro.
25: Est-ce que tu prends le métro, Gérard ?
21: Tu fais que ton tige ?
17: Il y a un
21: métro.
17: Bah non, ça. Là, il y a Max. Là, Max, il l'entend et on entend très bien un bruit.
13: Il y a un téléphone sans fil.
17: Ouais, il y a quelqu'un qui a un portable.
25: Un portable.
13: Attends.
24: Je dois chuchoter.
13: Voilà, c'est plus là. On l'entend encore ?
25: Ah, si. Non, on l'entend plus.
17: Non, mais attends.
25: Non, on l'entend plus. On l'entend plus.
17: Mais dans ce cas-là, tu t'amuses pas derrière. Ok ?
25: Mais.
13: Il fait rien, Gérard.
25: Passe de l'autre côté. Gérard, tu veux venir ici ?
17: Donc, Chris.
25: Gérard, tu veux venir là ?
21: J'ai déjà répondu, Gérard.
25: Fais la gueule.
17: Comment ?
21: J'ai déjà répondu, je te dis que j'en ai jamais vu des
17: D'accord.
21: Mais j'ai pas de métro non plus là où j'habite. Hein.
17: Ouais, mais t'habites du quel côté, toi ?
21: Aix-en-Provence.
17: Aix-en-Provence, y a pas de métro.
21: Ouais, y en a un à Marseille, mais bon, j'ai jamais vu de rat dans le métro à Marseille.
17: Mmh. Voilà. D'accord. Fanny ?
21: Moi, je t'ai dit, y a pas de métro chez moi. Moi, c'est des bus et des cars.
17: Mmh.
24: C'est quelle ligne, la ligne Aix-en-Provence-Paris ?
21: Ben, j'en sais rien.
17: Mais Aix-en-Provence-Paris, je vois pas le rapport avec les lignes de métro.
24: Les lignes de métro, c'est la nouvelle, là, je crois.
17: Ouais, c'est ça.
21: Ah, oui, la nouvelle qu'ils ont construite récemment. Je sais pas, c'est nord-sud, plus vite, plus loin, plus beau, c'est ça ?
24: Ouais, c'est la voilà, c'est un tramway qui roule dans un tunnel.
21: Mmh. Mais il y a beaucoup de rats sur cette ligne-là.
24: Ouais, c'est vrai.
21: On a entendu parler, c'est rare.
24: Voilà.
25: Et toi ?
17: Estelle ?
12: Oui ? Ben moi, c'est pareil, j'ai pas le métro ici, Gérard. Je l'ai pris qu'une fois et j'ai rien vu.
17: Ok. Lisa ?
18: Ouais, Gérard, moi, je pense qu'il va sûrement y en avoir certains, quoi. Ça dépend des endroits.
17: Mais est-ce qu'il y a un métro de ton côté?
18: Ouais, moi j'habite Paris. Mmh. Donc ça dépend des lignes.
17: Hein. Ça dépend qui c'est qui a un portable derrière d'allumer.
0: Gérard, il y a beaucoup de questions au standard. On me demande pourquoi les rats. Quel est le rapport entre les rats et les araignées
1: et
0: on
1: les
0: me
1: demande
0: on,
1: le au standard. Et le métro. Et le métro. Les cuisines.
19: Est-ce qu'il y a un rapport de coton-tige bon, sur Minitel? On me demande.
17: Question Minitel, je répondrai pas. Je vais répondre. Vous permettez, je vais répondre quand même à la question standard qui a été annoncée. Bon, si t'es pas content, Tony, c'est pareil. Donc, je réponds. Donc, dans le métro, à l'heure actuelle, il y a des rats. Ça, vous le savez très bien. Hein? Ceux qui habitent la région parisienne, je sais qu'il y en a. Et ça, tout le monde me dit que il y en a certains qui me disent qu'ils sont de banlieue, alors que c'est faux.
18: Qui? Mais Gérard, quelles sont les lignes où tu trouves des rats? Tu peux nous le dire?
22: Ouais, dis-nous-le, parce que t'as l'air de connaître.
17: Mmh. Eh ben, sur la ligne...
24: Est-ce que tu t'es déjà fait...
0: Excuse-nous, Gérard. Parce que Rigaud et moi,
14: t'as pas répondu à la question du standard qui est quel est le rapport entre les rats, les araignées et les cafards et le métro.
0: Et les baignoires.
18: Ouais, Gérard, est-ce que ça entre tout ça ou pas?
17: De quoi?
18: Est-ce que ça entre ça, les rats, le métro, les araignées et tout ça?
17: Non.
18: Tu penses pas que ça entre?
17: Non.
24: Ah, donc, déjà fait courser dans le métro par des rats mal en chaleur.
17: C'est comment ton nom, toi?
24: Moi, c'est Ant.
17: C'est. C'est bon.
0: C'est Jean-Yves.
17: Jean-Yves.
24: Avec
17: Jean-Yves.
24: Ma voix de René.
17: Oui, avec la voix de René. Pour un habituel. Ok, alors bonne nuit à lui. Allez, hop! Ça m'aurait étonné parce que hier, il avait annoncé qu'il voulait faire partie et c'est un dénommé Arnett. C'est bon?
0: Ah non.
17: Terminé.
0: Ah, t'as perdu, c'était Tony, GG.
17: Eh ben, dans ce cas-là, c'est pas la peine. C'est pas la peine. J'avais bien prévu. Qu'est-ce que je t'ai dit, Manu, hier? J'aime pas trop qu'on se foute de ma gueule.
0: Exactement, bon, on zappe Estelle alors.
19: Qu'est-ce qu'on t'a dit il y a 10 minutes? Fais un peu attention à ton débat.
17: Croyez-vous qu'une chauve-souris, ça fait mal à quelqu'un?
18: C'est quoi le rapport avec les
19: sexuellement?
22: Ouais.
17: Celui qui s'amuse à prendre des voix des mecs, des habituels, c'est pas la peine, il va gerber vite fait.
22: Si.
17: Je sens que je vais pas faire les 10 questions, les 12 questions sur celui-là.
19: Moi je sens que tu vas t'arrêter dans 15 minutes et puis c'est tout, parce que c'est tellement nul là.
17: Bah si ça te plaît pas.
19: Non mais t'as pas la pêche là.
17: Non mais si ça te plaît pas, tu le fais, d'accord?
19: Non, t'as pas la pêche.
17: Ok.
21: Ça dépend des races des chauves-souris. Mmh. Il y en a qui attaquent les chevaux.
17: De quoi?
21: Il y a des chauves-souris qui attaquent les chevaux et qui leur sucent le sang.
17: Mmh.
21: Ouais,
22: mais ça, c'est pas des chauves-souris. Hein.
21: Comment?
22: Ça, c'est pas des chauves-souris.
17: C'est quoi?
21: Bah, c'est peut-être que les chauves-souris, c'est une race. Les vampires, c'est une race de chauves-souris.
22: Ah ouais?
21: Ouais.
18: Bon, Chris, je voudrais recerner la question parce que moi, je comprends pas. Ça fait mal quand quoi?
17: Croyez-vous qu'une chauve-souris, ça fait mal?
18: Oui, mais quand quoi?
17: Bah, si elle vous attrape les cheveux.
18: C'est la nuit. Ah mais il fallait le dire.
15: Questions, on comprend rien.
21: Ça s'attaque rarement à l'homme quand même, les chauves-souris.
17: En principe, si la personne a des longs cheveux, si elle s'attaque sur elle, hein. Je suis désolé.
22: C'est pas qu'elle s'attaque, c'est qu'elles ont eu peur cheveux, et puis elle se file dans tes cheveux, quoi.
21: Elle se prend
0: dans les moustaches aussi, pareil.
22: Ouais,
17: c'est ça. Dans les moustaches, je sais plus quoi encore. C'est ça.
15: Non, mais elle fout dans les cheveux seulement si la personne elle vient de se laver les cheveux. C'est l'odeur du shampoing qui les attire.
17: Ok.
18: Et elle sève tout particulièrement, sans citer de marque.
22: Il y en a qui n'ont pas de problème.
17: Mmh.
22: Allô?
19: Je suis en train de regarder qu'il y a le téléphone qui est pourri, parce que t'as raison, il y a un téléphone qui est pourri, on est en train de regarder. Continue ton débat.
16: Gérard, là, pour l'instant, c'est nul. Ça fait un quart d'heure, c'est nul, c'est mou. Hein.
18: Ah, j'adore Max, quand tu parles.
17: Donc, avez-vous déjà croisé des hiboux dans la campagne?
18: Des quoi?
17: Des hiboux!
19: Mais t'as même pas dit si t'avais peur des chauves-souris, toi.
18: Bah, genre, on n'a pas répondu à la question, hein, d'avant.
22: Tu nous as même pas.
21: Des hiboux?
18: Bon, je vais faire une blague.
21: Ouais?
18: Chouette comme question.
17: Allez, on va s'amuser.
19: Allez, on arrête maintenant. Ah, Gérard nous a fait une blague en fait. Il faisait genre, j'ai pas la pêche.
17: Comme ça, on va s'amuser sur le silicone. Il y a 10 questions.
19: Non, on commence les chauves-souris, ça devenait drôle là.
17: Non, je continue pas comme ça, on prendra pas pour un
0: mais con. Mais si, continue-le, Gérard.
19: C'est pas toi qui a fait la question, c'est pour ça?
0: Vas-y, Gérard.
17: Si, c'est moi qui ai zappé. Si ça plaît pas, c'est le mépris. Si ça plaît pas, c'est le mépris.
18: C'est
17: ce que je veux comme débat.
18: Gérard.
17: Quoi?
18: C'est Lisa. je voulais te dire, tes questions, elles sont intelligentes, donc ça va, c'est bon, donc on répond.
17: Ouais, ben, faudra peut-être vous réveiller un peu, parce que là, sinon, vous commencez à vous gonfler. Non, non, mais, Magnard,
25: sinon, tu fais ton deuxième débat, t'arrêtes à 2h30, moi, j'en fais un derrière.
18: Ouais.
25: Je sais pas ce que t'as, soit t'es aigri, donc je pense que déjà.
22: Ah ouais, je trouve qu'il est normal, hein.
25: Je pense que tu vas prendre des vacances, Noël, tu vas prendre tes 15 jours, là, comme prévu.
19: Il y aura Françoise qui viendra.
25: Non, il n'y aura pas de débat le jeudi, on prendra des vacances et moi je ferai des débats à sa place pendant 15 jours, ça lui fera du bien.
18: Ouais.
17: Eh ben, dans ce cas-là.
25: Il ne se passe rien là, t'es mou, t'es tout.
17: Dans ce cas-là, on va faire le silicone et c'est tout.
25: Allez,
18: mais non, Gérard, j'arrête
17: derrière. J'arrête derrière, je fais les silicones et c'est tout.
18: Gérard, ça
25: tu parles comme ça. Tu sais qu'on fera même pas le silicone si t'es mou comme ça, je préfère arrêter, je préfère mettre de la musique, c'est mieux.
17: Eh ben, dans ce cas-là, tu fais ce que tu veux, c'est tout, c'est toi qui commande.
19: Mais s'en fout
18: aussi. Mais pourquoi tu te laisses faire comme ça? C'est bien tes débats, Gérard. Merde, réveille-toi, réagis.
17: Non, mais quand je demande quelque chose au standard, j'aime bien qu'on m'écoute.
18: C'est pas le problème. Attends, le standard, c'est un faux prétexte pour toi.
22: Alors, je suis sûr que tu es capable de dominer ton sujet, Gérard.
19: On va faire un débat, quel est le problème, Gérard?
18: Voilà.
19: On va résoudre ça en 5 minutes parce que là. Quel est le problème? Quel est le problème, Gérard?
17: Non, mais déjà une.
19: Oui, une.
17: Tu as déjà essayé de mettre moins de bordel dans les oreilles parce que là, ça commence à bien faire.
19: Alors, le bordel dans les oreilles, j'y suis pour rien. Il y a des gens au téléphone, tu entends des gens au téléphone, oui, tu parles, c'est tout. C'est tout. Il n'y a rien. J'ai rien fait depuis le début.
17: Déjà deux.
2: C'est 1h15, ça commence.
17: Deux. Au standard. Vous allez vous réveiller un petit peu.
2: Arrête, mais on est réveillé, c'est toi qui devais.
18: C'est
2: l'animateur qui va se réveiller.
19: Gérard.
2: C'est l'animateur de se réveiller.
18: Ouais,
17: c'est ça.
2: Les gens, ils sont réveillés, c'est toi qui es mou, tu dis rien, c'est mou. Eh, mais moi, on va pas à 4h, on arrête à 3h.
17: Ah bah, moi, j'arrête à 2h30, c'est tout, comme ça, tu te débrouilleras la semaine prochaine.
19: Qui dit mieux?
18: Des promesses, toujours des promesses. Bon, Gérard, c'est Estelle. Franchement, t'exagères, sur ce coup-là.
3: Ouais,
18: tu nous invites, tu nous demandes de venir participer à tes débats et tout. T'arrives, t'es mou comme jamais t'as été de ta vie. Hein, tu fous rien. Tu nous dis à nous qu'on est mou alors que c'est toi qui fous rien.
22: Et nous pose même pas les questions.
18: Ouais,
22: on peut pas répondre aux questions.
17: Non mais attendez, au standard, c'est pas la peine d'essayer de jouer avec le mec de la pro.
2: Mais on fait rien, Gérard. Okay. Mais arrête, reprends ton débat. On a rien fait, Gérard. Arrête.
17: Je vous vois,
2: Vas-y, Gérard,
17: attention.
2: Maintenant, on va être clair. Si dans 30 secondes, tu démarres pas ton débat, tu te mets à la place d'Olivier, comme ça, il n'y aura pas de problème de production. Et comme ça, ça se passera bien. Et si le débat est pas bien, moi, je l'arrête et je fais la suite tout seul.
17: Dans ce cas-là, eux, ils ont pas à s'amuser sur un tous blanche pour parler à Olivier dans le casque.
25: On n'a pas pu.
19: Gérard, arrête un peu de boire, je pense.
2: Qui, toi? On dirait un dictateur.
18: Arrête ton coton-tige, Gérard.
2: Si t'es parano, tu fais toi-même, mais fais ta réa, comme
19: mais
2: ça,
19: viens.
2: Tranquille.
22: Ouais, si. Je suis pas sûr d'en parler, Gérard, ce soir.
17: Y a-t-il des souris dans toutes les caves ou dans les égouts?
18: Bah, Gérard, tu sautes les questions, on n'a même pas
22: répondu aux questions précédentes.
18: Et tu nous as pas dit de répondre.
2: Mais voilà. J'ai rien fait.
25: Gérard,
2: reprends tes débats, concentre-toi un peu, on n'a rien fait.
18: Allez, bouge.
17: Pas la peine de lui dire.
2: Arrête, Gérard.
17: Vous êtes très bien
2: Ouais, ok, tu nous as entendu, tu nous as vu, vas-y.
17: Faut quand même prendre point.
18: Point. Point.
22: Hey, Gérard, reviens.
18: Pas
17: jouer au con avec moi là.
25: Ah bah, c'est vrai, oui.
18: Mais Gérard, quand même. On peut répondre aux questions, Gérard.
17: On répondait à la quatrième.
18: Mais t'accuses tout le temps Manu, Olivier, toute la bande.
22: On était au hibou, là.
18: Nous, on aimerait bien comprendre, hein.
4: Bon, alors, les hiboux, donc.
22: On était au hibou, ouais.
18: On était à la question au hibou dans la forêt.
19: Tu peux répéter la question, Gérard?
17: Avez-vous croisé des hiboux dans la campagne?
18: Oui.
19: Alors, qui répond?
18: Fanny.
22: C'est Stéphane.
19: Bon, Fanny répond.
17: Fanny répond.
4: Alors, moi, j'ai des hiboux qui sont à la fenêtre de chez moi. Et à deux couples je sais pas si c'est des hiboux ou des chouettes, en fait, je sais pas trop les différencier. Mais donc, ça fait un bruit assez strident et j'en ai déjà rencontré.
17: D'accord. Chris? À 2h30, j'arrête, et c'est bien.
4: Merci de me couper la parole, cher ami.
19: Vas-y, Chris.
4: J'en ai déjà vu dans la forêt, d'ailleurs, on a chanté tous ensemble coucou, hibou, coucou, hibou, coucou, coucou, coucou. Voilà, je mets de l'ambiance.
22: C'est super chouette.
17: Lisa?
18: Ouais, moi j'en ai déjà rencontré. Et puis, je leur ai donné un coup de carabine. Hein.
17: Ah. D'accord,
19: ouais, ce qu'il faut faire.
18: Parce qu'ils font chier, ils font trop de bruit, ils sautent dessus. Moi je suis pas d'accord.
17: Hein. Et Stéphane?
4: Mais il n'y a pas le droit de faire ça. Hein.
17: Comment?
4: Il n'y a pas le droit de faire ça.
18: Ouais,
17: qui c'est qui répond là?
4: Stéphanie.
17: Il n'y
4: a pas le droit de tuer les hiboux. Hein. C'est protégé.
17: Mmh. vrai que.
18: Ouais, mais quand ils font des bruits tout stridents, il faut bien se protéger, hein.
21: Mais elles font pas mal.
18: Ouais, bon.
25: Gérard.
18: Ouais.
22: Ah, c'est mignon, et vous.
21: Gérard. Ouais. Mmh.
17: Stéphane.
22: Okay. Ouais, bah moi.
7: Donc Gérard fait la gueule, mais bon, on accueille quand même Yves à la place d'Antoine.
21: Ah ouais. Bonjour Yves.
22: Salut Yves.
18: Salut.
22: Bon, c'est Steph, là, GG. Ouais, j'ai déjà croisé des hiboux dans la forêt, je trouve ça super impressionnant, et, au niveau des yeux.
21: Et le coup
17: ça...
21: qui tourne.
17: Bon, hey, Yves, t'as du monde derrière toi, tu demandes aux gens qu'ils se calment ou sinon tu ressors.
22: Alors, y'a personne, je suis tout seul.
17: Non, comme par hasard, y'avait du bruit.
22: Je sais que t'es parano, mais y'a personne.
17: Si ça te plaît pas, c'est le même prix, d'accord?
22: Ouais, mais ça me plaît pas, mais c'était parano, il y a personne derrière moi. Je suis tout seul dans mon appartement de 15 mètres carrés.
18: Combien de mètres carrés?
22: 15 mètres.
18: Ah, là là. C'est petit tout ça, non?
22: Pardon?
17: Stéphane!
22: Oui, c'est vrai, il y a 25 mètres carrés dans mon slip.
17: Stéphane!
22: Je réponds, mais il se parle tout, j'arrive pas à parler là.
17: Ouais, tu la fermes pour l'instant, d'accord?
22: Bon alors?
17: Tu la fermes, c'est pas toi que je m'adresse.
19: N'oublie jamais que t'es un
22: mec. Non, c'est moi, c'est Stéphane.
17: Ouais, ben, l'autre, il la ferme.
22: Est-ce que Yves pourrait intervenir quand même?
17: Pour l'instant, Yves, tu la fermes.
19: Laetitia Sommitel qui dit Gérard.
22: Eh ben, je vois que l'accueil est sympathique, hein. Bon, GG, c'est Stéphane.
17: Question Minitel avant.
19: Laetitia, Gérard, j'ai envie de toi. Tiens, ça, tu l'entends par contre. Hein.
17: Oh, bah, elle va se faire foutre. Stéphane.
22: Ouais, oui. Donc comme je te disais, j'en ai croisé dans la forêt et je trouve ça super au niveau des yeux. C'est impressionnant dans la nuit.
17: Non, mais attends. Eh, un hibou, tu sais ce que c'est?
19: C'est quoi, Gérard? C'est quoi?
17: Bah, c'est un oiseau qui est sur un arbre et qui arrête pas d'hurler toute la nuit.
19: D'accord. Ça fait quoi comme bruit?
22: Mais d'accord, mais ça a des yeux. Bah oui, ça a des yeux.
19: Ça fait quoi comme bruit, Gérard, un hibou?
17: J'en sais rien, j'en ai jamais vu.
22: Gérard, ça a des yeux, un hibou? Bah bien sûr.
17: En principe.
22: Bah oui, la nuit c'est très joli d'ailleurs.
17: Regardez. Voilà la grande gueule là qui vient d'arriver, qui veut parler au-dessus de tout le monde. Alors vas-y.
22: Ah, c'est pas que je veux parler au-dessus de tout le monde, c'est que simplement je veux intervenir. Je voulais juste te dire que le hibou est un chouette animal, comme le disait tout à l'heure une demoiselle, et que c'est effectivement un oiseau qui est très joli à regarder la nuit.
21: Et qu'il faut protéger.
22: Moi je l'étudie, moi je l'ai beaucoup étudié parce que je fais une école d'animaux. Et
17: non, mais on en a rien à foutre de ce que tu fais comme étude, d'accord?
22: Non, mais Gérard est très aigri ce soir. Je sais qu'il est très aigri et qu'il a l'air d'être dans le pâté. Mais
17: tout à l'heure, je vais être dans le pâté que tu vas retourner au standard. Tu vas même pas avoir le temps.
19: Il y a même des gens sur Minitel qui disent qu'en fait, il faut trouver peut-être une femme à Gérard pour qu'il soit moins aigri.
22: Oui, bah il a qu'à prendre son habituel.
19: Allez, hop.
17: Bonne nuit, hop.
19: Et voilà.
17: Wow.
19: Ouais, bien joué.
17: Ouais. Wow. Tu m'as récupéré au lieu de téléphoner là.
21: Mais
25: c'est mon boulot de téléphoner, Gérard.
17: Mais merde, je te dis, t'as récupéré, tu le calmes. J'ai pas la peine d'essayer de jacter avec quelqu'un d'autre quand je te parle. À chaque fois, c'est pareil.
19: Il y a quand même un comité extrême, Gérard, faut que je t'en parle parce que ça a l'air assez grave. J'ai deux messages depuis tout à l'heure qui ont posé un ultimatum, qui ont dit que si dans 5 minutes ton débat était pas bien, ils allaient diffuser ton numéro de portable sur internet et sur toutes les télés du monde.
17: Eh ben, c'est bien parce que de manière.
19: Signé extrême Gérard.
17: Ouais, eh ben, qui s'essaye? Parce que Gérard, j'ai pas la carte.
25: Gérard, je l'ai calmé, hein, j'ai calmé Yves, mais c'était pas lui, hein.
17: Non, c'était pas lui, presque.
22: Mais je n'ai rien dit.
19: Il a rien dit.
17: Y a-t-il des souris dans...
22: Mais j'ai même pas fini de répondre à la question. J'étais en train de parler de mes études.
17: Mais on en a rien à foutre de tes études, d'accord?
22: C'est pour dire que par rapport à mes études, j'étudiais donc la chouette et le hibou et que je trouvais que c'était une belle bête.
19: C'est chouette ça comme étude.
17: On en a rien à foutre de tes études, y'a du monde derrière toi.
22: Mais laisse-le parler, Gérard. Gérard, dégage quand même, parce que là, y'a Gérard.
17: Espèce d'abruti, tu dégages et va te faire foutre.
22: Non, bonne nuit, Gérard. Y'a personne, je suis tout seul. Bonne nuit,
25: Gérard.
19: C'est n'importe quoi.
22: T'es parano.
17: Bonne nuit. Il a pas à me dire je suis un abruti, il va se faire foutre.
25: Il a du monde derrière, rien dit. Tu lui gueules dessus.
17: Il a du monde derrière, je suis désolé.
22: Mais non. Je suis tout seul.
17: Non, tu te fous de ma gueule ou quoi?
22: Je suis tout seul.
17: Ouais, mais attends, Gérard. T'as plus personne.
18: Gérard.
17: Ne prends pas pour un compte, d'accord?
22: C'est dingue ce mec.
18: Gérard, c'est Lisa, je peux parler? Gérard.
22: Oui, parle, vas-y.
18: Oui.
17: Mais attends, c'est pas toi qui commande.
22: Non, c'est pas toi non plus.
18: Bon,
17: alors tu dégages.
22: Bah, allez, Gérard,
19: vas-y Lisa, parle.
18: Gérard, je voulais te dire que moi je trouvais que il avait, c'était très intéressant. Nous,
22: bah
18: on
22: oui,
18: aimait bien savoir.
22: Mais,
18: donc,
22: mais le problème, c'est qu'il faut répondre à ces questions et dès qu'on en sort un tout petit peu, monsieur s'énerve. Il faut répondre. On se croirait un dictateur, genre on dirait.
18: Vous pouvez écouter ce que Yves a à dire.
22: C'est plus Gérard, je peux appeler Bocassa. Il faut l'appeler Bocassa.
17: Lisa, Yves, tu me l'avais tous les deux.
19: Le problème en plus,
17: ils vont se réveiller.
19: Il a raison,
17: antenne.
22: Non,
24: c'est à toi qu'on va régler ton compte, c'est pas la nana, donc c'est toi que je vais avoir en antenne.
17: Ah. Non, mais attends, mais moi je t'emmerde, d'accord?
24: Bah, oh, Gérard.
17: Oh, dégage,
0: enfoiré.
17: Sois poli, Gérard. Bonne nuit. Attends, tu permets?
24: Non, c'est toi qui n'as pas été poli.
17: Attends, et oh. Allez, hop, tu dégages.
24: T'as pas
17: raison,
24: été poli.
17: Gérard. Tu dégages.
24: C'est toi qui n'as pas été poli,
17: Gérard. Tu dégages.
24: T'as pas été poli.
17: Tu dégages.
24: T'as pas été poli avec moi.
17: Tu dégages.
24: Sinon, je suis poli, moi.
17: Tu dégages.
24: Mais je reste là.
22: On est où au niveau des questions?
17: Alors, tu dégages, Yves.
0: On dégage pas, Yves.
25: Vas-y.
0: Il est resté poli.
25: Il est poli, c'est toi qui es.
17: Vas-y, Yves. Bon, alors, Yves, tu mets un disque. Yves, moi, je ne continuerai pas le débat.
24: Allô,
17: avec
24: Gérard.
19: Yves, on t'écoute.
24: C'est toi qui n'es pas poli.
18: Bon, Yves, tu peux nous donner un petit. Tu peux nous faire un petit.
19: C'est bon,
22: oui, alors, Gérard.
19: On est tranquille, Gérard a éteint son micro. Vas-y, Yves.
24: La chouette naquit en 1757 dans une forêt qui est la forêt de Fontainebleau.

0: dans le couloir. Il appelle Max.
1: Mais qu'est-ce qu'il fait là, c'est où, lui ?
0: Il est où là ?
2: Mais qu'est-ce qu'il fait là ?
3: Mais qu'est-ce qu'il va faire, Max ?
0: Qu'est-ce qu'il fait là ? Il se balade, il est.
4: Bah, il va de droite à gauche,
0: voilà.
3: Ce serait bien qu'il s'intéresse un peu à nous quand même.
2: Ouais, ça serait super sympa.
0: Je crois que ce qui l'intéresse, c'est surtout lui, hein.
4: De toute façon, déjà, si t'es un mec, c'est clair, t'as aucune chance.
1: Les filles, appelez-le.
0: Donc, il y a une adresse sur internet pour avoir le numéro de portable de Gérard.
2: Et en fait, il y a que les filles qui peuvent résoudre le problème, là.
4: Ah, bah, c'est.
3: Ouais, mais...
5: Oh, Gérard ! Gérard, tu peux revenir, s'il te plaît, parce que là.
0: Gérard, reviens.
5: Gérard !
6: Ce sera pas là pour gerber, faire un peu de bordel, là.
0: Gérard.
6: Parce que toi, tu fous rien. Au standard, ils en ont rien à foutre.
0: Il est parti.
6: Gérard, Max, s'il te plaît, tu demandes à Yves qu'il se calme.
7: Il est parti depuis un quart d'heure. Si
6: ouais,
7: tu n'avais pas quitté ton casque et t'as ton micro.
6: Non, mais attends,
7: parti avec
6: vous
7: de la FM.
6: Chose,
7: non, mais moi j'ai entendu que Liv il voulait parler de ses études.
0: Ouais, non, il voulait parler d'un truc intéressant. Non,
6: quand je demande quelque chose, tu lances. Toi, tu dégages. Là, tu viens.
2: Gérard, calme-toi.
7: Non, mais là, ça part en couille. Là, dans le studio, ça finit en bagarre.
6: Tu viens.
7: C'est bon,
0: Gérard vient taper l'alligator.
6: Tu viens à 10.
0: Gérard vient taper l'alligator.
7: Tu te calmes, sinon c'est toi qui vire. C'est toi qui est énervé. Je veux pas de joystick avec la main.
6: Et bah lui. Et bah lui, dans ce cas-là, au standard, ils font leur boulot.
7: C'est toi qui
6: ils ont fait notre boulot.
7: C'est toi qui as gueulé au début sur lui.
6: Ils sont deux.
7: C'est toi qui as gueulé sur lui.
6: Ils sont deux, ils sont même pas capables de faire leur boulot. Ils sont même pas capables. Ils sont deux, ils sont même pas capables de faire leur boulot.
7: Allez, on met un disque.
0: On met un disque ? Bon, allez.
7: On met un disque.
0: Vas-y, Gérard.
6: Ouais, bonsoir à tous. Donc,
3: Bonsoir.
6: Donc, on va essayer de reprendre la suite des débats jusqu'à 2h30. Après, on verra.
2: Ouais, je suis sûr que ça va bien se passer, Gégé.
3: Ouais,
8: moi aussi, je crois.
5: Faut garder l'espoir.
2: Ah, je le sens bien.
3: On va y mettre une autre.
6: Donc, y a-t-il des souris dans toutes les caves ou dans les égouts ?
2: Ouais, tout le monde est dans la plage, Gérard. Ah, les souris dans les égouts, non.
3: Non, les souris, bah, les souris à la limite, si, mais les chauves-souris, non.
2: Ouais, mais les souris dans les égouts, pas trop, quoi.
3: Non, plus dans les caves, comme
2: ouais,
3: les caves.
2: Mmh. Dans les égouts, c'est plutôt les rats, quoi.
3: Ouais. Mmh.
6: Ok.
5: Ouais, moi, je suis d'accord.
2: C'est passionnant comme débat.
6: Si ça te plaît pas, bah, dans ce cas-là, t'envoies des questions. D'accord.
3: Bah, moi j'ai une question. Mmh. Pour ou contre le silicone chez les araignées ?
2: Mais non, oh là là, quelle abruti celle-là.
3: Oh
6: bah. Tu restes poli s'il te plaît avec elle.
2: Avec les filles, hein.
6: Tu restes poli avec elle s'il te plaît, merci.
2: D'accord.
6: On demande en entendeur, je veux pas entendre un truc comme ça.
2: D'accord.
6: Donc, oui.
5: Ouais, c'est bizarre.
6: Oui.
5: Ouais, donc moi je pense qu'il y a des rats quand même dans les égouts. Hein.
2: Tu m'étonnes.
6: Dans les grandes surfaces en stock.
2: Oh là là, on n'a même pas répondu. Et vas-y, je te pose des questions.
5: Mais Gérard, pourquoi tu sautes les questions là?
0: Et pourquoi tu réponds pas à toi, Gérard? Pourquoi tu réponds pas?
2: Putain, il se passe rien dans ce débat.
6: Tu non mais c'était pas content.
2: C'est très bien, moi j'écoute depuis.
6: Non. Tu dis putain, il se passe rien dans les débats. Si t'es pas content, dans ce cas-là, si t'es pas content, tu donnes tes thèmes de débat, tu les envoies.
2: Mais j'ai pas dit que t'es pas bien, mais je trouve que là, tant qu'il est question, il se passe rien. Tu poses même pas, il y a pas de rythme, t'es aigri, je sais pas ce que t'as.
6: Mais non, j'ai le droit.
2: Bah ouais, non,
5: il a chez les auditeurs,
2: on paye pour ça. Faire un débat avec Gérard, ça c'est une question.
6: Comment?
0: Est-il possible de
2: faire un débat avec Gérard? Ah bah aujourd'hui c'est non. Hein.
6: Eh ben dans ce cas-là vous faites une chose. Si ça vous plaît pas, ben dans ce cas-là la semaine prochaine vous allez avoir Françoise à ma place.
2: Ouais.
6: On verra. Mais comme ça.
2: Moi j'aime bien Gérard. Hein.
6: Comment?
2: Moi j'aime bien Gérard.
6: Ouais ben dans ce cas-là ben vous comptez un peu sur moi.
0: Ah il y a Laetitia. Il y a Laetitia.
2: J'aime bien Gérard.
0: Sur Minitel. Sur Minitel il y a Laetitia qui demande à Gérard de surtout pas partir.
6: Non, ben, je ferai ce que je voudrais, Laetitia.
2: Et quels sont tes admirateurs, Gérard?
6: Mais alors,
2: des millions de téléspectateurs et
7: il y a encore 4% des gens qui t'aiment.
6: Ben oui, mais c'est ça,
5: ouais,
6: c'est
5: mais
6: ça.
5: Gérard, on t'aime, mais tu nous rends pas, mais tu nous rends pas notre amour. Hein.
2: Voilà, ouais. C'est vrai, il était aigri, hein. Tu crois que tout est gagné, puis quand t'as là, il y avait le mec qui voulait parler et tout, tu l'as zappé, c'est dommage.
6: Ouais. Mais alors, je fais ce que je veux.
0: C'est lui qui commande.
3: On se demande la réponse qu'il a donnée n'était pas trop intelligente pour toi. Il a parlé de ses études et là, je
2: on pourrait pas rappeler Yves là pour lui parler de ses études. Là.
0: Rappelle Yves.
4: Ouais, on va le rappeler
5: ouais,
4: alors.
5: Gérard, ce serait super cool.
0: Gérard est d'accord.
5: Ah,
3: Gérard pourrait bien.
0: T'es pas d'accord?
1: Ouais, Gérard, tu pourrais t'excuser auprès d'Yves.
0: Tu pourrais t'excuser.
6: Non, moi, je
0: l'ai insulté, t'avais rien dit.
6: Non, mais j'ai pas d'excuses à faire.
0: Tu t'excuses jamais,
4: Je vais le rappeler, puis il va s'excuser. Hein.
6: Non, mais.
0: Même tout à l'heure, t'as même pas voulu reconnaître que c'était toi qu'on avait appelé.
3: Ouais,
6: c'est ça.
0: Tu t'excuses jamais.
4: Ça y est, Yves est là. Je viens de le rappeler.
6: Comme par hasard, c'est bizarre. Non, mais attends.

0: un truc qui est quand même bizarre.
1: Oui.
0: C'est que au standard, ils font vite. Pour appeler la personne, on n'a même pas la tonalité.
2: Mais là, faut quand même le faire.
0: Non, mais pas.
3: Il n'y a plus de tonalité. Il n'y a jamais de tonalité, Gérard. Faut arrêter.
4: Mais arrête,
3: c'est
4: Gérard.
3: Parano. Il n'y a jamais de tonalité.
1: Gérard,
5: c'est Yves. Quand tu commences ton débat, est-ce qu'on entend la tonalité des gens qui sont déjà à l'antenne au début du débat?
0: Non, parce que je peux pas vous avoir avant.
5: Bah évidemment, non, je l'ai, il m'a rappelé, puis ça a décroché, il m'a passé à l'antenne.
0: Non, bien sûr, parce que ben c'est ça.
3: C'est pas joli à l'antenne une tonalité.
5: Non, mais Gérard est un peu gogol ce soir. Donc c'est Yves à l'appareil.
3: Ah, oui, Yves. Donc raconte-nous les études sur les hiboux.
5: Ouais, bah moi je disais que donc le hibou est né en 1752 dans la forêt de Fontainebleau, de Blois.
3: Ouais.
5: Bon, le hibou.
4: Gérard, va t'asseoir.
1: Pas trop vite, je prends des notes.
4: Il est tard, il est. Tu ne regardes pas comme ça, c'est pas la peine.
1: Tu peux nous donner son état naturel?
5: Oui, bah, écoutez, il est à la fois poilu et. Alors, ce qui est marrant par rapport au hibou, c'est que le hibou a une paire de couilles par rapport à la chouette qui n'en a pas.
6: Ouais, et ça se reproduit comment?
5: Pardon?
6: Ça se reproduit comment?
5: Bah, c'est plutôt en fin d'après-midi, tout dépend de la saison, mais on va prendre l'automne comme exemple, ça vous convient?
0: Le quoi?
3: Dégage! Oui.
5: Je prends l'automne, ça vous convient comme saison?
6: Ouais,
1: ouais,
6: en hiver.
1: Ouais, bien sûr.
5: Non, mais si vous avez une préférence, dites-moi.
6: En hiver.
1: Non, c'est coloré, c'est frais.
0: Dégage.
5: Alors, en automne, le hibou, bon, ça a plutôt l'intention à copuler entre, on va dire, entre 18h et
1: 20h30. Est-ce qu'il prend une glace de demi-par coton-tige?
5: Alors là, c'est une question que tu répondrais pas.
0: Là, tu vois, au standard. Là, vous entendez pas.
3: Et sur Minitel.
4: Ça y est, on l'a zappé, alors arrête de t'énerver. Ouais,
3: sur Minitel, il y a Manu Malin. Sur Minitel, il y a Manu Malin.
5: Si tu peux éviter de me couper quand je parle, merci.
3: Qui demande s'il y a des rats sous le pont d'Alma.
1: Ah.
0: Là, je répondrai pas.
5: Bah, moi, je vais répondre, il y en a un.
3: Il y en a
0: un. Ouais. Alors, tu vas répondre ce que tu vas vouloir, mais moi, j'ai précisé que je veux pas entendre cette connerie-là. Tu dégages.
7: Ça va pas?
0: Tu dégages.
3: Gérard vient de frapper l'alligator.
5: Non, je dégage.
0: Non, c'est pas à toi que je m'adresse. Ah bon. Tu dégages avec ta caméra.
4: Non, mais Gérard, tu n'as pas à le frapper, attends.
0: Non, mais il n'a pas.
4: Mais non, Gérard.
0: Ok.
5: Allô, les filles.
1: Oui, vas-y, continue.
5: Bon, on était où sur les hiboux? Vas-y. Il y a trois couleurs. Il y a le noir, le gris et le blanc.
3: C'est joli, ça.
5: La hiboulette blanche est plus dure d'accès. On peut la trouver dans des périodes de saison plutôt hivernales. Sous ton blond manteau, hirondelle, prends mon envol. Bon, vous connaissez tout ce texte.
1: Ah, désolé.
5: Okay. Hirondelle, tu es toujours plus belle. Quand tu es assis sur ta branche, vas-y, montre-moi ton manche. Je voudrais te sauter, je n'ai plus de blé. C'est une phrase, en fin de compte, qu'a fait Louis XVI.
3: Ok, c'est bon. Hein.
5: En 1854. Je veux savoir ce que j'ai vraiment pensé.
0: J'en ai rien à foutre.
3: Ouais, foutre.
5: Comme d'habitude, ouais, voilà, Gérard, comme d'habitude. Eh bah, si t'en as rien à foutre, tu raccroches.
0: Comment?
5: Si t'en as rien à foutre, tu raccroches.
1: Je sais pas, ça penche
0: mal. Non, mais tout à l'heure, Yves, tu as vite fait gerber.
5: Ouais. Non, c'est gerber, c'est vomir. On dit jarter. Gerber, c'est vomir.
1: Mais Gérard, là, c'est bien parce que t'as été quand même compréhensif et tu l'as laissé pareil, donc c'est bien, on est content.
5: Il a compris que j'étais un peu intelligent.
1: Tu t'es excusé?
3: Non, il s'est pas excusé.
5: Ah, mais s'excuse jamais le Gérard. Le Gérard est une bestiole qui ne s'excuse pas. Hein.
3: C'est le
1: jeu. On la trouve où?
5: Oh, ça se trouve nulle part. Hein. Ça se trouve dans les catacombes. Mais ça se reproduit comment? Ça se reproduit pas, c'est une erreur de la nature. C'est-à-dire, c'est un peu comme les mauvaises herbes ou les racines. Il faut les laisser. Non, je plaisante, j'adore. Le Gérard est une. Nous, on fait un élevage. Hein.
6: Ouais, c'est une créature unique, le Gérard.
5: Ouais. Bon, allez, sérieux, Gérard, c'est quoi la question d'après?
1: Gérard, tu peux poser la question suivante, s'il te plaît?
0: Le sucre interdit les fourmis dans.
5: On a rien compris,
1: le quoi,
6: on a rien compris, là, vas-y.
0: Le sucre interdit les fourmis dans une pauvre. Vous ouvrez un peu les oreilles.
5: Bon, alors, d'après ce que j'ai compris, les filles, c'est le sucre.
3: J'ai rien compris. Hein.
1: Bah, je voudrais répondre.
0: T'as rien compris, c'est que.
3: T'inquiète, la question,
0: j'ai rien compris,
5: Gérard. Est-ce que le sucre attire les fourmis?
1: Oui,
5: alors,
0: les fourmis, espèce d'abruti.
5: Ah, les fourmis.
1: Alors, Chris.
6: Alors, moi, j'ai déjà vu des bouts de sucre à couvrir dans les fourmis. Hein.
1: La réponse, moi, c'est
0: bon.
1: Non. Le sucre en poudre ou le sucre en morceaux?
3: Qui a parlé de fourmis qui a couru vers les bouts de sucre?
5: Non, c'est alors, parce que c'est quoi comme sucre? C'est du sucre candi? C'est quoi? C'est du sucre comment?
3: C'est
1: en poudre ou en morceaux?
0: En poudre et en morceaux, les deux. Merci pour la scène.
3: Les sucres roux ou blancs?
1: Ouais, c'est plutôt le sucre qui va vers les fourmis. Hein.
6: Ah, affirmatif. Et d'ailleurs,
1: Gérard,
6: s'il va pas trop vite.
3: Moi, ça m'est arrivé chez moi comme ça.
1: Pas.
6: Et d'ailleurs, quand le sucre est pas rapide, c'est sucre lent.
1: Ouais. C'est pour ça qu'il faut mettre le sucre en boîte.
3: Voilà. Moi j'ai un paquet de sucre comme ça qui s'est déplacé vers la fourmi.
6: Ouais, c'est impressionnant.
3: Salut,
1: tu l'avais pas mis en boîte, tu l'avais
0: Lisa,
1: pas mis en boîte.
6: Lisa,
2: ferme ça le débat à la pause de Gérard. Vas-y, Lisa.
0: Attends, Yves, tu la fermes, s'il te plaît, merci. Je m'en fous, c'est pas le mien qui sonne. Donc c'est pas moi. Donc au standard, réveillez-vous un petit peu.
7: Ah, on est là.
1: Donc Gérard répond, c'est Lisa. Donc oui, tout à fait, les fourmis sont toujours attirées vers le sucre.
2: Ah non.
0: Yves, tu la fermes.
1: Donc elles sont attirées vers le sucre glacé, le sucre roux, le sucre blanc, les sucres lents.
7: Particulièrement le sucre roux.
1: Et le sucre glacé aussi, Gérard.
0: C'est-à-dire ?
5: Non, mais je suis pas d'accord, là.
0: Mais écrase !
5: Bah si je l'écrase, une fourmi, ça va mourir, hein.
1: Donc,
0: Hey, comment c'est lourd, lui, quand il demande de se l'écraser.
5: Bah attends, je suis quand même le seul qui a fait des études, donc je peux parler.
1: Non, mais parce que le sucre glacé, le sucre roux, ça a des propriétés très douces, voilà, exactement. Et donc voilà, quoi, c'est pour ça que c'est très apprécié chez les fourmis.
5: Voilà, bon, je peux donner la vraie réponse, maintenant ?
1: Oui.
5: Parce que j'ai fait des études.
1: Ah, c'est bien.
7: Vas-y, informe-moi.
5: Tu peux y aller, Gérard ?
0: Pour l'instant, personne n'a répondu, donc si tu veux répondre à la place de tout le monde, vas-y, réponds. Comme ça, toi, tu veux faire le chef, fais ton chef.
4: C'est un débat, Gérard, tout le monde a le droit de parler.
0: Non, mais attends, mais oui, Gérard. J'ai le droit de quand même demander aux gens ce qu'ils en pensent.
5: Bon, bah alors, demande-leur.
4: Ils te le disent, là, ils sont en train de te le dire.
5: Non, mais qui donne des mauvaises réponses et je donnerai la vraie réponse.
3: Eh bien, il y a Julien sur Minitel qui dit que la fourmi peut porter 250 fois son poids. Ça fait 3 GG.
5: Oh là là. Bon, moi, je vais participer au tournage de Microcosmos, quand même. Ouais. Je vais, c'est pas pour me la ramener.
3: Non, pour te la raconter, c'est pas
5: pour
3: ton genre.
5: Pour me la raconter. Bon, j'ai vu le film, parce qu'en fin de compte, Olivier et Philippe me connaissent. J'ai déjà ramené des films. Je sais pas si vous vous souvenez de moi. Je suis venu avec un jour à la radio.
4: Ah, t'es le blaireau, c'est ça.
0: Ah, le blaireau, là, le...
5: Non, justement, je suis le copain.
4: Le beau gosse.
5: Le blaireau, ça mange des fourmis. Hein. Voilà. Alors, bon, la fourmi, n'est pas attirée par le sucre, mais attirée par l'eau.
3: Ah. Et le coca? Le coca aussi?
5: Apparemment Gérard est d'accord avec moi parce qu'il dit que c'est ça. Donc apparemment il le savait aussi.
3: Ah oui, il dit oui de la tête.
7: C'est une lésion hydrophobe.
5: Alors il y a différentes.
0: Tu dégages.
5: Il y a la fourmi marron, il y a la fourmi verte, il y a la fourmi bleue.
1: Ah.
5: Et la fourmi micro-ondes aussi. Alors je pense que vous connaissez tous cette chanson qui dit

0: Bon,
1: eh ben c'est bien de manière le débat sur
2: Oh non,
1: le débat
2: non.
1: est terminé, maintenant
2: Gérard,
1: on va faire les silicones. À 2h30 j'arrête, c'est tout comme ça.
2: Non, c'est bon. Gérard,
3: à 2h on va avoir fini là.
2: Je suis pas d'accord.
3: Avec la vitesse à laquelle tu vas, on va avoir fini à 2h, Gérard.
1: 2h30 j'arrête, c'est tout.
3: C'est bien, je vais me coucher tôt.
2: Gérard, je peux te dire quelque chose?
1: C'est qui?
2: C'est bizarre.
1: Vas-y.
2: Oui, je veux te dire, genre, on est comme dans un débat politique quand on regarde la télévision, tu vois.
4: Ouais.
2: Donc, tout le monde a droit de s'exprimer. Donc, il y en a qui parlent plus longtemps que d'autres. Donc, toi, gère ton débat, Gérard.
4: Parce que j'ai plus de choses à dire que les autres.
1: Mais pour l'instant, c'est pas toi qui fais les débats, c'est moi, d'accord?
2: Bah, vas-y, Gérard, pose ta question.
4: Pour moi, Gérard, c'est toi le chef, je suis tout à fait d'accord. Moi,
1: alors, tu t'écrases quand je demande aux gens qui réagissent, ok?
4: D'accord, ok.
1: Oui.
4: Vas-y, Gérard.
1: Estelle.
5: Tu m'écoutes?
1: Oui.
5: Juste pour te dire que là, je vais raccrocher parce que j'en ai franchement marre de t'écouter.
1: Mmh.
5: Et tu m'as demandé de rester réveillée alors que demain matin, je me lève à 6h pour aller en cours.
1: Mmh.
5: Tout ce que tu fais depuis le début, c'est vraiment merdique, c'est nul à chier.
1: Mmh.
5: Donc là, je vais aller me coucher et puis bah, tu me rappelleras quand tu seras de meilleure humeur et quand tu auras des trucs intéressants à me dire, ok?
3: Voilà, ça parlera.
1: Bravo, Estelle, on est tous avec toi. Bonus.
5: Alors donc,
1: bande de connards au
4: standard.
2: Respecte un peu les gens avec qui tu bosses, hein.
4: Estelle.
6: Merci Elisa.
4: En plus ils sont super au standard.
1: Merci.
4: Ouais,
1: ah, c'est bien, tu m'énerves que Max.
3: Il y avait la tonalité là.
1: Non, bah, Max, il
2: non,
1: te
2: mais
1: Max,
2: c'est marrant que toutes les filles vont suivre son exemple.
1: Hein. Et bah, dans ces cas-là, vous faites ce que vous voulez, moi j'ai arrêté ça.
4: Ah non, on t'adore, nous.
1: Hop,
3: nous on est. En plus, il y a toujours Laetitia Somitel qui dit qu'elle t'adore et que vraiment elle est déçue.
1: J'en ai rien à foutre.
3: Aimerait bien que tu souris.
4: Voilà, t'en as rien à foutre, mais tu respectes personne.
7: T'en as rien à foutre de tout.
8: Tu respectes ta mère au moins?
3: Gérard, reviens, éteint son micro.
4: Il m'a fait au moins 50 fois par débat, alors.
2: Gérard.
3: Donc Gérard a retiré son casque,
2: Gérard,
3: il a éteint son micro.
4: Ah, mais ça, il le fait tout le temps, ça. Non, mais Gérard ne respecte personne.
3: Et il appuie sur le bouton du micro pour pas que je puisse le rallumer.
4: Bon, en tous les cas, bon, moi je continue le débat.
3: Oui, vas-y, continue.
4: On va parler des fourmis et des chouettes.

0: Il peut rester dehors.
1: Manu m'a dit que tu ne partais pas en vacances, donc il n'y aura pas de problème. Mais au cas où tu ne sois pas chez toi, laisse les clés chez Figeo, je passerai les prendre.
0: C'est ça, ben, il peut se mettre une grosse carotte que je pense. Allez, toi avec.
1: Bah, je te remercie. Je passerai aussi avec la grand-mère de Manu, qui est sous Motori au Japon, et elle passe à Paris pour un combat.
0: Quoi?
1: Elle est sous Motori.
0: C'est quoi ça?
1: C'est pas une insulte, ça, c'est des gros bonhommes qui se poussent.
2: C'est genre Manu, sauf qu'avoir au lieu d'avoir la nationalité française, elle est japonaise, quoi. C'est tout ce qui change.
0: Oh, mais attends, quand tu vois un crapaud comme ça, tu y en mets quatre comme ça dedans, c'est bon, hein.
2: Qu'est-ce que tu vas faire, Gérard? Tu vas baisser un peu ton...
0: Non, je peux plus.
2: Ah bah non, bah alors tu le changes parce que pour que tu parles correctement devant ton micro là.
0: Bah je vais me mettre comme ça.
2: Bah voilà, par exemple. Alors je sais qu'il a reçu du courrier. Bon, qu'est-ce qui s'est passé il y a quoi?
3: Bon, pas mal de courriers, surtout une entreprise qui t'a écrit, Gérard.
4: Ça va, sinon
0: ça va les oreilles de chou?
2: Ça va.
3: Alors donc c'est comment il s'appelle déjà? Frédéric Balto, directeur marketing de l'entreprise TPT.
0: TPT, c'est quoi ça?
2: Non, c'est sérieux ou pas ça?
3: Regarde, il y a une signature et tout.
0: Non mais attends, c'est quoi comme entreprise ça?
3: C'est une fabrique en tout genre, ça s'appelle Tout pour Tout. Et donc,
0: TPT, ça veut pas dire ça, ça.
3: Ça veut dire quoi?
0: En principe, c'est PTT. Petit travail tranquille.
2: Le fils de pute est de retour, c'est pour moi ou c'est pour Gérard qui dit ça, le mec sur le Minitel?
0: Attends, lui, déjà, il va se faire sodomiser, ça.
2: Déjà, pour commencer, deuxièmement, on parle pas de ma mère, merci.
0: Voilà, ok. Donc,
2: alors monsieur, alors, suite
0: je peux y aller. Non mais attends, je réponds quand même au mec sur Minitel. Si ça t'amuse de dépenser le fric à tes parents, bah continue comme ça à nous traiter de fils de pute. Mais fais-moi confiance que la fils de pute, elle t'emmerde. Ouais
2: Je te remercie de parler comme ça pour ma mère. Parce que ma mère peut pas se défendre sinon. Ah bravo, Gérard, t'es hyper cool, tu peux du cul, voilà.
0: Bon alors qu'il aille se faire sauter lui.
2: C'est bien pour commencer. Donc, alors écoutons. Suite à une importante demande auprès de nos fournisseurs les plus fidèles, nous aimerions vous rencontrer afin de créer une ligne à votre effigie. Ouais. Nos spécialistes travaillent depuis plusieurs mois à l'élaboration de produits aussi utiles qu'inutiles et aussi variés qu'avariés. Après lecture du rapport de nos scientifiques, nous pensons avoir trouvé de nombreux terrains sur lesquels nous pouvons nous entendre. Pour vous donner quelques exemples, voici une liste des objets et autres créations auxquelles nos spécialistes ont travaillé. Alors tu vas me dire si tu es d'accord. Une ligne de cigarette à la fois forte et ultra légère.
3: Ouais.
0: C'est-à-dire sans citer une marque.
2: Malboro, Camel, tout ça.
0: Pas de marque.
2: Un brouti.
0: Pas vrai. Eh, tes oreilles dessus, je vais te les faire avaler.
2: Non mais c'est sérieux, attends, c'est non, pas mais du courrier pour déconner, Gérard. T'as l'air de prendre ça à la plaisanterie.
0: Non mais attends, moi, ça...
2: Donc il y a plusieurs trucs, il y a une ligne de vêtements, il y a une ligne de conduite.
0: Ouais, bien sûr, pourquoi pas...
2: Une ligne de coke.
0: Une ligne de coke. De coke.
2: Une ligne blanche, une ligne et une. Donc...
0: Ah non mais pourquoi pas une ligne jaune?
2: Ouais bah oui, bah ouais, pourquoi pas, attends,
0: une ligne jaune, vert, bleu. Non mais tu vois, c'est pas pour critiquer Engine, mais...
2: Oh, c'est sérieux ça. Attends, t'as entendu ce qu'il vient de dire? Excusez-nous, auditeurs de Fadradi, parce que Gérard vient de dire c'est pas pour critiquer Engie par rapport à la ligne jaune, parce que Engie qui est monsieur qui travaille à la sécurité là-haut, qui est asiatique, donc du fait que c'est ligne jaune, c'est pas pour critiquer Engie.
0: Tu sais ce que ça fait hein, quand t'écrases un chinois?
2: Ça fait une ligne jaune?
0: Non, ça fait Shintok.
2: Bon alors bien sûr on revient la fin de la lettre rapidement. Donc en tant qu'auditeur fidèle de Fun, nous pouvons nous contenter d'une réponse à l'antenne. Ceci nous permettrait de gagner du temps ainsi que de l'argent. En attendant votre réponse et vos idées, nous nous sommes permis d'utiliser votre nom. Ouais. Ça je trouve ça dégueulasse. Pour notre nouvelle ligne d'ouvre-boîte qui sera disponible en grande surface dès le 25 août.
0: C'est sérieux ou pas?
2: Ouais c'est sérieux, il y a le cachet.
0: Attends, il y a le cachet, tiens. Oui, alors fais voir le cachet. Merci. Merci.
2: Non mais c'est vrai, fais voir.
0: Alors, qu'est-ce que ça dit, Gérard? Attends, le cachet, ouais. Fais-moi confiance que le cachet, c'est un tire-bouchon.
2: Oui, attends, qu'est-ce qu'il y a?
0: Il y a un numéro de téléphone, on va l'appeler, ce monsieur.
2: Ah ouais.
0: On va l'appeler.
2: D'accord, on va l'appeler.
0: Alors...
2: Attends, donne-lui le numéro de téléphone et on va appeler donc ce monsieur. Les débats, bien entendu, sur le dopage, hein, quand même, sur Fun Radio, quand vous le rappelle, parce que vous n'avez peut-être pas compris, c'est Gérard, donc qui est venu ce soir faire un débat sur le dopage. Alors, monsieur, comment?
0: Frédéric Blato.
2: Frédéric comment?
0: Balto.
2: Balto.
0: Ce
2: numéro-là? Alors on appelle Frédéric. Alors attendez, que j'ai réexplique, que tout le monde parle en même temps, qu'on s'organise un petit peu parce que les pauvres ne vont rien comprendre de l'autre côté de la radio. On appelle donc un certain Frédéric Balto qui aura envoyé un courrier à Gérard demandant s'il était possible d'utiliser l'image de Gérard pour certains produits de son entreprise. Donc on y va, on appelle sur le portable apparemment de monsieur Frédéric Balto. Et Gérard va essayer de se renseigner et ça va, à mon avis, péter. Voilà. Tu es mort, Max le bâtard. Merci. ça fait plaisir.

0: Il n'y a pas de bâtard.
1: Non, il n'y a pas de bâtard, voilà. Merci de me défendre.
2: Oui, bonsoir.
0: Oui, bonsoir. Monsieur Frédéric ?
2: Oui, tout à fait.
1: Monsieur Balto ?
2: Tout à fait.
1: Bonjour, monsieur. Vous êtes en direct sur Fun Radio.
2: Ah, bonsoir.
1: Je me présente. Max, l'ami du Boulin.
2: Ah bon, on aurait pu me prévenir. Je suis en direct maintenant.
0: Oui, vous êtes en direct
1: avec
0: maintenant.
1: Un certain monsieur Gérard. Je pense que ça vous dit quelque chose.
2: Oui, tout à fait.
1: Monsieur
2: oui.
1: Gérard C, dit monsieur Gérard Con. C'est ce que m'a dit Manu.
2: Tout à fait.
0: Comment tout à fait ? Alors, je vais vous dire une chose, monsieur Frédéric Balto.
2: Oui, monsieur Gérard Con.
0: Oui, mais monsieur Gérard Con, il vous emmerde.
1: Bien, c'est peut-être sérieux, Gérard.
0: Alors, moi, je vais vous dire une chose.
2: Oui.
0: Que là, votre lettre, là, que j'ai sous les yeux.
2: Attendez, c'est monsieur Gérard ?
0: Oui, c'est monsieur Gérard.
2: Vous avez reçu mon courrier ?
0: Oui, mais ça veut dire quoi, cette histoire ?
2: Bah, c'est...
0: Ça vous amuse ?
2: J'ai tout expliqué dans la lettre. Nous souhaiterions vous avoir dans notre entreprise.
0: Ouais, bon, là, je pense que vous pouvez vous...
2: Est-ce que vous voulez recevoir des exemplaires de tire-bouchons ?
0: Non, mais là, vous torchez le derrière avec vos tire-bouchons.
2: Quel est le problème, exactement ?
0: Quel est le problème ? C'est que, de toute manière, il est hors de question que vous amusez à faire des conneries sur moi.
2: Pourquoi ?
0: Parce que
2: pourquoi ?
0: C'est comme ça, c'est tout. Vous n'avez pas d'autorisation, vous n'avez pas de signature.
2: De signature, pourquoi ?
0: Ah ben, attendez, moi, je vous ai pas donné d'accord pour faire des conneries.
2: Comment ?
0: Quoi, comment ? Vous voulez que je vous explique pourquoi et où et quand et avec qui ? Ah ben, alors déjà, où ? Je vous connais pas.
2: Oui, mais moi je vous connais.
0: Non, mais moi je vous connais pas, d'accord ?
2: Vous savez, on est une entreprise assez jeune et on vous écoute.
0: Oui, mais une entreprise assez jeune, ça j'en ai rien à foutre que vous soyez assez jeune.
2: Oui. Hein ?
0: Donc, deux, ça, vos conneries...
2: Donc là, c'était le petit 1.
0: Oui, petit 1.
2: D'accord.
0: Petit 2, votre tire-bouchon, vous allez vous déboucher le trou du cul avec.
2: Ah justement, là, j'ai pensé que vous pourriez faire la même chose.
0: Ah vous allez vous le déboucher vous-même.
1: On refuse catégoriquement de le faire.
0: Parce que là, votre tête, vous savez ce que je vais en faire, je vais la garder.
1: Ouais, et puis ça va aller au tribunal.
0: Et dès demain, avec le numéro de téléphone que j'ai,
2: oui.
0: Donc je vous préviens, j'espère que c'est un bon.
2: Oui.
1: Si c'est pas un bon, on va vous rappeler quand même.
0: On vous rappellera parce que dès demain, ça va au commissariat. C'est pas la peine de rigoler.
1: Voilà.
0: C'est là, vous êtes marron. Ok, voilà. Alors en de bon entendeur, salut.
1: Comment tu savais qu'il était noir ? Qu'il était marron ?
0: Ah, qu'il est
1: fait comme un rat, tu veux dire. Il est mort.
0: Non, mais pour l'instant, il est en train de se marrer comme un perdu, mais il va pas rigoler.
1: Comme le pain perdu, mais...
2: Je ne crois absolument pas que vous soyez monsieur Gérard.
0: Non, mais c'est ça. Non, mais attendez, on va...
2: Je ne crois absolument pas ce que vous dites, si monsieur Gérard m'a appelé.
1: Fais-lui un petit bras, c'est bon.
0: Tenez, mettez-vous bien ça dans...
2: Ne soyez pas ridicule, jeune homme, je sais très bien que vous n'êtes pas monsieur Gérard.
0: Mais c'est ça.
2: Vous êtes en direct sur Fun Radio.
0: Mais non, presque pas. Vous voulez qu'on vous le fasse voir que vous n'êtes pas en direct sur Fun Radio ?
2: Faites-le moi voir. Je regarde.
0: Attendez, je vais demander à...
2: Je regarde. J'attends.
0: Max.
2: Je vois rien.
0: Il veut pas me croire qu'on est en direct sur Fun Radio. Faites-lui péter un jingle.
2: Mais je ne vois rien.
0: Vous voyez rien ?
1: Fun Radio.
0: Fun, 101.9 tous les jours.
2: Mais Fun, c'est quoi ?
0: Fun, c'est une radio, espèce d'abruti.
2: Ah, c'est pas la bonne réponse.
0: Ouais, très bonne réponse. Et vous savez qu'avec avec des cons comme vous, on s'amuse avec un con comme vous, on se fait chier.
2: Ah, je raccroche.
0: Eh ben, raccrochez si vous voulez, salut. Merci.
1: Ah, bravo. Ah, bravo.
0: Bon, alors, c'est quoi le... après ?
1: Ah, voilà, c'est bon, hein.
0: Alors,
1: voilà.
0: Le gorille, là-bas.
1: Alors, il y a quoi d'autre encore ?
3: Alors, il y a une autre lettre qui est plutôt sympa.
1: Ouais.
3: Alors, salut Gérard, je m'adresse directement à toi car je suis ton premier fan. Je t'écoute depuis plus de 20 ans, tu es pour moi un demi-dieu. Tu es si posé, cultivé et intelligent que c'est un régal et un grand bol d'oxygène de t'entendre sur Fun. C'est pour cela que j'ai deux thèmes de débat à te proposer, le dopage et les fantasmes. Ça pourrait être bien, non ?
0: Non, mais attends, ouais.
3: Quoi ?
0: Attends.
3: Hey. Allez, la suite.
0: Hey, non, mais attends. Hey. Pierre, je sais pas quoi, c'est
3: Holtz.
0: Ouais, Holtz. C'est bizarre parce que ça, c'est depuis lundi que ça a été prévu et comme par hasard, la lettre n'est pas datée, il n'y a pas d'enveloppe.
3: Bah si, mais on l'a dû finalement, c'est toi qui a décacheté.
0: Ouais, bien sûr, vous jetez les enveloppes. Vous jetez les enveloppes.
3: Bah oui.
0: Hein ?
3: Bah on va pas les garder, hein.
0: Ouais, c'est ça. Donc, dis plutôt que c'est toi qui t'amuses à faire le con. Ok ?
3: Bah voilà, comme
1: ça. Bah toi, quand tu vas aux toilettes, tu collectionnes pas les crottes, tu les gardes pas, tu les jettes.
0: Non mais attends, moi je tire la chasse d'eau, espèce d'abruti.
3: C'est pareil.
0: Parce que tes oreilles de chou tout à l'heure vont voler. Bon alors, qui c'est qu'on a pour les débats ?
1: Alors, on va voir ça.
0: Une dernière rapide. Non, il n'y a pas de dernière rapide. Par contre, il y en a une que je voudrais bien qu'on appelle, là, parce que... je voudrais bien savoir si elle est là.
3: Ah, elle est là ?
0: Allô ?
1: Allô ?
4: Allô ?
0: Allô ?
4: Allô ?
0: Françoise ?
4: Oui, c'est moi.
0: Ouais, comment vas-tu ?
4: Ça va.
0: Ça va ?
4: Ça va.
0: Dis donc, c'est quoi cette histoire là que j'ai entendu dire là? T'as envie de vouloir jouer au... T'as envie de vouloir me massacrer?
4: Quoi?
0: Non mais attends, moi je veux savoir là, parce que j'ai entendu dire que ce week-end t'étais passé sur Radio Anguin.
4: Alors là, il faudrait que tu fasses écouter parce que je connais même pas cette radio là.
0: Ah, tu connais pas?
4: Non, et... c'est quoi cette radio?
0: Ah ben, c'est une radio FM, comme Fun Radio. Et par contre, il y a autre chose, il paraît que, vu que t'es pas payé, il paraît que tu veux t'amuser à aller sur Sky pour gagner 15 000 balles.
4: Qui t'a dit ça?
0: Ben, c'est un copain, à Jordan.
4: À Jordan? Il ouais. Y en a tellement des copains de Jordan, je sais pas.
0: Ben, un copain à Jordan, c'est... c'est l'autre, là, celui qui a toujours l'habitude d'harceler Sandy au téléphone.
4: Alors là, c'est vague, hein.
0: Ah, tu connais pas?
4: Bah non,
0: Alors comme
4: ça.
0: Tu
4: peux pas tout connaître, hein.
0: Ah ouais, mais attends, là, tu... apparemment, t'as envie de tout casser, alors.
4: De quoi, j'ai envie de tout casser, de quoi?
0: Bah attends, moi, c'est ce qu'on m'a dit, c'est pas Jordan qui me l'a dit, c'est... Comment...
4: Bah dis-moi.
0: Bah attends, je suis en train d'essayer de savoir son nom, c'est pas Jordan, c'est l'autre.
4: Il y en a tellement.
0: Ouais, non, mais ils sont à deux et qui arrêtent pas de s'amuser à harceler Sandy au téléphone, donc c'était pour savoir.
4: Bah j'en connais deux, oui, d'accord, j'en connais deux.
0: Bah tu
4: peux. Donc pas Jordan, oui, bien sûr.
0: Ouais, mais justement, c'est un des deux qui arrête pas de.
4: Bah lequel?
0: Bah.
4: Je peux pas citer les deux, hein, je peux pas faire de la marque, hein.
0: Non mais de toute manière c'est pas une marque de publicité hein, qu'on fait là. Moi je te dis que dans ces cas-là, si tu veux quitter la radio, bon d'accord, moi de toute manière avec moi ce qui se passe avec Max, c'est mon problème, c'est pas le tien. C'est pas
4: assez. J'ai jamais dit ça, hein.
0: Non, mais moi de toute manière, moi je vais te dire une chose, que ce qui se passe avec moi et Max, ça c'est notre problème. Moi ça fait trop longtemps que je connais Max et j'ai trop besoin de lui. Hein, ok?
4: Ouais.
0: Bon après. Il y a autre chose. Si tu vas sur une autre radio et que tu veux nous casser, tu veux nous mettre des bâtons dans les roues comme tu as l'intention de faire.
4: Moi?
0: Ouais, bah c'est ce qui a été dit.
4: Bah déjà, il faudrait que je sois connu sur la chaîne là que tu as dit. Alors, je sais pas c'est quoi. Je connais.
0: Ah bah tu connais.
4: Bah bien donc, sûr, tout le monde en parle.
0: Ouais, bah justement, tu veux nous mettre des bâtons dans les roues avec...
4: J'écoute jamais Skyrock.
0: Alors, bah dans ce cas-là, pourquoi que l'autre, il nous a dit que t'allais aller sur Skyrock avec 15 000 balles par mois?
3: 1,5 million de francs par mois.
4: Bah tant mieux, voilà. Ça serait bien, hein. Entre
0: ouais, bah,
4: parenthèses, hein.
0: Non, mais si tu veux y aller, tu vas si tu veux, hein.
4: Bah oui, pourquoi pas.
0: Bah tu fais ce que tu veux, t'es libre, t'es majeur et t'es vacciné, tu fais
4: bien
0: ce que
4: sûr.
0: Tu veux.
3: Bon, François, sinon la vie est belle.
4: Ça va, Maxou?
3: Bon, très bien. Donc tu vas intervenir peut-être un peu, là, pendant la suite.
4: Ok, Max.
3: Voilà, ok.
4: Ok.
3: Allez, bon, bah alors, comment tu fais, GG, là?
0: Ah non, mais attends, moi, s'il avait joué comme ça, moi, ça va aller vite. Hein.
3: Alors, voilà. Donc, on va faire petit débat, peut-être.
0: Mmh. Hein? Donc, on va accueillir Allô de la...
3: Ah, bon, on va mettre un petit disque avant, quand même, mais on va se préparer, ouais. On va se chauffer, quand même. Mmh. Fumer une petite clope dans le studio, donc, si tu veux, fumer un petit truc tranquille. Ben, tout est prêt, tout est ready, hein. Tout est quoi.
0: Non, c'est un petit coup de fil. Là, c'est bien. Alors, là, au standard, vous allez commencer par me donner, si ça vous dérange pas, les fréquences... Des villes.
5: Ouais, mais moi perso ça me dérange.
0: Ouais, bah toi, si ça te dérange, c'est ton boulot, mon pote. Alors, t'as un panneau là.
3: Bon, Manu.
0: Viens le dire avant que je te mette une baffe.
3: Voilà.
0: Alors déjà, c'est le 5 août, c'est 101.9.
3: Ouais, ça pour commencer, direct.
0: Hein? La Courneuve, c'est 101.9.
3: Ouais.
0: T'es d'accord?
3: Ouais. Donc alors... là, on est en train de donner les villes des auditeurs qui sont censés passer dans le premier débat.
0: Bordeaux.
3: Donc là, Bordeaux. Alors, la fréquence.
5: 108.4, je crois.
0: Ouais.
3: 108.4. D'accord.
0: Deauville, là. À Deauville, on saute.
5: Voilà. 52.1.
3: À Deauville, on saute. Ça veut dire quoi, ça? C'est l'expression?
0: Ah ouais.
3: Bah, y'a en Fun Radio, on en apprend tous les jours. Hein.
0: À combien?
3: Ensuite, quoi d'autre encore?
0: 52.1. Ça m'étonnerait qu'à Deauville, ça soit 52.1.
3: Non, c'est 52.4 en manuel.
0: Ouais,
3: mais je suis
0: coordonné pendant la pub. Hein.
3: 52.4. Ah, on va passer de la pub à 1h22.
0: La Fosse-sur-Mer.
3: Oui.
5: Ah, mais ça, dans quel département? Parce que...
0: Ah bah, j'ai même pas les départements.
3: Oh non, mais Manu...
6: Il
3: n'y
6: a pas de fréquence là-bas.
0: Ah non, il n'y a pas de fréquence.
6: Il y a Voilà, alors vous avez trouvé une fréquence. Ouais. Hein. Alors on va s'écouter le tube de l'été, hein, le morceau qu'on écoute à peu près au minimum 3-4 fois par soirée. C'est-à-dire que tu mets Menelik derrière, tu mets Stardust. Pour les DJ, je dis ça comme ça. Tu mets Prodigy derrière, tu mets un petit Stardust quand même. Tu mets une série de slow terminant par Céline Dion, tu renchaînes avec de la dance, bien sûr, se mettre un petit Stardust quand même. Il est 4h30 du matin, ça a l'air de se vider, je vais remplir la piste. Je vais remettre un petit Stardust. En gros, quoi, c'est le tube de cet été incontesté, le tube house. J'ai même lu juste avant d'arriver là que c'était, si je ne me trompe pas, la deuxième meilleure entrée de l'année en ce qui concerne le classement top dance, machin, alors que en général c'est toujours les trucs comme Galel Tranaté. Donc apparemment, les DJ de France ont décidé de passer le cap supérieur, ce qui est quand même une bonne nouvelle. 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
8: Salut à tous.
7: Rigo de Carcozon.
9: Bonsoir.
7: Manu Perrault.
10: Bonsoir.
7: Amanda Lille. Et Gérard Junion.
11: Bonsoir à tous.
7: Alors attention, première question.
8: Oh, tu nous fais fier.
7: De monsieur Dominique Tamer de Clito-en-Valois, qu'est-ce qu'un range CD?
8: D'ailleurs, tu la connais bien, Dominique, elle est bonne.
7: On vous demande pas ça, Fildor Castelli. À votre avis, qu'est-ce qu'un range CD?
12: Pour ranger les cassettes vidéo.
7: Gérard Junio, c'est presque ça, mais c'est pas tout à fait ça. Non.
8: Déjà, il faudrait savoir si c'est pour ranger quelque chose.
7: Oui, c'est pour ranger quelque chose, effectivement, monsieur Castelli, peut-être...
8: Je sais pas, Manu Perrault et moi, mais...
13: La vaisselle, peut-être, pour ranger la vaisselle.
7: Alors là, vous m'étonnez un petit peu, mon cher Manu, non, malheureusement, on s'éloigne.
9: C'est pour la maison, quand même.
7: Oui, Kersoson, on peut même mettre ça sur son bateau.
9: Sur sa cheminée.
7: Sur sa cheminée, oui.
8: Est-ce que c'est pour mettre des petites culottes de nana?
7: Vous avez encore des idées bien placées, monsieur Castelli.
9: Je vois pas du tout en
8: ouais. Ouais, mais
7: non, là, je pense que vous égare un petit peu.
12: Est-ce qu'on peut mettre des soutiens-gorge dessus?
7: Dans l'absolu, on pourrait, effectivement. Gérard Junior, oui.
8: On ne risque pas de mettre ceux d'Amanda Lolini en détail.
14: Ah ouais,
7: lui qui a la pote ça.
14: Si j'en ai.
7: Alors je vous rappelle que si vous ne trouvez pas quand même, ça nous coûterait 500 francs pour Dominique Tamer de
8: Ah bah non, ouais, bah attends, c'est pour ranger des CD.
7: Qu'est-ce qu'un range CD?
8: Pour ranger des CD.
7: Bizarre Castelli, vous m'avez dit.
8: C'est pour ranger des CD.
7: Un range CD, c'est pour ranger les CD. Bonne réponse de Fildor Castelli.
8: Merci.
7: Merci. Au revoir. À la prochaine fois.
8: Les mecs, on garde des fins.
12: Mais là, moi, je vais te dire une chose. Je t'ai jamais tapé dessus la
7: mais
12: première
7: non, fois.
14: Mais je n'ai pas dit ça.
12: Non, si, parce que le lendemain, j'ai réécouté, même le dimanche.
8: Effectivement, je t'avais frappé.
12: Le dimanche, t'as été dire, oui, Gérard, il a manqué de me frapper dessus, alors que c'est faux.
14: Ah bon, je retire ce que j'ai dit, alors.
12: Eh
8: ben
12: ouais,
14: voilà,
12: attends.
14: Voilà, je me suis trompé.
8: Non, mais attends. Crie pas, Gérard, crie pas.
12: Non, mais moi, je vais dire une chose à cause de toi. Je me suis engueulé avec Sandy. Alors maintenant, tu prends des excuses à Sandy et c'est tout.
14: Bah, elle a retenu, Sandy.
8: Ah, Pauline, des excuses. Attends, Sandy.
14: Attends, moi, Sandy. Sandy, ouais. Non, franchement, je suis pas du tout au courant, là. Je suis comme vous, là. J'entends des choses. Bon, c'est vrai que, bon, t'avais dit dans le bureau, tu sais, quand on a fait la petite réunion, là.
15: Ouais.
14: T'avais dit, ouais, il m'a frappé. Il a failli. Non, t'avais même pas dit qu'il m'avait frappé. Mais t'as dit, ouais, il a failli me frapper.
8: Mais oui.
14: Donc, effectivement, c'est pas pareil.
8: Ah. Alors, ouais,
14: mais même si tu dis des choses aussi, des fois ça peut être à la rigolade aussi. Il faut prendre au deuxième degré, il faut pas le prendre méchamment.
8: Bah, c'est pour ça qu'il faut le dire à Gérard, Sandy.
14: Donc voilà, Gégé, tu vois, même des fois, s'il a dit quelque chose, il faut pas le prendre méchamment.
8: Et voilà. Alors.
14: Ça
8: voilà.
14: Été, Sandy.
12: Non, parce que là tu vas prendre la défense à Pauline, toi. Si, il y a pas d'éminent. Parce que entre dire j'ai voulu la frapper et failli la frapper, c'est deux choses différentes.
14: Moi, je vais dire quoi alors?
12: Non. Alors maintenant, je veux pas le savoir. C'est tout.
14: Okay.
12: Maintenant, tu fais. Et moi, je te l'ai dit la semaine dernière. Maintenant, tu fais partie de l'équipe. Tu fais ton boulot. Si tu veux pas faire ton boulot, le jeudi, j'ai pas besoin de toi. C'est tout. Point final à la ligne.
14: Ok, GG.
12: Terminé. Même le dimanche pour tous les 15 jours pour les conseils de GG samedi. Si tu veux pas les faire, j'ai pas besoin de toi.
14: Ah bon? C'est bah tout va bien alors. on fait ça.
12: Non, mais moi, tu fais ce que tu veux. Mais après, tu n'iras pas dire à Max, oui, c'est de la faute à Gérard parce qu'il m'a engueulé. Parce que ça, j'aime pas qu'on aille dire à Max, oui, c'est de la faute à Gérard parce
10: que. Non, mais moi, à aucun moment. Non.
12: Alors moi, je te préviens, la semaine prochaine, les débats.
10: Devant c'est... ton micro, toujours.
12: Débats, c'est. Le régime et les 35 heures, on les repaie.
14: D'accord.
12: Si tu veux parler...
10: Approche ton micro pour la dernière fois. C'est la dernière fois que je te le dis, maintenant, faut que tu comprennes.
12: Maintenant, si tu veux faire les deux débats de la semaine prochaine, tu les fais.
10: C'est
12: si
10: quoi déjà, c'est le régime faire... Le régime est...
12: Et les 35 heures, on refait les 35 heures comme on avait dit jeudi. Ah bah,
10: vous n'avez rien fait, c'était tellement le bordel. Alors...
12: Ah ouais. Hein, bah, à cause de Fildar, parce qu'il est venu à la bourre. Donc, nuance. Donc,
10: parce alors, que du maintenant... coup, il n'a pas pu faire 35 heures.
12: Donc maintenant... Moi, maintenant, ce que j'ai à te dire...
14: Oui.
12: Soit, non, mais c'est pas la peine d'essayer de dessiner sur les pochettes, ça sert à rien, parce que... Quand on fait ça, ça veut dire que j'en ai rien à foutre de ce que je dis.
14: Si c'est
12: pas me prendre pour un con, ça sert à rien. Okay. Alors, dans ces cas-là, qu'on me dise plutôt...
10: C'est un patron, lui, chier, hein. On dirait un vrai patron. Hein.
12: Et c'est tout. Parce que moi, qu'on me prenne pour un con en faisant ça, j'ai horreur de ça.
14: Bon, écoute, c'est bon, j'ai arrêté de dessiner, là.
12: Hein? Alors moi, je te dis, jeudi maintenant, okay. Où tu fais les débats correctement,
14: où ouais. T'as pas
12: c'est bon.
14: Moi.
12: Si tu veux pas les faire, eh ben, tu restes chez toi et c'est tout.
14: Ok.
12: Mais moi, après, va pas me dire à Max, ouais, c'est de ma faute, ceci, cela. Parce que là, maintenant, moi, je te mets les points sur les i, les bas sur les i, l'été, devant tout le monde.
10: Devant tout le monde et hein? Tous les auditeurs qui nous écoutent.
12: T'as Manu, t'as Rigo,
10: ouais.
12: Et Fildar. Donc maintenant, t'es au courant.
14: Ouais.
12: Maintenant, tu fais ce que tu veux. Ou tu prends les auditeurs correctement. Quand je te dis, tu germes un auditeur, tu le reprends pas sous un autre nom. Si tu le reprends sous un autre, ça sert à rien.
14: Okay.
12: Parce que moi, j'en ai ras-le-bol. Hein? Alors maintenant, tu fais ce que je te demande. Le jeudi, c'est moi qui commande. Max me laisse une chance le jeudi. Là, on revient le dimanche avec Sandy. Donc ça, ça n'a rien à voir. Donc pour le dimanche, pour l'instant, on fait un essai. De toute manière, si ça ne va pas, ça va être pareil le dimanche. On va te dire, si ça ne va pas, tu les germes. Donc maintenant, moi, je te le dis.
14: Bon, tu marques tout sur une feuille, je te dis jeudi.
12: Non, moi, je te marque rien sur une feuille. Tu es assez grande, tu as un cerveau. Tu l'enregistres dans ta tête et c'est tout.
14: Ok, ça marche, voilà. Ça roule. C'est tout ?
10: Non, c'est bon.
12: Oui, mais c'est tout.
14: Okay.
10: D'accord. Très bien. Bon, en pleine forme, apparemment, GG, ce soir. Mmh. Hein ?
14: La pêche, ouais. Ah,
12: Tu te fous de ma gueule. Ne commence pas.
15: Arrête, Apolline.
14: Bon,
12: ne commence pas.
15: Déjà, toute la journée, tu nous as...
12: Ne commence pas comme ça, parce que d'un air de dire ce que je viens de te dire... C'est comme si que je crachais au plafond, ça rentre dans une oreille et ça ressort par l'autre. Alors si c'est ça, dans ce cas-là, tu vois, tu poses ce micro et tu...
10: Mais non, attends, ça va pas, mais tu te prends pour qui, toi ? L'autre, il live le jeudi une fois tous les 36 du mois, et il a sa petite demi-heure à lui, il est en train de jarter toute l'équipe, mais tu vas faire les conseils tout seul ?
12: Non, mais moi, si c'est pour travailler avec une nana qui a l'air de se foutre de la gueule du monde,
10: elle
12: j'aime
10: se fout pas
12: ça.
10: De la gueule du monde.
12: Moi, j'ai horreur de ça.
10: Même Sandy, elle se marre de tes conneries.
14: C'est dur, hein,
10: bien sûr, bien sûr. Ouais, Sandy, qu'est-ce que t'en penses de ce que dit Gérard ? T'es d'accord avec lui ou pas ?
14: Je crois que là, Gégé était quand même un peu dur avec Apolline. Moi, je suis très contente de la retrouver. Je pense qu'elle est très gentille et puis c'est tout, quoi. Voilà, Gégé.
15: Voilà.
12: Ah bah
10: on
14: en rediscutera hors antenne.
12: Moi, je rediscute en rien hors antenne après.
14: Ah bon, bah tant pis, hein.
12: Ah non, moi, hors antenne, de toute manière, il a sa nuit. Il a sa nuit. Voilà.
10: Bonjour, les gros melons avec aujourd'hui Fildar Castelli.
16: Bonsoir à tous.
10: Rigo de Carsozon.
17: Bonsoir.
10: Manu Perrault.
18: Bonsoir.
10: Amanda Lune Lire.
19: Bonsoir.
10: Et Gérard Jugnot.
16: Salut Gérard.
18: Salut.
14: Gérard.
10: Alors Gérard, vous êtes malade ?
18: Ouais.
7: Alors attention, une question de madame Barbara Lebol de Merde qui a dit « Je vis avec le dernier homme-singe qui grossit de 10 kilos chaque mois depuis qu'il ne fait plus de tube en 1978.
8: » Voilà. Je sais.
7: C'est pas évident.
15: Ce serait pas un homme qui aurait dit ça par hasard.
7: Si, c'est un homme, effectivement.
12: Vivant ou mort?
7: Oui, il est absolument vivant, Junio.
8: Amanda Lear.
7: Non, puisqu'elle est à côté.
8: C'est vrai, t'es là.
7: Et elle ne prend pas 10 kilos, mon cher Castelli.
5: Par contre, c'est un homme.
7: Oui, c'est un homme, effectivement. Attention, je vous rappelle que si vous ne répondez pas, ça va quand même nous coûter 500
15: euros. Attention, Junio va en sortir une bonne.
8: Allez, Junio, on sait que c'est bon.
6: Accouf.
17: Tu l'as, tiens.
6: Ah bah, pas trop fort.
12: Je laisse le bout de la langue.
7: Est-ce que... Sortez-le, alors.
8: Non, ça va être dégueulasse.
12: Denis Roussos.
17: Ouais.
12: Comment? Denis Rousseau.
7: Non, c'est pas tout à fait la bonne réponse.
17: On y est presque.
12: Carlos.
7: Non.
8: Demis Rousseau.
7: Demis Rousseau, vous avez dit Denis. Demis Rousseau. Bonne réponse de Gérard Junio et Fildar Castelli.
8: Merci.
7: Au revoir. À la prochaine fois.
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7: Bah, bravo Gérard. Quel talent, hein.
6: Il est fort.
7: Il est très très fort, hein.
12: Bah, de manière... Mais qui c'est entre Denis Rousseau et Carlos. T'as pas photo tout à l'heure, toi, tu vas avoir photo avec ma main dans ta gueule.
7: Bon, Gérard, qu'est-ce que t'as fait de beau ce week-end, toi, pendant qu'il y est, là?
12: Alors, ce week-end, qu'est-ce que j'ai fait de beau? Rien de beau. J'ai regardé le match Lens-Marseille... Manque de peau, ils ont perdu, et les Marseillais.
17: Ouais, mais les Lensois ont gagné.
12: Ouais, bon, attends, les Lensois...
17: Tiens.
12: Les mecs du Nord, allez vous faire foutre. Hein.
17: Ouais, parce mais on a gagné aussi.
12: Vous avez gagné, pourquoi? Parce que l'arbitrage a été payé par...
17: Mais ça, c'est toi qui le dis.
12: Ouais, non.
17: On a gagné quand même.
12: Non, mais attends. Parce que moi, je suis Marseillais. Je supporte Marseille, et je vais te dire une chose, que l'arbitre... Vous avez été payé. L'arbitrage a été payé par Marseille. Parce qu'il y a un pénalty pour Marseille. Et il y a un carton rouge. Hein? Alors, dans ces cas-là...
17: Perdu Marseille.
12: Ouais, c'est bon. Alors, me prends pas la tête avec Lens, parce que ça vaudra mieux.
6: Ouais. Et le PSG a perdu aussi. Attention, on mixe tous toi à la Ligue.
7: Hein, maintenant, t'as plus le choix. Hein.
6: C'est pas qu'on j'ai plus le choix, c'est qu'on a décidé que...
5: Non, c'est une tactique.
6: Avec l'équipe et les supporters et les entraîneurs, on a décidé qu'on mettait tous sur la Coupe de la Ligue.
12: Ah non.
6: Et ça va, non, mais on est quand même en 16.
12: Justement, comme tu veux faire allusion au foot, oui, Apolline, le but lors de la Coupe de la Ligue contre Marseille...
17: Ouais.
12: Est-ce qu'il est valable ou pas?
17: Bah ouais, bien sûr.
6: Je pense que je suis en train de réfléchir à un duo entre Apolline et Gérard. Je pense que là, ça pourrait bien cartonner.
17: Non, je me ferais
6: Gérard et Apolline.
12: Attends, parce que moi, je vais te dire une chose, Apolline. Le penalty, il est bien rentré. L'arbitre n'était pas.
17: Non, le penalty, il n'est pas rentré. Et l'arbitre, il était.
12: Tiens. Mes genoux. Or là, tu me le diras à d'autres. Parce que moi, je fais partie. Mais moi j'ai été voir des matchs sur des terrains. Fais-moi confiance, qu'un but comme ça, hein, le penalty, il est valable. Le ballon rentre.
17: Il n'est pas valable.
12: Si, le ballon il franchit la ligne médiate. Le ballon il franchit.
6: Mais si,
12: la ligne. Le ballon il est bon.
17: Il est bon.
12: Attends,
6: Le ballon a raison. Il dépasse la ligne médiate.
12: L'arbitre après, il a revu l'appareil. Donc, la cassette vidéo.
17: Bah attends, moi aussi, non.
6: Attends, Gérard. T'es en train de nous dire que la cassette serait déjà en vente dans le commerce?
12: Non, mais l'arbitre...
6: C'est l'arbitre qui va regarder, il va acheter dans le commerce.
12: Mais attends, Max.
6: Robert Jeans.
12: Mais, je vais te dire une chose. Pour en finir avec la Coupe de la Ligue, Lens-Marseille, vu que le penalty a été refusé, fais-moi confiance que l'arbitre a bien regardé la cassette vidéo... Et après, l'arbitre a dit oui, le but était valable. Donc le ballon est bien rentré. Parce que même avec Sandy, qui n'aime pas le foot, elle m'a dit le ballon est bien rentré.
17: Mais toi, tu dis non.
6: Non, Gérard, toi, tu es en train de mentir, c'est que tu réponds à la place de Sandy qui systématiquement.
12: Oh, mais elle.
6: Non, mais attends.
12: Elle a pas, elle a pas,
10: Gérard, elle ne fait pas. Déjà, tu te tais un petit peu quand on parle, parce qu'il n'y a que toi qui prends la parole, on n'arrive pas à en placer une. Que tu dises qu'elle n'y connaît rien, c'est un fait, mais à chaque fois, tu parles pour elle et tu dis toujours, elle a dit que, et systématiquement, elle répond, non, je n'ai pas dit ça, non, je n'ai pas dit ça. Est-ce que tu as dit ça, Sandy? Est-ce que tu, parce que là, toi, Gérard, tu fais les questions et les réponses.
14: Non, moi j'ai simplement dit que j'aimais le foot, mais je suis plus pour le PSG, c'est tout. Je suis pas pour Marseille.
10: Voilà, mais elle a pas dit que le ballon était rentré.
14: Je sais pas, j'ai pas tellement fixé le ballon.
10: Alors,
14: mais
10: tu vois, toi tu dis qu'elle l'aurait vu, qu'elle était d'accord avec toi. C'est toi qui es un menteur, Gérard. Donc comment veux-tu croire
12: Attends,
10: un menteur?
12: Attends, t'as pas suivi le ballon alors que t'étais dans la salle à manger et que t'as bien regardé. Attends.
14: C'est le ballon que j'ai pas suivi. C'est pas rien du tout.
12: Ouais, dis plutôt que tu regardais. Ton sous le soleil.
14: Oh, c'est bien, ça.
12: Oh, ouais,
10: oh, bah, ça, c'est bien sous le soleil. Alors, bien sûr que c'est bien sous le soleil.
19: Marque des buts aussi. Hein.
10: Bon, alors, on va se faire un petit coup de ça se dispute. Hein, je sais pas comment on va le faire. Ou alors on mettra ça la fois d'après. Je sais pas comment on va faire. Hein,
14: on vient pas de le faire, là.
10: Non, c'était des gros melons.
14: Non, mais là, juste avec Gérard.
10: Ah oui, c'est presque ça. Remarque, ceci, elle avait raison. C'était presque ça se dispute. Oui, ceci, elle avait raison, là. Je sais pas si c'est le... Non, si.
19: C'est quoi?
10: Je sais pas si c'est le moment, je sais pas.
19: Je sais pas. Il est
10: parce que comme j'ai pas envie de mettre de disques après, qu'il y a encore leur truc à faire, il faudrait peut-être faire une pause maintenant. Et puis après, on attaquerait peut-être les concerts, parce que je l'ai vu avec les écrans, les machins. À mon avis, ça va aller vite. Hein.
19: Ah bon?
10: On va avoir 10 minutes, ouais, on va pas avoir beaucoup de temps. Quoi.
19: Bon, bah, tu le sens.
10: Par contre, il faudrait mettre un disque.
19: Ah, bah attends, je vais en mettre un.
14: Vas-y.
10: Un petit vinyle?
20: Ah non, je sais pas. Je vais
12: te faire plaisir.
20: Ça te fait plaisir,
10: Phil. Ah, vas-y, c'est quoi? Qu'est-ce que tu vas
20: nous... Je sais pas, vous me dites, on va choisir.
10: Ah, on va choisir en direct. Ouais, ah, il faut changer, attention. Et puis après, donc, on va arriver vers les conseils de Gérard et Sandy parce qu'il y a la pause et tout. On n'en a peut-être pas 50 000 minutes. Bon, bah. Qu'est-ce que tu vas nous proposer? Alors, on fait vite.
20: Alors. Je sais pas, vous voulez quoi, Bob Sinclair, Blaze?
14: Non,
20: vous êtes plutôt dans quelle lettre? Oui, c'est les lettres.
10: Une lettre au hasard, alors je sais pas, moi. S, elle est dans les S.
20: Bien sûr, c'est pas la lettre du début. Hein,
10: il fallait aller dans le sens inverse, tu pouvais
20: pas. C'est impossible.
19: Ah bah c'est bien.
10: PQ, dans le 1, PQ.
20: AR,
10: S.
19: On va voir Stardust.
14: Sinclair.
19: Stomy Bugsy, Sinclair.
20: Stardust. Christopher, Cholama, Stomy Bugsy, Scott Brown, Sinclair. Zash, Soul Attitude, S Express, Sinclair, Snap, Steve Pouf, Sinclair, 666, Satrin Shah.
14: Ouais, Chaz.
10: Storm.
14: Non.
10: Chaz.
14: Chaz.
10: Chaz,
14: mais Chaz.
10: Tiens, il y a le nouveau Chaz.
20: Chaz était au Victoire de la musique en plus.
10: Bon, il y a le nouveau Chaz. Tiens, il y a le nouveau. Allez, tiens, on va mettre Chaz. Allez, hop là. Hop. Number 2. Attention, c'est calé. Donc, c'est le nouveau. Comment il s'appelle? Carry On. Je ne sais pas si c'est le titre en entier, mais enfin, bon, c'est le nouveau Chaz. Et puis, juste après, les conseils de Gérard et Sandy, bien sûr. Au 0803-08-5000, si vous avez des petits soucis. Je crois savoir qu'on va aborder le problème, ce que vous avez sélectionné avant, un problème de quoi? De virginité, je crois. Il y a un problème de divorce.
19: Voilà, exactement.
20: Merci, Manu.
12: Non. Alors, attends. Merci. Manu.
19: Ouais.
12: Je vais dire une chose. La première personne qu'on va accueillir, c'est une personne qui invite quelqu'un demain à manger.
21: T'es malade ou quoi, c'est pas ça?
22: Ah si, c'est ça le conseil que j'ai trouvé.
14: Oh, GG, calme-toi.
19: Je plaisante, Gérard.
20: Rigole.
19: Mais je plaisante.
10: C'est hallucinant, on dirait
22: c'est
10: un vrai gamin de 15.
22: Ouais, c'est
10: vraiment
22: clair.
10: La star.
12: Attends.
10: Ah donc c'est préparé, c'est de la triche.
12: Non, attends, il m'appelle. Il me dit c'est
10: le fait. Je plaisante, t'as de l'humour un peu ou pas?
12: Non. Mais alors, Manu, t'annonces en direct correctement les débats. Et toi, tu me laisses la porte ouverte avant que je prends ton livre dans ta gueule.
10: C'est hallucinant. C'est vraiment une pile électrique, ce Gérard. Comment veux-tu qu'il y ait de l'audience le jeudi si tu gueules tout le temps comme ça? C'est pas possible. Les gens, ils ont besoin de calme le dimanche. Ils ont besoin de gens posés, de gens intelligents, des gens réfléchis.
12: Alors, déjà, le premier, c'est une personne qui a des problèmes, qui invite une personne.
10: Va devant ton micro pour la radio. Je vais éteindre les micros. C'est même pas intéressant ce que tu dis parce qu'on n'entend rien de ce que tu racontes. Donc voilà, les conseils de Gérard et Sandy. Et puis, juste après, je sais pas, on va terminer avec ça. Dans moins d'une demi-heure, ça sera bien entendu Balade Nocturne avec la compilation Musique de Nuit volume 4. Et là, comme on vous le disait, le nouveau single de Chaz qui s'appelle Carrying On sur Fun Radio. C'est le tout nouveau single de Chaz. Ça s'appelle Carrying On et c'est dans la Radio Libre Nouvelle Génération. C'est au 0803-08-5000 si vous voulez bien sûr participer au conseil de Gérard et Sandy. On attend Gérard qui, professionnel comme il est, n'est pas là. Attention, on y va, c'est pas grave, on va se débrouiller, on va faire ça avec Sandy.
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17: Eh bien, bonsoir à tous. C'est les conseils de Gérard et Sandy. Donc là, il y a Sandy. Gérard, il est
6: professionnel, Sandy, en tout cas, bravo.
17: Son casque, pardon.
6: Je te félicite, Sandy, parce que moi, toi, t'es dans le studio, t'es à l'heure, t'es plus professionnel que Gérard. On peut l'applaudir.
17: Oui, de toute façon, j'étais là depuis longtemps. Donc, mais Gégé, il était peut-être parti faire un tour, je sais pas.
6: Évidemment, en tant que. Bien sûr.
17: Donc, nous allons accueillir Thierry, 19 ans, de Bordeaux. Je pense que c'est le premier, à moins que ce soit Elodie.
6: Non, non, c'est bon.
2: Non, bonsoir à tous.
17: Bonsoir Thierry.
2: Bonsoir Sandy, comment vas-tu?
17: Ça va, je t'en remercie.
2: Tu m'as l'air en beauté ce soir.
17: Oui, je suis en beauté, ouais, comme salut. Toujours.
2: Comme d'habitude, salut l'équipe, salut mes potes.
4: Salut.
17: Donc, je pense que toi,
6: je crois que t'as oublié Gérard aussi. Hein.
2: Il est revenu, salut Gégé. D'accord, professionnel.
6: Ouais. Ok. Je sais pas ce que tu fais, Gérard.
12: Je peux voir l'affiche? Si
17: il n'y a pas de problème, Gégé, je te la donne.
6: Oh là là, là, mais t'es agressif. Ce qui est bien avec Gérard, j'ouvre une petite parenthèse, après j'arrêterai là, c'est que Gérard ne se plaint quand Sandy ne vient pas, et dès qu'elle vient, qu'elle devient vedette, il devient jaloux, et du coup, il fait la gueule. Alors que c'est toi qui n'arrêtes pas de chialer pour qu'elle vienne à chaque fois, tu dis, Max, elle peut venir quand même dans les.
12: Quand elle vient, tu
6: fais la gueule. Non, mais on y va pour les conseils, parce que sinon, c'est bon, je te donne 10 minutes, hein, c'est bon, la prochaine fois, on fera.
12: Bon, alors Thierry, apparemment, d'après ce que j'ai compris, que j'ai eu hors antenne.
2: Ouais.
12: Disons, on me l'a donné en antenne. Il paraît que tu veux faire une bouffe avec ta nana qui est végétarienne. C'est bien ça, et c'est demain soir.
2: Alors en fait, voilà, c'est ça. Je vais essayer de me faire une nana. Et donc j'ai voulu l'inviter à bouffer. Je me suis renseigné. Sa meilleure copine m'a dit qu'elle était végétarienne. Alors j'ai fait genre je comprenais ce que ça voulait dire pour pas avoir l'air d'un con, mais en fait je sais pas du tout ce que c'est être végétarien quoi. Donc,
17: alors déjà moi je vais te couper, je vais te dire que végétarienne, tu vois, c'est une personne qui mange pas du tout de viande. Ni de porc, ni de bifteck haché, ni rien du tout, quoi, aucune viande. Donc ce qu'il faudrait que tu lui fasses, c'est à la rigueur, tu vois, des légumes ou des petits plats à préparer soigneusement, sans les faire cuire, à moins que tu veux faire cuire quelque chose.
12: Attends, bifteck haché, il y a quoi dans un bifteck
17: haché? Non, elle est végétarienne, donc si elle est végétarienne, déjà, c'est qu'elle aime pas la viande.
2: Donc je peux pas lui faire de la viande de bœuf.
17: Oui, déjà, tu peux pas lui faire de la viande, c'est clair.
2: Tu crois que je peux faire un gigot d'agneau à la place, par exemple?
17: Non, même pas. Aucune viande. Aucune.
2: Même pas, genre un rôti de porc.
17: Tu peux lui faire, tu vois, les petites boîtes à préparer, là. Je sais plus comment ça s'appelle, là. Les petites boîtes, là. Tu vois, tu les ouvres et ils sont déjà préparés.
12: Non, mais précise pas.
17: Ou sinon, tu peux lui faire un truc simple, une salade niçoise avec du riz, du maïs, et puis je sais pas ce qu'on peut mettre dedans, du thon, oui, des tomates, et puis.
2: Je peux lui faire une choucroute ou un couscous, c'est bon ça,
17: une choucroute ou un couscous, voilà, oui, à la rigueur, pourquoi
12: non,
17: pas.
12: Non, mais attends,
17: oui.
12: Sauf
17: que dans le couscous, tu mets pas de
12: merguez.
17: Voilà, tu mets pas de merguez et tu mets pas du. Je sais pas ce qu'on met dans la viande.
12: Non, mais attends, de toute manière.
2: Pas de saucisse.
17: Hein?
12: Non, mais
2: elle a pas le droit à aucune saucisse parce que moi je me serais bien fait bouffer la quenelle quoi quand même. Donc...
17: Non mais ça on parle pas de la même chose. Hein. Je pense que toi tu dois parler de ce que t'as entre les jambes
2: après,
17: si je puis dire. Mais
12: Là je pense que.
6: Vas-y, qu'est-ce que t'en penses?
12: Moi je pense une chose déjà steak haché. De manière, tu peux y faire du cheval, il n'y a pas de porc dans le cheval.
2: Ah bah voilà.
17: Ouais, mais quand tu es végétarien ou végétarienne, tu manges aucune viande. Tu peux pas manger.
12: T'as déjà vu un arabe pas manger de cheval?
17: Non, mais ça, c'est pas pareil. Ceux qui sont comme ça, ils mangent pas de porc.
12: Une omelette, il peut pas lui faire une omelette.
17: Il peut lui faire une omelette.
12: Non, mais il y a du porc dans l'omelette.
17: Bah non, c'est des œufs.
12: Ah bon, bah alors.
17: Donc voilà.
2: Ouais, et les légumes, tu crois que je peux lui faire des tomates farcies, par exemple?
12: Non, mais par exemple, ce que je peux te conseiller.
17: Mmh. Bah dans les tomates farcies, il y a de la viande, donc ça me paraît pas évident.
12: Tu peux faire une petite omelette champignon.
2: Ouais.
17: Ouais, par exemple. Ouais,
12: et puis comme légumes, tu fais haricots verts et petits pois, carottes. Assorti, tu vois, en légumes.
2: Gégé, le problème de l'omelette, c'est qu'il y a de l'œuf. L'œuf, c'est un peu de la poule, quand même.
12: Et alors?
2: Bah, elle a dit pas de viande. Donc pas de viande, pas de poule.
12: Mais la poule, ça a rien à voir.
2: Ah bon? Donc je peux lui faire un poulet, par exemple, du coup.
12: Oh là là là là.
2: Bah, écoute,
17: non, mais le poulet, là, ça dépend si elle aime le poulet blanc, enfin, si elle aime la viande blanche ou si elle aime la viande rouge.
2: Oh là, c'est compliqué, tout ça.
17: Bah non, c'est pas compliqué. Tu me dis qu'elle est végétarienne, donc elle aime pas la viande. Donc ça sert à rien de lui faire un poulet. Ouais, si tu vas lui faire un poulet, c'est de la viande.
2: Ouais, donc vaut mieux que tu lui fasses. Je peux pas lui faire d'omelette non plus, puisqu'elle a pas droit au poulet.
17: Bah ouais, mais c'est la poire au poulet, justement. Tu lui fais comme je t'ai dit, tu fais une salade niçoise avec du riz, des...
2: Avec que des légumes, mais attends, mais moi j'ai pas envie de sortir avec un rongeur quand même, si elle bouffe que des carottes et de la salade.
12: Mais attends, mais attends,
17: ça dépend des personnes.
12: Thierry, fait combien de temps que tu la connais?
2: Bah ça fait à peu près une semaine, quoi. C'est notre premier rendez-vous, c'est demain soir.
12: Bon, alors c'est ton premier rendez-vous?
2: Ouais. J'ai pas trop l'habitude des filles, moi en plus, d'habitude je suis plutôt... Voilà, donc bon,
12: ouais, j'aimerais bien... Ouais, t'es plutôt mec, ok.
2: Voilà.
12: Et alors moi, le conseil que je te donne, tu vois, c'est d'y faire... T'es tout seul chez toi?
2: Ouais, j'habite tout seul, ouais.
12: Bon, alors le conseil que je te donne, c'est carrément, tu lui fais une petite omelette avec des champignons.
2: Pas de poulet, on a dit, pas de poulet.
17: Sinon tu fais une salade niçoise,
12: bon,
17: comme je te dis.
12: Thierry, pour l'instant t'es en train de me prendre pour un con.
2: Mais non, c'est Sandy qui a dit pas de poulet, c'est pas moi.
12: C'est toi, tu viens de dire pas de poulet.
10: Gérard, sinon on fait les conseils de Sandy, ça sert à rien, tu gueules. J'en ai marre, t'entends pas le dimanche. On est le dimanche.
17: Sinon tu fais une salade niçoise, comme je t'ai dit, tu vois, c'est simple, tu fais du riz avec des tomates et du thon, quoi.
12: Mais le thon.
17: Mais le thon c'est du poisson. Mais justement.
12: Mais une végétarienne, ça se trouve qu'elle aime pas le thon.
17: Non, végétarienne, tu manges pas de viande. Aucune viande.
12: Mais attends, le cheval, c'est quoi? C'est une viande rouge.
17: Mais oui, mais...
12: Dans la viande rouge, il n'y a pas de porc. On est bien d'accord.
17: Oui, je suis d'accord avec toi, mais écoute, bon, il s'agit pas de porc. Pour l'instant, je suis en train de lui dire simplement qu'il peut faire une salade niçoise avec du thon. Le thon, c'est du poisson, c'est pas du beefsteak, comme tu viens de dire. Donc voilà. Est-ce que je peux te conseiller, moi, et ce que Gérard peut te conseiller?
12: Dans ces cas-là, qu'il fasse une chose, qu'il fasse une omelette avec du poulet, du thon, une salade.
17: Mais du poulet, c'est de la viande, le poulet.
12: Et alors, le poulet, c'est pas du porc. Mais punaise, mais tu comprends rien, toi.
17: Mais si, je comprends, mais c'est toi qui comprends pas.
12: Un poulet, c'est quoi?
10: Parle devant ton micro.
17: Elle le fait
10: mieux que toi, mais approche ce putain de micro.
12: Un poulet, c'est quoi? Un poulet, c'est ce que t'entends dans l'oreille s'il plaît 24 heures sur 24.
17: Bah oui, je sais.
12: Qui sont là.
10: Dis pas n'importe quoi. On est là pour des conseils, Gérard. C'est pas
12: des amandes. Alors, t'es connu.
10: Rien à voir entre un poulet.
12: Une fois que le poulet, il est mort.
17: Mais ça peut être aussi un dindon aussi. Hein.
12: Alors, un dindon.
10: Ah ouais, c'est pas. Moi, je suis d'accord avec toi. Moi, en tant qu'auditeur, je demande des conseils de Gérard Sandy. Ce que dit Sandy, on comprend. Ce que tu dis, Gérard, on comprend rien. Tu confonds avec le poulet. Les végétariens, tu parles d'un poulet qu'un mec qui siffle dans la rue. On comprend rien de tes conseils, Gérard. C'est pas des conseils que tu donnes. Tu gueules et tu gueules sur Sandy. Trouve-lui des conseils.
2: Moi, je vais t'emmerder demain.
10: Rappelle-moi le problème. Le problème, il est quoi? Parce que c'est pas possible. Faut que je t'aide. C'est quoi le problème?
12: Le problème, c'est qu'il a il invite une nana demain à inviter. Elle est végétarienne.
10: Elle
12: ne mange pas de porc. Donc, moi, ce que je lui proposais, c'était de lui faire une salade niçoise.
10: C'est pas qu'elle mange pas de porc, elle est végétarienne, elle mange pas du tout de viande.
17: Ce que j'ai dit.
12: Mais du beefsteak haché, dans le beefsteak haché, il y a quoi? Il y a du porc? Non.
10: Non.
17: Bon, mais végétarienne, c'est pas forcément tu manges pas de porc.
12: Mais attends, une végétarienne, c'est une personne qui ne mange pas de porc. Dans le cheval, il n'y a pas de porc.
10: Ah ouais, peut-être.
17: Bon, bref, tu manges pas de viande quand t'es végétarienne. Faut pas manger de viande, quoi. Voilà.
12: Dans ces cas-là, tu fais une chose. Tu lui fais simplement une salade.
10: Oh, vache.
12: Une salade haricots avec des petits pois,
10: bouge
12: des carottes.
10: Pas trop, là, parce que là...
12: Et c'est terminé. Voilà.
10: Ouais. Tu vas avoir encore une semaine d'arrêt de travail.
12: Comme gâteau, tu lui donnes.
17: Mais non.
12: Marrez-vous deux. Marrez-vous, la bande de cons. Qui c'est qui m'a sélectionné ça?
2: Mais pourquoi?
12: Qui?
10: Arrête de gueuler.
17: Mais non, mais t'inquiète pas, t'es très sympathique.
10: C'est toi qui est pas bon.
21: Ouais, il est sympa, l'auditeur.
10: Mais attends, excuse-moi, auditeur. Gérard, regarde-moi. Non, Gérard, là.
12: Manu.
10: Mais il faut que tu comprennes un truc. Les conseils de Gérard et Sandy, c'est pas des conseils qui t'arrangent toi. Les gens qui sont de l'autre côté de la radio, ils ont tous des problèmes. On peut pas avoir uniquement des problèmes qui t'intéressent. Tous les problèmes sont intéressants à gérer. Et c'est pas parce que celui-ci t'es pas capable de trouver une solution que ça veut dire que c'est de leur faute. C'est Rigaud qui les a sélectionnés. Ce monsieur qui est de l'autre côté de la radio est un fan de ce que tu fais, de ce que fait Sandy. Il a besoin d'une aide. Il va dîner avec une fille qu'il aime et qui est végétarienne. Il te demande des conseils. Si tu ne trouves pas les bons conseils, c'est pas pour ça que tu dois t'énerver et gueuler sur les gens. Que t'es pas capable. Sandy a trouvé des bons conseils. Ouais. Le conseil de Sandy, c'est quoi? On s'en fout de Rigaud. Attends, dans les conseils, c'est Rigaud. Eux, ils n'ont rien à voir.
12: Moi, si t'en as rien à foutre de moi, dans ces cas-là,
10: c'est pas que j'en ai rien à foutre, c'est que toi, tu ne cesses de gueuler sur eux. Ils n'y sont pour rien. C'est pas
17: les débats
10: de
17: chien.
21: C'est moi qui les ai sélectionnés, les conseils.
0: Alors nous, on veut des conseils plutôt que de t'entendre gueuler.
12: C'est pour ça qu'il m'appelle.
0: Tu fais chier maintenant. Putain, tu fais chier. Sinon, viens pas, reste chez toi si t'es aigri. N'emmerde pas les gens. Sans déconner. On est là pour donner des conseils, donner de la bonne humeur aux gens. On est dimanche soir, on n'est pas jeudi dans la nuit. Là, c'est pas les débats de Gérard. Tu demandes que Sandy vienne. Bah non, c'est ta faute. Non, c'est ta faute. Alors Sandy, vas-y Sandy, vas-y Sandy.
12: Attendez. Faut pas soudre de ma gueule.
0: Mais t'arrêtes pas de gueuler, tu donnes aucun conseil.
12: Faut pas soudre de ma gueule.
0: Oh là là, tu m'as. C'est bon, allez, vas-y Sandy. Non, je suis. Non. Top. Ouais, allez, stop. Sandy, vas-y.
12: Laisse tomber. T'as raison. Dans ces cas-là, si t'es malade, tu restes chez toi. Ça vaudra mieux.
22: T'inquiète.
12: Reste chez toi, comme ça je gueulerai pas dans tes oreilles, ok?
22: Ok.
0: Voilà.
12: Hein, reste chez toi. Non, normalement, tu devais pas être là ce soir. Je serais resté chez moi.
17: Mais le gentil, Rigo.
0: Je serais resté chez moi, tu voulais qu'il aille chez toi.
12: Hein? Faut quand même pas déconner.
0: Non, maintenant j'en ai marre. Moi j'en ai marre. J'ai envie que les gens donnent des conseils. Alors Sandy, si elle veut faire son travail professionnellement, qu'elle le fasse. Alors,
17: je suis pas trop professionnelle, j'essaie
0: j'en ai marre d'entendre gueuler sur les gens. C'est bon.
17: Donc moi, ce que je peux te conseiller, écoute, tu fais une salade niçoise comme je t'ai dit là tout à l'heure. Okay. Là, tu vois, avec des petites olives, du thon, des tomates, quoi. C'est simple à faire. Hein.
2: Ok, une petite vinaigrette. Tranquille.
17: Et si tu veux lui faire un petit dessert, tu vas dans les boulangeries, tu lui achètes un petit gâteau. Enfin, si elle aime les gâteaux, évidemment.
2: Et pour le dessert, là, je peux prendre un gâteau avec de la viande ou non? C'est toujours pareil.
17: Ah non, les gâteaux, c'est pas fait avec de la viande, c'est fait uniquement avec de la pâtisserie. Tu vois, de la pâte et puis de la crème, quoi.
2: D'accord. Ok. Ok, bon bah écoute, au pire sinon je lui filerai un bol de céréales, ça elle peut manger des céréales.
0: Voilà, exactement,
17: oui c'est okay. Ça, oui.
2: Ok, bah un petit bol de céréales et puis ça ira.
17: Donc j'espère que je t'ai conseillé et puis
2: merci,
17: je te souhaite une bonne soirée.
2: Heureusement,
17: hein.
2: Heureusement que t'étais là, je te remercie encore et puis voilà, bravo pour tout ce que tu fais.
17: Bah merci, hein.
2: On kiffe.
0: Merci, okay. On va avoir un deuxième auditeur, hein, n'est-ce pas Sandy? Oh putain, ça fouette en plus le GG.
17: Ouais, alors le deuxième c'est une auditrice, s'appelle Elodie, 21 ans de Paris.
3: Salut,
17: bonsoir.
3: Salut. Ça va?
17: Oui, ça va.
0: Gérard,
17: très bien.
0: Une fois de plus, et je te le dis, Sandy, je crois qu'à chaque fois que tu es là, il est malheureusement terriblement jaloux. Donc, il s'énerve, il se met à s'énerver tout seul. Et automatiquement, il va gueuler sur qui? Sur Manu et sur Fildar. Bien sûr, même quand c'est Rigo qui sélectionne les gens, c'est toujours Manu et Fildar qui prennent dans la gueule. C'est
17: Surtout Fildar plus.
0: T'as remarqué?
17: Pense,
0: T'as remarqué quand même que quand t'es venu pour l'anniversaire, il s'est mis à péter un plomb.
17: Ouais,
0: à chaque fois, il veut que tu viennes. Et quand t'es venu encore une fois, il voulait que tu viennes pour les conseils. Il arrête pas de me demander de faire ça toutes les semaines. Alors je lui dis déjà tous les 15 jours, ça va déjà être bien parce qu'à mon avis, ça va gueuler. Et résultat, ça quoi? Ça gueule.
17: Bah ouais, là, c'est vrai que c'est pas évident, mais
0: attention.
17: Bon.
0: Attention. Alors donc, le deuxième conseil, donc.
17: Alors c'est donc Elodie, c'est quoi? C'est elle n'arrive pas à consacrer du temps à son copain, c'est ça?
0: Est-ce que c'est ça? Alors c'est voilà, c'est quoi le conseil que tu veux?
3: Bah c'est complètement ça. Moi je suis débordée. Je suis étudiante pour devenir infirmière. Je fais beaucoup de sport. Je fais de la musique avec un groupe de blues. Je garde des gamins, donc j'ai pas du tout le temps de voir mon mec. Et il faut me trouver des solutions parce que j'ai peur qu'il me quitte là. Et je l'adore.
17: Et tu l'adores et tu peux pas consacrer un peu de temps pour lui, ou même si tu peux lui faire une surprise, tu vois, si un jour il rentre à l'improviste, tu peux par exemple lui faire une petite soirée tranquille, tu fais avec des petites bougies avec les chandelles et tout ça, et puis tu vois, un petit dîner simple quoi, et là au moins ça lui fera une petite surprise, il sera content et puis au moins il verra que tu tiens à lui et que tu l'aimes.
3: Mais ça il le sait, mais le problème c'est que j'ai pas le temps. Et quand je suis pas là, je travaille.
17: Et même le week-end, t'as pas le temps.
3: Le week-end, je bosse le samedi soir, je fais du blues. Et le dimanche, moi, je suis crevée, quoi.
0: Tu fais quoi le samedi soir?
3: Je suis batteur dans un groupe de blues.
0: Ah ouais, d'accord.
3: Ouais.
17: Bah, c'est bien, ça.
3: Ouais, c'est vachement sympa. Donc, ça me prend beaucoup de temps. Moi, j'adore faire ça. Donc, je laisse pas tomber, quoi.
17: Et tu peux pas choisir entre ton copain et la musique?
3: Ah non,
17: parce que ce serait trop dur.
3: Pas possible.
17: Tu peux pas dire je laisse tomber.
3: Non, parce que je gagne de l'argent aussi et j'ai besoin d'argent pour vivre, quoi. Parce que j'ai des études avec, donc tu vois.
17: Ou sinon, tu peux essayer de trouver un autre travail ou je sais pas.
3: J'ai un autre travail, ouais. Je garde des gamins et je bosse la nuit dans un hôpital.
17: Ah, c'est vrai que c'est pas évident là ton problème. Hein.
3: Bah complètement pas. Donc.
17: Mais moi ce que je peux te conseiller c'est soit tu laisses tomber le métier de bassiste, je crois que c'est ça.
3: Non, je suis batteur.
17: Batteur. Tu laisses tomber le métier de batteur et puis tu te consacres uniquement à garder des enfants et puis de l'autre côté comme ça ça te permet d'aller voir ton copain plus souvent.
3: Non mais c'est pas possible de laisser tomber quoi.
17: Bah ouais, mais si c'est pas possible, là, c'est un peu embêtant. Hein. Enfin, moi, je peux te conseiller, tu laisses tomber le métier de batteur. Hein.
3: Alors juste le métier de batteur, je peux pas laisser tomber autre chose.
17: Ou sinon, tu laisses tomber directement le métier pour garder les enfants. Et puis là, ça te permettra de le voir souvent. Mais tu fais de quelle heure à quelle heure?
3: oh là là, j'ai un super emploi du temps vachement difficile. Donc je vais à la fac tous les, enfin à l'école tous les jours.
4: Ouais.
3: Le soir, je vais faire un entraînement de boxe thaï, parce que je fais de la boxe thaï. Je te dis, samedi soir, je bosse dans le groupe. Et puis, trois nuits par semaine, je travaille à l'hôpital.
0: Oh là là.
4: Ah ouais, là, c'est vrai que c'est pas évident. Hein.
3: Donc, en plus, on n'habite pas ensemble.
4: Ah ouais. Et toi, t'habites chez tes parents et lui, il habite chez ses parents.
3: Non, moi, j'habite chez moi.
4: Hein?
3: Moi, j'habite chez moi et lui, il habite chez lui.
0: Mais ah, loin, en plus, vous êtes à distance ou pas?
3: Bah, un petit peu, ouais.
0: Combien?
3: Bah, 50 bornes.
0: Ah ouais.
4: Ah ouais, quand même.
3: Donc, moi, je suis crevée, quoi.
4: Moi, je te conseille, c'est bah, de laisser tomber le métier de batteur, là, comme tu me dis. Et
0: batteuse,
4: puis,
0: batteuse, c'est
4: ouais, qui... batteuse. Et puis tu continues à garder les enfants, comme ça, ça te permet d'avoir un peu d'argent.
3: Ouais.
4: Et de l'autre côté, ça te permet de voir ton copain un peu plus souvent.
3: Ouais, ça me fait que le samedi soir en plus, mais je vais trouver autre chose. Moi, je me connais.
4: Et puis voilà, c'est tout ce que je peux te conseiller. Moi, je peux pas te dire plus. Hein, je suis désolée, mais
3: donc, faut que j'abandonne la musique.
4: Ça, c'est sûr que c'est un problème où faut choisir entre le métier qu'on veut faire ou faut choisir entre son copain.
3: Ouais. Et Gérard, qu'est-ce qu'il en pense? Il est là?
0: Ah non, Gérard, on l'a sorti du studio parce que si tu veux, en apprenant qu'il avait pas le dessus et que Sandy apparemment s'en sortait bien, je pense qu'avec beaucoup de jalousie, il s'est mis à s'énerver une fois de plus sur les deux mêmes lascars. Et donc ça devenait intenable. Et le dimanche soir, il est hors de question qu'on fasse comme le jeudi dans la nuit, c'est-à-dire entendre gueuler plutôt à Gérard. Donc on a décidé de le mettre de côté, quoi.
3: D'accord, moi je propose le conseil de Sandy toute seule.
0: Bah écoute, je suis en train d'y réfléchir. Et je pense qu'il y a de fortes chances pour que ça arrive, effectivement. Parce que si c'est pour avoir toujours le même travail de Gérard, le jeudi ça va parce que c'est une habitude. Ça devient une habitude, mais on va pas se taper ça le dimanche soir, loin de là, hein.
3: Ah ouais, je suis tout à fait d'accord là. Gérard, il est pas à la hauteur du tout.
0: Bah non, en plus il s'énerve. Et puis dès qu'on n'écoute pas ses conseils, tout de suite c'est des auditeurs trafiqués. C'est mal choisi parce que lui, il faut des conseils qui lui correspondent tout à fait. C'est-à-dire que lui, il ne veut pas avoir du direct. Il faut absolument que ça soit prévu longtemps à l'avance, qu'on choisisse bien à l'avance, ça soit bien trafiqué, tout ça. Alors que les conseils, bon, il faut y répondre comme ça. Hein.
3: Bah oui, c'est du spontané.
0: Bah exactement, bien sûr. Bah écoute, quand est-ce que tu fais un concert bientôt là ou pas?
3: Bah, je te dis samedi soir.
0: Ah, samedi soir, carrément.
3: C'est carrément. Ouais.
4: Bah, je te souhaite bonne chance hein, quand
3: merci
4: même. Hein.
3: Samedi, passez me voir à l'occasion.
4: Ouais, mais c'est où?
3: C'est dans Paris, ben, je vous laisserai l'adresse hors antenne.
0: Ah bah,
4: d'accord, il n'y a pas de problème.
0: Mais donne-la en direct.
4: Non, mais ça va faire trop de marques après.
3: C'est dans un restaurant en fait, qui fait aussi des concerts de blues. C'est de l'ambiance, quoi. Et après, on fait vraiment un concert.
0: Ah d'accord. Donc, et ça finit quoi c'est un club et trucs échangistes où en bas, après, il y a des...
3: Ouais, non, c'est au sous-sol.
0: D'accord, ok. Après. Très bien,
4: je te souhaite une bonne soirée quand même et puis une bonne nuit. Hein.
3: Je te remercie pour ton conseil. Ce sera
4: je ne peux pas te répondre plus, parce que là, c'est un problème assez délicat quand même.
3: Ouais, je vais réfléchir plus longuement.
4: Voilà.
3: Je te remercie, je vous embrasse tous.
0: Bisous.
4: Ouais, bisous.
0: Tu quittes pas, je vais te repasser Manu et Apo au standard, d'accord?
3: Ok, je te remercie.
0: Bisous, ciao. Est-ce qu'il y aura encore d'autres personnes pour les conseils encore de Sandy? Donc, il est déjà là en ligne.
4: On accueille Fred.
0: On n'aura pas le temps de le faire maintenant, on va déjà l'accueillir et puis on va déjà parler très brièvement du problème. Alors vas-y.
4: Alors c'est Fred, 18 ans de Reims, je pense que c'est ça.
11: C'est ça, salut Sandy, salut toute l'équipe.
4: Oui, salut.
11: Donc j'ai un petit conseil à te demander en fait.
4: Ouais.
11: Je prends bientôt l'avion parce que je pars en vacances au soleil, là je pars du côté de l'Arménie.
4: Ouais.
11: Et donc je voudrais savoir un peu comment ça se passe au niveau de l'avion, comment on s'habille, comment ça se passe à la douane, le décollage, etc.
0: Ah bah ça Sandy connaît bien le problème.
4: D'accord, oui, je connais le problème exactement.
11: On avait été voir Jurassic Park, c'est ça, on avait en première à New York, c'est ça, un truc comme ça.
4: Oui, on est parti, enfin je suis parti avec Gérard à New York et puis donc c'est vrai que je crispais un peu quand j'ai pris l'avion. Hein.
0: C'est Jurassic Park que t'étais allé voir.
11: Ouais, c'est bien ça. Hein.
4: Non, c'était...
11: Mr. Bean.
4: Oh là là, je me rappelle plus du nom. Godzilla.
11: Godzilla.
4: Un nom comme ça, je crois.
0: Ah, c'est ça, Godzilla, ah, ouais. C'est ça, je crois que c'était Mr. Bean, c'est Godzilla que t'es allé voir.
11: Ouais, c'est
0: ça. Voilà. Eh ben écoute, tu bouges pas, elle va y réfléchir très calmement de son côté. Puis bien sûr, si vous avez encore la rigueur, parce qu'on aura peut-être le temps d'en passer encore un, mais c'est pas évident, où on fera la conclusion de cette émission avant d'attaquer Balade Nocturne, eh bien vous appelez au 0803-08-5000 pour poser donc des questions et surtout des conseils que vous auriez besoin d'avoir sur quelques sujets que ce soit. On est très ouvert à tout avec Sandy, Dieu merci qu'elle est là et en pleine forme, avec le sourire en plus. Hein.
4: Ouais, moi je suis toujours en train de sourire, moi il n'y a pas de problème. Hein.
0: C'est vrai qu'elle a la patate, c'est vrai que ça fait plaisir. Heureusement, je me demande comment tu fais pour être avec un mec pareil que Gérard. C'est franchement des fois je me pose des questions.
4: C'est vrai que des fois il gueule et puis
0: des fois il est très attentionné.
4: Pas tout le temps, mais disons que quand il est à la maison il est pas pareil que quand il est ici. Ici il gueule plus et quand il est à la maison il est plus câlin, tu vois.
0: Il sait qu'ici il peut gueuler et tout ça.
4: Hein, c'est pas pareil.
13: Il se
0: défoule. Hein.
4: En fin de compte il a deux personnages en lui quoi.
0: D'accord.
4: Il a le méchant et le gentil quoi. On peut dire
13: la face
4: ça.
13: Face cachée de la lune.
0: Hein
4: voilà c'est ça.
0: Vous pratiquez la home sodomie?
4: Non mais je sais pas c'est un truc chinois
0: ouais.
4: Non, on pratique pas non.
13: Okay. Avec des baguettes.
0: Ne bougez pas, Sandy est là. Dieu merci au 0803-08-5000 pour les conseils de Sandy. Et puis dans moins d'un quart d'heure, ça sera Balade Nocturne sur Fun Radio. À tout de suite.
9: Bonjour, c'est Jean-Luc.
13: Ouais, que rien. Jean-Luc, 22 ans de Paris.
9: Salut.
13: Salut.
9: Salut Jean-Luc. Salut Jean-Luc, ça la pêche.
13: Ouais, Jean-Luc, tu parles un peu plus fort.
9: Jean-Luc, on parle d'un peu gentil.
13: Jean-Luc.
9: Arrête, c'est pas drôle, je suis très timide.
13: Oh, 6 minutes. Bon, alors on y va.
9: Oh, tu manges. Alors,
13: êtes-vous timide souvent?
16: Gérard, tu fuis des pieds.
9: Oh, c'est vrai, ça marche plus.
13: Jean-Luc.
9: Jean-Luc, ta gueule.
13: Jean-Luc.
17: Jean-Luc.

0: Je sens que tout à l'heure, ça va encore mal se terminer. Alors, on va accueillir Jean-Luc.
1: Bonsoir, bonsoir tout le monde, bonsoir Paris, bonsoir Fildar, bonsoir Manu, bonsoir Gérard, bonsoir grand maître du Star System, et bonsoir à tous ceux qui m'écoutent.
0: Jean-Luc, Manu, oh
1: quelqu'un,
0: ouais, c'est pas moi, c'est Jean-Luc.
2: Je t'ai dit...
1: Jean-Luc.
3: Oh là là là là.
0: Hey, oh
4: Jean-Luc, ta mère.

0: plus, s'il te plaît. Tu travailles parce que ça commence à devenir lourd là.
1: Déjà
0: non, mais tu travailles un peu plus et tu parles plus fort devant ton combiné, s'il te plaît.
1: Jean-Luc.
0: Bon, allez, Jean-Luc, c'est terminé pour toi. Terminé. Allez, hop, pour Jean-Luc, c'est fini.

0: Jean-Luc, au revoir.
1: Mais attends, qu'est-ce qui se passe, là ?
0: Jean-Luc,
1: non,
0: là, au revoir.
1: Je t'explique.
0: Au revoir.
1: Attends, c'est, tu me demandes si j'ai fait le premier
0: revoir,
1: pas ou pas.
0: Au revoir.
2: Suite des débats du jeudi soir. Eh, sur le Minitel, s'il vous plaît.
3: Ouais.
2: Réveillez-vous, parce que un connecté à
4: 2 maintenant.
2: À 2h30 du matin, ça commence à me gonfler, là. Hein. Alors, si vous voulez réagir, n'hésitez pas. Sinon, ça va pas aller du tout. Ça me fait pas plaisir de connecter à 2h30 du matin.
4: C'est clair.
2: C'est clair.
4: Et net.
2: Clair et net. Donc, deuxième débat. Vous pouvez toujours nous appeler au 0803-0803.
4: Olive, il se casse, Olive.
2: Tu dégages.
4: Oh bah non, reste avec moi au standard.
2: Non,
4: cool.
2: non, j'en veux pas.
4: Mais si, il va se calmer. Il vient
5: faire le débat avec toi.
2: Non, tu dégages.
4: C'est vrai ?
2: Tu dégages, là, je veux pas de toi. Donc, vous pouvez toujours nous appeler au 0803-08-5000 et 0870-5000 et toujours 3615, code Fun Radio, rubrique directe, et messieurs Minitel, je veux au moins plus de 15 connectés avant 3h30.
4: Ah ouais ?
2: Sinon, j'arrête.
4: De toute façon, je surveille. Hein.
2: Alors, on accueille Capucine. Capucine.
6: Bonjour Gérard.
2: Bonjour Franck.
7: Bonsoir Gérard, bonsoir tout le monde.
2: Jean, bonsoir.
7: Bonsoir.
2: Odile.
7: Bonsoir.
8: Bonsoir.
2: Susan.
9: Bonsoir.
7: Gérard, t'es dans les chiottes là ou quoi ?
2: Qui c'est qui parle ?
8: Bah, je sais pas, t'as une drôle de voix, Gérard.
7: Ouais.
2: Ça commence,
8: c'est sensuel, ouais. C'est dans une
4: attends,
8: cage.
4: Ça commence là, filou.
7: Cage à sec.
2: Susan. Non, hey,
8: bonsoir,
2: c'est quoi là encore ?
8: Gérard.
4: C'était là, c'était Olivier avant de partir, il avait bidouillé l'effet.
9: Bonsoir.
2: Rebonsoir Thierry.
7: Et rebonsoir à tous.
2: Ben voilà, donc on attaque sur l'astrologie.
7: Gérard ?
2: Quoi ?
7: C'est Franck ?
2: Ouais.
7: Alors voilà, t'as dit qu'il fallait qu'on te donne ton signe, alors je te donne mon signe.
2: Non mais attendez, c'est la dernière question, donc
7: ah bon,
2: on verra ça.
7: Comme ça la brèche, vite fait là.
2: Non, attends, qui c'est qui dit ça ?
7: T'occupe pas de ça, Gérard, on va jamais avancer sinon.
2: Ouais. Non, mais attends. Je fais ce que je veux, d'accord ?
9: Bah alors, première question, s'il te plaît.
7: Je veux dire à Capucine qu'elle avait une belle voix.
2: Non, ouais. Alors, oh !
9: Non, c'est Sucette.
2: Alors, avez-vous déjà consulté... Oh ! Thierry, Fulard, s'il te plaît, quand je pose la question, j'aime pas avoir
4: attends,
2: du larcher.
4: Gérard, avant ta première question, on accueille Lutèce en plus.
2: Ça vient d'une chose.
8: Bonsoir, Lutèce.
7: Bonsoir,
8: Lutèce.
7: Salut, Lutèce. Bonsoir.
8: Oh.
2: Lutèce, bonsoir. Oh.
7: Bonsoir à tous, bonsoir à toutes.
9: Bon.
7: Peur, j'ai cru que Lutèce était un homme.
2: Salut, alors,
7: Tony. Bon. Salut, bonsoir, bonne année.
10: Bonne année, hein.
9: Allô, Gérard.
7: Allez, bon, Paris.
2: Bon, Franck, Jean et Lutèce, vous calmez, s'il vous plaît.
9: Bon,
2: merci.
9: Gérard,
2: c'est bon.
9: Bon, j'aimerais répondre.
7: Répète la question, Gérard.
2: Attendez, je réponds à Capucine. Comme j'ai dit que la dixième question, je vais tous vous garder si c'est calme et
9: ouais.
2: Que vous faites pas trop de bordel. Au fur et à mesure, avant de conclure, vous me donnerez votre signe et je vous dirai à peu près ce qu'il y a. Ce que...

0: T'essayes de savoir
1: tu gères. Mais non, mais tu gères
2: déjà,
1: pas.
2: Déjà, tu vires Tony, ça fait déjà 2 heures qu'il est là, tu le dégages, Tony, puis c'est
1: 2h30.
3: Bonjour, je t'écoute.
0: Donc, Franck.
4: Ouais. Donc, non, je n'ai jamais consulté un voyant et je n'en consulterai jamais un, puisque avec tout ce qu'on voit dans les pubs, le magazine ça, je considère que c'est des charlatans, des brigands, des gangsters, des voleurs, donc je ne m'abaisserai pas à ça, tu vois.
0: D'accord. Donc, même donc si tu prends un magazine ou autre, tu lis jamais ton signe astrologique alors?
4: Si, ça m'arrive par curiosité. Mais tu vois, par exemple, si tous les voyants voyaient pareil, dans tous les magazines, tu auras le même horoscope.
5: Ouais, ouais, c'est bien, alors ça, c'est vrai, ça.
4: Alors que tu prends, par exemple, X Magazine et Y Magazine, sur la même semaine, tu as 2 horoscopes différents.
3: Ouais.
4: Donc, alors, il faut voir, quoi.
5: Suzette, ah, moi, je suis d'accord avec lui.
0: Jean.
3: Tu peux répondre, c'est Suzette.
0: Attends, Suzette. Jean.
6: Donc, j'aimerais témoigner, moi,
5: Tony.
6: Ma propre expérience.
2: Tu vois, non, c'est Tony, donc, je te l'avais dit que c'était Tony.
6: Mais non, rien à voir.
0: Non, mais Tony, tu gardes.
3: Quand l'herbe
6: ils veulent
3: pas
6: mort, ils veulent tous ma mort.
3: Gérard,
6: ils veulent tous ma mort. Pourquoi vous m'aimez pas?
3: C'est capricieux.
5: On t'adore, Tony.
0: Ah. Non, mais Tony, tu voilà, maintenant, comme on t'a reconnu, donc moi, maintenant, tu as gardé ton vrai nom, maintenant.
6: Ok. Donc,
0: merci, Pildar.
5: Alors, réponds, enculé.
0: Eh oh.
3: Bon,
0: tu sais qui vient de dire ça, là? Tu me rechoppes tout, sauf Thierry, parce qu'apparemment ça vient pas de là. Tu me chopes tous les autres, là.
2: Tous les autres.
3: Bon, Gérard, c'est Suzette.
0: Lutèce, Tony et Franck, là, tu me les fais calmer, ça ils reviendront pas. Donc, Odile.
5: Gérard, c'est Thierry, tu peux me laisser répondre?
0: Thierry? Non, attends, attendez, je vais reprendre. Donc, Capucine t'a répondu. Donc, Odile, maintenant.
7: Moi, j'y crois pas, moi.
0: Non, mais est-ce que t'as consulté un voyant sur les signes astrologiques?
7: Oui, bien sûr.
8: T'as déjà consulté et on t'a jamais dit la vérité?
7: Non, jamais.
0: D'accord. Eh ben.
8: T'as consulté sur quoi? Sur Minitel ou...
7: Non, sur télévision. Voir une dame.
5: Salut, Francoise.
7: À
8: la télévision.
5: C'est Françoise.
7: Mais non.
0: Bon, allez, moi.
2: Manu.
7: Bon,
2: Manu,
7: s'il te plaît.
2: Il y a de la musique. Oh.
1: Bah oui, je sais bien, bah attends, je cherche.
5: Bonjour, c'est Thierry, là, depuis tout à l'heure, j'attends, je peux pas répondre.
0: Alors ouais, vas-y, Thierry.
7: J'en ai marre.
5: On t'écoute. Ah, je te remercie. Bah en fait.
0: Bon, alors attends, Thierry, avant de répondre, je voudrais qu'on arrête la musique. Je voudrais qu'on arrête la musique.
2: Ça arrivait pas quand j'étais à l'arrêt, hein.
1: Coupe le mec.
5: Ok, d'accord.
2: Ça y est,
5: je vais vous dire, en fait, moi je préfère pas aller voir un voyant ou une voyante, je préfère les marabouts.
0: Pourquoi?
5: Parce qu'ils sont beaucoup plus proches de la vérité.
7: Ouais.
5: Pourquoi? Bah parce que moi j'ai eu tout simplement l'expérience avec une voyante, je vais pas dire son nom parce que...
9: Tu couches avec?
0: Alors non, mais attends, non, mais c'est Thierry qui... Attendez, on se calme là s'il vous plaît, donc... Oui, mais attends, 5 minutes, Suzon, laisse parler Thierry s'il te plaît.
7: Merci Gérard.
0: Vas-y Thierry, continue.
5: Ok, donc moi j'ai eu une expérience avec une voyante qui s'est mal passée, elle m'a dit n'importe quoi.
10: Et c'est arrivé.
5: Elle m'a dit que... Non mais je peux pas vous raconter, c'est ma vie privée.
9: Tu serais intelligent et t'es con et t'es pas beau, c'est ça?
5: Ouais.
0: Qui c'est qui parle comme ça?
10: Lutèce.
0: Non, mais Lutèce, tu te calmes, s'il te plaît.
9: Ah, c'est pas moi, là.
7: Bon, alors.
5: Non, c'est
2: Gérard.
5: Tony.
2: Ouais, Gérard, on Lutèce, vient de me donner un.
10: Il a joué Max le Star System, mais il n'y arrivera pas.
2: On vient de me donner un sondage au standard. Il y a 39% des Français qui croient en l'astrologie et 98% qui n'y croient pas. Qu'est-ce que t'en penses?
0: Moi, personnellement, j'y crois pas trop.
9: Non, mais Lutèce n'a pas répondu. Hein.
0: Bah, attends, Lutèce, tu permets que je réponde.
2: Réponds, Gérard.
5: Laissez... Pas fini.
2: Attends, laissez répondre, Gérard. Qu'est-ce que t'en penses de ce sondage,
0: moi,
2: alors?
0: Moi, personnellement, je suis dans les ceux qui croient pas du tout à...
2: Donc, t'es dans les 98%.
0: Jerry, s'il te plaît, tu te calmes. Merci.
7: Pour répondre, c'est Suzon.
0: Suzon, tu te calmes. Pour l'instant, s'il te plaît, merci. Enfin.
7: Hein?
0: Donc, moi, je suis dans les 40%.
2: Non, il y a 39%. Qui croit,
0: ouais.
2: Et il y en a 98 qui croient
0: Moi, je suis dans les 98 parce que j'y crois pas du tout. Donc Thierry, si tu veux finir.
5: Ah voilà, donc je voulais dire que moi j'ai eu une très bonne expérience avec un marabout. Est-ce que c'était un marabout de
2: ficelle?
5: Gérard, tu peux me gérer celui qui a dit ça là?
0: Ouais, non mais c'est Pildar, donc on peut... Non mais on peut quand même rigoler un peu quand même.
5: Gérard, je te suis, tu as raison. Donc je voulais juste dire que j'ai une très bonne expérience avec un marabout dans la mesure où ma petite amie, si ce n'est ma femme, s'est en allée avec un autre homme et grâce à mon marabout, on a pu lui jeter une malédiction qui a fait qu'il ne pouvait plus bander.
0: D'accord.
5: Enculé,
7: c'est toi. Donc elle est revenue vers toi.
5: Et du coup, elle est revenue vers moi.
7: Là, ok, d'accord.
5: C'est toi, parce que je ne peux plus bander maintenant.
0: Lutèce.
9: Oui.
0: Alors.
9: Bah moi j'aime bien, je préfère aller voir les non-voyants, hein. Moi je préfère voir les aveugles.
0: Non mais attends, je vois...
5: Pas le rapport.
0: Hey, tu réponds correctement à la question, sinon tu...

0: voyants qui sont voyants. Hein.
1: Bah évidemment, moi, c'est-à-dire que je préfère aller voir un voyant qui est non voyant. Moi, ça prouve bien qu'il voit ce qu'il voit par rapport à un voyant qui ne voit pas.
2: C'est pas con, hein, ce qu'il a dit, hein, Gégé.
3: Non, mais attends, mais même. Je vois pas le rapport avec la question.
1: S'il est myope seulement. Ah non, pas de myope. Moi, je veux. Non voyant seulement.
4: Mais Lutèce.
1: Alors si des myopes de quel âge?
3: Bon, Susan.
0: Mais Lutèce, alors moi, attends,
4: Gérard, il a un berger allemand de non voyant.
0: Oui, Gérard, là, tu peux gérer ce qui me dérange là.
3: Gérard. 100 minutes. Vous laissez parler Susan maintenant.
4: Je vais poser une question à Lutèce avant.
3: Ouais, bah attends, t'attends ton. Pildar, s'il te plaît,
2: je suis en train de dire le message Minitel.
3: Non, mais t'arrêtes avec ça là.
4: Un aveugle au lieu d'un non voyant.
1: Non plus. Je préfère voir un non voyant qu'un aveugle.
4: D'accord.
0: Alors Susan, moi j'y crois à Donf parce que j'ai connu un voyant qui s'appelait Gérard Couillos et donc il m'a dit des choses vraies quoi.
3: Bon,
0: c'est-à-dire c'est intime, c'est sexuel.
1: Comme quoi que tu
4: en plus ouais, que j'allais
0: tomber d'un homme qui s'appelait Gérard Couillos.
3: Manu, s'il te plaît, tu commences pas ton bordel, t'es un peu micro de.
2: Pourquoi j'ai rien dit, j'ai rien fait.
3: Non, mais attends, t'as le micro, t'es au téléphone. Eh oh.
2: Pourquoi tu m'as entendu?
3: Bah ouais, eh oh.
2: Excuse-moi, Gérard.
3: Et puis, s'il y en a qui prend le bordel, là, pour peut-être t'occuper aussi du standard.
2: Bah, t'as qu'à me dire.
5: Excuse-moi, Gérard, j'ai un message Minitel, pardon. Gérard, on n'a pas besoin de lui jeter un sort pour l'empêcher de bander, il suffit de regarder Sandy à poil.
3: Non, bah, ça, je t'ai dit de pas. De
5: ah ouais, mais il m'a dit, si tu le lis pas, je vais te choper à la sortie de fun.
3: Eh bah, c'est
0: Gérard,
3: pas la peine de.
0: Oui. Et Gérard, si t'aimerais Sandy,
1: Si t'aimerais incendie.
3: Voilà. Et c'est qui vient de dire ça?
4: Un petit peu d'humour quand même, hein, Gérard.
3: Qui c'est qui vient de dire ça?
5: C'est Tony.
4: Non.
3: Alors, Lutèce, tu dégages.
1: Non, c'est pas moi.
3: Tu viens, Lutèce.
5: Allez, salut, bonne nuit.
3: Salut, Lutèce.
5: Bonne nuit, Tony.
4: Au revoir, Lutèce. C'est Tony.
0: Bonjour, Gérard, ta deuxième question, s'il te plaît.
3: Ben, tout le monde n'a pas répondu.
0: Si.
3: Odile?
6: Si, ça y est, j'ai répondu. J'ai dit que j'étais contre.
3: Mais, Françoise,
4: tu crois. Pourquoi t'es contre, Françoise?
3: Ouais, ça vaudra peut-être mieux de passer sur ton vrai nom maintenant.
4: Mais c'est pas Françoise, hein, ça
2: mais
4: va
2: c'est pas Françoise.
3: Si. Tout le monde l'a reconnu. Tout le monde l'a reconnu.
4: C'est comme si je disais que Lutèce c'était Max.
3: Non, c'est pas ça. Oh, s'il te plaît, là.
2: Pardon.
3: Tu commences à être chiant, fil d'art.
6: J'aimerais bien être Françoise, moi. Ouais, ouais. Thierry, c'est Tony, quoi.
4: Comme si je disais que Ultraman et France.
1: Rien à voir.
3: Bon,
4: si je disais que Gérard c'était un con, quoi.
3: Bon, bah alors tu dégages. Allez hop, tu me. Hey.
4: Salut Tony. Oh. Salut Tony.
0: Salut Françoise.
3: Voilà. Ça va aller vite ce soir, hein.
7: Au tribunal.
2: Gérard, excuse-moi, on accueille un astrologue réputé.
3: Non, je vois pas des astrologues.
2: Mais c'est important pour le débat.
5: Attends, dans un débat sur l'astrologie.
2: Si, c'est important.
3: Merci pour l'Arsen.
2: Il s'appelle Nostradamus.
0: Nostradamus.
3: On t'écoute. Hé, merde!
0: Bonsoir. Est-ce que tu peux prédire l'avenir pour Gérard?
1: Oh, bah si.
3: Tu commences à me faire chier là, hein? Toi, tu as dégagé aussi de te le rendre l'aria. Ça va aller vite, hein?
0: Gérard!
3: Oui!
4: Attends, je vais remplacer Gérard, vas-y.
3: Attends, qui c'est qui veut me remplacer là?
0: Est-ce que tu peux, parce que Nostradamus peut prédire donc son avenir.
3: Ben j'attends qu'il réponde.
4: Mon marabout m'a dit qu'on ne pouvait prédire l'avenir de quelqu'un d'autre.
1: On l'appelle. Moi je peux le faire, oui.
0: Oui.
1: Gérard est d'accord.
3: Ouais, je t'écoute.
0: Gérard est d'accord, tout à fait.
2: Mais c'est parler d'astrologue.
1: Ce qui est dommage, j'arrive, je dis même pas bonsoir.
0: Oh pardon, bonsoir Nostradamus.
4: Bonsoir Nostradamus.
1: Je vais demander à Gérard s'il est possible de me donner 3 chiffres.
4: Alors Gérard. Le 56, le 23 et le 13.
3: Bon, ouais, tu me dégages, Franck.
4: C'est pas moi.
0: Non.
3: Je veux pas le savoir, tu dégages, Franck. Allez.
2: Ça y est, il est parti, Gérard.
0: Pas Franck.
1: Vous pouvez répéter les chiffres, Gérard.
0: 4, 2, 1.
1: Gérard, allez-y, donnez-moi 3 chiffres.
3: Le 6.
1: Oui.
3: Le 9.
1: Oui.
3: Hélas.
1: Le 1. Très bien. Je vais vous demander, est-ce que vous voulez me poser une question? Il faut que quand vous posez la question, vous réfléchissez bien fort.
3: Ben, je voudrais savoir l'avenir avec la personne avec qui je suis à l'heure actuelle.
1: D'accord.
0: Avec Sandy.
1: Votre ami, je crois qu'il est à côté de vous.
6: Sandy.
1: Voilà.
6: Sandy.
4: Ah, elle est à côté de toi, Sandy, Gérard.
3: C'est qui parle comme ça?
0: C'est la vache qui rit.
3: Alors,
1: je vais tâcher d'y répondre. Alors, bon, le 6 est un très bon signe d'abord. Je ne sais pas pourquoi vous avez choisi ces chiffres-là au hasard ou ce sont des chiffres qui évoquent quelque chose pour vous.
3: Non, c'est des chiffres comme ça au hasard.
1: D'accord. Alors déjà, le 1 est un très bon signe parce que c'est le chiffre du gagnant. Parce que le 1, généralement, c'est gagnant. Hein.
3: Mm-hmm.
1: Là, c'est l'une des meilleures, à part le Joker qui est la meilleure. Donc déjà, on peut dire que dans la vie, vous êtes bien partant. Par contre, vous me dites si je me trompe, parce que je ne vous connais pas bien, vous avez choisi le 9.
3: Mmh.
1: Est-ce que ça a rapport avec le fait que vous ayez une tête d'œuf?
3: Non.
1: Non, le 9.
5: Un petit peu quand même.
1: Et dans le 6, en fin de compte, c'est que, bon, là par contre, au niveau de l'amour, disons qu'il y a une disparité par rapport à l'abstulance qui vous est due. Je crois savoir que vous avez eu plusieurs amis avant.
3: Je ne pense pas
1: que c'est votre première amie.
3: C'est la troisième, ouais.
1: C'est la troisième. Donc, en fin de compte, le 6, c'est normalement le chiffre de la femme qui fera la fin de votre vie. Ce qui veut dire qu'en fin de compte, si c'est votre troisième femme avec qui vous êtes aujourd'hui, il vous en faut encore trois. Donc ce n'est malheureusement pas... Enfin, ce sont que des chiffres. Hein. Mmh. Vous allez m'en donner trois autres, s'il vous plaît.
3: Bah, le 4, le 2
1: oui.
3: Et le 7.
1: Et le 7. Ok. Bon, là, le 4 veut dire que vous avez des petits problèmes sexuels.
5: On savait, hein.
1: Ce qui veut dire que bon, le 4 est c'est le signe, c'est le chiffre de la sodomie.
5: Ah.
1: Donc je ne sais pas si vous êtes pour ou contre la sodomie.
3: Je suis contre, tout à fait contre.
1: D'accord. Donc il va falloir vous y mettre parce que le 2, c'est le nombre de relations sexuelles que votre femme a besoin chaque soir, mais en se faisant enculer.
3: Ah, ok. Et le 7 pour terminer.
1: Oh bah. Le 7, c'est le...
5: La radio.
3: C'est toi, s'il te plaît.
5: Ah, pardon.
1: Le 7 est tout simplement le degré de connerie. Alors, on sait que c'est sur une échelle de 1 à 8.
3: Mmh.
1: Donc, vous êtes très con.
3: D'accord. Ok, je vous remercie. Ah, c'est pas mal, mais si c'est pour continuer le débat comme ça...
5: Il est fort, hein. Quand même, hein, il est fort.
3: Enfin, bref.
1: Alors, retenez-moi trois autres chiffres.
3: Non, c'est terminé, maintenant, on passe au débat. Donc, on récupère Capucine.
0: Alors, oui, Gérard.
1: Capucine, c'est à vous. Écoutez,
3: Non. On est au débat.
1: Allez-y.
3: Bon, allez, tu me le vires.
0: Non. Attends, mais c'est super important. Tu as la chance d'avoir d'autres.
3: Non.
1: Je peux te donner trois chiffres, je peux te donner ton avenir.
0: Bon, oui, alors. C'est vrai.
3: Bon, Manu, tu fais quoi là? Je gère.
1: Le 08 36 47 22 22 22.
0: Oui.
1: C'est 25 francs la minute.
3: Manu, il donne son numéro.
5: Ça y est.
3: Ok,
5: putain. Attends, il a pas donné les 8 derniers chiffres, c'est bon, il a donné les 16 premiers.
3: Il a tout donné.
5: Mais non, parce qu'il appelait de Guadeloupe.
3: Ah oui.
5: Il y a 37 chiffres.
3: Bon, alors, qui c'est qu'on a d'autres?
5: Dans ton micro, Gérard, s'il te plaît, merci.
3: Qui c'est qu'on a aussi?
5: Alors, donc, on a Capucine. On a Cyril.
3: Non,
5: pas Cyril, il a dit. On a Derschlich.
0: Bonsoir, Derschlich.
5: On a Odile. On a Susson. Et on a Thierry.
0: Ok.
3: Bon, donc, qui c'est que tu m'as dit, là?
5: Donc, je t'ai dit Capucine, Cyrine, Derschlich, Odile, Susan et Thierry.
0: Et Franck est parti.
3: Ouais.
7: Ouais, dommage. Hein.
3: Ah ben, c'est comme ça, c'est tout.
7: Non, parce que Gérard, c'est la vie. Hein. Gérard, je voulais simplement dire un truc.
3: Qui c'est?
7: C'est Cyril.
3: Ouais.
7: J'écoutais, là, quand j'arrivais dans ton débat au standard, et j'ai bien observé mon poste, et je peux te dire que c'est pas Franck qu'il avait dit le truc.
3: C'était qui?
7: C'était Lutèce.
3: Ah bah, de toute manière, c'est pas grave, Lutèce aussi est parti.
7: Ah ouais, donc... mais bon, Franck avait des réflexions assez intéressantes, c'était pour ça.
0: Oui, c'est ça.
3: Oh, il y a un bébé là!
0: Non, mais Gérard,
7: c'est Thierry, tu peux poser ta question suivante?
3: Oui, c'est ce qu'on va faire.
7: Merci.
3: Croyez-vous à l'astrologie? Je reprends. Croyez-vous à l'astrologie? Si oui, pourquoi? Alors, Capucine.
0: Oui, je crois à l'astrologie.
3: Alors, pourquoi?
0: Pourquoi? Parce que il suffit de savoir bien lire lire l'astrologie, pas tomber sur des charlatans. Et moi, je sais que spécialement, je consulte assez souvent et j'en suis assez satisfaite.
3: D'accord. Cyril?
7: Oui.
5: Attends, excuse-moi, Cyril. Avant que tu répondes, oui. On accueille Saint-Glinglin.
7: Salut Saint-Glinglin.
0: Salut Saint-Glinglin.
8: Bonsoir.
0: Salut Saint-Glin.
8: Bonne fête. Bonsoir.
7: Oh, le fantôme est de retour.
0: Ah. Arrêtez, j'ai peur.
8: Bonsoir Gérard.
7: Capucine, t'as peur?
0: Oui, j'ai peur.
3: Bon, je sens que tout à l'heure...
8: Qu'est-ce que blottir sur mes fesses musculaires?
3: On se calme.
8: C'est la mienne. Qu'est-ce qui me fait rire?
0: Bon, Gérard, Thierry,
3: Fildar, s'il te plaît.
7: Gérard, tu peux gérer, s'il te plaît. Capucine, je t'aime.
0: Moi aussi, je t'aime.
6: Oh, vous êtes chiant.
3: Bon, allez, ça commence à bien faire. Cyril Bernich, Saint-Glinglin, ça commence à bien faire.
2: Berchlich.
3: Bon, ouais, ça commence à bien faire.
2: On n'écorchons pas les noms.
9: Écoutez, je viens juste d'arriver. Hein. Saint-Glinglin vient d'arriver.
3: Hein. Ouais, bah alors oui. Ça commence à bien faire. Vous
2: bonsoir
3: allez vous calmer. Ouais.
9: L'aile ou la cuisse.
3: Non, mais attends, mais oh.
9: Allô, Bart.
2: Oui. Mais pour qui tu te prends, Figa?
9: Je serais bien la chatte de Sandy, moi.
3: Oh,
2: allez, ça casse.
3: Tous les mecs dehors,
2: sauf Thierry. Sauf Thierry, sauf Thierry,
9: sauf Thierry, sauf Thierry, sauf Thierry. C'est sympa, là. C'est Thierry.
3: Non. Odile.
9: C'est Saint-Glinglin.
6: Odile. Oui, oui, je suis là. Vas-y, Odile, réveille un peu.
3: C'est pas nul, tout le monde. Tu me l'as remis.
2: Ça y est, mais ça y est, ça y est.
6: Mais non, Odile, réponds, vas-y.
3: Odile, Odile.
6: Oui. Oui, Odile. Bah réponds.
2: Gérard, tu gères un peu le débat là.
9: Gérard.
3: Odile, tu te réveilles.
6: Ta gueule un peu.
3: Ouais, c'est François, tu vas dégager.
6: Écrase la pépère.
3: Bon bah tu dégages Françoise, merci. Voilà, comme ça va être vite fait là. Bon là,
9: Gérard, c'est Thierry là.
3: Thierry, vas-y.
6: C'est Sucette là.
3: Attends, Sucette. Susson, pardon. Thierry.
9: Oui, donc par rapport à si on peut avoir confiance en un voyant ou une voyante, c'est ça ta question?
3: Non, c'est croyez-moi l'astrologie.
9: Ah,
3: si oui,
9: non,
3: pourquoi?
9: C'était ta première question, ça.
6: Non,
3: c'est la deuxième, là.
9: Eh ben, je te réponds la même chose. Je ne crois pas à l'astrologie du fait que, j'ai été voir un astrologue et il n'a pas pu me conseiller et mon marabout m'a très bien satisfait.
3: Ah, ok, d'accord. Donc, tu reviens à peu près sur... tu reviens au même propos que la première question.
9: Bah, ta première question était un peu la même. Je suis désolé, Gérard. Ma réponse, en tout cas, s'en rapproche obligatoirement, vu que c'est le même exemple.
3: Ok. Susan.
6: Alors, moi, c'est pareil. C'est comme je te disais tout à l'heure. Ta question, elle ressemble un peu à la première. Donc, moi, j'ai été voir un astrologue qui s'appelait Gérard.
3: Attends, 5 minutes, Susan. Fildar. Ça te dérange pas, tu vois, les gens répondent et puis que tu mettes la musique en même temps? Non, mais ça te répond.
2: Ça me dérange pas. Les essais de fond, c'est seulement chez Bart. Hein.
3: Excuse-moi.
2: Tu me fais gaffe.
3: Susan.
6: Oui, donc je disais. Attends, je remets la cassette là.
3: Ouais.
6: Donc je disais. Attends, un petit peu là, je mets en avant, c'est bon.
3: Non, mais c'est bon, tu réponds tout de suite ou sinon tu vas faire comme les autres.
6: Je disais que j'étais voir un astrologue qui s'appelait Gérard Couillos.
10: Oui.
6: Et donc, tout ce qu'il m'a dit, c'était n'importe quoi, parce que Gérard t'as pas voulu de moi, quoi.
10: Ah là là.
6: Non, et même si je suis plus belle que Sandy, t'as pas voulu de mes gros seins.
10: Et il faut pas perdre espoir, ça peut changer, hein. Ça peut changer, tu sais.
6: Ouais, mais de toute façon, je sais que quand il quittera Sandy, après il sera à mes pieds, alors.
3: Oui, rêves, Susan.
6: Attends le moment où ça se passera, quoi, c'est tout.
3: Ouais, tu peux...
6: Je suis patiente.
3: Ouais, tu peux toujours attendre maintenant, hein.
6: Ah, tu verras.
3: Ouais, tu verras.
6: Tu verras.
3: Ouais, tu recommenceras, mais...
9: On te rencontrera.
3: Thierry. T'envoies un disque, là, parce que ça commence à bien faire.
9: Oh non.
3: Envoie la musique complète.
2: J'envoie quoi?
3: Mais j'en sais rien, moi, tu mets un disque.
2: Mais j'ai pas de titre, j'ai rien.
3: Bah, moi non plus, j'ai pas de titre. Comment tu veux que je mette de la musique?
2: Pose une question, je vais réfléchir, je vais chercher un disque.
6: Au clair de la lune,
3: mon ami Pierrot. Thierry, Susan et Capucine, vous la fermez.
6: Hein?
3: Vous vous taisez.
9: Thierry, hein,
6: Gérard, troisième question, s'il te plaît.
3: Vous allez y réfléchir.
6: Okay.
3: Peut-on dire que le signe astrologique d'une personne détermine son caractère? Et on se retrouve juste après.
6: Oula, j'ai rien compris.
3: Ta gueule, toi. Voilà. Alors, peut-on dire que le signe astrologique d'une personne détermine son caractère? Donc, vous pouvez nous appeler au 0803 08 5000 et 0800 70 5000 et toujours le 3615 code Fun Radio, rubrique directe. Et on s'écoute la petite fleur avec des... stérilel. Vous vous calmez.
6: Moi aussi. On se calme, les enfants.
3: Vous vous calmez, vous me laissez répéter les numéros de téléphone, s'il vous plaît. Merci. Donc,
6: ça pète.
3: Tu me mets tout le monde en
2: ça y est,
3: en
2: c'est
3: air,
2: fait,
3: là.
2: C'est fait, vas-y.
3: Donc, on voudrait que des nanas appellent pour participer au débat. Donc, 0803 08 5000 et 0870 5000 et toujours 3615 Copen Radio, rubrique directe. Si vous voulez réagir avec un numéro de téléphone, vous pouvez y aller. Donc, on récupère Capucine.
6: Bonsoir, Gérard.
3: Guillaume.
7: Bonsoir Gérard, bonsoir tout le monde.
3: Pierrot.
11: Bonsoir Guillaume.
12: Bonsoir.
3: Cécile.
13: Bonsoir.
3: Susson.
14: Bonsoir mon chat Malo.
3: Et Thierry.
15: Et re bonsoir à tous.
3: Donc alors, peut-on dire que...
5: Attends, Gérard, excuse-moi, juste avant, j'ai un message Minitel de Yaourt qui nous dit « J'ai fait signer une pétition pour que GG se lave, ou au moins que Sandy le lave. C'est du sérieux, Ayrton Senna, Lady Diana, Garcimore et Herbert Lenard ont déjà signé. »
15: Non mais Fildar
5: ouais.
15: Fildar, c'est Thierry. Je voulais juste dire que de ma radio, ça pue toujours autant.
5: Hey, Gérard, attends, excuse-moi, parce que j'ai noté un truc au standard pendant la pause. On nous a dit que Elisabeth Fessier avait révélé que pour l'année 98, un fléau s'abattrait sur la France tous les jeudis.
11: Ouais.
3: On verra.
11: Oh là là, Gérard, je peux te poser une question?
3: Attends, 5 minutes. Hey, Thierry?
15: Oui.
3: Ce que t'as
15: non,
3: dit?
15: Non, c'est pas Thierry qui te répond là, c'est Thierry là.
3: Thierry?
15: Oui, je t'écoute.
3: C'est toi qui viens de dire que ça peut toujours, je te préviens, c'était gardé pour continuer le deuxième débat, si ça va pas, tu vires.
15: Bah, tu étais le premier à me dire qu'on pouvait rire quand même.
3: Mais non, mais il y a des limites. Il y a des limites. Hey, Fildar!
5: Ah, pardon.
3: Hey, ça commence à bien faire. Hein.
5: Mais non, mais
11: Gérard, c'est sucette.
3: Oui.
11: Est-ce que je pourrais péter quand j'en aurai envie?
3: Non.
15: Bien sûr.
3: Guillaume, tu t'es.
11: Pardon? Grand plaisir. Ouais, s'il vous plaît, l'image des filles, là. Hein,
3: bon,
15: Oui, c'est des
11: Est-ce qu'on peut poser des questions à Sandy?
3: Non.
11: Pourquoi?
3: Bah, attendez, pour l'instant, c'est le débat, c'est pas le...
11: Bon, allez, vas-y, Gérard.
3: De manière, Sandy, elle veut pas parler. Donc, ouais, vous la laissez.
11: Bah, elle est coincée, okay. Ou quoi?
3: Bah, vous la laissez tranquille, pour l'instant, c'est tout.
15: Oh, gros bisous, Sandy.
3: Ouais, bah,
15: oh,
3: vous lui foutez la paix.
15: Je te kiffe, Sandy.
3: Bon, tiens, Pierrot et Guillaume, continuez et pas, alors, sinon vous allez virer.
15: Parce qu'elle penche un peu vers la gauche, là.
3: Bon, allez, hop. Allez, hop.
5: C'est lequel, j'ai pas suivi.
3: Tu vires Guillaume et Pierrot, je veux pas le savoir.
15: Ah, j'ai rien dit, moi.
5: Bon, dénoncez-vous.
11: Oui.
5: Bon, un peu de calme, s'il vous plaît.
3: Je sens que ça va virer, tout le monde va virer tout à l'heure.
15: Gérard, c'est Thierry, continue ton débat.
7: On va y aller.
3: Alors, peut-on dire que les signes astrologiques d'une personne déterminent son caractère? Capucine.
11: Alors, moi je dirais que ça peut, mais on peut, si on dit que chaque signe a un caractère spécifique, ça voudrait dire que tous les taureaux, toutes les balances, tous les capricornes, etc., auraient le même caractère, alors que personne n'a le même caractère.
3: Hey, donc... Attends 5 minutes, Capucine. Oh, les nanas, vous réveillez un peu au standard, s'il vous plaît.
11: On est là.
3: Olivier, Jean-Pildard, tu commences pas ta merde, là, ou quoi?
5: Pardon.
11: On est là.
3: Non, mais moi, je veux qu'il y ait des nanas qui appellent au standard, aussi.
11: Mais t'en as déjà une, nana.
3: Ouais,
11: t'en as déjà une, alors maintenant...
3: Non, mais même...
15: Elles sont en train
3: merci
15: de parler, les nanas.
3: Il y a Max au standard. Alors, les nanas, appelez, s'il vous plaît. Merci.
5: Mais vous, ce
11: coup-là,
5: mais
11: bien.
3: En nombre.
11: Elle ne suffit pas, Sandy.
3: Donc, Capucine.
11: Oui.
3: Donc, pour finir.
11: Donc, je disais que y a plusieurs choses qui rentrent en... Je sais pas comment on dit.
15: Dans la chatte.
11: Ouais. Non, il n'y a pas que le signe astrologique, il y a aussi l'ascendant, etc.
3: D'accord.
11: Je peux péter ?
3: Guillaume ?
7: Oui, je peux y aller, Gérard ?
3: Oui.
7: Donc, moi, je pense qu'un signe astrologique, ça peut influer sur le comportement d'une personne, mais de là à déterminer son caractère dès la naissance, c'est pas possible, quoi.
3: Ouais, mais dans quel sens ?
7: Je veux dire, tu vois, comme...
3: Bon, Susan, tu dégages.
7: D'accord, il m'écoute même pas.
3: Tu dégages, Susan.
7: Par rapport à ce que disait Capucine tout à l'heure,
3: oui.
7: Par exemple, le taureau aura tel comportement, le lion aura tel comportement. Je pense pas que le fait d'être né au mois d'avril ou au mois d'août puisse vraiment influer sur ton comportement. Mais des fois, il y a des trucs qui se retrouvent, quoi.
11: Guillaume, t'es de quel signe?
13: Cécile.
7: Lion, moi.
3: Attends.
7: Lion ascendant Sagittaire.
3: Pierrot.
11: Lion ascendant Sagittaire, c'est ça?
3: Pierrot.
12: Oui, Pierrot. Donc, oui, moi je crois pas trop en
15: Capucine, ces choses-là.
11: Hein?
12: Je crois pas trop en...
3: Oh, Guillaume, s'il te plaît, tu te tais, merci.
12: De l'astrologie. Je pense pas qu'une position de la planète par rapport à une autre peut...
3: Non, mais est-ce que t'as compris la question?
12: Bien sûr.
3: Bon, bah, là, tu réponds à côté.
12: Je réponds en plein dedans.
3: Mais non.
12: Dis que, bah, tu poses une question sur l'astrologie,
3: ouais, mais
12: sur les
3: peut-on,
12: caractères.
3: Peut-on...
12: Moi, je suis en train de te répondre que les positions des planètes, à mon avis, ça...
3: Non, mais c'est pas ça.
12: Les caractères des gens.
3: Ouais, non, mais peut-on dire que le signe astrologique par la planète, ça n'a rien à voir?
12: Oui, mais justement, l'astrologie, si t'es pas trop... Voilà, eh ben, tu saurais que c'est les positions des planètes.
3: D'accord. Ouais. Cécile?
11: Ouais, écoute, bah, moi, je vais te dire qu'il faut tenir compte quand même du signe du zodiaque, quoi. Donc, t'es né sous une planète, sous un signe, donc c'est normal que la planète t'influence, quoi.
3: D'accord.
13: Par exemple, moi je vais te donner un exemple. Je peux donner un exemple ?
12: Bien sûr.
3: Ouais, ouais.
13: Bien sûr. En fait, moi je suis influencée par la position des planètes, quoi. Tu vois, quand Vénus et Saturne se rencontrent, il y a des choses qui se passent, quoi. C'est pour chacun de nous. Quand
3: d'accord.
13: Les planètes se rencontrent,
12: moi, je sais
13: que
12: quand il y a
13: la
12: pleine lune, mes poils ils poussent.
3: Qui ?
13: Ouais.
3: Qui dit ça ?
12: C'est Pierrot.
3: Ouais, mais attends, Pierrot, pour l'instant, tu laisses finir ses.
13: C'est vrai, hein, ce que dit Pierrot, là.
12: Ouais.
3: Donc, Thierry.
13: Bon, Pildar, c'est tout.
3: Tu peux l'aria comme il faut, s'il te plaît.
12: Moi, je pense c'est Pierrot. Moi, je pense que les planètes, elles ont quelque chose à voir, hein, dans la
3: planète.
13: C'est normal.
12: Bien sûr.
16: La Lune a bien une influence sur le comportement humain.
3: Bon, Thierry.
15: Oui.
3: Donc, pour toi ?
15: Bah pour moi, en fait, tout dépend de l'origine
3: qui
15: de
3: c'est,
15: l'astrologie.
3: Attends, Thierry, qui c'est qui a un portable avec lui, là ?
13: Mais personne.
16: Personne.
5: Ça sonne.
13: Ah, il y a un portable qui sonne.
2: Attends, je crois que... Attends, excuse-moi.
15: Est-ce ton portable, c'est, Gérard ?
2: C'était ma montre. Putain, mais Manu !
3: Manu, tu faisais moi...
5: Non, mais arrête ta montre avant de faire le débat.
2: Non, c'est parce que d'habitude, je me réveille à 3h et donc là...
12: Il a une montre de 1000 watts.
3: Susan, elle est plus là.
2: Manu !
3: Manu, merde !
2: Attends, elle déconne.
3: Oh, tu fais chier, là !
2: Elle déconne.
3: Eh, tu as dégagé du standard tout à l'heure, toi, hein.
15: Gérard,
2: Manu! Oh merde!
15: Gérard, c'est Thierry!
3: Attends, parce que là, pour l'instant, ils sont.
13: Qu'est-ce qui se passe dans les studios, Gérard?
2: Mais c'est sympa, c'est plus intime pour toi et Sandy, Gérard, c'est mieux.
3: N'importe quoi, toi.
13: Oh! Vas-y, Gérard, continue.
15: Qu'est-ce qui se passe dans la
16: tête? Ça y est, on a entendu Sandy!
3: Attends,
2: vire-le!
12: En train de jouer, en plus.
2: Qu'est-ce qu'il dit?
15: Bon, Gérard, c'est Thierry, j'attends toujours.
2: Faut que tu casses, là.
15: Gérard, tout le monde a répondu, je crois.
3: Non, pour l'instant, Thierry n'a pas répondu. Alors, quand vous arrêterez vos conneries, on attendra.
15: Bon, merci, Gérard.
13: Vas-y, Thierry.
3: Alors, Thierry.
15: Ok. Alors, moi, je voulais dire que tout dépendait de l'astrologie en question. On peut souvent penser que le signe, voire l'animal qui nous représente, peut influencer le caractère. Je pense surtout aux taureaux qui sont dits très fonceurs.
16: Ah, hein.
15: Tu vois de quoi je parle, Gérard ?
13: Ouais, ouais. Verseau, c'est quoi ?
15: Et en fait, Verseau, tu n'as qu'à savoir. Je dirais que tout dépend de l'astrologie dans la mesure où en astrologie chinoise, moi, par exemple, je suis tigre.
16: Moi, je suis coq.
15: Et en astrologie yougoslave, je suis skroutmout, qui veut dire marmotte, en fait. Et on ne peut pas comparer le comportement d'un tigre et d'une marmotte.
13: Ouais, c'est clair.
3: Oh, putain, merde !
2: Excuse-moi, Thierry.
3: Tu t'es déjà pris le bouquin dans la tranche.
2: Moi,
3: au
2: standard, on vient de me dire qu'en fait, pour l'année 98, les vaches, scorpions et les caniches balance, ils seraient voués à la déprime. Est-ce que tu peux certifier ou...
15: Alors, je peux pas certifier parce que je connais pas bien l'horoscope thaïlandais.
2: Ouais.
3: Attends, Thierry.
15: Oui, je
2: crois
15: que ça concernait seulement les libellules rhinocéros.
2: Ah, ok. Parce que moi, je crois qu'en Serbie du Sud, c'était plutôt les...
3: Non mais Manu, tu te sens bien là ?
2: Pourquoi ?
3: Non mais si tu veux, tiens.
13: Bah, tu prends ma feuille.
2: C'est vrai, je veux.
15: Ouais, okay,
2: c'est
15: Manu,
2: vrai.
15: T'écoute.
2: Je veux.
15: Pose les questions.
12: Vas-y Manu.
13: Voilà. Dis ce que t'as à dire.
3: Non mais c'est bon.
2: Non, fais pas yaguer, Gérard. Allez, Gérard. Vas-y, reprends, Gérard.
17: Non mais c'est bon, moi.
12: Allez, casse-toi.
18: Non mais vas-y, c'est pas grave.
15: T'as une drôle de voix, Gérard.
13: Manu.
18: Oui.
12: Écoute, Manu.
3: Toi, tu fais gaffe parce que tu t'es déjà pris un bouquin dans la tranche.
15: Gérard, il s'est pris ma femme actuelle dans
13: la tranche. Allez, Gérard, quelle violence.
3: Quatrième question.
13: Ouais.
3: Les signes astrologiques vous rendent-ils amoureux ?
13: Comment ?
2: Attends, Gérard, avant la question, on va accueillir Anissa.
3: À la place
2: à la place de Susan. Tu m'as demandé très gentiment de la dégager.
5: Oh. Se divise.
15: Et c'est Thierry, tu pourrais me dire bonsoir quand même, Anissa.
19: Bonsoir, Thierry.
15: Merci.
19: Bonsoir,
2: Anissa.
19: Bonsoir,
2: Anissa.
19: Je suis d'origine turque.
3: Ouais.
15: Tu peux nous parler de l'astrologie turque, alors ?
3: Non, mais attends, Thierry.
15: Excuse-moi, Gérard, excuse-moi.
19: Par exemple, Gérard, c'est le signe de la vache.
3: Et toi, t'as le signe du cochon, d'accord ? Et tu
2: prendras... Il me semblait que c'était un bison cendré.
3: Tu prendras ta voix normale ou sinon tu gères tout de suite.
19: Écoutez, j'ai une voix comme ça, monsieur Gérard.
3: Ouais. Une voix de travelot, ça voudra peut-être
13: mais
3: mieux.
13: Mais non, mais Gérard,
19: écoutez, je suis
3: un transsexuel. Ouais, bah allez. Bon, alors,
12: c'est quel signe, ça, transsexuel ?
3: Non, mais c'est bon, Guillaume, Pierrot et Thierry, c'est moi qui pose des questions, donc maintenant vous allez.
15: Gérard, je te signale que je n'ai rien dit non plus.
13: Moi non plus.
3: Alors, pour l'instant, vous me laissez poser la question.
19: Donc, tu disais que Sandy, c'est le signe de la vache.
3: Ouais, et bien alors, Sandy, à ton merde, et tu dégages au standard.
5: Allez,
3: bonne nuit. Allez, au suivant.
15: Pas de travaux.
13: Vas-y, je pose ta question.
15: Moi, je suis cochon. Là.
3: Alors.
15: Je suis cochon ascendant Sun signe, je t'aime. Je monte dessus.
13: Moi aussi. Vas-y, alors, Gégé.
15: Très fort.
3: Les signes astrologiques vous rendent-ils amoureux? Scapucine.
13: Oui. Ah bah oui, forcément.
3: Dans quel sens?
13: Bah écoute, être amoureux, c'est y a rien de plus beau. Et justement, je suis en train de vivre en direct, tu vois. Je sais pas, c'est comme ça.
3: D'accord.
13: C'est
3: Guillaume.
13: Grâce à ceci.
15: Oui, pas trop ton téléphone, ça va faire de la friture.
3: Guillaume.
15: Oui.
3: Eh, Fildar, tout à l'heure, tu vas te reprendre le bouquin dans la gueule.
5: Je suis en train de lire des messages Minitel, non, mais... c'est passionnant.
3: Oui, oui. Tu lis peut-être les messages Minitel, mais tu t'as.
5: Quoi? J'ai rien fait, vas-y, continue le débat.
3: Fais gaffe.
15: Ouais, je suis là.
3: Je l'ai fait tout à l'heure, fais gaffe. Ça, sinon, la semaine prochaine, tu as.
13: Bon, Gérard.
3: Tu as gerbé tout à l'heure, toi.
13: Gérard. Vraiment.
15: Ah, qu'est-ce qui se passe dans la maison, là?
3: Guillaume, Gérard, tu sais celui-là?
15: Oui, oui.
3: Guillaume.
15: Oui, donc. Bon, pour être heureux en amour, je crois que des astrologues ont établi des compatibilités entre les signes. Par exemple, tel taureau ira avec tel gémeaux. Et je crois que ça peut influer quand même sur une relation amoureuse. Donc, je pense que oui. Par exemple, Capucine, tel quel signe?
13: Je suis taureau.
15: Parfait, c'est parfait avec moi. Donc,
3: tu vois, non, mais attends, Guillaume.
15: Ouais.
3: Tu as pour l'instant, on s'en fout de quel signe qu'elle est, d'accord?
13: Pour l'instant, là... répondre. C'est important pour notre avenir.
3: Oui, non, mais attends, Capucine, quand même. Il y a d'autres personnes qui veulent répondre, donc tu les laisses parler, s'il te plaît. Merci.
13: Excuse-moi, Cécile.
15: Donc, j'ai pas fini, Gérard.
3: Non, mais ça y est, pour l'instant, c'est bon. On va pas s'éterniser sur vos deux signes entre toi et Capucine, d'accord?
13: Ouais,
3: parce qu'il y a encore Pierrot, il y a Cécile et Thierry.
13: D'accord, je réponds.
3: Bon, alors, Cécile. Ouais. Après,
13: donc,
3: on demandera
13: en fait,
3: Pierrot.
13: Je te dis, Gérard, c'est une question de. De planètes, quoi. Donc ça influe Saturne sur Vénus, etc., quoi. Mars sur Jupiter. Et donc, il y a de l'amour dans tout ça, quoi, tu vois.
3: D'accord.
13: Donc ça influe, il y a des ondes planétaires qui germent tout ça, quoi. Voilà. Mmh.
3: Pierrot.
2: Gérard, oui, excuse-moi, on accueille Joconde.
13: Bonjour, Joconde. Salut, Gérard.
3: Salut, Joconde.
17: Avignon.
13: Oui.
17: De Avignon.
3: Mmh. D'Avignon, en plus.
17: 26 ans.
13: Moi, je viens d'arriver. C'est quoi la question?
3: Alors, peut-on faire là? Les signes astrologiques vous rendent-ils amoureux? Donc, Pierrot?
15: Ouais, bah, moi, je voudrais qu'on m'explique. Moi, je suis Sagittaire, donc.
3: Non, mais attends, Pierrot, tu
15: réponds. Avec les scorpions.
3: Guillaume, tu vas te taire, s'il te plaît.
15: C'est pas moi, j'ai rien dit.
3: Oh non, mais c'est jamais toi, alors.
15: Y a-t-il scorpion dans la salle?
3: Non, il n'y a pas de scorpion ici. Donc, Pierrot, tu réponds, s'il te plaît.
15: Oui,
3: oh, putain.
17: Mais quoi?
3: Mais tu vas m'éteindre dans ta merde, là.
13: Mais là, attends, j'ai un cri.
2: Moi, Gérard, Gérard, excuse-moi, j'ai une question personnelle à te poser.
15: Vas-y.
2: T'es pas scorpion, toi, Gérard?
3: Non.
2: Bah, je croyais que tu piquais avec ta queue, non?
3: Pauvre con, va.
13: Hé,
3: Manu.
2: Oui.
3: Toi, il est 3h du matin, tu te réveilles à
2: 3h.
3: Il est 3h...
2: Je suis réveillé, là, non?
3: Il est 3h06, si tu continues, tu vas rentrer chez toi. Et toi, Pildar aussi.
17: Mais quoi?
3: Fais gaffe, t'amuses pas là-bas, parce que sinon, je vais finir de travailler là, moi.
17: Ouais, bah oui.
3: Bon, tu vas arrêter ton bordel, quoi.
13: GG,
15: t'es de quel signe? GG, à force de virer tout le monde, t'auras plus personne.
13: T'es quel signe, GG, tu nous as pas dit?
3: Non, bon, pour l'instant, je vous ai dit à la fin des débats.
15: À la fin, des jeux.
3: Donc c'est Pierrot.
15: Oui, ça y est, j'ai répondu, donc je sais que je vais avec les scorpions, donc c'est bien.
3: D'accord. Thierry?
15: Oui, je t'écoute.
3: Bah, t'as compris la question?
15: Oui, bah en fait, moi je voulais savoir de quel signe astrologique était Fildar à ce propos.
3: Fildar? Quel signe astrologique qu'on te demande?
17: À la fin.
15: Parce que j'ai mon horoscope devant moi et je voulais savoir s'il y avait moyen de faire quelque chose avec Fildar.
3: Non, c'est moi qui le dira et c'est tout. Donc, Joconde.
15: C'est toi qui gères avec Fildar?
3: Non, c'est moi qui
15: dira. Je croyais que t'étais avec Sandy, je comprends rien.
3: Non, mais attends, Thierry. Hey, t'arrêtes, s'il te plaît, comme ça.
13: Ouais, on
3: va. C'est moi qui dira. Qui dira ce qui vous arrivera.
15: Qui dira, Gérard?
3: Voilà.
15: Gérard, t'es cancer, toi?
3: Ça te regarde pas. Tiens,
15: ouais,
3: Joconde.
15: Il est cancer.
3: Bon, vous vous calmez, s'il vous
13: plaît. La question.
3: Joconde.
13: Oui, est-ce que tu peux me répéter la question?
15: Ouais, mais on l'a répété.
3: Le signe astrologique vous rend-il amoureux?
13: Oui, moi je le crois. Quand tu lis ton horoscope et qu'il est bon et qu'on te dit que tu vas être amoureux, ben oui, ça te rend amoureux.
3: Mmh. D'accord. Ok, je pense que on a fait le tour de la quatrième.
5: Ah, j'ai un message Minitel de GGPD, hein, c'est son pseudo. Le signe chinois de Gérard, c'est l'âne sodomisateur.
3: C'est ça, bah, hein, j'en ai rien à foutre.
15: C'est pas du Sildar, ça ? Ah non, le Sildar, c'est sodomisé.
3: Qui c'est qui vient de dire ça ?
13: À ton avis ?
3: Non, mais là, je voudrais que la personne se dénonce maintenant. Parce que ça commence à bien faire de.
13: C'est pas moi. C'est Gérard.
3: Ça commence à bien faire.
15: Ça devait être Tony, je sais pas.
13: Ouais.
3: Ça Bon, tu m'envoies un disque, là, il est quand même 3h10.
15: Ouais,
3: Gérard,
15: ouais.
3: Bouh, pas de disque, on continue, là,
20: c'est bien, Gérard.
3: Non, hey.
13: Gérard.
20: Bah quoi, je t'envoie un disque.
3: Mais t'es complètement barzo, envoie-moi une musique, là, quoi.
13: Gérard.
3: Mais
13: reste... Oh, la nana, c'est qui dit Gérard
3: reste...
13: Allez, c'est nous qui allons faire la musique.
20: Attends, on vient de reprendre, tu gères ton débat et c'est tout, quoi.
3: On est déjà à la cinquième question, il est déjà 3h10.
20: Eh ben, tu demandes à tous les gens, c'est bon, on a le temps, là.
13: Non, mais j'ai pas ta question.
15: Gérard, si t'as faire 40 questions, on s'en fout.
13: Ouais.
3: Attendez, peut-on faire l'amour avec les deux mêmes signes, Joconde ?
21: Mais de l'huile.
13: Mais ça n'a rien à voir. Mais de l'huile. Ça n'a absolument rien à voir.
20: C'est vraiment n'importe quoi, Fina.
22: Tu n'es pas intelligent. Fais des débats, je te dis.
13: Hé, Gérard.
15: C'est nul. Mets de la vaseline, que je t'encule.
13: Ouh là là,
20: allez, Gégé, sérieux.
23: Ça va casser là.
20: Sérieux, reprends le débat.
23: Prends dans le calme, repose. Tout le monde se calme. S'il vous plaît. Tout le monde se calme. Gérard, tu vas reposer ta question et vous allez tous répondre dans l'ordre quand il va demander vos noms.
3: Alors, peut-on faire l'amour avec les deux mêmes signes ? Alors, Joconde.
13: Mais ça n'a absolument rien à voir.
3: Pourquoi ?
13: Bah parce que, à la limite, est-ce que le signe fait tomber amoureux ? Ok, mais elle est débile la question.
3: Mais par exemple, deux gémeaux qui font l'amour ensemble ou autre, je vois pas pourquoi.
15: C'est dégueulasse, entre frères.
3: Non, mais attends.
15: C'est dégueulasse.
13: Non, mais est-ce qu'on peut faire l'amour entre scorpions ou entre béliers ou. C'est ça ?
3: Bah
13: oui. Bah oui.
24: Oui, bien sûr, mais ça dépend, hein. Ça dépend de ton signe.
13: Ouais, mais bon.
3: Bah d'accord. Mais... Thierry ?
15: Moi, je suis un peu d'accord avec tout le monde, là.
3: Bon, attends, pour l'instant, tout le monde n'a pas répondu, alors tu réponds.
15: Bah si, moi j'ai compris, si t'es pas capable de comprendre ce que les gens ont dit, c'est ton problème, Gérard.
3: Oui, tu... Cécile.
13: Ouais, moi je pense que... les mêmes signes, c'est possible, quoi. Parce que ils ont... les ondes passent mieux, quoi.
15: Un fluide.
13: Non, les ondes passent mieux parce que comme c'est de la même planète, donc tu vois, les ondes sont positives, mm-hmm. Donc ça va. Voilà.
3: Pierrot ?
15: Je passe.
3: Non, alors Pierrot, tu dégages. Allez,
13: mais attends, mais il a le droit de passer, Gérard.
15: Non, mais je comprends pas la question.
3: Non, bah tu comprendras mieux chez toi. Voilà, bonne nuit.
13: Bah, Guillaume ? Gérard, tu pourrais lui expliquer.
15: Oui, moi je trouve que, en ce qui concerne donc cette histoire de faire l'amour entre deux mêmes signes, je pense que le fait d'être soit bélier comme ton partenaire ou d'avoir le même signe que ton partenaire, ça n'a rien à voir dans la relation. Donc, c'est une question pour rien, quoi.
3: D'accord. Capucine ?
24: Bah, je suis complètement d'accord avec Guillaume.
15: Bah, on m'a expliqué la question, j'ai tout compris. Merci.
20: Je viens d'expliquer à Pierrot, il peut répondre si tu veux, Gérard.
15: Donc oui, de faire l'amour avec deux signes, c'est tout à fait possible. Je vois pas pourquoi deux signes seraient rétroactifs en présence de présence.
3: Mmh. D'accord. Ouais. Bon, Fildar, ça suffit, s'il te plaît.
20: Mais Gérard, je suis là, je fais rien.
15: On parle beaucoup des signes, mais où sont les canards ? Dans le continuum espace.
13: Où les j'ai ?
3: Oui.
13: Si, je voulais ajouter un truc.
3: Bah, vas-y.
13: Donc, je voulais te dire, parce qu'en fait, c'est mieux que le signe soit opposé.
3: C'est-à-dire ?
13: C'est-à-dire, comme c'est très bien que généralement, les gens qui s'attirent, ils sont opposés, quoi.
3: Oui, mais comment c'est...
13: Comment ? C'est-à-dire.
3: S'il te plaît !
24: Un signe d'eau avec un.
20: Gérard, tu vois bien que je ne touche pas, je suis pas là, regarde, je suis pas là en train de tripoter, là.
3: Ça commence à bien faire, ce son pourri.
20: Mais je suis en train de caler le disque suivant.
3: Ça commence à bien faire, ce son pourri.
20: Eh ben, tu fais une note à la technique, hein. Ça sera pas la première.
13: Donc, comme je te disais, Gérard, comme tu sais très bien le proverbe qui dit les plus et les moins s'attirent. Hein.
15: Mais pourquoi ?
13: Mais tu connais ça, GAG ?
3: Oui, mais pourquoi alors ?
13: Bah écoute, parce que le plus ne peut pas être attiré par le plus.
15: Mais où ça ?
13: Pourquoi ?
3: Mais attends, je vois pas le rapport avec les deux mêmes signes, le plus et le moins.
13: Attends, Gérard,
20: excuse-moi, je me posais une question parce que. En fait, tu dis, par exemple, bélier et bélier.
15: Mmh. Vas-y, Manu.
20: Mais bélier et bélier, c'est homosexuel, c'est bélier et brebis.
13: Ah, voilà, mais
3: n'importe quoi. Bon, enfin bref.
15: Eh non, mais Manu... Bah,
13: Gérard, qu'est-ce que t'en penses ?
3: Moi, personnellement, je m'en fous.
15: Je ne comprends pas le fait que deux vierges fassent l'amour.
3: Mais pourquoi ?
13: Parce que les ondes sont négatives.
3: C'est quoi, Manu ?
20: Non, impossible.
15: Gérard.
23: impossible, Olivier, il a refait tous les inserts cet après-midi, le son et tout, ça peut pas venir de...
3: Bon, qui c'est qui... Qui c'est qui...
0: La radio, les auditeurs.
3: Oh là là, oh là là, oh là là, oh là là.
24: Mais que se passe-t-il?
3: Mais
24: dans les
3: studios. Bon, c'est quoi, bon, la, c'est la, quoi musique, la musique?
1: Moi, je mets une...
3: Aïe, aïe, aïe. Gérard!
0: Bon, allez, reprends le débat. Je vais essayer de gérer, je vais essayer
3: non,
0: de gérer.
3: Non, non, moi, je continue pas comme... Tu vois, c'est toi, c'est toi, là.
0: Tu vois?
3: Tu vois que c'est toi.
0: Mais non, moi,
24: je t'aime.
3: Et attends, hey, ce signal, il est 3h15, il reste 4 questions après. Hein.
24: Vas-y,
0: t'es sûr que tu demandes à tous les auditeurs qui sont à l'antenne avec nous?
3: Tout le monde a répondu, toi.
0: Mais ouais. Ils répondent n'importe quoi, alors.
3: Ouais. Alors, pensez-vous qu'un Gémeau et un Verseau s'aiment?
24: Oui. Quoi? Un Gémeau et un Verseau?
3: Oui.
4: C'est Guillaume.
3: Guillaume?
4: Oui, je pense qu'un Verseau et un Gémeau peuvent s'aimer, puisque je m'y connais un tout petit peu en astrologie, et ce sont deux signes qui sont tout à fait compatibles.
8: C'est pas s'ils peuvent s'aimer, c'est s'ils s'aiment.
4: Oui, mais normalement, s'ils peuvent s'aimer, ça veut dire qu'ils s'aiment, donc oui.
3: Non, mais attends, Guillaume.
4: Oui.
3: Qui c'est qui a coupé la parole à Guillaume, là?
8: Bah, c'est moi, c'est Thierry, tu me laisses jamais parler.
3: Non, mais attends, Thierry!
8: Ouais, je t'écoute. En fil d'or!
3: Putain, mais c'est pas vrai,
0: mais moi, je mets un bed.
24: Et Guillaume?
4: Oui,
24: hein, quel bed? Guillaume?
4: Oui.
24: Tu dis quoi sur les lions et les taureaux?
3: Non mais Fildard, Guillaume, pour l'instant vous.
23: Pour ce soir.
4: Oui, qu'est-ce qu'il y a?
3: Oh, non mais ça va, oui là.
23: Non mais il parlait de bête, c'est pour ça.
3: Non mais si vous voulez, oui. Parler entre vous en direct, c'est bon.
23: Je me demandais juste s'il avait lavé la couette.
3: Non mais ça va, vous gênez pas non plus.
24: Toi tu es ascendant en Sagittaire.
3: Bon,
24: moi je suis ascendant Balance.
3: Non, vous vous calmez.
24: Mais qu'est-ce qui se passe les?
3: Bon Fildard, moi j'arrête à l'heure. Moi je rentre chez moi, t'es enlevé. Maria, double son.
24: Il déconne au standard.
4: Oh, Roswell,
3: attends.
24: Gérard,
23: Ça y est.
24: Gérard, le retour.
0: C'est bon, Manu. C'est bon, Gérard.
23: Ouais, merci.
0: Excuse-moi, Gérard, c'est bon.
3: Alors, Guillaume, je te répète la question parce qu'apparemment, t'as pas compris.
24: Ouais.
3: C'est vous.
4: Ouais.
0: C'est quoi encore?
4: Que c'est que ce bordel?
0: Je crois qu'on va le virer, Manu. Hein.
3: Non, mais toi aussi, je crois.
0: Hein?
23: Moi, quand j'étais à l'arrière, ça se passait bien. Tu peux demander à Gérard.
3: À un moment donné, tu t'amuses à me couper le micro, alors t'amuses pas trop. Hein.
0: Alors, vas-y.
3: Alors, pensez-vous qu'un Gémeau. Et un verso s'aime. Bon, hé hey
0: bah, voilà, les mains en l'air.
8: Bon, Gérard, on comprend rien, là.
4: Gérard, j'ai rien entendu.
3: Pensez-vous qu'un Gémeau et un verso s'aime?
24: Oui.
4: Oui, bien sûr.
8: Ils s'aiment quoi? Ils s'aiment quoi?
3: Bah, qui s'aime?
4: L'un de l'autre. Oh, ah oh,
23: oh. Bah, qu'ils font l'amour.
3: Non, mais
23: surtout qu'ils récoltent. Hein.
4: Gérard, c'est... un verso et un Gémeau peuvent s'aimer, c'est évident. Peu importe le signe, quand on est amoureux d'une personne, on est amoureux, puis point à la ligne.
24: Ouais,
4: le signe astrologique, tu vois, c'est pour moi, c'est accessoire.
24: Non, je suis pas d'accord.
4: Enfin, je veux dire,
24: mais si, enfin, non, je suis pas d'accord.
3: Attends, mais pour qui est pas d'accord? Alors,
24: donne...
3: Pourquoi?
24: Joconde.
3: Non, mais attends,
4: c'est accessoire.
3: Oh,
4: mais,
3: Guillaume, s'il te plaît.
4: Oui.
3: On se calme là.
4: Non, je veux finir.
3: Bah, continue.
4: Je peux y aller?
3: Ouais.
4: Comme je disais, le signe astrologique, c'est accessoire. Quoi.
24: Oh,
4: c'est,
24: je suis pas d'accord.
4: C'est fait pour mais confirmer si. Quelque chose, mais je pense pas qu'on puisse baser une relation uniquement sur le fait qu'un signe aille bien avec un autre. Quoi.
24: Tout non, c'est pas, je suis pas d'accord.
3: Non, mais alors,
8: moi non plus, je suis pas d'accord.
24: Gérard, c'est Joconde.
3: Qui c'est qui est pas d'accord?
24: Cécile.
8: Thierry.
3: Mais alors, pourquoi?
24: Bah, alors, Cécile, oui, c'est qui répond.
3: Oui, pourquoi Cécile?
24: Bah, écoute, Gérard, on vient d'une planète, hein.
3: Mmh.
24: Tu vois, et tout autour, il y a des ondes qui sont, je sais pas, qui traversent les esprits, tout ça, quoi. Donc tu vois, Gérard, par exemple, tu peux pas dire... On se calme. Donc tu peux pas dire, par exemple, un Sagittaire, c'est rien, ça veut rien dire. Tu peux pas dire qu'un Verseau, ça veut rien dire, c'est pas possible.
4: Mais
24: non, mais je suis pas d'accord, Gérard.
4: Gérard,
24: Gérard,
0: qu'est-ce qui se passe, Gérard?
3: C'est quoi
24: non,
3: là, ce bordel?
24: Parler, là, parce
0: mais c'est des micro-coupures, c'est la station, merci, c'est la tour Eiffel.
24: C'est Cécile.
8: Ah, merci Cécile, ça me fait franchement plaisir.
24: Ouais, moi aussi.
8: Que quelqu'un m'écoute enfin.
24: De rien. Bon,
3: Thierry.
8: Donc voilà, aussi bien que les deux signes, les deux mêmes signes, à mon avis, peuvent établir une relation, tant bien que.
3: Non, mais attends.
24: Super. On va continuer.
0: Change la DAT. C'est alors, pas moi. Hein.
8: Alors, si vous essayez d'accoupler un Gérard, donc on disait avec une Sandy, je vois
3: alors,
8: pas.
3: Thierry,
8: quoi.
3: Tu dégages, Thierry.
23: Alors là, il y a des trucs. Ouais, on rigole
3: Thierry,
23: pas quoi.
3: Tu t'en vas tout là.
24: Ouais.
3: Tu t'en vas, Thierry.
24: Ouais.
23: Ça y est, il est parti, Gérard.
4: T'as l'air.
24: Adieu. Oui. Non, mais moi, je suis pas du tout d'accord, quoi, parce que si une fille te plaît, la première question qui va te venir
1: à l'esprit,
24: c'est elle me plaît, j'ai pas.
3: Ah ben,